0: excuse-moi, oui. Mais à chaque fois, t'arrives dans le studio, on démarre machin, donc tu te presses.
1: Oui.
0: Et ben voilà ce qui se passe. Alors que si t'étais là calmement dans un siège.
2: Eh oui, mais moi je travaille, je vais à droite, à gauche.
1: Et là,
2: j'ai perdu ma cuisse.
0: Ça, voilà, toi, oui. C'est l'erreur numéro 1. Tu travailles.
2: Oui, bosser. Voilà. Voilà.
0: On t'avait dit. Hein.
1: C'est comme ça qu'on se blesse. Hein.
0: Voilà. Je t'avais prévenu, hein. Regarde. Hein. Est-ce que je me suis blessé moi en 15 ans?
2: Ah non.
0: Voilà, c'est tout. Angèle et Justice, What You Want, ça arrive pour vous. Dans 3 minutes, on va vous offrir une Xbox Series X aussi. La dernière console de Microsoft, elle est pour vous. Vous nous appelez au 0870 42 48. Ce matin, dans 5 minutes, on va jouer à la boîte à chaussures.
1: Ah, moi, je préférais.
0: Ah, la boîte à chaussures à Manu. Qu'est-ce qu'il y a dans ma boîte à chaussures? La boîte à chaussures de Manu. Il y a quelque chose, vous aurez 2 minutes tous ensemble pour essayer de trouver ce qu'il y a. Vous nous appelez au 0870 42 48. C'est le numéro qu'a fait Bertrand qui est avec nous. Bonjour Bertrand.
3: Oui, bonjour.
0: Bertrand, bienvenue sur Énergie. Tu avais quelque chose à partager avec nous ce matin, c'est ça?
3: Oui, bah alors je suis boulanger.
0: Oui.
3: Et j'ai réussi à faire le concours de la baguette tradition, donc deux médailles, médaille d'argent et médaille de bronze, en soit, en 2023 et 2024, pardon.
0: D'accord.
3: Et là, actuellement, je prépare le concours donc départemental 2026, là, qui se déroule le 1er juin.
0: Donc tu veux dire qu'en 2023 et en 2024, t'as eu la deuxième meilleure baguette du...
3: Deuxième meilleure baguette tradition de mon département, du 56.
0: D'accord. C'est quoi le 56?
3: Le 56, c'est le Morbihan.
0: D'accord. La Bretagne?
3: La Bretagne, c'est ça.
0: D'accord. Donc t'es dans le top 5 des meilleures baguettes de Bretagne?
3: En l'occurrence, parce qu'en fait, en 2023, j'avais pas la possibilité de faire le concours régional, donc de la Bretagne entière. Parce qu'en fait, moi, je suis ouvrier, et les ouvriers n'avaient pas la possibilité de faire le régional. Ah. Et en 2024, moi, ils ont instauré une nouvelle règle comme quoi les ouvriers pouvaient aller faire le régional.
0: Alors, ce que je propose, Bertrand, c'est que tu ne nous expliques pas exactement les conditions générales de vente. Parce que, comme sur les sites internet, on ne les lit jamais. D'accord. Allez. Mais donc, tu nous dis que tu vas tenter le concours, là, en 2026, dans un mois, pour avoir la meilleure baguette tradition du Morbihan.
3: Ça.
0: Si tu gagnes, ensuite tu passes en régional et en national?
3: Alors régional, donc après en régional c'est le premier qui est qualifié pour représenter la Bretagne.
0: Ah oui, tu peux le faire.
3: Ouais. Je travaille tous les jours pour.
1: Eh oui, il faut prendre
0: toi. Attends, tu sais quoi Bertrand, je vais t'offrir, parce qu'un bon boulanger, qu'est-ce qu'il faut? Il faut évidemment de la bonne farine.
1: Évidemment.
0: Il faut du bon levain, il faut le bon
1: endroit.
0: De l'amour
1: aussi.
0: Il faut de l'amour. Et il faut, excusez-moi, vous avez déjà tous vu un boulanger.
1: Oui.
0: Il faut un bon t-shirt.
1: Ouais, bien sûr.
4: Évidemment.
0: C'est le t-shirt, c'est comme le pizzaiolo. Il faut un bon t-shirt.
1: C'est vrai.
0: Un pizzaiolo avec un mauvais t-shirt fera des mauvaises pizzas. Un boulanger avec un mauvais t-shirt fera des mauvaises baguettes tradition. Bertrand, et comme il t'en faut pas qu'un, parce que ça se salit vite, je vais t'offrir deux t-shirts Manu sur Énergie. Et c'est quelque part, on te sponsorise un peu pour
1: que t'arrives
0: première baguette tradition du Morbihan. Voilà.
3: Oui, merci beaucoup.
1: Et on t'envoie toute la force. Crois en toi, tu vas le faire.
0: Mais oui, mais évidemment, Bertrand, t'es notre champion, t'es notre winner, d'accord?
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0: Et j'ai pour vous maintenant une Xbox Series X.
1: Allez.
0: Elle est chaude Lorenza, parce que j'ai dit qu'on allait jouer à la boîte à chaussures de Manu. Elle est trop contente d'aller dans ce jeu. On a Fabien qui est là. Bonjour Fabien.
7: Et bonjour Manu, bonjour les Wawa.
0: Bienvenue sur Énergie Fabien. J'ai cette Xbox Series X pour toi si tu gagnes à la boîte à chaussures de Manu. Tous les jours on joue ensemble, on fait tourner les jeux. Et là c'est le retour. Voici les règles de ce jeu. J'ai une boîte à chaussures. Dans cette boîte à chaussures, il y a quelque chose. Fabien, avec l'aide de tout le monde dans l'équipe, tu vas avoir 2 minutes pour essayer de trouver ce qu'il y a dans cette boîte à chaussures. Vous avez le droit, tout le monde. Florent, notre producteur aussi, tu joues. Rio Standard, si t'as des questions. Lorenza, Nico,
1: et toi,
0: Fabien, évidemment.
1: On est à fond, là.
0: Vous avez le droit de poser toutes les questions que vous voulez. Sauf que je ne peux répondre que par oui ou par non à vos questions.
1: Ok.
0: Et vous pouvez faire toutes les propositions que vous voulez. Ça dure 2 minutes. Mmh. Soyez bon, soyez fort, soyez concentré. Avant, évidemment, petit indice, je secoue la boîte à chaussures.
1: Oh, c'est gros!
0: Ah!
1: Oh,
7: pour...
4: Est-ce qu'il est métal?
0: Est-ce qu'il y a du métal dedans? Oui, mais...
1: C'est une télécommande?
0: Ce n'est pas une télécommande.
2: Ça tient dans la main?
0: Ça tient dans la main, oui, on peut le prendre à la main, bien sûr.
4: On met des piles?
7: Un autoradio.
0: Ce n'est pas un autoradio et on ne met pas de piles dedans.
1: Mais on met quelque chose dedans?
0: Non, on ne met rien dedans.
2: On le trouve dans une pièce particulière de la maison?
0: Non,
7: Allez. On s'en sert tous les jours.
0: Peut-être que certaines personnes s'en servent tous les jours.
1: Ça se mange ?
0: Ça ne se mange pas. Nico ?
4: Ça s'achète au supermarché ?
0: C'est... Ah. Difficile d'en trouver.
1: Ah bon ?
0: Aujourd'hui, c'est difficile d'en trouver.
2: Ça vient de chez toi ?
0: Mais il y en avait au supermarché.
1: Un
7: appareil photo jetable.
0: Alors, pardon Fabien ?
7: Un appareil photo jetable ?
0: Ce n'est pas un appareil photo jetable. Il reste 1 minute et 10 secondes.
1: C'est pour le divertissement ?
0: Oui.
1: C'est pour les jeux vidéo ?
0: Non.
4: Oh, un lecteur MP3 ?
0: Non.
2: Un compact disque ?
7: Pour la musique ?
0: Non.
1: Une cassette ?
0: C'est pour la musique, oui. Une cassette, c'est gagné ! Putain, vous y étiez pas et d'un coup ça s'est accéléré, quoi.
1: Ouais. Tout le monde a participé, tout le monde a donné des gros indices et tout.
0: Hey, pourquoi c'est pas ça, c'est pas incroyable.
1: Non
0: c'est
1: mais que, comment ça se fait, ouais.
0: C'est une cassette audio.
1: C'est fou, ça.
0: J'ai encore des cassettes audio chez moi.
1: Mais c'est quoi?
0: Alors, une cassette audio?
1: Non, mais non. C'est quoi comme cassette?
0: Alors ça, c'est un truc.
1: C'est un vieux truc.
0: C'est un truc promotionnel. Ouais,
1: non,
0: ouais.
1: Mais c'est ouf, ok.
0: Mais j'ai encore des cassettes audio chez moi. J'ai même acheté une platine cassette pour les écouter.
1: Ok.
0: Et en fait, c'est quoi? Je vais même te dire un truc sur mes cassettes audio. Il y a moi à la radio quand j'ai commencé.
1: Ah, parce que tu t'enregistrais.
4: En fait, on veut entendre ça.
0: Maintenant.
7: Ah, l'enregistrement, quoi.
0: Maintenant, si on veut. Maintenant, il y a un truc automatique en fait en radio où tu tout est enregistré et on tape sur un bouton et on le ressort. Ouais. Avant, t'étais obligé de l'enregistrer sur cassette.
1: Non, mais
0: si tu voulais te réécouter après pour travailler, pour t'améliorer, etc., eh ben. C'était sur cassette et j'ai des cassettes de moi et je me suis dit depuis des années, faut que je ressorte les cassettes et que, bah oui. Et que je les fasse écouter à la radio.
1: Bah bien évidemment. Sûr.
0: Et ben voilà. Et ben faut que je le fasse.
1: Ah ouais, fais-le, on a trop hâte.
0: C'était une cassette audio.
1: Incroyable.
0: C'est un peu, c'est la même époque que le vinyle, quoi.
1: Ouais.
0: Et
1: ouais.
0: Ça revient un peu à la mode en plus, les cassettes.
1: Ouais, ah ouais, c'est vrai.
0: Ouais, je pense qu'il y a un mec, il a un stock, il veut les écouler. Il dit c'est hyper vintage, le son est incroyable, c'est chaud, c'est beau. Fabien, bravo, tu repars avec ta Xbox Series X.
7: Ah ben merci beaucoup, merci à tout le monde. Enfin, je suis encore dans l'ancien temps avec la Play 4, j'ai la nouvelle Xbox, c'est bon.
1: Trop bien.
0: Ben voilà. Tu pourrais te mettre une bonne petite
7: merci
0: cassette
7: encore,
0: audio pendant que t'écoutes.
1: Pour fêter ça.
7: Ah oui, y a pas de souci.
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0: Et pour terminer l'émission, j'ai un bon sujet. C'est Nico qui a trouvé ce sujet. Quelle est la dernière bataille que vous avez perdue à la maison ? Il y a tout le temps des batailles à la maison.
1: Ouais.
0: Pour tout. Tout le temps. Avec votre femme, avec votre mari, avec vos enfants.
1: Avec mes colocs.
0: Avec la belle-mère.
1: Bah oui.
0: Il y a toujours des batailles. Quelle est la dernière que vous avez perdue ? Nico, il a vu une vidéo de Julien Doré, c'est ça ?
4: Ouais, c'est ça, une vidéo de Julien Doré qui se filme et qui demande à son fils de 7 ans d'aller ranger sa chambre. Et on entend son fils au loin qui refuse. Donc il lui propose du coup de le faire avec lui. Le fils refuse encore. Et au final, il termine la vidéo en disant que c'est lui qui a rangé la chambre de son fils. Et qu'il a perdu la bataille.
0: Ça arrive même à Julien Doré.
1: Ah, c'est fou, ouais.
4: Même lui.
1: À tout le monde.
0: C'est quoi, ça me donne envie de faire une vidéo avec Julien Doré ?
4: Ah bon ?
0: Et qu'il me dise range ta chambre, je lui dis non, c'est lui qui range ma chambre.
4: Ce serait drôle.
1: Ce serait...
4: J'ai perdu la bataille.
0: Écoute, mais merde. Si ça lui fait plaisir, je te le dis, Julien, tu viens à la maison, je t'offre un coup à boire si tu veux, et on fait cette vidéo. Quelle est la dernière bataille que vous avez perdue à la maison ? Appelez-nous au 0 800 70 42 48. Moi, globalement, je perds toutes les batailles avec ma femme, sauf la température.
1: Ah.
0: Sur la température, je lâche pas.
1: Ok. Ouais.
0: Mais sur le reste, la déco, les trucs. En fait, je dis non. Et au bout d'un moment, je craque.
1: Bah oui, parce que tu te dis, de toute façon,
4: tu
1: ça sert à rien.
4: Tu laisses couler.
1: Vaut mieux laisser couler qu'une dispute, quoi.
0: À l'usure. On a quand même changé la cuisine de place.
1: Ah bon ?
0: Ça a été un sacré bordel.
1: Ah oui, c'est chaud, là.
0: Elle voulait qu'on déplace la cuisine. Mais pourquoi la déplacer ? Ça sert à rien. C'est quelques mètres. J'ai craqué à la fin. Je dis, ok, vas-y, on déplace la cuisine.
1: C'est fou.
0: C'est fou. Ouais.
1: Ah oui,
4: c'est
1: ça
4: marrant comme demande, ça. Déplacer la cuisine.
1: J'ai envie de déplacer la cuisine.
4: Normalement, c'est ça te dirait, ce tableau que j'ai acheté chez Ikea. C'est on déplace une pièce.
0: Il y a longtemps, c'est. Quand on avait la maison, quand on a pris la maison au début et tout, on va pas déplacer la cuisine.
1: Non, mais c'est trop drôle comme demande.
0: Putain,
1: c'est
0: on
1: génial.
0: A déplacé la cuisine. Tous les animaux qu'on a, c'est à chaque fois c'est elle.
1: Bah oui.
0: Et je veux des poules. Non, ça va être compliqué. Bim, on a des poules. Je veux un chien. Ok, on a un chien.
1: Des chiens qui dorment dans le lit.
0: J'en veux un deuxième. Boum, un deuxième chien. Il dort avec nous. Il dort avec nous. Ouais, alors ça, là-dessus, au départ, il devait pas dormir dans la chambre.
1: Oui, mais maintenant, t'es heureux.
0: Mais maintenant, quand ils sont pas là, je suis. Pourquoi ils viennent
1: pas ? Mais voilà,
0: quelle est la bataille, une des dernières batailles que vous avez perdues, vous, à la maison ? Ou en coloc, Lorenza aussi, tu disais.
1: Bah, moi, c'est l'énorme lustre. En fait, on a un énorme lustre avec des fausses fleurs comme ça, blanches dans le salon.
0: C'est joli ou...
1: Et moi, c'était mon coup de cœur de l'appart.
0: D'accord.
1: et ma coloc le déteste.
0: Ah.
1: Mais le truc relou, c'est qu'il a accroché, en fait, au-dessus de ma place dans le canapé.
0: Vous avez votre place dans le canapé?
1: Oui, on a déjà notre place. Okay. C'est, voilà.
0: Bon.
1: Et le problème, c'est que dès que je me lève, je me prends le lustre. Et donc, j'ai accepté qu'on en trouve un autre, quoi.
0: Oh, putain, vous avez enlevé le lustre.
1: Ah, bah, ça me fait un peu de peine, je t'avoue.
0: Mais tu peux pas le garder et tu le mets dans
1: un... garder.
0: Ah, tu le gardes.
1: Surtout que c'est un meublé, donc on peut pas le jeter, tu vois, ça appartient quand même au proprio. Donc,
0: vous allez le garder où, du coup, le lustre?
1: Je pense qu'il va aller dans la cave, le lustre, mais.
0: Ah, vous avez une cave?
1: Oui, on
0: ça,
1: a une cave.
0: Pratique.
1: Ouais,
0: ça, c'est pratique. La cave, c'est vraiment l'endroit où tu mets tout ce que t'aimes
1: exactement.
0: Pas. Tous les trucs dégueux.
1: Mais je suis triste quand même, je t'avoue. C'était beau, quoi. Je trouve que ça avait de la gueule dans cet appart, quoi.
4: Mets-le dans ta chambre.
1: Ah, j'avoue.
0: Bah oui, mais enfin, il faut qu'il y ait. T'as une lumière au plafond?
1: J'ai pas de lumière au plafond.
0: Bah tu fais les travaux, tu fais le saigner.
4: Bah oui, c'est ça.
0: Oh, le meuble, le truc meublé qui va te coûter un bras quand tu vas te le rendre. Agatha est là au téléphone. Bonjour Agatha.
9: Bonjour Manu.
0: Bienvenue sur LRG Agatha. Quelle est la dernière bataille que t'as perdue à la maison?
9: Moi, j'ai perdu la bataille du prénom de notre poisson rouge. Je voulais absolument l'appeler Bubu, je trouvais ça trop mignon. Mais mon mec, il a insisté pour qu'on l'appelle Shark parce que ça fait poisson dangereux.
1: En vrai, c'est rigolo, Shark.
0: Franchement, Bubu, tout le monde appelle son chien Bubu.
1: Ouais, c'est ça.
0: Alors que Shark, toi, c'est
1: Shark,
0: drôle.
1: Shark, c'est stylé, c'est drôle.
0: C'est comme nous, on avait un Saint-Bernard, c'est énorme un Saint-Bernard.
1: Ouais.
0: On l'avait appelé Plume.
1: Ah bah, trop mignon, bah ouais, c'est trop stylé.
0: Shark, c'est drôle, Agatha. T'as perdu la bataille, mais t'as gagné un nom classe pour
9: ça
0: un poisson.
9: Ça fait décalé quand même. Hein.
1: Voilà. Ah,
0: bah, oui. Shark, c'est requin, si vous savez pas en anglais. Merci beaucoup de nous avoir appelé, Agatha.
9: Bonne journée.
0: Belle journée. Quelle est l'une des dernières batailles que vous avez perdues à la maison? Vous pouvez nous appeler 0870 42 48. Je voulais vous remettre la recette des pâtes carbo.
1: Ah, c'est vrai.
0: Yes.
1: Avec Jack.
0: Vous connaissez tous la recette, la version originale de Jack et Carla. Ça s'appelle la recette. Et quand ils étaient venus la chanter en direct dans l'émission, j'ai dit putain, j'ai envie d'en faire une moi aussi. J'ai envie de faire une connerie, je sais pas quoi, avec la recette. Et j'avais sorti la recette des pâtes carbo.
1: C'est vrai.
0: Et Jack avait chanté avec moi.
1: Ouais.
0: Et on avait fait cette chanson.
1: Un duo.
4: Et il a posté hier, non, sur Instagram.
0: Mais hier, il m'a mis en collab. Donc j'ai reposté aussi. Vous pouvez aller la voir sur le compte Manu officiel. Une vidéo de Jack qui rentre dans sa voiture et qui écoute la chanson et qui est pas content. Mais j'en ai rien à foutre parce que mes pâtes carbo, c'est les meilleurs du monde. Je remets notre chanson juste pour vous et pour vous le prouver encore une fois. Merci d'être là, c'est Manu sur Énergie.
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0: Bon.
1: Bah sinon je connais un petit resto italien pas loin là.
0: Oui bah là ce sera mieux mon Manu, pour moi, pour toi, même pour l'italien. C'est...
1: Allez.
2: Il t'appelle mon Manu quand même.
3: Ouais. Moi je suis Team Jack, hein, je suis les
1: Ouais, je sais Nico, ouais. Lui, pour lui, Italie, parce que il a fait un test ADN, il a l'Italie dans ses veines.
3: Mais ma grand-mère est italienne.
1: Tu sais alors.
3: Ma grand-mère est italienne.
1: Mais ta grand-mère elle sait même pas qu'elle est italienne, tu nous inventes ça depuis
3: mais
1: des années.
3: Mais tu rigoles, elle est née dans le Piémont, elle sait son nom de famille, c'est Martini. C'est Martini son nom de famille.
1: J'ai déjà mangé de la salade piémontaise moi, alors je suis italien.
2: C'est fou de dire ça.
1: T'invente n'importe quoi, t'es un mythomane. Vive la crème fraîche dans les pâtes carbonara.
3: C'est marrant de pas me croire là-dessus, putain.
2: C'est ça
3: m'énerve.
1: Parce que la meilleure défense, c'est l'attaque. 9h31, Offenbach avec Overdrive, c'est dans 3 minutes. On va jouer maintenant.
3: Ah bah oui, hein.
2: Allez.
1: Et alors, c'est le moment, comme chaque jour, du jeu de Florent, le producteur de l'émission. On a Laura qui est avec nous. Bonjour Laura.
4: Salut Manu, coucou les Wouah.
1: Bienvenue sur Énergie, Laura. Attention. Merci. Tous les jours, un jeu. Un homme. Un jour, un jeu.
5: Un jour, un banger, bien sûr.
1: Oui. Bien sûr.
5: Et aujourd'hui, sortie ciné, c'est mercredi. Du coup, je vous pitch des films en 6 secondes et vous devinez le film.
1: On l'avait déjà fait, j'aimais beaucoup ça.
5: Ah oui, bah on va voir. Là,
1: il nous résume un film en 6 secondes. C'est très rapide, on va deviner ce que c'est chacun notre tour.
2: Ok.
1: Tu t'y connais en cinéma, Laura ?
4: Pas du tout.
1: Ok, super.
5: C'est top, c'est un bon jeu alors.
1: Allez, on y va.
5: On commence par toi, Manu.
1: Allez, vas-y.
5: Le chrono est prêt, hein ?
1: Oui.
5: Attention, top, c'est parti. C'est trois potes qui se réveillent d'un EVG à Las Vegas avec deux problèmes. Ils ont une énorme gueule de bois et bah ils ont perdu le marié aussi.
2: Bah oui.
1: Facile. Very bad trip.
5: Et c'est un point qui est gagné.
1: Oh. Ça aurait pu être un piège, ça aurait pu être Very Bad Trip 2.
5: Ça aurait pu, mais j'avais pas confiance en vos connaissances de cinéma.
1: Ok.
5: Attention, Laura, c'est à toi. Top. C'est un mec qui rentre dans les rêves des gens pour implanter des idées et pour être sûr qu'il est de retour dans la réalité, il fait tourner une toupie.
1: Ah putain.
4: Avec Leonardo DiCaprio.
5: Deux points.
1: Si quelqu'un a compris la fin du film Inception, je suis preneur. Hein.
3: Personne, je crois. Hein.
2: Non. D'accord.
5: Ben, c'est voulu, il laisse un doute, quoi, tu sais pas.
1: Bon, ouais, c'est ça, c'est quand tu sais pas comment terminer ton film, tu laisses un doute. C'est comme les séries qui se terminent comme de la merde. Bon amour, on laisse un doute, là. Super, non, je suis pas content. Bon, hey, c'est un sans faute pour l'instant.
5: Pour l'instant, c'est un sans faute.
1: Attention, le suivant, c'est pour qui ?
5: C'est pour Nico.
6: Vas-y.
5: C'est neuf potes qui partent en voyage pour détruire un anneau pour éviter que son propriétaire le récupère et bute tout le monde.
1: Je crois que c'est le Seigneur des Anneaux, du coup.
5: Bien joué.
2: Ah, j'aurais dit le Hobbit.
1: Mais je l'ai pas vu. Le Hobbit.
2: Oui.
1: C'est la suite.
2: Oui, c'est avant. C'est vrai.
1: C'est avant,
2: oui.
1: Le Seigneur des Anneaux. Et on est bon là ce matin.
5: Là, c'est pas mal, 3 points. Hein. Ça
2: j'ai
5: sent
2: peur.
5: Le.
2: Ouais. Oh,
1: attention.
2: Ça sent l'échec là.
1: Lorenza. C'est autour de Lorenza.
5: Attention.
2: Oui.
5: Top. C'est un mec qui se fait passer pour un handicapé pour avoir un poste dans le sud, sauf qu'il se fait griller. Du coup, il est muté dans le nord.
2: Bienvenue chez Ch'ti.
5: Eh oui.
2: Okay.
1: Oh, c'est facile.
2: Ouais, ça va.
1: Mais dire quoi, le Seigneur des Anneaux ?
2: Oui. Le Seigneur des Anneaux.
1: Et si on est pas mal, il en reste combien encore ?
5: Bah là, il m'en reste 3, mais après, c'est comme vous voulez.
1: Ah non, on est bien là.
2: Ah ouais, c'est bien.
3: Ouais, on joue, on s'amuse.
1: Allez,
5: à toi, Manu.
1: C'est parti.
5: C'est parti. C'est un gamin qui libère un mec bleu en frottant une lampe. Il a le droit à 3 vœux et à la fin, il chope la princesse.
1: Aladdin.
5: Ah oui, gros suspense. Hein,
1: bah... Chope la princesse. J'ai oublié que je chopais la princesse.
2: Bah, Jasmine.
5: Ah, il y a mariage. Hein.
1: Alors, j'ai pas vu le dessin animé.
2: Ah,
3: il y a mariage.
1: Non. Je connais juste que moi, je pensais qu'il était avec la lampe, vu comment il l'a frotté. Je me dis, bon, bah, c'est son délire.
3: C'est vrai que c'est chelou. Il y a la police qui l'arrête.
1: Bon, non, il fait ce qu'il veut. Bah, toi, c'est sa vie. Ça ne le regarde pas.
5: Laura.
1: Allez, on continue.
5: Laura, c'est parti. C'est un flic qui devient pote avec un criminel en Marseille. Ils conduisent des voitures tunées, ils font des barbecues en famille.
4: Un flic à Miami ?
2: Non.
5: Fast and Furious.
1: Je l'avais pas, ça.
2: Family.
1: C'est dommage. On était bien lancés.
5: Ah, c'est dommage.
1: Il en reste un dernier ?
5: Il en reste un dernier pour Nico.
1: Allez, vas-y.
5: Attention, gros suspense. C'est une fille qui connaît rien à la mode, qui devient l'assistante de la patronne d'Iranique. Un magazine de mode super connu et le 2, il sort aujourd'hui !
3: El Diablo ! Le diable s'est mis en Prada !
1: On était pas mauvais alors !
5: Vous avez fait un sans-faute, hein, 7 points là.
1: Alors non, il y a eu le Fast and Furious qui a raté.
5: 6 points !
3: Il ne tire pas son jeu.
1: Laura, je vais t'offrir le mug Manu sur Énergie.
4: Super, merci beaucoup.
1: On t'embrasse, belle journée à toi, merci d'avoir été avec nous.
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1: Quelle est la dernière bataille que vous avez perdue à la maison ? Ça peut être avec votre copain, votre copine, votre mari, votre femme, avec vos enfants, avec vos parents, ou avec vos colocs, comme Lorenza.
2: Ouais,
1: 0870-42-48, on a Vanessa qui est là. Coucou Vanessa.
9: Bonjour Manu, bonjour tout le monde.
1: Quelle est la dernière bataille que t'as perdue chez toi ?
6: En fait, on a une enceinte Bluetooth familiale, donc je mets ma petite musique à moi tranquille, et en fait, mes enfants finissent toujours par mettre leur rap, donc j'abandonne et je les laisse faire, quoi.
1: Ah, ah ben voilà. Ça c'est
3: classique.
1: C'est, bah,
3: c'est quand on appelle les mêmes goûts musicaux.
1: C'est comme la musique, c'est comme la musique en voiture, quoi.
6: C'est ça, sauf que là, je peux pas choisir.
1: Parce que là, c'est pas toi qui conduis à la maison.
3: C'est dur. Hein.
1: Et voilà, c'est comme ça. Du coup, bah, t'achètes des écouteurs et tu vas dans ta chambre.
6: Oui, c'est ça. Enfin, après, j'ai pris un gros casque comme ça. Même si je fouine, j'entends rien.
1: Oui,
6: ça
1: voilà.
2: Bien raison.
1: Alors, il faut savoir que Vanessa n'a pas vu ses enfants depuis 4 mois.
6: Mais ils traînent sous le canapé, avec le reste des jouets, ça passe.
1: Ah oui, donc vraiment,
2: ah oui,
1: Vanessa.
2: C'est...
1: Oui.
2: Il y a de la loi, quoi.
1: Oui.
2: C'est...
1: Vanessa n'est plus chez elle, chez elle.
3: Non. Bah, elle paye un loyer à ses enfants.
1: Bah, non, il faut savoir que les impôts arrivent au nom des enfants. Donc vraiment, c'est. Oui, oui. Merci beaucoup, Vanessa, de nous avoir appelé.
6: Mais je vous en prie, bonne journée.
1: Belle journée à toi. Quelle est la dernière bataille que vous avez perdue?
2: J'en ai encore une chez moi.
1: Oh bah Lorenza.
2: Les casseroles dans le lave-vaisselle.
1: Ouais.
2: Pas les poils, hein, les casseroles. Au début, ouais. Je disais qu'il fallait les laver à la main pour pas les abîmer.
1: Ouais.
2: Mais une fois, j'avoue, j'avais la flemme, il y en avait 3. Donc je les ai mises au lave-vaisselle. Elles sont sorties comme neuves, nickel. Bah j'avoue, maintenant c'est acté. Maintenant les casseroles, c'est bon, ça va laver.
1: J'ai perdu la même bataille avec ma femme.
2: Bah c'est trop tard, c'est bon.
1: Mais j'ai lutté hein, pendant
2: moi
1: des
2: aussi,
1: années. Je vais expliquer que regarde, si tu mets la poêle, ça bouffe de la place pour je sais combien d'assiettes.
2: Ah oui.
1: Donc en fait, tu perds de la place et on fait tout le temps des machines. Donc ça sert à rien, c'est du gaspillage. Et puis un jour, comme toi, je suis tombé dedans.
2: Ah bah oui.
1: La flemme, je mets la casserole.
2: Et tu vois que c'est nickel, et t'es là, bon bah. Bah tant pis.
1: Bah maintenant je mets tout.
2: Ça, hein. Exactement.
1: J'ai mis mes Air Jordan hier.
2: Le rebelle.
1: Dégueu. Eh oui, bien sûr. On perd tous des batailles à la maison parce qu'en fait on s'aperçoit à un moment que. Bon.
2: Bah ouais, on se dit bon, bah final ça passe, on va arrêter de faire chier quoi.
1: Et ben voilà. Victor est là. Bienvenue Victor.
7: Salut Manu, salut Wing.
1: Quelle est la dernière bataille que t'as perdue chez toi?
7: Ben moi, on a acheté un nouveau canapé avec ma femme. Et le dilemme, c'est de laisser le chien monter ou pas. Moi, je suis catégorique, je veux pas qu'il monte. Mais sauf que c'est tellement pratique et tellement cool de faire des câlins au chien devant le film que ben, madame a cédé.
1: Ben voilà. Et c'est... Ah, c'est elle qui a cédé alors?
7: Ouais, ouais.
1: Ah, parce que là, on disait des batailles qu'on avait perdues. Donc, c'est elle qui a perdu la bataille.
7: Oui, c'est, en fait, elle le fait monter quand moi je suis pas là. Donc, du coup, quand je descends, mais j'ai pas trop le choix. Quand je vais sur le canapé avec elle, j'ai pas trop le choix.
1: Ah, pardon, j'ai pas envoyé.
2: Ah, donc c'est
1: elle.
2: Toi qui as perdu maintenant la bataille.
7: Ouais, oui.
1: Toi, tu voulais pas qu'il monte sur le canapé.
7: Moi, je veux elle pas qu'il monte sur le canapé. D'accord. Elle veut qu'il monte sur le canapé.
1: Ok, et maintenant, il monte sur le canapé.
2: Mais parce qu'elle l'a habitué.
7: Il monte sur le canapé.
2: Ouais,
1: bien sûr.
3: Alors, la femme de Victor, maintenant, qui ne veut plus que lui, monte sur le canapé.
1: Bah, la femme de Victor lui donne des croquettes tous les soirs. Donc, à un moment, il s'habitue. Il est très content. Et maintenant, il arrive à faire un truc incroyable. C'est que quand il est content, il remue la queue. Donc, c'est vraiment incroyable. Victor est super.
7: C'est ça.
1: On te souhaite une belle journée, Victor.
7: Allez, belle journée à vous.
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1: Et avant ça, c'est parti comme chaque jour. On a des bonnes nouvelles pour vous parce que dans le monde, il n'y a pas que du popo. Il y a aussi des choses belles. Il y a aussi des belles histoires. Il y a aussi des bonnes nouvelles et on vous la raconte tous les matins. C'est parti, Lorenza.
2: J'ai trouvé la meilleure prof de France.
1: Oh.
2: Ouais, elle s'appelle Anna. Elle enseigne à Paris et elle a une technique pour calmer sa classe sans crier. Elle commence une petite mélodie avec les élèves et ils doivent la terminer tous ensemble. Et dès qu'ils chantent avec elle, ben, y a le silence qui revient.
1: C'est-à-dire qu'il y a le brouhaha et d'un coup elle commence à chanter.
2: Ouais, c'est ça.
1: Et il s'arrête et il chante.
2: Exactement.
1: Okay.
2: Et on a le son.
1: Oh
2: ouais.
1: Allons-y.
2: Bon, là, t'entends, c'est le bordel, quoi.
1: Oui.

0: c'est la classe. Moi, ça m'a même apaisé, moi.
1: Ah ouais, c'est vrai.
0: Je chantais avec elle, j'aimais bien. Et ça me calme.
1: Au début, ça part dans les supporters de foot. Et après, ça devient très très calme, ça devient du yoga.
0: C'est tout à fait ça.
2: C'est pas mal.
1: Les bonnes nouvelles du jour, Nico.
2: Ah ouais, j'ai une bonne nouvelle si vous avez tendance à marcher vite. Selon le site psychologie.com, les gens qui marchent rapidement sont plus consciencieux, moins stressés et plus ouverts à de nouvelles expériences.
1: C'est vrai, parce qu'en général, quand je marche vite, c'est que j'ai juste envie de pisser, moi. Mais...
0: Ou que tu fais semblant d'être occupé.
1: Donc je suis pas moins stressé.
2: J'ai pas lu l'étude jusqu'au bout, mais c'est peut-être ça.
1: Je vais vous parler de panneaux solaires, moi. Tout le monde voit les panneaux solaires.
0: Oui, bien sûr.
1: Ils fonctionnent grâce à quoi?
0: Le soleil.
1: Et s'il n'y a pas de soleil?
0: C'est la merde.
1: Des chercheurs espagnols ont mis au point un panneau solaire capable de produire de l'électricité à la fois grâce au soleil et aux gouttes de pluie.
0: Ah, ça c'est malin.
1: Ça c'est extrêmement malin. Ils ont découvert que l'impact d'une seule goutte de pluie sur la surface du panneau solaire pouvait générer une tension de 110 volts. Mais une goutte. Donc ils sont en train de créer des panneaux solaires qui sont des panneaux solaires avec de l'eau.
0: Mais trop bien.
1: C'est génial.
0: Surtout
1: bien,
0: vu ce qui pleut en France, quoi.
1: Enfin, comme tu dis, ça. Ce qui pleut.
2: On a lancé mamie sur la météo.
1: Et en Europe même, ça bien sûr, Lorenza.
2: Tu mets une pièce dans la machine.
1: Si vous vous demandez comment on va finir Lorenza, eh ben je peux vous le dire, elle sera dans un village sur un banc, elle regardera les bagnoles passer, elle critiquera tout le monde. Et elle rajoutera la phrase de mon temps et les enfants ils n'étaient pas éduqués comme ça. Oh là, pff, laisse tomber, c'est plus notre époque ça.
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1: Et hier, le PSG a affronté le Bayern de Munich en Ligue des Champions en demi-finale. Le PSG a gagné, mais alors un score incroyable.
0: Non, mais le match était fou.
1: Lorenza l'avait dit 3-2 pour le PSG. Je disais, ça fait beaucoup de buts. Mais là, carrément.
0: Mais tu sais que j'ai reçu.
1: 5-4, ils ont gagné.
0: J'ai reçu plein de messages parce qu'à la mi-temps, c'était 3-2. Et tout le monde me disait qu'il ne faut pas que ça bouge, on a fait des paris et tout. Je suis là, non, mais les gars, ne m'écoutez pas non plus. C'était ouf. Mais le match était fou, quoi.
1: Ah, le match
0: vive
1: était...
0: Paris.
1: Le match était incroyable, mais je ne l'ai pas vu. En revanche, je l'ai vécu ce matin à mon réveil. Je regarde mon téléphone, 183 messages.
2: C'était quoi?
1: Ben en fait, c'est sur un groupe WhatsApp avec des potes qui commentent tout le temps les matchs de tennis et de foot. Et là, hier, 183 messages à mon réveil.
0: Vraiment, c'était fou. Genre vraiment, c'était un des plus beaux de l'année, quoi. Genre vraiment, c'était incroyable.
1: Ben c'est ce que j'ai dit au réveil ce matin, c'était vraiment fou.
0: Tu sais quoi? On entendait partout dans l'immeuble où j'habite, comme les fenêtres étaient un peu ouvertes et tout, j'entendais à tous les étages les gens crier et tout. C'était génial.
1: Il y a ça souvent pendant la Coupe du Monde.
0: C'est trop bien.
1: Sarah est avec nous au téléphone. Bonjour Sarah.
5: Salut Manu, salut les mamans.
1: Sois la bienvenue sur Énergie, Sarah. C'est notre dernier appel du jour. C'est avec toi qu'on va lancer cette journée. Tu nous appelles d'où?
5: De Saint-Julien-en-Genevois, en Savoie.
1: D'accord, t'es dans la montagne?
5: À côté, ouais, tout juste à côté.
1: C'est loin, j'allais jusqu'en Savoie, en Savoie pour pas être dans la montagne. Ah, tu la vois depuis la fenêtre?
0: Ah, ça va,
5: voilà.
1: C'est stylé, bien. C'est stylé. Qu'est-ce que tu fais dans la vie?
5: J'ai un salon de toilettage.
1: Oh, pour les animaux?
5: Ouais, chat, chien et même plus, furet, cochon d'Inde, lapin.
1: Tu toilettes des cochons d'Inde et des furets?
5: Ouais, on m'a déjà demandé pour laver un furet parce que ça sent très très fort.
1: Ah, d'accord, effectivement.
5: Je confirme. Et puis, y a un chien qui, voilà, je suis au travail du coup.
1: T'es dans ton salon là?
5: Ouais, là je suis dans mon salon, il y a trois toutous là.
1: D'accord.
2: Génial.
5: Tu veux parler? Ah,
1: mais
5: non.
1: Non. Et c'est quoi? Ils parlent pas, mais c'est l'avantage. C'est que toi, t'as des clients qui arrivent, t'as jamais de problème avec eux. Alors, peut-être que la discussion manque quand même.
5: C'est ça. Non, pas du tout. Justement, quand j'ai pas envie de parler, quand je mets ma petite musique, la radio, évidemment, tous les matins.
1: Évidemment, bien sûr.
5: Et voilà.
1: Et je vais te poser une question, mais j'ai déjà la réponse, évidemment. Tu préfères les chats ou les chiens? Les chiens, évidemment. Merci de m'avoir écouté.
0: Mais laisse la répondre.
1: Elle a répondu, vous n'avez pas entendu?
2: On l'entend plus.
5: Non, je sais plus.
1: Ah, ça coupe, c'est vraiment problématique. On est sous un tunnel, Sarah.
5: Non, j'adore les chiens, mais j'aime beaucoup aussi les chats.
1: Là, ça coupe.
0: Merci.
5: J'étais éleveuse de Maine Coon, donc j'avais beaucoup de chats avant.
0: Merci Sarah,
1: je vais t'offrir le mug Manu sur Énergie pour prendre ton café le matin quand tu démarres tôt avec nous. Et puis je vais te rajouter aussi le t-shirt Manu sur Énergie.
5: Oh, trop cool, merci beaucoup. En plus, je fais la collection comme toi.
1: Eh ben... Ah oui, alors, je suis une collection, c'est moi qui les ai. Donc, c'est... On t'embrasse fort, Sarah.
5: Merci, bisous, bonne journée à tout le monde.
1: Belle journée à toi, merci de nous avoir appelés. On se quitte comme chaque jour avec un titre qui va lancer la journée. Et ce titre, il a, enfin, il a une histoire. C'est pas une histoire de dingue, mais hier, je déjeune avec un pote.
0: Ouais.
1: Ok. La femme de ce pote est brésilienne.
0: Ouais.
1: D'accord. Et il commence à me parler du Brésil et de la musique au Brésil. Et je lui dis, putain, tous les noms que tu me sors, j'en connais pas. Le seul que je connais, moi, c'est Michel Tello.
0: Ah, c'est vrai.
1: Et je me suis dit, Michel Tello. Et, le truc m'est revenu dans la tête. Je suis, oh putain, Michel Tello. Marseille. Et je me suis dit, putain, mais ça, c'est un bon titre pour lancer la journée.
0: Ouais, c'est trop stylé.
1: Et ben voilà, quel bel hommage au Brésil que je vais rendre maintenant. Michel Tello pour lancer votre journée. Passez un bon mercredi. À demain sur Énergie.
6: À demain.

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0: Mais parce qu'on est en milieu de semaine et désolé, mais cette semaine était longue, quoi.
1: Longue.
0: Non, ça mais va. Après, je suis ravie d'être avec vous. C'est pas ça, c'est juste qu'on n'est plus habitué. Donc voilà.
1: On est peut-être en deux semaines, tu t'es habitué à des salles.
0: Je m'habitue très vite.
1: Oui, voilà. Ouais. C'est fou. Hein, comme... C'est marrant, on s'habitue plus au week-end qu'au jour bossé. Si vous avez envie de nous rejoindre, comme chaque jour, vous nous appelez 0 870 42 48 si vous avez envie d'être notre premier appel du jour. C'est dans quelques secondes. On va écouter Gim sur aussi le dernier Shakira. Il y a les sondages du matin qui arrivent. On est bien pour démarrer cette journée. Qu'est-ce que vous avez envie de partager avec nous?
2: J'ai eu un impact sur le phare de ma voiture, moi.
0: Donc il faut
2: que je le change, mais je me suis renseigné, ça coûte 400 balles.
0: Mais c'est cher de
2: donc,
0: fou.
2: Donc je vais le laisser comme ça, quoi.
1: Les phares maintenant, comme c'est fait en un seul morceau, tu peux changer juste la vie. Tu peux juste. Ouais. Avant, tu pouvais dévisser la vitre.
0: Oui.
1: Dans les années 80. Ah,
2: jadis.
1: Mais maintenant, non, c'est que les blocs.
0: Truc.
1: Ouais.
2: 400 euros.
0: Bon, est-ce qu'il est gros cet impact?
2: Bah, pas tant que ça, on s'y habitue quand même très vite aussi, hein, tu vois.
1: Mais tu peux pas aller chez Carglass, ils ont pas la résine pour les trous de phare.
2: Je sais
1: pas,
2: non, c'est pas, un truc en plastique en plus, donc je peux pas. Voilà. Donc du coup, je vais le laisser comme ça.
0: Bah oui, t'as raison.
2: J'ai vu le prix, j'ai dit,
0: en vrai, si ça crée pas de danger, on s'en fout.
2: Exactement.
1: Tu vois. C'est quoi, comme impact? C'est quoi? C'est juste une petite fissure, un petit.
2: C'est avec. Tu sais, j'ai passé le rotophile à côté de ma voiture. Et il y a un caillou qui est parti dans le phare.
0: Ah oui. Ouais, voilà, mais ça va.
2: Donc
0: ça
2: c'est
0: va.
2: Un impact avec les petites brisures autour là.
1: Non mais le problème c'est pas le phare, c'est toi en fait.
0: C'est-à-dire
1: que en fait quand tu te balades à côté de chez Nico, tu sais pas si tu vas mourir par une voiture qui va t'écraser ou alors un gravier qui t'arrive dans la gueule parce qu'il passe leur autofil.
2: C'est le problème. J'ai perdu.
1: C'est pour ça qu'ils ont fermé les routes autour de autour de chez Nico.
2: Du coup, je vais le laisser casser, quoi.
0: Oui, laisse-le.
1: Mais tu sais quoi, je vais dire un truc. Mais moi, chez moi, j'ai une fenêtre que je dois réparer. Je la laisse casser comme ça aussi.
2: Ah ouais?
0: Mais ça c'est plus sûr quand même.
2: Avis à tous les cambrioleurs.
0: Ah ouais.
1: Non.
0: Et puis le froid surtout.
1: Non, c'est qu'elle non mais elle ferme très bien.
0: Ah.
1: Ouais. Mais je vous avais parlé, je la cale avec une raquette de tennis.
0: Ah oui.
1: Parce que en fait, la fenêtre, je sais pas pourquoi, c'est pas très droit. Donc quand je l'ouvre, elle tombe et elle va se refermer.
0: Oui.
2: Ah oui, mince.
1: Bah oui, donc quand je veux aérer la chambre, donc je suis obligé de la caler. Et pour la caler, j'ai un peu tout essayé.
2: Putain.
1: Et en fait, ce qui marche le mieux, c'est une raquette de tennis. Et donc, du coup, dans ma chambre, depuis maintenant 2 ans, j'ai une raquette de tennis. Et tous les gens me disent, mais pourquoi t'as une raquette de tennis? Pour caler la fenêtre.
0: Ils
1: me disent,
0: bien sûr, c'est le MacGyver, quoi.
1: Totalement.
0: C'est alors,
1: MacGyver de la merde. Hein.
0: Oui.
1: Vous l'avez acheté où, votre MacGyver? Chez Temu. Je pense qu'on a tous des trucs chez nous qui sont cassés, mais on fait avec. Quelle est la chose qui est cassée chez vous et vous faites avec? Allez, appelez-nous. 0 870 42 48. Les MacGyver de Wish vous souhaitent une bonne journée aujourd'hui. On a Armand qui est là au téléphone. Bonjour Armand, bienvenue parmi nous.
3: Bonjour Manu, bonjour les Wawins.
1: Armand, tu nous appelles d'où?
3: Je vous appelle de Besnay, dans le Rhône.
1: D'accord, c'est le sud de la France.
3: Au niveau de Lyon, à peu près.
1: Ah oui, c'est le... Non mais c'est le sud par rapport à Lille, voilà. Armand, est-ce que t'as un truc cassé chez toi?
3: Non. À peu près, à jour, sur toutes les choses cassées, je suis à peu près à jour.
2: Okay. Il y a la checklist.
1: Il n'y a pas un truc qui est cassé, mais tu le répares pas, même une lumière ou un truc comme ça que tu fais avec?
3: Non, parce qu'après sinon je me fais gronder par ma copine, alors...

0: Putain, ça file droit.
1: Hein. Ah oui, ça rigole pas.
2: Il rigole pas, Armand. C'est-à-dire que quand il y a un truc à repeindre, il le repeint. Hein. C'est... ça plaisante pas. Qu'est-ce que tu fais dans la vie, Armand ?
3: Moi, je suis agriculteur.
2: D'accord. T'as quoi ? T'as des animaux ou c'est...
3: Oui, j'ai des vaches et des chèvres et en même temps des fruits et des légumes.
1: Ah, c'est la totale.
2: Ah, tu fais
1: complet,
2: tout.
1: Complet, quoi.
3: Oui, on fait tout, oui.
2: Ah non, il est obligé de faire tout parce que sinon sa femme...
1: Ah oui. Oh, c'est génial.
3: Non,
1: après,
3: je suis pas tout seul, on est 5 en tout à travailler sur la ferme.
2: Et tu fais les fromages ?
3: Oui, on fait des fromages avec les fromages, le lait de vache et le lait de chèvre aussi. Fromager,
1: oh, miam, miam, miam.
2: Putain, c'est bon, le fromage. Le fromage, c'est la vie. Franchement. Mais en fait, tu te fais des repas à toi tout seul ?
3: Pratiquement, oui. Il nous manque juste les œufs, on n'a pas les poules sur la ferme.
2: Ah oh, putain, j'ai des poules. Si tu veux, je te file des œufs de poule et tu me files des...
1: Il est malin, hein.
2: Du fromage.
3: Ah, oui, on fait du troc, ouais, c'est bien ça.
1: Moi, je veux faire goûter pour être sûr que ce soit bon.
2: Non, qu'est-ce que t'as à échanger ?
1: Un sourire.
2: Attends deux secondes. Lorenza ?
1: Oui ?
2: Va te faire foutre.
1: Avec plaisir.
2: Armand, je vais t'offrir le mug Manu sur Énergie pour te remercier de nous avoir appelé ce matin.
3: Super, merci beaucoup. Passez une bonne journée.
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2: C'est parti comme chaque jour, voici les sondages du matin, tout le monde participe.
1: Allez.
2: 7% des hommes en ont déjà porté un. Et ils ont déjà porté quoi, Nico ?
0: Un toupet.
2: Ce n'est pas un toupet. Ce n'est pas un toupet. Ce n'est pas une perruque. Et ce n'est pas sur la tête.
1: C'est un vêtement ?
2: Oui, absolument. On peut considérer que ça fait partie des vêtements, on va dire. Même si ce n'est pas vraiment un vêtement. Florent, notre producteur ?
6: Un soutien-gorge.
2: Non, mais on n'est pas loin. Alors vraiment, si ce n'est pas le soutien-gorge, le Nico ?
0: Le string ?
2: C'est pas le string.
1: Non mais
2: c'est pas une culotte. Et c'est pas un soutien-gorge.
0: Ok.
2: 7% des hommes ont déjà porté un. Lorenza ?
1: Le porte-jartel.
2: Un porte-jartel, absolument.
1: Oh. Ouais,
2: c'est beaucoup, hein, 7%.
1: Ouais, c'est vrai que c'est pas mal. Après, vous aimez bien faire des petits tests, j'ai remarqué.
2: Ah, moi j'avais testé. J'avais testé.
1: Un soutien-gorge, non, toi ?
2: J'avais testé le soutien-gorge et la culotte.
0: Bah ouais, moi aussi, ouais, string, ouais.
1: Mais vous aimez trop faire ça ?
2: Mais
1: moi j'aime bien.
0: Ça va.
1: Non mais ça va, c'est bien. Vous êtes déconstruit et décomplexé. Nous on adore.
2: Les déconstruits et les complexés.
0: Non, mais on teste seul dans notre coin.
1: Ah non, mais moi, j'ai déjà remarqué que mon coloc, c'est vrai, il est intrigué des fois, il a les soutifs de
2: Mais honnêtement, je pense qu'il y a énormément de mecs qui ont essayé de mettre un soutien-gorge pour savoir
1: mais
2: ce que ça faisait, quoi.
1: Mais ouais, c'est pour ça que je dis. Allez-y, parce que nous, ça nous fait marrer, en vrai, c'est mieux.
2: Et j'irais même plus loin, on a mis des oranges dedans.
1: Mais évidemment, ou du petit coton, là, des petits cotons.
0: Ouais, les mouchoirs.
1: Ouais, les mouchoirs.
2: Ouais, bien sûr, évidemment.
1: Bah, moi, j'adore. Franchement, je fais le plus souvent.
0: Et t'appuies dessus, les empouettes fouettes.
2: Je sais pas, je suis pas allé jusque là. Non, parce que quelqu'un rentrait dans la pièce. En moyenne, on fait ça 23 minutes par jour. Qu'est-ce qu'on fait pendant 23 minutes par jour, Florent ?
6: Être aux toilettes ?
2: C'est non, on n'est pas 23 minutes, c'est.
1: C'est énorme.
2: Mais... c'est vraiment. T'as pas envie de parler aux gens. Hein,
1: c'est problème digestif.
2: Nico ?
0: C'est penser à un sujet en particulier ou pas ?
2: Non, c'est une activité. C'est quelque chose.
1: Rigoler ? Ah !
2: Non. C'est pas rigolé. Non. On le fait à la maison, Nico. Ah.
0: Et truc de couple ou pas ?
2: Tu peux le faire en couple, mais.
0: Ouais, mais il n'y a pas d'intérêt, quoi. C'est pas.
2: Non, pas vraiment, non. Aurélie, au standard ?
7: C'est une tâche ménagère ?
2: Oui, c'est une tâche ménagère. Oui, on est dedans, Florent.
6: Faire le ménage ? Ben non, je sais ce que je viens de dire.
1: Ça va,
0: qui le fait pas ou pas ?
1: T'es réveillé ?
2: Bon, je vais vous donner la réponse.
1: Bah, vas-y.
2: En moyenne, nous faisons cela 23 minutes par jour. C'est la vaisselle.
1: Oh, c'est pas mal, je trouve, c'est beaucoup.
6: C'est énorme.
0: Ça dépend.
2: Je trouve ça beaucoup.
1: Ça dépend, si c'est une grande famille, voilà, mais bon, c'est quand même beaucoup.
2: Alors,
1: quoi.
2: Si c'est une grande famille, tu passes à côté, tu fais comme si t'avais pas vu.
1: C'est vrai.
0: Il y en a bien qui veulent faire.
2: C'est la vaisselle, c'est un duel, en fait. C'est celui qui craquera en premier.
1: Moi, j'adore ça me détend.
2: Eh ben, passe à la maison. C'est la phrase que 7% des femmes ont la plus dite à leur père quand elles étaient enfants. Quelle est cette phrase, Lorenza ?
1: C'est une question ?
2: Non, c'est une affirmation.
1: Okay.
2: Même une affirmation avec un point d'exclamation, on pourrait dire.
1: Ah
2: oui, absolument.
0: Maman m'a dit oui.
2: Non. Non, c'est un truc vraiment en rapport avec le père.
0: Ah d'accord.
2: C'est une phrase vers lui. Lorenza ?
1: T'es trop poilu.
2: Et c'est pas loin de ça. C'était tu piques.
1: Ah oui. Ah mais c'est vrai.
2: La
1: il y a toujours
2: tu
1: la
2: piques.
1: Barbe qui pique.
0: Ouais, tu dis ça à ton papa et à ta mamie.
1: C'est vrai.
2: Tu le dis même des fois après qu'elle soit partie, tu fais. Ah,
1: elle piquait
2: tellement, mais elle était généreuse.

0: remarqué un truc, Angèle. Vous savez que si on enlève le G, le E, le L et encore un E et qu'on garde le A et le N, alors après ça, on rajoute un M et puis un U, et ben ça fait Manu. Voilà.
1: C'est bluffant quand même, non?
2: Parce que c'est pas
1: une coïncidence, quoi. Il y a un truc qui se passe entre elle et moi, quoi.
3: Ouais. Bah,
1: c'est
3: L'important, c'est
1: vous. Vous avez pas le fluide.
2: Non.
1: Qu'est-ce qui est cassé chez vous et vous vous en foutez? C'est la question qu'on se pose ce matin. Qu'est-ce que vous avez de cassé? Et puis, à force, ça devient un truc, en fait, qui est normal que ce soit cassé. C'est normal que ce soit comme ça et vous avez trouvé un moyen de le contourner. Du coup, on économise de l'argent et on est très bien avec ce truc cassé chez soi. 0870 42 48. Vous continuez à nous appeler. On va écouter Taylor Swift juste après. Il y a Lucille qui est là. Bonjour, Lucille.
4: Salut Manu, salut les ouin-ouin.
1: Sois la bienvenue parmi nous, Lucille. Qu'est-ce qu'il y a de cassé chez toi? Mais tu t'en fous, t'as trouvé un moyen de contourner le problème.
4: Alors moi, c'est le joint de ma machine à laver qui est fissuré, ce qui engendre des fuites. Et du coup, j'y ai inséré un sac congélation. Depuis, ça retient l'eau et j'ai pas besoin de payer une réparation.
2: mais t'es trop maligne.
1: Oui, mais le sac de congélation, quand il a l'eau, faut le vider après.
4: Exactement.
2: Ouais, bon,
4: plus de fuites dans la buanderie.
2: C'est pas pratique, mais franchement, d'y avoir pensé et tout, c'est smart, quoi.
1: Mais ça coûte cher un joint de machine à laver?
4: Alors une réparation avec déplacement d'un technicien, c'est 140 €. Je vais y passer, mais pas tout de suite.
1: D'accord. Bon bah on va remercier les sacs de congélation.
2: Voilà.
1: Ouais.
4: Voilà, voilà. Absolument. Ça fonctionne. Exactement. Vous pouvez y aller.
1: Tu récupères de l'eau. C'est toujours sympa.
4: J'arrose les plantes avec. C'est top.
1: Écoute, exactement, les plantes sont mortes hein, depuis, puisque forcément, puisque il y a c'est de l'eau de la machine,
2: oui,
1: hein,
2: bah
1: forcément,
2: oui,
1: donc il y a le produit hein, dedans.
3: Mais ça sent bon.
4: Exactement, mais ça sent bon, tout à fait.
1: Ah bah écoute, la plante est morte, mais elle sent bon. Elle sent le soupline, c'est sympa. Merci beaucoup, Lucille, de nous avoir appelé.
4: Merci à vous, bonne journée, à bientôt.
1: Belle journée à toi. Qu'est-ce qu'il y a chez vous de cassé? Mais c'est pas grave, vous continuez à l'utiliser, vous rusez. Nico, oui?
3: Moi, j'ai ma plaque induction, moi, qui est pété. En fait, il y a un feu qui marche pas, mais il y en a trois autres qui, eux, fonctionnent.
1: Oui.
3: Donc, je me dis que finalement, ça va. Et parfois, elle fait sauter les plombs aussi. Il y a écrit erreur 22, ER22, et je sais que quelques secondes plus tard, ça fait sauter les plombs.
1: Ah, d'accord. Non, tu le sais que ça va sauter quand il y a marqué erreur 22.
3: Je suis habitué. Mais pareil, tu vois, c'est mon petit rituel. Bam, je remets le truc, et puis ça ressaute pas avant une semaine, quoi.
1: D'accord.
3: Voilà, c'est ma plaque. Si un jour il y a un incendie chez moi, vous saurez d'où ça vient.
1: Ma plaque. C'est quoi? À ton enterrement.
2: Ah là.
1: C'est vrai que il aurait dû l'écouter, cette erreur 22.
3: Mais les pâtes étaient al dente, donc ça va.
1: Alors, Sandrine est au téléphone. Bonjour Sandrine.
5: Salut Manu, salut les ouin-ouin.
1: Bienvenue sur Énergie. Sandrine, qu'est-ce qu'il y a de cassé chez toi? Mais tu t'en fous.
5: Alors la branche de ma lunette s'est détachée du verre. J'ai pu la raccorder avec un élastique pour cheveux.
1: Oula, alors là.
2: Vous êtes tous très intelligents, enfin, c'est.
1: Mais
2: cool.
1: Alors j'ai des lunettes, mais si la branche elle se casse, comment t'arrives à mettre un élastique pour la faire tenir?
5: En fait, c'est le petit bout de en ferraille qui s'est détaché de la branche. Mmh. Et ben je me débrouille, hein. Je fais système D, j'entoure. Et puis ça tient quand ça tient. De temps en temps je le remets, mais ça va. Ça fait 2 ans, ça le fait.
1: Deux ans.
2: C'est une dinguerie.
1: Ça fait 2 ans, elle. Moi j'avais un pote, il avait tenu comme ça des années avec du scotch sur les lunettes.
3: Ah ouais?
1: Ouais. Et moi j'avais aussi mis de la super glue au milieu. Les lunettes s'étaient pétées en deux au niveau du truc sur le nez là. Ben, j'avais mis de la super glue. Ouais, c'était les lunettes de soleil qui m'avaient coûté un bras.
2: Bah, c'est ce que j'allais dire. Au prix que ça coûte, c'est normal.
1: Mais ça, oui, je vais dire aujourd'hui.
2: La vie coûte cher actuellement.
1: Mais ça, c'est incroyable. J'en parlais avec, vous savez, Madame Biron du 3e.
2: Oui, bien sûr.
1: Ouais, on dit tous la même chose.
2: Bah,
1: la vie coûte cher. Ça, c'est sûr.
2: Heureusement. Vive
1: la pâte à fixe. Vive la colle, vive le scotch et vive les élastiques. Avec ça, franchement, on a tout réglé. Tu prends un petit sac congélation et c'est réglé aussi pour la machine à laver. Alors, la vie est belle. Sandrine, merci beaucoup de nous avoir appelés.
5: Merci, bonne journée.
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1: On a un peu de temps pour les infos. Nous allons parler bronzage.
2: Ah.
1: Yes.
2: Ah. Oui.
1: C'est important de se mettre de la crème.
2: Bien sûr, parce qu'on fait l'erreur quand on est jeune de croire qu'on bronze pas si on met de la crème solaire, alors que c'est pas vrai du tout.
3: Et le plus important, c'est l'arrêt du nez. Ça, voilà, il faut le dire.
2: Non mais là, pardon, excuse-moi. Mais...
3: Ah, c'est en vanne. Ils vendent des sticks en pharmacie. Bah, j'ai été pendant 17 ans en couple avec un pharmacien, donc je le sais. Ils vendent des sticks de crème solaire en pharmacie. Juste pour des sticks, tu sais, un peu dur pour l'arrêt du nez. Parce qu'en fait, le soleil... Non, je te jure. Alors, attends, c'est un truc qui est très sérieux. C'est
2: que
3: le soleil, il sort du visage, donc souvent c'est le nez qui est tapé. Les cancers de la peau, la majorité des cancers de la peau viennent de l'arête du nez. Parce qu'on se met rarement de la crème sur l'arête du nez.
2: Bah, c'est je te promets que je vais penser à toi cet été.
3: Attends, j'ai ma femme qui est mon ex-femme qui s'est foutu de ma gueule pendant des années, mais.
1: Non, mais c'est logique, c'est important ce que je dis.
3: Et c'est
1: mais
3: pour ça que parfois, tu vois, les gars, ils font la zone T. Tu vois?
2: Ah, bien sûr, oui.
1: C'est quoi la zone T?
3: Bah, la zone T, c'est au niveau des sourcils et tu descends et l'arête du nez, quoi.
1: D'accord, et t'as des sticks spéciaux pour se mettre de la crème sur le nez.
3: Exactement, c'est des sticks, t'as l'impression que c'est des tubes de colle, mais c'est la crème.
2: J'en achète un.
1: Mais tu peux aussi te mettre de la crème normale,
3: non,
1: tu peux aussi,
3: mais c'est que le stick, c'est pratique. Et moi, ayant des enfants, souvent, ils ne veulent pas la crème, ils préfèrent le stick, voilà.
2: Ok.
1: Oh putain,
2: c'est
3: mon astuce. Chiante, mais mon astuce.
1: Non, elle est pas chiante. Non, parce que la vraie info chiante sur le bronzage, c'est moi qui vais vous la donner maintenant.
2: Ah, voilà. C'est quoi
3: qui dit mieux.
1: Selon un diététicien français, manger des épinards et des brocolis régulièrement aiderait à préparer la peau au soleil pour bronzer l'été.
3: Ah ouais, c'est chiant ça.
1: Ah, ah bah voyez, je vous l'avais dit.
3: Alors, c'est toujours des aliments nuls.
2: Ah, c'est bon les brocolis.
1: Oh, c'est bon.
3: Ouais, mais
2: j'ai une super peau pour bronzer. Et, ah oui.
1: T'as une peau pour bronzer parce que tu manges des brocolis?
2: Bah, c'est ce que tu viens de dire, donc je suis ravie.
1: Bon, bah, fais-toi plaisir alors. Écoute, voilà. T'emmerdes pas et moi je vais continuer à mettre de la crème à bronzer. Voilà. Je trouve ça assez dingue. Je sais pas si vous avez entendu parler de ça. C'est une start-up, une nouvelle boîte qui s'appelle Tuyo, T-U-Y-O, qui a lancé un concept marketing qui est dingue. Ça s'appelle Acheter maintenant, payer peut-être. Ça vous dit rien?
2: Non.
1: Alors, le principe. Vous utilisez une carte pour payer, d'accord, comme votre carte normale, et certains achats ne seront pas débités.
3: Ah bon?
1: C'est Tuyo qui va payer à votre place. Oh. Et ils expliquent que c'est aléatoire.
3: C'est intéressant ça.
2: Bah attends, mais c'est fou, mais il y a quoi en contrepartie? Enfin, genre, tu dois rien faire. C'est comme ça.
1: Voilà, c'est comme ça.
2: C'est
1: alors,
2: trop
1: je
2: bien.
1: Pense, forcément, il y a un truc en contrepartie qu'on ne voit pas venir. Hein, parce que sinon,
3: ça va durer 24
2: heures. À un moment donné.
1: Sinon, Tuyo, c'est tout foutu. Mais. Je sais pas,
2: mais
1: je sais pas
2: ouf. Ce qu'il y a.
1: Mais ça vaut peut-être le jeu. Ça,
2: Ouais, je vais te checker. Hein.
1: Mais après, voilà, si c'est de façon aléatoire, putain, t'achètes une bagnole, elle est remboursée. Avec mon pot, ça va être sur les brocolis, putain. Voilà l'info, je trouvais ça assez dingue.
2: Ah, c'est ouf.
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0: Deuxième participation, bonjour Elodie.
1: Bonjour Manu, bonjour l'équipe.
0: Sois la bienvenue parmi nous. Tu as déjà, quoi qu'il arrive Elodie, 200 euros. Mais t'as pas envie de t'arrêter là?
1: Ah ben non.
0: Évidemment.
1: L'ascension en vélo.
0: Mais exactement.
2: Elle est terminée.
0: Cette petite montagne, elle est encore haute. Jusqu'où va aller Elodie? Peut-être déjà aujourd'hui jusqu'à 300 euros. En face de toi, il y a Johan. Bonjour Johan.
3: Oui, bonjour l'équipe. Bonjour Elodie.
1: Bonjour Johan.
0: Vous allez vous affronter tous les deux au Club des Gynés. Je vous rappelle les règles du jeu. J'ai 100 euros comme chaque matin et j'ai trois questions. Le gagnant ou la gagnante sera celui ou celle qui aura deux points. À chaque question que je vais vous poser, si vous pensez avoir la réponse, vous donnez vite votre prénom et vous donnez votre réponse. Si c'est la bonne, ça fait un point. Si c'est pas la bonne réponse, le point va à l'autre. C'est le premier ou la première qui atteint deux points, qui gagne les 100 euros et qui revient jouer avec nous le lendemain, c'est-à-dire demain. Bonne chance à tous les deux, c'est parti. On joue au Club des Gynés. Voici la première question. Quel chanteur, mort le 25 juin 2009, est actuellement... Je t'écoute.
1: Michael Jackson.
2: Yeah, oh, incroyable, avant même c'est la fort. Fin de la question.
3: Ouais. Bravo.
0: Je finis la question. Est actuellement au cœur d'un biopic projeté au cinéma. C'était Michael Jackson.
4: Elodie, elle va donner la réponse avant que tu poses la question.
1: Non, alors, sinon on va croire qu'il y a de la triche. Ça marche pas.
0: Est-ce que tu veux tenter de donner la réponse avant que je pose la question?
1: Non.
0: Alors on passe à la deuxième question. Un point pour Elodie, zéro point pour Johan. Que signifie la lettre F dans le sigle français EDF?
1: Elodie.
0: Ah, c'est Johan qui l'a dit en premier, on t'écoute.
3: Français. De France.
2: Ah, mais...
0: Non, t'as dit français en premier, ouais. Et c'était France. Ouais. EDF, c'est Électricité de France, ou alors Équipe de France. C'est France et pas français, ce qui veut dire que le point va à Elodie.
2: Oh là là.
0: Ce qui veut dire qu'Elodie a deux points et que c'est gagné pour Elodie.
2: Wow,
1: merci.
3: Bravo Elodie.
0: Ah, Johan, il a tenté le tout pour le tout.
2: Il fallait
0: intercepter Elodie. Mais c'était français, pas français. Je vais t'offrir le mug Manu sur Énergie, Johan.
3: Merci beaucoup, c'est gentil.
0: Et tu nous rappelles quand tu veux, tu reviens là. Et Elodie, bah toi tu reviens demain.
1: Oui.
0: Alors,
1: avec grand plaisir.
0: Tu as, quoi qu'il arrive, 300 euros. Et demain tu vas tenter d'en gagner 100 supplémentaires. Tu es notre génie des génies en ce moment. Et pas mal, je sens bien.
2: On adore.
0: Je sens bien,
2: ouais.
0: On est bien.
1: On
0: est bien.
1: Croit les doigts.
0: Bonne chance à toi, rendez-vous demain à la même heure.
1: Merci, à demain l'équipe.
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0: Et on continue à raconter ce qu'on a chez nous de cassé, mais on s'en fout, parce qu'on a contourné le problème, parce qu'on est malin et qu'on va pas dépenser de l'argent jusqu'au moment où vraiment, bah ouais, il y a de l'eau qui coule du toit. Voilà. Mais en attendant, on se démerde, on contourne le problème. 0-870-42-48, on vous prend au téléphone, on peut se faire un petit tour de studio avant. Lorenza?
2: J'ai toujours ma valise cassée, c'est une énorme valise. Et il manque deux roues, mais on l'utilise comme table basse à la coloc. Et alors, ce qui est encore plus pratique, c'est que j'ai mes affaires d'hiver dedans. Donc c'est vraiment double. Ouais, c'est double utilité quoi. Je suis assez fière de ce truc-là. Ouais.
0: Mais d'accord. Et donc vous la mettez en table basse, donc il y a deux roues qui se baladent sur le côté d'un côté.
2: Ouais, c'est ça. Mais ça c'est pas très gênant parce qu'elle est couchée, tu vois. Donc c'est bon. Mais
0: bah, on les voit quand même les roues sur le côté.
2: Ah oui, les deux qui restent, oui.
0: Ah oui, on les voit.
2: Elles sont là. Bon, ça m'amuse des fois, on les fait tourner quand on se fait chier. Mais
0: bah, oui. Non mais c'est bien, et c'est voilà. Un jeu, wow. Et en même temps c'est table basse, en même temps c'est un petit tiroir.
2: Ah non, c'est fou.
0: C'est fou.
2: Est-ce que j'ai pas inventé un concept?
0: Et tu sais, c'est incroyable comment t'as réussi à rebondir dans ta vie. C'est incroyable. On se disait c'est foutu, bah non.
2: Paf, non.
0: Le petit coup de talon et tu remontes à la surface, c'est incroyable. On a Tiffaine qui est là, bonjour Tiffaine.
7: Bonjour Manu, bonjour les Wawin.
0: Bienvenue sur Énergie Tiffaine, qu'est-ce qui est cassé chez toi?
7: Alors moi c'est ma chasse d'eau qui est cassée. Donc j'ai un seau d'eau à côté de ma cuvette pour le faire manuellement et ben ça fait 3 mois que c'est comme ça.
0: Et ben tu sais quoi, j'ai vécu exactement la même histoire que toi Tiffaine.
2: Et ça marche vraiment bien.
0: C'est
2: le même principe en vrai.
0: Tu remplis. En fait, quand elle est branchée, la chasse d'eau, tu le remplis.
2: Ouais.
0: Tu vois ce que je veux dire?
2: Ouais,
0: voilà.
2: Ouais.
0: Si t'as une fuite, tu fermes l'arrivée d'eau et tu prends un seau et tu mets de l'eau dedans et ensuite tu tires et ça fonctionne de la même façon.
4: Ah, tu verses dans la chasse d'eau. Pas directement dans les toilettes.
8: Et tu peux verser directement dans les toilettes.
2: Ça marche aussi?
8: Ça marche aussi.
0: Ah bon?
2: Mais
0: ça, je sais pas.
2: C'est pas fou tout ça. Mais c'est
4: bizarre quand tu reçois des gens à la maison.
0: Tu leur dis, si tu fais caca, il y a le solo. Et là, attention, parce que les gens peuvent ne pas comprendre. Ils disent, comment ça, je dois faire caca dans le seau? Bon, et ensuite, tu verras, t'as l'étape d'après où tu te dis, je vais la réparer moi-même, la chasse d'eau. Et j'ai essayé, et ça se termine, comme d'habitude, avec un plombier.
7: Ouais, c'est ça, exactement.
0: Et voilà, et tu lui dis, pas la peine d'acheter une chasse d'eau, je l'ai déjà, celle pour remplacer. Il dit, bah non, vous avez acheté un mauvais truc, donc je suis obligé d'en acheter une autre. Voilà, c'est le classique. On t'embrasse, Stéphane, toi et ton seau.
7: Bonne journée à tous.
0: Belle journée à toi et merci beaucoup de nous avoir appelés. 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

0: phrase de rupture.
1: Vas-y. Ah, ça me fait beaucoup rire. Ok.
0: Bah, je sais pas, soit ça fait rire, soit tu dis que tu te l'es prise et ça fait mal.
1: Ouais.
0: Voici le classement des pires phrases de rupture selon les Français. Je serai toujours là pour toi en tant qu'ami.
2: Mais on veut pas ça.
0: Et en plus, ouais, on sait que c'est faux.
1: Mais tu vois, des fois, t'as envie d'être quand même copain avec la personne et tu sais que c'est plus possible, c'est un peu triste.
0: Non, mais tu sais,
1: moi, ça m'est déjà arrivé.
0: Non, mais celui qui a envie d'être copain, c'est celui qui part, en fait.
1: Oui, c'est vrai.
0: Et tu vois, et donc pour essayer de rassurer l'autre, il dit ça. Mais celui qui se fait larguer, en général, il dit pas je serai toujours là pour toi en tant qu'ami.
1: Non.
0: Les pires phrases de rupture, c'est pas toi, c'est moi.
1: Oh, c'est un classique. Oh,
0: nul.
1: Je l'ai eu, je l'ai fait.
0: Ouais, pareil. Pire phrase de rupture selon les Français. Je ne sortirai pas avec quelqu'un d'autre tout de suite et surtout pas avec lui, c'est juste un pote.
1: Oh le mensonge.
3: 24 heures plus tard.
1: Ouais, c'est ça. Même pas.
3: Sur Instagram.
1: 2 heures plus tard.
0: A few moments later. Ouais. Les pires phrases de rupture. Te quitter, c'est la meilleure chose que je puis faire pour toi.
1: Ah. Ouais, c'est ça, ouais.
0: Ça, c'est pas bien. Une dernière pire phrase de rupture. Je n'aimerai jamais personne autant que toi.
1: Ah, ça, je l'ai déjà fait.
3: Ah, ben reste.
0: Reste
3: dans ces cas-là.
1: Ben non, mais c'est vrai. Ben c'est vrai, sur le moment, tu y penses, et puis après, tu. La personne d'après, tu te rends compte.
3: Un few moments later.
0: Je n'aimerai jamais personne autant que toi, sauf peut-être Bruno. Que je vois ce soir à 19h30.
3: À voir.
0: Attends, je vais voir Cédric aussi demain à 14h.
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0: ce matin, ce sera la voix de Manu sur Énergie qui me réveillera. Ce ne seront pas mes enfants qui viendront sauter sur le lit. Ce ne seront pas mes parents qui me diront « Allez, un petit coup de rein et on démarre. Allez, c'est la dernière ligne droite avant les vacances d'été. » Non, la première fois que vous entendez, c'est la nôtre. Et on est là avec vous jusqu'à 10h en direct. Je ne suis pas seul, évidemment. Lorenza est là aussi.
1: Salut les zigotos.
0: Oh, les zigotos.
1: Oui, je trouve ça mignon.
2: Ça faisait longtemps.
0: Ah oui. Et il aura fallu une heure d'émission pour que Lorenza sorte les zigotos.
1: Mais je trouve ça mimi, un peu boomer à la fois, mais j'aime bien.
0: On est même les boomers ils disent putain, elle a osé. Nico est là aussi évidemment.
3: Salut tout le monde.
0: On va écouter Son of Legend. Bébé Rexa aussi, on va doubler votre salaire dans quelques secondes. Une pensée pour tous ceux qui passent le bac pro. Ça y est, c'est parti.
1: Yes.
3: Oh là là.
0: Les premières épreuves du bac professionnel commencent aujourd'hui.
1: Force à vous les gars.
0: Et c'est toujours la même chose chaque année.
1: Quoi?
0: Le bac démarre en même temps que Roland Garros.
3: C'est insensé.
1: Mais
3: insensé.
1: Je pense que ça peut aider. Tu sais, d'entendre le bruit des balles comme ça, ça peut te bercer pour retenir tes cours, quoi.
3: Tu crois vraiment à ça?
1: Non, pas du tout, mais j'essaye de faire pas avec ceux qui passent le bac.
0: Et le truc surtout, c'est retire ses cours maintenant alors que tu commences à passer le bac. Non, c'est trop tard.
1: C'est trop tard.
0: Alors, à propos du bac, hier, le ministre de l'Éducation a annoncé un truc improbable. Il veut mettre un âge minimum pour passer le bac. Et en fait, ce qui est improbable, c'est qu'apparemment, il y a des. En fait, c'est pour éviter, chaque année, il y a des candidats trop jeunes qui se présentent. Par exemple, ils ont 10 ans, ils se présentent au bac.
1: Mais quoi?
0: Mais c'est pas une connerie. C'est pour ça qu'ils veulent faire passer une loi.
3: Ça, la honte.
1: Mais quand t'as
3: 18 ans et que tu captes rien, t'as un enfant de 10 ans qui passe ton bac.
1: C'est ça, c'est la bombe.
3: Les parents peuvent dire que là, il est HPI, quoi. Effectivement.
0: Ou alors, en fait, l'enfant, il comprend même pas ce qu'il fait, mais ils lui disent, vas-y, passe le bac. Hein. C'est peut-être ça aussi. Tu vois, ça. Je vous jure qu'il peut l'avoir.
3: Alors, peut-être, ouais.
0: Bon, Roland Garros à vous. J'ai dit Roland Garros, je voulais dire bon bac, pardon. 7h06, on double votre salaire.
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0: 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À 7h05 et 8h05, la première fois, c'est maintenant.
5: Oui, allô?
0: Allô, bonjour, c'est Windy de Divette-sur-Loire, en Loire-Atlantique.
5: Oui, c'est ça.
0: Windy, exactement. Quel est le seul animateur radio qui double ton salaire?
5: C'est Manu sur Énergie.
0: C'est gagné.
5: Ouais.
0: Ça y est, Wendy, c'est gagné.
5: Trop bien.
0: J'adore ton prénom, ça fait dessin animé.
1: À fond, ça fait Toy Story un peu.
0: Ouais.
5: Oui, il n'y a pas de E, c'est un I.
1: Bah, c'est plus original.
0: Ah, ça fait dessin animé, j'adore. Hey Wendy, viens avec nous. C'est génial.
5: Merci.
0: Wendy, je t'annonce que ton salaire de 1678 euros, on va te le doubler. Ça va faire 3356 euros pour toi.
5: Trop bien, j'y crois pas.
0: Bah, si tu peux y croire. Tu peux y croire. T'as pris ta chance, t'as tenté ta chance. Et ben, je le dis à chaque fois. Voilà le résultat. Ton salaire, on te le double. Tu es opératrice. Alors, je ne comprends rien. Tu es opératrice PAO.
5: Oui, c'est ça, exactement.
0: C'est quoi PAO?
5: C'est publication assistée par ordinateur. Je prépare des fichiers sur l'ordinateur avec la suite Adobe.
0: Ouais. D'accord, ce qui est génial, c'est que des fois, quelqu'un te donne son métier, tu comprends pas, il te l'explique, tu comprends toujours pas. Mais tu sais quoi? C'est pas grave. Je te souhaite une belle journée et je te dis qu'on te double ton salaire, 3356 euros. Voilà, ça arrive très vite pour toi.
5: Bah, merci beaucoup, en tout cas.
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0: C'est le moment de se faire du bien. La petite musique, cette petite musique, il nous rappelle que dans le monde, eh ben, il n'y a pas que des mauvaises nouvelles. Il y a aussi des belles nouvelles. Il y a aussi des belles histoires et on vous les raconte tous les matins. Voici les bonnes nouvelles du jour. C'est parti avec Lorenza.
1: C'est une décision historique.
0: Oh!
1: Ouais, le Royaume-Uni vient de l'annoncer. Les personnes nées après 2008 ne pourront jamais acheter de cigarettes de leur vie.
0: C'est improbable.
1: Ouais, le tabac leur est interdit.
0: Waouh!
1: Ouais, et je trouve ça génial. C'est une trop bonne nouvelle. Incroyable.
0: Mais c'est incroyable. Alors, je suis scotché.
1: C'est arrivé il y a vraiment très peu de temps et c'est acté. C'est sûr et certain, quoi.
3: Oh, pièce d'identité pour en acheter.
1: Exactement, c'est illégal si vous avez moins de. Enfin, si vous êtes né après.
0: Oui, 18 ans.
1: Ouais, c'est ça.
0: C'est fou, ça.
1: Ouais. Hein.
3: Ouais.
0: Donc c'est le bien. But c'est que bah, après plus personne n'achète de cigarettes.
1: Bah, c'est pour limiter et déjà parce qu'ils ont vu qu'augmenter le prix ça marchait mais pas trop. Donc c'est là c'est une bonne décision quoi. C'est une dinguerie.
0: Je trouve ça incroyable.
1: C'est fou.
3: En même temps c'est vrai qu'on a cherché dans la cigarette, je crois qu'il n'y a rien de bien.
1: Rien.
3: Il y a peut-être une raison.
0: Nico, une bonne nouvelle.
3: Il y a des chercheurs qui ont confirmé que regarder son chien dormir déclenche chez les humains une baisse immédiate du rythme cardiaque.
0: Jusqu'à la mort.
3: Alors j'espère pas.
0: Donc en fait, regarder son chien dormir, ça calme.
3: Exactement.
0: Mais tu sais quoi, je suis d'accord avec ça, puisque moi, on a deux chiens et que au départ, ils dorment dans le salon et que très vite, ils dorment dans le lit maintenant.
3: Ouais.
0: Et ben en fait, le soir, s'il est là, je me sens plus calme.
3: C'est beau.
1: Ça peut être vexant. Si t'as ta femme derrière et qu'elle te dit oh tu me regardes dormir et que tu dis non je regarde le chien devant toi, enfin tu vois c'est
0: on a deux chiens, chacun son chien, lui tranquille aussi. La dernière fois que j'ai parlé à ma femme c'était il y a 4 mois. J'espère qu'elle va bien de l'autre côté du lit, putain. À propos de couple, j'ai une bonne nouvelle moi pour les gens en couple qui parlent comme ça, comment ça va
1: aujourd'hui. Comme des bébés là. Ouais.
0: Exactement. Et ben selon une étude américaine, parler comme un bébé dans le couple renforce la connexion dans le couple et ça libère de la dopamine, qui
1: l'hormone
0: est
1: du bonheur.
0: L'hormone du plaisir. Exactement.
3: Mais ça gêne les gens autour.
1: Ah oui.
3: Souvent. Alors,
1: faites-le en privé.
0: C'est ça. Ah non, faut pas le faire avec des gens à table.
1: L'enfer.
0: Si vous avez jamais vécu cette situation, elle est terrible.
3: Quand
0: on est avec des potes, on est 8, 10 à table et d'un coup, fait « Oh, les bons, et puis souvent, il y a des petits trucs entre eux, c'est genre « Oh, les... » Ils se touchent la main, ils font «
3: Tu te dis à tout moment, le gars va lui changer la couche.
0: Ah non, c'est too much.
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0: Samuel Etienne qui présente Question pour un champion, qui est très présent sur Twitch aussi.
1: Ouais.
0: Et qui fait du sport, il l'avait dit, il court tous les jours.
1: Après.
0: Et regardez comment il fait jeune. On a l'impression qu'il est à quoi. Il a même pas 14 ans. Et ben pourtant il a 56 ans, c'est son anniversaire aujourd'hui.
1: Non, il les fait pas.
0: Et voilà, c'est Samuel Etienne. Courez tous les jours. On va mourir. J'ai un sondage que j'aimerais partager avec vous. Un sondage qui révèle les 4 choses les plus souvent citées par les gens quand ils répondent à cette question.
1: Okay.
0: Qu'est-ce que tout le monde aime, sauf vous?
1: Ouais.
0: Les 4 choses les plus citées sont les Beatles.
1: Oh. Mais c'est pas possible.
0: Oui. Tim Burton, le réalisateur de cinéma.
3: Ah ouais.
0: J'avoue que je peux le citer.
1: Tu l'aimes pas?
0: Ouais.
1: Pourquoi?
0: Je sais pas.
3: C'est trop dark.
0: Ouais.
3: Bordélique.
0: Alors après je connais pas très bien, mais Tim Burton pour moi c'est Edouard aux mains d'argent et ça me tend. Le mec avec des cutters là au doigt, ça me tend. J'aime pas. Après pour couper des pommes de terre c'est super, mais je sais pas. Bon.
1: Oh là là.
0: Donc dans les 4 choses les plus citées par les gens à la question qu'est-ce que tout le monde aime sauf vous, il y a les Beatles, Tim Burton, l'alcool et les animaux.
1: Mais pardon, mais ces gens n'ont pas de cœur, qu'est-ce qui se passe?
0: Tu parles de l'alcool ou des animaux?
1: Les deux. Avec modération, évidemment.
0: Est-ce qu'il y a quelque chose que tout le monde aime, sauf vous?
1: Oui.
3: Ouais.
0: Vraiment. Ah, oula, allez, on y va. Nico?
3: Le foot. Le foot, là, je sais même pas, la Coupe du Monde, c'est quand, là?
1: Et bientôt, là!
3: C'est en juin. Tu vois, tellement ça ne m'intéresse pas, c'est que je crois que j'ai vu passer les trucs, et je crois qu'il y a Shakira qui fait l'hymne de la Coupe du Monde, donc je me dis ça arrive bientôt, mais je ne sais pas qui est en équipe de France, je sais pas qui est au PSG, je ne sais pas quand est-ce qu'il joue, quand est-ce qu'il y a une Ligue des Champions. Ligue des Champions, je sais même pas si c'est en France ou si c'est un truc en Europe.
0: Je vais dire un truc, Nico, il déteste le sport, la preuve, il fait du paddle, là, sur le.
3: Toi, tu détestes le paddle.
0: C'est vrai que je préfère le sport quoi.
1: Bim.
3: Allez.
0: Qu'est-ce que tout le monde aime sauf vous, Lorenza?
1: Les bains. Je déteste prendre des bains.
0: T'as jamais aimé ça?
1: Ah, je me fais chier. Non, je m'embête.
0: Quand t'étais petite?
1: Oui, mais pas longtemps quoi. Ta peau elle devient toute fripée. Tu baignes dans ta saleté, donc tu dois reprendre une douche après. Ouais. L'eau elle devient vite tiède. Tu dois remettre de l'eau chaude.
0: Attends, excuse-moi, mais si après un bain tu trinces?
3: Bah oui.
1: Ah bah oui, c'est obligé.
3: Oui, tu trinces un peu, mais tu prends pas une douche derrière.
1: Non, mais bon, tu dois te lever, tu dois te rincer. Non, c'est une perte de temps.
3: Tu peux faire une barbe avec la mousse?
1: Non.
0: Non. Oui.
3: J'ai 8 ans. Désolé.
0: Non mais cela dit, si je réfléchis, la dernière fois que j'ai pris un bain, mais il y a peut-être 15 ans.
3: Ah ouais. 15 ans.
0: Ouais, ou peut-être même 20 ans même.
1: Moi en vrai, je dois être dans ces eaux-là aussi en vrai.
0: Attends, j'ai pas fini. Et une douche, 7 ans.
1: Ah. Allez.
0: Qu'est-ce que tout le monde aime, sauf vous, Florent, notre producteur?
7: L'eau pétillante.
3: Ah ouais, ça fait premium, je trouve. Ah, moi, j'aime bien prendre ça au restaurant. Et ça fait chic.
7: Ouais, mais c'est pas... pour moi l'eau, tu vois, c'est un truc que tu dois boire et tu dois en boire vite et tu vois beaucoup pour te tu kiffes l'eau pétillante. T'es obligé de faire des pauses parce que ça pétille, ça gêne le palais, ça me.
1: Moi, ça me gêne parce que je fais des rototos et ça me pique le nez.
0: Moi, je sais plus pourquoi. Un jour, j'ai lu ou j'ai entendu quelqu'un qui me disait pour bien digérer l'eau pétillante, c'est mieux. Et du coup, j'ai l'impression que quand je prends de l'eau que c'est mieux pour ma santé de prendre de l'eau pétillante.
1: Ouais. Tu t'es fait avoir par la pub.
3: Un bon burger avec des frites et derrière un petit peu plus ouais,
0: exactement. C'est comme ceux qui vont au McDo qui prennent une salade. C'est pareil, c'est la même.
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0: Je vous en ai parlé avant les infos. C'est le retour du bus Manu sur Énergie. Il y a 3 ans, c'était une première mondiale. On était parti à la fin de la saison en bus. On avait fait 5 villes. Il y avait Bordeaux, Toulouse, Montpellier, Lyon. On était revenu à Paris. Le principe était de faire une semaine dingue où on faisait l'émission en direct tous les matins d'un bus, d'un énorme bus électrique. 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Il y avait des groupes de musique qui jouaient. On allait dans les villes, dans les endroits où il y avait le plus de monde. On avait distribué des roses, on distribuait des calots. C'était génial.
3: On s'arrêtait pour prendre le petit-déj. C'était pas mal.
0: Mais bien sûr. Et on offrait le petit-déj.
3: Aussi, ouais.
0: Tous les matins, on vous offrait le petit-déj avec des boulangeries qui disaient, allez, moi j'offre le petit-déj ce matin. Et le bus Menu sur Énergie, il est le retour du 22 au 26 juin. Et il y a un truc, un reproche qu'on nous a fait quand on a fait le bus la première fois il y a 3 ans, c'est pourquoi vous venez pas dans le Nord ? Vous allez tout le temps dans le Sud. C'est vrai qu'en fin de saison, régulièrement, on va dans le Sud de la France, on va au soleil, on vient voir dans le Sud, on vient jamais dans le Nord. Et on va rectifier ça. À partir du 22 juin jusqu'au 26 juin, le bus Manu sur Énergie, avec le même concept, va être le lundi à Strasbourg, le mardi on sera à Metz, le mercredi on sera à Lille, le jeudi à Rouen, et vendredi, on descendra les Champs-Élysées, on sera à Paris. Pendant 5 jours, pendant 4 heures, chaque matin, on sera en direct dans ce bus, on tournera partout, vous pourrez venir nous voir, vous pourrez monter dans le bus. 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On commence à avoir les artistes. Je vous les donne pas maintenant tous les noms d'artistes, mais on va se régaler. C'est ça va être comme ça toute la semaine, la dernière semaine d'émission. On fera pareil quoi. On va vous offrir des cadeaux. Dans les embouteillages. C'est chiant les matins les embouteillages. On va prendre le bus. On se mettra au milieu des embouteillages et on fera des jeux avec tout le monde.
3: Attention à ne pas créer un embouteillage.
1: À mon avis.
0: C'est vrai qu'un bus au milieu de la route,
1: c'est compliqué, ouais.
0: C'est pas grave, on fera des sessions de musique. Si vous avez un groupe de musique, que vous habitez Strasbourg, Metz, Lille, Rouen ou Paris, on veut que vous veniez jouer avec nous. Voilà, ouais. Parce qu'on va se faire des stops dans les villes, on s'arrêtera et vous jouerez. Ce sera la fête de la musique, mais le matin à 6h. C'est pas bien?
1: Parfait.
0: Et vous pourrez faire de la musique, si vous avez un groupe de musique, que vous êtes à Strasbourg, Metz, Lille, Rouen ou Paris, ou si vous avez un talent, si vous êtes boulanger et que vous avez envie d'offrir le petit-déj pendant toute cette semaine, du 22 au 26 juin, et que vous habitez dans ces villes, vous pouvez aussi nous appeler 0800 70 42 48. On va mettre aussi un peu après, on mettra des posts sur nos réseaux sociaux aussi, parce que je sais que c'est pas évident. Vous pouvez aussi nous envoyer des messages vocaux sur l'application Manu sur Énergie. Vous nous dites simplement, je suis boulanger, je vais offrir le petit-déj, ou j'ai un groupe de musique, on veut faire de la musique dans votre émission, je veux monter dans le bus pour parler de quelque chose, peu importe, vous avez un projet, vous avez des choses que vous faites complètement dingue. Je me rappelle quand on avait fait le bus, il y avait des gens qui étaient fans d'Harry Potter qui avaient fait une course sur leur balle. Ils étaient déguisés, ils avaient fait une partie de Kidditch.
1: Du air-ballet, quoi.
0: Mais c'était génial.
1: Incroyable.
0: On veut venir, c'est le principe, on veut venir à votre rencontre. Vous êtes à Strasbourg, Metz, Lille, Rouen, Paris, vous vous dites, j'ai une bonne raison de monter dans le bus et de venir m'éclater avec nous. Vous nous appelez 0870 42 48 ou vous nous envoyez un message vocal sur l'application Manu sur Énergie. 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On commence à construire toutes les émissions, on viendra chez vous. Mais j'ai trop hâte de me balader dans la rue et d'offrir des roses au monde entier.
1: Oh, c'est beau.
0: C'est beau. Il est 7h38, on vous en reparlera évidemment du bus Manu sur Énergie. C'est du 22 au 26 juin. Pour terminer la saison, on va se régler, on va s'éclater tous ensemble. 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

0: du marteau de la justice. C'est le retour du tribunal. Attention, le juge peut être énervé. Mais le juge est sexy.
1: Et le juge aime bien l'été. Et comme il commence à refaire beau, peut-être qu'il va être clément.
0: Ouais, enfin, il y a des nuages un peu partout, je suis pas très content.
1: Ah, oula.
0: Oh là là.
1: Ah oui, donc c'est vraiment...
0: Ok. Faudra voir ce qu'il y a aujourd'hui. Le tribunal Manu sur Énergie, je vous rappelle le principe, il est très simple. Ça se passe tous les mercredis, dans même pas 10 minutes. Vous nous appelez au 0870 42 48 et vous nous racontez quelque chose qui s'est passé dans votre vie. Vous vous demandez si vous êtes coupable ou pas. Vous nous racontez votre cas, votre affaire et nous vous donnerons un verdict. C'est dans même pas 10 minutes, 0870 42 48. Mais avant ça... Et avant d'écouter Offenbach, il est temps de vous offrir, je vous l'ai dit tout à l'heure, un iPhone 17 qui va peut-être aller chez Zeyna. Bonjour Zeyna.
2: Bonjour Manu, bonjour les Wawas.
0: Sois la bienvenue parmi nous.
2: Merci.
0: Le dernier iPhone, il est peut-être pour toi dans quelques secondes.
2: Ouais.
0: On va jouer ensemble au meilleur jeu radio du monde, le jeu des 5 mots comme tous les matins. Aujourd'hui, tu vas jouer avec, j'ai envie de dire, l'intelligence de l'émission.
3: Oh.
0: Non, ce n'est pas moi. Tu vas jouer avec le producteur de l'émission, l'homme qui maîtrise tout. Nous sommes que les pantins entre ses mains.
3: Oh.
0: Tu vas jouer avec Florent, le producteur de l'émission, Zeyna.
3: Allez, rappelle les règles.
0: Voici les règles. Florent va sortir du studio. Quand il sera dehors, dans le couloir, je vais te donner 5 mots. Après chaque mot, tu me donnes le premier qui te vient en tête. Ensuite, Florent revient. Je fais la même chose avec lui. Dès que vous avez un mot en commun, eh ben, c'est gagné. À toi l'iPhone 17, le dernier iPhone. T'es prête?
2: Ok, j'ai peur.
0: Bonne chance à toi, mais non, n'aie pas peur. Mais non, tu peux le faire. You can do it, comme disent les Allemands.
2: Les Allemands.
0: Bonne chance à toi, Zeyna. C'est parti. On joue au jeu des 5 mots. Chiffon.
2: Torchon.
0: Rotule.
2: Jambe.
0: Hurluberlu.
2: Peluche. C'est quoi ça?
0: Bon, c'est pas grave. Un hurluberlu, tu un petit peu. Bon, bref. Reste concentré, il reste 2 mots. Javelot.
2: Sport.
0: Caresse.
2: Oh, tendresse. Oh là là. C'est chaud.
0: J'ai eu...

0: C'est gagné. Attention, okay. Florent est de retour.
1: Oui.
0: C'est parti, on joue au jeu des 5 mots. Chiffon.
1: Torchon.
0: Bah c'est gagné. Voilà. T'es pas peur, t'es terrorisé, c'est différent.
2: Bravo.
0: Tu vois, Zeina.
2: Merci, les loulous, merci beaucoup. Bravo, t'as assuré, parce que j'ai dit que n'importe quoi après.
0: Non, attends, on va voir. Il restait 4 mots, on va voir. Rotule.
1: Genou.
0: Elle avait dit jambe.
1: Ah oui.
0: Hurlu-berlu.
1: Folie.
0: Elle avait bugué. Ah. Elle n'avait pas trouvé. Javelot.
1: Lancé.
2: Ah
1: sport.
2: Ouais.
1: Ah oui, elle n'était pas du tout là.
0: Caresse.
1: Papouille.
2: Tu vois. Oh my god, bravo.
0: Un mot suffit, Zeina. C'est
2: merci,
0: le principe du jeu.
2: Merci, trop bien.
0: L'iPhone 17, il est pour toi, bravo.
2: Merci beaucoup.
0: On t'embrasse, on te souhaite une belle journée. Bravo à toi.
2: Merci, plein de bisous d'amour, les loulous. Bye bye.
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0: C'est le moment. C'est le moment du tribunal Manu sur Énergie, comme chaque mercredi. Oh, la salle est bondée. Ah, attention. Vous êtes là, on n'est pas là pour faire du sensationnalisme. On est là pour rendre la justice.
5: Bien sûr, wow. Monsieur le juge, vous êtes au premier degré là.
0: Bah, je suis juge quand même, c'est moi qui la robe.
5: Oui, mais des fois vous êtes un peu foufou quoi.
0: Ouais, c'est vrai, ça dépend des fois. Je peux passer de l'un à l'autre, je suis schizophrène.
5: C'est rassurant.
1: C'est honnête.
0: Et je vous rappelle que je suis un juge qui assume totalement le fait de pouvoir être acheté. N'oubliez pas.
1: Avec une petite chanson.
0: Un cadeau au juge. Une libération sous caution. Sans caution. Nous accueillons pour notre première affaire du jour aujourd'hui, attention, Hugo. Hugo, sois le bienvenu dans le tribunal.
6: Bonjour Manu, bonjour tout le monde, vous allez bien?
0: Mais on est bien, on est heureux, on est content. C'est le tribunal Manu sur Énergie, t'as fait quelque chose? Et tu veux qu'on donne un verdict? Qu'est-ce qui s'est passé?
6: J'ai fait quelque chose, oui.
0: Allez, on t'écoute.
6: J'ai installé Fortnite sur mon PC de travail. Et je joue quand personne est autour de moi, mais discrètement, je baisse la page quand il y a quelqu'un derrière moi.
0: Qu'est-ce que c'est que cette histoire? Bon, t'es en train de nous dire que tu joues aux jeux vidéo au travail au lieu de travailler, on est d'accord?
6: Oui, c'est ça. Bah, disons que j'ai découvert Fortnite, j'ai découvert ce jeu et du coup, je suis un peu pris.
0: Du coup, je suis un peu pris. Tu fais quoi comme travail, Hugo?
6: Alors, je suis agent immobilier.
0: D'accord. Tu vends pas beaucoup d'appart en ce moment, quoi, c'est pas...
6: Non, le marché est un peu tendu.
0: Ouais. Le marché est un peu tendu. Qu'est-ce qu'on en pense, Nico?
7: Bah, moi, j'ai envie de te dire, tant que tu te fais pas gauler, et que le boulot est fait, tu vois, que tu te fais pas gauler, par exemple, par le service informatique, je pense que c'est ok. Et surtout, monsieur.
0: Alors, non, hein. Non, c'est pas ok.
7: Non?
0: Mais non, parce qu'en fait, il est payé par quelqu'un pour faire un travail. Et en fait, il ne fait pas ce travail.
7: Ah, mais tant que le boulot est fait, ça se trouve, le boulot est fait au bout d'un moment, tu vois, on ne sait pas.
6: Ah, bah oui, oui, il est fait.
0: Alors. Au bout d'un moment, oui.
7: Voilà. Mais surtout, monsieur le juge, on va pas se mentir, qui serions-nous pour critiquer quelqu'un qui bosse pas vraiment sur son lieu de travail? J'ai envie de dire non coupable.
0: Là, c'est pas très sympa d'attaquer comme ça frontalement Lorenza. Hein.
7: Je vous aime bien, monsieur.
5: Alors, je suis pas d'accord. Bien ça joué. Bosse ici.
0: Lorenza, qu'est-ce qu'on en pense de ça?
5: Bah, du coup, pardon, mais comme il l'a dit, son métier, c'est pas testeur de jeux vidéo. Donc, ton salaire vient pas de Fortnite. Bah, stop maintenant, petit fainéant. Coupable, Hugo.
7: Elle est vexée.
5: Je me fais tacler par monsieur le juge.
0: Je t'ai pas fait tacler.
5: Oui, léger.
0: Disons que effectivement, si on commence à regarder les écrans d'ordinateur, il y a quelque chose pour qu'il y ait trois onglets.
5: Je veux bien qu'on fasse le test dans l'équipe. Je pense que je serai pas la seule à.
0: Mais
7: ça y est, sur les autres.
0: Mais disons qu'il est possible de tomber sur deux, trois onglets, un de Wish, un de Temu et un de shopping en ligne.
5: Bien sûr.
0: Bien, Hugo, il faut un moment savoir donner un verdict. Non, on ne joue pas aux jeux vidéo sur son lieu de travail pendant les heures de travail. En dehors des heures de travail, je dis pas. Sur la pause, je dis pas. Et je tiens à dire qu'à Énergie, nous ont bloqué tellement d'applications pour la sécurité qu'on peut pas faire comme toi. C'est donc par jalousie que je te déclare non coupable.
6: Merci, c'est cool.
0: Je t'en prie. Mais pense à bosser quand même un petit peu.
6: Oui, mais j'essaye de faire les top 1, donc c'est compliqué.
0: Les quoi?
7: Continue. Les top 1.
0: Ah d'accord, les top 1 à Fortnite.
7: Oui, continue.
0: Ok, d'accord. Bon, bah, c'est un cas désespéré. Tu nous rappelles quand tu cherches un taf. Y a pas de problème.
6: Merci à vous, en tout cas.
0: On t'en prie, et sort de ce tribunal, Phil. Attention. Prochaine affaire. On a Valérie qui est là. Bonjour Valérie.
8: Bonjour monsieur le juge, bonjour messieurs, dames et jurés.
0: Bienvenue sur Énergie Valérie dans le tribunal. Manu sur Énergie, on t'écoute.
8: Alors moi j'ai totalement oublié d'acheter un cadeau pour ma belle-mère de mes vacances aux Antilles.
0: Ok, et... c'est bon. Allez, t'as utilisé le mot magique, belle-mère, non coupable. On te souhaite une bonne journée.
5: Quelle horreur.
8: C'est génial.
7: C'est très rapide.
0: C'est ça. On t'écoute.
8: Non, mais du coup, j'ai commandé des bouteilles de rhum que sur Amazon et je les ai fait directement livrer chez elle.
0: On est sur du génie. Tu veux dire que tu pars aux Antilles. Tu pars aux Antilles, tu oublies de faire un cadeau à ta belle-mère et tu te dis, je lui ferai livrer du rhum que je commande sur Amazon comme s'il venait des Antilles.
8: Absolument. Bah, de toute façon, c'est du rhum des Antilles. Hein.
0: Oui, c'est... J'aime beaucoup. Lorenza, qu'est-ce qu'on en pense?
5: Bah, méchante Valérie, tu mens à ta maman du cœur. Ton oubli, ça devient un faux souvenir de voyage. Elle va croire que t'as pensé à elle alors que t'as juste paniqué en arrivant à l'aéroport. Ultra coupable, Valoche.
0: Oh la vache. Nico?
7: Bah, c'est un sujet un peu délicat parce que la bouteille, effectivement, a quand même été achetée. Mais il y a un mensonge derrière. Mais, vous l'avez dit, monsieur le juge, la belle-mère. Donc, non coupable.
0: Désolé. Oui.
7: La belle-mère prend pour toutes les belles-mères reloues du monde.
0: C'est le mot magique, bien sûr. Ouais. Ça, il est très touché sur les belles-mères, Nico.
7: Ah ouais.
0: Bon, on va donner un verdict. Et le verdict, il va être très simple. Est-ce que vous avez déjà été dans un aéroport?
7: Ouais.
0: Qu'est-ce qu'il y a dans les aéroports?
7: Les duty free, là.
5: Des boutiques.
0: Les boutiques. Les duty free. Et qu'est-ce qu'il y a dans toutes ces boutiques?
7: De l'alcool, il y a du rhum, il y a du chocolat, il y a des mentos.
0: Il y a des souvenirs.
5: Oui.
0: Il y a plein de souvenirs. Ça veut dire que tout le monde fait la même chose. À l'aéroport, quand on attend l'avion retour, on se dit « Putain, j'ai oublié pour tonton Michel de lui offrir un cadeau. » Et donc, on est à l'aéroport et donc on prend un souvenir et on dit « Regarde, je t'ai ramené ça, c'était incroyable. C'était un petit bonhomme, il le vendait sur la plage. C'est vraiment collector, il l'a fait pour toi. » Alors que pas du tout.
5: C'est et même entre... pas l'aéroport, c'est Amazon, monsieur le juge.
0: Mais entre l'aéroport, comment il se...
7: C'est la même chose.
0: D'où ça vient? Ça vient du même entrepôt.
7: Mais oui. Si c'est voilà. Dans tous les pays, les boutiques de souvenirs sont vides parce qu'ils savent qu'on va à l'aéroport.
0: Je vais même te dire un truc, ils ont jamais fait de rhum aux Antilles, ils le commandent sur Amazon. Oh là là. L'alcool est à consommer avec modération, on le rappelle. Valérie, allez, hop là, c'est cadeau. Non coupable.
8: Merci, monsieur le juge.
0: On t'en prie, on est là aussi pour ça. Ah, c'était un bon tribunal aujourd'hui. Tout le monde repart heureux, tout le monde repart content.
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0: C'est le classement 2026 du temps pour obtenir un rendez-vous chez les médecins.
1: Ok.
0: Voilà. Allez, balance. C'est Doctolib qui a réalisé ça. Voici le classement selon les médecins. Alors, le médecin généraliste, ça va 3 jours. Trois jours pour avoir un rendez-vous en moyenne.
2: Bon, ça se fait.
0: Voilà, ça se fait. Bon, si tu viens de te casser la jambe, non, va aux urgences. Mais bon, si tu peux attendre un peu, 3 jours. Le kiné, 7 jours.
1: Okay.
0: C'est encore correct, franchement.
1: Ça va.
0: Le psy, 15 jours. Bon, faut pas être fragile.
2: Faut pas en avoir besoin.
0: Non, voilà, c'est ça. Faut pas que ce soit urgent. Le gynécologue, 19 jours pour avoir un rendez-vous.
2: Ok. Et
0: ça commence à monter. Alors attention, après, l'ophtalmo.
2: Ah,
0: l'ophtalmo pour les yeux. Bah, c'est 3 mois. 90 jours.
2: Oh là là. Oh. C'est énorme. Ouais.
0: Voilà. Le dermatologue, 95 jours.
2: Qui dit mieux.
0: Et puis après, il parle pas des médecins où il y a marqué ne prends pas de nouveaux patients.
1: Ah ouais.
2: Chiant ça.
0: Là, on parle quand t'es déjà patient. On va terminer par le cardiologue. Ah. Pour avoir un rendez-vous chez un cardiologue, en moyenne, Doctolib nous dit qu'il faut 164 jours.
1: Ah.
0: Sachant que les problèmes de cœur, en général, c'est plutôt urgent. 8h05. Et Dieu créa les urgences à l'hôpital. Allez, on double votre salaire.
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0: Tous les jours, 2 fois par jour, on vous appelle en direct pour doubler votre salaire. Ça se passe à 7h05 et à 8h05. La deuxième fois de la matinée, c'est maintenant. Avant d'écouter Gims, le téléphone sonne. C'est peut-être le vôtre. Attention. Vous envoyez salaire par SMS au 7-10-12, je vous le rappelle, pour que ça vous arrive. Et ça n'arrive pas qu'aux autres.
4: Oui, allô ?
0: Allô, bonjour, c'est Séverine Ducamp, Jean Moselle.
4: C'est ça.
0: Séverine, quel est le seul animateur radio qui double ton salaire ?
4: J'ai mal laissé l'énergie !
0: Eh ben, c'est gagné !
4: Oui, c'est gagné ! Ah, mais croyez quoi ? Ah, génial !
0: Le nombre de gens qui disent j'y crois pas, j'y croyais pas, mais c'est pas possible, mais non, j'arrive jamais, mais je gagne jamais rien, mais non, ça m'arrive pas possible. Eh ben si, Séverine, ça t'arrive ce matin.
4: Magnifique. Ah, tu refais ma journée, merci.
0: Eh ben j'espère que ça te refait ta journée. Alors, ton salaire, c'est 1 639 €, on va le doubler, ça va faire 3 278 €.
4: Ouais, génial.
0: Tu es assistante de formation.
4: C'est ça.
0: Donc tu aides des gens à devenir formateurs, c'est ça?
4: Non, du tout. Moi, je m'occupe des dossiers. Je fais que de la paperasse. On m'envoie des demandes. Je les inscris. Et voilà, je monte tout un dossier.
0: D'accord. Mais c'est pourquoi? Pour faire des formations?
4: Oui, voilà, c'est pour moi des formations.
0: D'accord. Formation de quoi?
4: Alors, c'est formation en contrôle non destructif. Je sais, c'est un peu compliqué.
0: Tu sais, parfois, quand on double les salaires, je me dis, j'ai envie d'en savoir plus. Et je pose des questions. Et plus je pose de questions, moins je comprends. Et
4: c'est là où
0: je me dis, arrêtons-nous là. C'est pas grave.
4: C'est mieux. Non, c'est pas grave. Le principal, c'est que je monte des dossiers, que j'inscris de personnes. Et puis voilà, c'est qu'on vient de faire de formation. Et puis voilà.
0: Et on te double ton salaire, 3 278 €.
2: Elle est contente.
0: Ah oui, elle est contente. On t'embrasse fort, Séverine. Bravo à toi.
4: Merci. Bravo, merci.
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0: Voici comme chaque jour les infos aléatoires du monde. C'est parti, allez Nico.
2: Notre cerveau, il peut parfois créer de faux souvenirs juste parce qu'en fait, on nous a raconté des anecdotes plusieurs fois.
0: C'est-à-dire qu'à force de nous raconter les choses, on est persuadé de les avoir vécues.
2: Ouais, au bout d'un moment, tu dis, attends, est-ce que ça m'est arrivé à moi ou est-ce que ça arrivé à Michel? Ben voilà. ton cerveau, il peut faire ça, quoi.
0: Qui est-ce Michel? Je connais pas Michel.
2: Un monsieur qui me raconte beaucoup d'anecdotes.
0: D'accord, et en fait, tu t'appropries les histoires des autres. Et tu dis, bah attends, il y a 3 ans, j'avais fait un voyage incroyable en Colombie. C'était un truc de dingue. Oh là là, regarde, et tu sors des photos même de ton pote. Et puis c'est les tiennes. Ok, d'accord, intéressant. Voilà. Lorenza.
1: Est-ce que vous savez ce que c'est les capybaras?
0: Les capybaras?
1: Oui, c'est des animaux.
0: En fait, évidemment, mais les capybaras, bien sûr.
1: C'est vrai ou pas?
0: Bien sûr, c'est comme une girafe, sauf que ça a 4 coups. Et ça, et ça mange beaucoup. Ça mange des cailloux. Et ensuite, ça fait popo des montagnes.
1: Non. Wow. Alors, c'est pas du tout ça. C'est un gros rongeur. C'est le plus gros rongeur du monde. Et c'est un mélange entre un cochon d'Inde et une loutre.
0: D'accord.
1: Et en fait, c'est des animaux hyper sociaux. Ils laissent d'autres animaux monter sur leur dos.
0: Mais pourquoi ?
1: Bah juste pour les faire traverser, par exemple quand ils nagent d'une rive à l'autre.
0: C'est sympa.
1: Ou pour ils se déplacent et ils ont des animaux sur leur dos, ça les dérange pas.
0: C'est comme un bus.
1: Ouais, c'est une espèce de taxi pour animaux.
2: C'est les amis pratiques des animaux. C'est
1: et bien, ils ont ça. Une bouille en mode très chill, très tout va bien man, tu vois.
0: Et n'importe quel animal peut monter sur son dos.
1: N'importe lequel. Et figure-toi qu'il a même été lui sur le dos des crocodiles, tellement il est sympa. En fait, il s'entend bien avec tous les animaux.
0: Mais en fait, le capybara, c'est le Sam. C'est
1: oui.
0: Le Sam des animaux.
1: C'est génial.
0: C'est génial. 60 000 balles de tennis vont être utilisées pendant la durée du tournoi de Roland-Garros.
2: C'est beaucoup.
1: C'est énorme.
0: 60 000 balles de tennis. Et la question, c'est qu'est-ce qu'elles deviennent après le tournoi?
1: Mais je crois qu'ils font des trucs trop mignons. Ils les recyclent ou alors ils s'en servent pour des petites maisons pour animaux. Parce qu'en fait, oui, les écureuils et je sais que des oiseaux aussi peuvent faire leur nid dedans. Donc ils les mettent et ils les recyclent dans les arbres d'une façon assez spécifique.
0: Ah oui, je ne savais pas ça. Ouais. Moi, je savais qu'ils les revendaient. Tu pouvais en vendre.
1: Ça aussi.
0: C'est stylé dire j'ai un paquet de balles de la finale de Roland Garros, quoi. Tu vois. C'est
1: mal. Mais bon, après, t'en as une, voilà. Tu vas pas.
0: Après, si on me dit non, mais les prenez pas, ça va servir pour des animaux, pour des oiseaux, pour leur nid. Évidemment, je dis non, que je les garde. Mais non, mais les deux sont très bien. Ça fait un bon souvenir. Ouais. On peut les recycler. Et tu vois, 60 000 balles, il y en a pour tout le monde.
1: Oui.
0: Sylvester Stallone, vous voyez qui c'est? Rocky, Rambo. Ouais. Et bien Sylvester Stallone, il a des origines françaises.
1: Ah bon?
2: Ah ouais.
0: La grand-mère de Sylvester Stallone, elle est née à Brest. Okay. Et elle se prénommait Jeanne Clérec.
1: Allez, écoute.
2: Jeanne Clérec.
0: Ouais. Sylvester Stallone, c'est Sylvester Galagek. Et ben voilà. Comme ça, maintenant, vous le savez.
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0: Oh, je vous ai pas dit, j'ai acheté un truc génial.
1: Ah bon?
2: C'est quoi?
0: Vous avez déjà vu peut-être dans les transports en commun ou peut-être pour des tableaux électriques, des choses comme ça. Des clés carrées, vous savez, c'est carré ou c'est triangulaire?
2: Oui, non.
0: Vous avez jamais vu ça? Oui, il faut une clé en forme de triangle.
2: Pour ouvrir, d'accord, la forme de la clé, c'est ça, pour la serrure. Ah oui, d'accord.
0: Exactement. Okay. Et on n'en a jamais des clés comme ça.
2: Bah non.
0: Bon, j'ai acheté un trousseau de clés comme ça.
1: Ah bon?
0: Des traits triangulaires. Tu veux ouvrir quoi? Mais gars,
2: c'est pour ouvrir quoi?
0: J'en sais rien, mais je peux ouvrir des si jamais il y a besoin.
1: J'en sais rien.
0: Mais oui, j'en sais rien. Mais j'ai plein et des petits triangles, des gros triangles, des petits carrés, des losanges. Je peux ouvrir tout ce que je veux.
2: Okay. Voilà. Et du coup, tu regardes toutes les serrures que tu croises maintenant en disant tiens, est-ce que j'ai une clé?
0: Alors, j'ai hésité à venir avec ce matin parce que je trouvais ça trop stylé.
1: Ouais.
0: Mais ils sont chez moi et sachez que si vous avez une clé, si vous avez besoin d'une clé triangle, j'ai ce qu'il faut.
2: D'accord.
0: J'ai toutes les tailles.
2: Ah oui, genre les compteurs d'eau ou les trucs comme ça, là, parfois t'as ça.
0: Exactement. T'as un compteur, tu veux vérifier ton compteur, mais t'as pas la clé triangle. Tu te dis, mais putain, qui a une clé triangle? Manu, il a une clé triangle.
1: Ok.
0: C'est pas génial?
2: C'est précis,
1: incroyable.
2: Mais
1: ouais, wow.
2: C'est niche, quoi.
0: J'étais sûr que vous alliez trouver ça dingue.
2: Quel bel achat.
1: Non, mais c'est fou d'avoir acheté ça.
0: Oui, c'est fou.
1: Mais écoute, mais t'as l'air
2: content,
1: très heureux.
2: C'est principal.
1: Oui, c'est ça.
0: Mais un jour, j'aurai certainement un voisin qui me dit « Putain, j'ai une fuite, mais pour la bloquer, il me faut une clé triangle !» Pas de panique, j'ai la clé triangle.
2: Tu seras tellement fier.
0: Alors, n'appelez pas les pompiers. Appelez Manu. La clé triangle, c'est moi qui l'ai.
2: Meilleur achat, t'as raison.
0: Mais évidemment. C'est quoi votre dernier meilleur achat à vous? Le dernier truc que vous avez acheté dont vous êtes content? Nico?
2: Moi, je crois que c'est le babyphone pour mon bébé. J'ai acheté un babyphone de ouf, ultra connecté, où je peux lui parler, mettre des sons à distance, comme, il y a du Chopin.

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1: Qui ressemblait à rien, qui était blanc, c'était une sorte de petite balle. Et en fait, Lorenza l'avait tiré des fils pour lui faire des jambes et des bras. Et donc voilà, c'était une sorte de boule avec des jambes et des bras. Et
2: c'était ça.
1: Le petit loudou de Lorenza, mais tu l'avais tout le temps en émission, mais il n'y a plus neige.
2: Eh ben, il n'y a plus neige parce qu'elle est à la maison. Voilà, j'ai décidé de la laisser à l'appart. Mais je l'ai remplacée et j'ai acheté un alpaga anti-stress. Alors je l'emmène partout, je l'avais avec moi, mais là je l'ai perdu. Donc j'ai un peu peur parce que je viens de l'acheter. Donc
3: comment tu perds
1: c'est vraiment très intéressant. Hein, alors j'ai acheté un truc, je voulais vous en parler, vous le montrer parce que c'est incroyable, mais je l'ai pas.
2: Vous allez le voir avant la fin de l'émission. Et ben c'est un petit alpaga. Quand vous le squeezez comme ça, et ben c'est un anti-stress.
1: Mais si tu l'as amené, il est où?
2: Mais je sais pas.
3: Quelqu'un t'a volé ton alpaga?
2: J'ai un peu peur, ouais. Ça va aller, on va le retrouver et vous allez le voir. Il est très beau.
1: C'est pas facile, hein, franchement. Lorenza, je pourrais pas t'avoir en gale d'alterné. Hein, ah non, des fois, je suis épuisé. En tout cas, merci. Tu dois au monde entier une minute de vie. Mais y a pas de problème.
3: Et moi, je laisserai jamais mon bébé, du coup, vu comment elle perd tout. Tu vois.
2: Non, je suis pas encore prête, Nico.
1: Et si vous vous demandez, j'ai aucune clé avec une bonne forme pour ouvrir le cerveau de Lorenza. Je suis dépassé. Hein,
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1: Et on continue à parler de nos meilleurs achats. Quel a été votre dernier meilleur achat? 0 870 42 48. Luna est là, bonjour Luna.
4: Bonjour Manu, bonjour les wouins.
1: Sois la bienvenue parmi nous Luna. Quel est ton dernier meilleur achat?
4: Moi je me suis acheté un tapis de bain en pierre de diatomite. Et je fais plus sécher mon tapis, ça absorbe directement l'eau. C'est antidérapant, enfin, c'est génial. C'est une révolution.
1: Tu m'as perdu à diatomite. Diato, c'est quoi?
4: Oui, diatomite, c'est les tapis un peu à la mode qui sont assez épais et qui sont assez durs.
1: Et c'est quoi? C'est pour dans la salle de bain?
4: Oui, dans la salle de bain.
1: Et du coup, si c'est dur, c'est pas agréable?
4: Au moins, t'as pas les pieds mouillés quand tu sors de l'eau. Et c'est antidérapant et c'est...
3: T'as les pieds qui saignent, mais les pieds sont secs.
4: Non.
1: Apparemment, Florent, le producteur de l'émission, connaît ça.
5: Ouais, je connais. Non, c'est vachement bien. En fait, tu poses ton pied dessus. Et quand t'as les pieds mouillés et tout ça, et en fait, ça absorbe directement l'eau. Tu vois la tache de ton pied disparaître.
3: C'est une sorte de sopalin, quoi.
5: C'est une sorte de sopalin, mais dur. Et c'est pas mal du tout.
2: Mais c'est beau, au moins.
5: Ça peut être effet faux parquet, effet c'est ce que tu veux. Je pense un peu, tu peux trouver de tout.
1: Mais ça te sèche le pied.
5: Ouais. En fait, ça t'aspire plutôt que ton. Enfin, c'est comme là un tapis, mais ça t'aspire les gouttes de l'eau et tu vois la trace de ton pied dans l'eau disparaître dans le. C'est un peu stylé.
1: D'accord. Mais ça te sèche le pied en même temps.
5: Ça t'enlève toute l'humidité du pied.
3: J'ai peur, le côté ça t'aspire.
5: tu
2: fonds dans le. Ton âme.
1: Mais l'eau, elle va où?
5: Va dans le papier.
3: Chez le voisin.
1: J'ai pas trop confiance dans ces. En fait, dès qu'on me dit ça disparaît, j'ai pas confiance.
3: Ouais.
1: Tu vois.
5: Non mais si, c'est un petit gadget quoi, ça disparaît dans la pierre comme c'est aspiré dans un tapis, sauf que c'est dans la pierre.
1: D'accord. Et ça coûte cher, Luna?
4: Je l'ai acheté en promo, il est à 40 euros. Sinon, c'est 60, une soixantaine d'euros.
2: Oh là là! T'as intérêt à bien respirer, oui.
4: Mais il n'y a pas besoin de le laver, il n'y a pas besoin de le mettre à sécher. C'est l'avantage.
1: Mais dis-moi, oui, mais est-ce que par exemple, si tu nettoies le carrelage dans ta cuisine, est-ce que si tu passes la pierre, ça sèche? Non, mais ça peut faire serpillière ou pas?
4: Ah non, c'est pas possible.
1: Ok. D'accord. Non, mais faudrait tester.
3: C'est dommage.
1: Ouais. C'est 40 en promo, hein, 60. Ouais. On t'embrasse, Luna. Merci beaucoup de nous avoir appelés.
4: Merci, belle journée.
1: Belle journée à toi. Florian est là aussi. Quel a été ton dernier meilleur achat, Florian?
6: Comment va les Huawei?
1: Ouais, on est bien. C'est quoi le dernier truc que t'as acheté dont t'es très fier?
6: Eh ben moi j'ai acheté des écouteurs pour le sport là avec tu sais la fonctionnalité de la réduction de bruit qu'on a maintenant sur la plupart des écouteurs où ça me met dans la bulle, j'entends plus rien en fait, il y a plus personne, il y a que moi en fait.
1: Alors je t'avoue que j'avais essayé ce truc là mais moi ça m'angoisse.
2: Ah bon? Mais c'est génial.
1: Mais t'entends pas les gens autour de toi,
3: mais
1: tu sais jamais,
3: je trouve que tu t'entends pas toi non plus et c'est ça qui est perturbant. C'est que parfois j'ai l'impression de respirer beaucoup trop fort.
1: Tu vois. Non mais pour le sport, tu fais du running, t'entends pas une bagnole qui klaxonne, bim.
2: Cours pas sur la route,
1: un vélo ou quelqu'un qui t'appelle, tu fais tomber quelque chose, quelqu'un t'appelle en disant monsieur, vous avez fait tomber mon portefeuille. Tu le sauras jamais.
6: c'est dur. Non, pour la salle de sport, c'est pratique.
2: Oui, on est dans notre bulle.
6: Pour quand tu fais du sport dehors.

0: s'il y a la fonctionnalité, alors tu peux enlever le bruit.
1: Et dis-moi, s'il vous plaît, et Rocky et Roca, là, vous allez vous calmer?
2: Florent, tu sens qu'il bosse chez l'artiste, qu'il veut prendre son écouteur.
3: Je suis dans ma bulle, dans mon sport. T'es assez prise pour qui, là?
4: Mais c'est vrai.
3: Bon, bah, en tout cas, moi, j'en conclue que vous aimez pas les gens. Voilà.
4: Pas à ce moment-là, ouais.
3: Florian, merci beaucoup de nous avoir appelé.
0: Je vais faire du sport avec Lorenza, c'est pas grave, comprends au moins.
3: Mais non, t'iras pas faire le sport avec elle, puisque t'auras les écouteurs, elle t'entendra pas.
4: C'est pas grave, on fera des gestes.
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3: Voici les sondages du matin, comme chaque jour. 24% des Français ont déjà fait l'amour à cet endroit. Quel est cet endroit, Nico?
2: Une voiture?
3: C'est pas une voiture. Bah, dans l'absolu, ça pourrait être une voiture, mais c'est pas ça.
2: Ok.
3: Lorenza?
4: Ah bah, j'aurais dit un ascenseur, mais...
3: Ça peut être d'un ascenseur.
4: Ah
3: okay. Mais quel ascenseur? Quelle voiture? Florent, notre producteur?
2: C'est un endroit où on est tous les jours?
3: Absolument.
4: Ah.
3: Tous les jours. Ah. Aurélio, c'en a?
4: Ah mais c'est le travail.
3: Complètement. 24% des Français ont déjà fait l'amour au travail.
2: Ah ouais? T'avais fait toi, non?
3: Ça m'est... Oh, j'ai dit...
2: Comme ça fait 17 ans qu'on se connaît, il me semble que...
3: Laisse-moi terminer et mettre un peu de suspense. Ça m'est peut-être arrivé, voilà.
2: Et peut-être la nuit que tu t'es fait surprendre par quelqu'un dans ces heures. Par
3: une femme la femme de ménage.
2: J'adore cette histoire.
3: Peut-être. Il y a très très très très longtemps dans une radio, mais il y a, je vous parle de ça, oh là, vous étiez... il y en a qui étaient peut-être pas nés ici.
2: Ouais, et tu peux pas dire c'est parce que vous croyez, quoi.
3: Non, j'avais refermé la porte, mais vraiment hyper... vraiment en réflexe, j'avais donné un coup de pied dans la porte, quoi, paf. Ouais.
2: Je pense que... Et tu continues derrière ou alors ça coupe vraiment?
3: J'ai pas bougé en fait. Oh, j'ai fait putain, est-ce qu'elle va partir ou est-ce qu'elle va retenter de rentrer?
2: Si je bouge plus, elle me voit plus. L'animal.
3: C'est exactement ça.
2: Oh, j'ai pas dans les phares.
3: J'ai pris une plante, j'ai fait non, je suis un ficus. Une femme sur cinq est persuadée qu'elle aurait toutes ses chances si elle participait à cette émission télé. Quelle est cette émission télé, Lorenza?
4: Koh-Lanta.
3: Non, c'est pas Koh-Lanta. Aurélio Standard?
4: C'est de la cuisine?
3: Non, pas du tout. Florent, nos producteurs?
2: Danse avec les stars?
3: Non, mais on avance. C'est sur TF1. Nico?
2: Ah, c'est en prime time ou pas?
3: Ah oui, c'est en prime time. Okay. Lorenza?
4: The Voice?
3: The Voice, absolument. Une femme sur cinq est persuadée qu'elle aurait toutes ses chances si elle participait à The Voice.
4: C'est ta femme?
3: Ma femme en fait partie.
2: Ah ouais?
4: Mais elle chante bien?
3: Elle est persuadée qu'elle aurait toutes ses chances de participer à The Voice.
2: Est-ce que ta femme, c'est elle qui donne tout quand il y a un joyeux anniversaire à chanter?
4: Ah oui.
3: Non, elle fait pas les joyeux anniversaires.
2: Ça me tend, ça.
3: Elle fait pas ça, mais parfois à la maison, d'un coup, elle veut dire écoute, regarde. Et elle se met à chanter une chanson qu'on connaît tous. Et dit je chante bien, hein. Oui, ouais.
2: Et là, c'est tu retournes ton siège.
3: Heureusement, j'ai pas de buzzer. 94% des hommes le font au restaurant lors d'un premier rendez-vous. Qu'est-ce qu'ils font? 94%, c'est quasiment tous, hein. Florent, notre producteur?
2: Payer l'addition?
3: Non, c'est pas ça. Ça n'a pas de rapport avec l'addition. Nico?
2: Ah. Ils vont se recoiffer aux toilettes?
3: Non. Lorenza?
4: Ça a un rapport avec la bouffe?
3: Complètement. Ah, c'est vraiment, on est complètement dans la bouffe, là. Nico?
2: Ils saucent avec le pain?
3: Non. Non, mais c'est un rapport avec le plat qu'ils prennent. Lorenza?
4: Ils prennent la même chose?
3: Non, ils prennent pas la même chose que l'autre. Enfin, peut-être, mais c'est pas ça. Florent?
2: Ils prennent une salade?
3: Eh ben, ils prennent, en fait, un plat plus léger que ce qu'ils ont envie de prendre.
2: Bah, bien sûr.
4: C'est vrai?
2: Bah, tu veux pas que la personne se dise, dis donc, il mange bien les cantines, celui-là. T'es healthy, tu fais attention. Bah,
3: si en face de toi, t'as quelqu'un qui dit, je vais prendre la salade de betterave, et toi, tu dis, moi, je vais prendre le cassoulet. Tu vois,
2: mais après,
3: la limite, ce sera la salade de chèvre chaud. Voilà.
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3: Il est 8h47. Alors, je suis parti comme Zao et MC Solar avec Homme Caroline, c'est dans 3 minutes pour vous. Et Zao, elle sera avec nous mardi, hein, c'est ça, Florent?
2: Exactement.
3: Et ça, c'est une bonne nouvelle, ça. Zao sera avec nous. Alors, on a attendu, mais elle sera là. Elle revient du Québec. Elle sera avec nous mardi. Est-ce que vous entendez derrière moi? C'est mon chien.
4: Oui.
2: On est d'accord.
3: Parce que ce matin, je fais l'émission chez moi cette semaine. Et y a ma fille, elle est partie à l'école. Ma femme est partie faire les courses. Et donc, les chiens, qu'est-ce qu'ils font?
4: Bah, ils aboient. Mais prends-les avec toi.
3: Bah, je les ai pris avec moi. J'ai ouvert la porte. Mais apparemment, il peut pas me lairer.
2: C'est ce qu'il est en train de dire.
3: Bon. 8h48, quel a été l'un de vos derniers meilleurs achats? Le dernier achat que vous avez fait où vous vous êtes dit, ça c'est stylé, ça c'est cool. On continue à vous prendre au téléphone au 0870-4248. On a Cynthia qui est avec nous. Bonjour Cynthia.
8: Bonjour Manu, salut les wouah.
3: Sois la bienvenue parmi nous Cynthia.
8: Merci.
3: T'es fière de quoi?
8: Ah, mais je suis trop fière. J'étais un Dyson, tu sais, avec la petite lumière verte au bout qui illumine toute la poussière. C'est une folie. Je peux même passer l'aspi la nuit. C'est trop bien.
1: C'est sympa pour les voisins.
4: Qui passe l'aspirateur la
8: nuit ? Il fait pas trop de bruit. Mais si tu sais le soir quand tu grignotes et que tu veux pas te faire choper et rallumer toute la maison, hop, le petit aspi avec la lumière et c'est nickel.
1: Alors moi j'ai une autre solution, c'est si je grignote la nuit dans le noir, pas vu, pas pris. Je les vois pas.
8: Ouais, mais le lendemain au réveil, c'est pas terrible. Hein.
1: Ah bah je nie le lendemain au réveil. Non, je ne vois pas de quoi tu parles. Je ne sais pas. Je ne sais pas d'où viennent ces. Je ne sais pas, vraiment. Oh, tu t'es encore levé cette nuit, sans doute. Tu as fait de... Tu ne t'en rends pas compte, mais tu viens manger la nuit. Je ne sais pas. Je nie. Merci beaucoup, Cynthia, de nous avoir appelé.
8: Merci à vous. Bisous.
1: Gros bisous. Quel a été l'un de vos derniers meilleurs achats, si vous en avez encore d'autres?
2: Ah ouais. Moi, j'ai acheté un pot d'épices mexicaines.
4: Quoi?
1: Qu'est-ce que
2: et
1: c'est
2: alors
1: que ça?
2: C'est un pot d'épices, t'as l'impression quand tu le fais, t'es un peu dans le guacamole là, et t'as l'impression d'être au Mexique, tu voyages, et je le mets dans tous mes plats, le goût n'a rien à voir, c'est un peu ma touch. Tu sais, quand je fais des pâtes, tout petit peu d'épices mexicaines. Et comme
4: mais
2: ça, mes convives, ça... ils disent, c'est quoi le petit goût?
1: Mais ça pique?
2: C'est un tout petit peu relevé, mais tu vois, c'est pas non plus du, c'est pas du piment, du, tu vois?
1: Non, moi,
2: épices mexicaines.
1: Non, pour les épices, au-delà de la mayonnaise, pour moi, ça pique.
4: Donc, ah oui, oula,
2: ah,
4: ouais,
2: ah merde, ah ouais, t'es pas prêt, quoi.
4: Non, même le poivre, c'est compliqué, quoi.
1: Oui, et même là, tu me dis épices mexicaines, j'ai déjà, honnêtement, regarde.
4: T'as le nez qui.
1: J'ai le nez qui transpire.
2: Je suis sensible.
1: Non, il faut savoir que je suis costaud, mais mentalement, je suis un gros fragile. Et j'ai le nez vraiment qui coule. Juste, non, psychologiquement, vraiment, je suis. Ah, mais moi, j'ai pas de mental, hein. Faut le savoir.
4: Okay.
1: Non, vraiment, je suis une merde. Quel a été l'un de vos derniers meilleurs achats? Il y a Yann qui est là. Bonjour Yann.
9: Salut Manu, salut les Wawa.
1: Bienvenue parmi nous Yann. T'es fier de quel dernier achat que t'as fait?
9: Ma machine à café à grains. J'ai l'impression de redécouvrir le goût du café.
4: Oh la
1: mais,
4: chance.
1: Mais tellement. Mais, oui. mais je le dis depuis des années. L'achat de la machine à grains.
2: C'est stylé. Hein.
1: Ah, ça fait. Tu pars de l'autre côté. T'es de l'autre côté de la force. Mmh. C'est différent. C'est plus la même chose. C'est pas. Non, mais c'est vrai. Déjà, quand t'as une première machine Nescafé avec la capsule, tu dis waouh, ça y est, je suis adulte. Mais quand tu passes à la machine en grains. Et je vais dire un truc. C'est même pas qu'il est meilleur le café. C'est que c'est autre chose. T'as l'impression de faire du vrai café.
2: C'est vrai.
9: Non, mais oui.
4: Tu le découvres pour la première fois.
2: Le bruit des grains qui se font défoncer, c'est dans la machine et tout.
1: Ouais.
2: C'est tout un cérémonial. Ouais. Tu la regardes. Tu vois, tu le regardes couler ton café.
1: Et après, tu peux discuter avec d'autres personnes qui ont des machines à café en grains. Et t'en as toujours un qui dit, alors moi je connais un petit torréfacteur dans les Landes.
2: Ah bah évidemment, et tu commandes sur internet, un peu moins cher, avec un code promo.
1: Et là t'es heureux. Et tu
2: c'est
1: dis,
2: le club des baristas.
1: Exactement. Quand t'as les gens à table, tu dis, je vais vous faire goûter mon café, vous allez pas le croire. Tu fais pareil, Yann?
9: Tout à fait.
1: Et ben voilà, et tu dis, vous n'aviez jamais goûté de café avant.
9: C'est tout à fait ça. Ah ouais, non. Mais d'ailleurs, je suis en train de le boire, en pensant à vous et en vous écoutant.
1: Eh ben écoute, parfait. Yann, fais-toi plaisir. Je te souhaite une belle journée. Merci beaucoup de nous avoir
9: appelés. À vous aussi, belle journée à vous.
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1: On va partir aux États-Unis. Il y a l'homme le plus chanceux du monde, de l'univers.
4: Oula.
1: Un homme vient de remporter le jackpot au loto pour la 18e fois.
4: Quoi?
1: C'est pas possible.
4: Mais c'est légal?
1: Bah oui, tu joues, tu gagnes.
4: Ouais, c'est vrai, non, mais je sais pas.
2: On est jalouse.
4: J'avoue, je donne l'argent.
1: En fait, le truc, c'est marrant parce que tu gagnes une fois le jackpot au loto. Bon, on est un peu jaloux. Ouais. Deux fois, on est content pour toi. Trois fois, on trouve ça dingue. 18 fois, on va bien te faire foutre, Michel.
4: Bien dit.
1: Voilà. En Dordogne, attention, il y a un fait divers. En Dordogne, il y a un couple qui s'est fait voler 19 boules de pétanque en pleine nuit.
4: Oula. Déjà, 19, le nombre est chelou, mais ouais.
1: Pour qui, pourquoi? Parce qu'à un moment, toutes les boules de pétanque qui apparaissaient disparaissaient, en gros.
2: Ouais.
1: Et ils ont trouvé le voleur.
4: Ouais.
1: Et le voleur, c'était un renard.
4: Ah bon?
2: Quoi?
1: C'était un renard qui visiblement avait une passion pour les boules de pétanque.
4: Oh.
1: Il venait, il chopait la boule de pétanque, il la ramenait.
4: Et c'est génial.
1: Ils ont trouvé les 19 boules de pétanque un peu plus loin. Voilà, c'est le renard qui piquait ça. Écoute, c'est génial, oui. Après, s'il peut être là pour jouer la prochaine fois et ramener l'apéro, c'est ok.
2: Allez, s'il te plaît.
1: Voilà, pourquoi pas. Qu'est-ce qu'on a d'autre dans les infos? Ah, il y a l'été qui arrive. L'été qui arrive, vous êtes peut-être à la recherche d'un job pour l'été. Les secteurs qui recherchent le plus des emplois saisonniers sont la restauration, c'est pas étonnant,
2: ouais.
1: Et surtout les cuisiniers. Dans la restauration, il y a besoin de cuisiniers pour cet été. Dans l'animation et le loisir, évidemment, dans les clubs de vacances, tout ça. Et dans le domaine de l'agriculture aussi.
4: Ah bon?
1: Voilà.
4: Ok.
1: Ouais.
4: Okay.
1: Bah, pour c'est dans les vergers pour aller récupérer les fruits, tout ça.
11: Ouais.
1: Voilà, agriculture, animation loisirs, restauration. Le must évidemment, ce serait que vous sachiez occuper des enfants en cuisinant devant eux dans un tracteur.
11: Voilà. Oh le CV en or.
1: Alors, oui. Là, vous pouvez négocier votre contrat de ouf.
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1: J'aimerais qu'on ait au téléphone Maria. Je vais vous raconter son histoire, Maria. Bonjour Maria.
14: Bonjour.
1: Je suis content de t'avoir au téléphone. Tout a commencé par un message que j'ai reçu sur Instagram. L'Instagram de l'émission, c'est Manu Officiel. Et parfois je zappe des messages, je peux pas tous les lire. Mais je suis tombé sur le message de Maria. T'as quel âge Maria aujourd'hui?
14: J'ai 25 ans.
1: Elle nous écoute.
14: Ah, j'ai des palpitations, mon Dieu.
4: Oh non.
14: Faut pas que je me rende direct.
1: Ah bah non,
4: oh non,
1: c'est
4: bah non, non, non,
1: non, non,
4: surtout pas, non.
1: Chiant. Bah après pour l'audience et le buzz, franchement, c'est.
4: Oh
1: pour...
4: non, Manu. Ouais.
1: Je sais pas, l'émission avant tout. Hein. Maria, à 25 ans aujourd'hui, écoutez bien, elle m'a envoyé un message et elle me dit qu'elle nous écoute depuis le CP.
14: Wow. Oh, la pinaise.
1: Donc, le CP, c'est quoi? C'est 5 ans? 6 ans? 6 ans?
14: Ça remonte. Ouais, j'écoutais dans la voiture avec ma mère et quand on terminait pas l'émission, le soir, elle devait me raconter la fin de l'émission.
4: Oh,
14: ça
4: comme
14: toujours
4: film.
14: Au mauvais moment. Ouais.
1: C'est incroyable.
14: Je suis trop contente.
1: Depuis que t'as 5 ans, tu nous écoutes. Rends compte que je.
14: Ah ouais, je suis née avec vous en fait.
1: Ben, je suis ton père.
4: Non mais spirituel, ouais.
1: Tu vois, on a passé quasiment autant de temps ensemble que toi avec tes parents. Et à un moment.
14: Ouais, c'est ça.
1: Oh la vache, c'est incroyable. Ah mais moi aussi. Attends, alors c'est pas ça. Elle nous a. Enfin, c'est pas ça. C'est pas que ça. Parce qu'elle m'a envoyé ce message pour me dire ça. Et elle me dit qu'elle fait la collection de tasses.
14: Exactement. J'adore les tasses. J'en ai à peu près une vingtaine pour l'instant.
4: Bah c'est d'accord. Déjà pas mal, hein.
1: Oui, c'est bien 20 tasses. Ouais. Oui.
14: Ouais, c'est un bon début.
1: Et en fait, elle m'a dit, je rêverais d'avoir le mug Manu sur Énergie avec avec vous qui dédicacez, qui va des, qu'elle, en fait, elle a dit avec des petits cœurs dessus.
14: Ouais, au marqueur, un cœur chacun, Lorenza, Nico, Florent, toi, et même le standard, enfin, qui veut. Juste un petit cœur au marqueur, voilà, un souvenir.
1: Bah après, on peut prendre un mug, on le met dans la rue, tout le monde met des cœurs dessus, on te l'envoie, hein.
14: Ouais, mais bon. C'est moi, ouf, mais bon. C'est moi, ouf. Je préfère vous, quoi.
4: Trop mignon.
1: Et c'est quoi le plus beau mug, la plus belle tasse que t'as dont t'es fière?
14: Dont je suis fière, c'est une tasse avec un nain de jardin et une carotte.
1: Mais qui est dessiné dessus ou carrément en forme de carotte?
14: Non, c'est la forme, la forme d'un nain avec une carotte.
4: C'est génial.
14: Ouais, 25 ans, mais ressenti 12 ans, quoi.
4: C'est pas grave.
1: Les nains de jardin, c'est au début, je trouvais ça chelou, et maintenant, j'aime bien, moi.
14: Ah ouais.
4: Ah ouais.
1: Alors c'est quoi? Pas plus tard qu'hier, je ne sais pas pourquoi, je suis tombé sur une vidéo de quelqu'un qui collectionne les nains de jardin et qui en parlait très sérieusement et qui avait, vous savez, le chapeau rouge sur la tête.
4: Ah, je vois très bien.
14: Ah ouais.
4: Oh, mais ça c'est un peu creepy, ça.
1: Ouais, mais tu sais quoi?
14: Faut pas aller dans l'extrême, quoi.
4: Oui.
1: Il était pas extrémiste, il était dangereux, c'est tout. Maria, on va t'offrir le mug Manu sur Énergie.
14: Merci,
1: tu nous écoutes depuis depuis le CP, c'est trop mignon. Je t'embrasse très fort.
14: Je suis trop contente. Merci beaucoup.
1: Gros bisous
11: tout le monde.
1: Gros bisous. Salut. 7. Il est 9h07. Son of Legend sur Energy avec San Francisco. Juste après, on vous offre deux PlayStation 5. Merci d'être avec nous. C'est Manu sur Energy. Et dites-vous que si aujourd'hui vous avez 5 ans, peut-être que dans 20 ans, il y en aura peut-être un de l'équipe qui sera mort. Putain, merde.
4: Oh, mais. Mais touche du bois.
11: On l'annonce.
1: Dites-vous qu'on sera là.
11: Aujourd'hui.
1: Faut commencer. Attends, une question con. Ils ont la fibre à l'EHPAD pour pouvoir faire l'émission de là-bas. Non, c'est important.
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1: Tout de suite, on a deux PlayStation 5 à vous offrir. Parce qu'on va jouer au jeu des trois as, et pour jouer au jeu des trois as, il faut trois as. Les deux premiers s'appellent Thibaut et Sophie. Bonjour à tous les deux.
16: Bonjour.
1: Bienvenue sur Énergie, tous les matins à la même heure, on joue ensemble, on fait tourner les jeux. Ça fait longtemps qu'on n'a pas fait le jeu des trois as. Il est de retour. Thibaut, Sophie, vous allez jouer ce matin avec Nico. Okay. Qui sera le 15e as.
16: Yes. Au top.
1: Vous êtes les trois as du jour, voici les règles de ce jeu. Je vais vous poser à tous les trois la même question. Si vous donnez tous les trois la même réponse et que c'est la bonne, eh ben c'est gagné. Si l'un d'entre vous se trompe, là c'est perdu, tout le monde repart et il n'y a rien. Alors que si vous donnez la bonne réponse tous les trois, il y a une PlayStation 5 Slim pour Thibaut et la même pour Sophie. Évidemment, vous n'entendez pas les réponses des autres. Sophie, tu vas partir hors antenne. Nico, tu vas sortir du studio.
2: Ouais, tout de suite.
1: Et je vais rester avec Thibaut pour démarrer ce jeu des trois as.
17: Parfait, nickel.
1: Voici la question du jour, Thibaut. Oui. C'est un vrai ou faux?
17: D'accord.
1: Johnny Hallyday a joué Avrel dans un sketch télé sur Lucky Luke. Vrai ou faux?
17: Je dirais faux.
1: Tu dis que c'est faux, c'est ta réponse. Je la garde, Thibaut, tu pars en antenne, je vais récupérer Sophie. Sophie, rebonjour.
18: Oui, rebonjour.
1: Tu nous as manqué.
18: Toi aussi, Manu.
1: Qu'est-ce qui nous arrive? Sophie, c'est un vrai ou faux aujourd'hui?
18: Ok.
1: Johnny Hallyday a joué Avrel dans un sketch télé sur Lucky Luke. Vrai ou faux?
18: Avrel.
1: Bon. Un des... Dalton.
18: J'aurais dit vrai, mais franchement, je sais pas.
1: Oui, mais il faut que tu donnes une réponse quand même, c'est le principe du jeu.
18: Je vais dire vrai, et on va voir avec Thibaut ce qu'il en dit.
1: Ça marche, tu dis vrai, je vais récupérer Thibaut, je vous annonce tous les deux que vous n'avez pas donné la même réponse.
18: Ok.
1: Mais vous allez pouvoir vous rattraper, mais ça va aller très très vite. Vous avez 10 secondes pour vous mettre d'accord. Au gong, je prends la dernière réponse que vous aurez donnée. C'est parti.
17: C'est vraiment du pif, alors je te suis s'il faut, si tu sais.
18: Bah écoute, on va dire non du coup.
17: Ok.
4: Non mais ils
1: sont mis d'accord, mais c'est
18: sûr, parce que je sais pas du tout.
1: Non mais ce qui est drôle, c'est que Thibaut il dit, on va dire comme tu dis Sophie, et Sophie qui avait dit oui, elle dit bah on dit non.
4: On va dire non alors. Mais j'aime bien aimer le duo.
1: Ça, voilà.
17: On est tombé d'accord.
1: Mais écoute,
4: oui.
1: ça avait pas trop de sens, mais vous êtes mis d'accord. Sophie, Thibaut, la réponse est non pour vous. On va maintenant faire venir Nico, à qui je vais poser la même question. S'il donne la même réponse que vous, et si c'est la bonne, c'est gagné. Ça a mis un peu de temps parce qu'ils étaient pas d'accord. Mais ils sont mis d'accord, j'ai une réponse. On va voir la tienne. Voici la question du jour. C'est un vrai ou faux?
2: D'accord.
1: Johnny Hallyday a joué Avrel dans un sketch télé sur Lucky Luke. Vrai ou faux?
2: Oh là là, ça pue. Ça pue le truc inventé. Cette phrase est improbable. Cette phrase est improbable et je me dis que j'aurais peut-être vu ça un jour passer quelque part. Donc j'ai envie de dire faux.
1: Tu dis que c'est faux.
2: Ouais.
1: Thibaut et Sophie ont finalement dit que c'était faux aussi.
2: Ah, ils étaient pas d'accord, ok.
1: Non, au début, bah non, ils étaient pas d'accord.
2: Ouais, ok.
1: Thibaut, Sophie, Nico, votre réponse est donc c'est faux. Voici la bonne réponse. Johnny Hallyday a-t-il joué Avrel dans un sketch télé sur Lucky Luke? La réponse est faux.
4: Vous n'êtes pas laissé avoir, quoi. Moi, j'ai vraiment hésité.
1: Ah ouais?
4: Ah ouais, de ouf.
1: Franchement.
18: Mais j'avoue que, comme dit Nico, on l'aurait vu quelque part.
4: Ouais, mais c'est plausible, tu vois.
1: Dans une vieille émission, regarde. Johnny Hallyday, quand il était jeune, tu vois, au début dans sa carrière. On lui dit, vas-y, fais Avrel dans un sketch sur Lucky Luke. Allez, je vais le faire.
2: J'ai envie de le faire avec une IA.
4: C'est une très bonne question en tout cas. Bien joué.
1: C'est surtout trois bonnes réponses qui vous permettent, Thibaut et Sophie, de repartir avec chacun une PlayStation 5 Slim. Wow, bravo à vous.
17: Génial. Merci beaucoup, Manu et toute son équipe. Ça fait des années qu'on vous écoute. C'est génial. Merci à vous.
1: Et ben, merci à vous d'être là avec nous. On vous souhaite une belle journée. Repartez chacun avec votre PS5.
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1: C'est beau ce qu'il dit. C'est faux. C'est beau. Quand même. C'est pas grave. C'est un peu sa journée à Diego Buñuel parce qu'aujourd'hui, c'est la journée mondiale de la mer. Voilà.
2: Ah,
4: bonne journée.
1: Vous aimez bien la mer?
4: Oui. C'est quoi cette question?
1: Je vous pose la question. Parce qu'il y a des gens qui aiment pas se baigner dans la mer, il y en a qui se baignent dans la piscine, vous voyez ce que je veux dire?
2: Ah, qui sont plus piscine, ouais, d'accord. Voilà, non, la mer, évidemment.
4: J'ai appris à beaucoup l'aimer, oui.
2: Moi, j'aime beaucoup, sauf là où j'ai pas trop pied, là. Tu sais, au large, quand c'est bleu nuit, là.
1: Moi, je suis de la team de Nico. Je n'ai pas jamais la bouée jaune. Et déjà, honnêtement, quand je suis la bouée jaune, je me sens pas bien.
4: Ah ouais.
2: Tu t'accroches à la bouée.
1: Non, la bouée jaune me fait peur. Donc pourquoi? Je la touche pas. Bah, je sais pas. J'ai l'impression d'être aspiré parce que. Ouais, parce qu'elle a une grosse chaîne qui va jusqu'en bas et tout. Non.
4: Mais justement, tu peux t'y accrocher.
2: Ouais, tu t'es jamais amusé à descendre la chaîne?
4: Pour voir jusque où tu vas.
1: Ma phobie. Cette chaîne là me fait peur de. Non, sous l'eau je suis pas.
4: Ah oui, ben on ira pas à la mer avec toi.
1: Non, voilà. Donc, bonne journée de la mer à ceux qui aiment ce truc de débile.
2: Ouais. Et bonne journée du pédiluve à Manu.
1: Hyper dangereux. Une bonne piscine municipale. Là on est bien, on est tranquille. Il est 9h23, PLK avec Pocahontas. Juste après on va répondre à une question très simple. Ringard ou pratique? On a eu une discussion avec Florent, le producteur de l'émission, à ce propos. Et je pense qu'on peut participer, on peut faire participer tout le monde à cette discussion.
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1: Je vous ai dit qu'on allait parler de choses, soit ringarde, soit pratique. Ça dépend comment on les regarde. On a eu une discussion avec Florent, mais il était très perturbé parce qu'il a vu dans les transports en commun hier.
21: Bah, en fait, j'ai vu un mec avec un sac à dos, avec quatre grandes poches de rangement et deux porte-gourdes. Et j'avoue qu'il n'y a pas si longtemps, j'aurais trouvé ça ringard. Mais maintenant, je pourrais en avoir, j'avoue.
1: Mais qu'est-ce qui t'a plu là-dedans? Parce que ça fait quand même.
4: Deux porte-gourdes, je veux dire.
1: Ouais, on est sur un truc, ça fait 6 poches quand même.
21: Je me dis.
4: Et tu pars en trail ou
21: c'est
4: tu.
21: C'est ultra pratique. C'est-à-dire que là, je sais où je mets mon ordi, je sais où je mets mes clés. Dans des poches séparées, c'est hyper bien foutu. Bon, j'ai pas de gourde, mais je me dis, au cas où j'ai une gourde.
4: mais là, tu peux en avoir deux.
21: Des gourdes.
1: Mais là, c'est ouf. Le mec, il partait en randonnée
21: Non, même pas. Il sortait du travail. Mais tu sais, t'as une poche pour ton chargeur, t'as une poche pour. Enfin, c'est. Et là, je me dis, ah, quand même, c'est pas mal en fait. Hein.
1: Quatre grandes poches de rangement et deux porte-gourdes.
21: Bon, par contre, c'est un frigo, hein, c'est large. Hein, c'est...
1: Ah ouais. Oui, bah, quand tu prends l'avion, bah t'as une place pour toi, une place pour le sac. Ringard ou pratique? Je pense qu'on peut se lancer dans cette discussion. Nico?
2: Moi, je me pose la question sur les lunettes avec les verres qui se teintent. Je sais que mon père il avait ça et tu vois, je me dis que finalement moi qui dois porter un petit peu plus de lunettes en vieillissant, parfois te dire putain t'as qu'une seule paire, quand tu sors bam ça se teinte, ça peut être pratique hein.
4: Non mais moi j'aime bien mais celles teintées dès le départ. Il y a des lunettes teintées.
1: Ça s'appelle les lunettes de soleil, ça c'est.
4: Oui, c'est vrai.
2: Mais je vois non, avec une teinte un peu plus claire.
4: Voilà, c'est ça, parce qu'on voit tes yeux. Et je trouve ça grave stylé.
2: Le problème c'est que tu vois pas très bien en intérieur, tu vois.
1: Mais toi, tu parles de lunettes, vraiment, elles deviennent lunettes de soleil d'un coup quand t'es dehors, quoi.
2: Ouais, tu sais, c'est des lunettes de vue qui sont classiques, et quand tu sors, boum, tu les vois, elles sont un peu fumantes.
4: Non, c'est ringard, je crois, ça.
1: Ouais, je suis assez. Tant qu'on est dans les lunettes, j'ai deux choses sur les lunettes. Pratique ou ringard, déjà, le petit fil, le petit cordon.
4: Ringard, ils ont essayé de le faire revenir à la mode, c'est dégueulasse.
1: On est d'accord, ils ont essayé de le faire revenir. Non, mais il y avait plein de nanas qui disaient, ouais, regarde, c'est super à la mode maintenant.
4: Avec des gros trucs et tout. Non, oui. C'est moche. Non.
1: Et j'ai vu un truc incroyable. Je connais une seule personne au monde qui l'a.
4: Oula.
1: En fait, ses lunettes, il a le cordon, mais c'est pas tout. Au centre des lunettes, il peut les déclipser. Il se retrouve en fait.
4: Ah, je l'ai vu. Oui, je sais.
1: Avec les lunettes en deux parties.
4: Oh, mais c'est pour les âgés, c'est ça. C'est pour les âgés qui essayent d'être cool.
1: Non, il était pas âgé.
21: Et souvent, c'est des lunettes d'opticien, ça. Je trouve que c'est souvent les opticiens qui ont des lunettes hyper pratiques. Et là, bam.
4: C'est aimanté, bim, il sépare en deux. Ouais. C'est impressionnant sur le moment, mais c'est très moche aussi.
1: Mais à quoi ça sert surtout? Pourquoi je vois pas trop l'intérêt?
21: Mais ça, c'est souvent les gens qui sont presbytes. Quand t'as pas besoin de tes lunettes, et bam, tu l'as sur le. Dès que tu veux lire un truc, mais c'est vrai.
4: On sait pas, mais il a une passion. Passion lunettes.
1: Qu'est-ce que là, t'as rencontré une opticienne?
2: C'est vrai que t'as une passion visiblement pour les trucs ringards.
1: Et attendez, quand vous avez votre sac à dos avec quatre poches de rangement, c'est un truc de dingo. Ringard ou pratique? Appelez-nous 0870 42 48. Et peut-être que vous avez un truc que vous trouvez super pratique. Et puis on va vous dire que c'est super ringard. Ou l'inverse. Nous sommes tous le ringard de quelqu'un.
2: Certains plus que d'autres.
21: Merci.
1: On n'a rien dit Florent. Mais c'est vrai qu'on te pointait du doigt.
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1: Mais c'est le moment de la récré maintenant. Alors,
3: C'est le petit moment de notre récré, c'est le petit moment où on est content. C'est Florent, le producteur de l'émission, qui tous les jours nous propose un jeu venu de son esprit. C'est toujours en rapport avec ce qui se passe dans le monde. Ça peut être une fête, ça peut être une journée mondiale, peu importe. Il nous sort un petit jeu tous les matins. On a Anne-Charlotte qui est avec nous. Bonjour Anne-Charlotte.
0: Bonjour, bonjour.
3: Tellement classe le prénom Anne-Charlotte.
0: Ouais. Anne-Charlotte, imagine. Oui,
3: oui. Mais tu vis dans un château, évidemment.
0: Évidemment, ouais, forcément. Un château de... Oui, oui. De campagne.
3: Un château de campagne, c'est déjà pas mal.
0: Ok.
3: De ton château, tu vas pouvoir jouer avec nous, Anne-Charlotte. Je te présente Florent, qui est producteur de l'émission et qui tous les jours nous sort un petit jeu. Qu'est-ce qu'on va avoir aujourd'hui ?
21: Eh bien, aujourd'hui, c'est mercredi, jour des sorties ciné. On va faire le fameux jeu des pitchs.
4: Je l'aime bien.
21: Je vous pitch un film en 6 secondes. Et puis, bah, vous devez deviner lequel c'est.
4: Trop
21: simplement.
4: Bien.
3: Yes. Ok, c'est parti. On joue tous ensemble. On est là, on est motivés, on y croit.
21: On va commencer par Anne-Charlotte. Attention. Top, c'est parti. C'est un chevalier et son écuyer qui voyagent dans le temps après avoir bu une potion, et à un moment, il y en a un qui fait que allumer et éteindre la lumière en disant jour, nuit, jour, nuit.
0: Les visiteurs.
4: Ouais. Oui,
3: ah oui, les visiteurs.
21: C'était l'échauffement,
3: Attention. Ouais, on commence tranquille, là, on est bien.
21: Manu.
0: Ouais.
3: Ah, oui.
21: C'est parti. Top. C'est une fille qui, après avoir déménagé, tombe amoureuse d'un vampire, sauf qu'elle kiffe aussi un mec qui est un loup-garou. Du coup, ils vont se battre pour obtenir la fille. Spoiler, c'est vampire qui gagne.
3: Oh putain,
4: Si, allez.
3: Comment ça putain, j'ai Robert Pattinson.
4: Oui, ça commence par un T.
3: Par un T?
4: Oui.
3: The Beatles.
0: Non, une T.
3: Un T?
4: Un W après.
21: On est sur un.
4: Oui, pardon.
3: Merde, j'ai pas le nom, j'ai oublié. Je l'ai vu. Il y en a plusieurs. Twilight.
21: Oui, oui. J'avais dit que ça allait se corser.
3: Mais faites des noms simples. Genre vampire, les barons, voilà.
21: Attention.
3: J'ai oublié le nom, putain.
21: On enchaîne avec Nico. Top. C'est un mec qui porte un masque, qui appelle des gens au téléphone en leur demandant quel est ton film d'horreur préféré. Et bah, généralement, après, il débute.
2: C'est Scream?
4: Oui.
21: C'est tout à fait Scream.
3: Tiens, c'est trop facile. C'est plus facile que moi, franchement.
21: Attention. Okay. Un nouveau pour Lorenza.
4: Oui.
21: Top. C'est un mec qui est avocat le jour et super-héros la nuit. Il a un costume en cuir rouge et, détail important, il est aveugle.
3: Quoi? Je sais. Ah bah moi je connais celui-là. Ah.
21: Et ouais, mais c'est pas aveugle. Ton tour.
4: Il est aveugle.
3: Ah. Ouais, il est aveugle. Il est aveugle, il est avocat.
21: Gros indice, c'est le côté aveugle.
3: C'est galère, un super-héros. Oh, moi je connais.
4: Daredevil?
3: Daredevil, oui.
21: Bien joué.
3: Oui.
21: C'est ça, c'est Daredevil.
3: Alors, on était pas mal.
21: On est pas mal. Attention, c'est à Anne-Charlotte. Okay. On y retourne. Top. C'est une princesse qui n'a pas du tout envie de se marier. Elle préfère complètement s'entraîner au tir à l'arc, sauf que par un jour, un sortilège fout le bordel dans sa vie en transformant sa mère en ours.
0: Oh, pauvre ami. Alors là...
3: C'est pas Princesse Rebelle?
21: Si, mais c'était pas du tout à toi de jouer. Mais c'est Rebelle.
0: Alors,
3: excusez-moi, mais je l'ai absolument pas vu, mais c'est ce film qui avait donné...
4: L'envie de tirer à l'arc à ta femme.
3: Et c'était ce film qui avait fait, même plus que donner envie, c'est, elle avait acheté un arc, elle avait acheté des cibles, elle avait acheté des bottes de paille pour qu'on fasse du tir à l'arc dans le jardin.
2: Excessif.
3: C'est pour ça que je connais le film.
0: Normalement, je l'ai même pas vu.
4: Bah, c'est un sans faute là, non?
3: Au moins, t'as pas un arc qui pourrit dans ta cave, tu vois.
21: Attention, Manu, c'est à toi, on enchaîne. Top! C'est une archéologue en short qui voyage dans le monde entier pour aller piller des tombes, qui flingue des mercenaires et avec deux pistolets en faisant des saltos arrière.
3: Lara Croft!
21: Lara Croft, tout à fait!
4: Ouais!
3: Voilà, on est bien, on est tranquille, on est détendu là. Y'en a encore ou pas?
21: Il en reste un si vous voulez, c'est pour Nico.
3: Allez,
2: vas-y.
21: Top, c'est parti. C'est un gamin qui se fait harceler à l'école. Du coup, il apprend le karaté en passant ses week-ends à laver des voitures et peindre les barrières chez un vieux sage.
3: Ah oui.
21: Il y a quelques indices.
2: Karaté Kid.
21: Voilà.
2: Je l'ai pas vu, mais effectivement, il y a des indices, ouais.
3: Alors, c'était pas si mal, on n'a pas été nuls.
21: Non, c'est pas si mal.
4: Bah, je pense que c'est un sans-faute,
21: plus de bonnes réponses que de mauvaises. C'est déjà pas mal.
3: Anne-Charlotte, tu vois, c'était ton château qui était en jeu, tu le gardes. Voilà.
0: Ben voilà, impeccable. Bon, mais parfait, impeccable. Au moins, je saurai où je vais dormir ce soir.
3: Eh ben voilà. Et demain matin, tu vas te réveiller avec quoi? Avec le mug Manu sur Énergie que je t'offre.
0: Oh, trop cool.
3: Mais carrément trop cool. On t'embrasse.
0: Merci.
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3: On continue à répondre à cette question terrible. Ringard ou pratique? 0-870-42-48. On a Marilyn qui est avec nous. Bonjour Marilyn.
23: Bonjour Manu, bonjour les wawas.
3: Bienvenue sur Énergie Marilyn. Ringard ou pratique, on t'écoute.
23: Les coques de téléphone avec des cordons autour du cou.
1: Ah mais c'est devenu
2: un accessoire de mode.
4: Ouais.
1: Maintenant mais en fait au début ça choquait, après on trouvait ça pas mal, maintenant ça devient normal en fait.
2: Ouais.
4: En fait, j'ai l'impression mitigé quand même. J'ai l'impression que c'est quand même tout mon respect, mais tu sais, ça fait très maman qui essaye d'être cool quand même quoi. Tu le portes autour en bandoulière avec des petites breloques et qui veut montrer que
2: c'est quand t'as un pas peu de poche, non quoi.
4: Ouais.
2: C'est quand t'as pas de poche pour moi, c'est justement tu le mets comme ça quand t'as pas de poche, que sinon.
1: Mais tout le monde a des poches en fait, mais c'est un truc de mode, non? Vraiment?
4: Moi je trouve ça a fait un petit pop un peu, et puis là maintenant c'est redevenu, je trouve, pour les plus âgés quoi.
1: C'est souvent comme ça. Hein.
4: Oui. C'est vrai que ça.
1: C'est comme quelqu'un que tu croises au bureau qui dit putain j'ai le seum. Ah ouais, ok.
2: Il est passé de l'autre côté.
1: Ça va très vite. Hein. Merci beaucoup de nous avoir appelé Marilyn. Il y a Thomas qui est là aussi. Bienvenue sur Énergie Thomas.
5: Bonjour Manu, bonjour les Wawins.
1: Thomas, on t'écoute.
5: Alors moi, c'est les petits ventilateurs portables. Tu sais, quand il fait très très chaud, au début, quand tu voyais les gens, tu disais oh, c'est ringard, mais en fait, qu'est-ce que c'est pratique.
1: Ouais. Et c'est un truc, ça a des piles, c'est ça?
5: Ouais, c'est tout petit.
2: Mais tu après, peux le recharger en USB aussi.
4: Ouais, mais ça souffle.
21: Tu en as avec un moulinet manuel aussi.
4: Ouais, ah, ouais. Et ça c'est mieux. Mais non, j'aime bien.
1: Non,
4: mais
1: attendez, les moulinets manuels, c'est comme c'est. Il y a un moment, il y avait des lampes. Quand tu tournais manuellement, ça allumait la lampe.
4: Oui,
1: mais c'est c'était de la merde.
4: C'est amusant.
2: C'est nul.
1: Non, mais ça n'allumait rien du tout. C'est comme le truc là manuel pour faire de l'air. Non, prends un éventail à ce moment-là, tu vois.
2: C'est ça.
4: Si tu veux, Thomas, si t'es encore plus flemmard, maintenant il y a des ventilateurs de cou. C'est-à-dire que c'est comme un casque que tu mets autour de ton cou et ça souffle de l'air dans ton cou.
1: Ah ouais,
5: ouais. Ah d'accord, j'ai vu ça il y a pas longtemps.
1: Ouais. Oui, bah c'est
4: mal, mais attends. Mais là, c'est ringard fois mille, mais.
1: Tu déménages, tu vas dans le nord et tu prends le bizarre. Enfin, on n'en sort plus, là. Merci beaucoup, Thomas, de nous avoir appelé. Fanny est là. Bonjour, Fanny.
6: Bonjour, Manu. Bonjour, Yvon.
1: Ringard ou pratique, on t'écoute.
6: Le chariot de cou à roulette. J'en ai acheté un.
1: Ça a coupé un petit peu. Le quoi, le chariot?
6: Le chariot de course à roulette.
1: Oh putain, pour les courses.
2: C'est une folie, ça.
6: J'en ai acheté un avec un motif léopard et c'est en fait franchement tellement pratique.
4: Tu fais y craquer aussi sur celui léopard.
2: C'est trop bien. Tu sais que t'en mets là-dedans. Moi j'en ai un et j'en ai un même avec les trois roues, comme ça tu peux monter les marches.
6: Franchement, tout le monde devrait en avoir un. Moi je fais plus mes courses avec les sacs à porter sur les épaules.
4: On respecte notre dos.
2: Et je crois que Manu est pas d'accord avec nous.
4: Ah.
1: Bande de gros ringards.
4: Mais c'est parce que t'as pas essayé ça.
1: Bande, c'est quoi? Vous êtes des gros bobos dégueulasses.
2: Manu, lui, il a des porteurs de course.
1: Non, je me suis fait installer un supermarché chez moi. C'est différent. Non, mais je pourrais pas assumer d'avoir le truc à roulette là.
4: Ah ouais, franchement, ça me dérange pas, moi.
2: Toi qui as du mal avec le PQ, tu le mets au fond, c'est génial.
4: Ah bah oui.
1: Mais non, excuse-moi, il y a un truc qui s'appelle caddie, au supermarché.
21: Mais le caddie, tout le monde le voit. Dès que tu sors du supermarché.
1: Mais ensuite, je mets dans les sacs que, évidemment, j'ai oublié de prendre, donc j'en rachète encore à la caisse et ensuite je le mets dans la bagnole.
4: Ouais, mais bon, pour que ça rentre dans ton sac, c'est quand même gros.
1: Mais attends, et ton truc à roulette là, tu le rentres comment dans la bagnole? C'est un enfer.
2: Ils en font des pliables. Ils en font des pliables, malheureux.
1: Allez vous faire foutre. Je vous jette tous une malédiction. belle journée à toi, Fanny. Merci de nous avoir appelé.
6: Merci à vous. Bisous.
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1: Elle est toujours au cinéma, Alexandra Lamy, dans Pour le plaisir, le film sur la création du Womanizer.
4: Ah, je vais aller le voir.
1: Mais en fait, j'ai envie d'aller le voir, mais je suis un peu gêné.
4: C'est bon.
1: On y va ensemble alors.
4: Ça me dérangerait pas.
1: C'est bizarre quand même de dire à un collègue de travail, et si on allait voir un film sur un sextoy ensemble?
4: Oui, mais c'est intéressant.
1: C'est pour ça que j'aime ce boulot, hein, moi. Moi, je suis content d'être là. Il est 9h56, on va partir dans 3 minutes, on se retrouvera demain, mais on n'est pas encore complètement parti. Déjà, il y a le titre qu'on va vous faire écouter pour lancer votre journée comme chaque matin. Et on a Sophie avec nous qui est notre dernier appel du jour. Bonjour Sophie.
24: Salut Manu, salut les Wawins.
1: Sois la bienvenue parmi nous, Sophie, tu nous appelles d'où?
24: Alors, je vous appelle du 95, de Sannois.
1: Donc c'est pas loin de Paris quoi, la banlieue parisienne.
24: Ouais, pas loin de Paris, 20 minutes en train, Canada.
1: Ok, très bien, je vois. Je vois que c'est pas loin, mais je sais pas si c'est à l'est ou à l'ouest ou... C'est pas grave. Nord-ouest, c'est encore plus compliqué. J'étais nul en course d'orientation quand j'étais scout. Je me suis perdu tellement de fois dans la forêt, mais ça c'est un traumatisme, mais je t'en parlerai un peu plus tard.
4: Je confie.
1: Ouais. Sophie, t'es déjà au travail?
24: Non, là, je suis en route pour partir au boulot, là. Pas sûr.
3: D'accord.
24: Ça. Mais
3: Tu fais quoi comme travail?
24: Alors, en fait, je suis stagiaire. Je fais un stage, là, dans le cadre de ma reconversion professionnelle pour devenir psychologue.
4: Oh!
3: Mais tu faisais quoi avant?
24: Bah avant, j'étais banquière.
4: Ah ouais, gros changement, là, gros truc. Après, c'est stylé, en vrai.
3: Et du coup, tu veux devenir psychologue, carrément?
24: Ouais.
3: Et c'est pas, faut pas des années d'études?
24: 5.
3: Et tu vas, et tu te dis, je reprends mes études.
24: Ouais.
4: Eh ben, chapeau, hein. Bienvenue dans la société. C'est trop stylé.
3: Waouh. Ah ouais. Et comment ça t'est venu d'un coup? Tu switches de banquière à psychologue?
24: Bah en fait, je peux pas te dire trop de mal de la banque, hein.
3: Attends Sophie, je vais dire un truc, on les connaît tous, hein.
4: Ouais, on les connaît bien. on
3: est tous au courant, hein.
4: Oui.
24: Bon bah on va dire, je me suis dit que j'allais plutôt aider les gens que de les enfoncer, voilà.
3: Oh là.
4: Non,
3: cela dit, honnêtement, c'est pas tous les banquiers.
4: Non. Presque moi, tous, mais pas tous.
3: J'ai connu des banquiers, dès que t'étais à moins 3 centimes, ils t'appelaient et voilà, oui. Ils donnaient pas de solution.
2: Il y en a, ils ont entendu.
3: Mais honnêtement.
4: Il y en a, ils sont encore un peu humains.
3: Ouais, ils sont pas encore transformés. Je suis Mephisto.
4: Non, ça va.
3: Il y en a. Mais en tout cas, Sophie, elle avait envie d'aider les gens et donc tu deviens psychologue pour aider les gens.
24: Ouais. Là, je suis dans un foyer pour des jeunes en situation de handicap. Et donc, j'assiste là-dessus dans ces séances de psy.
4: Oh, mais toi, ton karma, il va faire plus 1000. Tu vas rien comprendre. Que des bonnes choses, il va
3: t'arriver. Attends, c'est pas comme on était quand on était bancaire. Hein. je me suis transformé. Et ben, c'est génial, Sophie. Quand tu seras psychologue, tu recevras des gens qui seront en dépression parce que leur banque leur a pas accordé un prêt. Et voilà.
4: Bim. Et tu comprendras. Voilà. Tout à fait.
3: Et la boucle est bouclée. Ben, écoute, c'est génial. C'est impressionnant. Reprendre ses études. 5 ans d'études. Waouh. Sophie, je vais t'offrir le mug Manu sur énergie. Tu vas avoir besoin de boire du café.
24: Ah, bah, ça, c'est pas un problème. Je bois du café. Je bois 10 tasses par jour. Là, j'ai dormi 3 heures cette
4: nuit. Oula. Mais non,
3: je pense que si tu continues à ce rythme-là, tu vas pas aller faire les 5 années d'études, Sophie.
24: Mais non, mais c'est les examens en ce moment. Faut tenir.
4: Courage.
3: D'accord. Mais ralentis quand même un petit peu. Je vais t'offrir le mug Manu sur énergie. Et je te rajoute même le t-shirt Manu sur énergie. Voilà, c'est pour toi.
24: Ah, c'est sympa. Merci beaucoup.
3: Je te souhaite une belle journée. On t'embrasse, Sophie.
24: Belle journée à vous.
3: Gros bisous. Il est 10h. On s'en va. On sera de retour demain à partir de 6h. Évidemment, comme chaque matin, passez une belle journée, on se quitte avec le titre qui va vous lancer la journée, Sigala Easy Love. À demain!
4: À demain!

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0: Canicross. La canicule est là depuis 3 jours.
1: Oui.
0: J'ai pas envie de me plaindre.
1: Ah ben mais non, moi, c'est je cool. me plaindrais pas. Franchement, j'ai surkiffé cette chaleur.
0: Ah
1: mais, et je la surkiffe encore d'ailleurs.
0: Ouais, très bien. Après, ce matin, quand je suis sorti de chez moi, je fais tiens, putain, il est 16h.
1: Oui, oui, c'est vrai que c'est spécial. Hein.
0: C'est différent.
1: Ouais. Ouais.
0: On est avec vous jusqu'à 10h en direct. C'est Manu sur Énergie. Soyez les bienvenus après ce bon gros week-end. Petite semaine de 4 jours. C'est la dernière. Profitez-en.
1: Oui.
0: Parce qu'après, putain, on va devoir bosser.
1: Ouais, c'est ça.
0: Voilà. Jusqu'à fin juin, les semaines de 5 jours, on va être perturbé. On va pas savoir comment ça va se passer. On est avec vous jusqu'à 10h. On va écouter Gims avec Soleil. Jérémy Frérot aussi, le nouveau. C'est Frérot. C'est dans une petite dizaine de minutes. Les sondages du matin arrivent. On va vous offrir du cash. On ressort de ce bon gros week-end. Je vous en avais parlé vendredi. Je les ai mis sur mes réseaux. Vous les avez vus ou pas?
1: C'est la folie. De chance. Par contre, pardon, mais il y en a 3 quoi.
0: Ouais, alors,
2: faut qu'on en parle. Faut qu'on parle du nombre.
0: Si vous êtes pas au courant, je vous le dis, j'ai été chercher des cochons. Des cochons nains.
1: Oui.
0: C'est des petits cochons. Ma femme voulait absolument des cochons depuis très longtemps. Ma fille voulait des cochons. Et puis à un moment, j'ai fait ah, peut-être. Et là, c'était le mot de trop.
1: Mais tu sais que j'attendais, moi. J'attendais sur les réseaux que tu postes des petits cochons.
0: Si vous voulez voir des petits cochons nains trop mignons et faire oh là là, ils sont trop mignons. Et ben vous pouvez aller, c'est le compte Manu officiel. Vous pouvez aller voir ça. Je vous ai mis les cochons. Alors oui, effectivement, on était parti pour en récupérer deux.
1: Oui.
0: Ouais. On arrive là-bas et il y a les deux qui sont prêts. Et puis on envoie un tout petit. Et on fait, oh, c'est qui lui, le petit?
1: Le piège.
0: Et elle lui dit, c'est la sœur de l'un. De l'un que vous avez pris.
1: Ah non, et faut pas lui dire ça, mais oui.
2: Là, t'es obligé.
1: Là, ta femme, en plus, elle a dû dire on peut pas séparer des frères et sœurs.
0: Exactement.
1: Oui.
0: C'est la phrase. Et elle a été incroyable, la nana qui s'en occupe. Elle nous a dit, vous savez, elle est petite. Je vous l'offre.
1: Non.
0: Oh. Elle nous a offert.
2: Pas mal.
0: Elle nous l'a offerte. Du coup, ça nous a tout chamboulé parce qu'on avait les prénoms fixés.
1: Ah oui,
0: on a remélangé les prénoms. On a mis globalement le temps de retour, c'est-à-dire 3 heures.
1: Pour trouver un autre prénom.
0: 3 heures en voiture pour trouver les prénoms des cochons. Ça nous a occupé le truc. Donc en fait, on a bougé. Alphonse est resté Alphonse.
1: Ah ok, moi c'est mon préféré ça.
0: Alphonse, il est là, il est en place, il est bien.
1: Oui.
0: Et normalement, l'autre devait s'appeler Princesse.
1: Mais oui.
0: Et du coup, en fait, on a bougé.
1: Bah oui.
0: Et on a appelé Princesse la petite.
1: Ouais, c'est ça. Ça lui va bien.
0: Elle est toute petite, c'est Princesse. Et l'autre, alors, les deux, ils sont roses. C'est les cochons roses. Et il y a un cochon noir.
1: Oui.
0: Et l'autre, on voulait l'appeler Barbouille, rapport au Barbe à Papa. Je sais pas si vous voyez les Barbe à Papa.
1: Ah oui. Ouais. Barbouille. Bien sûr, dessin animé, oui.
0: C'est le Barbe à Papa qui est noir et qui est un peu comme tête un peu ébouriffée.
2: Okay.
0: Et donc, on l'a appelé, mais on s'est dit, ouais, mais Barbouille. Et là, gros débat dans la voiture. Barbouille, c'est masculin. Oui. Elle, c'est Barbouillette.
1: Ah, c'est une femelle.
0: Ah, bah oui.
1: Non.
0: Parce qu'on se disait, si elle connaît les Barbes à Papa,
1: elle va pas être contente.
0: Elle va pas être contente.
1: Ah, d'où Barbouillette.
0: Très mignon.
1: Eh ben, dites donc.
0: Voilà. Alphonse, Princesse et Barbouillette. Si vous voulez les voir, les trois cochons sont sur leurs réseaux sociaux. C'est Manu officiel. Allez les voir.
2: Et ta fille, vous voulez les mettre chez vous? Est-ce que ça a été fait?
1: Ah oui, ils sont à l'intérieur ou pas alors?
0: Alors, pour l'instant, ils sont pas encore à l'intérieur, mais ça ne va pas tarder.
1: Ah oui, ok. Enfin,
2: pour l'instant, t'es à la radio, puis tu verras quand tu rentres à la maison.
0: Déjà, il y a eu la présentation au chien.
1: Ah oui, ça doit être quelque chose. Ça,
0: c'est pas évident parce qu'il y a deux chiens, il y en a un, ça va. Et l'autre, il a envie de jouer avec, mais un peu trop.
1: Mollo.
0: Ouais, voilà.
2: Mais c'est pas une peluche, quoi.
0: Voilà, exactement.
1: Et le chat, ça s'est bien passé, j'imagine.
0: Le chat, on en a rien à foutre.
1: Évidemment.
0: Comme globalement tous les chats. et voilà. Mais tu peux rester quand même 25 minutes avec un cochon devant toi en faisant oh là là, il est trop mignon.
3: Mais ça va jamais grandir.
0: Alors si, ça va grandir. Si, si.
1: 20 kilos, il avait dit, je pense.
0: Oui, voilà.
2: Ouais. C'est comme un petit chien.
0: 20 kilos si tu le nourris pas trop.
1: Ah oui, d'accord.
0: Oui, parce que si tu le nourris.
2: Mais c'est un gremlin ou quoi le soir?
0: C'est entre 20 et 40, quoi. 40,
2: c'est autre chose.
0: Si on a 3 cochons de 40 kilos, on peut faire basculer le centre de gravité de la Terre.
1: Ah, t'es dans la merde.
0: Bon, pour l'instant, ils tiennent quasiment dans la
1: génial.
0: Main.
1: C'est génial. Mais ils sont trop beaux.
0: Ah, mais ils sont trop mignons. Ils sont trop mignons, quoi. Mais c'est. Ils te suivent comme un chien.
1: Mais c'est hyper intelligent, les cochons. Et ça reconnaît son nom, normalement.
0: Il m'a battu aux échecs hier, le coup.
2: Ça va faire des vues sur Insta, ça.
1: Ah, c'est sûr.
0: Bah, plus que nous, ça va être vexant, quoi.
1: Oui.
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0: tout le monde se concentre.
1: Oui.
0: Vous êtes des winners, vous êtes des champions.
1: Bien sûr qu'on l'est.
0: 48% des femmes l'ont déjà fait en soirée, alcoolisée. Après vous, qu'elles ont fait ? Spécialiste des soirées alcoolisées, Lorenza.
1: Je ne vois pas de quoi tu parles. Est-ce que c'est un mouvement de danse un peu gênant ?
0: Non. Tu t'en rends compte ?
1: Oui. Je m'en rends bien compte, oui.
0: Non, c'est pas ça. Nico.
2: Sauter dans une fontaine.
0: Non plus.
2: Non.
0: Florent, notre producteur.
2: C'est en rapport avec quelqu'un d'autre ?
0: Oui, il faut quelqu'un d'autre. C'est en rapport avec quelqu'un d'autre. 48% des femmes l'ont déjà fait en soirée alcoolisée.
1: Être trop franc.
0: Oui. Non, c'est pas ça. Nico.
2: Il y a un contact physique ?
0: Oui, il y a un contact physique.
2: Ah
0: ouais. Alors.
2: C'est avec un bisou ?
0: C'est un bisou. On peut considérer que c'est un bisou.
1: Elles connaissent la personne ?
0: Ah oui, complètement. Nico ?
3: Tu t'embrasses un ex ?
0: Eh ben, exactement.
3: Ouais.
0: 48%, c'est quand même une femme sur deux en soirée avec un peu trop d'alcool est sortie avec un ex.
1: Oui, bon. Bah, ça veut dire que l'ex est au courant et accepte aussi de l'autre côté. Hein.
0: Bah oui, c'est le principe. Ça,
1: oui, oui. Oui, oui, oui.
2: Sinon, ce sera un sondage illégal. pas très moral.
0: Ah oui, non, bien sûr.
1: L'ex, c'est pas forcer quelqu'un à embrasser.
0: Ouais. Ah, évidemment, c'est les deux sont d'accord. Hein. L'alcool est à consommer avec modération pour ne pas se dire le lendemain oh là, mais qu'est-ce que j'ai fait. On le fait en moyenne 4 fois par semaine dans une conversation. Qu'est-ce que c'est, Florent ?
2: Mentir,
0: non.
1: C'est positif ?
0: C'est ni positif, ni...
1: Ok, c'est pas une blague, quoi.
0: Non, c'est pas une blague.
2: Nico. Tu vérifies sur Internet ce que dit l'autre ?
0: Non. Non. Enfin, ça peut être une blague, hein, d'ailleurs.
1: Ah.
0: Mais c'est pas ça. Nico.
2: Et c'est un sujet en particulier dont tu parles ?
0: Non, c'est pas vraiment un sujet.
2: Un jeu de mots ?
0: Un jeu de mots. Ça peut être un jeu de mots, mais c'est pas ça.
1: On chante une chanson connue ?
0: Non, je vais vous le dire parce que vous n'y êtes pas. En moyenne, 4 fois par semaine dans une conversation, on cite une phrase de film.
1: Ah, bah oui, bah les refs et tout, bah, bien sûr.
2: J'ai la force, sois avec toi.
1: Ah, wow.
0: Oui, bon, ça c'est Michel. J'ai un pote, il connaît la vérité si je mens par cœur.
1: Oh, ah oui.
0: Il me saoule, j'en peux plus.
1: Mais il continue à dire des phrases ?
0: Oui,
1: tout le temps. Parce que ça date un peu quand même. Enfin,
2: bah, mais il faut que ce soit dans le contexte, parce que si t'es en train de lui parler de bouffe et que le mec te sort une réplique,
0: une réplique d'un moment où il bouffe dans la vérité si je mens.
1: Ah ouais, d'accord. Ah, il trouve des liens pour tout.
0: Et comme moi, j'ai aucun souvenir de la vérité si je mens.
1: T'as pas, quoi.
0: Il m'engueule parce que je me souviens pas de la phrase.
1: C'est fou.
0: Genre, je devrais lui répondre. Ah ouais, non, il est monomaniaque.
2: Moi, j'ai le pote au SS 117, moi.
1: Ah,
2: il
1: oui,
2: a
1: moi
2: les
1: aussi.
2: Deux, c'est que des rêves de ça.
0: Putain, c'est fatigant.
1: Arrêtez.
0: Non, mais il faut qu'il.
1: Non, mais il faut stopper.
0: Vous avez le droit.
1: Ou alors, vous.
0: Voilà, vous avez le droit de connaître vos phrases de film.
1: Oui,
0: vous
1: oui.
0: avez le droit de les surkiffer.
1: Oui, oui.
0: Mais on a le droit de pas vouloir les entendre toutes les 5 minutes.
2: Ah oui, faites-le dans votre tête.
0: 7% des hommes disent n'avoir jamais porté ce vêtement de toute leur vie. Qu'est-ce qu'ils n'ont jamais porté comme vêtement, Nico ?
2: Un Marcel.
0: C'est pas un Marcel.
2: Un pyjama ?
0: Un pyjama non plus.
1: C'est sur la tête ?
0: Non. Ou alors c'est en soirée alcoolisée aussi.
1: Ah. Une cravate ?
0: Non, c'est pas une cravate, Nico.
3: C'est un slip.
0: C'est un slip.
1: Ah oui.
0: 7% des hommes disent d'avoir jamais porté le slip de toute leur vie.
2: J'en suis. J'ai jamais porté de slip.
0: Mais quand
3: testé.
0: Quand t'étais petit.
2: Ah oui, mais ça je m'en souviens
1: mais
2: pas.
1: Mais tu portes des caleçons,
2: choisi,
1: sûrement.
2: En tout cas. Hein, oui ?
1: Ah oui.
0: Oui, non, mais il met des caleçons, quoi.
2: J'ai jamais porté de slip volontairement, en tout cas, parce que.
0: Oui, j'avais fait l'essai, moi. Parce que je me disais quand même, faisons l'essai. Et c'était pas si mal que ça.
2: Ah ouais ? Ça sert un petit peu, quoi. Si tu veux que ça maintienne un peu, faut que ça scie un petit peu le côté.
0: Ouais, mais moi, j'ai des petites bouboules, donc ça me servait pas plus
1: que
0: ça.
1: D'accord.
0: Toi, t'es tout en couille aussi, donc évidemment.
2: Oui, non, c'est vrai que moi, ça peut sortir, moi.
0: Pardon, Florent.
2: T'es pas oppressé ?
0: Non, t'es pas oppressé. Au début, t'as peur d'être oppressé. Et en fait, attends, tu l'es pas.
1: Je suis un peu gêné par cette conversation.
0: J'avais pas vu que t'étais là.
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0: McFly et Carlito ont fait une grande annonce. Vous êtes au courant ou pas ?
1: Pour non. Les chips ?
0: Les chips ?
1: Ah oui, moi j'ai trop hâte. Mais ça fait 1000 ans qu'ils bossent dessus. On a envie de les goûter.
0: Je savais pas qu'ils bossaient sur les chips, McFly et Carlito.
1: Ouais,
0: je trouve ça improbable. Ils ont annoncé la sortie de chips au goût personnalisé le 1er juin 2026. Les chips, McFly et Carlito.
1: Hâte.
0: On va parler des animaux et des noms qu'on donne aux animaux.
1: J'adore.
0: Je vous ai dit que j'ai 3 cochons depuis ce week-end. Il y a Alphonse, il y a Princesse, il y a Barbouillette.
1: C'est tellement mignon.
0: J'ai 3 chiffres sur les noms qu'on donne à nos animaux.
1: Vas-y.
0: Premier chiffre. Une personne sur 3 donne un nom bien précis à son animal de compagnie parce qu'il y a une histoire derrière.
1: Bah oui, mais c'est vrai que tu réfléchis au prénom.
0: Ah mais tu réfléchis grave.
1: Tu dis pas, ce sera tatata sans rien, tu vois.
0: Moi, Alphonse, il y a une vraie histoire derrière. Puisque je vous avais raconté quand ma femme était enceinte.
1: Oui.
0: Et qu'on savait pas si c'était un garçon ou une fille et qu'on n'avait pas le prénom. Et ben on l'appelait Alphonse Lucette.
1: C'était vraiment mignon.
0: On avait pris 2 prénoms qu'on n'aurait jamais donné à notre enfant.
1: Oui, mais c'était pour rigoler.
0: Et donc du coup, on l'a donné à Alphonse en nom à un des cochons. 45% des propriétaires, c'est le deuxième chiffre. 45% des propriétaires de chats lui ont donné un nom original. mal, surprenant. Ouais. Et enfin, 2% des propriétaires de chats l'appellent juste le chat parce qu'ils ne lui ont pas trouvé de nom.
1: Mais je trouve ça stylé, le chat, en vrai.
0: Ah ouais,
1: le chat. Je sais pas, je trouve ça donne un truc rigolo, quoi.
0: Ouais.
1: Ah oui, vous êtes pas...
2: pas trop de personnalité, quoi.
0: Non, bah, après, il s'en fout, le chat. Tiens, le chat, globalement, se fout de tout.
1: C'est pas vrai. Ouais.
0: Donc, son nom, franchement, c'est vraiment le truc. Ouais. Est-ce qu'il y a un chat déjà qui revient quand on l'appelle?
1: Oui, mais bien sûr.
0: Non, il s'arrête, il te regarde et il s'en va.
1: Non, vraiment, il y a des chats chiants.
2: S'il vient, c'est qu'il a faim ou un truc comme
1: non,
2: ça. Quoi.
1: Non.
0: Pourquoi un truc comme ça dire. C'est juste qu'il a faim?
1: Non.
0: Ou qu'il veut te griffer? Il a envie de te griffer.
1: Bien sûr.
0: Ou les deux, hein. Il peut avoir faim, il a envie de te griffer. Est-ce que vous avez déjà donné un nom original à un animal de compagnie? Ou est-ce qu'il y a une histoire derrière le nom de votre animal?
1: Ouais.
0: Ah, Lorenza?
1: Bah, mon premier chat s'appelait Einstein.
0: Oui.
1: Et en fait, on a cru pendant des années que c'était un mâle. Mais on a découvert très vite que non, vu que ben, elle a eu des petits. Et en plus, elle était ultra con. Donc, ben, elle a vécu jusqu'à ses 21 ans. Mais Einstein, c'était pas le nom qu'elle aurait dû avoir. Quoi.
0: Et pourquoi vous l'aviez appelé Einstein?
1: Mais parce qu'on pensait que si on lui donnait un nom intelligent, peut-être qu'on avait espoir en Einstein.
0: Ah, ouais.
1: Mais c'est tout l'inverse qui s'est produit. Quoi.
0: Tu disais que ça allait le motiver. Hein.
1: Voilà.
0: Ça l'a pas motivé. En plus, ça l'a vexé puisque c'est une femelle. C'est pas qu'elle était con, c'est qu'elle a voulu se manger, en fait.
1: C'est pour ça.
0: Est-ce que vous avez une histoire de nom d'animal spécial, Florent, notre producteur?
5: Moi, j'ai un pote qui a appelé son teckel son sec. Parce que comme c'est des petites saucisses, ça fait saucisson sec.
1: Waouh!
2: C'est un jeu de mots.
0: Mais pourquoi son saucisse?
5: Saucisse? Saucisse, c'est une saucisse, c'est comme des petites saucisses, c'est cher.
1: Bah oui,
5: donc il a appelé son sec. Saucisse son sec.
0: Mais bon, oui, mais il l'a appelé son sec.
5: Oui.
0: Mais.
1: Parce que c'est comme une petite saucisse, ouais, donc saucisson sec.
5: Un saucisson sec.
0: D'accord, mais il n'y a pas de.
5: Bah, c'est un petit jeu de mots. C'est
2: non, mais il aurait dû l'appeler saucisson sec directement.
0: Oui,
2: du coup.
0: C'est ça le truc.
2: Parce que c'est un teckel.
5: Oui, mais parce que saucisson sec, comme prénom, c'est un peu long quand même.
1: Saucisson sec, enfin, c'est vraiment long à.
2: Et techniquement,
1: appeler,
2: vu que dans le saucisse, il y a le ce à la fin, il aurait dû appeler on sec, éventuellement. Ça aurait fait saucisse,
1: mais on sec. Bon, il s'appelle son sec, il s'appelle son sec.
0: Excusez-moi, s'il vous plaît, c'est le bordel. Je vois que c'est un gros débat.
2: Ah oui.
0: Personnellement, je trouve ça nul. Son sac.
5: Vous avez jamais aimé les jeux de mots.
0: Il aurait appelé Knacky, par exemple, c'était marrant, tu vois.
1: Bah, oui. Mais c'est là où on s'y attend, justement.
5: Eh oui.
1: Là, son sac.
0: C'est vrai que son sac, on s'y attend pas.
5: Bah
0: c'est le mec, il a raté son nom, quoi.
5: Et en plus,
0: c'est comme il veut appeler son enfant Frédéric, il l'appelle Derrick.
5: Mais non, mais t'as la curiosité. Mais attends, pourquoi son sac? Là, t'expliques. J'ai un saucisson sec.
0: Ouais, mais d'accord. C'est décevant.
2: J'ai l'impression que le mec, c'est un auteur de noms de chiens.
1: J'espère qu'il écoute pas ton pote,
5: clair,
1: parce que vraiment c'est.
0: Voilà, parce que tu dis, pourquoi son sec? Parce que saucisson sec.
2: Quand tu vas justifier le truc de cette manière.
5: Heureusement, vous n'êtes pas en mairie pour valider le nom des chiens, si ça se faisait là.
0: C'est un très bon ami à toi?
5: Bah oui, quand même, ouais.
0: Ah
1: ouais. Il viendra
5: c'est
1: pas ici.
5: C'est vraiment pas cool.
0: Ils sont secs.
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0: On parle des noms qu'on a donnés à nos animaux. Vous avez donné un nom spécial. Il y a une histoire derrière le nom que vous avez donné à votre animal. 0-870-42-48. On a Emma qui est là. Bonjour Emma.
8: Coucou Manu, coucou les ouin-ouin.
0: Sois la bienvenue parmi nous Emma.
8: Oh,
0: tu veux nous parler du nom que tu as donné à quel animal?
8: À ma tortue.
0: Oh, une petite tortue. Elle est petite ou elle est grosse maintenant?
8: Elle est moyenne.
0: Ah, elle est moyenne, d'accord. Elle a quel âge?
8: Elle a 12 ans.
1: Ah, ça, c'est malade. Très pas mal.
0: C'est
1: bien.
0: C'est malade parce que moi, j'avais eu des petites torties quand j'étais petit. J'avais jamais réussi à les faire tenir. Alors qu'il paraît que ça devenait gros après. Moi, dans ma tête, je me disais, c'est incroyable de devenir grosse et tout. Ce sera ma meilleure amie. J'irai

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1: Comme si tu voulais pas réveiller quelqu'un. Il y a des gens autour de toi qui dorment ?
2: Ah non, je suis dans la rue.
3: Ah d'accord. Ok.
1: Ah bah très discrète. C'est pas, tu peux y aller. Elle aime pas parler trop fort.
3: Oui, elle veut pas déranger.
1: Au restaurant, quand elle commande à manger, elle fait je vais prendre des carbonara. Excusez-moi. Puis comme la personne n'entend pas, elle dit vous prendrez quoi, des bolognaises ? Oui, d'accord. Elle veut pas déranger les gens. Donc ta tante a appelé son petit chien Monsieur, c'est ça ?
2: Oui.
1: Ah du coup les ok, j'ai compris ce que tu dis. Oui. Donc les gens, quand elle dit Monsieur vient ici, les gens se retournent.
2: C'est ça.
3: C'est sa manière pour tchatcher ou quoi?
1: C'était pour draguer ou pas du tout?
2: Ah non, parce qu'ils ne savaient pas comment l'appeler, ils l'ont appelé comme ça.
1: Ben pourquoi pas?
4: Ouais, c'est pas mal.
1: Bah après, bon, ça fait beaucoup de temps qu'ils se retournent quand même.
3: Oui, c'est
4: faut,
3: ça.
4: Il faut expliquer à chaque fois, quoi.
3: Tu non, pas vous, le chien.
1: Okay. Ça, c'est compliqué. Ou c'est comme si t'appelles ton chien Baguette et que tu vas à la boulangerie. Non, Baguette.
4: Non, Baguette ou Baguette, madame?
1: Non, Baguette.
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0: Vous nous appelez au 0 870 42 48. Et il est temps de retrouver celle qui a déjà 5 victoires.
1: Ouais.
0: Elle a 500 euros, elle va tenter de gagner 100 euros supplémentaires. Et comme après toute personne qui a 5 victoires, elle a le droit d'avoir sa musique.
1: Yeah.
0: Et elle avait choisi Soprano pour arriver sur le ring. Elodie est de retour, bonjour Elodie.
2: Bonjour l'équipe.
0: C'est sur Soprano que t'arrives ce matin. Après ce bon gros week-end, tu vas tenter de gagner 100 euros supplémentaires aujourd'hui, Elodie.
2: Oui, je crois que j'ai
0: droit. Attention, en face de toi, il y a Thomas. Bienvenue sur Énergie, Thomas.
3: Bonjour Manu, bonjour tout le monde.
0: Thomas.
2: Bonjour Thomas.
0: Thomas n'a qu'une idée en tête, mettre un stop à la montée fulgurante d'Elodie.
1: Ah ben, rapide et cultivée, hein, Elodie, donc.
0: Elodie, elle est forte. Mmh. Elodie, elle est très forte. Elle n'a pas flanché une fois. Elle a 500 euros, elle va tenter d'en avoir 100 supplémentaires, mais Thomas, il veut les récupérer, ses 100 euros aussi. Je vous rappelle les règles, j'ai 3 questions. Le gagnant ou la gagnante sera celle ou celui qui aura 2 points à chaque question. Si vous pensez avoir la réponse, vous donnez votre prénom, vous donnez ensuite votre réponse. Si c'est la bonne, ça fait un point. Si elle est fausse, le point va à l'autre. C'est le premier ou la première qui atteint 2 points, qui gagne les 100 euros et qui reviendra jouer avec nous demain. Vous êtes prêts tous les deux ?
2: Oui, on est prêts.
0: Bonne chance, on joue au Club des Génies. Voici la première question. Dans quel jeu de société faut-il aligner 4 pions rouges ou 4 pions jaunes ?
2: Thomas, Elodie.
1: Oh,
0: Thomas est rapide.
1: Okay.
0: Wow. On t'écoute.
2: Le puissance 4.
0: Bonne réponse de Thomas.
1: Ah oui, Thomas, il est pas là pour enfiler des perles. Hein.
4: Il veut en découdre.
0: Alors,
2: ah non.
0: Peut-être qu'il veut enfiler des perles, mais en même temps, il veut gagner aussi.
1: Oui, c'est ça.
0: Thomas, 1 point. Elodie en danger, 0 point. Voici la deuxième question. Quel est le nom du créateur de Facebook le plus connu ?
2: Elodie.
0: Je crois que c'est Elodie. Hein.
1: Ouais.
0: Attendez.
1: Ouais, moi je suis. Je sais pas, j'avoue, ils ont dit en même temps, tu vois. Enfin.
0: Bah, Nico, il fait un geste, mais il n'ose pas se prononcer.
4: Non, mais c'est délicat parce que moi j'allais dire Thomas et Elodie en même temps a commencé à répondre et vu la réponse, ça partait un petit peu en cacahuète.
0: Quoi ? Non, j'ai même pas entendu la réponse de Elodie.
4: Oui.
0: Attends, alors. Attends. Florent, notre producteur va décider qui a répondu en premier, Elodie ou Thomas ?
5: Écoutez, honnêtement. Je pense qu'on va remettre une autre question parce que je n'ai pas de point précis à donner. Je n'y arrive pas. Je préfère pas trancher.
0: Honnêtement, je n'ai pas à écouter. Okay. Si, il était là.
4: Si.
0: Bon, ok. Ça fait un égalité. On met tout à zéro. C'était Mark Zuckerberg. C'est ce qu'avait dit Elodie ?
2: Oui.
0: On passe à une autre question. Dans quelle série Netflix suit-on un groupe d'ados confrontés à un monde parallèle ?
2: Thomas,
0: je t'écoute.
2: Stranger Things.
0: Stranger Things, oui, c'est gagné.
1: Wow, bravo Thomas !
6: Yes !
1: Incroyable !
4: Il est venu, il a joué, il a gagné.
1: Ah là, mais on a senti direct la pression là.
0: Ah bah,
1: il est là.
0: Elodie, je suis désolé,
2: oui,
0: 2-0.
2: Pas de soucis.
0: 2-0, c'est implacable.
1: Mais bien joué, hein.
0: Mais tes 500 euros que t'as gagnés, ils sont à toi, quoi qu'il arrive, Elodie.
2: C'est super, merci beaucoup l'équipe.
0: Ils sont pour toi les 500 euros. Et toi Thomas, tu marques ton premier point. Donc tu gagnes tes 100 premiers euros. Et tu reviens jouer avec nous demain à la même heure.

0: Ok, il n'y a pas de problème.
1: Oh, il est bien, Thomas.
2: Ah, mais là, il est confiant.
3: Il est très bien, il est décontracté. Il n'y a pas de problème, je serai là demain pour mettre une tôle à quelqu'un.
2: Ouais, c'est ça.
0: Exactement, c'est ça.
3: Bien, Thomas.
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0: avec nous, on vous l'annonce depuis la semaine dernière. Elle sera avec nous tout à l'heure à partir de 9h15.
1: Elle
0: est au Québec.
2: Mais oui, c'est normal, elle peut pas faire des allers-retours comme ça, quoi.
0: Franchement, moi elle m'aurait dit de venir au Québec, je serais venu. Hein,
2: bah, tu m'étonnes.
0: Mais elle fait aucun effort. C'est-à-dire que quand elle va arriver, elle va m'entendre, Zao. Elle sera avec nous tout à l'heure, elle va chanter en direct évidemment tout à l'heure à partir de 9h15 jusqu'à la fin de l'émission. 6h49, avant d'écouter Zao et MC Solar, on continue à parler des noms qu'on a donnés à nos animaux. Est-ce que vous avez un nom original que vous avez donné? Est-ce que vous connaissez une histoire incroyable du nom d'un animal? 0 870 42 48, on continue à vous prendre au téléphone.
2: J'ai le chat d'un pote qui s'appelle Satan.
0: Oh putain.
2: Ouais, en fait, je savais que ça allait te...
0: Oh, j'aime pas l'idée, moi, non.
2: Mais non, mais en fait, il était tout noir avec des énormes yeux et toutes les nuits, à 3h du mat, il pétait un câble en miaulant et en sautant partout. Et en fait, c'était un miaulement très rauque. Genre, tu vois, qui vient du ventre.
0: Oh là là.
2: Et donc, Satan, quoi. Mais il était très cool, à part ça. Hein, mais,
3: oui, à part ça.
2: Il ramenait des cadeaux, des oiseaux morts.
0: Non, mais c'est pas un cadeau, je te rappelle. Alors, je rappelle.
2: Ah oui, c'est vrai.
0: Lorsqu'un chat vous dépose un oiseau mort ou une souris sur le paillasson de votre porte, ce n'est pas un cadeau pour vous. C'est juste qu'il vous montre ce qu'il ferait de vous s'il était juste plus grand.
2: Tu sais que ça m'a fait réfléchir cette phrase.
0: Bah, évidemment.
2: Parce que maintenant, dès que je vois un chat qui rapporte vraiment quelque chose, je me dis, ah oui. Je vais y aller mollo.
0: Bah, exactement.
2: Je suis gentil.
0: Je vais pas trop le nourrir pour pas qu'il grossisse trop. Parce que sinon, il va me mettre sur le paillasson de quelqu'un. Voilà.
2: C'est tout à fait ça, ouais.
0: Laurie avec nous au téléphone. Bonjour Laurie.
4: Salut Manu, salut les ouin-ouin.
0: Merci d'être avec nous. Laurie, quel est le nom original que tu connais pour un animal?
4: On continue sur les chats. J'ai ma meilleure amie qui a décidé d'appeler son chat IFSI, ce qui veut dire Institut de Formation en Soins Infirmiers. Et elle l'a appelé comme ça parce que sa mère lui a offert quand elle a eu le concours.
0: Oui, ça n'a aucun sens.
3: C'est technique.
2: Ah oui.
0: Sa mère lui a offert un chat.
4: Oui.
0: Quand elle a eu le concours d'infirmière pour lui dire bravo, je t'offre un chat.
4: Voilà.
0: Et elle l'appelait Institut de Formation en Soins Infirmiers.
4: Exactement. Très bien résumé.
0: Ok.
3: Un peu d'imagination, quoi.
2: Si
3: on t'offre un truc pour le bac, du coup tu l'appelles bac. Voilà. Elle fait ça pour tout.
0: Mais encore bac, ça peut passer.
2: Ouais.
0: Ouais. IFSI, c'est vraiment. C'est rare de rencontrer quelqu'un qui fait. C'est incroyable que tu l'as appelé IFSI. Tu parles de l'Institut en Formation de Soins Infirmiers. C'est vraiment. C'est une blague de super niche.
2: Oui, oui, oui.
0: Merci beaucoup, Laurie, de nous avoir appelé. Quel est le nom que vous avez donné à un animal où vous connaissez une histoire un peu improbable?
3: Moi, quand j'étais petit, j'avais un lapin noir quand j'avais 6 ans et il avait une petite tache blanche au talon.
2: Oh,
3: on aurait dit, c'était très mignon, on aurait dit une chaussette trouée.
2: Oh.
3: Et comment que je l'ai appelé?
0: Chaussette.
3: Voilà.
2: Oui, quand t'as 6 ans.
3: J'avais 6 ans. Moi, j'avais pas mon concours infirmier, je sais pas quoi.
0: Chaussette, je trouve ça mignon pour un animal.
3: Chaussette. Il a pas duré longtemps, mais chaussette, c'était mon lapin quand j'étais petit.
0: Ça fait un peu nom d'animal dans genre de Peter Pan.
2: Oui, dans les Disney.
0: Tu vois,
2: Chaussette est là, c'est vrai.
0: Chaussette est de retour.
2: Oui.
0: Alors, qu'est-ce qui s'est passé? Chaussette veut nous dire quelque chose.
2: Et Chaussette parle, mais bizarrement, mais on le comprend.
0: Voilà, en fait, on comprend sans qu'elle parle français, sans qu'elle parle humain. Mais Chaussette est incroyable.
3: Merci.
0: Elle a sauvé des vies, Chaussette.
2: Ah,
3: vous allez faire ramener à la vie ma Chaussette. Ça me rappelle des souvenirs.
0: Ah ouais, bravo à Chaussette. Fabien est là, bonjour Fabien.
5: Salut Manu, salut les ouin-ouin.
0: Bienvenue sur Énergie. Fabien, quel est le nom d'animal dont tu veux nous parler?
5: Alors moi, c'est mon pote qui a appelé son lapin Fab, comme moi, parce qu'il trouve qu'il me ressemble. Il m'a dit, dès que j'ai vu ses petites dents, j'ai pensé à toi.
2: Oula, je sais pas comment le prendre, c'est ça.
0: Parce que les dents de lapin, on est quand même sur on est sur des cisailles, quoi.
2: Après, il a dit petites dents.
5: Non, je blague.
0: Je le déteste, il est parti avec ma femme. Ah oui, quand même.
5: C'est une sacrée histoire. C'est pas pour un hommage quand même.
0: Non, mais oui, bien sûr, c'est un hommage. Tu vois, il y a des gens, on leur fait des statues, toi, on a donné ton nom à un lapin, voilà.
3: Ouais, c'est autre chose. Bien.
2: Avec tes petites dents, là.
3: Alors, Fabien, il en peut plus, dès qu'il va prendre l'apéro chez son pote, il lui file des carottes.
0: Oui, très bien. Allez, t'inquiète pas, Fabien. Allez, maintenant, on va te sortir, tu vas faire tes petites crottes sur le gazon, s'il te plaît. Belle journée à toi, Fabien. Merci de nous avoir appelés.
5: Merci, salut.
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0: Vous nous appelez, c'est gratuit, je vous le rappelle, notre numéro de téléphone, c'est le 0870 42 48, si vous n'avez pas le temps de nous appeler, si c'est occupé, je sais que c'est pas évident de nous avoir, vous pouvez toujours nous envoyer des messages vocaux, c'est sur l'application Manu sur Énergie, elle est gratuite, l'application, vous pouvez gagner des cadeaux, il y a une Nintendo 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vous en avez envie, on peut s'en écouter.
1: Ah oui, j'adore
0: Allez,
1: ça.
0: On s'en écoute un ou deux.
2: Manu, j'ai besoin de ta clé triangle. Figure-toi que je devais changer mon embout de mon sextoy, oui, un embout, ça se change. Et bien je ne peux pas, parce que il faut une clé triangle. Alors, très bon achat.
0: Et ben voilà.
3: C'est pas vrai.
1: C'est pas vrai.
0: Alors, si vous n'étiez pas avec nous la semaine dernière, vous ne pouvez pas comprendre ça, mais c'est vrai que j'ai acheté toute une panoplie de clés. Des clés carrées, des clés triangles, des clés losanges, tout ça, avec des petites, des grandes, des moyennes. Tout le monde dans l'équipe m'a dit que j'étais complètement débile.
1: Non, mais c'est juste que t'étais trop fière.
0: Mais il y a eu tellement de messages de gens qui ont dit, mais la clé triangle, c'est la vie.
3: C'est utile.
0: Ça m'a permis d'ouvrir cette porte, ça m'a permis d'ouvrir cette trappe, ça m'a permis. Et, la clé triangle permet aussi d'ouvrir la petite trappe des sextoys pour changer l'embout.
3: Fin du game.
1: Alors, c'est vrai que c'est un peu
3: on est bon. C'est le meilleur.
0: Vous n'allez pas venir celui-là.
3: Ah, pas du tout, non.
1: Oh là là.
0: Ah, je suis très content. Ouais. Merci pour ce message. T'hésites pas à nous en redonner quand t'arrives à changer l'embout. Je suis très heureux que la clé triangle puisse vous donner du plaisir. Allez, 7h06, on double votre salaire.
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0: Et n'hésitez pas à vous nous envoyer des messages vocaux sur notre application, c'est l'application Manu sur Énergie, on les écoute chaque matin. Attention, le téléphone sonne, avant d'écouter Son of Legend. On vous appelle pour doubler votre salaire, ça a décroché. Allô, bonjour, c'est Marine du Cateau-Cambrésis dans le Nord.
5: Oui.
0: Marine, quel est le seul animateur radio qui double ton salaire?
5: C'est Manu sur Énergie.
0: C'est gagné.
5: Je suis trop contente.
0: Eh ben, tu peux être contente, Marine, parce que je t'annonce que ton salaire de 1395 euros, on va te le doubler. Ça va faire 2790 euros.
5: Oh, super.
0: Alors, attention, Marine fait un métier. Je n'ai jamais entendu parler de ce métier. Je n'ai jamais même prononcé ce métier.
5: Oui, rechoisisseuse.
0: Ben voilà. Marine est rechoisisseuse. D'après vous, c'est quoi, rechoisisseuse? Voilà.
1: Elle choisit quelque chose déjà.
0: Elle le rechoisit du coup.
3: Oui, c'est ça. C'est qu'il y a des gens qui choisissent avant et elle rechoisit derrière.
0: Ouais, mais comment elle sait qu'ils se trompent? Elle rechoisit un truc.
3: Ils viennent en disant on s'est trompé de produit et du coup elle rechoisit à leur place.
0: Ah, c'est pas mal ça.
3: Tu vois?
0: On s'est trompé. Genre les bagues.
1: Ah ouais, c'est pas mal ça.
0: Je me suis trompé en choisissant la bague de fiançailles. J'aimerais la rechoisir.
3: Ouais.
0: Mais du coup, elle est redonneuse, elle n'est pas rechoisisseuse.
3: Ouais.
0: C'est quoi rechoisisseuse, Marine?
5: Alors, en fait, on a des flacons de parfum. Ça peut être aussi des pots de crème. Et donc, du coup, avant qu'ils soient remplis et décorés par leur marque, on doit les rechoisir pour pas qu'il y ait de glaçures, pour pas qu'il y ait de fissures au niveau de... Oh. Vous savez, où on visse le bouchon.
3: On n'y était pas.
5: Il faut pas qu'il y ait tout ça, en fait.
0: D'accord, okay. En fait, t'es revérifieuse.
5: Oh, oui, ouais, voilà.
1: Ah non, ça lui va pas.
3: Moi, ce que je retiens, c'est qu'avec un cheveu sur la langue, c'est bordel, les yeux.
1: C'est pas évident, oui.
0: Donc, en fait,
5: mais c'est vrai qu'il est pas connu.
0: C'est toi qui choisis si le flacon de parfum va aller ou pas.
1: Et au nord, mais c'est
5: en fait, c'est le client qui choisit. Donc, c'est lui qui dit, il faut pas qu'il y ait ça dans la commande. Et donc, nous, du coup, on rechoisit et on suit ce que le client veut, en fait. Voilà.
3: C'est précis.
0: C'est pour ça qu'elle rechoisit.
1: Okay.
0: Le client choisit et elle rechoisit. Mais si jamais le client n'est pas content, tu re-rechoisis ou c'est quelqu'un d'autre qui re-rechoisit?
5: Le plus souvent, c'est nous qu'on recommence, quoi.
0: D'accord. Il n'y a pas de re-rechoisisseur qui va juger le rechoisisseur.
5: Non.
0: J'ai perdu, Marie. Moi-même, je t'avoue, je me suis un peu perdu.
1: Je suis plus.
0: Marine, je te double ton salaire. 2790 euros, ça va arriver très vite pour toi.
5: C'est super, merci.
0: On t'embrasse fort, belle journée à toi. Et ça peut vous arriver, vous aussi. Tous les matins, on double votre salaire, 7h05 et 8h05. Dans moins d'une heure, c'est peut-être vous qu'on appellera en direct pour doubler votre salaire.
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0: On se fait du bien avec les bonnes nouvelles du jour, parce que dans le monde, il n'y a pas que des mauvaises nouvelles et on vous le prouve chaque matin. C'est parti, tour du studio, on démarre avec Lorenza.
1: Et viva Italia!
0: Et viva Italia!
1: Tu m'as suivi,
0: c'est tout?
1: C'est pas... Non. En fait, c'est le premier pays à accorder des congés payés d'urgence si votre animal est malade. Je trouve ça génial. Il faut juste fournir un justificatif d'un vétérinaire.
0: Oui, parce que dire ouais mon chat se sentait pas bien, c'est pas.
1: C'est compliqué. Et il y a d'autres pays qui pourraient suivre le mouvement.
0: Mais c'est pas mal, parce que, non mais des fois t'as des urgences, tu dois emmener ton animal en urgence chez le véto.
1: T'es dans la merde quoi. Bah, c'est du taf et tout. Donc là c'est possible en Italie, donc bravo à eux.
0: Et bravo. Et viva Italia. Les bonnes nouvelles du jour, Nico.
3: Les psychologues ils sont formels, il faut partir en vacances tous les deux mois pour se remettre du stress du travail et recharger notre énergie.
0: Mais okay. C'est ça vient d'où ça?
3: Bah, ils ont fait une étude justement sur le stress des gens, etc. Et l'accumulation. Et ils disent le bon truc c'est tous les deux mois. Voilà,
0: mais combien de temps tous les deux mois?
3: Bah, j'imagine que c'est genre une semaine, tu vois. C'est pas une semaine et pas un mois et deux et trois semaines.
0: Quoi. Les vacances scolaires, c'est un peu ça, hein?
1: Oui, tous les deux mois à peu près. Ouais.
0: Bah, voilà.
3: Et on n'était pas bien à l'école alors?
0: Putain, un problème. Et puis c'est pas une semaine, c'est deux semaines. Hein.
1: Ah oui, c'est vrai.
0: Et deux mois en été. Tiens, ouais. Je me rends compte que c'est un peu comme nous. J'ai une bonne nouvelle pour toutes les femmes.
1: Ah.
0: À La Rochelle, il y a une nouvelle forme d'anesthésie qui va permettre aux femmes qui sont sur le point d'accoucher de ne pas avoir à rester couchées pendant des heures.
1: Ok.
0: En fait, cette forme d'anesthésie, donc c'est une anesthésie déambulatoire, ça permet de se mettre debout, de rester debout.
1: C'est trop bien.
0: Ah. De bouger. Et en fait, au lieu d'attendre pendant des heures que ça arrive,
1: comme ça, ouais.
0: D'être là et de pouvoir marcher tranquillement.
3: C'est bien.
0: Après, faut juste faire attention, c'est une anesthésie, donc tu peux ne pas te rendre compte que.
1: Ah oui, bah, qu'il est là, quoi.
0: Oui, faut faire attention.
1: Ah oui, mais faut quelque chose en dessous à chaque fois, quoi.
0: Ça a été, oui, un coussin, ouais. Oui. En fait, vous demandez à votre mari de vous travailler avec un coussin en dessous.
3: Voilà.
0: Non, c'est une vanne. C'est pas vrai. Le truc a été testé, ça marche bien.
1: Trop bien.

0: Prépubère, j'écoutais déjà Manu à la radio. 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
2: Je me rappelle, il avait dit, on l'avait reçu, on avait fait une émission en direct des Energy Music Awards, il m'a dit, ah, je t'écoutais quand j'étais ado.
3: Bim.
2: Bon, sa cabane est terminée,
3: Avianney. Ah oui, ouais, ben oui, bravo à lui.
2: Il a fini, elle est là, elle est belle, elle est magnifique, sa cabane, il peut faire de la musique dedans. Et après sa cabane dans les bois, il a annoncé sur Instagram son retour. Ah. Une nouvelle tournée de 40 dates à partir de mars 2027.
3: C'est beaucoup, il est fort, hein.
2: Ouais, il est malin.
3: Bah, il est malin.
2: Il a fait sa cabane.
3: Ah, ben, on a tout suivi.
2: Et voilà, et maintenant, bim, la tournée.
3: Il est de retour.
2: Mais évidemment.
3: Ah, bah, trop bien.
2: Alors, en revanche, la tournée, ce sera dans sa cabane. Voilà, faudra y aller. Il travaillera sa cabane partout. On fait notre bucket list à l'envers.
3: Ouais.
2: Le principe de la bucket list, ce sont les choses qu'on a envie de faire dans notre vie. Et ben là, c'est l'inverse. Qu'est-ce que vous avez fait et que vous ne referez plus jamais?
3: Ouf.
2: Allez, oh là, Lorenza, vas-y.
3: Bah, une soirée techno.
2: Oula.
3: Bah, ah ouais. De base, j'aime pas trop la techno. Bah,
2: t'as bien fait d'y aller alors.
3: Mais
2: oui.
3: Non, mais on m'a entourloupé. Genre, mes potes m'ont dit non, mais tu vas voir, c'est de la techno soft, douce, tu vas aimer. De toute façon, il faut tester une fois dans sa vie.
2: D'accord.
3: Évidemment, je me suis laissé embrigader là-dedans.
2: Ouais.
3: Mmh. J'arrive déjà à 25 euros l'entrée. Je trouve ça quand même vachement cher, quoi.
2: Un petit peu quand même.
3: Oui, donc je rentre là-dedans. Oh, ma phobie.
2: C'est-à-dire ?
3: Ça sent la transpite partout. Tout le monde saute dans tous les sens. Je me fais bousculer. On me renverse mes verres dessus. Le son, c'est boum, boum, boum. Comme ça, tout le temps, je plus jamais de ma vie, je vais là-dedans.
2: Tu sais ce que c'est ?
3: Tu perds tes potes, tu... La vieillesse ?
2: Oui.
3: Oui.
4: Attends, j'ai vu, elle parle comme une tata.
3: Mais j'avoue, je parle comme une tata.
4: Quand t'as dit la musique, c'est boum, boum, boum. Oh là là.
3: Il n'y a pas de mélodie, il n'y a pas de parole, ça s'arrête jamais.
2: Ah, c'est une soirée spéciale, quoi.
3: Ah, ça, je peux plus jamais.
2: Là, bah, on a compris. le message, t'as changé d'amis depuis, j'imagine.
3: Oui, bien sûr.
2: Qu'est-ce que vous avez fait que vous ne referez plus jamais ? Moi, c'est l'acrobranche.
3: Ah, ben bah oui, mais t'as le vertige.
4: T'as un petit trauma là-dessus.
2: Bah, j'ai le vertige, mais je pensais pas qu'à l'acrobranche, j'allais la voir, tu vois. Mmh. Et je vous avais expliqué, ils sont venus me.
3: Oui, en plus, le truc de départ.
2: Au premier,
4: l'initiation.
2: Le parcours vert.
3: Trop gênant.
2: C'est le premier. Et au premier truc, vraiment, à la première pause, j'ai fait, je peux pas.
3: Mais peut-être que maintenant, t'es aguerri et tu devrais retester.
2: Non. Non, okay. Justement, c'est le principe. Je le ferai plus jamais. Okay. Je sais, mes jambes flagellent.
4: C'est mignon.
2: À un mètre de hauteur, je suis pas bien.
4: Donc, ils t'ont descendu un rappel ?
2: Non, ils m'ont dévissé le harnais.
4: Ouais.
2: Là,
4: ouais.
2: Et ensuite, ils m'ont sorti de la plateforme. Mais en fait, je pouvais sauter, quoi. Bah, tu vois, c'était.
4: C'est pas vrai.
2: Ah oui.
3: Oh,
2: ah oui.
3: Non, c'est
2: non, mais c'était vraiment. Je me suis
4: plus petit que toi, quoi.
2: Je me suis assis et j'ai
4: senti les jambes qui touchaient par terre. C'est un tabouret, en fait.
2: Pas loin de ça, c'était. C'était honteux, hein.
3: Oui.
4: L'escabeau chez toi, t'es pas bien, j'imagine.
2: Non, chez moi, ça va sur l'escabeau. Non, c'est le côté vraiment. J'ai pas de repère, t'es pas bien, quoi, sur le fil, là, comme ça. D'accord. Non, plus jamais. Qu'est-ce que vous ne referez plus jamais de votre vie que vous avez essayé, mais vous ne ferez plus ? Florent, notre producteur ?
5: Glisser ma tête sous un meuble pour aller chercher une balle. Ouais,
3: c'est technique.
5: J'avais fait tomber une balle sous un meuble quand j'étais plus petit.
2: Ouais.
5: J'ai glissé la main, évidemment, et j'ai mis la tête.
2: Et alors ?
5: Je ne sais pas pourquoi. Mais en fait, une fois la tête sous le meuble, j'ai redressé la tête. Et du coup, j'arrivais plus à sortir.
3: T'es resté coincé.
2: Ah, mais ça, c'est un traumatisme d'enfance, quoi.
5: Ah, mais je suis resté la tête coincée sous le meuble pendant 5 minutes jusqu'à ce que des jeux. Bah, du coup, on soulève le meuble et qu'on. Ouais.
2: Mais tu sais que maintenant, tu peux le refaire, tu risques pas grand chose. Hein.
3: Non, mais je crois qu'il osera plus jamais.
5: Attends, jamais je passe ma tête sous un meuble. Non, non, non, c'est impossible.
2: Ah, t'as été traumatisé.
5: Ah, mais tu te rends compte la sensation de. T'es à plat ventre et là, tu peux plus sortir ta tête. Tu fais.
4: Oula. Tu aurais dû rester bloqué.
2: Est-ce que tu t'es dit, putain, toute ma vie, je vais rester comme ça, on va m'appeler l'homme armoire.
5: Franchement, je me suis dit, mais c'est mort nul en plus, quoi.
2: Ouais, mais tu pensais déjà que c'était foutu, la fin de ta vie déjà.
5: Bah, clairement, je vais plus pouvoir manger, je peux plus boire, je peux rien faire.
4: Putain, une pensée pour tes parents qui ont dû entendre gueuler en disant, mais quel con.
5: En plus, ça a étouffé, c'est la fille.
2: Tu t'en es sorti aujourd'hui.
5: Ouais.
2: On est fiers de toi.
4: Mais il a du mal à GK. C'est un petit trauma.
2: Ah bah, il monte plus de meubles. Hein. Bucket list à l'envers, qu'est-ce que vous ne referez plus jamais de votre vie, Nico ?
4: Bah, j'ai envie de vous dire me marier. Hein.
3: Oh non !
4: Mais non, mais arrêtez. Non, mais il y a pas de, c'est pas négatif, hein, mais c'est que j'ai appris de mes erreurs et tu sais quoi ? Pour moi, j'étais dans une éducation où il fallait forcément se marier dans la vie et je pense que c'est ce que je dirais à mes enfants. On n'est pas obligé de se marier.
2: Mais ta partenaire de vie, elle veut pas se marier ?
4: Pas encore, écoute. En vrai, tu vois, on a 37 ans tous les deux, elle s'est jamais mariée, il n'y a pas de volonté tout de suite, quoi.
2: Mais si vous n'avez pas envie,
4: là, je suis en plein divorce, donc financièrement, je t'avoue.
3: Mais non, mais on peut se marier à n'importe quel âge, si ça se trouve, je sais pas, à 80 piges, vous allez vouloir vous marier, tu vois.
4: Peut-être, ah ouais. Mais on fera un petit truc.
2: Le problème, c'est que si tu te maries à 80, deux jours après, tu fais, de quoi tu parles? C'est compliqué. Ouais. Qu'est-ce que vous avez fait? Vous ne le referez plus jamais. Lorenza?
3: Les autotamponneuses.
2: Ah ouais.
3: Je déteste ça. Je l'ai fait une fois pour un date quand j'avais genre 19 ans. J'ai failli passer au-delà de la rambarde. Il voulait faire le fou et me montrer
4: qu'il... J'adore ça. C'est vrai qu'il y a des gens trop premier degré.
3: J'avais des bleus sur les genoux, j'avais des bleus sur les coudes. Les enfants voulaient me rentrer dedans. Tout le monde crie dans tes oreilles. Tu prends des à-coups toutes les deux minutes. Je ne trouve pas ça rigolo.
2: Le problème, c'est que quand tu fais des autotamponneuses avec quelqu'un comme toi, si on en fait, plus t'as peur, plus moi ça me fait trop rire de te tamponner.
3: Ah, mais tu vois, t'étais comme mon ex de l'époque.
4: Moi,
3: je faisais pareil. Il était là.
4: Moi, j'ai fait une battre un jour. J'étais avec ma nièce, justement, qui a 7 ans. J'étais avec elle. Et il y a des mecs qui montent qui sont beaucoup trop vieux pour moi pour ça.
3: Oui.
4: Ils n'avaient pas d'enfants à côté. Ils étaient trop premier degré. Donc forcément tu gueules, tu fais oh tu fais quoi là?
2: Non mais évidemment, on va pas aller tamponner une enfant.
3: Bah non,
2: Lorenza,
3: oui moi j'étais plus enfant.
2: Lorenza, je te tamponne mais grave.
3: Ah bah oui je sais mais.
2: Je ris. Bah,
3: j'avais plus de dos, j'avais plus.
2: Exactement, en plus tu dis oh ça me fait mal au dos. Je ris.
3: Plus jamais.
2: Ah vraiment, j'ai aucun recul sur les auto-tamponneuses. Oh, on va le faire. Oh si on va le faire.
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2: Coupe du monde qui arrive.
3: Ah, c'est bientôt là.
2: On va tous regarder le foot.
3: Ah, ça va être fou.
2: Et pour c'est regarder con. Le foot, il faut quoi? Ça arrive au mois de juin.
3: Ouais, juin, ça arrive là. Mi-juin, je crois, le 12, un truc comme ça.
2: Ah ouais, ça arrive très vite, la Coupe du monde. Alors, et pour regarder le foot, qu'est-ce qu'il faut faire?
3: Faut avoir une télé. Hein.
2: Exactement, et on vous l'offre la télé.
3: C'est incroyable.
2: Une télé 4K, 75 pouces, la diagonale.
3: Ok.
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3: 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C'est une dingue.
2: 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On va jouer ensemble au jeu des 5 mots, le meilleur jeu radio du monde. C'est dans 5 minutes, ce sera juste après Alex Warren. Mais avant ça, il faut qu'on prenne au téléphone Elvire. Parce qu'Elvire a un souci. C'est le moment de la chanson de la réconciliation, comme tous les mardis. Il y a quelqu'un qui est fâché avec Elvire. Bonjour Elvire.
7: Bonjour Manu, bonjour tout le monde.
2: C'est stylé comme prénom,
3: Elvire. Ouais, j'ai jamais entendu ça, moi.
2: J'ai bien kiffé dire Elvire.
3: C'est trop stylé.
2: Ça fait personnage de dessin animé.
3: Ouais.
2: Pas forcément gentil d'ailleurs.
3: Non. La méchante.
2: Ouais, la méchante Elvire a concocté des potions pour tuer tout le village des Schtroumpfs. Elle est pas très sympa, Elvire. Pardon et bienvenue parmi nous, Elvire.
7: Bonjour.
2: Elvire, tu nous as appelé parce que il y a un peu de tension. Il y a de tension, de ce que j'ai compris, dans ton couple avec ton chéri. Vous êtes fâché.
7: Oui, tout à fait, oui.
2: Raconte-nous tout.
7: En fait, mon chéri Dorian prend des cours de dessin. Et donc, il en a sa 3e séance. Et en rentrant à la maison, il était tout fier de me montrer son dessin de maison. Sauf qu'en fait, moi, j'ai trouvé que ça ressemblait à un chien. Je suis partie en fou rire, mais vraiment incontrôlable. Et depuis, il est vexé. Je me suis excusée, mais bon, enfin, le mal était fait, quoi.
2: Mais attends, le dessin, c'était quoi? C'était une maison?
7: Oui.
2: Ah, d'accord.
4: Ah. C'est chaud, quand même.
2: Et toi, tu pensais que ça ressemblait à un chien?
7: C'est ça.
2: Bon, ça c'est du Picasso, quoi.
3: Oui, c'est son interprétation à lui, peut-être.
2: Mais
3: que
2: c'est vrai que quand tu démarres un truc et que t'es passionné, que t'as l'impression d'être bon tout de suite. Quand
3: on se fout de toi, c'est pas cool.
2: En fait, elle a pas fait exprès.
3: Non.
4: Après, entre une maison et un chien, c'est quand même 3e cours de dessin.
3: Mais oui, mais non, mais c'est sa chérie. Tu vois, il pense qu'elle va le soutenir.
2: Exactement.
3: Et tout. Et là, bim, elle se moque un peu.
2: Là, elle l'a lâché dans la côte et même elle l'a poussé du haut de la falaise. Là, ça s'est passé quand?
7: C'est vendredi soir.
2: Ah oui, ouais. Vous n'avez pas passé un très bon week-end.
3: Susceptible, hein, Dorian.
7: Non. Bah j'ai essayé, tu vois, lui préparer des petits plats, lui dire on peut aller au resto.
2: T'as bien la bouffe, Elvire. Hein,
7: lui aussi, donc je me suis dit que ça allait marcher comme ça.
2: Et bon, il fait toujours la tête.
7: Oui.
2: Ok.
7: Oui, c'est un peu froid.
2: Notre destin, notre mission, c'est d'arrêter que les gens se disputent, de dire stop, oui à la fâcherie, parce qu'on ne veut pas. Elvire, nous allons tout faire pour te rabibocher avec Dorian. Est-ce que vous avez une chanson de couple? Une chanson, par exemple, sur laquelle vous vous êtes rencontrés? Ou alors, est-ce qu'il y a une chanson que lui, vraiment, il surkiffe parmi toutes les chansons du monde?
7: C'est Encore et Encore de Francis Cabrel.
2: Ah ouais, là je peux rire moi aussi. Mais... je m'attendais pas à ça. Pourquoi pas?
3: Bah oui, bien sûr, bon, c'est beau.
2: C'est bon, ça, c'est un petit 40 ans quoi.
3: Bah,
2: c'est...
3: Bien sûr. C'est... Après, indémodable Cabrel.
2: Il y a indémodable Cabrel. Et
3: bien sûr. Ah, quand même un petit peu. Donc, si ça fait plaisir à Dorian.
2: C'est Francis Cabrel, c'est un monument. Ok, encore de Francis Cabrel. Et bien, c'est sur cette chanson que nous allons tenter de vous rabibocher. Je te présente Florent, qui est le producteur de notre émission et qui est aussi la voix chantée de cette émission.
5: Salut Elvien, et je vais tout donner.
7: Bonjour Florent, je compte sur toi.
2: Voilà ce que va faire Florent. Tu lui donnes 10 minutes. 10 minutes pour, sur Encore et Encore de Francis Cabrel, écrire une chanson en rapport avec votre histoire, en rapport avec ce dessin d'une maison qui ressemble à un chien, en rapport avec votre histoire, tout ce que tu nous as raconté. Et tout à l'heure, nous allons l'avoir au téléphone. Et il va lui chanter cette chanson, en espérant que grâce à elle, vous vous rabibochiez. D'accord, Elvire ?
7: Oui.
2: On se donne 10 minutes, donne-nous 10 minutes pour tout faire. C'est la garantie énergie zéro fâcherie.
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0: Le mec de Lorenza.
1: C'est vrai.
2: Je me suis dit, est-ce qu'il va le dire ou pas?
0: Elle adore que je le dise.
2: Trop content.
0: Parce que pendant un quart de seconde, elle s'imagine
2: oui,
0: que c'est le cas.
2: Bah oui, clairement.
0: Tu viens à la maison ce week-end avec ton mec?
2: Ah ben bah, franchement, j'adorerais.
0: Il sera là, Benny?
2: Oui, il va nous faire un petit concert.
0: Ah, pour nous?
2: Un petit concert privé.
0: Oh, trop cool. Avec une guitare et c'est parti,
2: bien
0: quoi,
2: sûr.
0: Bien sûr. Bad Benny arrive dans 3 minutes, mais avant ça, on a à vous offrir une télé 4K grâce à Carrefour. Et pas une petite. 75 pouces. C'est pas beau, ça?
2: C'est incroyable.
0: Ça arrive peut-être à Vivien. Bonjour, Vivien.
3: Bonjour, Manu. Bonjour, tout.

0: télé de merde, moi.
1: Oh là, en plus, un lit de merde.
0: Bah oui, un peu aussi, oui.
1: Un appart de merde.
0: Non, ça non, ça il est bien.
1: Des colocs de merde.
0: Ah non, non, je les aime.
2: Ah, si je gagne la télé, je peux te donner mon lit, si tu veux, si j'en ai plus besoin.
0: Ah, ok, bah je pensais qu'il allait me donner la télé. Mais...
2: Bah non.
1: Non, il n'est pas là pour gagner un lit. Cette télé 4K énorme, puis viens. Elle est pour toi si tu gagnes au jeu des 5 mots et tu vas jouer avec Lorenza.
0: Ah, trop bien.
1: Oui, voilà, vous
0: allez
1: jouer.
0: Merci.
1: Alors attention, Lorenza va sortir du studio et quand elle sera dehors, je vais te donner 5 mots. Après chaque mot que je te donne, tu me donnes le premier qui te vient en tête. Ensuite, Lorenza revient. Je fais la même chose avec elle. Et dès que vous avez un mot en commun, c'est gagné, la télé 4K 75 pouces, elle est pour toi. Vivien, t'es prêt?
2: Ok, allez, je suis prêt.
1: Bonne chance à toi, c'est parti, on joue au jeu des 5 mots. Yoga.
2: Fitness.
1: Pelleteuse.
2: Chantier.
1: Saut.
2: Oh.
1: Téléphérique.
2: Nacelle.
1: Coude.
2: Poignet.
1: Et le taquet, Vivien. Allez, bien. Vivien, il donnait limite les mots avant que je donne les miens.
2: Wow.
1: Très rapide, Vivien, on va faire revenir Lorenza maintenant. Je fais exactement la même chose avec elle. Et s'il y a un mot en commun, il suffit d'un seul mot en commun. Et ben, c'est gagné, la télé pour toi.
0: Ça a fusé, okay. Là.
1: Ah oui, il a frassé, Vivien.
0: Ok.
1: Pas d'hésitation, rien, bim, boum.
0: Oula, oh, la pression, ok, ça va
1: attention,
0: aller.
1: Attention, c'est parti, on joue au jeu des 5 mots. Yoga.
0: Détente.
1: Il avait dit fitness.
0: Ah.
1: Pelleteuse.
0: Neige.
1: Chantier.
0: Ah putain.
1: Pelleteuse neige.
0: Ouais, il n'y a pas
1: de. Pour enlever la neige.
0: Ouais.
3: Ah, avec la dameuse.
0: Ah merde.
1: Oh, c'est pas grave. Bah, c'est pas grave, il reste 3 mots quoi.
0: Ah non, arrête.
1: Non, il n'y a pas de mal. On y va, il reste 3 mots. Saut.
0: Et.
1: Ah non, haut. Un saut d'eau. Ah oui, vous n'étiez pas sur le même
0: saut. Moi je pensais un saut de haie, tu sautes quoi.
1: Oui, oui. Ah, lui non. Il reste 2 mots. Téléphérique.
0: Cabine.
1: Ah, pas loin, c'était nacelle.
0: Putain, pardon.
1: Je t'en prie. Il reste un mot.
0: Oh non.
1: Bah si. Coude.
0: Bras. Oh non, il a dit quoi?
1: Aïe, aïe, poignet.
0: Poignet, ah le poignet. Oh là là, ah ouais, on n'était pas du tout connectés.
1: Non, là ce matin, il y a eu
0: putain,
1: un...
0: Putain, c'était, ouais,
1: il y a un loupé,
0: là, ouais.
1: Ah Vivien, je suis désolé, c'est pas grave.
2: Je suis grave déçu, ouais.
0: Bah ouais, je
1: sais, mais ça.
0: Désolé.
1: Non mais je suis d'accord avec toi, c'est la faute de Lorenza.
0: Non bah non. Les mémos étaient ça... très bien aussi.
1: Ça, oui, oui,
2: bon, après j'ai peut-être répondu un peu trop vite. Hein.
1: Bah, t'étais au taquet, mais il n'y a pas de bonne réponse ou de mauvaise réponse.
0: C'est une manière de penser.
1: Exactement.
0: Quoi.
1: Ça a pas marché pour cette fois-ci, mais tu nous rappelles quand tu veux, Vivien.
2: Ça marche, pas de souci, merci.
1: Belle journée à toi et toute cette semaine, demain encore, il y aura une télé 4K offerte grâce à Carrefour, une télé 4K 75 pouces au jeu des 5 mots. C'est pas grave, Lolo.
0: Ah oui, je suis déçu pour lui, de ouf.
1: Mais c'est bon. Pas grave.
0: Ouais, ça arrive. Hein.
1: Regarde, c'est ton mec qui est là.
0: Je sais, je suis très heureux.
1: Ah, il paraît qu'il veut pas jouer là. Avec toi au jeu des 5 mots.
0: Ah bah, je comprends.
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1: 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Après les infos de 7h30, on a eu Elvire au téléphone. Elvire, t'es toujours avec nous?
6: Oui, tout à fait, je suis là.
1: Elvire, on a un souci avec toi, et le souci, c'est ton chéri. Il s'appelle Dorian, il te fait la tête parce qu'il prend des cours de dessin. Et après sa 3e séance, la semaine dernière, juste avant le week-end, en rentrant à la maison, il t'a montré son dessin d'une maison. Et toi, t'es parti en fou rire parce que ça ressemblait à un chien et pas à une maison. Du coup, bon bah, ça l'a vexé, tu t'es excusé, mais bon, c'était trop tard.
0: Ah
1: quoi.
0: Oui, le mal est fait, hein.
1: Ah, c'est ça.
0: Comme on dit.
1: Et comme on lit dans les villages.
0: Ah, bien sûr.
1: Ça, le mal était fait, hein. Ça, c'est genre, on pouvait pas revenir
0: mais,
1: dessus.
0: Donc, il s'est rattrapé.
1: Bah, c'est un peu compliqué depuis 4-5 jours quand même. Mais on est là,
0: oui.
1: Elvire, et tu nous as appelé parce que la garantie énergie, c'est zéro fâcherie. Et on va tenter de vous rabibocher. Tu nous as dit que sa chanson préférée, c'était Francis Cabrel encore et encore. Et ben c'est sur cette chanson que Florent, le producteur de l'émission, a écrit des paroles sur l'histoire que tu nous as racontée. Normalement, Dorian, ton chéri, on l'a au téléphone maintenant. Il sait qu'il passe à la radio, mais il sait pas pourquoi. Allô, Dorian?
7: Allô?
1: Oui, c'est Dorian?
7: Oui.
1: Bonjour, allô. Dorian, je m'appelle Manu, t'es en direct sur Énergie.
7: Ok,
1: la
7: ouais.
1: La radio. Sois le bienvenu parmi nous. On t'appelle ce matin parce qu'il faut qu'on règle un problème. Il faut qu'on le règle très vite. Ce problème n'est pas vraiment un problème. Parce que quand même, nous parlons de ta chérie, Elvire. Elvire, dis bonjour à Dorian.
6: Coucou mon chéri.
7: Salut.
1: Dorian, nous sommes au courant. Nous sommes au courant cette maison qui ressemble à un labrador apparemment. Dorian, Dorian, j'aimerais que tu écoutes ce qui va se passer maintenant, parce qu'elle vient nous appeler parce qu'elle elle veut pas que vous soyez fâchés. Elle veut que vous vous rabibochiez, et pour ça, elle a fait appel à ce qu'on appelle la chanson de la réconciliation. Dès les premières notes, tu vas entendre cette chanson et tu vas dire « Bon sang, c'est ma chanson préférée ». Et tu vas bien tendre l'oreille parce que ces paroles, elles viennent du cœur d'Elvire et elles sont pour toi.

0: Norvège.
1: Dorian.
2: Oui.
1: Dorian, tu as entendu cette belle chanson pour toi?
2: C'est très talentueux, bravo.
1: Il s'appelle Florent et il a fait ça pour toi et pour Elvire. Est-ce que tu es prêt à te rabibocher avec Elvire et te dire que c'est pas grave? Allez, il y aura d'autres délais, il y en aura d'autres des dessins.
2: Et moi, je suis pas sûr qu'il y en ait d'autres, mais.
0: Mais bon. Si.
1: Attention, c'est très bien.
0: Ouais, peut-être.
1: Yes. Dorian, tu aimes Elvire.
2: On peut peut-être se rabibocher. J'ai un deal à proposer parce qu'elle a jamais voulu de chien. Enfin, elle a toujours voulu de chien, pardon. Moi, non. Donc, si on accroche le tableau dans le salon, ça peut être un compromis.
0: Bah, c'est génial.
1: Ben voilà, vous accrochez
0: la maison chien
1: voilà, ouais. Et ça fait un chien. Là, ça devient plus compliqué. Je te propose, quand tu te refâches avec Elvire à propos du chien, tu nous rappelles et on fera la chanson de la réconciliation dans l'autre sens.
2: D'accord.
1: On vous embrasse tous les deux. On va vous offrir à chacun le t-shirt Manu sur énergie et le mug Manu sur énergie. Un pour chacun.
2: C'est gentil. Merci beaucoup.
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5: Oui, allô ?
1: Allô, bonjour, c'est Antonin de Toulouse.
5: Oui, c'est bien moi.
1: Antonin, quel est le seul animateur radio qui loupe ton salaire ?
5: C'est Manu sur Énergie.
1: C'est gagné. Antonin, nous allons te doubler ton salaire de 1886 euros. Il va passer à 3772 euros.
5: Waouh,
1: 3772 euros, j'ai l'impression que ça te rend heureux.
5: Alors, un petit peu quand même, oui.
1: Bah oui. Tu sais déjà ce que tu vas en faire ?
5: Oui, tout à fait, je sais déjà ce que je vais en faire, oui.
1: Bah vas-y.
5: Ah bah, ça va partir sur un... Je vais rembourser le prêt de ma voiture avec ça.
1: C'est pas mal.
5: Ah oui, ça va m'aider beaucoup.
1: C'est déjà pas mal. C'est quoi, c'est dans la tête tous ces trucs-là ? Tu dis hop, ça c'est réglé.
0: Ouais, exactement. Une charge mentale en moins.
1: Exactement. Ouais. Puis j'ai une putain de charge mentale.
0: Ah
1: quand
0: ça
1: même.
0: Oui. Et ben, celle-là.
1: Alors Antonin fait un métier rigolo. Ah. Je trouve ça rigolo. Antonin est géomètre topographe.
5: C'est ça, tout à fait.
1: C'est quoi exactement ? Pour moi, c'est les mecs, ils ont un casque de chantier sur le bord de la route et ils regardent dans un appareil pour mesurer.
5: C'est exactement ça. Effectivement, c'est tout à fait ça. Et c'est pour faire des plans. Donc, on fait tout ça pour de la mesure, en fait.
0: Ok.
1: Toi, tu fais des mesures ou tu fais des plans ou tu fais les deux ?
5: Alors, normalement, on fait les deux, mais moi, je suis plus côté bureau. Donc, je suis sur le dessin, en fait. Je fais aussi de la modélisation 3D.
0: Ça, c'est stylé.
1: Ça, c'est pas mal.
0: Ouais, à fond.
1: Ouais, je fais de la 3D, c'est toujours classe.
0: Ouais, ça touche du logiciel. Ouais.
1: T'as pas besoin d'en dire plus. Les gens, ils disent waouh. Wow.
5: C'est vrai que ça fait son petit effet, généralement.
1: Et puis, géomètre topographe, honnêtement, oui, c'est sympa.
0: C'est chouette à dire aussi.
1: Tu vois, tu peux pas être méchant quand t'es géomètre topographe. Mais vraiment, excuse-moi, il n'y a pas de fait divers avec le géomètre topographe écartelé toutes les personnes de son village. Ça n'arrive jamais.
6: C'est vrai.
1: Bon, ça n'arrive pas non plus avec un télisman.
0: Non. Excuse,
1: enfin, en même temps, j'ai pris un truc extrême, mais.
0: C'est fou.
1: Je ne connais pas de géomètre topographe.
0: Voilà, sympa, quoi.
1: Qui a fait un fait divers, voilà. T'es sympa. T'es sympa, bon. En plus, tu fais de la 3D. Antonin, t'as tout pour toi. Et en plus, je te double ton salaire. Bravo à toi.
5: Parfait, merci beaucoup. Ça fait longtemps que je vous écoute en plus. Je fais une bise à ma famille et surtout à mes frères qui m'ont fait découvrir l'émission en 2015. J'avais 14 ans et jamais je me ferai doubler mon salaire. J'ai 14 ans, c'est pas possible.
1: Effectivement.
5: Et maintenant que j'en ai 25, je me fais doubler mon salaire et merci infiniment.
1: Putain, c'est une bonne pub ça.
0: À fond.
1: Vous nous écoutez en ce moment et vous avez 13 ans, restez avec nous. Dans 10 ans, ce sera votre tour. Putain, c'est bon.
6: Bien sûr.
1: Antonin, on te le double ton salaire. C'est à toi que ça arrive ce matin. T'as attendu plus de 10 ans et ben voilà. 3772 euros, ça arrive vite pour toi.
5: Merci infiniment, merci tout le monde.
1: Belle journée à toi.
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0: C'est parti, allez Nico.
1: Il y a certaines plantes qui entendent les vibrations des insectes et augmentent leur nectar quand une abeille approche, par exemple. C'est pas beau la nature ?
0: Mais alors pourquoi la plante va faire plus de nectar lorsque l'abeille arrive ?
1: Bah parce que je pense qu'elles savent que... Enfin tu vois, ça elle l'aide. Elles savent que ça sert.
0: Parce que l'abeille, elle va aider à polliniser.
2: Oui, exactement. Voilà,
0: et donc c'est pour qu'il y ait d'autres plantes derrière pour se reproduire. Ouais. Donc c'est pour la reproduction.
2: C'est grave malin.
1: C'est
2: de la drague en fait.
0: Alors c'est pas vraiment de la drague.
2: Bah, un petit peu. Elle drague l'abeille, tu vois.
1: Si tu veux.
2: Pour se reproduire après.
0: Pour se reproduire.
2: Ouais.
1: D'accord, ok. Elle drague l'abeille alors.
0: Elles sont fortes les plantes.
2: C'est trop fort.
1: C'est bien. Hein.
0: On s'imagine pas comme ça. C'est incroyable. Mais les plantes sont merveilleuses.
2: C'est vrai. Oui.
0: Lorenza, apprends-nous quelque chose.
2: Bon, c'est autre chose, moi. Des chercheurs japonais ont trouvé un lien entre la taille du nez et la taille du zizi.
0: C'est vrai.
2: Alors oui, pas alors, forcément. Comme ça.
0: Effectivement, le fait que j'ai un gros nez joue dans ma réponse.
2: En fait, il y a un lien entre la taille du nez et du pénis parce que il pourrait être influencé par les hormones de croissance.
0: Ah ouais.
2: Dans le ventre de la maman. Ouais.
0: D'accord.
1: Et alors, moi, j'ai juste des grosses narines. J'ai pas un gros nez, mais juste.
2: Alors, là, bouboule.
0: Ça veut dire ouais, exactement. T'as juste des grosses couilles, mec.
1: C'est que j'ai...
2: On est des gamins.
0: Désolé, tout en couille.
1: Pas de soucis.
0: Les infos aléatoires du monde, on continue. On n'a jamais observé de grands requins blancs s'accoupler.
2: Jamais. Ah, c'est vrai que j'ai jamais vu ça dans les reportages.
0: Eh ben jamais. Personne n'a jamais vu de grands requins blancs s'accoupler. Aucun témoignage humain.
1: Ils sont pudiques.
0: Et pourtant.
2: Bah c'est fou. Et ça se trouve, ils font différemment.
1: Ils se cachent.
0: Bah différemment.
2: Bah je sais pas, ils doivent faire.
0: À distance. Le mec qui mise, c'est comme une flèche avec un arc.
2: Un arpon.
0: Touché. Oh oui. Agendas, vous connaissez les glaces Agendas?
2: Bien sûr.
1: Ah ouais,
0: est-ce que vous savez ce que ça veut dire?
2: Je sais pas, ça doit être en allemand ou en
1: français. Pas les fondateurs ou un truc comme ça?
0: Les fondateurs en allemand, eh ben pas du tout. C'est génial parce que Agendas n'a aucune signification dans aucune langue. Et en fait, le nom, il a été choisi et étudié pour, justement, sonner européen.
2: Ah,
0: tu vois, t'as dit, ah, ça va être de l'allemand. Bim.
2: Bah oui, tu vois, ça a des consonances. Voilà. Ah ouais, ok, bah c'est ouf. Ça veut rien dire?
0: Bah elle a rien dire de tout. Ah, pour moi, c'était hollandais. Agendas.
2: Oui.
0: Bah ouais, ou belge. Tu vois.
1: C'est dur à écrire.
2: Ah oui, Agendas.
0: Agendas. Suisse. Agendas. Et ben pas du tout, ça ne veut absolument rien dire. Et on est tous comme des blaireaux à tomber dans le panneau. Voilà. Agendas.
2: De toute façon, je m'en fous, je la mange.
0: Pas faux.
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0: savais pas qu'elle était au Québec, donc forcément ça fait du temps.
1: Bah oui, oui.
0: Ça met du temps pour
1: venir.
0: Bah alors, et où? Puis elle est venue à pied.
1: Ah ouais, sacré périple. Hein.
0: Bah tu, elle prend vachement d'élan pour marcher sur l'eau et tout. C'est un boulot de ouf.
1: Ça m'étonne pas, elle est incroyable.
2: Elle va nous raconter ça.
0: Ah bah elle va nous raconter comment elle fait. Elle saute de bateau en bateau et tout.
1: Ah ouais,
0: okay. Bien sûr, absolument. Ça c'est Zao, ça. Hein. Évidemment. Elle chantera évidemment comme Caroline tout à l'heure. Ah, je suis content. Moi, je suis content. Aussi. J'adore Zao. J'adore sa voix. Elle a une voix, honnêtement.
1: Tu la reconnais parmi mille.
0: Mais qui a la même voix que Zao?
1: Ben, personne.
0: Et ben voilà.
1: Ouais. Et nous, on la reçoit.
0: Et c'est nous qui l'avons. À propos de musique, j'ai un petit jeu.
1: Ah,
0: ouais. J'ai une étude en Angleterre qui a été faite pour savoir quelle est la chanson qu'on sait reconnaître le plus rapidement au monde.
1: Vas-y.
0: Okay. C'est-à-dire une chanson, en deux secondes, vous la reconnaissez. J'ai le top 3 des chansons. Normalement, en deux secondes, tout le monde doit reconnaître ces chansons. Attention, deux secondes, on va commencer. Allez, Lorenza. Deux secondes pour reconnaître cette chanson.
1: Eye of the Tiger.
0: Eye of the Tiger Survivor.
2: C'est Rocky.
0: Eh oui, c'est Rocky. Ça a marché avec toi. Attention, Nico.
3: Ouais.
0: Deux secondes pour découvrir cette chanson.

0: Si. Oh là.
1: un tout petit peu. Florent, notre producteur.
2: Oui.
1: Alors, celle-là, vraiment, si tu la trouves pas, c'est pas possible, c'est le top 1. C'est la chanson au monde, selon une étude anglaise, qu'on reconnaît le plus rapidement dès qu'on l'entend.
2: Wannabe, Spice Girls.
1: Bien.
3: C'est incroyable. Ah, on est bon. J'aime trop. Voilà.
1: Non, non, vous êtes pas bon, vous êtes dans la moyenne, du coup.
3: Ah. Merci, Manu.
1: C'est ce qu'on nous disait à l'école.
3: Yes.
1: Et moi, c'est ce que je dis toujours, hein. On n'est pas les meilleurs, mais on est là. Et voilà. On peut faire un petit tour de studio, 8h22, on a le temps. Allez, qu'est-ce que vous avez envie de partager avec nous, Lorenza?
3: Ouais, depuis qu'on a emménagé dans le nouvel appart, à chaque fois que j'utilise les plaques de cuisson, ben, j'oublie de les éteindre.
1: C'est dangereux,
3: c'est
1: quoi.
3: Méga
1: mais
3: dangereux.
1: Mais c'est des plaques électriques?
3: Oui.
1: C'est pas au gaz, quoi.
3: Non, c'est pas au gaz, c'est électrique, ouais.
1: Mais c'est quand même dangereux.
3: Oui, mais c'est méga dangereux. Donc,
1: Mais pourquoi t'oublies?
3: Mais je ne sais pas. Genre, c'est un autre truc que d'habitude. C'est un truc qu'il faut. Avant, j'appuie avec mon doigt. Comme ça fait tut.
1: Oui.
3: Mais non, je dois tourner le truc, c'est manuel. Et je sais pas, mon cerveau ne veut pas le tourner pour l'éteindre, quoi.
1: Mais quand t'as fini de cuire, tu te dis pas, faut que j'éteigne?
3: Ben non, je me bats à manger. Et en fait, du coup.
1: C'est bouf, bouf, bouf.
3: Mes collègues, ils doivent vérifier et passer derrière moi à chaque fois que je fais à manger.
1: C'est angoissant, hein.
3: Et c'est surtout que j'ose plus manger sans eux, quoi.
1: C'est normal.
3: Bah oui.
4: Moi, j'oserais pas habiter avec toi, surtout. Parce que c'est effectivement.
3: Non, mais maintenant, j'essaye de faire des efforts parce que c'est dangereux de ouf. Mais c'est vrai que mon cerveau veut pas. Ils doivent venir derrière moi pour.
1: Du coup, quand t'es toute seule à la maison, tu vas au resto?
3: Bah oui, j'attends. J'attends que quelqu'un rentre avant de manger.
1: C'est bon, tu es arrivé. Bon, je me fais à manger, je te préviens.
4: T'as bien assisté des plaques, quoi.
1: C'est très spécial.
3: Clairement. Enfin, c'est vraiment, mais c'est chiant, quoi. C'est relou pour tout le monde.
1: C'est un truc dans ta tête, ça veut pas. Ça veut pas. T'étais habitué à appuyer. Maintenant que ça tourne, c'est oula.
3: Des fois, je suis en haut, j'entends les plaques.
1: Oh,
3: et je suis là, oh merde, je me fais engueuler.
1: Ouais. Écoute, on a tous nos forces.
3: Bah oui.
1: Et on a tous nos faiblesses.
3: Ah là, c'est une grosse faiblesse, ouais.
1: Bah, pas trouver la force. Hein. Est-ce que vous avez un truc dans la vie où vous savez quand vous le faites, plutôt à la maison, vous le faites, mais vous savez que quelqu'un doit repasser derrière.
3: Ouais.
1: Nico.
4: Moi, je sais que t'aimes pas quand j'en parle, mais c'est la paperasse. Parce que j'ai la phobie administrative.
3: Mais moi aussi, un peu, mais
4: donc
3: oui, je sais. Manu.
4: J'ai ma copine qui est allée jusqu'à acheter un énorme tableau Velleda, tu sais, sur le frigo, qu'elle a mis sur le frigo. Et là, en ce moment, elle a écrit Impôt Nico, en gros.
1: Mais non, mais.
4: Pour que je pense à fermer son pot.
1: En fait.
3: C'est mignon.
1: Je veux bien croire qu'il y a des gens qui paniquent à l'idée. Peut-être, voilà.
3: Non,
1: mais toi, t'as pas de phobie administrative. C'est juste que ça te fait chier de le faire. Mais comme tout le monde, en fait.
4: Non, mais tu vois, j'ai reçu une prune il y a quelques jours. Je crois que j'ai encore 2 jours là pour la payer. Mais j'ai du mal à passer le cap.
1: Mais
4: c'est pas le côté, paiement.
1: Mais tout
4: c'est
1: le monde.
4: Vraiment, dès que je reçois, c'est une charge mentale pour moi.
3: Exactement.
4: Violente. C'est que dès que je reçois un papier administratif.
1: Le mec, il écoute pas.
4: Il faut pas.
1: C'est tout le monde, Nico.
3: Ils vont s'embrouiller.
1: C'est tout le monde.
4: Tu vois, ma copine, elle est organisée, elle reçoit, elle paye direct, elle fait.
1: Alors, elle est bizarre.
4: C'est elle la bizarre.
1: Ah bah oui,
4: d'accord.
1: Car les gens qui payent tout
3: c'est
1: en temps et en heure sont des gens bizarres.
4: C'est pas normal
1: de payer son amende quand tu la reçois.
4: Manu, il m'a dit que t'étais bizarre.
1: Moi, elle est sur mon bureau, j'attends et tous les jours je regarde la date.
4: Ouais.
1: Jusqu'au jour où j'essaie de payer et on me dit date dépassée.
3: Voilà.
4: Ah merde.
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1: Quelle est la chose pour laquelle les gens dans votre maison doivent systématiquement passer derrière vous? Lorenza ne sait pas éteindre
3: sa
1: plaque électrique. Parce qu'avant, il fallait appuyer avec le doigt, c'était automatique. Et maintenant, il faut tourner le bouton. Du coup, elle panique, elle ne sait plus.
3: Bah, j'oublie, quoi.
1: Et elle oublie de fermer.
3: Genre, pour moi, c'est prêt, je me barre.
1: Voilà, c'est pas du tout dangereux.
3: Non, c'est une catastrophe.
4: La canicule en France, c'est de ta faute. Hein.
3: Ah, oui.
1: C'est surtout la facture EDF, quoi.
3: Ah ouais, ah, m'en parle pas. Oulala.
1: Donc, ses colocs passent derrière elle tout le temps, c'est un peu fatigant. Pour quelle chose les gens chez vous doivent tout le temps repasser derrière? Moi, c'est simple, c'est chercher n'importe quoi.
3: Comment ça?
1: Quand je trouve pas un truc, je sais pas où est quelque chose.
3: Okay.
1: À chaque fois, je dis putain, on l'a perdu ce truc-là. Et ma femme, elle le trouve en 2 minutes.
4: Ah ouais?
3: Ah ouais.
1: Ouais. Je me demande jusqu'où c'est pas elle qui planque les choses et elle a.
3: Bah, bien sûr, elle a que ça à faire.
4: Et elle sait dans quel tiroir elle a mis.
1: Ouais, exactement. Je pense qu'elle a que ça à faire. Ouais.
3: Mais non. Pour que tu me prouves que tu as tort.
1: Exactement. Pour me montrer, pour
3: qu'elle
1: m'humilier aux yeux des autres en disant avec un haut-parleur. Regardez, il ne sait pas trouver les ciseaux. Putain, les ciseaux, c'est un truc de dingue, les ciseaux.
3: Bah, généralement, ils sont au même endroit.
4: Toujours dans le même tiroir.
1: Et ben non, ils sont pas tout le temps dans le même tiroir. J'ai perdu 3 paires de ciseaux.
3: Quoi?
1: C'est beaucoup. Ah oui, c'est beaucoup.
3: Mais c'est quoi ce délire?
1: Je sais pas.
4: Tu vas les retrouver un jour?
1: Un jour, je vais retrouver tous les objets que j'ai perdus. C'est incroyable. Florent, nos producteurs.
2: Objet encore plus introuvable, c'est le coupe-ongle.
3: Oh, il m'énerve avec le. C'est pas. Non, mais. Si. Bah, ça le il a un truc avec le coupon, il n'en a jamais.
0: Jamais trouvable.
1: Moi aussi, le coupon, c'est un enfer.
4: Ah bon?
1: Oui, parce que.
4: Le tiroir de la salle de bain.
1: Mais non, il est. Non. Enfin, oui, peut-être.
3: Bah, les gars, si. Ou alors, mais il y a surtout... une petite trousse où il y a le coupon dedans.
1: Et ben, justement. Oui. Ou alors, il y a une petite trousse. Du coup, il est dans la trousse. Mais en fait, non, il n'est pas dans la trousse parce qu'on est parti en week-end. On a dû le prendre en week-end ou on a dû le bouger quelque part. Il n'est pas dans le tiroir, il n'est pas dans la trousse. Il est où ce coupon?
3: Bah, du coup, vous faites comment? Vous êtes Wolverine? Enfin, qu'est-ce qui se passe?
1: J'en rachète un.
3: Ah ouais,
1: oula. J'ai racheté. Je pense que le business du coupon est à cause de moi.
4: Putain, un jour tu vas pouvoir revendre tes coupons.
1: Mes coupons et mes ciseaux. J'ai un problème avec tout ce qui coupe en fait. Mais 100 balles, les cutters, putain. Je perds les cutters aussi.
4: Oh, dans l'établi.
1: Mais non,
4: dans la caisse à outils.
1: Non, mais non. Il part ailleurs encore le cutter.
3: Mais pardon, mais où sont toutes ces choses chez toi?
0: Mais
3: c'est fou.
0: Les couteaux pour manger ou pas?
1: Les couteaux pour manger, oui, mais alors.
3: Oh là non, mais c'est pas possible, je vois pas.
1: J'avais un Opinel, c'est génial.
3: Oui, l'Opinel. C'est très pratique. C'est bien.
1: J'en rachète un chaque hiver quand je vais à la montagne.
4: Tu perds tout, mec.
3: C'est pas possible. C'est
1: non, tout ce qui coupe, apparemment.
3: Femme.
1: C'est
3: vrai.
1: Tout ce qui coupe, je perds.
3: Mais c'est peut-être pour pas te blesser, elle veut te protéger.
4: Ah oui, c'est elle. Elle t'a vu les utiliser.
1: C'est possible. On a Camille qui est avec nous. Bonjour Camille.
2: Bonjour Manu, coucou les wawa.
1: Pourquoi on doit repasser derrière toi tout le temps à la maison, Camille?
2: Alors, moi, on repasse derrière moi quand je raconte une histoire ou une blague, parce que j'oublie toujours les détails essentiels. Alors, du coup, on finit toujours par la raconter à ma place.
3: Oh, c'est frustrant.
1: C'est... Oui, mais bon, pour les autres aussi. Hein.
3: Oui.
4: Ouais, c'est chiant.
1: Ouais.
4: C'est
1: oui, c'est bon, allez. Allez, vas-y, envoie la sauce.
2: C'est ça.
1: Oh. Bon, elle a pas l'air malheureuse.
3: Non, c'est vraiment
2: joli. C'est tout, hein. C'est comme ça. Hein.
1: Voilà, c'est comme ça, c'est très bien.
2: C'est comme ça. Au moins, on la comprend.
1: Oui, c'est bien.
3: Oui, c'est vrai.
1: On te remercie, Camille, de nous avoir appelé. Il y a Damien qui est là. Bonjour, Damien.
6: Bonjour Manu, bonjour les Wawins.
1: Bonjour à toi.
3: Bonjour.
1: Damien, pour quelle chose on doit systématiquement passer derrière toi?
6: Eh bien écoute-moi, c'est pour les photos de groupe. Ma femme elle repasse derrière moi parce que à chaque fois je me propose pour prendre des photos. Mais je sais pas comment je me débrouille. À chaque fois systématiquement je coupe soit la tête, soit il manque un bras, soit il manque la moitié d'une personne. Donc du coup ma femme doit reprendre à chaque fois mes photos parce que ça lui plaît pas.
1: Ah oui, bah en même temps, là, t'es pas doué quand même.
3: Non, mais c'est la plupart des hommes, ça.
1: Non, ah bon,
4: non.
1: Bah,
4: non, arrête, avec les clichés.
3: Bah, je trouve, pardon, bah, mais.
4: Non, des hommes qui voient pas, visiblement.
3: Oui, mais
4: pour couper les gens en deux sur une photo.
3: Il y a une manière de cadrer où vous y êtes pas, quoi.
1: Pour l'autre, dis celle qui fait 172 selfies avant d'en poster un sur Instagram.
3: Mais oui, il faut trouver le meilleur.
1: Parce que si vous dites que les photos de Lorenza sur Instagram, elles sont géniales, sachez que ça fait 2 mois qu'elle la prépare, celle-là.
3: Oui. C'est pas faux, en plus.
1: Damien, merci beaucoup de nous avoir appelés.
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1: C'est parti, voici les sondages du matin comme chaque jour. 11% des femmes refusent de porter ça, quitte à ne pas s'amuser. Elles refusent de porter quoi, Lorenza?
3: C'est sur la tête?
1: Non, pas du tout.
3: Okay.
1: Non, rien à voir avec la tête.
0: C'est en soirée?
1: Ça peut être en soirée, mais ça peut être l'après-midi aussi.
3: Mais c'est un vêtement?
1: C'est un vêtement, on peut considérer que c'est un vêtement, donc ça se porte. Nico?
4: C'est un type de déguisement ou pas?
1: C'est pas un déguisement.
4: Ah,
1: on est plus dans l'accessoire, on va dire.
3: Des palmes?
1: C'est pas les palmes, mais c'est aux pieds. 11% des femmes refusent de porter ça, quitte à ne pas s'amuser.
0: Des talons?
1: C'est pas les talons.
3: C'est dans un lieu spécifique?
1: Si je dis oui, absolument, c'est dans un lieu spécifique. Quitte à pas s'amuser, c'est une activité. Dans
3: okay.
1: un lieu spécifique où on met des chaussures. C'est pas clown, hein?
3: Oui.
1: Nico?
4: Des chaussures de bowling.
1: Exactement. 11% des femmes refusent de mettre les chaussures de bowling et donc vont rester là sans s'amuser au bowling.
4: Mais ça casse la tenue, quoi.
3: Ouais, mais elles sont. Non, mais c'est dégueu, en fait.
1: Ils mettent du pchit.
3: Ouais, oui. Mais tu te dis quand même tous les gens qui mettent leur yep dedans.
1: Ah oui, ça, il y a du monde.
3: C'est 1 milliard, quoi.
4: C'est vrai qu'on n'a jamais vu des chaussures neuves de bowling.
3: Non, jamais.
4: À chaque fois, elles sont vieilles.
1: Bah, forcément, parce que quelqu'un l'a mis, il faut vraiment avoir du pot pour être le premier à mettre la chaussure, quoi.
3: Ouais,
1: mais elles sont tapées, pas quoi. Tellement la chaussure qui est angoissante. C'est quand t'attends tes chaussures et que t'essayes.
3: Oui.
1: À côté de toi, il y a plein de gens en chaussettes.
3: Oui.
1: Et c'est là où tu vois les chaussettes des gens et tu te dis, ces chaussettes-là ont déjà été dans la chaussure que je vais mettre maintenant.
3: Et ça te dégoûte un peu.
1: Bah oui.
0: Non, moi, ce qui m'écœure le plus, c'est de mettre les deux doigts dans la chaussette pour choper les chaussures.
3: Ouais.
1: Les deux doigts dans les chaussures,
0: mais bah quand tu rentres les temps, tu les prends, quoi.
1: Ah bah foutu.
3: Tu mets tes doigts dans le. Ouais, mais je sais pas, moi aussi j'aime pas.
1: Non, mais je comprends. Après, tu mets les doigts aussi dans la boule de bowling, hein.
4: Ouais.
1: C'est pas un sport, on met beaucoup de doigts, le bowling.
3: Effectivement, ouais.
1: C'est bizarre ce sport. Bravo. Un enfant sur deux dit en avoir déjà vu. De quoi il s'agit? Il dit avoir déjà vu quoi, Nico?
4: Un requin.
1: C'est pas un requin et c'est pas un animal.
3: D'accord. C'est vivant?
1: Bah non.
3: Ah.
1: Un enfant sur deux dit en avoir déjà vu. Ouais, ça embrouille.
3: Un esprit?
1: Ah bah c'est ça, c'est un fantôme.
3: Mais on dit que les enfants voient les esprits et les fantômes.
1: Qui,
3: et les...
1: qui on dit?
3: Bah les voyants, les ceux qui sont dans le surnaturel. Ah ouais. On dit que quand on est petit.
1: Ouais, mais je crois que c'est l'imagination, non? Parce qu'on a envie.
3: On est plus ouvert, je pense.
1: On a envie d'en voir un, tu vois, t'imagines, t'as un coup de vent, tu te dis j'ai vu un fantôme.
0: Bah c'est comme les amis imaginaires, un peu, c'est un peu le même délire quand même.
1: Non, il était pas imaginaire, mon ami, ok?
0: Ouais, ça va aller, Manu.
1: Tu parles pas comme allez. Ça, ne parle pas comme ça de Teddy Pouf-Pouf.
3: Quoi?
0: Teddy Pouf-Pouf?
1: Ouais, Teddy Pouf-Pouf.
0: Et qu'est-ce que c'est que c'était pas un fantôme?
1: Teddy Pouf-Pouf. Mais il va venir te casser la gueule, Teddy Pouf-Pouf.
4: Ah, tu l'as encore?
1: Évidemment, c'est mon ami.
3: Teddy Pouf-Pouf, c'est un ami, c'est
1: la vie,
3: hein.
4: C'est pour ça, Manu, il s'ennuie jamais. Il a toujours Teddy Pouf-Pouf.
1: Les amis que t'as enfant, ils restent tout le temps, en fait.
3: On pourra le rencontrer un jour.
1: Teddy Pouf-Pouf?
3: Oui.
1: Bah, s'il a envie, pour l'instant, il peut pas te plaire.
3: Ah oui. Merde, je suis vexé.
1: Ouais, c'est Teddy Pouf-Pouf.
3: Ok.
1: 36% des gens qui prennent une location de vacances ne loueront pas s'il n'y a pas ça à l'intérieur. S'il n'y a pas Teddy Pouf-Pouf.
3: Non.
1: Florent.
0: Une climatisation?
1: C'est pas une climatisation.
3: C'est électroménager?
1: Oui, c'est l'électroménager, absolument. Nico?
4: C'est pas une console?
1: Non, c'est pas une console de jeu.
3: Une machine à laver?
1: Alors c'est... oui, c'est une machine à laver, c'est le lave-vaisselle.
3: Ah!
1: Oui. Voilà. Moi, je suis assez d'accord avec ça. Ah, bah oui. Ouais, franchement. Tu vas, non, mais tu loues une baraque. Tu loues une baraque. On est 12.
3: Ah, oui, oui, oui, oui. Oui.
1: J'ai pas fini ma phrase, mais
3: d'accord. J'ai pré-shot.
4: Je suis parti de 36%. D'accord.
3: Ouais, ouais.
1: Il y a des phrases, parfois, c'est pas la peine de les terminer pour qu'on comprenne ce que tu voulais dire.
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0: Le principe est simple, c'est que on va faire l'émission pendant 4 heures chaque jour dans une ville en roulant.
1: Ouais.
0: C'est-à-dire qu'on sera pas juste à un endroit et on sort du bus. Non, on fera l'émission dans le bus, qui veut dire que le bus il va rouler dans la ville, qui veut dire que on sera chopé dans les embouteillages. C'est pas grave, on fera des jeux avec vous, on descendra, on montera dans vos voitures. Parce qu'on pourra sortir du bus aussi. Vous pourrez vous monter dans le bus si vous avez envie qu'on vous dépose quelque part.
1: Ah oui.
0: Et ben vous pourrez. Il n'y aura pas de problème.
1: J'ai trop envie de me faire poter avec le chauffeur.
0: Ben on verra. On a plusieurs chauffeurs.
1: Ah ok.
0: Je crois qu'on a 3 ou 4 chauffeurs différents.
1: Oh là.
2: Ouais. Mal.
1: Ah, oui.
0: Tellement ils peuvent pas l'oublier à l'émission.
1: Élire le meilleur chauffeur.
0: Mais bien sûr, on pourra donner des notes au chauffeur.
1: Évidemment.
0: La première fois, il y en avait un, il avait embouti un trottoir. Ouais.
1: On a eu
0: un petit problème sur le bus. Il avait dit ça passe et ça passait pas. Étonnamment, ils ont mis un autre chauffeur le lendemain. On va se marrer. Il y aura des enceintes sur le bus aussi.
1: Ah, c'est génial.
0: C'est-à-dire que, en fait, toutes les villes se réveilleront au son d'énergie tous les matins. On finira tous les jours aussi par un grand show gratuit parce qu'on aura des artistes.
1: Ah.
0: On va pouvoir commencer à vous donner les noms des artistes qui seront avec nous. Strasbourg, Metz, Lille, Rouen, Paris. Tout ça va arriver très vite. Et puis si vous êtes dans ces villes-là, si vous êtes à Strasbourg, Metz, Lille, Rouen ou Paris, entre le 22 et le 26 juin, et que vous avez envie de monter dans notre bus, vous avez envie de nous raconter quelque chose, vous avez envie de partager quelque chose avec nous, vous avez envie de chanter, parce qu'on va avoir des groupes aussi qui vont faire le générique de l'émission. Vous êtes un groupe local, vous avez envie de chanter le générique de l'émission. La première fois, c'était génial, il y avait de tout. On a vu des gospels.
1: Oh,
2: c'est vrai.
0: Un groupe de gospel qui avait chanté le générique, qui avait des groupes de hard rock. C'était génial. Et tout ça dans les rues de la ville.
1: Ah, ça va être le feu.
0: Si vous avez envie de faire ça, de nous rejoindre dans le bus, vous pouvez nous appeler au 0870 70 42 48. Vous pouvez aussi nous envoyer des messages vocaux sur l'application Manu sur Énergie. Vous pouvez nous envoyer aussi tout simplement des messages sur Instagram.
1: Trop bien.
0: C'est le compte Manu officiel. Vous suivez la page, vous envoyez un DM. Et puis, on vous répondra et on cadrera ça pour essayer de voir le maximum de gens. On va se régaler du 22 au 26 juin. C'est le bus Manu sur Énergie.
1: Bah en plus, il y a plein de villes que je connais pas.
0: Eh ben, tu vas les connaître.
1: Genre Lille, Strasbourg, je ne suis jamais allée.
0: Genre Lille, Strasbourg, Rouen, Metz.
1: Bah, en fait, je suis jamais allée nulle part.
0: Genre toutes.
1: Je découvre, moi, ça me fait trop plaisir. Quoi.
0: Mais on va tout le temps dans le sud, on va aller dans le nord, on va aller dans l'est, dans l'ouest et dans le nord.
1: C'est parfait.
0: Voilà, ce sera cette semaine, ce sera incroyable.
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0: Et on va parler ping-pong.
1: Ah, ça va faire plaisir à quelqu'un.
0: Ah bah oui, Florent, le producteur de l'émission qui joue au ping-pong.
5: Tennis de table.
0: Pardon, au tennis de table, il est très, très touchy là-dessus. Donc on parle ping-pong, donc tu peux partir si tu veux, on parle du ping-pong. Un scientifique a révélé le meilleur moyen d'améliorer sa santé mentale, c'est jouer au ping-pong.
1: Ah ouais, mais pourquoi? Alors,

0: perdu, c'est ça?
1: Bah oui, mais en fait, c'était son dernier Roland Garros,
0: ça m'a fait. Eh ben, ça m'a eu. Ça m'a touché. J'ai vu des vidéos, ça m'a eu. Mais voilà.
1: Bah putain, il était...
0: Et il est hyper pote avec Matt Pokora, c'est fou ça.
1: Il est pote avec Matt Pokora et Martin Solveig aussi.
0: C'est une dinguerie.
1: Ah, Hugo Solveig, il est venu jouer sur le terrain, c'est n'importe quoi.
0: Et Matt Pokora lui a fait un discours et tout. Il s'est même adressé à la femme ou à la chérie de mon fils en disant qu'il l'avait calmé et tout. Je me suis dit, oula, ça devait être un petit foufou, mon fils. C'est comme ça que je m'intéresse au tennis, tu
1: et vois. Et là, Roland Garros, il commence à balancer. Non, parce que je t'ai pas raconté, mais un soir, Gaël, on est sorti un petit peu. Et là, t'as Martin Solveig qui prend le micro. Ouais, c'est moi qui mixais. Je peux te dire que là, il a fait n'importe quoi, le mec. C'était stylé et voilà, bah Gaël, mon fils, c'était son dernier Roland Garros. Stan Wawrinka aussi.
2: Ah oui.
1: Ah, Lorenzo. J'ai vu ça.
0: De nom, mais je.
1: Ah bah il a gagné Roland Garros en 2015. Alors je le connais bien parce qu'il est suisse et c'était un pote de ma femme.
0: Ah bon?
1: Qui vient de Suisse.
0: Oui. C'est incroyable.
1: Et je me rappelle à l'époque, on parle de ça 2010-2011.
0: Oui.
1: Il montait en puissance, mais il n'était pas encore connu. Et je me rappelle, il était venu à la maison.
0: Non.
1: On avait fait un barbecue et il m'avait battu au ping-pong. Mais alors attendez. Il m'avait battu au ping-pong de la main gauche.
0: Ah, waouh!
1: C'est pas l'humiliation, ça?
0: Ah oui, ah, un petit, si, bah, plus on que. Est, ouais. Oui.
1: Parce que je lui ai dit, bon, ça sert à rien qu'on fasse un tennis, voilà.
0: Oui,
1: bon, mais en revanche, on peut se faire un ping-pong. Il fait OK. Et il me dit, bon, allez, je vais jouer de la main gauche, il m'a humilié.
0: Waouh! Mais c'est trop la classe, quand même!
2: Du coup, tu lui as servi de la viande trop cuite.
1: Ah bah, je lui ai rien servi, je lui ai dit, bah, attends, tu pars.
0: Tu te démerdes. Hein,
1: tiens, t'as mal de ping-pong, là. Son of Legend avec San Francisco, c'est dans 2 minutes, les amis. Juste après, on va vous offrir une PlayStation 5, la PS5 Slim. Elle est pour vous. Mais avant ça, on va parler de mots qui vont faire leur apparition dans Larousse 2027.
0: Ah.
1: C'est des mots marseillais.
0: Ok.
1: Les mots gâté, dégain et tarpin.
0: Oh, trop bien. Cool. Il était temps.
2: Tu m'as gâté.
0: Oui,
2: ben,
0: il m'a gâté.
2: Je crains des gains.
0: Ah, oui,
2: c'est tarpin bien.
1: Voilà.
0: C'est génial.
1: Ça rentre dans Larousse 2027. Il y aura aussi des expressions comme c'est carré.
0: Ah oui, mais c'est carré.
1: Ça, ouais. Ça, c'est carré. Ça.
0: Carré dans l'axe.
1: Dinguerie aussi.
0: Ouais.
1: C'est une dinguerie. Ça, c'est... tu l'utilises beaucoup,
0: Lorenza. Je le dis tout le temps. Ouais. C'est un peu un tic de langage. Faut que je me calme.
1: C'est une dinguerie.
0: Ah, c'est une dinguerie.
1: Oh.
0: Et des fois, je le dis même tout seul. Genre, dinguerie.
1: Ah oui,
0: ouais.
1: On a un problème.
0: Level.
1: Crush rentre dans le dictionnaire aussi.
0: Bah, il était temps. C'était même un peu démodé. Hein.
1: Ouais, c'est vrai.
0: On est parti sur le pain, là, maintenant et tout. Donc.
1: C'est un peu comme le seum.
0: Oui.
1: Ils l'ont rentré, mais
0: plus, oui.
1: Ouais. C'est horrible, hein, c'est ces mots-là qui se disent tiens, je suis dans le dico, puis en fait, deux ans après, bah, je dégage. Et le mot boomer aussi, il va rentrer dans le dictionnaire.
0: Ah, oui.
1: Bah, ouais. Il va partir
0: tard
1: vite.
0: Tard aussi, ouais, c'est.
1: Ouais, ouais, ils rentrent tard, ils sortiront tôt.
0: C'est trop triste.
1: Bah, ça me fait de la peine. Ça me fait de la peine
0: pour les mots.
1: Ouais, moi aussi, ça me fait de la peine. 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

0: Et tout de suite, je vous l'ai dit, on a une PS5 à vous offrir. La PlayStation 5 Slim, elle va peut-être aller chez Virginie ce matin. Bonjour Virginie.
1: Oui, bonjour. Bonjour et Manu, bonjour à tous.
0: Sois la bienvenue parmi nous, Virginie. La PS5, la PS.
2: PS5 Slim.
0: J'ai trop fait une Xbox. Parce que... la PlayStation 5 Slim, elle est peut-être pour toi, Virginie, si oui. Tu gagnes aujourd'hui. On fait tourner D'accord. Les jeux tous les matins. Et aujourd'hui, on va jouer à 3 questions et 3 ou un moins. Voici les règles.
1: D'accord.
0: Je vais te donner 3 questions. Tu choisiras parmi ces 3 questions celle à laquelle tu as envie de répondre. Et ensuite, oui. Tu choisiras 2 personnes de l'équipe pour répondre aux 2 autres questions. Alors, je donne les thèmes du jour. Il y a une question objectif lune. Une question oui. La Belgique une fois.
2: Okay.
0: Et une question littérature.
1: D'accord.
0: Objectif lune, la Belgique, littérature. Qu'est-ce qui t'inspire là-dedans?
1: Littérature.
0: Oh,
2: pas mal.
0: C'est osé.
2: Ouais.
1: Oui.
0: Littérature pour toi, Virginie. Attention, il y a l'équipe, il y a Nico, il y a Lorenza, il y a Florent. Qui va répondre à la question objectif lune?
1: Florent.
0: Florent pour la lune. Et qui va répondre à la question? La Belgique une fois.
1: Lorenza.
0: Évidemment, bah, elle est belge.
2: Ouais, mais c'est double pression parce que si je rate, oulala, shame on me. Mais ça va aller.
0: Elle est pas évidente celle-là.
2: Ah, top.
0: Non, merci la question belgique. Non, c'est vrai qu'elle est. Bah, c'est de l'histoire, mais genre 18e siècle, quoi.
2: C'est parfait.
0: Non, c'est pas vrai. Attention, je rappelle les règles. Il y a 3 questions, il faut 2 bonnes réponses pour gagner. Et à chaque question, vous avez chacun 5 secondes pour répondre. Et vous ne pouvez donner qu'une seule réponse. 3 questions, 3 ou 1. On va démarrer par la question objectif lune pour Florent, notre producteur.
3: Oh là là.
2: Allez.
0: 5 secondes, une seule réponse pour répondre à cette question. Le premier pas sur la lune a eu lieu en 1969 ou 1969.

0: 1975.
1: 69.
2: J'aurais dit ça aussi, moi.
0: T'aurais dit ça aussi, toi?
3: Oui, moi aussi, oui.
0: Toi aussi, t'aurais dit ça aussi. Nico?
4: J'aurais dit ça aussi.
0: Ouais, moi aussi. Moi aussi. Moi aussi, j'aurais dit ça aussi.
1: Alors? J'aurais dit ça, oui.
0: Ouais, tout le monde aurait dit ça aussi. C'est la bonne réponse.
2: Oui, bien joué.
0: C'est la bonne réponse. On est bien, attention, ça fait un point. La deuxième question, elle est pour toi, Virginie, c'est la question littérature.
3: Oh là là.
0: Oh là là, comme tu dis. Qui a écrit Le Comte de Monte Cristo?
3: Ah, oh, c'est ça. Ah, je l'ai sur le bout de la langue. Je ne sais plus.
0: Mais ça ne suffit pas.
3: Oh, je sais, en fait. Je sais, c'est facile.
0: Pierre Ninet, bonne réponse. Oui.
5: Ah, moi, j'ai vu.
0: Est-ce que je fais le tour du studio?
2: Oh, franchement, je me souviens plus. Je sais que je l'ai su, mais...
0: Florent, notre producteur?
1: Non, pareil, il est pas loin, mais il sort pas.
3: Il veut plus.
0: C'était Alexandre Dumas.
2: Dumas? Ah, ouais,
3: ben oui.
0: Oh, bah, bien, moi, Alexandre. C'est quoi ce.
5: Génial.
0: Tu crois qu'on va dire, ouais, le savais? Bon.
3: Lorenza, je compte sur toi maintenant, s'il te plaît.
2: Je vais tout donner.
0: Va se jouer maintenant avec la dernière question. On va manger qu'une fois.
2: Oui.
0: 5 secondes
2: oui.
0: de réflexion pour une réponse. Quel chanteur belge est connu pour le titre Tous les mêmes?
2: Stromae. Ah. Oui.
0: Je te laisse. On s'est fait chier à faire un chrono.
2: Oui, ben bah pardon, moi.
0: Tu as dit.
2: Stromae.
0: C'est bien ce qui me semblait.
2: Paul.
0: Paul.
2: Mais il s'appelle Paul Stromae.
1: Oui.
2: Voilà.
0: Ah, mais là, ça annule la réponse.
2: Non, bah...
0: C'est gagné, bravo.
2: Bravo, génial. Merci. Oh, je suis trop contente, merci.
0: Et voilà, Virginie, c'est gagné grâce
2: c'est
0: à Stromae, grâce à la Lune, mais pas grâce
2: merci
0: à Alexandre
2: beaucoup,
0: Dumas.
2: Merci beaucoup, Lorenza, merci beaucoup pour
6: plaisir.
0: Virginie, la PlayStation 5 Slim, elle est pour toi, elle arrive très vite.
2: Oh,
0: bravo.
2: Génial, merci, merci, merci. Merci, je sais pas quoi dire, merci beaucoup.
0: Oh, bah, tu l'as dit. On t'embrasse fort, Virginie.
2: Contente. Passez une belle journée à vous tous, merci.
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0: Eh ouais, Dorothée nous écoute, on l'avait reçu. Alors,
2: t'étais comme un petit enfant. De toute façon, je me souviendrai toujours. C'était la première fois que je te voyais comme ça et la dernière fois. Les yeux d'un enfant.
0: Exactement. Bah, c'était Dorothée.
2: Ouais, oui, je comprends.
0: Elle a fait une tournée complète et elle refait 9 concerts supplémentaires en novembre-décembre.
1: C'est une folie.
2: Et là.
0: Bah, c'est Dorothée, quoi.
2: Bah,
0: alors.
2: Oui, non, mais je comprends.
0: Assez parlé de Dorothée.
2: Ah oui.
0: T'as connu Dorothée? Pas trop.
9: Je rêvais d'avoir ma carte. Vraiment.
0: Ta carte du club.
9: Je rêvais d'avoir ma carte de membre et qu'on dise c'est l'anniversaire d'aujourd'hui de. Eh ben. Et voilà. Qui n'a pas regardé. Qui de notre génération n'a pas regardé Dorothée?
0: Eh oui. Je t'explique, j'avais pas la carte de membre. Et quand Dorothée est venue, qu'elle était assise à ta place, je lui ai demandé de me souhaiter bon anniversaire.
9: Eh ben voilà.
0: Alors que c'était
9: magnifique.
0: Pas ton anniversaire.
9: Magnifique. Alors que c'était même pas ton anniversaire. Eh ben voilà.
0: Mais je lui ai dit pour toutes ces années, pour toutes ces personnes comme toi ou moi.
9: On a attendu.
0: Voilà.
9: Patiemment.
0: Exactement. Et ben elle me l'a fait. J'ai fait waouh. Wow, le
9: magnifique.
0: Plus beau jour de ma vie.
9: Bravo.
0: Vous avez reconnu sa voix, forcément.
10: Alors je suis partie comme dans la lune.
0: Ça fait tellement de temps qu'on veut qu'elle vienne avec nous. Hein,
9: ouais.
0: Mais vraiment.
9: Je suis là.
0: Mais
9: je peux même te souhaiter bon anniversaire, même si c'est pas ton anniversaire aujourd'hui.
0: J'ai même pas ma carte du membre du club.
9: Je vais t'en faire une, t'inquiète pas.
0: Oh, trop cool. Mais non, mais en plus, ça faisait un mois quand j'ai entendu ce titre. Putain, il est génial ce titre, j'adore.
9: Merci Manu, merci, merci, merci.
0: Et je me suis dit, ce serait cool de te recevoir. Et ça a été hyper compliqué parce que madame est au Québec.
9: Ben voilà, dis donc, écoute, je me suis déplacée exprès pour toi, sache-le.
0: C'est la moindre des choses.
9: Je repars demain.
2: Oh, c'est
9: voilà,
2: trop
9: comme
2: bien.
9: Ça, tu
0: c'est
9: le
0: ouf.
9: Sais.
0: Non, tu viens juste pour 24 heures.
9: Je te jure que oui.
0: Tu viens pas juste pour moi.
9: Je viens juste pour toi.
2: Oh, c'est trop
0: c'est
2: gentil.
0: Dingue.
9: Et j'ai accepté, au passage, une fois qu'on savait, d'ailleurs, dernière minute, on a accepté une date pour que ça colle. Donc, je reste 4 jours.
2: Waouh.
0: Wow.
2: Ça, c'est la classe. Hein.
9: Mais okay. Je te jure, c'est vrai.
2: Ouais.
0: Okay, les
2: faites-moi
0: autres,
2: les malins,
0: on
2: là.
0: On se calme.
9: Voilà.
0: Hein. Oh là,
9: ah, Dorothée, faites-moi la maline,
2: ah, voilà.
9: Là.
0: On n'entend plus tellement parler, Dorothée, là.
9: Elle est où, là?
0: J'en ai rien à foutre, en fait, de l'anniversaire, moi. Alors,
9: moi, viens pour moi.
0: Alors,
9: et j'ai fait
0: 7
9: heures d'avion, moi.
2: Waouh.
0: Alors, ben ouais.
2: Un franchement, peu merci.
9: Je suis en décalage total. Ouais, total.
0: Là,
9: il est genre... En gros, tu sors de boîte là en ce moment.
2: Ah ouais.
9: Tu vois, genre.
0: Ah oui, ok, très bien. Ah
9: ouais. Voilà, au calme.
0: On te sert quelque chose à boire,
9: ouais,
0: tu veux. On va te mettre une table avec du champagne.
9: Voilà, on va faire une table VIP.
0: Zao est avec nous jusqu'à 10h, jusqu'à la fin de l'émission. Si vous avez envie de lui parler, si vous avez envie de lui poser des questions, eh ben, c'est le moment. Vous nous appelez au 0870 42 48. Le nouvel album, il est sorti le 3 avril. Il s'appelle Versatile. Est-ce que quelqu'un sait exactement ce que veut dire le mot versatile?
2: Craché.
0: Alors.
2: Tu touches à tout?
0: Ouais.
2: Non.
0: Pour moi, versatile, non. C'est le. En fait, c'est un joli mot pour dire de quelqu'un qu'il est extrêmement
2: volage.
0: Relou.
2: Non. Ah non.
0: Relou. Dans le sens, il est jamais. Il prend
2: jamais
0: une décision.
2: Content.
0: Exactement. Mais voilà. Il sait jamais ce qu'il veut.
9: Ouais.
0: Ah, on dirait ma femme.
2: Voilà. Bah, très
4: vite. Attention.
9: Et bah, tu pourras lui dire qu'elle est versatile aujourd'hui. On va essayer d'arrondir le terme.
0: Bien sûr.
9: À éclectique, plutôt.
2: Ah.
0: Oh.
9: Parce que peut-être qu'elle croira que tu lui dis, ma chérie, tu es versatile. Ça veut dire que tu sais bien faire à manger. Tu t'occupes bien des enfants, t'es belle,
2: t'es
9: sportive, t'es magnifique, tu.
2: Ah,
9: et
2: c'est
9: voilà.
2: Bien. Franchement,
9: c'est pas mal ça.
2: Conseils, ah oui,
0: c'est stylé. Hein. Là, c'est stylé ça.
9: Voilà,
0: c'est bien. Tu peux venir à la maison pour traduire, arrondir les angles.
9: Écoute, je referai un voyage exprès pour ça.
0: Non, mais ce qui est génial, c'est que t'as donné le nom à un album avec. Parce que tu faisais des compliments en fait.
9: Ouais, exactement.
0: Tu sais tout faire.
9: Je sais tout faire, moi.
0: Mais alors, tu sais, quand. Il y a une vidéo sur le réseau qui a beaucoup tourné de toi avec MC Solar en
9: oui.
0: studio.
9: Oui, c'est
0: et
9: vrai.
0: Et j'étais sur le cul. Et j'en avais parlé à la
2: radio. Ouais, c'est vrai.
0: Mais attends, mais Zao, elle fait pas que chanter. T'étais à la console de mixage.
9: Ouais.
0: T'avais le logiciel ouais. pour la musique.
9: Enregistrer.
0: Tu l'as placé, Claude MC Solar, tu l'as placé devant le micro.
9: Ouais.
0: Et c'est toi qui as enregistré.
9: Bah, tu sais écoute, faire tout ça. J'ai enregistré tout l'album. Comme ça. Tout versatile. C'est moi qui me suis
2: c'est
9: enregistré.
2: C'est incroyable.
9: Donc,
2: mais c'est vrai
9: voilà,
2: qu'il l'avait dit, il était choqué, il était impressionné.
0: D'où le nom versatile. Mais non, mais c'est rare.
2: Bah oui, c'est vrai.
0: Souvent,
2: bien
0: les gens
2: sûr.
0: Chez eux, ils font un peu une maquette, tu vois, un petit
4: oui.
0: truc comme ça. Mais
4: à côté de nous, on sait rien faire.
0: Mais non, mais faut des connaissances.
2: Mais c'est impressionnant de fou.
0: Ingénieur du son, quoi. Enfin, tu sais faire tout ça.
9: Bah écoute, ça a aidé que je fasse des études en informatique. Je suis ingénieur en informatique de base.
2: Ah, c'est incroyable. Mais non.
9: Dis donc.
2: On apprend plein de trucs.
0: Dis donc. T'es ingénieur en informatique.
9: Ouais. Mais okay. Ça fait très longtemps, j'ai fait l'université de Montréal et puis ça m'a servi au final, même si j'ai choisi un autre chemin qui est la musique, ça m'a servi à être un peu autodidacte, un peu geek,
4: voilà,
9: m'adapter.
4: Tu passes un entretien.
9: Oui, je te jure, j'ai l'impression,
4: j'ai l'impression
9: que vous allez m'embaucher ici en tant que stagiaire.
0: Alors, quelles sont vos qualités selon vous?
9: Alors, j'ai les défauts de mes qualités et la qualité de mes défauts, c'est-à-dire je suis fidèle et relou.
0: Ça ira.
9: Voilà.
2: Ça nous va très bien.
0: Oh là là, elle est ingénieure en informatique.
9: Ouais. Wow.
0: C'est-à-dire qu'on peut se faire un Fortnite, en gros.
9: On pourrait.
2: Allez-y.
9: On pourrait.
0: Et ce matin, c'est Zao qui est avec nous. J'adore ce titre. Mais j'en parlais, je sais pas à quelle heure tu t'es réveillé ce matin, si tu nous as entendu, mais je suis impressionné tout le temps par ta voix. Parce que c'est ce que je dis, il y a une Zao.
2: Ouais,
9: oh,
2: c'est vrai.
9: C'est mignon.
2: Mais il n'y a pas de voix comme la tienne. On reconnaît direct.
0: J'adore ce titre et l'autre, la roue tourne.

0: Quelle chance.
1: C'est ouf.
0: Zao, c'est aussi ça.
1: Eh oui. C'était la piste 11 de mon CD gravé. Incroyable. C'était incroyable.
0: La piste 11 de
1: mon CD
0: gravé.
1: Oui, je l'écoutais en boucle et le CD est encore là, dans ma petite pochette.
2: Tu vois, comme quoi, je ne savais pas que ça allait être ce gros single que c'est, sinon je l'aurais mis en 3. Tu vois, c'est ça les calculs. Tu la mettais vers la fin, genre, oh, bon, celle-là, on sait pas trop.
0: Mais Lorenza, elle m'a dit, il y avait un titre.
1: Ah ouais.
0: Un titre de toi qui est hyper important dans sa vie.
1: Bah, je te promets. Ah oui, ça me fout les poils à chaque fois. Genre, dès qu'il y a des trucs un peu importants ou même des moments cool ou des ruptures, je la mets parce que ça me fout les poils et je me mets dans une petite bulle. J'imagine, enfin, je regarde par la fenêtre comme dans les clips. Enfin, tu vois, genre.
2: Tu fais un petit kiff.
1: Ouais.
2: Il faut qu'il pleuve. Avec la buée.
1: Exactement.
0: Il faut qu'il pleuve dehors, sinon elle demande à quelqu'un de mettre un arrosoir.
1: C'est ça. Faut me mettre dans le truc.
2: Ah oui,
1: je l'adore.
2: Ah bah écoute, si vous connaissez, avec plaisir. Hein.
0: Si vous connaissez pas ce titre, c'est ça, je te promets, Zao.
3: Mais je ne pourrais te dire.
0: Je vais te dire un truc, il faudra avoir une Zao à chaque fois qu'on est tendu.
1: Oui, c'est vrai que ça apaise.
0: Vraiment.
2: Eh bah écoute, c'est l'antidépresseur, c'est ça?
1: Ah oui.
0: Non mais ça calme, tu calmes.
2: Bah écoute,
0: tu t'en rends pas compte?
2: Non, je m'en rends pas compte.
0: On te l'a jamais dit?
2: Oui, mais je ne suis pas quelqu'un de calme dans la vraie vie. Donc c'est sûr que j'ai envie de te dire oui, c'est normal, c'est la prolongation de moi-même. Pas du tout.
0: Je suis hystérique, qui hurle partout et qui gueule sur tout le monde.
2: Écoute, vous avez de la chance parce que moi je vis avec elle et elle est pas du tout comme ça.

0: sa voix.
1: Ouais.
0: Parce que moi, si j'essaye de chanter comme ça, je respire pas.
2: Non, ouais, non, c'est vrai.
0: Non, mais oui.
2: Je vais t'apprendre deux, trois techniques.
0: Je veux bien.
2: Allez.
0: Zao est avec nous. Il y a plein de monde au standard. 0-870-42-48. Il y a plein de questions pour toi. On va démarrer avec Mélanie qui est là. Bonjour Mélanie.
3: Bonjour Mani. Bonjour Yvon. Bonjour Zao.
2: Bonjour Mélanie.
3: Je suis trop impressionnée de t'avoir au téléphone.
2: Bah voyons Mélanie. On est ensemble.
3: Bah oui, trop contente.
0: Mais tu peux être contente. Elle nous a dit qu'elle venait exprès pour nous. Hein.
3: Ça, du Québec. C'est la classe.
2: Ouais, pour les ouin-ouin.
0: Le dis pas trop comme ça parce qu'on a l'impression que tu te moques de nous, que tu nous parles comme si on était des enfants.
2: Mais non, pas du tout. Je rentre dans le. J'ai envie de faire partie de la bande.
0: Mais tu es officiellement une ouin-ouin.
2: Ouais, bah c'est super.
0: Et là, ça ouin-ouin. Putain, tout ça, toute ma carrière pour ça.
2: Si j'assume, j'assume, j'adore.
0: Mélanie, t'avais une question pour Zao.
3: Oui, Zao, j'ai une question pour toi. Mm-hmm. Je suis un peu curieuse, mais j'aurais voulu savoir quelle est la personne que tu appelles le plus.
2: Ah, le papa de mes enfants. J'ai envie de dire mon mari, mais en vrai, je l'appelle que pour demander est-ce que tu les as sortis de l'école, est-que tu les as emmenés au judo, est-ce que ça s'est bien passé le cours de musique,
4: la charge mentale.
3: La logistique,
2: checker parce que il est en toute détente. Ça se passe toujours bien pour lui, mais
0: pas pour les enfants.
2: Je pose la question aux enfants. Bah, vous avez mangé? Pas encore. Non, il est super avec eux. Mais en gros, oui, j'appelle le plus. Flo.
0: Ça fait deux jours que il doit aller chercher à l'école.
2: Voilà. Là, juste avant de rentrer, je lui dis, t'as acheté les places de... Parce qu'ils font un spectacle de fin d'année.
5: Ah oui, c'est bientôt.
0: Bien sûr.
2: Et voilà, donc t'as acheté les places pour papy, mamie, machin. Ouais, t'inquiète. Sauf que moi, j'ai reçu une deadline par mail. J'ai dit, c'est maintenant.
0: Au spectacle de tes enfants, il y a toute la famille qui vient.
2: Ah oui, nous,
5: c'est trop bien.
2: On encourage tout le monde.
0: Oh, c'est stylé. Ils ont quel âge?
2: Le dernier a presque 2 ans. Pas encore. Dans 3 mois, il aura 2 ans. Et le grand, il aura 8 ans en juin. Quoi.
0: Ok, spectacle 8 ans, ça commence à faire. Bon,
2: ouais.
0: À 2 ans, il va faire comme tout le monde, un arbre au milieu du...
2: Non, bah, il va courir, il va crier.
0: Oui, c'est ça. Il sera heureux.
2: Voilà, je sais pas, on l'applaudira quand même. Ouais, il a fait une pirouette sur lui-même. Ouais.
0: Bon, pour qu'il soit au spectacle, il faut quand même rappeler évidemment à son papa de venir le chercher.
2: Voilà. Yes. Donc voilà, ça répond à ta question, Mélanie.
3: Ouais, super, merci beaucoup, Zao.
2: De rien.
0: On t'embrasse, on te souhaite une belle journée.
3: Bonne journée à tous.
2: À toi aussi.
0: Gros bisous. Tant qu'on est dans le téléphone, question. Qui tu appelles si par exemple t'as une place en trop pour un concert ou un film?
2: Qui j'appelle? Manu.
0: Oh, oh.
2: Bonne réponse ou pas?
5: Ah ouais, bien joué.
0: Genre on ira ensemble voir le film au cinéma?
2: Bah ouais.
0: Ok. Ouais.
2: Parce que Manu, dis-toi que je n'ai plus de vie. Donc si j'ai des places pour aller au cinéma, si je dis c'est Manu, déjà, j'ai, tu sais, j'ai un bon,
5: ouais, c'est vrai.
2: C'est une bonne excuse. C'est une... Non mais ouais, c'est ouais. Manu, c'est du bien. Morning, tout ça, machin. Non mais ok, c'est du taf, du coup un petit peu.
0: Quoi,
2: et après, je sais que je vais kiffer derrière.
5: C'est
0: comme,
5: trop bien.
0: Comme t'es venu pour nous du Québec, je viendrai pour toi au Québec.
2: Allez, ça marche.
0: Vendu. Qui tu appelles si tu te réveilles à côté d'un corps?
2: Oh là là. Ouh là là.
5: La police.
2: Attends, un corps. Attends, qui respire ou pas?
0: Non, le corps va mal.
2: Le corps va mal. Ah
0: genre,
2: non,
0: merde.
2: J'appelle ChatGPT.
0: Et tu lui demandes comment faire disparaître un corps.
2: Voilà, peut-être. Hein, puis j'aurai directement le FBI qui débarquera chez moi comme ça.
0: C'est bien, c'est plus sage.
2: Voilà. Ouais.
0: Qui tu appelles si tu trouves un sac avec dedans 1 million d'euros?
2: Oh là là, personne.
5: Oh, personne.
2: Salut. Merci de veuillez laisser votre message.
0: Qui tu appelles si tu as une nouvelle idée de chanson en la fredonnant? Oh ouais. Qui t'appelle tout de suite?
2: Suno.
0: Suno le l'IA?
2: Bah oui, pour la matérialiser rapidement pour que je l'oublie pas. Voilà.
5: Ah ouais.
2: Et puis après j'appelle, je vais faire un sondage. Alors qui est à même de produire, de mener à bien cette mission?
0: Putain, tu vas t'aider, ça va te guider.
2: Oui.
0: T'en penses quoi de l'IA, toi, dans la musique?
2: Bah, je pense que c'est un bon outil quand on s'en sert comme outil. Mais ça remplace pas.
0: Mais ça remplacera jamais quelqu'un.
2: Ah, bah ouais, moi, pour moi, non. Sinon,
0: non,
2: je sais pas.
0: D'accord.
2: T'imagines, là, t'aurais une IA. Alors, on parle à une IA, elle te répond.
5: Catastrophe.
2: Non, on sait pas. Peut-être elle va le flatter, il va kiffer.
0: Elle va lui offrir plus de places de ciné.
2: Peut-être
0: elle
2: va là.
0: Je trouve ça intéressant quand même.
2: Elle va lui donner des promos. Enfin, voilà.
0: Gabi est là au téléphone. Bonjour, Gabi.
6: Bonjour Manu, bonjour les Wanwan et bonjour Zao.
2: Salut.
0: T'as une question pour Zao?
1: Oui, tout d'abord, merci pour ta super bonne humeur, Zao. Contagieuse.
2: Ah, bah, c'est normal. Je trouve ça normal.
0: Bah attends, il est tôt.
2: Moi, je suis une meuf sympa. Hein, dans la vraie vie, je fais pas semblant. En
4: ouais,
2: vrai,
4: mais t'avais dit, t'as le décalage, il est tôt.
2: Ouais, mais plus t'es fatigué, plus tu.
0: Plus tu fais n'importe quoi.
2: Plus tu fais n'importe quoi, voilà.
0: Alors tout à l'heure, elle va chanter comme Caroline, mais elle va changer les paroles.
2: Complètement.
0: Ça va s'appeler comme Béatrice. Ça va être très très bien. Ce sera un hommage à Tata Béa.
2: Super. Voilà, c'est ça. Exact.
0: Gabi, t'avais une question pour Zao. Reste avec nous. On te reprend au téléphone juste après DJ Snack.
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0: Et Zao est avec nous.
6: Alors je suis parti comme Zao.
0: Et on est trop content.
2: Ouais. Et moi aussi.
0: Ouais, mais nous plus. Elle chantera tout à l'heure comme Caroline. Bon, bah, il y a pas MC Solar, donc je ferai MC Solar à la fin.
2: Allez.
0: Non.
4: Ah, moi, je veux voir ça.
2: Tu connais.
0: Je te le pourris. Tu sais quoi? Je peux te ruiner ta carrière.
2: Et te faire attaquer par MC Solar.
0: Aussi. Non, il peut débarquer.
4: On va éviter.
0: Me mettre une claque et faire bon, je vais m'endormir maintenant.
2: C'est ça.
0: Elle chantera tout à l'heure comme Caroline Zao. Le cinquième album, il est sorti le 3 avril. Il s'appelle Versatile. De dessus, bah, il y a la collaboration avec MC Solar. Il y a aussi un morceau avec La Fouine.
2: Oui.
0: Il y a un morceau avec Alonso.
2: Oui.
0: C'est stylé quand même.
2: Bah, ah ouais, ça va.
0: Ouais, ça va quoi. Single d'or déjà, comme Caroline. Et puis ensuite, ça va enquiller tous les festivals cet été.
2: Exact.
0: Ça va tourner partout.
2: Ouais.
0: Il y a le Rose Festival, le Main Square. Ça c'est classe.
2: Ouais.
0: Le Main Square. Bah ouais quoi.
2: Bah oui.
0: Ouais, t'as le droit de dire oui.
2: Oui non, c'est la classe bien sûr. Mais j'ai hâte.
0: Aluna, le Lovely Brief Festival et le Zénith de Paris le 14 novembre.
4: Waouh.
0: On vient.
4: Ah oui.
2: Ah.
0: Attends, j'ai pas fini ma phrase. Sur scène.
2: Faire la partie d'MC Solar. Voilà. Avec MC Solar.
0: Est-ce que ce serait pas extraordinaire? Il arrive, je le pousse, je fais attends.
4: Je vais te montrer comment.
2: Écoute,
4: on fait.
2: Manu, moi, il faut pas me prendre au mot.
4: Ah oui.
2: Tout est possible avec moi. Tu le sais, on est versatile.
7: Et pour Manu aussi, c'est le problème.
2: Attention.
7: C'est qu'il va vraiment le faire.
0: Me lancez pas.
2: Attention.
4: Il a une tête de défi là.
2: On peut tout faire.
7: Le vrai
2: attention,
7: Manu.
2: Devant témoin, devant ouin ouin.
4: Ah ouais, ouais.
0: Je te gratouille une guitare, moi. Hein.
2: On fait ce que tu veux.
7: Cette phrase.
4: Je te gratouille une guitare.
0: Alors,
4: ouais.
0: C'est quoi? Je connais les accords de Tourner la page.
4: Ouais.
2: Ah ouais.
0: Oui. C'est à la guitare, même c'est un capot première frette. Ensuite, c'est ré
2: t'as
0: mineur.
2: Pas, t'as pas les noms, t'as pas les blases.
0: Si si. Ah. Non, c'est un ré mineur.
2: Ok.
0: Mais en décalé, donc c'est un mi mineur. Voilà. Bon, bref. Non. Sol do. Non, mais je te le fais.
2: Ouais. Vas-y. Chiche.
0: Ok. Donc Zao, je vous l'annonce, le 14 novembre, ce sera une version spéciale
2: revisité, voilà.
0: De Tourner la page avec moi à la guitare.
2: Allez. Chiche.
4: Incroyable.
0: C'est réglé. Elle fera que ça. Le reste ne sera plus.
2: C'est réglé. Je sais pas si ça va être réglé, mais. Voilà.
0: Je vais arriver à me faire. C'est pas possible, non, monsieur. C'est une soirée privée ce soir.
2: Ah, purée.
0: Ah, on s'amuse bien. C'est le 14 novembre. Zao à Paris, au Zénith.
2: Tu l'as pas assez dit. Encore une fois?
4: Oui.
0: Zao, le 14 novembre, au Zénith de
2: j'adore.
0: Paris.
2: J'adore.
0: On est bon. Tu veux que je le fasse en faisant les claquettes?
2: Non, c'est bon.
0: Ah, je peux, hein, tu me demandes. Hein.
2: Non, c'est bon.
0: Entre tes mains, je suis un pantin.
2: Je sais que tu connais beaucoup de choses, tu as beaucoup de talent.
4: Mais pas les claquettes.
0: C'est pas les paroles d'une chanson. Entre mes mains, c'est un pantin.
4: Pas ouais, mal.
2: C'est le début. On va dire à Suno de nous démarrer un truc.
0: D'effacer ça. On va retrouver Gabi qui avait une question pour toi. Gabi, bonjour.
1: Oui, rebonjour à tous. Zao, je voulais savoir quelle était ta plus grosse phobie.
2: Ma plus grosse phobie. Waouh. Alors, comme ça, tu me. Waouh, j'étais pas
0: genre
2: prête.
0: Les araignées, par exemple. Ça va,
2: toi? Non, ça va.
0: Les animaux, les serpents, les trucs.
2: Serpents, j'en ai pas croisé beaucoup, à part Fort Boyard.
0: T'as fait Fort Boyard?
2: Je l'ai fait trois fois.
0: Attends, je l'ai fait deux fois, moi aussi. T'as fait les serpents?
2: Ouais, j'ai tout fait. Serpents, scorpions.
0: Les scorpions aussi, j'ai fait. T'en as tellement de points communs.
2: J'ai tout fait. Mais je suis vivante, donc.
4: Tant mieux.
2: Voilà. Non, phobie de.
0: Vertige. Ah, est-ce qu'à Fort Boyard, t'as fait ça? Ou t'es en hauteur et tu tombes avec un harnais? T'as pas fait ça?
2: J'ai fait, je sais plus, je l'ai fait trois fois, donc je crois. Non, bah, non. Non. Alors, je vais te dire un vrai secret. Ils m'ont fait faire les cylindres, forcément, parce que j'avais une poitrine généreuse. Oui. Donc,
0: le classique.
2: Voilà, le classique. Non, je crois pas que j'ai fait dans le vide. Alors, ma phobie. Alors, je vais te dire un truc, c'est d'être peut-être coincé dans un endroit où il n'y a pas beaucoup d'air, genre.
4: Un ascenseur
2: ou une voiture fermée.
0: Ça, c'est souvent, la voiture fermée.
2: Enfin, voilà, un truc comme ça.
0: D'accord.
2: Plus, me ferait plus peur qu'un serpent.
0: Là, dans le studio, ça va ?
2: Ouais, ça va.
0: Bah, comme si on me dit que tout est fermé à clé.
4: Oh, mais arrête !
0: Et que de l'eau commence à monter du sol.
2: Voilà, un truc comme ça.
0: Et ben voilà, Gabi.
1: Merci beaucoup à toute l'équipe. Merci à toi, Zao.
2: Merci à toi, Gabi.
0: Belle journée. Il y a Karen qui est là aussi. Bonjour, Karen.
8: Bonjour, Manu. Bonjour, les moins. Coucou, Zao.
2: Salut.
0: On t'écoute.
1: Eh bien, moi, je voudrais savoir quelle est l'application que tu ouvres en premier le matin.
2: Oula, WhatsApp.
0: Ah, pour voir tous les messages de la nuit.
2: Eh oui, parce que en général, c'est le truc où tu as 40. Notif, tu vois, il y a 40 machin. Et si t'as un peu un groupe famille comme moi, si t'as une grande famille, avec le décalage, avec ceux qui sont là, ceux qui sont là-bas, ceux qui sont en France, ceux qui sont machin, il y en a un, il lance, et tu vois, t'essaies de lire. En fait, c'est ça qui est horrible. Long. Et t'essaies de retrouver la base, la source. Et en fait, il y a un con qui a écrit une blague et tout le monde répond ha ha ha, lol, super, ça me rappelle machin. Et en fait, t'as perdu. Bah oui, genre.
0: On salue le tonton con.
2: Tonton machin, qui se connaîtra.
0: Le groupe famille, moi je l'ai mis en sourdine, j'avoue.
2: Voilà, on est d'accord que à un moment donné compliqué. Tu bloques ou tu sors du groupe. Zao a quitté le groupe.
0: J'ose pas quitter. Parce que ça ferait un drame familial. En revanche, j'ai mis en sourdine. Est-ce que vous avez dans votre groupe famille aussi un tonton ou une tata qui écrit tout en majuscule?
2: Non, moi j'ai pas ça. Peut-être qu'il ne voit pas de près, tu vois.
0: C'est possible. Mais tout est en majuscule, il y a un point après chaque mot.
4: Mais ouais. Même les gifs, maintenant les gifs sur WhatsApp, ça arrête pas. Et du coup, tu perds aussi le fil de ta conversation. C'est hyper
2: relou. Pareil, les gens arrêtaient d'envoyer des gifs, emojis, je veux bien.
4: Ouais,
2: les
4: voilà.
2: Gifs qui prennent la place sur ton téléphone avec un mec qui fait hey. Là, qui est trop content. Salut. Arrêtez ça.
4: Je suis d'accord.
7: Moi, j'ai mon beau-père qui a découvert l'IA, donc il nous envoie des montages de lui, genre une de magazines sportifs, etc.
2: C'est pas mal, ça. Déjà, il y a une recherche artistique.
7: Non,
2: coupez-lui
7: internet.
2: C'est rigolo. Alors,
0: moi j'ai aussi un groupe où je vous en avais parlé, où j'ai des fans de foot et de tennis.
4: Ah oui.
0: Et donc en fait, quand il y a la France qui joue, par exemple, ou là le PSG en Ligue des Champions, le matin à 4h30, j'ouvre mon téléphone, WhatsApp, et je peux avoir 163 messages.
2: Incroyable.
0: De ce groupe-là où ils ont commenté le match, en fait.
4: Mais tu lis pas?
0: Non, je lis pas, non. Bah non, voilà. Mais des fois, il y a un truc important au milieu de tout ça. On me dit, t'as pas lu, Manu?
4: Bah non.
0: Désolé. Alors, j'en ai
2: et puis, t'as les gens qui te font des podcasts aussi, en mémo.
0: Ça, les mémo podcasts. Voilà.
2: J'avoue que j'aimerais créer x4, tu vois.
0: Ma femme par jour m'écrit plus que moi je parle à la radio.
2: Pas mal.
0: Karen, on t'embrasse, merci beaucoup de nous avoir appelé.
1: Moi aussi, bisous, merci beaucoup Zao.
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1: C'est Lenny Kravitz hein, qui a fait un jingle.
2: Mais la
1: c'est
2: classe. Ouf.
1: C'est stylé quand même, non?
3: Bah oui. Bah ouais, ouais, c'est tout. Bah oh, calmez-vous, c'est mon pote.
1: Il se la pète.
3: Pas du tout, il était venu.
1: C'est son anniversaire aujourd'hui, il a 63 ans. Allez, Lenny Kravitz. Zao est avec nous ce matin depuis 9h15 et on est trop content qu'elle soit là parce que moi j'aime beaucoup.

0: fait virer? Ta femme t'a quitté? Et dehors il pleut. C'est con. On t'a arraché ton toit. C'est pas grave, t'écoutes Zao.
1: Voilà. Et tu tournes la page.
0: Voilà. Et voilà. Tu peux plus tourner la page. T'as plus de livres. Tout a brûlé dans l'incendie.

0: pour vous comme Caroline dans 2-3 minutes. Avant ça, il y a plein de monde au téléphone. Le monde t'aime.
1: Et moi aussi, je les aime.
0: Mais alors, Marc est là. Bonjour Marc.
2: Salut Manu, salut Léo, salut Zao.
1: Salut Marc.
0: Sois le bienvenu parmi nous. Marc, Zao est là pour toi.
2: Ah super, bah, j'avais une question pour toi Zao. Je veux savoir, est-ce que tu commandes souvent sur Internet ?
1: Est-ce que je commande
0: souvent sur Internet ?
1: Ah oui, c'est ma vie. Eh oui, je n'ai pas tout le temps d'aller. Mais je préfère aller en personne acheter quelque chose. C'est plus sympa.
2: Ouais.
1: Mais je commande beaucoup, oui, effectivement, Amazon, tout ça.
0: Est-ce que tu fais les commandes des fois des trucs, et puis en fait, quand ça arrive, tu fais oh, non, et tu le renvoies ?
1: Non, pas du tout. Moi, c'est plutôt le contraire. J'oublie que c'est payé, que s'il y a une carte qui a été débitée. Et quand je reçois un truc, je suis contente
0: de recevoir
1: un cadeau.
0: La surprise.
1: Voilà, je me feinte moi-même, je fais la feinte à moi-même. Et du coup, je suis là. Ah ouais, le colis est arrivé.
0: Trop
1: contente.
0: Cool.
1: Et du coup, bah, t'as les enfants, ils sont là. Maman, c'est quoi ? Bah, je sais pas, attends. On ouvre, genre Noël, c'est tu ouf. Vois. Et en vrai, j'ai acheté le truc, tu vois.
3: Oui.
1: Et je suis trop contente.
0: Mais ça fait toujours petit cadeau, je suis d'accord avec toi.
1: Ouais, parce que tu l'as oublié.
0: Et le problème, c'est qu'après, t'en as envie.
1: Bah
0: si
1: oui.
0: Pendant deux jours, t'as rien commandé, tu. Il y a un truc qui manque.
1: Par contre, moi, ça m'arrive de commander un truc, d'oublier que je l'ai commandé, que je l'ai ouvert, etc. et de recommander.
3: Ah, le même truc ?
1: Ouais.
0: Là, on est sur un gros souci. Là.
1: Ah ouais.
4: 47 assiettes chez
1: elle. Parce que j'ai le clic facile, en fait.
0: Est-ce que des fois, tu commandes trop de choses ? Ma femme, elle fait ça.
1: Oui.
0: Elle clique mal. Au lieu de faire 3, elle fait 30.
1: Non.
0: Ah, j'ai déjà eu, moi. 30 boîtes de conserve de haricots.
1: Ah ouais.
4: Et sur Amazon, t'as les abonnements aussi. T'as des trucs comme ça, tu peux t'abonner sans faire exprès. Donc, c'est-à-dire que moi, j'ai déjà commandé des couches, puis 3 mois plus tard, tu reçois les mêmes couches. Tu dis, mais j'ai pas
1: Sauf
4: commandé.
1: C'est pas la même taille.
4: Ouais, et c'est des abonnements.
1: Qui l'a grandi
4: comme ça.
1: Depuis.
4: Exactement.
0: Ah non, mais c'est pas pour le bébé, c'est pour lui, là, les problèmes.
1: Ok, d'accord. Bon, ça me regarde que lui.
0: Pardon. Merci beaucoup, Marc, de nous avoir appelés.
2: Salut, merci, bonne journée.
0: Bonne journée à toi.
1: Ciao.
0: Il y a Justin qui est là, ou Justin. Je ne sais pas.
2: Justin.
0: Justin, sois le bienvenu parmi nous.
1: Salut, Justin.
5: Bonjour, Manu. Bonjour, tout le monde. Et bonjour, Zao. Moi, j'avais une question. Je voulais savoir, Zao, si tu étais superstitieuse.
1: Alors, pas dans le négatif, mais dans le positif, oui. C'est-à-dire, je veux bien croire que si je touche mon oreille 10 fois, si quelqu'un me dit, ouais, si tu touches ton oreille 10 fois, ou vas-y, fais un vœu, je veux bien croire que ça va se réaliser dans
0: mignon.
1: Le positif, tu vois, parce que c'est toujours ça à prendre. Si quelqu'un me dit, non, mais t'es passé sous une échelle, mais t'es malade, ou quoi, bah, j'en ai rien à faire.
0: Est-ce que dans l'avion, tu t'as serré un rang 13?
1: Complètement. Surtout s'il y a les autres sièges qui sont vides. Ah bah complètement. Je m'assois même à la place du pilote.
0: Stopper, restaurant 13.
1: Non, je suis pas dans les trucs négatifs, mais positifs. Si on me dit aujourd'hui bah c'est la pleine lune, je sais pas quoi. Ok, bah vas-y, fais des vœux ou je sais pas. On va
3: dire. Il est 11h11, touche ton nez.
1: Voilà, ouais. Des conneries comme ça. Moi, je suis complètement dedans.
0: Je connaissais pas celui-là, touche ton nez.
1: Touche ton nez, elle a rajouté. Je veux bien le faire maintenant. J'attends impatiemment qu'il soit. Il est quelle heure là ?
3: On fait pas ça !
4: Non, touche du bois.
3: Ah non, mais non ! Non, que quand il est 11h11 ou 22h22, ben on touche son nez, on fait un vœu. C'est pas, c'est pas ça la règle.
1: Je fais des vœux, mais je touche pas mon nez.
0: Oui, pourquoi en quoi ça va changer de toucher le nez ?
3: Je sais pas, c'est ma règle.
0: En même temps, en quoi l'heure va changer quelque chose ? Donc bon, de toute manière. Merci beaucoup, juste à nous avoir appelé.
5: De rien, merci.
0: On te souhaite une très belle journée. Zao est avec nous et avant de partir, elle va chanter.
1: Ouais.
0: Elle va en chanter en direct comme Caroline. MC Solar n'est pas là. Il devait venir, mais je lui ai dit, wow, tu te calmes à
1: Zao.
0: Vouloir prendre tout le temps la vedette, etc. Zao, le 5e album Versatile, il est sorti le 3 avril. Vous pouvez toujours aller le voir. Certifié single d'or comme Caroline, maintenant en direct pour nous. Merci mille fois d'avoir été avec nous.
1: Merci à vous.
0: C'est un plaisir.
3: C'est trop bien.
0: Et ben écoute, en direct, comme Caroline, c'est maintenant, c'est Zao pour vous. Si tout est ok pour toi, c'est bon.
1: Je pense que oui, je m'entends d'un côté.
0: Mais alors moi aussi, je t'entends que d'un côté.
1: Ouais, moi aussi.
0: C'est pour ça que je posais la question. Ne t'inquiète pas. Dans ces cas-là.
1: Ne t'inquiète pas, je peux chanter que d'un côté.
0: Dans ces cas-là, c'est pas grave. Moi, je vais te chanter l'autre côté. C'est un petit problème technique. C'est ça aussi le direct.
1: Bien sûr.
0: C'est pas comme si on était la première radio musicale de France.
1: Non, pas du tout.
0: On vient de démarrer, tu vois ce que je veux dire ? On est comme ça, on est comme à la maison, tu vois.
1: Voilà.
0: Imagine, on est à la maison, on t'a fait à manger, j'ai fait à manger, c'était pas très bon, et pour conclure vraiment ce repas qui est pas très bon, je te demande de chanter et le micro marche pas, tu vois.
1: C'est top.
0: C'est plus compliqué. Alors, on arrive ou pas du tout ? Non, apparemment il y a un problème. Peut-être qu'on va venir avec un autre micro. Ah. Ça, c'est une possibilité. Je me tourne vers la porte. Et dans ces moments-là, tu te dis, est-ce que la porte va s'ouvrir?
3: Est-ce qu'il va y avoir quelqu'un
0: qui va avoir une surprise?
3: Attention.
0: Peut-être quelque chose qui fonctionne.
3: 2, 1.
0: Personne.
3: Ouais.
6: Non. Sinon, je chante à l'antenne ici, comme on a fait tout à l'heure.
0: Mais on peut le chanter comme ça au micro tranquille aussi.
3: Ouais, pourquoi pas.
0: Je sais pas. Mais ce que je dis là, c'est que là-bas, en fait, ils sont dans une autre pièce, ils doivent être en train de paniquer, parce que personne vient nous expliquer quoi que ce soit.
4: Ou alors ils écoutent pas du tout.
0: C'est bon? C'est bon pour toi?
6: Tant qu'elle a.
0: Alors non, c'est pas bon.
3: Non, c'est pas bon.
0: Je vous assure, c'est pas bon.
3: On entend que d'un côté, en fait.
0: Attends, est-ce que tu peux reparler? C'est quoi? Je sais
6: qu'elle. 1, 2, 1, 2.
0: Vas-y encore.
6: 1, 2, 1, 2. Bonjour.
0: C'est pas ça. Comment on fait pour le retour de l'antenne?
3: Oui, tout ça, c'est en direct. Oui, c'est...
0: Vas-y, là.
6: 1, 2, 1, 2.
0: Non, ça ne passe pas.
6: Moi, je m'entends en stéréo dans mes oreilles.
0: Ah, tu entends bien, là?
6: Ouais,
0: ah, alors, nous, on t'entend pas bien. Donc, je pense qu'il y a un problème à l'antenne. On t'entend pas. Alors, ça, c'est un petit peu compliqué. Dans ces cas-là, on ne panique pas. Je vais mettre Alesso avec Heroes.
3: Ouais.
0: Et juste après, tu vas chanter. Ah, parce que tu vas pas chanter que d'un côté.
3: Bah non.
0: Il y a un moment, c'est Zao.
3: Elle, les deux côtés,
0: elle s'est déplacée du Québec. Non, il faut couper la musique. Bon, c'est... Alors, excusez-moi, il faut aller voir le stagiaire. On écoute Alesso et juste après, tu vas chanter. Dans... Non, mais attendez. Non, c'est coupé. T'inquiète, on fait après. Oh là là. T'inquiète pas, je te câble ça, tu arraches. J'ai donné une sur le blues. C'est sur le patch. Je vais t'équaliser ça, puis ensuite on va passer sur la console. On va faire un routing différent. On va faire un routing différent sur le truc là. C'est quoi ton nom, c'est Zaro?
6: Oui.
0: Bon, bah on va voir ce que tu donnes.
3: Oh là là, c'est fou.
0: C'est la première fois que tu chantes?
6: Yes.
0: Ah, bon, très bien. Ça y est, c'est réparé, Zao.
3: Allez.
0: Ça y est, on a mis nos meilleures équipes sur le coup. Mm. Ça y est, Zao était avec nous depuis 9h15. Tout se passait merveilleusement bien.
3: De ouf.
0: Je me demande si quelqu'un peut, elle n'a pas voulu saboter notre belle histoire.
1: Je me demande aussi.
0: Zao est avec nous en direct et elle chante comme Caroline pour vous ce matin. Merci mille fois d'être venue. Et malgré ce petit problème technique.
3: Oui, ça arrive.
0: Et moi, je suis trop contente. Tu sais quoi? J'ai l'impression d'avoir Zao en concert privé pour moi.
3: Mais c'est trop la classe et la chance.
0: Et merci encore d'être venu. En plus, c'est du Québec, elle est venue spécialement pour nous.
3: Trop bien.
0: Et elle chante maintenant, c'est Zao comme Caroline sur Énergie.

0: Ah, c'était parfait.
1: Ah, pour bien ta... pour bien
2: customiser. C'était trop beau.
1: Mais elle était parfaite.
2: Customisée, version customisée pour toi.
0: Incroyable.
1: J'ai adoré.
2: Et voilà, t'as plus qu'à apprendre la fin maintenant.
1: Ouais. Bien sûr, évidemment. Voilà.
0: Il m'a quand même épaté ces petits mots. Je m'attendais pas.
2: Il en a chopé deux, trois qui étaient pas mal.
1: Vitamine et amphétamine.
0: Oui.
2: Voilà. Comme quoi, il est du bon côté de,
0: oui, hein,
2: de la barrière.
1: Alors.
2: C'est-à-dire, il est dans les vitamines,
0: oui, c'est ça.
2: Et pas
0: dans les trucs négatifs.
1: Alors,
2: voilà.
1: Merci mille fois d'être venu avec nous. Zao était là, on s'est régalé.
2: C'est moi.
1: Le dernier album, il s'appelle Versatile, il est sorti le 3 avril. Certifié single d'or comme Caroline qui a bien chanté pour nous. Il y aura des festivals tout l'été, le Rose Festival, le Main Square, la Luna, Love Libre Festival et le Zénith de Paris le 14
2: et
1: novembre.
2: Solidays, je pense, il est dedans aussi.
1: Mais ah, Solidays aussi. Okay. Allez, on suit tous les festivals. Elle n'en laisse pas aux autres.
2: Elle a bien raison.
1: Merci beaucoup, elle est venue du Québec pour nous.
0: Ouais, franchement, c'est trop cool.
1: C'était
0: trop cool.
1: Top, ouais. On voulait vraiment t'avoir. Et on n'en a pas parlé, mais ce qui est marrant, c'est qu'avec Zao, on se voit environ une fois tous les 9 ans.
0: Oui, alors, à dans 9 ans.
1: Et la dernière fois, c'était 9 ans, c'était en 2017, on avait fait une émission en direct du Parc Astérix.
2: Oui, j'ai adoré. Et d'ailleurs, vous verrez, on va la poster, cette fameuse photo.
1: Ah, tu veux
2: poster
1: les deux photos?
2: Ouais,
1: une photo d'aujourd'hui, une photo d'il y a 9 ans.
2: Ça serait pas mal, pour qu'on voit que j'ai une casquette avec des oreilles et je comprenais pas. Moi, quand j'ai vu ça, j'ai dit, mais pourquoi j'ai ça?
0: Je suis où?
2: On était au Parc Astérix, c'est normal.
1: On avait fait une émission en direct de là-bas, c'était en public, c'était génial.
2: Non, c'était super, vraiment. Mais... c'était beaucoup plus tôt.
1: Mais oui, on avait commencé à 6h.
2: Voilà.
1: Et puis, on avait nos casquettes de vikings, quoi. Enfin, de Gaulois plutôt que
2: de Gaulois. Voilà.
0: J'ai hâte de voir ça.
1: Toutes les photos, toutes les vidéos de cette petite heure passée avec Zao, vous pouvez les retrouver sur nos réseaux sociaux. C'est Manu Officiel. Passe une belle journée, éclate-toi en France, reviens bien, repars bien à Québec et puis reviens-nous vite.
2: Vite, voilà, c'est ce que je vais faire. Merci à tous.
1: Merci.
0: Merci.

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0: démarrer cette journée chaude, démarrer cette journée caliente, démarrer cette journée où tu sors de ton lit, t'es déjà en sueur.
1: Oui, c'est vrai.
0: Si t'as réussi à être dans le lit.
1: Pourquoi?
0: Je dors sur les couvertures. Sur les...
1: Ah, c'est vrai. Moi, je peux pas m'empêcher de dormir avec une couverture.
0: Ah, j'ai trop chaud. Comment?
1: J'ai une jambe en dehors, une jambe dedans, je me tournicote dedans. J'aime
0: c'est marrant le coup de la jambe en dehors, on a l'impression que ça fait ventilateur.
1: Ouais. Oui, oui.
2: Alors que pas du tout. Hein.
0: Alors que, fondamentalement, le reste du corps est au chaud, mais sortir une jambe, t'as l'impression que d'être plus fraîche.
1: C'est ça. Ça va, j'ai bien dormi, mais moi j'ai une très forte résistance à la chaleur. Voilà, c'était une petite info.
0: Mais c'est important. C'est important parce que tu feras simplement pas partie de, quand tu seras vieille, des gens, de la liste des gens qui.
1: J'espère, en tout cas, j'aime bien ça, quoi.
0: Florent, notre producteur.
3: Moi, je découvre que je peux suer des parties du corps que je n'avais jamais sué. Genre au niveau du haut du torse et le bas du dos. Jamais arrivé.
1: Ah, c'est vrai, les hommes, vous avez ça ici au-dessus. Le t-shirt est mouillé.
0: Entre les seins.
1: Ouais.
0: Entre les seins, il y a une sorte de petit creux.
3: Ouais.
0: On sue de là.
3: Ouais.
2: Exactement.
0: Non, c'est vrai, effectivement. Et d'ailleurs, quand t'es en t-shirt et que tu commences un peu à marcher, tu transpires, t'as deux, trois petits points, effectivement.
1: Oui.
0: Et tu sais que tu sues de là.
2: Faut surtout pas toucher.
1: Pourquoi?
2: À ce moment-là. Parce que jamais tu touches, du coup, t'as la sueur qui vient en plus dessus.
0: Mais des fois t'es là, tu sues et tu sais pas comment faire en fait parce que t'as des gens autour de toi et
2: tu secoues un peu le t-shirt.
0: Exactement.
2: Mais du coup ça te donne encore plus chaud.
0: En espérant que ça sèche, mais ça ne sèche pas. Le pire c'est le dos. Quand c'est tout collé dans le dos, quoi.
2: Et quand tu te mets sur une chaise, que tu savais pas que ton dos il était mouillé et que là tu le sens, tu fais
0: merde.
2: Bon, j'ai envie de bouger.
0: Soyez les bienvenus dans cette journée, dans cette nouvelle journée qui démarre avec un peu de chaleur. 6h06, on va écouter Sound of Legion avec San Francisco. On va vous prendre au téléphone, évidemment, si vous avez envie d'être notre premier appel du jour. Il y a les sondages du matin qui arrivent aussi. Petit tour du studio pour démarrer cette journée. Allez, qu'est-ce que vous avez envie de partager avec nous?
2: Je suis comme un ouf, j'ai une nouvelle éponge.
0: Une nouvelle éponge, du coup.
2: Je suis trop content.
0: Pour t'essuyer le dos quand tu transpires.
2: Franchement, un AVC, elle est hyper grosse. L'éponge, elle est réutilisable. C'est les éponges, j'ai vu ça sur Instagram, un truc aimanté là, que tu peux mettre, ce qui fait que ça sèche beaucoup plus vite.
0: Tu m'as perdu parce que pour moi, une éponge de base, c'est réutilisable. Et puis, pourquoi un truc aimanté?
2: Non, réutilisable, c'est que c'est lavable. C'est que toi ton éponge, quand tu l'utilises,
1: au bout d'un moment,
2: elle est morte, donc tu la jettes.
0: Oui.
2: Alors que moi, elle est lavable en machine et tu peux la réutiliser jusqu'à un an.
1: Waouh!
2: C'est pas mal. Et en fait, ils ont mis un système aimanté parce que comme ça sèche beaucoup plus vite apparemment sur le mur. Enfin, en tout cas, c'est
0: aimanté.
2: Ce qu'ils
0: m'ont
2: dit.
1: Ouais. Bah, c'est pratique, tu la foules sur le mur. Elle fait pas à côté
2: de l'évier. Tu colles un tout petit truc sur le mur et boum, elle est aimantée là-dessus comme si c'était sur le frigo. Tu peux aussi la mettre sur le frigo.
1: C'est
2: ce qui sert pas grand chose, mais franchement, c'est très cool.
0: C'est vrai qu'il y a une éponge sur le frigo, ça peut le couler dégueulasse.
2: Non mais c'est con, mais j'ai utilisé ma nouvelle éponge, j'étais content.
0: J'ai l'impression que t'avais besoin d'en parler.
2: Ah bah ouais, c'est une grosse éponge.
0: Alors écoutez, si on en est à parler des nouveaux trucs, j'ai une nouvelle télécommande pour ma télé, j'ai l'impression que les chaînes changent plus rapidement. Ma télécommande, elle marchait plus, puis je commence à la secouer, j'entends à l'intérieur.
3: Ah merde.
1: Petit problème.
0: Je sais pas si ça arrive, des fois vous avez un truc comme ça, t'entends gling bling, mais tu sais pas ce que c'est.
2: Donc, c'est un petit composant quoi.
0: Ouais, exactement, tout le compartiment des piles, y a rien qui sort, ça t'énerve. Et t'entends tout le temps gling bling bling bling bling. Ouais. Bon, elle était morte. Et j'ai racheté sur internet la même télécommande.
1: Et là, t'es fier là.
0: Putain, mais j'ai l'impression.
1: Ça dégaine.
0: C'est quoi? C'est un cow-boy qui a un nouveau pistolet.
1: Ouais, c'est ça.
2: c'est ça te rend heureux quoi. Moi, c'est mon éponge, toi, c'est la télécommande.
0: Mais un petit objet du quotidien peut nous rendre heureux.
1: Ouais. Oui, c'est vrai.
0: Alors, on a Émilie qui est avec nous au téléphone. Bonjour, Émilie.
4: Bonjour, Manu. Bonjour, les Wawin.
0: Sois la bienvenue parmi nous, Émilie. T'es notre premier appel du jour. Tu nous appelles d'où?
4: Je vous appelle de Sérignan.
0: Très bien. T'es levé.
4: Dans les
0: Il est déjà 6h08. T'es levé pour aller travailler?
4: Oui, c'est ça.
0: Tu commences à quelle heure?
4: Je me prépare pour aller travailler.
0: Mais tu commences à quelle heure?
4: Alors, je commence à 8h, mais je prends mon temps. Voilà, j'aime bien prendre mon temps le matin pour me préparer.
0: Tu fais partie de ces gens-là. Il y a des gens qui se lèvent hyper tôt comme toi et qui mettent 1h30 à se préparer et à prendre le temps comme si tu étais en week-end, en fait.
4: C'est ça, voilà. J'étends mon linge. Enfin, je fais ma vie, quoi, le matin.
1: Ah ouais, t'es du matin, quoi.
0: Alors ça, non. Le matin, vraiment, étendre le linge, c'est...
2: Ah non, ça, on fera pas ça.
0: C'est vraiment...
1: C'est pas nous, ça.
0: Non, ça, c'est pas nous, pas nous. On fait partie de la tribu des panou-panou.
1: Ah ouais.
0: Non. Émilie, est-ce que t'as un petit objet du quotidien? On en parlait avec la télécommande, avec l'éponge. Un petit truc du quotidien qui te rend heureuse. Un petit objet chez toi.
4: Un petit objet chez moi.
0: Ou un nouveau petit objet que t'as reçu il y a pas longtemps.
1: Son étendoir.
4: Non, pas un étendoir. Non, sinon j'ai ma petite enceinte avec laquelle je peux vous écouter.
0: La petite enceinte Bluetooth.
4: Le matin, voilà, c'est ça, exactement.
0: Donc, mais bien sûr,
2: c'est vrai que c'est cool ça. Tu peux la mettre partout, c'est bien.
0: Tu la travailles avec toi?
4: Oui, dans la maison, oui. Partout où je vais.
0: Tu suis très heureux, Émilie, de savoir que quelque part, tous les matins, on est avec toi, dans ton lit, ouais, quand tu changes les draps, quand tu vas faire ta lessive, quand tu étends ta lessive. Émilie, grâce à cette petite antenne Bluetooth, c'est un peu moi qui suis à côté sur ton épaule.
4: C'est ça, comme ça je ne suis pas seule.
0: Ah là, qu'est-ce qui nous arrive, Émilie?
2: C'est en train de déraper, hein.
0: Oh, le gros jaloux.
1: On vous entend. Hein.
0: Je vais t'offrir le mug Manu sur Énergie pour te remercier de nous avoir appelé.
4: Ah, merci, c'est gentil.
0: Eh ben, je t'en prie. Tu t'es levé très tôt ce matin, tu vois, c'est pas pour rien.
4: Ah, c'est très gentil. Je suis fière de boire ma petite ricorée dans mon mug.
0: Tu bois de la ricorée?
1: Allez.
4: Oui.
0: Il n'y a pas de problème. Je ne savais pas que tu avais 84 ans, Émilie.
2: Fais attention à la canicule.
0: On t'embrasse fort, Émilie. On te souhaite une belle journée.
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0: coûté ce but, Lorenza?
1: Se rafraîchir au rayon frais.
0: C'est pas se rafraîchir, non.
2: C'est acheter que du PQ.
0: Non, ça n'a pas rapport avec acheter quelque chose.
2: Ah,
0: ce n'est pas pour acheter quelque chose qu'ils ont été au supermarché. Florent, nos producteurs.
3: Goûter des produits gratuits?
0: Non, ils n'ont pas mangé.
1: Et ils sont tout seuls quand ils le font?
0: Non.
1: Ah.
0: Mais ils vont au supermarché tout seuls. 23% des gens. C'est beaucoup, hein, c'est une personne sur quatre quasiment. A déjà été au supermarché dans ce seul but. Nico?
2: La dragouille.
0: Draguer, exactement.
2: Oui.
0: C'est marrant, hein?
1: Moi, c'est mon rêve. Je vous avais déjà dit que c'était ma rencontre idéale. Genre que je suis là avec tous mes articles dans les bras. Il y a quelqu'un en face aussi qui a tous ses articles dans les bras. On se croise, on se tape. Tous les articles tombent. Et là, on se relève, on se regarde et c'est coup

0: Mais vous avez acheté du beurre.
1: Mais non, mais il m'aide à ramasser mes articles et puis on discute et tout.
2: Mais qu'est-ce qui nous arrive? On est au supermarché. Je m'appelle Lorenza, et vous?
1: Mais j'aime bien les rencontres simples.
0: Moi aussi, j'ai des chips barbecue.
2: Je vous en ai parlé, c'est mon rêve d'avoir cette rencontre au supermarché un jour.
1: Ah, je lui dirai pas.
0: Ce qui fait qu'elle tape tout le monde au supermarché.
3: J'essaie de provoquer la chance.
2: Et pourquoi vous me tapez? Si je vous tape pas, je vous pousse pour mon rêve.
1: C'est le destin. Alors.
2: Oh là là. Quelle belle histoire,
1: oui,
2: Lorenza.
1: Merci.
2: Oh là là. Tu peux nous remettre ce moment, j'imagine, on est au supermarché, vas-y.
1: Bah ouais, on est au supermarché, il me regarde, je le regarde, on se bouscule, je fais tout tomber, on se re-regarde, et il m'aide à ramasser mes trucs, il voit que j'ai du houmous,
2: hein,
1: et il me dit, mais j'adore le houmous aussi.
0: C'est incroyable. Et vous vous rendez compte que vous dites tous les deux houmous et pas houmous?
2: Pourquoi Netflix n'a pas fait de série là-dessus?
1: Bah, je comprends pas. Peut-être proposer le projet.
2: Mais imagine, t'es pas au rayon houmous, mais ça peut se passer quand même. Il peut se passer quelque chose
1: bien
2: dans n'importe quel rayon.
1: Bah, s'il a des pistaches en main, là, c'est jackpot.
2: Les pistaches.
1: Oh là là, là, c'est. Ah, mais là, c'est mon âme sœur.
2: Ça peut se passer au rayon casserole aussi?
1: Non, pas trop.
2: On reste dans l'alimentation.
1: Ouais, je préfère.
0: Madame exigence.
1: Okay.
2: Il a des pistaches, tu regardes ses pistaches, tu dis moi aussi je les aime, et il dit mais moi aussi
1: on
2: je t'aime. Toi
1: t'es tout
2: incroyable. Alors, Elsa.
1: Non, mais je me confierai plus comme ça, mais j'avoue que
2: j'aime. Ah non, c'est génial.
0: Okay. Oh, demain, elle va tomber sur un gars qui fait tomber les pistaches.
2: Je t'aime comme j'aime les pistaches. Tu peux nous réimaginer une autre scène au supermarché, une dernière?
1: Mais par exemple, j'arrive pas à attraper, je sais pas moi, du fromage frais en haut dans le rayon.
2: Oui.
1: Et ben, il veut attraper le même fromage frais que moi.
2: Oui.
1: Et on fait aussi tomber des trucs, parce que je veux qu'on fasse tomber
2: on
1: des
2: fait
1: trucs.
2: On fait tomber le fromage frais, là, vous regardez.
1: Et là, on ramasse en même temps, on veut le prendre en même temps.
2: Ça marche par exemple dans les pizzas aussi?
1: Oui, ça marche pour des pizzas.
2: Vous voulez prendre une pizza?

0: n'est pas avancé dans les sondages du matin, mais on a bien rigolé.
1: Bonjour, c'est Richard Gasquet. Mes plus belles victoires, je les dois à ma persévérance et à Manu, qui m'a tout appris. Merci Manu.
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0: Richard Gasquet, un des plus grands joueurs de tennis français. Et Richard Gasquet n'est pas à Roland-Garros puisqu'il a arrêté sa carrière. Mais hier, vous avez pas vu le français de 17 ans qui a gagné? Moïse Kouamé a remporté son match du premier tour. Il n'a que 17 ans, il a battu Cilic, qui est un ancien numéro 3 mondial quand même.
3: C'est un monstre. Waouh!
0: Il a 17 ans.
3: C'est une dinguerie.
0: Et moi, à 17 ans, je perçais mes boutons devant le miroir.
3: Il y a deux destins.
0: Deux écoles, pas deux destins, deux écoles. Et on parle des objets chez nous qui nous rendent heureux. Faut pas aller chercher loin pour qu'on soit heureux. Nico, il a une nouvelle éponge réutilisable qu'on peut laver en machine. Moi, j'ai une nouvelle télécommande pour ma télé. J'ai l'impression de zapper plus vite. Comme un cow-boy avec son nouveau pistolet. Quel est vous, votre objet chez vous qui vous rend heureux? Karine est avec nous. Bonjour Karine.
4: Et kikou les wawins.
0: Et kikou à toi. Ce sera le seul et unique kikou de cette émission, je vous préviens. J'accepte un kikou par émission. Karine, sois la bienvenue parmi nous. Quel est l'objet chez toi qui te rend heureuse?
4: Alors moi, c'est ma machine à faire des granités au demi-shake. En rentrant du boulot, il n'y a rien de mieux.
3: J'ai envie d'un milkshake.
0: C'est marrant parce que moi, c'est le genre d'appareil. Si j'ai ça chez moi, je vais le faire une fois. Ouais. Et après, je ne le ferai plus. J'avais une machine comme ça à faire des jus.
5: Ah, t'avais voulu me la filer, ouais. Je me souviens. Et je te l'avais rendu, je crois, parce que il faut la nettoyer.
0: Ouais, c'était, en fait, c'était.
3: C'est chiant.
0: C'est génial, mais à nettoyer, c'est un enfer.
3: Ouais, je comprends.
0: Ça m'avait
3: Et tu peux pas mettre les parties au lave-vaisselle?
0: Non, t'es obligé de frotter avec une brosse à dents, parce que tu sais, t'as tous les petits bouts de fruits qui restent coincés dedans et tout. Ah non, on va te faire foutre.
3: Non, mais je comprends.
0: C'est pas galère à nettoyer ta machine, Karine?
4: Non, ça va. Franchement, non, c'est nickel. T'as juste une partie plastique, mais c'est super facile à nettoyer, donc, non, je te la conseille.
0: D'accord. Karine, elle fait des réunions pour vendre sa machine apparemment. Écoute, fais tes granités. Je trouve ça très américain, les granités.
4: Comment la fête foraine?
3: Ouais, moi je trouve que ça fait fête foraine.
0: Oui, moi ça fait film américain ils ont des granités dans les écoles.
5: Horoscope, là.
0: Et les méchants, ils font toujours tomber le granité
3: c'est vrai,
0: du mec.
3: Ils les jettent aussi des fois au visage, méchants.
0: Genre les méchants, quoi.
3: Ouais.
0: Faites attention avec votre granité, il y a toujours un méchant qui est relou derrière avec.
3: C'est vrai.
0: En tout cas, aux États-Unis. Restez ici, on est bien ici. Tranquille. Personne ne renverse les granités. Karine, merci beaucoup de nous avoir appelés.
4: Allez, bonne journée, bisous.
0: Très belle journée à toi. Julien est là, bonjour Julien.
6: Salut les wawins.
0: Julien, quel est ton objet chez toi qui te rend heureux?
6: Moi, c'est mon vidéoprojecteur. J'ai l'impression d'être au ciné sans sortir de chez moi.
0: Putain, j'ai...
3: J'entends tout le monde parler de ça.
0: Ça fait des années, moi aussi. Je regarde, en fait, honnêtement, je regarde tous les vidéoprojecteurs et régulièrement, je tape meilleur projecteur 2025, meilleur projecteur 2026. Et j'ai découvert comme ça qu'il y a 1000 vidéoprojecteurs. Il y a les vidéoprojecteurs, il y a les mini vidéoprojecteurs et il y a les picots. Projecteur.
5: C'est quoi?
3: C'est encore plus petit, ça?
0: C'est encore plus petit. C'est vraiment, ça tient dans la main et tu peux le balader partout.
3: C'est trop
0: bien.
3: Tu
0: le colles contre le mur et pouf, ça te sort un grand écran.
3: C'est génial.
5: Mais moi, tu vois, j'en avais acheté un il y a quelques temps que j'utilise plus parce que il faut pas qu'il fasse jour, du coup. T'es obligé de tout fermer chez toi, les volets et tout, si tu veux voir. Parce que sinon, fatalement.
0: Julien, toi aussi?
6: Non, faut prendre la qualité supérieure. J'ai même acheté une peinture exprès pour et tout, quoi.
5: Ah, d'accord.
0: Bah, Julien,
5: je suis un cinéma.
0: Julien, c'est professionnel et quand tu vas regarder un film chez lui, il te fait payer l'entrée, hein. Et le popcorn, il est à 25 balles.
6: Pour rentabiliser l'appareil.
0: Bah, évidemment, c'est normal. Julien, merci beaucoup de nous avoir appelés.
6: Bisous à tous.
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0: Et il fait chaud un petit peu partout, arrêtez de vous plaindre.
3: Franchement,
0: arrêtez quoi.
3: Bah achetez-vous un mini ventilateur et profitez du soleil quoi. On se plaint tout le temps, merde.
0: Ça sert à rien les mini ventilateurs.
3: Oui, bah achetez-vous un éventail.
0: Ah, c'est pas mal ça.
5: Ouais.
0: Non, alors voilà. Franchement, l'éventail.
3: Chacun ses trucs, hein.
0: J'aurais jamais un éventail sur moi.
3: Je
0: n'achèterai jamais d'éventail. En revanche, quand quelqu'un a un éventail, forcément.
3: Tu lui piques?
0: Non, mais je lui dis juste, je peux en avoir un peu.
3: Toi, tu veux qu'il te fasse le vent, quoi.
0: Parce que ça marche vraiment bien, les éventails.
3: Ça marche de ouf.
0: Ouais.
3: Et en plus, c'est un peu stylé, je trouve.
0: Mais j'ai l'impression d'être dans les Bridgerton, quoi.
3: Ah oui,
0: c'est à l'ancienne, l'éventail. Il est 6h35, on vous offre du cash dans 5 minutes. On joue ensemble au Club des Génies. Vous nous appelez au 0870 40 42 48. On a du cash pour vous. Juste après Alex Warren. Et avant ça, on a un peu de temps pour s'écouter les messages. 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
1: Toute la France pour aller voir la personne. Ouais. Mais tu l'as mise tellement sur un piédestal.
2: Ah ouais, ça peut être compliqué. Bah, là, c'est compliqué la rencontre, quoi. Oh. Mais il faut qu'ils nous tiennent au courant. Hein.
1: Bah évidemment, tiennent au courant ensuite.
2: Bah oui.
1: Et on va avoir un message tout à l'heure. Bon bah j'ai fait demi-tour.
2: Oui, bah.
3: Je retraverse la France.
2: Et on y croit, on veut une belle histoire.
1: On veut une belle histoire.
2: Ouais, ouais.
1: Tiens-nous au courant. N'hésitez pas à nous envoyer des messages vocaux, c'est sur l'application Manu sur Énergie. Et je vous le rappelle évidemment, elle est gratuite l'application.
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1: C'est Manu sur Énergie et c'est le moment de vous en faire du cash. On joue ensemble au Club des Génies. Deuxième participation de Thomas.
2: Ah oui, il a détrôné la championne.
1: Exactement.
2: Elodie.
1: Attention, il est bon, il est rapide. Thomas, bonjour à toi.
5: Bonjour Manu, bonjour les Wawins.
1: Tu as 100 euros hier, tu les as gagnés. Quoi qu'il arrive aujourd'hui, ces 100 euros, ils sont pour toi. Mais évidemment, tu n'as pas envie de t'arrêter là. Peut-être 200 euros pour toi aujourd'hui. En face de toi, il y a Cynthia. Bienvenue sur Énergie, Cynthia.
6: Salut Manu, salut les Wawins.
1: On va jouer ensemble.
5: Bonjour Cynthia.
1: C'est l'esprit du Club des Génies, c'est l'esprit olympique. Oui. Tout le monde se dit bonjour. Attention Thomas, Cynthia, je vous rappelle les règles du jeu. J'ai 100 euros comme chaque jour et j'ai 3 questions. Le gagnant, la gagnante sera celle ou celui qui aura 2 points. À chaque question que je vous pose, si vous pensez avoir votre réponse, vous donnez votre prénom. Vous donnez ensuite la réponse. Si c'est la bonne, ça fait un point. Si c'est pas la bonne réponse, le point va à l'autre. Le premier qui atteint les 2 points gagne 100 euros et reviendra jouer avec nous demain. Thomas, Cynthia, bonne chance à tous les deux. On joue au Club des Génies. Et voici la première question. Quel est le nom du continent sur lequel se trouve l'Égypte?
5: Thomas.
1: Ou Thomas, je t'écoute.
5: L'Afrique.
1: Bonne réponse.
2: Bah, on le connaît, hein. On reconnaît sa rapidité. Hein,
1: ah bah ça c'est Tom Tom. Thomas 1 point, Cynthia 0 point. Deuxième question. Quel est le numéro de téléphone d'urgence pour joindre les pompiers en France?
5: Thomas.
1: Je crois que c'est Cynthia.
2: Ouais, moi aussi.
3: Ouais.
1: Je suis même sûr que c'est Cynthia. On t'écoute. Le 18, oui.
2: Pardon, non mais.
3: Zéro soutien de la part de Lorenza.
1: Thomas. Parce que, alors, je vais vous dire un truc.
2: Mais je suis à fond.
1: Je peux dire ce que je pense ou pas?
2: Oui.
1: Un jour, Lorenza, il n'y a pas longtemps, elle était à fond pour quelqu'un et j'avais dit. C'est un peu.
2: C'est un peu too much pour la personne.
1: C'est pas très gentil pour l'autre personne, quoi. Et là, depuis maintenant. Elle fait la même chose, mais à chaque fois pour l'un ou pour l'autre.
3: Ouais,
1: ça change. Ça change.
2: Mais au moins, c'est équitable.
1: Oh, bah bon, là, c'est le. Ah, il est
2: mais
1: pas
2: non,
1: très sympa.
2: Non, non, mais c'était pas du tout dans ce sens-là. C'était en mode waouh, le match continue, quoi. C'est...
1: Oui, bah, dis le match continue alors.
3: Ouais. Oui, bah, Thomas, alors.
1: Parce que là, ton truc, c'était.
2: Pardon, Thomas, c'était pas dans ce sens-là.
1: C'est.
2: Non.
1: Thomas, un point. Cynthia, un point. Troisième question. Qui a composé le morceau de musique classique La lettre à Élise?
6: Cynthia,
1: je t'écoute.
6: Beethoven,
1: oui. Oh là là, c'est gagné.
3: Bravo, Cynthia. C'est un mot de Lorenza.
1: Wow. Comme dirait Lorenza.
2: Non, c'est pas vrai, j'ai soutenu Thomas de ouf. J'étais là, ouais, il est hyper rapide et tout. Il m'a choqué.
3: Vivement demain qu'elle dit Cynthia, t'es nul.
1: Tous les jours, une surprise. Cynthia, 2 points. Thomas, 1 point. Les 100 euros que t'as gagnés hier, Thomas, ils sont à toi. Tu vas les recevoir très vite. Bravo. Et je vais te rajouter le mug Manu sur Énergie.
5: Parfait, merci beaucoup.
1: Merci à toi d'avoir été avec nous. Cynthia, tes 100 premiers euros ce matin et tu reviens demain pour tenter d'en gagner 100 supplémentaires.
6: Trop bien. Merci beaucoup.
1: Belle journée à toi, Cynthia.
6: Bonne journée.
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1: On continue à parler de nos objets du quotidien qui nous rendent heureux.
2: Ouais.
1: Quel est votre petit objet chez vous? Quand vous l'utilisez, eh ben, il vous rend heureux. 0 870 42 48. On peut se refaire un petit tour du studio avant ça. Florent, notre producteur, t'as pas donné d'objet?
7: C'est ma machine à café. En fait, elle fait à la fois café, évidemment, bien sûr, mais toutes les boissons à lait aussi. Genre latte macchiato, cappuccino et tout.
1: Alors, j'ai une vraie question là-dessus.
2: Oh, c'est stylé. Oui.
1: Est-ce que vraiment tu fais des latte macchiato, cappuccino chez toi, vraiment?
7: Ah oui, vraiment. Et je peux aussi me faire que du lait chaud, comme ça, petit chocolat chaud. C'est énorme.

0: franchement, c'est super. Là.
1: Je sais pas, j'ai l'impression que moi, s'il y avait une machine comme ça qui faisait plein de trucs, et ben je ferais rien du tout, je fais juste du café. Bah, j'ai une machine en grain, je fais que du café basique.
2: Je te cache pas que le côté, il faut laver le petit conduit, les petits tuyaux de lait, tout, c'est un peu chiant.
1: Ouais, ça me saoule ça.
2: Ouais, mais c'est chiant. Quand t'as ton latte macchiato, en plus, c'est joli.
1: Je sais même pas, je veux dire un truc, je sais même pas ce que c'est qu'un latte macchiato.
2: Bah, c'est vraiment, je crois que c'est du café, mais c'est en fait, c'est la quantité de café qui change à chaque fois.
3: Et de lait.
4: C'est le truc qui coûte une blinde chez Starbucks.
2: Voilà. Ouais, exactement.
4: C'est juste ça, quoi.
1: Donc en fait, c'est un café au lait, quoi.
2: Exactement. Mais
1: oui, moi j'en prenais déjà en colonie
3: avec
1: de vacances.
3: Des goûts,
4: ouais. T'as besoin d'une machine.
1: Mais bon, écoute, si elle te rend heureuse, cette machine.
2: Je suis heureux.
1: Ah bah fais-toi plaisir. T'es pas débordé en ce moment, petite vérification.
2: Non, ça va.
1: Non, je fais des latte macchiato. Océane est là au téléphone. Bonjour Océane.
5: Salut Manu, salut l'équipe.
1: Bienvenue sur Énergie Océane. Quel est l'objet chez toi qui te rend heureuse?
5: Bah moi c'est mon miroir lumineux. Alors parce que avant pour me maquiller je voyais rien du tout et depuis que j'ai ça mais c'est juste génial, j'ai l'impression de redécouvrir mon visage, ça change tout, c'est super.
1: Mais qu'est-ce qu'il a, il est lumineux autour ou carrément à l'intérieur?
5: Ouais, je sais pas trop comment c'est fait mais du coup t'as l'impression d'avoir le visage illuminé parce que c'est lumineux tout autour et ça t'éclaire vraiment bien ce qu'il faut pour te maquiller, c'est juste génial. Enfin j'imagine que tu te maquilles pas très souvent Manu.
1: Alors c'est vraiment très très rare. Déjà pour mettre de la crème hydratante, faut vraiment que j'y pense donc pour aller me maquiller. Mais apparemment, ça, c'est un game changer.
5: Mais je pense que Lorenza va me comprendre.
3: Oui, oui, bah, moi j'en ai pas, mais je.
5: Alors il faut absolument que tu en achètes, hein, c'est génial.
3: Ah, ah oui, bah, là, elle va me convaincre.
1: 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T'auras 10%. Parce qu'elle est bien en train d'essayer de revendre Océane. Des miroirs à un stock en plus, donc faut qu'elle l'écoule. Écoute, ton miroir te change ta vie, Océane.
5: Ouais,
1: je suis heureux pour toi. On t'embrasse fort.
5: Mais gros bisous à tous aussi.
1: Gros bisous. Quel est l'objet chez vous qui vous rend heureux, Lorenza?
3: C'est mon plaid avec les manches et une capuche.
1: Ah, tu nous en avais parlé,
3: ouais,
1: de ce truc-là.
3: Été comme hiver, il est là. Et je suis trop contente. Et quelques fois, mes colocs me le prennent, j'ai remarqué là, ces derniers temps. Bah, ça me plaît pas trop.
1: Alors, honnêtement, un plaid, ça se prête pas.
3: Bah, j'aime pas. Ouais. En plus, ils en ont un, enfin, c'est bon.
1: Chacun en a un?
3: Bah oui, je sais pas, le mien, bah évidemment, il est génial.
1: Oui.
3: Et bah, j'ai remarqué quelquefois que quand je l'oubliais dans le canapé, bah, je redescendais, il me pique.
1: Est-ce que des fois, vous faites des soirées plaides sur le canapé tous les trois?
3: Oui.
1: Ils sont trois
3: oui.
1: En coloc.
3: Et alors, on fait même mieux. Chacun va chercher sa couette de son lit.
1: Oui.
3: Et on la prend tous les trois, on met le canapé en canapé-lit et on se met tous les trois comme ça et on met des films avec notre couverture comme des adolescents. Quoi.
1: C'est exactement ce que je veux
3: dire. Parce qu'on a 30 ans. Quoi.
1: Voilà, c'est ça. Vous faites des pyjamas parties, mais un petit peu en retard.
3: C'est spécial.
1: Tony est là, bienvenue sur Énergie, Tony.
6: Salut Manu, salut les moins.
1: Quel objet chez toi te rend heureux?
6: Alors moi, c'est mon oreiller à mémoire de forme. Une bonne nuit et ma journée commence mieux.
1: Alors, j'avais entendu parler de ces trucs-là. Ouais, c'est comme les matelas à mémoire de forme,
3: oui.
1: Les oreillers à mémoire
3: de
1: forme.
3: C'est vraiment bien, parce que j'ai l'impression que moi je bouge beaucoup et je sais pas s'il prend une forme quand je suis à gauche et qu'après je me mets.
2: Non, ça te calme.
1: Il prend une forme de merde.
3: Ah oui, mais c'est ça le problème. Est-ce que c'est vraiment efficace?
6: Non, il y a une forme de vague et ça épouse la forme de la nuque. Et du coup, la tête est mieux placée.
4: Et c'est beaucoup plus moelleux, quoi. Donc, mémoire de forme, c'est mémoire de ta forme, du coup, qui prend ta forme à toi. Donc, moi, j'en ai un aussi. J'ai l'impression d'avoir une relation un peu particulière avec mon oreiller.
1: Mais alors, okay, je propose qu'on arrête là cette discussion. Non, dans deux minutes, tu vas nous dire que l'oreiller, tu l'utilises dans les endroits où il ne faut pas l'utiliser.
3: Donc,
1: non, je préfère immédiatement.
4: J'aurais pas dit ça, mais d'accord.
1: Non, cette relation avec ton oreiller ne nous intéresse pas. Non, parce que je pense aussi à ma chienne avec les oreillers quand elle vient se.
3: Ah, mais bon, mais toi, elle les utilise pour se soulager.
1: Je veux pas imaginer Nico comme mon chien avec ton coussin.
4: Merci de ne pas comparer.
1: Tony, on te souhaite une belle journée avec ton coussin.
6: Merci, bonne journée.
1: Ciao.
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1: On va parler de notre pape. Le pape Léon XIV.
3: Ah.
1: Il a fait un nouveau discours. Et dedans, il a pas cité la Bible, mais il a cité Gandalf.
3: Non mais pardon, mais ce pape est incroyable.
1: Il est incroyable. Il a cité le personnage de Gandalf du Seigneur des Anneaux.
3: C'est ouf. Il a dit quoi?
1: Il a dit, il ne nous appartient pas de maîtriser toutes les marées du monde, mais de faire ce qui est en notre pouvoir pour les années qui nous sont données.
3: Wow.
1: C'est du Gandalf dans le texte.
3: Vrai, c'est stylé de fou.
1: C'est clair, franchement, la
3: c'est
1: phrase, elle
3: classe.
1: Est... Bah, c'est Gandalf,
3: ouais,
1: quoi.
3: Ouais.
1: Alors, tu te rends compte, mais le pape, il met des Nike.
3: Ouais.
1: Il a fait un 6-7.
3: Oui, j'ai vu. Ouais.
4: C'est fou.
1: Là, il cite Gandalf. Franchement, dans deux semaines, on va le retrouver en live sur Twitch. Incroyable. Oui. Allez, 7h50, double votre salaire.
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1: 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Ça peut vous arriver parce que ça n'arrive pas qu'aux autres. Et pour que ça vous arrive, il vous suffit d'envoyer salaire par SMS au 7 10 12. Avant d'écouter Gims, le téléphone va sonner. C'est peut-être chez vous qui sonne, et là, faut décrocher. Et pour l'instant, ça ne sonne pas. Mais maintenant, ça sonne.
3: Ça sonne.
1: Attention.
3: Allez.
1: On sait pas trop quoi dire hein, quand téléphone sonne. Hein.
0: Et alors ?
1: On est là, on attend. Ah, ça décroche. Allô, bonjour, c'est Anthony de Vendeuvre-sur-Barse dans l'Aube.
0: Oui, bonjour.
1: Anthony, je t'appelle pour te poser une question. Me crie pas dessus. Il est attendu, Anthony.
3: Oui, bonjour. Ouais. Tu me fais chier à 7h du matin.
1: T'es qui, toi ? Dis-moi ton adresse, je vais venir chez toi. Oula, oula.
3: Ok.
1: Anthony, je t'appelle pour te poser une question très cool. Quel est le seul animateur radio qui loupe ton salaire ?
0: C'est Manu sur Énergie.
1: Et ben voilà.
0: Incroyable.
1: Anthony, je t'annonce que ton salaire, on va te le doubler. Ça t'arrive aujourd'hui, c'est à toi que ça arrive.
0: Merveilleux.
1: Tu touches 1579 euros chaque jour. Ce serait bien chaque jour.
3: Oui.
0: Totalement.
1: Bah, comme tout le monde, quoi. Enfin, 1500
3: bien
1: euros
3: sûr.
1: Par jour. 1579 euros chaque mois. On va le multiplier par deux. Ça va faire 3158 euros pour toi.
0: Incroyable. Génial.
1: Eh ben, c'est pour toi. C'est pour bien démarrer la journée. T'es chauffeur VTC.
0: C'est ça. Ouais.
1: Pour un gros groupe ou à ton compte
0: Non, un petit groupe. On est trois.
1: Ah d'accord, oui, c'est pas un gros truc Uber quoi.
0: Non, c'est une petite entreprise locale on va dire.
1: Il y a un petit truc si je peux me permettre.
3: Oui.
1: Parce qu'on parle d'Uber, vous rappelez le tout début.
3: Ouais.
1: Est-ce que vous rappelez le tout début d'Uber? C'était incroyable. Il y avait des bouteilles d'eau à chaque fois que tu rentrais dans les voitures. Ah, et il y avait des bonbons.
3: Oui, c'est
4: très classe.
1: Et les mecs étaient habillés comme James Bond.
3: Ouais.
4: Ouais, parfois ils t'ouvraient la porte.
3: Mais les bouteilles d'eau, les bonbons, ça existe encore. Hein.
1: Ah bah j'ai
3: moi,
1: pas.
3: Moi, franchement, bah oui, ça m'est déjà arrivé récemment.
1: Ah,
3: il
1: oui
3: avait des mouchoirs, il y avait des câbles pour les chargeurs à l'arrière, des bonbons, une bouteille d'eau dans la portière. Et j'étais là, ouais.
1: Putain, c'était un VTC à l'ancienne.
0: Gâteau, ouais.
1: Tu as ça, toi?
0: Il y a des bonbons, des bouteilles d'eau, des gâteaux.
3: Des gâteaux.
4: Des sandwichs.
3: Ouais.
1: Ouais. Il y a
3: un frigo.
1: Il y a un micro-ondes.
0: Des madeleines, des bonbons.
1: C'est génial. Et si tu as envie, il y a un vélo elliptique aussi pour faire du sport.
3: Il y a tout.
4: Tu mets 2 heures pour arriver chez toi, il fait un pique-nique.
1: Anthony, on te double ton salaire. 3158 euros, ça va vite arriver. Bravo.
0: Incroyable, génial, merci beaucoup.
1: Ça n'arrive pas qu'aux autres, ça vous arrive vous aussi. Oui, vous êtes étonné, mais ça peut vous arriver. Vous envoyez salaire par SMS au 7-10-12 à 8h05. Et bien, ce sera peut-être votre tour.
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1: Alors attention parce que VG Drill, il est de retour. On sait qui seront les artistes qui vont se produire lors des 3 cérémonies d'ouverture de la Coupe du Monde de foot. Okay. Il y aura J Balvin, Katy Perry, Tyla, Alanis Morissette et VG Drill.
3: Oh, oh mais la très classe stylé. C'est trop stylé.
1: Et il va chanter Ramener la Coupe à la maison.
3: Tu m'étonnes.
1: Voilà. Qu'est-ce qu'on a dans les infos? Parce que oui, j'ai envie de parler d'infos.
3: Allez.
1: On va parler d'amour.
3: Ah, ça j'aime bien.
1: Vas-y.
3: Dis-nous.
1: Non, je change, on va parler de rupture.
3: Oh non. C'est vrai?
1: Oui.
3: Merde. Oui.
1: Autre chose. Je m'étais un peu emballé. C'est pas vraiment de l'amour, c'est de la rupture.
3: Ok.
1: J'ai le top 3 des chansons les plus écoutées par les Français après une rupture.
11: Ah ouais?
1: Parce qu'on aime bien, je sais pas pourquoi, mais après une rupture, on aime bien se faire encore plus mal.
3: Bah oui.
4: On creuse un peu plus. Ouais.
1: Je n'explique pas ce phénomène.
3: Je pense que c'est pour évacuer, pleurer un bon coup, te remettre un peu dans le mood. Et puis après, une fois que tu sors de là, c'est. Bah,
1: ah oui, tu peux y rester longtemps dans le mauvais mood. Hein.
3: Oui, c'est
4: mais
3: vrai.
4: Tu dis que t'es pas seul. Tu vois, il y a des chansons tristes. Tu dis, ah, ils vivent la même chose que moi.
1: Ah,
4: tu
1: peut-être.
4: Vois, cette chanson a été écrite pour moi, quoi.
1: Je sais pas. Mais moi, ça m'est déjà arrivé vraiment de.
3: Ah bah moi aussi, oui.
1: Mais
3: ah,
1: je n'ai fait mal.
3: Hein. J'ai une playlist faite
1: rupture
3: pour pleurer. Oui.
1: T'as une playlist faite pour pleurer.
3: Oui, il est marqué quand tu as besoin de pleurer. Avec un petit parapluie.
4: Un lancement, elle balance Spotify. Excusez-moi, je chialais pas assez en fait.
1: Et c'est pour tes ruptures?
3: Oui.
1: Ou des trucs
3: amoureux ou quand je suis dans un mood un peu triste, mais je mets ma playlist triste quoi.
1: J'ai le top 3 des chansons que les Français aiment écouter comme toi après une rupture. La chialade. Without, without you, avec ou sans toi. Bah là, c'est sans toi.
3: Vas-y, enfonce le couteau.
1: Bah oui. C'est pas.
3: Oui.
1: Bah, c'est sans, hein. Mm. Et quand on chante. Quand t'entends Bono chanter, tu te dis qu'il sait que tu vas l'écouter quand tu vas rompre. Ouais. Il sait. Il l'a écrite pour ça. Pour nous faire encore plus de mal.
3: Ah, oh, c'est triste. Ça me tristoune alors que je suis heureuse.
1: Oh, bah rajoute-le dans ta playlist. Oui. Le top 3 des chansons les plus écoutées par les Français après une rupture.
11: Céline. J'ai compris
3: tout. Ah, elle est dedans.
1: Ouais, oui.
3: Ouais. Elle est dans ma playlist.
1: Ah, dans la tienne aussi.
3: Ouais.
1: Pour que tu m'aimes encore. J'ai envie de dire raté.
3: En tout cas, c'est top pour remonter le moral quand même.
1: Bah, je suis là aussi pour ça.
4: Putain, jamais de soutien de la part de Manu.
3: Ah non.
4: Fais gaffe.
1: Mais non, mais bon, dans ces moments-là, tu vois, t'as mal, tu veux encore plus te faire mal. Donc,
3: foutu.
1: Voilà. Les fleurs ont fané que le temps d'avant. C'est mignon, elle a vraiment acheté la pelle pour finir de t'enfoncer. Et la dernière de ce top 3 des chansons les plus écoutées par les Français après une rupture, la classique.
11: Bah ouais, il a inventé la tristesse.
4: Il est pas bien en chantant, lui.
1: Ah, mais quand il chante,
3: ah, ouais, ouais, ouais.
1: Il chante pas.
4: Puis le clip, hein, il était sous la flotte, sans parapluie.
1: Mec, mets-toi à l'abri, putain. Tu cherches. Et je crois que c'est la chanson aussi la plus jouée dans les enterrements.
3: Ah.
1: Ouais. Alors, si vous voulez vous faire un combo, faites-vous. Larguer. Et en même temps, vous allez à un enterrement.
4: Ah ouais, le bon programme du mercredi.
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1: Comme je vous l'ai annoncé, c'est le moment de se faire plaisir. C'est le moment de se rappeler que dans le monde, oui, on mérite des

0: on fête vos mini-victoires, c'est parti. Camille est là au 0 870 42 48. Bonjour Camille.
1: Bonjour Manu, bonjour les Wawa.
0: Quelle est ta mini-victoire que t'as envie de fêter avec nous?
1: Eh ben, je suis enfin allée changer ma roue de voiture, parce que ça fait 3 semaines que je roulais avec une roue de secours.
0: Mais bravo, bravo.
2: Allez, allez.
3: La roue neuve.
1: Ouais, c'est une neuve.
0: Allez, on est bien, c'est les mini-victoires, on continue avec Daniel. Bonjour Daniel.
4: Bonjour Manu, bonjour les Wawa. Caliente, comme tu dirais Manu.
0: Caliente, si, c'est chaud partout. Daniel, pour quelle raison a fêté ta victoire?
4: Alors moi, ma victoire, c'est que grâce à moi, deux de mes amis se sont mis en couple, parce que cette semaine, je les ai fait appeler sur les réseaux sociaux.
0: Mais bravo,
5: voilà. Cupidon.
0: Il rend les gens heureux, Daniel.
5: Bien joué.
0: Bien sûr, les mini-victoires, Nico.
6: Eh ben moi, j'ai détartré ma machine à café.
0: Mais
6: c'est un mois que le voyant s'allumait.
0: Mais bravo. C'est un truc relou à faire, et t'es très fier de toi quand tu fais ça, bien sûr. Marjorie est là, bonjour Marjorie.
7: Salut Manu, salut l'équipe.
0: Mini victoire, on t'écoute.
7: Alors moi, je suis allée faire mes courses et je n'ai pas oublié mes sacs de courses.
0: Mais bravo, wow. Alors que moi, j'en ai environ 400 casques dans la voiture. Félicitations Marjorie. Jonathan est là, mini victoire, on fête vos mini victoires. Bonjour Jonathan.
8: Salut Manu, salut l'équipe.
0: On t'écoute.
8: Eh ben moi, j'ai réussi à finir le plancher du grenier de ma maison. Ça faisait un mois que je galérais.
0: Mais bravo.
5: Bien joué.
0: Maintenant, il peut enfin marcher chez lui, c'est génial. C'est alors, mini victoire, Lorenza.
5: J'ai gagné au pierre feuille ciseaux contre mes collègues et j'ai pas dû descendre les poubelles.
0: Mais oui. On est bien, Cindy est là. Bonjour Cindy.
9: Bonjour Manu, bonjour les Wawas.
0: Quelle est ta mini victoire, Cindy?
9: Moi, j'ai enfilé mon casque de moto sans me coincer les boucles d'oreilles dedans.
0: Elle est là, la bikeuse, bien sûr. Alors, les mini-victoires, merci de nous avoir appelés, Cindy. Florent, notre producteur.
10: Moi, je me suis souvenu du premier coup de mon mot de passe de 16 caractères pour déverrouiller l'ordinateur.
0: Mais bravo. On en parlera, ça, des nouveaux mots de passe.
5: C'est une catastrophe.
0: Là, ils ont fait un truc à énergie sur les mots de passe, mais je sais pas pourquoi ils sont allés si loin. Florent est là, bonjour Florent. Toi aussi, t'as une mini-victoire.
11: Oui, coucou Manu, coucou les Wawang. J'ai réussi à rentrer la clé dans la serrure du premier coup et en plus dans le noir.
5: Oh.
0: Mais félicitations. Bon, là quand même, on est sur une mini-victoire d'enfant de 4 ans, mais félicitations.
11: C'est une victoire quand même.
0: Soyons contents. Mais bravo, t'as mis la clé dans la serrure. Bravo, félicitations. Ça me rappelle les jeux pour les bébés, tu mets un carré dans un carré. Mais c'est très bien, Florent, on t'embrasse fort.
11: Bisous la team.
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0: Et on écoute Manu sur Énergie. On joue les amis. On joue ensemble au jeu des 5 mots, le meilleur jeu radio du monde, comme chaque jour. Aujourd'hui, on a Marie qui est là. Bienvenue sur Énergie, Marie.
13: Bonjour Manu, bonjour les Wawas.
0: Marie, j'ai pour toi une télé 4K 75 pouces. Une diagonale de 75 pouces pour une télé, c'est 1m90.
5: C'est énorme, c'est plus grand que mon lit.
6: Très grand.
5: C'est vrai. C'est une dinguerie.
0: C'est vrai, putain.
5: Quand il pense, c'est une folie.
0: Et ben voilà, voilà ce que je t'offre, c'est grâce à Carrefour. Il y a la Coupe du Monde qui arrive.
5: Ouais, c'est le 11. Mais c'est bientôt.
0: Franchement, avec ça, t'as l'impression. Mais en fait, les mecs, ils sont même plus grands que toi.
5: Bah oui.
0: Quand tu regardes la télé. Florent, notre producteur.
10: Si je peux me permettre, c'est dans le cadre du mois des supporters chez Carrefour.
5: Ah, ok.
0: Alors Florence, c'est le producteur de l'émission, oui. C'est pour ça.
5: Fallait le placer à part.
0: Je pense que la régie publicitaire lui a dit, si vous pouvez rajouter que c'est le mois des supporters chez Carrefour, ça leur fera plaisir parce que.
6: C'est pas ce que ça veut dire, mais
0: c'est eux qui l'offrent. Alors, je vais pas demander ce que ça veut dire, sinon Florent va me dire, je ne sais pas. Donc,
5: c'est le mois des supporters.
0: Voilà. Alors, c'est quoi? Est-ce que ça arrive et on dit, je suis supporter, on a un truc?
10: Eh bien, c'est le mois des supporters.
5: On l'a bien dit, là.
6: Il a bien fait de le dire. C'est bien vendu, en tout cas.
0: Un supporter, qu'est-ce qu'il fait?
5: Il supporte.
0: Et pour supporter, qu'est-ce qu'il fait?
5: Eh bien, il a besoin de regarder des matchs avec la télé.
0: Avec laquelle, la télé?
5: Celle qu'on offre aujourd'hui.
0: Eh bien, la télé 4K. C'est ça, le mois des supporters chez Carrefour. Alors, il y en a dedans ou pas? Alors, Marie, t'es supporter?
13: Je suis méga supporter.
0: C'est ton mois. Attention, avec Carrefour, je t'offre ta télé. Marie, on joue au jeu des 5 mots. Cette magnifique télé, elle est pour toi. Si tu gagnes, et tu sais quoi? Tu vas jouer avec le mois des supporters. Tu vas jouer avec Florent, le producteur de l'émission. Vous allez jouer ensemble. Alors, je vous rappelle les règles. Florent va sortir du studio et quand il sera dehors, je vais te donner 5 mots. Après chaque mot, tu vas me donner le premier qui te vient en tête. Ensuite, Florent revient. Je fais la même chose avec lui. Dès que vous avez un mot en commun, eh ben, c'est gagné. À toi la télé. T'es toute prête?
13: Non.
0: Allez, c'est parti, on joue au jeu des 5 mots. Leçon.
13: Poutre.
0: Technique.
13: Technique.
0: Technique.
13: Astuce.
0: Service. C'est pas grave. Il reste 2 mots. Temps.
13: Temps.
0: Temps.
13: Heure.
0: Coffre-fort.
13: Trésor.
0: On y est arrivé, Marie. Ouais, attention. Va. On va faire revenir Florent, le producteur de notre émission. Qui revient? Qui est là? Qui est tout sourire?
2: Oui.
0: Et maintenant, il y a une télé pour Marie.
2: Ouais.
0: Attention, c'est parti, on joue au jeu des 5 mots. Un mot en commun suffit pour gagner. Leçon.
2: École.
0: Cours. Technique.
2: Sport. Bref. Ouais.
0: Elle avait dit astuce.
2: Ah, panique totale.
0: C'est pas grave. Troisième mot. Service.
2: Tennis.
0: Non, là c'est elle qui avait paniqué.
2: Ah.
0: Il reste 2 mots. Temps.
2: Montre.
5: Ah, tout près.
0: Heure. Elle avait dit heure, Marie.
5: Tout près.
0: Il reste un mot. Coffre-fort.
2: Serrure.
0: Aïe, aïe, aïe.
2: Elle dit quoi?
0: Trésor.
2: Oh putain, je suis désolé.
6: Bah, c'est pas ouf, hein, cette semaine.
5: Non, cette semaine, on n'est pas...
0: Non, hier, ça a perdu, aujourd'hui, ça a perdu,
5: ouais,
0: aujourd'hui,
5: j'ai perdu
0: un petit problème de connexion. Marie, je suis désolé, c'est pas gagné.
2: Putain.
13: Et tout, c'est comme ça, t'es la vie.
5: Ça arrive.
6: Bah, ouais, c'est le mois des supporters.
0: Ouais, je sais. C'est fou, quand même, pour le mois des supporters que ça gagne pas.
5: Après, la semaine n'est pas finie, hein.
0: Non, mais elle nous avait dit qu'elle était supporter, en plus, Marie, toi.
5: Ah ouais, je suis méga supporter, moi.
0: C'est son mois, putain, j'imagine, elle va aller chez Carrefour. Ouais, c'est mon mois. Ils vont dire, ouais, mais t'as perdu ce matin. Merde! Non!
5: Ouais.
0: Marie, tu nous rappelles quand tu veux, d'accord? Et on rejouera
13: avec
0: ensemble.
13: Avec plaisir.
0: Et puis tu peux nous appeler pour papoter avec nous aussi tous les matins. Et je vais pas te laisser comme ça. C'est le mois des supporters.
5: Bien sûr.
0: Je t'offre le mug Manu sur Énergie avec le t-shirt Manu sur Énergie.
5: C'est parfait pour supporter.
13: C'est super gentil.
0: Ah ben ça, pour supporter, tu mets le t-shirt, tu vas chez Carrefour.
5: C'est
0: franchement,
5: parfait.
0: T'es le supporter des supporters. On t'embrasse, Marie. On te souhaite une belle journée.
13: Bonne journée.
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0: C'est le moment du tribunal Manu sur Énergie. J'ai mon marteau, il y a du monde. Alors on va pouvoir démarrer et accueillir dans le tribunal Céline. Céline, bonjour à toi.
14: Bonjour monsieur le juge, bonjour messieurs dames les jurés.
0: Sois la bienvenue dans le tribunal Manu sur Énergie. Quel est ton cas? Quelle est ton affaire? Raconte-nous ce qui s'est passé dans ta vie.
14: Donc moi ce qui se passe, c'est que quand mon voisin n'est pas là, je me penche par-dessus mon balcon pour récupérer le balai qu'il laisse sur sa terrasse et faire mon ménage. Et après, ni vu ni connu, je le remets comme si de rien n'était.
0: Alors deux choses. La première, ne le faites pas. parce que en fait, quand tu te penches sur ton balcon,
5: c'est dangereux.
0: C'est méga dangereux.
5: Ouais, c'est super dangereux. Ouais.
0: C'est Céline, tu peux tomber.
14: Mais je fais attention.
0: Bah oui, je fais, tous les gens qui se sont fait écraser ont dit je fais attention, hein. Non, pas de ça, attention. Non, mais là, c'est de la sécurité, c'est pour
5: oui.
0: ta vie. Déjà, on ne le fait pas. Ensuite, tu prends donc le balai de ton voisin. Et une fois que tu l'as utilisé, tu le remets sur le balcon du voisin.
14: C'est ça.
0: Parce que t'as...
14: Je lui rends, en fait. Je lui remets à la place où il l'avait laissé avant de partir.
0: Oui, donc tu lui voles, quoi. Enfin, tu lui remets.
5: En
0: même temps, tu lui remets.
5: Ah non, je suis désolée, c'est pas un vol, c'est un emprunt. C'est une sorte de garde alternée. Et en plus, après, si jamais il est trop abîmé, t'en rachètes un neuf. Et plus performant. Comme ça sera un cadeau surprise pour ton voisin. Non coupable, ma CC.
0: Oui, mais alors là, tu t'emballes. Parce que c'est toi qui dis qu'elle va en acheter un. Mais excuse-moi, elle a pas dit qu'elle en allait en acheter un.
5: Non, mais pas tout de suite. Parce que ça se trouve, il est encore en très bon état, tu vois.
0: T'avais prévu d'en acheter un, Céline?
14: Pour l'instant, il balaye bien. Donc.
0: Oui, voilà.
5: Oui, pour l'instant, voilà.
0: Oui, pour l'instant.
5: Quand il sera usé,
0: Oui, bah sinon, il ira chez l'autre voisin. Hein,
5: voilà.
0: Nico,
6: pardonnez-moi, monsieur le juge, mais un emprunt nécessite un accord du propriétaire au préalable.
0: Il a bouffé un avocat ce matin.
5: Oui,
6: oui, c'est le but. Et il s'agit donc tout bonnement ici d'un vol selon la loi. Et vous savez quoi? J'irai même plus loin. Votre grande expérience liée à votre talent évident en tant que juge, vous aura certainement appris que l'expression qui vole un neuf vole un bœuf se vérifie coupable.
0: Tu veux dire que Céline, elle vole un balai, donc elle pourrait voler un bœuf?
6: Je veux dire ça, oui, monsieur le juge.
0: Vous connaissez tous l'expression qui vole un balai vole un avion de chasse.
10: Bien sûr.
5: Voilà. Alors, oui. Hein
0: bon, non mais ça commence par, il a raison, ça commence par un balai jusque, et après ça va être
5: ça
0: quoi
5: va.
0: Ben tu vas prendre le balai, ensuite tu vas t'apercevoir qu'il y a une chaise qui est sympa, ensuite il y a une table qui est sympa, ensuite oh bah tiens, il y a son mec qui est sympa. Bah, et voilà, elle va aller piquer son mec. Elle va remettre son mec aussi après. Tiens, je te rends ton mec. Qu'est-ce que ça veut dire ça? Qui voit un bœuf de et.
5: Oui. Mais alors, il fait chaud, un peu de clémence, il fait chaud.
0: Et alors, parce qu'il fait chaud, alors
5: bah, je sais pas.
0: Ah, super. Il a braqué la banque. Oh, bah, il faisait chaud. Bien, il faut un verdict. Céline.
15: Oui.
0: Ça coûte pas cher, un balai?
15: Non.
0: Alors, tu vas aller acheter un petit balai? Tu vas aller à Carrefour, c'est le mois des supporters en ce moment. Tu vas acheter un balai. Il faut suivre l'émission, hein. On en a parlé il y a 5 minutes. Hein. Tu vas t'acheter un petit balai, et puis ce sera réglé l'histoire. Arrête de voler le balai de tes voisins.
15: Mais je l'ai mis empreinte.
0: Ah, elle continue à être.
5: Oui, non, là, Céline, il faut dire oui.
15: Non, je vais acheter un balai.
0: Ah,
15: je vais acheter un balai.
0: Voilà.
15: Bleu, blanc, rouge, supporter à Carrefour.
0: Voilà, pour la Coupe du Monde. Céline, voilà, oui. Un petit rappel à la loi. On ne vole pas le balai de son voisin. Qui vole un balai, vole un avion de chasse, je vous le rappelle.
6: Ah ouais.
0: Allez, file de ce tribunal, Céline.
15: Merci, monsieur le juge.
0: Attention, affaire suivante, nous avons Jeanne. Bonjour Jeanne.
16: Bonjour monsieur le juge, bonjour messieurs dames les jurés.
0: Bienvenue dans le tribunal Jeanne, on écoute ton histoire.
16: Alors en fait, pendant un trajet en blablacar avec mon mec, j'ai fait un petit prout qui s'est étendu et j'ai direct quitté mon chéri qui était en pleine sieste.
0: Alors vous étiez, il y avait du monde dans le blablacar?
16: Bah oui, je conduisais pas.
0: Oui, toi, ton chéri et quelqu'un d'autre?
16: Bah personne qui conduisait.
0: D'accord, ok. Tu l'as accusé parce qu'il dormait? C'est malin.
16: Oui,
0: c'est malin. Lorenza?
5: Bah oui, évidemment que c'est malin. Bien joué, ma Jeanne. C'est un airbag social. Tu l'aimes, mais tu t'abrites derrière lui quand il en faut. Et ça sert aussi à ça, un mec. Hein.
0: Oh là.
5: Après, tu lui en devras une. Hein. Mais puis, un homme qui dort peut prendre toutes les responsabilités. Non coupable.
0: Ça va, toi, Nico, en ce moment? Pardon, Lorenza.
6: Ah, oui.
5: Bah, ça va, écoute. C'est hibatante. Hein.
0: Oui, bah.
5: Ça s'entend, je pense.
6: Nico, pardonnez-moi encore une fois, monsieur le juge, mais avons-nous oublié toutes ces fois où, à l'école, un de nos camarades proutait en classe et nous accusait sans raison? Je sais pas si vous avez déjà vécu ça, mais pour moi, c'est tous ces traumatismes qui avaient pour seule défense « Je vous jure, c'est pas moi !»
0: Ouais.
6: Donc pour moi, Jeanne, t'as juste réactionné le bouton « Enfance malheureuse de ton chéri ». Et tu seras, tu sais quoi, responsable de sa prochaine psychanalyse. Carrément.
5: Oh.
6: Coupable. Bah ouais, la pétose.
0: C'est un peu difficile, c'est un peu difficile. Bien, il faut un verdict. Vous savez que moi, les histoires de prout, je suis fan. Hein.
5: Ouais. Ça.
0: Oui, monsieur le juge.
5: Oui.
0: Donc déjà, pour ça, Jeanne, évidemment, je peux pas t'accuser.
5: Ah.
0: Non, c'est compliqué. Okay. Parce qu'une histoire de prout me fait sourire dès le début. Après, le vrai fautif dans cette histoire, c'est qu'il n'y avait pas de chien à accuser dans
5: voilà.
0: La voiture.
6: Prenez un chien. C'est ça, monsieur le juge.
0: Donc c'est la faute du conducteur qui n'avait pas de chien et t'aurais pu accuser son chien. Voilà, c'est de sa faute à lui. Allez, hop là.
16: Mais...
0: non coupable. Voilà,
16: merci Jeanne. Monsieur le juge.
0: Je t'en
16: merci.
0: Prie. Je te souhaite un bon blablacar.
16: Merci, bonne journée.
0: Bonne journée à toi.
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0: Énergie. À 7h05 et 8h05, la deuxième fois, et ben c'est maintenant. Le téléphone
16: Allô
0: sonne. Où ça décroche? Allô, bonjour, c'est Jessica de Redon en Ille-et-Vilaine.
17: Oui.
0: Jessica, quel est le seul animateur radio qui loupe ton salaire?
17: C'est Manu sur Énergie.
0: C'est gagné.
5: Wouhou,
0: c'est aller vite. Jessica, tu as envoyé salaire par SMS au 7-10-12. Tu t'es dit, mais peut-être que ce sera moi. Eh ben le résultat, oui. Ce matin, on te double ton salaire, Jessica. Allô?
5: T'es là?
0: Ah non, elle est plus là.
6: Ah mince, ça y est, elle a eu son salaire doublé. Merci, au revoir.
0: Non, elle a raccroché. Je sais pas pourquoi. Est-ce que Aurélie, tu peux me remettre attention, tu peux la rappeler? Alors. Ou elle a paniqué?
5: Bah oui, on. Ou elle a raccroché que ça joue.
0: Ah peut-être.
5: Non mais ça m'arrive des fois.
0: Oui, bien sûr,
6: on va lui demander.
0: Ou des fois tu mets en silencieux.
5: Oui.
0: Avec
5: et
0: ta
5: tu
0: joue.
5: Coupes le micro.
0: Exactement, et tu parles comme un con et personne t'entend et ouais. Tu t'énerves.
18: Votre appel a été transféré.
0: Oh,
5: ben
0: non.
5: Oh.
0: Mais non. Oh bah merde alors.
5: Bah mince.
0: Bon, au moins elle a répondu. Elle
5: oui.
0: A répondu, donc c'est gagné. Bon bah on va retenter une dernière fois de l'appeler. Oh Jessica de Redon, on dit les vilaines, elle avait décroché tellement
5: Allô
0: rapidement. Ah bah
5: ah,
0: voilà
5: bah,
0: Jessica, on a un problème de réseau?
17: Non.
0: Non, bah si. Bon, si tu peux éviter de raccrocher du coup, tu vas y arriver.
19: Oui.
0: D'accord. C'est pourquoi ça a coupé, non?
19: C'est moi en fait, je sais pas.
5: Elle a paniqué.
0: Ah, oui, j'ai paniqué. Ah Jessica. Ouais, oh mon Dieu, j'ai gagné. Vite, que je jette ce téléphone dans la rivière. Jessica, tu touches 800 euros chaque mois, on va te le doubler. Ton salaire, ça va faire 1600 euros.
19: Je sais pas si c'est pour de vrai ou pas.
5: Ah, mais voilà, j'étais sûre qu'elle pensait que c'était une blague.
6: Jessica. Ah oui, c'est pour de vrai.
0: Mais tu montres, je suis Manu.
19: Oui.
0: Et là à côté il y a Lorenza.
5: Mais oui.
0: Et là il y a Nico.
6: Et ouais, coucou.
0: Il y a Florent le producteur.
10: Oui.
0: Et puis surtout il y a Corentin qui travaille avec nous.
10: Ah bien sûr.
0: Bien sûr, enfin, vraiment, tu vois, vraiment il y a tout le monde.
5: Mais t'as gagné, hein. C'est vraiment vrai.
6: Ce serait un gros canular, hein.
5: Ouais, oui, là vraiment, ce serait tout match
0: un peu. Et les mecs ils rappellent trois fois. Bon,
5: ouais, c'est ça. Les relous, chez quoi. Moi.
0: Jessica, c'est vrai. On te double ton salaire.
19: Mais c'est quoi dire?
5: Au là, niveau de la gestion du stress, elle est pas. Ah ben alors,
0: il faut savoir que c'est... Jessica, normalement, elle est chirurgienne.
5: Ouais.
0: Et que bah, après 4 opérations ratées, elle a décidé d'arrêter. Parce qu'elle ne supporte pas la vue du sang non plus. Donc c'est compliqué. Jessica, tout va bien. Tu mais vas pouvoir oui. respirer. Je t'annonce qu'on te double ton salaire. Les 1600 euros, ça va être pour toi. Bravo.
19: Mais c'est pour de vrai.
5: Mais ah, oui.
0: À un moment, je peux plus lutter.
5: Je
0: non.
5: te promets.
0: Écoute, c'était pour de faux. Oh, on va raccrocher. Oui, c'est pour de vrai, Jessica. Raccroche pas, on va te passer Aurélie au standard. Tu vas voir que tout ça, c'est pour de vrai. Il est 8h09. Bah, je sais, parfois, on n'y croit pas.
5: Bah oui, mais c'est
0: si.
5: Normal.
0: Mais si, on y croit. Et tous les matins, ça peut vous arriver, 7h05 et 8h05.
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0: C'est parti, voici comme chaque jour les infos aléatoires du monde. Allez Lorenza, avant de danser, apprends-nous quelque chose.
1: La Tomatina, c'est un festival à Valence en Espagne où on lance des tomates trop mûres.
0: Alors j'avais entendu parler de ce truc-là et j'avais même, je pense que j'ai vu des vidéos.
1: Ouais.
0: C'est assez incroyable.
1: C'est, ça existe encore, c'est vraiment, c'est le fin août. Ouais. Et en gros, il y a des gens du monde entier, il y a genre 20 000 personnes qui se balancent des tomates, alors trop mûres. Hein.
0: Oui,
1: ils sont vraiment plus bonnes pour être consommées. Quoi.
2: D'accord. Avec bienveillance quand même ou
1: Avec bienveillance, et les gens viennent habillés en blanc avec des lunettes de piscine pour éviter que ça rentre dans les yeux. Et en fait, c'est parti vraiment des années 50 et c'est resté une tradition un peu rigolote aujourd'hui. Quoi.
0: Mais 20 000 personnes?
1: Ouais.
0: C'est énorme.
1: C'est énorme. Mais ça a son succès. Hein. C'est une fois par an. C'est un truc de fou. Mais j'ai envie d'y aller, moi.
2: La Tomatina.
0: Écoute, vas-y, filme, tu nous raconteras.
1: Ça peut défouler, tu vois.
0: Ah, j'imagine, C'est en Espagne, c'est à Valence, la Tomatina. Nico?
2: Au Japon, chose à cool, il y a certaines gares qui diffusent des mélodies différentes selon la ligne pour aider les voyageurs à se repérer.
1: Oh, c'est génial.
0: Mais il faut connaître la mélodie par rapport à la ligne, du coup.
1: Ah oui.
2: Oui, mais c'est vrai que si tu l'apprends tous les jours et tout, parfois t'es en train quotidien, machin, tu sais pas trop. Et c'est aussi pour les personnes malvoyantes, tu vois. Au moins, tu sens.
1: Ah oui. Oui, à la place des couleurs sur les panneaux et tout, t'as une mélodie quoi.
2: Personne se jette des tomates à la gueule, mais il y a une mélodie.
1: C'est cool.
0: Ça manque de tomates. Restons dans la nourriture. Tout le monde voit ce que c'est que le paprika.
1: Oui.
0: Ouais, j'ai appris un truc dingue sur le paprika. C'est pas une plante, le paprika. C'est pas une herbe. Le paprika, c'est en fait des poivrons rouges qui ont été séchés et réduits en poudre. C'est ça le paprika.
2: Ah bon?
0: C'est pas ouf?
1: C'est trop bon même.
0: Ça vient du poivron. Et il y a du paprika épicé parfois. Bah, il rajoute un épice dedans. Pour que ce soit. Pour que ça arrache un peu la gueule.
1: Ah, d'accord. Parce que de base, ça pique pas.
0: Bah non, c'est les poivrons. Okay. Le paprika, c'est des poivrons. C'est pas génial ça?
1: Incroyable.
0: Allez, on passe de la bouffe aux zizi des animaux maintenant.
1: Pardon?
0: Écoutez bien.
1: Okay. Ouais.
0: Cette info est dingue.
1: Ouais.
0: Le pénis des tapirs. Vous voyez le petit animal, le tapir. Le pénis des tapirs est non seulement très grand par rapport à la longueur de leur corps, mais il est également préhensile.
1: C'est quoi?
0: Qu'est-ce que c'est que la préhension? La préhension, c'est le fait de pouvoir agripper ou saisir des choses avec quelque chose qui normalement n'est pas fait pour ça.
1: Attends.
0: C'est-à-dire qu'avec son pénis, le tapir peut s'agripper et prendre des objets. C'est-à-dire que le tapir peut tenir sa fourchette avec sa bite.
2: Ça, c'est une phrase.
0: Écoutez.
1: Mais quoi?
0: C'est tout pour moi ce matin, drop the mic.
2: Ah ouais. Ça suffit.
0: Elle est pas dingue cette info?
2: C'est dingue.
0: Allez, c'est pour vous. C'est galop. Et évidemment, ça reviendra demain. Il y en aura d'autres des histoires sur les zizi des animaux.
3: Salut, c'est Nagui. Alors pour ceux qui le savent pas, on a déjà fait de la radio ensemble avec Manu. Non, c'est vrai, sans déconner. Bah, c'est depuis que je suis suivi par ton psychiatre.
0: Je suis désolé. Mais j'ai travaillé longtemps avec lui, hein.
1: Bah oui, enfin,
0: longtemps. Deux ans. Il a fallu 2 ans pour que tu urines sa santé mentale. Non, vraiment. C'est incroyable. Il est ce soir à la télé, Nagui, dans Taratata 100% live. C'est sur France 4. Il vient de se passer un truc incroyable. Non, parce que des fois, je dis des trucs. D'abord, bonjour. Soyez les bienvenus. On va écouter Alex Warren avec Fever Dream, Kat Deluna aussi. Souvent, dans l'émission, je vous dis, ma femme achète des trucs tout le temps, mais trop.
1: Ouais.
0: Et il y a des gens qui me disent, mais arrête, t'en fais trop, t'en rajoutes et tout. Je viens de recevoir un mail d'Amazon, parce que sur Amazon, on a le même compte.
1: Oui.
0: Ah, donc quand elle commande des choses, je reçois tout le temps les mails, etc. Le mail. Votre commande Amazon récente a-t-elle répondu à vos attentes?
1: Ouais.
0: Et en dessous, il y a ce que c'est. Donc je clique dessus. Et ce que c'est. Écoutez bien. Assortiment de 195 œillets à vis, petit crochet à vis auto-taraudeuse en métal argenté.
2: Quoi?
1: Et 180.
0: 195. En fait, ce sont des petites, comme une vis, mais tu sais, au bout, il y a un rond. Pour accrocher un tableau, par exemple, pour accrocher les choses.
1: Ah!
0: Mais 195? On a besoin de 195 putain de petits crochets?
1: Bah, elle n'en manquera plus, là. C'est...
0: Ah, mais c'est pour le village.
1: Oui! Voilà, elle est généreuse.
2: Il s'agirait de lui passer un petit coup de fil.
1: Pour savoir
2: si tout va bien.
0: Alors, 14,99€.
1: Ça va, c'est raisonnable pour 195.
0: Mais qu'est-ce qu'on prend? Oui, mais 195 crochets, qu'est-ce qu'on va faire avec 195? Il y a toutes les tailles.
2: Bah, il y a 14 balles, quoi.
0: Il y a des trucs énormes. T'as envie, tu accroches vraiment une porte, hein. Des trucs tout petit.
4: Est-ce qu'elle n'est pas en train d'ouvrir une quincaillerie, peut-être?
0: Alors, c'est très discret. Mais c'est,
1: Petit à petit.
0: Voilà, donc c'était pour vous dire que je ne fabule pas.
1: Ah non, mais on te croit, hein, ça, évidemment. Mais
2: et tu vas répondre au mail Amazon, du coup. Tu vas donner son avis sur sur la commande.
0: Sur est-ce que ça a répondu à mes attentes? Bah non, parce que j'avais pas d'attente là-dessus, moi, sur les œillets. Donc,
2: mais c'est ma femme. Merci.
0: Mais j'ai hâte de savoir pourquoi elle a acheté ces 195 œillets.
1: Bah, tu le diras. Hein.
0: Ah bah, oui, bien sûr.
1: Pour nous tenir au courant.
0: Peut-être qu'elle va dire ah non, il y en a trop, elle va les renvoyer. Bah, c'est vraiment c'est
1: ah,
0: un. Oui, oui, oui, non, c'est
2: d'accord.
1: Ah oui, mais.
0: Je crois que c'est devenu une drogue.
1: Moi, j'adore.
0: C'est t'adores quoi?
1: Bah ta femme.
0: Ah mais moi aussi.
1: Je trouve ça génial, tu vois.
0: Je trouve ça, mais c'est fatigant quand même. Hein.
1: Oui, bah écoute.
0: Maintenant quand elle demande, est-ce que t'as un carton, je sais pourquoi.
1: Ah bah oui.
0: Bah parce qu'elle veut renvoyer les 195 œillets qu'elle a achetés, bien sûr, évidemment. Ah c'est.
1: C'est quelque chose.
0: C'est ah, oui, c'est pas évident. Qu'est-ce qu'on a dans les infos à part nos 195 œillets? X, tout le monde connaît le réseau social X.
1: Ouais, ouais. Twitter.
0: Anciennement Twitter, ouais. Exactement. Alors ils ont annoncé que les comptes gratuits seront désormais limités à 50 tweets par jour et 200 réponses.
1: Mais déjà, ouais, mais, c'est ouais,
0: déjà,
1: énorme.
0: Je suis d'accord. Qui fait 50 tweets par jour?
1: C'est
0: on
1: énorme.
0: Il faut vraiment avoir envie de s'engueuler avec le monde entier,
1: ah,
0: quoi.
1: Oui, oui, oui.
0: 5 et 200 réponses. Il y a des gens.
2: C'est trop.
0: C'est pas WhatsApp. Chaque jour, envoie 200 réponses.
1: Mais ils ont du temps à perdre.
0: Et moi, ce que je pense, ouais, c'est que tu sais, quand tu vas sur X, c'est que tu vois les gens s'engueuler. En fait, ça t'envoie vraiment plein de mauvaises ondes.
1: Oui.
0: Mais je pense qu'en fait, ils sont que 5.
2: Ça se trouve, ouais.
0: Parce que pour faire 200 réponses par jour, c'est pas possible.
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0: Lorenza a une nouvelle passion.
1: Ouais.
0: Faut qu'on parle de cette nouvelle passion.
1: Bah depuis que j'ai vu le film, je suis redevenue accro à Michael Jackson.
0: C'est drôle.
1: J'écoute en boucle ses sons, je regarde les documentaires et j'ai même envie de réussir à faire le moonwalk.
0: Oh.
1: Mais j'y arrive pas du tout pour le moment, mais je suis en train de m'entraîner dans le salon avec mes colocs.
2: On le veut en soirée.
1: Bah je vais essayer de bien
0: dans ton salon avec tes colocs et faire le moonwalk.
1: Oui. On est très Michael là. On met des playlists et on se prépare avant de sortir. On met Michael et tout. On est trop.
0: Mais
1: comme
0: ça
1: des
0: vous
1: ouf.
0: A fait un effet ce film
1: mais
0: incroyable.
1: C'est incroyable. Dingue. Franchement, on est comme des oufs.
0: Bravo.
1: Bah, on chante et tout. Bah, et je pense que ça va rester encore tout l'été. Ça, j'ai envie que ça reste l'été.
0: D'accord. Bah, ouais. Tu vas faire du le moonwalk à la plage, c'est chaud. Hein.
1: Ah bah,
0: mais pourquoi pas?
1: Ouais.
0: Est-ce que vous avez une passion en ce moment? Est-ce que vous avez un nouveau hobby ou est-ce que vous êtes découvert quelque chose de flan?
4: Moi, c'est les recettes de flan.
1: Quoi?
0: De quoi?
4: De flan.
1: Ah,
0: les recettes de flan.
4: Ah, j'adore le flan. C'est vraiment mon gâteau préféré. Et là, je suis en train de. Je pense que je vais passer le cap de faire mon propre flan. Et là, j'ai trouvé une recette qui combine le flan et la crème brûlée.
0: Putain.
4: Flan façon crème brûlée. Exceptionnel.
2: T'es si jeune et si vieux en même temps.
1: Ouais. Oh, c'est, oui. C'est vrai que c'est marrant.
0: C'est vrai que le flan. Ça sent le vieux.
1: Ouais.
4: Non, mais
1: ouais.
4: Pas du tout, arrêtez.
0: Ah, si.
4: Non,
0: si,
1: mais
0: si,
1: ils
0: si.
1: Ont essayé de le retourner un peu jeune, flan la pistache, si, flan ouais. La framboise, mais ça reste du flan. Hein.
0: Attends, alors je vais dire, j'aime bien le flan. Mais.
2: C'est bien,
0: en fait,
2: mais.
0: Il y a un côté vieux parce que quand tu le touches, tu fais blablabla.
4: Oui. Ça dépend de la texture. Déjà, t'as une texture un peu trop molle et tout. C'est un entre-deux, tu vois. Non, non, c'est excellent.
1: Attends. Ok.
0: Bah, ok, t'as mis
1: en passion flan.
0: Passion, ouais, passion flan. T'as, okay. T'as le droit, on n'est pas là pour te juger. Hein.
4: Tu peux
0: mais là,
4: même.
0: Un petit peu quand même, oui. on a Lise qui est là. Bonjour, Lise.
6: Bonjour.
0: Bienvenue sur Énergie, Lise.
6: Bonjour, les Wawa. Bonjour, tout le monde.
0: Tout le monde te dit bonjour.
6: Coucou.
0: Lise, quelle est ta passion en ce moment?
6: Bah moi, je me suis mise au canicross, donc en fait, c'est de la course à pied avec les chiens, et donc ça me fait faire du sport, ça me fait faire du sport aux chiens, et ça fait quelques mois maintenant que je me suis mise à ça, et je m'éclate.
0: Mais c'est devenu, c'est genre un sport parce que c'est pas juste une balade avec le chien.
6: Ah non, non, c'est vraiment un sport, enfin, ça peut être un sport en club ou ça peut être un sport de tous les jours. On court à pied, et on a juste un harnais qui nous relie au chien avec une ligne de traction, et en fait, on court avec le chien. Donc le chien court souvent, il nous tire bien au départ, et après, après il court à côté de nous, quoi.
0: Ah oui, donc voilà. En fait, tu te fais tirer par ton chien.
6: Ouais, c'est
0: cette
6: exactement.
0: Phrase sortie du contexte, c'est bizarre.
6: Oui.
0: Hein, mais en fait, non, mais c'est un sport, mais tu te fais juste tracter par un chien, en fait.
6: C'est ça, bah après, il tracte au départ. Après, au bout de quelques kilomètres, il court à côté de nous. Donc, c'est vraiment de la course à pied avec ses animaux, quoi, avec son chien.
2: Ça ressemble à l'excuse que t'avais, c'est pour sortir de chez toi quand il y avait le Covid.
0: Oui,
2: je suis en faire du sport avec mon animal de compagnie.
6: Ah, moi, j'ai pas besoin d'excuses, je suis infirmière, donc je sortais quand même.
1: Ah.
0: Et ça s'appelle le canicross.
6: C'est ça, le canicross.
0: Et tu cours combien de temps ou combien de kilomètres avec ton chien?
6: En une dizaine de kilomètres. Après, on peut faire plus, hein, mais ça dépend
1: du l'endurance chien,
6: des chiens. Mais
0: c'est ce que je veux dire, bah ça dépend du chien, parce qu'avec un labrador, 10 kilomètres, ok. Avec un caniche, le truc, c'est.
1: C'est moins fou, quoi.
0: Bah, une fois que tu l'as marché dessus, après, c'est compliqué, quoi.
6: Non,
0: faut faire attention.
6: Merci. Il y a des circuits, des petits circuits et des gros circuits, mais voilà, après, au bout d'un moment, on est un peu limité.
0: Eh ben, écoute, Lise, je te souhaite un joli canicross. J'ai l'impression, quand je dis canicross, de dire canisette, le truc pour nettoyer les crottes de chien.
6: Merci en tout cas de m'avoir pris au téléphone et merci pour tout ce que vous faites. Je vous écoute tous les matins.
0: Eh ben merci à toi d'être là avec nous chaque jour, Lise. On t'embrasse fort. Il y a Amine qui est là. Bonjour Amine.
7: Hello l'équipe, salut Manu.
0: Quel est ton hobby du moment, ta passion du moment à toi?
7: Alors moi c'est pas les flancs, c'est un nouvel hobby que j'ai débloqué là. Je me suis mis comme tout le monde au padel depuis 2 ou 3 mois.
1: Ah, et... ouais.
7: J'en fais avec des collègues après le boulot et puis il y a une petite rivalité qui s'est créée et c'est plutôt sympa.
1: Mais je rêve d'essayer, je suis influencé aussi. Tout le monde en fait, j'ai envie de tester.
0: Non mais c'est sympa le padel hein.
7: Ouais,
0: ceux qui sont nuls au tennis.
7: Bien,
0: Non, mais il y a une rivalité entre les gens qui font du tennis.
1: Oui.
0: Parce que le tennis, en fait, pour bien jouer, il faut du temps. Le padel, au bout de 5 minutes, tu t'amuses. C'est
1: okay.
0: Plus facile. Hein.
7: Exactement. C'est
0: et ouais, mais après, t'as des compétitions de padel. Moi, je connais des mecs qui jouent vraiment extrêmement bien au padel.
1: Chauds.
0: Mais j'ai essayé de les regarder jouer, je m'emmerde.
1: Il y a un classement de France et tout, j'ai vu que les gens étaient chauds, quoi.
0: Du monde, mais le Canicross aussi, hein, tu vois, ça veut rien dire. Hein.
1: Oui, c'est vrai.
7: retenez bien ce prénom, bientôt il sera dans les plus grandes affiches.
1: Ça marche.
0: Mais c'est ce que je te souhaite, Amine.
1: Ouais. Ouais.
0: Merci à toi de nous avoir appelés, on te souhaite une belle journée.
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0: et que ce sont les sondages. 15% des gens l'ont déjà fait aux toilettes de leur lieu de travail. Qu'est-ce qu'ils y ont fait, Lorenza ?
1: Une réunion.
0: C'est pas une réunion.
2: Ils ont piqué les du PQ.
0: Du PQ ? Non, ils n'ont rien piqué.
2: Non,
0: ils n'ont pas piqué dans les toilettes, Florent.
3: On l'a déjà fait dans ces toilettes à énergie ?
0: Ah bah ça, je sais pas. C'est à vous de me le dire quand vous aurez la réponse.
1: C'est long ?
0: Ça peut être très court ou un peu long. Nico ?
2: Te brosser les dents ?
0: Non. 15% des gens l'ont déjà fait aux toilettes de leur lieu de travail, c'est les toilettes. Hein. On parle pas des lavabos, les toilettes.
3: Faire l'amour ?
0: Faire l'amour dans les toilettes ? Peut-être pas, effectivement, ça peut être court, ça peut être long. Hein, on était dedans, mais c'est pas ça.
1: On a besoin d'un objet ou de quelqu'un ?
0: Non, on a besoin de personne. Mmh. Et en général, il n'y a personne. Nico ?
2: Une petite sieste ?
0: C'est une sieste, tout simplement.
1: Oh, ça me dégue !
0: Florent, c'est pour ça, t'as vu comment l'émission ? Bah voilà.
3: Non, mais petit temps mort, tu sais, tu mets tes coudes sur tes genoux, la tête dans les mains, puis petite pause, quoi.
1: Mais t'as des crampes aux jambes, t'as des fourmis dans les jambes après.
2: Surtout quand tu ressors, les gens ils se disent que t'es resté une plombe.
3: Bah, en fait, la fois où je l'ai fait, je me suis grillé parce que j'avais mis une alarme pour au cas où. Enfin bref, c'était
1: une très mauvaise
0: idée. Imagine,
3: je pars pour 20 minutes, terminé.
0: 20 minutes ?
3: Non, là j'ai mis 3 minutes.
0: Ah oui, c'est une micro sieste.
3: Ah bah oui,
0: quoi.
3: Mais de toute façon, je vais pas rester.
0: Mais en fait, c'est horrible parce que j'ai l'image de toi sur les toilettes
1: en train de dormir,
0: le pantalon baissé. Tu sais quoi ? Tu m'as ruiné ma journée.
3: Désolé.
0: 12% des gens ont déjà volé ça dans un bar, mais ne s'en sont jamais servis. De quoi il s'agit ?
1: Le petit parasol là qu'on met dans les cocktails.
0: C'est pas le parasol, mais c'est vraiment pas loin. C'est le mélangeur de cocktail.
3: Ah,
2: la touillette.
0: Petit truc en plastique, vous savez, où il y a une sorte de. En haut, tu prends dans la main, il y a une sorte de rectangle et tu touilles.
1: Et en bas, il y a un petit truc, ouais.
2: Parfois, c'est la marque en plus, c'est genre, c'est les marques d'alcool ou comme ça. Donc quand tu l'utilises chez toi, tu te dis que c'est un peu premium, quoi.
0: Tu as l'impression d'avoir un truc que les gens n'ont pas.
1: Oui, exactement. Puis c'est gratuit.
0: Et c'est comme dans un bar, quelqu'un qui te dit tu peux garder le verre à bière.
1: Oh là là, mais ça, c'est une dinguerie, ça.
0: T'as l'impression d'avoir un truc que personne n'a. Et le petit mélangeur de cocktail, effectivement, personne ne l'a, mais personne ne s'en sert une fois à la maison parce qu'on ne fait pas de cocktail. Pour une femme sur deux, ce sera le dernier sondage du matin. Pour une femme sur deux, c'est le sport le plus sexy à regarder. Donc, regardez des hommes le faire. Florent.
3: Le tennis de table.
0: C'est très drôle.
3: Je tentais.
0: Bien sûr, parce qu'il fait du ping-pong, donc c'est normal. Nico.
2: C'est un sport de raquette ?
0: Non, il n'y a pas de raquette là-dedans.
1: Ah. Le basket ?
0: Ce n'est pas le basket. Il y a une balle.
1: Ah.
0: Enfin, un ballon, pour être très précis.
2: Ah, donc collectif.
0: Effectivement, c'est collectif.
1: C'est
0: un sport d'équipe collectif avec un ballon.
1: Ce n'est pas le foot.
0: Ce n'est pas le foot. Mais pour une femme sur deux, c'est le sport le plus sexy.
3: Le ballon est-il rond ?
0: Le ballon n'est pas rond.
3: Et c'est le rugby ?
0: Et c'est le rugby, évidemment, un ballon pas rond. Pour une femme sur deux, le rugby est sexy. Ah, Lorenza, pas
1: trop. Non. Moi, je trouve que ça fait trop brut. Ça fait genre. Ils se rentrent dedans dans les mêlées comme ça, ils courent avec le. Non, je sais pas.
0: Alors, t'as un son qui passe dans la mêlée, il ferait. Excuse-moi.
1: Non, excuse-moi.
0: Can I have a cup of tea ?
1: Non, je sais pas. Trop brutal.
0: Ok, ouais. D'accord.
1: C'est pas kiffé.
0: C'est pas pour toi. T'as bien le basket, toi.
1: Bref, moi, c'est. Ah là là. Oui.
0: Ah là là.
1: Les joueurs de basket. Non, mais c'est dans
0: les
1: mon
0: joueurs
1: cas.
0: De basket aussi.
1: Bah oui, c'est.
2: Attends,
1: c'est
2: t'aimes plus les joueurs ou le.
1: Franchement, je me demande des fois.
0: Je vais répondre à la table. Apparemment, c'est clair, elle connaît pas les règles. Hein.
2: C'est génial. Il y a un ballon.
0: Ah bon ? Je savais même pas.
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0: Continue à parler de nos hobbies du moment, nos passions du moment. Lorenza s'est découvert une passion pour Michael Jackson. Elle était voir le film et depuis elle écoute tous ses albums. Et elle a un but dans la vie désormais, réussir à faire le moonwalk.
1: Je vais réussir.
0: Mais bien, y a des tutos sur internet.
1: Oui, mais c'est pas si facile. Faut choper le truc, quoi. Mais j'ai un parquet qui glisse très bien.
0: Oui.
1: Et je pense que ça peut m'aider avec mes chaussettes et tout. Enfin, je vous ferai une petite démo.
0: Oui, c'est comme danser avec les stars, quoi. C'est devenu une salle de répétition dans l'appartement.
1: Exactement.
0: Je te souhaite bonne chance.
1: Merci.
0: Et quand il arrivera, on filmera et on mettra ça sur les réseaux.
1: Ah, trop bien.
0: Parce que ce sera ta victoire.
1: Ouais.
0: Quel est votre hobby du moment, votre passion du moment ? On continue à vous prendre au téléphone. Il y a Maxime qui est là. Bienvenue sur Énergie, Maxime.
6: Salut Manu, salut les Wawa.
0: Quelle est ta passion du moment à toi ?
6: Alors moi c'est le poker, je me suis inscrit au poker club de ma ville. Du coup j'y joue une fois par semaine. L'avantage c'est qu'on joue pas d'argent et du coup je suis devenu fan.
0: Ah vous jouez pas d'argent ?
6: Non.
0: C'est comme nous quand on est en vacances et on paye en allumettes, en boucle d'allumettes, c'est ça ?
1: Moi c'était des pâtes.
0: Des pâtes ?
6: Non, on a des jetons quand même, des vrais jetons.
0: En vacances, c'est vraiment tu prends n'importe quoi pour faire
1: pour
0: comme
1: miser,
0: de l'argent. Les pâtes, c'est pas mal. Les pâtes, alors les penées, c'est moins que les spaghettis.
1: Voilà, exactement.
0: Tout ça. Ah, c'est génial. Écoute, régale-toi. Et tu gagnes un peu ?
6: Je commence un petit peu, ouais.
0: Et t'as pas. Parce que, en fait, le poker, il y a des professionnels du poker.
1: Oui.
0: Mais j'ai l'impression que t'arrives, on t'explique les règles, tu peux gagner.
6: Ah oui.
0: En, ben, en fait, si t'as
6: c'est possible.
0: Si t'as des super cartes.
1: Ouais.
2: Ah oui, oui.
1: Oui, oui, oui.
0: Mais voilà, c'est la chance du débutant, quoi.
1: Bien sûr. Après, faut bluffer, il y a tout un
0: c'est
1: truc,
0: ça,
1: quoi.
0: Fameux,
1: ça, j'adore.
0: Le fameux poker face.
1: J'adore.
0: Tu fais ça, Maxime, genre tu regardes les gens dans les yeux pour essayer de deviner ce à quoi ils pensent.
1: Ou justement,
6: bah ouais, en fait, c'est une partie, en effet. Mais il y a aussi tout un tas de questions de probabilité. Et du coup, je suis en train d'apprendre les probabilités avec le club.
1: Oh là là.
6: Et c'est vraiment cool.
0: Alors franchement, si je vais dans un club pour me remettre aux mathématiques du collège, laisse tomber. Et bah éclate-toi, Maxime. Merci beaucoup de nous avoir appelés.
6: Bonne journée.
0: Belle journée à toi. Il y a Célia qui est là aussi avec nous. Bienvenue sur Énergie, Célia.
7: Coucou Manu, coucou tout le monde.
0: C'est quoi ton hobby, ta passion du moment?
7: Bah alors moi j'ai commencé le crossfit avec les copines depuis quelques mois. Et on se retrouve après le boulot et on adore ça, on s'éclate.
0: Je comprends pas ça. C'est le crossfit.
7: Non mais c'est génial.
0: Mais
7: non,
0: c'est pas le sport le plus difficile au monde. Tu vas dans une salle et t'arrêtes pas, c'est ça?
7: Bah c'est ça, ouais, c'est hyper intense. Mais on en a besoin justement, après on est lessivé et ça fait trop du bien.
2: Ah ouais. C'est vraiment le truc, le plus tu t'as mal, plus c'est bon. Bah non, en fait.
1: Ah, quand même. Hein.
0: Mais après, t'es contente, c'est ça?
7: C'est ça, exactement.
0: Mais pendant, tu souffres?
7: Un petit peu, mais de moins en moins, forcément. Je m'entraîne bien, donc je souffre de moins en moins. Mais non, c'est génial.
2: J'avais vu, il y a des mecs qui faisaient ça, ils soulevaient des pneus et tout.
1: Ouais, c'est vrai, tu pousses.
7: Ouais,
1: bah, c'est plein de disciplines rassemblées.
7: Ouais, c'est très divers. Ouais.
0: Alors là, c'est pratique, parce qu'il bosse chez Point S, ce mec. Donc, là, je dis oui. Merci beaucoup, Célia, de nous avoir appelé.
7: Bisous.
0: Belle journée à toi. Hobby, passion du moment. Nico?
2: Ouais, je suis à fond sur les vidéos Urbex en ce moment.
1: Ah bon?
2: Je sais pas si vous voyez ce que c'est.
0: C'est les mecs qui sautent dans les immeubles.
2: Non, pas du tout. Urban Exploration.
0: Oui, pardon, dans les vieux machins en ruine.
1: C'est ça.
2: Les gars, effectivement, pas forcément les fantômes, mais tu sais, ils visitent des maisons qui sont abandonnées et ils découvrent encore les affaires des anciennes personnes. Des trucs genre qui datent de 94, les frigos qui sont encore pleins, etc.
0: Ça va, 94, c'est pas vieux non plus, hein, ça va.
2: Mon petit film d'horreur, moi, quoi.
0: Mais c'est quoi, des maisons où il y avait des gens?
2: Bah apparemment c'est des trucs abandonnés, t'as aussi des hôtels, t'as des épiceries, t'as plein de trucs comme ça. Et je sais pas jusqu'à quel point c'est fake ou pas, mais quoi qu'il arrive, moi ça me fout la frousse. Et je suis derrière mon ordi sur mon canapé et je suis content, j'aime bien.
0: C'est quoi, ça me fait penser à The Walking Dead?
1: Oui, c'est un peu ça.
2: Ah, je l'ai pas vu.
0: The Walking Dead, la série, t'as pas vu Harry Potter, t'as pas vu The Walking
1: Qu'est-ce
0: Dead?
1: Qu'est-ce qui se passe?
2: Ouais, j'ai un vu Avatar non plus, Ouais, Le Seigneur des Anneaux encore moins.
1: Non. Putain.
2: Ouais. Mais j'ai vu Bienvenue chez les Ch'tis. Alors.
0: Et il a vu toutes les vidéos d'Urbex du monde. Alors.
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0: On avait dit qu'on parlait des mots de passe. On peut en parler?
1: Ah ouais,
2: vas-y.
0: Florent, le producteur de l'émission, est extrêmement énervé parce que Énergie nous ont changé le système des mots de passe.
3: Ah mais là c'est un enfer, c'est-à-dire que avant on pouvait à peu près gérer le nombre nous-mêmes de caractères. Là, il y a plus le droit au point d'exclamation. Et là, il faut 16 caractères
1: ouais,
3: minimum.
1: Avant, il en fallait 8.
3: Tu peux pas mettre X numéros, les mêmes numéros à la suite, tu peux pas mettre ta date de naissance. Bon, c'est un enfer.
0: Alors, c'est très compliqué. Honnêtement, 16 caractères,
1: c'est
2: trop. C'est trop. Et puis ils retrouvent en plus les anciens mots de passe que t'as mis, genre il y a 2 ans, en
1: tu
2: disant vous l'avez déjà utilisé. Ouais. Eh frère.
0: Alors moi j'ai utilisé une technique.
1: Moi aussi.
0: C'est quoi? On va voir la technique.
1: Ouais.
0: Bah, en fait, moi c'est que j'ai dit j'aimerais être admin de mon ordinateur pour pouvoir installer des logiciels, etc. Et en étant admin, du coup, je peux mettre un mot de passe.
1: À toi?
0: Ouais.
1: Ah oui, mais
2: toi,
1: non,
2: toi t'as le pass VIP, toi.
1: Ouais, c'est incroyable, toi.
0: C'est 1, 2, 3, 4, mon mot de passe.
1: Ah ouais.
2: Super.
1: c'est top, ça.
0: Non, mais du coup, je suis pas obligé de mettre les 16 caractères. C'est un enfer, honnêtement. Et effectivement, tu ne peux pas mettre le point d'exclamation.
3: Et non.
1: Ben, moi, j'ai réussi.
0: Ah, bravo.
1: Ouais, moi, je suis encore une élue. Ouais,
0: et c'est quoi ta technique, alors, à toi?
1: Ben, je juste change les années, quoi. Genre, je peux mettre celui de l'année dernière, mais je change l'année où on est. Ouais.
0: À la fin.
1: À la fin, ouais.
0: Oh, il y en a là-dedans. Hein.
1: Ouais. Bah, au moins, je me fais pas chier, quoi, et je le retiens.
0: Et toi, Florent?
3: Bah, non, mais moi, j'avais une technique, mais avec le point d'exclamation, mais du coup, là, c'est niqué.
0: Change-le par autre chose, le point d'exclamation.
3: Oui, bah, du coup, j'ai mis un tiré du 6.
1: Voilà.
3: Ça, c'est autorisé.
2: C'est autre chose, ouais.
0: J'aime moins le tiré du 6 que le tiré du 9.
3: Tiré du 9, du 8,
1: attends,
3: non? Le tiré du 8, il est chiant.
0: Si, parce qu'il s'appelle le underscore. Je trouve ça stylé.
2: Ah ouais, c'est classe.
0: Dans un truc, tu fais underscore. Et j'aime bien le dollar aussi.
1: C'est vrai.
0: Dans les chiffres que tu peux mettre, je mets le dollar parce que j'ai l'impression que ça me fait de l'argent.
1: C'est peut-être une technique pour appeler l'argent.
0: Je suis
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0: On va parler des enfants et des robots. Selon une étude, attention, ça va nous vexer. Les enfants feraient plus confiance aux robots qu'à leurs parents.
1: Oh, oh, c'est horrible.
0: Pour plusieurs choses. Pour suivre des conseils, déjà, pour avoir des bons conseils. Et pour confier leurs secrets. Ils confieraient plus leurs secrets à une IA. Ils auraient plus confiance aux IA qu'en nous.
1: Bah voilà. D'accord. Et après, on nous dit faites des enfants. Ils sont ingrats. Je suis désolée.
0: Alors, oui, ça c'est vrai, mais on l'a été nous aussi.
1: Oui, c'est pas faux, mais bon, voilà. C'est horrible.
0: Non, après, moi, honnêtement, moi aussi, j'ai plus confiance en une IA qu'à moi-même. Hein. Ah bon. Donc, tu vois. Quelque part. Ils ont raison. Bon, attention, j'ai un truc de fou.
1: Ah, oula.
0: Vous avez déjà rêvé d'être espion? De devenir espion.
1: Ah, c'est un petit bonheur, ça, ouais.
0: La DGSE recrute activement dans plus de 250 métiers. Wow. La cybersécurité, data science, traduction, logistique, vous pouvez devenir espion.
1: Trop stylé.
0: C'est pas la classe, ouais. Ça. Alors attention, tous les candidats font l'objet d'une enquête de sécurité approfondie. Ah. Ça inclut les liens familiaux, les séjours à l'étranger, tout ça.
1: Ah oui, ben on connaît toute ta vie avant que tu deviennes espion, c'est normal.
0: Mais tu peux. Vous aimeriez devenir espion?
1: En vrai, ouais, j'aimerais trop. Ouais. Mais je serais pas une bonne espionne. Mais...
2: Ouais, c'est ça, on n'arrive pas trop à mentir, quoi.
0: Non. Mais justement, tu serais une bonne espionne. Parce que personne penserait que tu es une espionne.
1: Ça, c'est vrai que c'est pas mal.
2: C'est trop
1: mal.
2: Tu es une espionne. Et là, va nous dire oui. Vous savez,
1: vous m'avez
2: pas mentir.
1: Merde.
0: Non, mais régulièrement, on apprend. Il était espion.
1: Oui.
0: C'était le boulanger du village.
1: Et il y a plein de gens qui disaient, mais il était comme les autres, il était super sympathique, il promenait son chien à 7h, on se doutait pas du tout de ça.
0: Mais non.
1: Et bam.
0: Et boum, le mec il est espion.
1: C'est trop stylé.
0: C'est incroyable. Et
2: putain,
0: des fois,
2: tous les gens qui promènent un chien à 7h.
0: Et des fois, c'est tous des espions. Mais vous n'êtes jamais imaginé que vous étiez espion sans être espion, mais que vous étiez espion et que les autres doivent pas savoir que vous êtes espion.
1: Si, mais c'est des jeux quand on est petit, quoi.
0: Ouais. Oui, quand on est petit, oui. Ouais. Cette discussion a assez duré.
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0: Bonjour Mélodie.
10: Bonjour Manu, bonjour toute l'équipe.
0: Mélodie, j'ai pour toi un MacBook Neo.
10: C'est bon ça?
0: Bah oui, c'est bon. Le dernier MacBook, c'est le MacBook que tout le monde veut. Voilà, je peux
1: pas faire
0: mieux que ça. Ce MacBook Neo, il va peut-être arriver chez toi. Il y a plein de couleurs, je crois.
1: Ben ouais, franchement, moi je l'ai vu en espèce de argenté mat un peu. Enfin, il est trop beau.
0: Mais belle description.
1: Mais je sais pas comment l'expliquer, mais
0: j'ai vu en rose, moi. J'ai vu. Non, il est stylé, hein.
1: Ah, il existe en rose.
0: Mélodie, il est pour toi le MacBook Neo. Si tu gagnes au jeu des 3 indices aujourd'hui. Oui, on va jouer au jeu des 3 indices. Tous les jours, on fait tourner les jeux. Et on va jouer toi et moi, Mélodie.
10: Parfait, ça.
0: Voici les règles. Tu vas devoir deviner des mots et pour y arriver, c'est moi qui vais t'aider. Je te donnerai à chaque fois 3 indices pour découvrir le mot à trouver. Je ne connais pas les mots. C'est Lorenza qui me les montre. Elle me montre le mot. Ensuite, il y a un chrono de 10 secondes qui démarre. J'ai ces 10 secondes et 3 indices pour te faire découvrir le mot. Il y en a 5 en tout. Il faut en découvrir 3 pour gagner. Ok, Mélodie?
10: Ok.
1: Vous êtes prêts?
0: Oh là, putain, elle est pas contente. Elle me met la pression là.
1: Pardon, je suis désolée.
0: Ouais, crache-moi dessus.
1: Non.
0: Attention. Allez, c'est parti. On y va. 10 secondes, 3 indices pour faire découvrir à Mélodie le premier mot. Vas-y, envoie. Température haute. Sensation.
10: Chaleur.
1: Ouais.
2: Putain, t'as été bon.
1: Ouais, t'es fort là.
0: Oh, j'ai paniqué au début. Hein.
1: Non, c'était bien.
0: Ok, ça fait un mot. Allez, faut encore en découvrir 2 sur 4. C'est parti, 10 secondes, 3 indices. Arbre, beaucoup, endroit.
10: Forêt.
0: Oui.
1: Trop fort, ça.
0: On est bien, Mélodie. Allez, on continue, on est chaud. 10 secondes, 3 indices pour te faire découvrir ce nouveau mot. Waouh. Télévision, cinéma, style.
10: Film, série. The Island, Lost.
1: Quoi?
0: C'était divertissement.
1: Ah, c'était chaud. Était un peu dur celui-là.
0: Ah ouais, très chaud. T'avais pas envie qu'on gagne en fait.
1: Mais si, bien sûr.
0: Faire découvrir divertissement en 3 mots.
1: Il en reste 2,
0: Évidemment qu'il en reste 2. Ah, déjà 2?
1: Oui.
0: Bon, faut qu'on en ait au moins 1 sur les 2.
1: Bah oui.
0: 10 secondes, 3 indices. Mélodie, pour te faire découvrir ce nouveau mot. Glace. Chocolat. Autre.
10: Vanille, fraise.
0: Vanille, oui.
1: Bravo.
0: Wow.
10: Merci, Manu, merci.
0: c'est sur Valérie.
1: Oui, il y a une.
0: Je me suis méga concentré. Ouais, parce que j'avais senteur, goût, mais là, ça allait partir en sucette.
1: Je voyais qu'il allait partir sur l'arbre, l'arôme, le.
0: Non, non, non.

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1: Il n'y a plus de budget. Le parasite, les gars.
2: Non, là, c'est ça. Bah, là, il récupère les restes en fait des années précédentes. J'aimerais qu'on revienne sur quelque chose que Florent, notre producteur, nous a sorti la semaine dernière.
3: Quoi ?
2: Qui nous a tous scotchés. Vous ne savez pas ce qu'il nous a dit sur lui qui était incroyable, improbable ?
3: Non.
2: Qui n'avait jamais utilisé une machine à laver.
3: Ah, bah oui. T'en as jamais fait.
2: Qui est quand même quelqu'un de responsable.
3: Mais bien sûr.
2: C'est lui quand même qui gère tout le bordel de cette émission.
3: C'est quelqu'un de sérieux.
2: C'est ça, tu n'as jamais utilisé une machine à laver.
4: J'ai jamais fait de machine, j'ai jamais utilisé. Je sais qu'il faut, voilà, faut mettre une capsule, une soupline, des mots-clés.
3: À 30 ans, quoi. C'est
2: des mots-clés. S'il vous plaît, ne jugez pas Florent,
3: non,
2: il a besoin d'amour lui aussi.
1: Mais c'est sa mère qui le fait. Ouais.
2: Non, c'est sa mère devait même venir.
4: Mais elle vient aujourd'hui, ouais. Cet après-midi.
3: Pour faire une machine.
2: Pour lui montrer.
3: Ouais. Ah.
4: Ça part en tuto cet après-midi.
2: Sa mère devait venir pour lui montrer comment servir de la machine à laver.
4: Oui.
2: Mais du coup, tu vas quoi? Tu vas la filmer pour pas louper les trucs et tout?
4: C'est pas impossible que je prenne des
3: non, mais allez,
4: vidéos.
3: Tu mets la truc dans le avec le linge, tu lances un programme et ça part.
4: Oui, mais il y a le délire des couleurs, de mettre une petite
2: un truc. Où est-ce que tu mets la capsule? Où est-ce que tu mets le liquide? Où est-ce que tu mets l'assouplissant?
3: Si c'est du liquide, c'est dans le truc où il est marqué 2, le plus gros truc où tu mets le liquide.
2: Tu mets le truc dans le truc.
3: Bah, le savon liquide, tu le mets dans ton réservoir où il est marqué 2, c'est le plus grand, tu peux pas te tromper. Le plus petit, c'est pour l'assouplissant, si jamais tu en as.
2: Ah bon?
3: Si c'est des capsules, tu en mets une en même temps que ton linge dans la cavité.
2: Il faut mettre de l'assouplissant aussi, quoi, avec la capsule ou pas?
3: Si tu en as, oui, c'est toujours bien. Après, c'est jamais obligatoire l'assouplissant, mais je vous le conseille, ça sent bon et ça adoucit les vêtements.
2: Là-dedans, je pense qu'il a rien compris.
4: Non. Et les lingettes?
2: Quoi, les lingettes?
3: Comment ça,
4: pas des lingettes
3: pour décolorer?
2: Mais ça,
3: si soi-disant tu mets du noir et du blanc et ça absorbe tout, ne fais jamais ça.
1: Non, surtout pas. Et
4: range de débutant.
1: Mais pas un truc rouge avec du blanc.
2: C'est comme un an. En fait, Florent, c'est comme s'il avait 18 ans, que c'est son premier appartement, qu'il y a une machine à laver, il la regarde, il fait putain, va falloir qu'on soit copains tous les deux, mais je t'assure, je comprends rien.
4: Mais je vois la scène de je rétrécis un t-shirt et je peux plus le porter, quoi. Ça me stresse.
1: Ça va t'arriver, hein.
3: Non,
1: c'est
3: mais
1: génial.
3: Ça, c'est au sèche-linge.
4: Ah oui, j'ai pas de sèche-linge.
3: Bah voilà.
4: J'ai pas utilisé de sèche-linge, du coup.
2: Forcément. Par extension. Mais ça, le sèche-linge, c'est après, c'est l'étape d'après.
3: Oui, oui, oui.
2: Parce que tout va pas au sèche-linge.
3: Ah non.
1: Oh, surtout pas.
2: Qu'est-ce que vous n'avez jamais fait? Jamais fait une cul. Et que pourtant la plupart des gens ont fait dans leur vie. Vraiment, un truc où vous vous dites, mais ça je l'ai jamais fait, alors que les gens globalement ils l'ont fait. Nico?
1: Moi j'ai jamais joué au loup-garou. Je vous l'avais dit.
3: C'est vrai.
2: Mais toi, il y a beaucoup de choses que t'as jamais fait que les gens ont fait.
3: Qu'est-ce qui se passe, Nico? C'est vrai.
2: Il a jamais ni lu ni vu un Harry Potter.
3: Ni le Seigneur des Anneaux.
2: Le Seigneur des Anneaux, c'est la même.
3: Ni Walking Dead.
2: Putain, ouais. Et il nous l'avait déjà dit, il n'avait jamais joué au loup-garou.
1: Ouais.
3: Très
1: jeux de société, jeux en soirée, etc. C'est un truc qui m'amuse pas, quoi. Tu vois, je préfère regarder les gens faire. Amusez-vous, c'est très cool. Moi, je bois un verre. Ou alors, souvent en soirée, j'avais une guitare. Donc, tu vois, je jouais un peu pendant que les autres faisaient autre chose. Mais le jeu, surtout que là, c'est en plus basé sur un mensonge et tout. Je sais pas, je suis pas à l'aise. Il y a des trucs. Bah non. Apparemment, tu te prends la tête en plus dans le jeu. J'ai pas envie, moi.
2: Alors, le problème du loup-garou, c'est que tu te prends la tête avec ta famille.
3: Avec tout le monde.
2: Moi, je sais. Voilà. Ouais, mais avec.
3: Les gens que t'aimes le plus.
2: Moi, avec ma femme et ma fille. Moi, quand j'ai dit je vote contre ma fille au loup-garou, qu'elle faisait la gueule.
1: Alors que moi, pour me prendre la tête avec ma famille, j'ai inventé un nouveau jeu, c'est le divorce, tu vois.
3: Ah bon.
2: Donc du coup, je préfère le loup-garou.
3: Oui.
2: Mais ma fille, je te jure qu'elle me, elle, limite, elle allait se mettre à pleurer quand j'ai dit que c'était le loup-garou. Mais attends.
3: Mais c'était le loup-garou.
2: C'était une loup-garou.
1: Elle t'a eu du coup.
2: Alors, qu'est-ce que vous avez jamais fait, mais que les gens autour de vous ont fait? Appelez-nous 0 870 42 48. On va vous prendre au téléphone. 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
2: C'est le moment de notre producteur Florent qui va nous proposer un nouveau jeu. Pour jouer avec nous, parce qu'on joue tous ensemble, il y a Romain qui est là. Bonjour Romain.
6: Salut Manu, salut l'équipe.
2: Merci d'être avec nous Romain. Merci d'être là.
6: Je vous en prie, avec plaisir.
2: C'est notre petite récré ce matin. Florent, notre producteur, va nous sortir un nouveau jeu.
4: Bah, hier, on a raté un événement majeur.
3: C'est quoi ?
4: Eh bien, en fait, le 26 mai 2001, un TGV a battu un record de vitesse entre Calais et Marseille. Plus de 1000 km parcourus en 3h29, moyenne de 305 km/h.
2: D'accord.
3: En vrai, c'est ouf.
2: Oui, mais bon, c'était en quelle année ?
4: C'était en 2001.
2: Oui, d'accord, donc il y a longtemps, quoi.
4: Oui, voilà.
2: Donc on n'a pas raté grand-chose hier, quoi.
4: On a raté, c'était peut-être pas majeur, c'était mineur.
2: Vous voulez que je vous dise ce que je pense vraiment ?
3: Oui.
2: C'est qu'en fait, il a galéré pour trouver une idée de jeu aujourd'hui. Il a regardé ce qu'il y avait, il a trouvé pas grand-chose. Il a été sur Wikipédia.

0: date du jour. Il a regardé ce qu'il y avait et il
1: Journée
0: a fait.
1: Journée mondiale.
0: 2000... il a fait 2000 ans, le TGV battait son record.
2: Exactement.
3: Exactement. Et voilà. Du coup, on va jouer avec la vitesse. Je vais vous faire deux propositions et vous me dites qui est le plus rapide entre mes deux propositions.
1: Ok.
3: Ok, on va commencer par Romain. Alors, ouais. Romain, c'est qui le plus rapide entre Kylian Mbappé et un sanglier?
4: Un sanglier.
3: Eh bien, complètement. Le sanglier avec une vitesse de pointe 40 km/h.
0: Et alors, Mbappé?
3: Le record de Mbappé, il a été flashé à 38 km/h.
1: Eh, c'est tout non, proche,
0: mais,
1: hein.
0: Ouais. Ah, non, mais c'est très très rapide. Hein. Oh. Après, c'est rare de devoir dribbler un sanglier. Mais bon,
1: oui, ben.
0: Si ça arrive, il court à 38 km/h.
3: Ouais, très rapide. Très très rapide.
0: C'est beaucoup, hein.
1: Putain. Oh là là, Kiki.
0: Ah, oh
1: Kiki
0: là, là, là, là.
1: Incroyable.
0: Et le sanglier, 40 aussi, c'est impressionnant.
1: Ah oui, mais il ne faut pas se faire courser. Hein.
0: Bah non, mais même une équipe, tu joues au basket contre les sangliers.
1: Ah bah c'est merde.
2: Enfin, ils te battent.
0: Eh bien sûr, ils te battent. Ils t'humilient les sangliers. Voilà. Pardon, excusez-nous, il y avait
3: non,
0: un jeu.
3: Non, pas de soucis. Manu, c'est quoi le plus rapide entre une Formule 1 et un faucon pèlerin en piqué?
0: Ah, en piqué.
3: Évidemment.
0: En piqué, c'est différent.
3: Eh oui.
0: Mais alors, est-ce qu'il a dit faucon pèlerin en piqué pour genre avoir une bonne vitesse ou alors pour me troubler? Tu penses que je suis un débutant? Je dis que c'est la Formule 1.
3: C'est la Formule 1, complètement. Il y a eu un record qui a été établi à 413 km/h en Formule 1. Alors, c'était dans des conditions particulières. Hein. C'était sur une piste.
0: Une descente. C'était en chute libre depuis la Lune.
3: Mais le faucon pèlerin, il n'a pas rougi. Hein, parce que, attention, en piqué, il a enregistré à 389 km/h.
1: Ah, tu vois, c'est quand même
0: alors,
1: super proche.
0: Excusez-moi, mais le faucon pèlerin plus la Formule 1 vont plus vite que le TGV.
1: Ah oui, c'est vrai.
0: Alors moralité, excusez-moi, mais alors le Ouigo, même si c'est pas cher, eh ben je préfère monter sur un faucon pèlerin qui arrivera.
3: Et c'est plus stylé.
0: Bien sûr.
3: Lorenza, c'est quoi le plus rapide entre un guépard et une goutte d'eau de pluie d'orage?
0: Oh, c'est précis là.
3: Ah, vous voulez pas venir celui-là?
0: Non.
1: Bah, j'ai envie de dire le guépard. Tout le monde parle en mode l'animal le plus rapide, l'animal le plus rapide. Ben let's go.
3: C'est complètement le guépard.
1: Yeah.
3: Le guépard a une vitesse de pointe de 110 km/h et la goutte de pluie d'orage qui est plus lourde qu'une goutte de pluie fine. 32 km/h.
0: Mais 110 km/h, c'est sympa, mais le faucon pèlerin, il met une dose. Hein.
3: Oui, bah, il dose tout le monde, le faucon pèlerin, quand même.
1: Ça, c'est vrai.
3: La Formule 1, bien sûr.
0: Bien sûr, évidemment.
3: Nico, le plus rapide entre un postillon pendant un éternuement et un service de badminton.
2: Je crois que c'est le badminton, non?
3: C'est complètement le badminton. Record du monde de service, 565 km/h.
0: Il va plus vite que le TGV?
3: Il va plus vite que le TGV.
1: Ça doit faire mal!
3: Ça déconne pas le badminton. Et la le vitesse maximale d'un postillon, 50 km/h.
0: C'est petit. Bon. Ouais, c'est...
2: mais tu peux te faire flasher.
0: Bah, tu dépasses le sanglier.
3: Ouais, mais,
1: Et
0: Kylian Mbappé.
3: C'est un peu la honte de faire battre
0: au badminton. Assez loin pour. Mais Paris-New York en très peu de temps.
1: Ah oui. C'est vrai.
3: Et j'en ai un dernier. Romain, c'est quoi le plus rapide entre un bouchon de champagne qui saute et un requin blanc?
4: Je dirais le bouchon de champagne.
3: Eh bien, c'est complètement le bouchon de champagne. Il peut aller jusqu'à 100 km/h en fonction de la pression de la bouteille. Et le requin, il va seulement à 40 km/h.
0: Tu veux dire qu'un requin et un sanglier vont à la même vitesse?
1: On a appris beaucoup de choses. Hein.
0: Mais vraiment, des infos très intéressantes ce matin.
3: Avec plaisir. Hein.
0: Et en tout cas, on sait aussi que si Mbappé est coursé par un requin, il se fait bouffer. Bon. Merci beaucoup, Romain, d'avoir été avec nous. J'ai offert le mug Manu sur Énergie, puis le t-shirt Manu sur Énergie aussi.
4: Eh bien, je vous en prie, merci à vous.
0: Et belle journée à toi, on a appris tellement de choses.
4: Également.
0: Oh là là, on a l'impression d'être plus intelligent.
1: Ouais.
0: Oh là, alors que non. On l'est pas, mais c'est pas grave.
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0: Et on continue à parler de choses qu'on n'a jamais faites, qu'on n'a jamais vécues, qu'on a jamais eues, alors qu'en fait les gens autour de nous l'ont fait. 0 870 42 48. Il y a plein de monde. On va démarrer avec Sonia. Bonjour Sonia.
7: Bonjour.
0: Bonjour à toi Sonia.
7: Bonjour
0: à toi. La chose que j'ai jamais faite de ma vie, c'est avoir une voix normale. Je chante très très haut, très très haut. Sonia, qu'est-ce que t'as jamais fait que les autres ont fait autour de toi?
7: Eh ben, j'ai jamais pris de Uber.
0: De Uber? Mais un taxi, t'as pris un taxi?
7: Non, un taxi, oui, mais pas de Uber. Et un taxi, que j'étais en plus toute petite, mais non, jamais de Uber.
0: C'est marrant. Et aucun VTC, jamais. T'as pas les applis, t'as rien.
7: Rien. Pas de covoiturage.
0: Mais
7: pas de trottinette électrique, pas de vélo.
0: Oui, mais là ça fait beaucoup de choses. Là ça part dans tous les sens. Là, j'ai jamais aussi mangé de kiwi des Andes. J'ai jamais monté de mur en parpaing. C'est qui balance tout. J'ai juste besoin d'un truc. Ouais, t'as pas fait beaucoup. Mais t'as un problème avec les transports peut-être.
7: Bah, non, parce que les TCL fonctionnent très bien, donc je prends le bus, le métro, le tram s'il faut. Voilà.
0: D'accord.
7: Et la voiture.
1: Transport en commun.
0: D'accord. Et jamais de Blablacar, jamais non plus.
7: Non.
0: D'accord, okay. Bon, Sonia n'aime pas trop les gens.
7: J'ai tenté, hein, mais j'avais peur d'être super en retard, donc je me suis dit, reste tombé.
0: Bah écoute, fais-toi plaisir, ouais, prends les transports en commun. On en a parlé en plus tout à l'heure, les transports en commun, c'est bon pour la santé, parce que ça nous fait marcher, ça nous fait monter les escaliers. Sonia, t'es une winneuse.
7: Oui, oui, bah même quand il m'est déjà arrivé de prendre le... de voir à l'arrêt, que voir que le bus, bah, il passait pas, donc je me suis dit, bah, je vais prendre l'arrêt suivant. Tu vois, je marche à pied. Et manque de peau, le bus passe, et je ne le prends pas, parce que, en fait, j'étais pas arrivée à temps à l'arrêt.
0: C'était une super anecdote.
1: Mais t'as raison, Sonia, marche.
0: Mais bien sûr, marche, Sonia. On t'embrasse, on te souhaite une belle journée. Il y a John qui est là. Bonjour, John.
8: Salut, Manu, salut les ouin-ouin.
0: John, qu'est-ce que tu n'as jamais fait de ta vie que les gens autour de toi ont fait?
8: Alors moi, je n'ai jamais bu de café. Mes parents en buvaient du thé quand j'étais petit, et rien qu'à l'odeur, je ne suis pas vraiment fan du tout.
0: Bah, et donc tu bois du thé?
8: Je bois du chocolat, mais pas de café.
0: Écoute, c'est pas très très grave. Hein.
3: Mais après, je comprends, le café, ça fait partie des boissons où j'ai l'impression qu'on se force à aimer.
0: Oui.
2: Un peu comme le vin ou la bière, quoi.
3: Bah ouais, c'est chelou sur le principe.
0: Mais c'est vrai que je me rappelle la première fois que j'ai bu du café, c'est pour faire adulte.
1: À fond.
0: Pour dire. Parce que tu sais, en fait, tu entends tout le monde dire un bon café le matin, ouais, et ça réveille. Et ouais, t'as envie de faire partie de la team.
2: Bah, et après tu passes dans la team. Ah, si j'ai pas mon café le matin, moi faut pas me parler.
1: Bah, évidemment.
2: Mais moi, tu l'avais pas.
1: J'en avais jamais bu jusqu'à 3 ans. Et puis j'ai commencé la matinale et. Bah, je peux vous dire que je carbure là, donc du coup, et j'adore ça.
2: Elle est en tachycardie.
0: T'en bois avant de venir à la radio?
1: Non.
0: Bah, c'est pour ça.
1: Ah, pourquoi?
0: C'est pour ça que quand t'arrives dans le studio, on entend. Elle traite
8: en fait, elle devient une drogue.
1: Oui, c'est un peu ça, c'est vrai.
0: Mais parce qu'en fait, dans sa tête, on se dit que ça va nous réveiller.
1: Oui, bah, bien sûr, c'est psychologique.
0: Mais bien sûr, c'est psychologique.
1: Oui, comme tout.
0: Je vais dire un truc. Ce qui est vrai, c'est que c'est le mental, hein, tout ça. Hein.
1: Mais bien sûr.
0: C'est ce qui nous fait croire.
1: Eh oui, c'est la société de consommation.
0: Et Noël, c'est exactement. Et Noël.
1: C'est aussi la thune.
0: C'est la société de consommation.
1: Bien sûr. À l'époque, une orange. Un bout de bois.
0: Mais moi, quand j'avais à Noël, exactement, on avait une ficelle, une orange, un bout de bois.
1: Et la vie était belle.
0: Mais on était les. J'ai dit un truc. On était les plus heureux du monde. Voilà.
8: C'est incroyable. On était des winners.
0: C'est incroyable, tous ces grands-parents qui ont eu des oranges à Noël. Hein. C'est vraiment pas de peau.
1: C'est ouf.
0: Belle journée à toi, John. Merci de nous avoir appelés. Il y a Priscilla qui est là aussi. Bonjour, Priscilla.
9: Salut Manu, salut Wouin.
0: Qu'est-ce que t'as jamais fait que les gens autour de toi ont fait? Mais on est très bien. On démarre la journée ensemble, super, on est content. On t'écoute, Priscilla.
9: C'est trop bien. Alors moi, j'ai jamais vu un épisode de Game of Thrones. Tout à l'heure, on parlait de Walking Dead, tout ça, et moi, c'est Game of Thrones.
0: Mais c'est bon parce qu'il y a des séries.
9: Tout le monde en parle et tout ça.
0: Mais il y a des séries, tu ne comprends pas comment ça se fait que les gens ne les ont pas regardées.
2: Et c'est là où ils meurent tous, là? Très rapidement.
0: Game of Thrones, ouais. Ah bah oui, dès le début, t'en as un, tu crois que c'est le héros, bim, 2 secondes après, il est mort.
3: Donc, faut pas s'attacher dans Game of Thrones.
0: Non,
1: c'est incroyable, quoi. Même le générique est fou.
0: Non, pas mille, il y en a 6, je crois, des saisons. Non, mais alors, ce qui est bien aussi. Alors, effectivement, ils meurent tous, mais le méchant aussi, il meurt.
1: Oui.
0: Blond salaud, là.
1: Oui.
3: Spoil pas.
0: Hein?
2: Tout le monde l'a vu, je pense, donc spoil pas.
0: Oh, spoil pas.
2: Je pense que ça va.
1: La série a 10 ans.
2: 10 ans plus tard.
0: C'est pas son vrai nom. Il s'appelle pas le blond salaud dans la série. Merci Priscilla de nous avoir appelé.
9: Mais de rien. Bonne journée à vous.
0: Très belle journée à toi. Manu sur Énergie.
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0: C'est le moment de se faire du bien parce que tous les matins, on se fait du bien avec les bonnes nouvelles du jour. Il n'y a pas que des mauvaises nouvelles dans le monde, il y a aussi des bonnes nouvelles, il y a aussi des belles histoires. C'est parti, on démarre avec Lorenza.
1: Lire Harry Potter fait de nous une meilleure personne.
0: Lire ou regarder les films?
1: Alors lire, plutôt. Après, je pense que si tu regardes les films, ça te met quand même un peu dans le mood. Mais en fait, il y a des recherches en neurosciences qui disent que ça active des zones du cerveau liées à l'empathie.
0: D'accord.
1: Donc on aurait moins de préjugés, on serait plus tolérant. Et il y a même des psychologues américains qui expliquent qu'on arrive à mieux comprendre les autres et soi-même.
0: Mais qu'est-ce qu'il y a dans Harry Potter qui fait ça?
1: Tous les personnages différents? Exactement. Tout le monde est différent, mais vraiment tout le monde. Et donc du coup, tu t'attaches, je pense que tu apprends à aimer, détester les deux à la fois et que tu arrives à mieux comprendre les gens, quoi.
0: Et puis bon, c'est clairement différent quand t'as un mec de 12 ans qui fonce dans un mur dans une gare, forcément. Tu
1: résumes Harry Potter à ça.
0: Ça reste ça, hein. C'est quand même un enfant qui va se taper la tête contre un mur à la gare. Hein.
2: Putain, j'ai jamais vu ni jamais lu.
1: C'est la voix 9¾, il faut la trouver.
0: Quoi? Oui, mais bon. Attends, t'as jamais lu ni vu Harry
2: j'ai
0: Potter?
2: J'ai jamais lu ni vu Harry Potter. Ouais, je suis passé totalement à côté et j'ai l'impression du coup d'avoir raté le train justement. Et donc j'ai pas envie de le prendre.
1: Mais d'avoir raté la vie, c'est trop bien Harry Potter. Ah,
2: apparemment.
1: Non, mais non,
2: c'était
1: non,
2: une bonne nouvelle au départ. Et mais Nico, t'as raté
0: alors,
2: la vie.
0: Écoute, si tu veux voir ce que c'est, la prochaine fois que tu prends le train, tu cours directement dans un mur et tu vois ce que ça donne. Et tu te diras, oh, c'est pas ouf.
2: Voix Potter. Numéro 4.
0: Alors, je vais faire c'est la voix 9¾.
1: 9¾. D'accord, ok.
0: Elle est compliquée à trouver. Tu peux te faire arrêter par la police au bout d'un moment. Oui. Ils vont te faire un alcotest. Hein. Les bonnes nouvelles du jour, bah Nico, allez.
2: Il y a des chercheurs qui ont observé que les personnes qui regardent régulièrement des couchers de soleil ressentent davantage de satisfaction générale dans leur vie.
0: Bah c'est vrai que le coucher de soleil c'est cool.
1: Ah,
0: quoi.
1: C'est un bonheur. Ouais.
0: T'es là. Et c'est génial, souvent tu dis c'est le plus beau coucher de soleil que j'ai vu de ma vie.
2: Ah bah toujours.
1: Moi je
2: t'essaies de le prendre en photo, ça rend rien, mais, mais en tout cas tu regardes quoi.
1: Je fais un screenshot avec les yeux, j'appelle ça comme ça.
0: Ah oh c'est mignon, tu clignes des yeux pour faire genre.
1: Et je dis je fais un screenshot parce que ce sera mieux dans mes yeux qu'en photo comme disait Nico et du coup.
0: Ça c'est les paroles de chanson ça. Ce sera mieux dans tes yeux que dans une prise de photo.
1: Oui, c'est vrai.
0: Regarde plutôt la vie que te faire un selfie.
1: Wow.
0: Wow.
1: C'est pas mal.
2: Bon, ils en font peur.
0: On s'en mêle pour rien. On parlait du train avec Harry Potter.
1: Oui.
0: Vous prenez les transports en commun?
1: Bien sûr.
0: Ouais. Et ben c'est bon pour la santé.
1: Ah
0: selon
1: bon
0: une étude scientifique qui a été menée par la SNCF. Bon, la SNCF a fait l'étude.
1: Évidemment.
2: Ça peut influencer.
0: Non mais il parle pas que du train. Il parle pas que du train. Prendre les transports en commun de façon générale serait bon pour la santé, principalement parce que pour se rendre au métro ou pour aller à l'arrêt de bus ou pour aller au train, qu'est-ce qu'on fait?
1: On marche.
0: Et voilà. Et on monte souvent les escaliers.
1: Ah.
0: Résultat.
1: C'est bien. C'est
0: résultat,
1: vrai.
0: Ça fait du sport.
1: Ah d'accord. Ouais.
0: Eh ben voilà.
1: Cool, on est en bonne santé.
0: Trop bien. Mais bien sûr. Et puis, faut prendre le sport là où il se trouve.
1: Bah bien sûr.
0: Ah oui, ce sera ma réflexion du jour.
1: C'est très beau.
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0: Oui, on a un jingle de Charlize Theron.
1: Franchement, t'as de la chance, elle est. Enfin, cette femme est incroyable. Hein,
0: mais est-ce que. Alors, sur Netflix, est-ce que vous avez vu Apex?
1: Ah, tout le monde m'en parle, ah, mais je l'ai pas encore vu, non.
0: Oh,
1: je
0: l'ai vu, mais c'est un truc de malade.
1: Il faut le voir?
0: Ah ouais.
1: Ah ok.
0: Vraiment, mais alors.
1: Tout le monde me le dit.
0: Ça fout les boules, hein. C'est, je l'ai vu avec ma femme et ma fille.
1: Ah.
0: Et on était. En fait, c'est malaisant, mais t'as envie de connaître la suite.
1: Ah, j'ai trop envie de le voir. Bah, je vais peut-être le regarder ce soir.
0: Et c'est. Ah non, vraiment, c'est. Okay. En fait, t'es content de l'avoir fini.
1: Ok, ok.
0: Oh, d'accord, ça y est, c'est passé. Waouh! Ah non, c'est.
1: Je vais regarder.
0: C'est franchement. C'est.
1: En plus, j'adore cette actrice, donc c'est incroyable.
0: Elle a 50 ans, Charlize Theron. Putain, elle fait des trucs là-dedans.
1: Et en plus, elle reste tellement belle.
0: Incroyable. Ah non, mais allez le voir. C'est,
1: okay.
0: C'est un thriller. Hein.
1: Ça mais j'aime trop ça. Donc
0: ça fait peur. Eh ben, tu me diras ce que t'en as pensé.
1: Ça marche.
0: On a Manon qui est avec nous au téléphone. Bonjour Manon.
13: Bonjour Manu, bonjour les ouais.
0: Sois la bienvenue sur Énergie, Manon. C'est avec toi qu'on va lancer cette journée. T'es notre dernier appel du jour. T'appelles d'où?
13: Moi, j'appelle de Narbonne.
0: D'accord, Narbonne, c'est le sud-ouest, mais pas complètement sud-ouest, un peu est.
13: Entre Perpignan, entre Toulouse,
0: C'est vraiment ce que j'ai dit. C'est vraiment ce que j'ai dit, bien sûr.
1: Sud-sud, quoi.
0: Bien sûr, sud-sud-ouest, ouais, bon, je l'ai un peu merdé. C'est pas grave.
13: Les grands buffets, voilà, c'est nous.
0: Qu'est-ce que tu fais à Narbonne dans la vie?
13: Du coup, moi, je suis devant ma boutique, là, je vais préparer un atelier, je suis céramiste. Voilà.
0: Tu es quoi, pardon?
13: Je suis céramiste.
0: Céramiste. Ah, ouais. Oui, d'accord, je vois la céramique, les pots, les assiettes, tout
13: voilà.
0: Ça, la poterie.
13: Exactement.
0: Exactement. Et tu fais un atelier pour que les gens puissent faire leur propre poterie.
13: Voilà, je fais de la vente, je fais mes ateliers poterie.
1: Génial.
13: Pour les adultes.
0: Ma femme et ma fille ont fait ça.
1: Ah ouais? Et alors?
0: Mais alors, le truc, c'est que t'es obligé d'y aller trois fois parce que tu fais une première fois. Ensuite, faut que t'attendes 1000 ans que ça sèche.
1: Ouais.
0: Ensuite, ils mettent au four. Ensuite, tu reviens, tu dois peindre.
1: Ouais.
0: Et ensuite, tu dois réattendre. Ils remettent au four et tu reviens. C'est-à-dire qu'en fait, pour avoir une tasse, globalement, ça te prend 3 mois.
13: Mais. Exactement. C'est un peu le principe.
1: Et tu peux pas mettre au lave-vaisselle, attention.
0: Ah bon?
13: Alors, si, ça dépend des terres quand même. Ça dépend des terres.
0: Oh oui, là, on a une spécialiste.
1: Ok, ok. Bah, du coup, ma coloc me fait chier pour rien. Bon, ben, je vais lui dire qu'on peut la mettre au lave-vaisselle.
0: Maintenant qu'on parle de ta coloc, elle fait chier tout le monde, hein, pour rien. non, mais c'est rigolo parce qu'en plus, c'est des tasses, tu dis qu'elles sont uniques.
1: Bah, ouais, c'est.
0: Tu vois,
1: mais donc, fière, hein.
2: Puis c'est vrai que t'en avais pas assez, toi, chez toi, les tasses.
0: Non, mais alors, celle-là, je l'utilise pas parce qu'elles tiennent pas vraiment debout. Donc.
2: Ah bah oui, c'est fait maison.
0: C'est le problème.
2: c'est de la déco.
0: Manon, je te remercie de nous avoir appelé. Je te souhaite plein de céramique, plein de bols, plein d'assiettes, plein de mugs. Éclate-toi avec ta céramique.
13: Ben, je vais partir en atelier là, merci.
0: Eh ben, fais-toi plaisir, je vais t'offrir. Ben, attends. Je vais t'offrir le mug.
1: Ah, ben oui.
13: Ah oui, ben voilà, au moins que j'aurai le meuble de Manu.
3: Ben
13: voilà,
3: sur la vaisselle.
0: Ah, il passe à la vaisselle, il passe partout. Ouais, je t'offre le mug Manu sur Énergie, je t'embrasse.
13: Super, merci beaucoup, bonne journée.
0: Belle journée à toi, il est 10h et on s'en va. On sera le retour évidemment demain pour démarrer une nouvelle journée. Et on se quitte comme chaque jour avec un titre qui lance la journée, qui lance votre mood, qui va vous faire du bien. Chaque matin, c'est le titre pour lancer votre journée. Et alors attention, dès les premières secondes. C'est pas bon ça?
2: Waouh!
0: Hey, Papi Sanchez! Enamorame! J'adore!
1: Je vais l'écouter!
0: Passez une belle journée, à demain sur Énergie!
10: À demain!

0: week-end de 3 jours, on n'a rien foutu. Eh ben, on est content de vous retrouver. Si vous avez envie de nous rejoindre, vous nous appelez comme chaque jour. 0 870 42 48. Premier appel du jour dans quelques secondes. On va écouter Taylor Swift. Il y aura aussi Gims. Les sondages du matin arrivent. On va vous offrir du cash tout à l'heure. On va jouer au Club des Génies dans une petite demi-heure. Et aujourd'hui, on a un énorme cadeau à vous offrir.
1: C'est quoi?
0: 2 places pour aller voir David Guetta au Stade de France.
1: Wow!
2: Pas mal.
0: C'est le 11, 12 ou 13 juin prochain. Il fait 3 dates au Stade de France. Oui, 3 dates.
1: Incroyable.
0: C'est énorme.
1: Ouais.
0: Qui fait 3 dates au Stade de France?
1: C'est une folie.
0: Eh bien, David Guetta le fait. Il faudra bien rester avec nous. Parce qu'avant 10h, ça va tomber le double hit. Dès que vous entendrez David Guetta et Jennifer Lopez avec Save Me Tonight, enchaîné avec Titanium, toujours de David Guetta. Si vous êtes le premier ou la première à nous appeler au 39-37, vous gagnerez 2 places pour aller voir David Guetta au Stade de France.
1: Ah.
0: Voilà.
1: Ouais, cadeau de ouf.
0: Ah oui, là on
1: ouais,
0: est
1: ouais, ouais.
0: Et c'est pas que le concert, hein. C'est le transport évidemment, il est offert. L'hôtel sur place est offert, c'est pour vous.
1: Le rêve.
0: Restez bien avec nous, ça va arriver avant 10h. J'ai eu ma première de l'année.
1: Ah.
0: Ce week-end, j'ai eu ma première de l'année.
1: Salut.
0: D'après vous, de quoi il s'agit?
2: Une carie?
0: C'est pas une carie, non. Ça fait beaucoup par an, des caries.
1: C'est une bonne nouvelle?
0: Non, c'est pas une très bonne nouvelle.
2: Ah mince.
0: C'est pas dramatique non plus. Hein.
1: Oui.
2: C'est pas lié aux impôts.
0: Mais j'en avais pas eu encore. Non, rien à voir avec les impôts.
2: Okay.
0: Florent, le producteur.
3: Une amende?
0: C'est pas une amende.
1: C'est chez toi?
0: Oui, ça s'est passé chez moi.
2: Est-ce que c'est lié à tes animaux? Que t'as chez toi?
0: C'est pas mes animaux, mais c'est lié aux animaux. Ah. J'ai eu ma première de cette année 2026. Florent, le producteur.
3: Une souris?
0: C'est pas une souris.
2: C'est fait par un animal?
0: Oui.
1: Une crotte?
3: Ah.
0: Non.
2: Une crotte, non? Pas une
0: crotte. Non, une crotte, non.
2: Non,
0: c'est j'ai eu ma première et ça s'est passé cette nuit. Ma première piqûre de moustique de l'année.
1: Oh non!
2: Oh putain, ils sont là.
0: Bah, je me suis réveillé, là, bim, j'étais.
2: Week-end de 3 jours, ils en ont profité.
0: Ça y est, il va falloir qu'on retrouve les prises anti-moustiques, on sait pas où est-ce qu'on les met.
2: Ouais, et puis t'en retrouves une qui est vide.
0: Ouais, voilà. Acheter les recharges, mais les recharges, comme elles changent chaque année.
1: Tu
0: sais pas quelle est la bonne recharge. Donc, du coup, tu rachètes une nouvelle prise avec une recharge et voilà, et tu te retrouves comme moi avec un sac de câbles et à côté un sac de prises de.
1: Mais c'est trop tôt, ils peuvent pas attendre un peu avant de venir quand même.
0: Apparemment non.
1: Oh
0: non, non. Ils ont pas reçu le courrier comme quoi ils étaient pas obligés de venir cette année. Je vous annonce, les moustiques sont de retour.
1: Ah ben
0: Lara est là, bonjour Lara.
4: Salut Manu, salut les moins.
0: Bienvenue sur Énergie, Lara, c'est notre premier appel du jour. Alors Aurélie au standard m'a dit que t'étais une passionnée, attention, de bingo.
1: Oh là.
0: On parle des bingos, les bingos dans les salles des fêtes, tout ça.
4: Ouais, c'est ça, avec les petites brosses, tu sais, qui ramassent les pions aimantés et tout, là.
0: Ah d'accord, t'es une spécialiste des bingos, les vrais bingos dans les villages, quoi.
4: Ouais, exactement, ouais. Donc, du coup, j'y vais à peu près 2 fois par mois, dans les petits villages autour de chez moi, c'est sympa.
0: Ah, tu vas dans d'autres villages pour faire des bingos?
4: Ah bah, bien sûr, si j'allais que chez moi, j'en ferais 2 par an, quoi.
1: Ah oui, il faut se déplacer, quoi.
0: C'est déjà beaucoup de parents, hein,
2: je pensais pas qu'il y en avait autant.
0: Et c'est marrant, comment t'es au courant des bingos des villages?
4: Eh ben, on a un petit site sur Internet, en fait, qui récapitule dans les 2 départements à côté de chez moi tous les bingos qu'il y a. Et après, je sélectionne en prenant des cadeaux, des prix des cartes, tout ça.
0: Incroyable,
2: les cadeaux. Souvent, c'est les paniers garnis.
1: Ouais, c'est ça.
0: T'as déjà gagné des cadeaux?
4: Ouais, j'ai gagné un bout de cuisine, j'ai déjà gagné un vélo et une belle rosette de 3 kilos qu'on a partagée entre potes.
1: Bah, en vrai, c'est des cadeaux de fou. Moi, j'aime bien.
0: Saucisson de 3 kilos, un vélo, t'as dit?
4: Ouais, un vélo que j'ai offert à mon chéri, ouais.
1: Exactement. C'est cher, franchement, c'est trop bien.
0: C'est pas mal. Et un robot de cuisine, non? On est. Ouais,
1: on va se mettre à jouer au bingo, nous aussi, hein.
0: Non, pas encore.
1: Non,
0: mais non, je suis pas pressé de voir la lumière au bout du tunnel. Non, parce qu'il y a quand même beaucoup de personnes âgées, Lara.
4: Eh ben, détrompez-vous. Parce qu'au final, il y en a. Mais il n'y a pas que ça. Il y a beaucoup de gens qui viennent en famille et tout, c'est très sympa.
0: Non, il y a des vieux et Lara. C'est pour ça qu'elle gagne, hein. C'est pas parce qu'elle est bonne, c'est parce qu'il meurt pendant les bisous.
4: Oh,
0: Lara, je vais t'offrir le mug Manu sur Énergie. Pas besoin de jouer au bingo, je te l'offre maintenant. C'est pour toi.
4: Ah, cool, merci.
0: On t'embrasse et on te souhaite plein de réussite et plein de cadeaux au bingo autour de toi.
4: Bah, je vous enverrai des petites photos.
1: Oh, avec plaisir.
0: Ah, les cadeaux, oui. Gros bisous, Lara, merci de nous avoir appelé.
4: Bisous,
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0: C'est parti, voici les sondages du matin. Comme chaque jour, tout le monde participe. Florent, nos producteurs aussi, Aurélie au standard, on y va. Une personne sur cinq est jalouse de son voisin pour cette raison. Quelle est cette raison, Lorenza?
1: Son paillasson.
0: C'est pas son paillasson, mais c'est quelque chose qu'il a.
2: Il a un trampoline.
0: C'est pas un trampoline qu'il a dans son jardin, mais c'est pas quelque chose en plus qu'il a. Enfin, vous verrez.
3: C'est un objet?
0: Ce n'est pas un objet, Florent.
1: Un balcon?
0: C'est pas un balcon.
2: C'est pas vivant, genre sa femme.
0: Non, c'est vivant, mais c'est pas humain.
2: Ah!
0: Une personne sur cinq est jalouse de son voisin pour cette raison.
2: Il a des arbres fruitiers.
0: On avance.
1: Un meilleur jardin.
0: Bah en fait, il a une plus belle pelouse.
2: Ah, c'est vrai, c'est ton ego qui est touché.
0: Une personne sur cinq est jalouse de la plus belle pelouse de son voisin.
2: Pourquoi la sienne est belle?
0: Ouais, c'est parce qu'il met des engrais interdits. 3% des hommes disent que c'est l'un de leurs plus beaux souvenirs d'adolescence. Qu'est-ce que c'est, Aurélie au standard?
1: Son premier baiser?
0: C'est pas son premier baiser.
1: C'est avec quelqu'un?
0: Non, c'est en général, c'est seul la première fois.
2: Ah!
0: Ouf, la gêne.
2: Quand il se rase?
0: Non, c'est pas, c'est pas plusieurs après quand tu te rases.
2: Oui.
1: C'est coquin?
0: C'est totalement coquin, Florent, le producteur.
3: Bah, leur première avec les mains, quoi, là.
1: Tu peux le dire.
3: La masturbation.
0: Oui, c'est pas.
3: Je me suis pas lancé.
0: T'as pas dit fils de pute, hein.
2: Mais toi, tu viens de le dire.
1: Allez, vite.
0: Parce qu'il était gêné, mais. Non. En fait, c'est leur première éjaculation.
2: Ah!
0: 3% des hommes disent que c'est l'un de leurs plus beaux souvenirs d'adolescence, leur première éjaculation.
2: Zéro souvenir de ça, moi.
3: Aucun souvenir non plus.
2: Je sais que ça arrivait tôt, mais.
0: Moi si, hein.
2: Sérieux?
0: Ah oui. Je me souviens où, quand, comment, la date.
1: Ah bon?
0: Les gens qui étaient là autour pour applaudir.
2: Je suis mitigé, en tout cas, je suis curieux et pas.
0: La première. En tout cas, je me rappelle la première sensation. Oui.
2: D'accord.
0: La première fois que tu te masturbes, quoi.
1: Ouais, mais moi, j'ai pas de souvenir.
2: Mais la première fois où tu t'es touché, où tu t'es masturbé, c'est là où il y a eu.
0: Non, c'était après.
2: D'accord, on est d'accord.
0: Au début, il y avait rien.
2: Au début, il y a rien.
0: Ouais, mes potes, ils m'expliquaient et il y avait rien. Et d'un coup, ça arrive, c'est.
2: C'est exactement le son que ça fait.
0: Alors, oui, moi, je fais des sons. Maintenant, nous sommes 15% à avoir ça dans la cuisine. Qu'est-ce qu'ils ont, ces 15% de gens dans leur cuisine, Lorenza?
1: Des chaises hautes.
0: Ce ne sont pas les chaises hautes.
2: Une poubelle de tri?
0: Ce n'est pas ça non plus. Il y a plus de gens, j'espère. Florent?
3: C'est l'électronique?
0: Il y a de l'électronique dedans.
1: Ça sert à cuisiner?
0: Ça ne sert pas du tout à cuisiner. Nous sommes 15% à avoir ça dans la cuisine.
2: Un appareil de sport?
0: C'est pas un appareil de sport.
3: Une machine à laver?
0: Non.
1: Un canapé?
0: Non.
2: Ça tient dans la main ou pas?
0: Il y a de l'électronique dedans, hein, j'ai dit.
1: Ah oui, c'est vrai.
0: Ça se branche.
2: Et ça tient dans la main?
0: Non, ça tient pas dans la main. Florent?
3: Une télé?
0: Une télé, absolument. 15% des gens ont une télé dans leur cuisine.
2: T'es addict, hein? Il y a de quoi faire cramer ta bouffe, quoi.
0: Bah, c'est quand tu cuisines longtemps et que tu fais un truc à mijoter, puis que ta spatule en bois, tu dois tourner, tu regardes une série.
2: T'as plus envie d'être en famille sur le canapé.
1: C'est ça. Manger dans la cuisine.
0: Aussi, bien sûr. Bah, après le moment où ta cuisine, tu la fermes à clé et que t'as des verrous, voilà. T'as plus envie de. Effectivement.
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0: Mais heureusement pour moi, je veux pas de résultats. On est lundi, c'est le 4 mai, on sort d'un week-end de 3 jours comme on en parlait tout à l'heure. Qu'est-ce que vous avez fait de pas joli joli pendant ce week-end? Quel a été votre péché du week-end? 0-870-42-48, on vous prend au téléphone. Avance un petit tour du studio des péchés. Allez Lorenza.
1: Je suis pas très fière, mais je devais aller voir notre gardien, vu que j'ai emménagé il y a pas longtemps.
0: Oui.
1: Pour qu'il mette nos noms sur les boîtes aux lettres.
0: D'accord, oui, c'est normal.
1: Oui, voilà. Et en fait, il me fait un peu peur. Et donc, il est un peu spécial, il est gentil, mais spécial.
0: Mais peur de comment?
1: Ben, je sais pas comment expliquer, il est un peu fermé, et puis d'un coup, il va être un peu freiné aussi, je sais pas. Et même, il m'impressionne, en fait.
0: D'accord.
1: Et j'ai dit à mes collègues que je l'avais pas croisé, qu'il était pas là, qu'il était en vacances et tout. Et en fait, ben, je l'avais croisé en bas.
0: D'accord. Ouais, donc, t'as pas été demandé pour les.
1: Donc, nos noms ne sont toujours pas sur la boîte aux lettres.
0: Mais du coup,
1: par ma faute.
0: Va falloir le faire un moment.
1: Même ma collègue va y aller à ma place.
0: Ah, d'accord. Mais elle va y aller parce que tu l'as demandé ou tu lui as pas encore demandé?
1: Non, mais parce que du coup j'ai dit oui, comme il était pas là ce week-end, après ça va être compliqué. Elle fait non, mais si tu veux, j'y vais. Je fais, t'es sûr, ça te dérange pas? Et voilà.
0: Mais imagine ce soir, tu retrouves pas ta coloc.
1: Comment ça?
0: Bah, s'il est dans
1: le. Il l'a enlevé?
0: Bah,
2: Ouais, mais l'important, c'est de savoir si elles l'ont sur les boîtes aux lettres.
0: Oui. Mais du coup, si elle disparaît, il n'y aura plus besoin de mettre son nom.
1: Voilà. C'est horrible.
0: C'est un petit péché mignon.
1: Je vous tiens au courant.
0: Oh, on n'est pas.
2: On n'est pas pressé, hein.
0: Pour être très honnête, vraiment, une fois l'émission terminée ce matin, c'est je ne pense pas que pendant la journée, je vais repenser au fait que t'es pas ton nom sur ta boîte aux lettres.
2: C'est honnête.
0: Natalia est là avec nous. Bonjour Natalia.
7: Bonjour Manu, bonjour et Wenwen.
0: Bienvenue sur Énergie. Natalia, quel a été ton péché le week-end à toi?
7: Ah ben moi, ça a été, je suis allée 3 fois au restaurant, donc 2 brasseries et un resto chinois. Donc ben, hier après-midi, j'ai passé l'après-midi à digérer.
0: Bah oui.
2: Classique, le suicide culinaire.
0: C'est wow.
2: Comme on aime.
0: Le week-end, ouais. Alors, au niveau culinaire, moi, ce week-end, j'ai pas été très malin non plus. J'ai fait un barbecue samedi. Et dimanche, j'ai fait, vous connaissez la poutine?
1: Oui, ouais, j'ai bon, jamais goûté,
0: C'est un plat québécois. Alors, ouais. Pour comprendre, hein, en fait, c'est simple. C'est des frites.
2: Ouais.
0: Du fromage fondu par-dessus.
1: Ouais.
2: Okay.
0: Et une sauce chaude, un peu sauce barbecue, qui fait fondre le fromage.
2: Waouh, c'est dur, ça.
1: C'est super aussi.
0: C'est un truc, c'est pour apprendre.
2: Tu plus, quoi.
0: Ensuite, maintenant tu l'as plus, tu t'apprends justement à rouler pour te déplacer.
1: Clairement.
2: C'est pas mal.
0: Et voilà, au niveau culinaire, j'ai fait ça ce week-end. Florent, notre producteur.
3: C'est clairement un plat d'hiver de base, non?
1: Oui, c'est vrai que c'est marrant de manger ça maintenant.
0: Ah, vraiment, mais au Canada, ils le mangeaient l'été, l'hiver.
2: Ouais, toi, tu t'en fous en plus. Toi, tu fais des raclettes l'été.
1: Ah, oui, c'est vrai.
0: Ah, oui, non, moi, quand c'est bon, c'est bon. Hein.
2: Quand c'est bon, c'est bon.
0: Bah oui,
2: on ouvre un resto un jour.
1: Y a pas de quoi se priver.
0: Personne n'a dit, ça, c'est à manger l'hiver. C'est... Oui,
1: oui,
0: on dit,
1: c'est
0: oui.
1: Vrai.
0: C'est vrai que le gras, en général, c'est plus l'hiver, mais le gras l'été se mange très bien aussi.
2: Hein. Donc ça va, Natalia.
0: T'es bon. Non, mais attendez, mangez vos tomates, je mange mon truc, me fais pas chier. Merci beaucoup, Natalia, de nous avoir appelé.
7: De rien. Bonne journée.
0: Belle journée à toi. Il y a Benoît qui est là aussi. Bonjour Benoît.
8: Salut Manu, salut les Wawin.
0: Benoît, quel a été ton péché le week-end?
8: Alors moi, ça a été simple. Hein. Je voulais pas aller à mon entraînement de foot dimanche. Donc j'ai pris une attelle, je l'ai mis à ma jambe, j'ai pris une photo et j'ai envoyé la photo à mon coach pour rester tranquille à la maison.
0: Ah oui, là on est sur un...
1: C'est un level.
0: Sur un gros niveau.
2: J'espère juste que tes potes ont pas eu la même idée. Tu vois. 10 photos d'attelle. C'est fou.
0: Mais, tu vois, mais qui a une attelle chez lui?
2: Ah ouais.
8: Ah bah des joueurs de foot qui ont été blessés avant.
1: Ah, c'est pratique, malin.
8: Voilà, et... tu vois, c'est comme ça en fait.
0: Oui, mais qui me dit que t'as vraiment été blessé avant?
8: Ah bah si tu veux, je t'envoie mes radios, je t'envoie mes comptes rendus, y a pas de problème.
0: Ouais,
2: ça c'est ChatGPT.
1: On te connaît, Benoît, on te connaît.
0: ChatGPT, fais-moi une radio de mon...
1: On t'a cramé.
0: C'est dommage, on a été sélectionné en équipe de France, mais pas du tout.
8: Ah merde alors, je vais encore la louper celle-là.
0: Écoute, bon repos, j'imagine qu'il y a de la rééducation après, hein, évidemment, bien sûr.
8: Ouah, mais minimum 6 mois. Tu vas t'imaginer, c'est un truc de fou.
0: Belle journée à toi quand même, Benoît.
8: Allez, bisous à l'équipe, ciao.
0: Bisous et courage à toi.
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0: Et on a David qui est là. Bonjour David.
1: Salut Manu, salut les Wouin.
0: Bienvenue sur Énergie, David. Tu voulais partager quelque chose de ta vie avec nous, c'est ça?
1: Oui, c'est ça.
0: Eh ben dis-nous.
1: Le week-end prochain, je prévois de faire mon terrain de pétanque chez moi.
0: Oh.
1: Et du coup, ouais, je vais faire rentrer près de 10 tonnes de cailloux.
2: Quoi?
1: Étalés à la main. Donc si tous les Wouin ne savent pas quoi faire le week-end prochain, je suis preneur. Hein.
0: Alors, je sais quoi faire le week-end prochain.
2: Oui.
0: Mais tu vas fabriquer ton propre terrain de pétanque. T'as dit combien de tonnes de gravier?
1: 10.
2: 10.
0: Wow, énorme. Mais c'est quoi comme terrain de pétanque que tu fais?
1: C'est un terrain de 12 mètres par 4, mais voilà, pour le stabiliser, il faut 10 cm d'épaisseur.
2: Mais t'as dit dans un château ou quoi?
0: Mais tu creuses, t'as une pelle? T'as une tractopelle, hein?
1: Non, j'ai réquisitionné mon fils et ma femme. On a creusé à la pelle et à la pioche.
3: Réquisitionné.
0: Non mais attends, mais pour mettre 10 tonnes de gravier, vous allez passer combien de temps à le faire?
1: Tout dépend du nombre de copains qui vont venir en fait.
2: Ah oui, c'est le message qui passe à la radio.
0: Ça peut durer soit un week-end, soit globalement 4 mois.
3: Si un apéro à la clé, ça se tente, mais ça me paraît énorme hein, quand même.
0: Oh, t'as plus la force de prendre l'apéro après avoir mis 4 tonnes de gravier.
3: T'as plus envie de jouer à la pétanque quoi.
0: Mais comment il est livré? C'est un camion qui arrive et il met tout dans le trou?
1: Ouais, c'est ça. C'est un camion qui arrive, il met tout dans le trou et puis après il n'y a plus qu'à étaler et puis.
2: Il n'y a plus qu'à.
0: Il faut écraser et tout, il faut que ce soit tendu, il faut que ce soit dur, non, le truc?
1: Ah oui, ouais, c'est bon. Ça. Bah, du coup, après, on va louer une plaque vibrante et on va tasser tout ça.
0: Une plaque vibrante?
3: Ah oui, ah,
2: oui,
3: okay.
0: C'est bon, il y a des gens qui construisent des maisons, puis il y en a d'autres, comme David, qui n'ont pas les mêmes buts. C'est ok, la maison, on verra plus tard. Les fuites, on réparera, mais l'important, l'été arrive, il faut un terrain de pétanque.
2: Évidemment.
0: Écoute, t'as prévu le petit bar à côté du terrain de pétanque?
1: Ah oui, c'est pour le week-end d'après.
0: Ah! Et ben là, je veux bien venir t'aider. Écoute, beau terrain de pétanque à toi. Amuse-toi bien avec tes tonnes de gravier.
2: Waouh!
0: Ouf!
2: Le courage.
0: Ah ouais, moi, je préfère aller sur un terrain, même s'il est pourri, je m'en fous.
2: Aussi.
0: Mais merci de nous avoir appelé, David. Écoute, la pétanque, l'important, c'est aussi le look. Et le look pour jouer à la pétanque, c'est le t-shirt Manu sur Énergie. Je vais te l'offrir.
1: Ah, trop cool, merci beaucoup.
0: Il est pour toi et bon. Bon 10 tonnes de gravier là. Rien que ça, tu sais quoi, j'ai des crampes, j'ai des courbatures. 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

0: Nous, bah, c'était jeudi, c'était avant ce long week-end.
1: Ouais.
0: Il était là, il a gagné ses 100 premiers euros et ce matin, il est là pour tenter d'en gagner 100 supplémentaires. Bonjour Dimitri.
2: Salut Manu, salut les wing.
0: Sois le bienvenu parmi nous. En face de toi aujourd'hui, il y a Léa. Bienvenue Léa.
3: Salut Manu, salut les wing. Bonjour Dimitri.
2: Bonjour Léa.
0: Léa, Dimitri, vous êtes là, chacun pour tenter de gagner 100 euros. J'ai trois questions. Le gagnant ou la gagnante sera celui ou celle qui aura deux points. À chaque question que je vous pose, si vous pensez avoir la réponse, vous donnez votre prénom. Vous donnez ensuite votre réponse. Si c'est la bonne réponse, le point est pour vous. Si la réponse est mauvaise, le point va à l'autre. Et c'est le premier ou la première qui atteint deux points, qui gagne les 100 euros du jour et qui reviendra jouer avec nous dès demain. Dimitri, Léa, bonne chance à tous les deux. C'est parti. On joue au Club des Génies. Première question. Quel est le plus grand mammifère terrestre?
2: Dimitri.
3: Léa.
0: Dimitri en premier.
2: L'éléphant.
0: Bonne réponse. Un point pour Dimitri, zéro point pour Léa. Deuxième question. Dans quelle série Netflix suit-on un prof de chimie devenu criminel?
2: Dimitri.
0: Oh. Il est rapide. On t'écoute.
2: Salut. Breaking Bad.
0: Breaking Bad, oui.
1: Allez, hop là.
3: Voilà, génie.
0: Très très rapide Dimitri.
4: Il va se réveiller pour donner son prénom.
2: Merci.
3: Le week-end a fait du bien là.
0: Bon, il s'y connaît en série, il s'y connaît en mammifère. Oula.
3: Il est en place.
2: La série, j'avoue que c'est un banger. Donc,
0: Léa, merci d'être passée.
3: Merci à vous.
0: je vais t'offrir le mug Manu sur Énergie, comme ça tu t'es pas déplacé pour rien quand même.
3: Merci.
0: Je t'en prie. J'avais oublié ta voix, Léa. Il est fort. Non, mais il est fort, Dimitri.
3: Non, mais il est rapide.
0: Il est extrêmement rapide. On t'embrasse, Léa. On te souhaite une belle journée. Raccroche pas. Je vais t'offrir le mug Manu sur Énergie. Dimitri, bah, ça fait 200 euros pour toi. Et tu reviens, demain pour tenter d'en gagner 100 supplémentaires.
2: Ah, ben volontiers.
0: Et voilà. Et quoi qu'il arrive, évidemment, ces 200 euros, ils sont pour toi. Demain, peut-être 300 pour toi, Dimitri. Écoute,
2: allez, super.
0: Continue à apprendre le dictionnaire. Rendez-vous demain.
2: Allez, ça va, ok. À demain.
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0: On a fait un gros week-end de 3 jours. On adorait se réveiller le samedi en pensant qu'on était dimanche et en se disant waouh, j'ai encore 2 jours. Quel a été votre péché ce week-end? 0 870 42 48. On continue à vous prendre au téléphone. Il y a Jules qui est là. Bonjour Jules.
7: Salut Manu, salut Léon.
0: Bienvenue sur Énergie Jules. Qu'est-ce que t'as fait de pas joli joli ce week-end?
7: Alors ce que j'ai fait de pas joli joli ce week-end, c'est que en fait j'étais dans le canapé, je me suis goinfré de biscuits et j'ai mis les emballages en dessous du canapé par flemme d'aller les mettre à la poubelle. Je me suis promis de le faire aujourd'hui, de les ramasser.
0: Pas mal.
4: Il est beau celui-là.
0: Tu vis seul?
7: Mais
0: ou...
7: j'ai toujours pas fait.
0: Tu vis seul ou il y a les gens à la maison?
7: Je vis seul.
0: Et voilà,
4: le problème. C'est que personne va te le rappeler.
0: Non.
3: Mais il faut pas le mettre sous le canapé, on s'en fout s'il vit seul. Tu peux le laisser sur la table en fait.
7: Ouais, mais on sait jamais si quelqu'un arrive par inadvertance.
3: Ah oui, c'est bien connu.
0: Par inadvertance. Hein, ouais. Ça vous est jamais arrivé de vous retrouver avec une assiette sous le lit?
4: Ah non, moi,
3: pas,
4: je peux pas
3: assiette,
4: moi.
3: Mais des emballages, ouais.
4: Moi j'ai peur des bêtes. Tu vois, je me dis que ça peut attirer les bêtes, des souris, des trucs.
0: Ça fait de la compagnie.
4: C'est ce qu'il faut se dire.
0: Mais ça m'est déjà arrivé en fin de week-end de dire bon, allez, on ramasse la vaisselle, on ramasse les emballages et tu récupères tout ce qu'il y a sous le lit, quoi. Et en fait, tu le mets sous le lit parce que. Pas vu, pas pris.
3: Oui, c'est vrai.
0: Oui. Et même s'il n'y a personne qui vient chez toi, tu le vois pas.
4: Ouais.
0: Donc tu considères que, bah, écoute, tout est rangé.
7: C'est surtout la flémingite aiguë qui arrive.
0: Aussi, bien
3: oui,
0: sûr, évidemment.
3: Bien sûr, bah oui.
0: Bien sûr, c'est la base. Hein. Pourquoi se lever et aller mettre un truc dans l'évier alors qu'on peut s'endormir tranquille?
4: Ouais. On sent que Jules, il n'est pas motivé à le faire aujourd'hui. Hein.
0: Non, c'est pas sûr qu'il le fasse aujourd'hui. Tu vas aller
7: Je vais le faire aujourd'hui, c'est promis.
0: Ah, d'accord. Mmh. Tu vas aller bosser aujourd'hui, Jules?
7: Oui.
0: Oh bah bravo. Écoute. Parce que Jules c'est le genre de personne, faut l'encourager, sinon il va pas y aller.
3: Vas-y Jules.
7: Allez, je prends mes clés de voiture, j'y vais, on y va.
0: Wouh, belle journée à toi Jules.
7: Merci beaucoup, bisous.
0: Gros bisous. Quel a été votre péché ce week-end, Nico?
4: Moi j'ai pris le train hier avec mes enfants pour les ramener chez leur maman.
0: D'accord.
4: Et alors figurez-vous qu'il y avait 4 heures de train et qu'ils ont fait 4 heures de dessin animé. J'étais le genre de papa qui disait pas trop d'écran. Et tu te dis que dans un train, finalement, pour les garder un peu calmes, ça a fait le taf. Hein.
0: Mais tant que t'es pas parent, tu juges les parents.
4: Ouais, ah bah évidemment. Bah
0: oui. C'est vraiment, c'est un truc. Et tout le monde te dit, tu verras quand tu seras parent. Ah non, mais moi, je serai pas comme vous. Hein. Moi, les écrans, c'est pas avant 9 ans.
4: C'est ça.
0: Vraiment.
4: Ouais, ouais. Voilà. Et puis après, tu prends le train.
0: Ouais, ouais.
4: Voilà. Et puis toi, t'as envie d'être sur ton portable aussi en même temps.
0: Non, mais pas que le train. Tu vas au restaurant. C'est quoi même? Tu veux être calme chez toi.
4: Ah oui. Tu dis, voilà, on n'est pas pour une salle télé, mais finalement, regarde, une salle fermée où ils regardent la télé.
0: Ouais, je vais dire un truc, les meilleurs aides des parents s'appellent Peppa Pig et l'âne Trotro.
3: Oui.
0: Hélène est là, bonjour Hélène.
1: Salut Manu, salut l'équipe.
0: Merci d'être avec nous Hélène et de nous appeler ce matin. Qu'est-ce que t'as fait de pas joli joli ce week-end?
1: Oh bah écoute, moi j'ai regardé mon ex sur les réseaux sociaux pendant une heure. Bon bah, il est en couple quoi.
3: Ah. Oh, mais c'est se faire du mal ça.
1: Ah oui.
0: Oui, mais tout le monde le fait. Hein.
3: Oui, mais une heure le stalker là. Bah, elle va se remémorer des trucs.
0: Une heure, je pense que t'as été sur tous les réseaux sociaux sur lesquels il est, quoi.
1: Bah, oui, évidemment. Puis après, tu scrolles les photos, tu regardes justement ta nouvelle copine, et puis tu vas sur le compte de la nouvelle copine.
3: Ah oui, mais oui, bien sûr.
0: Ensuite, tu regardes les amis en commun que tu pourrais avoir avec cette nouvelle copine.
1: Ah là là.
0: Oui, bien sûr. Ça, c'est perturbant. Quand les amis en commun avec des gens que t'aimes pas.
3: Oui, bah. C'est vrai.
0: C'est vrai, hein. Ouais, c'est gênant, hein, ce truc-là.
4: Comment il peut être ami avec lui?
0: C'est pas possible. Il faut que je lui en parle. Non, je vais pas lui en parler. Non, je m'en fous. C'est passé. On t'embrasse, Hélène. Merci beaucoup de nous avoir appelé.
1: Gros bisous.
0: Quel a été votre péché ce week-end, si vous en avez encore un?
3: Oui, j'en ai encore un.
0: Allez,
3: moi.
0: Lorenza.
3: Mon coloc avait étendu son linge sur l'étendoir dans le salon. Et il a des chaussettes très stylées, épaisses, très bien pour le sport.
0: Oui.
3: Donc je lui ai piqué une paire et j'ai été à la salle avec.
0: Oh!
3: Voilà.
0: Il y a pas d'engueulade dans votre colloque sur qui est en quoi, pourquoi, quand, qui met sur l'étendoir?
3: Pour l'instant, ça va.
0: Mais est-ce que ça.
4: Attends, tout le monde étend le linge de tout le monde?
3: Non,
4: chacun est en soi. Ouais, d'accord, mais il va pas faire une machine où il va étendre tes culottes.
3: Non.
0: Il y a pas un moment où il étend son linge dans le salon et toi, ça te saoule que ce soit dans le salon parce que tu viens avec quelqu'un, par exemple?
3: Bah, pour le moment, ça va. Non, on a une machine à laver qui fait séchoir aussi, sauf que ça marche pas. D'accord. Donc, c'est pour ça qu'on utilise l'étendoir, mais pour l'instant, j'ai l'impression que ça se passe bien.
0: Et ça te gêne pas, toi, justement, de mettre tes culottes sur l'étendoir et que ton coloc voit tes culottes?
3: Ah, franchement, non, on a passé ce stade-là. C'est comme mon frère, donc il peut voir ma culotte, quoi.
4: Et on rappelle qu'elle pique de toute manière tous les sous-vêtements de son coloc.
0: Oui.
4: Donc, ça se trouve, il fait la même chose. Lui, il se balade des culottes, tu vois.
0: Du coup, comme il n'a plus de caleçon, il prend les culottes de l'autre.
4: Voilà, c'est ça.
0: Et voilà, c'est très bien comme ça, quoi. Il commence à apprécier de mettre des collants. Hein.
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0: C'est la journée mondiale de Star Wars.
1: Ah bon ? Je savais même pas qu'il y avait une journée mondiale de Star Wars.
0: Si, il y a une journée mondiale Star Wars, alors attention, il va falloir suivre.
1: Oula. Ouais.
0: Pourquoi c'est le 4 mai ? Parce que le 4 mai, en anglais, c'est May the Force.
1: Ah, ok.
0: May the Force, jeu de mots avec May the Force be with you.
1: Oui, que la force s'attaque.
0: May the Force, May the Force be with you. Ça s'écrit pas pareil, mais c'est le même
1: son, quoi.
0: Concept. The Force, Force.
1: Ouais, ouais, ouais.
2: D'accord.
0: Ça m'a saoulé cette journée.
2: Sachant qu'on a dû en voir qu'un maximum.
0: Ça m'a fatigué. Bon, j'ai tous vu, moi.
3: Ah bon ?
0: Ouais, mais c'est pas, en fait, j'ai mis énormément de temps. Je vous l'avais dit.
2: Attends, mais dans l'ordre ? Parce qu'il y a un ordre un peu bordel.
1: Si, c'est
0: moi,
1: dans l'autre sens.
0: Moi, je suis passé à côté de tous les Star Wars. Et à un moment, j'ai fait allez, faut quand même que je les regarde. Et je les ai regardés dans l'ordre chronologique.
1: Ouais.
2: Ouais.
0: C'est ben, et voilà, donc tu suis toute l'histoire.
2: D'accord, ok, voilà. Non, fort.
0: Bon, bah, du coup, tu te termines par, au milieu, tu te termines par les vieux.
1: Oui, c'est chiant un peu. Hein.
0: Bah, j'avoue que, ouais, les effets spéciaux,
1: c'est un coup.
0: C'est, tu pars de, oh bah putain, c'est plus moderne, mais c'est moins moderne. Enfin, c'est, un peu perturbant. Mais bon, bonne fête à tous les fans de Star Wars. C'est aujourd'hui la journée mondiale des pompiers aussi. Voilà.
1: Ah, hein,
2: d'accord.
1: C'est ça, plus, c'est important.
0: C'est plus sympa à comprendre.
2: Oui,
0: mais ce point, il y a moins de jeux de mots, un peu plus de calendrier.
1: Ouais,
0: il y a moins de jeux de mots. Voilà. Si on a un peu de temps, je regarde l'heure. Oh, on a un peu de temps, oui. Pour une info que vous ne vouliez pas connaître.
1: Ok.
2: Alors,
0: j'ai vraiment une info que vous ne voulez pas connaître.
1: Mais du coup, on a envie de la connaître, vas-y.
2: Ouais, balance, balance.
0: Selon un nouveau rapport, 48 États américains abritent des populations de poux qui ne réagissent pas au traitement en vente libre.
1: Quoi ?
2: Mais non.
1: Ah, ça va.
2: Tu sais que c'est un peu une info comme le Covid, ça.
1: Oui.
2: Ou t'entends un truc ailleurs et tu dis putain c'est chez eux mais
1: les
2: si jamais ça vient chez nous.
0: C'était l'info que vous ne vouliez pas connaître.
2: Ouais. Mais qui reste là-bas hein.
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0: Vous envoyez salaire par SMS au 7 10 12 et chaque jour deux fois par jour, 7h05 et 8h05, on vous appelle en direct pour doubler votre salaire. Attention. Le téléphone sonne quelque part, c'est peut-être chez vous que ça se passe.
7: Allô ?
0: Allô, bonjour, c'est Adrien de la Voivre dans les Vosges.
7: Oui.
0: Adrien, quel est le seul animateur radio qui double ton salaire ?
7: C'est Manu sur Énergie.
0: Adrien est content, mais Adrien vient de se lever, j'ai l'impression.
7: Mais oui, un petit peu.
0: Oui, bien sûr, ça s'entend. Enfin, quand je dis viens de te lever, c'est en fait on t'a réveillé, non ?
7: Non, non, non, ça va, je suis réveillé depuis une petite demi-heure.
0: Ouais, gros menteur.
7: J'émerge.
0: Oui. Tranquillement, mais sûrement. Je me rappelle quand mon père m'appelait au début, quand j'étais chez moi, il me disait « Alors, je te réveille ?»
1: Non, non, non, pas du tout.
0: Non, mais parce qu'on a un déjeuner à midi, hein, tu sais. Hein. Ouais, c'est bon, je suis à l'heure. Ah, et là, tu raccroches et tu vas le plus vite
1: exactement
0: du monde. Adrien, on t'a réveillé ce matin, mais c'est pour t'annoncer une belle nouvelle. On te double ton salaire. 1944 euros, on le multiplie par deux, ça va faire 3888 euros pour toi.
7: C'est un truc de ouf.
0: Bah oui, c'est un truc de ouf. Tu es conseiller technique en basketball.
7: Oui, c'est ça.
0: C'est le sport préféré de Lorenza,
1: ouais,
0: le basketball.
1: Moi, j'adore le basket. Ah. Pour moi, c'est le meilleur sport du monde à regarder.
7: Et je suis tout à fait d'accord.
1: En plus, en ce moment, c'est les playoffs aux États-Unis. C'est très important comme compétition. Et moi, je me réveille la nuit, des fois, pour voir les matchs.
0: C'est marrant, j'en ai rien à foutre, moi.
1: Oh,
2: ça ne touche pas, ouais.
0: Le basket.
1: Ah bon ?
0: Ouais, mais vraiment.
1: Mais c'est du chaud, c'est.
0: Non, ça m'emmerde à regarder.
1: Quoi ?
0: Je m'emmerde à regarder du basketball et je m'emmerde à jouer au basketball.
1: Alors, c'est... moi, je ne sais pas y jouer, mais regardez, je suis comme une ouf.
0: Ah non, non, non.
1: Oh.
0: Oh là là. Il mesure 2 mètres, il court 3 fois et boum, ils écrasent dans un panier. Je...
1: Oh là là, bah là j'ai vraiment envie de t'assassiner.
2: Je viens de chier sur le basket.
1: Non, mais bon.
0: Après, je sais qu'ils vendent beaucoup de chaussures.
1: Oui.
2: Ah oui, oui.
1: Ouais, okay. Non, mais attends, il y a du chaud tout le temps, quoi. Tu t'ennuies jamais, c'est impossible.
0: Ah si, si, si. Les mascottes.
1: On n'ira pas voir de match. Alors,
0: les mascottes des matchs américains,
1: c'est rigolo.
0: Les mascottes, et des fois, il y a des. Pendant les pauses, ils font
1: Des petits happenings.
0: Ouais. Des concours, tu peux arriver sur le terrain et tenter de mettre un panier.
1: Ah, oui. Ouais.
0: Ça, c'est rigolo. Mmh. Voilà.
1: Bon, bah, cool. Au moins un truc positif, quoi.
0: Ouais, ouais, j'aime.
1: Mais c'est tout. T'aimes que les pauses au basket, quoi.
0: Ouais, c'est vraiment comme si c'était un film et que j'aimais les pubs, tu vois.
1: C'est horrible.
2: On t'embrasse, Adrien.
7: J'apprécie.
0: Parce qu'on n'a pas du tout pris. C'est quoi conseiller technique en basketball?
7: Bah du coup, moi je forme les jeunes joueurs, enfin je les détecte, je forme les entraîneurs. Voilà, je détecte les jeunes joueurs pour aller dans des pôles espoirs. Oh. Et pour certains, voilà, qui derrière finissent aussi en centre de formation.
0: Mais t'as jamais été mascotte?
7: Non, ça ira.
0: Tu m'intéresses pas, alors. Adrien, on te double ton salaire. 3 888 €, ça va vite arriver pour toi.
7: Oh, super, merci l'équipe, changez pas. Hein. Franchement, merci beaucoup.
0: Eh ben, merci à toi d'être là avec nous, et puis, recouche-toi bien.
1: Ouais.
0: Oui, ça sent.

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1: Et Dorothée, elle a fait sa tournée, elle a terminé sa tournée à Nantes et c'était à guichet fermé, c'est-à-dire que toutes les places étaient vendues avant.
2: Incroyable.
1: Elle va en faire une, c'est sûr.
2: Oh, peut-être qu'elle va se poser un peu aussi.
1: Elle s'est posée pendant 20 ans. Elle va se dépêcher maintenant, hein. Ça suffit les conneries là.
2: T'es malade,
1: au boulot.
2: Tranquille.
1: Mais laisse tranquille toi d'abord. Enfin. On peut faire un petit tour du studio avant ça. Allez, qu'est-ce que vous avez envie de partager avec nous ce matin, Nico?
3: J'ai lu le CV d'un pote, parce qu'il me demandait mon avis.
1: T'as lu le CV d'un pote?
3: Ouais, le CV, ouais.
1: D'accord.
3: Et dedans, il y avait un paragraphe avec les compétences.
1: Ouais.
3: Et il avait mis les logiciels qu'il maîtrise dedans, ouais. Par exemple, tu vois. Et je me suis dit, pourquoi est-ce qu'on fait pas l'inverse? Genre, quelles sont nos incompétences?
1: Parce que sur un CV, on cherche à avoir du boulot.
3: Ouais, je sais.
1: Pas à se faire virer.
3: Je sais, mais tu te dis, tu vois, ça pourrait être intéressant d'être honnête et de dire les choses, quoi.
1: Alors, je suis pas sûr sur un CV.
3: Non.
1: De mettre nos non-compétences.
3: Mais on peut peut-être se le dire là.
2: Entre nous.
1: Ou alors tu fais l'inverse, vraiment. Tu crées un CV, le pire CV, en fait. Oui. Tu mets expérience professionnelle ratée.
3: Et là, le mec te met génial. Putain, je t'embauche.
2: Incroyable.
1: Hobby, passion, ouais. Glander devant la télé en me grattant les couilles.
3: Par exemple.
1: Voilà, mais d'accord, je vois. Okay.
3: Non, mais tu vois, moi, par exemple, ce que je pourrais mettre, c'est que je suis malhabile, tellement malhabile que je sais pas monter un jouet Kinder.
1: Pas mal en non-compétence.
3: Ah, ouais. Tu vois, ça, c'est une vraie non-compétence nulle, quoi.
1: D'accord. Moi, je sais pas négocier. Je suis incapable de négocier.
2: Oui, c'est vrai que je suis pas tout là-dedans non plus, moi.
1: C'est vraiment, ma femme, elle peut tout négocier. C'est incroyable. Mais moi, j'ai honte. Négocier, de demander un tarif, un truc.
2: Plus bas ou quoi?
1: Ouais. Je suis pas.
3: Et tu fais quoi quand ta femme, elle négocie?
1: Franchement, je fais des pas en arrière.
2: Ah
1: ouais? Si elle négocie dans un magasin, je sors du magasin.
2: Ah ouais? C'est pas vrai.
1: Je suis pas bien.
3: Et si elle y arrive, tu dis c'est bien, ma chérie. Je suis fier de toi.
1: Non, mais je lui dis bravo. Mais moi, ça me.
2: Ouais, ça te gêne, quoi.
1: Non, j'ai les mains moites. Je suis vraiment.
2: Mais ça se voit, t'es même.
3: Mais toi, tu serais prêt à payer plus cher.
1: Non, vraiment. Alors, vraiment, c'est. Moi, c'est un boulot de commercial en non compétence. Impossible de négocier. J'arrive pas. Qu'est-ce que vous avez comme non compétence? Ça peut être drôle. Florent, notre producteur, je sais, ne le dis pas.
3: Attends.
1: Producteur de radio.
4: C'est super marrant ça.
2: Attaque.
4: Non, je suis nul en nœuds de ballon de baudruche. Je ne sais pas faire des noms des nœuds de ballon de baudruche.
2: Mais ça fait mal aux doigts, c'est relou.
1: Je sais pas faire.
4: Bah, c'est en fait le temps que j'essaie de le faire, le ballon est dégonflé. Donc.
1: Parce que en fait, quand tu fais le tour, ça.
3: J'avoue que je suis un peu comme lui, ce qui fait qu'à chaque fois j'ai des petits ballons qui sont, tu vois, noués, quoi. C'est qu'il y a tout l'air qui est parti, donc en fait, ça fait des tout petits ballons.
1: Vous n'arrivez pas à tirer le passé au-dessus de.
3: Quand il est bien gonflé, c'est dur. Parce qu'on a des gros doigts, je pense.
2: Ça fait mal aux doigts, en fait.
4: J'ai peur que ça pète en plus.
1: Ah, bah attends, mais demandez-moi, moi je maîtrise plutôt ça pas mal.
3: Toi, tu fais ça?
1: Ouais, je maîtrise bien les nœuds de ballon. Mais j'aime bien avoir mal aux doigts, là, comme ça.
2: Ah oui.
3: C'est un délire chelou, ça.
1: J'aime bien, mais si vous fouettez en même temps.
2: Okay.
1: Quelles sont vos non-compétences? C'est pas mal ça. Lorenza,
2: j'ai une non-compétence avec toi.
1: Avec moi?
2: Ouais, voilà. Bah, on sait pas manger sans se tâcher.
1: Ah, une non-compétence en commun avec moi?
2: Oui,
1: d'accord. Oui, effectivement.
2: Ah bah oui, c'est une cata, quoi.
3: Vous êtes nul pour ça.
1: C'est vrai, et plus ce qu'on met, ce qu'on a en habit est fragile,
2: plus on se tâche.
1: Et plus c'est blanc. Plus on va se tâcher.
2: Eh ben justement, je vais plus en blanc au restaurant. C'est fini. Et premier degré, j'hésite à m'acheter les bavoirs pour adultes. J'en ai vu sur Amazon qui sont bien.
1: Ça, c'est un peu chaud quand même.
2: Mais juste pour chez moi. Il y en a des rigolos. Bon.
1: Mais moi non plus, le blanc au resto.
2: Ah, toi aussi?
1: Non,
2: c'est trop cool.
1: Mais non, parce que c'est mort. Je sais ce qui va se passer. En plus, si je suis au resto et qu'il y a ma femme aussi, elle va me dire encore une fois, mais c'est pas possible, t'as un problème.
2: Oui.
1: Ouais. Donc maintenant, vraiment, c'est.
2: Si un jour je me marie, moi j'ai prévu plusieurs robes.
1: Mais c'est drôle ça.
2: Bah oui.
1: Mais moi, je m'habille selon le resto. Si c'est resto italien, il y aura de la tomate, je m'habille en rouge.
2: Voilà.
1: Il y en a là-dedans ou pas? Ça sert à ça, les non-compétences. Quelles sont vos non-compétences à vous? Appelez-nous.
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1: Sur une idée originale de Nico, nous parlons non pas de nos compétences, mais de nos non-compétences.
3: Allez, entre nulos.
1: Imaginez, vous devez faire un non-CV. En fait, en gros, c'est les non-compétences que vous ne mettrez jamais sur un CV.
3: C'est ça.
1: Parce que ce sont ces non-compétences qui vont faire en sorte que vous ne soyez pas embauché.
3: Normalement.
1: 0-870-42-48, il y a Vanessa qui est avec nous. Bonjour Vanessa.
7: Bonjour Manu, j'en ai ouin.
1: Vanessa, qu'est-ce que t'as comme non-compétence?
7: Bah écoute, moi je suis nulle en informatique. Je ne sais pas faire de copier-coller ou télécharger une simple pièce jointe.
1: Tu sais pas faire de copier-coller?
7: Ouais, j'ai du mal.
1: Voilà,
7: je recopie.
1: C'est incroyable. Wow, ouais. Mais tu connais pas le... Contrôle C, contrôle V ou pomme C, pomme V?
7: Bah, c'est plus facile pour moi de recopier un texte.
3: Ou même un clic droit.
2: Oui, clic droit de la souris.
1: Oh là là, clic droit, vous l'avez perdu.
2: Clic droit collé. Non.
3: Il y a deux clics.
1: C'est, mais je crois qu'elle a pas de souris en fait. Mais ça t'intéresse pas?
7: Non.
1: Non, mais c'est pour ça.
2: C'est honnête.
3: Ça, c'est clair. Hein.
7: Non, mais oui. Ouais,
1: quand les choses t'intéressent pas, tu les apprends pas. Hein.
2: Oui, tu les apprends pas.
3: Mais c'est vrai que quand t'as des collègues comme Vanessa, elles demandent souvent de l'aide, quoi. Donc ça peut être
7: amusant.
3: Exactement.
7: C'est
3: vrai que ça te ralentit.
7: Exactement.
1: Alors, Vanessa, le terme technique, c'est tu nous fais chier.
2: Mais non.
1: Non. Vanessa, sauf le respect que je te dois, évidemment, bien sûr.
3: De l'amour.
1: Mais tu dois faire partie de ces gens-là qui, en arrivant à chaque fois dans l'entreprise, oublient leur mot de passe.
7: Oui.
1: Voilà.
2: Et ben moi aussi.
1: Mais je sais.
2: Tous les jours, je vous le demande.
1: Mais c'est ce message et pour Lorenza aussi. Hein. C'est on n'en peut plus en fait. Parce que tous les jours, on te dit la même chose. Est-ce que tu as pas mis le vernum, verrouillage numérique?
2: Ah oui.
3: Vernum.
2: Ah oui.
1: Ou alors.

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1: Belle journée Thibaut.
2: Merci, bonne journée Manu.
1: Ciao, merci beaucoup de nous avoir appelés.
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0: Omer. On a Cyril qui est là. Bonjour Cyril.
1: Salut Manu, salut Laurent.
0: Bienvenue sur Énergie, chauffe tes vacances. Cyril, si tu gagnes au jeu des 5 mots, le meilleur jeu radio du monde, et tu seras pas seul pour jouer évidemment comme chaque jour, tu vas jouer aujourd'hui avec Lorenza.
2: Allez Cyril.
1: Magnifique.
0: Je vous rappelle les règles du jeu des 5 mots. Lorenza va sortir du studio. Quand elle sera dehors, Cyril, je vais te donner 5 mots. Ouais. Après chaque mot, tu me donnes le premier qui vient en tête. Lorenza revient ensuite. Je fais la même chose avec elle. Dès que vous avez un mot en commun dans vos réponses, c'est gagné. À toi les vacances. Je te souhaite bonne chance. Ouais, c'est parti. Parti Cyril. On joue au jeu des 5 mots. Plastique.
1: Bouteille.
0: Bar.
1: Alcool.
0: Opéra.
1: Musique.
0: Couture.
1: Aiguille.
0: Version.
1: Musique. J'ai paniqué.
0: Non, mais c'est pas mal.
3: Ouais.
0: C'est pas mal, Cyril, franchement. Non, ça peut gagner. On va faire revenir Lorenza maintenant. Un mot en commun dans vos réponses. Et c'est gagné. Attention, Lorenza est de retour dans le studio.
2: Ça a été vite.
0: Ah ben, il était rapide.
2: Professionnel, ok.
1: C'est la boîte.
0: Attention, un mot en commun suffit pour gagner. C'est parti. Plastique.
2: Bouteille.
0: Oh ben, c'est gagné.
2: Parfait.
0: Eh voilà, Cyril.
1: Oh, t'es déconnecté, Lorenza.
2: On est trop connecté.
0: Il restait 4 mots.
2: Vas-y.
0: Dès le premier mot, ça a gagné. Ensuite, il y avait bar.
2: Vert.
0: Alcool.
2: Ouais.
0: Opéra.
2: Musique.
0: Oui.
1: Deux.
0: Couture.
2: Aiguille.
0: Oui, oh. Trois.
2: Allez.
0: Version.
2: Original.
0: Musique.
2: Ah,
0: ouais. Eh, trois mots, hein.
2: Ouais, c'est pas mal. C'est pas mal.
1: Était bon, là.
0: Non, mais Cyril, c'est rare, trois mots.
2: Ouais, on est bien
0: connectés. Cyril, tu repars en vacances.
1: Je suis trop content.
0: Tu peux, 2000 euros, ils sont pour toi. Tu vas pouvoir les dépenser comme tu le veux dans les campings au mer pour partir en vacances. Bravo à toi.
1: Je vous écoute tous les jours, tous les matins. Et franchement, c'est un bonheur de vous écouter.
0: Merci à toi d'être là avec nous chaque jour. On te souhaite une belle journée et des belles vacances.
1: Merci beaucoup.
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0: Et on écoute Manu sur Énergie. Il est temps de retrouver Camille et Marc.
2: Allez.
0: Qui ont chacun eu un premier rendez-vous. Ils nous avaient appelé jeudi. On va savoir comment ça s'est passé. On va commencer avec Marc. Bienvenue sur Énergie, Marc.
5: Salut Manu.
0: Oui, moi c'est Manu, toi c'est Marc. Il est troublé, peut-être que c'est l'amour.
2: Oui.
0: Marc, tu tenais un stand de chamboule-tout à la kermesse de l'école de ton fils de 5 ans. Et puis, t'étais un petit peu en mode taquinade avec une prof qui tenait un stand de crêpes à côté. Vous avez fini par échanger vos numéros. Vous deviez vous revoir dans un parc pendant le week-end. C'est bien ça?
5: C'est tout à fait ça, oui.
0: Comment s'est passé ce premier rendez-vous?
5: Écoute, ça a bien commencé. On s'est retrouvés tranquillement un matin dans le parc avec une petite nappe. Elle avait amené une petite nappe. Elle avait préparé des crêpes, un petit clin d'œil à la kermesse.
0: Oh, bien ça.
2: Ça, c'est mignon, ça.
0: Elle adore faire des crêpes.
2: Forte.
0: Ok. Donc, et vous êtes posé.
5: Je suis breton, donc ça tombait bien.
0: Ah. Tu vois. Et vous vous êtes posé, genre, c'était en mode déjeuner, en mode.
5: Non, même pas déjeuner, juste des crêpes et un petit café, tranquillement, tout simple.
0: Ok, bah c'est déjà pas mal. Ok, vous êtes là dans le parc ensuite.
5: Eh ben, on en a profité, elle m'a raconté un peu tous les potins de l'école. Puis, ben, visiblement, ben, tu vois, mon fils a trois amoureuses.
2: C'est mignon. Succès, hein.
0: Tu sais, c'est marrant ces trucs-là. Tu dis à un enfant à trois amoureuses, ça fait rire tout le monde. Tu dis à quelqu'un que t'as trois amoureuses, ça fait pas rire les gens.
2: C'est pas la même chose.
0: Donc il a trois amoureuses, d'accord, ok. Les potins de l'école, vous discutez de l'école. Jusqu'ici, j'ai l'impression que ça se passe plutôt pas mal.
5: Voilà, bah, elle a continué par me raconter que pendant la kermesse, elle avait bien rigolé avec le père de Théo. Bah, tu dirais la pêche au canard, tu vois, à côté, tu vois. Et moi, c'est mon boulot, lui, la pêche au canard. Et elle m'a fait que l'éloge de lui.
2: Mais quelle horreur!
0: Oh là là!
5: Donc en gros, déterminé. Fini.
3: Wow. Merde. Oh, Marc, il est vénère.
0: Oh là, il est pas content, Marc.
2: Mais attends, je comprends.
0: Vous échangez vos numéros, vous voyez, elle vient avec des crêpes au pique-nique et elle te parle d'un autre père avec qui elle est. Mais quoi?
2: Enfin.

0: sympathiser quoi, mais oui, ou alors peut-être elle voulait te rendre un peu jaloux, mais ça se fait pas de faire ça, c'est pas bien.
1: Ou alors tu t'es fait friendzoner avec des crêpes.
2: C'est nul.
3: Franchement, c'est nul. Ouais, mais mené en bateau.
2: Non mais comment ça s'est terminé une fois qu'elle a fait ça
3: Bah on a discuté tout simplement, on a fini de parler de la kermesse, de l'école, de mon fils, tout ça, mais. Et ça, c'est pas aller plus loin.
2: Ah, ça t'a bloqué, toi.
0: Il n'y a même pas eu de discussion, genre, on se verra plus.
3: Ah, du tout. Ça a mis fin à la relation tout de suite, là.
2: Ah, bon,
3: on n'a même pas abordé le sujet, tu vois. Non,
0: mais,
2: tu t'es braqué, en fait.
3: Totalement.
1: En mode qu'il est parti en disant, elles sont dégueulasses, tes crêpes.
2: Tu sais quoi? C'est peut-être dommage, parce que comme disait Lorenza, c'est peut-être pour te rendre un peu jaloux.
0: Bah ouais, peut-être qu'elle s'est mal pris. Enfin, après, c'est pas pour la défendre, mais une discussion, c'est toujours bien, tu vois, entre adultes. Non, mais.
1: Marc, il va être devant l'école ce matin, il va regarder le père de Théo, il va lui casser la gueule.
0: Pas de violence, Marc.
2: Pas de violence. Mais disons que si un jour ton fils dit je vais à l'anniversaire de Théo, tu lui diras non.
1: Ramène-lui des crêpes pour lui foutre dans la gueule.
3: Non.
0: Mais attends quelques jours et puis peut-être un petit message,
2: écoute, il s'est braqué, tu verras si tu la retrouves à la prochaine kermesse l'année prochaine.
0: Ouais, c'est vrai.
3: Eh ben on fera ça.
2: Et voilà.
3: Il y en a deux parents, donc comme ça au moins.
2: Eh ben voilà.
0: Marié au papa de Théo.
2: Rendez-vous à la prochaine. L'enfonce pas, s'il te plaît, c'est assez compliqué comme ça pour Marc. Tu vois bien qu'il est un peu tendu.
0: Désolé.
2: On te souhaite une belle journée quand même, une belle semaine, Marc. Merci d'avoir été avec nous. Il y a Camille qui avait un premier rendez-vous aussi. Elle était dans un magasin de bricolage chez Leroy Merlin. Elle cherchait une vis pour son meuble. Elle voit un mec qui a un pull vert. Elle pense que c'est un vendeur. Elle lui demande. Il l'aide. Et au final, il lui a même proposé de l'aider à monter son meuble chez elle. Et il devait se voir.
0: C'est ouf.
2: Ça, c'est incroyable. Camille, bonjour à toi.
4: Salut tout le monde.
2: J'espère que ça s'est bien passé parce que pour l'instant, c'est pas un sans faute. Raconte-nous comment ça s'est passé, ton premier rendez-vous.
4: Eh ben nous, il devait venir à la maison vendredi matin. Il est arrivé à 10h avec les pains au chocolat.
2: Oh bien ça.
1: Wow, le petit déjeuner. Il vient aider, il ramène le petit déjeuner.
0: C'est trop bien.
4: Puis quand il a eu mon meuble, il a dit bon, je vais commencer par le meuble, c'est facile.
2: Oh.
4: Donc il m'a fait ça assez rapidement et le temps qu'il le monte, on a bien rigolé, on a bien parlé. Franchement, c'était trop bien.
2: Et toi, t'étais là en train de l'admirer. Waouh, il monte trop bien mon meuble.
4: C'est ça, je comprends, c'est un peu sexy.
2: Ouais,
4: je trouve aussi.
2: Ouais, d'accord. Donc il monte le meuble, ça passe bien.
4: Et puis bah après l'effort, le réconfort, du coup on a mangé du pain au chocolat, j'ai fait le café. Et puis il m'a dit que j'avais du pain au chocolat au bord de la lèvre et puis il s'est approché, il m'a embrassé.
0: Oh quel tueur, hein, il est fort.
1: Ils sont un gourmand, il voulait pas louper les miettes.
2: Oui, il voulait juste bouffer le pain au chocolat, il s'est barré après. Attends, ça a été extrêmement rapide.
4: Ben ouais, mais il y a eu un film de dingue, je peux pas l'expliquer. C'est
0: génial.
2: Il t'a embrassé, j'ai envie de dire, et après.
4: Non, bah après, c'est resté comme ça, super fluide.
2: Oui, mais. Et après ?
4: Non, mais pour l'instant, rien de plus.
0: Bah oui, prenez votre temps.
2: Non,
0: bah,
4: quand
2: non,
4: même. Déjà que le bisou, c'était rapide.
0: Oui, t'as raison.
2: Non, d'accord. Et après ?
1: T'en rachètes un meuble.
4: Peut-être.
2: Vous devez vous voir ?
4: Bah, on n'a pas fixé de rendez-vous, mais bon, depuis vendredi, bah, moi j'avais des choses à faire ce week-end, du coup on n'a pas pu se voir, mais on s'envoie des messages, et oui, on va se voir, on n'a pas prévu encore quand, mais on va se voir.
2: Génial. T'as des papillons dans le ventre ?
4: Un petit peu.
2: Oh, c'est beau. Et lui, il a des vis dans sa poche, ça peut bien se dérouler cette histoire.
0: C'est bien.
2: Camille, on se tient au courant, d'accord ? On aime bien suivre les histoires, nous.
4: Allez, ça marche.
2: Oh, le bricoleur.
0: Ah, je suis contente. Il y a de l'amour quand même.
2: Camille, on t'embrasse fort.
4: Moi aussi, des gros bisous.
2: Et gros bisous, et tu nous tiens au courant.
4: Ça marche.
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0: D'un record qui a eu lieu ce week-end en France.
1: Ouais.
0: Près de Lyon, des Français ont battu un record, celui du barbecue le plus long au monde.
1: Okay. Oh.
0: Ils ont fait un barbecue pendant 74 heures en continu.
1: Pourquoi ?
0: 74 heures de cuisson au barbecue voilà. Non-stop.
2: En c'est vivre.
0: 3 tonnes de viande ont été cuisinées.
1: 3 tonnes !
0: Et la petite fierté, c'est qu'on a battu le Texas.
1: Yeah !
2: Wow, les rois du barbecue.
1: Ça, c'est la classe.
2: On est bon.
0: Allez, on est bien là ou pas ?
2: Ouais,
1: parfait,
2: on a battu le Texas. Quoi.
0: Voilà, on est en place. Je rappelle juste que le principe du barbecue, c'est de boire un petit verre de rosé pendant que la viande cuit.
1: Oui.
0: Les mecs ont pas dû finir frais.
2: Non.
0: L'alcool est à consommer avec modération.
3: Oui. 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

0: Et tout à l'heure, on a un petit cadeau pour Nico.
1: C'est quoi?
0: Bah on t'en avait pas parlé. Oui. Mais quand t'étais pas là, et donc parce que bah, t'as un bébé.
2: Ouais, de 15 jours.
0: Et ben on s'est dit, mais il faut lui offrir un doudou, parce que le doudou, c'est le bébé qui le choisit.
2: Ah oui, mais oui, tu m'avais dit, ouais.
0: Et on s'est dit, on va chacun amener un doudou à un moment. Mmh. On s'était donné ce jour-là aujourd'hui.
2: D'accord.
0: Chacun apporte un doudou.
2: Trop cool.
0: Tu le donneras à Archibald,
2: ouais.
0: Ton bébé.
2: Et on va voir lequel il choisit.
0: Ouais. Là, on verra s'il. Parce qu'il en a déjà, j'imagine.
2: Il en a déjà beaucoup, ouais. Beaucoup, et il a pas choisi le mien. Il a pas choisi le mien, ouais.
1: Parce qu'il est énorme, le tien.
2: Moi, j'avais pris un marsupilami, ouais, qui est plus grand que lui.
0: Bah oui, bah donc ça va pas.
1: C'est un bébé.
0: Donc, on va rajouter ces trois doudous.
2: Ok.
0: Et on verra lequel il choisit, quoi.
2: D'accord, bah je vous dirai.
1: Ah, j'ai trop hâte.
0: On va faire ça dans une petite demi-heure.
2: Cool.
0: Et on mettra les photos sur nos réseaux sociaux pour montrer. Les gens pourront choisir aussi.
2: Évidemment.
0: Quel est leur meilleur doudou à eux, voilà.
1: C'est bien.
0: Ou alors on fait un vote et tu lui enlèves tous les doudous sauf celui qui est.
1: C'est horrible.
2: Il finira sa vie avec un seul doudou.
0: On va faire ça tout à l'heure. Concours de doudou, ce sera dans. On va faire ça après les infos de 8h30 tout à l'heure. Taylor Swift, Elizabeth Taylor, Shakira, c'est ce que je vais vous jouer dans la demi-heure. Et on va s'apprendre des choses avec les infos aléatoires du monde aussi dans 5 minutes. Et tout de suite, c'est parti en double votre salaire.
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0: Ça peut vous arriver, vous envoyez salaire par SMS au 7, 10, 12 et tous les matins deux fois par jour, on vous appelle en direct. Allô, bonjour, c'est Marine d'Ozoir-la-Ferrière en Seine-et-Marne.
4: Oui.
0: Marine, quel est le seul animateur radio qui loue ton salaire?
4: C'est Manu sur Énergie.
0: Et bien c'est gagné. Oui.
1: Bravo Marine.
0: C'est gagné. Oula, ça va?
4: Oui, ça va.
0: T'es un petit peu ému?
4: Oui.
0: Je t'annonce que ça tombe sur toi ce matin. Ton salaire, on va le multiplier par deux. Tu touches chaque mois 1434 euros. Ça va faire 2868 euros pour toi.
4: Trop bien.
0: Ben oui, c'est trop bien. Et c'est le but, que ce soit trop bien. Tu es serveuse à Disneyland.
4: C'est ça.
0: Dans un restaurant?
4: Oui, dans un restaurant, le Waltz, qui est sur le créateur de Walt Disney. C'est. Voilà.
1: Ah, c'est la classe!
0: Sur le créateur. Ah, le thème du restaurant, c'est le créateur.
4: Oui, c'est ça.
0: Ah, il n'y a pas genre des vieilles photos de lui, tout ça, des trucs comme ça, non? C'est ça?
4: Exactement, il y a toute la vie de Walt Disney en photo. Il y a de lui de photos de quand il était jeune, quand il a commencé à la création du parc, tout ça.
0: Et toi, tu bosses dans celui-là, mais vous ne tournez pas? Vous n'allez pas dans d'autres restaurants?
4: Alors, s'il y a besoin dans d'autres restaurants, on peut être là-bas, mais je suis principalement dans ce restaurant-là.
0: Et tu as le droit d'aller faire les attractions un petit peu quand tu veux?
4: Oui.
1: Oh, ça, c'est stylé. C'est trop bien.
0: C'est-à-dire que une fois que tu as fini ton service, hop, allez, dans le parc.
4: Alors, oui, ça, je le faisais avant d'être maman, mais oui.
0: Ah, oui. Ah, bah, ça, c'est.
2: Et oui.
0: Ça, les enfants, ça tue Disney.
1: Ça change beaucoup.
0: Mais ton enfant, tu l'emmènes à Disney alors?
4: Ah, bah oui. Ah oui.
0: Tu te rends compte?
1: Maman travaille à Disney.
0: Alors, oui, on va au travail. Non,
1: ah,
0: non.
1: Ouais.
0: On va à Disney.
1: C'est
0: génial. Marine, on te double ton salaire. 2868 euros, ça va vite arriver pour toi.
4: Parfait, merci beaucoup.
0: On t'embrasse et on te souhaite une très belle journée, une belle semaine et puis un bon mois de mai
2: léger.
0: Ah non, mais toi tu bosses pendant les jours fériés?
2: Ah mince.
4: Et oui.
2: Ah,
0: et oui.
4: Disney est ouvert 365 jours par an.
0: Eh oui.
2: Désolé.
0: Sorry. On t'embrasse.
4: Y a pas de soucis, hein.
0: On t'embrasse fort, Marine.
4: Bisous, merci.
0: Gros bisous.
4: Beaucoup.
0: Manu, c'est Énergie.

0: qu'on les marre.
1: Les pizzas rondes, elles sont livrées dans des boîtes carrées parce que c'est beaucoup plus simple et moins cher à fabriquer.
2: C'est vrai, je me suis jamais posé la question pourquoi les pizzas étaient dans des boîtes carrées.
0: Et maintenant tu le sais, parce que c'est moins cher à fabriquer.
2: C'est ça. Ah, ok.
0: Une boîte carrée est plus simple qu'une boîte ronde.
1: Et ça s'empile beaucoup mieux.
0: Et puis en plus, c'est quand même plus simple pour la prendre aussi.
2: Oui, c'est vrai.
0: Oui. Bah voilà.
1: Voilà.
0: Voilà.
1: C'était l'info pizza. Bah, ça top. Le fin.
0: Mais honnêtement, j'ai envie de bouffer une pizza.
1: Ouais, on est bien
2: oui.
1: Là.
0: Oh là là, tu veux pas parler de Ferrari?
2: On commande.
0: Lorenza, une info.
2: En moyenne, on passe environ un an de sa vie à chercher des objets perdus.
0: Genre chez soi?
2: Ouais.
0: En cumulé, un an de sa vie.
2: En cumulé, ça fait à peu près 15 à 20 minutes par jour.
0: Ah ouais, c'est
2: en
0: possible.
2: En moyenne, ouais.
0: Non, c'est possible. Et puis c'est énervant en plus.
2: Ah, oh, c'est un enfer.
1: Surtout quand tu cherches un truc et qu'il est en ta main. Ça vous a jamais fait ça avec votre téléphone?
2: Si.
0: De temps en temps, mais c'est pas le plus.
2: Je le cherchais avec la lampe torche du téléphone.
0: Ah oui, non, là t'as un problème.
2: Non, mais là c'est la nuit quoi. Ouais.
0: Oui, là t'as un vrai.
2: Oui, j'ai des petits soucis.
1: Oui, bah, juste en disant c'est la nuit.
0: Non, non,
2: mais. Non, mais tu sais, t'es mal réveillé dans ton lit, tu le cherches.
0: On te juge pas, hein, y a pas de. T'es mal réveillé dans ton lit, tu le cherches avec la lampe torche de ton téléphone. Ouais, non,
1: elle s'enfonce, hein.
0: Oui, c'est. Mais elle a besoin de parler, hein. J'ai les infos aléatoires du monde, moi aussi. Une équipe de mathématiciens de Stockholm a fait un calcul. Il y a 177 147 façons de faire un nœud de cravate.
2: Quoi ?
1: C'est beau.
0: C'est pas dingue ? Ça fait un nœud différent chaque jour pendant un peu plus de 485 ans.
2: Oh.
1: Et nous, on en fait zéro.
0: Et moi, je sais pas en faire un.
1: Ouais.
0: Le seul nœud de cravate que je sais faire, c'est la cravate qui se clipse. Clac, là.
1: Ah, oui. Elle est pratique, celle-là.
0: Ah, j'adore. Le brocoli, tout le monde voit ce que c'est?
2: Oui.
0: Et ben, ça a été créé par l'homme, le brocoli.
2: Ah bon?
1: Pourquoi?
0: Et ouais, pourquoi? C'est la vraie question. Mais ça a été créé à partir de la plante de moutarde.
2: Ok.
1: D'accord.
0: À partir de la plante de moutarde, le mec, il s'est pas arrêté à la moutarde, il a fait le brocoli derrière.
1: Oh, il aurait dû s'arrêter à la moutarde.
0: Ouais.
2: Ah non, c'est mon légume préféré.
0: Non, t'as raison, on aurait dû s'arrêter au ketchup. Ton légume préféré, c'est le brocoli?
2: Oui, j'adore.
1: Il est triste,
2: ça.
1: Je trouve.
0: Ah ouais?
2: Égalité avec la carotte, mais oui, j'adore le brocoli. Ouais.
0: Bah, la carotte, c'est sympa, c'est rigolo.
1: Ouais, ça rien à voir.
0: C'est les lapins, ils mangent des carottes.
2: Bah,
0: c'est qu'un lapin, tu lui donnes une carotte ou un brocoli, il peut te faire un bras d'honneur.
2: Je vais faire le test.
0: Sache-le, j'ai un lapin, je peux dire, il m'a déjà fait, il me fait des doigts. Oui, on a un jingle de Shakira. Je sais pas si vous avez vu ce qu'elle a fait ce week-end, Shakira.
1: L'énorme concert.
0: C'est plus qu'un énorme concert. À Copacabana, au Brésil, elle a fait un concert gratuit sur la plage. 2 millions de personnes.
2: Ouais.
1: J'ai vu. La scène, elle faisait 1300 mètres carrés, je crois.
0: Ça voulait rien dire.
2: C'est une folie.
0: La scène faisait en fait une salle de concert en France.
1: Ouais.
0: Voilà. Et je vous rappelle qu'avant 10h, il y aura le double hit. Si vous entendez Jennifer Lopez et David Guetta enchaînés avec Titanium, ça veut dire que c'est le double hit David Guetta sur Énergie. Et si vous êtes le premier ou la première. Alors c'est pas forcément le premier ou la première d'ailleurs. Je sais pas trop comment ça se passe.
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0: Ah, premier appel décroché. Okay, merci Florent. Premier appel décroché au 39-37. Donc ils peuvent ne pas décrocher pendant 10 minutes et on va attendre.
1: Ça va être très long.
0: Bon. Premier appel décroché au 39-37. Vous gagnerez deux places pour aller voir David Guetta au Stade de France le 11, 12 ou 13 juin prochain. C'est énorme ça ou pas?
2: C'est incroyable.
0: Transport offert, hôtel offert.
2: Wow.
0: Ça peut arriver dans 10 minutes. En tout cas, c'est sûr que ça arrive avant 10h ce matin. 39-37, ce sera le numéro à faire. C'est un peu quoi? C'est le bordel, hein.
2: Ouais.
0: Trop de numéros de téléphone.
2: Mais c'est un cadeau de ouf.
0: Trop de règles dans tous les sens, mais le cadeau, il est là.
2: Bah ouais.
0: Le cadeau, il est là.
2: Il est là.
0: Absolument, madame.
2: À la promesse est tenue, hein.
0: Le cadeau, il est là.
2: Bien
0: David
2: sûr.
0: Guetta. Et regardez bien. Vous avez des enfants, madame? Vous avez des enfants?
2: Oui.
0: Et qu'est-ce qu'ils font, les enfants? Ils se tâchent.
2: Bah oui, bien sûr.
0: Ils se tâchent, ils mettent du chocolat, ils mettent
2: partout.
0: De la confiture là-dessus. Regardez là.
2: Sur le tapis.
0: Voyez,
2: oui.
0: Ils se tâchent, je
2: la vois bien, oui.
0: Je mets un peu de double hit de David Guetta.
2: Et
0: je frotte.
2: Ouais.
0: C'est terminé.
2: Parfait, ça. Incroyable.
0: Voilà.
2: J'achète tout de suite.
0: Eh ben, c'est le double hit David Guetta. Bon, avant ça, on continue à parler de nos non-compétences. Nos non-compétences, ce sont des choses qu'on ne mettra jamais sur un CV, mais pourtant, on le sait, on n'est pas doué pour ça. Marie est là. Bonjour, Marie.
4: Bonjour, Manu. Bonjour, les Wawa.
0: Bienvenue sur Énergie. Marie, quelle est ta non-compétence à toi?
4: Alors moi, je n'arrive jamais à ouvrir les sacs plastiques au rayon fruits et légumes. Je peux rester 2 minutes à frotter mes doigts devant tout le monde. Bon, finalement, je demande à ma fille de le faire parce que moi, c'est impossible.
0: Mais Marie, tout le monde est comme toi.
1: C'est vrai.
2: Ah oui.
0: Tout le monde est comme toi. Et il n'y a rien de plus énervant, c'est que tu commences à prendre le sac, tu essaies de l'ouvrir, tu n'y arrives pas, tu dis bah, « je suis con, c'est l'autre côté
2: ». Ouais.
0: Et l'autre côté,
2: non. Aucun des côtés fonctionne.
1: C'était pas con, juste arrivé.
0: Rien à voir. Et putain, c'est, les pires, c'est les gros rouleaux, là. Tu tires.
2: Oh ouais, c'est des rouleaux.
1: Déjà, pour le déchirer, t'as du mal. Alors, mais ils ont mis du Kraft maintenant. Parfois, t'as des petits sachets en Kraft.
0: Génial.
2: Ça a changé maintenant.
1: Ça, j'adore ça.
0: Ouais. Les trucs en Kraft, ça.
2: Pratique.
0: Ouais. Tu le prends, tu mets dedans, t'as plus rien à ouvrir. Et je me dis que ça doit être écolo aussi.
2: Bah oui, c'est pas du plastique, c'est parfait.
0: Oh là là.
2: Vive le Kraft.
0: Ah, bien évidemment, bien sûr. Arrêtons avec ces trucs-là. C'est pour ça qu'il y a du monde à la queue au supermarché. C'est pas qu'il y a plus de monde, c'est qu'on met énormément de temps à ouvrir ces trucs. T'inquiète pas, t'es pas la seule à avoir cette non-compétence, Marie.
4: Ah bah merci, ça me rassure.
0: On te souhaite une belle journée, merci beaucoup de nous avoir appelés.
4: À vous aussi, merci.
0: Nos compétences, Nico.
1: Moi je suis vraiment pas ouf pour faire mes lacets, moi.
0: Ah bah oui,
2: ah oui, c'est vrai.
1: Parce que je suis gaucher, on m'a pas appris de la bonne des façons.
2: Tu mets des scratchs, des chaussures en scratch.
1: C'est vrai que j'en mettais, ouais.
0: Mais le fait d'être gaucher, c'est un problème pour les lacets?
1: Bah en fait, moi on m'a appris comme un droitier et j'ai pas mon cerveau qui est comme le vôtre. Alors après, c'est peut-être je suis gaucher et con.
0: Ouais,
1: je fais mes lacets, à chaque fois ils se défont.
0: Oh putain, voilà. T'arrives pas à serrer
1: mais
0: fort.
1: Je serre fort, mais j'ai voilà. Et si je fais un double nœud, le problème c'est que tu sais, je suis un petit peu claustrophobe. Donc parfois,
2: t'as l'impression que tes pieds pourront plus sortir des chaussures.
1: Non, mais ça m'est déjà arrivé de ne pas réussir à enlever un nœud.
2: Tu pètes un cœur.
1: Et je me suis mis à pleurer un jour.
0: Oh.
1: J'étais paniqué, j'avais mon pied qui était bloqué quoi.
0: Et ça c'était il y a deux jours.
1: Non mais franchement j'étais trop adulte pour pleurer effectivement pour un double nœud. Et j'ai déjà demandé du coup à ma copine de l'époque de faire ça.
0: Après le côté claustrophobe avec les affaires, j'avoue que moi quand j'ai un manteau à fermeture éclair et que la fermeture éclair elle est en haut et j'arrive pas à le descendre.
1: C'est chaud hein.
0: Honnêtement ça m'est déjà arrivé de paniquer, j'ai arraché le truc.
1: Ah oui.
0: Il va rien t'arriver hein.
2: Non.
0: Tu vas pas mourir étouffé parce que la fermeture éclair elle est en haut.
1: Oui oui, mais t'as deux secondes dans ta tête, tu te dis et si.
0: Ouais,
1: mais
0: si jamais
1: dans le monde, mais si ça va.
0: J'ai pas envie d'être bloqué avec cette fermeture éclair.
1: Ouais, d'accord.
0: Voilà. Sébastien est là. Bonjour Sébastien.
3: Salut Manu, salut les moments.
0: Qu'est-ce que t'as comme non-compétence, Sébastien?
3: Alors moi, je suis très très nul pour garder un secret. Quand quelqu'un me dit ça reste entre nous, bon bah mon meilleur pote et ma famille comptent pas. Hein.
2: Ah, oh, putain, ça c'est pas grave ça.
0: Ma femme elle fait pareil.
2: Bah oui.
0: Ouais. Mais ma femme elle dit mais non mais c'est moi. Et en fait quand moi je garde un secret et qu'elle l'apprend après, ça la rend dingue. Elle me dit mais pourquoi tu me l'as pas dit? Bah parce qu'on m'a demandé de pas le dire.
2: Bah vous êtes une équipe, vous pouvez tout partager ensemble.
0: Mais oui, mais à partir du moment où on me dit ne le dis pas.
2: Ouais. Mais ta femme elle compte pas, ne le dis pas, mais ça inclut pas ta femme.
0: Alors il faut me le dire au début. Tu le dis à personne sauf à ta femme.
1: Ou alors tu le dis à tout le monde sauf à ta femme parce qu'elle répète.
0: Parce que le problème c'est ça, c'est si je dis à ma femme, je le dis au monde entier. Voilà. Merci Sébastien de nous avoir appelé.
3: Bonne journée.
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0: Nico a un bébé de... Il a quel âge maintenant?
1: Il a 2 semaines et demie, ouais.
0: Il a tellement grandi.
1: On est d'accord, il change tous les jours.
0: C'est incroyable.
2: Attends, pardon, mais...
0: Alors, attention.
2: Je suis un peu stressée, là. Je viens de voir l'emballage de Flo, notre producteur. Il a... Ouais. C'est un camion, ça.
0: Ah bah attends...
2: C'est énorme.
0: Attends, un trop gros doudou, ça servira à rien, c'est pas grave.
2: Bah, ça c'est vrai, par contre, c'est pour
1: éliminé,
2: ça que...
1: Ouais.
0: Voilà. Je rappelle le principe. Chacun a apporté un doudou. Lorenza, Florent, le producteur, et moi, notre but, c'est que Archibald, le bébé de Nico, choisisse un de nos doudous.
2: Oui.
0: Yes. Bien sûr, je propose donc qu'on donne les doudous à Nico.
2: Ok.
0: Alors, ils sont tous dans des sacs.
2: Non, mais pardon, mais c'est énorme.
0: Ils sont tous dans des sacs.
2: Vraiment, moi, à côté.
7: Lorenza, c'est un porte-clés, visiblement.
0: Mais excuse-moi, mais Florent, je suis désolé.
2: Mais il est tout petit.
0: Un bébé, il doit avoir un tout petit doudou.
2: Il m'a dit que le Supilami était immense. Donc, moi, je me suis dit, mais c'est un bébé.
7: Oui, bah ça va, ok.
0: On commence.
7: Laissez la chance au produit.
0: On commence, Nico.
1: Ouais.
0: On ouvre, allez, celui de Lorenza.
1: Celui de Lorenza, allez, c'est parti.
0: Attention, le doudou de Lorenza, nous allons voir à quoi il ressemble.
2: Il est trop mignon.
0: Oh, un petit poussin.
1: Un petit poussin, il est très très mignon.
0: C'est un petit poussin, effectivement.
2: Ouais, regarde comme il est beau.
1: Alors, il est tout doux.
0: Il est beau, mais...
1: Il n'est pas de qui pendent.
0: Il est surprenant pour un doudou.
2: Pourquoi?
0: Parce que généralement, les doudous, c'est un peu plat, tu vois, c'est un peu...
1: Ah, mais il y a des petites billes à l'intérieur.
2: Mais oui, en fait, on m'a dit que les bébés, ils aimaient bien toucher, découvrir les sens et tout, et il y a des petites billes à l'intérieur, comme
0: alors,
2: disait Nico.
0: J'avoue que moi aussi, j'ai été très technique pour choisir le doudou.
2: Moi aussi, hein.
0: C'est vraiment... J'imaginais les petites mains du bébé qui touchent et qui aiment. J'ai éliminé tous ceux où c'était un peu dur, un peu rêche.
2: Ouais, moi d'accord. Pareil. Et il est doux aussi, il est très doux.
0: Je peux le toucher?
1: Oui, t'as le droit de le toucher.
0: Oh, il est doux.
2: Tu vois,
1: il est pas mal. Hein.
0: Il est doux, mais j'ai peur que les petites billes à l'intérieur, ça le
1: dérange
0: pas. Ouais. Ça, toi, bah, c'est pas doux. Pas,
7: ça me stresse. J'ai pas autant de critères.
0: Excuse-moi. Et l'intérieur des oreilles, il est un peu rêche.
2: Mais non, c'est pour faire des textures différentes pour qu'il apprenne.
0: J'y crois pas.
1: Ouais. J'ai peur avec les pattes qui pendent.
0: On le mettra dans le, on le met dans le lit du bébé.
1: Il sera cool.
0: Ensuite.
1: Tu joues lequel?
0: On va garder l'énorme de Florent pour la fin.
2: Oh, j'ai l'impression que je suis ridicule à côté.
1: Il a acheté un plaid. C'est énorme.
0: Il mesure 60 cm, son
1: dos. Alors, c'est une Manu.
2: Ah.
0: Attention.
2: Oh. Ah. C'est vraiment toi qui l'as choisi. Ta femme t'a pas aidé.
0: Ah non, pas du tout. C'est moi qui l'ai choisi.
2: Okay.
1: Pas mal. Ah, ça c'est un doudou, ça.
0: Ah.
1: Ok, avec une tête. Effectivement, c'est quoi? C'est un chien.
0: C'est un chien.
1: C'est un chien bleu. C'est un chien bleu avec une tête, une grosse tête, et le corps est tout plat pour justement faire doudou. Quoi.
0: C'est vraiment. Okay. C'est un pur choix technique parce que je veux gagner le concours des doudous.
1: C'est pas mal. Et derrière, une petite étiquette pour mettre son prénom.
2: Alors, voilà, il est pas mal, mais sa tête est pas ouf.
0: Attends, ouais.
1: Quoi? Il brille la nuit, non?
0: Oui. C'est le petit truc en plus.
2: Wow, ça c'est stylé un peu.
0: La nuit, il fait un peu de lumière.
1: Si mon fils le choisit pas, je suis à seul le choix.
7: C'est un doudou, c'est un couteau suisse.
0: Sois pas jaloux. Eh, ok, c'est mon doudou. Il ira aussi dans le lit du bébé, dans le lit d'Archibald. Et attention, on termine par le doudou de Florent, notre producteur, qui a ramené un truc énorme.
1: Ah oui, d'accord.
7: C'est une dédicace au meilleur chien du monde, le mien.
2: J'avoue qu'il est stylé.
0: Ah, c'est un gros chien.
7: C'est un petit golden retriever.
1: Il est très mignon, il est hyper doux aussi.
0: Il est mignon, il ira bien dans sa chambre.
2: Mais il est énorme.
0: Mais ça fait pas doudou.
1: Non, il calera la porte.
0: Non, tu le mets, tu sais quoi, les boudins de porte.
1: Non, franchement, il est pas mal, mais c'est vrai qu'il est balèze, quoi.
7: C'est peut-être la taille de ton fils.
1: Mon fils, je le prends dans mes bras, clairement. Mon fils fait mon avant-bras en ce moment.
0: Ton fils peut devenir le doudou du doudou. Bon, écoutez, on va vous mettre la vidéo de tous les doudous. Oui. On va vous la mettre sur nos réseaux sociaux. C'est Manu officiel. On va vous les mettre un petit peu partout. On vous dira quand la vidéo est mise.
1: Merci pour lui.
0: Écoute, à partir de ce soir, on peut dire qu'ils sont dans le lit d'Archibald.
1: C'est vrai qu'il y a différence de taille. Tu vois, j'ai les trois dans les mains.
0: C'est trois tailles différentes.
1: C'est compliqué.
0: Ouais, écoute,
1: mais ça va bien avec vous, hein, avec vos personnalités.
0: C'est lui qui choisira tous les jours. On se fera un point doudou si ça te gêne.
2: Oh, trop bien.
1: Avec plaisir.
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0: David Guetta avec Jennifer Lopez, le nouveau c'est Save Me Tonight, c'était à l'instant. Si maintenant David Guetta est ici avec Titanium démarre, ça veut dire que c'est le double hit David Guetta. Il va falloir nous appeler très vite au 39-37 pour gagner deux places pour aller voir David Guetta au Stade de France, soit le 11, soit le 12, soit le 13 juin prochain. Le transport est offert, l'hôtel est offert, deux places pour ce concert incroyable,
2: ouais.
0: Mais qui fait trois dates quand même.
2: Bah c'est quelqu'un.
0: Ah ça, c'est David. Hein.
2: Bah c'est David.
0: C'est David. Hein. Oh. Oh putain c'est David. Oh putain c'est David. Bonne chance à vous nous appelez maintenant au 39-37. Vous n'avez jamais été aussi proche de gagner vos places pour aller le voir.
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0: De David Guetta à la suite, ça veut dire oui que c'était le double hit et ça veut dire que l'un ou l'une d'entre vous qui nous a appelé au 39-37 va repartir avec deux places pour aller le voir en concert le 11, le 12 ou le 13 juin prochain, plus le transport évidemment pour venir, ça se passe à Paris au Stade de France, plus l'hôtel offert. Je vais vous rappeler, mais dans deux minutes après les sondages.
2: Oh là là. Non, c'est normal, ouais.
0: C'est normal.
2: Alors,
0: excuse-moi. Voilà, et puis il y a la tension, le truc.
2: Oui. Voilà.
0: Ça va. Voilà, dans deux minutes.
2: Oui.
0: En attendant, voici comme chaque jour, les sondages du matin. Les personnes qui en ont les perdront au moins une fois par an. C'est quoi qu'ils ont et qu'ils perdent au moins une fois par an, Florent, le producteur?
7: Les clés de voiture?
0: C'est pas les clés de voiture.
2: C'est à la maison?
0: C'est à la maison.
2: C'est un objet du quotidien?
0: C'est du quotidien, mais c'est pas à la maison. C'est pas à la maison. Nico?
1: Ça se branche ou pas?
0: Ça ne se branche pas du tout, c'est pas électrique, c'est pas électronique.
2: C'est dans son portefeuille?
0: C'est pas du tout dans son portefeuille.
7: Des chaussettes?
0: Ce ne sont pas les chaussettes, ce ne sont pas des vêtements ni des accessoires de mode.
1: Est-ce qu'on en a ici?
0: Enfin, des accessoires de mode, ça peut être. On peut considérer ça un peu comme accessoires de mode. Est-ce qu'on en a ici? Oui, moi j'en ai. Et d'ailleurs, Lorenza et toi, vous en avez aussi, mais vous les mettez pas. Bon, alors là, c'est facile.
1: Ah, des lunettes.
2: Ah, des lunettes.
0: Exactement.
2: Ah oui.
0: En moyenne, les personnes qui en ont les perdront au moins une fois par an.
1: C'est
0: les lunettes. Mais vous les mettez pas, vos lunettes?
2: Ben, moi, en fait, c'est carrément l'ophtalmologue que je vois pas. Mais je sens que ma vue baisse à.
0: Mais t'en avais pas des lunettes, normalement?
2: Non, je dois en porter.
0: Ah, c'est ça. Oui, t'es l'étape d'avant.
2: Oui. C'est d'accord. Ça.
7: Si vous faites comme moi, vous faites opérer. Voilà. Fini la myopie.
2: Ah,
1: mais tout le monde ne peut pas se faire opérer.
0: Tout le monde ne peut pas se faire opérer.
7: Oui, bah moi j'ai pu.
2: Ah bah il se la pète.
1: T'as payé surtout.
7: J'ai payé.
0: Et c'est genre le truc quand t'as payé tellement cher, tu veux le dire à tout le monde.
1: C'est ça.
0: Je l'ai fait,
1: je te conseille.
0: Pour un homme sur 10, Alice, une femme est sexy lorsqu'elle fait cette activité. De quoi il s'agit ?
1: Cuisiner.
0: Cuisiner, ce n'est pas ça.
2: Danser ?
0: Florent ?
7: Du tricot ?
0: Du tricot non plus. Nico ?
1: C'est dans la salle de bain ou pas ?
0: Ce n'est pas dans la salle de bain du tout.
1: Ah.
0: Aurélio Standard ?
10: À l'extérieur ?
0: À l'extérieur, non, en général on fait à l'intérieur. Pour un homme sur 10, une femme est sexy lorsqu'elle fait cette activité. Quelle est cette activité ?
1: Quand elle joue aux cartes ?
0: Non, mais on est là-dedans. On est un peu dans les jeux d'intérieur.
2: Est-ce qu'elle fait de la poterie ?
0: Elle fait pas de la poterie, non, c'est pas vraiment manuel. Enfin, c'est manuel, mais c'est pas comme ça, quoi.
2: Ok.
7: C'est un jeu de réflexion ?
0: Il y a de la réflexion dedans.
1: Ah ! Un puzzle.
0: Un puzzle.
1: Ah, j'aime bien.
2: Ma phobie.
0: Pour un homme sur 10, une femme est sexy lorsqu'elle fait un puzzle.
1: Ah, moi, je suis un peu contrôle freak et ma femme aussi. Et j'aime bien parce qu'elle s'applique de ouf. Et elle sait. Et je trouve ça franchement un peu excitant.
0: Excitant le fait de faire un puzzle ?
1: Ah, carrément. Quand je la vois par terre avec toutes les pièces étalées et à être hyper méthodique, à dire alors là, les couleurs, les trucs, les machins, ça, c'est forcément des coins.
2: Les coins, ouais.
1: Franchement, j'aime beaucoup ça.
0: Ah, je vais faire les coins. Ah ouais. Non, regarde celle-là. C'est pile le coin du ciel bleu en haut à droite.
1: Laisse-nous dans le délire.
0: Bien sûr. Chacun, je ne juge pas. Cette chanson a une particularité.
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0: Claude François,
2: ouais.
0: Comme d'habitude, elle a une particularité. Laquelle d'après vous ?
1: C'est la plus reprise dans le monde.
0: Non, c'est pas ça.
2: C'est au niveau des paroles ?
0: C'est pas les paroles. Non. Aurélie ?
10: C'est en lien avec le chanteur ?
0: Pas du tout. Cette chanson a une particularité. Florent ?
7: Elle a été élue chanson la plus déprimante ?
0: Ça peut, ça a un rapport.
1: C'est la plus écoutée pour les ruptures.
0: C'est pas les ruptures.
2: Hein. Les enterrements.
0: C'est la chanson la plus utilisée dans le monde pour les enterrements.
1: Ah bon ?
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0: Et pas toi !
2: Ah oui,
1: là, c'est très court.
0: C'est rigolo. Ouais, ouais. Bon.

0: vous appelez maintenant. Attention, vous avez appelé le 3937 pour tenter de gagner vos places pour David Guetta.
1: Allô,
0: c'était le double 8. Ah, je crois que ça décroche. Allô,
1: oui.
0: Bonjour.
1: Bonjour.
0: C'est Cindy.
1: Oui, c'est Cindy.
0: Cindy, je t'annonce que c'est toi notre gagnant. Bravo.
1: Oui.
0: Cindy, tu vas venir voir David Guetta, soit le 11, soit le 12, soit le 13 juin prochain.
1: T'es trop contente. Elle sait dire que ça.
2: C'est très aigu.
0: Elle est montée très haut. Elle est montée très haut.
1: Ah bah merci, merci.
0: Cindy, tu repars avec deux places. Tu vas offrir ça à qui tu veux en plus de toi, bras là.
1: Merci. Ouais, je suis trop contente.
0: T'habites où, Cindy?
1: Moi, j'habite à Marna. Donc c'est 74 460, c'est dans la yacht. Hein.
0: D'accord, et eh ben je t'annonce que le transport pour venir à Paris, il est offert. L'hôtel sur place, il est offert. Et les deux places de concert, c'est offert aussi.
1: Waouh, je suis trop contente. Mais alors là, je crois que c'est la première fois. Mais alors là, vous m'avez égayé ma journée. Je dois faire une formation à l'IFAS pour le diabète. Je suis trop contente de la tu refaite.
2: On sait toute sa vie, le code postal, la formation.
3: Mais quand elle est émue, elle
2: balance. Chose du 37.
0: Et puis, j'ai trompé Bernard.
3: Mais c'est dit.
2: Je m'en fous, je vais voir David Guetta.
1: Je vais voir David Guetta.
0: Oui, voilà. On t'embrasse, Cindy.
1: Ah bah merci Manu, les ouin-ouin. Bref, franchement, je vous écoute depuis vraiment très très longtemps. Je suis vieille et depuis le début, je crois, Manu. Hein, donc
0: Je suis vieille et puis j'ai oublié de vous dire aussi, je me fais vivre dessus la nuit. Allez, à bientôt.
3: Mais David Guetta.
1: Bah merci en tout cas, à bientôt.
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0: On fait pas partie des gens qui lisent que le lundi. On dit pas, ça va comme un lundi. Non. Le lundi, on l'aime. Le lundi, on le prend. Et on se dit aux autres, on dit au monde entier pourquoi on aime le lundi. Et vous faites pareil avec nous. Vous continuez à nous appeler au 0870 42 48. Pour quelle raison vous êtes content, vous, que ce soit lundi? Qu'est-ce qui va égayer votre lundi aujourd'hui? Bon, après ce week-end de 3 jours quand même, il faut le dire. 0870 42 48. On continue à vous prendre au téléphone. Avant ça, on peut faire un petit tour du studio. Qu'est-ce qui va vous rendre votre lundi heureux, Lorenza?
3: J'ai un pote qui fait du stand-up. Et ce soir, on se fait un apéro, il va tester des blagues sur moi. Après, j'ai dit que c'était facile, moi, parce que je suis quand même assez public.
0: Vous êtes que deux ou il y a d'autres personnes?
3: Non, on est que deux.
0: Ah, c'est bizarre.
2: C'est dur.
3: Pourquoi?
0: Bah, c'est bizarre de tester sur une seule personne.
3: Bah, il sait que je suis bon public, mais il sait aussi que je suis honnête. Et donc, si ça me fait pas rire, c'est vraiment que c'est chaud, quoi.
0: Si ça fait pas rire Lorenza, faut qu'il change de métier.
3: Vraiment.
0: Mais il se lance ou il en fait déjà
3: Non, il en fait déjà. Mais là,
0: c'est son métier unique.
3: Il fait des vidéos aussi. Oui.
2: Il s'appelle Gad Elmaleh, je pense.
0: Non, mais c'est chaud parce qu'il y a tellement de monde aujourd'hui qui fait du stand-up.
3: C'est une folie, hein.
0: Une personne sur deux aujourd'hui dit je fais du stand-up.
2: Ouais, c'est ça. Donc, dès que tu racontes une blague et que tu fais rire un peu tes potes.
3: Mais c'est dur. Hein.
0: Mais moi je trouve ça surtout dur de dire à quelqu'un je vais te faire mes blagues, quoi.
3: Bah c'est dur et c'est surtout dur quand tu dis celle-là. Mais il faut, je trouve. Je préfère le dire moi que tout un public qui le regarde et font ouh. Enfin, personne une normalement.
2: ça se fait pas.
0: Mais c'est quoi? Je pense que c'est une de mes angoisses d'être sur scène, de faire un truc, d'un spectacle, et tu vois que personne ne rigole.
3: Oh, c'est horrible.
0: Mais ça doit arriver, forcément.
2: Ah oui.
0: Oh putain.
2: Tu la prends pour ton rigole.
3: Moi, je vais en voir souvent et la personne, elle fait je vois que celle-là, ça passe pas, allez, on va passer à autre chose.
0: Oh,
3: et
0: t'es
3: là,
2: c'est ce qu'on aime, nous, à la radio, mine de rien. C'est qu'on n'a pas le retour des gens tout de suite, tu vois.
3: C'est pour ça.
0: Et c'est pour ça aussi qu'il y a Lorenza. Hein. Non, c'est pas parce qu'on t'aime plus que les autres. Hein. C'est
3: parce que je me marre à toutes vos blagues.
0: Toi, tu te marres tout le temps.
3: C'est vrai.
0: Je sais qu'on est à chier, en fait. Hein.
3: Mais ça marche sur moi.
0: C'est vrai qu'à la radio, on n'a pas le retour, putain.
2: Ah non.
0: Là, en ce moment, il y a peut-être des gens qui disent ils sont trop nuls, ils zappent. On s'en fout, on le sait pas.
3: Bah oui, c'est vrai.
0: Alors que dans une salle, le mec qui se lève et qui se barre.
3: On le sait.
0: Quelle est la chose que vous attendez de vivre ce lundi? C'est Amandine qui est là. Bonjour Amandine.
6: Salut les moins.
0: Bienvenue sur Énergie. Amandine, qu'est-ce qu'il va y avoir dans ton lundi aujourd'hui?
6: Bah moi je me suis débrouillée pour être en télétravail les lundis. Donc ça me permet de commencer ma journée cool, parfois en pyjama.
0: Eh oui, c'est le principe du télétravail.
3: Oui, bonheur.
0: Parce que les gens qui disent non mais moi en télétravail je fais comme si j'allais au boulot, je prends une douche, je me mets mon costume et je me mets à mon bureau. Alors attention, c'est pas le bureau dans la chambre, hein, c'est vraiment un bureau que j'ai installé.
2: Une pièce, ça dure deux jours, et après il y a le canapé.
0: Et puis quand tu parles comme ça déjà c'est que tu
3: mens.
0: Eh ben écoute, bonne journée en pyjama.
6: Merci, c'est très gentil. Merci beaucoup.
0: On t'embrasse. Florian est là. Bonjour Florian.
7: Salut Manu, salut les moins.
0: Pourquoi t'aimes ce lundi Florian?
5: Alors moi, ce soir, j'ai le spectacle de musique de ma fille et elle va chanter.
0: Oh!
5: Mais elle le prépare depuis le mois de septembre.
0: Mais spectacle de musique, elle est dans une école de musique, c'est quoi?
5: Non, même pas. Elle est en grande section et c'est un spectacle qu'elle prépare depuis le mois de septembre.
0: Ah, section de grande section de maternelle.
5: C'est ça.
0: Ah oui, d'accord.
2: D'accord.
0: Oui, non, je m'attendais à un concert, c'est pour ça.
2: C'est genre un truc que tu vas filmer, que tu vas montrer à tes potes et tes potes vont dire ouais, c'est cool.
3: Ça dépend ce qu'elle chante aussi. Hein.
0: C'est pas forcément que tu le montres à tes potes. Hein,
2: Tu peux aussi dire.
0: Mais tu seras fier d'elle.
2: Oui,
0: tu seras fier d'elle.
3: Oui.
0: Moi, j'étais là, j'ai regardé et j'aimais pas trop quand les autres prenaient plus de place qu'elle.
2: Poussez-vous. Tais-toi, le petit.
3: C'est ma star.
0: Et t'es un peu vexé quand t'en as un qui fait un solo et les autres, la tienne, elle est dans les chœurs. Pourquoi elle est dans les chœurs alors? Et ensuite, quand tu l'entends chanter dans les chœurs, tu fais ouais, ok. Allez. Florian, merci beaucoup de nous avoir appelé. Belle journée,
5: merci,
0: à toi.
5: Bonne journée.
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0: Ah bon, ça, et ben on a des infos. J'ai pas mal d'infos.
3: Vas-y.
0: Et je vais commencer par une info qui peut me faire un peu mal, mais je vais la donner quand même parce que je suis fair play.
3: Vas-y.
0: Une info sur les chats.
3: Ah okay. Ça veut dire une bonne nouvelle, un truc mignon.
0: Il y a une étude qui a cassé un mythe sur les chats. Est-ce que oui ou non, ils sont capables de se venger auprès de leur maître et montrer un côté machiavélique?
3: Je suis sûr que non.
0: Et bien apparemment, la réponse est non.
3: Eh ben voilà.
0: Les chats sont incapables d'un tel acte et ne connaissent pas le sens du bien et du mal.
2: Ah bon?
0: C'est exactement ce que j'aurais dit si j'étais un chat. Je me laisserai jamais faire. Encore dans les infos. Ah, il y a une mode qui arrive en France et elle concerne la demande en mariage.
3: Ouais.
0: De plus en plus de personnes n'offrent plus de bagues quand ils veulent se marier avec quelqu'un.
2: D'accord.
0: Mais un piercing de fiançailles.
2: Ah bon?
0: C'est un diamant qui est percé directement sur l'annulaire.
3: What?
0: Là où on met la bague, on met pas la bague, c'est un piercing directement.
2: D'accord.
0: Le petit diamant, paf.
2: Ça fait mal.
0: Percé sur. Bah, disons que la bague, quand tu l'offres, tu peux la porter tout de suite. Tu peux la mettre, la bague. Qu'est-ce que tu fais là? Tu mets le piercing toi-même avec un petit marteau et tu.
2: C'est compliqué.
0: Et tu perces le doigt.
2: T'as pas envie de dire oui.
3: Faut pas se marier plusieurs fois surtout. T'as plus de doigts après.
0: Putain, mais c'est vrai. Mais bien sûr, Lorenzo.
3: Mais c'est vrai.
0: Mais le côté pratique.
3: Quoi?
0: Mais non, évidemment.
3: Ah oui.
0: Et oui.
3: Et tu cicatrises pas, t'as une grosse. Non.
0: Après, ça fait la gangrène et tu meurs.
2: Après, faut pas dire ça quand le mec te demande en mariage. Faut pas dire, attends, et si on divorce? Comment que je fais moi après?
0: On continue dans les infos. Vous avez déjà eu à vous échapper d'un éléphant?
3: Quoi?
2: Échapper d'un éléphant?
3: Non, ça m'est pas encore arrivé, non.
0: Eh bien, si ça vous arrive, j'ai la solution.
3: Ouais.
0: Les guides de safari si vous vous retrouvez face à un éléphant en colère, eh bien, vous devez, pour vous en échapper, courir en zigzag.
2: Ah, ok.
0: Faire des zigzags.
2: Ah,
0: parce que l'éléphant n'est pas très bon, apparemment, pour faire des zigzags. Et du coup, il va vous suivre, mais il va mal vous suivre en zigzag.
3: Il peut perdre l'équilibre.
0: Exactement. Alors, je connaissais cette info, moi, pour avoir déjà échappé à ma belle-mère. Mais...
2: Ah, les belles-mères, elles sont pas ouf en zigzag.
0: Elle est très mauvaise en zigzag. Voilà. Encore les petites infos. Alors, une étude américaine, là. Selon cette étude, on connaît désormais la pire manière de se faire larguer. Celle qui mettra le plus de temps que les autres à cicatriser. D'ailleurs, je peux vous poser la question. Pour vous, quelle est la pire des manières de se faire larguer?
3: Par SMS ou Facebook. Enfin, moi, j'avais vu ça sur Messenger, quoi.
0: Oh la vache, c'est dur, ça.
3: Oui, ça, c'est. Ben,
0: un
3: c'est
0: message,
3: compliqué.
0: Quoi. Un message écrit.
3: Ouais.
0: Eh ben, c'est pas ça. C'est se faire larguer pour un ou une autre sans aucune explication.
2: Bah, c'est dur.
0: Ouais, disons que l'explication paraît claire quand même.
3: Bah oui, on comprend.
2: Ouais, t'as pas envie de trop creuser, quoi.
3: C'est vraiment, j'ai trouvé mieux que toi.
0: Mais je la voulais pas l'explication pour que tu me la donnes maintenant.
3: Je suis désolée.
0: Y'a pas de mal.
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0: Nous avons un iPhone 17. Cet iPhone 17, il va peut-être aller chez Julie. Bonjour Julie.
8: Bonjour Manu, bonjour les Wouin.
0: C'est le dernier iPhone, il est pour toi Julie. Si tu gagnes ce matin, on fait tourner les jeux tous les jours. Et aujourd'hui, c'est 3 questions et 2 Wouin. Il est bien ce jeu parce que tu vas pouvoir libérer la pression. Parce que tu ne seras pas seul à jouer et tenter de gagner cet iPhone 17. Tu vas être aidé par 2 autres personnes. Voici les règles du jeu. J'ai 3 questions. Tu vas choisir une question à laquelle tu répondras. Et ensuite, tu choisiras 2 personnes de l'équipe pour répondre aux 2 autres questions. Je te donne les thèmes du jour. Il y a une question astronomie. Il y a une question, c'est Marseille bébé. Et une question latin. Quel est le thème qui t'inspire?
9: Marseille bébé.
0: Marseille bébé, c'est pour toi. Ça marche. Alors, il y a deux autres questions, il va falloir y répondre aussi. Il y a Nico, il y a Lorenza, il y a Florent, nos producteurs, Aurélie au standard. Qui va répondre à la question astronomie?
9: Bon, bah, ce sera pour Lorenza.
3: Ça marche.
0: Très bien. C'est astrologie, hein, Lorenza. Hein.
3: Oui, mais oui, j'ai dit astronomie, ça, franchement, je suis pas mauvaise non plus.
0: Bah, pas avec celle-là. Hein.
3: Non,
0: quand
3: non,
0: j'ai la question devant les yeux.
3: C'est horrible. T'inquiète, Julie.
0: Il reste la question latin. Qui va répondre à la question latin?
9: Bon, allez, Florent.
10: Allez.
0: Florent, notre producteur pour le latin. Nico s'en sort bien ce matin.
2: Ah oui, je suis content. Tu disais relâcher la pression, j'en ai plus aucune.
0: Alors attention, je rappelle les deux règles très importantes. Il faut deux bonnes réponses pour gagner sur les trois questions. Et à chaque question, vous avez chacun 5 secondes pour répondre et une seule réponse. Donc il faut bien réfléchir à votre réponse.
3: Ok.
0: On va commencer par la question astronomie.
3: Oui.
0: Elle est pour Lorenza. Voici la question, 5 secondes. Le Soleil est composé principalement d'hydrogène ou d'oxygène?
3: D'hydrogène. Vraiment, mais pif. Pouf. Enfin, j'espère que c'est ça.
0: J'avais dit qu'elle était compliquée, celle-là.
3: Ah ouais, franchement, c'est dur.
0: Bah oui, mais bon. Bah, yeah, réponse.
9: Wow, bravo, Lorenza.
3: C'était
9: alors...
3: du pif, mais c'est cool.
0: Ah bon, ça s'est pas du tout entendu.
3: Non.
0: Ça fait un point. On va passer à la deuxième question. Elle est pour toi, Julie. La question Marseille bébé.
9: Ok.
0: C'est Marseille bébé. Quel artiste français est connu pour être à l'origine de bandes organisées?
9: Jules.
0: Bonne réponse, c'est gagné.

0: plaisir, Julie.
1: Voilà. Un peu de Marseille, un peu de Joule, un peu de Pif, et bim, c'est gagné. L'iPhone 17, il est pour toi, bravo.
2: Ah, super, super, je vous adore.
1: Ah là, merci. Ça faisait des années que tu nous appelais et que tu n'arrivais pas à jouer.
2: Oui. Ah ouais.
1: Et ben voilà, aujourd'hui c'est l'iPhone 17. Mais
2: là, super.
1: Mais.
0: C'était sûr. Je me disais, tiens, il va pas le faire.
1: Bah, elle a attendu des années. Ouais. Des années pour arriver à l'antenne. Je sais que c'est difficile de nous avoir le matin. Et Julie, l'iPhone 17, il est pour toi. Mais est-ce qu'après des années à avoir tenté, tu vas t'arrêter là? Ou tu vas tenter aussi de gagner un autre iPhone 17?
0: Deux?
2: Non.
3: Ça pétait les plombs.
2: Non, le latin, c'est quand même... c'est une langue morte. Et c'est peut-être, y a peut-être une raison pour laquelle c'est une langue morte. Donc, non.
0: C'est gratos pour lui.
2: C'est mort.
1: J'ai un autre iPhone 17.
2: Non. Je suis tellement contente déjà. Ah non.
3: Voilà, aucune confiance en Flo.
1: Comme non. Tu veux, Julie.
0: Non,
2: elle n'a pas confiance en Florent. C'est le latin. Okay. Je suis tu sûr gardes... que lui derrière me dit non plus.
1: Tu gardes ton iPhone 17, on va juste vérifier quand même. On va poser la question à Florent. Voir si t'en aurais eu un autre. Voici la question latin, Florent.
4: Oui.
1: Que veut dire bellum en latin? Belle ou guerre?
4: Ber? Ber.
1: Allez, c'est fini, merci, au revoir. T'as le droit qu'il y ait une seule réponse, t'as dit ber, c'est perdu.
4: Oh, le mélange des deux mots. C'était quoi?
1: C'était guerre.
4: Ouais. Eh ben, de toute façon, je
1: crois qu'on dit bellum, comme le parabellum. Le.
3: Ah!
1: C'est un pistolet, je crois, parabellum.
3: Putain!
1: Et bah ouais, ça vient de là.
2: Bon, bah sans regret.
4: Eh oui, sans regret.
0: Sans regret, c'est bon.
3: T'as bien fait, ouais.
1: Il t'aurait fait perdre le. Bah alors, comme une merde, là.
3: Il a inventé un mot,
4: le ber.
1: Julie, l'iPhone 17 est pour toi. Bravo à toi.
2: Super, merci les Wamas.
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1: C'est nous. Oui, on est là, il est 9h21 jusqu'à 10h, on est en direct. On va écouter Alex Warren et juste après on va faire un truc que j'aimerais vous proposer. Je vais vous donner des noms de gens célèbres et de 0 à 10. Vous me dites comment vous seriez excité vraiment de les rencontrer.
0: Ok, ça marche. Ouais.
1: C'est que les personnalités.
3: Ouais.
1: Et vous me dites. J'ai fait ce truc-là ce week-end avec des amis, on était...
3: Pas d'accord?
1: Mais jamais d'accord.
3: Ah merde.
1: C'est incroyable. Bah, Madonna, c'est j'étais à 10, j'avais un pote, il me dit c'est un 1. C'est Madonna quand même.
0: Ouais, c'est Madonna, je suis pas non plus la plus emballée du monde.
3: C'est un mythe, mais ouais, si tu vas, vas-y, rencontre-la et tu nous dis.
0: Ouais, tu nous racontes.
1: Je rencontrerai pas, alors. Et on va faire un truc, je vous en ai parlé il y a 3 minutes, on va voir ce que ça donne. J'ai fait ce week-end avec des gens, personne n'était d'accord. Je vous donne des noms de gens célèbres. Et de 0 à 10, vous me dites, vous seriez excité comment de les rencontrer?
0: Ok.
1: On a déjà fait Madonna il y a une minute.
3: Ouais.
1: Moi, j'étais à 9, vous étiez à 1 et à 2.
3: Désolé.
1: Gilles Boulot, le présentateur télé des infos. Oh. De 0 à 10, excité comment de le rencontrer en vrai?
3: Moi, je dirais 2, moi.
1: De Nico.
3: Il a l'air très sympa, mais il est trop sportif pour moi. Et j'ai vu qu'il buvait pas d'alcool, très sport, très premier degré là-dessus et tout. Et je sais pas, il me ferait complexer par rapport à ma vie.
1: D'accord. Lorenza?
0: Alors vraiment tout son respect, mais genre 0. Enfin, j'ai pas d'affect et
1: Bonjour. Et pour poser des questions, tu vois, pour être intéressé.
0: Ouais.
1: Tu dis que le mec quand même il présente les infos.
3: Moi je veux juste savoir s'il a déjà fait le JT, tu vois, où il avait genre une chemise en haut et rien en dessous.
1: Voilà. Par exemple, c'est une bonne question ça.
0: Oui.
1: Bon, apparemment pas emballé. Très bien. J'entends un autre. Donald Trump.
0: Oh là là.
3: Ah, 10 sur 10.
1: De 0 à 10, excité de le rencontrer.
3: Prix de l'essence en ce moment, 10 sur 10. J'aurais envie de lui dire, mec, arrête tes conneries. Avec la guerre, tout ça. Allez, maintenant, on arrête.
1: Lorenza.
0: Ah ouais, bah vraiment, mais moi, 0 aussi. Quoi.
1: Aussi
0: ouais,
1: 0
0: ou 1, quoi. Je peux pas me le voir, donc
1: Mais non, mais justement, tu poses des questions.
0: Ouais.
1: Pourquoi tu fais ça? Qu'est-ce qui se passe dans sa tête? Tu vois, t'as pas envie de. Non.
0: Oh, c'est... loin de moi.
1: C'est incroyable.
3: Moi, j'ai vu quand ils faisaient les réunions, souvent ils se faisaient livrer des McDo ou des trucs comme ça, tu vois. Rien que pour ça.
0: Là, je dis 8.
1: Est-ce que c'est pas sa nourriture qui rend ses cheveux aussi orange?
3: Peut-être.
1: Bon, alors, Lorenza.
0: Je suis désolée, mais là c'est pas des trucs qui.
1: Non, mais donne-nous un nom. Toi, tu serais excité, genre à 8, 9 ou 10 de le rencontrer.
0: Bah. Mon chéri, Bad Bunny.
1: Ah ouais.
3: C'est précis, ouais.
1: Je suis à un pour prendre une photo et te dire regarde j'ai rencontré Bad Bunny.
3: Ouais, c'est ça,
0: mais il est incroyable.
1: Mais sans doute, mais alors moi ça m'évoque rien. Ouais. Florent?
4: Zéro.
1: Oh là.
0: Quoi?
3: Ouais, non,
4: aucun intérêt.
3: Désolé.
0: Oh
3: On te le laisse. Hein.
1: Et tu veux que je sois vraiment très honnête avec toi ?
0: Oui, mais j'ai très peur.
1: Avant
3: Super Bowl.
1: Avant le Super Bowl, je le connaissais. J'avais déjà entendu des titres.
0: Ouais.
1: Non, mais sans plus.
0: Ok.
1: Et là, c'est devenu une méga star.
3: Il y a eu un moment
1: incroyable. Ouais. Et je suis pas dedans. Voilà.
0: Écoute, moi, j'adore ce qu'il fait.
1: Mais depuis longtemps ?
0: Ah oui, oui, depuis toujours. Enfin, vraiment,
1: et puis un mec qui s'appelle Mauvais Lapin, quand même.
3: Il cache quelque chose.
1: Ouais, c'est quand même bizarre.
0: C'est
1: quand même
0: mignon, mais franchement, il a tout pour lui.
1: Ok, Nico.
3: Denis Brognard.
0: Ah, là, je dis oui.
1: Alors, j'ai déjà rencontré.
0: C'est et alors ?
1: Ouais, j'ai. En fait, c'est marrant parce que tu le lances,
3: ouais.
1: Denis Brognard, il parle pendant des heures, il te raconte des trucs.
0: Mais mon rêve !
3: Tu lui as demandé de faire le A !
1: Non,
3: non,
1: non, parce que tout le monde lui demande.
3: Ah ouais.
1: C'est comme moi quand les gens me demandent dans la rue, tu me demandes mon salaire. Tu vois,
0: c'est. Ah oui.
3: Ah oui, c'est vrai que ça va être chiant.
0: Ah ouais, voilà.
1: Tu ne demandes pas ça, quoi.
3: D'accord.
1: Tu ne demandes pas non plus s'il a un nombre de chemises incroyable
0: oui,
1: à Koh-Lanta.
0: Ouais.
1: Voilà, ce truc-là. Mais non, mais ces histoires, c'est.
0: Ah oui, non, ça doit être fou.
1: Est-ce qu'il y a eu des moments
0: des
1: où
0: anecdotes.
1: Il a eu peur ? Est-ce qu'il teste les épreuves ? Est-ce que.
0: Pays, les secrets, quoi.
1: Tu vois, les petits. Ouais, les petits.
0: La triche, les trucs.
1: Exactement.
0: Ça, franchement, c'est fou, ça.
3: Le flambeau, tout ça, quoi.
0: Ah ouais.
1: Bah, exactement. Allez, dénoue encore. Combien de 0 à 10 vous aimeriez les rencontrer à Florent, nos producteurs ?
4: Les frères Lebrun. Tennis de table.
3: Ils ont l'air sympas, mais.
0: Je sais pas trop quoi leur dire, à part les féliciter.
3: Tu peux même pas jouer contre eux parce qu'ils jouent trop bien.
1: Ouais, je serai à deux pour faire. Pour dire, j'ai joué au ping-pong avec un frère Lebrun.
0: Ouais.
1: J'ai fait un truc. Mais alors. Tu veux raconter après ?
4: Attends, tu découvres leur parcours, comment ils sont en train de devenir les meilleurs du monde, c'est exceptionnel.
3: Il veut faire un podcast avec eux.
1: Tu sais quoi, c'est une très bonne idée, faire un podcast avec les frères Lebrun.
4: Ok, ouais. Bah faut juste qu'ils soient disponibles.
1: Non,
4: mais
1: faut juste que quelqu'un veuille le diffuser. Donc. Pardon. Rihanna, de 0 à 10, vous seriez comment excité de la rencontrer, Nico ?
3: Je dirais 8, moi.
1: Ah, 8, ouais.
3: Ouais, 8 pour l'histoire.
1: Ouais, moi je suis même à 9, moi je pense.
0: Ah, je suis à 1000.
1: Eh, on peut pas, c'est 10 le maximum.
0: Bah, 10 quoi. Vraiment,
1: d'accord.
0: C'est.
1: Florent ?
4: Ouais, 10. Hein.
1: Ah putain, on a trouvé un truc sur lequel
0: on
1: est d'accord.
0: Vive Rihanna.
1: Attention, Florent peut arriver à 11 si avec Rihanna il y a les frères Lebrun.
3: Bien sûr. Le podcast incroyable.
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1: Et c'est le moment du petit jeu de Florent.
4: Exactement.
1: Petit jeu deviendra grand.
0: Oui, c'est beau ça.
1: C'est beau, mais c'est faux.
4: Allez, ça commence.
3: Donne-lui confiance.
1: Florent, tous les matins, nous prépare un petit jeu en rapport avec l'actu, en rapport avec quelque chose qui se passe dans le monde. On est là, il y a Aurélia qui est avec nous. Bonjour Aurélia.
7: Salut Manu, salut tout le monde.
1: Attention Aurélia, dans ce jeu, il n'y a pas des gros cadeaux, mais il y a toujours l'amour.
4: Oui, c'est beau ça. Il y a un gros brainstorming. Parce qu'aujourd'hui, c'est lundi. Lundi, c'est le premier jour de la semaine.
1: Oui.
4: Pas comme le mardi, qui est le
0: deuxième.
4: Exactement. Donc, on va jouer à qui était le premier.
3: Ok.
0: Ah
3: okay.
4: Ouais, oui, c'est malin. Hein.
1: C'est ça que t'appelles le brainstorming ?
4: Oui.
1: Ok, d'accord. Très bien.
4: 5 minutes de brainstorming.
1: Alors, quelles sont les règles exactement ?
4: Eh bien, vous jouez chacun votre tour.
1: Oui, d'accord. Mais
4: 4 bonnes réponses, c'est gagné. Je vous pose une question.
0: Ok.
1: Et il faut qu'on trouve le premier ?
4: Exactement.
1: Ah, d'accord, oui, parce que si tu n'expliques pas, du coup.
4: Tout est dans la question, de toute façon, vous auriez compris.
1: Ah, d'accord, très bien.
4: Attention,
1: allez, c'est parti. Qui commence ? Aurélia.
4: Exactement.
3: Il balance.
4: On commence.
1: Allez, vas-y, Aurélia.
4: Aurélia, qui était le premier homme à marcher sur la Lune ?
7: Armstrong.
4: Ouais, est-ce que j'ai le prénom ?
7: Niel Armstrong.
4: Oui.
1: Et Louis Armstrong, mais il jouait de la trompette.
4: Et Lance Armstrong, mais il faisait du vélo.
1: Okay, voilà.
0: Ah bah, c'est top.
1: Et j'en ai plus.
4: Et ouais.
1: Attention, pas mal.
4: Lorenza, qui était la première femme de l'histoire à avoir obtenu un prix Nobel.
0: Curie.
4: Le prénom ?
0: J'ai oublié.
1: Bah.
0: Oh, j'ai oublié son prénom.
1: Poulet ?
0: Oh.
1: Poulet Curie.
3: Oh, le respect. Marie.
4: Marie Curie,
0: mais oui.
1: Pierre et Marie Curie.
0: Oui, je le compte pas.
1: Il est chaud ton jeu en fait, hein.
0: Il est dur.
4: Ah bah, culture,
0: j'ai oublié le prénom.
3: Moi je pensais que c'était plus un truc genre qui est arrivé en premier, tu vois.
0: Le
3: briquet, l'allumette.
1: Bah, apparemment non.
3: Ah non.
1: Alors, qui était le premier ? Ensuite Nico.
4: Non, c'est toi Manu.
1: Non, c'est Nico.
4: Qui était la première personne à gagner la Star Academy ?
1: Je veux pas dire de conne.
3: Allez.
1: Alors c'est soit. Non, Louen, ça devait être la deuxième. Jennifer.
4: Oui.
0: Oui. Voilà. Oui.
4: Deux points. Attention, deux points. Nico.
3: Vas-y.
4: Quel a été le premier club français à gagner la Ligue des Champions ?
3: Je sais pas, j'ai envie de te dire Paris.
4: Et non, c'est l'OM.
3: L'OM, je suis désolé.
1: Le fameux a jamais les premiers.
4: Exactement.
3: Ah ouais, désolé.
4: Enfin, ça fait deux points, c'est pas fou.
0: Dispute trop ça maintenant, mais.
1: Oh là.
0: Pardon, pardon,
1: bah si, justement, ils peuvent le dire. Jamais les premiers, ça fait trois.
0: Oui, c'est vrai, c'est vrai.
1: Ils ont été premiers.
0: C'est vrai.
3: On est sur trois points là, non?
4: Non, j'ai pas pris Marie Curie.
0: J'ai donné le nom de famille.
1: Oui, non, mais attendez, excusez-moi, mais on est là pour s'amuser.
0: Oui,
1: c'est pas grave. Ne comptons pas les points comme ça, c'est pas grave. Lorenza était nulle à chier.
0: Non, pas j'avais oublié le prénom, je t'entends.
1: C'est Aurélia.
4: C'est Aurélia.
1: Vas-y, Aurélia, allez, montre-nous.
4: Quel était le premier grand succès planétaire de Justin Bieber en 2010?
8: J'en sais rien.
0: Mais si.
3: On peut l'aider?
4: On peut l'aider.
0: Baby.
1: Baby, ouais, c'est ça. baby, ouh.
8: Ouais, je sais pas le nom, le titre.
1: Mais si,
0: on va le faire.
1: C'est Baby.
8: Ah, d'accord.
1: Ah oui, on l'a.
3: Tu l'as laissé avec
0: chanté,
3: ça,
0: quoi.
3: Elle l'aurait eu pour toute la journée. C'était quoi, l'équipe?
1: Il y en a encore?
4: Ouais, Lorenza.
0: Oh putain, ouais.
4: Quel est le premier département français par ordre alphabétique?
1: Facile.
0: Bah oui, bah, je suis pas française, donc
1: bah,
0: je
1: déconne.
4: Bah oui, bah.
3: Allez, tu veux la nationalité?
1: Ordre alphabétique, quelle est la première lettre de l'alphabet?
0: A.
1: Tu vois, c'est comme la Belgique. C'est le A aussi chez vous.
0: Oui.
1: Et bah nous aussi, donc c'est le A.
0: Oui, mais bon.
1: Donc c'est A, un département avec le A. Le premier, on dit quoi premier? Attends, Lorenza.
0: Oui, oui, oui.
3: Attends, c'est impressionnant.
1: Le premier.
0: Je suis en train de transpirer.
1: Attends, le premier, donc c'est le chiffre
0: 1.
1: Elle a donné la bonne réponse.
4: Oui.
0: C'est là.
1: Ouf.
3: Elle est trop mignonne, elle vient de s'en rendre compte.
1: Ah oui. Vous en avez encore ou on arrête là?
4: Dernière question pour toi.
1: Non, pour Nico.
4: Non, pour toi toujours. Quelle était la première réponse de ce jeu?
1: La première réponse de ce jeu.
8: Manu, c'est moi.
1: C'est oui, je sais, Aurélia.
3: Ouais, tranquille.
1: Neil Armstrong.
4: Ouais.
1: Ouh, on s'en est pas si mal sorti que
3: ça. Mal, ça va.
1: Et c'est bien ce jeu.
3: Ouais,
4: et c'est un petit peu les ménages, on travaille. Hein.
1: Ah, il était. C'est
3: plus que les autres.
1: Oh, il était plus dur que les autres.
3: Ouais.
0: Il y avait un challenge, ouais.
1: Ouais.
4: On hausse le niveau de jeu.
1: Oh ouais, ça monte de niveau. Aurélia, je vais t'offrir le mug Manu sur Energy.
8: Oh, merci Manu.
1: Mais
8: c'est super, merci à tout le monde.
1: Gros bisous, belle journée à toi.
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1: On est lundi et on cesse pas à voir par les gens qui nous disent que le lundi c'est pourri. Vous continuez à nous appeler au téléphone au 0870 42 48 pour nous dire pour quelle raison vous êtes content qu'on soit lundi aujourd'hui. Qu'est-ce qui va se passer dans votre vie aujourd'hui? Il y a Tiffen qui est là. Bienvenue sur Énergie, Tiffen.
11: Salut Manu, salut les ouin-ouin.
1: Qu'est-ce qu'il y a de cool dans ta journée aujourd'hui de prévu?
11: Alors moi j'ai réservé un massage au Pierre Schott ce midi à ma pause déj, donc j'ai trop hâte. Mais par contre j'ai peur de somnoler un peu devant l'ordi cet après-midi.
1: Mais alors c'est quoi le massage aux pierres chaudes?
11: Bah, c'est un massage détente, mais c'est juste que en plus de l'huile et des mouvements, il y a des pierres chaudes.
0: Le rêve.
3: Ça brûle?
11: Ouais.
0: Ça
11: brûle. Hein. Bah, ça, c'est quand même chaud. Et c'est pas, je vais pas avoir des cloques.
0: Oui,
11: quoi.
0: C'est ça.
1: On te met des cailloux dessus, c'est ça? Et ça te chauffe?
11: Oui, c'est ça.
0: Ça détend de ouf, mais je peux te dire que digestion plus massage aux pierres chaudes, tu vas dormir, c'est sûr. Hein.
1: Ah, tu l'as fait, toi, Lorenza?
0: J'aimerais bien, mais je connais des gens qui l'ont fait. C'est vrai que ça fait un bien fou, mais après, t'as envie de dormir.
1: C'est pas plutôt le soir qu'il faut le faire, alors, du coup?
0: Oui, je pense que là, c'est...
11: Oui, peut-être, mais c'était le seul moment que j'avais de dispo, donc je me suis dit, je préfère le faire à midi que pas le faire.
1: Tu fais quoi comme travail?
11: Je suis secrétaire.
1: Bon.
11: Médicale.
1: Disons que
0: oula.
1: Bon, bah, les gens n'auront pas de rendez-vous aujourd'hui.
3: La queue est fermée.
1: Ça risque de sonner dans le vide, hein, le secrétariat médical. Bon, c'est des choses qui arrivent. Merci beaucoup, Tiffen, de nous avoir appelé. On te souhaite une belle journée. Qu'est-ce qu'il y a dans votre lundi aujourd'hui qui vous rend heureux?
3: Moi, j'ai fait ma confiture maison.
0: Allez.
3: Ma toute première.
1: Ah, tu l'as faite, ça y est.
3: Je vous avais dit la semaine dernière que j'avais acheté un confiturier et que j'allais faire mes confitures.
1: Ouais.
3: Et donc,
0: j'ai ramené,
3: figurez-vous que j'ai ramené mon premier pot de confiture maison.
0: Il est trop fier, regarde, c'est mignon.
3: Et je peux vous faire goûter si vous voulez.
0: Avec plaisir.
1: En fait, le meilleur moment de ton lundi, c'est le moment où tu vas nous faire goûter ta confiture.
3: Exactement, moi je l'ai déjà goûté.
1: J'espère que ce sera le meilleur moment pour nous aussi.
0: Oui.
1: Bah, vas-y, alors, elle est orange.
3: Ouais.
1: C'est la confiture d'orange? Ou d'abricot peut-être?
0: Ah, ouais.
1: Attends, je vais goûter.
0: T'as goûté?
1: Ah, il y a.
0: Ou t'aimes pas?
1: Si. C'est pas citron abricot ou citron orange?
3: Oh la vache!
0: C'est ça?
3: On n'est pas loin. C'est les citrons de mon jardin.
1: Oui.
3: Parce que j'ai un citronnier, citron et orange sanguine.
1: Bah, citron orange, j'avais raison. Et je suis pas mauvais.
3: Franchement, donc si t'as trouvé, ça veut dire que ça fait le taf.
1: Je suis pas mauvais, ce qui est la différence avec ta confiture.
0: Oh non! Elle est trop bien. Vrai.
1: Ah, c'est pas mauvais. Mais alors,
0: c'est délicieux.
1: Faut aimer le citron.
3: C'est citronné.
1: C'est ça.
3: J'ai les gros citrons.
1: Ouais. Florent,
4: franchement, habituellement avec les confitures, je me fais chier. Là, j'ai passé un bon moment.
0: Moi aussi.
3: C'est vrai.
0: Ah ouais. Il y a de l'expérience comme ça.
3: Il y a du relief. Hein.
1: Mais c'est ta première.
3: C'est ma toute première. Elle a réussi. Hein.
1: Mais
0: on l'a fait. Mais fais-en d'autres. Hein.
1: Mais vas-y, lance-toi. Hein.
3: Ouais, j'ai 5 pots à la maison. Hein.
1: Mais réduis un peu les citrons quand même.
3: C'est vrai.
4: Et saigne du nez là.
3: Et mets un peu plus de fraises. Et autre chose.
0: Ah oui, regarde.
1: Non, mais les bouts de citron, tu peux les couper aussi, hein, parce que c'est.
3: Ah, bah ça macère vraiment dans le sucre.
1: Il y a du zeste là, on est d'accord.
3: Ouais, beaucoup. Ouais.
0: Ah, c'est
3: beaucoup.
0: Très bon.
1: Mais c'est pas mauvais du tout, hein.
3: C'est bien, hein.
1: Et puis elle se tient, hein.
3: Ouais.
1: Tu vois, elle fait pas floc, quoi. C'est.
3: Je peux la vendre à tout moment.
1: Écoute, bravo en tout cas.
3: Et faire business.
1: Écoute, pourquoi pas. Philippe est là, bonjour Philippe.
12: Bonjour Manu, bonjour les Barouins.
1: Bienvenue sur Énergie, Philippe. Quel est le moment que t'attends de vivre ce lundi?
12: Alors moi, j'ai un ami qui tient un bar et ce soir, il va me faire découvrir 3 nouvelles recettes de cocktails et mon préféré, bah, il rentrera sur la carte.
1: Waouh, c'est pas mal ça.
3: Ça, c'est mieux que les confitures.
0: Trop bien.
3: Je suis désolé.
1: C'est toi qui vas choisir.
12: C'est ça, bah mon préféré quoi. Celui que je préférais, bah du coup c'est lui qui fait les recettes. Mais après celui que je préfère, bah du coup il le met sur la carte.
1: C'est stylé ça quoi.
3: Ouais, ouais, après 3 cocktails lundi soir.
1: Et essaye de faire en sorte que ce soit, tu peux lui trouver le nom, tu vois, du cocktail.
12: Ouais, ça, moi je peux essayer de m'arranger, mais après je sais pas si j'aurai ce droit.
3: Bah si.
1: Tu l'appelles Philippe, tu l'appelles le fill in the bar.
3: Oh, jeu de mots en anglais.
1: Je prendrais un fill in the bar.
3: Pas mal.
1: Non, il n'y a pas de jeu de mots, c'est fill in the fill au bar, quoi.
3: Ah oui, d'accord, oui, non, c'est le fill. Je voyais aussi le fill, F-E-E-L en anglais, tu vois.
1: Ah, fill.
3: Ouais.
1: Ah ouais.
3: Tu vois, alors.
1: Un fill in the bar.
3: Putain, t'as écrit un truc de génie sans le savoir.
1: Putain. Putain, il faut que je crée des noms. Je vais créer des noms de cocktails, tu fais des confitures, on est en train de monter un business.
3: Reconversion.
1: Merci beaucoup, Philippe, de nous avoir appelé.
12: Merci beaucoup, bonne journée.
1: Ciao et bonne journée à toi, belle soirée. L'alcool est à consommer avec modération.
3: Oui, oui.
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1: C'est Manu. Et c'est le moment de se faire du bien. Avec les bonnes nouvelles du jour, parce que dans le monde, il n'y a pas que des mauvaises nouvelles. Il y a aussi des bonnes nouvelles, il y a aussi des belles histoires. Et tous les matins, on vous les raconte. C'est parti, avant de vous lancer dans votre journée, prenez votre dose de bonnes nouvelles. Allez, Lorenza.
0: Les scientifiques révèlent le classement des pays où il y aurait les meilleurs amants.
1: Oh là.
0: Ouais.
1: Ouais.
0: Quoi?
1: Oui. Qu'est-ce qu'il y a, Nico?
3: Non, mais ouais, les amants.
0: Non, les meilleurs. Relations sexuelles, je pense.
3: Oui, d'accord, non, c'est pas. Parce qu'amant, pour moi, c'est quand tu trompes et que.
0: Ah non.
1: Les meilleurs amoureux, les meilleurs.
0: Oui, voilà, c'est ça.
1: Les meilleurs.

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1: Lui, il creuse pour elle.
2: Oh.
1: Et son chien, c'est un gros, je sais pas si vous voyez ce que c'est, les gros Terre-Neuve.
2: Oui.
1: Tu vois, de plusieurs dizaines de kilos.
3: D'accord.
1: Voilà, donc elle jardine avec son chien, quoi.
2: C'est pourquoi, génial.
3: Pourquoi elle s'est pas créé un jardin suspendu? Bah, tu vois, accroché,
2: plus...
3: tu vois.
1: Ah, elle aurait pu, mais il y aurait pas eu de bonnes nouvelles, et donc.
3: C'est
2: mieux pour moi.
1: Je pense qu'elle l'a fait pour les bonnes nouvelles.
3: Ok, bah, évidemment, pour qu'on ait des choses à raconter. Évidemment. Je vais vous parler d'un problème vraiment qui ne te touche absolument pas, j'angoisse pas du tout là-dessus, ça me perturbe pas. La calvitie.
2: Ah. Oui.
3: 13% des Français souffrent de calvitie.
2: Ouais. C'est beaucoup.
3: Non. Bah, c'est beaucoup. J'en souffre pas, mais je souffre de la peur de la calvitie.
2: Ok.
3: Ouais. Parce que petit à petit, moi, je fais partie des 13%. Ça fait quand même 8,5 millions de personnes.
2: C'est énorme.
3: Ah, c'est beaucoup, énorme. Ouais. La science vient peut-être de trouver la solution miracle.
2: Ouais.
1: D'accord.
3: Ça se passe en Californie. Ils ont trouvé une molécule qui est capable de. Alors, ils appellent ça réveiller les cheveux. En fait, il y a des racines de cheveux.
2: Ouais, ouais, ouais.
3: Apparemment mortes, donc les cheveux ne poussent plus. Et ben, ils arrivent à les réactiver, pouf, et les cheveux repoussent.
2: C'est fort. Réanimation des cheveux, je crois.
3: Exactement. Okay. C'est comme si tu faisais du premier secours, la vidéo du premier secours. Un, deux,
2: trois. Petit bulbe des cheveux, quoi.
3: Exactement, okay. Tu fais ça. Ça agit en quelques jours seulement. Ça présente très peu de risques d'effets secondaires parce que ça ne pénètre pas dans l'organisme.
1: D'accord. Ouais, c'est vrai que pour un mec qui n'est pas inquiet, tu connais,
2: ouais, tu connais
1: bien
2: super bien. Hein.
3: Je connais le nom de la molécule, je connais le nom du docteur, je connais où il habite, voilà. Et je vais chez lui le week-end prochain.
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3: J'avoue que le principe d'avoir un jingle fait par Taylor Swift, ça me touche.
1: C'est cool.
2: Bah, c'est la classe, quoi.
3: Ouais, même si quand elle l'a fait, on lui a demandé, tu peux faire ça, s'il te plaît, c'est pour un mec à la radio, là.
2: Oui, elle s'est pas quittée.
3: Ou alors elle se dit, mais qui c'est ce mec? Elle nous écoute tous les matins sur l'application.
2: Non, je pense pas, moi.
1: On peut avoir le doute, hein.
3: Bah, et laissons le doute subsister.
2: Ouais. Ok.
3: On a Marlène qui est avec nous. Non, Marine, pardon. Marine, bonjour.
5: Bonjour Manu, bonjour les Wouin.
3: Suis-moi, je sais pas lire sur mon écran. Marine, c'est avec toi qu'on va lancer cette journée. C'était notre dernier appel du jour. Tu nous appelles d'où?
5: J'habite à Angoulême, en Charente.
3: C'est marrant, Angoulême, je suis longtemps foutu de cette ville.
2: Pourquoi?
3: Parce que je disais que c'était une ville qui était. Bah, je passais devant, j'ai l'impression qu'elle était morte. Ouais.
2: Ah ouais.
5: C'est vrai qu'il n'y a pas grand chose.
1: T'as le gros festival de la BD quand même.
3: Mais il existe encore?
2: Bah oui.
5: Ça existe toujours, oui, toujours.
3: Ah d'accord.
5: Toujours d'actualité.
3: C'est vrai, le festival de la BD d'Angoulême.
1: Et ils le disent dès que t'es à l'entrée de la ville. Il y a des trucs de BD et tout, je me souviens, j'y étais allé et ils te mentent pas.
2: Bah, c'est une fierté. Hein.
3: Ils misent tout là-dessus, quoi.
1: Ouais.
5: Dans la ville, il y a plein de peintures, de tags, de bandes dessinées un peu partout dans la ville sur des immeubles. C'est sympa.
2: Bah, c'est cool.
3: Et qu'est-ce qu'on a à faire à Angoulême alors? Parce qu'il est temps de remettre sur le devant de la scène Angoulême. Pourquoi Angoulême n'est pas la capitale de la France? Voilà.
5: C'est une très bonne question, je me la pose moi-même. C'est vrai que ça ne vaut pas les plus grandes villes comme Bordeaux, Paris, choses comme ça. Mais il y a quand même des festivals, musique métisse, on a aussi des concerts.
2: Sa vie, quoi.
3: Il y a de la culture, quoi, Angoulême.
5: Un petit peu, oui, voilà. Après, il y a les musées de papier, les musées de la BD, il y a quelques petites choses à
3: le
5: faire.
3: Le musée
5: quand
3: du
5: même.
3: Papier?
5: Oui.
3: Ah, c'est vraiment, ils ont plus eu d'idées, quoi, c'est là, c'est.
2: Papier, c'est toutes BD, les déclinaisons, livre. Ouais, c'est ça.
3: Alors, monsieur le maire, on a pensé au musée du trottoir. Bon. Okay. Non, mais oui, c'est ça. Ils déclinent tout le truc de la BD. Musée des stylos, musée des couleurs.
1: Les post-it, bien sûr.
3: Musée des post-it aussi, bientôt. Écoute, et t'es heureuse à Angoulême?
5: Oui, c'est vrai que ça manque quand même d'activité, c'est quand même pas très vivant, c'est vrai. Je reconnais quand même.
1: Marine avait dit qu'il y a Angoulême.
5: J'arrive de Bordeaux, donc c'est vrai que comparé à Bordeaux, c'est pas la même chose.
2: Ah, voilà.
3: J'ai l'impression que si on continue à parler avec Marine, dans deux secondes, elle va dire aidez-moi, aidez-moi. Je veux m'enfuir, je suis retenu contre mon gré à Angoulême. Marine, je vais t'offrir le t-shirt Manu sur Énergie et puis le mug Manu sur Énergie aussi. Je t'offre les deux. Voilà.
5: Merci beaucoup, merci à vous pour tout ce que vous faites.
3: Et ben merci à toi d'être là avec nous chaque matin, on t'embrasse fort.
5: Merci à vous.
3: Gros bisous. On s'en va les amis. Bisous. On sera de retour demain pour démarrer une nouvelle journée comme chaque jour. On se quitte avec un titre qui va vous la lancer cette journée, qui va vous lancer ce lundi parce qu'il va être beau ce lundi. The Underdog Project Summer Jam 2003, ça c'est bon ça. Passez une belle journée. À demain sur Énergie.

0: matin, si vous avez envie d'être notre premier appel du jour, vous nous appelez comme chaque jour 0 870 42 48. Et le premier appel du jour, il repart toujours avec un cadeau.
1: Oui, c'est vrai.
2: C'est vrai, ouais.
0: Le mug Manu sur Énergie.
1: Qui est collector et stylé.
0: Bien sûr, le t-shirt Manu sur Énergie.
1: Qui est collector et stylé.
0: Et c'est déjà pas mal. Taylor Swift avec Elizabeth Taylor. C'est dans 3 minutes, il y aura aussi Zao et MC Solar. Collecteur est stylé. Non, ça marche pas. C'est mon hit du moment, ça. J'aime bien. Zao et MC Solar, ça va, je vais vous le jouer dans le quart d'heure qui arrive. Qu'est-ce que vous avez envie de partager avec nous pour démarrer cette journée? Allez, Lorenza.
1: J'ai vu une vidéo où l'humoriste Paul de Saint-Sernin, il disait qu'il vous voyait ses parents.
0: Oh, c'est drôle. Ah, oui. Paul de Saint-Sernin, c'est celui qui est dans l'émission.
1: Quotidien aussi.
0: Il est dans Quotidien.
1: Il n'était pas dans Quotidien.
2: Ah non, il était dans Belle Époque. Non, non,
0: avec Léa Salamé.
1: Ouais.
2: Il était en public, il faisait des vannes.
0: Il fait plus ça?
2: Non, je crois pas.
0: Ah d'accord. Mais il fait de la scène.
1: Mais oui, il fait de la scène, il a un spectacle là.
0: D'accord.
1: Il joue.
0: Et il disait que vous voyez ses parents.
1: Ouais, c'est ça. Et moi, je trouve ça un peu chelou. Parce que je trouve que ça met une certaine distance en fait.
0: Mais ouais, mais en fait.
1: Toi, c'est la famille.
0: Oui, mais quand t'as été éduqué comme ça.
2: Ouais, ouais. C'est ce qu'il explique, c'est qu'il a une famille énorme avec je sais pas combien de frères et tout et de cousins. À chaque fois, il trouve des cousins justement. C'est ce qu'il fait dans son spectacle, c'est qu'il dit je suis sûr que j'ai un cousin dans la salle, et il y a toujours un cousin à lui dans la salle.
0: Mais non,
2: qui le connaît pas tellement ils sont hyper nombreux dans sa famille.
1: Oui, mais tu peux être hyper nombreux et tutoyer tes parents.
0: Oui, mais c'est une éducation. C'est tout depuis que t'es tout petit.
1: Oui.
0: T'as vous voyé tes parents, mais en fait pour toi c'est normal.
1: Ok, oui.
0: Tu vois.
1: Oui.
0: Ils se posent pas la question en fait, ils vous voient comme ça. Mais après ça c'est les
1: familles. C'est les familles, ben oui, c'est vrai. Chacun ses traditions dans sa famille.
0: Des fois t'arrives dans des familles et t'es pas à l'aise parce qu'ils font un truc spécial.
1: Ou,
0: par exemple j'avais été dans une famille, ils faisaient la prière avant le repas.
1: Ah oui, bon, le bénédicité ou des trucs comme ça, ouais, donner la main.
0: Mais j'étais pas au courant.
1: Ah oui, donc
2: tu paniques un peu quoi. Toi tu commences à taper tes frites.
0: Et non, parce que moi j'étais avec mon pote en classe, tu vois, je savais pas. Et puis on arrive comme ça. T'es surpris, mais pour eux c'est normal. Ils se posent même pas la question de prévenir les gens, puisque pour eux c'est normal.
2: Ah ouais.
0: Tu vois, c'est. En fait, il y a des. Dans les familles comme ça, il y a toujours des règles. Je sais pas, Nico, toi.
2: Ah, moi c'était main dans les poches interdites, moi. C'était encore différent comme truc. C'est que si jamais on se trimballait avec les mains dans les poches, il y a mon père ou ma mère qui disait, ça veut dire que t'as rien à faire, donc on te trouvait quelque chose à faire.
1: Oh putain. Non.
2: Et moi je continue à faire ça avec mes enfants aujourd'hui.
0: Oh la vache.
2: Ouais. Et c'est, mais j'ai vidé un nombre de lave-vaisselle, je peux te dire.
0: Alors du coup tu te venges maintenant, tu veux que ce soit tes enfants qui vident le lave-vaisselle.
2: Voilà, j'aurais préféré vous voyez mes parents, tu vois, cette tradition de merde.
1: Ouais.
0: Je te rappelle que ton bébé qui a 2 semaines et demie ne pourra pas vider de lave-vaisselle.
2: On sait jamais.
0: Ouais, d'accord, très bien. Est-ce que vous avez une tradition? Est-ce que vous avez une règle propre à votre famille? Ou est-ce que, comme moi, vous êtes arrivé dans une famille qui avait une tradition spéciale et vous avez découvert ça, vous avez halluciné? C'est un bon sujet. Appelez-nous 0870 40 48. Et c'est le même numéro de téléphone qu'a fait Pauline. Bonjour Pauline.
3: Bonjour Manu, bonjour l'équipe.
0: T'es notre premier appel du jour, Pauline. C'est avec toi qu'on va lancer cette journée. Tu nous appelles d'où?
3: J'appelle de Gaujac, à côté de Nîmes, dans le Gard.
0: D'accord, dans le sud de la France.
3: C'est ça.
0: Très bien. Vous avez du soleil en ce moment?
3: Là, il pleut un peu en ce moment.
0: C'est bien fait pour vous. Qu'est-ce que tu fais dans la vie?
3: On a des petits rayons de soleil quand même.
0: D'accord.
3: Je suis préparatrice mentale pour les sportifs.
0: Oh putain.
1: Waouh.
0: Mais alors, tu sais, c'est le genre de métier, quand tu fais pas de sport de compétition, tu comprends pas trop le principe.
2: Ouais. Ce que je me suis dit, c'est qu'on se croisera jamais avec Pauline.
0: Et ben, je vais vous dire un truc, je fais du tennis, je joue pas trop mal, mais en compétition, je suis vraiment une merde.
2: Ouais.
0: Je perds un nombre de matchs en compétition parce que justement j'ai pas de mental.
2: Ah, tu supportes pas la pression quoi.
0: Et exact. En fait, on joue jamais en compétition comme on joue en entraînement.
1: Bah oui,
0: des fois tu perds des matchs et tout le monde a la même réflexion de putain, mais je joue mieux que lui. Je joue mieux que lui, c'est sûr, j'aurais dû gagner. Bah toi, ça fait Marie-Pauline.
3: Il faut faire un peu de prépa mentale, Manu.
0: Et ben, exactement. Mais alors, dis-moi ce qu'il faut faire pour que j'arrête de perdre mes matchs.
3: Ok, c'est un peu du suivi un peu plus poussé quand même, mais en coaching en fait, j'apprends aux joueurs à gérer le stress, améliorer la concentration, gérer l'émotion. Donc ça passe par des exercices très simples en fait et très très rapides parce qu'en match, hein, tu le sais, il y a vraiment pas le temps. Donc tu peux par exemple te dire une phrase comme d'où vient ma prochaine pensée. Cette phrase là, elle va te bloquer, elle va te faire un reset de ton cerveau et ça te permet d'inclure par exemple une pensée positive pour t'aider à enlever toutes les pensées parasites.
0: Pauline, le temps, que le temps que je réfléchisse à tout ce que tu viens de me dire, le mec, il m'a mis déjà 3 points.
3: C'est pour ça qu'il y a un accompagnement plus poussé.
0: Je pense que j'ai besoin d'un peu plus de temps. Je vais t'offrir le mug Manu sur énergie, Pauline, pour te remercier de nous avoir appelé ce matin.
3: Merci beaucoup.
0: Gros bisous.
3: Bonne journée.
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0: Valérie au standard aussi, on y va. Pour 2% des gens, c'est pas beaucoup, c'est le meilleur souvenir d'école. C'est un truc très précis. Lorenza.
1: C'est la cantine ?
0: C'est pas la cantine.
2: Les dictées ?
0: Ce ne sont pas les dictées, c'est pas encore le français. Nico ?
3: Les grèves ?
0: Ce ne sont pas les grèves non plus. Non. C'est précis, mais c'est pas ça. Lorenza.
1: C'est du sport ?
0: Oui, c'est en sport. Mais c'est précis. Pour 2% des gens, c'est leur meilleur souvenir d'école.
2: C'est pas la piscine ?
0: C'est pas la piscine.
1: C'est l'endurance ?
0: C'est pas l'endurance non plus.
2: C'est un sport collectif ?
0: Non, c'est pas un sport collectif. On l'a tous fait. Ah. Et moi, c'est pas un de mes meilleurs souvenirs, mais pour 2% des gens, c'est leur meilleur souvenir.
1: C'est à l'intérieur ?
0: C'est à l'intérieur, mais oui, c'est en général, ça se fait à l'intérieur. Nico ?
4: C'est un truc de gymnastique ?
0: C'est un peu de la gymnastique.
1: Est-ce que c'est le cheval d'arceau, là, où tu as sauté ?
0: Non, vous y êtes pas, je vais vous le dire. C'est le grimper à la corde.
4: Oh, ça faisait des cloques.
0: Le grimper,
1: ça frottait.
0: Je me rappelle, il y avait la corde à nœuds, c'était facile ça.
1: Oui, celle-là, easy. Mais quand tu dois le faire toi-même avec ton pied, dois glisser le truc,
0: et tu devais aller taper là-haut.
1: En haut.
0: Taper là-haut et ensuite descendre.
1: Et t'avais peur de. Moi, j'avais peur de descendre aussi.
0: Bah, moi, j'ai le vertige, donc.
4: C'était compliqué.
0: Dès que mes pieds quittaient terre, je faisais flagada. 29% des couples se disputent régulièrement à cause de ce sujet précis. Quel est ce sujet, Florent ?
2: Le temps dans les toilettes ?
0: C'est pas le temps dans les toilettes.
1: C'est à la maison ?
0: Oui, c'est à la maison. Nico ?
4: C'est lié à quelqu'un de vivant ?
0: Non. C'est pas
4: la belle famille, quoi.
0: C'est pas la belle famille. Non, c'est pas une personne. Okay. Aurélie, au standard ?
5: C'est en lien avec le ménage ?
0: Oui, c'est en lien avec le ménage, quelque part, oui. Lorenza ?
1: Pièce spécifique ?
0: En général, oui, c'est une pièce spécifique. Nico ?
4: Le lave-vaisselle.
0: Pas le lave-vaisselle.
1: C'est dans la cuisine ?
0: Oui, en général, oui, c'est dans la cuisine. Enfin, c'est pas que dans la cuisine.
2: Sortir les poubelles ?
0: C'est le tri des déchets. 29% des couples se disputent régulièrement à cause du tri des déchets.
4: Tu mets dans la mauvaise poubelle qui respecte pas.
0: Ouais. Ouais, ou tu t'oublies, tu mets dans la mauvaise poubelle et l'autre va te juger direct.
1: Bah lui, dans la coloc, c'est ce qui se passe en ce moment.
0: Ah, qu'est-ce qu'il y a ?
1: Bah en fait, ma coloc, je sais pas, elle met les bouteilles en verre avec le carton et elle me dit je le trie après.
0: Trier après quoi ?
1: Ben je dis ben non, parce que de toute façon, si c'est moi qui les descends, ça veut dire que je dois d'abord mettre le carton et puis aller à l'autre poubelle à verre et me taper le truc. Je fais, c'est parlé ?
4: Ah oui, elle est juste de mauvaise foi, c'est tout.
1: Ben non, mais après on essaye de régler ça, mais je sais pas, je pense qu'elle a pas encore. Enfin, elle veut absolument les mettre dans cette poubelle là, quoi.
0: Mais ça sert à rien de les mettre dans la poubelle puisqu'il faut les trier.
1: Je sais, mais du coup je lui dis mets-les à côté ou dans un sac à côté.
4: Oh, sans loin de la coloc.
1: Non. Elle dit oui, ok, je vais le faire.
0: Mais elle le fait pas.
1: Non. Ah oui, ben vous voyez, il n'y a pas qu'en couple qu'on a des problèmes.
0: C'est vrai, hein.
1: Oui.
0: C'est incroyable.
1: C'est dès qu'on habite avec une autre personne.
0: C'est fou, hein. Vraiment, le monde serait tellement mieux si on était tous seuls, chacun de notre
1: c'est
0: côté.
1: C'est horrible.
4: Hein. Sans
0: parler aux autres. Hein.
1: Oh non, je l'aime trop.
0: Oh là. Dans la salle de bain, on en utilisera en moyenne 275 dans toute notre vie. De quoi il s'agit, Nico ?
4: Des cotons-tiges.
0: Ce ne sont pas les cotons-tiges.
2: Des rasoirs ?
0: Ce ne sont pas les rasoirs non plus, Lorenza.
1: C'est hygiénique ?
0: Oui, ça fait partie de l'hygiène, de la propreté. Nico ?
4: C'est un truc que tu mets sur le bord de la baignoire ?
0: Ou pas ? Non.
4: Non,
0: non. Ah. Tu peux le déposer sur le bord de la baignoire, mais en général, on ne met pas.
4: C'est pas fait pour.
1: Okay. C'est liquide ?
0: C'est un peu liquide. C'est pas du liquide, c'est pas de l'eau.
2: On l'utilise plusieurs fois par jour ?
0: On l'utilise plusieurs fois par jour.
1: C'est pas du savon, du coup.
0: Dans la salle de bain, nous en utiliserons en moyenne 275 dans toute notre vie, des tubes de dentifrice.
2: Oh, c'est pas beaucoup.
1: Ça me paraît pas énorme, moi.
0: Mais je vais vous dire un truc, je ne comprends pas. Alors que c'est quand même quelque chose qu'on fait 2 à 3 fois par jour, je ne comprends pas pourquoi les tubes de dentifrice sont si petits. Pourquoi il n'y a pas des gros machins de dentifrice ?
2: Ah, c'est vrai.
1: Est-ce que ça périme, le dentifrice ?
2: Ça peut-être sécher.
1: Ah ouais.
0: Bah ça, t'as déjà vu un dentifrice séché quand tu le.
4: C'est que tu te laves pas les mains.
0: Hein. Ou alors tu refermes jamais ton tube dentifrice.
4: Bah ouais. En tout cas, on les finit jamais. Quoi.
0: Écoutez, c'est une remarque, j'ai l'impression qu'on a touché un point sensible.
1: Oui.
0: Et on parle de tradition, d'habitude, de règles propres à votre famille. Est-ce que vous en avez une dans votre famille ou est-ce que vous êtes arrivé dans une famille et vous vous êtes rendu compte qu'ils avaient une règle un peu spéciale ? 0 870 42 48, on vous prend au téléphone. Il y a Aurélie qui est là. Bonjour Aurélie.
6: Salut Manu, salut les ouin-ouin.
0: Vous avez une règle spéciale dans votre famille ?
6: Exactement, nous c'est une règle qu'on a créée un peu nous-mêmes. C'est qu'avec mon conjoint et mon petit garçon, à chaque fois qu'on va sur une plage, on ramène des galets. On collectionne en fait les galets de plage de toutes les villes où on est allé.
0: C'est mignon.
1: Oui, c'est mignon.
0: Alors, je crois que c'est interdit.
1: Ah bon?
0: Je crois qu'il
1: oui,
0: est interdit.
1: Oui, mais alors, c'est le sable.
0: Oui, le sable, les galets, c'est pareil. Oui. C'est le même concept.
1: Oui, c'est ça. C'est, donc, c'est interdit aussi.
0: Ah bah, je pense que les galets, c'est interdit aussi.
4: Ah, bah, bouge pas, Aurélie. Du coup, on appelle la police.
1: Et tu rends les galets.
0: Je suis désolé.
6: Je crois pas qu'il y ait une perquisition, exactement.
0: Je suis désolé, Aurélie, mais
4: ce serait nul.
0: Mais comprends que nous sommes avant tout des citoyens, des citoyens responsables. Et c'est pour ça que nous allons te reprendre la garde de ton enfant.
6: Car, je préfère redonner l'enfant que les galets.
0: Alors,
3: ne prenez pas des galets. Allez, trouvez des galets.
0: Vous en avez combien des galets?
6: Oh là, oh là, je les ai pas comptés, mais j'en ai pas mal, ouais.
4: Elle n'ose plus le dire.
2: 3 500 000.
0: Elle s'est reconstituée une plage chez elle, en fait. Merci beaucoup, Aurélie, de nous avoir rappelé.
6: Merci.
0: Gros bisous, belle journée à toi. Jonathan est là aussi. Bonjour, Jonathan.
5: Salut Manu, salut l'équipe.
0: Tu as une règle spéciale dans ta famille, toi aussi?
5: Oui.
0: C'est quoi?
5: Alors, nous, bon, j'avoue que au départ, c'était pas général dans la famille, mais c'est parti, en fait, on offre des cadeaux et on offre un ticket à gratter avec. Et c'est parti, on l'a fait d'abord pour mon grand-père et puis après, c'est généralisé dans la famille.
0: C'est-à-dire que quand t'offres un cadeau à quelqu'un, t'offres en même temps un ticket à gratter?
5: Voilà.
0: D'accord, bon, c'est mignon.
1: C'est cool.
0: Ouais, c'est bien. Ouais, c'est pas, y a rien de.
1: Puis c'est une bonne technique. Si quelqu'un gagne, tu te dis, ah, ben, c'est moi qui te l'ai offert, on partage.
0: Enfin, ouais, là. Voilà. après, tout le monde s'engueule. Non, c'est plutôt bon
1: c'est
0: esprit.
1: Top.
0: Non, oui. ça pourrait être pire, comme par exemple, voler les galets des plages. Oh. Belle journée, Jonathan. Merci beaucoup de nous avoir appelés.
5: Merci, bonne journée à vous aussi.
0: Ciao. Quelles sont vos règles dans vos familles ou si vous en connaissez, Lorenza?
1: À chaque réunion de famille, on a une playlist qu'on met obligatoirement. Et il y a Barry White, Nirvana et les Cranberries.
0: Ah oui, c'est très.
1: Oui, ça va dans tous les sens, mais c'est très sympa.
4: Mais c'est obligatoire, quoi.
1: C'est obligatoire.
4: Que si quelqu'un a oublié de la mettre, vous partez pas sans
1: qu'il y ait ça. Bah, il y a quelqu'un qui va dire, bah, la musique et la playlist. Franchement, il y a un problème si on la met pas. Donc,
0: ça manque.
1: Oui.
0: Et à Noël
1: oui.
0: aussi?
1: À Noël, ça c'est. Ça, c'est évident. Ça, c'est vraiment.
0: Un bon Nirvana en donnant les cadeaux à grand-mère, bien sûr, évidemment.
1: C'est génial.
0: Ça marche, bien sûr. 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
0: J'ai une question avant tout ça.
1: Ouais.
0: Qu'est-ce que vous avez sur le dessus de votre frigo? Qu'est-ce qui traîne sur le dessus de votre frigo? On vous a posé la question sur nos réseaux sociaux, sur Instagram, on vous a posé la question, c'est Manu officiel. Régulièrement, on vous pose des questions comme ça et on sort les réponses. Je vais vous les donner, mais avant, qu'est-ce que vous avez, vous, sur le dessus de votre frigo? Florent, notre producteur?
2: Le lèche-frites.
1: Le quoi?
0: Le lèche-frites.
2: Ouais, c'est le plat dans le four, le plat noir creux, là, que tu mets dans le four, bah...
0: Ça s'appelle un lèche-frites?
2: Ouais, tout à fait.
0: Et bah,
1: c'est le nom officiel ou c'est...
2: Ouais, c'est le nom officiel.
0: J'appelle ça le plateau du four, moi.
1: Moi aussi.
0: Bah ouais, c'est ça.
1: Vraiment, genre la plaque du four, ouais.
2: Ça s'appelle un lèche-frites.
0: Ok, d'accord, bah...
1: C'est marrant.
4: D'accord, oui, ouais, c'est bon.
0: Mais alors pourquoi tu l'as au-dessus du frigo et pas dans le
2: four? Parce que c'est le truc que je mets... Qu'en fait, apparemment, faut pas le laisser dans le four quand tu ne l'utilises pas, quand tu fais cuire quelque chose.
1: Ah bon?
2: Du coup, je le stocke là.
0: Oh d'accord, ouais.
4: J'ai jamais enlevé les plaques de mon four.
0: Non mais attention, Florence il connaît bien, il bosse le week-end chez Boulanger, donc
4: il vend des lèche-frites. C'est très précis.
0: Ah oui, bah il va souvent sur les sites de pièces détachées, il tape lèche-frites.
4: J'adore ça.
0: C'est sa passion, les lèche-frites. Ok, t'as un lèche-frites sur le dessus de ton frigo, qu'est-ce que vous avez sur le dessus de votre frigo, Lorenza?
1: Ben moi je sais pas.
0: Ah bon?
1: Parce que
0: ah bon
1: comme je viens d'emménager, je suis en train de me dire, ben j'ai un nouveau frigo et j'ai l'impression qu'il est super haut et qu'il touche le plafond limite et que je peux rien mettre au-dessus.
0: Ah peut-être.
1: Donc
0: peut-être que tu peux rien mettre au-dessus.
1: Mais il est beau.
0: Ah,
1: c'est un frigo, armoire. Genre c'est incrusté dans une espèce d'armoire comme ça.
0: D'accord.
1: C'est pas un frigo moderne.
0: D'accord.
1: Voilà, je suis très fière de mon frigo.
0: Moi j'ai une rallonge électrique. Une petite rallonge électrique, ouais.
1: Au cas où.
4: C'est tout?
0: Mais en fait, alors, bah c'est tout, c'est déjà pas mal une rallonge électrique.
4: Moi j'ai mon appareil à gaufre.
0: Ah,
4: appareil
0: oui,
4: à gaufre et sorbetière. C'est là que tu poses les appareils, quoi.
0: Ah, bah,
1: ouais.
4: Toi, t'as juste une rallonge.
0: Alors, j'ai juste une rallonge, mais il y a une raison spéciale, c'est qu'à chaque fois, les rallonges, on les perd.
1: Oui.
0: Tu vois, quand je fais une raclette, je fais putain, elle est où la rallonge? Parce que la raclette, à chaque fois, le fil, c'est toujours trop court.
1: Oui, c'est
0: donc,
1: vrai.
0: Il faut la rallonge. Et à chaque fois, je galère pour la rallonge. Donc, j'ai décidé de la mettre à un endroit où personne n'aura l'idée de prendre une rallonge électrique.
4: D'accord, pas
0: le dessus du frigo.
4: Et là, tu dégaines.
0: Il y a Virginie, elle, sur Instagram, elle nous a dit, sur le dessus de son frigo, il y a la boîte de crédit petit. Pas mal aussi.
4: Okay.
0: Chippy, un panier à fruits, un ordinateur, des pubs, des boîtes à eux.
4: Oh, ouais, c'est bordel.
0: Elle a mis sa maison sur le frigo,
1: c'est
0: en fait.
1: Fou.
0: Sabrina, de la poussière, ça se tient.
1: Ouais.
0: Aurélie, l'appareil à croque-monsieur, l'appareil à raclette, le grille-pain, un vase et le sopalin. Ça fait beaucoup de monde. Florian, sur le dessus de son frigo, une boîte remplie de bougies en cas de coupure de courant.
1: Ah, c'est bien ça. Pourquoi c'est pratique de fou, ouais.
0: Delphine, les plateaux du petit déjeuner pour les petits déjolis. Bien sûr.
1: Ah, c'est vrai.
0: Les plateaux rentrent souvent sur le dessus
1: du
0: frigo.
1: C'est vraiment le bon endroit.
0: Vanessa, un nerf confisqué et oublié. Et Nadège, les feutres pour écrire sur le tableau aimanté du frigo.
4: Ah, je suis un peu déçu.
0: Pourquoi, Nico?
4: Bah, il n'y a pas de lèche-frites.
0: C'est vrai. Manu sur Énergie.

0: participation.
1: Monsieur qui est à l'aise avec les chiffres.
0: Mais il est à l'aise avec beaucoup de choses.
1: Oui.
0: Dimitri, quatrième participation, il a déjà gagné 300 euros. Bonjour Dimitri.
2: Salut Manu, salut les ouais.
0: Sois le bienvenu parmi nous Dimitri. On va tenter de faire augmenter cette petite cagnotte.
2: Ah ben on va aller les chercher hein.
0: Bien sûr, peut-être 400 euros pour toi. Je te rappelle que quoi qu'il arrive, les 300 euros que t'as gagnés, ils sont à toi. Mais on va pas s'arrêter là. Enfin, on va pas s'arrêter là. Il y en a une qui aimerait bien que tu t'arrêtes là. Il y a Cindy qui est en face de toi. Bonjour Cindy.
3: Bonjour Manu, bonjour Wawa, bonjour Dimitri.
2: Salut Cindy.
0: Cindy, Dimitri, vous êtes là chacun pour gagner 100 euros aujourd'hui. J'ai trois questions, je vous rappelle les règles. Le gagnant ou la gagnante sera celui ou celle qui aura 2 points. À chaque question, si vous pensez avoir la réponse, vous donnez votre prénom. Vous donnez ensuite votre réponse. Si c'est la bonne réponse, eh bien ça fait 1 point pour vous. Mais si elle est fausse, c'est l'autre qui prend le point. Le premier ou la première qui atteint 2 points gagne les 100 euros du jour et revient jouer avec nous le lendemain. Dimitri, Cindy, c'est parti. On joue au Club des Génies. Question numéro 1. Combien de côtés a un octogone?
2: Dimitri.
0: Ou Dimitri rapide.
2: 8.
0: Bonne réponse.
1: Bah oui, les chiffres. Hein.
0: Dimitri est bon sur les chiffres. 1 point pour Dimitri, 0 point pour Cindy. Deuxième question. Comment s'appelle la capitale du Portugal?
2: Dimitri.
0: Oula. Dimitri, je t'écoute.
2: Wow. Lisbonne.
0: Lisbonne, bonne réponse, il est pas ceinture. Bon sur les chiffres.
1: Mais non, il a mangé un prix d'apocryphe.
2: J'aime bien les capitales. Non, je plaisante.
1: Il aime bien tout.
0: Le taré. Dimitri, 2 points. Cindy, c'est dur. Hein.
3: Bravo Dimitri, c'est pas grave,
0: c'est vrai. Merci, Cindy. Je te réponds même pas. Ce ne sera qu'à la fin du jour, on entendra la voix de Cindy.
1: Ah oui.
0: Je vais t'offrir le mug Manu sur SRJ, Cindy, et puis tu nous rappelles quand tu veux, d'accord?
3: Merci beaucoup, bonne journée à tous.
0: Belle journée, merci d'avoir été avec nous. Dimitri, les 100 euros du jour, tu les rajoutes à ta cagnotte, ça fait 400 euros pour toi. Et eh ben ah ouais. Demain tu reviens pour ta 5e participation.
2: Ah bah ouais, je commence à y prendre goût. Hein.
0: Bah j'imagine. C'est fou hein, comme quoi 100 euros par jour on y prend goût. Hein. C'est impressionnant. Hein.
2: Ouais, c'est incroyable.
0: Dimitri, rendez-vous demain à la même heure.
2: Allez, à demain.
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0: 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Et dans un monde, qui a des familles bizarres. Quelle est la chose un peu bizarre, surprenante, originale, ou la petite tradition, la règle qu'il y a dans votre famille à vous, qu'il n'y a pas dans les autres familles? Ou peut-être que vous êtes rentré dans une famille qui avait une règle un peu spéciale, genre on vous a présenté les beaux-parents et au premier rendez-vous, ils étaient déguisés en clown. Ça peut être une tradition. Les gens aiment se déguiser au dîner. 0-870-42-48, on continue à vous prendre au téléphone. Florent, notre producteur, règle de famille?
6: Oh, c'est une petite tradition basique, c'est après le repas du midi, petit JT de 13h avec un spéculo, c'est le café.
0: Tous les dimanches?
6: Ouais, tous les dimanches et le samedi, évidemment.
1: Mais vous avez tous 118 ans?
6: Et on a, attends, tasse attitrée. Évidemment, chacun sa tasse. Ma mère, elle a une tasse, tu sais, qui maintient le café au chaud.
0: Ah, vous avez une tasse attitrée, chacun sa tasse.
6: Bien sûr, évidemment. Ah, ouais. Et chacun sa dosette.
0: Et c'est quoi, c'est en silence pour regarder le JT?
6: Silence total.
1: Vous êtes des foufous, en tout cas. C'est une ambiance.
6: Waouh.
0: Et quand vous éteignez les lumières, est-ce que vous voyez la lumière au bout du tunnel? Julie, là, bonjour Julie.
7: Bonjour Manu, bonjour Iwawa.
0: Bienvenue parmi nous Julie, qu'est-ce que t'as comme break dans ta famille?
7: Eh ben nous, ça fait 5 ans que tous les dimanches soirs, et peu importe la saison, en fait, on mange une quiche Lorraine, en famille.
0: Mais on a tous des traditions de bouffe.
1: Ouais, ça ouais.
0: Et le dimanche soir, et à un moment dans l'émission, on faisait ça. Qu'est-ce que vous avez mangé hier soir? Le lundi. Parce qu'il y a toujours une tradition le dimanche soir.
8: Mais c'est marrant, le dimanche quiche, quoi.
0: Le dimanche quiche.
8: Quiche, t'inspire pas le kiff, tu vois.
0: Bah, ça dépend, il y a les bonnes quiches, quoi.
1: Oh, la Lorraine, elle est pas mal, hein.
0: Bon, après, la quiche, c'est vrai que c'est souvent le plat que tu fais pour les fêtes de fin d'année à l'école.
8: Ouais, c'est ça. Quand quelqu'un ramène une quiche, tu dis, ah.
0: Bon. Et ouais, tout le monde.
8: Y a pas les chips?
0: J'ramène une quiche. Ok. C'est pas la folie. Mais le dimanche soir, c'est vraiment la tradition.
1: Ouais.
0: Alors, t'as les restes du week-end aussi.
8: Ça, c'est bon, ça. C'est meilleur.
0: Le dimanche soir, t'as le poulet, t'as.
8: Ouais, ouais.
1: Le poulet.
0: Le dimanche soir, c'est un truc. Et ben, toi, c'est quiche, Lorraine. Julie, merci beaucoup de nous avoir appelés.
7: Merci.
0: J'ai envie de bouffer une quiche.
1: Moi, du poulet.
0: Quelle est la tradition qu'il y a dans votre famille, Lorenza, si t'en as encore?
1: Ouais, j'ai pas de télé à table.
0: Ouais, ça c'est pas mal.
1: Mais Il y a une exception à la règle, c'est si on mange une pizza. C'est la... Si on commande une pizza, c'est la seule exception, on peut regarder la télé.
8: Ce qui fait que c'était pizza tous les jours.
1: Non, on commande. Genre, c'était tellement exceptionnel qu'on avait le droit à ce moment-là
0: quand,
1: de...
0: Quand t'étais chez tes parents,
1: ouais,
0: c'est ça quand
1: exactement.
0: Vous... C'est pas de télé, sauf pizza.
1: Exactement. Donc bah, on poussait évidemment comme disait Nico pour bouffer pizza, mais non, il craquait pas quoi.
0: Ah putain, c'est dommage.
1: Ouais.
0: Voilà. Mais c'est marrant ça. Vous en avez encore, il y a William qui est là. Bonjour William.
4: Salut Manu, salut les Romains.
0: Qu'est-ce qu'il y a comme règle dans ta famille?
4: Alors nous on a un groupe WhatsApp familial où on doit poster une photo de nous à n'importe quel moment de la journée.
0: C'est que chacun doit en poster une par jour?
4: C'est ça, à n'importe quel moment de la journée.
0: Voilà, vous êtes combien dans votre groupe WhatsApp?
1: Ouais, c'est ça.
4: On est une dizaine.
0: Oh, il y a chaque jour 10 photos chaque jour.
4: Tous les jours.
1: Mais vous voulez pas faire une par semaine?
0: Ouais, c'est
1: Non mais c'est pour vous. Quoi.
0: Et puis surtout c'est quoi? Il y a un but où vous devez faire coucou, vous devez ça va être rigolo.
4: C'est ça, on prend en photo dans des endroits, qu'on soit au boulot, qu'on soit à la plage, qu'on soit en balade, qu'on soit en course.
0: Tu sais quoi? Je pense que si j'étais dans ta famille, je le mettrais en sourdine. Le
1: ouais, moi aussi.
0: Au début c'est rigolo.
1: C'est rigolo.
0: Après, bon, toujours la même photo de ta cousine qui est devant son ordinateur au boulot en faisant en réunion. Bon. Merci beaucoup William de nous avoir appelé.
4: Merci à vous aussi.
0: Manu sur Énergie. Et j'ai une question existentielle à vous poser aujourd'hui.
1: Oui.
0: C'est une grande question existentielle. Sous la douche, quand vous vous douchez,
1: ouais.
0: Est-ce que vous faites face au jet ou est-ce que vous avez le jet dans le dos? C'est un débat qui est sorti sur Internet parce qu'il y a une vidéo TikTok qui affirme que la position naturelle, c'est face au pommeau. Naturellement, on se met face au pommeau. Alors attendez, c'est pas terminé.
1: Ah,
0: parce qu'il y a eu un débat.
1: Ah oui.
0: Oh, je vous balance pas l'info comme ça. Selon les experts, il n'y a pas de bonne réponse. Il y a un médecin qui explique que le visage est très sensible, donc recevoir l'eau directement peut être agressif.
8: Ah mince.
0: Et tourner le dos donne une sensation plus relaxante et contrôlée.
1: Ok.
0: Mais c'est pas fini.
1: Ah.
0: Parce que tout le monde s'est mêlé de ce débat sur Internet. Être toujours de face, avoir l'eau dans de face, ça peut assécher la peau et irriter les yeux. Mais être toujours de dos, on rince mal le savon sur le visage et le torse.
8: Ok. Ouais.
0: La conclusion, c'est compliqué.
1: Bah oui.
0: Bah, ouais,
1: bah, tu tournes en rond sur toi-même.
0: Et ben c'est ce qu'ils disent.
1: Comme un petit poulet.
0: Ils disent qu'il faut bouger. Ils disent qu'il faut bouger un peu.
1: Bah oui. Okay.
8: C'est logique quoi.
0: J'ai des réactions de gens sur les réseaux sociaux.
8: Carrément.
0: Oui, je vous ai dit que c'était un vrai débat.
1: C'est un débat.
0: Il y a eu un vrai débat sur les réseaux.
1: Et ben.
0: Il y a quelqu'un qui dit, je pensais que faire face au G, c'était juste dans les films.
1: Ah
0: ouais. Bah, le côté un peu sexy.
1: Ah ouais, ok.
8: D'accord, ouais.
0: Tu vois, et d'ailleurs, je rajouterais qu'en général, quand c'est dans le dos, c'est que la personne, elle va pas bien et qu'elle est comme ça,
1: elle
0: tu sais.
1: Elle pense à sa vie.
0: Exactement. Ouais. Elle a les mains contre le mur comme ça et elle a l'eau dans le dos.
8: Ouais, ça va pas fort.
0: Ouais, et elle sait qu'elle a fait une connerie.
1: Ou elle pleure, quoi.
0: Bah, elle pleure, ou alors elle a fait vraiment une boulette et ça va être très très compliqué pour la suite de la série, par exemple. Une autre réaction sur les réseaux. Mon mari se douche de côté. Face au rideau, je ne sais pas quoi faire de cette info. Alors.
1: Non, mais là, il est chelou.
0: Bah, de côté, l'eau arrive en même temps de face et en même temps de dos.
1: Mmh.
0: Il y a quelqu'un qui dit, on tourne tous, non, rassurez-moi. Alors, non.
8: Face bah, non, ouais. Moi, je suis de face, moi.
0: Ah non.
1: Ah, moi, je tourne.
0: Oh, ah, tu tournes, Lorenza.
1: Oui, moi, d'abord, je suis de face.
0: Oui.
1: Et ensuite, je me savonne, je fais le shampoing et tout. Et là, hop, je tourne, je suis de dos.
8: Une vraie toupie.
1: Ah oui.
0: Quand tu te tournes.
1: Je me tourne, ouais. Et je peux faire, ben, je vous dis, comme le poulet sur la broche, quoi. Je tourne.
0: Il y a quelqu'un qui avait dit, moi je tourne comme un poulet rôti.
1: C'est pas ben,
0: voilà. Voilà,
1: c'est ça.
0: C'est une vraie question existentielle.
1: Mais c'est vrai que je m'étais jamais posé les questions.
0: Et ben, on est là aussi pour ça. Pour c'est se magnifique. Poser des questions auxquelles personne n'a vraiment de réponse. Mais je sais qu'aujourd'hui, partout en France, les gens vont arriver au boulot en se disant. Et toi, le matin dans la douche, t'es de face ou de dos? Ils en ont parlé sur Énergie ce matin. C'est incroyable cette émission, c'est vraiment des génies.
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0: Michael, le film Michael,
1: oui.
0: Cartonne partout dans le monde. Lorenza a été le voir hier.
1: C'est bon,
0: enfin,
1: j'ai été le voir.
0: Quelqu'un de l'équipe a été le voir. Alors, juste avant que tu nous racontes, j'ai le top 3 des chansons de Michael Jackson les plus écoutées en France en ce moment.
1: Ok.
0: Numéro 3. Smooth Criminal.
1: Incroyable.
0: Numéro 2, chanson la plus écoutée en France de Michael Jackson en ce moment. D'après vous, quelle est la chanson la plus écoutée de Michael Jackson en France en ce moment?
1: Thriller.
8: Thriller, ouais. Thriller, ouais.
0: Eh ben non. C'est Billie Jean.
1: Ah, ouais.
0: c'est que des vieilles chansons de Michael Jackson que les gens écoutent en fait.
1: Ouais, mais ouais. Ça bouge pas. Genre vraiment.
0: Enfin, quand... Michael Jackson bouge plus. Alors... Ça c'est sûr. Pardon, excusez-moi. Bon alors le film.
1: Eh ben,
0: Lorenza.
1: Incroyable. Franchement, j'avais peur d'être déçue et si vous voulez assister à un espèce de, enfin j'ai l'impression de voir Michael en concert quoi.
0: C'est son tellement... neveu non qui joue le rôle, ouais,
1: l'acteur,
0: ça.
1: Est fou quoi. Genre vraiment ça m'a mis les poils, j'ai eu des frissons tout le film, j'ai été émue, enfin tu vois vraiment toute sa vie et ce gars est un génie. Mais j'ai hâte quand même de voir un peu la part un peu plus sombre, tu vois, parce que là ben il est incroyable dans tout le film, c'est un peu un héros, il fait du bien autour de lui. Là j'ai envie de voir un peu le côté moins foufou, moins fun quoi.
0: Ce sera dans le 2.
1: Ouais. Et attends, j'ai trop pensé à toi.
0: Pourquoi ?
1: Tu sais ce qu'il a fait dans son jardin, Michael Jackson, quand il était plus jeune ? Une girafe.
0: Non !
1: C'était l'ami des animaux. C'est un peu tristoun, il avait pas d'amis de son âge parce que il était un peu à part, tu vois.
0: Oui.
1: Et il avait une girafe et un singe avec lui dans.
0: C'est stylé.
1: Et des lamas et des paons aussi dans son jardin.
0: Ah, c'est ça. Beaucoup. Hein. Non mais des lamas, des paons encore. Bon.
1: Et une girafe quoi.
0: Mais la girafe.
1: J'ai pensé à toi dans la salle.
8: T'es sûr qu'il bossait pas dans un zoo parce que là ça fait quand même beaucoup.
1: C'est Manu va être jeune.
8: Ça se trouve on s'est trompé.
1: C'est
0: ah,
1: ouf. Hein.
0: Ah la girafe c'est.
1: Ouais. Ouais.
0: Ça c'est tout Michael.
1: Ben voilà.
0: Ça fait. 7h50 au bout de salaire.
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0: Vous envoyez salaire par SMS au 7-10-12 et tous les jours, deux fois par jour à 7h05 et 8h05, on vous appelle en direct pour doubler votre salaire. 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C'est le moment.
11: Allô ?
0: Allô, bonjour, c'est Clémence de la Crique en Seine-Maritime ?
11: Oui.
0: Clémence, quel est le seul animateur radio qui double ton salaire ?
11: Manu sur Énergie.
0: Eh ben, c'est gagné. Je t'annonce, Clémence, que nous allons te doubler ton salaire. Il est de 1514 euros chaque mois. On va le multiplier par deux. Ça va faire 3028 euros.
11: Super, merci beaucoup.
0: Eh ben voilà, 3028 euros. Tu travailles dans une boîte de paysagistes.
11: Oui, c'est ça.
0: Les paysagistes, ce sont les gens qui créent les jardins un peu, c'est ça ?
11: Oui, en fait, moi, dans mon entreprise, ils créent les jardins ou ils entretiennent les jardins.
0: D'accord, ok. Mais pour les particuliers ou pour les entreprises, pour les jardins publics ?
11: Pour tout le monde.
0: Ok, d'accord.
11: Oui.
0: Et je pense à la boîte de paysagie qui s'occupe du château de Versailles.
1: Oh là là, le taf.
0: Ça doit être un truc de dingue.
1: Oh, le boulot, l'organisation.
0: À mon avis, ils sont au moins deux pour faire ça.
1: Oui, minimum.
0: Clémence, on te double ton salaire. 3028 euros, ça va arriver très vite pour toi. Bravo.
11: Merci beaucoup.
0: Belle journée à toi et ça peut vous arriver à vous aussi. Ça n'arrive pas qu'aux autres. Vous envoyez salaire par SMS au 7-10-12 à 8h05. C'est peut-être votre téléphone qui sonnera.
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0: C'est nous, il est 7h17. Attention, bataille des ex dans 3 minutes, juste après Bébé Rexha. C'est le moment. Le moment de partir à la recherche des pires ex.
1: Woo!
0: Nouvelle bataille des ex ce matin. Avant d'écouter Tame Impala, il y aura aussi Ed Sheeran. On va accueillir Claudia et Audrey. Bonjour à toutes les deux.
15: Bonjour Manu.
16: Coucou Manu. Coucou, coucou les ouin-ouin.
15: Salut.
0: C'est très fair play, c'est fair play, évidemment, bien sûr, avant cette bataille des ex. C'est la troisième ou quatrième bataille des ex qu'on fait.
1: Quatrième, je crois même.
0: On aime bien, hein.
1: On adore.
0: On aime bien ce moment. On en prend plein la gueule, nous les hommes, clairement. Mais on est content parce qu'on se dit qu'il y a pire que nous.
1: Bah c'est ça, mais attends, mais on apprend des dingueries. À chaque fois, on pense qu'il n'y a pas pire, et si.
0: Dites-vous qu'il y a toujours pire que votre ex. Claudia et Audrey, ça va se passer en trois manches, l'une après l'autre. Vous racontez un de vos pires ex. Ça peut être le même, hein, sur les trois manches, vous choisissez. Et on va se dire, waouh, quel sera le pire ? Claudia, je t'en prie, première manche, allez, tu commences.
17: Alors, moi je suis végétarienne depuis 13 ans, donc mon ex le savait. Pourtant, il m'a fait une soupe avec des saucisses mixées. Et quand je lui ai fait la remarque, il m'a dit, bah comme elles sont mixées, tu les vois pas, donc ça passe.
1: Oh.
0: C'est pas très sympa.
1: Aïe. L'enfoiré.
0: Ah non, c'est pas très sympa.
17: Oh, mais
0: il avait envie de saucisses.
1: Ouais, mais il se l'est fait pour lui, mais pas pour elle. Il est fou, quoi.
0: Ouais, mais mixé, on les voit pas.
1: Hein. Bah ouais.
0: C'est pas très joli. Audrey, qu'est-ce que t'as à mettre en face de ça ?
11: Alors, mon ex, avec qui je suis restée 7 ans, il m'a trompée avec une fille que je pensais être la meilleure amie de son pote, alors qu'en réalité, c'était leur plan cul commun.
0: Ça fait beaucoup
1: d'infos. Attends, parce qu'il n'y a rien qui va.
8: C'est un truc organisé.
0: Elle est donc avec un mec. Ce mec trompe Audrey avec une femme et en même temps cette femme c'est aussi elle l'est aussi avec son
1: le pote
0: de ton pote de ton mec.
1: C'est ça.
0: Bon bah là clairement c'est toi qui marques le point.
1: Oui, c'est chaud là.
0: Mais c'est ce qu'on appelle une triple bande au billard. Poum poum poum. Waouh. Audrey très très fort. Allez, deuxième manche. Audrey, à toi l'honneur.
11: Alors, pendant 3 ans, je faisais des virements à mon ex pour combler ses découvertes de 1000 euros, soi-disant à cause de ses charges. Et finalement, en fait, j'ai appris qu'il était à découvert parce qu'il se payait des accessoires pour sa moto.
1: Oh là là.
0: Le génie.
1: Oh, l'égoïste. Oh non, quel enfer. Le génie. Vous êtes des fous, quoi.
0: Pardon, je ne rigole pas.
1: Non,
0: quelqu'un a pris ma voix pour rigoler.
1: C'est un maboule, rend l'argent.
0: Claudia, qu'est-ce que t'as comme carte à sortir en face de ça?
17: Alors moi, c'était pour mes 30 ans. Mon ex, il a mis seulement 20 euros dans la cagnotte commune. Et c'était la plus petite participation. Et tout ça sans mettre de mots sur ma carte d'anniversaire.
0: Oh putain.
1: Bah c'est un rat mais pas pire que l'ex d'Audrey je crois.
8: Hein. J'avoue que les 1000 balles pour découvrir en fait pour la moto c'est
1: fort. T'imagines, elle est là, mon petit bébé, je vais t'aider et tout.
0: Excusez-moi, je suis motard, vous savez, ça coûte super cher les
1: mais non.
8: Ça se tient pas.
1: Oui mais il a qu'à bosser.
0: Ok, Audrey marque encore un point.
1: Attends.
0: J'ai l'impression qu'Audrey a une bonne collection
1: d'ex.
0: Allez, une petite dernière manche, Claudia, à toi.
17: Moi, mon ex, il m'avait renommé dans son téléphone en Alexis Foot en salle pour que l'autre fille qu'il voyait ne découvre pas qu'il était en couple.
1: Oh, j'ai eu ça aussi.
0: Oh, fort, Alexis Foot en salle.
1: Mais je
0: c'est un bon blague. Ça va, Alexis Foot en salle. Alors, non, c'est horrible parce que du coup, il trompait tout le monde.
1: Oui.
0: Mais l'idée.
1: Moi, j'ai eu presque pareil. Sauf que moi, c'était Nicolas du boulot. Enfin, c'était vraiment. Je l'ai cramé aussi après.
0: Non, mais ce qui est marrant, c'est nul. Parce qu'en fait, non, les noms de nos potes, tout ça, on met que le prénom.
1: Mais oui, ou un surnom même, tu vois.
0: Voilà. Mais pourquoi rajouter Nicolas du boulot, Alexis Foot en salle?
17: Oui.
1: Ouais, sans fort. Hein.
0: Pardon, c'est pas drôle.
1: Non.
0: Audrey, allez à toi pour terminer.
11: Alors, au début de notre relation, en fait, mon ex, il m'a dit qu'il avait quitté son ex parce qu'elle l'avait trompé. Et en fait, ils étaient toujours ensemble. Et en fait, je l'ai grillé parce qu'il avait des suçons dans le cou.
1: Mais c'est une catastrophe. Mais là, les deux sont un peu ex-aequo pour moi, pour les deux derniers.
0: Alors, les deux sont moches. Les deux chiens sont moches. Mais est-ce qu'on peut rajouter quand même un point pour Alexis Foot en salle?
1: Je suis d'accord. Claudia, elle marque un point là.
0: Je pense à tous les noms des téléphones où il y a marqué Alexis Foot en salle.
1: Ça me fait incroyable.
0: Ça me fait rire. Claudia, Audrey, merci beaucoup d'avoir été avec nous. Vous nous avez fait rire.
17: Avec plaisir.
0: Raccrochez pas, je vais vous offrir à toutes les deux le mug Manu sur Énergie.
17: Merci, c'est trop sympa. Bonne journée.
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0: J'aimerais revenir avant ça sur une grosse discussion qu'on a eue hier sur la réserve de carburant.
1: Oui,
0: Je ne pensais pas que ça allait déclencher autant de passion.
1: Si, c'est sûr.
0: Ça a commencé en disant, un jour, moi, et c'est ce que j'ai raconté, je suis arrivé à une station essence et il y avait marqué 0 km. Ouais. 0 km de carburant. Donc pour
8: j'étais
0: moi,
8: fier.
0: J'étais arrivé au bout. Et là, on commence à dire, ouais, mais quand t'es à zéro, est-ce qu'il y a quand même encore un peu d'essence ou pas? Et puis ça commence à dire oui. On a eu quelqu'un au téléphone qui nous a dit qu'il avait
1: 10
0: réussi.
1: 10 kilomètres.
0: 10 kilomètres. Il a réussi à faire 10 kilomètres, alors que là, c'est pas, on parle pas de la réserve, hein. C'est au bout de la réserve.
1: Ouais, c'est ça.
0: Quand c'est marqué zéro, qu'il n'y a plus rien, que l'aiguille allait à fond, il avait réussi à rouler 10 kilomètres. Beaucoup de témoignages. Beaucoup de témoignages sur l'application Manu sur Énergie.
1: Okay.
0: Je vous rappelle qu'on a une application.
1: Oui.
0: Elle a le même nom que de l'émission. C'est pas facile pour la trouver. C'est l'application Manu sur Énergie. Vous pouvez sur l'application, évidemment, jouer, gagner des cadeaux, nous écouter en direct, écouter les podcasts et nous envoyer des messages vocaux. J'aimerais qu'on écoute ce premier message.
13: Je rebondis sur ce que vous avez dit à propos de la jauge d'essence en réserve. Donc dimanche, on est rentré de vacances avec mon mari et il s'y est pris au dernier moment pour trouver une station essence. Du coup, on s'est retrouvé à 0 km au niveau de la réserve et on a fait 10 km à zéro. Donc oui, on peut pousser sur la réserve, mais ça fait peur.
0: Évidemment.
8: Donc vrai, quoi.
0: Donc ça confirme. Ça confirme que quand on est à 0 km, en fait, il reste encore 10 km. Attention, c'est pas fini. un autre message.
18: Salut Manu et les Wanwin. C'était par rapport à là, vous venez de parler de la jauge de carburant quand Manu dit qu'il est en réserve et qu'il arrive à la station jusqu'à zéro. Effectivement, moi étant dans la livraison, ça m'est arrivé plusieurs fois donc de tomber à zéro. Et mon record, c'est de faire 15 km avec 0 km d'autonomie.
0: Là, on monte à 15 km. Mais attention, on parle sans doute d'un fourgon, d'une fourgonnette, d'un petit oui, camion. Non. Donc, ouais. Plus d'essence dedans.
1: Ouais.
0: 10 km en voiture, 15 km en camion.
1: Ah, oh là là.
19: Qui dit mieux? Allez.
1: Attention, hein. On rappelle pas trop d'accidents, pas trop de panne, pas trop d'embouteillage. Enfin, voilà.
0: Écoutez, tentez, quand vous êtes en panne, vous nous appelez.
19: Vivement demain.
0: Ne le faites pas, s'il vous plaît.
1: Non.
0: 7h36. N'hésitez pas à nous envoyer des messages vocaux, c'est sur l'application Manu sur Énergie. Vous réagissez à tout ce qu'on dit pendant l'émission, on les écoute vos messages, on les partage avec vous chaque matin.
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0: 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On va écouter Ed Sheeran, Azizam le remix, et tout de suite, on vous envoie vacances au jeu des 5 mots. Il y a Elodie qui est là. Bonjour Elodie.
21: Bonjour, salut Manu, salut les Wawa.
0: Sois la bienvenue parmi nous, j'ai 2000 euros pour toi. 2000 euros que tu pourras utiliser comme tu le veux pour partir en vacances dans les campings au mer. Elodie, on t'offre tes vacances si tu gagnes au jeu des 5 mots. Et pour jouer avec toi ce matin, ça va être avec Florent, notre producteur.
6: Allez.
21: Ok, super.
0: Florent et Elodie, vous allez jouer ensemble, je vous rappelle les règles. Florent va sortir du studio et quand il sera dehors et qu'il entendra pas ce qui se passe, Elodie, je vais te donner 5 mots. Après chaque mot, tu me donnes le premier qui te vient en tête. Ensuite, Florent revient. Je fais exactement la même chose avec lui. Et dès que vous avez un mot en commun dans vos réponses, il suffit d'un seul mot en commun. C'est gagné, à toi les vacances. T'es prête?
21: Ok, c'est prêt.
0: Alors c'est parti, bonne chance, on joue au jeu des 5 mots. Général.
21: Armée.
0: Déplacement.
21: Voiture.
0: Bulle.
21: Savon.
0: Interdit. C'est pas grave.
1: Okay. C'est pas grave.
0: Il reste un mot. Recevoir.
21: Cadeau.
0: Et voilà.
1: Non, mais t'inquiète, elle
19: c'était
1: était
19: très bien.
1: Je peux respirer là.
0: Bah, il y a de la pression, il y a de la pression.
1: Ouais, mais elle était, enfin, je trouve bonne, mais elle était stressée.
0: Non, c'était bien, c'était bien. Elodie, franchement, c'était bien. Attention, Florent est de retour.
6: Oui.
0: Alors, je t'annonce qu'on va jouer au jeu les 4 mots.
6: 4 mots? Ok.
0: Oui,
1: mais
0: 4
1: c'est pas
0: mots.
1: Grave.
0: Mais c'est, franchement, c'est pas grave.
6: Ok. Non, non, on va y arriver là.
0: Évidemment que vous pouvez y arriver. C'est parti. Deuxième partie du jeu les 5 mots, on y va. Général.
6: Condition.
0: Armée.
6: Ah oui.
1: Ah, vous étiez pas.
0: Non, pas du tout.
1: Non.
0: Conditions générales, oui. Ça, c'est ouais, le truc que tu coches, ouais. Accepter les conditions générales, tout ça. Mot suivant.
6: Oui.
0: Déplacement.
6: Mouvement.
0: Voiture.
21: Oh. Oh.
0: Bulle.
6: Savon.
0: Savon, c'est gagné.
1: Oui. Oui.
0: Et voilà, c'est fait. Alors.
21: Super, merci beaucoup.
0: Ça y est, Elodie, tu peux respirer. Il restait 2 mots.
6: Ouais.
0: Interdit.
6: Panneau.
0: Elle avait bugué.
6: Ah.
0: Et enfin, recevoir.
6: Donner.
0: Oula, cadeau.
1: Oh,
0: c'était
1: chaud.
0: Mais c'est gagné.
1: Super, merci beaucoup.
0: Un mot en commun suffit, Elodie. Tu repars avec tes vacances. 2000 euros que tu vas pouvoir dépenser comme tu veux pour partir en vacances dans les campings au mer. Bravo à toi.
21: Pour payer des vacances à mes enfants, c'est super.
0: Et bah,
21: vous écoutez tous les matins à la radio, c'est trop bien.
0: Et bah, faites-vous plaisir, vous pourrez y aller. Et vous êtes combien dans votre famille? Trois enfants. Toi, ouais. Ton mari?
21: Non, moi et trois enfants.
0: Trois enfants, bah, tu pourras encore, par exemple, pour 6 personnes, c'est une semaine. Pour l'été.
21: Oh, super, parfait.
0: Bon,
21: on
0: aura papy et
21: mamie.
0: Eh ben...
1: Génial.
0: Comme ça, toi, tu iras à la piscine et papy et mamie s'occupent des enfants. Eh ben exactement. Voilà, il y en a là-dedans, évidemment. On t'embrasse, Elodie.
21: Merci beaucoup.
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0: C'est le moment de rendre la justice. C'est le moment du tribunal Manu sur Énergie. J'ai mon marteau, j'ai ma robe de juge, ça va chier.
1: Attention. Ah oui, c'est le temps qui vous rend comme ça, monsieur le juge.
0: Ouais, je suis un peu bourrin.
1: Ah oui, je comprends.
0: Il pleut partout, là tout le monde va morfler.
1: Vous êtes prévenu.
0: 0-870-42-48, on vous accueille, vous nous racontez votre cas, votre affaire, et on va vous donner un verdict. Attention, première affaire du jour. Nous accueillons Clarisse dans le tribunal Manu sur Énergie. Bonjour Clarisse.
24: Bonjour monsieur le juge, bonjour messieurs, dames, jurés.
0: Sois la bienvenue parmi nous Clarisse. Qu'est-ce qui t'amène dans notre tribunal?
24: Alors moi, je me suis séparée de mon mec, mais avant de repartir, j'ai gardé une grosse bougie de spirituelle que je lui avais offert. Elle vaut quand même 50 euros.
0: C'est-à-dire que tu t'es séparée, c'est toi qui lui as dit je pars?
24: On s'est séparés.
0: D'accord. Et tu lui as dit que tu prenais la bougie ou tu as juste mis la bougie dans ton sac avant de partir?
24: J'ai mis la bougie dans mon sac avant de partir.
0: 50 euros la bougie. Bon. Je pense que lui, il en a rien à foutre.
1: Oui.
2: Ah, tu penses?
1: Bah oui.
0: Ah, franchement, alors moi, une bougie. Ouais. Non, autant la PS5, franchement, ça m'emmerderait. Autant la bougie, je t'en achète deux en même temps.
1: Hein, c'est... Bah, oui.
0: Ah, Lorenza, bah, d'accord.
1: Je suis
0: avec
1: entièrement
0: moi.
1: D'accord. Après une rupture, il y en a, ils prennent le chat, le compte Netflix, la machine à café, et toi, t'as pris la bougie parfumée. C'est pas la mort. Dans 3 semaines, il va tomber sur l'emplacement vide. Il va rester 2 secondes et il va faire: oh, mais il n'y a pas un truc là? Il va reprendre sa vie.
0: Mais bien sûr.
2: Ah ouais?
1: Voilà. Ouais, non, oui. Coupable, elle sera mieux chez toi, Clarisse.
2: Je suis pas d'accord.
0: Bah, pour une bougie, Nico?
2: Bah, pour moi, je suis assez adepte du qui vole un œuf, vole un bœuf déjà. Donc, tu vois, je me dis que si le cadeau tu lui avais fait, Clarisse, t'avais pas à le récupérer, quoi. Parce qu'à ce tarif-là, dans ce cas-là, tu récupères tout. Ce que tu lui as offert, je sais pas si vous êtes restés 10 ans ensemble, t'aurais dû tout récupérer. Et je me dis que dans cette bougie, en plus de ça, il y avait une partie de toi. Donc, la bougie qui part, c'est aussi une partie de toi qui part.
0: Bah, alors, je le confirme. Beau. Je le confirme, elle est partie, hein.
1: Oui.
2: Ouais, elle est bien partie, ouais.
0: Bien, verdict! Franchement, j'en ai rien à foutre des bougies. Ah, allez, Clarisse.
2: Bah, monsieur le juge.
1: Allez. Il l'avait prévenu. Hein,
0: non, mais ça,
1: la pluie ne rend chonchon.
0: Je vous en ai déjà parlé. Ma femme, elle achète des bougies tout le temps. J'ai l'impression qu'elle les pond, les bougies, tellement il y en a dans la maison.
1: J'adore, moi.
0: Elle adore les allumer. Alors, oui, mais une bougie qui sent bon, ça sent bon. Mais 12 bougies qui sentent des trucs différents, ça pue. voilà.
2: Putain, il était rapide ce verdict, monsieur le juge.
1: C'était...
0: Franchement, les bougies, faut pas me faire chier.
2: Ouais. Marteau, touc, touc, touc, j'en ai rien à foutre. Ok.
0: Clarisse. Allez, tu t'en vas tranquillement de ce tribunal et tu peux même prendre les bougies qui traînent. Non coupable, Clarisse, nous accueillons sur le tribunal. Aymeric, bonjour Aymeric.
3: Bonjour monsieur le juge, bonjour mesdames, messieurs les jurés.
0: Aymeric, qu'est-ce qui t'emmène? Qu'est-ce qui t'amène? Qu'est-ce que t'as fait?
3: Alors moi, j'ai fait croire à ma copine que j'allais enfin réparer le robinet de la baignoire qui fuyait depuis une semaine. Sauf qu'en vrai, j'ai plutôt appelé un artisan qui a géré ça en 20 minutes pendant qu'il était au travail. Coupable.
0: Bah, attends, tu lui as menti en fait, c'est ça? Elle pense que c'est toi qui as réparé.
3: Exactement.
0: Il y a Nico qui est en train de mourir.
2: Non, mais je me dis que l'important c'est que ce soit fait, tu vois. Donc il faut juste faire gaffe, si jamais Aymeric t'as besoin d'un plombier à nouveau, rappelle pas le même, parce qu'il pourrait te balancer, tu vois.
0: Ah oui. Alors depuis la dernière fois.
2: Non, surtout pas, fais pas cette erreur là, mais je dirais non coupable.
0: Bien sûr, c'est comme quand tu vas à un resto et que t'emmènes toujours tes copines au même resto et qu'ils disent: ah, c'est pas la même que d'habitude. Non, je me suis séparé de l'autre, c'est compliqué. Lorenza, qu'est-ce qu'on en pense?
1: Mais l'ego des hommes, je suis désolée. Soit t'as un vrai, tu regardes des tutos et tu le fais vraiment jusqu'au bout, soit tu dis la vérité. Parce que là, elle va croire que t'es un super bricolo alors que t'es qu'un super mytho. Coupable, Aymeric.
0: Oh là là. Bon, faut donner un verdict. Franchement, les bougies, j'en ai rien à foutre.
1: Mais c'est le monsieur le juge, on a changé d'affaire.
0: Ah, pardon, j'étais pas au courant. Je suis désolé. Alors, je suis un peu d'accord avec toi, Lorenza.
1: Bah,
0: d'aller
1: oui.
0: jusqu'au bout du truc. Et je l'ai fait. Je suis allé jusqu'au bout des trucs. J'avais une chasse d'eau à changer chez moi. C'est pas compliqué, une chasse d'eau.
1: Normalement,
0: je me
1: non.
0: dis, je vais au magasin, je prends une chasse d'eau, je la change, je regarde un tuto.
1: Oui.
0: Ouais. Sauf qu'en fait, j'ai mis les pieds dans un engrenage infernal.
2: C'est-à-dire
0: l'engrenage des chasses d'eau.
1: Ah merde.
0: L'engrenage des tailles.
1: Okay.
0: L'engrenage des
1: oui.
0: diamètres des trous des chasses d'eau. L'engrenage du style. L'engrenage du niveau d'eau. L'engrenage de la réalisation de tout ça pour au final faire comme Aymeric. Et ça m'a coûté une blinde parce que j'ai acheté au départ comme tu voulais, j'ai acheté le truc, t'en achètes une mais ça va pas, donc t'en achètes une deuxième, ensuite tu t'aperçois que ça va pas, et puis là ça commence à fuir de l'autre côté, je t'achète des joints. C'est le bordel, et à un moment tu sais même plus pourquoi t'es dans ces chiottes.
1: Oui, mais monsieur le juge, vous avez dit la vérité au moins après.
0: Ah bah, ma femme s'en est aperçue, oui.
1: Bah oui, voilà.
0: Et bah, elle m'a fait comprendre gentiment qu'il fallait peut-être passer à autre chose, quoi. Aymeric, tu t'es évité des dépenses inutiles. Allez, tu repars non coupable, toi aussi, de ce tribunal.
3: Merci, monsieur le juge.
0: Je t'en prie, on est là pour ça. Et n'oublie pas, quand on sait pas faire un truc, abandonnons dès le début.
3: Et toujours appeler quelqu'un.
0: Aymeric, on te souhaite une belle journée.
3: À vous aussi, merci, à très bientôt.
0: Ciao. Bisous. C'était le tribunal Manu sur Énergie qui reviendra évidemment la semaine prochaine à la même heure.
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0: jeu de société.
1: Allez, trop bien.
0: Il y a un sondage qui a été réalisé dans plusieurs pays pour déterminer le jeu de société préféré des Européens. D'après vous, le jeu de société préféré des Européens, Lorenza.
1: Ah, j'hésite.
0: Vas-y.
1: Loup-garou ou Uno?
0: Eh ben, c'est pas le loup-garou. C'est le Uno, mais il est ex-aequo avec un autre.
1: Ah.
0: Uno et...
2: Le Scrabble?
0: Le Scrabble, non.
3: Monopoly?
0: Monopoly. Monopoly et Uno restent encore aujourd'hui le jeu de société préféré des Européens.
1: Ça bouge pas, hein?
0: Non. Bah, c'est deux jeux où on peut facilement tricher.
1: C'est vrai.
0: De là à dire que c'est uniquement pour ça, il n'y a qu'un pas que je franchis, tout simplement. J'ai une info de dingue. Sur l'âge moyen des téléspectateurs en France.
2: Ouais.
0: D'après vous, l'âge moyen des téléspectateurs de TF1, c'est combien?
1: L'âge moyen?
0: Ouais, l'âge moyen. Florent?
3: 45 ans.
0: 45 ans pour toi, Lorenza?
1: Je monte à 48.
0: 48 pour toi, Nico?
2: Ah, j'aurais dit plus 40, moi.
0: 58,5.
1: Oh là là!
0: Âge moyen des téléspectateurs. Ah oui. Attendez, c'est pas fini, France 2. D'après vous, l'âge moyen des téléspectateurs de France 2, Lorenza?
1: Un peu plus âgé, je dirais. Allez, 55.
0: Florent?
3: Moi, je dirais 62.
0: C'est 65,3.
1: Waouh!
0: L'âge moyen des téléspectateurs de France 3.
1: Oh là, j'ai peur.
2: Ah bah là, c'est décédé.
1: 70.
0: Effectivement, on n'a pas réussi à connaître leur âge, puisque à chaque fois, ils disaient. Non, non. L'âge moyen des téléspectateurs de France 3, 67,4 ans.
2: Oh là là.
1: Wow, ah, d'accord, ouais. Ok.
0: Ah ouais, ouais.
1: Et, ah, ben, ouais.
0: Et j'ai le plus surprenant.
1: C'est quoi?
0: L'âge moyen des téléspectateurs de Gulli, la chaîne pour les enfants.
1: Ouais. Ah.
0: L'âge moyen des téléspectateurs de Gulli à Florent?
3: Moi, je dis 35.
0: Eh bien, c'est 33,6.
1: Bah, c'est tous les jeunes parents, je pense.
2: Ouais, mais ils regardent pas eux, normalement.
0: Oui, tu regardes pas.
1: Mais, bah,
2: si tu le mets pour tes enfants.
1: Ouais, mais tu te mets devant. Bah, t'accroches vite. Hein. Moi, j'aime bien Gulli.
2: T'as Lorenza le dimanche matin avec ses céréales.
4: Laissez-moi tranquille.
1: J'ai 32 ans.
0: T'es dedans, hein, t'es dedans. Hein, t'es dedans. C'est la, maintenant, la nouvelle cible de Gulli, c'est Lorenza.
1: C'est ça.
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0: 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Tentez votre chance. Ça n'arrive pas qu'aux autres. C'est ce que je dis à chaque fois. Le téléphone sonne quelque part.
1: Allô ?
0: Et ça décroche. Allô, bonjour.
1: Allô ?
0: C'est Élise Dobnas dans l'Ardèche.
7: Oui, c'est bien moi.
0: Élise, quel est le seul animateur radio qui double ton salaire?
7: Manu sur Énergie.
0: Yes. C'est ça, Élise, et c'est gagné.
7: J'y crois pas.
0: Bah si, vous pouvez y croire. Bah si, c'est ce que je disais, tentez votre chance. Vous pouvez y aller.
7: Ah ben, vraiment, tout le monde peut y aller, oui.
0: Bah oui, ça n'arrive pas qu'aux autres. Regarde ce qui t'arrive ce matin, Élise. Ton salaire, on va le doubler. 1 741 € x 2. Ça va faire 3 482 € pour toi.
7: Mais c'est pas possible, c'est super, vraiment, merci à tous.
0: Eh ben voilà, 3 482 €. Tu es diététicienne à l'hôpital.
7: Tout à fait, c'est à Aubenas.
0: C'est toi qui fais les repas?
7: Non, je suis en fait avec les cuisiniers tous les jours et c'est moi qui leur dis de préparer tel menu pour tous les patients de l'hôpital et tout le secteur.
0: Alors j'ai une question très simple, pourquoi c'est pas bon?
7: Oh. Eh ben il faut venir chez nous pour
1: mais
7: goûter,
1: oui.
7: Et dire, ah ouais, si c'est pas bon ou pas.
1: Moi je vous trouve durs tous, j'adore la bouffe des hôpitaux.
0: Ah, t'adores la bouffe des hôpitaux?
2: Bah ça, ouais, fait pas méga envie, hein.
1: Ah bah, j'avais déjà mangé des lasagnes aux légumes que j'ai plus jamais retrouvé nulle part.
0: Bah, c'est une raison, hein.
2: Tu sais que moi, j'y étais il y a 3 semaines à l'hôpital pour la naissance de mon fils. Les sages-femmes, elles étaient comme des oufs quand je ramenais les chips, hein. Parce qu'effectivement, c'est que la bouffe, c'est
7: oh,
2: pas dingue.
7: Quand
2: donc...
7: même.
0: Non, mais c'est vrai que c'est.
7: Bah, écoutez, venez chez nous et on vous fera un joli plateau, il n'y a pas de souci.
0: Mais non, mais c'est des, genre, il n'y a pas de sel, il n'y a pas d'épices, il n'y a pas de. Tu vois, c'est vraiment le brocoli, c'est.
7: Oui, on fait un super couscous. Il y a une super paella.
1: Oh, j'ai envie de manger, là.
0: Non, mais c'est pas l'hôpital.
7: Et on fait une belle quiche aussi. J'ai entendu ce matin vous parler de quiche.
1: Eh bah,
7: on fait
1: donc
7: une très belle quiche.
0: Non, mais attends, excuse-moi.
1: Spéciale quiche, il y a quoi en ce moment?
0: Je sais pas. Mais non, mais couscous, paella, il y a un moment. En fait, non, c'est le. Ah!
1: C'est
0: tu es infirmière au Club Med. C'est pas
7: non,
0: la même
7: non,
0: chose.
7: Non, bien diététicienne.
0: Bon, bah écoute, bravo si vous faites un paella, couscous.
1: Bien joué.
2: C'est stylé. Hein.
0: Alors, ouais. En revanche, petit truc, c'est pas cuit. Ça, bon.
1: Vous démerdez.
0: Pas évident pour manger des moules. Élise,
7: non, c'est sûr.
0: On te loupe ton salaire. 3 482 €, ça va arriver très vite pour toi.
7: C'est incroyable encore. Je vous remercie. C'est très gentil à tous.
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0: Jour. Allez, Lorenza.
1: Pour enrichir son vocabulaire et améliorer ses rimes dans les sons, Eminem passait ses nuits à lire le dictionnaire.
0: C'est marrant, ça.
1: Et il faisait des listes et des listes de mots.
0: Oui.
1: Et à chaque fois, il mettait des autres mots qui riment pour exprès, pour vraiment faire travailler son cerveau et faire les meilleurs sons possibles.
0: Fort.
1: Il est très fort.
0: Après, maintenant, tu tapes rimes sur Internet et tu les...
1: Ouais. C'est un artiste. Voilà.
0: Tu les as, quoi, toi, c'est...
1: Bah non, attends, c'est la classe, c'est un artiste.
0: Après,
1: ça se perd, justement.
0: Eminem, franchement, c'est surcoté. Hein. Nico, une info.
2: Le premier site Internet, il existe toujours. Et il s'appelait World Wide Web. Pardon,
0: waouh. World Wide Web.
2: Visiblement, j'ai pas bossé mes cours d'anglais.
0: D'où le 3W.
2: Exactement, il est encore en ligne et il explique ce qu'est Internet.
1: Ah
2: tout simplement.
1: Bon.
0: Alors, c'est bon, je vais. Attends,
1: moi, j'ai envie d'aller voir.
0: Ouais, moi aussi, forcément. WorldWideWeb.com.
2: Ouais.
0: 4 000 $, il est à vendre.
2: Ah, le site en lui-même.
0: Ah oui.
2: Ah, c'est juste qu'ils ont changé d'adresse, c'est info.cern.ch, parce que ça a été créé au CERN.
0: Ah oui, d'accord. D'accord,
2: ils l'ont appelé comme ça.
0: Mais est-ce que le site worldwideweb.com est à vendre pour 4 000 $?
2: D'accord, ça fait un peu beaucoup, quoi.

0: sont d'éléments très lourds, comme l'or.
1: Ok.
0: L'or vient de l'espace, et on sait pas trop comment, à un moment, boum, il est arrivé sur Terre. Et voilà.
2: C'est pour ça que c'est méga précieux, quoi.
0: Il s'est pas formé sur Terre.
1: Ok. Fort.
0: C'est-à-dire qu'à un moment, qu'on aura pris tout l'or de la Terre, on aura plus.
1: Ah ouais.
2: Ah merde.
0: Et ouais.
2: Faut faire gaffe.
1: Va falloir planquer les lingots, hein.
0: Ah ouais, c'est ça.
2: Si seulement on en avait.
0: J'ai l'impression que tu pourrais t'acheter le site www.com, toi.
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0: Et le PSG joue ce soir. Lorenza, elle est à fond. Elle a découvert le foot il n'y a pas longtemps. Elle est au taquet. Ils jouent contre le Bayern de Munich.
1: Oui.
0: C'est la demi-finale retour. Ils ont un but d'avance.
1: Bah, les paris, on va gagner de toute façon.
0: Combien?
1: Bah, je dis 3-2 pour Paris encore.
0: Ah, d'accord.
1: J'avais dit 3-2.
2: Toujours 3-2.
1: Non, mais parce que là, je le ressens de nouveau comme ça.
0: Ah, d'accord. Parce que tu l'avais ressenti comme ça la dernière fois.
1: C'était la mi-temps. Il y avait jusqu'à la mi-temps, puis après ils ont...
0: Donc toi, t'as le score de mi-temps, mais après ça s'écroule.
1: Si vous voulez parler, ne m'écoutez
0: c'est
1: pas.
0: C'est un bon résumé de notre émission.
1: C'est, ça.
0: C'est les infos à moitié.
1: C'est vraiment ça.
0: Et on va parler de patrons un petit peu bizarres. De patrons un petit peu chelous. Je vous dis que j'avais une liste de témoignages de gens qui ont déjà eu un patron chelou.
1: Ouais.
0: Si vous en avez eu, ou si vous êtes même vous-même un patron un peu bizarre, un peu original, eh ben ça nous intéresse. Vous nous appelez au 0870 42 48. Dans les témoignages, il y a celui que je vous ai sorti tout à l'heure. J'ai déjà surpris mon directeur et mon sous-directeur faire un combat de brosse de toilette dans les WC.
1: C'est ouf.
0: Bah, je trouve ça drôle. C'est un peu l'escrime, mais avec des brosses à toilette.
1: Ouais, ça, c'est un level quand même. Hein,
0: et tu prends, mais tu prends la poubelle. Je dis pas que j'ai déjà fait.
1: Ouais, parce que
0: et
1: j'ai l'impression que tu t'y connais super bien.
0: Tu prends le haut de la poubelle, le couvert de la poubelle en bouclier.
1: Ok.
2: D'accord.
0: Et voilà, c'est un cousin moi qui l'a fait.
1: Bien sûr.
0: Voilà. Mon patron de magasin de jouets m'a demandé de mettre les peluches en rayon en ne mettant jamais côte à côte deux animaux qui pourraient se manger dans la vraie vie.
1: C'est un peu mignon.
0: Franchement, c'est mignon. Parce que ça devait le perturber.
1: Ah oui, c'est trop
0: stylé. Un lion avec un petit. Avec, un petit oiseau. Avec une biche.
1: Fait exprès, moi. Non, mais juste pour voir sa réaction, tu vois. Foutre un peu le bordel
0: dans la réunion. C'est pas très gentil. Et puis, honnêtement, je trouve pas sympa pour la peluche.
1: Non, c'est vrai, c'est pas
0: parce
1: gentil.
0: Que j'imagine la biche, la peluche biche, à côté de la peluche lion, mal à l'aise. Ah, la pauvre.
1: Bah oui, mais c'est la vie, hein. C'est la loi de la nature.
2: Elle est où l'empathie?
0: En fait, imagine si les peluches se bouffaient vraiment dans les magasins.
2: Oh, quelle horreur. Oh, Toy Story, le truc horrible.
0: C'est quoi? Ça pourrait être une photo très très drôle. Ouais. Ça pourrait être un même très très drôle. Je suis rentré chez King Jouer, regardez ce que j'ai regardé et ce que j'ai vu. Et là, t'as le lion avec une peluche de biche déchiquetée. Patron chelou, j'ai entendu mon patron crier dans les toilettes. Quand je lui ai demandé si ça allait, il m'a répondu oui, désolé, je viens de gagner mon niveau à Candy Crush.
1: Pas mal.
0: Quelle est votre histoire avec un patron un petit peu spécial, un petit peu original? Il y a des trucs cool, hein, franchement. Lorenza?
1: Quand j'avais 17 ans, j'ai bossé dans un magasin de chaussures et ma boss, elle avait une photo de son ex et elle lançait des fléchettes dessus.
0: Ouais. Wow. Dans son bureau.
1: Ouais, donc il y avait un côté genre fallait pas la faire chier quoi. Genre j'avais pas envie de me fâcher avec elle. Ouais.
0: Après elle se défoulait quoi.
1: Ah mais elle était géniale hein. Elle était ultra cool, ultra chill, mais genre moi j'avais pas envie de finir en photo avec les fléchettes. Quoi.
0: Non, c'était son ex. Mais oui. Je pense que justement quand vous arriviez avec des mauvaises nouvelles.
1: Ah ouais,
0: ok, d'accord. laissez-moi seul 2 minutes. Nico, patron bizarre.
2: Ah moi j'ai bossé 2 semaines comme serveur dans un resto et j'ai le patron qui piquait les frites qui sortaient de la cuisine dans les assiettes.
0: C'est pas très sympa.
2: Quand il y en avait trop, il disait hop, péage et il prenait.
1: Péage.
0: Hop, péage. La blague de papa.
2: Exactement.
0: Hop, c'est la douane là.
2: Et parfois je me prenais des réflexions en salle où les gens disaient putain elle est pas fournie l'assiette, mais moi tu vois j'étais en frontal avec les gens quoi.
0: Mais il en prenait combien les frites dans l'assiette?
2: Il prenait parfois par petite poignée, hein, tu vois.
0: Ah oui, non, ça se fait pas, non, c'est pas.
2: Il estimait qu'il y en avait trop, donc il voulait les bouffer lui, quoi. Et c'est pour ça que j'ai fait que 2 semaines. J'avoue que j'ai pas supporté.
0: Il les prenait avec les mains?
2: Ah ouais, avec les mains. Ouais,
0: oui, donc on n'est pas dans un restaurant très.
1: Ah, oui.
2: Ah non, bah, c'est, je t'ai dit 2 semaines. 2 semaines, j'ai dit stop, et il m'a pas demandé pourquoi.
1: C'est étonnant.
0: Il avait pas le temps, il avait des fruits plein la bouche.
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0: Et on parle de patron ce matin. De patron un peu bizarre, de patron un peu chelou, de patron un peu étrange, parfois rigolo, hein.
1: Oui, bah oui.
0: Le coup de ta patronne Lorenza qui a une photo de son ex sur un mur dans son bureau et qui en était énervée, balançait les fléchettes dessus.
1: C'est pas mal.
0: Moi j'aime bien. On écoute vos histoires. Il y a Manon qui est là. Bonjour Manon.
6: Salut Manu, salut les mamans.
0: Bienvenue sur Énergie Manon. Qu'est-ce que t'as vécu? Qu'est-ce que t'as connu comme patron?
6: En fait, avec mes collègues, on a remarqué que parfois, on est en plein milieu d'une discussion et notre patronne, elle nous demande notre signature.

0: astrologique, quoi. Ah. On pense que c'est pour mieux nous cerner ou quoi, je sais pas, trop bizarre.
1: Ah bah c'est comme Lorenza.
2: Ouais.
1: Mmh.
2: Mais en même temps, si c'est la bosse, peut-être que elle connaît les signes qui sont les plus bosseurs et les moins bosseurs et que elle se fait une petite idée.
1: Bah, tu te rends compte de ce que tu viens de dire?
2: Oui.
1: C'est-à-dire que
2: clairement.
3: Des gens comme ça dans les catégories.
1: En fait, selon ton signe, c'est toi t'es bosseur, soit t'es pas bosseur.
2: Bah oui, les balances, désolé, mais c'est un peu difficile de faire des choix, quoi.
3: Alors, excuse-moi, soit jamais RH.
1: Est-ce qu'on a une balance dans l'équipe? Ah, ouais. Corentin. Alors Corentin, qui est avec moi à la réalisation, qui m'aide. C'est lui, il fait des montages aussi.
2: Oui,
1: il travaille. C'est le premier arrivé le matin en studio, Corentin.
2: Oui, mais.
1: Pour préparer le studio.
2: Prendre des décisions, des fois, c'est difficile. Chez les balances.
1: Attends, excuse-moi, mais il y a deux secondes, c'était autre chose. C'était ils bossent
2: non,
1: pas.
2: C'est ça, c'est ils bossent, mais c'est difficile pour eux de prendre des décisions, donc ils ralentissent le groupe.
3: Oh. Alors, c'est un peu dur.
2: Alors,
3: attends.
2: Tout mon respect, Corentin, peut-être
1: ça va,
2: ton
1: Corentin
2: non, mais peut-être son ascendant prend le dessus et.
4: Tu te rattrapes, là. Oui. En fait, tu prends des balles perdues tout à l'heure, j'ai rien demandé, moi.
1: C'est pas très sympa, quand même, de juger les gens sur les skis astro.
2: Bah, t'es poisson, je ferais pas le moilin à ta place.
1: Oh. Déjà,
3: en attendant, il a une émission
1: attends,
3: radio.
1: C'est quoi ton signe?
2: Moi, c'est Gémeaux.
1: Apparemment, les Gémeaux savent pas articuler les phrases.
2: Touché.
1: Merci beaucoup, Manon, de nous avoir appelés.
0: Merci, bonne journée, l'équipe.
1: Belle journée. Lorraine est là aussi. Bonjour, Lorraine.
5: Bonjour, Manu. Bonjour, les Wawins.
1: Lorraine, quelle est ton histoire de patron?
5: Et ben moi, ma patronne, elle veut qu'on travaille en chaussettes. C'est devenu une règle pour qu'on se sente bien dans l'entreprise.
1: Mais du coup, si ça devient une règle et qu'on oblige tout le monde à être en chaussettes, bah les gens se sentent pas bien, ceux qui veulent pas être en chaussettes.
5: Ah bah si.
2: Bah si, on est toujours mieux en chaussettes.
5: On est beaucoup mieux connectés avec la Terre, elle dit.
2: Oula.
1: Oula, ouais, elle est partie en...
3: Dans deux semaines, c'est tout le monde à poil.
2: J'adore ta phrase, Lorraine.
3: Mais oui, on est connecté quand on est à l'air.
1: Patronne, j'ai fait le dossier de la Socapec. Attends, d'abord, on va aller dire bonjour aux arbres.
2: C'est ouf.
1: Mais le client attend, il est en réunion.
2: Oui,
1: mais le client attendra d'abord. Je dois me mettre plein de feuilles partout.
2: C'est ouf.
1: Vous êtes mieux connecté à la Terre parce que vous êtes en chaussettes. Écoute, vous êtes nombreux dans l'entreprise?
5: Oh, on est une vingtaine quand même.
1: Ah oui,
2: quand même.
1: C'est, c'est 20 personnes en chaussettes. Mais quand il y a des gens qui viennent pour des rendez-vous, par exemple.
2: C'est ouf.
5: Et moi, j'en reçois pas. Donc, pour le coup, je ne peux pas te dire comment mes collègues font.
3: Ah oui, c'est que la boîte va faire faillite dans 3 jours.
2: Ah oui, il n'y a pas de clients.
1: Mais
2: ils sont connectés.
1: Ils fabriquent des chaussettes. C'est pour ça. C'est quoi comme boîte? Vous faites quoi?
5: On fait du... On reçoit les clients qui font des travaux, qui veulent faire des vérandas, des pergolas, des petits travaux comme ça d'aménagement.
1: D'accord, mais vous recevez donc des clients, quoi. Il y a des gens qui viennent chez vous.
5: Alors, certains reçoivent des clients, moi je suis plus sur les plans.
1: D'accord.
2: Ah, okay.
5: Moi je vois pas les gens, moi je
1: Moi en fait, j'aime bien faire des vérandas pour les gens, mais vraiment les gens pour moi restent des gros cons.
2: Voilà, c'est moi.
5: Je reçois les infos, je fais et je redonne.
1: D'accord,
5: et
1: puis en plus ils sont en chaussures, donc j'aime pas les gens en chaussures.
5: Voilà, moi je suis toute seule en chaussettes dans mon bureau.
2: Fais-toi plaisir.
1: Lorraine, merci beaucoup de nous avoir appelés.
5: Merci à vous aussi.
1: Et belle journée en chaussettes dans ton entreprise.
5: Merci.
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2: Oh oui, Manu, c'est ouin-ouin.
1: Avant ça, c'est parti comme chaque jour. Voici les sondages du matin. En moyenne, 10 000 personnes dans le monde qui savent en faire se retrouvent pourtant chaque année aux urgences pour l'avoir utilisé. Avoir utilisé quoi, Lorenza?
2: Un diabolo.
1: C'est pas un diabolo, c'est pas un jeu comme le diabolo ou les choses pour jongler, par exemple.
2: Ok.
1: Florent, notre producteur.
4: De la cuisine?
1: C'est pas de la cuisine. Nico?
3: C'est du vélo.
1: C'est pas du vélo non plus. C'est pas du sport. Ah, ah, ah, Lorenza.
2: C'est artistique?
1: Oui. Oui, oui. On est dans l'art. Nico?
3: C'est un ou une?
1: C'est une. Ah, Florent.
4: Quelqu'un en fait dans l'équipe?
1: Oui. Bah, on est. Nico en fait, très bien.
2: Ah!
1: T'en fais un peu?
2: Ah,
1: j'en fais un peu.
4: Ouais, de la guitare.
2: La guitare.
1: Ouais. Non, c'était de la flûte. C'est de la guitare. 10 000 personnes qui savent jouer de la guitare se blessent chaque année dans le monde avec une guitare.
3: Ça m'est déjà arrivé, moi.
1: Mais comment?
3: Tu sais, les cordes, t'as jamais eu une corde qui pète? Soit quand t'es en train de changer les cordes et la corde elle pète, ou alors t'es en train de jouer et t'as une corde qui pète et moi ça m'a déjà lacéré le bras, ou alors c'est venu dans ma gueule.
1: Lacéré le bras?
3: Ah, ça m'a déjà fait hyper mal. Bah non, mais c'est les cordes en acier quoi.
1: Mais
3: quand ça pète, waouh, ça fouette hein.
2: Ça me fait peur.
4: J'avoue que c'est hyper stressant quand tu raccordes une guitare, tu tournes et t'as l'impression que ça peut. Bah ça peut
1: péter.
3: Ça peut.
4: Et c'est rassurant de savoir que ça peut vraiment arriver.
1: Bon bah t'es pas seul, il y a 10 000 personnes.
3: Merci.
1: Les gens qui travaillent plus de 10 heures par jour ont plus de chances de faire ça. Ils ont plus de chances de faire quoi? Ils ont plus de chances que ça leur arrive, pour être très précis. Aurélie au standard.
2: Tomber malade?
1: C'est pas tomber malade.
2: Un burn-out?
1: C'est pas burn-out non plus. Nico?
3: C'est un truc cool?
1: Non. Non, c'est pas cool.
4: Ah. C'est leur vie intime?
1: C'est complètement leur vie intime.
2: D'être célibataire?
1: C'est plus que ça, Nico.
3: Ils se séparent?
1: Ils divorcent.
3: Ah ouais.
1: Les gens qui travaillent plus de 10 heures par jour ont plus de chances de divorcer.
3: Ça peut t'arriver aussi quand tu bosses 4 heures par jour pour une émission. Ça,
2: J'osais pas
3: chier à bosser 10 heures par jour, les gars.
2: J'osais pas y aller. Je suis contente que tu l'aies.
3: Je pose ça là.
1: Note à moi-même, arrêtez de faire les sondages sur le divorce, ça fait du mal à Nico. En moyenne, cette chose douloureuse nous arrive deux fois par an. On est très dans la douleur ce matin. Lorenza.
2: Une piqûre de moustique, mais une grosse piqûre.
1: Non, c'est pas. Il n'y a pas de piqûre, il n'y a pas d'animal. Florent.
4: Une crampe à la langue.
1: Une crampe à la langue.
2: J'ai jamais eu ça de ma vie.
4: Ça m'arrive en moyenne deux fois par an. C'est super.
1: Ah bon,
4: ça fait super mal.
2: Mais c'est quoi
4: ça,
2: ce bloc?
3: Dis-moi que t'es pas sportif sans dire que t'es pas sportif. Si même ta langue, elle te lâche.
4: En fait, juste au niveau du cou en dessous, là, ça te. D'un coup, tu fais genre. En direct, t'es en train de.
2: Quoi?
3: Ah, le muscle. Non, c'est la gorge. C'est le muscle de la gorge.
4: Là, ça fait vraiment sous de la langue pour moi. Mais bon, peut-être que c'est.
2: C'est
4: la pire sensation du monde.
3: C'est fragile.
2: J'ai l'impression de vous inventer.
4: Mais tu sais pas les tirer surtout. T'es là, tu lèves la tête vers le haut, tu sais pas quoi.
2: Mais là,
1: c'est quoi? C'est
3: un pélican ou quoi?
1: La langue est bloquée, elle ne peut plus bouger.
4: C'est sous la langue. Pour moi, c'est la base de la langue. Et là, ça te bloque tout le dessous.
1: C'est bizarre.
2: J'ai
1: jamais entendu parler de ça non plus. Mais tu l'as fait diagnostiquer par un médecin, la crampe de la langue?
4: Peut-être y aller finalement.
3: C'est que je me dis, on n'est pas loin de faire la guerre, on est dans la merde avec Florent, putain.
6: Attendez, je peux pas y aller, j'ai une crampe à la langue.
1: Même pour la radio, c'est compliqué.
2: Ah bah oui.
4: Ah bah oui.
1: Florent, t'as la réponse.
4: Je vais tirer la langue, attendez.
2: Oh, j'espère que ça arrivera avant la fin de
1: cette. Ah ouais, s'il te plaît, attends, dès que t'as une crampe à la langue, tu nous préviens.
4: Avec plaisir.
1: Mais même pendant les pubs, pendant un titre, on arrête tout et tu nous dis, j'ai une crampe à la langue. Vraiment, c'est incroyable. Faut vraiment qu'on entende le son de la crampe de langue.
2: C'était pas ça la réponse.
1: Non, c'était pas ça. En moyenne, cette chose douloureuse nous arrive deux fois par an. C'était cogner un orteil contre quelque chose.
2: Ah oui, effectivement.
3: Ah, ça fait mal.
1: Ouais. C'est moins douloureux qu'une crampe à la langue.
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0: probable. On continue avec vous au 0 870 42 48. Il y a Gaëtan qui est là. Bonjour Gaëtan.
1: Salut Manu, salut les Wawa.
0: Bienvenue sur Énergie Gaëtan. T'as connu un patron ou une patronne un peu bizarre?
1: Ouais, moi c'était mon patron. En fait, il refusait de toucher les poignées de porte. Donc il attendait que quelqu'un passe. Ou alors il utilisait sa cravate comme gant.
0: Alors,
2: tu fais un peu ça toi, non?
0: C'est exactement
3: ouais, toi,
0: ce que j'ai
3: fait.
2: Ton pull,
0: je,
2: t-shirt.
0: Alors pendant une période de l'année, de globalement début novembre jusqu'à fin mars, ah, je suis comme ça.
2: La gastro?
0: C'est la gastro. Je me considère comme psycho-gastro. Je veux pas y avoir.
2: T'es hypochondriaque.
0: Je veux pas avoir la gastro.
3: Okay.
0: Je n'aime pas ça, ça me plaît pas.
2: C'est un kiff pour personne.
3: C'est
2: en
3: vrai. Faire la grippe, qu'est-ce qu'il y a avec la gastro?
0: Mais non, parce que tu vomis.
3: Oui, oui, ah oui.
0: Donc, c'est
3: oui,
0: ça que j'aime pas.
3: Oui, okay.
0: Et puis, en fait, c'est pas tellement le fait de vomir, ça c'est court. C'est le avant, c'est le après, c'est le pendant. Rien ne va dans la gastro. Il n'y a pas, y a pas une seconde de bien dans la gastro.
3: Bah, je crois que je préfère la gastro à la grippe.
0: Ah! Oh.
3: Ah oui, la grippe, ça te couche, tu peux rien faire du tout.
2: Appelez-nous, quelle est votre maladie préf?
3: C'est lunaire.
0: Non mais, je suis d'accord. J'aime pas, je veux pas.
3: Ça te fait une petite purge, ça, c'est bon, ton corps il repart après de plus belle. Enfin,
0: non,
3: c'est
0: non,
3: bon,
0: non. Alors excuse-moi, mais la vraie en plus,
3: oui.
0: Ça m'est déjà arrivé une fois, et ben je suis tombé dans les pommes en train de...
3: Ouais.
0: J'ai vomi et derrière je fais oh là là et
3: dangereux,
0: boum
3: ça.
0: Ben, je me suis réveillé en plus et résultat d'après qu'est-ce que j'ai fait? J'ai été faire une radio parce que je m'étais fait mal au nez. Mais c'est vrai.
2: Wow.
0: C'est l'histoire, c'est pour ça que j'aime pas.
2: Ah pas de bol.
0: Mais sans déconner, je vomis aux toilettes.
2: L'enchaînement il est drôle.
0: Je me relève, je sens que ça tourne, je tombe par terre, je me relève, j'avais mal au nez, je m'étais fait mal au nez, j'avais vraiment mal, je suis allé faire une radio.
3: Dinguerie. Oui,
2: tu dis ça ne s'arrêtera jamais.
3: Non.
0: Bah franchement, c'était compliqué.
3: Non mais du coup, je comprends mieux. Enfin, ça va.
2: T'as le droit d'utiliser ton pull pour ouvrir les portes.
3: Fais-toi plaisir, on t'ouvrira les portes si tu veux.
0: Merci de m'avoir écouté. Et je te souhaite une belle journée, Gaëtan.
1: Très belle journée à vous aussi.
0: Ciao, Mila est là. Bonjour, Mila.
4: Bonjour, Manu.
0: Qu'est-ce que t'as connu comme patron un petit peu étrange?
4: Moi, j'ai notre patronne qui parlait à ses plantes et du coup, elle leur demandait leur avis avant de prendre des décisions pour l'entreprise. Et moi, je l'entendais depuis mon bureau.
0: Mais elle parlait.
2: C'est dur, ça.
0: Elle disait quoi aux plantes?
4: Ah, bah, elle leur posait des questions.
0: Oh,
4: est-ce que je dois l'embaucher? Qu'est-ce qu'on doit faire aujourd'hui?
2: T'imagines, t'es viré à cause d'un ficus? Putain, c'est chaud,
0: quoi. Le comité d'entreprise, tu sais. La réunion. Bon, alors, la parole est à Bernard, le cactus. Mais les plantes, elles lui répondaient?
4: Non, bah, j'entendais pas les plantes en tout cas.
0: Oui, mais du coup, comment elle savait, là, comment elle connaissait la réponse des plantes? Tu lui as pas demandé?
4: Oh, bah, ça doit être un délire spirituel entre une plante et un humain, hein.
2: Elle sentait le whisky ou pas, ta patronne? Ce qui est un délire, hein.
4: Ouais, avant chaque réunion du matin, elle parlait à ses plantes.
0: Oh. Wow. Non, mais après, c'est pas. Non, en soi, c'est pas méchant.
3: Bah non, chacun son délire. Peut-être c'est pour elle arriver à plus se concentrer et prendre des vraies décisions, tu vois.
0: Oui, mais si t'annonces à quelqu'un qu'il est viré parce que le ficus, effectivement, lui a dit que c'était pas une bonne personne, ça devient compliqué.
3: Il fallait demander à l'hortensia, qu'est-ce que tu veux que je te dise?
0: Quelle plante? Elle avait les plantes par rapport au poste ou non? Tu sais pas trop les plantes?
4: Non, je me rappelle plus des plantes, mais elle en avait 3, je crois. Il perçait dans son bureau et en fonction, elle parlait à chacune.
0: Putain. Et la boîte va comment? Bah, elle a fermé.
4: Ouais, moi j'ai préféré quitter. Hein.
0: Oui, mais. Bah, sûr que être dirigé par une plante, c'est compliqué.
3: C'est
0: quand même.
3: Ouais, c'est chaud.
0: Merci beaucoup, Bila, de nous avoir appelé.
4: Bonne journée.
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0: Vous pouvez aussi nous envoyer des messages vocaux, je vous le rappelle, sur l'application Manu sur Énergie. À tout moment, quand vous en avez envie, vous nous envoyez un message vocal. Ça peut être pour réagir à ce qu'on dit dans l'émission, ça peut être pour partager quelque chose pendant la journée, ça peut être pour ce que vous voulez.
3: C'est gratuit en plus. Hein.
0: Bah évidemment que c'est gratuit.
3: Bah oui, mais non, mais je précise, parce que des fois les gens ils peuvent penser que.
0: C'est-à-dire que pour nous envoyer un message, on va faire payer? Mais qui fait ça, Lorenza?
3: Eh bah, des gens mauvais. Mais nous ne sommes pas des gens mauvais.
0: Non, nous ne sommes pas des gens mauvais. Mais qui sont ces gens mauvais? Comment on les amène? Tu fais payer pour envoyer un message? Alors évidemment que c'est gratuit. Et en plus, il y a des cadeaux sur l'application Manu sur Énergie. 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Alors, on est des gens mauvais?
3: Non.
0: Alors, bien sûr que non. Allez, on s'écoute quelques messages que vous nous envoyez, parce que oui, vous pouvez nous envoyer des messages vocaux sur l'application Manu sur Énergie.
7: Salut à tous. Vraie question de désaccord dans le couple. À quel moment vous jetez vos chaussettes? Quand il y a presque un trou, quand il y a un petit trou, vous attendez qu'il y ait vraiment un gros trou?
3: C'est marrant.
0: C'est une bonne question.
3: La jauge.
0: C'est à quel moment vous vous dites, je vais jeter cette chaussette?
2: Bah, des petits trous.
0: Nico, petit trou?
2: Ah bah oui.
0: Un tout petit trou, tu jettes?
2: Ah, un tout petit, ouais, parce que tu te dis que quand tu mets le pied dedans, quand tu l'enlèves, il peut y avoir un gros trou après.
0: Oui, mais tu peux se faire très rapidement. Du coup, tu la jettes, t'auras gagné une journée.
2: Ouais, moi je jette au début, ouais.
0: Non, mais je dis, si t'as la gros trou à la fin de la journée, t'auras gagné une journée.
3: Ouais.
0: Tu vois?
2: Ah!
0: Parce que t'as eu le petit trou.
2: Ouais, mais très désagréable d'avoir un gros trou, de savoir qu'il y a un gros trou dans ta chaussure, tu vois.
0: Oh non!
2: Ah non, vous en foutez, vous?
0: Il y a un côté rigolo à la fin de la journée quand t'enlèves ta chaussure, oui, et tu dis, oh,
3: tu vois le
0: exactement.
3: Ouais, ouais.
0: Et le gros pouce, il est passé à travers.
2: C'est ludique, d'accord. Okay.
3: Non, mais après, je les jette aussi à ce moment-là, mais j'avoue que j'ai un peu un affect avec les chaussettes. Genre, je m'y attache, quoi. Genre, je sais pas pourquoi.
0: Mais j'aime pas jeter les chaussettes.
3: Et j'aime
0: plus.
3: Pas, ça, me fait, ça m'embête. Ouais.
0: Et parfois, je sais que je dois la jeter, je les mets, et je les jette pas, je les pose.
3: Ouais.
2: Ah ouais,
3: oui.
0: Je les pose, j'ai besoin d'un temps de réflexion.
2: Ouais. Surtout que souvent, il n'y en a qu'une seule des deux qui a un problème, tu vois, qui a un
3: mais
2: trou, donc tu dis
3: c'est
2: pas cool pour l'autre.
0: Ben oui, et du coup, j'ai envie de racheter une autre chaussette identique pour pouvoir la mettre et dire, bah voilà, toi, tu t'en vas.
3: Moi, c'est pour ça que j'ai des dépareillés en vrai.
2: Mais on vend pas des chaussettes par un, quoi.
0: Ben Lorenza, effectivement, elle est tout le temps en chaussettes dépareillées à cause de ça. Hein.
3: Bah,
0: c'est ça. Florent, les chaussettes?
5: Bah, moi, je jette si le gros doigt de pied passe à travers le trou.
0: Oui.
5: Ça devient une mitaine un peu, quoi, en gros. Et puis après, ça dépend. Parce que si le trou est au-dessus du petit doigt de pied, c'est pas très gênant.
0: Non, c'est ça. Ça dépend où est le trou.
3: Oui, c'est ça.
0: Voilà.
3: Bah, j'aurais jamais cru qu'on parlerait autre.
0: Mais honnêtement, on peut encore continuer pendant un quart d'heure. Hein.
5: Ça, bah, visiblement.
3: Le pire, c'est que ça m'intéresse.
2: Parce que si le trou, il est au talon.
5: Exactement.
3: Ah non, ça va pas.
0: Alors, le trou au talon, c'est désagréable.
3: Ça me dérange. Ouais.
2: Mais pas au gros doigt de pied?
0: Non. Le trou au talon, tu colles à la semelle et tu sens. Tu
3: c'est
0: sens
3: chiant,
0: la semelle.
3: Ça frotte.
0: Le doigt de pied, tu t'en rends pas tellement compte.
2: Mais n'importe quel. Ouais, mais si t'enlèves tes chaussures en soirée, tu vois, et que tu étais en chaussette, il y a un petit trou.
0: Mais pourquoi tu vas enlever tes chaussures en soirée?
3: Mais parce que souvent, moi, chez moi, personne ne rentre s'il enlève pas ses chaussures.
0: Bah, je rentre en soirée chez toi.
3: Bah, oui. C'est triste.
2: Me dis pas que t'as les chaussons d'invité.
3: Pas encore, mais j'y réfléchis.
0: Non, mais là, dans votre nouvelle coloc, on peut pas rentrer en chaussures.
3: Mais à l'entrée, on enlève ses chaussures sur le côté et puis on vagabonde dans l'appart, tu vois.
0: N'importe qui rentre, c'est en chaussures. Genre les parents de quelqu'un qui viennent, on leur enlève les chaussures.
3: Mais déjà, j'aimerais bien que la personne me dise, est-ce que je dois enlever mes chaussures? Et je dis, bah ouais, on préfère, mais bon, après, c'est comme tu veux, tu vois. Et là, comme ça, la personne se sent un peu mal, elle se dit.
0: T'as vraiment pris le ton d'une vieille. Hein. Oui. Oui, on préfère, tu sais, c'est pour le petit. Je suis désolé, je dois aller le chercher à la crèche. Vraiment, c'est. Enfin, ouais, on préfère si ça te dérange pas,
3: ça
0: excuse-moi,
3: dérange
0: je dois descendre
3: pas,
0: à la boîte aux lettres. Est-ce que j'ai toutes mes clés au cas où la porte se referme?
2: Elle est chiante.
0: Et bon, on a parlé des chaussettes pendant.
3: Oui.
2: Trop longtemps.
0: Effectivement, pas trop. Pas trop. Non, on en
3: parlera. Assez.
0: On en parlera plus tard.
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0: Et ce qui arrive tout de suite, c'est des consoles de jeux. Parce qu'on a deux Nintendo Switch 2 à vous offrir maintenant. Nous allons jouer ce matin au jeu des 3 As. Il faut 3 As pour jouer à ce jeu. Benoît et Naomi sont les deux premiers. Bonjour à vous les deux.
10: Bonjour. Salut Manu.
0: Bienvenue à tous les deux. Naomi, Benoît, vous êtes les deux premiers As, il faut un troisième As. Ce sera aujourd'hui Lorenza.
3: Allez, je vais tout donner, parce que je sais à quel point c'est un très beau cadeau.
10: C'est allez, Lorenza.
0: Deux Nintendo Switch.
3: Allez, je sais, ma coloc, elle en rêve. Moi, je connais pas grand-chose, mais elle arrête pas de m'en parler. Donc, je sais à quel point...
0: Alors, tu ne vas pas la gagner. Hein,
3: non, mais je sais.
0: Non, mais je te vois t'emporter, là. Mais... C'est non, pour Benoît et Naomi.
3: Je sais, mais je vais tout donner pour eux.
0: C'est beau. Vous jouez en équipe, parce que c'est vraiment un jeu d'équipe. Les règles sont les suivantes. Je vais vous poser la même question à tous les trois. Si vous me donnez tous les trois la bonne réponse, eh ben c'est gagné. Mais s'il y en a un qui se trompe, eh ben c'est perdu. Benoît, Naomi, Lorenza.
3: Ouais.
0: Attention, vous n'entendez pas les réponses des autres. Lorenza va sortir hors du studio. Naomi, je vais te mettre en antenne. On va rester avec Benoît et je vais commencer par lui poser la question. Benoît, voici la question du jour. C'est un vrai ou faux ? Le mot paparazzi signifie parasite en italien.
10: Signifie quoi, pardon ?
0: Parasite en italien.
10: Faux, je pense que c'est faux.
0: Tu penses que c'est faux, Benoît, c'est ta réponse, je la garde. Je vais récupérer Naomi au téléphone et je vais lui poser la même question. Naomi, c'est un vrai ou faux aujourd'hui ?
11: Ok.
0: Le mot paparazzi signifie parasite en italien. Vrai ou faux ?
11: Je dirais faux.
0: C'est faux. C'est ta réponse. On la garde. Je récupère Benoît. Je vous annonce tous les deux que tout va bien jusqu'à maintenant. Vous avez donné la même réponse.
10: Cool.
11: Ok, voilà. Cool.
0: Ça veut pas dire que c'est la bonne, mais au moins vous avez donné la même. On va faire revenir maintenant Lorenza. Elle revient, je vais lui poser la même question. Si elle donne la même réponse que vous et si c'est la bonne, c'est gagné. Benoît et Naomi ont donné la même réponse.
3: Ok.
0: Voici la question du jour. Le mot paparazzi,
3: ouais,
0: signifie parasite en italien. Est-ce vrai ou est-ce faux?
3: Bah, je pense pas du tout. Même si, effectivement, c'est un peu des parasites pour les rostas. Mais...
0: les rostas.
2: Ça balance.
0: Ça balance sec sur les paparazzi. Elle n'a pas peur de dire les choses.
3: Dénonce.
0: Elle dit bien fort les vérités qui font trembler les puissants.
3: Oh, j'espère que c'est faux.
0: Tu dis que c'est faux?
3: Ouais.
0: Benoît et Naomi ont aussi dit que c'était faux.
3: Ah, ok, on est dans le même bateau.
0: Ce bateau va-t-il couler ou va-t-il arriver à bon port?
3: Oh là.
0: Est-ce le bateau de Christophe Colomb qui découvre l'Amérique ou est-ce le Titanic qui coule, qui coule, qui coule? Naomi, Benoît, Lorenza, voici la bonne réponse. Le mot paparazzi en italien ne signifie pas parasite.
3: Yeah, ouais. Ça veut dire quoi?
5: Trop cool.
0: Alors, le mot paparazzi, ça provient d'un film qui s'appelle La Dolce Vita.
3: Ah.
0: Et dans ce film, le héros est souvent accompagné d'un jeune photographe. Et ce photographe s'appelle Paparazzo.
3: Ah, ok, donc c'est cool de lui, quoi.
0: Paparazzi, c'est le pluriel de paparazzo. Okay. Et voilà, ça vient du nom d'un mec dans un film.
3: C'est incroyable.
0: Eh ben voilà.
3: C'est trop bien. C'est trop bien.
5: Eh ben merci les filles, hein. Merci Lorenza. Ah,
3: merci
5: Noémie.
3: Merci à vous aussi.
0: Allez, tout... Naomi, j'ai l'impression qu'elle est contente.
3: Ah, trop bien.
11: Non, c'est mon rêve, je l'ai voulu, mais j'avais pas d'argent.
0: Eh ben, t'as pas besoin de l'argent pour l'avoir parce qu'on te l'offre ce matin. Benoît, Naomi vont partir chacun avec une Nintendo Switch 2. Bravo à tous les deux.
5: Merci beaucoup, trop bien.
0: Ah, c'est une belle journée qui démarre. On vous embrasse tous les deux.
12: Bonjour, c'est Angèle. Je viens de remarquer un truc, Angèle, vous savez que si on enlève le G, le E, le L et encore un E et qu'on garde le A et le N, alors après ça on rajoute un M et puis un U, et ben ça fait Manu. Voilà.
0: C'est incroyable.
3: Ouais. C'est
0: j'avais fou. Jamais regardé, mais non, c'est fou. Faites-le chez vous, hein. Là, vous avez tout boulot, arrêtez tout, prenez les lettres, ouais. Angèle, Manu, vous allez voir, vous réécoutez ce qu'elle a dit et c'est.
2: C'est vrai, c'est vrai.
0: Putain, il y a un truc entre nous, quoi.
2: Visiblement.
0: C'est visiblement non.
3: Non.
0: Oups. Il sait nous mettre aussi dans un bon mood. Voici le jeu de Florent, comme chaque jour, le jeu de Florent, notre producteur. Et il y a Marion qui est là. Bonjour Marion.
13: Salut Manu, salut les wouah.
0: Sois la bienvenue parmi nous, Marion. Attention, on est comme toi. On va découvrir le jeu du jour de Florent, notre producteur. Tous les jours, un petit jeu pour se détendre, pour être bien, pour être tranquille.
5: Je pense que vous n'allez pas le voir venir celui-là. En fait, j'ai trouvé un restaurant à Liège qui s'appelle Le Gaufrier. Vous pouvez me dire ça, c'est classique.
3: Ouais.
0: C'est, bah, Le Gaufrier, les gaufres, voilà. Belges, quoi, oui.
5: Exactement. Sauf que je me suis rendu compte que Gaufrier, c'est aussi le nom d'une position. Du Kama Sutra.
3: Ah bon?
5: Exactement.
0: Alors, est-ce qu'on peut vous demander quelle est cette position?
5: Alors, je vous avoue que j'ai pas regardé, mais
0: ah.
5: Ça m'a inspiré un jeu qui est le nom. Je vous donne des noms et vous me dites si c'est un nom de restaurant ou un nom de position du Kama Sutra.
0: Oui, mais moi je suis perturbé.
5: Eh bien, allez-y.
3: Ah, parce que t'as envie de voir la position du Kama Sutra.
0: Bah, exactement.
3: Ouais.
0: Position du gaufrier. Ah, bah, je l'ai. C'est dans le magazine Marie-Claire, sur internet. Là. Alors, la position du gaufrier est assez simple. L'homme est allongé.
3: Ouais.
0: Vraiment allongé sur le dos. Et la femme est allongée sur lui, sur le ventre, comme ça. Et la femme enlace le cou de l'homme. Et l'homme a ses mains sur les hanches de la femme.
2: Ah oui, voilà. Comme serré, quoi.
5: Comme les deux plaques d'un gaufrier.
3: C'est un peu un missionnaire inversé, quoi.
0: C'est un missionnaire inversé. Bah, c'est,
3: ouais,
0: c'est
3: merci, pareil. Marion.
0: D'ailleurs, si vous prenez un gaufrier, là, pareil.
3: Oui.
0: Et que vous,
3: ah,
0: le
3: vous
0: retournez.
3: Vous pouvez le tourner, c'est la même chose.
0: C'est,
3: en fait,
0: c'est un missionnaire.
3: Oui, c'est vrai. C'est génial.
0: Voilà. Quel est le jeu, pardon?
5: Alors, je vous donne un nom. Vous me dites si c'est un nom de restaurant ou de Kama Sutra.
0: Ou de position du Kama Sutra.
5: Position du Kama Sutra.
0: Ah, pas mal.
5: On commence par Marion.
0: Allez.
5: Le gosier sec.
3: Waouh!
13: Oh. Ils en donnent des noms quand même. Je dirais restaurant.
5: Oui, c'est un restaurant. Ouf. À Villandry. Restaurant à Villandry en Indre-et-Loire.
0: Eh bien, on les salue, bien évidemment.
5: Manu.
0: Oui.
5: Le pilori.
0: Oh, le pilori, ça fait. Ah, je vais dire Kama Sutra.
5: Et non, c'est restaurant à Nantes, place du pilori.
0: Ah! Tout simplement.
2: On est déçus.
3: Ouais, moi aussi.
0: Voilà, je suis presque déçu.
5: Eh oui. Attention, Nico.
0: Ouais.
5: L'union du crabe.
2: Ah, Kama Sutra, ça.
5: Kama Sutra. En effet, l'homme est allongé sur le lit et sa partenaire le chevauche de dos.
0: Ah, d'accord.
3: Mais c'est aussi une position de cow-boy, un peu, ça.
0: Oui, tout à fait. Cow-boy inversé.
3: Oui, C'est vrai.
0: Parce que si t'es dans cette position-là, tu vois pas ce qui
3: oui,
0: se passe
3: oui,
0: devant
3: sûr,
0: toi.
3: Bien sûr.
0: On est plus sur un cow-boy cascadeur, on va dire.
3: C'est vrai.
5: Tout à fait.
3: Bien
5: Lorenza.
3: Sûr. Oui.
5: Le trou du diable.
3: Ah oh, non, je sais.
0: Oh.
3: C'est un resto, non? C'est un, une acti... enfin, c'est,
5: ouais, ouais, c'est un restaurant au Canada.
3: Ok.
0: Le trou du diable.
5: Exactement.
0: On y mange quoi?
2: On a pas envie de savoir.
5: Alors, c'est à Marion de jouer.
0: J'ai l'impression que vous renseignez pas beaucoup sur les choses.
5: Je vais pas me taper le menu de tous les restaurants non plus.
0: Bon, comme vous voulez. Je suis un peu déçu.
5: Ouais. Marion.
0: Attendez, le trou du diable, Canada, je vais vous donner le menu, moi. Vas-y, continue, pardon.
5: Marion, le président vigoureux.
13: Allez, position, pour être fan.
5: Position du Kama Sutra, tout à fait. Alors, c'est un peu plus technique, celle-là.
3: Ah.
5: La fille a les pieds posés au bord du lit, assise sur une chaise invisible, le dos tourné à son partenaire qui se positionne derrière elle en la soutenant par les fesses.
0: Excuse-moi, j'ai débandé.
3: Ben non, mais c'est juste un la position de la non. chaise, sauf que l'homme, c'est la chaise, quoi.
5: Ouais, bon, faut une notice pour la faire, celle-là, c'est, ouais. c'est technique. Hein.
0: Sachez que aujourd'hui, ce mercredi, le trou du diable est ouvert entre 15h et 22h.
5: Ah,
3: ah top.
0: Ok, voilà. Menu. C'est à Shawinigan, au Québec.
5: Oui, tout à fait.
0: Bien sûr.
2: Et c'est un pub, hein, c'est ça?
0: Et c'est, alors, c'est un pub restaurant, il est noté, oui, c'est plutôt un pub, effectivement.
2: Ouais.
0: 4,4 sur 5, c'est une très bonne note.
3: Okay. Très bien.
0: Il y a des photos des voyageurs qui nous montrent quand même les plats de ce restaurant. Il y a le classique, frites avec steak, petite sauce et salade.
3: Mm-hmm.
0: Ils aiment beaucoup la viande. Il y a des bières, évidemment. Ah, il y a des sandwichs avec frites. On est vrai. Oh, un restaurant genre un peu profiterole. On est
3: ah, c'est
0: sur
3: du level, hein.
0: On est sur de la qualité. 393 avis pour une note globale de 4,4 sur le trou du diable, le restaurant au Québec.
3: J'avoue que je préfère connaître les descriptions des positions que le menu. Là, ça me fait un peu chier.
0: Il en reste
5: Manu.
0: Oui.
5: La chaloupe.
0: Ah, la chaloupe, c'est un restaurant.
5: C'est un restaurant, tout à fait. Oula. Sur l'île d'Oléron, spécialisé évidemment dans les fruits de mer.
0: J'ai une petite anecdote sur Oléron. C'est là-bas, c'est à l'île d'Oléron que j'ai fait ma classe de mer. Quand j'étais à l'école. Oui, en effet, nous étions en CM2, il me semble, et nous avions été à l'île d'Oléron.
3: Bon souvenir?
0: Très bon souvenir, et je revois encore de temps en temps des camarades de classe de cette époque-là.
3: Et vous rappelez les petites folies de l'île d'Oléron.
0: Et on se rappelle de là-bas, il y a parfois des gens même qui envoient des photos de l'endroit quand ils sont là-bas en vacances.
2: D'accord.
5: À l'avenir, ne me coupez pas pour des souvenirs comme ça qui sont pas forcément si intéressants.
0: Je préfère couper avec mes souvenirs que votre jeu qui vraiment ne sert à rien.
5: Ah bah, c'est la dernière proposition qui est pour Nico.
0: Allez.
2: Vas-y.
5: Le bretzel amoureux.
2: Ah, dis-moi que c'est une position.
5: C'est complètement une position.
3: C'est pas vrai?
5: Si, si, si.
3: C'est génial!
5: Alors, les deux amants doivent se tenir face à face, à genoux. Chacun va lever la même jambe, droite ou gauche.
0: C'est super
5: que...
0: dur!
5: Attends, j'ai pas fini. Pour que les
2: souplesse.
5: Deux s'emboîtent. Et ça donne la forme d'un bretzel qui est amoureux.
3: C'est voilà. Génial!
0: Mais je suis pas souple, impossible de faire ça. Hein.
3: Bah, si, mais il faut tester.
5: Bah, à partir de là, tu fais aucune position du Kama Sutra.
0: Bah, ouais. C'est bien mon problème. Ah, si, ça sèche-cheveux. Eh non, mais il était très bien.
3: C'était très bien.
0: Non, parce que, je vais dire un truc, on a appris beaucoup de choses sur les positions du Kama Sutra,
3: sur
0: les restaurants, sur les menus. Je vous ai raconté cette anecdote incroyable de l'île d'Oléron.
5: Exactement.
0: Bien évidemment. Et puis Marion était avec nous et elle a pas raccroché, donc on a réussi à la tenir avec nous. Ça, c'est bien. Marion, je vais t'offrir le mug Manu sur Énergie.
13: Ah, oh, merci beaucoup, Manu. Depuis le temps que je t'écoute.
0: Ah.
13: Ah ouais.
3: Et oui.
13: J'ai 34 ans, ça fait 20 ans, Manu, je t'écoute.
3: Bim! Bam!
5: Je suis dans la gueule, ça.
3: T'es heureux, là.
0: Soit, ça veut dire que
13: je sais, ça met un coup de vieux quand même, mais bon.
3: Non.
0: T'as vécu plus de la moitié de ta vie avec moi, Marion.
13: Exactement.
0: C'est
13: quand
0: fausse.
13: Même.
0: Faut couper le cordon à un moment.
3: Ah bah non, faut que le reste.
13: Les bonnes choses ont une fin, mais là, pour le coup, non.
3: J'ai
0: adoré. Cette expression
3: peur,
0: ne veut absolument rien dire. Je vous dis un truc, les bonnes choses ont une fin, mais pas là.
3: Je l'adore.
13: Il y a des choses qu'il ne faut pas arrêter.
0: Il n'y a pas de mal à se faire du bien, Marion.
13: Exactement.
0: Et tombe à la cruche à l'eau qu'à la fin elle se casse.
3: Oula, oula.
0: J'ai plus d'expression.
3: Ouais, non.
0: On t'embrasse, Marion, et je vais te rajouter le t-shirt Manu sur Énergie aussi.
13: Merci beaucoup, Manu. Merci beaucoup.
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0: Et on parle entre personnes âgées. Vous êtes à l'âge où vous faites quoi? Depuis tout à l'heure, on en parle. Je suis à l'âge où je commence à mettre les mains dans le dos pour marcher. Je suis à l'âge où quand je me lève, je dis « Oh la vache !» Je suis à l'âge où je prends une tisane le soir. Bonne nuit pour pouvoir être sûr de bien dormir la nuit.
3: Ça, c'est chaud, ça.
0: Je suis à l'âge où il y en a plein. On peut en faire des listes et des listes et des listes. 0-870-42-48. On vous prend au téléphone. Il y a Céline pour démarrer. Bonjour Céline.
15: Salut Manu, salut les Wawin.
0: Bienvenue sur Énergie. Céline, tu es à l'âge ou quoi toi?
15: Eh bien moi je suis à l'âge où je demande très souvent à mon fils c'est qui lui devant les nouvelles célébrités.
0: Ah, par exemple qui?
15: Par exemple Michou, par exemple les influenceuses, Juju Fit 4, ce genre de trucs.
0: Oh, Juju Fit 4, ça commence à... Ça commence à être depuis un petit bout de temps, quoi. C'est
3: oui,
0: un peu comme Thibaut Inchel, quoi.
15: Mais il y en a des... oui, mais voilà, je suis à l'âge où...
0: Tu es à l'âge où t'as déconnecté de ça, quoi.
15: Tout à fait.
0: Après, il y en a pas mal que je connais pas non plus, hein.
3: Ouais,
0: mais bon, parce que c'est... Le truc, c'est que les influenceurs, c'est les trucs... Après, ça devient des trucs de niche.
3: Oui,
0: tu
3: oui.
0: Il y a des gens, ils sont fans d'influenceurs de cuisine, fans d'influenceurs de sport, des trucs comme ça. Mais si tu t'y intéresses pas, tu les connais pas. Tu vois, c'est moins large que.
15: Eh oui.
0: Que Gilles Boulot, par exemple.
3: Oh, oui. Oh là là. Oh la ref.
0: Bah, je suis à l'âge.
3: Ou je cite Gilles Boulot comme ref. Ouais.
0: Merci beaucoup, Céline, de nous avoir appelé. Je suis à l'âge où, Florent, notre producteur.
5: Bah, je suis à l'âge où j'envisage d'acheter un pilulier.
3: Oh.
0: Non.
5: Si.
0: C'est le truc pour mettre des médicaments ouais, dedans.
3: Avec les jours de la semaine. Oh là là.
0: Mais t'as pas besoin de prendre tant de médicaments que
5: non,
0: ça.
5: Non, même pas. J'en ai qu'un par jour. Enfin, deux fois. Mais en fait, je trouve que c'est hyper pratique parce que sinon, je mets la boîte de mon médicament dans mon sac à dos. Sauf que la boîte, elle est défoncée. Là, je me dis, pratique. Il y a le, est-ce que je l'ai bien pris le matin, machin.
0: Alors, si tu veux en prendre une, tu prendrais une petite taille, une moyenne taille ou une grande taille?
5: Eh ben, c'est le problème. C'est que j'arrive pas à trouver un truc petit. Là, tu vois, c'est que des grands pilulés. Moi, oui. Je veux un petit truc un peu petit, quoi. Deux compartiments, c'est nickel.
0: Ah ouais, mais deux compartiments, non. On va prendre une boîte de tic-tac, alors.
5: Bah voilà, c'est ça.
3: Il existe des pilulés personnalisables.
0: Comment tu sais?
2: Enfin, elle vient de nous balancer ce truc-là comme ça.
0: Quoi, ce truc-là,
2: on peut le poser sur la table, sachez-le. On peut personnaliser les pilulés.
0: T'es en train de regarder sur Internet, c'est ça?
3: Oui.
0: Mais qu'est-ce que t'as tapé, pilulier?
3: Oui, j'ai mis pilulier stylé.
2: Et il y en a. Un pilulier joli.
3: Il y en a vraiment en bambou gravé où tu peux mettre ton nom et tout. Il y en a avec des petites licornes.
2: Il y a un business du pilulier.
3: Le pilulier qui est fou.
0: Mais quel beau cadeau à faire à papy, ça.
3: On sait quoi offrir à Flo pour son anniversaire.
0: Merci beaucoup pour ces.
3: Avec plaisir.
0: Pour ces idées cadeaux. Noël arrive bientôt. Hein. Patrice est avec nous. Bonjour, Patrice.
16: Salut toute l'équipe.
0: Patrice, tu es à l'âge ou quoi?
16: Je suis à l'âge où je me fais mal au dos en éternuant.
3: Oh là, ça c'est chaud ça.
2: Ah, ton corps te dit merde. Ouais.
16: C'est ça, ça craque.
0: C'est, ah oui, là c'est...
3: Il faut voir un ostéo là, parce que c'est chaud.
0: Oui, c'est difficile.
16: J'ai pris l'abonnement.
0: Ah, et tu vas voir un ostéo régulièrement?
16: Ouais, deux, trois fois par an minimum.
0: Ah ouais,
2: c'est qu'il est pas très bon alors.
0: Mais moi, je suis à l'âge où je me dis qu'aller voir le kiné une fois toutes les deux semaines, c'est très bien pour mon corps.
3: Sérieux? Oui.
0: Ouais.
2: C'est beaucoup. Hein.
0: Mais je vous rappelle que j'avais eu une névralgie cervico-brachiale.
3: Oui.
2: C'est ça.
0: Et ben l'ostéo et le kiné m'ont remis en place et je me suis dit mais si je viens plus régulièrement,
3: peut-être que
0: ça peut entretenir, tu vois.
2: Ah, mieux vaut prévenir que guérir.
0: C'est exactement ce que disent les vieux.
3: Ouais.
0: Et je rajouterai l'importance et la santé. Voilà. Merci beaucoup Patrice de nous avoir appelé. Je suis à l'âge où allez on continue Nico.
2: Moi je suis à l'âge où je mets de la crème de jour.
3: Ça me choque pas.
2: Le matin, maintenant, j'ai ma petite crème de jour.
3: C'est très bien.
2: Parce que je vois mon visage qui fatigue un petit peu, tu vois, quand on me prend en photo, je me dis, je suis plus le même qu'il y a 5 ou 10 ans, quoi.
0: Est-ce que c'est pas trop tard?
3: Non, c'est jamais trop tard déjà.
0: Une fois que tu t'aperçois, tu vois.
3: C'est sympa.
0: Non, pas pour toi.
2: Est-ce que c'est un peu direct?
3: Est-ce que t'es pas vraiment genre? Non, mais... C'est fou pour toi.
2: Est-ce que c'est pas peine perdue, mec?
0: Est-ce que le fait de se dire, je mets de la crème une fois que j'ai vu que j'avais des soucis, c'est pas trop tard, c'est
3: non,
0: pour ça?
3: Ah, vraiment,
2: j'aurais dû faire comme toi, mieux vaut prévenir que guérir, quoi.
3: Il faut hydrater sa peau.
0: Quoi
3: qu'il.
0: D'accord, merci beaucoup de ces conseils.
3: Oui.
0: Florence est avec nous. Bonjour, Florence.
17: Manu, coucou les ouais.
0: Alors Florence, t'es à l'âge ou quoi toi?
17: Oui, j'ai acheté un purificateur d'air.
2: Ah, je l'ai, ouais.
0: Pardon, tu es à l'âge où t'as un purificateur d'air?
17: Ouais.
0: Chez toi, dans ta maison?
17: Oui.
3: Ok.
0: Oh, je savais pas que...
2: Je sais pas si ça marche, mais je trouve ça cool d'en avoir un, quoi.
0: Mais
2: t'as l'impression que l'air, il est mieux.
0: Mais c'est quoi exactement? C'est une machine?
2: C'est une petite machine avec un filtre.
3: Et elle fait un peu de brume, non?
0: Non, c'est un brumisateur, ça.
3: Ah oui.
2: Ouais. Non, ça, c'est le diffuseur d'huile essentielle.
3: Ah oui, c'est pas la même chose.
0: Mais dis-moi, t'es à l'âge où tu connais un peu tous les trucs comme ça, toi?
2: Peut-être. Peut-être que j'aime bien naturer les couverts.
0: Merci de nous avoir appelé, Florence.
17: Merci.
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0: C'est le moment, comme chaque jour, des bonnes nouvelles, parce que dans le monde, il n'y a pas que des mauvaises nouvelles, il y a aussi des belles histoires. Il y a des bonnes nouvelles et on vous le prouve tous les matins, tous ensemble. C'est parti, on démarre avec Lorenza.
3: Marcel Lebrun, c'est vraiment un gars bien.
0: Ça rime. C'est pas des paroles d'une chanson. Marcel Lebrun, c'est vraiment un gars bien. Ou le début d'un film.
3: C'est vrai.
0: Tu sais quoi, un peu... Marcel Lebrun, c'est vraiment un gars bien. On est dans Amélie Poulain. Marcel Lebrun, il a une famille incroyable. Venez, je vais vous présenter sa famille. Lui, c'est Nicolas, le fils de Marcel Lebrun.
3: C'est vrai.
0: Il est paysagiste. Elle, c'est Nathalie, l'ex de Nicolas. Ils sont restés ensemble car ils travaillent dans la même boîte. Marcel Lebrun est un petit peu tendu là-dessus. Marcel Lebrun est vraiment un gars bien.
3: Oui.
0: Voilà, bon bref.
3: C'est un entrepreneur canadien qui est devenu millionnaire et il a décidé d'utiliser cet argent pour un projet incroyable. En gros, il a créé un village de 100 petites maisons autonomes pour les sans-abri. Et le projet propose aussi du soutien, du travail et une communauté. Donc c'est un peu l'histoire d'un film aussi,
2: c'est
3: en vrai.
2: C'est vraiment un gars bien.
0: Ouais. Marcel Leroy, c'est un gars bien.
2: Ouais.
0: Puis, il pèse dans le game, hein, Marcel Leroy.
3: Ça.
0: Oui, oui. Lui, c'est Marcel. Il a beaucoup de thunes. Il a décidé de faire un truc incroyable. C'est génial comme histoire.
3: Non, mais il est incroyable.
0: Nico, une bonne nouvelle.
2: Moi, j'ai le secret d'un couple heureux.
0: Oula.
2: D'après les chercheurs, la clé, c'est de se coucher enlacé. Et de rester comme ça toute la nuit.
0: Donc la clé du succès et du bonheur en couple, c'est d'avoir des fourmis pendant toute la nuit.
3: Ouais, c'est ça.
2: Ah bah écoute, moi je le fais, j'ai pas de fourmis moi.
0: Oh là, et...
2: ça va la célibatante. On est mieux toute seule.
0: Non mais, être enlacé au début, ok, mais à un moment...
2: Ah moi j'aime bien moi. Et je me réveille la nuit, je dis putain on est encore enlacé et effectivement j'ai pas de fourmis, c'est peut-être l'amour.
3: La respiration dans l'oreille, la chaleur...
0: Parfois la laine, c'est quelques heures de sommeil.
3: Tu peux pas bouger.
0: Le ronflement. Le ronflement.
3: Ou la flemme.
2: Ouais.
3: T'as pas envie de réveiller l'autre.
0: T'es sûr qu'elle est pas morte
2: On va oublier ma bonne nouvelle.
0: Écoute, si
3: non,
0: ça rend,
3: nouvelle,
0: si ça rend des couples heureux de rester enlacés toute la vie. Mais moi, je sais qu'au bout d'un moment, j'ai.
2: D'accord.
0: J'ai besoin de mon petit confort, en fait.
2: Ah ouais.
0: Bon. J'ai un nouveau service que je trouve génial et je vais vous en parler. C'est un nouveau service qui met en relation des couples avec des inconnus désirés de s'inviter à leur mariage. Je vous explique. L'idée, c'est que les couples puissent combler les places laissées vacantes par les annulations de dernière minute.
3: Ok.
0: Mmh. Tu fais ton mariage, t'as ton mariage, et un jour avant, t'as quelqu'un qui dit, je pourrais pas venir. Mais tout est déjà organisé.
3: Ouais.
0: Toute la bouffe, tout ça, les places, etc. sont déjà là. Donc plutôt que de laisser une place vacante, ils proposent à des inconnus de profiter tranquillement de la soirée et de manger et de boire gratos.
2: C'est tout bénef.
3: Non, mais j'aurais trop peur qu'il y ait un coup de foudre, imagine. Mon futur mec, il voit une meuf qui est assise, qui est l'inconnu, et bim, coup de foudre.
2: Si tu te maries et que t'as peur que ton mec ait un coup de foudre avec un inconnu, c'est que le mariage va pas tenir longtemps.
3: C'est pas solide.
2: Je parle en connaissance de cause rapport au divorce que je suis en train de faire en ce moment.
0: C'est vrai que si t'as peur qu'il te trompe dès le mariage,
2: c'est complexe.
0: Ça va être difficile.
3: C'est vrai.
0: Ça va sinon, toi?
3: Ouais, top, célibataire, je suis là.
2: T'as pas envie de dormir enlacé avec quelqu'un, non?
3: Non, non. Pas pour le moment.
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0: Et Alexandra Lamy, elle est dans un film qui sort aujourd'hui au cinéma et j'ai envie d'aller le voir.
3: C'est quoi ?
0: Ça s'appelle Pour le plaisir.
3: Okay.
0: Et en fait, c'est l'histoire du couple qu'a créé le Womanizer.
3: Oh, incroyable ! Mais donc c'est basé d'une histoire vraie ?
0: Ouais, c'est inspiré d'une histoire vraie. Et c'est, j'ai vu la bande-annonce, c'est un couple, ils sont ensemble depuis genre 20 ans. Et
3: ils veulent un peu pimenter.
0: Non, c'est d'un coup, elle lui avoue, j'ai jamais eu d'orgasme.
3: Oh.
0: Et le mec, il est ingénieur. Il fait, c'est pas possible. Donc il va voir un médecin, machin, tout ça. Enfin, ils discutent. Il commence à s'intéresser vraiment à ça, à l'orgasme féminin, etc. Et il est ingénieur, donc il commence à fabriquer des choses. Et elle teste.
3: C'est ouf.
0: Et ils ont créé le Womanizer.
3: Franchement, c'est génial.
0: Mais
3: ça va trop bien en vrai.
0: J'ai envie d'aller voir le film. Ambre est avec nous. Bonjour Ambre.
21: Bonjour Manu, bonjour les mamans.
0: Bienvenue comment sur Énergie, mais on est très bien.
3: Ouais, c'est bien.
0: On est bien, on est heureux ce matin, on est content depuis 6h. On est un peu triste parce qu'on va devoir y aller. Oui, oui, toutes les choses ont une fin, mais on viendra demain.
3: Oui.
0: Alors, on sera là dès 6h. Et toi, comment tu vas?
21: Mais ça va très bien. Là, je vais en cours pour 10h30.
0: Oula.
21: Donc, tout va bien.
0: T'es en cours de quoi?
21: En zytologie. Ça vous dit quelque chose?
3: En quoi?
0: La zytologie?
21: Oui.
0: Ah, c'est la mythologie, mais un peu différente.
3: Je connais pas du tout.
0: C'est quoi la zytologie?
21: C'est comme la biérologie. En gros, c'est l'onologie pour la bière. On apprend le marketing, l'histoire de la bière, enfin tout ça.
0: Ah, c'est précis.
21: La dégustation.
3: Mais c'est intéressant de fou.
0: Mais t'apprends à la fabriquer?
21: Oui, on apprend aussi à la fabriquer. Mais surtout à la déguster, à faire des accords, mais ah bière oui. et tout ça.
3: Surtout à la boire.
1: Il y avait un autre nom, mais il m'a appelé la zytologie.
0: Excuse-moi, je ne savais pas, mais j'ai fait 2 ans de zytologie, moi, disons.
2: T'es diplômé.
0: Et tu veux faire quoi après?
21: J'aimerais bien ouvrir ou une brasserie ou une cave en Dordogne.
0: Ah d'accord, ok.
3: Elle est cool. Bien.
0: T'es là-dedans, c'est ta passion et tu étudies ta passion en fait.
21: Exact, c'est vraiment ma passion, j'adore.
0: Je sais pas s'il y a un verre spécial pour boire de la bière, mais je vais t'offrir le mug Manu sur Énergie.
21: Génial, merci beaucoup.
0: Tu pourras boire de la bière dedans ou boire du café. Je vous rappelle qu'évidemment, l'alcool est à consommer avec modération.
1: Oui.
0: Et on a pris un mot aussi, la zytologie.
3: C'est génial.
0: On t'embrasse, merci beaucoup de nous avoir appelés.
21: Merci, bisous.
0: Gros bisous, 9h57, on s'en va et on sera de retour demain. Demain c'est jeudi, c'est le dernier jour de la semaine.
3: Ah, ouais.
0: Attends, préparez-vous parce que la semaine prochaine, le dernier jour de la semaine, ce sera mercredi.
3: Non, mais c'est fou ça.
0: Mais quel beau mois de mai on a. Et on sera content de vous retrouver demain à partir de 6h. Purple Disco Machine avec Hypnotize tout de suite parce que chaque jour, on se quitte avec un titre qui nous donne le sourire et qui nous envoie dans un bon mood. Passez une belle journée, à demain sur Énergie.
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0: 4 jours, mais dites-vous, si ça vous trouvez ça un peu trop long, que la semaine prochaine, je crois que c'est 3 jours.
1: Oui.
2: Oui.
0: Le retour à la semaine de 5 jours, on le dit, ça va faire mal. Terrible. Oh, une semaine normale.
1: Oh là là,
0: je ne sais pas comment on fera.
1: Ça va être long.
2: Pas content.
0: On est avec vous jusqu'à 10h. C'est parti, 4 heures de radio. Avec vous, évidemment, comme chaque jour, vous nous rejoignez. 0870 42 48, c'est notre numéro de téléphone. Je vous rappelle qu'il est gratuit. Il y a les sondages du matin qui arrivent. On va écouter Thème Impala avec Dracula pour démarrer cette journée. Allez, petit tour du studio pour lancer ce jeudi. Qu'est-ce que vous avez envie de partager avec nous ce matin, Nico?
2: Bah, figurez-vous que j'ai jamais vraiment joué aux jeux vidéo.
1: Mais ça,
2: c'était avant.
0: Oh!
1: J'ai devenu geek?
2: Bah, je suis devenu un peu geek, c'est-à-dire que j'ai découvert un jeu vidéo qui s'appelle Power Wash Simulator. C'est un simulateur de Karcher. Et j'ai passé 45 minutes dessus hier.
0: Et c'est sur quel c'est une console ou un...
2: Non, c'est pas. Je crois qu'ils l'ont développé pour des consoles, mais moi, n'ayant pas de console à la maison, c'est sur mon ordinateur. Tu peux jouer sur PC, Mac, etc. Tu télécharges le truc et quoi, c'est un simulateur de Karcher.
0: En genre, fait, t'as un mur et tu le nettoies comme ça.
2: Ouais, t'as des trucs dehors, tu vois, tes chaises de jardin, etc. C'est dégueulasse et tu passes le Karcher et ça s'en va et tu gagnes des points.
0: D'accord.
2: J'adore ça.
0: Tu joues avec des gens en ligne ou c'est vraiment que chez toi?
2: Ah, moi j'ai joué tout seul, ouais.
0: Tout seul. D'accord.
2: Tout seul. Je nettoie, voilà. Et t'as une jauge de propreté qui se met, je suis content.
0: T'as des niveaux, t'as des accessoires que tu branches, tu gagnes.
2: Tu peux, pour l'instant, je débute sur le jeu, hein, mais j'imagine. Hein. Et je crois que tu peux tester différents Karcher avec différentes marques.
0: Mais alors je ne connaissais pas celui-là, mais il y a des simulateurs de tout. Ouais. Il y a un jeu qui s'appelle Tractor Simulator.
1: Ah oui, ça je sais.
0: Ah. Et t'as un tracteur et tu tournes. T'as un simulateur de camion aussi où tu prends des trucs, tu les décharges à un endroit.
2: D'accord. Et toi qui aimes bien les engins de chantier, je suis sûr qu'il doit y avoir des trucs comme ça aussi.
0: Ouais, mais enfin, j'avoue que ces jeux-là me font chier. En revanche, j'ai déjà regardé des gens jouer dessus.
2: D'accord.
0: Sur Twitch ou des choses comme ça. Tu regardes des gens jouer et ils.
1: C'est rigolo.
0: Ils te montrent comment ils chargent, comment ils déchargent. Et c'est. Bah, en fait, c'est inintéressant mais fascinant en même temps.
2: Bah, je vais me lancer sur Twitch alors.
1: Voilà. Surtout, ça s'arrête jamais.
0: Jamais.
1: T'as pas de but final, quoi.
0: Non, alors, t'avais aussi un sheep simulator. Sheep en anglais, c'est mouton.
1: Ok.
0: Ouais. Et ça, t'étais un mouton.
1: Tu veux
0: les tondre? Non, t'es un mouton. Et tu te balades partout.
2: D'accord.
1: Sans but?
0: C'est aucun but.
1: Ok.
0: Aucun but. C'est considéré, je crois, comme l'un des jeux vidéo les plus pourris du monde, mais en fait, les gens l'aiment. Florent, le producteur, tu connais ou...
3: Justement, c'est celui dont j'avais parlé, mais c'est hallucinant ce jeu. Ben, j'ai essayé d'y jouer, mais. Ouais, t'es une chèvre, quoi. Puis tu te fais chier au bout de 5 minutes, quoi.
0: Oui, c'est ça.
2: Ah ouais. Faut avoir pris l'apéro, peut-être. Tu vois. C'est peut-être un jeu de fin de soirée avec des potes.
0: Tu tournes en rond, quoi, et t'avances là-dedans. Ouais, bah écoute. Ah ouais. Fais-toi plaisir. D'accord. Avec ton simulateur de carboche.
2: Je suis content, je nettoie.
0: Enfin, des Karcher. Fais-toi, mais régale-toi. Notre premier appel du jour, c'est Vanessa. Bonjour, Vanessa.
4: Salut Manu, salut les Wawa.
0: Sois la bienvenue parmi nous, Vanessa, tu nous appelles d'où?
4: De Saint-Galmier dans la Loire, pas loin de Saint-Étienne.
0: Ah d'accord, je vois très bien. Enfin, je vois très bien. Je vois Saint-Étienne. C'est un peu dans l'Est, c'est pas très loin de Lyon.
4: Oui, voilà, c'est ça.
0: C'est
2: bon, t'as passé le test.
0: Il est 6h07, qu'est-ce que tu fais déjà réveillé? T'es prête à aller au boulot? Tu reviens du boulot?
4: Non, je me prépare pour le travail.
0: Qu'est-ce que tu fais?
4: Alors, je suis assistante qualité pour la guillotine chez Pasquier.
0: Assistant de qualité pour la grillotine chez Pasquier, la biscotte?
4: Oui, la biscotte, ouais, rectangulaire.
0: C'est marrant ça, assistant de qualité, c'est-à-dire tu les goûtes, tu...
4: Alors oui, je les goûte régulièrement, ouais, je fais souvent des dégustations, mais après je m'occupe de tout ce qui est qualité, hygiène, formation, non-conformité, réclamation, enfin, il y a beaucoup de thèmes.
0: On se rend pas compte hein, que pour une biscotte, il y a autant de travail comme ça. Ouais. Mais réclamation, oui. Les gens ils disent quoi sur la biscotte?
1: C'est trop craquant?
4: Non, elle est cassée, elle est à l'envers, on a vraiment des réclamations pour tout.
0: Alors tu veux dire que si dans un paquet, il y en a une qui est cassée, les gens vont faire une réclamation pour ça?
4: Oui, exactement.
1: Il y a des gens qui ont que ça à faire.
2: Ah, mais souvent, c'est de la faute du mec qui a mis le paquet en rayon, éventuellement, tu vois.
0: Oui, enfin,
4: en général, pense. Oui.
0: On va pas faire une enquête. Enfin, qu'est-ce que tu réponds à quelqu'un qui est pas content?
2: Tu vas pas gueuler sur Pasquier, quoi.
1: Bah, tu prends la prochaine et ouvres le second paquet, quoi.
0: Enfin. Bah oui, mais c'est apparemment.
1: Ils gueulent, fou, quoi.
0: Mais qu'est-ce que tu leur dis à ces gens-là?
4: Bah après, je regarde quand même si c'est pas passé quelque chose sur la ligne pour voir si quand même on n'a pas eu un problème sur le processus de fabrication. Mais en général, c'est quand même de la mise en rayon, oui.
0: D'accord, mais il demande quoi quand il réclame? Il dit « je veux un paquet gratuit ».
4: Non, il dit juste « ce n'est pas normal, ma grillotine est cassée, qu'est-ce qui s'est passé ?» Enfin voilà.
2: La bataille nulle.
4: Ah oui, carrément.
1: Mais c'est des plus âgés, c'est pas possible.
0: Non mais on gueule parce qu'on n'arrive pas à régler les conflits dans le monde, mais les mecs ils s'engueulent pour une biscotte. Quoi.
1: Les biscottes cassées.
0: Vanessa, je vais t'offrir le mug Manu sur Énergie. S'il arrive cassé, s'il te plaît, gueule pas.
4: Promis.
0: Je te l'offre et je t'embrasse et je te souhaite une très belle journée.
4: Merci, belle journée à vous.
0: Merci de nous avoir.
4: Au revoir.
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0: passer la journée, les sondages du matin. 13% des hommes ont déjà pensé à mettre leur zizi là-dedans au moins une fois, par curiosité. Où est-ce qu'ils l'ont mis, Nico?
1: Bon, un aspirateur.
0: Non.
1: Non?
0: Non.
1: Bah, ça s'est déjà vu, hein.
0: Oui.
1: C'est connu, mais non.
0: Tu l'as
1: quand tu dis non comme ça, c'est que tu l'as testé toi ou...
0: Non, c'est toi qui dis. C'est toi
1: ah
0: qui
1: non, c'est truc. Ah non,
2: en
1: je
2: vrai,
1: propose.
2: Vous jugerez pas si j'avais un zizi, je l'aurais fait.
0: Ah bon, ok, alors.
1: C'est vrai.
0: J'ai pas osé parce que j'ai toujours eu peur que ça.
3: Ouais.
1: c'est le son qui me ferait peur, moi.
0: Ouais. Et que d'un coup, en fait, tu contrôles plus et qu'il s'allonge, aspiré par le truc. Et que toi, t'enlèves ton zizi, il fasse genre 1m50.
1: Oh là là.
0: Qu'est-ce que. Tu vois.
1: Oh, le lasso, quoi.
0: Bah, c'est comme l'homme élastique, là, dans les.
2: Ah, non.
1: Bon, bref, on fait pas.
0: Ce n'est pas l'aspirateur. Florent, un autre producteur.
3: Une tirelire.
0: Non, ce n'est pas dans une tirelire. 13% des hommes ont déjà pensé à mettre leur zizi là-dedans au moins une fois par curiosité. Lorenza, une idée?
2: Oui, c'est quelque chose de naturel? Genre du sable comme les autruches ou...
0: Non. Okay. Les autruches ne mettent pas leur tête dans le sable.
2: Je sais
0: d'ailleurs.
2: Que c'est un mythe. Mmh,
0: absolument. Ouais. Mais les hommes dans le sable, c'est pas un mythe. Nico?
1: Est-ce que ça a un rapport avec la bouffe?
0: Non,
1: genre,
0: aucun.
1: Non.
0: Ah. Non, c'était un rouleau de papier toilette terminé.
4: Oh, c'est un peu nul, hein?
0: Bah, c'est un peu nul.
2: Tu peux le faire entrer. Ouais.
0: Honnêtement, j'ai déjà mis dessus.
3: Ah oui?
0: Ah bah, bon? Oui, mais en fait, tu le.
1: Mais ça rentre?
2: Bah oui,
0: enfin c'est pas non plus prétentieux quoi.
1: Ah ouais, non, je sais pas, t'es pas un peu étriqué dedans? Ouais.
2: Papier, bah, t'en mets deux.
3: Papier en longueur, c'est court. Enfin, c'est pas.
1: Ah non, je pensais en largeur, moi.
0: Oh, c'est large quand même, hein.
2: Bah,
0: c'est...
2: Ah ouais, mais.
1: D'accord.
3: Okay. Rouleau de sopalin, peut-être, sinon, c'est plus.
2: Non,
0: tu sais, globalement, sache que un homme essaie de mettre son zizi un peu partout.
2: Oui, bah, ah oui, bah, c'est
0: Oui,
2: non, on m'avait déjà dit, à chaque fois que tu poses ta main, pense que des fois, peut-être un homme a posé un zizi.
1: Qui t'a dit ça?
2: Tes potes à moi m'ont dit ça. Ils m'ont dit, on est foufou à ce moment-là, on aime bien.
0: T'as ce truc-là.
2: Maladif, quoi,
0: mais,
2: genre,
0: Non, mais en fait, t'as un truc qui pend de ton corps.
1: Ouais, on peut jouer avec, quoi.
0: Et, ouais, c'est ça. C'est un.
2: Bah oui, mais.
1: Puis c'est de l'expérience, hein, on est un peu scientifique.
2: Je vous juge pas du tout, moi non,
0: c'est
2: je comprends.
0: Je crois même que t'es un peu jalouse.
2: Bah, c'est vrai. Moi, j'aimerais bien une journée. Juste pour tester, quoi. Une journée.
0: Je crois pas que ce soit possible.
2: Ouais, c'est dommage.
0: Pour 28% des gens, c'est la personne la plus agaçante quand on part en vacances en groupe. Quelle est cette personne, Florent?
3: Celui qui est radin.
0: C'est pas celui qui est radin. Lorenza?
2: Celui qui est en retard.
0: Celui qui est en retard non plus. Nico?
1: C'est lié aux tâches ménagères ou pas?
0: Rien à voir avec les tâches ménagères. Ah. On parle de vacances. Quel est ce relou, Lorenza?
2: C'est en extérieur?
0: C'est quelqu'un qui est dans le groupe. Toi, dans le groupe de vacances. Donc, okay. Ça peut être intérieur ou extérieur. Il n'y a pas tellement de rapport.
3: C'est par rapport aux activités?
0: Complètement. Puisque pour 28% des gens, c'est la personne qui organise les sorties et les activités pour tout le monde qui est la plus agaçante.
1: Ah, mais vous êtes bien content. Moi, je sais que je le fais. Vous êtes quand même bien content.
2: C'est ça.
1: Qu'il y a un planning
0: quand,
1: et tout.
0: Non, quand on est obligé, non. Franchement, quand. C'est bon, j'ai réservé ça. Puis
1: mais sinon, on fait rien.
2: Ouais.
1: Et on n'est pas au même rythme.
0: Mais
1: tu vois, à un moment donné, on se lève tôt et on va tous profiter de ce qu'on a à faire.
0: Mais lève-toi tôt si t'en as envie. Moi, j'ai envie de rester tranquille à buller sur la terrasse.
1: Mais ce qui fait qu'on n'est pas au même rythme. Et après,
0: et
1: on dira à quelle heure on mange. Bah, midi, oh non, 13h30, parce que moi, je me suis levé il y a une heure.
0: Va, va manger là où tu veux visiter ton truc, là.
1: Ah ouais
0: oui.
1: Et bah, dans ce cas-là, on part en vacances, c'est pareil.
2: Oui, c'est ça, t'es pas en groupe en vacances.
0: Mais c'est ce qu'on fait.
2: Ah bah,
1: oui, c'est vrai. Pourquoi on se prend la tête?
0: Dernier sondage du matin, c'est déjà arrivé à une femme sur 10 pendant l'amour. Qu'est-ce qui lui est arrivé, Lorenza?
2: C'est négatif?
0: C'est ni négatif ni positif, c'est surprenant, on va dire.
3: S'endormir?
0: C'est pas s'endormir, ça c'est négatif ça. Nico?
1: Ça s'entend ou c'est juste visuel?
0: Ça s'entend. Aurélio, standard?
5: Avoir le hockey?
0: C'est pas le hockey.
2: C'est dégoûtant?
0: C'est pas dégoûtant, c'était avoir un fou rire.
3: Ah, je sais pas comment le prendre.
0: C'est déjà arrivé à une femme sur 10. Bah, prends le mal.
1: Voilà, je posais la question.
0: Après, ça dépend à quel
2: mais
0: moment
2: non,
0: ça arrive.
2: Dépend.
0: Ça dépend à quel moment ça. Si c'est dans les premières secondes.
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0: Et le PSG, il a gagné.
2: Enfin,
0: il a gagné.
2: PSG.
0: Il y a eu match nul hier, un partout, mais le PSG, comme vous avez un but d'avance, ils sont qualifiés, ils ont donc battu le Bayern de Munich sur les deux matchs, et ça veut dire donc qu'ils vont en finale.
2: Oui!
0: En finale de la Ligue des Champions contre Arsenal.
2: C'est fou, hein?
0: On a la date ou pas?
2: C'est le 30 mai.
0: Oh, foot, elle connaît. Mais, Lorenza, elle est à fond sur le foot maintenant.
2: Mais ça va être fou. Mais c'était, la nuit, elle a été rude, hein, parce que ça a klaxonné partout. Il y avait des feux d'artifice. Les gens sont des ouf. Mais je comprends. Oui,
0: ah
2: ouais, dans ma rue. Oui.
0: Ah oui, ah oui.
2: Les gens tiraient des feux d'artifice des voitures. Donc vraiment.
1: Juste dans ta rue.
2: C'était fou.
0: Ah oui, on était sur une grosse fête alors. Et on va faire un petit truc qu'on n'a pas fait depuis longtemps. Pour 1 million d'euros.
2: Oh, yes. Franchement, c'est pas facile. Hein.
0: Ah non, on pense que c'est facile.
2: Non, ouais. Non.
0: On a tendance à se dire, ouais, pour 1 million d'euros, je fais n'importe
2: tout.
0: Quoi.
2: Ouais, non.
0: Mais en fait, pas du tout. J'ai des propositions. Est-ce que pour 1 million d'euros, vous seriez prêt à les faire?
2: Ok.
0: Pour 1 million d'euros, chaque fois que vous croisez un policier, vous êtes téléporté 1 heure en arrière dans le temps, nu.
1: Oh non.
0: Pour 1 million d'euros.
1: Ah non.
0: Ah, nu, c'est à poil, oui.
2: C'est surtout qu'il faut tout calculer, quoi. Et tu sais jamais.
0: Mais tu peux pas.
2: En fait,
0: tu sais pas quand tu les croises. Ouais. Tu sais
2: après,
0: pas.
2: Après, on croise pas des policiers non plus.
1: Tous les jours. Si, quand t'es en voiture. Enfin, moi, j'en croise tous les jours en voiture.
2: Ah, même en voiture, ça marche?
0: Non, on va dire plutôt à pied.
1: Ah, d'accord.
2: Alors, oui.
0: Oui?
2: Bah, j'en vois vraiment très peu.
0: Mais à chaque fois que tu vas le voir, non, mais imagine, tu passes à côté d'une manifestation, à côté d'un match de foot, à côté de toi où il y a.
2: Oui, mais c'est 1 heure en arrière.
1: Bah oui, rendez-vous à la banque.
2: Au moment où je fais oh là là là là, hop, je mets mes mains pour cacher et je.
0: Oui, mais tu loupes l'endroit où tu voulais aller, hein. C'est-à-dire que tu repars 1 heure en arrière nu, quoi.
1: Ouais.
0: Et tu pourras hyper retourner, parce que sinon tu vas repartir encore une heure en arrière.
2: J'ai 1 million d'euros.
0: Ah oui, t'as 1 million d'euros. Florent, l'opérateur.
3: Je pense que tu peux être bloqué dans une faille. Parce que c'est-à-dire que tu te retrouves nu, et là, si tu croises des policiers, bah, tu te fais arrêter parce que t'as pas le droit. Et du coup, tu te retrouves dans une boucle.
0: Ils vont t'arrêter.
3: Eh bien oui.
0: Tu vas revoir d'autres policiers.
2: Et une heure avant.
0: Oh, 1 heure avant.
2: Mais en fait, ça s'arrête jamais.
1: Ah ouais.
0: Oh putain, ouais, t'as raison. Ouais.
2: Tu finiras riche, mais à poil avec des policiers, quoi.
0: Poil avec des policiers, toujours au même endroit.
1: C'est un film.
0: Non, c'est pas un film, ça. C'est pas le même. Pour 1 million d'euros, vous avez un rhume pendant 1 an.
1: Oui.
0: Wow.
2: Ah non,
1: ah ouais. Ah non, c'est avec l'enfer. Même l'enfer des gens autour de toi aussi.
2: Oh, je déteste.
1: Ils doivent te dire, arrête de renifler.
0: Donc, vous le faites pas pour 1 million d'euros.
2: Mais en fait, je déteste être malade. C'est hyper handicapant.
1: Non, mais puis le rhume, t'as pas le goût des aliments et tout, c'est chiant quand même. Et
2: après,
1: quand
2: t'es tout irrité au niveau du nez, là, non, ça brûle.
0: Au bout d'un an, t'as 1 million d'euros.
3: Tous les
2: mais
3: jours.
2: Mais 1 an.
0: Oui, je sais, c'est moi qui ai écrit la question.
2: Mais c'est trop long.
1: Pour 1 million d'euros, oui.
0: Oui, c'est rhume. Bon. Florent, toi
3: Moi, j'y vais tous les jours.
1: Il prend tout, lui.
3: Ah oui, je prends tout. Attends,
1: et s'il faut avoir un rhume à poil avec des policiers, il y va.
0: C'est même ça qui lui ferait le plus plaisir. Pour 1 million d'euros, chaque fois que vous touchez un être humain, vous devez lui renifler les fesses comme le font les chiens. Pour 1 million d'euros.
1: Pas nu, justement.
0: Non,
1: renifler les fesses, oui.
2: Non, mais ça veut dire même une poignée de main, un truc. Non.
0: Bah, dès que tu touches quelqu'un, ouais.
2: J'imagine le buzz, j'imagine.
0: Même quelqu'un que tu touches sans faire.

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1: Ça, toujours enfant, on fait un petit point doudou, on l'a dit.
2: Évidemment.
1: Un petit point doudou, Archibald, c'est le bébé de Nico. Il a maintenant quasiment 3 semaines. Et on lui a tous offert un doudou. Lorenza, Florent et moi. Depuis 2 nuits, Archibald dort avec, entre autres, ses doudous. Et le but, évidemment, c'est qu'il choisisse, parce que c'est le bébé qui choisisse, qu'il choisisse un de nos doudous. Est-ce qu'on peut faire un point doudou, Nico?
2: On peut faire un point doudou. Alors, je suis désolé, celui de Florent, qui était quand même très, très grand, est toujours éliminé.
1: Évidemment. C'était un gros chien éliminé. Voilà.
2: Bah, oui. Il a été récupéré par la belle-fille qui a 6 ans. Voilà, je connais son âge.
3: Au moins, ça fait quelqu'un d'heureux.
2: Voilà, exactement. Elle est très contente, elle se balade avec, tout va bien.
1: Ensuite, il restait le petit doudou de Lorenza, qui est un petit oiseau.
3: Un petit poussin.
2: Et
1: moi.
2: Et il y a le tien qui est un chien plat.
1: Un chien avec. Enfin, la tête est pas plate, mais le corps est plat. Voilà.
2: Et il s'allume dans la nuit. Et j'avais dit que mon fils, visiblement, était attiré par la lumière la nuit. Alors, il dort toujours avec les deux. Il faut savoir qu'il dort plus dans le landau, mais depuis la nuit dernière, on le fait dormir dans son vrai lit.
3: D'accord. Oh
2: qui est dans sa chambre pour l'habituer un petit peu. Donc, le lit, il est un petit peu plus grand.
1: D'accord.
2: J'ai encore mis les doudous à côté. Et alors, j'ai une interrogation sur le doudou de Lorenza, parce que je le retrouve à chaque fois que je me lève la nuit, dès qu'il se met à pleurer, je le retrouve à 10 km de lui, quoi.
3: Ah.
2: Et on a regardé avec ma femme sur le babyphone, et en fait, je ne sais pas. C'est-à-dire qu'il essaye de soit l'attraper, soit de le dégager. Mais tu sais, comme il roule, c'est un petit poussin, justement, il roule un peu. Donc, j'ai envie de dire à Lorenza, j'ai l'impression qu'il s'intéresse à ton doudou. Pour l'instant, il est proche de celui de Manu, toujours. Mais je ne sais pas, il ne peut pas parler. Donc, je ne sais pas s'il est intéressé ou pas intéressé. Mais en tout cas, ça le titille.
1: Affaire à suivre sur les doudous.
2: Exactement.
1: Intrigué par le petit canari.
2: Visiblement, intrigué ou dégoûté, je ne sais pas.
1: Revenons maintenant sur la nièce de Florent, qui a, je le rappelle, entre 4 ans et 76 ans, d'après Florent. Apparemment 6 ans, et lui a posé une question à laquelle il n'a pas su répondre.
4: Ah non, elle m'a demandé pourquoi t'es vivant.
1: C'est des choses, hein.
3: Oula. Ah ouais.
4: Ah franchement, j'ai bugué, quoi.
3: Mais t'as dit quoi?
2: En mode menace ou pourquoi t'es vivant?
3: T'as mourir.
1: Non mais genre, mais c'est des questions d'enfant.
3: Oui, mais il faut répondre.
1: Bah oui, mais qu'est-ce que tu réponds à ça? T'as répondu quoi?
4: Mais j'ai dit, c'est une très bonne question que tu dois poser à tes parents.
3: Oh là là.
4: Franchement, non.
2: Ah, t'as botté en touche, quoi.
4: Mais j'ai botté en touche, j'avais aucune idée.
1: Bah tu peux dire c'est grâce à tes parents, c'est papa et maman qui t'ont créé.
3: La petite
1: graine. La petite graine à 6 ans. Ah oui, on peut dire.
3: Oui,
2: il y a des livres dessus sur le sujet.
4: Ouais, y aller. Ouais, mais franchement, j'ai paniqué, puis au bout de 5 secondes, je me suis dit, bon, patate chaude, je l'envoie à quelqu'un d'autre.
1: D'accord, les parents.
4: Les parents. Vous auriez dit quoi, vous?
3: Bah ça. La petite graine.
2: Ah, mais je vais faire un livre, ou alors t'as les podcasts aussi qui expliquent justement ça, comment on fait les bébés, comment on est vivant, etc.
1: Ça, c'est encore plus sympa que les parents, c'est que tu lui dis, bah écoute un podcast.
2: Non, mais tu l'écoutes avec lui, c'est ludique.
1: Une petite explication, c'est papa et maman qui t'ont créé, parce que en fait ils ont donné tellement d'amour qu'ils t'ont créé. Tellement amoureux qu'ils t'ont créé, donc tu es en fait
3: le fruit de leur amour.
1: Le fruit de leur amour.
2: Mais on sent que Florent, il n'était pas prêt à dire ça.
4: Non,
2: il allait déraper du tout.
1: Florent, il a fait. Quelle est la phrase ou la question ou la remarque la plus improbable qu'un enfant vous ait sortie? Moi, je pense qu'on a tous eu, des réponses, des questions, on a tous eu des remarques, des trucs tellement improbables. Nico?
2: Moi, j'ai déjà ma nièce qui m'a demandé, est-ce que toi aussi t'as un bébé dans le ventre?
3: Ah,
1: mais pourquoi?
2: J'avais visiblement mangé un peu de chocolat de Pâques. J'étais visiblement pas bien, et on était avec ma sœur qui avait justement son bébé, qui attendait son bébé, et elle m'a demandé si moi aussi, si tonton il allait aussi.
1: Fallait lui dire la vérité, oui, il s'appelle Cronenbourg. À consommer avec modération. Quelle est la question la plus improbable, la remarque d'enfant la plus improbable qu'on vous ait faite?
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1: C'est le moment de retrouver notre champion.
3: Dimitri,
1: 5e participation au Club des Génies. Parce que oui, c'est le moment de jouer au Club des Génies avant d'écouter Jason Derulo. Dimitri est de retour. Bonjour Dimitri.
7: Salut Manu, salut les Wing.
1: 5e participation pour toi. T'as déjà gagné 400 euros. Ces 400 euros, quoi qu'il arrive, ils sont pour toi. Tu les gagnes, mais tu vas tenter évidemment, comme chaque jour, d'augmenter ta cagnotte. Aujourd'hui, tu vas tenter de passer la barre psychologique des 500 euros. En face de toi, on a Ophélie aujourd'hui. Bonjour Ophélie.
8: Salut Manu, salut Wing.
1: J'adore
8: Bonjour
1: ce...
8: Dimitri.
1: J'adore ce prénom,
7: salut, Ophélie.
8: Ah, c'est gentil.
1: Voilà, je t'en prie. Je préfère le prénom Ophélie. J'ai rien contre.

0: Ophélie me fait plus rêver que Dimitri.
1: Ah bah oui, mais bon, attends, Dimitri est très fort aussi. Chacun ses petites qualités.
0: Ah, je ne parle pas de la qualité du jeu.
1: Ah oui, non. Parce que Dimitri a mangé un trivial poursuite, on le rappelle.
0: Oui, bien sûr, évidemment. Et il fait caca des camemberts.
1: C'est ça.
0: Tellement il est bon au jeu. Non, c'est le prénom Ophélie, je trouve très joli. Mais c'est pas le jeu du quel est le prénom le plus joli.
1: Oui.
2: Ah ouais, non. Heureusement.
0: Dimitri est très. Dimitri. Lui-même n'est pas très fan de son prénom. Ophélie, tu vas tenter de gagner tes 100 premiers euros aujourd'hui. Vous jouez l'un contre l'autre. Je vous rappelle les règles du Club des Génies. J'ai 3 questions. Le gagnant ou la gagnante sera celle ou celui qui aura 2 points. À chaque question, si vous pensez avoir la réponse, vous donnez votre prénom. Vous donnez ensuite la réponse. Si elle est bonne, ça vous fait 1 point. En revanche, si elle est fausse ou si en fait vous n'avez pas la réponse, le point va à l'autre. C'est le premier ou la première qui atteint les 2 points qui gagne les 100 euros et qui reviendra jouer avec nous, pas demain, parce que c'est férié, mais lundi. Attention, c'est parti, on joue au Club des Génies, bonne chance à tous les deux. Première question. Quel est le nom de la planète natale de Superman ?
3: Dimitri.
0: Dimitri, je t'écoute.
3: Krypton.
0: Bonne réponse. Il est fort, Dimitri.
1: Ouais.
0: Un point pour Dimitri. Deuxième question. Quel chanteur français a interprété en 1986 la chanson « Je te promets » ?
3: Dimitri.
0: Dimitri, je t'écoute.
3: Johnny Hallyday ?
0: Oui.
1: Non, mais c'est pas possible. Bravo, mais aucune chance.
0: Il est fort, Dimitri, il est très fort.
1: Félicitations.
0: Waouh, waouh.
3: Merci Ophélie.
0: Écoute Ophélie, on t'a pas entendu beaucoup, mais t'as un super
4: prénom. Non, du coup.
0: Mais t'as un super prénom. J'adore ton prénom, Ophélie.
1: Ça compense.
0: Je vais t'offrir le mug Manu sur Énergie et tu nous rappelles quand tu veux, d'accord ?
4: Ça marche, merci.
0: Gros bisous, Dimitri. Ça y est, tu as franchi le cap des 500 euros et tu vas revenir lundi pour tenter de gagner 100 euros supplémentaires.
3: Ah ben oui, ça c'est sûr.
0: Et 5 participations, 5 fois gagnant, ça t'ouvre la porte du bonus.
1: Ah, j'ai trop hâte de savoir.
0: La chanson, oui, parce que l'argent, c'est une chose. Parce que tu voulais, c'est ta chanson. C'est-à-dire que lundi, Dimitri, quand tu arriveras à l'antenne, tu auras le droit d'arriver sur ta chanson. Le titre sur lequel tu veux arriver, tel un champion de MMA ou tel un catcheur américain qui arrive. Sur quelle chanson tu veux arriver ?
3: Alors j'ai choisi Can't Hold Us de Macklemore.
0: Oh, c'est pas mal ça. Ça envoie l'ambiance. Baby, you know me. C'est bon ça.
3: Bon, je préfère l'artiste original quand même. Hein.
0: Oui, je remercie.
5: C'est pour la vanne sur le prénom, je pense.
1: Oui, mais c'est pas l'artiste original qui te donne l'argent. Pour...
0: Macklemore, ce sera ta chanson à partir de lundi. Tu reviens avec nous et tu tenteras de gagner 600 euros. Et quoi qu'il arrive, les 500 euros que tu as gagnés, ils sont à toi. Rendez-vous lundi, Dimitri.
3: Allez, magnifique. Bon week-end, les ouais.
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0: 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Et on parle de remarques d'enfants, de questions d'enfants. Les enfants nous posent souvent des questions totalement improbables auxquelles personne ne sait répondre. Mais pourtant, ils se posent cette question. Quelles sont les questions ? Quelles sont les remarques d'enfants les plus improbables que vous ayez eues ? 0 870 42 48. On démarre avec Aurélia. Bonjour Aurélia.
8: Bonjour Manu, bonjour les wawins.
0: Sois la bienvenue. Qui t'a posé une question, Aurélia ?
8: Alors moi, j'ai eu, de la part d'une petite fille de 4 ans, dit, quand on dort, c'est qui invente les histoires ?
1: Oh, c'est mignon. Oh,
0: c'est très mignon. C'est pas mal.
1: C'est très mignon.
0: C'est pas... Et là, tu lui as expliqué, j'imagine, les neurones, le cerveau.
8: Bien sûr.
0: Le cerveau. Mais tu sais que ça me perturbait, moi aussi, quand j'étais petit.
1: De savoir.
5: D'où ça vient.
0: C'était pas tellement les rêves, moi, c'était comment on s'endort.
1: Ah ouais.
5: Et le moment où tu t'endors.
0: Ouais, je ne comprenais pas et ça m'angoissait un peu.
1: Ah, donc t'osais pas t'endormir.
0: Ben exactement. Oh. J'aimais bien dormir, mais j'aimais pas trop le moment où je m'endors.
1: Ok.
0: Tu vois ce truc-là. Et je demandais mais comment on fait pour s'endormir ? Expliquez-moi pourquoi, etc.
1: Est-ce que je vais vraiment me réveiller ? Mais non, mais c'est vrai.
0: Alors ça me. Mais,
1: ça te tracassait, quoi.
0: Ouais. Ben, j'aimais bien avoir la petite lumière aussi dans le couloir.
1: Oui.
0: J'étais pas très fan de ce moment-là.
5: C'est mignon.
0: Merci Aurélien de nous avoir appelé.
8: Mais de rien, bonne journée, bisous.
0: Belle journée. Quelle est l'une des questions les plus improbables qu'un enfant vous ait posées, Lorenza ?
1: Moi, ma nièce m'a demandé si les poissons buvaient de l'eau.
0: Putain, c'est dur ça.
1: Mais, c'est vrai, tu te demandes. Mais
0: Mais je crois que oui, en fait.
1: Oui, ils boivent de l'eau, ouais.
0: Ben pour ce que, pour respirer, en fait.
1: Oui, en fait, je me suis renseignée, les poissons d'eau de mer, ils boivent plus d'eau parce que l'eau est salée. Donc, ils ont besoin de boire de l'eau. Et les poissons d'eau douce.
0: Quel rapport? Pourquoi ils ont plus
1: besoin
0: de l'eau?
1: Pour éliminer le sel, apparemment.
0: Ah, ils boivent de l'eau salée pour éliminer l'eau salée.
1: Oui, ils sont un peu cons. Ah. Mais.
5: Oh là là, je suis attaqué à tous les poissons, là.
0: Bon. Ils n'ont pas le choix, ils vivent dans l'eau salée.
1: Mais les poissons d'eau douce, eux, n'ont pas besoin de boire beaucoup d'eau. Mais par contre, comme ils en absorbent quand même pas mal, ils doivent faire plus pipi que ceux de l'eau de mer.
0: Ils font pipi aussi.
1: Oh. Oui, ils font pipi dans l'eau.
0: Oh là là, mais c'est tellement incroyable tout ça. Et le caca de poisson, c'est incroyable.
1: Ah oui, c'est vrai que c'est bizarre.
5: C'est long, hein. très long.
1: C'est très long.
0: Les cacas des poissons rouges, c'est un truc. Moi, j'étais fasciné quand j'étais petit aussi par ça.
5: Vraiment, j'avais tout ça en eux.
0: J'avais des poissons rouges et je regardais comme ça ce truc qui pendait derrière. Je me disais, c'est incroyable, incroyable.
4: Et encore mieux, moi, j'avais des poissons transparents, donc tu vois même l'étape d'avant.
0: Non,
1: oh, c'est transparent.
4: La petite bouliche et qui, enfin la bouche.
0: Oui, on a compris. Florent, merci beaucoup.
5: Beaucoup de détails, hein, Florent.
0: La bouliche du poisson. Ouais. On va passer à Samuel si ça te dérange pas. Samuel, bonjour.
6: Salut Manu, salut toute l'équipe.
0: Samuel, quelle est la question la plus improbable d'enfant?
6: Alors, on m'a déjà posé la question pourquoi tu travailles pour gagner de l'argent alors que tu peux en demander au distributeur?
0: Mais c'est
1: ah
0: vrai.
1: Ouais.
0: Mais quand t'es enfant, tu comprends pas. Tu vois juste tes parents prendre de l'argent dans le mur.
5: Si, c'est génial.
0: Donc tu dis c'est incroyable. C'est comme ça qu'on devient cambrioleur. Hein.
1: Oui. Bah.
0: Parce que personne ne t'a expliqué en fait. Merci Samuel de nous avoir appelé.
6: Belle journée à vous.
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0: Aujourd'hui, c'est le 7 mai, ouais. C'est la journée mondiale sans régime.
1: Ah, c'est-à-dire qu'on peut se lâcher aujourd'hui.
0: Oui, mais comme hier.
5: Ouais, c'est oui. Ça. Fallait nous prévenir, on a pris de l'avance.
0: Tout le monde fait des régimes, mais en fait, c'est les journées mondiales sans régime tous les jours, puisque tout le monde l'abandonne très rapidement.
5: C'est ça.
0: Alors attention, aujourd'hui, il y a un problème. Il y a une grève, une nouvelle grève aujourd'hui. C'est jour de grève dans les bibliothèques. Les bibliothécaires vont faire grève aujourd'hui parce que les bibliothécaires sont en colère à cause des sous-effectifs dans les établissements. À Paris, 68 bibliothèques vont faire grève.
1: Oh là là, c'est beaucoup, ouais, c'est fou.
0: Pile le jour où je voulais y aller.
1: Mais quel mytho.
5: Parce qu'on a appris qu'il y avait 68 bibliothèques à Paris.
0: C'est une bonne nouvelle. Ouais. Allez, 7h05, on double votre salaire.
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0: 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Attention, le téléphone sonne. C'est peut-être chez vous que ça se passe.
11: Allô?
0: Allô, bonjour. C'est Jérémy de Tilouze, en Indre-et-Loire.
11: C'est moi-même. C'est ça, c'est moi-même.
0: Jérémy, quel est le seul animateur radio qui double ton salaire?
11: Ah, oh, c'est Manu sur Énergie.
0: Ah oui. Je t'annonce qu'on va te doubler ton salaire, Jérémy. C'est sur toi que ça tombe ce matin.
11: Magnifique. Ah, la journée commence bien.
0: Ouais, pas mal. Parce que ton salaire de 1546 €, il va passer à 3 092 €.
11: C'est parfait.
0: On te
11: la semaine se finit, le week-end
0: salaire
11: va commencer, c'est cool.
0: Oh, c'est bien de commencer un week-end avec 3 092 €.
1: Ah, ça oui.
11: Ah, ça oui.
0: Ça annonce un bon petit week-end, quoi.
11: Un bon petit week-end, ouais, c'est clair. Petit barbecue avec les copains, la famille, ça va être bien.
1: Oh.
0: Fais-toi plaisir. C'est ça que t'as prévu ce week-end?
11: Ouais, c'est ce qui va se passer, je pense.
0: Écoute, je trouve que c'est un bon programme.
1: C'est trop bien.
11: C'est pas mal.
0: Eh ben, régale-toi ce week-end avec ces 3 092 € qu'on te double. Je te souhaite une belle journée, bravo.
11: Super, merci.
0: Bonne journée. Ciao, et ça peut vous arriver vous aussi. 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
0: 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Et toute la saison, elle est disponible maintenant. Parce qu'il y avait la première partie, maintenant il y a la deuxième partie. Donc en fait, on a la première partie et la deuxième partie. Merci de m'avoir écouté. Et ce matin, nous tentons de répondre à des questions auxquelles personne n'a de réponse parce que ce sont des questions d'enfants. Quelle est la question la plus improbable qu'un enfant vous ait posée? Quelle est la remarque la plus incongrue?
1: Oh, c'est beau ça.
0: J'ai utilisé le mot incongru.
1: Oui, c'est vrai.
0: 0-870-42-48. On continue à vous prendre au téléphone. On peut se refaire un petit tour du studio.
1: Ouais.
0: Question d'enfant, Lorenza.
1: Est-ce que les méchants étaient gentils quand ils étaient petits ou est-ce qu'ils ont toujours été méchants?
0: Putain, c'est une vraie question, ça.
1: Ouais.
5: Putain, c'est un psychologue qui t'a posé la question.
1: Non, c'est nouveau, ma nièce.
0: Elle a quel âge?
1: Elle a 6 ans.
0: Et à 6 ans, elle pose ces questions-là. Waouh!
1: Et j'ai trouvé ça génial. Mais du coup, ça m'a tellement. On dirait un truc de philo, comme disait Nico. Et ça m'a tellement interloqué que j'étais un peu en mode.
0: On dit que l'homme est naturellement bon. Et que c'est la société.
5: C'est peut-être un événement. La société.
0: Chose qui le corrompt.
1: Expliquer ça à un enfant de 6 ans.
0: Dans ces cas-là, non, ça c'est entre nous, mais un enfant de 6 ans, et tu lui dis, viens, on va à la fête foraine.
5: Tu veux une glace?
0: Ouais, c'est simple, quoi. Caroline est là, bonjour Caroline.
13: Bonjour Manu, bonjour les wawas.
0: Bienvenue sur Énergie, c'est à toi Caroline, quelle est la question la plus improbable qu'un enfant t'ait posée?
13: Est-ce que les fleurs, elles crient quand on les cueille?
1: Oh,
0: c'est mignon.
1: Tu sais, c'est trop mignon.
0: Je veux dire, j'avais lu qu'en fait, les plantes ne veulent pas qu'on les prenne.
1: Que moi aussi j'avais vu qu'elles souffraient.
0: Que le alors je sais plus exactement le truc, mais que le gluten du blé, en fait c'était quelque chose pour repousser les animaux, pour les empêcher de les manger.
5: Ah bon?
0: Parce
5: que
0: les animaux digèrent pas le gluten, justement, il y a des animaux, et donc en fait ils peuvent pas manger le blé, donc le blé il peut continuer, il est peinard.
5: Moi j'avais lu un truc comme ça sur l'herbe coupée, c'est l'odeur de l'herbe coupée.
0: Ouais.
5: Bah apparemment en fait c'est l'herbe qui dégage une odeur justement pour dire qu'on l'a coupée et que c'est pas bien ce qu'on lui a fait. Nous on trouve que ça sent bon, mais apparemment c'est pas ouf.
13: C'est vrai?
1: Ça me rend triste pour les fleurs.
5: Donc, peut-être que les fleurs elles crient, hein, effectivement.
0: Oh putain, on l'entend. Ouais, faudrait mettre des haut-parleurs. Voilà.
5: C'est ça.
0: Oh là là, mais quelle histoire. Oh, cette journée démarre mal. Merci beaucoup Caroline de nous avoir appelé.
13: Bisous.
0: Tu lui avais répondu quoi en fait comme réponse?
13: Bah, je lui ai dit cueille, tu vas voir. Et il a cueilli. Heureusement, personne n'a crié. Hein.
0: Oui, heureusement. Oui. Et ensuite, il s'est demandé est-ce que ça fait pareil avec les gens. Et là, c'est parti. Bah voilà. Est-ce que les gens méchants sont naturellement méchants? Non, c'est à cause de réponses comme celle de Caroline. On t'embrasse,
13: Caroline.
0: Désolé.
13: Bisous.
0: Gros bisous. Remarque d'enfant. Question d'enfant, Nico.
5: Moi, j'ai ma fille de bientôt 6 ans qui a fait un prout. Et je lui ai dit que c'était pas bien. Et elle m'a dit que c'était pour pas exploser.
0: Mais elle a pas tort.
5: C'est le problème, c'est que je suis resté face à elle, très con, disant
1: c'est très mauvais de retenir ses pets.
0: Qui ne rote ou ne pète pas est voué à l'explosion. C'est pas de moi.
5: C'est
0: d'un personnage dans un livre, Gargantua. Je sais plus, j'avais étudié ça, c'est le seul truc dont je me souviens.
1: Étonnant.
5: C'est vraiment que le seul truc que t'es vu c'est que proutes, soit quoi. Ça.
0: Non, c'est une citation en fait, c'est un truc connu. Qui ne pète ou ne rote. Explosion.
1: Non mais c'est fou.
0: J'ai trouvé.
5: On dirait un chant de supporter. Qui ne pète pas.
0: Là, est-ce que c'est Lao Tse qui ne pète ni ne rote et vous allez à l'explosion.
14: Sport bien-être dans les entreprises.
0: C'est la pub sur l'ordinateur qui démarre. Bon bref voilà.
1: Okay.
0: Jérôme est là. Bonjour Jérôme.
15: Bonjour Manu. Salut les moins.
0: Bienvenue sur Énergie. Jérôme, quelle est la question la plus improbable qu'un enfant t'ait posée?
15: Pourquoi les rêves, ils ne restent pas quand on allume la lumière?
0: Parce qu'ils se réveillent.
1: Ah oui, c'est vrai qu'on pourrait dire ça. Ils se réveillent en même temps que nous.
0: Non, c'est l'enfant se réveille.
1: Ah oui.
0: Donc son rêve.
1: S'évapore, quoi.
0: C'est triste, ça aussi.
1: Oui, c'est vrai. En fait, toutes nos réponses aux questions d'enfants sont tristes.
5: On n'a pas envie de grandir.
0: En fait, c'est ça.
1: Oh là là.
0: On n'a pas envie de répondre,
1: non,
0: en fait.
1: Non, non.
0: Parce que la réponse.
1: On a envie de mentir.
0: La réponse est plus triste que l'image que l'enfant. Parce qu'il est parti en vacances. Voilà, c'est ça. Ça marche avec tout, hein. Le poisson rouge aussi, il est parti en vacances. Merci de nous avoir appelés, Jérôme.
15: Merci à vous.
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0: Et on va partir à votre recherche. De temps en temps, on fait ça dans l'émission parce qu'il y a des gens, des fois qu'on croise et on se dit, mais c'est qui ces gens? Qui sont ces gens qui font ça? Pourquoi ils font ça? Quel intérêt à faire ça? Quel est le concept? Quel est le projet, parfois, de leur vie à faire ça? Et ça nous intéresse et on part à votre recherche et vous allez peut-être être ces gens qu'on va rechercher maintenant. On va écouter Gims avec cela. Il y aura aussi Zara Larsson. Allez, qui commence?
1: Moi.
0: Allez, Lorenza, tu veux partir à la recherche de qui?
1: Qui sont ces gens qui réservent leurs vacances un an à l'avance?
0: Il y a des gens en fait qui veulent sacrément économiser et du coup ils font ça et c'est vrai que ça fait des économies. Je le fais pas, hein.
1: Non mais je n'ai jamais compris.
0: Mais en fait les prix sont pas les mêmes. Les prix des billets d'avion, les prix des trains.
1: Oui,
0: tout ça.
1: Je me doute, mais de là à savoir exactement tes dates, avec qui tu pars.
5: Tu changes d'avis.
0: Moi j'avais fait il y a 3 ans j'avais fait un safari.
1: Ouais.
0: Et bon on l'avait prévu un an à l'avance.
1: Mais ça limite je trouve ça génial parce que c'est un gros truc donc tu vois. Mais genre par exemple.
0: Non, je vais pas prévoir un an à l'avance d'aller
1: faire du pédalo. gagne. Oui, voilà, c'est ça.
0: Non, mais quand c'est un gros truc, t'es obligé de le prévoir à l'avance.
1: Ouais. Ouais.
0: Voilà. Et toi, t'aimes pas tout payer.
1: Mais non, mais même quand je suis partie en Australie, je l'ai prévu vraiment trois mois avant.
5: Toi, t'es à la bourse surtout, donc. Oui, c'est prévoir les vacances à l'avance, c'est pas possible.
1: Non, je suis pas un exemple, c'est
0: même
1: vrai.
0: Sur les vacances, elle était à la bourse sur ses dates de vacances.
1: Oui,
5: elle est partie la semaine d'après.
0: Même le retard, des fois, ils tapent à la porte de leur réseau en disant putain, t'es en retard sur mon retard. Ok, si vous réservez un an à l'avance vos vacances, si vous les planifiez, eh ben, on part à votre recherche. 0 870 42 48. Nico, on part à la recherche de qui?
5: Moi, j'adorerais échanger avec des gens qui embrassent leurs animaux de compagnie sur la bouche.
0: Ben,
5: on en voit parfois.
0: En fait, des fois, c'est pas tu fais pas exprès.
5: Non, mais ouais. Là, je parle des gens qui font exprès. Tu vois, à un moment donné, il y a des gens, ils font des bisous. Allez, oh, bisous à maman, qui en plus s'appelle maman. Ah, non, arrêtez.
1: Non, je vois ce qu'il veut dire. Moi, j'aime pas non plus.
0: Ben, quand c'est oui, quand c'est
1: l'autre
0: forcé,
1: lèche. Surtout chez les chiens, en fait. Chez les chats, c'est mimi. Tu peux faire un bisou sur le museau, tu fais comme ça et ça va.
0: Le museau, mais c'est pas la bouche, hein.
1: Bah oui, c'est vrai. Oui, mais même sur ce. Enfin,
0: là, tu parles sur la bouche, vraiment. Genre,
5: sur la bouche, ouais, parfois, t'as la petite léchouille. Mais même, je trouve que les chats sur le museau, je suis désolé, ma mère a des chats, ça pue la croquette, quoi.
1: Oui, mais tant que le chat sort pas sa langue, ça va. C'est dégueulasse. Mais
5: c'est rare, un chat qui se roule un palo.
0: Et même sur le museau, dans l'absolu, personne n'en passe quelqu'un sur le nez, quoi.
5: Le chat, s'il griffe, tu l'auras cherché, quoi.
0: Écoutez, vous embrassez votre animal de compagnie sur la bouche. Ça peut être bizarre, effectivement. Ça,
1: oui, c'est sûr.
0: Après, le coup de l'échouille comme ça,
1: qui est pas.
0: Oui, mais des fois, c'est pas prévu. Tu vois, parce que tu veux lui faire un bisou et bim, il se retourne. Ah bon, le Lorenza n'est pas.
1: Ah non, j'aime pas.
0: Eh ben, vous intéressez. Vous dégoûtez Lorenza, pardon. 0 870 42 48. Florent, notre producteur, on parle à la recherche de qui?
4: Là, moi, j'aimerais comprendre les gens qui laissent le film plastique protecteur sur les appareils neufs.
0: Alors, ça peut m'arriver, parce qu'en fait, j'oublie et ça me.
4: J'oublie.
0: Sur notre télé qu'on a depuis quelques années, et ben il y a quelques jours, ma fille m'a dit, je peux enlever le truc plastique là.
4: Mais comment tu peux oublier, ça me tend, moi.
0: Mais j'avais pas fait gaffe. Mais c'est très satisfaisant quand on le déchire.
4: Bah oui, en plus, c'est pour ça, je comprends pas les gens qui le laissent.
1: Mais il y a des personnes âgées, ils veulent pas que ça s'abîme, et donc ils ont des trucs exprès où ils ne veulent pas toucher et que ça reste en état.
0: Mais il y a des gens même, tellement ils veulent pas que les choses s'abîment, qu'ils ont des bâches plastiques autour de tout.
1: Oui, c'est ça.
0: Sur la table, parfois.
1: Bien sûr.
0: Sur des meubles et tout.
5: J'ai jamais vu ça.
1: Télécommande.
4: Bah oui, mon grand-père. Elle avait mis sa télécommande dans du cellophane.
0: C'est parce qu'il pensait en faire un rôti. Écoutez, vous laissez exprès le film protecteur sur les appareils neufs, et ben appelez-nous.
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0: On a Emeline avec nous ce matin. Bonjour Emeline.
1: Salut Manu, salut les Wouin.
0: Sois la bienvenue sur Énergie Emeline, tu vas jouer au jeu des 5 mots ce matin. Et tu vas jouer avec Nico.
2: Allez, trop cool.
0: Vous allez jouer ensemble tous les deux. Je vous rappelle les règles du jeu des 5 mots. Nico va sortir du studio quand il sera dehors. Emeline, je vais te donner 5 mots. Après chaque mot, tu vas me donner le premier qui vient en tête. Ensuite, Nico revient. Je fais la même chose avec lui. Et dès que vous avez un mot en commun dans vos réponses, eh bien c'est gagné. À toi les 2000 euros à dépenser dans les campings Homer pour tes vacances, ok?
1: Eh ben allez, on croise les doigts.
0: Et alors attention, aujourd'hui, c'est une nouveauté, c'est même inédit.
3: Oula!
0: Oh. J'ai oublié de préparer les 5 mots.
3: Oh mince!
0: On est pas mal ou pas?
3: Ouais, c'est top ça.
4: Pas de panique.
0: Alors,
1: déjà en week-end, on peut te les donner si tu veux.
0: Alors, on va pas paniquer, mais je vais mettre une petite musique d'attente. Vous faites ce que vous voulez pendant cette musique d'attente.
3: Ça marche.
0: Et je prépare les mots. Allez-y, hein, je fais les mots.
3: Ouais, ouais.
4: Je me demandais qui faisait les musiques d'attente.
3: Les gens qui s'occupent de réparer les ascenseurs, je sais pas. J'ai aucun truc. En plus, Nico s'est barré, c'est vrai. Il sait pas.
1: Oh, le pauvre.
3: Ah, mais non, il doit se dire, Emeline, elle est nulle. Elle m'a mis là.
0: Ça y est, c'est bon.
3: Ah.
0: Attention.
3: Mais non, Emeline, elle est forte.
1: Allez.
0: Emeline, j'ai mes 5 mots. Oui. C'est parti, bonne chance à toi. On joue pour tes vacances.
1: Ok.
0: Jardinier.
1: Râteau.
0: Baignoire.
1: Douche.
0: Téléphérique.
1: Ciel, je sais pas.
0: Bon, c'est pas grave. Il y a eu le buzz. Matelas.
1: Lit.
0: Joue.
1: Joue. Menton.
3: Wow.
0: Bah,
1: c'est
0: écoute,
1: dur, hein.
3: Oui, mais ça va, tu t'en es bien sorti, je trouve.
0: Je mise tout sur Batlali.
1: Ouais, moi aussi.
0: Ouais. On va faire revenir Nico maintenant, attention. Un mot en commun dans vos réponses suffit pour gagner.
2: Et bonjour, peut parler du temps pris.
0: Alors, il y a une raison pour laquelle ça a mis un peu plus de temps, c'est qu'en fait, au moment de commencer à jouer, je me suis aperçu que j'avais pas préparé mes mots. Donc,
2: on était déjà en week-end.
0: Il a fallu que
3: bah,
0: je les trouve tout simplement.
2: Ok, ouais. D'accord. Bah,
0: comme ça, vous avez pu vivre en direct comment on trouve des mots. Hein.
3: C'est vrai.
0: Et vous avez pu vous rendre compte que vraiment le temps de préparation est très court. Attention. Emeline, bonne chance. Nico, concentre-toi.
2: Ouais, ouais.
1: Allez,
0: on joue au jeu des 5 mots. Jardinier.
2: Paysagiste.
0: Râteau.
2: D'accord.
0: Baignoire.
2: Douche,
0: c'est gagné.
3: Allez.
0: Yes. Et ben voilà.
2: Facile.
1: Ah, merci Nico.
2: Trop bien.
0: Alors, on continue, restez 3 mots quand même.
2: Ouais.
0: Téléphérique.
2: Montée.
0: Elle avait bugué, elle avait pas trouvé.
2: D'accord.
0: Et à la fin, elle avait dit ciel, mais bon.
2: Ah.
0: Matelas.
2: Lit,
0: voilà.
1: Ah, super.
0: Et enfin, joue.
2: Bouche.
0: Non, elle avait dit menton. Elle maîtrise pas bien les SVT.
1: Ouais,
0: elle sait trop bien où sont les choses sur son corps. Bon. Emeline, c'est gagné.
1: Super, mais je savais que je pouvais compter sur Nico, jeune papa, future maman, ça pouvait que marcher.
3: Oh, voilà,
2: on est connecté.
0: T'annonce que tu vas partir en vacances dans les campings Homer. Tu as 2000 euros que tu vas pouvoir utiliser comme tu veux pour partir
1: trop
0: en vacances
1: bien.
0: Chez Homer. Bravo à toi, Emeline.
1: Ah, trop bien, merci. En plus, je fais partie de ces gens qui ne préparent pas leurs vacances un an à l'avance.
3: Ah, voilà, Emeline. Des gens bien, énormément.
1: On n'a rien préparé et voilà.
0: Fais-toi plaisir. On t'embrasse fort, Emeline.
1: Merci, gros bisous à vous. Bonne journée.
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0: Je veux pas.
1: Ah oui, oui.
0: Florent, producteur de l'émission, on avait dit qu'on aimerait bien avoir Zao.
2: Bah oui, on l'avait dit. Et on a contacté. Et on n'a pas eu de réponse pour l'instant.
1: En tout cas, on pèse dans le game. Hein.
3: Elle t'a mis un vu.
0: On n'a pas eu de réponse du tout.
2: Bah non, on n'a pas eu de réponse encore.
0: Ah oui, c'est.
2: Bah oui, bah,
0: parce que ça date de, je crois, 3 semaines hein, quand même. Le...
3: Oui, mais est-ce que la personne qui a contacté a vraiment contacté ou pas?
2: Ah oui, on a fait demander. Bah écoutez, il y a des gens qui travaillent ici à Énergie pour ça. Et on a fait demander.
0: Pas nous, mais.
3: Visiblement, on a délégué.
0: C'est peut-être le problème, hein, d'avoir délégué. Hein. Bon, bah, et pas de réponse, rien, ils font les morts.
2: Non, pas encore.
0: Bon.
2: C'est en cours.
0: Non, mais il n'y a pas de problème. Hein.
2: Je vous donnerai des nouvelles courant juillet.
0: Merci. Nous sommes partis à votre recherche. Avant d'écouter Zao et MC Solar, nous sommes partis à votre recherche. Parce que oui, par exemple, Lorenza se demande qui sont ces gens qui réservent leurs vacances un an à l'avance. Eh ben, on a Kevin qui est là. Et Kevin, il le fait. Bonjour, Kevin.
4: Bonjour, Manu. Bonjour, les Wawa. Comment allez-vous?
0: Mais on est bien, Kevin. Lorenza ne comprend pas comment on peut réserver ses vacances un an à l'avance.
4: Alors, moi, je suis plus ma femme. Moi, je suis plutôt du genre de la dernière minute. Une fois en juin, j'ai attendu juin pour réserver au mois de juillet. J'ai pris 3 fois le prix d'une chambre avec vue sur le parking. Plus jamais, ça va m'arriver.
0: Attends. D'accord, mais alors, c'est-à-dire que oui, non, toi tu fais l'inverse, toi tu réserves au dernier moment.
4: Ouais, c'est ça, mais là on était pris un peu de court, on va dire, d'habitude c'est vrai qu'on s'y prend plus à l'avance, mais ouais, donc plus jamais des trucs comme ça.
0: D'accord, en fait là tu paries sur l'avenir, d'accord, j'ai compris.
4: Ouais.
0: Tu as compris qu'effectivement tout était trop cher quand on s'y prenait à la dernière minute, donc à partir de maintenant tu vas prendre en avance.
4: Oui, voilà.
1: Ok.
0: D'accord. Tu n'as pas vraiment bien répondu à la question, mais c'est pas grave.
1: Mais du coup, c'est pour pas se retrouver dans cette situation, il faut réserver un an à l'avance.
0: Bien sûr. Ok. Évidemment. Nico se posait la question des gens qui embrassent leurs animaux de compagnie sur la bouche.
3: Ouais, ça m'intrigue.
0: Et ça dégoûte Lorenza, clairement.
1: Oui.
0: Eh bien, nous avons Maëva avec nous.
1: Ah.
0: J'espère que Maëva va répondre à la question vraiment. Maëva.
5: Bonjour Manu, bonjour les ouin-ouin.
0: T'as quoi comme animal de compagnie, Maëva?
5: Alors, j'en ai deux, j'ai un chien et un chat. Mais là, c'est avec mon chat que je fais des bisous sur la bouche. En fait, c'est moi qui l'embrasse. C'est un peu comme mon bébé, il me donne plein d'amour. Des fois plus que mon chéri. Et du coup, il me donne simplement le bisou sur la bouche.
0: Ah, mais est-ce que parce que t'es en manque de bisous sur la bouche que tu vas vers le chat, du coup?
5: Non, parce que le chat, malgré son caractère de cochon, quand il a faim, il est hyper adorable. Donc il vient, il est tourné contre nous et puis bisous bouche. Ouais, bisous bouche. Ouais. C'est le chat dominant, non, non.
0: Oh bah écoute, bisous bouche pour Maëva.
3: Ça se tient.
0: Lorenza, alors t'as pas les images, mais elle est.
3: Oui. Elle est pas bien.
0: Elle est... Non, tu ne partiras pas en vacances, toi, ton chat et Lorenza.
1: C'est des amis.
5: Non. Puis je vais enterrer le truc définitivement. Oui, je vais faire un bisou à maman.
3: C'est vrai qu'elle a commencé en disant c'est mon bébé.
1: Mais c'est un animal.
3: On avait un indice.
1: Ah, mais on peut lui faire des caresses, des câlins. J'adore les animaux. Je suis fan des animaux.
0: Oui. Mais pas le bisou sur la bouche. Maëva t'entend. Merci beaucoup de nous avoir appelé, Maëva.
5: Merci à vous, très belle journée.
0: Belle journée à toi. Florent, le producteur de l'émission, ne comprend pas les gens qui laissent le film plastique protecteur sur les appareils neufs.
2: Exactement.
0: Donc moi je disais que ça peut m'arriver parce que je fais pas gaffe, mais il y a des gens apparemment, sérieusement, ils le font. Marco, on fait partie. Bonjour Marco.
6: Bonjour Manu, salut l'équipe, comment ça va?
0: Mais on est bien Marco, écoute. Bah, à part Lorenza qui se sent pas bien.
1: Ouais, c'est... Mais ça va aller, ça va aller.
6: Donc j'ai compris.
0: Marco, ouais. tu gardes le film plastique protecteur sur les appareils?
6: Exactement, moi je le garde pour que l'écran puisse rester intact. Comme ça, le jour où je revends par exemple mon iPhone 17, je retire le plastique devant l'acheteur et l'appareil est vraiment neuf. C'est l'avantage. Ah,
0: c'est juste parce que tu te dis quand je le revends.
1: Il est en état nickel.
0: En état nickel, c'est
6: exactement.
0: Pour ça.
6: Exactement.
1: Comme neuf.
6: En fait, c'est le plaisir de l'iPhone de pouvoir retirer le film quand tu l'achètes neuf. Donc, le fait qu'un acheteur d'occasion puisse acheter mon iPhone, il a ce plaisir-là aussi.
0: Mais pas aussi, parce que toi, tu l'as pas.
1: Toi, tu l'as pas ce plaisir, ouais.
6: Bah non, moi je l'ai pas parce que moi je trouve ça ridicule.
1: Ah, tu juges en fait.
0: En fait, il est. Bah c'est hey, business is business.
1: Ah ouais, bien sûr. Ouais. Malin ça.
0: Marco, le businessman. Ouais. Il est malin, Marco. Belle journée à toi, merci de nous avoir appelé.
6: Merci à vous aussi, à bientôt, salut.
0: 6h-10h.
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0: Attention, c'est officiel.
1: Yeah. bien sûr.
0: C'est une chanson, c'est dans l'inconscient collectif. Les Rolling Stones, ouais, avec Satisfaction. Ils sont en retour.
1: Comment ça?
0: J'ai vu. Les Rolling Stones sont en retour. Ils ont confirmé la sortie d'un nouvel album cet été. qui va s'appeler Foreign Tongues.
1: Ok.
0: Les tongues étrangères.
1: Ouais.
0: Non, les tongues,
1: ouais,
0: c'est les langues.
1: Ah oui, c'est vrai, les langues étrangères.
0: Langues étrangères. Les tongues de l'espace. Alors, je vous donne juste l'âge moyen du groupe.
1: Ouais.
0: 82 ans.
3: J'ai vu un gars sur Instagram qui a écrit on va tous partir à la retraite avant les Rolling Stones.
0: Non, mais 82 ans pour un groupe, c'est... Je dis pas que c'est vieux, je dis juste qu'en studio, effectivement, ils ont enregistré avec des serpillères en dessous. Mais c'est incroyable. Ils sont ce genre-là.
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0: C'est deux fois par jour que je double votre salaire, à 7h05 et 8h05. Attention, pour la deuxième fois de la matinée maintenant, le téléphone va sonner. Si vous avez envoyé salaire par SMS au 71012, c'est peut-être votre téléphone et ça décroche. Allô, bonjour, c'est
9: Allô?
0: Marie. Oui, c'est Marie de Pordic, dans les Côtes d'Armor.
9: Oui.
0: Marie, quel est le seul animateur radio qui double ton salaire?
9: C'est Manu sur Énergie.
0: Voilà. Marie, je t'annonce que nous allons te doubler ton salaire.
9: Oui.
0: Tu touches 1693 euros chaque mois, on va le multiplier par deux. Ça fait pour toi 3386 euros.
9: Merci beaucoup.
0: Elle est contente. Et quand, et quand elle est contente, elle rigole. C'est Marie. Voilà.
9: Oui, et je pleure aussi.
1: Oh, ça mélange.
0: Comme le disait ma grand-mère, pleure, tu feras moins pipi.
9: C'est pas faux.
0: Alors si, c'est faux, ça ne marche pas comme ça. Le corps humain ne marche pas comme ça, mais c'est pas grave.
9: Non, mais c'est pas faux, ma grand-mère disait pareil. Pleure, tu feras moins.
0: Et ben voilà. Marie. Tu es conceptrice de cuisine.
9: Absolument.
0: Tu dessines les plans, tu fais les meubles, tu crées les meubles.
9: Alors je crée pas les meubles parce que sinon ils seraient pas droits, mais je fais les plans, je rencontre les gens, on parle de ce qu'ils veulent dans leur cuisine et c'est à moi d'imaginer ce qu'on pourrait leur mettre.
0: Je vois qui tu es. Tu es la personne qu'on n'arrive jamais à trouver chez IKEA.
3: Ouais, mais ils te laissent quand même les ordi à dispo, c'est sympa quoi. Tu sais, t'as les ordinateurs chez IKEA, j'adore faire ça moi. Je vais, tu fais des cuisines, même si t'en as pas besoin. T'as l'impression de jouer à un jeu vidéo un peu.
0: Et c'est comme ça que Nico passe 3 jours de suite chez IKEA.
3: C'est pour ça qu'il y a la queue.
0: C'est quoi le style du moment dans les cuisines? Il y a toujours l'îlot central, c'est toujours le truc.
9: Il y a toujours l'îlot central.
1: Ouais, ça, c'est trop stylé.
0: C'est le truc.
1: C'est la classe.
0: Ça dure depuis des années, ça, l'îlot central.
1: Tout le monde en veut. Ouais.
0: Et sinon, il y a quoi d'autre?
9: Il y a aussi tout ce qui va être presqu'île, donc c'est un îlot rattaché au mur. On va jouer sur les formes arrondies aussi maintenant, un peu plus que sur du carré.
0: Ouais, mais c'est compliqué pour ranger les plats carrés, non? Si c'est rond.
9: C'est pour les extrémités, hein, oui. C'est pas pour mettre les plats.
1: C'est plus harmonieux en vrai.
0: Ah, pour c'est les ça, coins, pour les coins ronds.
9: C'est ça.
1: Et pour moi, les enfants ne se prendront pas les coins.
0: Mais tout à fait, bien sûr.
9: Exactement.
0: Et ça c'est vraiment.
1: Je vais aller bosser chez.
0: Un problème qu'on a. Oui, tu peux bosser avec elle pour prendre les cuisines, oui, bien sûr. Marie, on te double ton salaire, 3386 euros, ça va vite arriver.
9: Merci beaucoup. Je vous adore, je vous écoute tous les matins, vous êtes mon rayon de soleil.
0: Et ben toi, t'es mon îlot central préféré de tous les îlots centrales.
9: C'est gentil.
0: On t'embrasse, Marie.
9: Merci beaucoup.
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0: C'est parti comme chaque jour, voici les infos aléatoires du monde. Comme chaque jour, on s'apprend des choses les uns les autres, c'est parti. Allez Nico.
3: La poignée de main était à l'origine un geste de sécurité.
0: C'est-à-dire
3: qu'elle servait à montrer qu'on n'avait pas d'armes dans la main.
1: Ah.
3: C'est pour ça qu'on a inventé ça.
0: C'est comme pour trinquer.
1: Oui.
3: Ah oui, c'était pour mélanger les liquides.
1: Pour pas qu'il y ait du poison.
0: Parce qu'à l'époque, on tuait les gens en mettant du poison dans les verres.
1: C'est
0: donc
1: ça.
0: En trinquant, les verres de vin, les vins, hop, se mélangeaient. Donc ça veut dire que si je t'avais empoisonné, je m'empoisonnais aussi.
3: Ben, on en apprend des choses. Hein.
0: Putain, les gens, ils perdaient un temps fou pour être sûr de pas s'empoisonner. Hein.
1: C'est
0: incroyable. Lorenza, une info aléatoire du monde.
1: Le Japon, il compte plus d'animaux de compagnie que d'enfants de moins de 15 ans.
0: Ça fait beaucoup d'animaux
1: c'est
0: de compagnie,
1: fou, hein.
0: Ça. Ah ouais.
1: Ils sont à peu près à 13 millions d'enfants de moins de 15 ans. Pour 16 millions de chiens et chats.
0: C'est énorme,
3: en fait, c'est beaucoup. Hein.
1: Oui, mais c'est parce qu'il y a beaucoup de vieux au Japon. En fait, la population là-bas, elle est vraiment hyper âgée. Oh. Et il y a de moins en moins de natalité, donc il y a plus de vieux et d'animaux.
0: Oh, et dans quelques années, si ça continue, il y aura plus d'animaux que de gens.
1: Oui, c'est pas faux.
0: Le premier chat vient d'être élu maire d'une ville au Japon. Wow. Les infos aléatoires du monde. Un adulte en moyenne rit 16 fois par jour. Vous trouvez ça beaucoup ou pas?
1: Bah non.
0: Non, c'est pas beaucoup. Parce qu'un enfant, il rigole 300 à 400 fois par jour.
1: Wow. Bah, je pense que j'ai 8 ans alors, parce que vraiment, moi,
3: nous, c'est que tu rigoles beaucoup. Hein.
1: Oui.
0: Nous, on fait un métier a priori où on se marre.
1: Ouais. Ah oui.
0: Alors, on sait pas si on fait marrer les gens, c'est l'avantage de la radio.
1: On n'a pas de retour.
0: Mais c'est très souille, on passe de 400 fois à 16 fois.
1: C'est
0: putain,
1: trop triste.
0: On ne se rigole, on ne se marre pas encore assez quand on est adulte. Une autre info aléatoire. Son premier nom, c'était la mine d'information.
1: Okay.
0: C'était ouais. Le premier nom qu'on lui avait donné. D'après vous, de quoi je parle, Nico?
3: Le quid.
0: C'est pas, oh, le quid, putain.
3: Tu te souviens du quid?
0: Le dictionnaire, l'énorme encyclopédie, le quid.
3: Ouais, c'est pas plein ça. De trucs dedans. Ouais.
0: C'est pas le quid, mais on n'est pas loin.
1: Ah, c'est pas une bibliothèque ou non. Quelque chose.
3: Mais c'est un livre?
0: C'est pas vraiment. Non, c'est pas un livre du tout.
3: Ah!
0: Non, Florent, le producteur?
2: C'est en rapport avec l'informatique?
0: Absolument, tu penses à quoi?
2: Un disque dur?
0: Ah non, dommage. Ah, j'ai cru que t'avais la bonne réponse.
1: Ah!
0: Oh, c'est dommage, t'as glissé à 2 mètres du bol de sang, d'ailleurs. Ouais, c'est vraiment. La mine d'information était le premier nom d'Internet.
1: Ah, ok!
3: Ah oui!
1: Mais il y a encore des gens qui le disent, hein. C'est une vraie petite mine d'information.
0: Ah, mais t'as raison, hein. Dit-on en scrollant sur TikTok.
1: Oui, c'est ça.
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0: C'est son anniversaire à DJ Balvin aujourd'hui et il a 42 ans. Il a grandi, le DJ Balvin. Et le jeudi, eh ben, on vous aide. On vous donne des conseils. Ce sont les conseils gratuits du jeudi. 0-870-42-48. Vous avez un choix à faire, une décision à prendre. Vous hésitez sur quelque chose. Wow, wow, wow, wow, wow, on est là.
1: Ouais.
0: Pauline a besoin de nous. Bonjour à toi, Pauline.
12: Bonjour.
0: Bienvenue sur Énergie, Pauline. Qu'est-ce qui se passe?
12: Eh ben, écoute, moi, je rêve de me faire mettre un piercing, mais je ne sais pas du tout par quel endroit de mon corps je pourrais commencer.
0: Commencer, ça veut dire que tu veux en faire plusieurs?
12: Ben, écoute, peut-être. Je n'ai jamais fait aucun piercing jusqu'à maintenant, et j'attendais d'être vraiment prête dans ma tête comme un tatou, tu vois. Et là, je me suis dit, ok, là, c'est bon, mais par où je commence?
0: D'accord. Alors
3: la langue.
0: La langue.
1: J'en ai eu un à la langue moi aussi.
0: Ben voilà, c'est que.
1: Ouais,
12: ça fait mal.
1: En fait non, ça fait pas mal, mais c'est très mauvais pour les dents. Ça les déforme parce que tu joues avec et tu pousses tes dents et tout, donc c'est super mauvais même pour les mailles. Et puis en fait, niveau hygiène, niveau tout ça, c'est pas. En fait, je trouve que ça fait plus ado quoi. T'as passé ton truc.
0: D'ailleurs, tu t'es rebellé, t'as mis un truc sur la langue, moi, et après tu l'enlèves.
1: Bah c'est exactement ce qui s'est passé pour moi.
0: Bon, alors où le mettre?
1: Ben moi je dirais le nombril en vrai.
0: Ah c'est pas mal le nombril.
1: En fait,
3: ah ouais.
1: Ben j'aurais dit au visage. Moi j'en ai eu un au nez aussi parce que j'étais Madame Piercing. C'est celui qui cicatrise le plus vite.
0: Puis
1: mais
0: ensuite,
1: mais ça se voit.
0: Quand tu l'as enlevé ça a fui. Donc du coup.
1: Non mais je trouve que ça se voit directement. Donc si tu veux passer par un truc plus discret et voir comment tu kiffes le moment avec le piercing, le nombril c'est vraiment classique quoi.
0: Je vote pour le nombril, Pauline.
12: Ah t'es trop forte Lorenza. C'est exactement les conseils que je voulais entendre.
0: Eh ben voilà.
1: Ça fait plaisir.
0: Fais-toi plaisir, fais ton petit piercing au nombril et sois heureuse.
1: Ça fait
0: Pauline.
1: Pas mal en plus.
12: Ah super, je suis ravie. Merci beaucoup l'équipe.
0: Gros bisous Pauline, on est là pour aider. Oh là là,
1: pour une fois qu'on aide vraiment.
0: Mais c'est grâce à toi. Moi, honnêtement, j'ai pas participé là. Tamara est là, bonjour Tamara.
13: Bonjour Manu, bonjour les Wawin.
0: T'avais besoin d'un conseil Tamara?
13: Bah oui, alors moi ma coloc ne fait jamais la vaisselle.
0: Change de coloc.
3: Le conseil.
1: C'est radical.
13: Bon, bah, merci
0: non,
13: pour
0: Tamara.
13: Le conseil.
0: Conseil suivant.
1: La pauvre.
13: Bah ouais, parce que je lui ai fait plusieurs fois la remarque et ça change pas, donc je sais pas comment faire. Donc au secours l'équipe.
0: Écoute, de mon expérience de coloc avec un problème de vaisselle, je me rappelle avoir eu ça avec un coloc, je faisais pas la vaisselle et je suis parti en vacances et j'avais pas fait la vaisselle. Je suis revenu de vacances, le tas avait doublé. Il a pas lâché l'histoire. Et en fait, on est parti en concours
1: mais
0: comme
1: c'est
0: ça.
1: C'est l'escalade après.
0: Et ça s'est fini en on a tout jeté.
3: Jeté carrément.
1: C'était dégueulasse.
0: Ah, c'était, non, c'était dégueulasse.
1: Il y avait de la mousse.
3: Enfer.
0: Exactement. Bah, alors figurez-vous, si ça vous intéresse, hein, c'est vraiment une étude scientifique. Il y a du lichen qui pousse au bout d'un moment dans les assiettes, des petits trucs et même limite un petit tronc. Hein, c'est un petit bonsaï.
3: Pas mal. Une petite forêt.
0: Exactement. Si vous n'avez pas trop de place pour vous pour faire des plantes, c'est simple. L'évier sera le lieu idéal.
3: Tu pars à la campagne dans la cuisine, quoi.
0: Voilà. Tu pars en vacances cette année dans l'évier. Voilà. Vraiment, c'est très très très sympa. Voilà le conseil qui n'est pas un conseil Tamara que je peux te donner.
13: Bon, bah écoute, je vais prendre le premier conseil, je vais changer de coloc.
1: Non, mais non.
3: Bon, achète un lave-vaisselle sinon.
1: Mais non. Ou alors,
13: ah
1: non,
13: bah
1: mais
13: oui, on va vestir.
1: Elle est peut-être pas forte dans la vaisselle. Nous, à la coloc, c'est ça. On sait qu'il y a des tâches où certains n'ont pas très envie et d'autres plus. Bah, toi, tu fais la vaisselle et elle fait autre chose.
0: Elle est forte dans quoi? Elle est forte dans quoi?
13: Bon, écoute, elle passe l'aspirateur.
0: Allez, voilà.
1: Bah, voilà. Et puis, tu lui rajoutes de l'eau, passée à l'eau en plus, et toi, tu fais la vaisselle, voilà.
0: Eh ben, voilà, voilà, okay. Très bien. Tu vois?
13: Bon, ça marche, on va tenter ça alors.
0: On t'en prie, Tamara, on est là pour ça.
13: Merci,
0: après, la solution de faire un concours pour voir jusqu'où ça va et d'apprendre à avoir du week-end dans la cuisine, c'est pas idiot non plus.
13: C'est bon, faut tenter aussi.
1: Ben, non.
0: Gros bisous, Tamara.
13: Gros bisous, l'équipe. Bisous à tous.
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0: Je sais que c'est compliqué parfois de nous avoir au téléphone. Je sais que vous essayez, que parfois c'est tout le temps occupé parce qu'il y a plein de monde qui appelle et que vous en avez marre. Mais si vous voulez nous dire un truc, si vous voulez être sûr qu'on l'écoute et si vous voulez que le monde le sache aussi, vous pouvez nous envoyer des messages vocaux sur l'application Manu sur Énergie. Vous réagissez à ce qu'on dit dans l'émission, vous partagez les choses qui vous arrivent dans la vie. On écoute tous les messages et on va s'en faire maintenant quelques-uns. Allez, c'est parti.
14: Coucou Manu, coucou les ouin-ouin. J'ai une petite technique pour le doudou, pour le fils de Nico. Alors déjà, félicitations à Nico. Et ensuite, la technique pour que l'enfant prenne un doudou plus qu'un autre, elle est toute simple. Il suffit de lui mettre le doudou qu'on veut qu'il prenne dans les mains pendant qu'il mange, que ce soit le biberon ou pendant qu'il tète. Et en fait, le fait qu'il ait ce doudou-là et qu'il le touche, il va associer la matière de ce doudou au plaisir de manger. Et en fait, instinctivement, il va garder ce doudou. J'ai fait ça avec ma fille quand elle est née. Elle a 4 ans et elle a le doudou que j'ai choisi qu'elle prenne.
0: Alors,
1: mais
0: j'entends,
1: c'est de la triche.
0: Ouais, mais c'est de la manipulation.
1: Ah oui,
3: ouais, clairement, manipulation.
1: Il faut que ce soit Archie qui choisisse de lui-même vers où son cœur va.
0: Il faut que le bébé choisisse lui-même son doudou.
3: Ok, je veux pas l'influencer.
0: Mais je veux bien, puisqu'on a offert chacun un doudou au fils de Nico et qu'on est en bataille pour savoir lequel il va choisir. Je veux bien que tu prennes mon doudou quand il va manger.
3: D'accord. Histoire de voir, tu vois, on sait jamais.
0: Juste pour tenter, quoi.
1: C'est un nom.
0: Allez, un autre message.
15: Bonjour à tous. Alors, si ça peut aider, moi, ma curiosité m'a dit il faut essayer d'aller au fin fond de la réserve. Et donc, lorsque l'autonomie affiche 0, j'ai réussi à faire 40 km avant de tomber en panne. Voilà. Mais j'avais prévu le coup, un petit bidon dans le coffre pour pouvoir repartir. Allez, bonne journée. On ne peut pas avancer le monde, mais on est là.
3: Attends, c'est l'escalade.
0: Non, mais c'est le gros débat qu'on a depuis 2-3 jours. Jusqu'où on peut aller, en fait, on a appris que quand c'était à 0 km en bout de réserve, et ben on pouvait encore faire des kilomètres.
3: Il y a eu c'est quelqu'un fou.
0: Qui nous. Plusieurs personnes nous ont dit 10 km.
1: Ouais, mais la 40 15,
0: la 40 km.
3: C'est beaucoup. On nous ment.
0: Non, mais ça doit être un camion. Ça doit être un camion qui l'a.
1: Mais en plus, à chaque fois, t'as envie de faire. Bon, mais moi, je vais tester, tu vois. Donc, je pense à tous ceux qui écoutent. T'as envie de tester.
0: J'ai envie de tester avec un bidon, quoi.
1: Bah
0: tu prends un bidon de 10 litres et puis.
1: Ça va être beau sur les routes.
3: Tu vas t'éclater ce week-end. Chérie, viens. J'ai une aventure à faire.
0: Au prix de l'essence en ce moment, c'est pas le truc à faire. Allez, encore un message.
16: Salut Manu, salut les ouin-ouin. Bon bah comme tu viens de nous la lancer, d'après une étude scientifique, que ça ferait du bien pour la santé de pouvoir balancer les secrets. Ça fait longtemps que t'as pas proposé aux gens d'appeler pour donner un secret qu'ils ont gardé depuis très longtemps pour eux, d'un ami, d'une famille ou autre, et qu'ils sont incapables de pouvoir le garder ou le dire avec quelqu'un d'autre et pouvoir le balancer librement à la radio. Allez, bonne journée.
0: Toi, t'es un gros voyeur. Toi.
1: Ouais, vraiment. Il adore les pookies, lui.
0: Mais c'est vrai que ça fait longtemps.
1: Oui.
0: Mais on adore parce que quand t'as un secret, ça fait du bien de pouvoir le livrer de façon anonyme.
1: Mais oui, sans les charges mentales.
0: Voilà, exactement. Ça te libère un peu. Et comme tout le monde est voyeur, on est content de connaître les secrets des autres.
1: Oui, même si on connaît pas les personnes, on s'en fout, on adore.
0: Exactement. Alors faisons-le. Allez.
1: Ok.
0: Vous nous appelez au 0870 42 48 et vous nous racontez un secret qu'on vous a confié de façon anonyme.
1: Oui, oui.
0: Vous pouvez même si vous voulez vous prendre un pseudo. Vous pouvez vous appeler le Chaboté, si ça vous plaît.
1: Ah bon?
0: Oui. Okay. Toi aussi, Lorenza. Sauf que toi, on sait que c'est toi.
1: Oui, c'est ça le problème, ouais.
0: 0-870-42-48. Allez, on va se raconter les secrets.
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0: soyez bon. 11% des hommes ont raconté ce mensonge pour mettre fin à une relation. Quel est le mensonge qu'ils ont sorti, Nico?
1: J'ai une maladie.
0: Oh, c'est horrible.
1: Ah bah 11%.
0: C'est
1: jamais.
0: C'est beaucoup 11% quand même.
1: C'est pas ça.
0: Lorenza.
2: J'ai envie d'être seule.
0: C'est pas ça. Florent.
3: C'est avec c'est en rapport en matériel?
0: Non, aucun rapport avec le matériel. Aurélie au standard.
4: Je vais déménager.
0: Non.
2: Ça inclut une autre personne?
0: Oui. Ça a un rapport avec une autre personne, Nico?
1: Ma mère t'aime pas.
0: C'est pas ça.
1: Non.
2: Je pense à mon ex.
0: Et c'est pas je pense, c'est carrément j'aime toujours mon ex. 11% des hommes ont raconté ce mensonge pour mettre fin à une relation.
2: Oh, tu sais, 11% des femmes aussi, je pense.
1: Confiez-vous.
2: Oui, mais okay. Ça m'est arrivé. Oui, bah, en fait, c'est un peu la facilité, quoi.
0: Oui.
2: Ça, c'est lâche et au moins.
0: Ah, ça, c'est lâche. Ça,
2: la
0: c'est...
2: raison est là et la personne peut rien dire de fou, tu vois.
0: T'es battu.
2: T'es
0: battu.
2: Donc, et t'es tranquille.
0: Voilà, maintenant, vous savez que si quelqu'un vous le dit, c'est faux.
2: Oui.
0: D'accord. 2 personnes sur 10 ne voient aucun inconvénient à manger ce plat seul. Quel est ce plat, Florent?
3: Pizza.
0: C'est pas une pizza.
2: Raclette?
0: Raclette, non. On avance. Effectivement, un plat, a priori, de partage, quoi. Nico.
1: Et c'est à base de fromage ou pas du tout?
0: Ah, pas du tout. Non. Ah. Aurélio, standard?
4: Une paella?
0: C'est pas une paella, mais on avance.
3: Spécialité française ou pas?
0: Non.
2: Il y a du riz?
0: Il y a pas de riz. Non, Nico?
1: C'est asiatique?
0: C'est pas asiatique.
2: Ah. C'est français?
0: Non, c'est pas. Il vient de poser la question. Ça va, toi, ou pas?
2: Oui, ça va.
0: Ok. Florent?
3: Le couscous?
0: Bonne réponse.
2: Allez!
0: Le 2 personnes sur 10 ne voient aucun inconvénient pardon, à manger un couscous seul et j'en fais partie.
2: Oui, moi aussi, je trouve ça délicieux à manger solo.
0: Je me suis déjà fait du couscous seul et franchement, c'est bon.
2: On le vit bien.
0: Ouais, c'est pas moins bon qu'à plusieurs.
2: Bah non, on va pas se gâcher le plaisir si on est tout seul de pas manger de couscous.
1: Et voilà, l'analyse des fins gourmets.
0: Et je suis désolé, mais t'as pas quelqu'un qui dit bah, moi je préfère ça, machin.
2: Oui, non, tu manges comme tu veux.
0: Pas trop de sauce, machin. Là, tu mets ta sauce,
1: vous n'aimez pas les gens.
2: Ah si, je les adore, mais loin de moi.
0: Lorenza, on t'entend. Si, mais parfois, c'est bien d'être seul aussi avec son couscous. Hein.
1: D'accord, ok.
0: Alors, il s'en crée un toutes les 15 secondes. C'est, il se crée quoi toutes les 15 secondes, Florent?
3: Un enfant?
0: C'est pas un enfant, non.
2: C'est humain?
0: Non, c'est pas humain. Ah. Nico?
1: Est-ce que c'est un établissement?
0: Un établissement, non, c'est pas ça.
1: Genre un café que tu ouvres, non?
0: Non, okay. Non.
2: C'est sur Internet?
0: Oui, complètement sur Internet. Tu penses à quoi?
2: Un compte mail.
0: Ah non, dommage, c'est pas ça. Nico?
1: Un compte en banque?
0: C'est un compte. Facile.
3: Un compte Instagram?
0: Un compte sur les réseaux sociaux.
2: Oh!
0: Il s'en crée un toutes les 15 secondes.
2: C'est énorme!
0: Et c'est pour ça qu'on scroll, hein. Ça finit jamais? Ça finit?
2: Bah, ouais, non, mais c'est fou, ok.
0: Bah oui, c'est fou. Oh là là, c'est incroyable.
2: Bah non, mais je suis choquée.
0: Ah, mais t'es choquée?
2: Bah ça va vite passer, mais pour l'instant, là, c'est.
1: Vous voulez pas qu'on reparle du couscous?
0: Qu'est-ce qu'ils nous raconté qu'il y avait quelqu'un qui se crée un compte à chaque fois qu'il voulait parler? Qui se crée un compte Facebook?
2: C'est vrai?
0: Ça vous dit pas quelque chose cette histoire?
1: Si, ça me dit quelque chose.
0: C'est peut-être quelqu'un qui était avec nous à un moment qui nous avait raconté que c'était incroyable. Son père ou son grand-père, je sais plus, était tellement nul qu'il s'était créé un compte Facebook et en fait, il s'en créait un nouveau à chaque fois qu'il voulait parler.
2: Oh, c'est trop mignon, oui! Parce qu'il n'avait pas compris qu'il pouvait le faire avec
0: non.
2: Le... Oh là là!
1: Alors moi, j'ai la tante d'un pote qui le fait, mais parce qu'elle oublie son mot de passe. Ce qui fait qu'elle crée à chaque fois un nouveau truc.
0: Il faut que quelqu'un lui dise qu'elle peut cliquer sur oublier mot de passe.
1: Oui, effectivement, mais elle a la flemme de ce truc-là, donc elle crée des nouveaux comptes et ce qui fait que j'ai. Elle s'appelle Jackie. Et j'ai 3 ou 4 Jackie sur mon Facebook en ami. C'est la même.
2: Drôle.
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0: C'est le moment de vous confier, le moment de nous raconter des secrets.
2: Oh, oui.
0: Quel secret vous a-t-on donné, vous a-t-on avoué? Et là, vous l'avez. Ça vous fait une petite boule dans le ventre. Eh bien, venez vous libérer, venez raconter votre secret. Et nous, on est très contents parce qu'on est des gros voyeurs. Et donc, on écoute vos secrets. Roman est là, bonjour Roman.
7: Salut Manu, salut les ouin-ouin.
0: Sois la bienvenue parmi nous Roman. Libère-toi de ce secret qui te pèse.
7: Alors, moi, ma meilleure pote, elle a un tiroir entier rempli de petits cadeaux. Elle les a reçus, mais elle les aime pas du tout. Et du coup, elle les redistribue à d'autres personnes en faisant semblant de les acheter, de les avoir achetés, exprès pour elle.
0: C'est malin.
2: Franchement, moi, ça me choque pas.
0: Ouais, bah non.
1: C'est malin, ouais.
2: C'est du recyclage.
0: C'est
2: de l'économie d'argent.
0: Voilà.
2: Ça fait plaisir à d'autres personnes.
0: C'est de l'anti-gaspi.
2: Voilà.
0: Non, ça fera plaisir à personne parce que c'est des cadeaux pourris. Mais c'est pas grave. Un jour, peut-être qu'elle se le reprendra encore.
2: Oui.
1: C'est ça, faut faire
2: c'est
1: gaffe.
2: Une boucle.
0: C'est un secret, ça. C'est un petit secret. Merci beaucoup, Roman, de nous avoir appelé. Émilien est là aussi. Bonjour, Émilien.
4: Bonjour Manu, bonjour les Wawins.
0: Émilien, on t'a balancé un secret, on t'a avoué un secret, vas-y balance-le.
4: Alors mon cousin a pris des photos du teckel de son voisin pour faire croire qu'il a un chien sur Tinder et forcément il a plus de matchs depuis.
0: Là on est sur un bon secret.
2: Mais ça m'énerve. Ouais.
0: T'es jalouse parce que t'as pas eu l'idée en premier.
2: Mais parce qu'à un moment donné, son cousin, il va devoir amener la future fille à la maison, tu vois.
0: Oui.
2: Elle va se rendre compte qu'il n'y a pas le teckel à la maison.
0: Effectivement.
2: Il se passe quoi à ce moment-là?
0: Il dira qu'il a donné le teckel au voisin.
2: Tout simplement. Jusqu'au bout.
0: Tout simplement.
2: Allez, top. Tu vois, c'est ça qui m'embête.
0: Non, évidemment, parce que toute relation basée sur un mensonge, c'est compliqué après. Hein.
2: Oui, ouais. Mais il y a des petits mensonges qui sont pas très graves, genre les garçons qui arrondissent leur taille, tu vois.
0: Moi, ce que je pense, c'est qu'il doit se mettre des enceintes connectées un peu partout dans la maison et il balance des sons de chiens.
1: Le plan.
0: Mais il est où ton chien? Je sais pas, on vient de l'entendre, il doit être là-haut.
1: Et quand je l'appelle, il vient pas.
2: Oui, elle va jamais le voir, quoi.
0: Non, jamais. Mais tu sais, il est très timide. Et ça durera des années et des années.
2: C'est fou.
0: Merci, Emilien, de nous avoir appelé.
4: Pas de souci.
0: Belle journée à toi. Est-ce qu'on vous a confié un secret? Et vous pouvez le dire, alors, de façon anonyme, pas trop, parce qu'on sait que c'est vous, mais vous dites pas la personne, quoi. Lorenza?
2: Ben, moi, c'est un truc trop mignon. J'ai deux potes d'enfance qui sont ensemble depuis 7 ans et ça faisait des mois qu'ils essayaient d'avoir un enfant. Ça faisait quand même 18 mois. Et ma pote, elle est enceinte et elle va l'annoncer bientôt. Ils avaient perdu tout espoir.
0: C'est pas un secret gênant, ça, c'est un secret.
2: Non, mais c'est mignon, mais personne le sait. Même lui, il est pas au courant.
0: D'accord, mais les gens qui nous écoutent, qui te connaissent et qui les connaissent sont au courant du coup, là.
2: J'espère qu'ils n'écoutent pas, mais. Je m'appelle le chaboté, l'avait dit.
0: Là, tu lances un dé à 20 faces, t'espères que ça va faire un 1, mais.
2: Oui. On croise les doigts.
0: Ok, un secret, Nico?
1: Ouais, moi j'ai un pote qui couche avec sa psy.
2: Oh là là.
0: Ça, c'est fou, ça.
1: Oh. Et alors, petit croustille détail, il est en couple.
2: Oh là là, tous des enfoirés.
1: Pas tous.
2: Presque tous.
0: La psy, elle est dans le truc aussi.
2: Oui, je sais, mais la psy, elle est peut-être pas en couple, quoi.
1: La psy n'est pas en couple, mais la psy est une pote à lui.
3: Mais la psy.
0: Attends, la psy est une pote au départ.
1: Ouais.
0: Mais attends, mais tu vas pas voir une pote psy? Tu vas avoir quelqu'un que tu connais pas.
1: Si, ça fonctionne.
0: Ça fonctionne.
1: Non, mais ça fonctionne dans son couple. En tout cas, il dit je vais voir un tel qui est ma pote, qui est psy, et voilà.
0: Mais oui, mais du coup, ça fonctionne pas.
2: C'est fou.
0: Non. Oh là là, le caca général.
1: On est d'accord. Hein. Il est pas mal celui-là.
0: Oh la vache. Florent.
3: Et en plus, il y a le secret professionnel. Donc elle peut rien dire du tout, quoi qu'il arrive.
0: Bah, si tu veux qu'elle aille dire à sa copine que.
3: Non, mais
2: c'est pas professionnel.
1: J'ai couché avec ton mec. c'est pas le projet, je crois, tu vois.
0: Pourquoi tu me l'as pas dit? Le secret professionnel.
2: C'est nous.
1: Viens voir en consultation, paye, et on en parlera.
0: Et je te dirai peut-être sans te donner le nom. Waouh, il est lourd celui-là, il est lourd.
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0: Je vous ai dit qu'on allait avoir un appel surprise.
2: Ah oui. Là.
0: Là maintenant.
2: Ok.
0: On va avoir quelqu'un au téléphone. On l'a déjà eu au téléphone.
2: Ok.
0: On l'a vu au téléphone il y a 2 semaines.
2: C'est une star?
0: C'est pas. Dans son domaine, c'est une star. Il venait d'être sacré champion d'Europe de badminton.
2: Ah oui.
0: Christo Popov, on l'avait vu parce qu'on avait parlé du badminton. Et il était là et on s'était même dit que d'ailleurs du coup on allait faire du badminton nous aussi. Christo Popov, est-ce que t'es là?
8: Oui, bonjour, je suis là.
0: Bonjour à toi Christo, on est très heureux de t'avoir au téléphone ce matin.
8: Merci, c'est gentil.
0: Parce que il y a 2 semaines tu nous avais dit que t'allais aller au championnat du monde. Et tu venais d'être sacré champion d'Europe de badminton.
8: C'est ça, exact.
0: Et il y avait les championnats du monde de badminton qui allaient arriver en double. Et tu faisais ça avec ton frère?
8: Oui, en fait c'est les championnats du monde par équipe. Oui. Avec l'équipe de France masculine.
2: Ouais.
0: D'accord, donc vous étiez en équipe et toi tu joues en double avec ton frère?
8: On joue en double avec mon frère et également en simple.
0: Ah d'accord, mais alors, les championnats du monde se sont terminés, mais tu as brillé aux championnats du monde en double?
8: Oui, en équipe, on a fini 8 champions du monde, c'est ça, exactement.
0: Donc, médaille d'argent?
8: Médaille d'argent, c'est ça.
0: Au championnat du monde, donc là,
1: très stylé.
0: On est en train de parler t'es deuxième, quatrième meilleur joueur du monde de badminton.
8: Oui, c'est ça, enfin, je fais partie de l'équipe, ouais, c'est ça.
0: Vous êtes combien dans l'équipe?
8: On était 10 joueurs.
0: 10 joueurs, wow. Donc avec les 10 autres d'avant, t'es dans les 20 meilleurs joueurs mondiaux de badminton.
8: Exactement.
2: C'est hyper classe.
0: Oui, excuse-moi, mais ouais. Je suis assez fier de Christo Popov quand même.
1: Ah oui, il est.
2: Bien joué, non mais franchement, bravo. Bah,
1: attends, c'est un peu nous, quoi.
0: Mais alors, franchement, ça fait 15 ans que je suis sur Énergie, j'avais jamais eu un champion de badminton au téléphone.
2: Mais non, c'est vrai.
8: Parce que c'est rare. Hein.
0: C'est ce qu'on disait la dernière fois, c'est que pour moi, le badminton, c'est le truc qu'on joue à la plage, là.
2: Non.
0: Alors que non. Tu nous avais dit. Attends, c'était quoi la vitesse la plus rapide d'un volant de badminton?
8: Les records, ils dépassent les 500 km à l'heure. Mais en général, c'est dans le circuit, ça dépasse les 400.
0: Ça veut dire que si t'arrives à lancer un volant de badminton assez fort, tu vas plus vite qu'un TGV.
8: Ah oui, c'est sûr.
1: Ah oui.
0: Tu te rends compte. Tu peux, si tu arrives à te mettre sur le volant de badminton comme sur un cheval, tu vas faire un voyage plus rapidement en volant de badminton qu'en TGV. C'est pas incroyable?
2: C'est stylé. Ouais.
0: Et si t'as une prise électrique, t'es en première classe.
2: Moi, je pense que toi, si tu le reçois dans l'œil, quoi.
0: C'est le volant?
2: Oui.
0: Ah oui, ça, c'est. Ça bah, fait c'est mal, fatal. J'imagine. Christo?
8: Oui, ça m'est déjà arrivé de recevoir un volant dans l'œil, j'ai failli perdre mon œil.
2: Oh
1: wow, dur.
2: Ah oui,
1: la...
2: Mais t'as
1: vu,
2: c'est dangereux,
1: prime de risque.
2: Ah ouais.
0: Oh là là, oui, non, on fait.
2: On s'attend pas, mais.
0: Ah non, c'est moins dangereux avec le ping-pong. Hein.
2: Ah oui, oui, oui.
0: Oh la vache, alors je ne me rendais pas compte que c'est dangereux. Donc, vice-champion du monde et en simple, t'as fait quoi?
8: En fait, c'est les compétitions par équipe comme ça. En fait, il y a, c'est par exemple la finale qui était la France contre la Chine. C'est 3 simples hommes et 2 doubles hommes. Et moi, je fais partie des simples hommes et également des doubles hommes avec mon frère.
0: D'accord, donc t'as brillé en simple et en double.
8: Oui, au fond, oui, voilà, exactement.
0: C'est quand les prochains Jeux Olympiques?
8: Los Angeles, en 2028.
2: Ça,
0: ouais. Bon, bah, faut qu'il soit, hein.
8: J'essaye. Je me bats tous les jours pour.
0: Mais évidemment. Bah alors, attends, Christo Popov, tu vas y aller. Et en plus, je vais t'offrir le t-shirt Manu sur Énergie à toi et à ton frère. Comme ça.
8: Avec plaisir. On prend une photo.
0: En 2028, on se retrouve parce que nous, on sera là. On a notre place, on la lâche pas. Hein. Et en 2028, tu sais, quand vous rentrerez là, sur le stade, en tenant le drapeau.
2: Ah ouais.
0: Franchement, vous accrochez au drapeau le t-shirt.
2: Ce serait ouf.
0: Ce serait dingue. Raccroche pas, mais vraiment, je vais vous offrir. Et vous êtes combien dans l'équipe? 10?
8: On est 10 joueurs.
0: Écoute,
8: on est 10 joueurs. Oui.
0: On va vous offrir 10 t-shirts Manu sur Énergie.
8: Ça marche, c'est gentil, merci beaucoup.
0: Écoute, bah, et en revanche, je veux bien que tu m'envoies la médaille en retour. Oh,
2: c'est
0: tout.
8: On fait un échange.
0: Écoute, bravo, et on va continuer à suivre le badminton grâce à toi.
8: C'est gentil, merci beaucoup.
0: Bah, c'est gentil à toi de nous faire découvrir le badminton. Et oui, c'est un sport. Et on avait dit qu'on allait jouer d'ailleurs.
2: Mais hein. Oui, il faut trop qu'on fasse un match. Moi, je rêve de faire ça.
0: Faut qu'on, on va se caler ça, on va se trouver ça, on va se faire ce match de badminton. Et peut-être que Christo pourra venir arbitrer.
2: Ce serait fou.
0: Non, ou ramasser le volant.
2: Ah bah
0: se faire ramasser le volant par un champion du monde, c'est stylé ou pas?
2: Très.
0: Merci beaucoup d'avoir été avec nous.
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0: On va jouer à la boîte à chaussures aujourd'hui.
2: Génial.
0: Je sais, tout le monde aime ça. Et Laura aussi, elle aime ça. Bonjour Laura.
10: Salut tout le monde.
0: Laura, elle aime jouer à la boîte à chaussures parce qu'elle va peut-être gagner une machine à café broyeur de Longhi Magnifica. Ça broie le grain de café, ça te donne un bon café, Laura.
2: La chance, Laura.
10: Trop bien.
0: Tu peux la gagner, cette machine à café, grâce à toi et à toute l'équipe. Parce que tout le monde peut participer à ce jeu. Le principe de la boîte à chaussures de Manu est le suivant. J'ai une boîte à chaussures. Elle est là. Dans cette boîte à chaussures, j'ai mis quelque chose. Si Laura, tu réussis à trouver ce qu'il y a dedans en 2 minutes avec l'aide de toute l'équipe, eh ben, tu repars avec cette machine à café.
10: Ok.
0: Vous pouvez poser...

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1: Un peu sucré.
2: Ça s'achète,
1: ça s'achète pas au supermarché. Comment, Laura?
3: Salé.
1: Salé, c'est un peu salé aussi.
3: Ah, bah,
1: c'est une question de goût, hein. Nico?
2: C'est un truc d'apéro?
1: C'est pas de l'apéro.
4: C'est un truc du petit déjeuner?
1: Non.
2: Est-ce que c'est une sauce?
1: C'est une sauce, oui.
4: Ketchup?
1: Ah, non.
3: Ah, chinoise?
1: Non.
4: Mayonnaise?
1: Non.
2: Soja?
1: Non.
2: Tu l'achètes? Tu l'as moutarde. Eu au McDo?
1: Moutarde, non. Oui, je l'ai eu au McDo.
4: Ah, chinoise?
1: Chinoise, non.
2: Sauce curry?
1: Comment, pomme frite?
3: Curry?
1: Non. Curry, non.
4: Attends,
2: il y a quoi d'autre?
1: Il vous reste une minute. Vous dites pas que vous allez
3: mayo,
1: pas
3: y arriver.
1: Non,
2: pas ketchup, pas mayo, pas moutarde, pas curry, pas chinoise.
1: La sauce de luxe. Sauce de luxe, non.
2: Potatoes.
1: Ah non, vous allez pas le louper, c'est pas possible.
4: C'est pas possible.
2: Sérieux?
1: Ah non.
4: Mais il y a quoi à part mayo, ketchup et.
2: Sauce curry?
3: Bah, sauce chinoise, sauce curry.
1: Non.
2: Attends, t'as quoi? Ma sauce McDo?
1: C'est pas possible. Non, il reste 36 secondes. Non, vous pouvez pas faire ça.
4: Non.
2: C'est quoi?
4: C'est pas les redouces.
1: Non, mais réfléchissez aux sauces.
4: Bah, creamy de luxe.
1: Non. Ah non, c'est pas possible.
4: Alors là.
1: Quoi? Ah non, non, non.
4: Samouraï?
1: Non, non, non. Aurélie au standard.
2: Big Mac?
1: Attends, Aurélie.
4: Ouais, la sauce Big Mac, c'est
1: non,
4: ça.
1: Non, non.
3: C'est pas moutarde?
1: Mais non, mais.
4: Bah, pardon, on a dit toutes les sauces.
2: On a dit ketchup.
1: Mais non, non,
3: bah
1: non,
3: on a
1: non,
3: tout
1: non.
3: dit.
1: Non, vous pensez pas aux bonnes sauces, là.
2: Un truc qui
4: fait. César, salade César.
1: Non. Ah, les... 6 secondes. Oh non.
4: Pour
1: non.
4: les glaces?
2: Caramel?
1: Non. Oh non!
3: Chocolat?
1: Non!
4: Oh putain!
1: Oh non!
4: Ah non, mais
1: c'est
4: t'es...
1: quoi?
4: Non, bah, non, mais, pardon, mais là c'était trop dur!
1: Mais, c'est... mais quand je vais vous le dire, vous allez dire, mais c'est pas possible qu'on soit passé à côté quoi!
2: C'est quoi? Attends, sauce.
1: Sauve la boîte à chaussures! Sauce barbecue!
4: Mais on l'a dit!
2: On l'a dit 12 fois!
1: On l'a dit plein de fois! 12 fois barbecue!
4: On l'a dit vraiment plein de fois!
1: Vous avez
2: Manu?
4: Ouais!
2: Eh oui!
1: Petit problème d'audition, hein.
4: Il avait pas envie d'offrir la machine.
1: Non, c'est
2: pas
1: cool.
2: Mais on a tout fait, on a dit. Donc c'est pas ketchup, mayo, barbecue, curry, chinoise. On a tout
3: non,
2: fait.
3: On l'a dit. Ouais, on l'a dit
4: un milliard de fois.
1: Vous êtes sûr? On va vérifier. Hein.
4: Vérifier.
2: Ouais.
4: C'est Flo qui l'a dit en premier. T'as pas entendu? Je t'ai répété.
2: Ouais.
4: T'as dit non.
2: Je l'ai redit après moi aussi.
4: Nico l'a redit.
3: Une machine à café à chaque sauce barbecue dit.
1: Bah je suis désolé, je suis passé à côté.
4: Ah ouais,
2: bien à côté.
3: Manu.
1: Bah je vais me prendre un rendez-vous chez l'ORL. Et bah c'est gagné alors Laura.
3: Super, merci à tous, trop bien.
1: La machine à café de Longuet Magnifica, elle est pour toi, bravo.
3: Ah trop bien, merci beaucoup, merci à toute l'équipe, trop fort.
1: On t'embrasse, belle journée à toi Laura.
3: Merci, à bientôt, ciao ciao.
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1: Eh ben moi je trouve ça stylé d'avoir un jingle de Joule. On se livre des secrets aujourd'hui. Vous avez un secret lourd qu'on vous a confié. Et vous avez besoin de l'avouer pour vous faire du bien, pour vous vider un petit peu de cette pesanteur là sur le ventre. Eh ben vous venez nous raconter ce secret de façon anonyme.
4: Oui.
1: Et nous, enfin nous, le monde entier est content.
4: On se régale.
1: Parce qu'on est tous des voyeurs et on aime bien connaître
4: c'est
1: les secrets
4: ça.
1: Des autres. On va démarrer avec Noémie. Bonjour Noémie.
6: Bonjour Manu, bonjour toute l'équipe.
1: Noémie, on t'a confié un secret, qu'est-ce que c'est?
6: Alors moi, c'est ma cousine qui cherchait un travail depuis un peu plus d'un an. Et elle vient de décrocher le job de son rêve, de ses rêves, pardon. Et elle l'annonce dimanche à toute la famille. Et puis bah, je vais devoir faire semblant d'être surprise, quoi.
1: Mais le secret, c'est qu'elle l'a dit à personne, en fait, d'accord?
6: Oui, c'est ça. En fait, ça fait plus d'un an qu'elle cherche du travail.
1: D'accord.
6: Et du coup, sa mère, elle commençait un peu à perdre patience. Et puis bah, là, en fait, le travail de ses rêves, elle vient d'obtenir quoi. Elle vient d'obtenir un poste d'hôtesse de l'air chez Air France.
2: Balance-le avant elle. Balance-le avant elle.
1: Vas-y, elle vient de le faire.
4: On a capté.
1: Écoute, tiens-moi le secret, sauf pour ce matin, évidemment. Et on est content pour elle qu'elle a trouvé son boulot. Merci Noémie de nous avoir appelé. Il y a Cécile qui est là aussi. Bonjour Cécile.
7: Salut les mamans.
1: Quel est le secret qu'on t'a confié, Cécile?
7: Alors moi, ma collègue utilise la tasse du patron tous les matins avant qu'il arrive, mais juste pour le défi, quoi. Donc, secret reste entre nous.
1: C'est-à-dire que vous avez quoi, une petite cuisine dans votre entreprise, c'est ça?
7: Ouais, c'est ça, on a un petit bar. Tout
1: et,
7: ça.
1: Chacun a son mug?
7: Chacun a son mug et elle n'hésite pas à piquer la tasse du patron, quoi.
1: Mais du coup, elle l'utilise, elle la nettoie, elle la range et elle la remet en place.
7: Exactement.
4: J'aime bien.
2: C'est un des finules.
4: Oui, mais...

0: c'est pas mal.
1: C'est un petit contrôle que t'as où tu, y a que toi qui sais, tu vois. Bah et là, j'ai bu dans ta tasse.
0: Le seul risque de ça, c'est qu'à un moment, si vous fassiez toutes les deux en réunion, et toi, tu vas balancer. Tu vas dire, toi, je vais te dire, hein, tous les matins, tu prends la tasse du patron.
1: Hein. Ouais. Oula, et là.
0: Ça va jeter un froid,
1: bordel.
2: En ce cas, ce qu'on retient, c'est que le patron arrive après tout le monde.
1: Visiblement. Ah ouais.
0: Alors, il me semble que c'est le concept du patron.
3: Effectivement. Ah
0: ouais. Merci beaucoup, Cécile, de nous avoir appelés.
3: Merci.
0: Bisous. Yanis est là aussi. Bonjour, Yanis.
4: Ouais, salut Manu, salut Romain.
0: Bienvenue sur Énergie, Yanis. Balance un secret qu'on t'a confié.
4: Alors moi, mon secret, c'est mon cousin, il s'est marié ce week-end. Et en fait, il avait aucune inspiration pour son discours de mariage. Et on a demandé à ChatGPT de faire le discours.
0: Putain.
2: Ah, c'est dommage.
1: Bah, ça fait mal au cœur.
2: Ça manque d'authenticité.
0: Ouais. C'est, ouais. Je suis assez d'accord là-dessus. Mais le truc, c'est que je suis sûr que quand vous l'avez fait faire, vous allez faire, putain, c'est bluffant.
4: Bah. Ah bah, c'est bluffant. Il a même fait pleurer du monde, quoi.
0: Oh la vache.
1: Ouais, mais les gens doivent savoir que ça vient pas de lui. Enfin, à un moment donné, c'est trop bien fait. Enfin, tu te doutes.
2: Il a remercié ChatGPT à la fin.
1: Effectivement.
0: Et en fait, il a dit.
4: Non, il s'est gardé tous les honneurs. Hein.
1: Tu m'étonnes.
0: Ah bah évidemment.
1: Il va pas être con.
0: Honnêtement, qui fait appel à ChatGPT pour faire un truc qu'il devrait faire lui-même et qui dit. C'est pas moi qui l'ai fait.
1: C'est ChatGPT.
2: Pour info.
0: Mais qui au boulot oserait faire ça?
1: C'est fou. Non.
0: Ton résumé de dossier, c'était excellent. Hein. Non, mais c'est pas moi.
2: J'ai pas bossé, ça m'a pris 37 secondes.
0: Et hier, j'ai rien foutu au boulot, du coup. Hein. Quand tu me voyais là derrière l'ordinateur,
1: c'était faux.
0: J'étais avec ChatGPT. Merci beaucoup, Yanis, de nous avoir appelé.
4: De rien, merci à vous.
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0: Vous l'attendez?
1: Oui!
0: J'entends pas, vous l'attendez?
1: Oui!
0: Vous l'attendez?
1: Oui!
0: C'est le moment du jeu de Florent, notre producteur. Et c'est incroyable ce moment. Parce qu'on sait jamais ce qui va se passer.
1: Ouais.
0: On sait jamais si ça va être un jeu incroyable où on va s'éclater. Ou alors ça va être 3 minutes de torpeur. C'est génial. C'est génial.
2: Je tiens juste à préciser que quand t'as dit vous l'attendez, même lui il a fait oui!
7: Attendez, ça va gonfler.
0: Noélie l'attend aussi, parce que Noémie est au téléphone avec nous. Noélie, pardon. Bonjour Noélie.
8: Bonjour Manu, bonjour l'équipe.
0: Sois la bienvenue sur Énergie Noélie.
8: Merci.
0: Tu vas jouer avec nous parce qu'on joue tous avec le jeu de Florent.
1: Oui,
7: bien sûr.
0: On l'aime.
1: On adore.
0: Bah évidemment.
1: En vrai.
0: Et là, attention, chaque jour c'est un jeu différent.
7: Et aujourd'hui, c'est l'anniversaire de l'actrice Zoé Félix.
1: Elle est magnifique.
7: Ouais, c'est celle qui joue la femme de Cadmérat dans Bienvenue chez les Ch'tis.
0: Voilà, d'accord.
1: Et dans Le Cœur des Hommes aussi, elle joue.
7: Exactement.
1: J'adore.
0: D'accord, je suis nulle en comédien et en comédienne, mais je vous suis.
1: C'est une brune magnifique qui joue très bien.
0: Ah, ok, je la vois, la brune.
1: Non, mais j'ai pas d'autre truc.
7: En fait, j'ai remarqué que son nom de famille, c'était un prénom. Et en fait, il y a beaucoup de célébrités qui ont un prénom et aussi un prénom en nom de famille. On va donc faire le jeu des doubles prénoms.
2: On dirait qu'il nous prend pour des débiles.
1: Ouais.
0: C'est vrai que tu nous parles comme des enfants, mais j'ai compris.
7: Eh oui.
0: Ce qui est intéressant, c'est toujours intéressant dans le jeu de Florent, c'est comment il arrive.
1: Ouais.
0: Comment il arrive à.
1: C'est le cheminement.
2: Et c'est surtout, plus long que le jeu.
0: Et surtout, ne pas se dire à un moment, non, mauvaise idée.
1: Non.
7: Ça, je vous le dis.
2: Pourtant, il y a les panneaux, il y a les warnings. Hein,
1: mais... Faut foncer.
0: Alors, qu'est-ce qu'on va découvrir quoi?
7: Eh bien, vous devez deviner des célébrités qui ont des doubles prénoms grâce à mes questions.
0: Ah,
1: allez. On est là.
0: Qui commence? Bah, tiens, Noélie commence.
7: Par Noélie.
8: Allez, super.
7: C'est le seul Français à avoir remporté Roland Garros.
2: Ouais, pareil.
8: Yannick Noah.
7: Exactement.
1: Oui.
0: Mais bien
7: prénom.
0: On a compris.
2: C'est le concept, c'est construit.
7: Nico, elle a le premier rôle dans Hunger Games.
2: Ah, je l'ai pas, je suis nul en.
1: Oh, moi je l'ai
2: pas vu. Je l'ai pas vu.
0: T'as pas vu Hunger Games?
2: Non, je l'ai pas
1: incroyable.
2: Vu.
1: Incroyable.
0: Fais-toi plaisir, regarde-les tous.
2: C'est vrai, c'est super.
0: Ah, c'est bien.
1: Mais c'est une super actrice.
7: Vas-y, Laura, donne la réponse.
1: Jennifer Lawrence.
7: Exactement, Jennifer Lawrence.
0: Ah, Lawrence aussi, c'est un prénom. Oui, alors
2: c'est
0: fait même les Américains.
1: Bah, Lawrence,
7: c'est vachement bien réfléchi.
0: Non, d'accord.
7: Lorenza, il est connu pour faire tourner les serviettes.
1: Patrick Sébastien.
7: Exactement.
0: C'est facile.
2: Facile. Ouais. Pourquoi je suis pas tombé là-dessus, moi?
0: Il a pas joué dans Hunger Games.
1: Non, et heureusement.
7: C'est le seul meilleur buteur français de l'histoire du club de foot d'Arsenal, Manu.
0: Thierry Henry.
7: J'aurais pas parié sur toi.
0: Alors, je vais dire un truc.
1: Bien joué.
0: Je suis pas très bon en foot. Je sais pas, machin. Mais j'ai pensé juste à un joueur français qui a deux prénoms.
1: Ouais, mais t'as été vite. Ça m'a épaté.
0: Bah, il jouait dans les Gunners.
1: Ok.
0: On est pas mal.
7: Noélie, elle joue le rôle d'une prostituée qui est en couple avec Richard Gere.
1: Ah oui.
2: Eh oui.
1: Bah oui.
2: Je l'ai.
8: manger.
1: Mais elle est rousse.
2: Ah, mais oui.
0: Elle est rousse.
2: Je peux.
0: Oui. Jane Farmer.
1: Non.
2: Julia Roberts.
1: Oui.
2: Julia Roberts.
0: Ah ouais. Ok. Ouais.
1: Ah oui.
0: Ok, il en reste encore ?
7: Ouais, deux.
0: Dommage.
7: Nico.
2: Allez, vas-y, balance.
7: Nico, c'est le maire du Havre.
2: Édouard Philippe.
7: Exactement.
0: Oh, bien.
7: Ouais.
1: Bien joué.
7: Et la dernière pour Lorenza. Il est à l'origine du groupe WAM.
1: Ah, j'ai oublié son nom.
0: Aussi.
1: Ah,
0: si. Jojo. Alors, Jojo.
1: J'ai oublié.
0: Jojo.
2: Jojo Mich-Mich.
0: Carlos Whisper.
2: Jojo Mich-Mich.
0: Jojo Mich-Mich.
1: Bah, Jojo Mich-Mich.
0: Jojo la Michette.
2: Ah, la Michoune, la Michoune, oh, comment on l'appelle?
0: Jojo Michel.
2: Le J.
0: Jojo Michel. Non.
8: Oui, moi je l'ai là.
2: Allez, Lorenza.
1: C'est
2: là.
1: Jonas Michel.
0: Ou non. Quoi? Jojo Michel.
1: J'ai oublié.
2: Jonas Michel. Michel Jonas.
0: Putain. Tenez. Non.
8: Donc, allez, Lorenza.
1: Michel Jonas.
0: Putain, concentre-toi. C'est l'un des deux créateurs du groupe WAM. Oui, il a fait une carrière solo. Il est mort.
2: Bordel.
0: Il est mort. Elle est bien mort. Bon, ok, on va faire
1: pardon, mais composer. Moi, je ne suis pas moqué de vous pour Jennifer Lawrence, alors que pour moi, c'est une évidence.
0: Le premier mot. Ok. Est-ce que tu te rappelles de l'émission Thalassa?
1: Oui, et où là?
0: Tu te rappelles de qui l'a présenté?
1: Pas du tout.
0: Oh, putain, merde.
1: Mais
2: quand on lui dit Jojo Mich-Mich, normalement Jo.
0: Jojo, c'est le.
1: Mais Jonathan.
0: Non,
2: c'est un prince.
1: Jonas.
0: C'est un tonton, c'est un prénom de tonton.
1: Jo.
0: Putain.
1: Je sais pas.
2: Ça, okay. Bah, ça commence par ça, quoi.
0: Ok, on peut partir en vacances là-bas dans le sud, c'est très beau. Les du Verdon.
1: Les gorges.
7: Oui, un prénom qui ressemble à ça.
0: Jean.
7: Oui.
1: Michel.
0: Michel, non pas Michel.
2: Oh là là,
0: il est américain ou anglais?
7: Le film qui est en ce moment au cinéma sur un chanteur.
1: Jackson?
0: Non, l'autre.
1: Michel.
0: Michel. Donc c'est
1: Georges Michel. Georges Michel. Oui.
2: Tu connais pas lui?
0: C'est pas possible. Putain, on va déjà être en week-end.
2: Jonas Michel.
0: Et tu vois.
1: Merci Manu.
2: Oh là, Georges Michel. Georges Michel. Quel rapport avec le Verdon?
0: Merci Lorenza. Noélie.
1: Oui. Mais non, Nico, t'es pas sympa, je suis pas teuteur. Hein. Moi, je te dis, hein, Jennifer Lawrence.
2: T'as sorti Michel Jonas, s'il te plaît.
0: S'il vous plaît, ce jeu est déjà assez long.
1: Ni Julia Robert.
0: Noélie, je vais t'offrir le mug Manu sur Énergie et le t-shirt Manu sur Énergie.
8: Merci beaucoup Manu, merci à toute l'équipe.
0: Et merci à George Michael.
2: C'est une petite réunion tout de suite ou?
0: Merci pour ce jeu, Florent.
7: Avec plaisir.
0: C'est fou, on découvre des choses avec ce jeu.
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0: On continue à vous donner des conseils. C'est le jeudi et le jeudi on donne des conseils gratuits dans l'émission. Il y a beaucoup de monde qui ont besoin de nous. Désolé, par avance évidemment. Quoique tout à l'heure, on a donné des bons conseils.
1: C'était étonnant.
0: On a Jack avec nous au téléphone. Bonjour Jack.
9: Salut Manu, salut les wouah.
0: C'est Jack. Jack, c'est comment on dit?
1: Jake.
0: Jake. C'est tellement stylé.
1: Ouais, à fond.
0: Jack, sois le bienvenu parmi nous. Tu as besoin de nous, tu as besoin d'un conseil, on t'écoute.
9: Ouais, alors moi j'ai vu ma manager sur une app de rencontre. Et elle m'a liké, mais moi j'hésite. Est-ce que je la like pour pas qu'elle soit vexée ou est-ce que j'ignore
0: Attends, sur une app de rencontre, tu dis?
1: Ouais. Oh là là.
0: Bah, si elle t'a liké, c'est qu'il y a peut-être un truc qui peut se passer, non?
1: Ah, évidemment. C'est sa manager.
0: Bah, c'est sa manager. Ouais.
2: C'est elle qui a liké. Hein.
1: Bah, no job in job, quoi. Enfin, genre.
2: Bah, c'est elle l'a mis, hein, en tout cas.
0: Oui, attends, mais bon, on dit pas no like in job, hein.
1: Oui, mais non. Enfin, moi, mauvaise idée.
0: Elle te plaît ou?
9: Bah, pas vraiment, non.
1: Ah, bah, non, mais très mauvaise idée. Alors.
2: Oui, on aurait dû commencer par ça.
0: Mais alors là, on a un problème.
2: Parce qu'elle va se vexer.
0: S'il like pas, elle va être vexée.
1: Oui, mais il va pas liker par plaisir et se mettre dans un bourbier.
0: Bah oui, mais de toute manière, là, c'est foutu.
1: Mais non, mais il va dire tout haut dans des conversations où elle est tout près. Ah, moi, je laisse tomber les applis de rencontre. C'est plus trop mon délire.
2: Non, elle va voir encore ce que.
1: Mais oui, mais
0: non,
1: moi, j'ai déjà fait ça. Ton compte est inactif, soi-disant, mais t'es bien là, tu vois.
0: Ah, je connaissais pas ça.
1: Oui.
2: Ah ouais?
1: Oui.
0: C'est les combinaisons de Lorenza. Lolo, les combines pour rencontrer les gens. Ça marche bien, en tout cas, en plus. Hein. Voilà, c'est... Bon, Jack, parlons bien, effectivement. Non, mais elle a raison. Je crois qu'il faut ignorer parce que si tu likes, tu vas te mettre dans un bourbier, ouais. Et au pire, si elle te demande, tu lui diras, j'ai pas vu.
1: Oui, c'est ça, oui. C'est passé. Ouais, des fois, tu vois pas directement, tu vois.
0: Voilà. Jamais ça arrive, mais tu le dis quand même. Ok, Jack.
9: Ça marche. Ça marche. Merci beaucoup.
0: Je t'en prie, on est là aussi pour ça, pour casser sauver le couple. Hein. Belle journée, Jake. Il y a Émilie qui est là aussi. Bienvenue sur Énergie, Émilie.
5: Bonjour Manu, bonjour les wouah.
0: Émilie, t'as besoin d'un conseil. Je suis manageuse, j'ai liké.
5: Oh, le drame.
0: On t'écoute.
5: Mon chéri nous avait pris deux places pour Roland Garros, sauf que depuis il est quitté. Et lui, il veut toujours y aller avec moi, donc je ne sais pas quoi faire.
0: Bah attends, s'il a pris deux places pour Roland Garros, que vous n'êtes plus ensemble, pourquoi t'as, tu. Bah t'y vas pas, non? Vas-y, va.
5: Bah, c'est moi qui ai les places.
0: Ah, tu. Attends, il t'a offert deux places?
5: Oui.
0: Oh putain!
2: Ce serait faire d'y aller avec lui.
0: J'ai le. Non, ça dépend de votre relation, mais si t'as plus envie de le voir, à ce moment-là, tu peux lui donner les places.
1: Ah oui, il faut lui donner.
0: Bah, ouais.
1: C'est toi qui l'as quitté, c'est un cadeau de rupture.
0: C'est toi qui l'as quitté?
5: Ok, oui.
2: Ah, oh, oui. Tu sens qu'elle voulait y aller et qu'elle l'a promis à quelqu'un d'autre.
1: Bah, peut-être. Non, mais c'est comme ça.
0: Non, mais parce que peut-être que lui, il veut profiter de ce moment-là pour te revoir, justement. Mais si toi, t'as plus envie, il faut pas donner de faux espoirs non plus.
1: C'est pas bien du tout.
0: Donc, peut-être que tu lui dis, bah, je te donne les deux places et t'iras avec qui tu veux.
1: Ça, c'est bien ça.
0: Okay. Sauf moi, tu vois.
1: Et ton karma te remerciera.
0: Bien sûr.
1: Oui.
5: Okay. Ouais, c'est pas mal, c'est une bonne idée.
0: Et bah, voilà. On est là pour ça, Émilie.
5: Merci beaucoup.
0: Après, si t'as besoin de quelqu'un pour y aller,
1: on est là.
0: Moi, j'ai pas de place. Chaque année, j'essaie d'avoir des places, j'ai pas de place.
1: Ah ben voilà.
0: Donc voilà, je dis ça comme ça. On fera un selfie.
5: Du coup, je les garde.
0: On fera un selfie pour ton ex, il sera content de nous voir.
1: Oh l'enfer.
0: L'enfer. Non mais tu lui offres, ça lui fera plaisir.
1: Ouais, c'est bien. Ça.
5: Ok.
0: On t'embrasse, Émilie. Merci de nous avoir appelés.
5: Merci, belle journée.
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0: Jour des bonnes nouvelles, parce que dans le monde, il n'y a pas que des mauvaises nouvelles. Il y a aussi des belles histoires et on vous les raconte tous les jours. C'est parti, on démarre avec Lorenza.
1: Il y a une fleur vieille de 32 000 ans qui a pu refleurir grâce à un écureuil arctique.
0: Cette phrase est folle.
1: Oui. Je sais. Bon, en fait, il avait stocké des graines dans son terrier en Sibérie. Parce que c'est des écureuils qui vivent dans des terriers, donc pas dans les arbres quand il fait froid.
0: D'accord.
1: Et avec le froid, elles ont été parfaitement conservées pendant des millénaires. Et c'est là, Silène Sténophila. Ouais. Et ben, les scientifiques ont retrouvé les graines, ils ont réussi à en refaire pousser en labo. Et donc,
0: on a une nouvelle fleur.
1: Bah, c'est ça.
0: Enfin, une nouvelle fleur, une vieille fleur de. Mais elle a quel âge?
1: 32 000 ans.
0: Il y a 32 000 ans, il y a un écureuil qui a mis les graines dans son terrier. 32 000 ans après, on récupère les graines et on refait pousser la fleur.
1: Exactement, en labo. Et donc, du coup, là, maintenant, elle va pouvoir refleurir, quoi.
2: C'est stylé.
1: C'est fou, hein, ouais, grâce à un écureuil. Donc merci les écureuils, quoi.
0: Évidemment, bien sûr, on remercie tous les écureuils, bien sûr, ça
1: change.
2: Le jour où t'offres ça quand même en fleur à quelqu'un, en bouquet de fleurs, c'est stylé, quoi. Le storytelling derrière, tu vois, l'histoire, derrière ta fleur, ça change des roses.
0: Les bonnes nouvelles du jour, Nico.
2: En Espagne, il y a un facteur qui était en tournée et qui a remarqué que les volets d'une mamie étaient fermés. Et dans le doute, il a appelé les pompiers et il a eu raison de le faire parce qu'en fait, la mamie, elle était tombée dans sa cuisine.
1: Oh.
2: Et grâce à lui, elle a été sauvée et actuellement, elle récupère.
0: Oh,
1: c'est beau, ça.
0: Non, en fait, c'est que, en fait, il voulait juste sa signature pour le colis. Parce que sinon, il se fait engueuler, vous comprenez? Et moi, il faut une signature. Hein. Les bonnes nouvelles du jour, j'ai une question. Est-ce que vous vous parlez à vous-même parfois? Lorenza?
1: Tout le temps.
0: Nico aussi, tu parles à toi-même?
2: Ça arrive.
0: Florent, le producteur?
3: Oui, souvent pendant le sport.
0: Selon une étude anglaise, se parler à soi-même et à voix haute est signe d'intelligence.
1: Ouais.
2: Oh, bah dis donc.
0: Ça nous permet de mener des réflexions plus objectives et de faire de meilleures analyses. Ça s'en sert pas trop en émission, hein.
1: Non.
0: Mais bon, on est l'exception qui confirme la règle.
1: Exactement.

0: Eh oui.
1: C'est pas stylé ça alors?
0: C'est très stylé, non. C'est beau en plus.
1: J'ai envie de le réécouter Soleil Bleu parce que c'est l'été.
0: Oui.
1: C'était tellement le carton de l'été dernier.
0: Bah, c'était toutes les stories.
1: Il est 9h55, putain, toutes.
0: Ah, c'est à chaque fois.
1: On va partir et on va se retrouver, pas demain parce que demain c'est férié et que nous aussi on va faire jour férié, mais on sera de retour dès lundi avec vous. Mais on n'est pas encore parti avant ce grand week-end. Notre dernier appel, c'est Jennifer. Bonjour Jennifer.
2: Coucou Manu, coucou les ouin-ouin.
1: Sois la bienvenue parmi nous, c'est avec toi qu'on va lancer cette journée et ce gros week-end. Tu travailles demain toi ou t'es en repos?
2: Non, en repos demain.
1: Mais comme tout le monde. Qu'est-ce que tu fais dans la vie?
2: Alors je suis assistante dentaire.
1: On les aime les assistantes dentaires.
3: Ça rassure.
0: Mais elles sont toujours là pour nous rassurer, c'est vrai.
1: Mais évidemment. Oui. Et puis, est-ce que tu vois qu'on cherche ton regard quand il y a le dentiste qui est dans notre bouche?
2: Oui, je le ressens.
1: Mais
2: après, moi, je travaille beaucoup avec les enfants en orthodontie.
1: C'est assez dur, hein.
2: Oui, ça va.
1: Je me rappelle, moi, quand j'allais chez le dentiste quand j'étais petit, le bruit de la fraise dans la salle d'attente déjà m'angoissait.
2: Oui. Bon, après, il y en a qui me parlent beaucoup aussi de l'odeur, en fait. Apparemment, en venant chez le dentiste, il y a une odeur que nous, on ne sent plus. En
0: c'est
2: fait.
0: Hyper particulier.
1: Oui, il y a un truc de.
0: Tu sais que c'est médical et.
1: Mais tu
0: pas
1: sais pas
0: cool.
1: Ce qu'ils sent vraiment
0: ouais,
1: ça.
0: Ouais.
1: Oui, c'est ça. C'est pas cool.
0: Non.
3: Ça sent pas la pizza, quoi.
0: Non.
1: Ouais, à ma connaissance, il n'y a aucune bougie parfumée dentiste.
0: Non. Ouais.
2: Non.
1: Jennifer, je te souhaite une belle journée. Je te souhaite un bon gros week-end. Profite bien de ton jour férié.
2: Merci beaucoup.
1: Et puis je t'embrasse et je vais t'offrir le mug Manu sur Énergie.
2: Super, merci beaucoup Manu.
1: Gros bisous.
2: À très bientôt.
1: Mais tu nous rappelles quand tu veux, Jennifer. Gros bisous.
2: Super, merci.
1: Il est 9h57, on s'en va et on sera de retour lundi. Lundi à partir de 6h. Profitez-vous aussi de votre beau week-end s'il fait beau. Faites des barbecues, éclatez-vous, reposez-vous, dormez si vous en avez envie. On se retrouve dès lundi et on se quitte évidemment comme chaque jour avec un titre pour lancer votre journée, pour vous dire cette journée va bien démarrer. Gwen Stefani, All About Girl.
0: Ah, là, c'est parfait ça pour aller au week-end.
1: Ça, c'est vraiment le week-end qui démarre. Rendez-vous lundi sur Énergie.

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0: 2-3 jours où on n'a rien foutu, eh ben on est content de vous retrouver. Si vous avez envie de nous rejoindre, vous nous appelez comme chaque jour, 0 870 42 48. Premier appel du jour dans quelques secondes. On va écouter Taylor Swift, il y aura aussi Gims, les sondages du matin arrivent. On va vous offrir du cash tout à l'heure, on va jouer au Club des Génies dans une petite demi-heure. Et aujourd'hui, on a un énorme cadeau à vous offrir.
1: C'est quoi ?
0: 2 places pour aller voir David Guetta au Stade de France.
1: Waouh !
2: Pas mal.
0: C'est le 11, 12 ou 13 juin prochain. Il fait 3 dates au Stade de France. Oui, 3 dates.
1: Incroyable.
0: C'est énorme.
1: Ouais.
0: Qui fait 3 dates au Stade de France ?
1: C'est une folie.
0: Eh bien, David Guetta le fait. Il faudra bien rester avec nous. Parce qu'avant 10h, ça va tomber le double hit. Dès que vous entendrez David Guetta et Jennifer Lopez avec Save Me Tonight, enchaîné avec Titanium, toujours de David Guetta. Si vous êtes le premier ou la première à nous appeler au 39-37, vous gagnerez 2 places pour aller voir David Guetta au Stade de France.
1: Ah.
0: Voilà.
1: Ouais, cadeau de ouf.
0: Ah oui, là on est bon. Et c'est pas que le concert, hein. C'est le transport évidemment, il est offert. L'hôtel sur place est offert, c'est pour vous.
1: Le rêve.
0: Restez bien avec nous, ça va arriver avant 10h. J'ai eu ma première de l'année.
1: Ah.
0: Ce week-end, j'ai eu ma première de l'année. D'après vous, de quoi il s'agit ?
2: Une carie ?
0: C'est pas une carie, non. Ça fait beaucoup par an, des caries.
1: C'est une bonne nouvelle ?
0: Non, c'est pas une très bonne nouvelle.
2: Ah mince.
0: C'est pas dramatique non plus. Hein.
1: Oui.
2: C'est pas lié aux impôts.
0: Mais j'en avais pas eu encore. Non, rien à voir avec les impôts. Okay. Florent, le producteur ?
3: Une amende ?
0: C'est pas une amende.
1: C'est chez toi ?
0: Oui, ça s'est passé chez moi.
2: Est-ce que c'est lié à tes animaux ? Que t'as chez toi ?
0: C'est pas mes animaux, mais c'est lié aux animaux. J'ai eu ma première de cette année 2026. Florent, le producteur ?
3: Une souris ?
0: C'est pas une souris.
2: C'est fait par un animal ?
0: Oui.
1: Une crotte ?
3: Ah.
0: Non.
2: Une crotte, non ?
0: Pas une crotte. Non, une crotte, non.
2: Non,
0: c'est j'ai eu ma première et ça s'est passé cette nuit. Ma première piqûre de moustique de l'année.
1: Oh non.
2: Oh putain, ils sont là.
0: Bah je me suis réveillé là, bim, j'étais
2: week-end de 3 jours, ils en ont profité.
0: Ça y est, il va falloir qu'on retrouve les prises anti-moustiques, on sait pas où est-ce qu'on les met.
2: Ouais, et puis falloir... t'en retrouves une qui est vide.
0: Ouais, voilà. Va acheter les recharges, mais les recharges comme ça elles changent chaque année.
1: Ouais.
0: Tu sais pas quelle est la bonne recharge. Donc du coup, tu rachètes une nouvelle prise avec une recharge et voilà, et tu te retrouves comme moi avec un sac de câbles et à côté un sac de prises de.
1: Mais c'est trop tôt, ils peuvent pas attendre un peu avant de venir quand même.
0: Apparemment non.
1: Oh
0: non,
1: là
0: non,
1: là.
0: Non. Ils ont pas reçu le courrier comme quoi ils étaient pas obligés de venir cette année. Je vous annonce, les moustiques sont de retour.
1: Ah bah,
0: Lara est là, bonjour Lara.
4: Salut Manu, salut les moins.
0: Bienvenue sur Énergie, Lara, t'es notre premier appel du jour. Alors Aurélie au standard m'a dit que t'étais une passionnée. Attention, de bingo.
1: Oh là.
2: Ah, précis.
0: On parle des bingos, les bingos dans les salles des fêtes, tout ça.
4: Ouais, c'est ça, avec les petites brosses, tu sais, qui ramassent les pions aimantés et tout, là.
0: Ah d'accord, t'es une spécialiste des bingos, les vrais bingos dans les villages, quoi.
4: Ouais, exactement, ouais. Donc, du coup, j'y vais à peu près 2 fois par mois dans les petits villages autour de chez moi, c'est sympa.
0: Ah, tu vas dans d'autres villages pour faire des bingos ?
4: Ah bah, bien sûr, si j'allais que chez moi, j'en ferais 2 par an, quoi.
1: Ah oui, il faut se déplacer, quoi.
0: C'est déjà beaucoup de parents, hein,
2: je pensais pas qu'il y en avait autant.
0: Et c'est marrant, comment t'es au courant des bingos des villages ?
4: Eh ben, on a un petit site sur internet en fait qui récapitule dans les 2 départements à côté de chez moi tous les bingos qu'il y a et après je sélectionne en fonction des cadeaux, des prix des cartes, tout ça.
0: Incroyable,
2: les cadeaux. Souvent c'est les paniers garnis.
1: Ouais, c'est ça.
0: T'as déjà gagné des cadeaux ?
4: Ouais, j'ai gagné un bout de cuisine, j'ai déjà gagné un vélo et une belle rosette de 3 kilos qu'on a partagée entre potes.
1: Bah en vrai c'est des cadeaux de fou. Moi j'aime bien.
0: Saucisson de 3 kilos, un vélo t'as dit ?
4: Ouais, un vélo que j'ai offert à mon chéri, ouais.
1: Exactement. C'est cher, franchement, c'est trop bien.
0: C'est pas mal. Et un robot de cuisine, non ? On est.
1: Ouais, on va se mettre à jouer au bingo, nous aussi, hein.
0: Non, pas encore.
1: Non,
0: mais non, je suis pas pressé de voir la lumière au bout du tunnel. Non, parce qu'il y a quand même beaucoup de personnes âgées, Lara.
4: Eh ben, détrompez-vous. Parce qu'au final, il y en a. Mais il n'y a pas que ça. Il y a beaucoup de gens qui viennent en famille et tout, c'est très sympa.
0: Non, il y a des vieux et Lara. C'est pour ça qu'elle gagne, c'est pas parce qu'elle est bonne, c'est parce qu'il meurt pendant les bingos.
4: Vous ne voyez pas les numéros, je vois.
0: Lara, je vais t'offrir le mug Manu sur Énergie, pas besoin de jouer au bingo, je te l'offre maintenant. C'est pour toi.
4: Ah, cool, merci.
0: On t'embrasse et on te souhaite plein de réussite et plein de cadeaux au bingo autour de toi.
4: Bah, je vous enverrai des petites photos.
0: Oh,
1: avec plaisir.
0: Ah, les cadeaux, oui. Gros bisous, Lara, merci de nous avoir appelés.
4: Bisous, salut.
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0: C'est pas... parti, voici les sondages du matin. Comme chaque jour, tout le monde participe. Florent, notre producteur aussi, Aurélie au standard, on y va. Une personne sur cinq est jalouse de son voisin pour cette raison. Quelle est cette raison, Lorenza?
1: Son paillasson.
0: C'est pas son paillasson, mais c'est quelque chose qu'il a.
2: Il a un trampoline.
0: C'est pas un trampoline qu'il a dans son jardin, mais c'est pas quelque chose en plus qu'il a. Enfin, vous verrez.
3: C'est un objet?
0: Ce n'est pas un objet, Florent.
1: Un balcon?
0: C'est pas un balcon.
2: C'est pas vivant, genre sa femme.
0: Non, alors, c'est vivant, mais c'est pas humain.
2: Ah!
0: Une personne sur cinq est jalouse de son voisin pour cette raison.
2: Il a des arbres fruitiers.
0: On avance.
1: Un meilleur jardin.
0: Bah, en fait, il a une plus belle pelouse.
2: Ah, c'est vrai, c'est ton ego qui est touché.
0: Une personne sur cinq est jalouse de la plus belle pelouse de son voisin.
2: Pourquoi la sienne est belle?
0: Ouais, c'est parce qu'il met des engrais interdits. 3% des hommes disent que c'est l'un de leurs plus beaux souvenirs d'adolescence. Qu'est-ce que c'est, Aurélie au standard?
1: Son premier baiser?
0: C'est pas son premier baiser.
1: C'est avec quelqu'un?
0: Non, c'est en général, c'est seul la première fois.
2: Ah,
0: ouf, la gêne.
2: Quand il se rase?
0: Non, c'est pas, c'est pas plusieurs après quand tu te rases.
2: Oui.
1: C'est coquin?
0: C'est totalement coquin, Florent, le producteur.
3: Bah, leur première avec les mains, quoi, là.
1: Tu peux le dire.
3: La masturbation.
0: Oui, c'est pas.
3: Je me suis pas lancé.
0: T'as pas dit fils de pute, hein.
2: Mais toi, tu viens de le dire.
1: Allez, vite.
0: Parce qu'il était gêné, mais. Non. En fait, c'est leur première éjaculation.
2: Ah!
0: 3% des hommes disent que c'est l'un de leurs plus beaux souvenirs d'adolescence, leur première éjaculation.
2: Non, zéro souvenir de ça, moi.
3: Aucun souvenir non plus.
2: Je sais que ça arrivait tôt, mais.
0: Moi, si. Hein.
2: Sérieux?
0: Ah oui. Je me souviens où, quand, comment, la date.
1: Les gens
0: qui étaient là autour pour applaudir.
2: Je suis mitigé entre je suis curieux et pas.
0: La première. En tout cas, je me rappelle la première sensation. Oui.
2: D'accord.
0: La première fois que tu te masturbes, quoi.
1: Moi, j'ai pas de souvenir.
2: Mais la première fois où tu t'es touché, où tu t'es masturbé, c'est là où il y a eu.
0: Non, c'était après.
2: D'accord.
0: Au début, il y avait rien.
2: Au début, il y a rien.
0: Mes potes, ils m'expliquaient et il y avait rien. Et d'un coup, ça arrive, c'est.
2: C'est exactement le son que ça fait.
0: Alors, oui, moi, je fais des sons. Maintenant, je fais plus. Nous sommes 15% à avoir ça dans la cuisine. Qu'est-ce qu'ils ont, ces 15% de gens dans leur cuisine, Lorenza?
1: Des chaises hautes.
0: Ce ne sont pas les chaises hautes.
2: Une poubelle de tri?
0: Ce n'est pas ça non plus. Il y a plus de gens, j'espère. Florent?
3: C'est l'électronique?
0: Il y a de l'électronique dedans.
1: Ça sert à cuisiner?
0: Ça ne sert pas du tout à cuisiner. Nous sommes 15% à avoir ça dans la cuisine.
2: Un appareil de sport?
0: C'est pas un appareil de sport.
3: Une machine à laver?
0: Non.
1: Un canapé?
0: Non.
2: Ça tient dans la main ou pas?
0: Il y a de l'électronique dedans, j'ai dit.
1: Ah oui, c'est vrai.
0: Ça se branche.
2: Et ça tient dans la main?
0: Non, ça tient pas dans la main. Florent?
3: Une télé?
0: Une télé, absolument. 15% des gens ont une télé dans leur cuisine.
2: Non, t'es addict, hein. Il y a de quoi faire cramer ta bouffe, quoi.
0: Bah, c'est quand tu cuisines longtemps et que tu fais un truc à mijoter, puis que t'as ta spatule en bois, tu dois tourner, tu regardes une série.
2: Et que t'as plus envie d'être en famille sur le canapé.
1: c'est ça. Manger dans la cuisine.
0: Aussi, bien sûr. Bah, après le moment où ta cuisine, tu la fermes à clé et que t'as des verrous, t'as plus envie de. Effectivement.
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0: Mais heureusement pour moi, je veux pas le résultat. On est lundi, c'est le 4 mai, on sort d'un week-end de 3 jours comme on en parlait tout à l'heure. Qu'est-ce que vous avez fait de pas joli pendant ce week-end? Quel a été votre péché du week-end? 0-870-42-48, on vous prend au téléphone. On avance un petit tour du studio des péchés. Allez Lorenza.
1: Je suis pas très fière, mais je devais aller voir notre gardien, vu que j'ai emménagé il y a pas longtemps.
0: Oui.
1: Pour qu'il mette nos noms sur les boîtes aux lettres.
0: D'accord, oui, c'est normal.
1: Oui, voilà. Et en fait, il me fait un peu peur. Il est un peu spécial, il est gentil, mais spécial.
0: Mais peur de comment?
1: Ben je sais pas comment expliquer, il est un peu fermé, et puis d'un coup il va être un peu freiné aussi, je sais pas, et même il m'impressionne en fait.
0: D'accord.
1: Et j'ai dit à mes collègues que je l'avais pas croisé, qu'il était pas là, qu'il était en vacances et tout, et en fait je l'avais croisé en bas.
0: D'accord. Ouais, donc t'as pas été demandé pour les.
1: Donc nos noms ne sont toujours pas sur la boîte aux lettres.
0: Mais du coup,
1: par ma faute.
0: Va falloir le faire un moment.
1: Même ma coloc va y aller à ma place.
0: Ah d'accord. Mais elle va y aller parce que tu l'as demandé ou tu lui as pas encore demandé?
1: Non, mais parce que du coup j'ai dit oui, comme il était pas là ce week-end, après ça va être compliqué. Elle fait non, mais si tu veux j'y vais. Je fais t'es sûr ça te dérange pas? Et voilà.
0: Mais imagine ce soir tu retrouves pas ta coloc.
1: Comment ça?
0: Bah s'il est dans.
1: Il l'a enlevé.
2: Ouais, mais l'important c'est de savoir si elle l'ont sur les boîtes aux lettres.
0: Oui. Mais du coup, si elle disparaît, il n'y aura plus besoin de mettre son nom.
1: Voilà. C'est horrible.
0: C'est un petit péché mignon.
1: Je vous tiens au courant.
0: Oh, on n'est pas.
2: On n'est pas pressé, hein.
0: Pour être très honnête, vraiment, une fois l'émission terminée ce matin, c'est je ne pense pas que pendant la journée, je vais repenser au fait que t'es pas ton nom sur ta boîte aux lettres.
2: C'est honnête.
0: Natalia est là avec nous. Bonjour Natalia.
7: Bonjour Manu, bonjour Ewan.
0: Bienvenue sur Énergie. Natalia, quel a été ton péché le week-end à toi?
7: Ah ben moi, ça a été, je suis allée trois fois au restaurant, donc deux brasseries et un resto chinois. Donc ben hier après-midi, j'ai passé l'après-midi à digérer.
0: Bah, oui.
2: Classique, le suicide culinaire.
0: C'est wow.
2: Comme on aime.
0: Le week-end, ouais. Alors, au niveau culinaire, moi, ce week-end, j'ai pas été très malin non plus. J'ai fait un barbecue samedi. Et dimanche, j'ai fait, vous connaissez la poutine?
1: Oui, ouais, j'ai jamais goûté.
0: C'est un plat québécois. Ouais. Pour comprendre, hein, en fait, c'est simple. C'est des frites.
2: Ouais.
0: Du fromage fondu par-dessus.
1: Ouais.
2: Okay.
0: Et une sauce chaude, un peu sauce barbecue, qui fait fondre le fromage.
2: Waouh, c'est dur, ça.
1: Super healthy.
0: C'est
2: ah ouais.
0: Ah, c'est un truc, c'est pour apprendre.
2: Tu plus, quoi.
0: Ensuite, maintenant, tu t'apprends justement à rouler pour te déplacer.
1: Clairement,
2: c'est pas mal.
0: Et voilà, au niveau culinaire, j'ai fait ça ce week-end. Florent, notre producteur.
3: C'est clairement un plat d'hiver de base, non?
1: Oui, c'est vrai que c'est marrant de manger ça maintenant.
0: Ah, mais non, au Canada, ils le mangeaient l'été, l'hiver.
2: Ouais, toi, tu t'en fous en plus. Toi, tu fais des raclettes l'été.
1: Ah, oui, c'est vrai.
0: Ah, oui, non, moi, quand c'est bon, c'est bon. Hein.
2: Quand c'est bon, c'est bon.
0: Bah oui,
2: ça ouvre un resto un jour.
1: Il n'y a pas de quoi se priver.
0: Personne n'a dit, ça, c'est à manger l'hiver.
1: Oui,
0: on dit oui. C'est vrai que le gras, en général, c'est plus l'hiver, mais le gras l'été se mange très bien aussi.
2: Donc ça va, Natalia. T'es dans notre team.
0: Non, mais attendez, mangez vos tomates, je mange mon truc, me fais pas chier. Merci beaucoup, Natalia, de nous avoir appelé.
7: De rien. Bonne journée.
0: Belle journée à toi. Il y a Benoît qui est là aussi. Bonjour Benoît.
8: Salut Manu, salut les Wouah.
0: Benoît, quel a été ton péché le week-end?
8: Alors moi, ça a été simple. Hein. Je voulais pas aller à mon entraînement de foot dimanche. Donc j'ai pris une attelle, je l'ai mis à ma jambe, j'ai pris une photo et j'ai envoyé la photo à mon coach pour rester tranquille à la maison.
0: Ah oui, là on est sur un...
1: C'est un level.
0: Sur un gros niveau.
2: J'espère juste que tes potes ont pas eu la même idée, tu vois. 10 photos d'attelle. C'est fou.
0: Mais tu vois, mais qui a une attelle chez lui?
2: Ah ouais.
8: Ah bah des joueurs de foot qui ont été blessés avant.
1: Ah,
8: c'est pratique,
1: malin.
8: Voilà, tu vois, c'est comme ça en fait.
0: Oui, mais qui me dit que t'as vraiment été blessé avant?
8: Ah bah si tu veux, je t'envoie mes radios, je t'envoie mes comptes rendus, y a pas de problème. Ouais.
2: Ça c'est ChatGPT.
1: On connaît, Benoît, on connaît.
0: ChatGPT, fais-moi une radio de mon.
1: On t'a cramé.
0: C'est dommage, hein, on a été sélectionné en équipe de France, mais pas du tout.
8: Oh. Ah merde alors, je vais encore la louper celle-là. Ah, alors.
0: Écoute, bon repos, j'imagine qu'il y a de la rééducation après, hein, évidemment, bien sûr.
8: Ouah, mais minimum 6 mois. Tu vas t'imaginer, c'est un truc de fou.
0: Belle journée à toi quand même, Benoît.
8: Allez, bisous à l'équipe, ciao.
0: Bisous et courage à toi.
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0: On a David qui est là. Bonjour David.
1: Salut Manu, salut les Wouin.
0: Bienvenue sur Énergie, David. Tu voulais partager quelque chose de ta vie avec nous, c'est ça?
1: Oui, c'est ça.
0: Eh ben dis-nous.
1: Le week-end prochain, je prévois de faire mon terrain de pétanque chez moi.
0: Oh.
1: Et du coup, ouais, je vais faire rentrer près de 10 tonnes de cailloux à étaler à la main. Donc si tous les Wouin ne savent pas quoi faire le week-end prochain, je suis preneur. Hein.
0: Alors, je sais quoi faire le week-end prochain.
2: Oui.
0: Mais tu vas fabriquer ton propre terrain de pétanque. T'as dit combien de tonnes de gravier?
1: 10.
2: 10.
0: Wow. Mais c'est quoi comme terrain de pétanque que tu fais?
1: C'est un terrain de 12 mètres par 4, mais voilà, pour le stabiliser, il faut 10 cm d'épaisseur.
2: Mais t'as dans mon château ou quoi?
0: Mais tu creuses, t'as une pelle? Tu fais un tractopelle, hein?
1: Non, j'ai réquisitionné mon fils et ma femme. On m'a posé à la pelle et à la pioche.
3: Réquisitionné.
0: Non mais attends, mais pour mettre 10 tonnes de gravier, vous allez passer combien de temps à le faire?
1: Tout dépend du nombre de copains qui vont venir en fait.
2: Ah oui, c'est le message qui passe à la radio.
0: Ça peut durer soit un week-end, soit globalement 4 mois.
3: Si un apéro à la clé, ça se tente, mais ça me paraît énorme quand même.
0: Oh, t'as plus la force de prendre l'apéro après avoir mis 4 tonnes de gravier.
3: T'as plus envie de jouer à la pétanque quoi.
0: Mais comment il est livré? C'est un camion qui arrive et il met tout dans le trou?
1: Ouais, c'est ça. C'est un camion qui arrive, il met tout dans le trou et puis après il n'y a plus qu'à étaler et puis.
2: Il n'y a plus qu'à.
0: Faut écraser et tout, faut que ce soit tendu, faut que ce soit dur, non, le truc.
1: Ah oui, ouais, c'est bon. Ça. Bah, du coup, après, on va louer une plaque vibrante et on va tasser tout ça.
0: Une plaque vibrante?
3: Ah oui, ah, il est calé, okay. Ouais.
0: C'est bon, il y a des gens qui construisent des maisons, puis il y en a d'autres, comme David, qui n'ont pas les mêmes buts et objectifs. C'est ça. Ok, la maison, on verra plus tard. Les fuites, on réparera, mais l'important, l'été arrive, il faut un terrain de pétanque.
3: Évidemment.
0: Écoute, t'as prévu le petit bar à côté du terrain de pétanque?
1: Ah oui, c'est pour le week-end d'après.
0: Ah! Et ben là, je veux bien venir t'aider. Écoute, beau terrain de pétanque à toi. Amuse-toi bien avec tes tonnes de gravier.
2: Waouh! Le courage.
0: Ah ouais, moi, je préfère aller sur un terrain, même s'il est pourri, je m'en fous.
2: Moi aussi.
0: Mais merci de nous avoir appelé, David. Écoute, la pétanque, l'important, c'est aussi le look. Et le look pour jouer à la pétanque, c'est le t-shirt Manu sur Énergie. Je vais te l'offrir.
1: Ah, trop cool, merci beaucoup.
0: Il est pour toi et bon 10 tonnes de gravier là. Rien que ça, tu sais quoi, j'ai des crampes, j'ai des courbatures.
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0: nous, bah, c'était jeudi. Bah, c'était avant ce long week-end.
1: Ouais.
0: Il était là, il a gagné ses 100 premiers euros et ce matin, il est là pour tenter d'en gagner 100 supplémentaires. Bonjour Dimitri.
2: Salut Manu, salut les Wing.
0: Sois le bienvenu parmi nous. En face de toi aujourd'hui, il y a Léa. Bienvenue Léa.
3: Salut Manu, salut les Wing. Bonjour Dimitri.
2: Bonjour Léa.
0: Léa, Dimitri, vous êtes là, chacun pour tenter de gagner 100 euros. J'ai trois questions. Le gagnant ou la gagnante sera celui ou celle qui aura deux points. À chaque question que je vous pose, si vous pensez avoir la réponse, vous donnez votre prénom. Vous donnez ensuite votre réponse. Si c'est la bonne réponse, le point est pour vous. Si la réponse est mauvaise, le point va à l'autre. Et c'est le premier ou la première qui atteint deux points, qui gagne les 100 euros du jour et qui reviendra jouer avec nous dès demain. Dimitri, Léa, bonne chance à tous les deux. C'est parti. On joue au Club des Génies. Première question. Quel est le plus grand mammifère terrestre?
2: Dimitri.
3: Léa.
0: Dimitri en premier.
2: L'éléphant.
0: Bonne réponse. Un point pour Dimitri, zéro point pour Léa. Deuxième question. Dans quelle série Netflix suit-on un prof de chimie devenu criminel?
2: Dimitri.
0: Ouf. Il est rapide. On t'écoute. David.
2: Breaking Bad.
0: Breaking Bad, oui.
1: Allez, allez, hop là.
0: Très très rapide Dimitri.
4: Il a failli pour donner son prénom.
2: Merci.
1: Le week-end a fait du bien là.
0: Bon, il s'y connaît en série, il s'y connaît en mammifère. Oula.
1: Il est allé en place.
2: La série, j'avoue que c'est un banger. Donc,
0: Léa, merci d'être passée.
3: Merci à vous.
0: Je vais t'offrir le mug Manu sur Énergie, comme ça tu t'es pas déplacé pour rien quand même.
3: Merci.
0: Je t'en prie. J'avais oublié ta voix, Léa. Il est fort. Non, mais il est fort, Dimitri.
1: Il est rapide.
0: Il est extrêmement rapide. On t'embrasse, Léa. On te souhaite une belle journée. Raccroche pas. Je vais t'offrir le mug Manu sur Énergie. Dimitri, bah, ça fait 200 euros pour toi. Et tu reviens, ouais, et tu reviens demain pour tenter d'en gagner 100 supplémentaires.
2: Ah, ben volontiers.
0: Et voilà. Et quoi qu'il arrive, évidemment, ces 200 euros, ils sont pour toi. Demain, peut-être 300 pour toi, Dimitri. Écoute,
2: allez, super.
0: Continue à apprendre le dictionnaire. Rendez-vous demain.
2: Allez, ça va, ok. À demain.
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0: On a fait un gros week-end de 3 jours. On adorait se réveiller le samedi en pensant qu'on était dimanche et en se disant waouh, j'ai encore 2 jours. Quel a été votre péché ce week-end? 0-870-42-48. On continue à vous prendre au téléphone. Il y a Jules qui est là. Bonjour Jules.
7: Salut Manu, salut le Wouah.
0: Bienvenue sur Énergie, Jules. Qu'est-ce que t'as fait de pas joli joli ce week-end?
7: Alors ce que j'ai fait de pas joli joli ce week-end, c'est que en fait j'étais dans le canapé, je me suis goinfré de biscuits et j'ai mis les emballages en dessous du canapé par flemme d'aller les mettre à la poubelle. Je me suis promis de le faire aujourd'hui, de les ramasser.
0: Pas mal.
4: Il est beau celui-là.
0: Tu vis seul?
7: Mais j'ai toujours pas fait.
0: Tu vis seul ou il y a les gens à la maison?
7: Je vis seul.
0: Ah voilà.
4: Ah, c'est le problème. C'est que personne va te le rappeler.
0: Non.
1: Mais il faut pas le mettre sous le canapé, on s'en fout s'il vit seul, tu peux le laisser sur la table en fait.
7: Ouais, mais on sait jamais si quelqu'un arrive par inadvertance.
1: Ah oui, c'est bien connu.
0: Par inadvertance. Hein, ouais. Ça vous est jamais arrivé de vous retrouver avec une assiette sous le lit?
4: Ah non, moi,
1: pas l'assiette, mais des emballages, ouais.
4: Moi j'ai peur des bêtes. Tu vois, je me dis que ça peut attirer les bêtes, des souris, des trucs.
0: Ça fait de la compagnie.
4: C'est ce qu'il faut se dire.
0: Mais ça m'est déjà arrivé en fin de week-end de dire bon allez, on ramasse la vaisselle, on ramasse les emballages et tu récupères tout ce qu'il y a sous le lit, quoi. Et en fait tu le mets sous le lit parce que pas vu, pas pris.
1: Oh oui, c'est vrai.
4: Oui.
0: Et même s'il y a personne qui vient chez toi, tu le vois pas.
4: Ouais.
0: Donc tu considères que bah, écoute, tout est rangé.
7: C'est surtout la flémingite aiguë qui arrive.
0: Aussi, bien sûr,
1: oui,
0: évidemment.
1: Bien sûr, bah oui.
0: Bien sûr, c'est la base. Hein. Pourquoi se lever et aller mettre un truc dans l'évier alors qu'on peut s'endormir tranquille?
4: Ouais. On sent que Jules n'est pas motivé à le faire aujourd'hui. Hein.
0: Non, c'est pas sûr qu'il le fasse aujourd'hui. Tu vas aller bosser.
7: Je vais le faire aujourd'hui, c'est promis.
0: Ah, d'accord. Mmh. Tu vas aller bosser aujourd'hui, Jules?
7: Oui.
0: Oh bah bravo. Écoute. Parce que Jules c'est le genre de personne, faut l'encourager, sinon il va pas y aller.
1: Vas-y Jules.
7: Allez, je prends mes clés de voiture, j'y vais, on y va.
0: Wouh, belle journée à toi Jules.
7: Merci beaucoup, bisous.
0: Gros bisous. Quel a été votre péché ce week-end, Nico?
4: Moi j'ai pris le train hier avec mes enfants pour les ramener chez leur maman.
0: D'accord.
4: Et alors figurez-vous qu'il y avait 4 heures de train et qu'ils ont fait 4 heures de dessin animé. Ah, j'étais le genre de papa qui disait pas trop d'écran. Et tu te dis que dans un train, finalement, pour les garder un peu calmes, ça a fait le taf. Hein.
0: Mais tant que t'es pas parent, tu juges les parents.
4: Ouais, ah bah évidemment. Bah,
0: c'est vraiment, c'est un truc. Et tout le monde te dit, tu verras quand tu seras parent. Ah non, mais moi je serai pas comme vous. Hein. Moi les écrans, c'est pas avant 9 ans.
4: C'est ça. Vraiment. Ouais, ouais.
0: Voilà.
4: Et puis après, tu prends le train.
0: Ouais, ouais.
4: Voilà. Et puis toi, t'as envie d'être sur ton portable aussi en même temps.
0: Non, mais pas que le train. Tu vas au restaurant. Non,
4: c'est quoi même?
0: Tu veux être calme chez toi.
4: Ah oui. Tu dis, voilà, on n'est pas pour une salle télé, mais finalement, rien. Une salle fermée où ils regardent la télé.
0: Ouais, je vais dire un truc, les meilleurs aides des parents s'appellent Peppa Pig et l'âne Trotro.
1: Oui.
0: Hélène est là, bonjour Hélène.
8: Salut Manu, salut l'équipe.
0: Merci d'être avec nous Hélène et de nous appeler ce matin. Qu'est-ce que t'as fait le pas joli joli ce week-end?
8: Oh bah écoute, moi j'ai regardé mon ex sur les réseaux sociaux pendant une heure. Bon bah, il est en couple quoi.
1: Ah. Oh, mais c'est se faire du mal ça.
8: Ah oui.
0: Oui, mais tout le monde le fait hein.
1: Oui, mais une heure le stalker là. Bah, elle va se remémorer des trucs.
0: Une heure, je pense que t'as été sur tous les réseaux sociaux sur lesquels il est, quoi.
8: Bah, oui, évidemment. Puis après, tu scrolles les photos, tu regardes justement ta nouvelle copine, et puis tu vas sur le compte de la nouvelle copine.
1: Ah oui, bah, oui, bien sûr.
0: Ensuite, tu regardes les amis en commun que tu pourrais avoir avec cette nouvelle copine.
8: Ah là là.
0: Oui. Bien sûr. Ça, c'est perturbant. Quand les amis en commun avec des gens que t'aimes pas.
1: Oui, bah. C'est vrai.
0: C'est vrai, hein. Ouais, c'est gênant, ça. Hein, ce truc-là. Hein.
4: Comment il peut être ami avec lui?
0: Mais c'est pas possible. Il faut que je lui en parle. Non, je vais pas lui en parler. Non, je m'en fous. C'est passé. On t'embrasse, Hélène. Merci beaucoup de nous avoir appelés.
8: Gros bisous.
0: Quel a été votre péché ce week-end, si vous en avez encore un?
1: Oui, j'en ai encore un.
0: Allez, Lorenza.
1: Mon coloc avait étendu son linge sur l'étendoir dans le salon. Et il a des chaussettes très stylées, épaisses. Très bien pour le sport.
0: Oui.
1: Donc je lui ai piqué une paire et j'étais à la salle avec.
0: Oh
1: voilà.
0: Il y a pas d'engueulade dans votre coloc sur qui est en quoi, pourquoi, quand, qui met sur l'étendoir?
1: Pour l'instant, ça va.
0: Mais est-ce que ça...
4: Attends, tout le monde étend le linge de tout le monde?
1: Non,
4: chacun est en soi. Ouais, d'accord, mais qu'il va pas faire une machine où il va étendre tes culottes.
1: Non.
0: Il y a pas un moment où il étend son linge dans le salon et toi, ça te saoule, que ce soit dans le salon parce que tu viens avec quelqu'un, par exemple?
1: Bah, pour le moment, ça va. Non, on a une machine à laver qui fait séchoir aussi, sauf que ça marche pas. D'accord. Donc, c'est pour ça qu'on utilise l'étendoir, mais pour l'instant, j'ai l'impression que ça se passe bien.
0: Et ça te gêne pas, toi, justement, de mettre tes culottes sur l'étendoir et que ton coloc voit tes culottes?
1: Ah, franchement, non, on a passé ce stade-là. C'est comme mon frère, donc il peut voir mes culottes.
4: On rappelle qu'elle pique de toute manière tous les sous-vêtements de son coloc.
0: Oui.
4: Donc, ça se trouve, il fait la même chose. Lui, il se balade des culottes, tu vois.
0: Du coup, comme il a plus de caleçon, il prend les culottes de l'autre.
4: C'est ça.
0: Et voilà, c'est très bien comme ça, quoi. Il commence à apprécier le mettre des collants. Hein.
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0: C'est la journée mondiale de Star Wars.
1: Ah bon ? Je savais même pas qu'il y avait une journée mondiale de Star Wars.
0: Si, il y a une journée mondiale Star Wars, alors attention, il va falloir suivre.
1: Oula. Ouais.
0: Pourquoi c'est le 4 mai ? Parce que le 4 mai, en anglais, c'est May the Force.
1: Ah, ok.
0: May the Force, jeu de mots avec May the Force be with you.
1: Oui, que la force soit avec.
0: May the Force. May the Force be with you, ça s'écrit pas pareil, mais c'est le même
1: son, quoi.
0: Concept. The Force,
1: Ouais, d'accord.
0: Ça m'a saoulé cette journée.
2: Sachant qu'on a dû en voir qu'un maximum.
0: Ça m'a fatigué. Bon, j'ai tous lu, moi.
2: Ah bon?
0: Ouais, mais c'est pas, en fait, j'ai mis énormément de temps. Je vous l'avais dit.
2: Attends, mais dans l'ordre? Parce qu'il y a pas un ordre un peu bordel.
1: Si, c'est
0: moi,
1: dans l'autre sens.
0: Moi, je suis passé à côté de tous les Star Wars, et à un moment, j'ai fait, allez, faut quand même que je les regarde. Et je les ai regardés dans l'ordre chronologique.
1: Ouais.
0: C'est ben, et voilà, donc tu suis toute l'histoire.
2: D'accord, ok, voilà. Fort.
0: Bon, ben, du coup, tu te termines par. Enfin, au milieu, tu te termines par les vieux.
1: Oui, c'est chiant un peu. Hein.
0: J'avoue que, ouais, les effets spéciaux,
1: c'est un peu.
0: Tu pars de. Oh, ben putain, c'est plus moderne, mais c'est moins moderne. Enfin, c'est, un peu perturbant. Mais bon. Bonne fête à tous les fans de Star Wars. Oui. C'est aujourd'hui la journée mondiale des pompiers aussi. Voilà.
1: Ah,
2: d'accord.
1: C'est important.
0: C'est plus simple à comprendre.
2: Oui,
0: mais ce point est basique. Il y a moins de jeux de mots, un peu plus de calendrier.
1: Oui,
0: il y a moins de
1: jeux
0: de mots. Voilà. Si on a un peu de temps, je regarde l'heure. Oh, on a un peu de temps, oui. Pour une info que vous ne vouliez pas connaître.
1: Ok.
2: Alors,
0: j'ai vraiment une info que vous ne voulez pas connaître.
1: Mais du coup, on a envie de la connaître, vas-y.
2: Ouais, balance.
0: Selon un nouveau rapport, 48 États américains abritent des populations de poux qui ne réagissent pas au traitement en vente libre.
1: Quoi ?
2: Mais non.
1: Ça va.
2: C'est un peu une info comme le Covid, ça.
1: Oui.
2: Ou t'entends un truc ailleurs et tu dis putain, c'est chez eux, mais
1: les
2: si jamais ça vient chez vous.
0: C'était l'info que vous ne vouliez pas connaître.
2: Ouais, mais qui reste là-bas. Hein.
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0: Vous envoyez salaire par SMS au 7 10 12 et chaque jour deux fois par jour, 7h05 et 8h05, on vous appelle en direct pour doubler votre salaire. Attention. Le téléphone sonne quelque part, c'est peut-être chez vous que ça se passe.
5: Allô ?
0: Allô, bonjour, c'est Adrien de la Voivre dans les Vosges.
5: Oui.
0: Adrien, quel est le seul animateur radio qui double ton salaire ?
5: C'est Manu sur Énergie.
0: Adrien est content, mais Adrien vient de se lever, j'ai l'impression.
5: Mais oui, un petit peu.
0: Oui,
2: ça s'entend.
0: Quand je dis vient de te lever, c'est en fait on t'a réveillé, non ?
5: Non, ça va, je suis réveillé depuis une petite demi-heure.
0: Ouais, gros menteur.
5: J'émerge.
0: Tranquillement, mais sûrement. Je me rappelle quand mon père m'appelait au début, quand j'étais chez moi, il me disait, alors, je te réveille ?
1: Non, pas du tout.
0: Non, mais parce qu'on a un déjeuner à midi, hein, tu sais. Hein.
1: Ouais,
0: c'est bon, je suis à l'heure. Ah ouais, et là, tu raccroches et tu vas le plus vite.
1: Exactement.
0: Du monde. Adrien, on t'a réveillé ce matin, mais c'est pour t'annoncer une belle nouvelle. On te double ton salaire. 1944 euros, on le multiplie par deux, ça va faire 3888 euros pour toi.
5: C'est un truc de ouf.
0: Tu es conseiller technique en basketball.
5: Oui, c'est ça.
0: C'est le sport préféré de Lorenza, le basketball.
1: Moi, j'adore le basket. Ah. Pour moi, c'est le meilleur sport du monde à regarder.
5: Et je suis tout à fait d'accord.
1: En plus, en ce moment, c'est les playoffs aux États-Unis. C'est très important comme compétition. Et moi, je me réveille la nuit, des fois, pour voir les matchs.
0: C'est marrant, j'en ai rien à foutre, moi.
1: Oh
2: ça ne bouge pas. Ouais.
0: Le basket.
1: Ah bon ?
0: Ouais, mais vraiment.
1: Mais c'est du chaud, c'est.
0: Non, ça m'emmerde à regarder.
1: Quoi ?
0: Je m'emmerde à regarder du basketball et je m'emmerde à jouer au basketball.
1: Alors, c'est... moi, je ne sais pas y jouer, mais regardez, je suis comme une ouf.
0: Ah non.
1: Oh
0: Oh là là. Il mesure 2 mètres, il court 3 fois et boum, il s'écrase dans un panier. Je...
1: Oh là là, bah là j'ai vraiment envie de t'assassiner.
2: Je viens de chier sur le basket.
1: Non, mais bon.
0: Après, je sais qu'ils vendent beaucoup de chaussures.
1: Oui. Non, mais attends, il y a du chaud tout le temps, quoi. Tu t'ennuies jamais, c'est impossible.
0: Ah si.
1: Ah oui, okay.
0: Bon, les mascottes.
1: On n'ira pas voir de match. Alors.
0: Non, les mascottes des matchs américains,
1: c'est
0: rigolo.
1: Ah, oui. Ouais. Ok.
0: Les mascottes, et des fois, il y a des. Pendant les pauses, ils font des.
1: des petits concours.
0: Des concours, tu peux arriver sur le terrain et tenter de mettre un panier.
1: Ah, oui. Ouais.
0: Ça, c'est rigolo. Voilà.
1: Bon, bah, cool. Au moins, un truc positif, quoi.
0: Ouais, ouais, j'aime.
1: Mais c'est tout. T'aimes que les poses au basket, quoi.
0: Ouais, c'est vraiment comme si c'était un film et que j'aimais les pubs, tu vois.
1: C'est horrible.
2: On t'embrasse, Adrien.
5: J'apprécie.
0: Ce qu'on n'a pas du tout pris. C'est quoi conseiller technique en basketball?
5: Bah, du coup, moi, je forme les jeunes joueurs. Enfin, je les détecte. Je forme les entraîneurs. Voilà, je détecte les jeunes joueurs pour aller dans des pôles espoirs. Oh. Et pour certains, voilà, qui derrière finissent aussi en centre de formation.
0: Mais t'as jamais été mascotte?
5: Non, ça ira.
0: Tu m'intéresses pas. Alors, Adrien, on te double ton salaire, 3 888 €. Ça va vite arriver pour toi.
5: Oh, super, merci l'équipe, changez pas. Hein. Franchement, merci beaucoup.
0: Eh ben, merci à toi d'être là avec nous et puis recouche-toi bien.
1: Ouais.
0: Oui, ça sent.

0: c'est Manu et personne d'autre.
1: Et Dorothée, elle a fait sa tournée, elle a terminé sa tournée à Nantes et c'était à guichet fermé. C'est-à-dire que toutes les places étaient vendues avant.
2: Incroyable.
1: Bah, elle va en faire une, c'est sûr.
2: Oh, peut-être qu'elle va se poser un peu aussi.
1: Elle s'est posée pendant 20 ans. Elle va se dépêcher maintenant, hein. Ça suffit les conneries là. Mais laisse tranquille toi d'abord. Enfin. On peut faire un petit tour du studio avant ça. Allez, qu'est-ce que vous avez envie de partager avec nous ce matin, Nico?
3: J'ai lu le CV d'un pote, parce qu'il me demandait mon avis.
1: T'as lu le CV d'un pote?
3: Ouais, le CV, ouais.
1: D'accord.
3: Et dedans, il y avait un paragraphe avec les compétences.
1: Ouais.
3: Et il avait mis les logiciels qu'il maîtrise dedans, ouais. Par exemple, tu vois. Et je me suis dit, pourquoi est-ce qu'on fait pas l'inverse? Genre, quelles sont nos incompétences?
1: Parce que sur un CV, on cherche à avoir du boulot.
3: Je sais.
1: Pas à se faire virer.
3: Je sais, mais tu te dis, tu vois, ça pourrait être intéressant d'être honnête et de dire les choses, quoi.
1: Alors, je suis pas sûr sur un CV.
3: Non.
1: De mettre nos non-compétences.
3: Mais on peut peut-être se le dire là.
2: Entre nous.
1: Ou alors tu fais l'inverse, vraiment. Tu crées un CV, le pire CV, en fait. Oui. Tu mets expérience professionnelle ratée.
3: Et là, le mec te met génial. Putain, je en bouche.
2: Incroyable.
1: Hobby, passion, ouais. Glander devant la télé en me grattant les couilles.
3: Par exemple.
1: Voilà, mais d'accord, je vois. Okay.
3: Non, mais tu vois, moi, par exemple, ce que je pourrais mettre, c'est que je suis malhabile, tellement malhabile que je sais pas monter un jouet Kinder.
1: Pas mal en non-compétence.
3: Ah, ouais. Tu vois, ça, c'est une vraie non-compétence nulle, quoi.
1: D'accord. Moi, je sais pas négocier. Je suis incapable de négocier.
2: Oui, c'est vrai que je suis pas tout là-dedans non plus, moi.
1: Vraiment, ma femme, elle peut tout négocier. C'est incroyable. Mais moi, j'ai honte. J'ai honte de négocier, de demander un tarif, un
2: plus
1: truc.
2: Plus bas ou quoi?
1: Ouais. Je suis pas.
3: Tu fais quoi quand ta femme elle négocie?
1: Franchement, je fais des pas en arrière. Si elle négocie dans un magasin, je sors du magasin.
2: Non, c'est pas vrai.
1: Je suis pas bien.
3: Et si elle y arrive, tu dis c'est bien, ma chérie. Je suis fier de toi.
1: Non, mais je lui dis bravo. Mais moi, ça me.
2: Ouais, ça te gêne, quoi.
1: Non, j'ai les mains moites.
2: Mais ça se voit,
3: toi, tu serais prêt à payer plus cher.
1: Non, vraiment. Alors, vraiment, c'est. Moi, c'est un bon lot de commercial en non-compétence. Impossible de négocier. J'arrive pas. Qu'est-ce que vous avez comme non compétence? Ça peut être drôle. Florent, notre producteur, je sais, le dis pas.
3: Attends.
1: Producteur de radio.
4: Oh, c'est super marrant ça.
2: Attaque.
4: Non, je suis nul en nœuds de ballon de baudruche. Je ne sais pas faire des nœuds de ballon de baudruche.
2: Mais ça fait mal aux doigts, c'est relou.
1: Je ne sais pas faire.
4: En fait, le temps que j'essaie de le faire, le ballon est dégonflé.
1: Parce que en fait, quand tu fais le tour, ça suit.
3: J'avoue que je suis un peu comme lui, ce qui fait qu'à chaque fois, j'ai des petits ballons qui sont, noués, quoi. C'est qu'il y a tout l'air qui est parti, donc en fait, ça fait des tout petits ballons.
1: Vous n'arrivez pas à tirer le passé au-dessus de
3: quand il est bien gonflé, c'est dur. Hein. Parce qu'on a des gros doigts, je pense.
2: Ça fait mal aux doigts, en fait.
4: Et j'ai peur que ça pète en plus.
1: Mais demandez-moi, moi, je maîtrise plutôt ça pas mal.
3: Toi, tu fais ça?
1: Ouais, je maîtrise bien les nœuds de ballon. Mais j'aime bien avoir mal aux doigts, là, comme ça.
2: Ah oui?
3: Oula, c'est un délire chelou, ça.
1: J'aime bien, mais si vous fouettez en même temps.
2: C'est libre.
1: Okay. Quelles sont vos non-compétences? C'est pas mal ça. Lorenza,
2: j'ai une non-compétence avec toi.
1: Avec moi?
2: Ouais, on sait pas manger sans se tâcher.
1: Ah, une non-compétence en commun avec
2: moi? Oui,
1: d'accord. Oui, effectivement.
2: Ah bah oui, c'est une cata, quoi.
3: Vous êtes nul pour ça.
1: C'est vrai. Et plus ce qu'on met, ce qu'on a en habit est fragile,
2: oui. plus on se tâche.
1: Et plus c'est blanc. Plus on va se tâcher.
2: Eh ben justement, je vais plus en blanc au restaurant. C'est fini. Et premier degré, j'hésite à m'acheter les bavoirs pour adultes. J'en ai vu sur Amazon qui sont bien.
1: Ça, c'est un peu chaud quand même.
2: Mais juste pour chez moi. Il y en a des rigolos. Bon.
1: Mais moi non plus, le blanc au resto.
2: Ah, toi aussi?
1: Non, je sais ce qui va se passer. En plus, si je suis au resto et qu'il y a ma femme aussi, elle va me dire encore une fois, mais c'est pas possible, pas un problème.
2: Oui.
1: Ouais. Donc maintenant, vraiment, c'est.
2: Si un jour je me marie, moi j'ai prévu plusieurs robes.
1: C'est drôle ça.
2: Bah oui.
1: Mais moi, je m'habille selon le resto. Si c'est resto italien, il y aura de la tomate, je m'habille en rouge.
2: Voilà.
1: Il y en a là-dedans ou pas? Ça sert à ça, les non-compétences. Quelles sont vos non-compétences à vous? Appelez-nous.
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1: sur une idée originale de Nico. Nous parlons non pas de nos compétences, mais de nos non-compétences.
3: Allez, entre nulos.
1: Imaginez, vous devez faire un non-CV. En fait, en gros, c'est les non-compétences que vous ne mettrez jamais sur un CV.
3: C'est ça.
1: Parce que ce sont ces non-compétences qui vont faire en sorte que vous ne soyez pas embauché.
3: Normalement.
1: 0-870-42-48, il y a Vanessa qui est avec nous. Bonjour Vanessa.
7: Bonjour Manu, bonjour
1: Wawa. Vanessa, qu'est-ce que t'as comme non-compétences?
7: Bah écoute, moi je suis nulle en informatique. Je ne sais pas faire de copier-coller ou télécharger une simple pièce jointe.
1: Tu sais pas faire de copier-coller?
7: Ouais, j'ai du mal.
1: Ah,
7: je recopie.
1: C'est incroyable. Wow. Mais tu connais pas le Contrôle C, contrôle V ou pomme C, pomme V?
7: C'est plus facile pour moi de recopier un texte.
3: Même un clic droit.
2: Oui, clic droit de la souris.
1: Oh là là, clic droit, vous l'avez perdu.
2: Clic droit collé.
3: Il y a deux clics.
1: Mais je crois qu'elle a pas de souris en fait. Mais ça t'intéresse pas?
7: Non.
1: Non, mais c'est pour ça.
2: C'est honnête.
3: Ouais, c'est clair. Hein.
7: Non, mais oui.
1: Ouais. Quand les choses t'intéressent pas, tu les apprends pas. Hein.
2: Oui, c'est... oui, tu les apprends pas.
3: Mais c'est vrai que quand t'as des collègues comme Vanessa, elles demandent souvent de l'aide, quoi. Donc ça peut être
7: amusant.
3: C'est
7: pour
3: ça que ça te ralentit.
7: Exactement.
1: Alors, Vanessa, le terme technique, c'est tu nous fais chier.

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1: J'adore ça, moi je le fais pour mes deux colocs. Je leur change leur, enfin je leur mets la housse de couette quoi. Je trouve ça d'une facilité. Vous prenez les coins, vous mettez la couette. Non, attends, en deux minutes je le fais.
2: Honnêtement, quand tu secoues, t'as jamais des boules à l'intérieur.
1: Non, jamais.
2: T'as jamais un côté où c'est un peu.
1: Mais c'est que tu le mets pas assez profondément dans les coins, c'est tout.
2: Mais juge pas. Hein.
1: Bah, je juge quand même un peu. Franchement, y a rien de plus simple, Thibaut.
2: Ah si. Se souvient le son mot de passe sur son ordinateur, par exemple.
1: Sûr.
2: Belle journée, Thibaut.
3: Merci, bonne journée, Manu.
2: Ciao, merci beaucoup de nous avoir appelés.
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0: Omer. On a Cyril qui est là. Bonjour Cyril.
1: Salut Manu, salut Léo.
0: Bienvenue sur Énergie, chauffe tes vacances. Cyril, si tu gagnes au jeu des 5 mots, le meilleur jeu radio du monde, et tu seras pas seul pour jouer évidemment comme chaque jour, tu vas jouer aujourd'hui avec Lorenza.
2: Allez Cyril.
1: Magnifique.
0: Je vous rappelle les règles du jeu des 5 mots. Lorenza va sortir du studio. Quand elle sera dehors, Cyril, je vais te donner 5 mots. Ouais. Après chaque mot, tu me donnes le premier qui lui vient en tête. Lorenza revient ensuite. Je fais la même chose avec elle. Dès que vous avez un mot en commun dans vos réponses, c'est gagné. À toi les vacances. Je te souhaite bonne chance. Ah, c'est parti. Cyril, on joue au jeu des 5 mots. Plastique.
1: Bouteille.
0: Bar.
1: Alcool.
0: Opéra.
1: Musique.
0: Couture.
1: Aiguille.
0: Version.
1: Musique. J'ai paniqué.
0: Non, mais c'est pas mal. C'est pas mal, Cyril, franchement. Non, ça peut gagner. On va faire revenir Lorenza maintenant. Un mot en commun dans vos réponses. Et c'est gagné. Attention, Lorenza est de retour dans le studio.
2: C'était vite.
0: Ah ben, il était rapide.
2: Professionnel, ok.
1: C'est la boîte.
0: Attention, un mot en commun suffit pour gagner. C'est parti. Plastique.
2: Bouteille.
0: Oh ben, c'est gagné.
2: Parfait.
0: Eh voilà Cyril.
1: Oh, t'es déconnecté Lorenza.
2: On est trop connecté.
0: Il restait 4 mots.
2: Vas-y.
0: Dès le premier mot, ça a gagné. Ensuite, il y avait bar.
2: Verre.
0: Alcool.
2: Ouais.
0: Opéra.
2: Musique.
0: Oui.
1: 2.
0: Couture.
2: Aiguille.
0: Oui. 3.
2: Allez.
0: Version.
2: Originale.
0: Musique.
2: Ah.
0: Ouais. Eh, 3 mots, hein.
2: Ouais, c'est pas mal. C'est pas mal.
1: Bon,
0: non mais Cyril, c'est rare 3 mots.
2: Ouais, on est bien connecté.
0: Cyril, tu repars en vacances.
1: C'est trop content.
0: Tu peux 2000 euros, ils sont pour toi. Tu vas pouvoir les dépenser comme tu le veux dans les campings au mer pour partir en vacances. Bravo à toi.
1: C'est génial. Je vous écoute tous les jours, tous les matins, et franchement c'est un bonheur de vous écouter.
0: Eh ben merci à toi d'être là avec nous chaque jour. On te souhaite une belle journée puis des belles vacances.
1: Merci beaucoup.
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0: Et on écoute Manu sur Énergie. Il est temps de retrouver Camille et Marc.
2: Allez!
0: Qui ont chacun eu un premier rendez-vous. Ils nous avaient appelé jeudi. On va savoir comment ça s'est passé. On va commencer avec Marc. Bienvenue sur Énergie, Marc.
4: Salut Manu,
0: oui, moi c'est Manu, toi c'est Marc. Il est troublé, peut-être que c'est l'amour.
2: Oui.
0: Marc, tu tenais un stand de chamboultou à la kermesse de l'école de ton fils de 5 ans. Et puis, t'étais un petit peu en mode taquinade avec une prof qui tenait un stand de crêpes à côté. Vous avez fini par échanger vos numéros. Vous deviez vous revoir dans un parc pendant le week-end, c'est bien ça?
4: C'est tout à fait ça, oui.
0: Comment s'est passé ce premier rendez-vous?
4: Bah écoute, ça a bien commencé, on s'est retrouvés tranquillement un matin dans le parc avec une petite nappe. Elle avait amené une petite nappe, elle avait préparé des crêpes, un petit clin d'œil à la kermesse.
0: Oh
4: tu
0: bien
4: vois.
0: Ça.
2: Ça c'est mignon ça.
0: Elle adore faire des crêpes.
2: Forte.
0: Elle adore ça. Donc et vous êtes posé pour...
4: Tu es breton donc ça tombait bien, tu vois.
0: Et vous vous êtes posé genre c'était en mode déjeuner, en mode...
4: Non, même pas déjeuner, juste des crêpes et un petit café tranquillement, tout simple.
0: Ok, bah c'est déjà pas mal. Ok, vous êtes là dans le parc ensuite.
4: Eh ben, on en a profité, elle m'a raconté un peu tous les potins de l'école. Puis ben, visiblement, ben, tu vois, mon fils a 3 amoureuses.
2: C'est mignon.
0: Et toi,
2: c'est son petit père. Succès, hein.
0: Tu sais, c'est marrant ces trucs-là. C'est vraiment, c'est. Tu dis à un enfant à 3 amoureuses, ça fait rire tout le monde. Tu dis à quelqu'un que t'as 3 amoureuses, ça fait pas rire les gens.
2: C'est pas la même chose.
0: Donc il a 3 amoureuses, d'accord, ok, les potins de l'école, vous discutez de l'école, jusqu'ici j'ai l'impression que ça se passe plutôt pas mal.
4: Voilà, bah, elle a continué à

0: par me raconter que pendant la kermesse, bah, elle avait bien rigolé avec le père de Théo. Bah, qui gérait la pêche au canard, tu vois, à côté, tu vois. Et moi, c'est mon boulot, elle, lui, la pêche au canard. Et elle m'a fait que l'éloge de lui,
1: Mais quelle horreur!
0: Oh là là! Donc, en gros, déterminé. Fini.
2: Wow.
3: Non. Oh, Marc, il est vénère.
2: Oh là, ouais, il est pas content, Marc.
1: Mais attends, je comprends.
2: Mais, bah oui, mais elle tend, vous échangez vos numéros, vous vous voyez, elle vient avec des crêpes au pique-nique et elle te parle d'un autre père avec qui elle est. Mais quoi
1: enfin, elle a sympathisé quoi, mais oui, ou alors peut-être elle voulait te rendre un peu jaloux, mais ça se fait pas de faire ça, c'est pas bien.
3: Ou alors tu t'es fait friendzoner avec des crêpes.
2: C'est nul.
0: Franchement, c'est nul. Mais attends, mené en bateau.
2: Non, mais comment ça s'est terminé une fois qu'elle a fait ça
0: Bah, on a discuté tout simplement, on a fini de parler de la kermesse, de l'école, de mon fils, tout ça, mais. Et ça, c'est pas allé plus loin.
2: Ah, ça t'a bloqué, toi.
1: Il y a même pas eu de discussion, genre, on se verra plus.
0: Du tout. Ça a mis fin à la relation tout de suite, là. On a même pas abordé le sujet, tu vois.
1: Ah oui.
2: Tu t'es braqué, en fait.
0: Totalement.
3: En mode qu'il est parti en disant, elles sont dégueulasses, tes crêpes.
2: Mais, c'est peut-être dommage, parce que comme disait Lorenza, c'est peut-être pour te rendre un peu jaloux.
1: Bah, ouais, peut-être qu'elle s'est mal pris, enfin. Après, c'est pas pour la défendre, mais une discussion, ça, c'est toujours bien, tu vois, entre adultes. Non, mais ils ont.
3: Marc, il va être devant l'école ce matin, il va regarder le père de Théo, il va lui casser la gueule.
1: Pas de violence, Marc.
2: Non, pas de violence. Mais disons que si un jour ton fils dit je vais à l'anniversaire de Théo, tu lui diras non.
3: Ramène-lui des crêpes pour lui foutre dans la gueule.
0: Non.
1: Non, mais attends quelques jours et puis peut-être un petit message,
2: écoute, il s'est braqué, ouais, tu verras si tu la retrouves à la prochaine kermesse l'année prochaine.
1: Ouais, c'est vrai.
0: Eh ben, on fera ça.
2: Et voilà.
0: Il y en a deux parents, donc comme ça au moins.
2: Eh ben voilà.
1: Marié au papa de Théo.
2: Rendez-vous à la prochaine. L'enfonce pas, s'il te plaît, c'est assez compliqué comme ça pour Marc. Tu vois bien qu'il est un peu tendu.
1: Désolé.
2: On te souhaite une belle journée, quand même une belle semaine, Marc. Merci d'avoir été avec nous. Il y a Camille qui avait un premier rendez-vous aussi. Elle était dans un magasin de bricolage chez Leroy Merlin. Elle cherchait une vis pour son meuble. Elle voit un mec à un pull vert. Elle pense que c'est un vendeur. Elle lui demande. Il l'aide. Et au final, il lui a même proposé de l'aider à monter son meuble chez elle. Et il devait se voir.
1: C'est ouf.
2: Ça, c'est incroyable. Camille, bonjour à toi.
4: Salut tout le monde.
2: J'espère que ça s'est bien passé parce que pour l'instant, c'est pas un sans faute. Raconte-nous comment ça s'est passé, ton premier rendez-vous.
4: Eh ben nous, il devait venir à la maison vendredi matin. Il est arrivé à 10h avec les pains au chocolat.
2: Oh bien ça.
3: Wow,
4: le petit déjeuner.
3: Il vient aider, il ramène le petit déjeuner.
1: C'est trop bien en plus.
4: Puis quand il a eu mon meuble, il a dit bon, je vais commencer par le meuble, c'est facile. Oh. Donc il m'a fait ça assez rapidement et le temps qu'il le monte, on a bien rigolé, on a bien parlé. Franchement, c'était trop bien.
2: Et toi, t'étais là en train de l'admirer. Waouh, il monte trop bien mon meuble.
4: Bah, c'est ça.
1: Bah, je comprends, c'est un peu sexy.
4: Ouais. Voilà. Je trouve aussi.
2: Ouais, d'accord. Donc il monte le meuble, ça passe bien.
4: Et puis bah après l'effort, le réconfort, du coup on a mangé des petits pains au chocolat, j'ai fait le café. Et puis il m'a dit que j'avais du pain au chocolat au bord de la lèvre et puis il s'est approché, il m'a embrassé.
1: Oh quel tueur, ah, il est fort.
4: Ouais,
3: c'est surtout un gourmand, il voulait pas louper les miettes.
2: Oui, c'est vrai, il voulait juste bouffer le pain au chocolat, il s'est barré après. Mais attends, ça a été extrêmement rapide.
4: Ben ouais, mais il y a eu un film de dingue, je peux pas l'expliquer.
2: C'est génial. Il t'a embrassé, j'ai envie de dire, et après.
4: Non, bah après, c'est resté comme ça, super fluide.
2: Oui, mais. Et après ?
4: Non, mais pour l'instant, rien de plus.
1: Bah oui, prenez votre temps.
4: Non, bah, quand même. Non, déjà d'accord. Que le bisou, c'était rapide.
1: Oui, hein, mais, oui, non, t'as raison.
2: Non, d'accord. Et après ?
3: T'en rachètes un meuble.
4: Peut-être.
2: Vous devez vous voir ?
4: Bah, on n'a pas fixé de rendez-vous, mais bon, depuis vendredi, bah, moi j'avais des choses à faire ce week-end, du coup on n'a pas pu se voir, mais on s'envoie des messages, et oui, on va se voir, on n'a pas prévu encore quand, mais on va se voir.
2: T'as des...
1: Génial.
2: T'as des papillons dans le ventre ?
4: Un petit peu.
2: Oh, c'est beau. Et lui, il a des vis dans sa poche, ça peut bien se dérouler cette histoire.
1: C'est bien.
2: Camille, on se tient au courant, d'accord ? On aime bien suivre les histoires, nous.
4: Allez, ça marche.
2: Oh, le bricoleur.
1: Ah, je suis contente. Il y a de l'amour quand même.
2: Camille, on t'embrasse fort.
4: Moi aussi, des gros bisous.
2: Et gros bisous, et tu nous tiens au courant.
4: Ça marche.
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0: Un record qui a eu lieu ce week-end en France.
1: Ouais.
0: Près de Lyon, des Français ont battu un record, celui du barbecue le plus long au monde.
1: Okay. Oh.
0: Ils ont fait un barbecue pendant 74 heures en continu.
1: Quoi ?
0: 74 heures de cuisson au barbecue, voilà. Non-stop.
2: En 3
0: tonnes de viande ont été cuisinées.
1: 3 tonnes !
0: Et la petite fierté, c'est qu'on a battu le Texas.
1: Yeah !
2: Wow, les rois du barbecue.
1: C'est la classe.
2: Ah, on est bon.
0: Allez, on est bien là ou pas ?
2: Ouais, on a battu le Texas.
0: Voilà, on est
1: bon,
0: là,
1: ça.
0: On est en place. Je rappelle juste que le principe du barbecue, c'est de boire un petit verre de rosé pendant que la viande cuit.
1: Oui.
0: Les mecs ont pas dû finir frais.
2: Non.
0: L'alcool est à consommer avec modération.
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0: Et tout à l'heure, on a un petit cadeau pour Nico.
1: Ah, c'est vrai.
2: C'est quoi?
0: Bah, on t'en avait pas parlé.
1: Oui.
0: Mais quand t'étais pas là, et donc parce que bah, t'as un bébé.
2: Ouais, de 15 jours.
0: Eh ben, on s'est dit, mais il faut lui offrir un doudou parce que le doudou, c'est le bébé qu'il choisit.
2: Ah oui, mais oui, tu m'avais dit, ouais.
0: Et on s'est dit, on va chacun amener un doudou à un moment.
2: Mmh.
0: Et on s'était donné ce jour-là aujourd'hui.
2: D'accord.
0: Chacun apporte un doudou.
2: Trop cool.
0: Tu le donneras à Archibald,
2: ouais.
0: Ton bébé.
2: Et on va voir
1: lequel il choisit.
0: Ben, on verra s'il. Parce qu'il en a déjà, j'imagine.
2: Il en a déjà beaucoup, ouais. Beaucoup, et il a pas choisi le mien, ouais.
1: Parce qu'il est énorme, le tien.
2: Moi, j'avais pris un marsupilami, ouais, qui est plus grand que lui.
0: Bah oui, bah donc ça va pas.
1: Il faut, voilà, c'est un bébé.
0: Donc, on va rajouter ces trois doudous.
2: Ok.
0: Et on verra lequel il choisit, quoi.
2: D'accord, bah je vous dirai.
1: Ah, j'ai trop hâte.
0: On va faire ça dans une petite demi-heure.
2: Cool.
0: Et on mettra les photos sur nos réseaux sociaux pour montrer, les gens pourront choisir aussi
2: évidemment
0: quel est leur meilleur doudou à eux, voilà.
1: C'est bien.
0: Ou alors on fait un vote et tu enlèves tous les doudous sauf celui qui est
2: il finira sa vie avec un seul doudou.
0: On va faire ça tout à l'heure. Concours de doudou, ce sera dans on va faire ça après les infos de 8h30 tout à l'heure. Taylor Swift, Elizabeth Taylor, Shakira, c'est ce que je vais vous jouer dans la demi-heure. Et on va s'apprendre des choses avec les infos aléatoires du monde aussi dans 5 minutes et tout de suite c'est parti en double de salaire.
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0: 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Allô, bonjour, c'est Marine d'Ozoir-la-Ferrière en Seine-et-Marne.
6: Oui.
0: Marine, quel est le seul animateur radio qui loupe ton salaire?
6: C'est Manu sur Énergie.
0: Eh bien, c'est gagné.
1: Bravo Marine.
0: C'est gagné. Oula, ça va?
6: Oui, ça va.
0: T'es un petit peu ému?
6: Oui.
0: Je t'annonce que ça tombe sur toi ce matin. Ton salaire, on va le multiplier par deux. Tu touches chaque mois 1 434 €. Ça va faire 2 868 € pour toi.
6: Trop bien.
0: Ah oui, c'est trop bien. Et c'est le but, que ce soit trop bien. Tu es serveuse à Disneyland.
6: C'est ça.
0: Dans un restaurant?
6: Oui, dans un restaurant, le Waltz, qui est sur le créateur de Walt Disney. C'est. Voilà.
1: Ah, c'est la classe!
0: Sur le créateur. Ah, le thème du restaurant, c'est le créateur.
6: Oui, c'est ça.
0: Ah, il n'y a pas genre des vieilles photos de lui, tout ça, les trucs comme ça, non? C'est ça?
6: Exactement. Il y a toute la vie de Walt Disney en photo. Il y a de lui de photos de quand il était jeune, quand il a commencé à la création du parc, tout ça.
0: Et toi, tu bosses dans celui-là, mais vous ne tournez pas? Vous n'allez pas dans d'autres restaurants?
6: Alors s'il y a besoin dans d'autres restaurants, on peut être là-bas, mais je suis principalement dans ce restaurant-là.
0: Et t'as le droit d'aller faire les attractions un petit peu quand tu veux?
6: Oui.
1: Oh,
2: ça c'est stylé,
1: trop bien.
0: C'est-à-dire que une fois que t'as fini ton service, hop, allez, dans le parc.
6: Alors oui, ça je le faisais avant d'être maman, mais oui.
0: Ah oui, ah bah ça c'est...
2: Et oui.
0: Ça, les enfants, ça tue Disney. Hein,
1: ça change tout.
0: Mais ton enfant, tu l'emmènes à Disney alors?
6: Ah bah oui. Ah oui.
0: C'est
2: trop cher. Tu te
0: rends compte? On
1: maman travaille à Disney.
0: Alors oui, on va au travail. Non,
1: ah
0: non,
1: ouais.
0: On va à Disney.
1: C'est
0: génial. Marine, on te double ton salaire. 2 868 €, ça va vite arriver pour toi.
6: Parfait, merci beaucoup.
0: On t'embrasse et on te souhaite une très belle journée, une belle semaine et puis un bon mois de mai.
2: Léger.
0: Ah non, mais toi, tu bosses pendant les jours fériés?
2: Ah mince.
6: Et oui.
0: Ah, et oui.
6: Disney est ouvert 365 jours par an.
0: Eh oui.
2: Désolé.
0: Sorry. On t'embrasse.
6: Non, y a pas de soucis, hein.
0: On t'embrasse fort, Marine.
6: Bisous, merci.
0: Gros bisous.
6: Beaucoup.
0: Manu, c'est Énergie.

0: allez, Nico, on les marre.
1: Les pizzas rondes, elles sont livrées dans des boîtes carrées parce que c'est beaucoup plus simple et moins cher à fabriquer.
2: C'est vrai, je me suis jamais posé la question pourquoi les pizzas étaient
0: dans des boîtes carrées. Et bien maintenant tu le sais, parce que c'est moins cher à fabriquer.
2: C'est ça. Ah, ok.
0: Une boîte carrée est plus simple qu'une boîte ronde.
1: Et ça s'empile beaucoup mieux.
0: Et puis en plus, c'est quand même plus simple pour la prendre aussi.
2: Oui, c'est vrai.
0: Oui. Bah voilà.
1: Voilà.
0: Voilà.
1: C'était l'info pizza, c'est le fin.
0: Mais honnêtement, j'ai envie de bouffer une pizza.
1: Ouais, on est bien.
2: Oui.
0: Là. Oh là là, tu veux pas parler de Ferrari?
2: On commande.
0: Lorenza, une info.
2: En moyenne, on passe environ un an de sa vie à chercher des objets perdus.
0: Genre chez soi?
2: Ouais.
0: En cumulé, un an de sa vie.
2: En cumulé, ça fait à peu près 15 à 20 minutes par jour.
0: Ah ouais, c'est
2: en
0: possible.
2: En moyenne, ouais.
0: Non, c'est possible. Et puis c'est énervant en plus.
2: Ah, oh, c'est un enfer.
1: Surtout quand tu cherches un truc et qu'il est en ta main. C'est ton, ça vous a jamais fait ça avec votre téléphone?
2: Si, si, si.
0: De temps en temps, mais c'est pas le plus.
2: Non, je le cherchais avec la lampe torche du téléphone.
0: Ah oui, non, là t'as un problème.
2: Là, c'est la nuit, quoi. Ouais.
0: Oui, là t'as un problème.
2: Oui,
0: ouais.
2: J'ai des petits soucis.
1: Oui, enfin, justifie en disant courant, c'est la nuit.
0: Non, non,
2: mais tu sais, t'es mal réveillé dans ton lit, tu le cherches.
0: On te juge pas, hein, y a pas de. T'es mal réveillé dans ton lit, tu le cherches avec la lampe torche de ton téléphone. Ouais, non,
1: elle s'enfonce.
0: Oui, oui, c'est. Mais elle a besoin de parler. J'ai les infos aléatoires du monde, moi aussi. Une équipe de mathématiciens de Stockholm a fait un calcul. Il y a 177 147 façons de faire un nœud de cravate.
2: Quoi ?
0: C'est beaucoup. C'est pas dingue ? Ça fait un nœud différent chaque jour pendant un peu plus de 485 ans.
1: Et nous, on en fait zéro.
0: Et moi, je sais pas en faire un.
1: Ouais.
0: Le seul nœud de cravate que je sais faire, c'est la cravate qui se clipse. Clac, là.
1: Ah, oui. Elle est pratique, celle-là.
0: J'adore. Le brocoli, tout le monde voit ce que c'est?
2: Oui.
0: Et ben, ça a été créé par l'homme, le brocoli.
2: Ah bon?
1: Pourquoi?
0: Et ouais, pourquoi? C'est la vraie question. Mais ça a été créé à partir de la plante de moutarde.
2: Ok.
1: D'accord.
0: À partir de la plante de moutarde, le mec, il s'est pas arrêté à la moutarde, il a fait le brocoli derrière.
1: Oh, il aurait dû s'arrêter à la moutarde.
2: Ah non, c'est mon légume préféré.
0: Non, t'as raison, on aurait dû s'arrêter au ketchup. Ton légume préféré, c'est le brocoli?
2: Oui, j'adore.
1: Il est triste,
2: ça.
1: Je trouve.
0: Ah ouais?
2: Égalité avec la carotte, mais oui, j'adore le brocoli. Ouais.
0: Bah, la carotte, c'est sympa, c'est rigolo.
1: Ouais, c'est rien à voir.
0: C'est les lapins, ils mangent des carottes. Tu sais qu'à lapin, tu lui donnes une carotte ou un brocoli, il peut te faire un bras d'honneur. Hein.
2: Je vais faire le test.
0: Sache-le, j'ai un lapin, je peux dire, il m'a déjà fait, il me fait des doigts. Oui, on a un jingle de Shakira. Et je sais pas si vous avez vu ce qu'elle a fait ce week-end, Shakira.
1: L'énorme concert.
0: C'est plus qu'un énorme concert. À Copacabana, au Brésil, elle a fait un concert gratuit sur la plage. 2 millions de personnes.
2: Ouais,
1: j'ai vu. La scène, elle faisait 1300 mètres carrés, je crois.
0: Ça voulait rien dire.
2: C'est une folie.
0: La scène faisait en fait une salle de concert en France.
1: Ouais.
0: Voilà. Et je vous rappelle qu'avant 10h, il y aura le double hit. Si vous entendez Jennifer Lopez et David Guetta enchaînés avec Titanium. Ça veut dire que c'est le double hit David Guetta sur Énergie. Et si vous êtes le premier ou la première. Alors c'est pas forcément le premier ou la première d'ailleurs. Je sais pas trop comment ça se passe.
3: Premier appel décroché.
0: Premier appel décroché. Okay, merci Florent. Premier appel décroché au 39-37. Donc ils peuvent ne pas décrocher pendant 10 minutes et on va attendre.
1: Ça va être très long.
0: Bon. Premier appel décroché au 39-37, vous gagnerez deux places pour aller voir David Guetta au Stade de France le 11, 12 ou 13 juin prochain. C'est énorme ça ou pas?
2: C'est incroyable.
0: Transport offert, hôtel offert.
2: Wow.
0: Ça peut arriver dans 10 minutes. En tout cas, c'est sûr que ça arrive avant 10h ce matin. 39-37, ce sera le numéro à faire. C'est un peu quoi? C'est le bordel, hein.
2: Ouais.
0: Trop de numéros de téléphone.
2: C'est un cadeau de ouf.
0: Trop de règles dans tous les sens, mais le cadeau, il est là.
2: Bah ouais.
0: Le cadeau, il est là.
2: Il est là.
0: Ah, absolument, madame.
2: Ah, la promesse est tenue, hein.
0: Le cadeau, il est là.
2: Bien
0: David
2: sûr.
0: Guetta. Et regardez bien. Vous avez des enfants, madame? Vous avez des enfants?
2: Oui.
0: Et qu'est-ce qu'ils font, les enfants? Ils se tâchent.
2: Bah oui, bien sûr.
0: Ils se tâchent, ils mettent du chocolat, ils mettent
2: partout.
0: De la confiture là-dessus. Regardez là.
2: Sur le tapis.
0: Vous
2: oui.
0: Se tâchent,
2: je la vois bien, oui.
0: Je mets un peu de double hit de David Guetta.
2: Et
0: je frotte.
2: Ouais.
0: C'est terminé.
2: Parfait, wow. Ça, incroyable.
0: Voilà.
2: J'achète tout de suite.
0: Eh ben, c'est le double hit de David Guetta. Bon, avant ça, on continue à parler de nos non-compétences. Nos non-compétences, ce sont des choses qu'on ne mettra jamais sur un CV, mais pourtant, on le sait, on n'est pas doué pour ça. Marie est là, bonjour Marie.
4: Bonjour Manu, bonjour les Wawa.
0: Bienvenue sur Énergie. Marie, quelle est ta non-compétence à toi?
4: Alors moi, je n'arrive jamais à ouvrir les sacs plastiques aux rayons fruits et légumes. Je peux rester 2 minutes à frotter mes doigts devant tout le monde. Bon, finalement, je demande à ma fille de le faire parce que moi, c'est impossible.
0: Mais Marie, tout le monde est comme toi.
1: C'est vrai.
2: Ah oui.
0: Tout le monde est comme toi. Et il n'y a rien de plus énervant, c'est que tu commences à prendre le sac, tu essaies de l'ouvrir, tu n'y arrives pas, tu dis, bah, je suis con, c'est l'autre côté.
2: Ouais.
0: et l'autre côté non.
2: Ça fonctionne pas. Aucun des côtés fonctionne.
1: C'était pas con, juste arrivé.
0: Rien à voir. Et putain, c'est les pires, c'est les gros rouleaux là. Tu tires.
2: Ah ouais, c'est relou.
1: Déjà pour le déchirer, t'as du mal.
0: Alors,
1: mais ils ont mis du craft maintenant. Parfois, t'as des petits sachets en craft.
0: Génial.
2: Ça a changé maintenant.
1: Ça, j'adore ça. Ouais.
0: Les trucs en craft, ça.
2: Pratique.
0: Ouais. Tu le prends, tu mets dedans, t'as plus rien à ouvrir. Et je me dis que ça doit être écolo aussi.
2: Bah oui, c'est pas du plastique, c'est parfait.
0: Oh là là.
2: Vive le craft.
0: Ah oui, évidemment, bien sûr. Arrêtons avec ces trucs-là. C'est pour ça qu'il y a du monde à la queue au supermarché. C'est pas qu'il y a plus de monde, c'est qu'on met énormément de temps à ouvrir ces trucs. T'inquiète pas, t'es pas la seule à avoir cette non-compétence, Marie.
4: Ah bah merci, ça me rassure.
0: On te souhaite une belle journée, merci beaucoup de nous avoir appelés.
4: À vous aussi, merci.
0: Nos compétences, Nico.
1: Moi je suis vraiment pas ouf pour fermer lacets, moi.
0: Ah bah oui,
2: ah
0: ça,
2: oui c'est vrai.
1: Tellement parce que je suis gaucher, alors on m'a pas appris de la bonne des façons.
2: Tu mets des scratchs, des chaussures
1: scratch. C'est vrai que j'en mettais, ouais.
0: Mais le fait d'être gaucher, c'est un problème pour les lacets?
1: Bah en fait, moi on m'a appris comme un droitier et j'ai pas mon cerveau qui est comme le vôtre. Alors après, c'est peut-être je suis gaucher et con.
0: Ouais, ça va.
1: Je fais mes lacets, à chaque fois ils se défont.
0: Oh putain, voilà. T'arrives pas à serrer
2: mais
0: fort.
1: Ben, je serre fort, mais j'ai. Voilà. Et si je fais un double nœud, le problème, c'est que, tu sais, je suis un petit peu claustrophobe. Donc parfois, ça
2: me. T'as l'impression que tes pieds pourront plus sortir des chaussures.
1: Non, mais ça m'est déjà arrivé de ne pas réussir à enlever un nœud.
2: Tu pètes un cœur.
1: Et je me suis mis à pleurer un jour.
0: Finalement,
1: j'étais paniqué, j'avais mon pied qui était bloqué, quoi.
0: Et ça, c'était il y a deux jours. Hein.
1: Non, mais franchement, j'étais trop adulte pour pleurer, effectivement, pour un double nœud. Et j'ai déjà demandé, du coup, à ma copine de l'époque de faire ça.
0: Après, le côté claustrophobe avec les affaires, j'avoue que moi, quand j'ai un manteau à fermeture éclair, et que la fermeture éclair, elle est en haut, et j'arrive pas à le descendre.
1: C'est chaud, hein.
0: Honnêtement, ça m'est déjà arrivé de paniquer, et j'ai arraché le truc.
1: Bah oui!
0: Il va rien t'arriver, hein. Tu vas pas mourir étouffé parce que la fermeture éclair elle est en haut.
1: Oui, mais t'as deux secondes dans ta tête.
2: T'as
1: tu te dis et si.
0: Ouais, bah, je sais pas.
1: C'est jamais arrivé dans le monde, mais si ça m'arrive.
0: J'ai pas envie d'être bloqué avec cette fermeture éclair.
1: Ouais, d'accord.
0: Voilà. Sébastien est là. Bonjour Sébastien.
3: Salut Manu. Salut les moments.
0: Qu'est-ce que t'as comme non compétence, Sébastien?
3: Alors moi je suis très très nul pour garder un secret. Quand quelqu'un me dit ça reste entre nous, bon bah mon meilleur pote et ma femme ils comptent pas. Hein.
2: Ah, oh, putain, c'est pas grave ça.
0: Ma femme elle fait pareil.
2: Ah oui.
0: Mais ma femme elle dit mais non mais c'est moi. Et en fait quand moi je garde un secret et qu'elle l'apprend après, ça la rend dingue. Elle me dit mais pourquoi tu me l'as pas dit? Bah parce qu'on m'a demandé de pas le dire.
2: Bah vous êtes une équipe, vous pouvez tout partager ensemble.
0: Mais oui mais à partir du moment où on me dit ne le dis pas.
2: Ouais. Mais ta femme elle compte pas, ne le dis pas. Mais ça inquiète pas ta femme.
0: Alors il faut me le dire au début. Tu le dis à personne sauf à ta femme.
1: Ou alors tu le dis à tout le monde sauf à ta femme parce qu'elle répète.
0: Parce que le problème c'est ça, c'est si je dis à ma femme, je le dis au monde entier. Voilà. Merci Sébastien de nous avoir appelé.
3: Bonne journée.
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0: Nico a un bébé de. Il a quel âge maintenant?
1: Il a 2 semaines et demie, ouais.
0: Il a tellement grandi.
1: On est d'accord, il change tous les jours.
0: C'est incroyable.
2: Pardon, mais.
0: Alors, attention.
2: Je suis un peu stressée, là. Je viens de voir l'emballage de Flo, notre producteur. Il a. Ouais. C'est un camion, c'est un.
0: Ah bah attends.
2: C'est énorme.
0: Attends, un trop gros doudou, ça servira à rien, c'est pas grave.
2: Bah, ça, c'est vrai, par contre, c'est pour éliminé, ça. Que...
0: Ouais. Voilà. Je rappelle le principe. Chacun a apporté un doudou. Lorenza, Florent, le producteur, et moi, notre but, c'est que Archibald, le bébé de Nico, choisisse un de nos doudous.
2: Oui. Yes.
0: Bien sûr, je propose donc qu'on donne les doudous à Nico.
2: Okay. Mm-hmm.
0: Alors, ils sont tous dans des
2: sacs. Non, mais pardon, mais c'est énorme.
0: Ils sont tous dans des sacs.
2: Ouais. Ah, vraiment, à côté.
7: Lorenza, c'est un porte-clés, visiblement.
0: Mais excuse-moi, mais Florent, je suis désolé.
2: Mais il est tout petit.
0: Un bébé, il doit avoir un tout petit doudou.
2: Il m'a dit que le marsupilami était immense. Donc, je me suis dit, mais c'est un bébé.
7: Oui, bah ça va, ok.
0: Alors, on commence.
7: Laissez la chance au produit.
0: On commence, Nico.
1: Ouais.
0: On ouvre, allez, celui de Lorenza.
1: Celui de Lorenza, allez, c'est parti.
0: Attention, le doudou de Lorenza, nous allons voir à quoi il ressemble.
2: Il est trop mignon.
1: Un petit poussin, il est très très mignon.
0: C'est un petit poussin, effectivement.
2: Ouais, regarde comme il est beau.
1: Alors, il est doudou.
0: Il est beau, mais.
1: Il n'est pas de qui pendent.
0: Il est surprenant pour un doudou.
2: Pourquoi?
0: Parce que les doudous, c'est un peu plat, tu vois, c'est un peu.
1: Ah, mais il y a des petites billes
2: à
1: l'intérieur.
2: Mais oui, en fait, c'est. On m'a dit que les bébés, ils aimaient bien toucher, découvrir les sens et tout. Et il y a des petites billes à l'intérieur, comme disait Nico.
0: J'avoue que moi aussi, j'ai été très technique pour choisir le doudou.
2: C'est moi aussi, hein.
0: C'est vraiment.
2: Ah, c'est une dinguerie, ouais.
0: J'imaginais les petites mains du bébé qui touchent et qui aiment. J'ai éliminé tous ceux où c'était un peu dur, un peu rêche.
2: Moi, pareil. Et il est doux aussi, il est très doux.
0: Je peux le toucher.
1: T'as le droit de le toucher.
0: Oh, il est doux.
2: Tu vois,
1: il est pas mal, hein.
0: Il est doux, mais j'ai peur que les petites billes à l'intérieur, ça le
1: dérange
0: pas. Ouais. Ça, toi, c'est pas doux. Pas,
7: ça me stresse, j'ai pas autant de critères.
0: Excuse-moi, l'intérieur des oreilles, il est un peu rêche.
2: Mais non, c'est pour faire des textures différentes pour qu'il apprenne.
0: J'y crois pas.
1: Ouais. J'ai peur avec les pattes qui pendent.
0: On le mettra dans le, on le met dans le lit du bébé.
1: Il sera okay. Cool.
0: Ensuite.
1: Tu veux que j'ouvre lequel?
2: Sur le blanc. Pardon, mais je suis chaud.
0: On va garder l'énorme de Florent pour la fin.
2: Oh, j'ai l'impression que je suis ridicule à côté.
1: Il a acheté un plaid. C'est énorme.
0: Il mesure 60 cm son
2: dos.
1: C'est une Manu.
2: Ah.
0: Attention.
2: Oh. Ah. C'est vraiment toi qui l'as choisi. Ta femme t'a pas aidé.
0: Ah non, pas du tout. C'est moi qui l'ai choisi.
2: Okay.
1: Pas mal. Ah, ça c'est un doudou, ça.
0: Ah.
1: Ok, avec une tête. Effectivement, c'est quoi? C'est un chien.
0: C'est un chien.
1: C'est un chien bleu. C'est un chien bleu avec une tête, une grosse tête, et le corps est tout plat pour justement faire doudou. Quoi.
0: C'est vraiment. Okay. C'est un pur choix technique parce que je veux garder le concours. Je veux gagner le concours des doudous.
1: Alors, c'est pas mal. Et derrière une petite étiquette pour mettre son prénom.
2: Alors voilà, ça, il est pas mal, mais sa tête est pas ouf.
1: Attends, ouais.
2: Quoi?
1: Il brille la nuit, non?
0: Oui. C'est le petit truc en plus.
2: Wow, ah ouais, j'avoue, ça c'est stylé un peu.
0: La nuit, non, il fait un peu de lumière.
1: Si mon fils le choisit pas, je suis à seul le choix.
7: C'est pas un doudou, c'est un couteau suisse. Ça, c'est
0: sois pas jaloux. Eh, ok, c'est mon doudou, il ira aussi dans le lit du bébé, dans le lit d'Archibald. Et attention, on termine par le doudou de Florent, notre producteur, qui a ramené un truc énorme.
1: Ah oui, d'accord. Oui.
7: C'est une dédicace au meilleur chien du monde, le mien.
2: J'avoue qu'il est stylé.
0: Ah, c'est un gros chien.
7: C'est un petit golden retriever.
1: Il est très mignon. Il est très mignon. Il est hyper doux aussi.
0: Il est mignon. Il ira bien dans sa chambre.
2: Mais il est énorme.
0: Mais ça fait pas doudou.
1: Non, il calera la porte.
0: Non. Tu le mets, tu sais quoi, les boudins de porc.
1: Non, franchement, il est pas mal, mais c'est vrai qu'il est balèze, quoi.
7: C'est peut-être énorme. Sa taille de ton fils.
1: Mon fils. Mon fils fait mon avant-bras en ce moment.
0: Ton fils peut devenir le doudou du doudou. Bon, écoutez, on va vous mettre la vidéo de tous les doudous. Oui. On va vous la mettre sur nos réseaux sociaux. C'est Manu officiel. On va vous les mettre un petit peu partout. On vous dira quand la vidéo est mise.
1: Merci pour lui.
0: Écoute, à partir de ce soir, on peut dire qu'ils sont dans le lit d'Archibald.
1: C'est vrai qu'il y a différence de taille. Tu vois, j'ai trois dans les mains. Hein.
0: C'est trois tailles différentes.
1: C'est compliqué.
0: Ouais, écoute,
1: mais ça va bien avec vous, hein, avec vos personnalités.
0: C'est lui qui choisira. Tous les jours, on se fera un point doudou si ça te gêne.
2: Oh, trop bien.
1: Avec plaisir.
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0: David Guetta avec Jennifer Lopez, le nouveau c'est Save Me Tonight, c'était à l'instant. Si maintenant David Guetta est ici avec Titanium démarre, ça veut dire que c'est le double hit David Guetta. Il va falloir nous appeler très vite au 39-37 pour gagner deux places pour aller voir David Guetta au Stade de France, soit le 11, soit le 12, soit le 13 juin prochain. Le transport est offert, l'hôtel est offert, deux places pour ce concert incroyable,
2: ouais.
0: Mais qui fait trois dates quand même.
2: Bah c'est quelqu'un.
0: Ah ça, c'est David. Hein.
2: Bah c'est David.
0: C'est David. Hein. Oh putain c'est David. Oh putain c'est David. Bonne chance à vous, vous nous appelez maintenant au 39-37. Vous n'avez jamais été aussi proche de gagner vos places pour aller le voir.
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0: De David Guetta à la suite, ça veut dire oui que c'était le double hit et ça veut dire que l'un ou l'une d'entre vous qui nous a appelé au 39-37 va repartir avec deux places pour aller le voir en concert le 11, le 12 ou le 13 juin prochain, plus le transport évidemment pour venir, ça se passe à Paris au Stade de France, plus l'hôtel offert. Je vais vous rappeler, mais dans deux minutes après les sondages
2: du matin. Oh là là,
0: non,
2: c'est normal, ouais.
0: C'est normal.
2: Il y a les sondages.
0: Alors, excuse-moi. Voilà. Et puis, il y a la tension, le truc.
2: Oui.
0: Voilà. Dans deux minutes.
2: Oui.
0: En attendant, voici comme chaque jour, les sondages du matin. Les personnes qui en ont les perdront au moins une fois par an. C'est quoi qu'ils ont et qu'ils perdent au moins une fois par an, Florent, le producteur?
7: Les clés de voiture?
0: C'est pas les clés de voiture.
2: C'est à la maison?
0: C'est à la maison.
2: C'est un objet du quotidien?
0: C'est du quotidien, mais c'est pas à la maison. C'est pas à la maison. Nico?
7: Ça se branche ou pas?
0: Ça ne se branche pas du tout, c'est pas électrique, c'est pas électronique.
2: C'est dans son portefeuille?
0: C'est pas du tout dans son portefeuille.
7: Des chaussettes?
0: Ce ne sont pas des chaussettes, ce ne sont pas des vêtements ni des accessoires de mode.
1: Est-ce qu'on en a ici?
0: Enfin, des accessoires de mode, ça peut être. On peut considérer ça un peu comme accessoires de mode. Est-ce qu'on en a ici? Oui, moi j'en ai. Et d'ailleurs, Lorenza et toi, vous en avez aussi, mais vous les mettez pas. Bon, alors là, c'est facile.
1: Ah, des lunettes?
2: Ah, des lunettes.
0: Exactement.
2: Ah oui.
0: En moyenne, les personnes qui en ont les perdront au moins une fois par an.
1: C'est
0: les lunettes. Et vous les mettez pas, vos lunettes?
2: Ben, moi, en fait, c'est carrément l'ophtalmologue que je vois pas. Mais je sens que ma vue baisse à
0: vue d'œil. Mais t'en avais pas des lunettes, normalement?
2: Non, je dois en porter.
0: Ah, c'est ça. Oui, t'es l'étape d'avant.
2: Oui. C'est d'accord. Ça.
7: Si vous faites comme moi, vous faites opérer. Voilà. Fini la myopie.
2: Ah,
1: mais
2: c'est
1: tout
2: vrai.
1: Le monde ne peut pas se faire opérer.
0: Tout le monde ne peut pas se faire opérer.
7: Oui, bah, moi, j'ai pu.
2: Ah, bah, il se la pète.
1: Mais t'as payé surtout.
7: J'ai payé.
0: Et c'est genre le truc, quand t'as payé tellement cher, tu veux le dire à tout le monde.
1: C'est ça.
0: Je l'ai fait.
1: Je te conseille.
0: Pour un homme sur 10, Alice, une femme est sexy lorsqu'elle fait cette activité. De quoi il s'agit ?
1: Cuisiner.
0: Cuisiner, ce n'est pas ça.
2: Danser ?
0: Florent ?
7: Du tricot ?
0: Du tricot non plus. Nico ?
1: C'est dans la salle de bain ou pas ?
0: Ce n'est pas dans la salle de bain du tout.
1: Ah.
0: Aurélio Sandard ?
2: À l'extérieur ?
0: À l'extérieur, non, en général on fait à l'intérieur. Pour un homme sur 10, une femme est sexy lorsqu'elle fait cette activité. Quelle est cette activité ?
1: Quand elle joue aux cartes.
0: Non, mais on est là-dedans. On ah. est un peu dans les jeux d'intérieur.
2: Est-ce qu'elle fait de la poterie ?
0: Elle fait pas de la poterie, non, c'est pas vraiment manuel. Enfin, c'est manuel, mais c'est pas comme ça, quoi.
2: Ok.
7: C'est un jeu de réflexion ?
0: Il y a de la réflexion dedans.
1: Ah ! Un puzzle.
0: Un puzzle.
1: Ah, j'aime bien.
2: Ma phobie.
0: Pour un homme sur 10, une femme est sexy lorsqu'elle fait un puzzle.
1: Ah, moi, je suis un peu contrôle freak et ma femme aussi. Et j'aime bien parce qu'elle s'applique de ouf. Et elle sait. Et je trouve ça franchement un peu excitant.
0: Excitant le fait de faire un puzzle ?
1: Ah, carrément. Quand je la vois par terre avec toutes les pièces étalées et à être hyper méthodique, à dire là, les couleurs, les trucs, les machins, ça, c'est forcément des coins.
2: Les coins, ouais.
1: Franchement, j'aime beaucoup ça.
0: Ah, je vais faire les coins. Ah ouais. Non, regarde celle-là. C'est pile le coin du ciel bleu en haut à droite.
1: Laisse-nous dans notre délire.
0: Bien sûr, chacun, je ne juge pas. Cette chanson a une particularité.
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0: Claude François,
2: ouais.
0: Comme d'habitude, elle a une particularité. Laquelle d'après vous ?
1: C'est la plus reprise dans le monde.
0: Non, c'est pas ça.
2: C'est au niveau des paroles ?
0: C'est pas les paroles. Non. Aurélie ?
2: C'est en lien avec le chanteur ?
0: Pas du tout. Cette chanson a une particularité. Florent ?
7: Elle a été élue chanson la plus déprimante ?
0: Ça peut. Ça a un rapport.
1: C'est la plus écoutée pour les ruptures.
0: C'est pas les ruptures.
2: Les enterrements.
0: C'est la chanson la plus utilisée dans le monde pour les enterrements.
1: Ah bon ?
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0: Et pas toi !
1: Ah oui, là, c'est très court.
0: C'est rigolo. Bon,

0: vous appelez maintenant. Attention, vous avez appelé le 3937. Pour tenter de gagner vos places pour David Guetta, c'était le double 8. Je crois que ça décroche. Allô, oui. Bonjour.
1: Bonjour.
0: C'est Cindy.
1: Oui, c'est Cindy.
0: Cindy, je t'annonce que c'est toi notre gagnant. Bravo. Oui. Cindy, tu vas venir voir David Guetta, soit le 11, soit le 12, soit le 13 juin prochain.
1: Je suis trop contente.
2: C'est très aigu.
0: Elle est montée très haut.
1: Merci.
0: Cindy, tu repars avec deux places. Tu vas offrir ça à qui tu veux en plus de toi. Voilà.
1: Merci. Je suis trop contente.
0: T'habites où, Cindy?
1: Moi, j'habite à Marna. Donc, c'est 74 460. C'est dans la yacht. Hein.
0: D'accord. Eh ben, je t'annonce que le transport pour venir à Paris, il est offert. L'hôtel sur place, il est offert. Et les deux places de concert, c'est offert aussi.
1: Waouh, je suis trop contente. Mais alors là, je crois que c'est la première fois. Mais alors là, vous m'avez égayé ma journée. Je dois faire une formation à l'IFAS pour le diabète. Je suis trop contente de la refaite.
2: On sait toute sa vie, le code postal, la formation.
3: Mais elle, quand elle est émue, elle
2: balance. Je chose du 37.
0: Et puis, oui, j'ai trompé Bernard.
3: Mais Cindy.
2: Mais je m'en fous, je vais voir David Guetta.
1: Je vais aller voir David Guetta.
0: Oui, voilà. On t'embrasse, Cindy.
1: Ah oh bah merci Manu, les ouin-ouin. Bref, franchement je vous écoute depuis vraiment très très longtemps. Je suis vieille et depuis le début je crois Manu hein, donc
0: Je suis vieille et puis j'ai oublié de vous dire aussi, je me fais vivre dessus la nuit. Allez, à bientôt.
1: Bah merci en tout cas, à bientôt.
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0: On fait pas partie des gens qui disent que le lundi On dit pas ça va comme un lundi. Non. Le lundi, on l'aime. Le lundi, on le prend. Et on se dit aux autres, on dit au monde entier pourquoi on aime le lundi. Et vous faites pareil avec nous. Vous continuez à nous appeler au 0870 42 48. Pour quelle raison vous êtes content, vous, que ce soit lundi? Qu'est-ce qui va égayer votre lundi aujourd'hui? Bon, après ce week-end de 3 jours, quand même, il faut le dire. 0870 42 48. On continue à vous prendre au téléphone. Avant ça, on peut faire un petit tour du studio. Qu'est-ce qui va vous rendre votre lundi heureux, Lorenza?
3: J'ai un pote qui fait du stand-up. Et ce soir, on se fait un apéro, il va tester des blagues sur moi. Après, j'ai dit que c'était facile, moi, parce que je suis quand même assez public.
0: Vous êtes que deux ou il y a d'autres personnes?
3: Non, on est que deux.
0: Ah, c'est bizarre.
2: C'est dur.
3: Pourquoi?
0: Bah, c'est bizarre de tester sur une seule personne.
3: Bah, il sait que je suis bon public, mais oui, mais il sait aussi que je suis honnête. Et donc, si ça me fait pas rire, c'est vraiment que c'est chaud, quoi.
0: Si ça fait pas rire Lorenza, faut qu'il change de métier.
3: Ah, ouais, vraiment. Chier, ouais.
0: Mais il se lance ou il en fait déjà
3: Non, il en fait déjà. Mais là, il veut.
0: Son métier unique.
3: Il fait des vidéos aussi, oui. Bah, oui.
2: Il s'appelle Gad Elmaleh, je pense.
0: Non, mais c'est chaud parce qu'il y a tellement de monde aujourd'hui qui fait du stand-up.
3: C'est une folie, hein.
0: Une personne sur deux aujourd'hui dit je fais du stand-up.
2: Ouais, c'est ça. Donc, dès que tu racontes une blague et que tu fais rire un peu tes potes.
3: Mais c'est dur. Hein.
0: Mais moi je trouve ça surtout dur de dire à quelqu'un je vais te faire mes blagues, quoi.
3: Bah c'est dur et c'est surtout dur quand tu dis celle-là. Mais il faut, je trouve. Je préfère le dire moi que tout un public qui le regarde et font ouh. Enfin, personne une normalement. Mais...
2: ça se fait pas.
0: Mais c'est quoi? Je pense que c'est une de mes angoisses d'être sur scène, de faire un truc, d'un spectacle, et tu vois que personne ne rigole.
3: Oh, c'est horrible.
0: Mais ça doit arriver, forcément.
3: Ah bah oui.
0: Oh putain.
2: Tu dois prendre pour qu'on rigole.
3: Bah moi je vais en voir souvent et la personne elle fait je vois que celle-là ça passe pas, allez on va passer à autre chose.
0: Oh,
3: et
0: t'es là, bon,
2: c'est ce qu'on aime nous à la radio, hein, mine de rien, c'est qu'on n'a pas le retour des gens tout de suite, tu vois.
3: C'est pour ça.
0: Et c'est pour ça aussi qu'il y a Lorenza. Hein. Non, c'est pas parce qu'on t'aime plus que les autres, hein,
3: parce que je me marre à toutes vos blagues.
0: Tu te marres tout le temps.
3: C'est vrai.
0: Je sais qu'on est à chier en fait. Hein.
3: Mais ça marche sur moi.
0: C'est vrai qu'à la radio on n'a pas le retour, putain.
2: Et non.
0: Là en ce moment il y a peut-être des gens qui disent putain ils sont trop nuls, ils zappent. On s'en fout, on le sait pas.
3: Bah oui, c'est vrai.
0: Alors que dans une salle, le mec qui se lève et qui se barre.
3: On le sait.
0: Quelle est la chose que vous attendez de vivre ce lundi? C'est Amandine qui est là. Bonjour Amandine.
6: Salut les moins.
0: Bienvenue sur Énergie. Amandine, qu'est-ce qu'il va y avoir dans ton lundi aujourd'hui?
6: Bah moi je me suis débrouillée pour être en télétravail les lundis. Donc ça me permet de commencer ma journée cool, parfois en pyjama.
0: Eh oui, c'est le principe du télétravail.
3: Oui,
0: parce que les gens qui disent non mais moi en télétravail je fais comme si j'allais au boulot, je prends une douche, je me mets mon costume et je me mets à mon bureau. Alors attention, c'est pas le bureau dans la chambre, hein, c'est vraiment un bureau que j'ai installé.
2: Une pièce,
3: voilà.
2: Ça dure deux jours et déjà, après il y a le canapé.
0: Et puis quand tu parles comme ça déjà c'est que tu
3: mens.
0: Eh ben écoute, bonne journée en pyjama.
6: Merci,
0: Amandine.
6: C'est très gentil. Merci beaucoup.
0: On t'embrasse. Florian est là, bonjour Florian.
7: Salut Manu, salut les moins.
0: Pourquoi t'aimes ce lundi Florian?
5: Alors moi, ce soir, j'ai spectacle de musique de ma fille et elle va chanter.
0: Oh!
5: Mais elle le prépare depuis le mois de septembre.
0: Mais spectacle de musique, elle est dans une école de musique, c'est quoi?
5: Non, même pas. Elle est en grande section et c'est un spectacle qu'elle prépare depuis le mois de septembre.
0: Ah, section de grande section de maternelle.
5: C'est ça.
0: Ah oui, d'accord.
2: D'accord.
0: Ouais, non, je m'attendais à un concert, c'est pour ça.
2: C'est genre truc que tu vas filmer, que tu vas montrer à tes potes et tes potes vont dire ouais, c'est cool.
3: Ça dépend ce qu'elle chante aussi. Hein.
0: C'est pas forcé que tu le montres à tes potes. Hein, mais tu seras fier d'elle.
2: Oui,
0: tu seras fier d'elle.
3: Oui.
0: Moi j'étais là, j'ai regardé et j'aimais pas trop quand les autres prenaient plus de place qu'elle.
2: Poussez-vous. Tais-toi, le petit.
3: C'est elle, ma star.
0: Et t'es un peu vexé quand t'en as un qui fait un solo et les autres, la tienne elle est dans les chœurs. Quoi. Pourquoi elle est dans les chœurs alors? Et ensuite, quand tu l'entends chanter dans les chœurs, tu fais ouais, ok, elle est dans les chœurs. Florian, merci beaucoup de nous avoir appelé. Belle journée
5: merci,
0: à toi.
5: Bonne journée.
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0: 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Avant ça, eh ben on a des infos. J'ai pas mal d'infos.
3: Vas-y.
0: Et je vais commencer par une info qui peut me faire un peu mal, mais je vais la donner quand même parce que je suis fair play.
3: Vas-y.
0: Une info sur les chats.
3: Ah okay. Ça veut dire une bonne nouvelle, un truc mignon.
0: Il y a une étude qui a cassé un mythe sur les chats. Est-ce que oui ou non, ils sont capables de se venger auprès de leur maître et montrer un côté machiavélique?
3: Je suis sûr que non.
0: Et bien apparemment, la réponse est non.
3: Eh ben voilà.
0: Les chats sont incapables d'un tel acte et ne connaissent pas le sens du bien et du mal.
2: Ah bon?
0: C'est exactement ce que j'aurais dit si j'étais un chat.
3: C'est bien laissé.
0: Je me laisserai jamais faire. Encore dans les infos. Ah, il y a une mode qui arrive en France. Et elle concerne la demande en mariage.
3: Ouais.
0: De plus en plus de personnes n'offrent plus de bagues quand ils veulent se marier avec quelqu'un.
2: D'accord.
0: Mais un piercing de fiançailles.
2: Ah bon?
0: C'est un diamant qui est percé directement sur l'annulaire.
3: Wow.
0: Là où on met la bague, on met pas la bague, c'est un piercing directement.
2: D'accord.
0: Le petit diamant, paf.
2: Ça fait mal.
0: Percé sur. Disons que la bague, quand tu l'offres,
3: oui.
0: tu peux la porter tout de suite. Tu peux la mettre, la bague. Qu'est-ce que tu fais là? Tu mets le piercing toi-même avec un petit marteau et tu.
2: Ah, c'est compliqué. Ouais.
0: Et tu perces le doigt.
2: T'as pas envie de dire oui.
3: Faut pas se marier plusieurs fois surtout. T'as plus de doigts après.
0: Putain, mais c'est vrai. Mais bien sûr, Lorenzo.
3: Non, mais c'est vrai.
0: Mais le côté pratique.
3: Quoi?
0: Bah non, évidemment.
3: Ah, oui.
0: Et oui.
3: Et tu cicatrises pas, t'as une grosse. Non.
0: Après, ça fait la gangrène et tu meurs.
2: Après, faut pas dire ça quand le mec te demande en mariage. Faut pas dire, attends, et si on divorce? Comment que je fais moi après?
0: On continue dans les infos. Vous avez déjà eu à vous échapper d'un éléphant?
3: Quoi?
2: Échapper d'un éléphant?
3: Non, ça m'est pas encore arrivé, non.
0: Eh bien, si ça vous arrive, j'ai la solution.
3: D'accord.
0: Les guides de safari si vous vous retrouvez face à un éléphant en colère, eh bien, vous devez, pour vous en échapper, courir en zigzag.
2: Ah, ok.
0: Faire des zigzags.
2: Ah,
0: parce,
2: okay.
0: parce que l'éléphant n'est pas très bon, apparemment, pour faire des zigzags.
2: Zigzag,
0: et du coup, il va vous suivre, mais il va mal vous suivre en zigzag.
3: Il peut perdre l'équilibre.
0: Exactement. Alors, je connaissais cette info, moi, pour avoir déjà échappé à ma belle-mère. Mais...
2: Allez, belle-mère, elle est pas ouf en zigzag.
0: Elle est très mauvaise en zigzag. Voilà. Encore les petites infos. Alors, une étude américaine, là. Selon cette étude, on connaît désormais la pire manière de se faire larguer.
2: D'accord.
0: Celle qui mettra le plus de temps que les autres à cicatriser.
2: Hmm?
0: D'ailleurs, je peux vous poser la question. Pour vous, quelle est la pire des manières de se faire larguer?
3: Par SMS ou Facebook. Enfin, moi, j'avais eu ça sur Messenger, quoi.
0: Oh la vache, c'est dur, ça.
3: Oui, ça, c'est,
0: c'est message,
3: compliqué.
0: Quoi. Un message écrit.
3: Ouais.
0: Eh ben, c'est pas ça. C'est se faire larguer pour un ou une autre sans aucune explication.
2: C'est dur.
0: Bah, disons que l'explication paraît claire quand même.
3: Bah oui, on comprend.
2: T'as pas envie de trop creuser quoi.
3: C'est vraiment, j'ai trouvé mieux que toi.
0: Eh ben, je la voulais pas l'explication, pourquoi tu me la donnes maintenant?
3: Je suis désolée.
0: Y'a pas de mal.
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0: Nous avons un iPhone 17. Cet iPhone 17, il va peut-être aller chez Julie. Bonjour Julie.
8: Bonjour Manu, bonjour les moments.
0: C'est le dernier iPhone, il est pour toi Julie. Si tu gagnes ce matin, on fait tourner les jeux tous les jours. Et aujourd'hui, c'est 3 questions et 2 ouin-ouin. Il est bien ce jeu parce que tu vas pouvoir libérer la pression. Parce que tu ne seras pas seul à jouer et tenter de gagner cet iPhone 17. Tu vas être aidé par 2 autres personnes. Voici les règles du jeu. J'ai 3 questions. Tu vas choisir une question à laquelle tu répondras. Et ensuite, tu choisiras 2 personnes de l'équipe pour répondre aux 2 autres questions. Je te donne les thèmes du jour. Il y a une question astronomie. Il y a une question, c'est Marseille bébé. Et une question latin. Quel est le thème qui t'inspire?
9: Marseille bébé.
0: Marseille bébé, c'est pour toi. Ça marche. Alors, il y a deux autres questions, il va falloir y répondre aussi. Il y a Nico, il y a Lorenza, il y a Florent, nos producteurs, Aurélie au standard. Qui va répondre à la question astronomie?
9: Bon, bah, ce sera pour Lorenza.
3: Ça marche.
0: Très bien. C'est astrologie, hein, Lorenza. Hein.
3: Oui, mais oui, j'ai dit bon. Astronomie, ça, franchement, je suis pas mauvaise non plus.
0: Ouais, pas avec celle-là.
3: Oh, non,
0: j'ai la question devant les yeux.
3: Ah, c'est horrible. T'inquiète, Julie.
0: Il reste la question latin. Qui va répondre à la question latin?
9: Bon, allez, Florent.
10: Allez.
0: Florent, notre producteur pour le latin. Nico s'en sort bien ce matin.
2: Ah oui, je suis content. Tu disais relâcher la pression, j'en ai plus aucune.
0: Alors attention, je rappelle les deux règles très importantes. Il faut deux bonnes réponses pour gagner sur les trois questions. Et à chaque question, vous avez chacun 5 secondes pour répondre et une seule réponse. Donc il faut bien réfléchir à votre réponse.
3: Ok.
0: On va commencer par la question astronomie.
3: Oui.
0: Elle est pour Lorenza. Voici la question, 5 secondes. Le Soleil est composé principalement d'hydrogène ou d'oxygène?
3: D'hydrogène. Vraiment, mais pif pif. Pouf. Enfin, j'espère que c'est ça.
0: J'avais dit qu'elle était compliquée celle-là.
3: Ah ouais, franchement, mais c'est dur.
0: Bah oui, mais bon. Bonne réponse.
9: Wow, bravo Lorenza.
3: Trop bien. C'était
0: alors...
3: du pif, mais c'est cool.
0: Ah bon, ça s'est pas du tout entendu.
3: Non.
0: Ça fait un point. On va passer à la deuxième question. Elle est pour toi, Julie. La question Marseille bébé.
9: Ok.
0: C'est Marseille bébé. Quel artiste français est connu pour être à l'origine de bandes organisées?
9: Jules.
0: Bonne réponse, c'est gagné.

0: avec plaisir, Julie.
1: Voilà. Un peu de Marseille, un peu de Dioule, un peu de Pif, et bim, c'est gagné. Oh, l'iPhone 17, il est pour toi, bravo.
2: Oh, super, super, je vous adore.
1: Ah, là, merci. Ça faisait des années que tu nous appelais et que tu n'arrivais pas à jouer.
2: Oui. Ah ouais.
1: Et ben voilà, aujourd'hui c'est l'iPhone 17. Mais
2: là, super.
1: Mais
0: c'était sûr. Je me disais, tiens, il va pas le faire.
1: Bah, elle a attendu des années. Ouais. Des années pour arriver à l'antenne. Je sais que c'est difficile de nous avoir le matin. Et Julie, l'iPhone 17, il est pour toi. Mais est-ce qu'après des années à avoir tenté, tu vas t'arrêter là? Ou tu vas tenter aussi de gagner un autre iPhone 17?
0: Deux?
2: Non.
3: Ça pétait les plombs.
2: Non, le latin, c'est quand même... bah, c'est une langue morte. Et c'est peut-être, ouais. Y a peut-être une raison pour laquelle c'est une langue morte. Donc, non.
0: C'est gratos pour lui.
2: C'est mort.
1: J'ai un autre iPhone 17.
2: Non. Je suis tellement contente déjà. Ah non.
3: Voilà, aucune confiance en Flo.
1: Comme non. Tu veux, Julie.
0: Elle n'a pas confiance en Florent.
2: C'est le latin. Okay. Je suis sûre que lui derrière me dit non plus.
1: Tu gardes ton iPhone 17. On va juste vérifier quand même. On va poser la question à Florent.
2: Ouais.
1: Voir si t'en aurais eu un autre. Voici la question latin, Florent.
4: Oui.
1: Que veut dire bellum en latin? Belle ou guerre?
4: Ber? Ber.
1: Allez, c'est fini, merci, au revoir. T'as le droit qu'une seule réponse, t'as dit ber, c'est perdu.
4: Oh, le mélange des deux mots. C'était quoi?
1: C'était guerre.
4: Ouais. Eh ben, de toute façon, je
1: crois qu'on dit bellum, comme le parabellum. Le.
3: Ah!
1: C'est un pistolet, je crois, ouais. Parabellum.
3: Non.
1: Et bah ouais, ça vient de là.
2: Bon bah sans regret.
4: Eh oui, sans regret.
0: Sans regret, c'est bon.
3: T'as bien fait, ouais.
1: Il t'aurait fait perdre le. Bah alors, comme une merde là.
3: Il a inventé un mot,
4: le père.
1: Julie, l'iPhone 17 est pour toi, bravo à toi.
2: Super, merci les Wamas.
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1: C'est nous, oui, on est là, il est 9h21 jusqu'à 10h, on est en direct, on va écouter Alex Warren. Et juste après on va faire un truc que j'aimerais vous proposer. Je vais vous donner des noms de gens célèbres. Et de 0 à 10, vous me dites comment vous seriez excité vraiment de les rencontrer.
0: Ok, ça marche.
1: Ouais. C'est que les personnalités.
3: Ouais.
1: Et vous me dites, j'ai fait ce truc là ce week-end avec des amis, on était...
3: Pas d'accord?
1: Mais jamais d'accord.
3: Ah merde.
1: C'est incroyable. Bah, Madonna, c'est j'étais à 10, j'avais un pote, il me dit c'est un 1. C'est Madonna quand même.
0: Ouais, c'est Madonna, je suis pas non plus la plus emballée du monde.
3: C'est un mythe, mais ouais, si tu vas, vas-y, rencontre-la et tu nous dis.
0: Ouais, tu nous racontes.
1: Je rencontrerai pas, alors. Et on va faire un truc, je vous en ai parlé il y a 3 minutes, on va voir ce que ça donne. J'ai fait ce week-end avec des gens, personne n'était d'accord. Je vous donne des noms de gens célèbres. Et de 0 à 10, vous me dites, vous seriez excité comment de les rencontrer?
0: Ok.
1: On a déjà fait Madonna il y a une minute.
3: Ouais.
1: Moi, j'étais à 9, vous étiez à 1 et à 2.
3: Désolé.
1: Gilles Boulot, le présentateur télé des infos. Oh. De 0 à 10, excité comment de le rencontrer en vrai?
3: Moi, je dirais 2, moi.
1: De Nico.
3: Il a l'air très sympa, mais il est trop sportif pour moi. Et j'ai vu qu'il buvait pas d'alcool, très sport, très premier degré là-dessus et tout. Et je sais pas, il me ferait complexer par rapport à ma vie.
1: D'accord. Lorenza?
0: Alors vraiment tout son respect, mais genre 0. Enfin, j'ai pas d'affect et
1: Bonjour. Et pour poser des questions, tu vois, pour être intéressé.
0: Ouais.
1: Tu dis que le mec quand même il présente les infos.
3: Je veux juste savoir s'il a déjà fait le JT, tu vois, où il avait genre une chemise en haut et rien en dessous.
1: Voilà. Par exemple, c'est une bonne question ça.
0: Ouais.
1: Bon, apparemment pas emballé. Très bien. J'entends un autre. Donald Trump.
0: Oh là là.
3: Ah, 10 sur 10.
1: De 0 à 10, excité de le rencontrer.
3: Prix de l'essence en ce moment, 10 sur 10. J'aurais envie de lui dire, mec, arrête tes conneries. Avec la guerre, tout ça. Allez, maintenant, on arrête.
1: Lorenza.
0: Ah ouais, bah vraiment, mais moi, 0 aussi. Quoi.
1: Aussi
0: ouais,
1: 0
0: ou 1, quoi. Je peux pas me le voir, donc je.
1: Mais non, mais justement, tu poses des questions.
0: Ouais.
1: Tu sais, pourquoi tu fais ça? Qu'est-ce qui se passe dans sa tête? Tu vois, t'as pas envie de. Non.
0: Oh, loin de moi.
1: C'est incroyable.
3: Moi, j'ai vu quand ils faisaient les réunions, souvent ils se faisaient livrer des McDo ou des trucs comme ça, tu vois.
0: Ah,
3: rien que pour ça.
0: Là, je dis 8.
1: Est-ce que c'est pas sa nourriture qui rend ses cheveux aussi orange?
3: Peut-être.
1: Bon, alors, Lorenza, alors.
0: Je suis désolée, mais là c'est pas des trucs qui.
1: Non, mais donne-nous un nom. Toi, tu serais excité, genre à 8, 9 ou 10 de le rencontrer.
0: Bah. Mon chéri, Bad Bunny.
1: Ah ouais.
3: Mmh. C'est précis, ouais.
1: Je suis à un pour prendre une photo et te dire regarde j'ai rencontré Bad Bunny.
3: Ouais, c'est ça,
0: mais il est incroyable.
1: Mmh. Bah, sans doute, mais alors moi ça m'évoque rien. Ouais. Florent?
4: Zéro.
1: Oh là.
0: Quoi?
3: Ouais, non,
4: aucun intérêt.
3: Désolé.
0: Oh
3: On te le laisse. Hein.
1: Et tu veux que je sois vraiment très honnête avec toi ?
0: Oui, mais j'ai très peur.
1: Avant
3: Super Bowl.
1: Avant le Super Bowl, je le connaissais. J'avais déjà entendu des titres.
0: Ouais.
1: Non, mais sans plus.
0: Ok.
1: Et là, c'est devenu une méga star.
3: Il y a eu un mouvement
1: incroyable. Ouais. Et je suis pas dedans. Voilà.
0: Écoute, moi, j'adore ce qu'il fait.
1: Mais depuis longtemps ?
0: Ah oui, oui, depuis toujours. Enfin, vraiment,
1: et puis un mec qui s'appelle Mauvais Lapin, quand même.
3: Il cache quelque chose.
1: Ouais, c'est quand même bizarre.
0: Mais c'est mignon, mais franchement, il a tout pour lui.
1: Ok, Nico.
3: Denis Brognard.
0: Ah, là, je dis oui.
1: Alors, j'ai déjà rencontré.
0: C'est et alors ?
1: Ouais, en fait, c'est marrant parce que tu le lances,
3: ouais.
1: Denis Brognard, il parle pendant des heures, il te raconte des trucs.
0: Mais mon rêve !
3: Tu lui as demandé de faire le A !
1: Non, parce que tout le monde lui demande.
3: Ah ouais.
1: C'est comme moi quand les gens me demandent dans la rue, tu me donnes mon salaire. Tu vois, c'est.
0: Ah oui. C'est vrai,
3: ah oui, c'est vrai que ça va être chiant.
0: Ah ouais.
1: Tu demandes pas ça, quoi.
3: D'accord.
1: Tu demandes pas non plus s'il a un nombre de chemises incroyable
0: oui,
1: à Koh-Lanta.
0: Ouais.
1: Voilà, ce truc-là. Mais non, mais ces histoires.
0: Ah oui, non, ça doit être fou.
1: Est-ce qu'il y a eu des moments où il a eu peur ? Est-ce qu'il teste les épreuves ?
0: Les secrets, quoi.
1: Tu vois, les petits. Ouais, les petits.
0: La triche, les trucs.
1: Exactement.
0: Ça, franchement, c'est fou, ça.
3: Le flambeau, tout ça, quoi.
0: Ah ouais.
1: Exactement. Allez, des noms encore. Combien de 0 à 10 vous aimeriez les rencontrer à Florent, nos producteurs ?
4: Les frères Lebrun. Tennis de table.
3: Ils ont l'air sympas, mais.
0: Je sais pas trop quoi leur dire, à part les féliciter.
3: Tu peux même pas jouer contre eux parce qu'ils jouent trop bien.
1: Ouais, je serai à deux pour faire. Pour dire, j'ai joué au ping-pong avec un frère Lebrun.
0: Ouais.
1: J'ai fait un truc. Mais alors. Tu veux raconter après ?
4: Attends, tu découvres leur parcours, comment ils sont en train de devenir les meilleurs du monde, c'est exceptionnel.
3: Il veut faire un podcast avec eux.
1: Tu sais quoi, c'est une très bonne idée, faire un podcast avec les frères Lebrun.
4: Ok, ouais. Bah faut juste qu'ils soient disponibles.
1: Non,
4: mais
1: faut juste que quelqu'un veuille le diffuser. Donc, pardon. Okay. Rihanna, de 0 à 10, vous seriez comment excité de la rencontrer, Nico ?
3: Je dirais 8, moi.
1: Ah, 8, ouais.
3: Ouais, 8 pour l'histoire.
1: Ouais, moi, je suis à même à 9, moi, je pense.
0: Ah, je suis à 1000.
1: Eh, on peut pas, c'est 10 le maximum.
0: Bah, 10, quoi. Vraiment,
1: d'accord.
0: C'est.
1: Florent ?
4: Ouais, 10, hein.
1: Ah, putain, on a trouvé un truc sur lequel
0: on
1: est d'accord.
0: Vive Rihanna.
1: Attention, Florent peut arriver à 11, si avec Rihanna, il y a les frères Lebrun.
3: Bien sûr. Le podcast incroyable.
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1: Et c'est le moment du petit jeu de Florent.
4: Exactement.
1: Petit jeu deviendra grand.
0: Oui, c'est beau ça.
1: C'est beau, mais c'est faux.
4: Allez, ça commence.
3: Donne-lui confiance.
1: Florent, tous les matins, nous prépare un petit jeu en rapport avec l'actu, en rapport avec quelque chose qui se passe dans le monde. On est là, il y a Aurélia qui est avec nous. Bonjour Aurélia.
7: Salut Manu, salut tout le monde.
1: Attention Aurélia, dans ce jeu, il n'y a pas les gros cadeaux, mais il y a toujours... L'amour.
4: Oui, il y a de l'amour, il y a un gros brainstorming. Parce qu'aujourd'hui, c'est lundi. Lundi, c'est le premier jour de la semaine.
1: Oui.
4: Pas comme le mardi, qui est le
0: deuxième.
4: Exactement. Donc, on va jouer à qui était le premier.
3: Ok.
0: Ah,
3: okay.
4: Ouais, oui, c'est malin. Hein.
1: C'est ça que t'appelles le brainstorming ?
4: Oui.
1: Ok, d'accord. Très bien.
4: 5 minutes de brainstorming.
1: Alors, quelles sont les règles exactement ?
4: Eh bien, vous jouez chacun votre tour.
1: Oui, d'accord. Mais...
4: 4 bonnes réponses, c'est gagné. Je vous pose une question.
0: Ok.
1: Et il faut qu'on trouve le premier ?
4: Exactement.
1: Ah, d'accord, oui, parce que si tu expliques pas, du coup.
4: Tout est dans la question, de toute façon, vous auriez compris.
1: Ah, d'accord, très bien.
4: Attention,
1: allez, c'est parti. Qui commence ? Aurélia.
4: Exactement.
3: Ah, il balance.
4: On commence.
1: Allez, vas-y,
4: Aurélia. Aurélia, qui était le premier homme à marcher sur la Lune ?
7: Armstrong.
4: Ouais, est-ce que j'ai le prénom ?
7: Niel Armstrong.
4: Oui.
1: Et Louis Armstrong, mais il jouait de la trompette.
4: Et Lance Armstrong, mais il faisait du vélo.
1: Voilà.
0: Ah bah, c'est top.
1: Et j'en ai plus.
4: Et ouais.
1: Attention, pas mal.
4: Lorenza, qui était la première femme de l'histoire à avoir obtenu un prix Nobel.
0: Curie.
4: Le prénom ?
0: J'ai oublié.
1: Bah.
0: Oh, j'ai oublié son prénom.
1: Poulet ?
0: Oh.
1: Poulet Curie.
3: Oh, le respect. Marie.
4: Marie Curie,
0: mais oui.
1: Pierre et Marie Curie.
0: Oui, je me compte pas.
1: Il est chaud ton jeu en fait, hein.
0: Il est dur.
4: Ah bah, culture,
0: j'avais oublié le prénom.
3: Moi je pensais que c'était plus un truc genre qui est arrivé en premier, tu vois.
0: Le
3: briquet, l'allumette.
1: Bah, apparemment non.
3: Ah non.
1: Oh, alors, qui était le premier ? Ensuite Nico.
4: Non, c'est toi Manu.
1: Non, c'est Nico.
4: Qui était la première personne à gagner la Star Academy ?
1: Je veux pas dire de conne.
3: Allez.
1: Alors c'est soit... Non, Louane, ça devait être la deuxième. Jennifer.
4: Oui.
0: Oui. Voilà. Oui.
4: Deux points. Attention, deux points. Nico.
3: Vas-y.
4: Quel a été le premier club français à gagner la Ligue des Champions ?
3: Je sais pas, j'ai envie de te dire Paris.
4: Et non, c'est l'OM.
3: L'OM, je suis désolé.
1: Le fameux à jamais les premiers.
4: Exactement.
3: Ah ouais, désolé.
4: Enfin, ça fait deux points, c'est pas fou.
0: Ils disent plus trop ça maintenant, mais.
1: Oh là. Pardon. Si, justement, ils peuvent le dire.
0: Ah
1: jamais
0: oui.
1: Les premiers,
0: ah
1: ça
0: oui,
1: fait
0: oui,
1: trois.
0: Oui, c'est vrai, c'est vrai.
1: Ils ont été premiers.
0: C'est vrai.
3: On est sur trois points là, non?
4: Non, j'ai pas pris Marie Curie.
0: J'ai donné le nom de famille.
1: Oui, non, mais attendez, excusez-moi, mais on est là pour s'amuser.
0: Oui,
1: c'est pas grave. Ne comptons pas les points comme ça, c'est pas grave. Lorenza a été nulle à chier, c'est pas grave.
0: J'avais oublié le prénom, je t'entends.
1: C'est Aurélia.
4: C'est Aurélia.
1: Vas-y, Aurélia, allez, montre-nous.
4: Quel était le premier grand succès planétaire de Justin Bieber en 2010?
8: J'en sais rien.
1: Oh.
0: Mais si.
3: On peut l'aider?
4: On peut l'aider.
0: Baby.
1: Baby, ouais, baby, baby, baby, baby, baby, ouh.
8: Ouais. Ouais, je sais pas le nom, le titre.
1: Mais c'est,
0: on va faire.
1: C'est Baby.
8: Ah d'accord.
1: Ah oui, mais on l'a
3: vraiment chanté, quoi. Elle l'aurait eu pour toute la journée, c'était quoi?
1: Il y en a encore?
4: Ouais, Lorenza.
0: Oh putain, ouais.
4: Quel est le premier département français par ordre alphabétique?
1: Facile.
0: Bah oui, bah, je suis pas française, donc je déconne.
4: Bah oui, bah...
3: Allez, tu veux la nationalité?
1: Ordre alphabétique, quelle est la première lettre de l'alphabet?
0: A.
1: Tu vois, c'est comme la Belgique. C'est le A aussi chez vous.
0: Oui.
1: Et bah nous aussi, donc c'est le A.
0: Oui, mais bon...
1: Donc c'est A, un département avec le A. Le premier, on dit quoi premier? Attends, Lorenza.
0: Oui, oui, oui.
3: Attends,
1: le premier. Attends, le premier, donc c'est le chiffre
0: 1.
1: Elle a donné la bonne réponse.
0: Ah, oui. C'est là.
1: Ouf.
3: Être mignon, elle vient de s'en rendre compte.
0: Ah oui.
1: Vous en avez encore ou on arrête là?
4: Dernière question pour toi.
1: Non, pour Nico.
4: Non, pour toi toujours. Quelle était la première réponse de ce jeu?
1: La première réponse de ce jeu.
8: Manu, c'est moi.
1: C'est oui, je sais, Aurélia.
3: Ouais, tranquille.
1: Neil Armstrong.
4: Ouais,
1: ouais. Ouh, on s'en est pas si mal sorti que
3: ça.
1: Mal,
3: ça va.
1: Et c'est bien ce jeu.
4: Ouais, cool. Ah, et c'est un petit peu les ménages, on travaille. Hein.
1: Ah, il était. C'est, ouais, c'est
3: il était mieux que les autres.
1: Oh, c'est, ouais, il était plus dur que les autres.
3: Ouais.
0: On a un challenge, ouais.
1: Ouais.
4: Oh, c'est le niveau de jeu.
1: Oh, ouais, ça monte de niveau. Aurélia, je vais t'offrir le mug Manu sur Energy.
8: Oh, merci Manu. Super, merci à tout le monde.
1: Gros bisous, belle journée à toi.
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1: Et on cesse pas à voir par les gens qui nous disent que le lundi c'est pourri. Vous continuez à nous appeler au téléphone au 0870 42 48 pour nous dire pour quelle raison vous êtes content qu'on soit lundi aujourd'hui. Qu'est-ce qui va se passer dans votre vie aujourd'hui? Il y a Tiffen qui est là. Bienvenue sur Énergie, Tiffen.
11: Salut Manu, salut les ouin-ouin.
1: Qu'est-ce qu'il y a de cool dans ta journée aujourd'hui de prévu?
11: Alors moi j'ai réservé un massage au Pierre Schott ce midi à ma pause déj, donc j'ai trop hâte. Mais par contre j'ai peur de somnoler un peu devant l'ordi cet après-midi.
1: Mais alors c'est quoi le massage aux pierres chaudes?
11: Bah, c'est un massage détente, mais c'est juste que en plus de l'huile et des mouvements, il y a des pierres chaudes.
0: Le rêve.
3: Ça brûle?
11: Ouais.
0: Non,
11: ça extra. Brûle. Hein. Bah, ça, c'est quand même chaud. Et c'est pas, je vais pas avoir des cloques.
0: Oui,
11: quoi.
0: C'est ça.
1: On te met des cailloux dessus, c'est ça? Et ça te chauffe?
11: Oui, c'est ça.
0: Ça détend de ouf, mais je peux te dire que digestion plus massage aux pierres chaudes, tu vas dormir, c'est sûr. Hein.
1: Ah, tu l'as fait, toi, Lorenza?
0: J'aimerais bien, mais je connais des gens qui l'ont fait. C'est vrai que ça fait un bien fou, mais après, t'as envie de dormir.
1: C'est pas plutôt le soir qu'il faut le faire, alors, du coup?
0: Oui, je pense que là, c'est...
11: Oui, peut-être, mais c'était le seul moment que j'avais de dispo, donc je me suis dit, je préfère le faire à midi que pas le faire.
1: Tu fais quoi comme travail?
11: Je suis secrétaire.
1: Bon.
11: Médicale.
1: Disons que
0: oula.
1: Bon, bah, les gens n'auront pas de rendez-vous aujourd'hui.
3: L'accueil est fermé.
1: Ça risque de sonner dans le vide, hein, le secrétariat médical. Bon, c'est des choses qui arrivent. Merci beaucoup, Tiffen, de nous avoir appelé. On te souhaite une belle journée. Qu'est-ce qu'il y a dans votre lundi aujourd'hui qui vous rend heureux?
3: Moi, j'ai fait ma confiture maison.
0: Allez.
3: Ma toute première.
1: Ah, tu l'as faite, ça y est.
3: Je vous avais dit la semaine dernière que j'avais acheté un confiturier et que j'allais faire mes confitures.
1: Ouais.
3: Et donc j'ai
0: figurez-vous
3: que j'ai ramené mon premier pot de confiture maison.
0: Il est trop fier, regarde, c'est mignon.
3: Et je peux vous faire goûter si vous voulez.
0: Avec plaisir.
1: En fait, le meilleur moment de ton lundi, c'est le moment où tu vas nous faire goûter ta confiture.
3: Exactement, moi je l'ai déjà goûté.
1: J'espère que ce sera le meilleur moment pour nous aussi.
0: Oui.
1: Bah, vas-y, attends, fais goûter. Alors, elle est orange.
3: Ouais.
1: C'est de la confiture d'orange? Ou d'abricot peut-être?
0: Ah, ouais.
1: Attends, je vais goûter.
0: T'as goûté?
1: Ah, il y a.
0: Ou t'aimes pas?
1: Si, il y a du. C'est pas citron abricot ou citron orange?
3: Oh,
0: oh
3: la
0: vache! Oh,
1: alors.
0: C'est ça?
3: On n'est pas loin. C'est les citrons de mon jardin.
1: Oui.
3: Parce que j'ai un citronnier, citron et orange sanguine.
1: Bah, citron orange, j'avais raison. Et je suis pas mauvais.
3: Franchement, donc ça veut, si t'as trouvé, ça veut dire que ça fait le taf.
1: Je suis pas mauvais, ce qui est la différence avec ta confiture.
0: Oh non.
3: Elle est
0: trop
3: bien.
1: Ah, c'est pas mauvais. Mais alors,
0: c'est délicieux.
1: Faut aimer le citron.
3: C'est citronné.
1: C'est ça.
3: J'ai les gros citrons.
1: Ouais. Florent,
4: franchement, habituellement avec les confitures, je me fais chier. Là, j'ai passé un bon moment.
0: Moi aussi.
3: C'est vrai.
0: Ah ouais. Il y a de l'expérience comme ça.
3: Il y a du relief. Hein.
1: Mais c'est ta première.
3: C'est ma toute première. Elle a réussi. Hein.
1: Mais
0: on l'a fait. Mais fais-en d'autres. Hein.
1: Mais vas-y, lance-toi. Hein.
3: Ouais, j'ai 5 pots à la maison. Hein.
1: Mais réduis un peu les citrons quand même.
3: C'est vrai.
4: Et saigne du nez là.
3: Et mets un peu plus de fraises.
1: Et autre chose.
0: Ah oui, regarde.
1: Non, mais les bouts de citron, tu peux les couper aussi, hein, parce que c'est.
3: Ah, bah, ça macère vraiment dans le sucre.
1: Il y a du zeste, là, on est d'accord.
3: Ouais, beaucoup. Ouais.
0: Ah, c'est
3: beaucoup.
0: Très bon.
1: Mais c'est pas mauvais du tout, hein.
3: C'est bien, hein.
1: Et puis elle se tient, hein.
3: Ouais.
1: Tu vois, elle fait pas floc-floc-floc, quoi. C'est.
3: Je peux la vendre à tout moment.
1: Écoute, bravo, en tout cas.
3: Et faire business.
1: Écoute, pourquoi pas. Philippe est là. Bonjour, Philippe.
12: Bonjour, Manu. Bonjour, les Warouins.
1: Bienvenue sur Énergie, Philippe. Quel est le moment que t'attends de vivre ce lundi?
12: Alors moi, j'ai un ami qui tient un bar et ce soir, il va me faire découvrir 3 nouvelles recettes de cocktails et mon préféré, bah, il rentrera sur la carte.
1: Waouh, c'est pas mal ça.
3: Ça, c'est mieux que les confitures.
0: Trop bien.
3: Je suis désolé.
1: C'est toi qui vas choisir.
12: C'est ça, bah mon préféré quoi. Celui que je préférais, bah du coup c'est lui qui fait les recettes. Mais après celui que je préfère, bah du coup je le mets sur la carte.
1: C'est stylé ça quoi.
3: Ouais, ouais, après 3 cocktails en lundi soir.
1: Et essaye de faire en sorte que ce soit, tu peux lui trouver le nom, tu vois, du cocktail.
12: Ouais, ça, moi je peux essayer de m'arranger, mais après je sais pas si j'aurai ce droit.
1: Ah bah si. Tu vois,
0: tu t'appelles
1: Philippe, tu l'appelles le fill in the bar.
3: Oh, jeu de mots en anglais.
1: Je prendrais un fill in the bar.
3: Pas mal.
1: Non, il n'y a pas de jeu de mots, c'est fill in the fill au bar quoi.
3: Ah oui, d'accord, oui, non, c'est le fill. Je voyais aussi le fill, F-E-E-L en anglais, tu vois.
1: Ah, fill.
3: Ouais.
1: Ah ouais.
3: Tu vois, alors.
1: Fill in the bar.
3: Putain, t'as créé un truc de génie sans le savoir.
1: Non. Putain, il faut que je crée des noms. Je vais créer des noms de cocktails, tu fais des confitures, on est en train de monter un business.
3: Reconversion.
1: Merci beaucoup, Philippe, de nous avoir appelé.
12: Merci beaucoup, bonne journée.
1: Ciao et bonne journée à toi, belle soirée. L'alcool est à consommer avec modération.
3: Oui, oui.
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1: Et c'est le moment de se faire du bien.

0: les gars.
1: On n'a pas la médaille.
0: Vive la France.
1: On n'a pas la médaille.
2: Non, mais
0: ouais,
2: bon,
0: mais quatrième, attends, et c'est pas mal.
2: Ouais, mais t'es pas sur le podium, tu vois. C'est...
0: Oui, mais je trouve que franchement, c'est. Attends, il y a beaucoup de pays.
2: Quatrième, t'es le premier des losers, en fait.
1: Ouais, c'est ça, c'est la médaille en chocolat, tu vois. C'est pour être sympa avec nous.
2: Mais bon, déjà, quatrième, honnêtement, c'est.
0: Soyez contents, soyez fiers
2: c'est
0: de vous.
2: Tous les pays du monde.
0: Bah oui, c'est pour ça.
2: Ah, on est pas mal quand même.
0: Quatrième, finalement. C'est fou.
2: Et non, si on se base sur moi, là, je peux dire que le huitième, il est vraiment nul à chier. Hein. Pas bon. Les bonnes nouvelles du jour, Nico.
1: Aux États-Unis, il y a une mamie de 96 ans qui adore le jardinage. Problème, c'est qu'à son âge, elle peut plus se baisser.
2: Ah, 96 ans, t'as dit?
1: Ah, ouais, oui, 96 ans.
2: Ah, merde.
1: Ouais. Et en fait, pour pouvoir continuer, elle a appris à son chien à l'aider. C'est-à-dire qu'elle lui montre du doigt où elle veut planter les fleurs et lui, il creuse pour elle.
0: Oh.
1: Et son chien, c'est un gros, je sais pas si vous voyez ce que c'est, les gros Terre-Neuve.
0: Oui.
1: Tu vois, de plusieurs dizaines de kilos.
2: D'accord.
1: Voilà, donc elle jardine avec son chien, quoi.
0: C'est pourquoi, génial.
2: Pourquoi elle s'est pas créé un jardin suspendu? Bah, toi, accroché,
0: plus...
2: tu vois.
1: Ah, elle aurait pu, mais il y aurait pas eu de bonnes nouvelles. Et donc,
2: c'est
1: mieux
2: pour
1: moi. Je pense qu'elle l'a fait pour les bonnes nouvelles.
2: Ok, bah, évidemment, pour qu'on ait des choses à raconter. Évidemment. Je vais vous parler d'un problème vraiment qui ne te touche absolument pas. J'angoisse pas du tout là-dessus, ça me perturbe pas. La calvitie.
0: Ah. Oui.
2: 13% des Français souffrent de calvitie.
0: Ouais. C'est beaucoup.
2: Bah, c'est beaucoup. J'en souffre pas, mais je souffre de la peur de la calvitie.
0: Ok.
1: Ouais.
2: Parce que petit à petit, moi, je fais partie des 13%. Ça fait quand même 8,5 millions de personnes.
0: C'est énorme.
2: Ah, c'est beaucoup, énorme. Ouais. La science vient peut-être de trouver la solution miracle.
0: Ouais.
1: D'accord.
2: Ça se passe en Californie. Ils ont trouvé une molécule qui est capable de. Alors, ils appellent ça réveiller les cheveux. En fait, il y a des racines de cheveux.
0: Ouais, ouais, ouais.
2: Apparemment mortes, donc les cheveux ne poussent plus. Et ben, ils arrivent à les réactiver, pouf, et les cheveux repoussent.
0: C'est fort. Réanimation des cheveux, je crois.
2: Exactement. Okay. C'est comme si tu faisais du premier secours, là.
0: C'est
2: du premier secours. Un, deux,
0: trois. Petit bulbe des cheveux, quoi.
2: Exactement, okay. Tu fais ça. Ça agit en quelques jours seulement. Ça présente très peu de risques d'effets secondaires parce que ça ne pénètre pas dans l'organisme.
1: D'accord. Ouais, c'est vrai que pour un mec qui n'est pas inquiet, tu connais,
0: oui, tu connais
1: bien
0: super bien. Hein.
2: Je connais le nom de la molécule, je connais le nom du docteur, je connais où il habite, voilà. Et je vais chez lui le week-end prochain.
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2: J'avoue que le principe d'avoir un jingle fait par Taylor Swift, ça me touche.
1: C'est cool.
0: Bah, c'est la classe, quoi.
2: Ouais, même si quand elle l'a fait, on lui a demandé, tu peux faire ça, s'il te plaît, c'est pour un mec à la radio. Là, c'est...
0: Oui, elle
2: ne
0: s'est pas quittée.
2: Ou alors elle se dit, mais qui c'est ce mec? Elle nous écoute tous les matins sur l'application.
0: Non, je pense pas, moi.
1: On peut avoir le doute, hein.
2: Bah, et laissons le doute subsister.
0: Ouais. Ok.
2: On a Marlène qui est avec nous. Non, Marine, pardon. Marine, bonjour.
4: Bonjour Manu, bonjour les ouin-ouin.
2: Suis-moi, je sais pas lire sur mon écran. Marine, c'est avec toi qu'on va lancer cette journée. C'était notre dernier appel du jour. Tu nous appelles d'où?
4: J'habite à Angoulême, en Charente.
2: C'est marrant, Angoulême, je suis longtemps foutu de cette ville.
0: Pourquoi?
2: Parce que je disais que c'était une ville qui était. Bah, je passais devant, j'ai l'impression qu'elle était morte. Ouais.
0: Ah ouais.
4: C'est vrai qu'il n'y a pas grand-chose.
1: T'as le gros festival de la BD quand même.
2: Mais il existe encore?
0: Bah oui.
4: Ça existe toujours, oui, toujours.
2: Ah d'accord.
4: Toujours d'actualité.
2: Oui. C'est vrai, le festival de la BD d'Angoulême.
1: Et ils le disent dès que t'es à l'entrée de la ville. Il y a des trucs de BD et tout, je me souviens, j'y étais allé et ils te mentent pas.
0: Bah, c'est une fierté.
2: Ils misent tout là-dessus, quoi.
1: Ouais.
4: Dans la ville, il y a plein de peintures, de tags, de bandes dessinées un peu partout dans la ville sur des immeubles, c'est sympa.
0: Bah c'est cool.
2: Et qu'est-ce qu'on a à faire à Angoulême alors? Parce qu'il est temps de remettre sur le devant de la scène Angoulême. Pourquoi Angoulême n'est pas la capitale de la France? Voilà.
4: C'est une très bonne question, je me la pose moi-même. C'est vrai que ça ne vaut pas les plus grandes villes comme Bordeaux, Paris, choses comme ça. Mais il y a quand même des festivals, musique métisse, on a aussi des concerts.
0: Ça vit, quoi.
2: Il y a de la culture, quoi, Angoulême.
4: Un petit peu, oui, voilà. Après, il y a les musées de papier, les musées de la BD, il y a quelques petites choses à
2: le
4: faire.
2: Le musée
4: quand
2: du
4: même.
2: Papier?
4: Oui.
2: Ah, c'est vraiment, ils ont plus eu d'idées, quoi. C'est là, c'est.
0: Papier, c'est toutes les déclinaisons, ouais. C'est ça.
2: Alors, monsieur le maire, on a pensé au musée du trottoir. Bon. Okay. Non, mais oui, c'est ça. Ils déclinent tout le truc de la BD. Musée des stylos,
0: voilà.
2: musée des couleurs.
1: Les post-it, bien sûr.
2: Musée des post-it aussi, bientôt. Écoute, et t'es heureuse à Angoulême?
4: Oui, c'est vrai que ça manque quand même d'activité. C'est quand même pas très vivant, c'est vrai. Je reconnais quand même.
1: Marine avait dit qu'il y a Angoulême.
4: J'arrive de Bordeaux, donc c'est vrai que comparé à Bordeaux, c'est pas la même chose.
0: Ah, voilà.
2: J'ai l'impression que si on continue à parler avec Marine, dans deux secondes, elle veut dire aidez-moi! Aidez-moi! Je veux m'enfuir! Je suis retenu contre mon gré à Angoulême! Marine, je vais t'offrir le t-shirt Manu sur Énergie et puis le mug Manu sur Énergie aussi. Je t'offre les deux. Voilà.
4: Merci beaucoup, merci à vous pour tout ce que vous faites.
2: Et ben merci à toi d'être là avec nous chaque matin, on t'embrasse fort.
4: Merci à vous.
2: Gros bisous. On s'en va, les amis. Bisous. On sera à l'heure.

pour démarrer une nouvelle journée comme chaque jour. On se quitte avec un titre qui va vous la lancer cette journée, qui va vous lancer ce lundi parce qu'il va être beau ce lundi. The Underdog Project Summer Jam 2003, ça c'est bon ça. Passez une belle journée, à demain sur Énergie.

0: on est de retour, 6h04 après, je sais même plus combien de jours il a fait ce week-end, 4 jours. Jeudi, vendredi, samedi, dimanche, après un bon gros week-end, on est de retour et on est content d'être avec vous. Vous pouvez nous appeler comme chaque matin pour venir avec nous, pour nous rejoindre, pour démarrer cette journée ensemble. Notre numéro de téléphone, il est gratuit, 0870 40 48. Si vous avez envie d'être notre premier appel du jour, on va vous prendre au téléphone dans 2 minutes. Il y aura Son of Legend, Julien Lib aussi, tout le monde est là, Lorenza la première.
1: Oui, coucou.
0: Nico est là aussi.
2: Salut tout le monde.
0: Écoutez, faisons un point de notre week-end. Qu'est-ce qui s'est passé dans votre vie ce week-end, Lorenza?
1: J'ai postulé dans une association d'animaux pour être bénévole. Et
0: oh,
1: je suis allée sur place hier.
0: Ouais. Oh, c'est cool ça. C'est quoi, c'est un refuge?
1: En fait, non, c'est pas un refuge. C'est vraiment une association. Et moi, j'avais confondu. C'est-à-dire que j'ai cru que quand j'allais sur place, il y allait avoir plein d'animaux et que j'allais. Eh ben non,
0: c'était. C'est quoi alors?
1: En fait, c'est des bénévoles qui aident, qui trouvent des familles d'accueil pour les chats, qui récupèrent des chats abandonnés, mais il n'y a pas de refuge à proprement parler, quoi.
0: Ah d'accord, donc tu vas récupérer un chat, t'en occuper pendant un certain
1: normalement,
0: temps.
1: Normalement, ouais, on va être peut-être famille d'accueil.
0: Oh. D'accord. Mais pour des chats.
1: Oui, ben on sait pas si on. Enfin, on aimerait bien tester et voir si on le garde à la fin ou non, quoi.
0: Ah d'accord. Alors c'est pas bénévole pour l'association. Si tu récupères.
1: Si, parce que je veux aussi faire des marchés et vendre des choses pour l'association.
0: Ah, vous vendez des trucs.
1: Ouais, c'est trop bien.
0: Ah d'accord. Mais genre quoi, vous vendez quoi?
1: Bah justement, je sais pas encore. On m'a dit qu'on allait me recontacter.
0: Ok, c'est bizarre comme plan.
1: C'est sûr, des marchés. Et apparemment, on vend des choses. Je pense que c'est de la nourriture ou des savons. Et c'est pour l'asso, quoi.
0: Tu vends des savons pour l'association pour les animaux.
1: Exactement, pendant toute une journée. Je vais sur un stand et j'ai dit si je peux aider, avec plaisir, quoi.
0: Ah d'accord. Mais toi, t'imaginais que c'était un refuge et que t'allais nourrir les animaux, leur faire des câlins.
1: Oui,
0: tout ça,
1: j'avais une surprise quand je suis arrivée sur place. C'était pas du tout ça, quoi.
0: Bon, mais c'est bien aussi.
1: Mais au moins, je vais quand même aider.
0: Écoute.
1: Je vais faire du bénévolat, quoi.
0: On t'achète. Tu sais quoi? Je t'achèterai un savon.
1: Ah merci beaucoup. Il faudra venir me voir, sur le stand.
0: Je me dis que j'allais venir. J'ai dit que j'allais t'acheter un savon.
1: Ok.
0: En fait, de la livraison, je sais pas.
1: Je m'arrangerai.
0: Nico, ton week-end?
2: Week-end avec mes enfants, moi.
1: Okay,
2: j'ai
1: trop bien.
2: Un week-end par mois et on a fait plage et plan de chat.
0: Il y avait tous les enfants là?
2: Et non, justement, j'avais mes deux enfants et mon dernier bébé.
0: D'accord.
2: Et ma belle-fille était chez son papa. Donc on pouvait garder qu'une seule voiture.
0: Et le bébé,
2: on se balade à deux voitures.
0: Mais le bébé, il était à la plage?
2: On l'a emmené à la plage, ouais. Petit landau avec petit parasol, quoi.
0: Ah ouais, d'accord, ok.
1: Ah il a la belle vie, lui, déjà.
0: Avec un petit cocktail.
1: Ah ouais, à fond.
2: Franchement, il y a pire, il peut se la péter à la crèche.
1: À fond.
0: Moi, j'ai fait mes meilleures pizzas du monde ce week-end.
1: Ça
0: fait un mois et demi que je fais des pizzas. Et hier, avant-hier, j'ai eu les félicitations de ma femme et ma fille. Elles m'ont dit, c'est les meilleures que t'aies faites.
1: Est-ce que c'est vraiment vrai
0: bien.
1: Pour te...
0: Non, vraiment.
1: Ah, ok.
0: Oui, même moi, quand j'écoute.
2: Non.
0: Le secret, c'est la pâte.
1: C'est bon, là t'as trouvé ton truc, quoi.
0: Je pense que là j'ai trouvé la bonne recette et
1: on attend.
0: Pas mal. Alors j'y ai pensé, mais je me suis dit, mais si je les amène, elles vont être sèches, elles vont pas être bonnes, tu vois.
2: Ouais, il vaut mieux venir chez toi, quoi. Directement.
0: Non, mais
2: c'est vrai. Il vaut mieux venir manger à domicile, tu vois, c'est comme au restaurant.
0: Moi je pensais plutôt amener le four à pizza ici.
1: Ah oui.
0: Et le faire en direct.
1: Ah oui. Incroyable.
2: Il peut y avoir la queue dans le sûr.
0: Bon, sinon, au week-end, j'ai un rendez-vous chez une gastro-entérologue.
1: Oh non, merde.
0: Ah bon? Mais rien, il faut que je fasse une coloscopie.
1: Pourquoi?
0: Mais parce qu'à partir d'un certain âge, tu fais des coloscopies.
1: Cette phrase. Mais genre tous les combien de temps?
0: Ça dépend s'ils trouvent des trucs, machin, enfin voilà.
1: Ah bon, courage.
2: C'est quand? Juste qu'on sache.
0: Ouais. Alors c'est parce que je lui ai dit, mais le problème c'est que je fais de la radio, je peux pas louper l'émission.
1: Oui,
0: quoi.
1: Oui.
0: Ouais. Donc c'est début juillet après le.
1: Ah ça va, c'est pendant les vacances quoi.
0: C'est ça va, c'est chiant quand même.
1: Oui, en
2: début de vacances, il y a mieux quoi.
0: Mais justement, on m'endort. Moi, c'est une angoisse.
1: Ouais, t'aimes pas.
0: Ah, vous aimez bien ça?
1: Non, pas trop.
2: Non, surtout quand tu fais une anesthésie, tu signes des papiers en cas de mort.
1: Franchement,
2: les gars, c'est pas ouf.
0: Elle m'a filé 12 papiers à signer.
1: Tu vois, t'auras fait tes meilleures pizzas avant.
0: Mourir.
2: On pensait qu'elle allait dire, franchement, tout se passe bien d'habitude, il y a peu d'accidents, il y a peu de.
0: Non, mais. Elle m'explique, elle te rassure quand même, elle te dit, ça dure un quart d'heure et tout. Mais je lui dis, j'aime pas le concept de. Hop, vous êtes là, hop, vous êtes plus là.
1: Non, mais c'est vrai, je comprends. Mais tout va bien se passer.
2: Surtout pour s'occuper de cette partie-là, que tu sois pas, tu vois, que tu sois endormi totalement.
0: Ça, limite, vraiment.
1: Vaut mieux, non?
2: Allez-y, faites.
1: Ouais.
0: C'est son job, tu vois, c'est globalement. Donc, ça, y a pas de problème là-dessus. Non, c'est vraiment le côté. J'en ai parlé tout le week-end avec des potes. Là, j'en parle avec vous. Oui, c'est vraiment.
1: On voit que ça te tracasse.
0: J'ai réussi à lui trouver un nouveau client d'ailleurs. Parce qu'il y a un pote qui dit, il faut que je le fasse. Allez, viens, je t'emmène avec moi.
1: Ah bon?
0: Il m'a même dit,
2: il y a des réducs.
0: Alors, justement, il m'a demandé, il y a pas les duos? C'est comme les les massages.
1: Les box.
0: La colo du haut. Bon, on a Laetitia qui est avec nous. Bonjour Laetitia.
3: Bonjour toute l'équipe.
0: Bienvenue sur Énergie Laetitia. T'es notre premier appel du jour. Tu nous appelles d'où?
3: Je viens de Beauvercy-Court, une petite ville dans le Nord-Pas-de-Calais.
0: D'accord, et t'es avec nous pour lancer cette semaine. T'as passé un bon week-end, fait les 4 jours aussi, le pont ou pas?
3: Non, du tout, j'ai travaillé vendredi matin.
0: Ah,
3: ouais.
0: Ah, je suis désolée. Tu fais quoi comme travail?
3: Moi, je suis assistante commerciale dans l'agroalimentaire.
0: C'est-à-dire que tu vends des produits qu'on mange?
3: Je vends les produits qu'on mange à des restaurateurs, des hôpitaux, des lycées, collèges, quelques prisons.
1: Ah ouais, qu'est-ce que c'est?
0: Ah oui, d'accord. Ouais. Tu vends pas sur les marchés comme Lorenza vend des savons, par exemple.
3: C'est ça. Non, du tout. J'appelle les restaurateurs, ils me passent leurs commandes pour leur menu de la semaine. Je vends de la DLC pour dire de pas jeter les produits aussi qui arrivent à date. Voilà.
0: D'accord.
3: Ok. J'ai la relation client.
0: Tu sais quoi? Je vais te dire un truc. T'as une voix très douce. Ça me donne envie de t'acheter du gibier.
1: Oui.
0: Cette phrase. T'as une voix très douce. On a envie de t'acheter des choses.
3: Oui. Hein, non, je te vends tes produits pour tes pizzas si tu veux.
0: C'est malin. Fort, Laetitia. Elle va m'embrouiller. Je vais me retrouver avec 800 tonnes de farine. Laetitia, je vais t'offrir le mug Manu sur Énergie pour te remercier de nous avoir appelé ce matin.
3: C'est gentil. Merci beaucoup. Bon courage.
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0: Voici les premiers sondages du matin de la semaine. Pour une femme sur 5, c'est la partie du corps qu'elle regarde en premier chez un homme lors d'un premier rendez-vous. Quelle est cette partie, Lorenza?
1: Les yeux.
0: Ce ne sont pas les yeux. Florent, notre producteur?
5: Les dents.
0: Ce ne sont pas les dents non plus, Nico?
6: C'est sous les vêtements?
0: Non, c'est pas sous les vêtements. Non, c'est visible. Un premier rendez-vous, tout de suite, on les voit. Lorenza?
1: C'est le bas du corps?
0: C'est le bas du corps, pas du tout.
1: Ok.
0: Nico?
6: Les lobes d'oreilles.
0: C'est moins pareil que ça. Aurélie?
1: Les cheveux?
0: Non, mais c'est bon, en fait, c'est un truc évident. Vraiment, Lorenza?
1: Ah, les bras?
0: Bah, c'est pas loin, c'était les mains.
1: Ah oui, c'est vrai que c'est connu, ça.
0: Ah, toi, tu regardes les mains en premier?
1: Non, moi, c'est les avant-bras. Je vous l'avais déjà dit, je suis très fan des avant-bras.
0: Ouais, mais toi,
1: d'ailleurs, je peux en reconnaître.
0: Ouais, t'as les posters de Popeye, toi, chez toi. Donc, les avant-bras, c'est un délire chez toi. Lors de la fête des voisins, qui aura lieu d'ailleurs le 29 mai prochain, 24% des Français comptent y aller pour cette raison. Pour quelle raison, Nico?
6: Bah, draguer.
0: Non, c'est pas draguer.
6: Non.
0: Florent?
5: Pour manger.
0: Pour manger non plus.
1: Pour se faire des copains?
0: Non, c'est tout l'inverse de ce que vous dites.
1: Ah, c'est négatif?
0: Oui. Nico?
5: À critiquer ses voisins.
0: Pour régler leurs comptes.

0: enfin, madame.
1: Et arrêtez de faire aboyer ce chien.
0: Mais c'est pas possible, enfin. C'est quand même incroyable. Et vous n'êtes pas obligé d'aller faire caca la nuit à 3h du matin, exactement. Un adulte sur 4 aimerait redevenir un enfant pour le faire. Redevenir un enfant pour faire quoi, Nico?
2: S'endormir et quelqu'un nous couche.
0: C'est tout mignon, mais c'est pas ça. Non, il va pas bien en ce moment. Lorenza.
1: Des caprices.
0: Ce ne sont pas les caprices. Un adulte sur 4 aimerait redevenir un enfant pour pouvoir le faire.
3: C'est en rapport à une activité?
0: Oui, complètement. C'est rapport à une activité.
2: C'est à la maison ou pas?
0: Non, c'est dehors. Aurélio Standard.
4: Faire une bataille d'eau?
0: Non.
4: Tricher au jeu de société?
0: Non, bah ça on peut le faire adulte, ça, non?
4: Oui, mais quand t'es enfant, j'ai l'impression que c'est plus acceptable.
0: Non, c'est vraiment un truc d'enfant. Nico.
2: Faire du toboggan.
0: C'est pas loin, enfin c'est plus global que ça, c'est jouer au jeu des jardins publics, quoi.
5: Oh, ouais. Mais y a pas besoin d'être un enfant, on peut toujours y aller. Ça.
4: Ouais, mais alors, t'as l'air con quand même.
5: Tu vois, tu te fais sortir.
0: Alors j'ai fait, c'est pas que t'as l'air con, c'est que tu glisses plus sur le toboggan.
4: Mais
5: c'est
4: non,
5: vrai que, tu passes
4: mais il faut mettre son imperméable ou son pull. Moi je l'ai déjà fait aussi, ça marche bien.
0: Tu mets le pulse en dessous,
4: ouais,
0: et tu glisses.
4: Et alors là t'as plus de vitesse parce que la nuit.
0: La nuit. Ok, donc faut savoir que Lorenza la nuit va dans les jardins publics pour faire le toboggan.
4: C'est parce que j'étais trop gênée d'y aller le jour.
0: Oui, non, mais comment?
4: Et que je voulais un peu revivre ce moment.
0: Bien voilà, sûr.
4: Comme dit le sondage, quoi.
0: Voilà, bah on est dedans.
4: On est dedans.
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0: Je vous ai donné 2 concerts au Stade de France, si vous ne saviez pas, ce week-end.
4: Ouais.
0: Et en tout, ça a fait plus de 200 000 spectateurs.
4: Il a battu son propre record.
0: Bah, il bat tout le temps des records, Jules.
4: Bah, il est incroyable.
3: Et il a fait monter Vincent Cassel sur scène pour refaire le début du film Line.
0: Ah ouais?
4: Ouais. C'est trop stylé.
0: Il peut demander n'importe quoi, on ira. Quoi.
4: Évidemment.
0: Il a demandé à Brad Pitt de venir montrer son cul, il a pété, il est parti. C'est incroyable. Jules demande n'importe quoi, ça marche. Quelle est la chose qui va vous faire du bien ce lundi? Quelle est la chose qui vous dit, ah, le lundi, il est pas pourri, le lundi, il est pas moisi, le lundi, il est cool, qu'est-ce qui va se passer dans votre journée aujourd'hui? De good, de bon mood, qui va nous envoyer du bon mood à nous aussi. Lorenza?
4: J'ai repéré un petit traiteur italien près de chez moi.
0: Ok.
4: Et je vais acheter des arancini et des tiramisu pour faire une surprise à mes collègues ce soir.
0: Oh, c'est pas mal.
4: Ouais.
0: Mais alors, je vais dire un truc, les arancini, je sais plus ce que c'est. C'est des pâtes?
4: C'est des grosses boules et à l'intérieur, t'as du riz et ça peut être à la bolognaise ou alors, jambon crème et en fait, c'est pané autour un peu, c'est crispy autour.
2: Ah, c'est frit, c'est très très bon.
4: Ouais, c'est délicieux.
2: Un peu d'huile, mais très bon.
4: Bon, ça va être chargé, quoi. Faudra faire du sport après.
0: Oui, c'est ça. C'est frit, il y a un peu d'huile. Oui, on est sur
4: On va bien rouler après.
2: Ça, plus le tiramisu, c'est pas mal. C'est équilibré.
4: Et tiramisu pistache pour moi. Mais normal pour eux.
0: Mais tu t'es pas dit qu'on allait prendre des petits légumes grillés? C'est non.
4: Bah non.
0: Non, non, voilà.
2: T'as même pas vu qu'il y avait la carte.
4: Pas ce soir.
0: Ok, ça, c'est un bon ouais. Objectif. C'est quoi? C'est un bon objectif.
4: J'ai
0: de lundi.
4: De voir leur tête.
0: Quel est votre objectif de ce lundi? On a Julie qui est avec nous. Bonjour Julie.
7: Bonjour l'équipe.
0: Bienvenue sur Énergie. Julie, qu'est-ce que t'attends de vivre ce lundi?
7: Ah ben moi je me marie dans 2 mois et je reçois normalement aujourd'hui des colis de la décoration de table. Alors j'ai hâte de savoir s'ils ressemblent aux photos.
0: Ah, ça dépend si tu les as achetés sur Temu, non? Mais sinon,
7: c'est ça le problème.
4: T'as regardé les avis?
7: Pas trop, parce que comment je fais ça pendant mes pauses et tout.
0: Tu sais que mon père, il a découvert Temu.
4: Oh là, ça doit être l'enfer pour toi.
2: Et il y a tout et c'est pas cher.
0: Il est parti, mais il achète tout. Et,
4: ouais.
0: Et l'autre jour, il est venu, il était hyper énervé. Il a acheté un siège sur Temu.
4: Quoi?
0: Un gros siège.
4: Ok.
0: Mais il est arrivé, c'était un porte-clés le truc, enfin.
2: C'est vrai que sur les tailles, ils sont pas très bons.
0: Non, mais il a gueulé. Mais c'est pas possible, il se fout de la gueule.
4: Si, il est marqué les dimensions.
0: Je vais expliquer. Oui, je vais dire. Et parce que c'est le principe, en fait.
4: Oui. Mais t'inquiète pas, Julie, ça va aller pour toi.
0: On avait oublié que t'étais là, Julie, pardon.
7: C'est pas grave.
4: Mais non.
0: Il y a un thème pour ton mariage?
7: Oui, champêtre.
0: Oui, c'est pas mal.
4: C'est très stylé, c'est très classique.
0: Au pire, si les trucs marchent pas, c'est pas grave, tu vas dans la forêt, tu prends des arbres, puis tu mets des branches, tu mets des feuilles, et puis voilà.
4: Des petits épis de blé, et ça ira.
0: Voilà.
7: Ça peut marcher, hein.
0: Mais évidemment, tu fais venir un cheval, il sera très content, il fera caca sur les tables, et voilà.
4: Ça va le faire.
0: Ce sera champêtre, tout simplement. Tu mets une vieille carriole, ça marche, les gens adorent ça.
7: Ouais.
2: Son mariage, il va être pourri, mais qui t'a filé les idées?
4: Non,
2: c'est les cons de la radio.
0: On t'envoie, Julie.
7: Merci beaucoup, bonne journée.
0: Belle journée à toi. Il y a Mélinda qui est avec nous aussi. Bonjour Mélinda.
8: Coucou Manu, salut les wouin.
0: Merci d'être là Mélinda. Qu'est-ce qui va se passer dans ton lundi aujourd'hui de bien cool?
8: Alors moi ce soir je vais au hammam avec mes copines pour la première fois. Alors elles ont l'habitude de se mettre nues, mais moi je pense que je vais rester en maillot.
0: Ah, alors, j'ai jamais fait.
4: Il faut se renseigner, parce que des fois, t'as pas le droit d'être en maillot. Donc, faut voir si c'est bien ok que tu restes en maillot à ce moment-là.
2: Ouais, mais t'as une serviette, quoi qu'il arrive, quoi.
4: Oui, bien sûr.
2: Il t'oblige pas de foutre à poil.
4: Non, mais tu peux pas garder ton maillot.
0: Je mélange tout, moi, le hammam, c'est.
4: Chaleur humide.
3: C'est la vapeur,
4: ouais.
0: Ah, où tu mets de l'eau sur les pierres, là, c'est ça?
4: Non, ça c'est le sauna.
0: Ah,
4: c'est
0: plus ça.
4: C'est quand ça sort et ça fait. Et que t'as plein de vapeur dans la pièce.
0: Ouais.
4: Mais et tu surendes.
0: Mais c'est quoi? C'est de la. Ça vient d'où la chaleur?
2: C'est de la vapeur.
4: Il y
2: a un tuyau qui mélange de la vapeur. Et parfois, suivant où tu t'assieds dans le hammam, quand t'es pas au courant, bah, ça te brûle les pieds.
4: Oui, faut faire attention.
2: Parce que tu dis, ah putain, ça sort d'ici.
4: Mais on voit rien. Donc franchement, Mélinda, si t'as envie d'être à poil. Mais parce qu'en fait, avec toute la vapeur, on voit rien. On se voit même plus entre nous, généralement.
0: Ah, un peu comme quand j'ouvre mon four avec mes lunettes et je vois rien.
4: C'est tout à fait.
2: Exactement.
4: C'est une belle métaphore.
0: Bah voilà, Mélinda, pense que tout. Le poulet d'un four. Voilà.
8: Bon, bah voilà, je suis rassurée.
0: Et bah voilà, on t'embrasse, on te souhaite une belle journée.
8: Belle journée, bisous.
0: C'est d'ailleurs un problème dont nous reparlerons dans l'émission. Le problème
4: des
0: gens qui ont des lunettes et qui ouvrent le four. C'est vraiment un truc très handicapant.
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0: Ouais. On a une journée mondiale aujourd'hui.
4: C'est quoi?
0: C'est la journée mondiale des musées.
4: Ah, c'est cool ça.
0: Okay. Bah c'est cool, c'est.
2: Ça, ouais, ça dépend lesquels quoi.
0: Vous allez au musée, Lorenza?
4: Bah moi j'y suis allée il y a 2 semaines là.
0: Musée de quoi?
4: Ça c'est l'atelier des Lumières, c'était sur la Renaissance.
0: Et
4: sur les peintres de la Renaissance.
0: C'était où?
4: Bah à Paris dans le 11e.
0: Oh.
4: Ouais, c'était trop.
0: C'est beau. Hein.
4: C'est interactif, c'est incroyable. J'ai vécu un moment magnifique, j'ai failli pleurer.
0: Ah oui?
4: Oui, ça m'a
0: ému. Moi aussi, des fois, je pleure parce que c'est long. Mais
2: le dernier que j'ai fait, moi, c'était à Bruxelles, c'est le musée de la bière, quoi, tu vois.
4: Ah, pas mal aussi.
2: Ouais, franchement, c'est hyper intéressant.
0: J'ai fait le musée de la glace, moi.
4: Vous abusez.
3: Moi, j'ai fait le musée à Heineken aussi.
4: Non, il est bien, il
2: est très cool.
0: Non, mais les musées, je.
2: Moi, je passe à la boutique tout le temps.
0: Je peux m'emballer.
4: Genre,
0: tout le monde y est. Bon, ok. Mais très vite. Vraiment,
4: c'est long.
0: Je m'emmerde.
4: Mais il faut trouver le truc qui te passionne un peu.
2: C'est la sortie.
0: C'est les petits panneaux verts avec le bonhomme qui court.
2: C'est magnifique.
0: C'est pas pour rien que sur les issues de secours, le bonhomme il court. Hein. C'est parce qu'il a envie de se barrer au musée, lui aussi, bien sûr. Non, mais je suis partagé. C'est-à-dire que parfois, je vais rester 5 secondes devant un truc et je me barre et je me sens un peu coupable. Je dis putain, le mec il s'est fait chier à peindre le truc et tout. Je reste 5 secondes dedans. Et puis je vois des gens, ils restent, tu sais, regardez comme ça.
4: Non,
0: et puis ils parlent toujours dans une langue que tu comprends pas, c'est énervant ça.
2: Le pire, c'est les gens qui ont un audio guide. Tu les vois ceux-là ou pas?
4: Ah oui, avec les écouteurs.
2: Ils ont des trucs sur les oreilles et tu dis putain, ça se trouve, c'est hyper intéressant.
0: Oui, mais
2: on le saura jamais.
0: Mais moi, je sais pas.
4: Mais c'est juste que t'es pas sensible à ce genre d'art, mais t'es peut-être sensible à d'autres choses, tu vois.
0: Bah, le musée de la glace.
4: Manger
0: des glaces. Florent, le producteur.
3: Moi, je soupçonne les gens qui restent devant les œuvres comme ça en train de contempler, qu'ils essaient de comprendre ce que l'artiste a voulu faire.
0: Mais des fois, ils parlent. À chaque fois, c'est dans une langue étrangère, c'est ce que je disais.
4: Oui, c'est vrai.
0: Putain, c'est Scarabosan ou Sober, ça a fun. Et je me demande si en fait, ils sont pas comme moi, mais ils ont inventé une langue pour faire genre.
4: Il y a la nuit européenne des musées qui arrive bientôt aussi.
0: Ouais, donc elle arrive bientôt.
4: Et c'est gratuit.
2: Ouais, la nuit, on dort. Hein.
0: Y a plein de choses qui arrivent bientôt. Hein.
4: Mais c'est gratuit.
0: La fin de l'ultra trail de machin arrive bientôt. Ouais, c'est super. Ouais,
4: c'est n'importe quoi.
0: Bon, c'était un bel hommage au musée, en tout cas.
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0: Dimitri, le génie des génies avec nous. Bonjour Dimitri.
1: Yeah, salut Manu, salut les
2: ouais.
0: Salut à toi Dimitri, je vous rappelle que Dimitri il pèse dans le game.
2: Ah ça.
0: Il est responsable technique dans une mairie, d'accord?
2: Ok. Il a accès au bureau du maire.
0: Alors, il peut te le donner ou il peut te retirer ton permis de construire. Alors, il peut te demander de les tailler à 2 mètres tes tuyas. Alors, il est là Dimitri. Dimitri, sois le bienvenu, c'est ta 9e participation, t'as déjà gagné 800 euros, tu vas tenter d'en gagner 100 supplémentaires. En face de toi aujourd'hui, il y a Elodie. Bonjour Elodie.
3: Bonjour l'équipe, bonjour Dimitri.
1: Salut Elodie.
0: Soyez les bienvenus tous les deux au Club des Génies, je vous rappelle les règles. J'ai 100 euros encore aujourd'hui. Vous êtes deux. J'ai 3 questions, le gagnant est celui ou celle qui aura 2 points. À chaque question que je vais vous poser, si vous pensez avoir la réponse, vous donnez votre prénom, vous donnez ensuite votre réponse. Si c'est la bonne, ça fait un point pour vous. Si c'est pas la bonne, en revanche, le point va à l'autre. Et c'est le premier ou la première qui atteint les 2 points du jour qui gagne 100 euros et qui reviendra jouer avec nous demain. Bonne chance à tous les deux. On joue au Club des Génies. Voici la première question. Quel est le nom précis du phénomène où la Lune cache le Soleil?
3: Elodie.
0: Où est Elodie en premier?
3: Une éclipse.
0: Non, j'avais demandé le nom précis.
3: Éclipse lunaire, oui.
0: Tu as dit éclipse. Tu as dit éclipse.
3: Lunaire, oui.
0: Et en plus, c'est pas éclipse lunaire, c'est éclipse solaire.
3: Solaire, bon, voilà.
2: Merde.
4: C'est dommage.
2: Ah, c'était beau, hein.
0: Ah, mais c'est.
2: C'est pas grave, hein.
0: Elle y allait vite, c'est pas grave.
1: Bon,
0: le
1: ça
0: point.
1: Marche.
0: Oui,
2: évidemment.
4: Merci.
2: Derrière. Là.
0: T'imagines Dimitri s'il faisait du vélo, qu'il y a un mec qui tombe et fait ah ça m'arrange.
2: Ça m'arrange.
0: Et
2: il continue.
0: Dimitri un point, Elodie 0 point. Voici la deuxième question. De quelle couleur est le pull fétiche de Gaston Lagaffe?
3: Elodie.
0: Elodie, je t'écoute.
3: Le tente vert.
0: Bonne réponse.
2: Oh là là là.
0: Oui.
2: Elle est trop chaude, Elodie.
0: Oh la vache.
4: Et ah, ça l'arrange pas, Dimitri. Là,
1: ça m'arrange pas, là. Ouais, non. Ça m'arrange un peu moins. Ouais.
2: Merde.
0: Elle est remontée à vélo, dis donc.
1: Merde.
0: Elodie, un point. Dimitri, un point. Waouh. Voici la troisième question. Que signifie gracias en espagnol?
3: Elodie.
0: Oh là là là là là. Elodie.
3: Merci.
0: Oh, merci, oh, oui. Wow.
1: Bien joué Elodie.
3: Merci Dimitri, désolé.
0: Oh là là là là, elle est remontée à vélo et elle a rattrapé
2: ça, c'est
0: le peloton.
2: Ah ouais,
1: bah, doublé, là, merde.
2: Elle a chopé ta roue, elle l'a tirée.
0: Non, elle a pas triché.
2: Non, c'est vrai.
3: Non.
0: Elle a joué le tout pour le tout.
2: Bien
0: j'y
2: sûr.
0: Vais. Ouais. J'y vais, bim. Et ça a marché 2 fois sur 3. Incroyable.
2: C'est fou.
0: Dimitri,
1: bravo.
0: Les 800 euros que t'avais gagné, quoi qu'il arrive, ils sont à toi. Tu repars avec 800 euros. Bravo. Et très beau chemin.
2: Ça, c'était fou, ça.
0: Bravo,
1: c'est cool, merci. C'était vraiment super de tout ce parcours avec vous. Je me suis régalé. Voilà, merci. Et puis, je souhaite bonne chance à Elodie, qui est le plus
3: loin. Merci beaucoup, Dimitri.
2: T'es un as, Dimitri.
0: J'ai l'impression qu'on était en couple et qu'on se sépare et qu'on est en train de lui dire je suis désolé, mais on est chez quelqu'un d'autre.
2: Ça me fait de la peine. Je suis grave content.
0: Toi aussi Dimitri, tu vas trouver l'amour, je t'assure. C'est juste une question, c'était pas le bon timing, c'était pas le bon moment. Dimitri, tu peux nous rappeler quand tu veux pour discuter avec nous dans l'émission, évidemment, t'es bienvenu tout le temps.
1: Allez, ben volontiers, ça va.
0: Eh ben bravo à toi Dimitri, très beau parcours, tu repars avec 800 euros et toi Elodie, eh ben tu gagnes tes 100 premiers euros aujourd'hui.
3: Super, merci.
0: Rendez-vous demain pour tenter d'en gagner 100 supplémentaires.
3: Allez, on va tenter.
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0: 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Il est 6h45. Oui, on sort d'un gros week-end. Oui, c'est une semaine normale.
2: Complète, ouais.
0: Normale avec 5 jours. Mais on l'aime cette semaine.
2: Ben
0: on
2: oui.
0: l'aime ce lundi. Faites pas la gueule parce que c'est lundi aujourd'hui. Quelle est la raison pour laquelle justement vous êtes content que ce soit lundi? Qu'est-ce qui va se passer dans votre journée aujourd'hui qui va vous donner le sourire? Et du coup, ça va donner le sourire à tout le monde. 0 870 42 48. On continue à vous prendre au téléphone. On peut se faire un petit tour du studio avant. Nico, ton lundi, qu'est-ce qui va l'embellir?
4: Moi, j'ai un pote qui a une plage et il m'a proposé de faire quelques photos gratos pour lui. Et en échange, en fait, il m'invite toute la journée. Il m'a dit transat, déjeuner, cocktail, ce que je veux, quoi.
2: Trop bien.
0: Et tu fais des tu fais des photos pour sa plage qu'il va utiliser après dans les
4: pubs. Comme
0: j'aime
4: bien faire les photos, il m'a dit tes photos sont cool. Est-ce que ça te dirait de le faire pour moi? Donc tu vois, je tente.
0: D'accord.
4: Et quand il m'a dit journée gratos, j'ai dit mec, évidemment.
2: Avec plaisir.
0: C'est quoi? Et tu vas manger gratos et tout?
4: Ouais, et transat toute la journée. Je peux venir transat, manger, cocktail. Il m'a dit voilà ce que tu veux.
0: C'est pas mal ça. Mais...
4: contre les photos.
2: Mais déjà dire j'ai un pote qui a une plage, c'est déjà très stylé.
0: Oui, faut toujours
2: de la phrase.
4: C'est les amis pratiques ça.
2: C'est fou.
0: C'est ça. Alors lui dis pas, hein, ça va le vexer ça.
4: Moi je pense qu'il le sait. Hein.
0: Ah d'accord, ok. Florent, aujourd'hui dans ton lundi.
5: Bah c'est moins excitant, mais je dois aller trouver une nouvelle odeur pour chez moi.
0: Comment ça?
5: Bah tu sais, l'odeur qui, dès que je rentre chez moi, je dis là je suis chez moi. Et un diffuseur de parfum, tu vois. Donc faut que je trouve la senteur, la bonne senteur.
4: C'est comme je te disais la semaine dernière, moi j'avais une bougie figue chez moi pendant des années.
2: Et ça sentait
4: sentait tout le temps la figue chez moi.
5: Ouais.
0: Ah ouais.
2: J'ai découvert les bougies figues il y a pas longtemps, c'est vrai. C'est une dingue.
0: C'est quoi les bougies figues?
2: Bah c'est senteur figue.
4: Ouais, odeur figue.
0: Ah d'accord. Et c'est
5: ça fait classe.
2: Ça sent trop
5: figue, c'est classe. Ouais, c'est pas mal ça.
0: Mais donc ouais, mais le problème c'est que quand t'as ça, ça veut dire qu'à chaque fois tu vas devoir allumer des bougies figues chez toi.
2: Mais non, parce que même sans être allumé, en vrai, ça diffuse quand même un petit l'odeur.
0: Bah à ce moment-là, laisse des figues.
2: Non mais.
4: Pour rire sur la table.
0: Non mais tu mets un figuier chez toi, enfin tu vois. C'est vraiment. Oh, j'essaie de le trouver. D'accord, donc tu cherches une odeur pour chez toi.
5: Bah ouais, j'hésite là. Soit tu sais un peu peut-être coton léger, tu vois des trucs comme ça. Patchouli, mais patchouli, c'est un. Je crois que c'est.
4: Ah, c'est fort.
2: Ah ouais, c'est très fort, ouais. C'est comme jasmin. Faut aimer.
4: Je t'ai entendu dire pas mal la figue. Non, la figue,
0: stop,
4: c'est chez moi.
2: Ça le fait chier, ça le fait chier.
5: Attendez.
0: Mais, un moment dans cette équipe, il faut qu'il y ait quelqu'un qui vous ramène à la raison. Hein.
4: Ouais.
0: Tout à l'heure, on a déjà discuté de je sais plus quoi. C'était les musées.
2: Ouais.
0: Les musées, là, on commence à discuter d'odeur et de patchouli et de bougies parfumées.
2: Qu'est-ce qui nous arrive?
0: Vous filez un mauvais coton, tous. On a Lucie qui est avec nous. Bonjour, Lucie.
7: Bonjour, Manu. Bonjour, toute l'équipe.
0: Bienvenue sur Énergie. Lucie, qu'est-ce qui va faire que ton lundi va s'émerveiller?
7: Écoute, moi, je vais aller faire mes ongles parce qu'ils ont trop repoussé. Et tu vois, je pense que je vais demander.
0: Stop!
2: Mais non, tu peux pas laisser Lucie parler.
0: Stop! Pardon, tu vas refaire tes ongles?
7: Oui, tout à fait.
0: D'accord.
7: Et je pense que je vais demander du rose, tu vois, ça va bien aller avec mon bronzage.
0: Et c'est, ouais, j'ai l'impression qu'en ce moment, on a vraiment des gros soucis.
2: Ah oui, bah, bien sûr, mais c'est important.
0: Je vous rappelle qu'il y a quand même Ebola et l'antivirus qui sont en train de nous tomber sur la gueule. Et là, on dit, moi, j'ai eu besoin d'une odeur pour chez moi. Moi, franchement, je pense que je vais mettre du rose. C'est bien pour mon bronzage. On est bien.
2: Tout va bien.
0: Mais voilà, c'est là, c'est ce qu'on peut se dire. Tout va bien dans nos vies. On t'embrasse, Lucie. Merci de nous avoir appelés.
7: Bonne journée, merci.
0: Gros bisous. Il y a Dorian qui est là aussi. Bienvenue sur Énergie, Dorian.
8: Salut Manu, salut les mamans.
0: Dorian, qu'est-ce qui va se passer dans ton lundi qui va être bien cool?
8: Alors moi j'ai hâte d'être à mon cours de palais laiton ce soir. On s'était inscrit avec deux potes et on voulait faire une activité qui sort un peu du lot. Alors on s'est inscrit.
0: Je suis désolé, mais je ne sais pas, le palais laiton?
8: C'est ça.
0: C'est quoi?
8: En fait c'est un sport vendéen. On a des petits palais en laiton, ça ressemble un peu à des grosses pièces qu'on doit lancer sur une plaque en plomb. Et en fait ça se rapproche un petit peu de la pétanque, mais avec des palais laitons.
0: Oh. Ok.
4: Et oui.
2: Okay,
0: on est quand même sur un sport d'ivrogne. Hein,
4: ça va aller, Dorian.
2: Mais écoute,
0: non mais Dorian, ça aurait pu être quand même beaucoup plus simple de nous dire ce soir je prends un apéro avec des amis. Enfin, tu vois, c'est.
8: Ah bah il y aura l'apéro effectivement.
2: Ouais,
8: bah,
2: voilà, oui, c'est ça
0: le truc. Tu prends un apéro sur une plaque d'égout. J'ai compris. Ça marche. On souhaite une belle journée, Dorian. Merci beaucoup de nous avoir appelés.
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0: Il est 6h52. Gims avec Soleil, ça arrive à 7h, il y aura les infos. À 7h05, on va doubler votre salaire pour la première fois de la matinée. On est bien, on est de retour après un bon gros week-end de 4 jours. Et les amis, j'ai une nouvelle.
2: Ouais.
0: Tom Cruise est de nouveau en couple.
2: Ah bon?
0: Alors, ce sont des rumeurs, mais des rumeurs persistantes.
2: Ouais.
0: Tom Cruise serait en couple avec Pamela Anderson.
2: Ah bon?
0: C'est pas ouf ça?
4: Putain, stylé.
0: Ah, stylé.
4: Ah, le répondeur de dingue. Sur le répondeur de Tom et Pamela.
0: C'est vrai que ça fait.
2: J'avoue que ça le fait.
4: Franchement.
2: Ça le fait de ouf.
0: Ouais, mais on a plus de ligne fixe maintenant. C'est que des portables, tu vois. Donc,
4: c'est con.
0: Mais c'est vrai que tu dis, je vais dîner chez Tom et Pamela.
2: Ah, c'est trop la classe.
0: T'as envie de t'asseoir et dire, ok, alors vous nous racontez des histoires de films et de séries.
4: C'est ça.
0: Et vous nous racontez des anecdotes. Ouais, mais j'ai autre chose à dire. Non, on veut juste ça, en fait.
2: Bah, s'ils sont heureux, tant mieux.
0: Mais et c'est exactement
2: c'est le principal.
0: Ça, c'est, s'ils sont heureux. Hey.
2: Et qu'ils nous fassent rêver un peu.
0: Okay, bah, alors,
2: avec leur amour, là.
0: Alors, bien sûr.
5: Et
0: alors, tiens, resserre-moi la même chose. Ah bah, alors, je vais dire ça n'a pas de rapport, mais si, parce que Tom Cruise, il n'est pas très grand. J'ai une liste des choses que vivent les petits au quotidien.
2: Ok.
0: Des choses pas. Bah, c'est vrai, Tom Cruise, il est petit, je crois.
4: Ouais, l'enchaînement est pas mal.
0: Lui aussi, il peut vivre des choses qui sont pas faciles parfois au quotidien. Comme exemple, avoir le soleil dans les yeux, abaisser le pare-soleil et constater que ça ne fait aucune différence.
2: Ah oui.
0: C'est dur, ça.
2: Ouais. C'est triste.
0: Mais on n'y pense pas. Bah, mais c'est pas facile d'être petit.
2: Bah, oui.
0: Encore d'autres. Quand quelqu'un a déplacé un truc dont t'as besoin tout en haut d'une étagère.
2: Ah, je les vois. Mais même au supermarché, je les vois, ces gens-là.
0: Oh là là.
2: Qui essayent d'attraper des choses.
0: Et qui me demandent.
2: Et qui, bah, moi aussi, on me demande.
4: Ils disent, pardon, on a les bras trop courts. Non, non. C'est pas les bras.
0: Mais quand peut-être quelqu'un prend un truc au supermarché, t'as l'impression d'être un super héros.
2: Franchement, t'as l'impression d'avoir fait la bonne action, quoi.
0: Et en plus, si elle est petite et que c'est une vieille personne.
2: Ah là, c'est t'as tout gagné.
0: Vraiment, t'as l'impression de participer à un truc pour une association depuis 10 ans.
4: Putain.
0: Ouais, qu'est-ce que tu fais dans le week-end? Le week-end, bah, moi, j'aide les vieilles personnes. Ce que vivent au quotidien les petits. Quand quelqu'un essaye de poser son coude sur ta tête.
2: Ah, c'est vrai qu'il y en a
4: qui fait ça.
0: La vanne. Mais
2: pour
0: rigoler,
2: c'est pour
0: la vanne.
4: Ah oui, non, en blague.
0: C'est pas exprès. C'est pour faire genre, ouais, comment tu vas, toi, Bernard? Poum, et tu lui mets le coude. C'est pas très sympa.
2: Non, c'est pas sympa.
0: Un dernier truc que vivent les petits au quotidien qui est pas facile. Quand t'es assis sur une chaise et que tu dois choisir entre t'adosser contre le dossier ou reposer tes pieds sur le sol. Car faire les deux en même temps, ce n'est pas possible. Et ben voilà.
2: On pense
0: fort à vous.
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0: On est lundi, c'est le 18 mai, après un bon petit week-end, on est de retour pour démarrer cette nouvelle semaine. Lorenza est avec moi, évidemment.
2: Salut, salut.
0: Nico est là aussi.
12: Et coucou.
0: Vous êtes avec nous, comme chaque jour, pour nous rejoindre. Vous nous appelez au 0870 42 48. Vous pouvez aussi nous envoyer des messages vocaux sur l'application Manu sur Énergie. On va s'en écouter quelques-uns tout à l'heure. Il y a les bonnes nouvelles du jour qui arrivent dans 5 minutes. Ce sera juste après Gims. Et tout de suite, comme chaque matin, on double votre salaire.
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0: 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Tous les jours, deux fois par jour, à 7h05 et 8h05, et ça peut vous arriver. Vous envoyez salaire par SMS au 7-10-12. Attention, le téléphone sonne quelque part, c'est peut-être le vôtre. Mmh.
13: Allô?
0: Allô, bonjour, c'est Émilie de Mel dans les Deux-Sèvres?
13: Oui.
0: Émilie, quel est le seul animateur radio qui double ton salaire?
13: C'est Manu sur Énergie.
0: Eh ben, c'est gagné, bravo à toi.
2: Bravo.
0: Voilà, c'est fait.
13: Super, merci.
0: Elle en revient pas, Émilie. C'est à toi que ça arrive ce matin, je te l'annonce, on va te doubler ton salaire, tu peux souffler, respirer, tout va bien.
13: Ouais, c'est bon.
0: Eh ben voilà, je t'annonce que ton salaire, nous allons te le doubler, mais je n'ai pas... Ah si, ça y est, j'ai la somme. Tu touches 1872 euros chaque mois, et fois 2, ça va faire 3744 euros.
13: Super.
0: Et merci alors beaucoup. Bah, on est pas mal, 3744 euros.
13: On est plutôt bien.
0: Tu es chef trafic.
13: Oui, c'est ça.
0: Chef trafic de quoi?
13: Je charge et je décharge des menuiseries dans des camions.
0: C'est toi qui portes les trucs et tout?
13: Non, oui, enfin, j'ai un chariot. J'ai le chariot avec les fourches en avant. Oh, et
0: tu prends les palettes?
13: Voilà, c'est ça.
0: Je vois ce truc-là, génial. J'ai toujours rêvé de faire une course de...
2: Ah ouais, c'est génial.
4: C'est dangereux, hein.
0: Ça s'appelle un transpalette, non, c'est ça?
13: Oui, c'est ça.
0: Bah voilà, vous faites jamais les courses dans l'entrepôt?
13: On l'a fait une fois contre un électrique et un gaz.
2: Et alors?
0: C'est le gaz qui a gagné?
13: Oui.
0: Ah bah oui, c'est entre services, quoi. C'est
4: la comparaison.
0: L'employé du mois, c'est pas celui qui casse pas les trucs, c'est celui qui arrive premier. C'est génial. Émilie, on te double ton salaire. 3744 euros, ça va vite arriver pour toi.
13: Merci beaucoup.
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0: Tout de suite, on se fait du bien. On se fait du bien avec les bonnes nouvelles du jour parce que oui, dans le monde, il n'y a pas que des mauvaises nouvelles et on vous le prouve chaque matin. Lorenza fait nous rêver.
2: Alors, j'ai une bonne nouvelle, mais de niche.
0: Ah, de niche.
2: Oui.
0: Ça va intéresser que quelques personnes.
2: C'est ça, parce que j'ai, selon une étude, les prénoms des personnes les plus intelligentes.
0: Ah oui, là, on est sur la niche.
2: Oui, oui, oui.
0: Voilà.
2: Alors, pour les filles, il y a Sophie ou Sophia, Élise et Claire. Ah.
0: Élise, la fille de...
2: Oui,
0: Nicole,
4: c'est ma fille.
2: Bien joué.
4: On verra, hein. On verra. Elle a 4 ans et demi pour l'instant.
2: Et alors, je peux pas remarquer un peu de...
0: Bah, elle est déjà incroyable, hein.
4: Elle est HPI.
0: Ah, mais c'est...
4: Ça, c'est ce que les gens disent.
2: Et pour les garçons, c'est Arthur, Lucas et Thomas.
0: Ok, ben, en tout cas c'est intéressant parce qu'on n'est pas dedans.
2: Non, ben, ouais. Ça prouve beaucoup de choses.
0: Ça peut valider l'étude.
2: Exactement.
0: Nico, une bonne nouvelle.
4: Ouais, cet été il y a un nouveau club qui va ouvrir à Ibiza et c'est censé alors influencer d'autres bars et boîtes de nuit. C'est un club sans téléphone portable. L'idée, en fait, c'est que le téléphone portable, il est interdit et c'est d'ancrer les gens dans le moment présent et respecter les DJ surtout.
0: Oui, mais.
2: C'est surtout les gens qui trompent un peu et qui, comme par hasard, n'auront pas de preuves. Bah oui, moi je vois ça comme ça un peu.
0: Oh là là, oh, c'est tordu.
2: Tu te dis,
0: s'il n'y a pas de téléphone, on peut tromper, c'est ça? Waouh, oui,
2: ça va, toi? Non, mais tu dis, oui, chérie, je vais dîner chez des collègues, on te pose tout à fait.
4: Est-ce que ton ex. Est-ce que ton ex t'aurait trompé en boîte de nuit par hasard?
2: Non.
4: J'ai l'impression que t'as pas cicatrisé.
0: Mais non, mais c'est que pour les gens. Mais je comprends, c'est Bob Sinclair qu'on avait parlé de ça. Où effectivement, il est en train de mixer. Et en fait, t'as tout le monde avec le téléphone en train de le filmer.
2: C'est un peu
0: de profiter du moment.
4: Donc c'est pour ça au départ qu'ils font ça. Mais peut-être qu'effectivement, c'est l'autre option comme Lorenza, c'est pour que les gens puissent se tromper.
0: Lorenza n'a pas cicatrisé apparemment. Bon. Mais c'est vrai qu'à l'époque, c'était la folie.
2: Bien sûr.
0: Évidemment, c'était la folie parce
2: que
0: tout le monde trompait tout le monde, il n'y avait pas de téléphone. Bon, j'ai une belle histoire, moi, parce qu'on est quand même dans les bonnes nouvelles, je vous le rappelle. C'est une belle histoire avec un chat. Alors oui, je sais, ça surprend venant de moi.
2: Ah bah oui, de ouf.
0: Aux États-Unis, il y a une femme qui a retrouvé son chat 7 mois après sa disparition pendant un road trip.
2: Ok.
0: Le chat, il était blessé, il était retrouvé puis amené chez un vétérinaire. Grâce à sa puce électronique, ils ont pu identifier le propriétaire, mais impossible de savoir comment ramener le chat jusque dans l'Oregon.
2: Ouais.
0: Là où la personne habitait. Et c'est là qu'intervient un héros qu'on n'avait pas vu venir. Écoutez bien. Un ami de la personne rencontrée en ligne a utilisé ses miles d'avion pour prendre un vol et ramener lui-même le chat à sa propriétaire.
2: Ça, c'est un vrai ami.
0: C'était quelqu'un que la propriétaire avait rencontré dans un jeu vidéo.
2: C'est ouf.
0: Et donc, il ne se connaissait pas réellement, mais il a dit, bah écoute, on joue ensemble au jeu vidéo, je vais utiliser mes miles, je te ramène ton chat. Le chat est sain et sauf, retour à la maison.
2: Ils se sont rencontrés en plus.
0: Et il va beaucoup mieux, ils se sont rencontrés mais ils ne sont pas en couple.
2: Mais c'est pas grave, c'est quand même une très belle histoire.
0: Ouais, enfin le chat n'en a rien à foutre. Hein. Comme tous les chats, mais c'est une belle histoire au départ. En fait, c'est une belle histoire pour les gamers. Quoi.
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0: Et voilà, écoutez ce que dit Nolwenn Leroy. Elle est ce soir sur TF1 dans une nouvelle série qui s'appelle L'été 36.
2: Ok.
0: Mais je ne sais pas de quoi ça parle.
2: Ah.
0: Non.
2: Écoute, surprise. Hein.
0: Peut-être que l'été en 1936.
2: Ah oui, mais ça lui irait bien. Je la vois bien un peu à l'époque.
0: Dans un truc
2: comme ça.
0: Vieux, c'est sympa.
2: Non, pas du tout. Mais non.
4: Allez, bim.
2: C'est un compliment, mais pas bien tourné.
0: Ah ouais, celui-là, il est vraiment. Alors, et... même quand je le regarde de dos, non, ça n'est toujours pas compliment.
2: On l'adore.
4: C'est pire. Ça le creuse.
0: Ça, c'est vraiment. C'est Lorenza, elle fait une vanne sur quelqu'un. C'est oula, oups, je déconne.
2: Merde.
0: Il est 7h16. Eh ben, on regardera. Mais et on verra ce que c'est, cette série, évidemment. On va faire un petit tour du studio. Allez, qu'est-ce que vous avez envie de partager avec nous pour démarrer cette semaine?
2: Moi, j'ai un truc, ouais, je suis tombée sur un truc très très drôle sur la page Insta de Nico Science.
0: C'est qui Nico Science?
2: Bah, c'est un gars qui fait des vidéos Insta pour démontrer des choses, qui prouve des choses.
0: La vulgarisation de la science.
2: Exactement.
0: Il s'appelle Nico.
2: Et il s'appelle Nico.
0: D'où le nom Nico Science.
2: Et c'est ça.
0: Parce que s'il avait fait de la cuisine et qu'il s'appelait Gérald, ça aurait été Gérald Cuisto.
2: Gérald Cuisto, ouais, exactement.
0: Vous connaissez Toto Cuisto?
2: Non, c'est quoi?
0: Florent, le producteur, connaît Toto Cuisto.
4: C'est une femme, non?
0: C'est un mec. Il fait des plats, c'est sur Instagram, quoi, plein de gens. Mais lui, à chaque fois, il fait des trucs, genre des pâtes et tout, c'est toujours.
2: C'est du level, quoi.
0: C'est pas compliqué à faire.
2: Ah.
5: Non, il faut le faire, parce que moi, j'ai liké plein de ses vidéos pour les faire. Je les ai jamais faites encore.
0: Alors, ça, c'est le principe,
2: bien sûr.
0: Les vidéos de cuisine sur Instagram, tu likes, tu enregistres, t'as ta petite collection cuisine à faire.
2: C'est ça.
0: Bien sûr, et tu les fais jamais.
5: Il est méga suivi, Toto Cuisto.
0: Ouais, je sais pas.
4: 1,5 million de followers, il a sorti des livres.
0: Ah oui.
2: Bah c'est
4: Tom Fauconnet, il s'appelle.
0: Ouais. Tom Fauconnet. Ouais, moi je connaissais sous son pseudo Toto Cuisto.
2: C'est Nico Science. Alors c'est pas pareil, mais il a fait un truc très cool. Il a fait écouter à ChatGPT un audio rempli uniquement de bruits de proutes.
0: Je crois que j'ai entendu parler de ce truc-là.
2: Il disait que c'était de la musique à ChatGPT et l'IA, elle a répondu en mode hyper sérieusement. Ça fait un style un peu étrange, atmosphérique, comme une musique de jeu rétro, avec des références des années 80.
0: Mais ChatGPT, quoi que tu lui demandes, il a toujours une réponse. Il dit jamais, je ne sais pas.
2: Oui, mais là, ouais. C'est des pétous, quoi. C'est fou de dire ça de prout.
0: Oui, mais il est premier degré. Tu lui dis que c'est de la musique, il va analyser la musique.
2: Bah, moi, je crois surtout que je suis pas si sûr que ce soit super fiable, quoi.
0: Tu le sais que c'est des proutes.
2: Bah, oui, mais ouais. Des références aux des années 80, c'est-à-dire quoi? C'était de la merde, les années 80, enfin. C'est horrible.
0: Avec recul. Nico,
4: tu sais que pour rester dans le thème, moi, ChatGPT, je lui ai envoyé une photo du popo de mon bébé pour savoir si la couleur était OK. Et il m'a dit que c'était OK.
2: Oui, mais comment il sait, lui? Il a pas d'enfant, Chatty.
4: Mais si, parce que tu sais qu'en fait, quand t'as un bébé, t'as un éventail de couleurs. Okay. T'as un truc de colorométrie, je ne savais pas, mais effectivement, du popo.
0: D'accord.
4: Et il te dit qu'à partir de tant de semaines après, ça change, etc. Et il m'a rassuré, il m'a dit, voilà, ton bébé a un mois, c'est tout à fait normal.
0: Mais ChatGPT,
2: c'est fou. Oui, on l'utilise pour tout.
0: Mais moi, je vous ai dit que j'avais été rendez-vous chez une gastro pour faire une coloscopie.
2: Ouais.
0: Et que l'anesthésie, le principe de l'anesthésie, qu'on m'endorme comme ça, m'angoisse. À qui j'en ai parlé?
2: ChatGPT. Pour qu'il te rassure.
0: Mais oui.
2: Genre il te donne des stats.
0: Mais il m'a sorti un truc et c'était très bizarre. J'avais une vraie discussion avec lui. Et ce qui est bien, c'est que quand t'es pas encore rassuré, tu lui reposes une question. Et il te répond encore. En fait, ça n'en. Tu vois,
2: ça n'en finit pas.
0: Exactement. Ouais. Quand tu vas discuter avec quelqu'un, à un moment, le rendez-vous s'arrête.
2: Oui,
0: mais
2: bon,
0: avec lui, tu peux durer toute la nuit encore.
2: Oui, parce qu'à chaque fois, il te dit, veux-tu que je t'en dise encore plus sur ça? Et tu dis, oui, avec plaisir. Et hop, il continue.
0: Il pose une question. Tu lui réponds, bien sûr. Et voilà.
2: Et voilà.
0: Mais ChatGPT, on s'en sert pour tout.
2: La vie.
0: Florent, le producteur.
5: Moi, je vais partager mes analyses de sang. Parce que fallait que je reprenne un rendez-vous chez le médecin. Je me dis, tiens, je vais quand même tester. Bon, bah voilà, j'ai un petit peu de cholestérol. Mais c'est ChatGPT qui m'a dit.
4: Il te dit quand même de faire vérifier par un médecin.
5: Voilà. C'est médical.
2: En vrai, je suis d'accord avec toi parce que tu sais pas ce que ça veut dire. T'as pas spécialement envie de prendre rendez-vous. Donc tu lui dis, traduis-moi ça en langage simple, quoi. Comme si j'avais 8 ans.
0: Mais moi, j'ai déjà eu une discussion avec ma femme. Il y a un moment, il y en a un des deux qui dit, on va demander à ChatGPT.
5: Oui.
0: Alors, quand c'est moi qui le dis, je suis content. Quand c'est l'autre, ça m'énerve.
2: Oui.
0: Jusqu'où vous êtes allé dans une question à une IA? ChatGPT, peu importe n'importe laquelle, mais jusqu'où vous êtes allé? Qu'est-ce que vous lui avez demandé? Où vous dites waouh, là vraiment ça devient soit très intime, soit c'est vraiment c'est précis et vous préférez demander à ChatGPT qu'à un ami par exemple.
4: Ouais.
0: 0-870-42-48, nous sommes sur le point de non-retour. Venez nous raconter jusqu'où vous êtes allé.
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0: On parle de ChatGPT ce matin, ou des intelligences artificielles de façon générale. Clairement, ça fait partie de nos vies maintenant. Jusqu'où vous êtes allé? Jusqu'où vous êtes allé dans une question à une intelligence artificielle? Ça peut être des conseils, pas en rapport avec l'amour. On a commencé à parler, nous, il y avait beaucoup de santé dans ce qu'on fait. Il y a Garance qui est avec nous. Bonjour Garance.
17: Salut Manu, salut Léon.
0: Sois la bienvenue sur Énergie Garance, on t'écoute.
17: Alors, moi j'ai demandé à ChatGPT si mon date actuel était vraiment intéressé par moi. Donc je lui ai envoyé notre conversation WhatsApp et il m'a dit que c'était l'amour de ma vie. Donc après c'est un date, donc on va attendre un petit peu, mais voilà.
2: S'emballe un peu, Chatty, là.
0: Bah attends, ça dépend. Est-ce qu'il y avait dans le WhatsApp aussi, s'il lui a dit combien d'enfants on veut, quels sont les prénoms du chien, tout ça.
17: Oui. En fait, dans la conversation WhatsApp, c'est qu'à chaque fois, il me surprend parce qu'il me demande toujours ce que j'ai envie de faire. Et quand je lui dis ce que j'ai envie de faire, il va toujours plus loin en me proposant encore plus de choses. Au lieu d'aller juste à un simple restaurant, par exemple, il me dit tout simplement, on fera un restaurant et puis ensuite on sortira, on ira se promener sur les bords du lac, on ira aller danser s'il y a quelque chose qui peut se permettre d'aller danser. Donc il est toujours force de proposition.
0: Vous êtes ensemble ou vous êtes en mode on se tourne autour?
17: On s'est vu une fois. Une fois ou deux.
2: Attends de voir un peu quand même.
0: Oh Lorenzo, Mais
2: c'est très beau,
0: Mais ChatGPT lui a dit que c'était bon.
2: Oui, mais
4: c'est ce qu'il faudra dire au discours du mariage. ChatGPT l'avait dit.
17: Voilà.
0: Exactement. Et si jamais ChatGPT foire et que ça tient pas, change d'IA. Merci beaucoup, Garance, de nous avoir appelé.
17: Merci.
0: Belle journée. Vous avez déjà utilisé ChatGPT pour des trucs comme ça,
2: ouais,
0: de rencontre? Ouais, Lorenza.
2: Bah, moi, c'est pas de rencontre, c'est après ma rupture avec mon ex, je lui ai demandé des conseils sur la manière de dire bonjour, pour, sur comment gérer la situation.
0: Bonjour avec ton ex?
2: Bah oui, parce que avant, je travaillais au même endroit que lui, et je savais que je devais le croiser le matin.
0: Ah oui, d'accord.
2: Et en fait, je savais pas si je devais dire bonjour, pas dire bonjour, si je devais dire un bonjour froid, regarder dans les yeux ou non.
0: Oh là là.
2: Ouais, c'est, oui, c'est un peu c'est précis.
0: Il a dit quoi?
2: Bah, ChatGPT m'a dit, si t'es détaché, tu peux dire bonjour, mais garde quand même de la distance, ne le regarde pas directement dans les yeux. C'est ce que j'ai fait.
0: Ah d'accord.
2: Et j'étais très sûre de moi.
0: Ah d'accord.
2: Voilà.
0: Ça fait bizarre quelqu'un qui te dit bonjour en regardant les pieds quand même.
2: C'est... Ah non, je regardais droit devant moi ou sur mon tel un peu détaché. Genre bonjour, tu vois, et pour être poli quand même.
0: Oui, c'est vrai que c'est poli ça, de dire bonjour en regardant le tel.
2: Non, mais au moins je dis bonjour, parce que moi de base je voulais pas lui dire bonjour.
0: Ah d'accord.
2: Tu vois, donc voilà. Il y a de l'avancée quoi.
0: Oui, oui, oui, bien sûr, oui.
2: Ouais. J'avais pas, ouais.
0: Moi je suis épaté par toutes tes histoires à chaque fois.
2: C'est vrai que j'ai ça pas épuise. Mal d'histoires là-dessus.
0: Même ChatGPT a dit non, mais là c'est bon, débranchez-moi. Grégory est là, bonjour Grégory.
15: Bonjour tout le monde, ça va?
0: Mais très très bien. Grégory, jusqu'où t'es allé avec ChatGPT ou une intelligence artificielle?
15: Ouais, donc j'ai demandé en fait à ChatGPT pour m'habiller au mariage de mon frère cet été. Et
0: pas
15: puis
0: mal.
15: Il m'a dit que je pouvais opter pour une tenue décontractée et des espadrilles, ça pouvait passer.
0: Oh, les espadrilles à un mariage?
2: Non,
0: alors, ça dépend. Mais ça dépend si c'est dans le sud de la France, en mode champêtre.
2: Ouais, c'est ça en fait, ça dépend du thème quoi.
0: Oui,
15: ouais,
0: si
15: ouais,
0: c'est...
15: il va faire beau, mais bon, espadrille au mariage, on sent que ChatGPT fils unique quoi.
0: Fils unique?
2: Pourquoi?
15: C'est mon frère qui se marie, je vais pas mettre des espadrilles.
2: Ah oui.
0: Ouais, mais après, pas forcément si tout le monde est décontracté. Tu vois, il y a des gens, ils font des mariages pieds nus.
15: Au pire,
2: demande
15: moi,
2: juste à ton frère, quoi. Enfin,
0: non, mais ton frère, il saura pas répondre. ChatGPT, je te dis. Ok, c'est lui qui dit.
2: Ok,
0: s'il a dit espadrille, ce sera espadrille. Ok.
2: C'est horrible.
0: Vérifie quand même, pose-lui la même question pour les enterrements. On va voir s'il dit espadrille.
2: Non.
0: Belle journée à toi, Grégory.
15: Salut.
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0: Monde connecté d'Apple, parce qu'on va jouer ensemble au meilleur jeu radio du monde, c'est le jeu des 5 mots. Et quand je dis qu'on va jouer ensemble, on va vraiment jouer ensemble, on va jouer toi et moi, Christelle.
1: Parfait.
0: Je rappelle les règles du jeu des 5 mots. Je vais sortir du studio. Quand je serai dans le couloir, Lorenza va te donner 5 mots. Après chaque mot, tu lui donnes le premier qui te vient en tête. Ensuite, je reviens. Elle fait pareil avec moi. Et dès qu'on a un mot en commun dans nos réponses, c'est gagné, l'Apple Watch, elle est pour toi. Ça roule ?
1: Ça roule.
0: Eh ben, bouge pas, rendez-vous dans quelques secondes. À tout de suite.
2: Allez, c'est bon, Christelle. Manu est sorti du studio. Est-ce que t'es prête ?
1: Je suis prête.
2: Allez, c'est parti pour le jeu des 5 mots. Compte.
1: Argent.
2: Été.
1: Hiver.
2: Courir.
1: Marcher.
2: Concert.
1: J'ai pas compris.
2: Concert.
1: Concert.
2: Un concert.
1: Micro.
2: Articuler.
1: Parler.
2: Ah ben, ça, c'était carré.
3: C'est militaire.
2: C'était vraiment. Ouais, on va faire revenir Manu.
1: J'étais concentré.
2: Ah ouais, non, mais là, il n'y avait pas plus concentré.
0: Ah. Il y a eu de la concentration.
2: Ah ben là, je peux te dire que ça rigole pas là. C'est.
0: Ah, ok.
2: Je disais un mot, ta ta ta. Bim. Bah,
3: chef, oui, chef.
2: Ouais.
0: Ok, Christelle, t'es concentrée, t'as tout donné. Maintenant, c'est à moi de faire pareil que toi. C'est parti. Un mot en commun dans nos réponses et c'est gagné. On joue au jeu les 5 mots.
2: Conte.
0: Fable.
2: Ah non, elle était partie sur l'argent, elle.
0: Ah, pardon.
2: Ouais.
0: fin de mois, hein, c'est normal.
2: Hein. Oui.
0: Enfin, 18 mai, milieu de mois.
2: Été.
0: Hiver.
2: Ouais.
0: Allez, oh. C'est gagné, Christelle.
1: Ah, super. Merci.
0: Alors, attends, on va voir jusqu'où on peut aller.
2: Hein.
0: Il reste 3 mots.
2: Courir.
0: Marcher.
2: Oui.
0: Bim.
2: Concert.
0: Musique.
2: Non, elle avait dit micro.
0: Ah, voilà. Ok. Et enfin.
2: Articuler.
0: Parler.
2: Oui.
0: Oh.
2: 3 sur 5, bravo. Pas mal, hein.
0: Christelle, 3 sur 5, c'est un bon score, hein.
2: Ouais.
1: Ah, on est pas trop mal.
0: Bah, on est très, très bien.
2: Plus que bien, ouais.
0: On est dans la moyenne haute, je vais te dire un truc.
2: C'est fou de dire ça.
0: Alors, Christelle, tu repars avec ton Apple Watch série 11. La dernière montre connectée d'Apple, bravo à toi.
1: Merci beaucoup.
0: On t'embrasse fort, belle journée.
1: Moi aussi.
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0: Et on continue à parler de ChatGPT, des intelligences artificielles. Comment vous allez avec elle ? Jusqu'où vous allez ? Comment ça se passe ? Est-ce que vous la tutoyez ? Est-ce que vous la vous voyez ?
2: Ah oui.
0: Est-ce que jusqu'où vous êtes allé dans une question à une intelligence artificielle ? Ça peut être la santé, on a parlé beaucoup de la santé, l'intimité, les questions comme Lorenza, après une rupture, comment faire, comment gérer, etc. 0-870-42-48. Karen est là, bonjour Karen.
6: Salut
0: les Wawa. Bienvenue sur LRG Karen. Jusqu'où t'es allée avec une intelligence artificielle ?
6: Moi, avec ma coloc, j'ai une dispute sur le meilleur goût des chips Bretz. Alors, moi, je préfère le goût fromage du Jura. Elle, c'est poulet braisé. Et du coup, j'ai demandé à ChatGPT de quel côté il était. Et il m'a dit qu'on avait toutes les deux les deux points valides. Et ça m'a encore plus énervé.
2: Ah, bah non, mais poulet braisé fois 1000.
0: Alors, s'il vous plaît, rentre pas là-dedans, parce que sinon, on va pas s'en sortir.
3: Non, mais ouais. Ça va être le bordel.
0: Mais le problème, c'est que là, c'est une question de goût.
2: Oui, donc, c'est vrai.
0: Comment tu veux que ChatGPT te dise que ça, c'est un meilleur goût que l'autre ? Puisque c'est très personnel, en fait. Tu peux pas t'en sortir. T'es foutu, Karen.
6: Mais non, mais c'est par rapport vraiment au travail de la chips. Je trouve que vraiment.
3: Au travail de la chips.
0: Ah merde.
3: Oh, l'experte.
0: Là, on est vraiment sur quelqu'un qui a analysé le concept de la chips.
3: Je pensais déborder, quoi.
0: Je pensais pas que t'étais allé aussi loin, Karen. Je suis désolé. Pardon, je voulais pas te traumatiser. Quand je pense qu'il y a un mec, il a créé une intelligence artificielle et il pensait pas qu'un jour quelqu'un parlait de chips. Merci beaucoup, Karen, de nous avoir appelé. On te souhaite une belle journée. J'espère que tu résoudras ton problème de chips et de travail de la chips. Jusqu'où vous êtes allé avec une IA? Nico?
3: Moi, quand j'ai annoncé ma séparation à ma famille, j'ai demandé des conseils psy à ChatGPT.
0: Mais genre, quel conseil?
3: Bah, savoir comment l'annoncer, comment gérer, tu vois, suivant leurs réponses, etc. Et pas ouf, ChatGPT, parce que depuis 2 ans, quasiment plus personne me parle.
2: Ah, merde!
0: Mais ouais. Attends, il t'a donné des conseils, tu les as suivis?
3: J'ai essayé de suivre, effectivement, en disant, il faut vous affirmer, si jamais ils sont pas d'accord, il faut expliquer le pourquoi du comment, le machin, puis force est de constater qu'ils sont toujours pas d'accord avec.
2: Comme quoi, ChatGPT se trompe, il faut que Nico aille dans les villes ou voir les gens pour leur expliquer ça et leur dire, attention.
3: Mais,
2: attention à l'IA.
3: Dans les villes.
0: Qu'est-ce que tu racontes?
2: Bah oui, non mais.
3: À quel moment je vais être un représentant de ChatGPT pour dire attention, ils se trompent?
2: C'est pour prévenir des dangers de l'IA, quoi.
0: Que Nico fasse un tour en disant attention, regardez moi ce qui m'est arrivé.
3: Regardez ma vie de merde. Faites gaffe avec ChatGPT.
0: Des fois, c'est vraiment Lorenza. On peut se poser deux minutes.
2: Oula, j'ai peur.
0: Il se passe des trucs dans la tête de Lorenza. Elle qui se passe idée, que dans sa tête. C'est-à-dire que là, on est en train de discuter avec Nico qui nous parle que ouais, il a demandé des conseils à ChatGPT, ça a pas été ouf. Ouais. Et là, d'un coup, ça passe de ça à... Il faut qu'elle aille faire un tour. Hein. Il faut qu'elle aille faire un tour pour prévenir les gens. De quoi
3: Nico,
0: elle parle.
3: Nico, t'as une mission. Il faut que t'ailles dans les villes pour prévenir les gens.
0: Tu sais que parfois, c'est compliqué de te suivre, hein, Lorenza.
2: Je suis désolée. Ouais. Pour moi, ça me paraît logique. Oui, mais c'est vrai que c'est pas pour tout le monde. Ouais.
0: C'est marrant, il y a des raccourcis dans ta tête. Des fois, tu sautes plein d'étapes.
2: Oui, c'est vrai. C'est vrai.
0: C'est impressionnant.
3: Et c'est trop vite pour ChatGPT.
0: C'est comme quand tu fais la cuisine.
2: C'est pour ça que c'est dégueulasse.
0: Ben oui. Manon est avec nous. Bonjour Manon.
7: Coucou Manu, coucou les wouins.
0: Bienvenue sur Énergie Manon. Jusqu'où t'es allée avec une intelligence artificielle?
7: Alors écoute, moi je lui ai demandé la position à faire au lit, qui demande pas trop de souplesse pour pimenter ma vie de couple. Et franchement, bah ça a bien marché. Hein.
0: Alors attends, je peux te dire celle à laquelle je pense. C'est quand le mec il est allongé comme ça et la fille elle vient sur lui en s'asseyant.
7: Non, c'est pas ça. C'est la position de la cuillère. Alors,
0: je sais pas. Oui.
2: Vous voyez, ça, ouais, c'est la position du matin, ça.
0: Oui, effectivement.
7: Pas besoin d'être très souple, c'est pratique.
0: Oui, toute position dans laquelle t'as pas à bouger, globalement, est.
2: Bah pour moi, c'est bien. Vraiment le matin.
3: Ouais, effectivement, t'es pas face à face en plus, donc au niveau haleine et tout, y a pas de galère.
2: Et puis c'est simple, t'as pas à faire trop de mouvements, quoi.
0: Oui, ouais.
7: C'est ça.
3: On a vraiment bien étudié le truc.
0: Mais tu vois, autant ChatGPT il est bon pour le cul, autant pour le psy, Nico, je suis désolé, c'est foiré.
3: Ouais, ça a merdé, j'aurais pu poser d'autres questions.
0: Eh ben, merci beaucoup, Manon.
7: Eh ben, de rien, bonne journée.
0: Et on est heureux pour ta vie de couple.
7: Merci, elle va très bien.
0: Eh ben, apparemment.
7: Grâce à l'IA.
0: Ben, évidemment, qui dort avec vous, j'imagine.
7: Tout à fait.
0: Le téléphone à côté.
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0: On a un peu de temps pour s'écouter les messages vocaux. On a dit qu'on allait s'en écouter. Les messages vocaux que vous nous envoyez sur notre application, l'application Manu sur Énergie, elle est gratuite, évidemment. Et je sais que parfois, c'est compliqué de nous avoir au téléphone, donc il y a toujours la possibilité de nous envoyer un message vocal sur l'application. On s'en écoute quelques-uns, c'est parti.
9: Alors moi j'ai une peur irrationnelle et j'ai regardé, parce que c'est carrément une phobie, j'ai regardé si des gens ont été atteints pour savoir le nom improbable que j'avais, mais ça n'existe pas, je suis la seule à avoir la phobie des fanfares. Une fois je suis même rentrée dans un bar pour me protéger parce qu'ils étaient dans la rue, ils sont rentrés dans le bar, c'était horrible.
0: Oh la pauvre fanfare qui fait fuir les gens.
3: C'est vrai que c'est le bordel parfois la fanfare.
2: En fait ça peut faire peur, ouais. Le bruit.
3: Ça un peu agressif, ouais.
2: Ouais.
0: Bah, c'est toujours un peu la même chose, quoi. T'as quelqu'un qui tape. En fait c'est pas tellement la musique, c'est les gens quand ils la font. T'as l'impression qu'ils sont un peu dingos.
2: Oui,
3: l'impression qu'ils veulent tous montrer qu'ils savent faire et qu'ils se battent pour montrer que c'est mon instrument.
2: C'est leur moment
3: qui joue
2: en
3: plus
2: fait.
3: Fort.
0: Mais ils font un truc, celui qui tape sur la grosse caisse là.
2: Oh là là. Et même les cymbales.
0: Boum. Ouais, les cymbales à côté.

0: Mère sympa
1: l'autre.
0: Ou
1: l'autre, ouais. L'autre.
2: La plus vieille que toi dans ta famille. Tellement sympa. Merci en tout cas. On va rester sur belle-mère.
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0: attention, vous n'êtes pas prêts. Une semaine de 5 jours.
1: Ah oui, voilà. Ça pique.
0: 5 jours de travail.
1: Et ça faisait longtemps. Hein.
0: Ouais, c'est pour ça que la semaine d'après, il y a le lundi qui saute.
1: Ah oui, ben oui.
0: Avec le lundi de la Pentecôte.
1: Parfait.
0: Ce mois de mai est peut-être le mois de mai le plus incroyable qu'il m'ait été donné de vivre dans ma vie. Tellement il y a des trous.
1: Il y a des trous.
0: Alors, on va écouter Son of Legion. Le nouveau Shakira aussi arrive. On va s'apprendre des choses avec les infos aléatoires du monde. Et tout de suite, il est 8h05. C'est le moment de doubler votre salaire pour la deuxième fois de la matinée.
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0: 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Ça se passe à 7h05 et à 8h05. La deuxième fois, c'est maintenant. Le téléphone va sonner. Si vous êtes inscrit en envoyant salaire par SMS au 7-10-12, eh ben c'est peut-être votre téléphone qui est en train de sonner en ce moment. Il ne reste plus qu'à décrocher et à répondre à une simple question pour gagner votre salaire doublé.
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0: On n'aime pas ça. On n'aime pas ça. Allez, on rappelle. On rappelle. Il faut mettre le numéro. Ah, apparemment, on a un problème. Aurélie, c'est bon. C'est parti. Attention. On rappelle. J'aime pas quand ça fait ça.
4: Oui, allô.
1: On a eu peur.
0: C'est Théo de Sanary-sur-Mer.
4: C'est
0: bien toi, Théo.
4: Oui. C'est bien moi.
0: C'est que je t'ai appelé, c'était sur répondeur il y a quelques secondes.
4: Ah mince, bah tu sais qu'en fait je suis passé sous un tunnel, c'est pour ça.
1: On dirait une excuse, tiens, je suis passé sous le tunnel.
0: Théo, je vais te dire un truc. Il faut jamais être sous un tunnel à 7h05 et à 8h05. Parce que c'est le moment où on vous appelle pour une chose très simple. Théo, quel est le seul animateur radio qui loupe ton salaire?
4: Manu sur Énergie.
0: C'est gagné. Ouais.
4: Oh putain, c'est incroyable.
0: Théo est ému. Ouais.
5: Il est content d'être sorti du tunnel.
0: Je t'annonce, Théo, que nous allons te doubler ton salaire. Tu touches 1 682 € chaque mois. On va le multiplier par deux. Ça va faire 3 364 €, Théo.
4: Oh, incroyable. Vous me régalez. En plus, je me marie en juillet, là, putain.
1: Félicitations.
0: Mais te maries? Il a dit ça.
4: Ça tombe à pic, les gars.
1: Ah bah, ça va faire plaisir, là.
0: Ça va être un beau mariage.
4: Ah ouais, putain, ouais. Là, je pourrais la gâter, la petite.
0: Alors, ça fait 4, hein, Théo. 4 putains en 25 secondes. Hein. On est sur un bon trend. C'est l'émotion. Théo est comme ça. Et voilà. On te double ton salaire. Ça va très vite arriver pour toi. Et bon mariage en avance. Bravo à toi.
4: Ben, merci beaucoup.
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0: C'est le moment, comme chaque jour, de s'apprendre des choses. On s'apprend des choses les uns les autres avec les infos aléatoires du monde. Allez, c'est parti, Nico.
7: Une étude a montré qu'on trouve les aliments meilleurs quand quelqu'un d'autre les a préparés. Même avec exactement la même recette.
0: Ah, parce qu'on sait que quelqu'un l'a fait pour nous.
7: De les recevoir et d'avoir lu le truc pour nous, quoi.
0: Ah oui,
7: on trouve ça meilleur.
0: De rien l'avoir fait, en fait. Et voilà. Donc, tu t'es là comme au restaurant.
7: Ouais, exactement, c'est une bonne excuse.
1: Bah, c'est bonne excuse, hein.
0: Ouais, voilà. Oui, mais.
7: Le problème,
0: c'est que si tout le monde parle de ce principe à la maison, on va pas manger grand-chose.
7: Hein. C'est le problème. Non, toi.
0: Lorenza, une info.
1: Quand vous prenez l'avion, les agents de bord, ils vous analysent en 3 secondes et ils nous attribuent des rôles en cas d'urgence.
0: Comment ça?
1: C'est pas fou. Eh ben, ils peuvent savoir si quelqu'un va aider, par exemple, pour ouvrir une porte de sortie de secours. Ils peuvent essayer de voir si quelqu'un va être peut-être plus problématique. Voir si. Oui, non, mais je te jure, en cas de danger et tout, et ils analysent nos comportements.
7: Regarde notre condition physique en les enroulant.
1: Quelqu'un qui pourrait avoir besoin d'aide. Ben oui,
0: non, mais
1: oui, aussi.
0: C'est-à-dire que quand on rentre dans l'avion, là, par exemple.
1: Et qu'on dit bonjour et tout. Eh ben, en fait, là, ils nous check aussi, quoi.
0: Oh la vache.
1: Au cas où il y a un problème. Ouais.
0: Ok, ben la prochaine fois que je vais monter dans un avion, je vais m'arrêter. L'hôtesse va me dire bonjour, j'ai dit. Et bonjour toi.
1: Tu vas montrer tes muscles, tu vas serrer les bras.
7: Parce que moi je vais passer, je vais dire bonjour, pas moi.
0: Et je vais dire, je vais prendre deux petites serviettes là, les petites lingettes là.
1: Mais il va complètement le prendre pour un fou.
0: Non mais je ne quitterai pas son regard. Moi aussi je te regarde, moi aussi je t'analyse.
7: Sécurité.
0: Et je ne prendrai pas l'avion du coup apparemment. Les infos aléatoires du monde. Vous voyez tout ce que c'est qu'une balle de golf.
1: Oui. Ouais.
0: Une balle de golf réglementaire comporte 336 alvéoles.
1: Ah, okay. Donc
0: mais c'est une vraie règle.

0: c'est stipulé, si vous allez à un championnat de golf, toutes les balles feront 336 alvéoles. Et la question c'est, pourquoi j'en sais foutrement.
1: Voilà. Ok, top.
0: Une autre info. Vous voyez qui est Brad Pitt?
1: Bah oui.
0: Oui. Vous voyez qui est Jean Castex?
1: Oui.
0: Brad Pitt est plus vieux que Jean Castex.
2: C'est pas vrai.
1: Ah ouais. Si.
0: Brad Pitt a 62 ans. Jean Castex a 60 ans.
1: Bah comme quoi.
0: Eh oui.
2: Comme quoi, ouais.
0: Comme quoi, quoi.
1: Bah, comme
2: vas-y,
1: quoi,
2: vas-y, vas-y.
1: La vie, quoi, c'est fou.
0: C'est pas ce
1: rouleau compresseur. On n'est pas tous égaux, quoi.
0: Non, ça, c'est la génétique.
1: Bah, hein. Évidemment. Bravo aux parents de Monsieur Pitt.
0: C'est ça, d'accord. Bah, bravo aux parents de Jeannot aussi, quoi.
1: Oui, mais... oui, mais bon, autre level, quoi.
0: T'étais pas destiné à faire des cascades dans les films, voilà. C'est comme ça. C'est pas... Chacun son rôle dans cette société.
1: C'est vrai.
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0: Alors, vous rappelez pas de ce titre de Twin Twin Moustache?
1: Alors, pas du tout.
0: Mais ils avaient représenté la France à l'Eurovision.
1: Mais il y a combien d'années?
0: Ah, je pense qu'il y a
1: un bon 10 ans.
0: Ouais. Il y a un bon 10 ans. On n'avait pas été brillants.
1: Non, bah, cette année non plus. Hein.
0: Samedi soir, c'était l'Eurovision. On n'a pas.
1: Ouais,
0: on
1: 11e. À la main de la mer, non?
0: Mais je suis désolée.
1: Bah, ben l'Australie méritait de gagner, ben non, ils sont quatrième, enfin, c'était n'importe quoi.
0: Oh là là, mais toi, quand
1: je suis chonchon un peu. Ah,
0: vraiment, sur les sujets dont tout le monde se fout, il va. Hein.
1: C'est vrai.
0: L'Eurovision. Non, en plus, c'était pas mal ce qu'elle a fait, Monroe. Franchement, la voix.
1: Ouais, non, mais bien sûr, mais je trouve que c'était vraiment pas mérité de finir 11e. Je trouvais qu'on méritait d'être plus.
0: Ouais. C'est comme ça.
1: Okay.
0: La Bulgarie a gagné.

0: bien. Hein.
1: Bah moi j'ai l'impression de retourner en 2011 et que c'est un mélange avec Gangnam Style et tout.
2: Oh là là.
1: Non, bah je n'ai pas aimé.
2: Critique.
1: Je n'ai pas aimé.
0: Oh là, Lorenza des fois.
1: Je suis un peu chonchon.
0: Ce qui est marrant, c'est que Lorenza des fois, elle va être très très sèche sur des sujets vraiment très légers. Non mais c'est vrai.
3: C'est excessif, tu dis. Bah attends, on pensait pas qu'elle avait un avis comme ça.
1: Sérieux, je suis pas comme ça.
0: Non mais ce qui est marrant, c'est qu'à la télé, des fois, ils s'engueulent sur les débats hyper sérieux de politique et tout. Mais Lorenza, elle te fait la même chose sur l'Eurovision. C'est génial. Breaking news. Non, là, on est obligé de faire une breaking news. Là, on est obligé de tout arrêter. Nico vient de me montrer une photo qu'il a sur son téléphone qui est incroyable.
3: Elle est délire.
0: Mais déjà, pour avoir chopé cette photo. Non, et pour avoir pris le moment. Tu vois, je veux dire, pour t'être
3: c'est
0: dit.
3: Incroyable.
0: Pour t'être dit, faut que je prenne une photo, que t'aies pris ton téléphone, que t'aies mis l'appareil photo et que t'aies pris la photo.
3: Un reporter animalier, mec.
0: Mais c'est incroyable.
3: Je me suis posé, j'ai pas fait de bruit, j'ai dit putain, faut surtout pas que je bouge parce qu'elles peuvent partir.
0: On est sur du National Geographic avec ta.
3: Exactement.
0: Photo. Nico a fait une photo. On est d'accord, c'est deux mouches qui...
3: C'est deux mouches qui copulent.
0: Ah oui, c'est clair.
3: En fait, je suis passé à côté d'un mur de la maison de ma maman et j'ai vu une énorme mouche. Et je me suis dit, putain, elle est balèze. Et je me suis rapproché et en fait, non, c'était pas une, c'était deux.
0: Deux mouches.
3: Et elles étaient en train de faire du ping-pong.
1: La qualité, elle est folle. C'est ça que je veux dire, on voit bien, quoi.
0: Mais c'est... Putain,
1: genre, jamais j'ai vu ça de ma vie, je crois.
0: C'est... Non, c'est et vraiment
3: ça, ça a duré, hein, parce que je suis resté bien 30 secondes. Hein, pour prendre le bon angle, le bon truc.
0: Ah,
3: et tout,
0: on est d'accord, 30 secondes, c'est long.
1: pour les mouches, Manu.
0: Ah, pour les mouches. Ouais. Non, mais c'est pour un cousin, moi.
3: Mais c'est fou, quoi. J'avais jamais vu ça. Et du coup, j'ai ça dans mon téléphone comme photo. C'est un peu bizarre, mais c'est délire.
0: Est-ce que tout le monde peut prendre son téléphone?
1: Oui.
0: Et regarder ce que vous avez comme photo un peu chelou comme ça.
1: Ok.
0: Comme, tiens, j'ai pris des mouches. Parce que c'est bizarre. Si quelqu'un tombe sur ton téléphone, il voit juste deux mouches comme ça en train de copuler.
3: Ah oui, c'est sûr. Si je monte des photos de mes enfants et que je passe sur cette photo de mouche, je dirais pourquoi.
0: Moi, j'ai une photo très chelou.
1: C'est quoi?
0: C'est quoi? On va les mettre sur nos réseaux sociaux. On va vous les mettre ensuite sur Instagram. Ces photos-là. Parce que les mouches, il faut qu'on la voit. En fait, c'est une photo, moi. C'est un pouce.
1: Ouais.
0: Je m'étais pris en photo mon pouce après avoir joué à Mario Kart.
1: Ah, il est tout défoncé?
0: En fait, il y a un gros rond au milieu. Tu sais, parce que t'appuies sur la manette. Exactement. Donc, j'avais pris une photo de ça. Et en fait, je me suis aperçu, quand tu regardes la photo et que tu plisses un peu les yeux, t'as presque l'impression que c'est un zizi.
1: Ah ouais? On va voir ça, hein.
0: Bah non, mais parce qu'on parle de photos cheloues qu'on a dans.
1: Oui.
0: Mais le doigt. Tu te dis, putain, le Mario Kart, ça te.
1: Ça te bousille.
0: Mais ça te bousille le pouce, quoi. Je suis extrêmement. J'ai de la corne. C'est de la corne de Mario Kart, celui que je vous lise.
1: Incroyable.
0: C'est ma photo chelou. Qu'est-ce que vous avez comme photo chelou, bizarre, étrange, originale? Pas que les autres n'ont pas sur leur téléphone. Florent, notre producteur.
4: Et moi, j'ai une annonce que j'avais vue sur Le Bon Coin. Je l'avais prise en photo parce que c'est un mec, en fait, qui vend une crotte donnée de Johnny Hallyday.
0: Une fois?
4: Bah, l'intitulé.
0: Excusez-moi, je m'en veux déjà leur poser cette question.
1: Oui, évidemment.
4: L'intitulé, c'est Crotte de nez de Johnny Hallyday sous sachet plastique, récupéré le 30686 dans un de ses mouchoirs par un agent de sécurité qui gardait son blouson pendant que Johnny était au WC.
1: Alors, mais c'est très précis. En fait, c'est tellement précis.
0: Attends.
1: Que je me dis que c'est d'office vrai.
4: Mais... 600 euros.
1: Oh,
3: 600 balles?
4: Ouais.
0: Non, mais c'est-à-dire que l'agent de sécurité, il a regardé le mouchoir de Johnny Hallyday pour enlever une.
4: Ah, mais il n'y a rien qui va.
1: C'est dégoûtant.
4: Pour ça, je l'ai pris en photo.
0: 600 euros. Elle a été vendue? Je sais pas.
4: Non, j'ai pas l'info là.
0: Waouh!
1: Okay.
0: Ça, c'est de la belle. Et donc, t'as la photo du sachet de l'annonce.
4: Ouais.
0: C'est de la belle photo. Mais sur la qualité.
1: Ouais.
0: Qu'est-ce que vous avez dans votre téléphone comme photo chelou? Aurélie, au standard?
5: Ouais, moi, je rigole encore parce que je viens de me retrouver la photo. En fait, je rentrais chez moi quand j'ai croisé mon esthéticienne qui sortait son chien. Elle avait mis des petites lunettes pour le vent parce qu'elle allait prendre la route à vélo.
1: Oh, c'est mignon.
0: Il a des petites lunettes. Comme dans les films avec les grosses. Quand ils prennent la moto,
5: c'est ça.
0: Oh, c'est mignon comme photo, ça. Oh, c'est joli. Ça vaut pas les mouches qui font rien, hein, mais. Lorenza, une photo bizarre?
1: Bah, moi, c'est simple, c'est juste des faux ongles avec un motif de saucisson.
0: Mais non.
4: C'est-à-dire?
1: Bah, en fait, c'est ma grande sœur. À l'époque où je faisais mes ongles bizarres, là. Vous voyez, j'avais des longs ongles et j'essayais de tester plein de trucs. Elle a vu ça, elle a vu une meuf qui se faisait des ongles en saucisson. Motif avec des saucissons. Et elle me l'a envoyé. Et elle m'a dit, cap de te faire ça. J'ai dit non. Mais j'ai gardé la photo quand même parce que je me suis dit.
0: Ce serait incroyable.
1: Ouf!
0: Parce que tu donnes du saucisson à quelqu'un, il va te bouffer les ongles. C'est génial. Toutes ces photos, on va les récupérer.
1: Yes.
0: On va vous les mettre sur nos réseaux sociaux. C'est Manu officiel. On va les mettre sur Instagram, sur le compte Instagram.
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0: J'ai une grande annonce à vous faire. Enfin, vous le savez évidemment, oui. Vous qui êtes dans le studio.
1: Ouais, je suis comme une ouf. Mmh. Hein.
0: Mais vous ne le savez pas. C'est un retour.
1: Ouais.
0: Un grand retour. Après 3 ans. Il a fallu 3 ans pour qu'il revienne. Ça n'a pas été facile, ça a été compliqué. Je vais vous dire un truc, beaucoup ont baissé les bras.
1: Oui,
0: beaucoup
1: c'est vrai.
0: Se sont dit, on n'y arrivera pas. Plein m'ont dit, vraiment, je les avais dans les yeux, ils me regardaient, ils disaient, c'est mort, c'est pas possible, c'est trop compliqué.

0: quelque chose, au bout d'un moment, on y arrive. Pas tout le temps. Mais là, on y est arrivé. Pour notre dernière semaine d'émission, du 22 au 26 juin, c'est le retour du bus Manu sur Énergie.
1: Trop bien.
0: La dernière fois, c'était en 2023. Et après, je me rappelle, tout le monde avait dit, c'est incroyable, il faut qu'on le refasse. Et puis, c'est devenu trop compliqué. Et puis, non, on y est arrivé parce que du 22 au 26 juin, on va refaire ce que personne n'avait fait avant nous en 2023. Et depuis, il faut que savoir qu'il y a des radios dans le monde entier qui l'ont fait.
1: Bah, c'est stylé, hein.
2: Ils ont inspiré les gens.
0: Et ouais, on a inspiré les gens, c'est que eux ont réussi à le faire là où nous, on n'arrivait plus à le faire. C'est, apparemment, je ne sais pas. En Australie, ils ont des bus. Que nous, on n'avait pas, je ne sais pas.
1: Moi, c'est ma première fois aussi, parce que j'avais connu quand vous l'aviez fait et j'avais trouvé ça incroyable.
0: À écouter, c'était dingue. Ouais. Mais à vivre,
1: c'est pour ça, j'ai trop envie de vivre.
0: Si vous ne savez pas ce que c'est, je vous explique. 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Du 22 au 26 juin, on va partir dans un bus, un énorme bus électrique, un bus magnifique, rouge, aux couleurs de l'émission, aux couleurs de la radio. Et chaque jour, on va faire une ville différente. Mais c'est pas juste le bus arrive et il s'arrête. 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
1: Ah oui.
0: 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Et là, la question c'est, mais où est-ce qu'on va aller? Où est-ce que vous allez aller? La dernière fois, on avait fait le Sud, on avait fait Bordeaux, Montpellier, Toulouse, Lyon, on avait terminé par Paris. Et ben, on vous a écouté, parce qu'il y avait plein de gens qui disaient, non mais à chaque fois, votre fin d'année, vous allez toujours dans le Sud. C'est vrai qu'on va souvent à la fin de l'année à la plage, oui. On va à la mer, on va au soleil. Et ben, on va pas faire ça cette année, on va faire l'Est, le Nord et l'Ouest.
1: Allez !
0: Le 22 juin, on sera à Strasbourg. Ensuite, le mardi à Metz, le mercredi à Lille, le jeudi on ira à Rouen et le vendredi on descendra les Champs-Élysées.
1: Allez, la classe.
0: On sera à Paris pour revenir. On vous a entendu, on va dans le Nord, ça va être 5 émissions en direct du bus, je vous rappellerai, qui roulera sans arrêt. 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Où est-ce qu'on sera? Ce qu'on va faire? Petit à petit, on va vous dévoiler tout ça.
1: Ah, allez!
0: Il aura fallu 3 ans. Mais c'est le retour du bus, Manu sur Énergie.
1: C'est trop bien.
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0: Voici comme chaque jour les sondages du matin. Si un homme a ce petit défaut physique, cela fera craquer 45% des femmes. Quasiment une femme sur deux. Mais quel est ce petit défaut physique, Lorenza?
1: Alors j'adore, mais l'écart entre les dents.
0: L'écart entre les dents, non, c'est pas ça. C'est pas les dents du bonheur.
1: J'adore.
0: Un peu à l'Evan et sa paradis.
1: Oui, j'aime trop ça, moi.
0: Eh ben c'est pas ça. Aurélie au standard?
4: Des petites taches de rousseur?
0: Non, c'est pas les taches de rousseur. C'est pas au niveau du visage. Florent?
5: C'est au bas du corps?
0: C'est non. Ah. Techniquement parlant, c'est pas le bas du corps. Enfin, ça dépend à quel moment tu prends le bas du corps. Nico?
6: Et c'est un truc que t'as de naissance ou pas?
0: Non. Ah. J'irais même que c'est un peu avec l'âge.
5: On en a dans l'équipe?
0: Ouais, on en a un peu, ouais.
1: C'est au niveau de la pilosité ou pas du tout?
0: Non, c'est un peu de ventre.
1: Ah oui, c'est vrai, c'est mignon. Ah ouais.
0: Si un homme a un peu de ventre, cela fait craquer 45% des femmes.
1: Bah ouais, franchement, ça me dérange pas du tout, moi.
0: Ah ouais, d'accord.
6: Ça dérange pas et ça fait craquer, tu vois.
1: Bah c'est mignon, quoi.
0: Et c'est mignon pourquoi?
1: Bah je sais pas, c'est une petite bouée, c'est mignon. Je sais pas, ça me dérange pas. Et en plus, c'est hyper confortable quand on pose sa tête dessus.
0: C'est un peu comme du slim?
1: Oui, c'est ça, mais c'est plus comme un oreiller. Genre j'aime bien dormir dessus du coup.
5: Et entre des abdos et un petit bidou?
1: Bah franchement kiff ça se vaut.
0: Ah oui?
1: Tant que les bras sont corrects ça me va.
0: Faut pas
1: non plus abuser, tu vois.
0: Non, d'accord. Un peu de ventre mais les bras
1: bien là.
0: Bien là, il faut des.
1: Et là ça me va.
0: Mais c'est rare hein, les mecs très musclés des bras et qui ont du bide hein. C'est... Mais bon. 36% des gens avouent l'avoir déjà fait au supermarché. Qu'est-ce qu'ils ont fait au supermarché, Florent?
5: Goûter du raisin.
0: Mais En fait, il y a un peu de ça, mais c'est pas goûter quelque chose.
6: Ah.
0: Pas, il y a un peu de ça. Nico.
6: Donc c'est lié au produit, c'est pas lié aux gens.
0: Non, qui est autour de toi. C'est lié au produit.
1: Est-ce que c'est le fait de ranger mal un objet quelque part? Enfin,
0: non.
1: Un produit?
0: En fait, c'est manger ou boire un produit qu'ils n'ont pas encore payé.
1: Eh ben, maintenant, j'ose plus.
0: Ah bon, pourquoi?
1: Mais parce que y a des caisses qui pèsent tes articles.
0: Et pas, donc... Non, mais pas un gâteau.
1: Bah si, en fait, ça pèse le contenu, ça retient combien de grammes il y a dans le paquet. Et moi, par exemple, si j'achète de l'eau et que j'en bois parce que j'ai super soif,
0: ouais,
1: je sais que ça pèse plus le même poids et qu'il reconnaît pas l'objet. Et après,
0: mais
1: j'ai peur qu'on me juge.
0: Tu scannes.
1: Bah oui,
0: c'est un scan.
1: Eh ben oui, mais après, tu mets ça dans un bac qui pèse ton article. Pour pas qu'il y ait justement de fraude.
0: Ah, genre tu mets un truc beaucoup plus cher, mais qui pèse plus lourd dans le paquet de gâteaux. Parce que t'as mangé les paquets de gâteaux et tu vas mettre, par exemple,
1: un
0: smartphone dans le paquet de gâteaux.
1: J'ai essayé d'aller jusque là, mais j'ose pas, c'est trop compliqué.
0: Ah.
1: Mais du coup, j'ose plus le faire.
0: Ah, d'accord.
1: Donc, bien joué, les supermarchés.
0: Bien joué de quoi?
1: Bah, parce que du coup, on respecte et on boit plus et on mange plus dans les rayons, quoi.
0: Mais je savais pas ce truc de poids, moi.
1: Ah, si.
6: Bah, moi non plus.
1: Bah, de plus en plus pour éviter les fraudes.
0: T'as vu, ils te connaissent bien.
1: La voleuse de.
0: La voleuse de Pimps. C'est le cadeau numéro 1 réclamé par les mamans pour leur fête des mères qui arrive bientôt. Quel est ce cadeau numéro 1, Nico?
6: De la thune?
0: C'est pas de l'argent. Non, c'est pas de l'argent.
6: Non.
0: Florent, le producteur?
5: Des fleurs?
0: Des fleurs non plus. Lorenza?
1: Un bijou?
0: C'est pas un bijou. Vous y êtes pas. C'est pas un objet. Nico?
6: C'est une expérience avec leur enfant ou pas?
0: Non.
6: Non,
0: non, non, non. Aurélie au standard?
2: Bah pour se détendre, je sais pas, un spa, non?
0: Bah c'est ça.
2: Ah ok. Ouais.
0: C'est une séance au spa. C'est le cadeau numéro 1 réclamé par les mamans pour la fête des mères.
1: Ah, ils ont bien raison.
6: Seul, ouais.
0: Mais tant que c'est pas de la thune, comme il dit.
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0: 8h49, merci d'être avec nous comme chaque jour. On est bien, on est là. Quand je dis comme chaque jour, disons que dans ce mois de mai, il y a quelques trous quand même.
1: Ouais.
0: Mais là, c'est une semaine complète là. On est avec vous pour démarrer cette journée. On va écouter PLK, Pocahontas, il y aura aussi Gims. Et on parle de notre week-end, c'était un bon gros week-end. Comment s'est passé votre week-end? Quelle note vous lui donnez de 0 à 10? Moi, honnêtement, je suis sur un bon 9.
1: Oh,
6: pas mal.
0: Ah, mais je vous ai dit que j'avais réussi à faire des pizzas, mais ma fille et ma femme m'ont dit que c'était les meilleures pizzas que j'avais faites jusqu'à maintenant.
6: La classe.
0: Ça veut dire que je commence un peu à toucher en pizza.
1: Ouais.
0: J'ai on a regardé un film sur Netflix. Je vous conseille, il fait flipper. Apex. Vous l'avez pas vu?
1: Ah, j'ai entendu parler de ça.
0: Ah ben c'est un thriller.
1: Ouais.
0: C'est angoissant quoi. C'est vraiment, ça fait peur quoi. Ma femme se cachait les yeux.
1: Ah non, alors c'est pas pour moi ça.
6: Et toi tu te cachais pas les yeux?
0: Non, mais je suis un bonhomme.
6: Parce que moi je me cache pas les yeux, mais parfois tu sais, je prends mon téléphone pour faire genre, tu vois, je regarde un truc pour pas regarder la télé.
0: Non, je regardais, mais
1: technique.
0: En fait le truc c'est t'as envie de l'arrêter, mais en fait t'as envie de
1: continuer,
0: de continuer pour savoir la suite quoi.
6: Ouais.
0: C'est avec Charlize Theron, c'est pas mal du tout.
5: Okay. Florent, ça fait sursauter ou pas? Parce que moi je me bouche les oreilles justement.
0: Ouais, à un moment tu sursautes.
1: Ah non, c'est mort ça.
0: C'est le principe des thrillers. Hein,
1: oui, je sais, mais moi c'est un enfer.
0: Mais c'est marrant parce que tu regardes ces films, t'es pas bien, mais t'es bien en même temps.
6: T'es bien d'être pas bien.
0: C'est très particulier. Donc non, un 9 parce que quand même le film était cool. Et puis j'ai quasiment terminé mon jeu vidéo. Et ça m'arrive rarement
1: d'aller jusqu'au bout
0: du jeu vidéo. Donc ça c'est cool. Et puis j'enlève un poids parce que la coloscopie quoi.
1: Ah oui, t'as appris ça.
6: Oui, c'est vrai.
0: Oui, j'ai été chez.
1: Tout de suite.
0: Une gastro-entérologue et en juillet je fais une coloscopie.
1: Oui, mais t'as presque 2 mois pour te faire à l'idée.
0: Bah oui,
1: entraîne-toi.
0: Mais j'arrête pas d'y penser. J'arrête pas d'y penser et j'en parle autour de moi. Entraîne-toi.
6: C'est quoi ce week-end, on s'entraîne.
0: Mais je vais te dire un truc, j'y ai pensé.
1: Mais n'importe quoi.
0: Non mais pas au truc.
1: Ah,
0: mais
1: okay.
0: En fait, non, mais ce qui me stresse dans le truc, c'est l'anesthésie.
1: Oui, je sais.
0: Et j'ai rendez-vous avec l'anesthésiste normalement. Et donc je voulais lui demander, mais est-ce que vous pouvez pas juste me le faire un tout petit peu pour que je vois ce que ça fait?
1: Mais
0: non. J'y ai pensé à lui demander.
1: Mais ils peuvent pas.
6: Pas hyper légal, je crois.
0: Bah peut-être qu'il.
1: Tu nous diras, mais je pense que vraiment ils peuvent pas. Quoi.
6: Juste qui veut sa dose.
1: Ouais, vraiment.
0: Tu vois, pour voir ce que ça fait d'être endormi.
1: Juste 30 secondes.
0: Oui, mais pour voir.
1: Mais non.
0: Quoi, non, t'es pas esthéticienne, t'es pas anesthésiste.
1: Oui, mais je pense que c'est pas légal, ouais, comme disait Nico.
0: Oh là là, c'est pas drôle.
1: Bah c'est pas. Bah tu nous diras.
0: Un bon 9 sur 10 quand même. Comment s'est passé votre week-end? On a Valentin qui est là. Bienvenue sur Énergie, Valentin.
7: Bonjour Manu, bonjour les Wanwan.
0: Bonjour à toi, on t'écoute.
7: Alors moi je mettrais 4 sur 10 pour mon déménagement à cause de mon meilleur pote qui m'a donné rendez-vous chez lui pour une surprise. Et en fait c'était pour m'annoncer son déménagement et l'aider à déménager.
0: Oh ça c'est vache.
1: C'est vicieux, c'est pas bien ça. C'est malin
0: de
1: ouf.
0: Ah non, c'est vraiment pas bien. Ah non, moi je peux me fâcher avec un pote, il me fait
1: Oula.
0: Ça.
6: Tu peux te barrer.
0: Mais non, parce que là,
1: t'es là.
0: Ça s'appelle du kidnapping, quoi.
1: Bah ouais. Oui, mais bon, c'est malin.
0: Bah c'est malin.
1: Son pote est rusé à Valentin.
0: Et il a fait ça à combien de potes, Valentin?
7: Deux, moi et un autre.
0: Ah. Vous êtes resté?
7: Bah oui, après le pauvre, tu veux qu'il fasse comment? Il a pas beaucoup de sous, fallait bien l'aider quoi. Enfin, bon.
6: Mais tu fais tomber les trucs.
0: Non mais c'est la surprise quoi, c'est prendre par surprise.
1: Oui voilà, il aurait pu dire la vérité, ouais. Après c'est malin parce qu'ils sont restés au moins.
5: Ouais mais quand on a des amis comme toi et on sait qu'ils viendront pas, t'as pas le choix. T'es obligé de les piéger, sinon tu fais pas toi.
0: C'est pour ça que moi, dès qu'on m'invite à quelque chose, j'attends qu'il y ait des gens, j'envoie un message, c'est pas un déménagement. Non, allez. Ok, c'est bon, je viens. Merci beaucoup, Valentin, de nous avoir appelé.
7: Avec plaisir, bonne journée.
0: Belle journée à toi. Comment s'est passé votre week-end de 0 à 10? Amel est là. Bonjour, Amel.
8: Coucou, l'équipe.
0: Bienvenue sur Énergie, on t'écoute.
8: Bah écoute, moi, par contre, je donne un 10 sur 10 à mon week-end.
0: Oula.
8: Oh oui, carrément.
0: C'est un sans faute.
8: Ouais, c'était drôle surtout.
0: Vas-y.
8: Donc en fait, on était dans un spa avec mon copain et puis il y avait des massages incroyables et on a pris un massage à deux et à un moment donné, la masseuse qui s'occupait de lui s'est mise debout sur lui et là franchement, je suis partie m'en fou rire. C'était excellent.
1: Putain, j'ai eu ça avec mon ex aussi, c'est très drôle quand tu vois ça.
0: Mais pourquoi
8: c'est très, très drôle.
1: Mais parce qu'en fait, c'est des techniques. Bah, moi, c'était une masseuse thaïlandaise et elles ont des techniques vraiment très particulières pour te soulager les points du dos. Oh. Et en fait, elles te grimpent dessus, mais tu t'y attends pas. Et elle est vraiment à pieds nus sur ton dos en train de te marcher dessus. Et vraiment, quand tu vois ça et que tu te dis qu'après c'est ton tour, bah, tu fais moins la même.
6: Ça se trouve, elle se défoule. C'est marrant, c'est une technique. Yeah.
1: Mais écoute, c'est vrai que c'est impressionnant.
0: En tout cas, elle a apprécié, c'est un 10 sur 10.
8: Ah oui, c'était génial. Franchement, c'était top.
0: Merci beaucoup de nous avoir appelé, Amel.
8: Bisous, belle journée.
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0: 8h56, je pense que c'est une bonne heure pour lancer un vrai débat. Un débat sur le ketchup. Oui. On va écouter Guim sur aussi bébé avec ça. C'est un débat qui divise les cuisines du monde entier, j'ai pas peur de le dire.
1: Oui.
0: Le ketchup, vous le mettez où, Lorenza?
1: Dans le frigo.
0: Dans le frigo.
1: Bah quand il est ouvert seulement.
0: Donc fermé.
1: Fermé en dehors, dans le...
0: Ouvert au frigo.
1: Ouais, exactement.
0: Ok, Nico?
6: Moi je le mets direct au frigo dans la porte.
0: D'accord. Florent, notre producteur?
5: Frigo dans la porte, comme Nico.
0: Très bien, tout le monde le met au frigo. Mmh. Selon des experts en sécurité alimentaire... Le ketchup peut très bien rester dans un placard après ouverture.
1: Oh!
0: Ah, je vous avais dit.
6: Ah!
0: J'ai dit que là, on est sur, sur un gros sujet.
6: Oui, oui.
0: Il y a un professeur en sciences alimentaires. Je savais pas que ça existait. Il explique, de point ouvrir les guillemets. Le ketchup est très acide, donc les microbes survivent moins facilement à température ambiante. On se dit qu'en fait, c'est mieux de le mettre au frais. Eh ben, pas du tout.
1: Pas spécialement. Bah, ok.
6: En même temps, c'est logique.
0: Pourquoi c'est logique?
6: Quand tu vas au resto, c'est vrai qu'ils sont toujours posés là, ils sortent pas du frigo, ils sont sur la table. Vrai.
0: Bah oui.
6: Ah ouais?
0: Bah oui.
1: Ah bah incroyable.
0: J'ai une info bonus. Le ketchup à température ambiante sort beaucoup plus facilement de la bouteille.
1: Ah oui, c'est vrai tests. En vrai.
0: Eh bah oui, c'est vrai en vrai. Oui. Comme on dit, c'est vrai en vrai, c'est la preuve de la preuve. Hein.
6: C'est véritable.
0: C'est vrai en vrai. Et alors, encore une info bonus, c'est pas le seul. La sauce soja, c'est pareil.
1: Ah, ça, je le fais, ça, c'est en dehors du frigo chez moi.
0: Ah
1: ouais.
0: Et c'est pas tout, il y a aussi certaines sauces piquantes qui peuvent aussi rester hors du frigo. Mais ils disent pas lesquelles, donc certaines.
1: Ah.
0: Donc, par mesure de sécu, laissez-les au frigo. En tout cas, pour le ketchup, c'est une vraie révolution.
1: Ah, franchement, c'est stylé de savoir
0: et
1: ça.
0: Voilà.
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0: Depuis 6h ce matin jusqu'à 10h en direct avec Lorenza qui est là.
1: Salut.
0: Avec Nico qui est là aussi.
2: Et coucou.
0: Et avec un drone, le DJI Mini 3 qu'on va vous offrir dans 5 minutes, juste après Gims, on joue ensemble comme chaque jour. Et c'est un drone qu'on vous offre. Vous nous appelez au 0870 42 48, on va jouer ensemble. Qu'est-ce que vous avez envie de partager, allez, avec nous pour lancer cette nouvelle heure, Lorenza?
1: Ma coloc, elle est corse.
0: Oui.
1: Et elle y allait il y a quelques jours, elle m'a ramené un bracelet. Que j'ai là aujourd'hui, quoi.
0: Oui.
1: Et il y a la forme de la Corse, en fait, en bijoux doré au milieu.
0: Oui.
1: Et je suis un peu fière parce que j'ai l'impression que les gens pensent que je suis corse. Vive la Corse libre! Alors que...
2: c'est un peu comme les gens qui mettent 2A ou 2B, c'est sur leur plaque d'immatriculation.
0: Ouais, parce que c'est les numéros des départements.
1: Ouais. Ouais,
2: exactement, j'ai un pote qui a fait
0: et
2: ça.
0: Il y a aussi un truc, c'est Corsica Ferries, les autocollants.
1: Ah, bah bien sûr!
0: Ouais. C'est quand tu vas en Corse et que tu passes par Corsica Ferries, donc on te met un autocollant sur ta voiture.
2: Tu l'enlèves pas.
0: Et tu ne l'enlèves jamais.
1: Non.
2: Tu fais partie de la team.
0: Mais moi, je l'ai pas enlevé.
1: Ah, tu vois?
0: Ah ouais?
1: Je sais pas, il y a ce truc où je suis un peu fière. Je lève mon poignet comme ça.
0: Mais
2: tu prends l'accent corse.
0: Moi, un de mes meilleurs amis, c'est pas une vanne, est corse.
1: Oui.
0: Et je suis fier quand je le dis.
1: Mais moi aussi.
0: Je dis même non, parce que lui, il est originaire d'un petit village dont je connais le nom.
1: Ah.
0: Donc, tu vois, et là, quand t'as un corse, il fait ah oui, je connais ce village.
1: Dans
0: le nord. Oui, en Castagne. Oui, absolument.
2: Je connais ce village.
0: Oui, bien sûr. Et là, toi aussi, tu prends le. Oui, il est là-bas.
1: Bah du coup je suis contente parce que je suis pas seule du coup.
0: Bah non, bah voilà. Il y a un truc effectivement, il y a un truc avec la Corse.
1: On les aime trop.
0: On l'a pas avec Angoulême par exemple, c'est marrant. Hein,
1: c'est vrai.
0: Il y a pas de bijoux avec la forme de la ville.
2: T'as pas gardé autocollant Angoulême sur tes voitures.
0: Non.
2: C'est bizarre.
0: Angoulême transport en commun. J'ai pas gardé le ticket sur moi. Bon. Nico, quelque chose à partager avec nous?
2: Ouais, dans un autre registre, je me suis rendu compte que j'avais jamais capté quand ma copine allait aux toilettes faire le numéro 2.
0: C'est-à-dire pas capté.
2: Ça fait quelques mois qu'on est ensemble et je vois jamais le faire. Et en fait, on fait la même chose tous les deux, c'est qu'on attend d'être à l'extérieur ou alors que l'autre soit pas à la maison pour le faire.
0: Ah bon?
1: Mais si t'as une envie pressante, comment tu fais?
2: J'ai rarement une envie pressante à ce niveau-là, quoi. Tu vois, je peux me retenir.
0: Ah, moi, des fois, j'arrive chez moi, je dis à tout le monde, écartez-vous! Papa is back!
1: Oh là là. Nous, on dit juste Papa entre nous, va pas dans les toilettes du bas. Parce que on a de la chance d'avoir deux toilettes.
0: Ouais. Bah dans le nouvel appart.
1: Ouais, ça, exactement. C'est... Et la toilette popo et la toilette normale.
0: Ah oui, vous en avez une réservée?
1: Bah en vrai, on s'est rendu compte que tous les trois on allait dans la même pour faire popo. Et c'est la toilette du bas, c'est la toilette des invités. Donc si ça, un jour vous venez à la maison, vous savez que utilisez celle du haut, quoi.
0: C'est marrant parce que moi, j'aurais fait plutôt toilette du haut pour le popo et les invités en bas.
2: Ah bah oui.
1: Bah ouais, mais je sais pas pourquoi ça s'est fait naturellement, quoi. En plus, ils doivent écouter l'émission là, ça doit être génial que je raconte notre vie là.
0: Les colocs?
1: Oui. C'est sûr.
0: Bah ils le savent que en bas c'est les toilettes popo.
1: Peut-être qu'ils n'avaient pas envie que je raconte tout ça, voilà. Mais
0: bah, c'est trop tard.
1: Bah oui.
2: Ça y est.
1: Voilà.
0: Florent, notre producteur.
3: Sinon tu mets un silencieux.
0: Un silencieux. C'est-à-dire,
3: 3 feuilles de papier pour amortir.
1: Ah ben bravo l'écologie.
3: Mais oui, mais comme ça, bam, zéro impact.
2: Il y a vraiment un nom pour cette technique?
3: Ouais, c'est silencieux.
2: T'as vraiment bossé le truc, toi t'as fait un exposé.
3: Ouais, ça c'est super ça.
2: D'accord.
0: Moi je ferme la porte. Alors, les toilettes sont pas loin de la chambre de ma fille.
1: Oh là,
0: et c'est vrai que
1: quand
0: j'y vais, souvent je dis comment ça va machin, et discrètement je ferme sa porte.
1: Ah, c'est malin.
0: Pour qu'il y ait une sorte de sas, tu vois.
1: Ok, d'accord. C'est très malin.
0: Pour qu'il y ait deux portes de fermées pour être sûr qu'il n'y ait pas de problème.
2: C'est très malin. Pas que ça ait lancé un débat.
1: Mais on a tous nos techniques, hein.
0: Mais c'est incroyable, hein. On pourra en parler pendant des heures.
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0: On va jouer ensemble avec Laure. Bonjour Laure.
6: Bonjour Manu, bonjour les ouin-ouin.
0: Bienvenue sur Énergie Laure. Ce
6: Merci.
0: Drone, le drone DJI Mini 3, il est peut-être pour toi. Il a une caméra 4K, ok?
1: Ouais.
0: On a dépassé la HD là.
1: Bien sûr.
0: On est en 4K. Il va jusqu'à 57 km/h. Tu sais ce que c'est 57 km/h?
1: C'est très rapide.
0: C'est très rapide, Lorenza. Il a une autonomie de 38 minutes. Et là, on se dit, 38 minutes? Mais 38 minutes déjà de vidéo, c'est beaucoup.
1: Bah, bien sûr.
0: Surtout à 57 km/h. Ce drone, Laure, il est pour toi si tu gagnes ce matin à 3 questions et 2 ouin-ouin. Tous les jours, on fait tourner les jeux. On est de retour avec celui-là. Voici les règles. Je vais te donner 3 questions. Tu choisiras une question à laquelle tu répondras. Et tu choisiras 2 autres personnes de l'équipe pour répondre aux 2 autres questions. Je te donne les thèmes du jour. Il y a une question mathématique. Il y a une question dessin animé. Et il y a une question reproduction. Quel thème t'inspire ? Mathématiques, dessin animé, reproduction.
6: Moi, je vais prendre dessin animé.
0: Dessin animé, c'est pour toi. Qui sera bon en mathématiques ?
6: Je dirais Florent.
0: Florent, le producteur en mathématiques.
3: Intéressant.
0: Attention, il reste la question reproduction.
6: Lorenza ?
1: Allez, on va y aller.
0: Bah oui.
1: Ouais.
0: Non, mais c'est pas...
1: Bah non, ça peut le faire, évidemment.
0: Mais bien sûr.
1: J'y crois.
0: Allez. Je rappelle les règles fondamentales et importantes de ce jeu. Il faut deux bonnes réponses pour gagner. À chaque question, vous avez chacun 5 secondes pour répondre et une seule réponse.
6: Ok.
0: C'est parti. Concentration. On va démarrer avec la question mathématique.
3: Ok.
0: Elle est pour Florent, notre producteur. 5 secondes pour répondre à cette question. Une équation du second degré possède au maximum 2 solutions ou 3 solutions ?
3: 2 solutions.
1: C'était quoi ce grognement ?
0: Est-ce que tu dis deuxième degré, 2 solutions ?
3: Oui.
0: Ouais. Évidemment, c'est un petit peu c'est évident.
3: Est-ce un piège ?
0: Bah, c'est...
1: Mais non.
0: Bonne réponse. Oui.
1: Bien joué.
6: Merci Florent.
3: De rien.
0: Ça commence bien. On va passer à la question dessin animé maintenant et c'est toi alors qui va y répondre.
6: Allez.
0: 5 secondes, une seule réponse possible. Voici la question. Dans quel dessin animé retrouve-t-on des créatures capturées dans des objets ?
6: Les Pokémon.
0: Lorenza était énervée.
1: Elle était en train de répondre. Pardon, mais j'ai eu peur, oui.
0: Lorenza, dans les jeux, elle oublie complètement que c'est la radio. Elle oublie complètement que c'est vraiment ses premiers degrés. Oh putain, réponds, quoi.
1: Je suis désolée. Non.
0: C'est une bonne réponse, ça veut dire que c'est gagné.
6: Merci. J'avoue, j'ai hésité. Hein.
0: T'as mis un petit peu de suspense dans l'histoire, oui, mais t'y es arrivé. Voilà. Eh ben, le drone DJI Mini 3, il est pour toi alors, bravo.
6: Super, merci beaucoup.
0: Attends.
6: Oui.
0: Il reste une question.
6: Ah oui.
0: T'es pas obligé d'y répondre. Mais je te propose quelque chose.
6: Allons-y.
0: Si t'es joueuse.
6: Ouais.
0: Et qu'on va jusqu'à la troisième question. Je pense qu'avec le drone, une PS5, ça ira bien. Une PlayStation 5 Slim en plus du drone.
6: Ok.
0: Si tu veux que je pose la troisième question, la question reproduction à Lorenza. Le problème, c'est que si elle ne répond pas juste, tu perds tout.
6: Ok. Je sais que mon fils serait ravi d'avoir une PlayStation 5, alors je vais tenter.
0: Oh ! Waouh !
6: Pardon.
0: Pas la pression.
6: Alors, pas la pression.
1: Oui, je l'ai.
6: Mais souffle, respire et je crois en toi.
0: La question reproduction, elle est pour Lorenza.
1: Ouais.
0: Si elle répond juste, il y a le drone, il y a la PS5. Si elle répond pas juste, il y a un enfant qui va pleurer.
1: Arrête, mais c'est horrible. Ben, la reproduction, elle en fera un autre et puis voilà. Pardon, Laure, c'est pour décompresser.
0: T'es prête ?
6: Oui.
0: Voici la question. 5 secondes, une réponse. Comment s'appelle la cellule reproductrice féminine ?
1: L'ovule. Bah ouais. C'est pas ça ? Vous me regardez bizarrement.
0: Comment s'appelle la cellule reproductrice féminine ?
1: C'est pas ça ? Bah attends.
0: C'est l'ovule ?
1: Ah,
0: c'est gagné !
6: Merci,
0: Lorenza a joué
3: sa vie.
0: Le drone DJI Mini 3 plus la PlayStation 5 Slim, c'est gagné pour toi, alors.
6: C'est incroyable, merci, mais infiniment, c'est vraiment incroyable. Merci
0: attends,
6: beaucoup.
0: Attends.
6: Ah non, oh,
1: qu'est-ce que tu fais?
0: J'ai encore une question qui traîne.
1: Ah bon?
3: Oh.
0: Est-ce qu'on rajouterait pas un cadeau ?
1: Bah encore ?
6: Oh non, mais c'est trop, c'est horrible.
0: Une télé ?
6: Non. Oh non.
0: Toujours plus.
1: Vraiment ?
0: Une télé, quoi, avec la console.
3: Eh, pratique.
0: Et pour regarder les images du drone ?
1: Oui, je comprends.
6: C'est trop dur.
0: Une belle télé, quoi.
2: La madame cadeau d'énergie est en PLS.
0: J'ai une question géographie.
6: Ouf.
0: Tu peux choisir d'y répondre ou que quelqu'un de l'équipe y réponde. Si tu veux rajouter une télé, mais je te rappelle qu'effectivement, tu peux tout perdre s'il n'y a pas la bonne réponse.
6: Oui. Alors, j'étais joueuse. Merci infiniment, Lorenza, Flo, tout le monde. Mais là, je pense que je vais arrêter pour le coup. C'est déjà énorme, c'est déjà incroyable. Et voilà, je vais garder déjà tout ça, c'est énorme.
0: Je comprends. Enfin bon, c'était quand même pas compliqué de connaître la capitale de la France.
2: Ah, question nulle.
1: Le monstre.
0: Non, je te le dis juste. Dans quel pays se trouve la ville d'Athènes?
6: La Grèce.
0: Bah oui.
6: Ah non.
0: Ah si. Mais attends, c'est magnifique ce que t'as gagné déjà.
1: C'est dingue, ouais.
6: C'est énorme. Oui.
0: Le drone DJI Mini 3 plus la PlayStation 5 Slim. Bravo à toi.
6: Incroyable. Merci infiniment. Vous êtes géniaux. Je vous écoute tous les matins et c'est un vrai bonheur.
0: Eh ben, on t'embrasse fort, on te souhaite plein de bonnes choses, une belle semaine.
6: Merci.
0: Et puis ben, des bonnes vacances si tu pars en vacances, et puis un bel été, et puis on se retrouve à Noël.
6: Ouais.
0: Gros bisous,
6: merci
0: là, bravo
6: beaucoup,
0: à toi.
6: Bisous.
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0: Oh Evelyne Delia. Bah, c'est, mais c'est la madame. On dit toujours connu Evelyne Delia,
1: oui,
0: la météo,
1: oui.
0: Quoi.
1: Moi aussi.
0: Bah voilà. Bon, si vous en avez marre de la pluie et du froid pour ce mois de mai, j'ai une bonne nouvelle. D'après Météo France, le beau temps va revenir à partir de mercredi avec des températures plus hautes, même genre la semaine prochaine jusqu'à 30 degrés.
1: Enfin, allez, c'est là.
0: Mais c'est mercredi, là on a encore le temps de merde là. C'est pas que j'aime pas ce temps, c'est que en fait là tout ça va bien deux jours et en octobre. Voilà, c'est juste ça. Bon. Comment s'est passé votre week-end? Vous êtes peut-être allé au musée. De 0 à 10, quelle note vous donnez à votre week-end? On continue à vous prendre au téléphone au 0 870 42 48. Nico, t'as pas donné de note?
2: Bon, 7/10, moi.
0: Oh, c'est bien 7/10.
2: Ouais, je voulais dire en début d'émission, j'étais avec mes enfants ce week-end, il a fait beau chez moi, on a pu profiter du jardin, on a fait de la plancha, c'était cool.
0: Bien.
2: On a dormi aussi ensemble, j'ai juste un problème avec mon bébé. Mon bébé qui a un mois, qui à chaque fois que je change une couche, il me fait pipi dessus.
0: C'est normal.
1: Mais c'est un classique.
2: Ouais, vraiment partout, quoi.
0: Ouais,
2: il le fait pas sur ma compagne. Et j'ai quand même vu avec un pédiatre qui m'a dit, c'est qu'il est en confiance. Donc le gars, il est en confiance, il me pisse dessus, quoi.
0: Voilà. Ok. Bon.
2: Soit ça, soit il me respecte pas. Tu vois, je sais pas encore. Mais voilà. Donc j'enlève 3 points pour ça parce que je suis obligé de changer de t-shirt quand je lui change de couche.
0: Ah, mais
2: sinon ça va.
0: Mais c'est vrai que c'est un classique. Hein. C'est ouais. Et puis vraiment quand ça t'arrive, t'es dépourvu. T'es.
2: Ouais.
0: Ok, c'est comme ça.
1: Ah oui,
2: t'as envie de mettre la main pour baisser le truc, mais tu dis en fait non, ça sert à rien
0: parce que ça part dans tous les sens après. Donc c'est merci.
2: C'est le jeu.
0: Voilà, c'est dans le meilleur cas c'est le t-shirt, dans le pire c'est la bouche. Donc voilà.
2: Mais j'ai jamais eu ça.
0: Mais oui, ah bon? Sur le visage.
2: Ah non, jamais.
0: Ah, si, quand ça part, hein, c'est.
2: Ah ouais.
0: Ben oui. C'est. Enfin bon. Ouais, mais tu sais quoi, il y a un truc qui est incroyable. Quand
1: c'est
0: t'es
1: que
0: papa
1: c'est
0: ou maman.
1: C'est ton enfant qui fait pipi.
0: Exactement.
2: Tu trouves ça beau.
0: Le pipi, le popo ou le vomi de ton enfant ne pose pas de problème.
1: Ouais.
0: Et c'est même, je vais dire un truc, le truc le plus difficile, c'est le mouche bébé. Que tu découvriras quand tu
6: seras.
2: C'est un enfer.
0: T'auras pas le choix. T'auras un mouche bébé, tu verras.
2: Moi, j'ai l'automatique, moi.
0: Tu dois aspirer pour enlever. Mais t'es pas en contact, hein. Mais tu sais que.
2: Puis je vous avais raconté, c'est que moi, j'avais un pote qui l'avait fait et qui me disait, putain, t'es en contact. Et je lui ai dit, c'est pas possible. Et en fait, normalement, t'as un filtre.
0: Oui.
2: Sur les trucs. Et lui, il me dit, ah, c'était une petite mousse. Moi, pour moi, il fallait l'enlever.
6: Non.
2: Il me dit, mec, ma fille, elle a 3 mois, ça fait 3 mois que je suis en contact.
0: Oh la vache.
2: Et il disait, je comprends pourquoi les parents, ils aiment pas ça. Bah non.
0: Enchaînons. On a Adrien qui est là. Bonjour Adrien.
8: Et bonjour Manu, bonjour les Wawin.
0: Quelle note tu donnes à ton week-end, Adrien?
8: Alors moi, je donne un 9/10 parce que j'ai refait ma garde-robe pour cet été.
0: Oh la vache, t'as acheté beaucoup de fringues?
8: Ah ouais, c'est pour ça que je mets 9, pas 10. Ça a coûté cher.
0: Ah bah oui, souvent ça va avec. T'as acheté quoi?
8: Et ouais, j'ai acheté une paire de lunettes de soleil, comme chaque année, des nouvelles tongs et pas mal de maillots de bain, quoi.
0: Ok.
8: Et j'ai mis une couleur spéciale pour cet été, couleur vert pomme pour moi, et voilà quoi. Bon, on n'en parle plus.
0: Écoute, tu t'es fait plaisir. Il y a des petits oiseaux autour de toi. Hein.
8: Comment?
0: Il y a des oiseaux autour de toi.
8: Ouais, je suis en pleine forêt, ouais.
0: D'accord, rien, ouais, parce que je te braille, je suis chasseur. Ah, ok, rien. Ouais, et je me suis mis en vert pomme camouflage. Ah, d'accord,
8: voilà. Bien, c'est... Ouais, t'as tout compris, hein.
0: D'accord, ok, bon, voilà. Et tu te balades en forêt le matin à 9h30?
8: Oui.
0: Mais il est bien, Adrien. Il est tranquille.
8: Bah ouais, bonne balade, bon soleil et tout. Franchement, on profite.
0: Bah t'as raison, Adrien. Profite. Toi, 9 sur 10, pardon, pour ton c'est week-end. Ça. 10 sur 10 pour la semaine qui commence pas trop sur les chapeaux de roue pour Adrien. C'est bien ça, tranquille. Belle journée c'est à nickel. Toi, Adrien. Merci de nous avoir
8: appelés. Merci beaucoup. Bonne journée à tous.
0: Ciao. Il y a Pauline qui est là. Bonjour, Pauline.
9: Salut Manu, salut les mamans.
0: Quelle note tu donnes à ton week-end, Pauline?
9: Alors moi, pas ouf, 3 sur 10.
0: Ah, 3, c'est pas terrible.
9: Ouais, j'ai ma meilleure pote, elle m'a invité à tester un bar à eau. Donc en fait, on devait déguster plein de types d'eau différentes, plates, gazeuses, aromatisées, etc. Je me suis fait chier tout le truc, quoi.
1: Excuse-moi, mais ça a l'air génial.
0: Ah non, pas génial.
1: Oh, non. Bah, moi, je rêve de faire ça.
0: Mais c'est quoi le délire de goûter des eaux?
1: Parce qu'il y a des gens qui me disent, oui, toutes les eaux ont le même goût. Non,
2: non, non, pas du tout.
9: Si. Ah, j'ai vu que non.
0: D'accord. Non, toutes les eaux n'ont pas le même goût, ah, voilà. Mais j'irai pas dans... Non, bah oui, t'as des eaux, l'épargne, t'as l'impression de sucer une barre de fer.
1: Oui, bah oui,
0: c'est vrai.
2: Mais à l'aveugle, ça va être sympa à faire. En vrai, une dégustation.
1: Et hop, tu dégustes un petit peu, t'as les aromatisés. Ah, moi, j'adorerais.
0: Oh, là. Oh, ça me ferait chier, moi. Ah oui, non, vraiment, l'eau, je bois de l'eau, mais je bois de l'eau, quoi. Enfin, ouais. J'analyse pas.
2: La carafe.
0: Il y a un petit retour de framboise.
3: Mais surtout, à part la Contrex et l'épar, toutes les autres eaux ont le même goût.
1: Non, mais non, malheureux.
9: Malheureux. Goût, hein.
0: Ouais, t'es
9: non.
0: Malheureux, elle a dit.
2: Attends, on parle des eaux plates, mais les eaux pétillantes, c'est la même chose.
1: Hein. Ah, ça n'a pas le même goût du
2: T'en
1: tout.
2: T'en as qui sont salées, tu vois, c'est la genre la Salvetta, tu vois.
0: C'est vrai, il y a des eaux très salées en pétillantes. Ouais.
1: Et il y a des eaux qui pétillent très très très fort. C'est ah ouais, ça horrible. Fait
0: alors ça s'appelle du coca, ça. Merci Pauline de nous avoir appelé.
9: Merci, bonne journée l'équipe.
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0: On est avec vous. On m'a demandé de refaire les rencontres de stars à peu près.
1: Ah, c'est vrai que ça fait longtemps.
0: Quelqu'un qui m'a dit, j'adore quand vous faites ça, j'adore quand vous faites ça, j'adore quand vous faites ça. J'ai dit, ok, d'accord.
1: Okay.
0: Et ben donc, je me suis dit, on va le refaire aujourd'hui. Après ce grand week-end, le principe de rencontres de stars à peu près est simple. C'est des rencontres avec des stars qu'on a eues, mais à peu près. C'est-à-dire qu'en fait, nous, on a vu la star, elle était là, elle était pas loin de nous, mais elle nous a même pas calculé, elle ne sait même pas qu'on existe. Mais on l'a rencontrée. Tout est parti, je vous le rappelle, de la rencontre de star à peu près originelle. C'était Lorenza qui nous avait raconté qu'elle était aux toilettes dans une station-service et qu'elle allait pour ouvrir la porte. Et qui lui avait tenu la porte? Mimi Mati.
1: Et j'en garde un souvenir exceptionnel en
0: vrai. Mémorable. Bah, on peut considérer que c'est parti en vacances avec Mimi Mati.
1: Oui.
0: Voilà, tout simplement. C'était court, mais c'était intense.
1: Oui, exactement.
0: Quelle est votre rencontre de star à peu près à vous? Vous nous appelez au 0870 42 48. On vous prend le téléphone. Après, Temin Pala. Mais avant ça, il est là, il est chaud, il se prépare. C'est le moment de notre petite récré, c'est le jeu de Florent, notre producteur, et on a Roman avec nous aujourd'hui. Bonjour Roman.
11: Salut, bonjour Manu, bonjour les Wawa.
0: Sois la bienvenue parmi nous, on va jouer tous ensemble. Florent nous a concocté un petit jeu.
1: Eh oui.
0: Alors aujourd'hui, il nous a dit le thème, il y a 5 minutes, c'est les musées, parce que c'est la journée mondiale des musées.
3: Exactement.
0: Roman, tu peux raccrocher.
3: Non, parce que dans des musées, on trouve des œuvres réalisées par des artistes. Bien sûr, c'est la base du musée. Et on va donc jouer à artistes. Ou garagiste.
0: C'est-à-dire.
3: Ah, vous l'avez pas vu venir celui-là.
1: Non.
3: Eh bien, je vais vous donner des noms. Et en fait, vous me dites si selon vous, c'est le nom d'un artiste ou d'un garagiste.
2: Mais d'un vrai garagiste.
3: Okay. D'un vrai garagiste.
2: Que t'as recherché.
3: Ah, oui, que j'ai recherché.
0: Oui, sinon ça marche pas forcément.
3: Et oui, sinon c'est...
0: C'est-à-dire qu'il y a le vrai nom de ce garage, il existe vraiment quelque part.
3: Exactement, tout à fait.
0: Okay. Artiste ou garagiste.
3: Exactement. On commence par Roman. Prête?
0: Allez.
3: Fernand Léger.
0: Ah oui.
11: Artiste
3: complètement.
0: C'est un sculpteur, non?
3: C'est un peintre cubiste. Il a fait notamment la toile le remorqueur.
0: Oui, il a sculpté aussi. Ah, remorqueur, donc il est un peu garagiste.
3: Exactement. Manu.
0: Oui.
3: Gérard Garouste.
0: Garouste. Attends, honnêtement, excuse-moi, mais alors déjà, si tu t'appelles Gérard, forcément t'es garagiste.
1: C'est un peu vrai.
0: Gérard, il est garagiste.
1: Oui,
0: Garouste.
1: Ah
0: ouais. Garage Garouste. Alors.
1: Ah, ça
3: GG.
0: Et les pannes, vous leur dites oust.
1: Oh, pas mal.
3: Eh ben, c'est un artiste.
1: Ouais,
3: c'est un sculpteur, même il a réalisé le défi du soleil qu'on peut voir.
1: Très connu, oui.
0: Ouais, ah bah voilà. Oui, bah Garouste, hein,
1: ça c'est tout lui. Hein.
0: Il a un style très particulier, Garouste.
3: Ouais, très particulier.
0: Il part avec de la peinture de carrosserie. Il est un peu garagiste.
3: Ensuite, Lorenza, André Crapard.
1: Garagiste,
3: tout à fait. Crapard et fils, c'est à Caen, en Normandie.
2: Ah, Crapard et fils.
0: Il a emmené sa famille avec lui.
3: Exactement.
0: C'est vrai que c'est rare, Crapard et fils sur une toile, par exemple. C'est vrai.
3: Nico, Edouard Pignon.
2: J'ai envie de te dire garagiste. Je vais me planter, mais garagiste.
3: Eh ben c'est un artiste.
1: Ah oui, c'est pas vrai.
0: Pourtant les pignons, il y a aussi des pignons sur les voitures.
3: Exactement. Ouais. Mais non, lui il a réalisé le tableau Les Plongeurs. Voilà.
0: Ah, et ben,
1: ah ouais, c'est très bien. Connu.
0: C'est marrant parce que pignon, c'est vrai que ça fait pas, ah, ça fait un dîner de con quoi.
1: Bah oui, ouais.
0: Oui.
3: Roman Roger Keller.
9: Un garagiste.
3: C'est un garagiste, voilà, tout à fait, au garage. Keller et fils à Soufflenheim, en Alsace.
0: Mais ils sont beaucoup en famille, hein.
1: C'est fou,
3: mais
1: ça.
3: Alors, figure-toi, j'ai réalisé que c'était beaucoup le nom et fils.
0: Et fils, toujours, quand, quoi,
2: quand ton papa est garagiste, t'es obligé de garagiste, quoi.
3: Ouais, visiblement.
0: Apparemment, ouais. Ouais, c'est pour ça qu'en fait, ça continue. Parce qu'à chaque fois, tu es le père d'autres après. Donc ça ne s'arrête jamais, en fait.
3: Manu.
0: Oh, oui.
3: Loli. Pardon. Loïc Delrieux.
0: Ah, Loïc Delrieux, il est incroyable. Vous avez jamais vu de toile de Delrieux?
1: Si, bien sûr.
0: Oh, c'est il peint des garages. Loïc Delrieux est un artiste incroyable.
3: Et tout à fait, c'est un garagiste.
0: Oui,
3: Saint-Cirgue de Jordan dans le Cantal.
0: Il a un nom son garage?
3: Non, il y a pas de nom celui-là. Lui c'est un indépendant, je pense.
0: Il a pas fait fils, il a pas fait l'enfant.
3: Il a pas franchisé.
0: OK, c'est pas mal. On en a un dernier ou pas?
3: On en a un dernier. Allez. Complètement. Roman Bertrand, oui. Rancillac.
9: Un artiste?
3: C'est complètement un artiste peintre qui a aussi créé un meuble, c'est important, qui s'appelle le fauteuil éléphant. Je pose ça là, vous en faites ce que vous voulez.
1: Le fauteuil éléphant.
0: Il est comment le fauteuil éléphant?
3: J'ai pas l'image. J'ai l'info déjà.
0: Ne faites pas chier, parce que c'est pas facile tous les jours de le trouver sur un thème de la merde. Alors, je suis tendu aujourd'hui, me remerciez pas. Bravo.
3: Bah, avec plaisir.
0: On a appris tellement de choses. Vous êtes capable de citer deux noms d'artistes qu'il nous a donnés? Et ben c'est ça. Est-ce qu'on a passé un bon moment?
1: Oui.
0: Et ben nous prenons pas la tête plus que ça.
1: Voilà
0: bravo, bravo à tous les garagistes et fils de la planète. Roman, je vais t'offrir le mug Manu sur Énergie pour te remercier d'avoir été avec nous ce matin.
9: Merci beaucoup.
0: Je t'embrasse, je te souhaite une belle journée.
9: Moi aussi, gros bisous, gros bonne bisous. Journée à tous.
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0: Vous nous l'avez demandé, elles sont de retour. Le principe est très simple, vous avez croisé une star, vous avez rencontré une star, mais cette star ne le sait pas, elle ne sait même pas que vous existez, mais vous, vous l'avez vue. Il s'est absolument rien passé, c'est ce qu'on appelle des rencontres de stars à peu près. 0 870 42 48, on vous prend au téléphone, il y a plein de monde. Il y a Marine pour commencer, bonjour Marine.
13: Bonjour Manu, bonjour les Wouah.
0: Vais nous rêver, raconte-nous ton histoire de rencontre de star à peu près.
13: Alors moi j'étais en voiture vers Arcachon et j'ai croisé Laure Manaudou juste à côté de moi, de nous à vélo. Je lui ai juste fait coucou mais au même moment elle a tourné à droite.
0: Génial. Oh là là.
1: Ça c'est beau ça.
0: Non,
2: la complicité.
13: Mais moi je l'ai vu. Non. Je l'ai vu.
0: Oh, oui.
13: Mais la frustration, ben je crois qu'elle m'a pas vu quoi.
0: Non, je crois pas. Je pense que tu peux dire franchement aux gens que t'as fait le tour de France avec Laure Manaudou,
1: oui,
0: à vélo.
1: Oui, clairement.
13: Bah en vrai j'étais trop fière. Hein.
0: Mais attends,
1: mais
0: complètement.
1: Tu peux.
0: Bien sûr.
13: Je me suis vu même nager avec elle.
0: Oui, t'emballe pas non plus.
1: Ouais,
0: mais en tout cas, je suis sûr que elle, quelque part dans sa tête, elle se souvient de ce moment-là où elle a tourné à droite. Mais
1: non,
0: quelle belle histoire de rencontre de star à peu près. Merci de nous avoir appelé. Il y a Tom qui est là aussi. Bonjour Tom.
14: Salut Manu, salut toute l'équipe.
0: Quelle est ton histoire de rencontre à peu près de star?
14: Alors moi, cet été, je me suis installé à une place en terrasse où Jean-Pierre Foucault venait d'y boire son café. C'est le serveur qui me l'a dit.
0: Oh, elle est bien celle-là.
1: Ça, c'est stylé, ça.
0: C'est ce qu'on appelle une rencontre de star à peu près par procuration.
1: Ouais.
0: C'est incroyable. C'est pas toi qui l'as vu, c'est quelqu'un qui t'a raconté qu'il l'avait vu.
14: Je me suis installé dans la même place que lui.
0: C'est génial.
1: Incroyable.
0: C'est incroyable. Vous avez, vous êtes régalés ensemble, quoi. Vous avez pris ce petit café de l'amitié, toi et Jean-Pierre Foucault, alors que lui ne le sait absolument pas. C'est génial.
14: Exactement.
0: Merci beaucoup, Tom, de nous avoir appelé. C'est une très belle rencontre de star à peu près. C'est, à ricocher. Nico?
2: Moi, j'ai croisé Stéphane Bern chez Carrefour au Lavandou.
1: Oh
2: dans le sud de la France, au rayon fruits et légumes. Et c'est vrai que j'ai vérifié sur Google, il a acheté une maison pas loin.
0: Ah, d'accord.
2: J'étais étonné de le voir là. Je me dis, qu'est-ce qu'il fout? Vacances, pas vacances. Et j'ai tapé dans Google Actualité, Stéphane Bern, bam, il a acheté une maison à côté de chez moi.
0: Alors, non seulement tu l'as vu, lui, t'as pas vu, mais en plus, tu le stockes. Donc, c'est
1: rendu.
0: Ok, y a pas de problème, c'est une rencontre de star à peu près. Clarisse est là. Bonjour, Clarisse.
15: Bonjour, Manu. Bonjour, les grands-mères.
0: Fais-nous rêver, toi aussi, Clarisse.
15: Alors, moi, je me baladais sur Paris. Et en fait, devant une vitrine, il y avait un attroupement de monde. Et en fait, il y avait Ariana Nakamura.
0: Oh, et alors?
15: Bah en fait, du coup, j'étais trop gênée pour lui demander une photo. Il y avait trop de monde et du coup, bah, j'ai juste tracé ma route. Et j'étais dégoûtée quand je suis rentrée chez moi.
0: C'est génial, c'est une belle rencontre de star à peu près, ça. Ça, c'est vraiment magnifique. Bravo à toi. Vraiment, tu nous as fait rêver. On peut vraiment considérer que tu as fait du shopping à Paris avec Ayana Kamura.
15: Ça, c'est sûr.
0: Bravo, Clarisse. Merci de nous avoir appelé. Il y a Camille qui est là aussi. Bonjour, Camille.
16: Salut.
0: Bienvenue sur Énergie.
16: Ça va?
0: Oui, très bien. Quelle est ta rencontre de star à peu près?
16: Moi, j'ai vu Ramzy qui sortait dans les magasins pendant que moi, j'y rentrais.
0: Ramzy, t'as dit, c'est ça?
16: Oui.
0: D'accord, le Ricky Ramzy.
16: Ouais, c'est ça.
0: D'accord, tu l'as aperçu quand tu rentrais dans un magasin?
16: Oui, lui il sortait et mon père il a fait un petit signe de la tête, tu sais, avec les lèvres pincées là. Genre bonjour.
1: Un check quoi?
0: Ouais.
16: Voilà, et il nous a ignoré.
0: Eh oui, bien sûr, évidemment.
1: Il nous a sûrement même pas vu. Hein.
0: Bah, clairement, il les a pas vus. Il a même pas percuté qu'elle était là, bien sûr, évidemment. Et il vit sa meilleure vie. Hein.
1: Après, ils se sont croisés, donc c'est pas mal. Hein.
0: Ah bah, on peut, bah, là, franchement, c'était quoi comme, comme magasin?
16: Je sais pas si j'ai le droit de le dire.
0: Non, mais que, comme style de magasin.
16: Ah, c'était un magasin pour enfants, pardon.
0: Pour les habits pour enfants?
16: Ouais.
0: Oh bah on peut considérer que t'as un enfant avec Rami, voilà, c'est bien.
1: C'est pas tout moche.
0: Bien sûr, rencontre de star à peu près, évidemment. Merci beaucoup de nous avoir appelé. Lorenza, une rencontre de star à peu près?
1: Oui, j'ai été à un match de basket et devant moi il y avait Nelson Montfort. Et on a crié tous les deux, on s'est levé en même temps pour un panier. Et j'ai cru qu'on allait échanger un regard à ce moment-là, mais non. Non.
0: Oh merde.
1: Et non.
0: Oh, ça c'est
1: aussi une belle rencontre de star à peu près.
0: Ah, c'est vraiment, vous avez vraiment vécu un moment fort ensemble.
1: Oui.
0: C'est vraiment, comme quoi le sport ça rapproche, mais
1: ouais,
0: pas
1: mais
0: tout le temps.
1: Non, de loin.
0: Jessica est là, bonjour Jessica.
17: Salut Manu, salut les Wawa.
0: T'as eu une rencontre de star à peu près toi aussi?
17: Alors oui, moi j'ai vu Vianney dans une station service sur l'autoroute. Et il a acheté juste une bouteille d'eau.
0: Alors ça m'étonne parce que Vianney,
1: il
0: est dans la forêt depuis 8 ans maintenant avec sa cabane. Donc ça très étrange. Qu'est-ce qu'il faisait acheter une bouteille
2: ça
0: d'eau?
2: Ça se trouve, c'est faux, sa cabane, il fait construire.
0: Non, c'était il y a longtemps, Jessica, non?
17: Oh, c'était il y a 3 ans, à peu près.
1: Oui,
0: il y a 3 ans, ça va.
2: Ça, c'est une rencontre qui a gardé en elle, quoi.
0: Et puis, il continue à faire sa cabane à Vianney. Hein.
2: Non, je crois qu'il a fini.
0: Mais moi, je suis. Il a pas fini encore. Il installe l'intérieur maintenant.
1: Oh là là, mais
2: non, j'ai vu
1: jamais.
2: Les vidéos où ça y est, il commence à enregistrer des trucs, déjà. Mais,
0: alors, moi, j'ai vu juste qu'il avait installé le piano, quoi.
1: Ah ouais?
0: Ouais, il a installé le piano, il a installé le lit. C'est incroyable.
1: Ok.
2: Il aurait mis moins de temps à choper un appart, quoi.
1: Bah oui, vive dedans quand même, pas vu, quoi.
0: Enfin... Après, qu'est-ce qu'il va en faire?
1: La louer?
0: Oh putain, il va monter des gîtes. Jessica, merci beaucoup de nous avoir appelé.
17: Bisous.
0: Gros bisous, belle journée à toi.
18: Bonjour, c'est Richard Gasquet. Manu, je t'ai vu jouer au tennis. Un conseil, continue la radio.
0: C'est pas très gentil. Mais c'est pas très faux non plus.
1: Non, mais.
0: Je joue au tennis. J'ai fait un truc horrible. C'est un pote qui a dit, regarde, j'ai une application. Si je la mets derrière moi, ça va nous filmer et ça ne fait que les points. C'est comme,
1: Ah, mais c'est très bien, ça. C'est génial. Chouette.
0: Ouais, mais en fait, quand tu joues au tennis, quand tu fais un sport, t'as l'impression d'être une bête.
2: Ouais.
0: Tu sais vraiment de faire les bons gestes de
1: fois. Et là, ça t'a calmé?
0: Ah, mais,
2: Jouer.
0: Tu veux arrêter de jouer?
1: Oh non. Ouais.
0: J'avais déjà fait ça un jour pour du foot à 5, le futsal, où t'as l'impression de courir tout le temps. En fait, tu cours pas. Et au tennis, mais j'ai l'impression d'être
2: un chewing-gum.
0: Ouais.
1: Mais c'est pas grave, tu fais ça pour toi, pour le kiff.
0: Ouais, mais je me rendais pas compte.
1: Faire des championnats,
0: non, là vraiment, c'est si les extraterrestres viennent, ils détruisent la Terre. Hein, si on va jouer. Waouh.
2: Si ça tient qu'à ça.
0: Il y a Roland Garros qui démarre aujourd'hui.
1: Oui. Ça y est.
0: Bon, avec les qualifications et voilà, c'est parti jusqu'au 7 juin prochain. Ah bah c'est les après-midi où il y a les RTT. Ah, hein, ouais. C'est.
1: Moi, j'en ai vraiment rien à faire.
0: Le tennis.
1: Ah ouais, ça m'attend pas du tout quoi. Autant le foot, oui.
0: Roland Garros.
1: Le basket évidemment, mais le tennis,
2: moi je regardais pendant les révisions du bac.
1: Lent. Poc out. Enfin, c'est chiant.
0: Oh, tu confonds avec le padel.
1: Non.
0: Poc. Ah ouais, là, parce que.
1: Non, mais chacun ses petits kiffs en sport.
0: Ouais. Tu vois, c'est comme le basket, je trouve ça relou quoi.
1: Ben voilà. On n'ira pas avoir de match de basket. Inventez un truc.
0: Créez le tesquette ou le basse-nice.
1: Faites
0: un truc.
1: Là, c'est kiffant, ouais.
0: Et voilà. Et c'est aussi l'anniversaire pour terminer sur ce truc tennis, c'est l'anniversaire de Yannick Noah aujourd'hui.
1: Oh, génial!
0: Il a 67. Voilà, on a fait le tour. C'était notre moment tennis de l'émission. 9h55, Marine est avec nous. Bonjour, Marine.
19: Bonjour, tout le monde. Bonjour, les wawas.
0: Marine, on t'avait eu vendredi au téléphone parce que tu nous avais appelé à la fin d'émission et tu nous avais dit, je vais faire un truc ce week-end, les championnats départementaux d'équitation. T'en avais pas fait depuis 13 ans, tu t'y étais remise et t'avais dit allez, j'y vais. Et on était avec toi, on dit mais oui, tu vas y arriver.
1: Oui.
0: T'es une championne, les championnats départementaux, puis ensuite les régionaux, puis ensuite la France et ensuite les Jeux Olympiques. Comment ça s'est arrivé? Comment ça s'est terminé?
19: Donc le premier jour, j'ai fait tomber une barre et le deuxième jour, je me suis bien rattrapée, donc du coup, j'ai fini 9e.
0: C'est pas mal, 9e sur combien?
19: 21.
0: C'est pas mal,
2: ça va.
1: Ça c'est bien, franchement ça va.
0: Ah bah oui,
19: et
0: attends.
19: T'as parlé des départementaux, et les départementaux, je les ai dimanche et lundi qui arrivent.
1: Allez.
0: Alors donc, on t'y retourne le week-end prochain.
19: C'est ça.
1: Et il faut au moins être dans le top 3 là.
19: Oui.
1: Allez, Marie. But.
19: Mais il a fini troisième hein, avec une autre cavalière, parce qu'on était deux cavalières dessus. Et avec l'autre cavalière, il a fini troisième.
1: Ah bah, ah, tu vois.
0: Donc le problème n'est pas le cheval. Hein.
19: Je n'osais pas jamais le cheval. C'est... Si y allait, je...
2: Ah, il n'y a pas de filtre. Hein.
0: Écoute, si j'y allais pas, quelqu'un d'autre allait y aller.
1: Non, mais Marie, là, on croit en toi. Elle,
0: mais bien
1: elle
0: sûr.
1: Va t'attraper, là.
0: Évidemment. Bah,
19: ah oui, je vais t'attraper.
0: Franchement, ça faisait 13 ans que tu n'en avais pas fait. Tu arrives, tu fais une compétition. Je dis bravo.
1: Bravo.
0: Même le cheval, il n'a pas dû comprendre. Mais qu'est-ce qu'il fait? Alors, il s'appelle, j'ai oublié comment il s'appelait.
19: Gabin.
0: Ah oui, j'avais dit, il fallait l'appeler Tempête.
1: Ouais.
0: Bien sûr. Marine, tu sais quoi, mardi prochain, du coup, on se rappelle mardi prochain à la même heure et tu nous raconteras comment ça s'est passé. Ok.
19: Allez.
1: Allez Marine, allez Gabin. Woo.
0: Allez Marine, allez Gabin, on est des winners, on allez. Est des champions. On t'embrasse, Marine.
19: Gros bisous.
0: Gros bisous et merci de nous avoir rappelé. On se tient au courant mardi prochain. Il est 9h57. Bon, on va s'en aller. On sera de retour demain à partir de 6h évidemment. Et on se quitte comme chaque jour avec un titre qui fait du bien, un titre qui envoie du bon mood. Parce que peut-être qu'il fait un temps de merde chez vous, mais un bon Despacito.
1: Ah ouais.
0: Louis Fonsi, Justin Bieber. Passez une belle journée. À demain sur Énergie.

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0: pour démarrer cette journée, démarrer cette journée chaude, démarrer cette journée caliente, démarrer cette journée où tu sors de ton lit, t'es déjà en sueur.
1: Oui, c'est vrai.
0: Si t'as réussi à être dans le lit.
1: Pourquoi?
0: Bah, je dors sur les couvertures. Sur les...
1: Ouais, c'est vrai. Moi, je peux pas m'empêcher de dormir avec une couverture.
0: Ouais. Ah, j'ai trop chaud. Tu fais comment?
1: J'ai une jambe en dehors, une jambe dedans, je me tournicote dedans.
0: C'est marrant le coup de la jambe en dehors, on a l'impression que ça fait ventilateur.
1: Ouais. Oui, oui.
2: Alors que pas du tout. Hein.
0: Alors que, fondamentalement, le reste du corps est au chaud, mais sortir une jambe, t'as l'impression que d'être plus fraîche.
1: C'est ça. Moi, ça va, j'ai bien dormi, mais moi, j'ai une très forte résistance à la chaleur. Voilà, c'était une petite info.
0: Mais c'est important. C'est important parce que tu feras simplement pas partie de, quand tu seras vieille, des gens, de la liste des gens qui.
1: J'espère, en tout cas, j'aime bien ça, quoi.
0: Florent, notre producteur.
3: Moi, je découvre que je peux suer des parties du corps que je n'avais jamais suées. Genre au niveau du haut du torse et le bas du dos. Jamais arrivé.
1: Ah, c'est vrai, les hommes, vous avez ça ici au-dessus. Le t-shirt est mouillé.
0: Entre les seins.
1: Ouais.
0: Entre les seins, il y a une sorte de petit creux.
3: Ouais.
0: On sue de là.
3: Ouais.
2: Exactement.
0: Non, c'est vrai, effectivement. Et d'ailleurs, quand t'es en t-shirt et que tu commences un peu à marcher, tu transpires, t'as deux, trois petits points, effectivement. Oui. Et tu sais que tu sues de là.
2: Faut surtout pas toucher.
1: Pourquoi? Voilà.
2: Parce que jamais tu touches, du coup, t'as la sueur qui vient en plus dessus.
0: Mais des fois t'es là, tu sues et tu sais pas comment faire en fait parce que t'as des gens autour de toi et
2: tu secoues un peu le t-shirt.
0: Exactement.
2: Mais du coup ça te donne encore plus chaud.
0: En espérant que ça sèche, mais ça ne sèche pas.
1: Jamais.
0: Ah, le pire c'est le dos. Quand c'est
2: compliqué. Ouais.
0: Quand c'est tout collé dans le dos quoi.
2: Et quand tu te mets sur une chaise que tu savais pas que ton dos il était mouillé et que là tu le sens, tu fais
0: Oh,
2: merde.
0: Oh là là.
2: J'ai envie de bouger.
0: Soyez les bienvenus dans cette journée, dans cette nouvelle journée qui démarre avec un peu de chaleur. 6h06, on va écouter Sound of Legion avec San Francisco. On va vous prendre au téléphone évidemment si vous avez envie d'être notre premier appel du jour. Il y a les sondages du matin qui arrivent aussi. Petit tour du studio pour démarrer cette journée. Allez, qu'est-ce que vous avez envie de partager avec nous?
2: Je suis comme un ouf, j'ai une nouvelle éponge.
0: Une nouvelle éponge,
2: je suis trop content.
0: Pour t'essuyer le dos quand tu transpires.
2: Franchement, un AVC, elle est hyper grosse. L'éponge, elle est réutilisable. C'est les éponges, j'ai vu ça sur Instagram, un truc aimanté là, que tu peux mettre, ce qui fait que ça sèche beaucoup plus vite.
0: Tu m'as perdu parce que pour moi, une éponge de base, c'est réutilisable. Et puis pourquoi un truc aimanté?
2: Non, réutilisable, c'est que c'est lavable. C'est que toi ton éponge quand tu l'utilises,
1: au bout d'un moment
2: elle est morte donc tu la jettes.
0: Oui.
2: Alors que moi elle est lavable en machine et tu peux la réutiliser jusqu'à un an.
1: Waouh.
2: C'est pas mal. Et en fait ils ont mis un système aimanté parce que comme ça sèche beaucoup plus vite apparemment sur le mur. Enfin en tout cas c'est
0: aimanté.
2: Ce qu'ils
0: m'ont dit.
1: Ouais. Bah, c'est pratique, tu la foules sur le mur. Elle fait pas à côté
2: de l'évier. Tu colles un tout petit truc sur le mur et boum, elle est aimantée là-dessus comme si c'était sur le frigo. Tu peux aussi la mettre sur le frigo.
1: C'est
2: ce qui sert pas à grand-chose, mais franchement, c'est très cool.
0: C'est vrai que j'ai une éponge sur le frigo, ça elle peut le couler dégueulasse.
1: Ouais.
2: Non, mais c'est con, mais j'ai utilisé ma nouvelle éponge, j'étais content.
0: J'ai l'impression que t'avais besoin d'en parler.
2: Ah bah ouais, c'est une grosse éponge.
0: Alors écoutez, si on en est à parler des nouveaux trucs, j'ai une nouvelle télécommande pour ma télé, j'ai l'impression que les chaînes changent plus rapidement.
1: Petit
0: vénard. Ma télécommande, elle marchait plus, puis je commence à la secouer, j'entends à l'intérieur.
2: Ah merde.
1: Petit problème.
0: Je sais pas si vous arrive des fois, vous avez un truc comme ça, t'entends gling gling, mais tu sais pas ce que c'est.
2: Donc c'est un petit composant quoi.
0: Ouais, exactement. Tout le compartiment des piles, y a rien qui sort. Ça t'énerve. Et t'entends gling gling gling gling gling. Mais bon, elle était morte. J'ai racheté sur internet la même télécommande.
1: Et là, t'es fier là.
0: Putain, mais j'ai l'impression.
1: Ça dégaine.
0: C'est quoi? C'est un cowboy qui a un nouveau pistolet.
1: Ouais, c'est ça.
2: Ça te rend heureux quoi. Moi, c'est mon éponge, toi, c'est la télécommande.
0: Mais un petit objet du quotidien peut nous rendre heureux.
1: Oui, c'est vrai.
0: Alors, on a Émilie qui est avec nous au téléphone. Bonjour, Émilie.
4: Bonjour Manu, bonjour les Wawin.
0: Sois la bienvenue parmi nous, Émilie, t'es notre premier appel du jour, tu nous appelles d'où?
4: Je vous appelle de Sérignan.
0: Très bien, t'es levé.
4: Dans les
0: Il est déjà 6h08, t'es levé pour aller travailler?
4: Oui, c'est ça.
0: Tu commences à quelle heure?
4: Je me prépare pour aller travailler.
0: Mais tu commences à quelle heure?
4: Alors, je commence à 8h, mais je prends mon temps. Voilà, j'aime bien prendre mon temps le matin pour me préparer.
0: Tu fais partie de ces gens-là. Il y a des gens qui se lèvent hyper tôt comme toi et qui mettent 1h30 à se préparer et à prendre le temps comme si t'étais en week-end en fait.
4: C'est ça, voilà, j'étends mon linge, enfin je fais ma vie quoi le matin.
1: Ah ouais, t'es du matin quoi.
0: Alors ça non, le matin vraiment étendre le linge, c'est
1: ça on fera pas ça.
0: C'est vraiment
1: c'est pas nous ça.
0: Non, ça c'est pas nous pas nous. on fait partie de la tribu des pas nous pas nous.
1: Ah ouais.
0: Non. Émilie, est-ce que t'as un petit objet du quotidien? On en parlait avec la télécommande ou avec l'éponge, un petit truc du quotidien.

0: qui te rend heureuse. Un petit objet chez toi.
1: Un petit objet chez moi.
0: Ou un nouveau petit objet que tu as reçu il n'y a pas longtemps.
2: Son étendoir.
1: Non, pas un étendoir. Non, sinon j'ai ma petite enceinte avec laquelle je peux vous écouter.
0: La petite enceinte Bluetooth.
1: Le matin, voilà, c'est ça, exactement.
0: Donc, mais bien sûr,
3: c'est vrai que c'est cool. Ça. Tu peux la mettre partout, c'est bien.
0: Tu la travailles avec toi?
1: Oui, dans la maison, oui, partout où je vais.
0: Je suis très heureux, Émilie, de savoir que quelque part, tous les matins, on est avec toi, dans ton lit, ouais. Quand tu changes les draps, quand tu vas faire ta lessive, quand tu étends ta lessive. Émilie, grâce à cette petite antenne Bluetooth, c'est un peu moi qui suis à côté sur ton épaule.
1: C'est ça, comme ça je ne suis pas seule.
0: Ah là, qu'est-ce qui nous arrive, Émilie?
3: C'est en train de déraper. Hein.
0: Oh, le gros jaloux.
2: On vous entend. Hein.
0: Je vais t'offrir le mug Manu sur Énergie pour te remercier de nous avoir appelé.
1: Ah, merci, c'est gentil.
0: Eh ben, je t'en prie. Tu t'es levé très tôt ce matin, tu vois, c'est pas pour rien.
1: Ah, c'est très gentil. Je suis fière de boire ma petite ricorée dans mon mug.
0: Tu bois de la ricorée?
2: Allez.
1: Oui.
0: Il n'y a pas de problème. Je ne savais pas que tu avais 84 ans, Émilie.
3: Fais attention à la canicule.
0: On t'embrasse fort, Émilie. On te souhaite une belle journée.
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0: marché dans ce seul et unique but. Quel était ce but, Lorenza?
1: Se rafraîchir au rayon frais.
0: C'est pas se rafraîchir, non.
2: C'est acheter que du PQ.
0: Non, ça n'a pas rapport avec acheter quelque chose.
2: Ah.
0: Ce n'est pas pour acheter quelque chose qu'ils ont été au supermarché. Florent, nos producteurs.
3: Goûter des produits gratuits?
0: Non, ils ont pas mangé.
1: Et ils sont tout seuls quand ils le font?
0: Non.
1: Ah.
0: Mais ils vont au supermarché tout seuls. 23% des gens. C'est beaucoup, hein, c'est une personne sur quatre quasiment. A déjà été au supermarché dans ce seul but. Nico?
2: La dragouille.
0: Draguer, exactement.
2: Oui.
0: C'est marrant, hein?
1: Moi, c'est mon rêve. Je vous avais déjà dit que c'était ma rencontre idéale. Genre que je suis là avec tous mes articles dans les bras. Il y a quelqu'un en face aussi qui a tous ses articles dans les bras. On se croise, on se tape. Tous les articles tombent. Et là, on se relève, on se regarde et c'est...

0: Mais quelle histoire! Mais vous avez acheté du beurre?
1: Mais non, mais il m'aide à ramasser mes articles, oh, et puis on discute et tout. Et...
0: Mais qu'est-ce qui nous arrive? On est au supermarché! Je m'appelle Lorenza, et vous?
1: Mais j'aime bien les rencontres simples.
2: Moi aussi, j'ai des chips barbecue.
0: Je vous en ai parlé, c'est mon rêve d'avoir cette rencontre au supermarché un jour.
1: Ah, je lui dirais pas.
2: Ce qui fait qu'elle tape tout le monde au supermarché.
3: J'essaie de provoquer la chance.
0: Et pourquoi vous me tapez? Je vous tape pas, je vous pousse pour mon rêve.
1: C'est le destin.
0: Alors.
1: Oh là là.
0: Quelle belle histoire,
1: oui,
0: Lorenza.
1: Merci.
0: Oh là là. Tu peux nous remettre ce moment, j'imagine. On est au supermarché, vas-y.
1: Bah ouais, on est au supermarché, il me regarde, je le regarde, on se bouscule, je fais tout tomber, on se re-regarde, et il m'aide à ramasser mes trucs, il voit que j'ai du houmous,
0: hein,
1: et il me dit, mais j'adore le houmous aussi.
0: C'est incroyable.
2: Et vous rendez compte que vous dites tous les deux houmous et pas houmous?
0: Pourquoi Netflix n'a pas fait de série là-dessus?
1: Bah, je comprends pas. Peut-être proposer le projet.
0: Mais imagine, t'es pas au rayon roumousse, mais ça peut se passer quand même. Il peut se passer quelque chose
1: bien
0: dans n'importe quel rayon.
1: Bah, s'il a des pistaches en main, là, c'est jackpot.
0: Des pistaches.
1: Oh là là, là, c'est. Ah, mais là, c'est mon âme sœur.
0: Ça peut se passer au rayon casserole aussi?
1: Non, pas trop.
0: On reste dans l'alimentation.
1: Ouais, je préfère.
2: Madame exigence.
1: Okay.
0: Il a des pistaches, tu regardes ses pistaches, tu dis moi aussi je les aime, et il dit mais moi aussi
1: on
0: je t'aime.
1: Partager.
0: Toi
1: c'est tout
0: incroyable. Oh Lorenza.
1: Non mais je me confierai plus comme ça, mais j'avoue
0: mais pourquoi
1: que j'aimerais.
0: Ah non, c'est génial.
2: Okay. Oh, demain elle va tomber sur un gars qui fait tomber les pistaches.
3: Je t'aime comme j'aime les pistaches.
0: Tu peux nous réimaginer une autre scène au supermarché, une dernière.
1: Mais par exemple, j'arrive pas à attraper je sais pas moi, du fromage frais en haut dans le rayon.
0: Oui.
1: Et ben il veut attraper le même fromage frais que moi.
0: Oui.
1: Et on fait aussi tomber des trucs parce que je veux qu'on fasse tomber
0: on
1: des
0: fait
1: trucs.
0: On fait tomber, hein, le fromage frais, là, vous regardez.
1: Et là on ramasse en même temps, on veut le prendre en même temps.
0: Ça marche par exemple dans les pizzas aussi?
1: Oui, ça marche pour des pizzas.
0: Vous voulez prendre une pizza, il prend la

0: Lionel.
1: Merci.
0: Bon, on n'est pas avancé dans les sondages du matin, mais on a bien rigolé.
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0: Richard Gasquet, un des plus grands joueurs de tennis français. Et Richard Gasquet n'est pas à Roland-Garros puisqu'il a arrêté sa carrière. Mais hier, vous avez pas vu le français de 17 ans qui a gagné?
4: J'ai vu.
0: Moïse Kouamé a remporté son match du premier tour. Il n'a que 17 ans. Il a battu Cilic, qui est un ancien numéro 3 mondial quand même.
4: C'est un monstre. Waouh!
0: Il a 17 ans.
4: C'est une dinguerie.
0: Et moi, à 17 ans, je perçais mes boutons devant le miroir.
4: C'est pas
5: il y a
4: même
5: deux destins.
4: Destin.
0: Ouais. Deux écoles, pas deux destins. Deux écoles. Et on parle des objets chez nous qui nous rendent heureux. Faut pas aller chercher loin pour qu'on soit heureux. Nico, il a une nouvelle éponge réutilisable qu'on peut laver en machine. Moi, j'ai une nouvelle télécommande pour ma télé. J'ai l'impression de zapper plus vite, comme un cow-boy avec son nouveau pistolet. Quel est vous votre objet chez vous qui vous rend heureux? Karine est avec nous. Bonjour Karine.
6: Et kikou les wawers.
0: Et kikou à toi. Ce sera le seul et unique kikou de cette émission, je vous préviens. J'accepte un kikou par émission. Karine, sois la bienvenue parmi nous. Quel est l'objet chez toi qui te rend heureuse?
6: Alors moi, c'est ma machine à faire des granités au demi-shake. En rentrant du boulot, il n'y a rien de mieux.
4: J'ai envie d'un milkshake.
0: C'est marrant parce que moi, c'est le genre d'appareil. Si j'ai ça chez moi, je vais le faire une fois. Ouais. Et après, je ne le ferai plus. J'avais une machine comme ça à faire des jus.
5: Ah, t'avais voulu me la filer, ouais. À l'époque, je me souviens. Et je te l'avais rendu, je crois, parce que il faut la nettoyer.
0: Ouais, c'était, en fait, c'était.
4: C'est chiant.
0: C'est génial, mais à nettoyer, c'est un enfer.
4: Ouais, je comprends.
0: Ça m'avait
4: saoulé. Tu peux pas mettre les parties au lave-vaisselle?
0: Non. Non, t'es obligé de frotter avec une brosse à dents, parce que tu sais, t'as tous les petits bouts de fruits qui restent coincés dedans et tout. Ah non, on va te faire foutre.
4: Non, mais je comprends.
0: C'est pas galère à nettoyer ta machine, Karine?
6: Non, ça va. Franchement, non, c'est nickel. T'as juste une partie plastique, mais c'est super facile à nettoyer. Donc, non, je te la conseille. Hein.
0: D'accord.
4: Bah, elle est heureuse.
0: Karine, elle fait les réunions pour vendre sa machine, apparemment.
4: C'est ça.
0: Écoute, fais tes granités. Je trouve ça très américain, les granités.
6: Comment la fête foraine?
4: Ouais, moi, je trouve que ça fait fête foraine.
0: Ouais, moi, ça fait film américain. Ils ont des granités dans les écoles.
5: Grosse cup, là.
0: Et les méchants, ils font toujours tomber le granité
4: c'est vrai,
0: du mec.
4: Ils les jettent aussi des fois au visage, méchants.
0: Genre les méchants, quoi.
4: Ouais.
0: Faites attention avec votre granité, il y a toujours un méchant qui est relou derrière avec.
4: C'est vrai.
0: En tout cas, aux États-Unis. Restez ici, on est bien ici. Personne ne renverse les granités. Karine, merci beaucoup de nous avoir appelé.
6: Allez, bonne journée, bisous.
0: Très belle journée à toi. Julien est là, bonjour Julien.
7: Salut les wawins.
0: Julien, quel est ton objet chez toi qui te rend heureux?
7: Moi, c'est mon vidéoprojecteur. J'ai l'impression d'être au ciné sans sortir de chez moi.
0: Putain, j'ai...
4: mais j'entends tout le monde parler de ça.
0: Ça fait des années, moi aussi. Je regarde, en fait, honnêtement, je regarde tous les vidéoprojecteurs et régulièrement, je tape meilleur projecteur 2025.
4: Moi aussi.
0: Meilleur projecteur 2026.
4: Et
0: j'ai découvert comme ça qu'il y a 1000 vidéoprojecteurs. Il y a les vidéoprojecteurs, il y a les mini vidéoprojecteurs et il y a les picots. Projecteur.
5: C'est quoi?
4: C'est encore plus petit, ça?
0: C'est encore plus petit. C'est vraiment, ça tient dans la main et tu peux le balader partout.
4: C'est trop
0: bien.
4: Tu
0: le colles contre le mur et pouf, ça te sort un grand écran.
4: C'est génial.
5: Ouais, mais moi, tu vois, j'en avais acheté un il y a quelques temps que j'utilise plus parce que il faut pas qu'il fasse jour, du coup. Mm. T'es obligé de tout fermer chez toi, les volets et tout, si tu veux voir. Parce que sinon, fatalement.
0: Julien, toi aussi?
7: Non, faut prendre la qualité supérieure. J'ai même acheté une peinture exprès pour et tout, quoi.
5: Ah oui. D'accord.
0: Bah, Julien,
5: je suis un cinéma.
0: Julien, t'es professionnel et quand tu vas regarder un film chez lui, il te fait payer l'entrée. Et le popcorn, il est à 25 balles.
7: Pour rentabiliser l'appareil.
0: Bah évidemment, c'est normal. Julien, merci beaucoup de nous avoir appelé.
7: Bisous à tous.
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0: Et il fait chaud un petit peu partout, arrêtez de vous plaindre.
4: Mais franchement, oui.
0: Bah franchement, arrêtez, quoi.
4: Bah achetez-vous un mini-ventilateur et profitez du soleil, quoi. On se plaint tout le temps, merde.
0: Ça sert à rien, les mini-ventilateurs.
4: Oui, bah achetez-vous un éventail.
0: Ah, c'est pas mal, ça.
5: Ouais.
0: Non, alors, voilà. Franchement, l'éventail...
4: Chacun ses trucs, hein.
5: Ça peut revenir.
0: Non, mais j'aurais jamais un éventail sur moi.
4: Je
0: n'achèterai jamais d'éventail. En revanche, quand quelqu'un a un éventail, forcément...
4: Tu lui piques?
0: Bah non, mais je lui dis juste, je peux en avoir un peu.
4: Toi, tu veux qu'il te fasse le vent, quoi.
0: Parce que ça marche vraiment bien, les éventails.
4: Ça marche de ouf.
0: Ouais.
4: Et mais en plus, c'est un peu stylé, je trouve.
0: Mais j'ai l'impression d'être dans les Bridgerton, quoi.
4: Ah oui,
0: c'est à l'ancienne, l'éventail. Il est 6h35, on vous offre du cash dans 5 minutes. On joue ensemble au Club des Génies. Vous nous appelez au 0870 40 42 48. On a du cash pour vous juste après Alex Warren. Et avant ça, on a un peu de temps pour s'écouter des messages. 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Allez, c'est parti, on s'en écoute quelques-uns.
1: J'ai entendu dire ce matin cutter. Alors moi, j'ai un vrai dilemme parce que moi, je dis pas cutter, mais je dis cutter. Alors, qui dit cutter ou qui dit cutter? Voilà, ça, c'était le dilemme du jour.
0: Alors, c'est pas vraiment un dilemme, mais c'est une vraie question.
5: C'est de l'anglais, hein.
0: Moi, je dis cutter.
5: Bah ouais, cutter.
0: Cutter. Ah, cutter. Lorenza dit...
4: Cutter.
0: Cutter.
4: Cutter, je crois.
0: Cutter.
4: Ah, bah, tu dis plus les, toi. En fait, dès que je dis cutter ou cutter, ça me fait bizarre, donc...
0: Ah, l'un ou l'autre.
4: Bah, je sais pas.
0: Du coup, tu dis ciseaux. Bah, attends, tu dis ciseaux ou ciseaux? Allez, un autre message.
10: Salut Manu, salut les ouin-ouin. Bon, aujourd'hui, grand jour pour moi. Je traverse la France, je la coupe en deux carrément, pour rencontrer quelqu'un. Voilà, ça fait plus d'un an que je parle à quelqu'un sur les réseaux et c'est le grand jour de la rencontre. Je suis impatient, tu sais pas comment. Allez, bonne journée à vous.
0: Oh, j'imagine.
4: Wow.
5: Ah, il doit être tout beau, tout parfumé.
0: Un an. Une relation à distance pendant un an? C'est-à-dire que tu discutes avec quelqu'un pendant un an?
4: Sans la voir.
0: Bah non, allons, sans voir la personne.
4: Oui, mais enfin, je trouve ça ouf.
0: Ah, ouf. Je trouve ça ouf, moi aussi. Et au bout d'un an, faire carrément toute la France pour aller voir la personne. Ouais. Mais tu l'as mise tellement sur un piédestal.
5: Ah ouais, ça peut être compliqué.
4: Bah, là, c'est compliqué, la rencontre, quoi. Oh. Mais il faut qu'ils nous tiennent au courant. Hein.
0: Bah évidemment, tiennent au courant ensuite.
4: Bah oui.
0: Et bon, on va avoir un message tout à l'heure. Bon, bah, j'ai fait demi-tour.
5: Oui, je retraverse la France.
4: Et on y croit, on veut une belle histoire.
0: Ouais, ouais. Tiens-nous au courant. N'hésitez pas à nous envoyer des messages vocaux. C'est sur l'application Manu sur Énergie. Et je vous le rappelle, évidemment, elle est gratuite, l'application.
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0: Bonjour à toi.
1: Bonjour Manu, bonjour les Wawins.
0: Tu as 100 euros hier, tu les as gagnés, quoi qu'il arrive aujourd'hui. Ces 100 euros, ils sont pour toi, mais évidemment, tu n'as pas envie de t'arrêter là. Peut-être 200 euros pour toi aujourd'hui. En face de toi, il y a Cynthia. Bienvenue sur Énergie, Cynthia.
2: Salut Manu, salut les Wawins.
0: On va jouer ensemble.
1: Bonjour Cynthia.
0: C'est l'esprit du club des génies, c'est l'esprit olympique. Tout le monde se dit bonjour. Attention Thomas, Cynthia, je vous rappelle les règles du jeu. J'ai 100 euros comme chaque jour et j'ai 3 questions. Le gagnant, la gagnante sera celle ou celui qui aura 2 points. À chaque question que je vous pose, si vous pensez avoir votre réponse, vous donnez votre prénom. Vous donnez ensuite la réponse. Si c'est la bonne, ça fait un point. Si c'est pas la bonne réponse, le point va à l'autre. Le premier qui atteint les 2 points gagne 100 euros et reviendra jouer avec nous demain. Thomas, Cynthia, bonne chance à tous les deux. On joue au club des génies. Et voici la première question. Quel est le nom du continent sur lequel se trouve l'Égypte?
1: Thomas.
0: Ou Thomas, je t'écoute.
1: L'Afrique.
0: Bonne réponse.
3: On le connaît, hein. On reconnaît sa rapidité. Hein,
0: ah bah ça c'est Tom. Thomas 1 point, Cynthia 0 point. Deuxième question. Quel est le numéro de téléphone d'urgence pour joindre les pompiers en France?
1: Thomas.
0: Je crois que c'est Cynthia.
3: Ouais, moi aussi.
4: Ouais.
0: Je suis même sûr que c'est Cynthia. On t'écoute. Le 18, oui.
3: Pardon. Non mais.
4: Zéro soutien de la part de Lorenza.
3: Thomas.
0: Parce que, alors, je vais vous dire un truc.
3: Mais je suis à fond.
0: Je peux dire ce que je pense ou pas?
3: Oui.
0: Un jour, Lorenza, il n'y a pas longtemps, elle était à fond pour quelqu'un et j'avais dit. C'est un peu.
3: C'est un peu too much pour la personne, ouais.
0: C'est pas très gentil pour l'autre personne, quoi. Et là, depuis maintenant, elle fait la même chose, mais à chaque fois pour l'un ou pour l'autre.
4: Ouais.
0: Ça change.
3: Mais au moins, c'est équitable.
0: Enfin bon, là, c'est le. Ah, il est pas très sympa.
3: Non, non, mais c'était pas du tout dans ce sens-là. C'était en mode waouh, le match continue, quoi.
0: Oui, dis le match continue alors.
4: Ouais. Toi, alors.
0: Parce que là, ton truc, c'était.
3: Pardon Thomas, c'était pas dans ce sens-là.
0: C'est
3: Non.
0: Thomas, un point. Cynthia, un point. Troisième question. Qui a composé le morceau de musique classique La lettre à Élise?
2: Cynthia,
0: je t'écoute.
2: Beethoven,
0: oui. Oh là là, c'est gagné.
4: Bravo, Cynthia. De Lorenza.
0: Wow. Comme dirait Lorenza.
3: Non, c'est pas vrai, j'ai soutenu Thomas de ouf, j'étais là, ouais, il est hyper rapide et tout, là, il m'a choqué.
4: Vivement demain qu'elle dit, Cynthia, t'es nul.
0: Tous les jours, une surprise. Cynthia, 2 points, Thomas, 1 point. Les 100 euros que t'as gagnés hier, Thomas, ils sont à toi, tu vas les recevoir très vite. Bravo, et je vais te rajouter le mug Manu sur Énergie.
1: Parfait, merci beaucoup.
0: Merci à toi d'avoir été avec nous. Cynthia, tes 100 premiers euros ce matin et tu reviens demain pour tenter d'en gagner 100 supplémentaires.
2: Trop bien. Merci beaucoup.
0: Belle journée à toi, Cynthia.
2: Bonne journée.
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0: On continue à parler de nos objets du quotidien qui nous rendent heureux.
3: Ouais.
0: Quel est votre petit objet chez vous? Quand vous l'utilisez, eh ben, il vous rend heureux. 0 870 42 48. On peut se refaire un petit tour du studio avant ça. Florent, notre producteur, t'as pas donné d'objet?
7: C'est ma machine à café. En fait, elle fait à la fois café, évidemment, bien sûr, mais toutes les boissons à lait aussi. Genre latte macchiato, cappuccino et tout.
0: Alors, j'ai une vraie question là-dessus.
3: Oh, c'est stylé. Oui.
0: Est-ce que vraiment tu fais des latte macchiato, cappuccino chez toi, vraiment?
7: Ah oui, vraiment. Et je peux aussi me faire que du lait chaud, comme ça, petit chocolat chaud. Non, franchement, c'est super.
0: Je sais pas, j'ai l'impression que moi, s'il y avait une machine comme ça qui faisait plein de trucs, et ben, je ferais rien du tout, je fais juste du café. Bah, j'ai une machine en grain, je fais que du café basique.
7: Je te cache pas que le côté, il faut laver le petit conduit, les petits tuyaux de lait, tout, c'est un peu chiant.
0: Ouais, ça me saoule ça.
7: Ouais, mais c'est kiffant. Quand t'as ton latte macchiato, en plus, c'est joli.
0: Je sais même pas, je veux dire un truc, je sais même pas ce que c'est qu'un latte macchiato.
7: Bah, c'est vraiment, je crois que c'est du café, mais c'est en fait, c'est la quantité de café qui change à chaque fois.
3: Et de lait.
4: C'est le truc qui coûte une blinde chez Starbucks.
7: Voilà. Ouais, exactement.
4: C'est juste ça, quoi.
0: Donc en fait, c'est un café au lait, quoi.
7: Exactement. Mais
0: oui, moi, j'en prenais déjà en colonie
3: avec
0: de vacances.
3: Des goûts,
0: bah ouais.
4: T'as besoin d'une machine.
0: Ouais. Mais bon, écoute, si elle te rend heureuse, cette machine.
7: Je suis heureux.
0: Ah bah, fais-toi plaisir. T'es pas débordé en ce moment, petite vérification?
7: Non, ça va.
0: Non, je fais des latte macchiato. Océane est là au téléphone. Bonjour, Océane.
8: Salut Manu, salut l'équipe.
0: Bienvenue sur Énergie Océane. Quel est l'objet chez toi qui te rend heureuse?
8: Bah moi, c'est mon miroir lumineux. Alors, parce que avant, pour me maquiller, je voyais rien du tout. Et depuis que j'ai ça, mais c'est juste génial. J'ai l'impression de redécouvrir mon visage. Ça change tout. C'est super.
0: Mais qu'est-ce qu'il a? Il est illuminé autour ou carrément à l'intérieur?
8: Je sais pas trop comment c'est fait, mais du coup, t'as l'impression d'avoir le visage illuminé parce que c'est lumineux tout autour. Et ça t'éclaire vraiment bien ce qu'il faut pour te maquiller. C'est juste génial. Enfin, j'imagine que tu te maquilles pas très souvent, Manu.
0: Alors, c'est vraiment très, très rare. Déjà, pour mettre de la crème hydratante, faut vraiment que j'y pense. Donc, pour aller me maquiller. Mais apparemment, ça, c'est un game changer.
8: Je pense
0: pour
8: que
0: toi.
8: Lorenza va me comprendre.
3: Oui, oui, ben moi j'en ai pas, mais je.
8: Alors il faut absolument que tu en achètes, c'est génial.
3: Ah oui, ben là, elle va me convaincre.
0: 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Écoute, ton miroir te change ta vie, OCEAN.
8: Ouais,
0: je suis heureux pour toi. On t'embrasse fort.
8: Mais gros bisous à tous aussi.
0: Gros bisous. Quel est l'objet chez vous qui vous rend heureux, Lorenza?
3: C'est mon plaid avec les manches et une capuche.
0: Ah, tu nous en avais parlé
3: de
0: ce truc-là.
3: Été comme hiver, il est là. Et je suis trop contente. Et quelques fois, mes colocs me le prennent, j'ai remarqué là, ces derniers temps. Bah, ça me plaît pas trop.
0: Alors, honnêtement, un plaid, ça se prête pas.
3: Bah, j'aime pas. Ouais. En plus, ils en ont un, enfin, c'est bon.
0: Chacun en a un?
3: Bah oui, je sais pas, le mien, bah, évidemment, il est génial.
0: Oui.
3: Et bah, j'ai remarqué quelques fois que quand je l'oubliais dans le canapé, je redescendais, me le pique.
0: Est-ce que des fois, vous faites des soirées plaides sur le canapé, tous les trois?
3: Oui.
0: Ils sont trois
3: oui.
0: En coloc.
3: On fait même mieux. Chacun va chercher sa couette de son lit.
0: Oui.
3: Et on la prend tous les trois, on met le canapé en canapé-lit et on se met tous les trois comme ça et on met des films avec notre couverture comme des adolescents. Quoi.
0: C'est exactement ce que
3: je veux
0: dire.
3: Parce qu'on a 30 ans.
0: Quoi. Voilà, c'est ça. Vous faites des pyjamas parties, mais un petit peu en retard.
3: C'est spécial.
0: Tony est là, bienvenue sur Énergie, Tony.
5: Salut Manu, salut les moins.
0: Quel objet chez toi te rend heureux?
5: Alors moi, c'est mon oreiller à mémoire de forme. Une bonne nuit et ma journée commence mieux.
0: Alors, j'avais entendu parler de ces trucs-là. Ouais, c'est comme les matelas à mémoire de forme,
3: oui.
0: Les oreillers à mémoire
3: Est-ce
0: de forme.
3: C'est vraiment bien, parce que j'ai l'impression que moi je bouge beaucoup et je sais pas s'il prend une forme quand je suis à gauche et qu'après je me mets.
0: Il prend une forme de merde.
3: Ah oui, mais c'est ça le problème. Est-ce que c'est vraiment efficace?
5: Non, il y a une forme de vague et ça épouse la forme de la nuque. Et du coup, la tête est mieux placée.
4: Et c'est beaucoup plus moelleux, quoi. Donc, c'est mémoire de forme, c'est mémoire de ta forme, du coup, qui prend ta forme à toi. Donc, moi, j'en ai un aussi. J'ai l'impression d'avoir une relation un peu particulière avec mon oreiller.
0: Mais alors, okay, je propose qu'on arrête là cette discussion. Non, dans deux minutes, tu vas nous dire que l'oreiller, tu l'utilises dans les endroits où il ne faut pas l'utiliser.
3: Donc,
0: je préfère immédiatement.
4: J'aurais pas dit ça, mais d'accord.
0: Non, cette relation avec ton oreiller ne nous intéresse pas.
3: Non,
0: parce que je pense aussi à ma chienne avec les oreillers quand elle vient se.
3: Ah oui, mais bon, mais toi, elle les utilise pour se soulager.
0: Voilà. Et je veux pas imaginer Nico comme mon chien avec ton coussin.
4: Merci de ne pas comparer.
0: Tony, on te souhaite une belle journée avec ton coussin.
5: Merci, bonne journée.
0: Ciao.
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0: On va parler de notre pape. Le pape Léon XIV.
3: Ah.
0: Il a fait un nouveau discours. Et dedans, il n'a pas cité la Bible, mais il a cité Gandalf.
3: Non mais pardon, mais ce pape est incroyable.
0: Il est incroyable. Il a cité le personnage de Gandalf du Seigneur des Anneaux.
3: C'est ouf. Il a dit quoi?
0: Il a dit, il ne nous appartient pas de maîtriser toutes les marées du monde, mais de faire ce qui est en notre pouvoir pour les années qui nous sont données.
3: Wow.
0: C'est du Gandalf dans le texte.
3: Vrai, c'est stylé de fou.
0: C'est clair, franchement, la phrase, elle est... c'est Gandalf,
3: ouais,
0: quoi.
3: Ouais.
0: Alors, tu te rends compte, mais le pape, il met des Nike.
3: Ouais.
0: Il a fait un 6-7.
3: Oui, c'est fou. Ouais.
4: C'est fou.
0: Là, il cite Gandalf. Franchement, dans deux semaines, on va le retrouver en live sur Twitch. Incroyable. Oui. Allez, 7h05, on double votre salaire.
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0: 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Ça peut vous arriver parce que ça n'arrive pas qu'aux autres. Et pour que ça vous arrive, il vous suffit d'envoyer salaire par SMS au 7-10-12. Avant d'écouter Gims, le téléphone va sonner. C'est peut-être chez vous qui sonne et là, faut décrocher. Et pour l'instant, ça ne sonne pas. Mais maintenant, ça sonne.
3: Ça sonne.
0: Attention.
3: Allez.
0: On sait pas trop quoi dire quand le téléphone sonne.
11: Et alors?
0: On est là, on attend. Ah, ça décroche. Allô, bonjour, c'est Anthony de Vendeuvre-sur-Barse dans l'Aube.
11: Oui, bonjour.
0: Anthony, je t'appelle pour te poser une question. Je me crie pas dessus. Il est attendu, Anthony.
3: Oui, bonjour. Tu me fais chier à 7h du matin.
0: T'es qui, toi? Dis-moi ton adresse, je vais venir chez toi.
3: Ok.
0: Anthony, je t'appelle pour te poser une question très cool. Quel est le seul animateur radio qui loupe ton salaire?
11: C'est Manu sur Énergie.
0: Et ben voilà.
11: Incroyable.
0: Anthony, je t'annonce que ton salaire, on va te le doubler. Ça t'arrive aujourd'hui, c'est à toi que ça arrive.
11: Merveilleux.
0: Tu touches 1579 euros chaque jour. Ce serait bien chaque jour.
3: Oui.
11: Totalement.
0: Bah, comme tout le monde, quoi. 1500
3: bien
0: euros
3: sûr.
0: Par jour. 1579 euros chaque mois. On va le multiplier par deux. Ça va faire 3158 euros pour toi.
11: Incroyable. Génial.
0: Eh ben, c'est pour toi. C'est pour bien démarrer la journée. T'es chauffeur VTC.
11: C'est ça. Ouais.
0: Pour un gros groupe ou à ton compte
11: Non, un petit groupe. On est trois.
0: Ah d'accord, oui, c'est pas un gros truc Uber quoi.
11: Non, c'est une petite entreprise locale on va dire.
0: Il y a un petit truc si je peux me permettre,
3: oui.
0: Parce qu'on parle d'Uber, vous rappelez le tout début? Est-ce que vous rappelez le tout début d'Uber? C'était incroyable. Il y avait des bouteilles d'eau à chaque fois que tu rentrais dans les voitures. Et il y avait des bonbons.
3: Oui, c'est vrai.
4: Très classe.
0: Et les mecs étaient habillés comme James Bond.
3: Ouais,
4: parfois ils t'ouvraient la porte.
3: Mais les bouteilles d'eau, les bonbons, ça existe encore. Hein.
0: Ah bah j'ai
3: moi,
0: pas.
3: Moi, franchement, bah oui, ça m'est déjà arrivé récemment. Il avait des mouchoirs, il y avait des câbles pour les chargeurs à l'arrière, des bonbons, une bouteille d'eau dans la portière. Et j'étais là, ouais.
4: C'était un VTC à l'ancienne.
0: Ouais. Toi, t'as ça, toi?
11: Il y a des bonbons, des bouteilles d'eau, des gâteaux.
3: Des gâteaux?
4: Des sandwichs.
3: Il y a un frigo.
0: Alors, il y a un micro-ondes.
11: Madeleine, des bonbons.
0: C'est génial. Et si tu as envie, il y a un vélo elliptique aussi pour faire du sport.
3: Il y a tout.
4: Tu mets 2 heures pour arriver chez toi, il fait un pique-nique.
0: Anthony, on te double ton salaire. 3158 euros, ça va vite arriver. Bravo.
11: Incroyable, génial, merci beaucoup.
0: Ça n'arrive pas qu'aux autres, ça vous arrive vous aussi. Oui, vous êtes étonné, mais ça peut vous arriver. Vous envoyez salaire par SMS au 7-10-12 à 8h05. Et bien, ce sera peut-être votre tour.
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0: Alors attention parce que Végédry, il est de retour. On sait qui seront les artistes qui vont se produire lors des 3 cérémonies d'ouverture de la Coupe du Monde de foot. Okay. Il y aura J Balvin, Katy Perry, Tyla, Alanis Morissette et Végédry.
3: Oh, mais la classe stylé. C'est trop stylé.
0: Et il va chanter ramener la coupe à la maison. Voilà. Qu'est-ce qu'on a dans les infos? Parce que oui, j'ai envie de parler d'infos.
3: Allez.
0: On va parler d'amour.
3: Ah, ça j'aime bien.
0: Vas-y.
3: Dis-nous.
0: Non, je change, on va parler de rupture.
3: Oh non. C'est vrai?
0: Oui.
3: Merde. Oui.
0: Je m'étais un peu emballé. C'est pas vraiment de l'amour, c'est de la rupture.
3: Ok.
0: J'ai le top 3 des chansons les plus écoutées par les Français après une rupture.
14: Ah ouais?
0: Parce qu'on on aime bien, je sais pas pourquoi, mais après une rupture, on aime bien se faire encore plus mal.
3: Bah oui.
4: On creuse un peu plus, ouais.
0: Je n'explique pas ce phénomène.
3: Je pense que c'est pour évacuer, pleurer un bon coup, te remettre un peu dans le mood. Et puis après, une fois que tu sors de là, c'est.
0: Ah oui, tu peux y rester longtemps dans le mauvais mood. Hein.
3: Oui, c'est vrai.
4: Tu dis que t'es pas seul. Tu vois, il y a des chansons tristes, tu dis, ah, ils vivent la même chose que moi.
0: Ah,
4: tu
0: peut-être.
4: Vois, cette chanson, elle est écrite pour moi, quoi.
0: Je sais pas, mais moi, ça m'est déjà arrivé vraiment de.
3: Ah bah moi aussi, oui.
4: Mais ça fait mal. Hein.
3: J'ai une playlist faite
0: rupture.
3: Pour pleurer. Oui.
0: T'as une playlist faite pour pleurer?
3: Oui, et il est marqué quand tu as besoin de pleurer. Avec un petit parapluie.
4: Un avancement, elle balance Spotify. Excusez-moi, je chialais pas assez en fait.
0: Et c'est pour tes ruptures?
3: Oui. Amoureux ou quand je suis dans un mood un peu triste, mais je mets ma playlist triste quoi.
0: J'ai le top 3 des chansons que les Français aiment écouter comme toi après une rupture. La chialade. Oui. With or without you, avec ou sans toi. Bah là c'est du coup c'est sans toi là.
3: C'est facile, enfonce le couteau.
0: Bah oui. C'est pas.
3: Oui.
0: Bah, c'est sans, hein. Et quand on chante, quand t'entends Bono chanter, tu te dis qu'il sait que tu vas l'écouter quand tu vas rompre. Ouais. Il sait. Il l'a écrite pour ça. Pour nous faire encore plus de mal.
3: C'est triste. Ça me met tristoun alors que je suis heureuse.
0: Oh bah rajoute-le dans ta playlist parapluie. Le top 3 des chansons les plus écoutées par les Français après une rupture. Céline.
15: J'ai compris tout.
3: Ah, elle est dedans.
0: Ouais, oui.
3: Ouais. Elle est dans ma pièce.
0: Ah, dans la tienne aussi.
3: Ouais.
0: Pour que tu m'aimes encore. J'ai envie de dire raté.
3: En tout cas, c'est top pour remonter le moral quand.
0: Bah, je suis pour ça.
4: Putain, jamais de soutien de la part de Manu.
3: Ah non.
4: Fais gaffe.
0: Mais non, mais bon, je veux dire, dans ces moments-là, tu vois, t'as mal, tu veux encore plus te faire mal. Donc,
3: foutu.
0: Voilà. Que les fleurs ont fané. C'est mignon, elle a vraiment acheté la pelle pour finir de t'enfoncer. Et la dernière de ce top 3 des chansons les plus écoutées par les Français après une rupture, la classique.
4: Il a inventé la tristesse.
0: Ah, il est pas bien en chantant, lui.
4: Ah, mais quand il chante,
3: ah, ouais, ouais,
0: il chante pas. Chiale.
4: Puis le clip, hein, il était sous la flotte, ah, ouais, sans parapluie.
0: Mec, mets-toi à l'abri, putain. Tu cherches. Et je crois que c'est la chanson aussi la plus jouée dans les enterrements.
3: Ah.
0: Ouais. Alors, si vous voulez vous faire un combo, faites-vous. Larguer. Et en même temps, vous allez à un enterrement.
4: Ah ouais, le bon programme du mercredi.
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0: Comme je vous l'ai annoncé, c'est le moment de se faire plaisir. C'est le moment de se rappeler que dans le monde, oui, on mérite des petites victoires.

0: fou, on fête vos mini-victoires. C'est parti. Camille est là au 0870 42 48. Bonjour Camille.
1: Bonjour Manu, bonjour les mamas.
0: Quelle est ta mini-victoire que tu as envie de fêter avec nous?
1: Eh ben, je suis enfin allée changer ma roue de voiture, parce que ça faisait 3 semaines que je roulais avec une roue de secours.
0: Mais bravo, bravo.
2: Allez, allez.
0: La roue neuve.
1: Ouais, c'est une neuve.
0: Allez, on est bien, c'est les mini-victoires. On continue avec Daniel. Bonjour Daniel.
3: Bonjour Manu, bonjour les voisins. Caliente, comme tu dirais Manu.
0: Caliente, si, c'est chaud partout. Daniel, pour quelle raison a fêté ta victoire?
3: Alors, moi, ma victoire, c'est que grâce à moi, deux de mes amis se sont mis en couple parce que cette semaine, je les ai fait appeler sur les réseaux sociaux.
0: Mais bravo!
4: Ouais, Cupidon!
0: Il rend les gens heureux, Daniel!
4: Bien joué!
0: Bien sûr! Les mini-victoires, Nico?
5: Eh ben, moi, j'ai détartré ma machine à café.
0: Mais
5: ça fait un mois que le voyant s'allumait.
0: Mais bravo! Ça, c'est un truc relou à faire et t'es très fier de toi quand tu fais ça, bien sûr. Marjorie est là, bonjour Marjorie.
6: Salut Manu, salut l'équipe.
0: Mini victoire, on t'écoute.
6: Alors moi, je suis allée faire mes courses et je n'ai pas oublié mes sacs de courses.
0: Mais bravo, Alors que moi, j'en ai environ 404 dans la voiture. Félicitations Marjorie. Jonathan est là, mini victoire, vous faites vos mini victoires. Bonjour Jonathan.
7: Salut Manu, salut l'équipe.
0: On t'écoute.
7: Eh ben moi, j'ai réussi à finir le plancher du grenier de ma maison. Ça faisait un mois que je galérais.
0: Mais bravo!
4: Bien joué!
0: Maintenant, il peut enfin marcher chez lui, c'est génial. Alors, mini victoire, Lorenza.
4: J'ai gagné au pierre feuille ciseaux contre mes collègues et j'ai pas dû descendre les poubelles.
0: Mais oui! Ouais. On est bien, Cindy est là. Bonjour Cindy.
8: Bonjour Manu, bonjour les Wawas.
0: Quelle est ta mini victoire, Cindy?
8: Moi, j'ai enfilé mon casque de moto sans me coincer les boucles d'oreilles dedans.
0: Elle est là, la bikeuse, bien sûr. Alors, les mini-victoires, merci de nous avoir appelés, Cindy. Florent, notre producteur.
9: Moi, je me suis souvenu du premier coup de mon mot de passe de 16 caractères pour déverrouiller l'ordinateur.
0: Mais bravo! On en parlera, ça, des nouveaux mots de passe.
4: Ouais, c'est une catastrophe.
0: Là, ils ont fait un truc à énergie sur les mots de passe, mais je sais pas pourquoi ils sont allés si loin. Florène est là, bonjour Florène. Toi aussi, t'as une mini-victoire.
10: Oui, coucou Manu, coucou les Wanwang. J'ai réussi à rentrer la clé dans la serrure du premier coup et en plus dans le noir.
4: Oh.
0: Mais félicitations. Bon là quand même, on est sur une mini-victoire d'enfant de 4 ans, mais félicitations quand même.
10: C'est une victoire quand même.
0: Soyons contents. Mais bravo, t'as mis la clé dans la serrure, bravo, félicitations. Ça me rappelle les jeux pour les bébés, tu mets un carré dans un carré. Mais c'est très bien Florène, on t'embrasse fort.
10: Bisous la team.
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0: Et on écoute Manu sur Énergie. On joue les amis. On joue ensemble au jeu des 5 mots, le meilleur jeu radio du monde, comme chaque jour. Aujourd'hui, on a Marie qui est là. Bienvenue sur Énergie, Marie.
12: Bonjour Manu, bonjour les Wawas.
0: Marie, j'ai pour toi une télé 4K 75 pouces. Une diagonale de 75 pouces pour une télé, c'est 1m90.
4: C'est énorme, c'est plus grand que mon lit.
0: C'est très grand.
4: Mais c'est vrai, c'est une dinguerie.
0: C'est vrai, putain.
4: Quand il pense, c'est une folie.
0: Et ben voilà, voilà ce que je t'offre, c'est grâce à Carrefour. Il y a la Coupe du Monde qui arrive.
4: Ouais, c'est le 11,
0: mais
4: c'est
0: alors,
4: bientôt.
0: Franchement, avec ça, t'as l'impression... Mais en fait, les mecs, ils sont même plus grands que toi.
4: Bah oui.
0: Quand tu regardes la télé. Florent, notre producteur.
9: Si je peux me permettre, c'est dans le cadre du mois des supporters chez Carrefour.
4: Ah, ok.
0: Alors, Florent, c'est le producteur de l'émission,
4: oui.
0: C'est pour ça.
4: Fallait le placer, apparemment.
0: Je pense que la régie publicitaire lui a dit, si vous pouvez rajouter que c'est le mois de supporters chez Carrefour, ça leur fera plaisir parce que...
5: On sait pas ce que ça veut dire, mais...
0: C'est eux qui l'offrent. Alors, je vais pas demander ce que ça veut dire, sinon Florent va venir, je ne sais pas. Donc...
4: Hein, bah, c'est le mois des supporters.
0: Voilà. Ah, oui. Voilà. Alors, est-ce que ça arrive quand... Et on dit, je suis supporter, on a un truc.
9: Eh ben c'est le mois des supporters.
4: On l'a bien dit là.
5: Il a bien fait de le dire. C'est bien vendu en tout cas.
0: Un supporter, qu'est-ce qu'il fait?
4: Ben il supporte.
0: Et pour supporter, qu'est-ce qu'il fait?
4: Eh ben il a besoin de regarder des matchs avec la télé.
0: Avec laquelle la télé?
4: Ben celle qu'on offre aujourd'hui.
0: Eh ben la télé 4K. C'est ça le mois des supporters chez Carrefour. Alors, Marie, t'es supporter?
12: Je suis méga supporter.
0: C'est ton mois. Attention, avec Carrefour, je t'offre ta télé. Marie. On joue au jeu des 5 mots. Cette magnifique télé, elle est pour toi. Si tu gagnes, et ben tu sais quoi, tu vas jouer avec le mois des supporters. Tu vas jouer avec Florent, le producteur de l'émission. Vous allez jouer ensemble. Alors, je vous rappelle les règles. Florent va sortir du studio et quand il sera dehors, je vais te donner 5 mots. Après chaque mot, tu vas me donner le premier qui te vient en tête. Ensuite, Florent revient. Je fais la même chose avec lui. Dès que vous avez un mot en commun, eh ben, c'est gagné. À toi la télé. T'es toute prête?
12: Go.
0: Allez, c'est parti, on joue au jeu des 5 mots. Leçon.
12: Outre.
0: Technique.
12: Technique.
0: Technique.
12: Astuce.
0: Service. C'est pas grave. Il reste 2 mots. Temps.
12: Temps.
0: Temps.
12: Heure.
0: Coffre-fort.
12: Trésor.
0: On y est arrivé, Marie. Oui, attention. On va faire revenir Florent, le producteur de notre émission. Qui revient? Qui est là? Qui est tout sourire?
2: Oui.
0: Et maintenant, il y a une télé pour Marie.
2: Ouais.
0: Attention, c'est parti, on joue au jeu des 5 mots. Un mot en commun suffit pour gagner. Leçon.
2: École.
0: Cours.
2: Train.
0: Technique.
2: Sport. Bref.
0: Elle avait dit astuce.
2: Ah, panique totale.
0: C'est pas grave. Troisième mot. Service.
2: Tennis.
0: Non, là c'est elle qui avait paniqué.
2: Ah.
0: Il reste 2 mots. Temps.
2: Montre.
4: Ah, tout près.
0: Heure. Elle avait dit heure, Marie.
4: Tout près.
0: Il reste un mot. Coffre-fort.
2: Serrure.
0: Aïe, aïe, aïe.
2: Elle dit quoi?
0: Trésor.
2: Oh putain, je suis désolé.
5: Bah, c'est pas ouf, hein, cette semaine.
4: Non, cette semaine, on n'est pas...
0: Non, hier, ça a perdu, aujourd'hui, ça a perdu,
4: ouais,
0: aujourd'hui, il y a un petit problème de connexion. Marie, je suis désolé, c'est pas gagné.
2: Putain.
12: Et tout, c'est comme ça, t'es la vie.
4: Ça arrive.
5: Bah ouais, c'est le mois des supporters.
0: Ouais, je sais. C'est fou, quand même, pour le mois des supporters que ça gagne pas.
4: Après, la semaine n'est pas finie, hein.
0: Non, mais elle nous avait dit qu'elle était supporter, en plus, Marie, toi.
4: Ah ouais, je suis méga supporter, moi.
0: C'est son mois, putain, j'imagine, elle va aller chez Carrefour. Ouais, c'est mon mois. Ils vont dire, ouais, mais t'as perdu ce matin. Merde!
4: Ouais.
0: Marie, tu nous rappelles quand tu veux, d'accord? Et on rejouera
12: avec
0: ensemble.
12: Avec plaisir.
0: Et puis tu peux nous appeler pour papoter avec nous aussi tous les matins. Et je vais pas te laisser comme ça. C'est le mois des supporters.
4: Bien sûr.
0: Je t'offre le mug Manu sur Énergie avec le t-shirt Manu sur Énergie.
12: C'est parfait pour supporter. C'est super gentil.
0: Ah bah ça, pour supporter, tu mets le t-shirt, tu vas chez Carrefour. Franchement, t'es le supporter des supporters. On t'embrasse, Marie. On te souhaite une belle journée.
12: Belle journée.
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0: C'est le moment du tribunal Manu sur Énergie. J'ai mon marteau, il y a du monde. Alors on va pouvoir démarrer et accueillir dans le tribunal Céline. Céline, bonjour à toi.
14: Bonjour monsieur le juge, bonjour messieurs dames les jurés.
0: Sois la bienvenue dans le tribunal Manu sur Énergie. Quel est ton cas? Quelle est ton affaire? Raconte-nous ce qui s'est passé dans ta vie.
14: Donc moi ce qui se passe, c'est que quand mon voisin n'est pas là, je me penche par-dessus mon balcon pour récupérer le balai qu'il laisse sur sa terrasse et faire mon ménage. Et après, ni vu ni connu, je le remets comme si de rien n'était.
0: Alors deux choses. La première, ne le faites pas. parce que en fait, quand tu te penches sur ton balcon,
4: c'est dangereux.
0: C'est méga dangereux.
4: Oui, c'est super dangereux. Ouais.
0: Céline, tu peux tomber.
14: Mais je fais attention.
0: Bah oui, tous les gens qui se sont fait écraser ont dit je fais attention, hein. Non, pas de ça, attention. Non, mais là, c'est de la sécurité, c'est pour ta vie. Déjà, on ne le fait pas. Ensuite, tu prends donc le balai de ton voisin. Et une fois que tu l'as utilisé, tu le remets sur le balcon du voisin.
14: C'est ça.
0: Parce que t'as...
14: Je lui rends, en fait. Je lui remets à la place où il l'avait laissé avant de partir.
0: Oui, donc tu lui voles, quoi. Bah, tu lui remets. En même temps, tu lui remets.
4: Ah non, je suis désolée, c'est pas un vol, c'est un emprunt. C'est une sorte de garde alternée. Et en plus, après, si jamais il est trop abîmé, t'en rachètes un neuf et plus performant. Comme ça, ce sera un cadeau surprise pour ton voisin. Non coupable, ma CC.
0: Oui, mais alors là, tu t'emballes parce que c'est toi qui dis qu'elle va en acheter un. Mais excuse-moi, elle a pas dit qu'elle en achetait un.
4: Non, mais pas tout de suite parce que ça se trouve, il est encore en très bon état, tu vois.
0: T'avais prévu d'en acheter un, Céline?
14: Pour l'instant, il balaye bien. Donc.
4: Oui, voilà. Oui, pour l'instant, voilà.
0: Oui, pour l'instant.
4: Quand il sera usé,
0: Oui, mais sinon, on ira chez l'autre voisin. Hein, voilà. Nico,
5: Pardonnez-moi, monsieur le juge, mais un emprunt nécessite un accord du propriétaire au préalable.
0: Il a bouffé un avocat ce matin.
4: Oui,
5: c'est le but. Et il s'agit donc tout bonnement ici d'un vol selon la loi. Et vous savez quoi? J'irai même plus loin. Votre grande expérience liée à votre talent évident en tant que juge, vous aura certainement appris que l'expression qui vole un neuf vole un bœuf se vérifie coupable.
0: Tu veux dire que Céline, elle vole un balai, donc elle pourrait voler un bœuf?
5: Je veux dire ça, oui, monsieur le juge.
0: Vous connaissez tous l'expression qui vole un balai vole un avion de chasse.
9: Bien sûr.
4: Voilà. Alors, oui. Hein,
0: bon, non mais ça commence par, il a raison. Ça commence par un balai jusque et après ça va être
4: ça
0: quoi
4: va.
0: Ben tu vas prendre le balai, ensuite tu vas t'apercevoir qu'il y a une chaise qui est sympa, ensuite il y a une table qui est sympa, ensuite oh bah tiens il y a son mec qui est sympa. Bah, et voilà, elle va aller piquer son mec. Elle va remettre son mec aussi après. Tiens, je te rends ton mec. Qu'est-ce que ça veut dire ça? Qui voit un bœuf de et.
4: Oui. Ah mais il fait chaud, un peu de clémence, il fait chaud.
0: Et alors, parce, parce qu'il fait chaud alors
4: bah, je sais pas.
0: Super. Il a braqué la banque. Oui, mais il faisait chaud. Bien, il faut un verdict. Céline.
15: Oui.
0: Ça coûte pas cher un balai?
15: Non.
0: Alors, tu vas aller acheter un petit balai? Tu vas aller à Carrefour, c'est le mois des supporters en ce moment. Tu vas acheter un balai? Il faut suivre l'émission, hein. On en a parlé il y a 5 minutes. Hein. Tu vas t'acheter un petit balai et puis ce sera réglé l'histoire. Arrête de voler le balai de tes voisins.
15: Je l'ai mis empreinte.
0: Ah, elle continue à être.
4: Oui, non, là, Céline, faut dire oui.
15: Non, je vais acheter un balai.
0: Voilà.
15: Bleu, blanc, rouge, supporter à Carrefour.
0: Voilà, pour la Coupe du Monde, extraordinaire. Céline, voilà, un petit rappel à la loi, on ne vole pas le balai de son voisin. Qui vole un balai vole un avion de chasse, je vous le rappelle.
5: Ah ouais.
0: Allez, file de ce tribunal, Céline.
15: Merci, monsieur le juge.
0: Attention, affaire suivante, nous avons Jeanne. Bonjour Jeanne.
16: Bonjour monsieur le juge, bonjour monsieur dame les jurés.
0: Bienvenue dans le tribunal Jeanne, on écoute ton histoire.
16: Alors en fait, pendant un trajet en blablacar avec mon mec, j'ai fait un petit prout qui s'est étendu et j'ai direct accusé mon chéri qui était en pleine sieste.
0: Alors vous étiez, il y avait du monde dans le blablacar.
16: Bah oui, je conduisais pas.
0: Oui, toi, ton chéri et quelqu'un d'autre.
16: Bah personne qui conduisait. Mm.
0: D'accord, ok. Tu l'as accusé parce qu'il dormait. C'est malin.
16: Oui,
0: c'est malin. Lorenza?
4: Bah oui, évidemment que c'est malin. Bien joué, ma Jeanne. C'est un airbag social. Tu l'aimes, mais tu t'abrites derrière lui quand il en faut. Et ça sert aussi à ça, un mec. Hein. Après, tu lui en devras une. Hein. Mais puis un homme qui dort peut prendre toutes les responsabilités. Non coupable.
0: Ça va, toi, Nico, en ce moment? Pardon, Lorenza.
5: Ah, oui.
4: Bah, ça va, écoute. C'est hibatante. Hein.
0: Oui, bah.
4: Ça s'entend, je pense.
5: Nico, pardonnez-moi encore une fois, monsieur le juge, mais avons-nous oublié toutes ces fois où, à l'école, un de nos camarades proutait en classe et nous accusait sans raison? Je sais pas si vous avez déjà vécu ça, mais pour moi, c'est tous ces traumatismes qui avaient pour seule défense « Je vous jure, c'est pas moi !»
0: Ouais.
5: Donc pour moi, Jeanne, t'as juste réactionné le bouton « Enfance malheureuse » de ton chéri. Et tu seras, tu sais quoi, responsable de sa prochaine psychanalyse. Carrément.
4: Oh.
5: Coupable. Bah ouais, la pétouse.
0: C'est un peu difficile, Bien, il faut un verdict. Vous savez que moi, les histoires de prout, je suis fan. Hein.
4: Ouais. Ça.
5: Oui, monsieur le juge.
4: Oui.
0: Donc déjà, pour ça, Jeanne, évidemment, je peux pas t'accuser. Non, c'est compliqué. Okay. Parce qu'une histoire de prout me fait sourire dès le début. Après, le vrai fautif dans cette histoire, c'est qu'il n'y avait pas de chien à accuser dans la voiture.
5: Prenez un chien. C'est ça, monsieur.
0: Donc c'est la faute du conducteur qui n'avait pas de chien et t'aurais pu accuser son chien. Voilà. C'est de sa faute à lui. Allez, hop là. Non coupable.
16: Voilà, merci, Jeanne. Monsieur le juge.
0: Je t'en prie.
16: Merci.
0: Je te souhaite un bon blablacar.
16: Merci, bonne journée.
0: Bonne journée à toi.
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0: À 7h05 et 8h05, la deuxième fois, et ben c'est maintenant. Le téléphone sonne, ou ça décroche. Allons, bonjour, c'est Jessica de Redon en Ille-et-Vilaine.
18: Oui.
0: Jessica, quel est le seul animateur radio qui loupe ton salaire?
18: C'est Manu sur Énergie.
0: C'est gagné. On va s'y aller vite. Jessica, tu as envoyé salaire par SMS au 7-10-12. Tu t'es dit, mais peut-être que ce sera moi. Eh ben le résultat, oui. Ce matin, on te double ton salaire, Jessica. Allô?
4: T'es là?
0: Ah non, elle est plus là.
5: Ah mince. Ça y est, elle a eu son salaire doublé. Merci, au revoir.
0: Non, elle a raccroché. Je sais pas pourquoi. Est-ce que, Aurélie, tu peux me remettre... attention, je vais la rappeler. Alors... Ou elle a paniqué?
4: Bah oui, on... Ou elle a raccroché que ça joue.
0: Ah peut-être.
4: Non mais ça m'arrive des fois.
0: Oui, mais bien sûr,
5: on va lui demander.
0: Ou des fois tu mets en silencieux.
4: Oui.
0: Avec
4: et
0: ta
4: tu
0: joue.
4: Coupes le micro.
0: Exactement, et tu parles comme un con et personne t'entend et tu t'énerves.
19: Votre appel a été transféré.
0: Oh, bah non. Mais non. Oh bah merde alors.
4: Bah mince.
0: Bon moi elle a répondu. Elle a répondu donc c'est gagné. Bon bah on va retenter une dernière fois de l'appeler. Oh. Jessica de Redon en Ille-et-Vilaine, elle avait décroché tellement rapidement. Ah bah voilà. Bah Jessica, on a un problème de réseau?
18: Non.
0: Non, bah si. Bon, si tu peux éviter de raccrocher du coup, tu vas y arriver.
18: Oui.
0: D'accord. C'est pourquoi ça a coupé, non, non.
18: C'est moi en fait. Je sais pas.
4: Elle a paniqué.
0: Ah, oui, j'ai
18: paniqué.
0: Jessica. Ouais, oh mon Dieu, j'ai gagné. Vite, que je jette ce téléphone dans la rivière. Jessica, tu touches 800 euros chaque mois. On va te le doubler. Ton salaire, ça va faire 1600 euros.
18: Je sais pas si c'est pour de vrai ou pas.
4: Ah, mais voilà, j'étais sûre qu'elle pensait que c'était une blague.
5: Jessica. Ah oui, c'est pour de vrai.
0: Mais tu montres. Je suis Manu.
18: Oui.
0: Et là, à côté, il y a Lorenza.
4: Mais oui.
0: Et là, il y a Nico.
5: Et ouais, coucou.
0: Et Florent, le producteur.
9: Oui.
0: Et puis surtout, il y a Corentin qui travaille avec nous.
9: Bah, bien sûr.
0: Bien sûr, vraiment, toi, vraiment, il y a tout le monde.
4: T'as gagné, hein. C'est vraiment vrai.
5: Ce serait un gros canular. Hein.
4: Ouais, ouais, là, vraiment, ce serait tout match.
0: Puis les mecs, ils rappellent trois fois. Bah,
4: ouais, c'est ça. Les relous, quoi.
0: Jessica, c'est vrai. On te double ton salaire.
18: Mais je ne sais quoi dire.
4: Au niveau de la gestion du stress, elle est pas. Ah ben,
0: il faut savoir que c'est... Jessica, normalement, elle est chirurgienne.
4: Ouais.
0: Et que après 4 opérations ratées, elle a décidé d'arrêter. Parce qu'elle ne supporte pas la vue du sang non plus. Donc c'est compliqué. Jessica, tout va bien. Tu vas pouvoir respirer. Je t'annonce qu'on te double ton salaire. Les 1600 euros, ça va être pour toi. Bravo.
18: Mais c'est pour de vrai.
4: Mais oui.
0: Un moment, je peux plus lutter.
4: Je
0: non,
4: te promets.
0: Écoute, c'était pour de faux. Oh, on va raccrocher. Oui, c'est pour de vrai, Jessica. Raccroche pas, on va te passer Aurélie au standard. Tu vas voir que tout ça, c'est pour de vrai. Il est 8h09. Bah, je sais, parfois, on n'y croit pas.
4: Bah oui, mais c'est
0: si,
4: normal.
0: Mais si, on y croit. Et tous les matins, ça peut vous arriver, 7h05 et 8h05.
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0: C'est parti, voici comme chaque jour les infos aléatoires du monde. Allez Lorenza, avant de danser, apprends-nous quelque chose.
1: La Tomatina, c'est un festival à Valence en Espagne où on lance des tomates trop mûres.
0: Alors j'avais entendu parler de ce truc-là et je pense que j'ai vu des vidéos.
1: Ouais.
0: C'est assez incroyable.
1: Ça existe encore, c'est le fin août. Ouais. Et en gros, il y a des gens du monde entier, il y a genre 20 000 personnes qui se balancent des tomates, alors trop mûres. Hein.
0: Oui,
1: ils sont vraiment plus bonnes pour être consommées. Quoi.
2: D'accord. Avec bienveillance quand même ou
1: Avec bienveillance, et les gens viennent habillés en blanc avec des lunettes de piscine pour éviter que ça rentre dans les yeux. Et en fait, c'est parti vraiment des années 50 et c'est resté une tradition un peu rigolote aujourd'hui. Quoi.
0: Mais 20 000 personnes ?
1: Ouais.
0: C'est énorme.
1: C'est énorme. Mais ça a son succès. Hein. C'est une fois par an. C'est un truc de fou. Mais j'ai envie d'y aller, moi.
2: La Tomatina.
0: Écoute, vas-y, filme, tu nous raconteras.
1: Ça peut défouler, tu vois.
0: Ah, j'imagine, C'est en Espagne, c'est à Valence, la Tomatina. Nico ?
2: Au Japon, chose à cool, il y a certaines gares qui diffusent des mélodies différentes selon la ligne pour aider les voyageurs à se repérer.
1: Oh, c'est génial.
0: Mais il faut connaître la mélodie par rapport à la ligne, du coup.
1: Ah oui.
2: Oui, mais c'est vrai que si tu l'apprends tous les jours et tout, parfois t'es en train quotidien, machin, tu sais pas trop. Et c'est aussi pour les personnes malvoyantes, tu vois. Au moins, tu sais.
1: Oui, à la place des couleurs sur les panneaux et tout, t'as une mélodie, quoi.
2: Personne se jette des tomates à la gueule, mais il y a une mélodie.
1: C'est cool.
0: Ça manque de tomates. Restons dans la nourriture. Tout le monde voit ce que c'est que le paprika.
1: Oui.
0: Ouais, j'ai appris un truc dingue sur le paprika. C'est pas une plante, le paprika. C'est pas une herbe. Le paprika, c'est en fait des poivrons rouges qui ont été séchés et réduits en poudre. C'est ça, le paprika.
2: Ah bon?
0: C'est pas ouf?
1: C'est trop bon, même.
0: Ça vient du poivron. Et il y a du paprika épicé parfois. Bah, ils rajoutent un épice dedans. Pour que ça arrache un peu la gueule.
1: Ah, d'accord. Parce que de base, ça pique pas.
0: Bah non, c'est les poivrons. Okay. Le paprika, c'est le poivron. C'est pas génial, ça?
1: Incroyable. Si.
0: Allez, on passe de la bouffe aux zizi des animaux maintenant.
1: Pardon?
0: Écoutez bien.
1: Okay. Ouais.
0: Cette info est dingue.
1: Ouais.
0: Le pénis des tapirs. Vous voyez le petit animal, le tapir? Le pénis des tapirs est non seulement très grand par rapport à la longueur de leur corps, mais il est également préhensile.
1: C'est quoi ?
0: Qu'est-ce que c'est que la préhension ? La préhension, c'est le fait de pouvoir agripper ou saisir des choses avec quelque chose qui normalement n'est pas fait pour ça.
1: Attends.
0: C'est-à-dire qu'avec son pénis, le tapir peut s'agripper et prendre des objets. C'est-à-dire que le tapir peut tenir sa fourchette avec sa bite.
2: Enfin, cette phrase.
0: Écoutez.
1: Mais quoi ?
0: C'est tout pour moi ce matin, drop the mic.
2: Ah ouais. Ça suffit.
0: Elle est pas dingue cette info ?
2: C'est dingue.
0: Allez, c'est pour vous. C'est galop. Et évidemment, ça reviendra demain. Il y en aura d'autres, des histoires sur les zizi des animaux.
3: Salut, c'est Nagui. Alors pour ceux qui le savent pas, on a déjà fait de la radio ensemble avec Manu. Non, c'est vrai, sans déconner. Bah, c'est depuis que je suis suivi par ton psychiatre.
0: Je suis désolé. Mais j'ai travaillé longtemps avec lui, hein.
1: Bah oui, c'est vrai.
0: Deux ans. Il a fallu 2 ans pour que tu urines sa santé mentale. Non, vraiment. C'est incroyable. Il est ce soir à la télé, Nagui, dans Taratata 100% live. C'est sur France 4. Il vient de se passer un truc incroyable. Ouais, parce que des fois, je dis des trucs. D'abord, bonjour. Soyez les bienvenus. On va écouter Alex Warren avec Fever Dream, Kat Deluna aussi. Souvent dans l'émission, je vous dis, ma femme achète des trucs tout le temps, mais trop.
1: Ouais.
0: Et il y a des gens qui me disent, mais arrête, t'en fais trop, t'en rajoutes et tout. Je viens de recevoir un mail d'Amazon, parce que sur Amazon, on a le même compte.
1: Oui.
0: Ah, donc quand elle commande des choses, je reçois tout le temps mails, etc. Le mail. Votre commande Amazon récente a-t-elle répondu à vos attentes?
1: Ouais.
0: Et en dessous, il y a ce que c'est. Donc je clique dessus, et ce que c'est. Écoutez bien. Assortiment de 195 œillets à vis, petit crochet à vis, auto-taraudeuse en métal argenté.
2: Quoi ?
1: Et 180 ?
0: 195. En fait, ce sont des petites, comme une vis, mais tu sais, au bout, il y a un rond. Pour accrocher un tableau, par exemple, pour accrocher les choses.
1: Ah !
0: Mais 195 ? On a besoin de 195 putain de petits crochets ?
1: Bah, elle n'en manquera plus, là. C'est...
0: Ah, mais c'est pour le village.
1: Oui. Voilà, elle est généreuse.
2: Il s'agirait de lui passer un petit coup de fil.
1: Pour savoir
2: si tout va bien.
0: Alors, 14,99€.
1: Ça va, c'est raisonnable pour 195.
0: Mais qu'est-ce qu'on prend ? Oui, mais 195 crochets, qu'est-ce qu'on va faire avec 195 ? Il y a toutes les tailles.
2: Il y a 14 balles, quoi.
0: Il y a des trucs énormes. T'as envie, tu accroches vraiment une porte, hein. Et des trucs tout petits.
4: Est-ce qu'elle est pas en train d'ouvrir une quincaillerie, peut-être ?
0: C'est très discret. Mais c'est
1: petit à petit.
0: Voilà, donc c'était pour vous dire que je ne fabule pas.
1: Ah non, d'accord. Mais on te croit, hein, ça, évidemment. Mais
2: et tu vas répondre au mail Amazon, du coup. Tu vas donner son avis sur sur la commande.
0: Sur est-ce que ça a répondu à mes attentes? Bah non, ouais. Parce que j'avais pas d'attente là-dessus, moi, sur les œillets. Donc,
2: mais c'est ma femme. Merci.
0: Mais j'ai hâte de savoir pourquoi elle a acheté ces 195 œillets.
1: Bah, tu le diras. Hein. Ah bah,
0: bien
1: oui.
0: Sûr.
1: Faut nous tenir au courant.
0: Et peut-être qu'elle va dire, ah non, il y en a trop, elle va les renvoyer. Bah, c'est vraiment, c'est ah, un. Non, oui, oui, oui, non, c'est
2: allez, d'accord.
1: Ah oui, mais.
0: Je crois que c'est devenu une drogue.
1: Moi, j'adore.
0: C'est t'adores quoi?
1: Bah ta femme.
0: Ah mais moi aussi.
1: Je trouve ça génial, tu vois.
0: Je trouve ça, mais c'est fatigant quand même. Hein.
1: Oui, bah écoute.
0: Maintenant quand elle demande, est-ce que t'as un carton, je sais pourquoi.
1: Ah bah oui.
0: Bah parce qu'elle veut renvoyer les 195 œillets qu'elle a achetés, bien sûr, évidemment. Ah c'est.
1: C'est quelque chose.
0: C'est. Ah, oui, c'est pas évident. Qu'est-ce qu'on a dans les infos à part nos 195 œillets? X, tout le monde connaît le réseau social X.
1: Ouais, ouais. Twitter.
0: Anciennement Twitter, ouais. Exactement. Alors ils ont annoncé que les comptes gratuits seront désormais limités à 50 tweets par jour et 200 réponses.
1: Mais déjà, ouais, mais, ouais, c'est
0: déjà,
1: énorme.
0: Je suis d'accord. Qui fait 50 tweets par jour?
1: C'est
0: on
1: énorme.
0: Il faut vraiment avoir envie de s'engueuler avec le monde entier,
1: ah,
0: quoi.
1: Oui, oui, oui.
0: 5 et 200 réponses. Il y a des gens.
2: C'est trop.
0: C'est pas WhatsApp. Chaque jour envoie 200 réponses.
1: Mais ils ont du temps à perdre.
0: Et moi, ce que je pense, ouais. C'est que tu sais, quand tu vas sur X et que tu vois les gens s'engueuler, en fait, ça t'envoie vraiment plein de mauvaises ondes.
1: Oui.
0: Mais je pense qu'en fait, ils sont que 5.
2: Ça se trouve, ouais.
0: Parce que pour faire 200 réponses ouais. Par jour, c'est pas possible.
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0: Lorenza a une nouvelle passion.
1: Ouais.
0: Il faut qu'on parle de cette nouvelle passion.
1: Bah depuis que j'ai vu le film, je suis redevenue accro à Michael Jackson.
0: C'est drôle.
1: J'écoute en boucle ses sons, je regarde les documentaires et j'ai même envie de réussir à faire le moonwalk.
0: Oh.
1: Mais j'y arrive
0: oui.
1: Pas du tout pour le moment, mais je suis en train de m'entraîner dans le salon avec mes colocs.
2: On le veut en soirée.
1: Bah je vais essayer de bien
0: dans ton salon avec tes colocs et faire
1: oui,
0: le moonwalk.
1: Oui. On est très Michael là. On met des playlists et on se prépare avant de sortir. On met Michael et tout. On est trop
0: mais
1: comme
0: ça
1: des
0: vous ouf. A fait un effet ce film
1: mais
0: incroyable.
1: C'est incroyable. Dingue. Franchement, on est comme des oufs.
0: Bravo.
1: Bah, on chante et tout. Bah, et je pense que ça va rester encore tout l'été. Ça, j'ai envie que ça reste l'été.
0: D'accord. Bah, ouais. Tu vas faire du. Le moonwalk à la plage, c'est chaud. Hein.
1: Ah oui.
0: Mais pourquoi pas
1: ouais.
0: Est-ce que vous avez une passion en ce moment? Est-ce que vous avez un nouveau hobby ou est-ce que ouais. Vous vous êtes découvert quelque chose de flan?
4: Moi, bah, c'est les recettes de flan.
1: Quoi?
0: De quoi?
4: De flan.
1: Ah,
0: les recettes
1: okay.
0: De flan.
1: Ah,
4: j'adore le flan. C'est vraiment mon gâteau préféré. Et là, je suis en train de. Je pense que je vais passer le cap de faire mon propre flan. Et là, j'ai trouvé une recette qui combine le flan et la crème brûlée.
0: Putain.
4: Flan façon crème brûlée. Exceptionnel.
2: T'es si jeune et si vieux en même temps.
1: Ouais. Oh oui, c'est vrai que c'est marrant.
0: C'est vrai que le flan, ça sent le vieux.
1: Ouais.
4: Non, mais
1: ouais.
4: Pas du tout. Arrêtez.
0: Ah,
4: non,
0: si.
4: Non, non, non.
0: Si,
1: mais
0: si,
1: ils
0: si.
1: Ont essayé de le retourner un peu jeune, flan à la pistache, si, flan si, ouais. À la framboise, mais ça reste du flan.
4: Exceptionnel.
1: Hein.
0: Attends, alors je vais dire, j'aime bien le flan. Mais.
2: C'est bien,
0: en fait,
2: mais
0: il y a un côté vieux parce que quand tu touches, ça fait blablabla.
4: Oui. Ça dépend de la texture. Déjà, t'as une texture un peu trop molle et tout. Faut, c'est un entre-deux, tu vois. Non, non, c'est excellent.
0: Attends.
1: Ok.
0: Bah, ok, t'as mis en
1: passion
0: là,
1: flan.
0: Passion, ouais, passion flan. T'as, okay. T'as le droit. On n'est pas là pour te juger. Hein.
4: Tu peux
0: mais là,
4: même.
0: Un petit peu quand même, oui. on a Lise qui est là. Bonjour, Lise.
6: Bonjour.
0: Bienvenue sur Énergie, Lise.
6: Bonjour, les
0: Wawa. Bonjour, tout le monde te dit bonjour.
6: Coucou.
0: Lise, quelle est ta passion en ce moment?
6: Bah moi, je me suis mise au canicross, donc en fait, c'est de la course à pied avec les chiens, et donc ça me fait faire du sport, ça me fait faire du sport aux chiens, et ça fait quelques mois maintenant que je me suis mise à ça, et je m'éclate.
0: Mais c'est devenu, c'est genre un sport parce que c'est pas juste une balade avec le chien?
6: Ah non, non, c'est vraiment un sport, enfin, ça peut être un sport en club ou ça peut être un sport de tous les jours. On court à pied, et on a juste un harnais qui nous relie au chien avec une ligne de traction, et en fait, on court avec le chien. Donc le chien court souvent, il nous tire bien au départ, et après, après il court à côté de nous, quoi.
0: Ah oui, donc voilà. En fait, tu te fais tirer par ton chien.
6: Ouais, c'est
0: exactement. Cette phrase sortie du contexte, c'est bizarre.
6: Oui.
0: Hein, mais en fait, non, mais c'est un sport, mais tu te fais juste tracter par un chien, en fait.
6: C'est ça, bah après, il tracte au départ. Après, au bout de quelques kilomètres, il court à côté de nous. Donc, c'est vraiment de la course à pied avec ses animaux, quoi, avec son chien.
2: Ça ressemble à l'excuse que t'avais, c'est pour sortir de chez toi quand il y avait le Covid.
0: Oui,
2: je suis en train de faire du sport avec mon animal de compagnie.
6: Ah, moi, j'ai pas besoin d'excuse, je suis infirmière, donc je sortais quand même.
1: Ah.
0: Et ça s'appelle le canicross.
6: C'est ça, le canicross.
0: Et tu cours combien de temps ou combien de kilomètres avec ton chien?
6: Une dizaine de kilomètres. Après, on peut faire plus, hein, mais ça dépend
1: du chien.
0: Ça dépend du chien, parce qu'avec un labrador, 10 km, ok. Avec un caniche, le truc, c'est.
1: C'est moins fou, quoi.
0: Une fois que tu l'as marché dessus, après, c'est compliqué, quoi.
6: Non,
0: merci.
6: Il y a des circuits, des petits circuits et des gros circuits, mais voilà, après, au bout d'un moment, on est un peu limité.
0: Eh ben écoute, Lise, je te souhaite un joli canicross. J'ai l'impression, quand je dis canicross, de dire canisette, le truc pour nettoyer les crottes de

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2: Ça marche.
3: Mais c'est ce que on je te souhaite, Amine.
2: Ouais. Ouais.
3: Merci à toi de nous avoir appelés, on te souhaite une belle journée.
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0: et que ce sont les sondages. 15% des gens l'ont déjà fait aux toilettes de leur lieu de travail. Qu'est-ce qu'ils y ont fait, Lorenza ?
1: Une réunion.
0: C'est pas une réunion.
2: Ils ont piqué du PQ.
0: Du PQ ? Non, ils n'ont rien piqué.
2: Non ?
0: Non, ils n'ont pas piqué dans les toilettes, Florent.
3: On l'a déjà fait dans ces toilettes à Énergie ?
0: Ah bah ça, je sais pas. C'est à vous de me le dire quand vous aurez la réponse.
1: C'est long ?
0: Ça peut être très court ou un peu long. Nico ?
4: Te brosser les dents ?
0: Non. 15% des gens l'ont déjà fait aux toilettes de leur lieu de travail, c'est les toilettes. Hein. On parle pas des lavabos, les toilettes.
3: Faire l'amour ?
0: Faire l'amour dans les toilettes ? Peut-être pas, effectivement, ça peut être court, ça peut être long. Hein, on était dedans, mais c'est pas ça.
1: On a besoin d'un objet ou de quelqu'un ?
0: Non, on a besoin de personne. Et en général, il y a personne. Nico ?
4: Une petite sieste ?
0: C'est une sieste, tout simplement.
1: Oh, ça me dégue !
0: Ah, Florent, notre producteur, c'est pour ça que t'as vu comment l'émission ? Voilà.
3: Non, mais petit temps mort, tu sais, tu mets tes coudes sur tes genoux, la tête dans les mains, puis petite pause, quoi.
1: Mais t'as des crampes aux jambes, t'as des fourmis dans les jambes après.
4: Surtout
1: tu
4: quand
1: tombes.
4: Tu ressors, les gens ils se disent que t'es resté une plombe.
3: En fait, la fois où je l'ai fait, je me suis grillé parce que j'avais mis une alarme pour au cas où. Enfin bref, c'était
1: ah
3: une
1: oui,
0: une alarme pour te réveiller.
3: Bah, imagine, je pars pour 20 minutes, terminé.
0: 20 minutes ?
3: Non, là j'ai mis 3 minutes.
0: Ah oui, c'est une micro sieste.
3: Ah bah oui,
0: quoi.
3: De toute façon, je vais pas rester.
0: Mais en fait, c'est horrible parce que j'ai l'image de toi sur les toilettes
1: oui,
0: en train de dormir,
1: le
0: pantalon baissé. Tu sais quoi ? Tu m'as ruiné ma journée.
3: Désolé.
0: 12% des gens ont déjà volé ça dans un bar, mais ne s'en sont jamais servis. De quoi il s'agit ?
1: Le petit parasol là qu'on met dans les cocktails.
0: C'est pas le parasol, mais c'est vraiment pas loin. C'est le mélangeur de cocktail.
3: Ah,
4: la touillette.
0: La petite touillette.
1: Ouais,
0: le
1: petit
0: truc en plastique, vous savez, où il y a une sorte de. En haut, tu prends dans la main, il y a une sorte de rectangle et tu
1: et
0: touilles.
1: En bas, y a un petit truc, ouais.
4: Parfois, c'est la marque en plus, c'est genre. C'est les marques d'alcool ou ce comme ça. Donc quand tu l'utilises chez toi, tu te dis que c'est un peu premium, quoi.
0: Tu as l'impression d'avoir un truc que les gens n'ont pas.
1: Hein. Oui, exactement. Puis c'est gratuit.
0: Et c'est comme dans un bar et quelqu'un qui te dit tu peux garder le verre à bière.
1: Oh là là, mais ça, c'est une dinguerie, ça.
0: T'as le cadeau. T'as un truc que personne n'a. Et le petit mélangeur de cocktail, effectivement, personne ne l'a, mais personne ne s'en sert une fois à la maison parce qu'on ne fait pas de cocktail. Pour une femme sur deux, ce sera le dernier sondage du matin. Pour une femme sur deux, c'est le sport le plus sexy à regarder. Donc, regardez des hommes le faire. Florent.
3: Le tennis de table.
0: C'est très drôle.
3: Je tentais.
0: Bien sûr, parce qu'il fait du ping-pong, donc c'est normal. Nico.
4: C'est un sport de raquette ?
0: Non, il n'y a pas de raquette là-dedans.
1: Ah. Le basket ?
0: Ce n'est pas le basket. Il y a une balle.
1: Ah.
0: Enfin, un ballon, pour être très précis.
4: Non, donc collectif.
0: Effectivement, c'est collectif. C'est un sport d'équipe collectif avec un ballon.
1: Ce n'est pas le foot.
0: Ce n'est pas le foot. Mais pour une femme sur deux, c'est le sport le plus sexy.
3: Le ballon est-il rond ?
0: Le ballon n'est pas rond.
3: Et c'est le rugby ?
0: Et c'est le rugby, évidemment, un ballon pas rond. Pour une femme sur deux, le rugby est sexy. Ah, Lorenza, pas
1: trop. Non. Moi, je trouve que ça fait trop brut. Ça fait genre. Ils se rentrent dedans dans les mêlées comme ça, ils courent avec le. Non, je sais pas.
0: Alors, j'aime pas le son qui passe dans la mêlée, il ferait. Excuse-moi.
1: Non,
0: excuse-moi.
1: Mais...
0: Can I have a cup of tea ?
1: Non, je sais pas, trop brutal.
0: Petit bisou. Ok, d'accord.
1: Non, c'est pas kiffé.
0: C'est pas pour toi. T'as bien le basket, toi ?
1: Bref, moi, c'est. Ah là là, oui.
0: Tralala.
1: Les joueurs de basket, non mais c'est dans
0: les
1: mon
0: joueurs
1: cas.
0: De basket aussi.
1: Bah oui, c'est.
4: Attends,
1: c'est
4: t'aimes plus les joueurs ou le.
1: Ou franchement, le je me le demande des fois.
0: Apparemment, alors je vais répondre à ta place. Apparemment, c'est clair, elle connaît pas les règles. Hein.
4: Il y a un ballon.
0: Ah bon ? Je savais même pas.
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0: Continue à parler de nos hobbies du moment, nos passions du moment. Lorenza s'est découvert une passion pour Michael Jackson. Elle était voir le film et depuis elle écoute tous ses albums. Et elle a un but dans la vie désormais, réussir à faire le moonwalk.
1: Je vais réussir.
0: Mais bien, y a des tutos sur internet.
1: Oui, mais c'est pas si facile. Hein. Faut choper le truc quoi. Mais j'ai un parquet qui glisse très bien.
0: Oui.
1: Et je pense que ça peut m'aider avec mes chaussettes et tout. Enfin, je vous ferai une petite démo.
0: Oui, c'est comme danser avec les stars quoi. C'est devenu une salle de répétition autour de l'appartement.
1: Exactement.
0: Je te souhaite bonne chance.
1: Merci.
0: Et quand il arrivera, on filmera et on mettra ça sur les réseaux.
1: Ah, trop bien.
0: Parce que ce sera ta victoire.
1: Ouais.
0: Quel est votre hobby du moment, votre passion du moment ? On continue à vous prendre au téléphone. Il y a Maxime qui est là. Bienvenue sur Énergie, Maxime.
6: Salut Manu, salut les Wamwam.
0: Quelle est ta passion du moment à toi ?
6: Alors,

0: Moi, c'est le poker. Je me suis inscrit au poker club de ma ville. Du coup, bah, j'y joue une fois par semaine. L'avantage, c'est qu'on joue pas d'argent. Et du coup, je suis devenu fan.
1: Ah, vous jouez pas d'argent?
0: Non.
1: C'est comme nous, quand on est en vacances et on paye en allumettes, en boucle d'allumettes, c'est ça?
2: Ah, moi, c'était des pâtes.
1: Des pâtes?
0: Ouais. Non, on a des jetons quand même. Des vrais jetons.
1: En vacances, c'est vraiment, tu prends n'importe quoi pour faire de,
2: pour
1: comme
2: miser,
1: de l'argent.
2: Bah
1: les pâtes, c'est pas mal. Les pâtes, alors les penne, c'est moins que les spaghettis.
2: Voilà, exactement. Tout ça.
1: Ah, c'est génial. Bah écoute, régale-toi. Et tu gagnes un peu?
0: Bah je commence un petit peu, ouais.
1: Et t'as pas... Parce que, en fait, le poker, il y a des professionnels du poker.
2: Oui.
1: Mais j'ai l'impression que t'arrives, on t'explique les règles, tu peux gagner.
0: Ah oui.
1: Ben en fait, si t'as
0: c'est possible.
1: Si t'as les super cartes.
2: Ouais.
1: Ah oui oui.
2: Oui.
1: Mais voilà, c'est la chance du débutant quoi.
2: Bien sûr. Après, faut bluffer, il y a tout un
1: c'est
2: truc
1: ça,
2: quoi.
1: Fameux,
2: ça j'adore.
1: Le fameux poker face.
2: J'adore.
1: Tu fais ça, Maxime, genre tu regardes les gens dans les yeux pour essayer de deviner ce à quoi ils pensent.
2: Ou justement,
0: bah en fait, c'est une partie, en effet. Mais il y a aussi tout un tas de questions de probabilité. Et du coup, je suis en train d'apprendre les probabilités avec le club.
2: Oh là là.
0: Et c'est vraiment cool.
1: Alors franchement, si je vais dans un club pour me remettre aux mathématiques du collège, laisse tomber. Eh ben éclate-toi, Maxime. Merci beaucoup de nous avoir appelés.
0: Bonne journée.
1: Belle journée à toi. Il y a Célia qui est là aussi avec nous. Bienvenue sur Énergie, Célia.
3: Coucou Manu, coucou tout le monde.
1: C'est quoi ton hobby, ta passion du moment?
3: Bah alors moi j'ai commencé le crossfit avec les copines depuis quelques mois. Et on se retrouve après le boulot et on adore ça, on s'éclate.
1: Je comprends pas ça. C'est le crossfit.
3: Non mais c'est génial.
1: Mais
3: non,
1: c'est
3: non,
1: pas le sport le plus difficile au monde. Tu vas dans une salle et t'arrêtes pas, c'est ça?
3: Bah c'est ça, ouais, c'est hyper intense. Mais on en a besoin justement, après on est lessivé et ça fait trop du bien.
1: Ah ouais.
4: C'est vraiment le truc, plus t'as mal, plus c'est bon. Bah non, en fait.
2: Ah, quand même. Hein.
1: Mais après, t'es contente, c'est ça?
3: C'est ça, exactement.
1: Mais pendant, tu souffres?
3: Un petit peu, mais de moins en moins, forcément. Je m'entraîne bien, donc je souffre de moins en moins. Mais non, c'est génial.
4: J'avais vu, il y a des mecs qui faisaient ça, ils soulevaient des pneus et tout.
2: Ouais, c'est ça. Tu pousses,
3: ouais,
2: c'est plein de disciplines rassemblées.
3: C'est, vraiment, c'est très divers, ouais.
1: Alors là, c'est pratique, parce qu'il bosse sur Point S, le mec. Donc, là, je dis oui. Merci beaucoup, Célia, de nous avoir appelé.
3: Bisous.
1: Belle journée à toi. Hobby, passion du moment. Nico?
4: Ah, je suis à fond sur les vidéos Urbex en ce moment.
2: Ah bon?
4: Je sais pas si vous voyez ce que c'est.
1: C'est les mecs qui sautent dans les immeubles.
4: Non, pas du tout. C'est Urban Exploration.
1: Oui, pardon. Dans les vieux machins en ruine.
2: C'est ça.
4: C'est les gars, effectivement.
2: Ils visitent des fantômes.
4: Ils visitent, pas forcément les fantômes, mais tu sais, ils visitent des maisons qui sont abandonnées et ils découvrent encore les affaires des anciennes personnes. Des trucs genre qui datent de 94, les frigos qui sont encore. Qui sont encore pleins, etc.
1: Ça va, 94, c'est pas vieux non plus, hein, ça va.
2: Vraiment,
4: c'est mon petit film d'horreur, moi, quoi.
1: Mais c'est quoi, des maisons où il y avait des gens?
4: Bah, apparemment, c'est des trucs abandonnés, t'as aussi des hôtels, t'as des épiceries, t'as plein de trucs comme ça. Et je sais pas jusqu'à quel point c'est fake ou pas, mais quoi qu'il arrive, moi, ça me fout la frousse. Et je suis derrière mon ordi sur mon canapé et je suis content, j'aime bien.
1: C'est quoi, ça me fait penser à The Walking Dead?
2: Oui, c'est un peu
4: ça. Ah, je l'ai pas vu.
1: The Walking Dead, la série, si. T'as pas vu Harry Potter, t'as pas vu The Walking
2: Qu'est-ce
1: Dead?
2: Qu'est-ce qui se passe?
4: Ouais, j'ai rien vu Avatar non plus, Le Seigneur des Anneaux encore moins.
2: Non!
4: Putain. Ouais. Mais j'ai vu Bienvenue chez les Ch'tis.
1: Alors. Et il a vu toutes les vidéos dans Max du Monde.
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1: On avait dit qu'on parlait des mots de passe. On peut en parler?
2: Ah ouais, vas-y.
1: Florent, le producteur de l'émission, est extrêmement énervé parce que Énergie nous ont changé le système des mots de passe.
6: Ah mais là c'est un enfer. C'est-à-dire que avant on pouvait à peu près gérer le nombre nous-mêmes de caractères. Là il n'y a plus le droit au point d'exclamation. Et là il faut 16 caractères minimum.
2: Avant il en fallait 8.
6: Tu peux pas mettre X numéros, les mêmes numéros à la suite. Tu peux pas mettre ta date de naissance. Bon, c'est un enfer.
1: Alors c'est très compliqué. C'est, honnêtement, 16 caractères,
2: c'est trop.
4: C'est trop. Et puis retrouve en plus les anciens mots de passe que t'as mis, genre il y a 2 ans en disant vous l'avez déjà utilisé. Ouais. Eh frère.
1: Alors moi j'ai utilisé une technique.
2: Moi aussi.
1: C'est quoi? C'est alors on va voir la technique.
2: Ouais.
1: Bah en fait moi c'est que j'ai dit j'aimerais être admin de mon ordinateur pour pouvoir installer des logiciels etc. Et en étant admin du coup je peux mettre un mot de passe.
2: À toi?
1: Ouais.
2: Ah oui, mais
4: toi,
2: non,
4: toi t'as le pass VIP, toi.
1: Bah,
2: ouais,
1: ouais.
2: Mais c'est incroyable, toi.
1: C'est 1, 2, 3, 4, mon mot de passe.
2: Ah ouais.
4: Super.
2: C'est top, ça.
1: Non, mais du coup, je suis pas obligé de mettre les 16 caractères. C'est un enfer, honnêtement. Et effectivement, tu ne peux pas mettre le point d'exclamation.
6: Et non.
2: Ben, moi, j'ai réussi.
1: Ah, bravo. Ouais,
2: moi, je suis encore une élue. Ouais.
1: Et c'est quoi ta technique, alors, à toi?
2: Ben, je juste change les années, quoi. Genre, je peux mettre celui de l'année dernière, mais je change l'année où on est.
1: Ouais. À la fin.
2: À la fin, ouais.
1: Oh, il y en a là-dedans.
2: Ouais. Bah pour moi je me fais pas chier quoi et je le retiens.
1: Et toi Florent?
6: Bah non mais moi j'avais une technique mais avec le point d'exclamation mais du coup là c'est niqué.
1: Bah, mais c'est quoi, change technique. Le par autre chose le point d'exclamation.
6: Oui bah du coup j'ai mis un tiré du 6.
2: Bah voilà.
6: Ça c'est autorisé.
1: C'est autre chose ouais. Je l'aime moins le tiré du 6 que le tiré du 9.
6: Tiré du 9, du 8.
1: Le
6: tiré du 8 il est chiant.
1: Si parce que il s'appelle le underscore. Je trouve ça stylé.
4: Ah ouais, c'est classe.
1: Dans un truc tu fais underscore. Et j'aime bien le dollar aussi.
2: C'est vrai.
1: Dans les chiffres que tu peux mettre, je mets le dollar parce que j'ai l'impression que ça me fait de l'argent.
2: C'est peut-être une technique pour appeler l'argent.
1: Je suis nul.
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1: On va parler des enfants et des robots. Selon une étude, attention, ça va nous vexer. Les enfants feraient plus confiance aux robots qu'à leurs parents.
2: Oh, c'est horrible.
1: Pour plusieurs choses. Pour suivre des conseils, déjà, pour avoir des bons conseils. Et pour confier leurs secrets. Ils confieraient plus leurs secrets à une IA. Ils auraient plus confiance aux IA qu'en nous.
2: Bah voilà. D'accord. Et après, on nous dit faites des enfants.
1: Ça a rien
2: à voir. Ils sont ingrats. Je suis désolée.
1: Alors, oui, ça c'est vrai, mais on l'a été nous aussi.
2: Oui, c'est pas faux, mais bon, voilà. C'est horrible.
1: Non, après, bon, honnêtement, moi aussi, j'ai plus confiance en une IA qu'à moi-même.
2: Ah bon.
1: Donc, tu vois. Quelque part. Ils ont raison. Bon, attention, j'ai un truc de fou.
2: Ah, oula.
1: Vous avez déjà rêvé d'être espion? De devenir espion.
2: Oui. Oh, c'est un petit bonheur, ça, ouais.
1: La DGSE recrute activement dans plus de 250 métiers.
2: Wow.
1: La cybersécurité, data science, traduction, logistique, vous pouvez devenir espion.
2: Trop stylé.
1: C'est pas la classe,
2: ouais.
1: Ça. Alors attention, tous les candidats font l'objet d'une enquête de sécurité approfondie.
2: Ah.
1: Ça inclut les liens familiaux, les séjours à l'étranger, tout ça.
2: Ah oui, ben on connaît toute ta vie avant que tu deviennes espion, c'est normal.
1: Mais tu peux. Vous aimeriez devenir espion?
2: En vrai, ouais, j'aimerais trop. Ouais. Mais je serais pas une bonne espionne. Mais...
4: Ouais, c'est ça, on n'arrive pas trop à mentir, quoi.
1: Non. Mais justement, tu serais une bonne espionne. Parce que personne ne penserait que tu es une espionne.
2: Ça, c'est vrai que c'est pas mal.
1: C'est trop gentil. Une espionne.
4: Et là, elle va nous dire oui. Vous savez,
2: vous m'avez démasqué, merde.
1: Mais non, mais régulièrement, on apprend. Il était espion.
2: Oui.
1: En fait, c'était le boulanger du village.
2: Et il y a plein de gens qui disaient, mais il était comme les autres, il était super sympathique, il promenait son chien à 7h, on se doutait pas du tout de ça.
1: Mais non.
2: Et bam.
1: Et boum, le mec, il est espion.
2: C'est trop stylé.
1: C'est incroyable. Et
4: putain,
1: des fois,
4: tous les gens qui promènent un chien à 7h.
1: Et des fois, sont tous des espions. Mais vous n'êtes jamais imaginé que vous étiez espion sans être espion, mais que vous étiez espion et que les autres ne doivent pas savoir que vous êtes espion.
2: Si, mais c'est des jeux quand on est petit, quoi.
1: Ouais. Oui, quand on est petit, oui. Ouais. Bon, cette discussion a assez duré.
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1: Bonjour Mélodie.
8: Bonjour Manu, bonjour toute l'équipe.
1: Mélodie, j'ai pour toi un MacBook Neo.
8: C'est bon ça?
1: Bah oui, c'est bon. Le dernier MacBook, c'est le MacBook que tout le monde veut. Voilà,
2: je peux pas faire
1: mieux que ça. Ce MacBook Neo, il va peut-être arriver chez toi. Il y a plein de couleurs, je crois.
2: Ben ouais, franchement, moi je l'ai vu en espèce de argenté mat un peu. Enfin, il est trop beau.
1: Belle description.
2: Mais je sais pas comment l'expliquer, mais je.
1: J'ai vu en rose, moi. J'ai vu. Non, il est stylé, hein.
2: Ah, il existe en rose.
1: Mélodie, il est pour toi le MacBook Neo. Si tu gagnes le jeu des 3 indices aujourd'hui. Oui, on va jouer au jeu des 3 indices. Tous les jours, on fait tourner les jeux. Et on va jouer toi et moi, Mélodie.
8: Parfait ça.
1: Voici les règles. Tu vas devoir deviner des mots et pour y arriver, ben, c'est moi qui vais t'aider. Je te donnerai à chaque fois 3 indices pour découvrir le mot à trouver. Je ne connais pas les mots. C'est Lorenza qui me les montre. Elle me montre le mot. Ensuite, il y a un chrono de 10 secondes qui démarre. J'ai ces 10 secondes et 3 indices pour te faire découvrir le mot. Il y en a 5 en tout. Il faut en découvrir 3 pour gagner. Ok, Mélodie?
8: Ok.
2: Vous êtes prêts?
1: Oh là, putain, elle est pas contente. Elle me met la pression là.
2: Pardon, je suis désolée.
1: Ouais, crache-moi dessus aussi.
2: Non, mais non.
1: Attention. Allez, c'est parti. On y va. 10 secondes, 3 indices pour faire découvrir à Mélodie le premier mot. Vas-y, envoie. Température haute. Sensation.
8: Chaleur.
2: Ouais. Wow.
4: Putain, t'as été bon.
2: Ouais, t'es fort là.
1: J'ai paniqué au début. Hein.
2: Non, c'était bien.
1: Ok, ça fait un mot. Allez, faut encore en découvrir 2 sur 4. C'est parti, 10 secondes, 3 indices. Arbre, beaucoup, endroit.
8: Forêt.
1: Oui.
2: Très
1: fort, ça. On est bien, Mélodie. Allez, on continue, on est chaud. 10 secondes, 3 indices pour te faire découvrir ce nouveau mot. Waouh. Télévision, cinéma, style.
8: Film, série. The Island, Lost.
2: Quoi?
1: C'était divertissement.
2: Ah, c'était oui, il chaud. Était un peu dur celui-là.
1: Ah ouais, très, très chaud. T'as été, oui. T'avais pas envie qu'on gagne en fait.
2: Mais si, bien sûr.
1: Faire découvrir divertissement là, en trois mots.
2: Il en reste deux, il en reste deux.
1: Évidemment qu'il en reste deux. Ah, déjà deux?
2: Oui.
1: Bon, faut qu'on en ait au moins un sur les deux.
2: Bah oui.
1: 10 secondes, 3 indices. Mélodie, pour te faire découvrir ce nouveau mot. Glace, chocolat, autre.
8: Vanille, fraise.
1: Vanille, oui.
8: Merci.
1: Ah, c'est sur
2: Valérie. Oui, il y a une. Je suis en fait, j'étais méga concentrée.
1: Ouais, parce que j'avais senteur, goût, mais là, ça allait partir en sucette.
2: Je voyais qu'il allait partir sur l'arbre, l'arôme. Le... Il s'est dit non, on va aller à l'essentiel.
1: Gousse.
2: Oui.
1: Waouh, Mélodie, c'est gagné.
8: Ah, c'est bon ça, merci beaucoup.
1: Bah oui, c'est bon. Voilà, on a réussi à les avoir les trois mots et tu repars avec un MacBook Neo.
8: Ah, oh, parfait, il va être nickel avec l'iPhone.
1: Mélodie, elle a tout quand même. Avec nickel avec l'iPhone. Et puis mon
2: et la montre connectée.
1: Et mes AirPods. Mélodie, bah régale-toi avec le MacBook et on t'embrasse fort.
8: C'est parfait, merci beaucoup. Bonne journée, bisous.
1: Belle journée à toi, elle est contente.
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1: 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Les candidats vont devoir sublimer le pain rassis.
2: Un pain perdu.
1: Bah oui, pain perdu.
2: Bah c'est tout ce qu'on peut faire avec
1: le pain rassis. Ouais. Bah donc ce soir, ils vont faire du pain perdu.
2: Oui.
4: Il n'y a plus de budget. Le pain rassis, les gars.
1: Non, là, c'est ça. Bah, là, il récupère les restes en fait des années précédentes. J'aimerais qu'on revienne sur quelque chose que Florent, notre producteur, nous a sorti la semaine dernière.
2: Quoi ?
1: Qui nous a tous scotché. Vous savez pas ce qu'il nous a dit sur lui qui était incroyable, improbable ?
2: Non.
1: Qui n'avait jamais utilisé une machine à laver.
2: Ah, bah oui. Hein, t'en as jamais fait.
1: Qui est quand même quelqu'un de responsable.
2: Mais bien sûr.
1: C'est lui quand même qui gère tout le bordel de cette émission.
2: C'est quelqu'un de sérieux.
1: Tu n'as jamais utilisé une machine à laver.
6: J'ai jamais fait de machine, j'ai jamais utilisé. Je sais qu'il faut mettre une capsule, une soupline, des mots-clés.
2: À 30 ans, quoi. C'est des mots-clés. Quand même.
1: S'il vous plaît, ne jugez pas Florent, il a besoin d'amour lui aussi.
4: Mais c'est sa mère qui le fait, ouais.
1: Non, c'est. Sa mère devait même venir.
6: Mais elle vient aujourd'hui, cet après-midi.
2: Pour faire une machine ?
1: Pour lui montrer.
2: Ouais. Ah.
6: Ça elle, part en tuto cet après-midi.
1: Sa mère devait venir pour lui montrer comment servir de la machine à laver.
6: Oui.
1: Mais du coup, tu vas quoi ? Tu vas la filmer pour pas louper les trucs et tout ?
6: C'est pas impossible que je prenne des
2: non, mais allez,
6: vidéos.
2: Arrêtez. Non mais allez, tu mets la truc dans le avec le linge, tu lances un programme et ça part.
6: Oui,
2: hein,
6: mais il y a le délire des couleurs, de mettre une petite des, je sais pas.
1: Non mais déjà, je vais dire un truc. Où est-ce que tu mets la capsule ? Où est-ce que tu mets le liquide ? Où est-ce que tu mets l'assouplissant ?
2: Si c'est du liquide, c'est dans le truc où il est marqué 2, le plus gros truc où tu mets le liquide.
1: Tu mets le truc dans le truc.
2: Le savon liquide, tu le mets dans ton réservoir où il est marqué 2, c'est le plus grand, tu peux pas te tromper. Le plus petit, c'est pour l'assouplissant, si jamais tu en as.
1: Ah bon ?
2: Si c'est des capsules, tu en mets une en même temps que ton linge dans la cavité.
1: Il faut mettre de l'assouplissant aussi, quoi, avec la capsule ou pas ?
2: Si tu en as, oui, c'est toujours bien. Après, c'est jamais obligatoire l'assouplissant, mais je vous le conseille, ça sent bon et ça adoucit les vêtements.
1: Là-dedans, je pense qu'il a rien compris.
6: Non. Et les lingettes ?
1: Quoi, les lingettes ?
2: Comment ça ?
6: Pas des lingettes
2: pour décolorer.
1: Mais
2: si soi-disant tu mets du noir et du blanc et ça absorbe tout, ne fais jamais ça.
4: Ah ouais, non, surtout pas. Et
6: de débutant.
4: Mais pas un truc rouge avec du blanc.
1: C'est comme un. En fait, Florent, c'est comme s'il avait 18 ans, que c'est son premier appartement, qu'il y a une machine à laver, il la regarde, il fait putain, va falloir qu'on soit copains tous les deux, mais je t'assure, je comprends rien.
6: Mais je vois la scène de je rétrécis un t-shirt et je peux plus le porter, quoi. Ça me stresse.
4: Ça va t'arriver, hein.
2: Non, mais ça, c'est au sèche-linge.
6: Ah oui, j'ai pas de sèche-linge.
2: Bah voilà.
6: Je sais pas, d'ailleurs, j'ai pas utilisé de sèche-linge, du coup.
1: Forcément. Par extension. Mais ça, le sèche-linge, c'est après, c'est l'étape d'après.
2: Oui.
1: Parce que tout ne va pas au sèche-linge.
2: Ah non.
4: Oh, surtout pas.
1: Qu'est-ce que vous n'avez jamais fait? Jamais fait une cul. Et que pourtant, la plupart des gens ont fait dans leur vie. Vraiment, un truc où vous vous dites, mais ça, je l'ai jamais fait, alors que les gens, globalement, ils l'ont fait. Nico?
4: Moi, j'ai jamais joué au loup-garou. Je vous l'avais dit.
2: C'est vrai.
1: Mais toi, il y a beaucoup de choses que t'as jamais faites que les gens ont fait.
2: Mais qu'est-ce qui se passe, Nico? C'est vrai.
1: Il a jamais ni lu, ni vu un Harry Potter.
2: Ni le Seigneur des Anneaux.
1: Le Seigneur des Anneaux, c'est la même.
2: Ni Walking Dead.
1: Putain, ouais. Et il nous l'avait déjà dit, il n'avait jamais joué au loup-garou.
4: Ouais. très jeux de société, jeux en soirée, etc. C'est un truc qui m'amuse pas, quoi. Tu vois, je préfère regarder les gens faire. Amusez-vous, c'est très cool. Moi, je bois un verre. Ou alors, souvent en soirée, j'avais une guitare. Donc, tu vois, je jouais un peu pendant que les autres faisaient autre chose. Mais le jeu, surtout que là, c'est en plus basé sur un mensonge et tout. Je sais pas, je suis pas à l'aise. Il y a des trucs. Bah non. Apparemment, tu te prends la tête en plus dans le jeu. J'ai pas envie, moi.
1: Alors, le problème du loup-garou, c'est que tu te prends la tête avec ta famille.
2: Avec tout le monde.
1: Moi, je sais. Ouais, mais avec.
2: Les gens que t'aimes le plus.
1: Moi, avec ma femme et ma fille.
2: Ah,
1: moi, quand j'ai dit je vote contre ma fille au loup-garou, putain, je pensais qu'elle faisait la gueule. Hein.
4: Alors que moi, pour me prendre la tête avec ma famille, j'ai inventé un nouveau jeu, c'est le divorce, tu vois.
1: Donc, du coup, je préfère le loup-garou. Mais ma fille, je te jure qu'elle me. Elle, limite, elle allait se mettre à pleurer quand j'ai dit que c'était une loup-garou. Mais attends.
2: Mais c'était le loup-garou.
1: C'était une loup-garou.
4: Elle t'a eu, du coup.
1: Alors, qu'est-ce que vous avez jamais fait, mais que les gens autour de vous ont fait? Appelez-nous 0 870 42 48. On va vous prendre au téléphone. Manu sur Énergie.
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1: C'est le moment de notre producteur Florent qui va nous proposer un nouveau jeu. Pour jouer avec nous, parce qu'on joue tous ensemble, il y a Romain qui est là. Bonjour Romain.
11: Salut Manu, salut l'équipe.
1: Merci d'être avec nous Romain. Merci d'être là.
11: Je vous en prie, avec plaisir.
1: C'est notre petite récré ce matin. Florent, notre producteur, va nous sortir un nouveau jeu.
6: Bah, hier, on a raté un événement majeur.
2: C'est quoi?
6: Eh bien, en fait, le 26 mai 2001, un TGV a battu un record de vitesse entre Calais et Marseille. Plus de 1000 km parcourus en 3h29, moyenne de 305 km/h.
2: D'accord. En vrai, c'est ouf.
1: Oui, mais bon, c'était en quelle année?
6: C'était en 2001.
1: Oui, d'accord, donc il y a longtemps, quoi.
6: Oui, voilà.
1: Donc on n'a pas gratté grand-chose hier, quoi.
6: On a raté, c'était peut-être pas majeur, c'était mineur.
1: Vous voulez que je dise ce que je pense vraiment?
2: Oui.
1: C'est qu'en fait, il a galéré pour trouver une idée de jeu aujourd'hui. Il a regardé ce qu'il y avait, il a trouvé pas grand chose. Il a été sur Wikipédia, il a tapé la date du jour. Il a regardé ce qu'il y avait et il
2: Journée
1: a fait.
2: Journée mondiale.
1: Il a fait, 2001, le TGV battait son record.
4: Exactement.
6: Exactement. Et du coup, on va jouer avec la vitesse. Je vais vous faire deux propositions et vous me dites qui est le plus rapide entre mes deux propositions.
2: Ok.
6: On va commencer par Romain. Alors, ouais. Romain, c'est qui le plus rapide entre Kylian Mbappé et un sanglier?
11: Un sanglier.
6: Eh bien, complètement. Le sanglier avec une vitesse de pointe 40 km/h.
1: Et alors, Mbappé?
6: Le record de Mbappé, il a été flashé à 38 km/h.
2: Eh, c'est tout non, proche,
1: mais, hein. Ouais. Non, mais c'est très très rapide. Hein. Oh. Après, c'est rare de devoir dribbler un sanglier. Mais bon,
2: oui, ben.
1: Si ça arrive, il court à 38 km/h.
6: Ouais, très rapide. Très très rapide.
1: C'est beaucoup, hein.
2: Putain. Oh là là, Kiki.
1: Ah, oh
2: Kiki
1: là là là.
2: Incroyable.
1: Et le sanglier, 40 aussi, c'est impressionnant.
2: Ah oui, mais faut pas se faire courser. Hein.
1: Bah non, mais même une équipe, tu joues au basket contre les sangliers.
2: Ah bah c'est merde.
4: Enfin, ils te battent.
1: Eh bien sûr, ils te battent. Ils t'humilient, les sangliers. Pardon, excusez-nous, il y avait
6: un jeu. Non, si. Manu, c'est quoi le plus rapide entre une Formule 1 et un faucon pèlerin en piqué?
1: Ah, en piqué.
6: Évidemment.
1: En piqué, c'est différent.
6: Eh oui.
1: Mais alors, est-ce qu'il a dit faucon pèlerin en piqué pour genre avoir une bonne vitesse ou alors pour me troubler? Tu penses que je suis un débutant? Je dis que c'est la Formule 1.
6: C'est la Formule 1, complètement. Il y a eu un record qui a été établi à 413 km/h en Formule 1. Alors, c'était dans des conditions particulières. Hein. C'était sur une piste.
1: Sur une descente. C'était en chute libre depuis la Lune.
6: Mais le faucon pèlerin, il a pas rougi. Hein, parce que, attention, en piqué, il a enregistré à 389 km/h.
2: Ah, tu vois, c'est quand même super proche.
1: Excusez-moi, mais le faucon pèlerin plus la Formule 1 vont plus vite que le TGV.
2: Ah oui, c'est vrai.
1: Alors moralité, excusez-moi, mais alors le Ouigo, même si c'est pas cher, eh ben je préfère monter sur un faucon pèlerin qui arrivera.
6: Et c'est plus stylé.
1: Bien sûr.
6: Lorenza, c'est quoi le plus rapide entre un guépard et une goutte d'eau de pluie d'orage?
1: Ouais, c'est précis là.
6: Ah, vous l'avez pas vu venir celui-là.
1: Non.
2: Bah, j'ai envie de dire le guépard. Tout le monde parle en mode l'animal le plus rapide, mais let's go.
6: C'est complètement le guépard.
2: Yeah.
6: Le guépard a une vitesse de pointe de 110 km/h et la goutte de pluie d'orage qui est plus lourde qu'une goutte de pluie fine. 32 km/h.
1: Mais 110 km/h, c'est sympa, mais le faucon pèlerin, il met une dose. Hein.
6: Oui, bah, il dose tout le monde, le faucon pèlerin, quand même.
2: Ça, c'est vrai.
6: Ouais, Formule 1, bien sûr.
1: Bien sûr, évidemment.
6: Nico, le plus rapide entre un postillon pendant un éternuement et un service de badminton.
4: Je crois que c'est le badminton, non?
6: C'est complètement le badminton. Record du monde de service, 565 km/h.
1: Il va plus vite que le TGV?
6: Il va plus vite que le TGV.
2: Ça doit faire mal!
6: Ça déconne pas, le badminton. Et la le vitesse maximale d'un postillon, 50 km/h.
1: C'est petit. Bon. Ouais, c'est.
4: Non,
1: c'est...
4: mais tu peux te faire flasher.
1: Ouais. Bah, bah, tu dépasses le sanglier.
6: Ouais, mais,
2: Et
1: Kylian Mbappé.
6: C'est un peu la honte de faire battre
1: au badminton. Assez loin pour. Mais Paris-New York en très peu de temps.
2: Ah oui, c'est vrai.
6: Et j'en ai un dernier. Romain, c'est quoi le plus rapide entre un bouchon de champagne qui saute et un requin blanc?
11: Alors, je dirais le bouchon de champagne.
6: Et ben c'est complètement le bouchon de champagne. Il peut aller jusqu'à 100 km/h en fonction de la pression de la bouteille. Et le requin, il va seulement à 40 km/h.
1: Tu veux dire qu'un requin et un sanglier vont à la même vitesse?
2: On a appris beaucoup de choses, hein.
1: Mais vraiment en des vrai, infos ouais. très intéressantes ce matin.
6: Avec plaisir, hein.
1: Et en tout cas, on sait aussi que si Mbappé est coursé par un requin, il se fait bouffer. Bon, merci beaucoup Romain d'avoir été avec nous. J'ai offert le mug Manu sur Énergie, puis le t-shirt Manu sur Énergie aussi.
11: Et ben je vous en prie, merci à vous.
1: Et belle journée à toi, on a appris tellement de choses.
11: Également.
1: Oh là là, on a l'impression d'être plus intelligent.
2: Ouais.
1: Oh là, alors que non. On l'est pas, mais c'est pas grave.
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1: Et on continue à parler de choses qu'on n'a jamais faites, qu'on n'a jamais vécues, qu'on a jamais eues, alors qu'en fait les gens autour de nous l'ont fait. 0 870 42 48. Il y a plein de monde. On va démarrer avec Sonia. Bonjour Sonia.
13: Bonjour.
1: Bonjour à toi Sonia.
13: Bonjour
1: à toi. La chose que j'ai jamais faite de ma vie, c'est avoir une voix normale. Je chante très très haut, très très haut. Sonia, qu'est-ce que t'as jamais fait que les autres ont fait autour de toi?
13: Eh ben, j'ai jamais été de Uber.
1: De Uber? Mais un taxi, t'as pris un taxi?
13: Non, bah, un taxi, oui, mais pas de Uber. Et un taxi, que j'étais en plus toute petite, mais non, jamais de Uber.
1: C'est marrant, et aucun VTC, jamais, t'as pas les applis, t'as rien?
13: Rien. Pas de Blablacar, pas de covoiturage,
1: mais,
13: pas de trottinette électrique, pas de vélo.
1: Oui, mais là, ça fait beaucoup de choses. Ouais. Oui, là, ça part dans tous les sens. Là. J'ai jamais aussi mangé de kiwi des Andes. J'ai jamais monté de mur en parpaing. C'est qui balance tout. J'ai juste besoin d'un truc. Ouais, t'as pas fait beaucoup. Mais t'as un problème avec les transports, peut-être?
13: Bah, non, parce que les TCL fonctionnent très bien. Donc, je prends le bus, le métro, le tram, s'il faut. Voilà.
1: D'accord.
13: Et la voiture.
2: Transport en commun.
1: D'accord. Jamais de Blablacar, jamais non plus?
13: Non.
1: D'accord, okay. Bon, Sonia n'aime pas trop les gens.
13: J'ai tenté, hein, mais j'avais peur d'être super en retard, donc je me suis dit, reste tombé.
1: Bah écoute, fais-toi plaisir, ouais, prends les transports en commun. On en a parlé en plus tout à l'heure, les transports en commun, c'est bon pour la santé, parce que ça nous fait marcher, ça nous fait monter les escaliers. Sonia, t'es une winneuse.
13: Oui, bah même quand il m'est déjà arrivé de prendre le... de voir à l'arrêt, que voir que le bus, bah, il passait pas, donc je me suis dit, bah, je vais prendre l'arrêt suivant. Tu vois, je marche à pied. Et manque de peau, le bus passe, et je ne le prends pas parce que, en fait, j'étais pas arrivée à temps à l'arrêt.
1: C'était une super anecdote.
2: Mais t'as raison, Sonia, marche.
1: Mais bien sûr, marche, Sonia. On t'embrasse, on te souhaite une belle journée. Il y a John qui est là. Bonjour, John.
14: Salut Manu, salut les ouin-ouin.
1: John, qu'est-ce que tu n'as jamais fait de ta vie que les gens autour de toi ont fait?
14: Alors moi, je n'ai jamais bu de café. Mes parents ont buvé du thé quand j'étais petit et rien qu'à l'odeur, je ne suis pas vraiment fan du tout.
1: Bah, et donc tu bois du thé?
14: Je bois du thé, je bois du chocolat, mais pas de café.
1: Écoute, c'est pas très très grave. Hein.
6: Mais après, je comprends, le café, ça fait partie des boissons où j'ai l'impression qu'on se force à aimer.
1: Oui.
4: Un peu comme le vin ou la bière, quoi.
6: Bah ouais, c'est chelou sur le principe.
1: Mais c'est vrai que je me rappelle la première fois que j'ai bu du café, c'est pour faire adulte.
2: À fond.
1: Pour dire. Parce que tu sais, en fait, tu entends tout le monde dire un bon café le matin et ça réveille. Et t'as envie de faire partie de la team.
4: Bah, et après tu passes dans la team. Ah, si j'ai pas mon café le matin, moi faut pas me parler.
2: Bah, évidemment. Mais
4: moi, tu l'avais pas.
2: J'en avais jamais bu jusqu'à 3 ans. Et puis j'ai commencé la matinale et. Bah, je peux vous dire que je carbure là, donc du coup, et j'adore ça.
4: Elle est en tachycardie.
1: T'en bois avant de venir à la radio?
2: Non.
1: Bah, c'est pour ça.
2: Ah, pourquoi?
1: C'est pour ça que quand t'arrives dans le studio, on entend. Elle traîne
14: en fait, elle devient une drogue.
2: Oui, c'est un peu ça, c'est vrai.
1: Mais parce qu'en fait, dans sa tête, on se dit que ça va nous réveiller.
2: Oui, bah, bien sûr, c'est psychologique. Non,
1: mais bien sûr, c'est psychologique.
2: Oui, comme tout.
1: Je vais dire un truc. Ce qui est vrai, c'est que c'est le mental, hein, tout ça. Hein.
2: Mais bien sûr.
1: C'est parce que c'est ce qui nous fait
2: croire. Eh oui, c'est la société de consommation.
1: Et Noël,
14: c'est qu'est-ce qu'on dit, hein.
1: Exactement. Et Noël.
2: C'est
1: la société de consommation.
2: Bien sûr. Alors, à l'époque, orange.
1: Ah, mais
2: bout de bois.
1: Mais moi, quand j'avais à Noël, exactement, on avait une ficelle, une orange, un bout de bois.
2: Et la vie était belle.
1: Mais on était les. J'ai dit un truc. On était les plus heureux du monde. Voilà.
14: C'est incroyable. On était des winners.
1: C'est incroyable, tous ces grands-parents qui ont eu des oranges à Noël. Hein. C'est vraiment pas de peau.
2: C'est ouf.
1: Belle journée à toi, John. Merci de nous avoir appelés. Il y a Priscilla qui est là aussi. Bonjour, Priscilla.
15: Salut Manu, salut les ouin-ouin.
1: Qu'est-ce que t'as jamais fait que les gens autour de toi ont fait? Mais on est très bien. On démarre la journée ensemble, on est content. On t'écoute, Priscilla.
15: C'est trop bien. Alors moi, j'ai jamais vu un épisode de Game of Thrones.
13: Tout à l'heure, pareil. On parlait de Walking Dead, tout ça, et moi, c'est Game of Thrones.
1: Mais c'est bon, parce qu'il y a des séries...
13: Alors que tout le monde en parle et tout ça.
1: Mais il y a des séries, tu ne comprends pas comment ça se fait que les gens ne les ont pas regardées.
4: Et c'est là où ils meurent tous, là ? Très rapidement.
1: Game of Thrones, ouais. Ah bah oui, dès le début, t'en as un, tu crois que c'est le héros, bim, deux secondes après, il est mort. Donc,
6: faut pas s'attacher dans Game of Thrones.
1: Non. Ah non, non, oh là là.
2: Contre, c'est incroyable, quoi. Il y a même saisons, le générique est fou.
1: Non, pas mille, il y en a six, je crois, des saisons. Non, mais alors, ce qui est bien aussi, alors effectivement, ils meurent tous, mais le méchant aussi, il meurt.
2: Oui.
1: Blond salaud, là.
2: Oui.
6: Ah, le blond
1: salaud. Hein?
4: Tout le monde l'a vu, je pense, donc spoil pas.
1: Bah, spoil pas.
4: Je pense que ça va.
2: La série a 10 ans.
4: 10 ans plus tard.
1: Ah, plus spoil. C'est pas son vrai nom. Ils appellent pas le blond salaud dans la série. Merci Priscilla de nous avoir appelé.
13: Mais de rien. Bonne journée à vous.
1: Très belle journée à toi. Manu sur Énergie.
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1: C'est le moment de se faire du bien parce que tous les matins, on se fait du bien avec les bonnes nouvelles du jour. Il n'y a pas que des mauvaises nouvelles dans le monde, il y a aussi des bonnes nouvelles, il y a aussi des belles histoires. C'est parti, on démarre avec Lorenza.
2: Lire Harry Potter fait de nous une meilleure personne.
1: Oh, ah ouais, mais lire ou regarder les films?
2: Alors lire, plutôt. Après, je pense que si tu regardes les films, ça te met quand même un peu dans le mood. Mais en fait, il y a des recherches en neurosciences qui disent que ça active des zones du cerveau liées à l'empathie.
1: D'accord.
2: Donc on aurait moins de préjugés, on serait plus tolérant. Et il y a même des psychologues américains qui expliquent qu'on arrive à mieux comprendre les autres et soi-même.
1: Mais qu'est-ce qu'il y a dans Harry Potter qui fait ça?
2: Mais en fait, c'est
1: les personnages différents.
2: Exactement. Tout le monde est différent, mais vraiment tout le monde. Et donc du coup, tu t'attaches, je pense que tu apprends à aimer, détester les deux à la fois et que tu arrives à mieux comprendre les gens, quoi.
1: Et puis bon, c'est clairement différent quand t'as un mec de 12 ans qui fonce dans un mur dans une gare, forcément.
2: Tu
1: résumes Harry Potter à ça. Ça reste ça, c'est quand même un enfant qui va se taper la tête contre un mur à la gare.
4: Putain, j'ai jamais vu ni jamais lu.
2: C'est la voix 9 3/4, il faut la trouver.
1: Quoi? Oui, mais bon. Attends, t'as jamais lu ni vu Harry
4: Potter?
1: Jamais
4: lu ni vu Harry Potter. Ouais, je suis passé totalement à côté et j'ai l'impression du coup d'avoir raté le train justement. Et donc j'ai pas envie de le prendre.
2: Mais d'avoir raté la vie, c'est trop bien Harry Potter.
4: Apparemment.
2: Non mais non,
4: c'était une bonne nouvelle au départ. Et mais Nico, t'as raté la vie.
1: Si tu veux voir ce que c'est, la prochaine fois que tu prends le train, tu cours directement dans un mur et tu vois ce que ça donne. Et tu te diras, oh, c'est pas ouf.
4: Voix numéro 4.
1: Alors, c'est la voix 9 3/4.
2: 9 3/4.
4: D'accord, ok.
2: Demandons.
1: Elle est compliquée à trouver. Tu peux te faire arrêter par la police au bout d'un moment. Ils vont te faire un alcotest. Les bonnes nouvelles du jour, bah Nico, allez.
4: Il y a des chercheurs qui ont observé que les personnes qui regardent régulièrement des couchers de soleil ressentent davantage de satisfaction générale dans leur vie.
1: Bah c'est vrai que le coucher de soleil c'est cool, quoi.
2: C'est un bonheur.
1: T'es là. Et c'est génial, souvent tu dis c'est le plus beau coucher de soleil que j'ai vu de ma vie.
4: Ah bah toujours.
2: Moi,
4: t'essayes de le prendre en photo, ça rend rien, mais, mais en tout cas tu regardes, quoi.
2: Je fais un screenshot avec les yeux, j'appelle ça comme ça.
1: Ah oh, c'est mignon, tu clignes des yeux pour faire genre.
2: Et je dis je fais un screenshot parce que ce sera mieux dans mes yeux qu'en photo comme disait Nico. Et du coup.
1: Ça c'est les paroles de chanson ça. Ce sera mieux dans tes yeux que dans une prise de photo.
2: Oui, c'est vrai.
1: Regarde plutôt la vie que te faire un selfie.
2: Wow. C'est pas mal.
4: Bon, ils nous ont fait peur.
1: On s'en mêle pour rien. On parlait du train avec Harry Potter.
2: Oui.
1: Vous prenez les transports en commun?
2: Bien sûr.
1: Ouais. Et ben c'est bon pour la santé.
2: Ah
1: selon une étude scientifique qui a été menée par la SNCF. Bon, la SNCF
2: a
4: un peu influencé.
1: Non mais il parle pas que du train, il parle pas que du train. Prendre les transports en commun de façon générale serait bon pour la santé, principalement parce que pour se rendre au métro, ou pour aller à l'arrêt de bus, ou pour aller au train, qu'est-ce qu'on fait?
2: On marche.
1: Et voilà, et on monte souvent les escaliers.
2: Ah,
1: résultat,
2: c'est bien, c'est
1: résultat, ça fait du sport.
2: Ah, d'accord.
1: Et ben voilà.
2: Cool, on est en bonne santé.
1: Trop bien. Mais bien sûr. Et puis faut prendre le sport là où il se trouve.
2: Bah bien sûr.
1: Ce sera ma réflexion du jour.
2: C'est très beau.
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1: Oui, on a un jingle de Charlize Theron.
2: Franchement, t'as de la chance, elle est. Cette femme est incroyable.
1: Mais
2: hein,
1: est-ce que. Alors, sur Netflix, est-ce que vous avez vu Apex?
2: Ah, tout le monde m'en parle, mais je l'ai pas encore vu, non.
1: Je l'ai vu, mais c'est un truc de malade.
2: Il faut le voir?
1: Ah ouais.
2: Ah ok.
1: Vraiment, mais alors,
2: tout le monde me le dit.
1: Ça fout les boules, hein. C'est je l'ai vu avec ma femme et ma fille.
2: Ah.
1: Et on était. En fait, c'est malaisant, mais t'as envie de connaître la suite.
2: Ah, j'ai trop envie de voir. Bah, je vais peut-être le regarder ce soir.
1: Et c'est. Ah non, vraiment, c'est. Okay. En fait, t'es content de l'avoir fini.
2: Ok.
1: Ah, d'accord. Ça y est, c'est passé. Waouh. Ah non, c'est.
2: Je vais regarder.
1: C'est franchement, c'est.
2: Et en plus, j'adore cette actrice, donc c'est incroyable.
1: Elle a 50 ans, Charlize Theron. Putain, elle fait des trucs là-dedans.
2: Et en plus, elle reste tellement belle.
1: Incroyable. Ah non, mais il y a. Allez le voir. C'est un thriller. Hein.
2: Ça mais j'aime trop ça. Donc
1: ça fait peur. Eh ben, tu me diras ce que t'en as pensé.
2: Ça marche.
1: On a Manon qui est avec nous au téléphone. Bonjour Manon.
17: Bonjour Manu. Bonjour les ouais.
1: Sois la bienvenue sur Énergie, Manon. C'est avec toi qu'on va lancer cette journée. T'es notre dernier appel du jour. T'appelles d'où?
17: Moi, j'appelle de Narbonne.
1: D'accord. Narbonne, c'est le sud-ouest, mais pas complètement sud-ouest, un peu est.
17: Entre Perpignan, entre Toulouse,
1: C'est vraiment ce que j'ai dit. C'est vraiment ce que j'ai dit, bien sûr.
2: Sud-sud, quoi.
1: Bien sûr, sud-sud-ouest. Ouais, bon, je vais un peu merder. C'est pas grave.
17: Les grands buffets, voilà, c'est nous.
1: Qu'est-ce que tu fais à Narbonne dans la vie?
17: Du coup, moi, je suis devant ma boutique, là. Je vais préparer un atelier, je suis céramiste. Voilà.
1: Tu es quoi, pardon?
17: Je suis céramiste.
1: Céramiste. Oui, d'accord, je vois la céramique, les pots, les assiettes, tout ça, la poterie.
17: Exactement.
1: C'est ça. Et tu fais un atelier pour que les gens puissent faire leur propre poterie.
17: Voilà, je fais de la vente, je fais mes ateliers poterie.
2: Génial.
17: Pour les adultes.
1: Ma femme et ma fille ont fait ça.
2: Ah ouais? Et alors?
1: Mais alors, le truc, c'est que t'es obligé d'y aller trois fois parce que tu fais une première fois. Ensuite, faut que t'attendes 1000 ans que ça sèche.
2: Ouais.
1: Ensuite, ils mettent au four. Ensuite, tu reviens, tu dois peindre.
2: Ouais.
1: Et ensuite, tu dois réattendre. Ils remettent au four et tu reviens. C'est-à-dire qu'en fait, pour avoir une tasse, globalement, ça te prend 3 mois.
17: Mais. Exactement. C'est un peu le principe.
2: Et tu peux pas mettre au lave-vaisselle, attention.
1: Ah bon?
17: Alors, si, ça dépend des terres quand même. Ça dépend des terres.
1: Oh oui, là, on a une
2: spécialiste. Ok. Du coup, ma coloc me fait chier pour rien. Bon, ben, je vais lui dire qu'on peut la mettre au lave-vaisselle.
1: Maintenant qu'on parle de ta coloc, elle fait chier tout le monde, hein, pour rien. Non, c'est rigolo parce qu'en plus, c'est des tasses, tu dis qu'elles sont uniques.
2: Ah ouais, c'est
1: tu vois.
2: Mais donc, fière, hein.
4: Puis c'est vrai que t'en avais pas assez, toi, chez toi, les tasses.
1: Non, mais alors, celle-là, je l'utilise pas parce qu'elles tiennent pas vraiment debout. Donc.
4: Ah bah oui, c'est fait maison.
1: C'est le problème.
4: C'est de la déco.
1: Manon, je te remercie de nous avoir appelé. Je te souhaite plein de céramique, plein de bols, plein d'assiettes, plein de mugs. Éclate-toi avec ta céramique.
17: Ben, je vais partir un atelier là, merci.
1: Eh ben, fais-toi plaisir, je vais t'offrir. Ben, attends. Je vais t'offrir le mug.
2: Ah, ben oui.
17: Ah oui, ben voilà, au moins que j'aurai le meuble de Manu.
4: Ben
17: voilà,
4: sur la vaisselle.
1: Et là, il passe à la vaisselle, il passe partout.
2: Ouais,
1: je t'offre le mug Manu sur Énergie, je t'embrasse.
17: Super, merci beaucoup, bonne journée.
1: Belle journée à toi, il est 10h et on s'en va. On sera le retour évidemment demain pour démarrer une nouvelle journée. Et on se quitte comme chaque jour avec un titre qui lance la journée, qui lance votre mood, qui va vous faire du bien. Chaque matin, c'est le titre pour lancer votre journée. Et alors attention, dès les premières secondes. C'est pas bon ça?
4: Waouh!
1: Hey, Papi Sanchez! Enamorame! J'adore!
2: Allez, je vais l'écouter!
1: Passez une belle journée, à demain sur Énergie!
18: À demain!

0: caniculos. La canicule est là depuis 3 jours.
1: Oui.
0: J'ai pas envie de me plaindre.
1: Ah bah mais non, moi, c'est je cool. me plaindrais pas. Franchement, j'ai surkiffé cette chaleur.
0: Allez,
1: Et je la surkiffe encore, d'ailleurs.
0: Ouais, très bien. Après, ce matin, quand je suis sorti de chez moi, je fais tiens, putain, il est 16h.
1: Oui, oui, c'est vrai que c'est spécial, hein.
0: C'est différent.
1: Ouais. Ouais.
0: On est avec vous jusqu'à 10h en direct. C'est Manu sur Énergie. Soyez les bienvenus après ce bon gros week-end. Petite semaine de 4 jours, c'est la dernière, profitez-en.
1: Oui.
0: Parce qu'après, putain, on va.
1: Oh là là.
0: Ouais,
1: c'est ça.
0: Jusqu'à fin juin, des semaines de 5 jours, on va être perturbé, on va pas savoir comment ça va se passer. On est avec vous jusqu'à 10h. On va écouter Gims avec Soleil, Jérémy Frérot aussi, le nouveau, c'est Frérot, c'est dans une petite dizaine de minutes. Les sondages du matin arrivent, on va vous offrir du cash. On ressort de ce bon gros week-end. Je vous en avais parlé vendredi. Je les ai mis sur mes réseaux, vous les avez vus ou pas?
1: T'as tellement c'est la folie. De chance. Par contre, pardon, mais. Il y en a 3 quoi.
0: Ouais, faut qu'on en parle du nombre. Si vous êtes pas au courant, je vous le dis, j'ai été chercher des cochons. Des cochons de main, c'est des petits cochons. Ma femme voulait absolument des cochons depuis très longtemps. Ma fille voulait des cochons. Et puis à un moment, j'ai fait ah peut-être. Et là, c'était le mot de trop.
1: Mais tu sais que j'attendais, moi. J'attendais sur les réseaux que tu postes des trucs des cochons.
0: Si vous voulez voir des petits cochons d'un trop mignons et faire oh là là, ils sont trop mignons. Et ben vous pouvez aller, c'est le compte Manu officiel. Vous pouvez aller voir ça. Je vous ai mis les cochons. Alors oui, effectivement, on était parti pour en récupérer deux.
1: Oui.
0: Ouais. On arrive là-bas et il y a les deux qui sont prêts. Et puis on envoie un tout petit. Et on fait oh, c'est qui lui le petit?
1: Le piège.
0: Et elle lui dit c'est la sœur de l'un que vous avez pris.
1: Ah non, faut pas lui dire ça, mais oui.
0: Là t'es obligé.
1: Là ta femme en plus elle a dû dire on peut pas séparer des frères et sœurs.
0: Exactement.
1: Oui.
0: C'est la phrase. Et elle a été incroyable la nana qui s'en occupe. Elle nous a dit vous savez elle est petite. Je vous l'offre.
1: Non.
0: Oh. Elle nous a offert
2: mal.
0: Elle nous a elle nous l'a offerte. Du coup ça nous a tout chamboulé parce qu'on avait des prénoms fixés.
1: Ah oui,
0: on a remélangé les prénoms, on a mis globalement le temps de retour, c'est-à-dire 3 heures.
1: Pour trouver un autre prénom.
0: 3 heures en voiture pour trouver les prénoms des cochons, ça nous a occupé le truc. Donc en fait, on a bougé. Alphonse est resté Alphonse.
1: Ah ok, moi c'est mon préféré ça.
0: Alphonse, il est là, il est en place, il est bien.
1: Ouais.
0: Et normalement, l'autre devait s'appeler Princesse.
1: Mais oui.
0: Et du coup, en fait, on a bougé.
1: Bah oui.
0: Et on a appelé Princesse la petite.
1: Ouais, c'est ça. Ça lui va bien.
0: Elle est toute petite, c'est Princesse. Et l'autre, alors, les deux, ils sont roses. C'est les cochons roses. Et il y a un cochon noir.
1: Oui.
0: Et l'autre, on voulait l'appeler Barbouille, rapport au Barbe à Papa. Je sais pas si vous voyez les Barbe à Papa.
1: Ah oui. Ouais. Barbouille. Bien sûr, dessin animé, oui.
0: C'est le Barbe à Papa qui est noir et qui est un peu, comme un peu ébouriffé.
2: Okay.
0: Et donc, on l'a appelé, mais on s'est dit, ouais, mais Barbouille. Et là, gros débat dans la voiture. Barbouille, c'est masculin. Oui. Elle, c'est Barbouillette.
1: Ah, c'est une femelle.
0: Ah,
1: ben oui, il fallait pas dire. Ah, ben non.
0: Parce qu'on se disait, si elle connaît les Barbes à Papa.
1: Oui, elle va pas être contente.
0: Elle va pas
2: gueuler.
1: Ah, d'où Barbouillette.
0: D'où Barbouillette.
2: Très mignon.
1: Eh ben, dites donc.
0: Voilà. Alphonse, Princesse et Barbouillette. Si vous voulez les voir, les trois cochons sont sur leurs réseaux sociaux. C'est Manu officiel. Allez les voir.
2: Et ta fille, vous voulez les mettre chez vous. Est-ce que ça a été
1: fait? Ah oui, ils sont à l'intérieur ou pas alors?
0: Alors, pour l'instant, ils sont pas encore à l'intérieur, mais ça ne va pas tarder.
1: Ah oui, ok.
2: Ouais, pour l'instant, t'es à la radio, puis tu verras quand tu à la maison.
0: Déjà, il y a eu la présentation aux chiens.
1: Ah oui, ça devait être quelque chose. Ça,
0: c'est pas évident parce qu'il y a deux chiens, il y en a un, ça va. Et l'autre, il a envie de jouer avec, mais un peu trop.
1: Mollo.
0: Ouais, voilà.
2: Oui, c'est pas une peluche, quoi.
0: Voilà, exactement.
1: Et le chat, ça s'est bien passé, j'imagine.
0: Le chat, on en a rien à foutre.
1: Évidemment.
0: Comme globalement tous les chats. Et voilà. Mais tu peux rester quand même 25 minutes avec un cochon devant toi en faisant oh là là, il est trop mignon.
3: Mais ça va jamais grandir.
0: Alors si, ça va grandir. Si, si.
1: 20 kilos, il avait dit, je pense.
0: Oui, voilà. Ouais.
2: C'est comme un petit chien.
0: 20 kilos si tu le nourris pas trop.
1: D'accord. Bon
0: oui, parce que si tu le nourris.
2: Plus. Mais c'est un gremlin ou quoi le soir
0: c'est entre 20 et 40, quoi. 40,
2: ça
0: sur la
2: autre chose.
0: Sur la 3 cochons de 40 kilos, on peut faire basculer le centre de gravité de la Terre.
1: T'es dans la merde.
0: Bon, pour l'instant, ils tiennent quasiment dans la
1: génial.
0: Main.
1: C'est génial. Mais ils sont trop beaux.
0: Ah, mais ils sont trop mignons. Ils sont trop mignons, quoi. Mais c'est. Ils te suivent comme un chien.
1: Mais c'est hyper intelligent, les cochons. Et ça reconnaît son nom, normalement.
0: Il m'a battu aux échecs hier, le coup.
2: Ça va faire des vues sur Insta, ça.
1: Ah, c'est sûr.
0: Bah, plus que nous, ça va être vexant, quoi.
1: Oui.
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0: C'est parti, on y va, tout le monde se concentre.
1: Oui.
0: Vous êtes des winners, vous êtes des champions.
1: Bien sûr qu'on l'est.
0: 48% des femmes l'ont déjà fait en soirée, alcoolisée. Après vous, qu'elles ont fait ? Spécialiste des soirées alcoolisées, Lorenza.
1: Je vois pas de quoi tu parles. Est-ce que c'est un mouvement de danse un peu gênant ?
0: Non. Tu t'en rends compte ?
1: Oui. Je m'en rends bien compte, oui.
0: Non, c'est pas ça. Nico.
2: Sauter dans une fontaine.
0: Non plus.
3: Non.
0: Florent, notre producteur.
2: C'est en rapport avec quelqu'un d'autre ?
0: Oui, il faut quelqu'un d'autre. C'est en rapport avec quelqu'un d'autre. 48% des femmes l'ont déjà fait en soirée alcoolisée.
1: Être trop franc.
0: Non, c'est pas ça. Nico.
3: Il y a un contact physique ?
0: Oui, il y a un contact physique.
3: Ah ouais.
0: Alors.
2: C'est avec un bisou ?
0: C'est un bisou. On peut considérer que c'est un bisou.
1: Elles connaissent la personne ?
0: Ah oui, complètement. Nico ?
3: Tu t'embrasses un ex ?
0: Eh ben, exactement.
3: Ouais.
0: 48%, c'est quand même une femme sur deux en soirée avec un peu trop d'alcool et ressortie avec un ex.
1: Oui, bon. Ça veut dire que l'ex est au courant et accepte aussi de l'autre côté. Hein.
0: Oui, c'est le principe.
1: Oui.
2: Sinon, ce sera un sondage illégal. pas très moral.
0: Ah oui, non, bien sûr.
1: L'ex, non, c'est pas forcer quelqu'un à embrasser.
0: Ouais. Évidemment, c'est les deux sont d'accord. Hein. L'alcool est à consommer avec modération pour ne pas se dire le lendemain mais qu'est-ce que j'ai fait.
1: Ouais.
0: On le fait en moyenne 4 fois par semaine dans une conversation. Qu'est-ce que c'est, Florent ?
2: Mentir,
0: non.
1: C'est positif ?
0: C'est ni positif, ni...
1: Ok, c'est pas une blague, quoi.
0: Non, c'est pas une blague.
2: Nico. Tu vérifies sur Internet ce que dit l'autre ?
0: Non. Enfin, ça peut être une blague, d'ailleurs.
1: Ah.
0: Mais c'est pas ça. Nico.
2: Et c'est un sujet en particulier dont tu parles ?
0: Non, c'est pas vraiment un sujet.
2: Jeu de mots ?
0: Un jeu de mots. Ça peut être un jeu de mots, mais c'est pas ça.
1: On chante une chanson connue ?
0: Non, je vais vous le dire parce que vous n'y êtes pas. En moyenne, 4 fois par semaine dans une conversation, on cite une phrase de film.
1: Les refs et tout, bien sûr.
0: J'ai la force, soit avec toi.
1: Oui,
0: c'est Michel. J'ai un pote, il connaît la vérité si je mens par cœur. Me saoule, j'en peux plus.
1: Mais il continue à dire des phrases ?
0: Oui, tout le temps.
1: Parce que ça date un peu quand même. Enfin,
2: Faut que ce soit dans le contexte, parce que si t'es en train de lui parler de bouffe et que le mec te sort une réplique,
0: une réplique d'un moment où il bouffe dans la vérité si je mens.
1: Ah ouais, d'accord. Il trouve des liens pour tout.
0: Et comme moi, j'ai aucun souvenir de la vérité si je mens.
1: T'as pas, quoi.
0: Il m'engueule parce que je me souviens pas de la phrase.
1: C'est fou.
0: Genre, je devrais lui répondre. Ah ouais, non, il est monomaniaque.
2: Moi, j'ai le pote au SS 117, moi.
1: Ah oui,
2: les deux, c'est que des rêves de ça.
0: Putain, c'est fatigant.
1: Arrêtez.
0: Non, mais il faut qu'il.
1: Il faut stopper.
0: Vous avez le droit.
1: Ou alors, vous.
0: Voilà, vous avez le droit de connaître vos phrases de film.
1: Oui,
0: vous avez le droit de les surkiffer.
1: Oui, oui.
0: Mais on a le droit de pas vouloir les entendre toutes les 5 minutes.
2: Ah oui, faites-le dans votre tête.
0: 7% des hommes disent n'avoir jamais porté ce vêtement de toute leur vie. Qu'est-ce qu'ils n'ont jamais porté comme vêtement, Nico ?
2: Un Marcel.
0: C'est pas un Marcel.
2: Un pyjama ?
0: Un pyjama non plus.
1: C'est sur la tête ?
0: Non. Ou alors c'est en soirée alcoolisée aussi.
1: Ah. Une cravate ?
0: Non, c'est pas une cravate, Nico.
2: C'est un slip.
0: C'est un slip.
1: Ah oui.
0: 7% des hommes disent d'avoir jamais porté le slip de toute leur vie.
2: J'en suis. J'ai jamais porté de slip.
0: J'ai jamais testé. Quand t'étais petit ?
2: Ah oui, mais ça, je m'en souviens
1: pas.
2: Mais
1: tu portes des caleçons, rassure-moi.
2: Hein, oui ?
1: Ah oui, oui.
0: Oui, non, mais il met des caleçons, quoi.
2: J'ai jamais porté de slip volontairement, en tout cas, parce que.
0: Oui, j'avais fait l'essai, moi. Parce que je me disais quand même, faisons l'essai. Et c'était pas si mal que ça.
2: Ah ouais ?
3: Ça va, ça sert un petit peu, quoi. Si tu veux que ça maintienne un peu, faut que ça scie un petit peu le côté.
0: Ouais, mais moi, j'ai des petites bouboules, donc ça me servait pas plus
1: que
0: ça. Toi, t'es tout en couille aussi, donc évidemment.
3: Oui, non, c'est vrai que moi,
2: ça
3: peut sortir, moi.
0: Parlons, Florent.
2: T'es pas oppressé ?
0: Non, t'es pas oppressé. Au début, t'as peur d'être oppressé.
3: C'est en fait,
0: t'as
3: pas.
1: Je suis un peu
3: gêné
1: par cette conversation.
0: J'avais pas vu que t'étais là.
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0: McFly et Carlito fait une grande annonce. Vous êtes au courant ou pas ?
1: Pour les chips ?
0: Les chips ?
1: Ah oui, moi j'ai trop hâte. Mais ça fait 1000 ans qu'ils bossent dessus. On a envie de les goûter.
0: Je savais pas qu'ils bossaient sur les chips, McFly et Carlito.
1: Ouais,
0: je trouve ça improbable. Ils ont annoncé la sortie de chips au goût personnalisé le 1er juin 2026. Les chips, McFly et Carlito. On va parler des animaux et des noms qu'on donne aux animaux.
1: J'adore.
0: Je vous ai dit que j'ai 3 cochons depuis ce week-end. Il y a Alphonse, il y a Princesse, il y a Barbouillette.
1: C'est tellement mignon.
0: J'ai 3 chiffres sur les noms qu'on donne à nos animaux.
1: Vas-y.
0: Premier chiffre. Une personne sur 3 donne un nom bien précis à son animal de compagnie parce qu'il y a une histoire derrière.
1: Bah oui, c'est, mais c'est vrai que c'est, tu réfléchis au prénom.
0: Ah mais tu réfléchis grave.
1: Tu dis pas, bah ce sera tatata sans rien, tu vois. Bah,
0: moi, Alphonse, il y a une vraie histoire derrière, puisque je vous avais raconté quand ma femme était enceinte,
1: oui.
0: Et qu'on savait pas c'était un garçon ou une fille et qu'on n'avait pas le prénom, et ben on l'appelait Alphonse Lucette.
1: C'était vraiment mignon.
0: On avait pris deux prénoms qu'on n'aurait jamais donné à notre enfant.
1: Oui, mais c'était pour rigoler.
0: Et donc du coup, bah on l'a donné Alphonse en nom à un des cochons. 45% des propriétaires, c'est le deuxième chiffre. 45% des propriétaires de chats lui ont donné un nom original. Surprenant. Ouais. Et enfin, 2% des propriétaires de chats l'appellent juste le chat parce qu'ils ne lui ont pas trouvé de nom.
1: Mais je trouve ça stylé, le chat en vrai.
0: Ah ouais,
1: le chat. Je sais pas, je trouve ça donne un truc rigolo quoi.
0: Ouais.
1: Ah oui, vous êtes pas
3: trop de personnalité quoi.
0: Non, bah c'est... après il s'en fout le chat. Tu vois, le chat globalement se fout de tout.
1: C'est pas vrai. Ouais.
0: Donc son nom, franchement, c'est vraiment le truc.
3: Ouais.
0: Est-ce qu'il y a un chat déjà qui revient quand on l'appelle?
1: Oui, mais bien sûr.
0: Non, il s'arrête, il te regarde et il s'en va.
1: Non, vraiment, il y a des chats chiens.
3: S'il vient, c'est qu'il a faim ou un truc comme
1: non,
3: ça. Quoi.
1: Non.
0: Pourquoi un truc comme ça, c'est juste qu'il a faim?
1: Non,
0: ou qui veut te griffer, il a envie de te griffer.
1: Bah bien sûr.
0: Ou les deux, hein. Bah, enfin, ils ont envie de te griffer. Est-ce que vous avez déjà donné un nom original à un animal de compagnie ou est-ce qu'il y a une histoire derrière le nom de votre animal?
1: Ouais. Mmh.
0: Ah, Lorenza.
1: Bah mon premier chat s'appelait Einstein.
0: Oui.
1: Et en fait, on a cru pendant des années que c'était un mâle, mais on a découvert très vite que non, vu que elle a eu des petits. Et en plus, elle était ultra con. Donc, elle a vécu jusqu'à ses 21 ans. Mais Einstein, c'était pas le nom qu'elle aurait dû avoir. Quoi,
0: et pourquoi vous l'aviez appelé Einstein?
1: Mais parce qu'on pensait que si on lui donnait un nom intelligent, peut-être qu'on avait espoir en Einstein.
0: Ah, oui.
1: Mais c'est tout l'inverse qui s'est produit. Quoi.
0: Tu disais que ça allait le motiver.
1: Voilà.
0: Ouais, ça l'a pas motivé. En plus, ça l'a vexé puisque c'est une femelle. C'est pas qu'elle était con, c'est qu'elle a voulu se manger en fait.
1: C'est pour ça.
0: Est-ce que vous avez une histoire de nom d'animal spécial, Florent, notre producteur?
5: Et moi, j'ai un pote qui a appelé son teckel son sec. Parce que comme c'est des petites saucisses, ça fait saucisson sec.
1: Waouh!
3: C'est un jeu de mots.
0: Son
3: quoi.
0: Mais pourquoi son
5: saucisse? Saucisse, c'est une saucisse, c'est comme des petites saucisses, c'est chiant.
1: Oui,
5: donc il
1: l'a
5: appelé son sec. Saucisse son sec.
0: Mais pour... Oui, mais il l'a appelé son sec.
5: Oui.
0: Mais.
1: Parce que c'est comme une petite saucisse, donc saucisson sec.
5: Un saucisson sec?
0: D'accord, mais il n'y a pas de.
5: C'est un petit jeu de mots. C'est
3: non, mais il aurait dû l'appeler saucisson sec directement.
0: Oui,
3: du coup.
0: C'est ça le truc.
3: Parce que c'est un teckel.
5: Oui, mais parce que saucisson sec, comme prénom, c'est un peu long quand même.
1: Saucisson sec, enfin, c'est vraiment long à.
3: Et techniquement,
1: appeler,
3: vu que dans le saucisse, il y a le ce à la fin, il aurait dû l'appeler on sec, éventuellement. Ça aurait fait saucisse,
1: mais on sec. Bon, il s'appelle son sec, il s'appelle son sec.
0: Excusez-moi, s'il vous plaît, c'est le bordel. Je vois que c'est un gros débat. Personnellement, je trouve ça nul. Son sec.
5: Vous avez jamais aimé les jeux de mots.
0: Appeler Knacky par exemple, c'était marrant, tu vois.
1: Bah, oui. Mais c'est là où on s'y attend, justement.
5: Oui.
1: Là, son sec.
0: C'est vrai que son sec, on s'y attend pas.
5: Bah
0: c'est le mec, il a raté son nom, quoi.
5: En plus,
0: c'est comme il veut appeler son enfant Frédéric, il l'appelle Derrick.
5: Mais non, mais t'as la curiosité. Mais attends, pourquoi c'est son sec? Là, t'expliques.
0: J'ai
5: la saucisson sec.
0: Ouais, mais
5: d'accord.
0: Non, mais c'est décevant.
3: J'ai l'impression que le mec, c'est un auteur de noms de chiens.
1: J'espère qu'il écoute pas ton pote, parce que vraiment, c'est.
0: Parce que tu dis, pourquoi son sec? Parce que saucisson sec.
3: Quand tu vas justifier le truc de ce player.
5: Vous n'êtes pas en mairie pour valider le nom des chiens si ça se faisait là.
0: C'est un très bon ami à toi.
5: Bah oui, quand même, ouais.
0: Ah
1: ouais. Il viendra
5: c'est
1: pas
5: vraiment
1: ici.
5: Pas cool.
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0: On parle des noms qu'on a donnés à nos animaux. Vous avez donné un nom spécial. Il y a une histoire derrière le nom que vous avez donné à votre animal. 0-870-42-48. On a Emma qui est là. Bonjour Emma.
9: Et coucou Manu, coucou les ouin-ouin.
0: Sois la bienvenue parmi nous Emma.
9: Oh,
0: tu veux nous parler du nom que tu as donné à quel animal?
9: À ma tortue.
0: Oh, une petite tortue. Alors. Elle est petite ou elle est grosse maintenant?
9: Elle est moyenne.
0: Ah, elle est moyenne, d'accord. Elle a quel âge?
9: Elle a 12 ans.
1: Ah, oh, c'est pas mal.
0: C'est bien. C'est malade parce que moi j'avais eu des petites torties quand j'étais petit, j'avais jamais réussi à les faire tenir.
1: Ah
3: ouais.
0: Alors que il paraît que ça devenait gros après. Moi dans ma tête, je me disais c'est incroyable de devenir grosse et tout, ce sera ma meilleure amie. J'irai à l'école avec ma tortue et tout. Non, j'ai jamais réussi. Mais toi, t'as réussi. Et tu sais quoi, tu l'as fait pour moi.
9: Oui.
0: Et elle a quel âge
9: ta tortue? Elle a 12 ans et du coup elle s'appelle Flash. Elle n'a jamais justifié son nom une seule fois. On pensait qu'elle irait plus vite, mais on l'a appelée comme ça, mais non.
2: C'est la tortue.
0: Hein. Tu sais, on avait un chien, c'était un Saint Bernard, on l'appelait Plume. Donc c'est le même.
1: Ah, j'adore. C'est mignon. C'est trop drôle. Et
0: Flash pour une tortue, je trouve ça très drôle. Eh ben, embrasse Flash pour nous.
9: Eh ben, avec grand plaisir.
0: Gros bisous.
9: Et Flash vous embrasse.
0: Ah, on est très heureux d'embrasser Flash. Oui. On a le temps de l'embrasser tranquillement. Hein.
1: Oui, oui, bien sûr.
0: On peut
1: commencer
0: aujourd'hui, revenir demain à la même heure, alors un peu 3 cm. Manon est avec nous. Bonjour, Manon.
8: Bonjour.
0: Bienvenue sur Énergie, Manon. Tu veux nous parler de quel animal et quel est le nom de cet animal un peu marron?
8: Alors, ma tante, elle a appelé son petit chien Monsieur.
0: Oula, on t'entend pas bien, Manon, comme si tu parlais dans un mouchoir qui lui-même était derrière un rideau, devant ton téléphone.
8: Ma tante, elle a appelé son petit chien Monsieur, ce qui fait que dans la rue, quand elle l'appelle, ben, tous les hommes, en fait, ils se retournent.
0: On t'entend pas très bien, Manon, je suis désolée, tu parles tout doucement, comme si tu voulais pas réveiller quelqu'un. Il y a des gens autour de toi qui dorment?
8: Ah non, je suis dans la rue.
0: Ah bah c'est très discrète, c'est pas, tu peux y aller. Elle aime pas parler trop fort.
1: Oui, elle veut pas déranger.
0: Au restaurant, quand elle commande à manger, elle fait « Je vais prendre des carbonara. Excusez-moi. » Puis comme la personne n'entend pas, elle dit « Vous prendrez quoi, des bolognaises ?»« Oui, d'accord. » Elle veut pas déranger les gens. Donc ta tante, elle a appelé son petit chien Monsieur, c'est ça?
8: Oui.
0: Ok, j'ai compris ce que tu dis. Oui. Donc les gens, quand elle dit « Monsieur, viens ici », les gens se retournent.
8: C'est ça.
1: C'est sa manière pour tchatcher ou quoi?
0: C'était pour draguer ou pas du tout?
8: Ah non, parce qu'ils ne savaient pas comment l'appeler, ils l'ont appelé comme ça.
0: Pourquoi pas?
2: Ouais, c'est pas mal.
0: Bah après, bon, ça fait beaucoup de temps qu'ils se retournent quand même.
1: Oui,
2: il faut expliquer à chaque fois, quoi.
1: Tu prends un peu de temps. Le chien.
0: Okay. Ça, c'est compliqué. C'est comme si t'appelles ton chien Baguette et que tu vas à la boulangerie. Non, Baguette ou Baguette, madame? Non, Baguette.
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0: temps de retrouver celle qui a déjà 5 victoires.
1: Ouais.
0: Elle a 500 euros, elle va tenter de gagner 100 euros supplémentaires. Et comme après toute personne qui a 5 victoires, elle a le droit d'avoir sa musique.
1: Yeah.
0: Et elle avait choisi Soprano pour arriver sur le ring. Elodie est de retour, bonjour Elodie.
2: Bonjour l'équipe.
0: C'est sur Soprano que tu arrives ce matin après ce bon gros week-end. Tu vas tenter de gagner 100 euros supplémentaires aujourd'hui, Elodie.
2: Oui, je croise les doigts.
0: Attention, oui. En face de toi, il y a Thomas. Bienvenue sur Énergie, Thomas.
3: Bonjour Manu, bonjour tout le monde.
0: Thomas.
2: Bonjour Thomas.
0: Thomas n'a qu'une idée en tête, mettre un stop à la montée fulgurante d'Elodie.
1: Ah ben, rapide et cultivée, hein, Elodie. Donc,
0: Elodie, elle est forte. Elodie, elle est très forte. Elle n'a pas flanché une fois. Elle a 500 euros, elle va tenter d'en avoir 100 supplémentaires, mais Thomas, il veut les récupérer, ses 100 euros aussi. Je vous rappelle les règles, j'ai 3 questions. Le gagnant ou la gagnante sera celle ou celui qui aura 2 points à chaque question. Si vous pensez avoir la réponse, vous donnez votre prénom, vous donnez ensuite votre réponse. Si c'est la bonne, ça fait 1 point. Si elle est fausse, le point va à l'autre. C'est le premier ou la première qui atteint 2 points, qui gagne les 100 euros et qui reviendra jouer avec nous demain. Vous êtes prêts tous les deux ?
3: Oui, on est prêts.
0: Bonne chance, on joue au Club des Génies. Voici la première question. Dans quel jeu de société faut-il aligner 4 pions rouges ou 4 pions jaunes ?
3: Thomas, Elodie.
1: Oh,
0: Thomas est rapide.
1: Okay.
0: Wow. On t'écoute.
3: Le puissance 4.
0: Bonne réponse de Thomas.
1: Ah oui, Thomas, il est pas là pour enfiler des perles. Hein.
4: Il veut en découdre.
0: Alors,
3: ah non.
0: Peut-être qu'il veut enfiler des perles, mais en même temps, il veut gagner aussi.
1: Oui, c'est ça.
0: Thomas, 1 point. Elodie en danger, 0 point. Voici la deuxième question. Quel est le nom du créateur de Facebook le plus connu ?
2: Elodie.
0: Je crois que c'est Elodie. Hein.
1: Ouais.
0: Attendez.
1: Ouais, moi je sais pas, j'avoue, ils ont dit en même temps, tu vois. Enfin.
0: Bah, Nico, il fait un geste, mais il n'ose pas se prononcer.
4: Non, mais c'est délicat parce que moi j'allais dire Thomas et Elodie en même temps a commencé à répondre et vu la réponse, ça partait un petit peu en cacahuète.
0: Quoi ? Non, j'ai même pas entendu la réponse d'Elodie,
4: ah, oui.
0: Moi. Attends. Florent, notre producteur, va décider qui a répondu en premier, Elodie ou Thomas ?
5: Écoutez, honnêtement, je pense qu'on va remettre une autre question parce que je n'ai pas de point précis à donner. Je n'y arrive pas. Je préfère pas trancher.
4: Honnêtement, je n'ai pas à écouter.
0: Okay. Si, il était là.
4: Si.

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1: Il est décontracté, il n'y a pas de problème, je serai là demain pour mettre une tôle à quelqu'un.
2: Ouais, c'est ça.
3: Exactement, c'est ça.
1: Thomas.
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0: Elle sera avec nous tout à l'heure à partir de 9h-9h15.
1: Je suis trop contente.
0: Elle est au Québec.
1: Mais oui, c'est normal, elle peut pas faire des allers-retours comme ça, quoi.
0: Franchement, moi elle m'aurait dit de venir au Québec, je serais venu. Hein,
1: tu vois, bah tu m'étonnes.
0: Mais elle fait aucun effort. C'est-à-dire que quand elle va arriver, elle va m'entendre, Zao. Elle sera avec nous tout à l'heure, elle va chanter en direct évidemment tout à l'heure à partir de 9h-9h15 jusqu'à la fin de l'émission. 6h49, avant d'écouter Zao et MC Solar, on continue à parler des noms qu'on a donnés à nos animaux. Est-ce que vous avez un nom original que vous avez donné? Est-ce que vous connaissez une histoire incroyable du nom d'un animal? 0 870 42 48, donc continue à vous prendre au téléphone.
1: J'ai le chat d'un pote qui s'appelle Satan.
0: Oh putain.
1: Ouais, en fait, je savais que ça allait te...
0: Oh, j'aime pas l'idée, moi, non.
1: Mais non, mais en fait, il était tout noir avec des énormes yeux et toutes les nuits, à 3h du mat, il pétait un câble en miaulant et en sautant partout. Et en fait, c'était un miaulement très rauque. Genre, tu vois, qui vient du ventre.
0: Oh là là.
1: Et donc, Satan, quoi. Mais il était très cool, à part ça. Hein, mais,
2: oui, à part ça.
1: Il ramenait des cadeaux, des oiseaux morts.
0: Non, non, mais c'est pas un cadeau, je te rappelle. Alors, je rappelle.
1: Ah oui, c'est vrai.
0: Lorsqu'un chat vous dépose un oiseau mort ou une souris sur le paillasson de votre porte, ce n'est pas un cadeau pour vous, c'est juste qu'il vous montre ce qu'il ferait de vous s'il était juste plus grand.
1: Tu sais que ça m'a fait réfléchir cette phrase.
0: Bah, évidemment.
1: Parce que maintenant, dès que je vois un chat qui rapporte vraiment quelque chose, je me dis je vais y aller mollo.
0: Bah, exactement.
1: Je suis gentil.
0: Je vais pas trop le nourrir pour pas qu'il grossisse trop. Parce que sinon, il va me mettre sur le paillasson de quelqu'un. Voilà.
1: C'est tout à fait ça, ouais.
0: Laurie avec nous au téléphone. Bonjour Laurie.
3: Salut Manu, salut les ouin-ouin.
0: Merci d'être avec nous. Laurie, quel est le nom original que tu connais pour un animal?
3: Bah, on continue sur les chats. J'ai ma meilleure amie qui a décidé d'appeler son chat IFSI, ce qui veut dire Institut de Formation en Soins Infirmiers. Et elle l'a appelé comme ça parce que sa mère lui a offert quand elle a eu le concours.
0: Oui, ça n'a aucun sens.
2: C'est technique.
1: Ah oui.
0: Sa mère lui a offert un chat.
3: Oui.
0: Quand elle a eu le concours d'infirmière pour lui dire bravo, je t'offre un chat.
3: Voilà.
0: Et elle l'appelait Institut de Formation en Soins Infirmiers.
3: Exactement. Très bien résumé.
0: Ok.
2: Un peu d'imagination, quoi.
1: C'est, si
2: on t'offre un truc pour le bac, du coup tu l'appelles bac. Voilà. Elle fait ça pour tout.
0: Mais encore bac, ça peut passer.
1: Ouais. Ouais.
0: IFSI, c'est vraiment. C'est rare de rencontrer quelqu'un qui fait. C'est incroyable que tu l'appelles IFSI. Tu parles de l'Institut en Formation de Soins Infirmiers. C'est vraiment. C'est une blague de super niche.
1: Oui, oui, oui.
0: Merci beaucoup, Laurie, de nous avoir appelé. Quel est le nom que vous avez donné à un animal où vous connaissez une histoire un peu improbable?
2: Moi, quand j'étais petit, j'avais un lapin noir quand j'avais 6 ans et il avait une petite tache blanche au talon.
1: Oh,
2: on aurait dit, c'était très mignon, on aurait dit une chaussette trouée.
1: Oh.
2: Et comment que je l'ai appelé?
0: Chaussette.
2: Voilà.
1: Oui, quand t'as 6 ans.
2: J'avais 6 ans. Moi, j'avais pas mon concours infirmier, je sais pas quoi.
0: Chaussette, je trouve ça mignon, pour un animal.
2: Chaussette. Il a pas duré longtemps, mais chaussette, c'était mon lapin quand j'étais petit.
0: Ça fait un peu nom d'animal dans genre de Peter Pan.
1: Oui, dans les Disney.
0: Tu vois,
1: Chaussette est là, c'est vrai.
0: Chaussette est de retour.
1: Oui.
0: Alors, qu'est-ce qui s'est passé? Chaussette veut nous dire quelque chose.
1: Et Chaussette parle, mais bizarrement, mais on le comprend.
0: Voilà, en fait, on comprend sans qu'elle parle français, sans qu'elle parle humain. Mais Chaussette est incroyable.
2: Merci.
0: Elle a sauvé des vies, Chaussette.
1: Ah, oui.
2: Vous avez fait ramener à la vie ma Chaussette.
0: Oh là là.
2: Ça rappelle des souvenirs.
0: Ah ouais, bravo à Chaussette. Fabien est là, bonjour Fabien.
4: Salut Manu, salut les ouin-ouin.
0: Bienvenue sur Énergie. Fabien, quel est le nom d'animal dont tu veux nous parler?
4: Alors moi, c'est mon pote qui a appelé son lapin Fab, comme moi, parce qu'il trouve qu'il me ressemble. Il m'a dit, dès que j'ai vu ses petites dents, j'ai pensé à toi.
1: Oula, je sais pas comment le prendre, c'est ça.
0: Parce que les dents de lapin, on est quand même sur on est sur des cisailles, quoi.
1: Après, il a dit petites dents.
4: Non, je blague.
1: Ah, okay.
0: Je le déteste. Il est parti avec ma femme.
2: Ah oui, quand même.
4: C'est cool. Non, je fais ça pour un hommage quand même.
0: Non, mais oui, bien sûr.

0: ça nous va, tu vois. Il y a des gens, on leur fait les statues, toi, on a donné ton nom à un lapin, voilà.
1: Ouais, c'est autre chose.
2: Avec tes petites dents, là.
3: Alors, Fabien, il en peut plus, dès qu'il va prendre l'apéro chez son pote, il lui file les carottes.
0: Oui, très bien. Allez, t'inquiète pas, Fabien. Allez, maintenant, on va te sortir, tu vas faire tes petites crottes sur le gazon, s'il te plaît. Belle journée à toi, Fabien. Merci de nous avoir appelés.
4: Merci, salut.
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0: comme chaque matin, vous nous rejoignez, vous nous appelez, c'est gratuit. Je vous le rappelle, notre numéro de téléphone, c'est le 0870 42 48. Si vous n'avez pas le temps de nous appeler, si c'est occupé, je sais que c'est pas évident de nous avoir. Vous pouvez toujours nous envoyer des messages vocaux. C'est sur l'application Manu sur Énergie. Elle est gratuite, l'application. Vous pouvez gagner des cadeaux. Il y a une Nintendo Switch 2 à gagner en ce moment sur l'application. Vous pouvez nous écouter en direct. Vous pouvez écouter les podcasts et vous pouvez nous envoyer des messages vocaux à n'importe quel moment, quand vous en avez envie. On peut s'en écouter.
1: Ah oui, j'adore.
0: Allez,
1: ça.
0: On s'en écoute un ou deux.
2: Manu, j'ai besoin de ta clé triangle. Figure-toi que je devais changer mon embout de mon sextoy, oui. Ah, un embout, ça se change. Eh bien, je ne peux pas, parce que il faut une clé triangle. Alors, très bon achat.
0: Et ben voilà.
1: C'est pas vrai.
0: Alors,
1: vrai,
0: si vous n'étiez pas avec nous la semaine dernière, vous ne pouvez pas comprendre ça, mais c'est vrai que j'ai acheté toute une panoplie de clés. Des clés carrées, des clés triangles, des clés losanges, tout ça, avec des petites, des grandes, des moyennes. Tout le monde dans l'équipe m'a dit que j'étais complètement débile.
1: Non, mais c'est juste que t'étais trop fier.
0: Mais il y a eu tellement de messages de gens qui ont dit, mais la clé triangle, c'est la vie.
3: C'est utile.
0: Ça m'a permis d'ouvrir cette porte, ça m'a permis d'ouvrir cette trappe, ça m'a permis. Et la clé triangle permet aussi d'ouvrir la petite trappe des sextoys pour changer l'embout.
3: Fin du game.
1: Alors, c'est vrai que c'est un peu
3: on
1: stylé.
3: Est bon. C'est le meilleur.
0: Vous n'allez pas venir celui-là.
3: Ah, pas du tout, non.
1: Oh là là.
0: Ah, je suis très content. Ouais. Merci pour ce message. N'hésite pas à nous en redonner quand tu arrives à changer l'embout. Je suis très heureux que la clé triangle puisse vous donner du plaisir. Allez, 7h06, on double votre salaire.
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0: Et n'hésitez pas à vous nous envoyer des messages vocaux sur notre application. C'est l'application Manu sur Énergie, on les écoute chaque matin. Attention, le téléphone sonne avant d'écouter Son of Legend. On vous appelle pour doubler votre salaire, ça a décroché. Allô, bonjour, c'est Marine du Cato Cambrésy dans le Nord.
5: Oui.
0: Marine, quel est le seul animateur radio qui double ton salaire?
5: C'est Manu sur Énergie.
0: C'est gagné.
5: Je suis trop contente.
0: Eh ben, tu peux être contente, Marine, parce que je te annonce que ton salaire de 1395 euros, on va te le doubler. Ça va faire 2790 euros.
5: Oh, super.
0: Alors, attention, Marine fait un métier. Je n'ai jamais entendu parler de ce métier. Je n'ai jamais même prononcé ce métier.
5: Oui, rechoisisseuse.
0: Ben voilà. Marine est rechoisisseuse. D'après vous, c'est quoi, rechoisisseuse?
1: Voilà. Elle choisit quelque chose déjà.
0: Elle le rechoisit du coup.
3: Oui, c'est ça. C'est qu'il y a des gens qui choisissent avant et elle rechoisit derrière.
0: Ouais, mais comment elle sait qu'ils se trompent? Elle rechoisit un truc.
3: Ils viennent en disant on s'est trompé de produit et du coup elle rechoisit à leur place.
0: Ah, c'est pas mal ça.
3: Tu vois?
0: On s'est trompé. Genre les bagues.
1: Ouais, c'est pas mal ça.
0: Je me suis trompé en choisissant la bague de fiançailles. J'aimerais la rechoisir.
3: Ouais.
0: Mais du coup, elle est redonneuse, elle n'est pas rechoisisseuse.
3: Ouais.
0: C'est quoi rechoisisseuse, Marine?
5: Alors, en fait, on a des flacons de parfum. Ça peut être aussi des pots de crème. Et donc, du coup, avant qu'ils soient remplis et décorés par leur marque, on doit les rechoisir pour pas qu'il y ait de glaçures, pour pas qu'il y ait de fissures au niveau de... Oh. Vous savez, où on visse le bouchon.
3: On n'y était pas.
5: Il ne faut pas qu'il y ait tout ça, en fait.
0: D'accord, okay. En fait, t'es revérifieuse.
5: Oh, oui, ouais, voilà.
1: Ah non, ça lui va pas,
3: Moi, ce que je retiens, c'est qu'avec un cheveu sur la langue, c'est bordel, les yeux.
1: C'est pas évident.
0: Donc, en fait,
5: mais c'est vrai qu'il est pas connu.
0: C'est toi qui choisis si le flacon de parfum va aller ou pas.
1: Et au nord, mais c'est
5: En fait, c'est le client qui choisit. Donc, c'est lui qui dit, il faut pas qu'il y ait ça dans la commande. Et donc, nous, du coup, on rechoisit et on suit ce que le client veut, en fait. Voilà.
3: C'est précis.
0: C'est pour ça qu'elle rechoisit. Le client choisit et elle rechoisit. Mais si jamais le client n'est pas content, tu re-rechoisis ou c'est quelqu'un d'autre qui re-rechoisit?
5: Le plus souvent, c'est nous qu'on recommence, quoi.
0: D'accord. Il n'y a pas de re-rechoisisseur qui va juger le rechoisisseur.
5: Non.
0: Je t'ai perdu là, Marie. J'ai perdu, je sais. Moi-même, je t'avoue, je me suis un peu perdu.
1: Je suis plus.
0: Marine, je te double ton salaire. 2790 euros, ça va arriver très vite pour toi.
5: C'est super, merci.
0: On t'embrasse fort, belle journée à toi et ça peut vous arriver. Vous aussi, tous les matins, on double votre salaire, 7h05 et 8h05. Dans moins d'une heure, c'est peut-être vous qu'on appellera en direct pour doubler votre salaire.
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0: On se fait du bien avec les bonnes nouvelles du jour, parce que dans le monde, il n'y a pas que des mauvaises nouvelles et on vous le prouve chaque matin. C'est parti, tour du studio, on démarre avec Lorenza.
1: Et viva Italia!
0: Et viva Italia!
1: Tu m'as suivi.
0: C'est tout?
1: C'est pas... Non. En fait, c'est le premier pays à accorder des congés payés d'urgence si votre animal est malade. Je trouve ça génial. Il faut juste fournir un justificatif d'un vétérinaire.
0: Oui, parce que dire ouais mon chat se sentait pas bien, c'est pas.
1: C'est compliqué. Et il y a d'autres pays qui pourraient suivre le mouvement.
0: Mais c'est pas mal, parce que non mais des fois t'as des urgences, tu dois emmener ton animal en urgence chez le véto.
1: T'es dans la merde quoi. Bah, c'est du taf et tout. Donc là c'est possible en Italie, donc bravo à eux.
0: Et bravo. Et viva Italia. Les bonnes nouvelles du jour, Nico.
3: Les psychologues ils sont formels. Il faut partir en vacances tous les deux mois pour se remettre du stress du travail et recharger notre énergie.
1: Okay.
0: Mais c'est ça vient d'où ça?
3: Ils ont fait une étude justement sur le stress des gens, etc. Et l'accumulation. Et ils disent le bon truc c'est tous les deux mois. Voilà.
0: Mais combien de temps tous les deux mois?
3: J'imagine que c'est genre une semaine. Tu vois, c'est pas une semaine et pas un mois et trois semaines.
0: Les vacances scolaires c'est un peu ça. Hein,
1: oui, tous les deux mois à peu près. Ouais.
0: Voilà.
3: Et on n'était pas bien à l'école. Alors.
0: Putain. Un problème. Et puis c'est pas une semaine, c'est deux semaines. Hein.
1: Ah oui, c'est vrai.
0: Et deux mois en été. Tiens, ouais. Je me rends compte que c'est un peu comme nous. J'ai une bonne nouvelle pour toutes les femmes.
1: Ah.
0: À La Rochelle, il y a une nouvelle forme d'anesthésie qui va permettre aux femmes qui sont sur le point d'accoucher de ne pas avoir à rester couchées pendant des heures.
1: Ok.
0: En fait, cette forme d'anesthésie, donc c'est une anesthésie déambulatoire, ça permet de se mettre debout, de rester debout.
1: C'est trop bien.
0: Ah. De bouger. Et en fait, au lieu d'attendre pendant des heures
1: que ça arrive, comme ça,
0: d'être là et de pouvoir marcher tranquillement.
3: C'est bien.
0: Après, faut juste faire attention, c'est une anesthésie, donc tu peux ne pas te rendre compte que...
1: Ah oui, là, qu'il est là, quoi.
0: Oui, faut faire attention.
1: Ah oui, mais faut quelque chose en dessous à chaque fois, quoi.
0: Ça a été... Oui, un coussin, oui. En fait, vous demandez à votre mari de vous trimballer avec un coussin en dessous.
3: Voilà.
0: Non, c'est une vanne, c'est pas vrai. Le truc a été testé, ça marche bien.
1: Trop bien.

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2: Je me rappelle, il avait dit, c'est, on l'avait reçu, on avait fait une émission en direct des Energy Music Awards, il m'a dit, ah, je t'écoutais quand j'étais ado.
3: Bim.
2: Bon, sa cabane est terminée,
3: Avian. Ah oui, ouais, ben oui, bravo à lui.
2: Il a fini, elle est là, elle est belle, elle est magnifique, sa cabane, il peut faire de la musique dedans. Et après sa cabane dans les bois, il a annoncé sur Instagram son retour. Ah. Une nouvelle tournée de 40 dates à partir de mars 2027.
3: C'est beaucoup, il est fort. Hein.
2: Ouais, il est malin.
3: Bah, il est malin.
2: Il a fait sa cabane.
3: Ah ben, on a
2: là.
3: Tout suivi.
2: Et voilà, et maintenant, bim, la tournée.
3: Il est de retour.
2: Mais évidemment.
3: Ah bah, trop bien.
2: Alors, en revanche, la tournée, ce sera dans sa cabane. Faudra y aller. Il trimballera sa cabane partout. On fait notre bucket list à l'envers.
3: Ouais.
2: Le principe de la bucket list, ce sont les choses qu'on a envie de faire dans notre vie. Et ben là, c'est l'inverse. Qu'est-ce que vous avez fait et que vous ne referez plus jamais?
3: Ouf.
2: Allez, oh là, ouais, Lorenza, ouais. Vas-y.
3: Bah, une soirée techno.
2: Oula.
3: Bah, ah ouais. De base, j'aime pas trop la techno.
2: T'as bien fait d'y aller alors. Oui.
3: Mais non, mais on m'a entourloupé. Genre mes potes m'ont dit non, mais tu vas voir, c'est de la techno soft, douce, tu vas aimer. De toute façon, il faut tester une fois dans sa vie.
2: D'accord.
3: Évidemment, je me suis laissé embrigader là-dedans.
2: Ouais. Mm-hmm.
3: J'arrive déjà 25€ l'entrée. Je trouve ça quand même vachement cher, quoi.
2: Un petit peu quand même.
3: Oui.
2: Dis donc.
3: Donc je rentre là-dedans. Oh, ma phobie.
2: C'est-à-dire ?
3: Ça sent la transpite partout. Tout le monde saute dans tous les sens. Je me fais bousculer. On me renverse mes verres dessus. Le son, c'est boum boum. Comme ça, tout le temps, je plus jamais de ma vie, je vais là-dedans.
2: Tu sais ce que c'est?
3: Tu perds tes potes, tu. La vieillesse?
2: Oui.
3: Oui.
4: Attends, j'ai vu, elle parle comme une tata, quoi.
3: Mais j'avoue, je parle comme une tata.
4: Quand t'as dit la musique, c'est boum, boum, boum, mais... oh là là.
3: Il n'y a pas de mélodie, il n'y a pas de parole, ça s'arrête jamais.
2: Ah, c'est une soirée spéciale, quoi.
3: Ah, ça, je peux plus jamais.
2: Bah, on a compris. Le message est... T'as changé d'ami depuis, j'imagine.
3: Oui, bien sûr.
2: Qu'est-ce que vous avez fait que vous ne referez plus jamais? Moi, c'est l'acrobranche.
3: Ah, ben oui, mais t'as le vertige.
4: T'as un petit trauma là-dessus.
2: Ben, j'ai le vertige, mais je pensais pas qu'à l'acrobranche, j'allais la voir, tu vois. Mmh. Et je vous avais expliqué, ils sont venus me.
3: Oui, en plus, le truc de départ.
2: Au premier. Ouais.
4: Le parcours, début. L'initiation.
2: Le parcours vert.
3: Trop gênant.
2: C'est
3: chaud,
2: c'est le premier. Et au premier truc, vraiment, à la première pause, j'ai fait, je peux pas.
3: Mais et peut-être que maintenant, t'es aguerri et tu devrais retester.
2: Non. Non, okay. Justement, c'est le principe. Je le ferai plus jamais.
3: Okay.
2: Je sais, non, mes jambes flagellent.
4: C'est mignon.
2: À un mètre de hauteur, je suis pas bien.
4: Donc, ils t'ont descendu un rappel?
2: Non, ils m'ont dévissé le harnais.
3: Ouais.
2: Là,
3: ouais.
2: Et ensuite, ils m'ont sorti de la plateforme. Mais en fait, je pouvais sauter, quoi. Bah, tu vois, c'était.
4: C'est pas vrai.
2: Ah oui.
3: Oh, ah oui. Non,
2: mais c'était
4: moi. Plus petit que toi, quoi.
2: Je me suis assis et j'ai
4: senti les jambes qui touchaient par terre. C'est un tabouret, en fait.
2: Pas loin de ça, j'étais. C'était honteux, hein.
4: L'escabeau chez toi, t'es pas bien, j'imagine.
2: Non, chez moi, ça va sur l'escabeau. Non, c'est le côté vraiment. Je sais pas, j'ai pas le repère. T'es pas bien, quoi, sur le fil, là, comme ça.
4: D'accord.
2: Non, plus jamais. Qu'est-ce que vous ne referez plus jamais de votre vie, que vous avez essayé, mais vous ne referez plus? Florent, notre producteur.
5: Glisser ma tête sous un meuble pour aller chercher une balle. Ouais, c'est...
3: Alors, en gros, c'est technique.
5: J'avais fait tomber une balle sous un meuble quand j'étais plus petit.
2: Oui.
5: J'ai glissé la main, évidemment, et j'ai mis la tête.
2: Et alors?
5: Je ne sais pas pourquoi. Mais en fait, une fois la tête sous le meuble, j'ai redressé la tête. Et du coup, j'arrivais plus à sortir.
3: T'es resté coincé.
2: Ah, mais ça, c'est un traumatisme d'enfance, quoi.
5: Ah, mais je suis resté la tête coincée sous le meuble pendant 5 minutes jusqu'à ce que des jeux. Bah, du coup, on soulève le meuble et qu'on. Ouais.
2: Mais tu sais que maintenant tu peux le refaire, tu risques pas grand chose. Hein,
3: non, mais je crois qu'il osera plus jamais.
5: Attends, jamais je passe ma tête sous un meuble. Non, c'est impossible.
2: Ah, t'as été traumatisé.
5: Ah, mais tu te rends compte la sensation de. T'es à plat ventre et là tu peux plus sortir ta tête. Tu fais. Oula.
4: Tu aurais pu rester bloqué. Quoi.
2: Est-ce que tu t'es dit, putain, toute ma vie je vais rester comme ça, on va m'appeler l'homme armoire.
5: Franchement, je me suis dit, mais c'est mort nul en plus, quoi.
2: Ouais, mais tu pensais déjà que c'était foutu, la fin de ta vie déjà.
5: Bah, clairement, je vais plus pouvoir manger, je peux plus boire, je peux rien faire.
4: T'as une pensée pour tes parents qui ont dû entendre gueuler en disant, mais quel con.
5: En plus, ça a étouffé, c'est leur fils.
2: Tu t'en es sorti aujourd'hui.
5: Ouais.
2: On est fiers de toi.
4: Mais il a du mal à aller chez c'est un petit trauma.
2: Ah bah, il monte plus de meubles. Hein. Bucket list à l'envers, qu'est-ce que vous ne referez plus jamais de votre vie, Nico?
4: Bah, j'ai envie de vous dire me marier. Hein.
3: Oh non!
4: Mais non, mais arrêtez! Non, mais il n'y a pas de. C'est pas négatif, hein, mais c'est que j'ai appris de mes erreurs et tu sais quoi? Pour moi, j'étais dans une éducation où il fallait forcément se marier dans la vie et je pense que c'est ce que je dirais à mes enfants. On n'est pas obligé de se marier.
2: Mais ta partenaire de vie, elle veut pas se marier?
4: Pas encore, écoute. En vrai, tu vois, on a 37 ans tous les deux, elle s'est jamais mariée, il n'y a pas de volonté tout de suite, quoi.
2: Mais si non, vous avez pas envie,
4: là, je suis en plein divorce, donc financièrement, je t'avoue.
3: Mais non, mais on peut se marier à n'importe quel âge, ça se trouve, je sais pas, à 80 piges, vous allez vouloir vous marier, tu vois.
4: Peut-être, ah ouais. Mais on fera un petit truc.
2: Le problème, c'est que si tu te maries à 80, deux jours après, tu fais, de quoi tu parles? vous avez fait, vous ne le referez plus jamais. Lorenza?
3: Les autotamponneuses.
2: Ah oh.
3: Je déteste ça.
2: C'est
3: je l'ai
2: génial.
3: Fait, je l'ai fait une fois pour un date quand j'avais genre 19 ans. J'ai failli passer au-delà de la rambarde. Ils voulaient faire le fou et me montrer
4: qu'ils... J'adore ça. C'est vrai qu'il y a des gens trop premier degré.
3: J'avais des bleus sur les genoux, j'avais des bleus sur les coudes. Les enfants voulaient me rentrer dedans. Tout le monde crie dans tes oreilles. Tu prends des à-coups toutes les deux minutes. Je ne trouve pas ça rigolo.
2: Le problème, c'est que quand tu fais des autotamponneuses avec quelqu'un comme toi, par exemple, si on en fait, plus t'as peur, plus moi ça me fait trop rire de te tamponner.
3: Ah, mais tu vois, t'étais comme mon ex de l'époque.
5: Moi,
3: je faisais pareil. Il était là.
5: Moi, j'ai fait une batte un jour. J'étais avec ma nièce, justement, qui a 7 ans. J'étais avec elle et il y a des mecs qui montent qui sont beaucoup trop vieux pour moi pour ça.
3: Oui.
5: Ils
3: n'avaient
5: pas d'enfants à côté. Ils étaient trop premier degré. Donc forcément tu gueules, tu fais oh tu fais quoi là?
2: Non mais évidemment, non, mais on va pas aller tamponner une enfant.
3: Bah non,
2: Lorenza,
3: oui moi j'étais plus enfant.
2: Lorenza je te tamponne mais grave.
3: Ah bah oui je sais mais
2: je ris.
3: Bah, j'avais plus de dos, j'avais plus.
2: Exactement, en plus tu dis oh ça me fait mal au dos. Ah je ris.
3: Plus jamais.
2: Ah vraiment j'ai aucun recul sur les autotamponneuses. Oh on va le faire, on va le faire.
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6: Non mais laissez-moi.
2: Coupe du Monde qui arrive.
3: Ah, c'est bientôt là, c'est...
2: On va tous regarder le foot.
3: Ah, ça va être fou.
2: Et pour c'est regarder le foot, il faut quoi? Ça arrive au mois de juin?
3: Ouais, juin, ça arrive là.
2: Ah, oui,
3: mi-juin, je crois, le 12, un truc comme ça.
2: Ah ouais, ça arrive très vite, la Coupe du Monde. Alors, et pour regarder le foot, qu'est-ce qu'il faut faire?
3: Faut avoir une télé. Hein.
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2: 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On va jouer ensemble au jeu des 5 mots, le meilleur jeu radio du monde. C'est dans 5 minutes, ce sera juste après Alex Warren. Mais avant ça, il faut qu'on prenne au téléphone Elvire. Parce qu'Elvire a un souci. C'est le moment de la chanson de la réconciliation, comme tous les mardis. Il y a quelqu'un qui est fâché avec Elvire. Bonjour Elvire.
7: Bonjour Manu, bonjour tout le monde.
2: C'est stylé comme prénom, Elvire.
3: Ouais, j'ai jamais entendu ça, moi.
2: J'ai bien kiffé dire Elvire.
3: C'est trop stylé.
2: Ça fait personnage de dessin animé.
3: Ouais.
2: Pas forcément gentil, d'ailleurs.
3: Non. La méchante.
2: Ouais, la méchante Elvire a concocté des potions pour tuer tout le village des Schtroumpfs. Non, c'est pas... Elle est pas très sympa, Elvire. Pardon et bienvenue parmi nous, Elvire.
7: Bonjour.
2: Elvire, tu nous as appelé parce que il y a un peu de tension. Il y a de tension, de ce que j'ai compris, dans ton couple. Avec ton chéri, vous êtes fâchée.
7: Oui, tout à fait, oui.
2: Raconte-nous tout.
7: En fait, mon chéri Dorian prend des cours de dessin. Et donc, il en a sa troisième séance. Et en rentrant à la maison, il était tout fier de me montrer son dessin de maison. Sauf qu'en fait, moi, j'ai trouvé que ça ressemblait à un chien. Je suis partie en fou rire, mais vraiment incontrôlable. Et depuis, il est vexé. Je me suis excusée, mais bon, enfin, le mal était fait, quoi.
2: Mais attends, le dessin, c'était quoi? C'était une maison?
7: Oui.
2: Ah, d'accord.
4: C'est chaud quand même.
2: Et toi, tu pensais que ça ressemblait à un chien?
7: C'est ça.
2: Bon, ça c'est du Picasso. Quoi.
3: Oui, c'est son interprétation à lui, peut-être.
2: Mais
3: que...
2: C'est vrai que quand tu démarres un truc et que t'es passionné, que t'as l'impression d'être bon tout de suite, quand...
3: On se fout de toi, c'est pas cool.
2: En fait, elle a pas fait exprès.
3: Non.
4: Après, entre une maison et un chien, c'est quand même troisième cours de dessin.
3: Mais
4: c'est
3: oui, mais non, mais c'est sa chérie, tu vois, il pense qu'elle va le soutenir.
2: Exactement.
3: Et tout. Et là, bim, elle se moque un peu.
2: Là, elle l'a lâché dans la côte et même elle l'a poussé du haut de la falaise, là. Ça s'est passé quand?
7: C'est vendredi soir.
2: Vous n'avez pas passé un très bon week-end.
3: Susceptible, hein, Dorian.
7: Non. Bah, j'ai essayé, tu vois, lui préparer des petits plats, lui dire on peut aller au resto.
2: T'as bien la bouffe, Elvire. Hein,
7: lui aussi, donc je me suis dit que ça allait marcher comme ça.
2: Et bon, il te fait toujours la tête.
7: Oui.
2: Okay.
7: Oui, c'est un peu froid.
2: Notre destin, notre mission, c'est d'arrêter que les gens se disputent. De dire stop, oui, à la fâcherie. Parce qu'on ne veut pas. Elvire, nous allons tout faire pour te rabibocher avec Dorian. Est-ce que vous avez une chanson de couple? Une chanson, par exemple, sur laquelle vous vous êtes rencontrés? Ou alors, est-ce qu'il y a une chanson que lui, vraiment, il surkiffe parmi toutes les chansons du monde?
7: C'est Encore et encore de Francis Cabrel.
2: Ah ouais, là, je peux rire, moi aussi.
3: Mais,
2: je m'attendais pas à ça. Pourquoi pas?
3: Bah oui, bien sûr, c'est beau.
2: C'est bon, c'est un petit 40 ans, quoi.
3: Bah, bien sûr. Et après, indémodable Cabrel.
2: Il y a indémodable Cabrel.
3: Bien sûr.
2: Oh,
3: Ah, quand même un petit peu. Donc, si voir. Ça fait plaisir à Dorian.
2: C'est Francis Cabrel, c'est Francis Cabrel. C'est un monument. Ok, encore de Francis Cabrel. Et bien, c'est sur cette chanson que nous allons tenter de vous rabibocher. Je te présente Florent, qui est le producteur de notre émission et qui est aussi la voix chantée de cette émission.
5: Salut, elle vient. Et je vais tout donner.
7: Bonjour, Florent. Je compte sur toi.
2: Voilà ce que va faire Florent. Tu lui donnes 10 minutes. 10 minutes pour, sur Encore et Encore de Francis Cabrel, écrire une chanson en rapport avec votre histoire, en rapport avec ce dessin d'une maison qui ressemble à un chien, en rapport avec votre histoire, tout ce que tu nous as raconté. Et tout à l'heure, nous allons l'avoir au téléphone. Il va lui chanter cette chanson, en espérant que grâce à elle, vous vous rabibochiez. D'accord, Elvire ?
7: Oui.
2: On se donne 10 minutes, donne-nous 10 minutes pour tout faire. C'est la garantie énergie zéro fâcherie.
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0: Le mec de Lorenza.
1: C'est vrai.
2: Je me suis dit, est-ce qu'il va le dire ou pas?
0: Elle adore que je le dise.
2: Trop content.
0: Parce que pendant un quart de seconde, elle s'imagine
2: oui,
0: que c'est le cas.
2: Bah oui, clairement.
0: Tu viens à la maison ce week-end avec ton mec?
2: Ah, bah franchement, j'adorerais.
0: Il sera là, Benny?
2: Oui, il va nous faire un petit coup.

0: petite télé de merde, moi.
1: Oh là, en plus, un lit de merde.
0: Bah oui, un peu aussi, oui.
1: Un appart de merde.
0: Non, ça non, ça il est bien.
1: Des colocs de merde.
0: Ah non, non, je les aime.
2: Ah, si je gagne la télé, je peux te donner mon lit, si tu veux, si j'en ai plus besoin.
0: Ah, ok. Bah, je pensais qu'il allait me donner la télé. Mais...
2: bah non.
1: Non, non, il n'est pas là pour gagner un lit. Cette télé 4K énorme, Vivien, elle est pour toi si tu gagnes au jeu des 5 mots et tu vas jouer avec Lorenza.
0: Ah, trop bien.
1: Oui, voilà, vous
0: allez
1: jouer.
0: Merci.
1: Alors attention, Lorenza va sortir du studio et quand elle sera dehors, je vais te donner 5 mots. Après chaque mot que je te donne, tu me donnes le premier qui te vient en tête. Ensuite, Lorenza revient. Je fais la même chose avec elle. Et dès que vous avez un mot en commun, c'est gagné, la télé 4K 75 pouces, elle est pour toi. Vivien, t'es prêt?
2: Ok, allez, je suis prêt.
1: Bonne chance à toi, c'est parti, on joue au jeu des 5 mots. Yoga.
2: Fitness.
1: Pelleteuse.
2: Chantier.
1: Saut.
2: Eau.
1: Téléphérique.
2: Nacelle.
1: Coude.
2: Poignet.
1: Et au taquet, Vivien. Allez, bien. Vivien, il donnait limite les mots avant que je donne les miens. Wow. Très rapide, Vivien, on va faire revenir Lorenza maintenant. Je fais exactement la même chose avec elle. Et s'il y a un mot en commun, il suffit d'un seul mot en commun, et ben c'est gagné, la télé pour toi.
0: Ça a fusé, okay. Là.
1: Ah oui, il a tracé, Vivien.
0: Ok.
1: Pas d'hésitation, rien, bim boum.
0: Oula, oh, la pression, ok, ça va.
1: Attention,
0: aller.
1: Attention, c'est parti, on joue au jeu des 5 mots. Yoga.
0: Détente.
1: Il avait dit fitness.
0: Ah.
1: Pelleteuse.
0: Neige.
1: Chantier.
0: Ah putain.
1: Pelleteuse neige.
0: Ouais, y a pas
1: pour enlever la neige.
0: Ouais.
3: Avec la dameuse.
0: Ah merde.
1: Oh, c'est pas grave. Bah, c'est pas grave, il reste 3 mots quoi.
0: Oh non, arrête.
1: Non, y'a pas de mal. On y va, il reste 3 mots. Saut.
0: Et.
1: Ah non, eau. Un saut d'eau. Ah oui, vous étiez pas sur le même
0: moi,
1: saut.
0: Moi je pensais un saut de et tu
1: oui.
0: Sautes quoi.
1: Oui, oui. Ah, lui non. Il reste 2 mots. Téléphérique.
0: Cabine.
1: Ah, pas loin, c'était nacelle.
0: Putain, pardon.
1: Je t'en prie. Il reste un mot.
0: Oh non.
1: Bah si. Coude.
0: Bras. Oh non, il a dit quoi?
1: Aïe, aïe, poignet.
0: Poignet, ah le poignet, oh là là, ah ouais, on n'était pas du tout connecté.
1: Non, là ce matin, il y a eu
0: putain,
1: un...
0: Putain, c'était, ouais, compliqué loupé, là, ouais.
1: Ah Vivien, je suis désolé, c'est pas grave.
2: Je suis grave déçu, ouais.
0: Bah, ouais, je
1: sais, mais ça...
0: Désolé.
1: Non mais je suis d'accord avec toi, c'est la faute de Lorenzo.
0: Non bah attends, mais mes mots étaient très bien aussi.
1: Ça, oui, oui,
2: bon, après j'ai peut-être répondu un peu trop vite.
1: Bah t'étais au taquet, mais il n'y a pas de bonne réponse ou mauvaise réponse.
0: C'est une manière de penser.
1: Exactement,
0: quoi.
1: Ça a pas marché pour cette fois-ci, mais tu nous rappelles quand tu veux, Vivien.
2: Ça marche, pas de souci, merci.
1: Belle journée à toi, et toute cette semaine, demain encore, il y aura une télé 4K offerte grâce à Carrefour, une télé 4K 75 pouces au jeu des 5 mots. C'est pas grave, Lolo.
0: Ah oui, je suis déçu pour lui, de ouf.
1: Mais c'est bon. Pas grave.
0: Ouais, ça arrive, hein.
1: Regarde, c'est ton mec qui est là.
0: Je sais, je suis très heureuse.
1: Ah, il paraît qu'il veut pas jouer là. Avec toi au jeu des 5 mots.
0: Ah bah, je comprends.
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1: 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Après les infos de 7h30, on a eu Elvire au téléphone. Elvire, t'es toujours avec nous?
6: Oui, oui, oui, tout à fait, je suis là.
1: Elvire, on a un souci avec toi, et le souci, c'est ton chéri. Il s'appelle Dorian, il te fait la tête parce qu'il prend des cours de dessin. Et après sa 3e séance, la semaine dernière, juste avant le week-end, en rentrant à la maison, il t'a montré son dessin d'une maison. Et toi, t'es parti en fou rire parce que ça ressemblait à un chien et pas à une maison. Du coup, bon bah, ça l'a vexé, tu t'es excusé, mais bon, c'était trop tard.
0: Ah
1: quoi.
0: Oui, le mal est fait, hein.
1: Ah, c'est ça.
0: Comme on dit.
1: Comme on dit dans les villages.
0: Ah, bien sûr.
1: Ça, le mal était fait, hein. Ça, c'est genre, on pouvait pas revenir
0: mais
1: dessus.
0: Donc, il s'est rattrapé.
1: Bah, c'est un peu compliqué depuis 4-5 jours quand même. Mais on est là,
0: oui.
1: Elvire, et tu nous as appelé parce que la garantie énergie, c'est zéro fâcherie. Et on va tenter de vous rabibocher. Tu nous as dit que sa chanson préférée, c'était Francis Cabrel encore et encore. Et ben c'est sur cette chanson que Florent, le producteur de l'émission, a écrit des paroles sur l'histoire que tu nous as racontée. Normalement, Dorian, ton chéri, on l'a au téléphone maintenant. Il sait qu'il passe à la radio, mais il sait pas pourquoi. Allô, Dorian?
7: Allô?
1: Oui, c'est Dorian?
7: Oui.
1: Bonjour Dorian, je m'appelle Manu, t'es en direct sur Énergie.
7: Ok,
1: la
7: ouais.
1: Radio. Sois le bienvenu. Sois le bienvenu parmi nous. On t'appelle ce matin parce qu'il faut qu'on règle un problème. Il faut qu'on le règle très vite. Ce problème n'est pas vraiment un problème. Parce que quand même, nous parlons de ta chérie, Elvire. Elvire, dis bonjour à Dorian.
6: Coucou mon chéri.
7: Salut.
1: Dorian, nous sommes au courant. Nous sommes au courant de. cette maison qui ressemble à un labrador apparemment. Dorian, Dorian, j'aimerais que tu écoutes. J'aimerais que tu écoutes ce qui va se passer maintenant parce qu'elle vient nous appeler parce qu'elle elle veut pas. Elle veut pas que vous soyez fâchés. Elle veut que vous vous rabibochiez. Et pour ça, elle a fait appel à ce qu'on appelle la chanson de la réconciliation. Dès les premières notes, tu vas entendre cette chanson et tu vas dire bon sang, c'est ma chanson préférée. Et tu vas bien tendre l'oreille parce que ces paroles, elles viennent du cœur d'Elvire et elles sont pour toi.

0: bien, ouais.
1: Dorian.
2: Oui.
1: Dorian, tu as entendu cette belle chanson pour toi?
2: C'est très talentueux, bravo.
1: Il s'appelle Florent et il a fait ça pour toi et pour Elvire. Est-ce que tu es prêt à te rabibocher avec Elvire et te dire que c'est pas grave? Allez, il y aura d'autres délais, il y en aura d'autres des dessins.
2: Et moi, je suis pas sûr qu'il y en ait d'autres, mais.
0: Mais bon. Si.
1: Attention, c'est très bien.
0: Ouais, peut-être.
1: Yes. Dorian, tu aimes Elvire.
2: On peut peut-être se rabibocher. J'ai un deal à proposer parce qu'elle a jamais voulu de chien. Enfin, elle a toujours voulu de chien, pardon. Moi, non. Donc, si on accroche le tableau dans le salon, ça peut être un compromis.
0: Bah, c'est génial.
1: Ben voilà, vous accrochez
0: la maison chien,
1: voilà, ouais. Et ça fait un chien. Là, ça devient plus compliqué. Je te propose, quand tu te refâches avec Elvire à propos du chien, tu nous rappelles et on fera la chanson de la réconciliation dans l'autre sens.
2: D'accord.
1: On vous embrasse tous les deux. On va vous offrir à chacun le t-shirt Manu sur Énergie et le mug Manu sur Énergie. Un pour chacun.
2: C'est gentil. Merci beaucoup.
3: Parfait, merci beaucoup.
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1: 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C'est peut-être le vôtre maintenant et là, il faut décrocher.
6: Oui, alors ?
1: Allô, bonjour, c'est Antonin de Toulouse.
6: Oui, c'est bien moi.
1: Antonin, quel est le seul animateur radio qui loupe ton salaire ?
6: C'est Manu sur Énergie.
1: C'est gagné. Nous allons te doubler ton salaire de 1886 euros. Il va passer à 3 772 euros.
6: Waouh,
1: 3 772 euros. J'ai l'impression que ça te rend heureux.
6: Alors, un petit peu quand même, oui.
1: Bah oui. Tu sais déjà ce que tu vas en faire?
6: Oui, tout à fait. Je sais déjà ce que je vais en faire, oui.
1: Bah vas-y.
6: Ah bah, ça va partir sur un... Je vais rembourser le prêt de ma voiture avec ça.
1: C'est pas mal.
6: Ah oui, ça va m'aider beaucoup.
1: C'est déjà pas mal. C'est quoi, c'est dans la tête, tous ces trucs-là? Tu dis, hop, ça c'est réglé.
0: Ouais. Exactement. Une charge mentale en moins.
1: Exact.
0: Ouais.
1: Puis j'ai une putain de charge mentale.
0: Ah ça, oui.
1: Alors Antonin fait un métier rigolo. Ah. Je trouve ça rigolo. Antonin est géomètre topographe.
6: C'est ça, tout à fait.
1: C'est quoi exactement? Pour moi, c'est les mecs, ils ont un casque de chantier sur le bord de la route et ils regardent dans un appareil pour mesurer.
6: C'est exactement ça. Effectivement, c'est tout à fait ça. Et c'est pour faire des plans. Donc, on fait tout ça pour de la mesure, en fait.
0: Ok.
1: Toi, tu fais des mesures ou tu fais des plans ou tu fais les deux?
6: Alors, normalement, on fait les deux, mais moi, je suis plus côté bureau. Donc, je suis sur le dessin, en fait. Je fais aussi de la modélisation 3D.
0: Ça, c'est stylé.
1: Ça, c'est pas mal.
0: Ouais, à fond.
1: Ouais, je fais de la 3D, c'est toujours classe.
0: Ouais.
1: Ça touche du
0: monde. Ouais.
1: T'as pas besoin d'en dire plus. Les gens disent, waouh.
6: C'est vrai que ça fait son petit effet, généralement.
1: Et puis, géomètre topographe, honnêtement, oui, c'est sympa.
0: C'est chouette à dire aussi.
1: Tu vois, tu peux pas être méchant quand t'es géomètre topographe. Mais vraiment, excuse-moi, il n'y a pas de fait divers avec le géomètre topographe écartelé toutes les personnes de son village. Ça n'arrive jamais.
7: C'est vrai.
1: Bon, ça n'arrive pas non plus avec un tennisman.
0: Non. Excuse,
1: enfin, en même temps, là, j'ai pris un truc extrême, mais.
0: C'est fou.
1: Je ne connais pas de géomètre topographe.
0: Voilà, sympa, quoi.
1: Qui a fait un fait divers. Voilà, t'es sympa. T'es sympa. Bon. En plus, tu fais de la 3D. Antonin, t'as tout pour toi. Et en plus, je te double ton salaire. Bravo à toi.
6: Parfait, merci beaucoup. Ça fait longtemps que je vous écoute en plus. Je fais une bise à ma famille et surtout à mes frères qui m'ont fait découvrir l'émission en 2015. J'avais 14 ans et jamais je me ferai doubler mon salaire. J'ai 14 ans, c'est pas possible.
1: Effectivement.
6: Et maintenant que j'en ai 25, je me fais doubler mon salaire et merci infiniment.
1: Putain, c'est une bonne pub ça.
0: À fond.
1: Vous nous écoutez en ce moment et vous avez 13 ans, restez avec nous. Dans 10 ans, ce sera votre tour. C'est bon,
7: bien sûr.
1: Antonin, on te le double ton salaire. C'est à toi que ça arrive ce matin. T'as attendu plus de 10 ans et ben voilà. 3 772 euros, ça arrive vite pour toi.
6: Merci infiniment, merci tout le monde.
1: Belle journée à toi.
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0: et y aller, Nico.
1: Il y a certaines plantes qui entendent les vibrations des insectes et augmentent leur nectar quand une abeille approche, par exemple. C'est pas beau, la nature ?
0: Mais alors pourquoi la plante va faire plus de nectar lorsque l'abeille arrive ?
1: Bah parce que je pense qu'elles savent
2: l'aide.
1: Que, enfin tu vois, ça elles l'aident. Elles savent que ça
0: ah oui,
1: sert.
0: Parce que l'abeille elle va aider
2: à
0: polliniser.
2: Oui, exactement. Voilà,
0: et donc c'est pour qu'il y ait d'autres plantes derrière
2: exactement.
0: Pour se reproduire.
2: Ouais.
0: Donc c'est pour la reproduction.
2: C'est grave malin.
1: C'est, oh, y a une
2: c'est de la drague
1: quoi.
2: En fait.
0: Alors c'est pas vraiment de la drague.
2: Bah,
0: non.
2: Un petit peu. Elle drague l'abeille, tu vois.
1: Ouais, ouais. Si oui, si tu veux.
2: Pour
1: si
2: se reproduire après.
0: Pour se reproduire.
2: Ouais.
1: D'accord. Ok. Elle drague l'abeille.
0: Elles sont fortes, les plantes.
2: C'est trop fort.
1: C'est bien, hein.
0: On s'imagine pas comme ça. C'est voilà. Incroyable. Mais les plantes sont merveilleuses.
2: C'est vrai.
1: Oui.
0: Lorenza, apprends-nous quelque chose.
2: Bon, c'est autre chose, moi. Des chercheurs japonais ont trouvé un lien entre la taille du nez et la taille du zizi.
0: C'est vrai.
2: Bah, ouais. Alors oui, pas alors, de
1: forcément.
2: Comme ça.
0: Effectivement, le fait que j'ai un gros nez joue dans ma réponse.
2: En fait, il y a un lien entre la taille du nez et du pénis parce que il pourrait être influencé par les hormones de croissance.
0: Ah ouais.
2: Dans le ventre de la maman. Ouais.
0: D'accord.
1: Et alors, moi, j'ai juste des grosses narines. J'ai pas un gros nez. Mais juste...
2: alors, c'est là, c'est des bouboules.
0: Ça veut dire ouais, exactement. T'as juste des grosses couilles, mec.
1: C'est que des.
2: On est des gamins.
0: Désolé, tout en couille.
1: Pas de soucis.
0: Les infos à la tour du monde, on continue. On n'a jamais observé de grands requins blancs s'accoupler.
2: Jamais. Ah, bon, c'est vrai que j'ai jamais vu ça dans les reportages.
0: Eh ben jamais. Personne n'a jamais vu de grands requins blancs s'accoupler. Aucun témoignage humain.
1: Ils sont pudiques.
0: Et pourtant.
2: Bah c'est fou. Et ça se trouve, ils font différemment.
1: Ils se
0: bah différemment.
2: Bah je sais pas, ils doivent faire.
0: À distance. Le mec il mise, c'est comme une flèche avec un arc.
2: Un harpon.
0: Touché. Oh oui. Agendas, vous connaissez les glaces Agendas?
2: Bien sûr.
1: Ah ouais, trop.
0: Est-ce
1: bon.
0: Que vous savez ce que ça veut dire?
2: Je sais pas, ça doit être en allemand ou en
1: pas les fondateurs ou un truc comme ça?
0: Les fondateurs en allemand, eh ben pas du tout. C'est génial parce que Agendas n'a aucune signification dans aucune langue. Et en fait, le nom, il a été choisi et étudié pour, justement, sonner européen.
2: Ah,
0: tu vois, t'as dit, oh, ça va être de l'allemand. Bim.
2: Bah oui, tu vois, ça a des consonances.
0: Voilà.
2: Ah ouais, ok, bah c'est ouf.
0: Pas
2: ça veut
0: tout.
2: Rien dire?
0: Bah elle a rien dire de tout.
2: Ah,
0: pour moi, c'était hollandais.
1: Agendas.
2: Oui.
0: Bah ouais,
2: ah, oui.
0: Ou belge. Tu vois.
1: C'est dur à écrire.
2: Ah oui, Agendas.
0: Agendas. Suisse. Agendas. Et ben pas du tout, ça ne veut absolument rien dire. Et
2: okay.
0: On est tous comme des blaireaux à tomber dans le panneau. Voilà. Agendas.
2: De toute façon, je m'en fous, je la mange. Hein.
0: Pas fou.
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0: donc forcément ça fait du temps.
1: Ben oui, oui.
0: Ça met du temps pour
1: venir.
0: Ben alors, et oh, elle est venue à pied.
1: Ah oui, sacré périple.
0: Ben elle prend vachement d'élan pour marcher sur l'eau et tout. C'est un boulot de ouf.
1: Ça m'étonne pas, elle est incroyable.
2: Elle va nous raconter ça.
0: Ah, mais elle va nous raconter comment elle fait. Elle saute de bateau en bateau et tout.
1: Ah ouais,
0: okay. Bien sûr, absolument. Ça, c'est Zao, ça. Hein. Évidemment. Elle chantera évidemment comme Caroline tout à l'heure. Ah, je suis content. Moi, je suis content. Aussi. J'adore Zao. J'adore sa voix. Elle a une voix, honnêtement.
1: Tu la reconnais parmi mille.
0: Mais qui a la même voix que Zao?
1: Ben, personne.
0: Et ben voilà.
1: Ouais. Et nous, on la reçoit.
0: Et c'est nous qui l'avons. À propos de musique, j'ai un petit jeu.
1: Ah!
0: Ouais. J'ai une étude en Angleterre qui a été faite pour savoir quelle est la chanson qu'on sait reconnaître le plus rapidement au monde.
1: Vas-y.
0: Okay. C'est-à-dire une chanson, en deux secondes, vous la reconnaissez. J'ai top 3 des chansons. Normalement, en deux secondes, tout le monde doit reconnaître ces chansons. Attention, deux secondes, on va commencer. Allez, Lorenza. Deux secondes pour reconnaître cette chanson.
1: Eye of the Tiger.
0: Eye of the Tiger Survivor.
2: C'est Rocky.
0: Ben oui, c'est Rocky. Ça a marché avec toi. Attention, Nico.
3: Ouais.
0: Deux secondes pour découvrir cette chanson.

0: Si. Oh là.
1: un tout petit peu. Florent, notre producteur.
2: Oui.
1: Alors celle-là vraiment, si tu la trouves pas, c'est pas possible, c'est le top 1. C'est la chanson au monde, selon une étude anglaise, qu'on reconnaît le plus rapidement dès qu'on l'entend.
2: Wannabe, Spice Girls.
1: Bien.
3: C'est incroyable. On est bon. J'aime et trop. Voilà.
1: Non, non, vous êtes pas bon, vous êtes dans la moyenne du coup.
3: Ah. Merci Manu.
1: C'est ce qu'on me disait à l'école.
3: Yes.
1: Et moi, c'est ce que je dis toujours, hein. On n'est pas les meilleurs, mais on est là. Et voilà. On peut faire un petit tour de studio, 8h22, on a le temps. Allez, qu'est-ce que vous avez envie de partager avec nous, Lorenza?
3: Ouais, depuis qu'on a emménagé dans le nouvel appart, à chaque fois que j'utilise les plaques de cuisson, bah, j'oublie de les éteindre.
1: C'est dangereux.
3: C'est
1: quoi.
3: Méga dangereux.
1: Mais c'est des plaques électriques?
3: Oui.
1: C'est pas au gaz, quoi.
3: Non, c'est pas au gaz, c'est électrique, ouais.
1: Mais c'est quand même dangereux.
3: Oui, mais c'est méga dangereux. Donc,
1: pourquoi t'oublies?
3: Mais je ne sais pas. Genre, c'est un autre truc que d'habitude. C'est un truc qu'il faut. Avant, j'appuyais avec mon doigt. Comme ça fait tut tut.
1: Oui.
3: Mais non, je dois tourner le truc, c'est manuel. Et je sais pas, mon cerveau ne veut pas le tourner pour l'éteindre, quoi.
1: Et quand t'as fini de cuire, tu te dis pas, faut que j'éteigne?
3: Ben non, je me bats à manger. Et en fait, du coup.
1: C'est bouf, bouf, bouf.
3: Mes collègues, ils doivent vérifier et passer derrière moi à chaque fois que je fais à manger.
1: C'est angoissant, hein.
3: Et c'est surtout que j'ose plus manger sans eux, quoi.
1: C'est normal.
3: Bah oui.
4: Moi, j'oserais pas habiter avec toi, surtout. Parce que c'est effectivement.
3: Non, maintenant, j'essaye de faire des efforts parce que c'est dangereux de ouf. Mais c'est vrai que mon cerveau veut pas. Ils doivent venir derrière moi pour.
1: Du coup, quand t'es toute seule à la maison, tu vas au resto, peut-être.
3: Bah oui, j'attends. J'attends que quelqu'un rentre avant de manger.
1: C'est bon, tu es arrivé. Bon, je me fais à manger, je te préviens.
4: T'as bien assisté des plaques, quoi.
1: Bah, c'est très spécial.
3: Clairement. Enfin, c'est vraiment, mais c'est chiant, quoi. C'est relou pour tout le monde.
1: C'est
3: hein.
1: Un truc dans ta tête, ça veut pas. Ça veut pas. T'étais habitué à appuyer. Maintenant que ça tourne, c'est oula.
3: Des fois, je suis en haut, j'entends les plaques.
1: Oh,
3: et je suis là, oh merde, je me fais engueuler.
1: Ouais. Écoute, on a tous nos forces.
3: Bah oui.
1: Et on a tous nos faiblesses.
3: Ah là, c'est une grosse faiblesse, ouais.
1: Bah, pas trouver la force. Hein. Est-ce que vous avez un truc dans la vie où vous savez quand vous le faites, plutôt à la maison, vous le faites, mais vous savez que quelqu'un doit repasser derrière.
3: Ouais.
1: Nico.
4: Moi, je sais que t'aimes pas quand j'en parle, mais c'est la paperasse. Parce que j'ai la phobie administrative.
3: Mais moi aussi, un peu, mais je sais.
4: J'ai ma copine qui est allée jusqu'à acheter un énorme tableau Velleda, tu sais, sur le frigo, qu'elle a mis sur le frigo. Et là, en ce moment, elle a écrit Impôt Nico, en gros.
1: Mais non, mais.
4: Pour que je pense à fermer son pot.
1: En fait.
3: C'est mignon.
1: Je veux bien croire qu'il y a des gens qui paniquent à l'idée. Peut-être. Voilà.
4: Non,
1: mais toi, t'as pas de phobie administrative. C'est juste que ça te fait chier de le faire. Mais comme tout le monde, en fait.
4: Non, mais tu vois, j'ai reçu une prune il y a quelques jours. Je crois que j'ai encore 2 jours, là, pour la payer. Mais j'ai du mal à passer le cap.
1: Mais
4: c'est pas le côté. C'est pas le côté paiement.
1: Mais
4: c'est
1: que
4: vraiment, dès que je reçois. C'est une charge mentale pour moi.
3: Exactement.
4: Violente. C'est que dès que je reçois un papier administratif.
1: Le mec, il écoute pas. Écoute, il faut pas. C'est tout le monde, Nico.
3: Ils vont s'embrouiller.
1: C'est tout le monde.
4: Tu vois, ma copine, elle est organisée, elle reçoit, elle paye direct, elle fait.
1: Alors, elle est bizarre.
4: C'est elle la bizarre.
1: Ah bah oui,
4: d'accord.
1: Car les gens qui payent tout en temps et en heure sont des gens bizarres. C'est pas normal de payer son amende quand tu la reçois.
4: Manu, il m'a dit que t'étais bizarre.
1: Moi, elle est sur mon bureau, j'attends et tous les jours, je regarde la date.
4: Ouais.
1: Jusqu'au jour où j'essaie de payer et on me dit, date dépassée.
4: Ah merde.
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1: Quelle est la chose pour laquelle les gens dans votre maison doivent systématiquement passer derrière vous? Lorenza ne sait pas éteindre
3: sa
1: plaque électrique. Parce qu'avant, il fallait appuyer avec le doigt, c'était automatique.
3: Ça.
1: Et maintenant, il faut tourner le bouton. Du coup, elle panique, elle ne le sait plus.
3: Bah, j'oublie, quoi.
1: Et elle oublie de fermer.
3: Genre, pour moi, c'est prêt, je me barre.
1: Voilà, c'est pas du tout dangereux.
3: Non, c'est une catastrophe.
4: La canicule en France, c'est de ta faute. Hein.
1: C'est surtout la facture EDF, quoi.
3: Ah ouais, m'en parle pas. Ouh là là.
1: Donc, ses colocs passent derrière elle tout le temps, c'est un peu fatigant. Pour quelle chose les gens chez vous doivent tout le temps repasser derrière? Moi, c'est simple, c'est chercher n'importe quoi.
3: Comment ça?
1: Quand je trouve pas un truc, je sais pas où est quelque chose.
3: Okay.
1: À chaque fois, je dis putain, on l'a perdu ce truc-là. Et ma femme, elle le trouve en 2 minutes.
4: Ah ouais?
3: Ah ouais.
1: Ouais. Je me demande jusqu'où c'est pas elle qui planque les choses et elle a.
3: Bah, bien sûr, elle a que ça à faire.
4: Et elle sait dans quel tiroir elle a mis.
1: Ouais, exactement. Je pense qu'elle a que ça à faire. Ouais.
3: Mais non. Pour que tu me prouves que tu as tort.
1: Exactement. Pour me montrer, pour m'humilier aux yeux des autres en disant avec un haut-parleur. Regardez, il ne sait pas trouver les ciseaux. Putain, les ciseaux, c'est un truc de dingue, les ciseaux.
3: Bah, généralement, ils sont au même endroit.
4: Toujours dans le même tiroir.
1: Et ben non, ils sont pas tout le temps dans le même tiroir. J'ai perdu 3 paires de ciseaux.
3: Quoi?
1: C'est beaucoup. Ah oui, c'est beaucoup.
3: Mais c'est quoi ce délire?
1: Je sais pas.
4: Tu vas les retrouver un jour?
3: Ouais.
1: Bah, un jour, je vais retrouver tous les objets que j'ai perdus. C'est incroyable. Florent, notre producteur.
2: Objet encore plus introuvable, c'est le coupe-ongle.
3: Oh, il m'énerve avec le... Non, mais si. il a un truc avec le coupon, il n'en a jamais.
0: Jamais trouvable.
1: Moi aussi, le coupon, c'est un enfer.
4: Ah bon?
1: Oui, parce que...
4: Le tiroir de la salle de bain.
1: Mais non, il est... Non. Enfin, oui, peut-être.
3: Bah, les gars, si. Ou alors, il y a une petite trousse où il y a le coupon dedans.
1: Et ben, justement. Oui. Ou alors, il y a une petite trousse. Du coup, il est dans la trousse. Mais en fait, non, il n'est pas dans la trousse parce qu'on est parti en week-end. On a dû le prendre en week-end ou on a dû le bouger quelque part. Il n'est pas dans le tiroir, il n'est pas dans la trousse. Il est où ce coupon?
3: Bah du coup, vous faites comment? Vous êtes Wolverine? Enfin, qu'est-ce qui se passe?
1: J'en rachète un. J'ai racheté. Je pense que le business du coupon, c'est il est toi. À cause de moi.
4: Putain, un jour, tu vas pouvoir revendre tes coupons.
1: Mes coupons et mes ciseaux. J'ai un problème avec tout ce qui coupe,
3: non,
1: en fait.
3: Non,
1: mais 100 balles, les cutters, putain. Je perds les cutters aussi.
4: Oh, dans l'établi.
1: Mais non,
4: dans la caisse à outils.
1: Il part ailleurs encore le cutter.
3: Mais pardon, mais où sont toutes ces choses chez toi? Mais c'est fou.
0: Des couteaux pour manger ou pas?
1: Les couteaux pour manger, oui, mais alors?
3: Oh là, non, mais c'est pas possible, ouais. Je vois pas.
1: J'avais un Opinel, c'est génial.
3: Oui,
1: l'Opinel.
3: C'est très pratique. Bah oui,
1: j'en rachète un chaque hiver quand je vais à la montagne.
4: Tu perds tout, mec.
3: C'est pas possible.
1: Non, tout ce qui coupe, apparemment. C'est
3: vrai?
1: Tout ce qui coupe, je perds.
3: Mais c'est peut-être pour pas te blesser, elle veut te protéger.
4: Ah oui, c'est elle. Elle t'a vu les utiliser.
1: C'est possible. On a Camille qui est avec nous, bonjour Camille.
2: Bonjour Manu, coucou les Wawa.
1: Pourquoi on doit repasser derrière toi tout le temps à la maison, Camille?
2: Alors moi, on repasse derrière moi quand je raconte une histoire ou une blague, parce que j'oublie toujours les détails essentiels. Alors du coup, on finit toujours par la raconter à ma place.
3: Oh, c'est frustrant.
1: C'est... Oui, mais bon, pour les autres aussi, hein.
3: Oui.
4: Ouais, c'est chiant.
1: Oui,
4: c'est
1: vrai. Bon, allez, vas-y, on voit la sauce.
2: C'est ça.
1: Oh. Bon, elle a pas l'air malheureuse.
3: Non, c'est vrai,
2: c'est tout, hein. C'est comme ça. Hein.
1: Voilà, c'est comme ça, c'est très bien.
2: C'est comme ça. Au moins, on la comprend.
1: Oui, c'est bien.
3: Oui, c'est vrai.
1: On te remercie, Camille, de nous avoir appelé. Il y a Damien qui est là. Bonjour, Damien.
6: Bonjour, Manu. Bonjour, les Wawa.
1: Bonjour à toi.
3: La joie.
1: Damien, pour quelle chose on doit systématiquement passer derrière toi?
6: Eh bien, écoute-moi, c'est pour les photos de groupe. Ma femme, elle repasse derrière moi parce qu'à chaque fois, je me propose pour prendre des photos. Mais je sais pas comment je me débrouille. À chaque fois, systématiquement, je coupe soit la tête, soit il manque un bras, soit il manque la moitié d'une personne. Donc, du coup, ma femme doit reprendre à chaque fois mes photos parce que ça lui plaît pas.
1: Ah oui, bah en même temps, là, t'es pas doué quand même.
3: Non, mais c'est la plupart des hommes, ça.
1: Non, oh,
4: ah bon, non, bah, non, arrête avec le cliché.
3: Bah, je trouve,
4: non. Non, des hommes qui voient pas, visiblement.
3: Oui, mais bah, franchement.
4: Pour couper les gens en deux sur une photo.
3: Il y a une manière de cadrer où vous y êtes pas, quoi.
1: Oh, enfin... l'autre, dis celle qui fait 172 selfies avant d'en poster un sur Instagram.
3: Mais oui, il faut trouver le meilleur.
1: Parce que si vous dites que les photos de Lorenza sur Instagram, elles sont géniales, sachez que ça fait 2 mois qu'elle la prépare, celle-là.
3: C'est pas faux, en plus.
1: Damien, merci beaucoup de nous avoir appelés.
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1: C'est parti, voici les sondages du matin comme chaque jour. 11% des femmes refusent de porter ça, quitte à ne pas s'amuser. Elles refusent de porter quoi, Lorenza?
3: C'est sur la tête?
1: Non, pas du tout.
3: Okay.
1: Non, rien à voir avec la tête.
0: C'est en soirée?
1: Ça peut être en soirée, mais ça peut être l'après-midi aussi.
3: Mais c'est un vêtement?
1: C'est un vêtement, on peut considérer que c'est un vêtement, donc ça se porte. Nico?
4: C'est un type de déguisement ou pas?
1: C'est pas un déguisement.
3: Ah,
1: on est plus dans l'accessoire, on va dire.
3: Des palmes?
1: C'est pas les palmes, mais c'est aux pieds. 11% des femmes refusent de porter ça, quitte à ne pas s'amuser.
0: Des talons?
1: C'est pas les talons.
3: C'est dans un lieu spécifique?
1: Si je dis oui, absolument, c'est dans un lieu spécifique. Quitte à ne pas s'amuser, c'est une activité. Dans un lieu spécifique où on met des chaussures. C'est pas clown, hein?
3: Oui.
1: Nico?
4: Des chaussures de bowling.
1: Exactement. 11% des femmes refusent de mettre les chaussures de bowling et donc vont rester là sans s'amuser au bowling.
4: Mais ça casse la tenue, quoi.
3: Ouais, mais elles sont... Non, mais c'est dégueu, en fait.
1: Ils mettent du pchit.
3: Ouais, mais tu te dis quand même, tous les gens qui mettent leur yep dedans.
1: Ah oui, ça, il y a du monde.
3: C'est 1 milliard, quoi.
4: C'est vrai qu'on n'a jamais vu des chaussures neuves de bowling.
3: Non, jamais.
4: À chaque fois, elles sont vieilles.
1: Bah, forcément, parce que quelqu'un l'a mis, il faut vraiment avoir du pot pour être le premier à mettre la chaussure, quoi.
3: Ouais, mais
1: elles sont tapées, pas quoi. Tellement la chaussure qui est angoissante. C'est quand t'attends tes chaussures et que t'essayes.
3: Oui.
1: À côté de toi, il y a plein de gens en chaussettes.
3: Oui.
1: Et c'est là où tu vois les chaussettes des gens et tu te dis, ces chaussettes-là ont déjà été dans la chaussure que je vais mettre maintenant.
3: Et ça te dégoûte un peu.
1: Bah oui.
0: Non, moi, ce qui m'écœure le plus, c'est de mettre les deux doigts dans la chaussette pour choper les chaussures.
3: Ouais.
1: Les deux doigts dans les chaussures,
0: mais bah tu comptes les temps, tu les prends ou quoi?
1: Ah bah foutu.
3: Tu mets tes doigts dans le. Ouais, mais je sais pas, moi aussi j'aime pas.
1: Non, mais je comprends. Après, tu mets les doigts aussi dans la boule de bowling. Hein.
4: Ouais.
1: C'est quand même un sport, on met beaucoup de doigts, le bowling. Hein.
3: Effectivement, ouais.
1: C'est bizarre ce sport. Bravo. Un enfant sur deux dit en avoir déjà vu. De quoi il s'agit? Il dit avoir déjà vu quoi, Nico?
4: Un requin.
1: C'est pas un requin et c'est pas un animal.
3: C'est vivant?
1: Bah non. Un enfant sur deux dit en avoir déjà vu. Ouais, ça embrouille.
3: Un esprit ?
1: Ah bah c'est ça, c'est un fantôme.
3: Mais on dit que les enfants voient les esprits et les fantômes.
1: Qui,
3: et les...
1: qui on dit ?
3: Bah les voyants, les ceux qui sont dans le surnaturel. Oh. On dit que quand on est petit.
1: Oh mais je crois que c'est l'imagination, non ? Parce qu'on a envie.
3: On est plus ouvert, je pense.
1: On a envie d'en voir un, tu vois, t'imagines. T'as un coup de vent, tu te dis j'ai vu un fantôme.
0: Bah c'est comme les amis imaginaires, un peu, c'est un peu le même délire quand même.
1: Non, il n'était pas imaginaire, mon ami, ok ?
4: Ouais, ça va aller, Manu.
1: Tu parles pas comme ça, ne parle pas comme ça de Teddy Pouf Pouf.
3: Quoi ?
4: Teddy Pouf Pouf ?
1: Ouais, Teddy Pouf Pouf.
0: Et qu'est-ce que c'est que c'était pas un fantôme ?
1: Teddy Pouf... Mais il va venir te casser la gueule, Teddy Pouf Pouf.
4: Ah, tu l'as encore ?
1: Évidemment, c'est mon ami.
3: Teddy Pouf Pouf, c'est un ami, c'est
1: la vie. Hein. Bah,
4: c'est pour ça, Manu, il s'ennuie jamais. Teddy Pouf Pouf.
1: Les amis que t'as enfant, ils restent tout le temps, en fait.
3: On pourra le rencontrer un jour.
1: Teddy Pouf Pouf ?
3: Oui.
1: Bah, s'il a envie, pour l'instant, il peut pas te blairer.
3: Ah oui ? Merde, je suis vexée.
1: Ouais, c'est Teddy Pouf Pouf.
3: Ok.
1: 36% des gens qui prennent une location de vacances ne loueront pas s'il n'y a pas ça à l'intérieur. S'il n'y a pas Teddy Pouf Pouf.
3: Non.
1: Florent.
0: Une climatisation ?
1: C'est pas une climatisation.
3: C'est électroménager ?
1: Oui, c'est de l'électroménager, absolument. Nico ?
4: C'est pas une console ?
1: Non, c'est pas une console de jeu.
3: Une machine à laver ?
1: Alors, c'est. Oui, c'est une machine à laver, c'est le lave-vaisselle.
3: Ah
0: oui.
1: Voilà, moi je suis assez d'accord avec ça. Ah bah oui, ouais franchement. Tu vas non mais tu loues une baraque. Tu loues une baraque, on est 12.
3: Ah oui, oui, oui, oui. Oui.
1: J'ai pas fini ma phrase, mais
3: d'accord. J'ai pré-shot.
4: Je fais partie des 36%, d'accord.
3: Ouais, ouais.
1: Il y a des phrases, parfois, c'est pas la peine de les terminer pour qu'on comprenne ce que tu voulais dire.
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0: Aujourd'hui, le 26 mai, mais c'est dans moins d'un mois, les amis.
1: De quoi?
0: Qu'on part en bus.
1: Ah oui. Ça passe trop vite.
0: Mais ça part à une vitesse de dingue. Et on dit, ouais, on a le temps pour préparer.
1: Bah,
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2: Eh oui.
0: Et ben vous pourrez, il n'y aura pas de problème.
1: J'ai trop envie de me faire poter avec le chauffeur.
0: On verra. On a plusieurs chauffeurs.
1: Ah, ok.
0: Je crois qu'on a 3 ou 4 chauffeurs différents.
1: Oh là.
0: Tellement ils peuvent pas l'oublier à l'émission.
1: On pourra aussi élire le meilleur chauffeur.
0: Mais bien sûr, on pourra donner des notes au chauffeur.
1: Évidemment.
0: La première fois, il y en avait un, il avait embouti un trottoir. Ouais.
1: On a eu
0: un petit problème sur le bus. Il avait dit ça passe et ça passait pas. Étonnamment, ils ont mis un autre chauffeur le lendemain. On va se marrer. Il y aura des enceintes sur le bus aussi.
1: Ah, c'est génial.
0: C'est-à-dire que, en fait, toutes les villes se réveilleront au son d'énergie tous les matins. On finira tous les jours aussi par un grand show gratuit parce qu'on aura des artistes.
1: Ah.
0: On va pouvoir commencer à vous donner les noms des artistes qui seront avec nous. Strasbourg, Metz, Lille, Rouen, Paris. Tout ça va arriver très vite. Et puis, si vous êtes dans ces villes-là, si vous êtes à Strasbourg, Metz, Lille, Rouen ou Paris, entre le 22 et le 26 juin, et que vous avez envie de monter dans notre bus, vous avez envie de nous raconter quelque chose, vous avez envie de partager quelque chose avec nous, vous avez envie de chanter, parce qu'on va avoir des groupes aussi qui vont faire le générique de l'émission. Vous êtes un groupe local, vous avez envie de chanter le générique de l'émission. La première fois, c'était génial, il y avait de tout. On a vu des gospels.
1: Oh,
2: c'est vrai.
0: Un groupe de gospel qui avait chanté le générique. Il y avait des groupes de hard rock. C'était génial. Et tout ça dans les rues de la ville.
1: Ah, ça va être le feu.
0: Si vous avez envie de faire ça, de nous rejoindre dans le bus, vous pouvez nous appeler au 0 870 42 48. 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
1: En plus, il y a plein de villes que je connais pas.
0: Eh ben, tu vas les connaître.
1: Genre Lille, Strasbourg, je ne suis jamais allée.
0: Genre Lille, Strasbourg, Rouen, Metz.
1: Je
0: ne
1: suis jamais allée nulle part.
0: Genre toutes.
1: Je découvre. Moi, ça me fait trop plaisir.
0: Mais on va tout le temps dans le sud. On va aller dans le nord. On va aller dans l'est, dans l'ouest et dans le nord.
1: C'est parfait.
0: Voilà, ce sera cette semaine, ce sera incroyable.
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0: Et on va parler ping-pong.
1: Ah, ça va faire plaisir à quelqu'un.
0: Bah oui, Florent, le producteur de l'émission qui joue au ping-pong.
5: Tennis de table.
0: Parlons au tennis de table, il est très, très touchy là-dessus. Donc on parle ping-pong, donc tu peux partir si tu veux. On parle du ping-pong. Un scientifique a révélé le meilleur moyen d'améliorer sa santé mentale, c'est jouer au ping-pong.
1: Mais pourquoi?
0: Alors ils disent que c'est le fait de se rapprocher de ses amis par le biais du ping-pong qui encourage la compétition amicale et la concentration peut avoir un impact très positif sur notre santé mentale.
2: Ah bon?
1: Oh, mais voilà. Ça vaut pour plein de trucs.
5: Compétition amicale.
1: Le badminton.
0: Le ping-pong en général.
1: Oui, c'est vrai, plus rapide,
0: toi.
1: On dit, moi je t'éclate, viens.
5: C'est pas hyper amical, quoi. Je vais te défoncer.
0: Après,
1: tu te sers dans les bras et tu bois un petit coup de.
0: Une fois que t'as jeté la balle dans les buissons et la raquette sur le toit de la maison, franchement,
5: ça reste sans force.
0: Franchement, ça reste amical. Hein. Voilà.
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0: Roland Garros, vous suivez un peu ou pas du tout?
1: Pas du tout.
5: C'est vrai encore.
1: Bah.
5: Je me suis pas mis devant.
1: Ouais, je sais juste que mon fils a perdu, c'est ça?
0: Bah oui, mais en fait, c'était son dernier Roland Garros,
1: ouais, ça m'a fait... Eh ben, ça m'a eu. Ça m'a touché. J'ai vu des vidéos, ça m'a eu. Mais voilà.
0: Bah putain, il était...
1: Et il est hyper pote avec Matt Pokora, c'est fou ça.
0: Il est pote avec Matt Pokora et Martin Solveig aussi.
1: C'est une dinguerie.
0: Ah, Martin Solveig, il est venu jouer sur le terrain, c'est n'importe quoi.
1: Et Matt Pokora lui a fait un discours et tout. Il s'est même adressé à la femme ou à la chérie de mon fils en disant qu'il l'avait calmé et tout. Je me suis dit, oula, ça devait être un petit foufou, mon fils. C'est comme ça que je m'intéresse au tennis.
0: Et là, Roland Garros, il commence à balancer. Non, parce que je t'ai pas raconté, mais un soir avec Gaël, on est sorti un petit peu. Et là, t'as Martin Solveig qui prend le micro. Ouais, c'est moi qui mixais. Je peux te dire que là, il a fait n'importe quoi, le mec.
1: C'était stylé.
0: C'était stylé. Et voilà, bah Gaël, mon fils, c'était son dernier Roland Garros. Stan Wawrinka aussi.
5: Ah oui.
0: Ah, Lorenzo. J'ai vu ça.
1: Deux noms, mais je.
0: Ah bah, il a gagné Roland Garros en 2015. Alors, je le connais bien parce qu'il est suisse et c'était un pote de ma femme.
1: Ah bon?
0: Qui vient de Suisse.
1: Oui. C'est incroyable.
0: Et je me rappelle, à l'époque, on parle de ça 2010, 2011.
1: Oui.
0: Il montait en puissance, mais il n'était pas encore connu. Et je me rappelle, il était venu à la maison.
1: Non.
0: On avait fait un barbecue. Et il m'avait battu au ping-pong. Mais alors attendez, il m'avait battu au ping-pong de la main gauche.
1: Ah, waouh.
0: C'est pas l'humiliation, ça?
1: Ah oui, un petit, si. Plus on que... Est, oui.
0: Parce que je lui ai dit, bon, ça sert à rien qu'on fasse un tennis, voilà.
1: Oui,
0: mais en revanche, on peut se faire un ping-pong. Il fait, ok. Et il me dit, bon, allez, je vais jouer de la main gauche, il m'a humilié.
1: Waouh. Mais c'est trop la classe, quand même.
5: Du coup, tu lui as servi de la viande trop cuite.
0: Ah ben, je lui ai rien servi, je lui ai dit, bah, attends, tu pars.
1: Tu te démerdes. Hein,
0: tiens, ta balle de ping-pong, là. Sun Up Legend avec San Francisco, c'est dans 2 minutes, les amis. Juste après, on va vous offrir une PlayStation 5, la PS5 Slim. Elle est pour vous. Mais avant ça, on va parler de mots qui vont faire leur apparition dans le Larousse 2027.
1: Ah,
0: c'est des mots marseillais.
1: Ok.
0: Les mots gâté, dégain et tarpin.
1: Oh, trop bien. Cool. Il était temps.
5: Tu m'as gâté.
1: Oui, bah, m'a voilà. Gâté.
5: Oui, je crains des gains.
1: Ah, je crains
5: des gains.
0: Tarpin bien. Ouais, voilà.
1: C'est génial.
0: Ça rentre dans le Larousse 2027. Il y aura aussi des expressions comme c'est carré.
1: Ah oui, mais c'est carré.
0: Ça, c'est carré.
1: C'est carré dans l'axe.
0: Dinguerie aussi.
1: Ouais.
0: C'est une dinguerie. Ça, c'est... tu l'utilises beaucoup,
1: Lorenza. Je le dis tout le temps. Ouais. C'est un peu un tic de langage. Faut que je me calme.
0: C'est une dinguerie.
1: Ah, c'est une dinguerie.
0: Oh.
1: Et des fois, je le dis même tout seul. Genre, dinguerie.
0: Ah oui, non.
1: Ouais.
0: On a un problème.
1: Level.
0: Crush rentre dans le dictionnaire aussi.
1: Bah, il était temps. C'était même un peu démodé. Hein.
0: Ouais, c'est vrai.
1: On est parti sur le pain, là, maintenant et tout. Donc,
0: C'est un peu comme le seum.
1: Oui.
0: Ils l'ont rentré, mais
1: ah, seum,
0: plus,
1: oui.
0: Ouais. C'est horrible. Hein, c'est ces mots-là qui se disent tiens, je suis dans le dico. Puis en fait, deux ans après, bah, je dégage. Et le mot boomer aussi, il va rentrer dans le dictionnaire.
1: Ah, oui.
5: Ah ouais.
0: Bah, il va partir
1: tard aussi, ouais.
0: Ouais, ils rentrent tard, ils sortiront tôt.
1: C'est trop triste.
0: Ça me fait de la peine. Ça me fait de la peine
1: pour les mots.
0: Ouais, moi aussi. Ça me fait de la peine. 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

0: Et tout de suite, je vous l'ai dit, on a une PS5 à vous offrir. La PlayStation 5 Slim, elle va peut-être aller chez Virginie ce matin. Bonjour Virginie.
1: Oui, bonjour. Bonjour Manu, bonjour à tous.
0: Sois la bienvenue parmi nous, Virginie. La PS5, la PS.
2: PS5 Slim.
0: J'ai fait une Xbox. Parce que... la PlayStation 5 Slim, elle est peut-être pour toi, Virginie, si tu gagnes aujourd'hui. On fait tourner les jeux tous les matins. Et aujourd'hui, on va jouer à 3 questions et 3 ou un moins. Voici les règles.
1: D'accord.
0: Je vais te donner 3 questions. Tu choisiras parmi ces 3 questions celle à laquelle tu as envie de répondre. Et ensuite, tu choisiras 2 personnes de l'équipe pour répondre aux 2 autres questions. Alors, je te donne les thèmes du jour. Il y a une question Objectif Lune. Une question La Belgique une fois. et une question Littérature.
1: D'accord.
0: Objectif Lune, La Belgique, Littérature. Qu'est-ce qui

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1: 69.
2: T'aurais dit ça aussi, moi.
3: T'aurais dit ça aussi, toi.
4: Oui, moi aussi, oui.
3: Toi aussi, t'aurais dit ça aussi. Nico?
5: J'aurais dit ça aussi.
3: Ouais, moi aussi. Moi aussi. Moi aussi, j'aurais dit ça aussi.
1: Alors? J'aurais dit ça, oui.
3: Ouais, tout le monde aurait dit ça aussi. C'est la bonne réponse.
2: Oui, bien joué.
3: C'est la bonne réponse. On est bien, attention, ça fait un point. La deuxième question, elle est pour toi, Virginie, c'est la question littérature.
4: Oh là là.
3: Oh là là, comme tu dis. Qui a écrit Le Comte de Monte Cristo?
4: Ah, oh, c'est ça. Ah, je l'ai sur le bout de la langue. Je ne sais plus.
3: Mais ça ne suffit pas.
4: Ah, oh, Pierre Ninet. Je sais, c'est facile.
3: Pierre Ninet, bonne réponse de Nico.
5: Ah, moi, j'ai vu.
3: Est-ce que je fais le tour du studio?
2: Ah, oh, franchement, je me souviens plus. Je sais que je l'ai su, mais.
3: Florent, notre producteur.
1: Non, pareil, il est pas loin, mais il sort pas.
4: Il veut plus.
3: C'était Alexandre Dumas.
2: Dumas. Ah, ouais,
4: ben oui.
3: Oh, bah, bien, moi, Alexandre. C'est quoi ce
5: génial?
3: Tu crois qu'on va dire ouais, le savais. Bon.
4: Lorenza, je compte sur toi maintenant, s'il te plaît.
2: Je vais tout donner.
3: Va se jouer maintenant avec la dernière question. On va manger qu'une fois.
2: Oui.
3: 5 secondes
2: oui.
3: de réflexion pour une réponse. Quel chanteur belge est connu pour le titre Tous les mêmes?
2: Stromae. Ah. Oui.
3: Je te laisse. On s'est fait chier à faire un chrono.
2: Oui, ben bah pardon. Moi,
3: tu as dit
2: Stromae.
3: C'est bien ce qui me semblait.
2: Paul.
3: Paul.
2: Mais il s'appelle Paul Stromae.
1: Oui.
2: Voilà.
3: Ah, mais là, ça annule la réponse.
2: Non,
3: c'est gagné, bravo.
2: Oh, génial, merci. Oh, je suis trop contente, merci.
3: Et voilà, Virginie, c'est gagné grâce
2: c'est
3: à Stromae, grâce à la Lune, mais pas grâce
2: merci
3: à Alexandre
2: beaucoup,
3: Dumas.
2: Lorenza,
3: c'est pas grave.
2: Merci beaucoup, Lorenza, merci beaucoup pour ton plaisir.
3: Virginie, la PlayStation 5 Slim, elle est pour toi, elle arrive très vite.
2: Oh,
3: bravo.
2: Génial, merci, merci, merci. Merci, je sais pas quoi dire. Merci beaucoup.
3: Oh, bah, tu l'as dit. On t'embrasse fort, Virginie.
2: Contente. Passez une belle journée à vous tous, merci.
6: Salut les copains, c'est Dorothée.
7: Allô, allô, monsieur l'ordinateur.
6: Le matin, moi c'est Manu et personne d'autre.
3: Eh ouais, Dorothée nous écoute, on l'avait reçu. Alors,
2: t'étais comme un petit enfant. De toute façon, je me souviendrai toujours. C'était la première fois que je te voyais comme ça et la dernière fois. Les yeux d'un enfant.
3: Exactement. Bah, c'était Dorothée.
2: Ouais, oui, je comprends.
3: Elle a fait une tournée complète. Elle refait 9 concerts supplémentaires en novembre-décembre.
1: C'est une folie.
2: Et là.
3: C'est Dorothée, quoi.
2: Bah
3: alors.
2: Oui, non, mais je comprends.
3: Assez parlé de Dorothée.
2: Ah oui.
3: T'as connu Dorothée? Pas trop.
2: Je rêvais d'avoir ma carte. Vraiment.
3: Ta carte du club.
2: Je rêvais d'avoir ma carte de membre et qu'on dise c'est l'anniversaire d'aujourd'hui de. Eh ben. Et voilà. Qui n'a pas regardé. Qui de notre génération n'a pas regardé Dorothée?
3: Eh oui. Je t'explique, j'avais pas la carte de membre. Et quand Dorothée est venue, qu'elle était assise à ta place, je lui ai demandé de me souhaiter bon anniversaire.
2: Eh ben voilà.
3: Alors que c'était
2: magnifique.
3: Pas ton anniversaire.
2: Magnifique. Alors que c'était même pas ton anniversaire. Eh ben voilà.
3: Mais je lui ai dit pour toutes ces années, pour toutes ces personnes comme toi ou moi.
2: On a attendu.
3: Voilà.
2: Patiemment.
3: Exactement. Et ben elle me l'a fait. J'ai fait waouh. Wow, le plus beau jour de ma vie.
2: Bravo.
3: Vous avez reconnu sa voix, forcément.
7: Alors je suis partie comme Caroline.
3: Ça fait tellement de temps qu'on veut qu'elle vienne avec nous. Hein.
2: Ah ouais.
3: Mais vraiment.
2: Je suis là.
3: Mais
2: je peux même te souhaiter bon anniversaire, même si c'est pas ton anniversaire aujourd'hui.
3: J'ai même pas ma carte du membre du club.
2: Je vais t'en faire une, t'inquiète pas.
3: Oh, trop cool. Mais non, mais en plus, ça faisait un mois quand j'ai entendu ce titre. Putain, il est génial ce titre, j'adore.
2: Merci Manu, merci.
3: Et je me suis dit, ce serait cool de te recevoir. Et ça a été hyper compliqué parce que madame est au Québec.
2: Ben voilà, dis donc, écoute, je me suis déplacée exprès pour toi, sache-le.
3: C'est la moindre des choses.
2: Je repars demain.
8: Oh, c'est
2: voilà,
8: trop
2: comme
8: bien.
2: Ça, tu
8: c'est
2: le sais.
3: Non, tu viens juste pour 24 heures.
2: Je te jure que oui.
3: Tu viens pas juste pour moi.
2: Je viens juste pour toi.
8: Oh, c'est trop
3: c'est
8: gentil.
3: Dingue.
2: Et j'ai accepté, au passage, une fois qu'on savait, d'ailleurs, dernière minute, on a accepté une date pour que ça colle. Donc, je reste 4 jours.
8: Waouh.
2: Ça, c'est la classe. Hein. Mais okay. Je te jure, c'est vrai.
8: Ouais. Okay, les faites-moi
3: autres,
8: les malins,
3: on
8: là.
3: On se calme.
2: Voilà.
3: Oh là,
2: ah, Dorothée, fais-moi la maline, là.
3: On n'entend plus tellement parler, Dorothée, là.
2: Allez, où, là?
3: J'en ai rien à foutre, en fait, de l'anniversaire, moi. Alors,
2: moi, viens pour moi.
3: Alors,

0: j'ai 7 heures d'avion, moi.
1: Waouh.
2: Alors, bah ouais.
0: Un peu de... merci. Je suis en décalage total. Total. Là, il est genre. En gros, tu sors de boîte, là, en ce moment.
1: Ah ouais.
0: Tu vois, genre.
2: Ah oui, ok, très bien. Ah
0: ouais. Voilà, au calme.
2: On te sert quelque chose à boire,
0: ouais,
2: tu veux? On va te mettre une table avec du champagne.
0: Voilà, on va faire une évidemment. Table VIP.
2: Zao est avec nous jusqu'à 10h, jusqu'à la fin de l'émission. Si vous avez envie de lui parler, si vous avez envie de lui poser des questions, eh ben, c'est le moment. Vous nous appelez au 0870 42 48. Le nouvel album, il est sorti le 3 avril. Il s'appelle Versatile. Est-ce que quelqu'un sait exactement ce que veut dire le mot versatile?
0: Ah, je sais plus.
2: Alors.
0: Tu touches à tout?
3: Ouais.
2: Non. Pour moi, versatile, non. C'est le. En fait, c'est un joli mot pour dire de quelqu'un qu'il est extrêmement
1: volage.
2: Relou.
1: Non. Ah non.
2: Relou. Dans le sens, ouais. Il est jamais. Il prend
0: jamais
2: une décision.
0: Content.
2: Exactement. Mais voilà. Il sait jamais ce qu'il veut.
0: Ouais.
2: Ah ouais. On dirait ma femme.
1: Voilà. Bah, très vite.
3: Attention.
0: Et bah, tu pourras lui dire qu'elle est versatile aujourd'hui. On va essayer d'arrondir le terme.
2: Bien sûr.
0: À éclectique, plutôt.
1: Ah.
2: Oh.
0: Parce que peut-être qu'elle croira que tu lui dis, ma chérie, tu es versatile. Ça veut dire que tu sais bien faire à manger. Tu t'occupes bien des enfants, t'es belle,
1: t'es parfaite,
0: t'es sportive, t'es magnifique, tu.
1: Ah, et c'est voilà. Bien, franchement,
0: c'est pas mal ça.
1: Bon conseils,
2: c'est stylé, hein. Là, c'est stylé ça.
0: Voilà,
2: c'est bien. Tu peux venir à la maison pour traduire, arrondir les angles.
0: Écoute, je referai un voyage exprès pour ça.
2: Non, mais ce qui est génial, c'est que t'as donné le nom à un album avec. Parce que tu faisais des compliments en fait.
0: Ouais, exactement.
2: Tu sais tout faire.
0: Je sais tout faire, moi.
2: Mais alors, tu sais, quand. Il y a une vidéo sur le réseau qui a beaucoup tourné de toi avec MC Solar en
0: oui.
2: studio.
0: Oui, c'est
2: et
0: vrai.
2: J'étais sur le cul. Et j'en avais parlé à la
1: radio. Ouais, c'est vrai.
2: Mais attends, mais Zao, elle fait pas que chanter. T'étais à la console de mixage.
0: Ouais.
2: T'avais le logiciel ouais. pour la musique.
0: Enregistrer.
2: Tu l'as placé, Claude MC Solar, tu l'as placé devant le micro.
0: Ouais.
2: Et c'est toi qui as enregistré.
0: Bah, tu sais écoute, faire tout ça. J'ai enregistré tout l'album. Comme ça. Tout versatile. C'est moi qui me suis
1: c'est
0: enregistré.
1: C'est incroyable.
0: Donc,
1: mais c'est vrai
0: voilà,
1: qu'il l'avait dit. Il était choqué. Il était impressionné.
2: D'où le nom versatile. Mais non, mais c'est rare.
1: Bah oui, c'est vrai.
2: Souvent, les gens chez eux, ils font un peu une maquette, tu vois, un petit truc comme ça. Mais
3: à côté de nous, on sait rien faire.
2: Mais non, mais faut des connaissances.
1: Mais c'est impressionnant de fou.
2: Ingénieur du son, quoi. Enfin, tu sais faire tout ça.
0: Bah écoute,
2: stylé.
0: Ça a aidé que je fasse des études en informatique. Je suis ingénieur en informatique de base.
1: Ah, c'est incroyable.
2: Mais non.
1: Bah dis donc.
2: Bah dis donc. T'es ingénieur en informatique.
0: Ouais. Mais okay. Ça fait très longtemps. J'ai fait l'université de Montréal et puis ça m'a servi au final, même si j'ai choisi un autre chemin qui est la musique. Ça m'a servi à être un peu autodidacte, un peu geek.
3: Incroyable.
0: Voilà,
3: j'avais passé un entretien.
0: Ouais, oui, je te jure. J'ai l'impression que vous allez m'embaucher ici en tant que stagiaire.
2: Alors, quelles sont vos qualités selon vous?
0: Alors, j'ai les défauts de mes qualités et la qualité de mes défauts, c'est-à-dire je suis fidèle et relou.
2: Ça ira.
0: Voilà.
1: Ça nous va très bien.
2: Oh là là, elle est ingénieure en informatique.
0: Ouais. Wow.
2: C'est-à-dire qu'on peut se faire un Fortnite, en gros.
0: On pourrait.
1: Allez-y.
0: On pourrait.
2: Et ce matin, c'est Zao qui est avec nous. J'adore ce titre. J'en parlais, je sais pas à quelle heure tu t'es réveillé ce matin, si tu nous as entendu, mais je suis impressionné tout le temps par ta voix. Parce que c'est ce que je dis, il y a une Zao.
1: Ouais, c'est vrai.
0: C'est mignon.
1: Mais il n'y a pas de voix comme la tienne. On reconnaît direct.
2: J'adore ce titre et l'autre, la roue tourne.

0: Quelle chance.
1: C'est ouf.
0: Zao, c'est aussi ça.
1: Eh oui. C'était la piste 11 de mon CD gravé. Incroyable. C'était incroyable.
0: La piste 11 de mon CD gravé.
1: Oui, je l'écoutais en boucle et le CD est encore là, dans ma petite pochette.
2: Tu vois, comme quoi, je ne savais pas que ça allait être ce gros single que c'est, sinon je l'aurais mis en 3. Tu vois, c'est ça les calculs. Tu mettais vers la fin, genre, oh, bon, celle-là, on sait pas trop.
0: Mais Lorenza m'a dit qu'il y avait un titre.
1: Ah ouais.
0: Un titre de toi qui est hyper important dans sa vie.
1: Bah, je te promets. Ah oui, ça me fout les poils à chaque fois. Genre, dès qu'il y a des trucs un peu importants ou même des moments cool ou des ruptures, je la mets parce que ça me fout les poils et je me mets dans une petite bulle. Enfin, je regarde par la fenêtre comme dans les clips. Enfin, tu vois, genre.
2: Tu fais un petit kiff.
1: Ouais.
2: Avec la buée.
1: Exactement.
0: Il faut qu'il pleuve dehors, sinon elle demande à quelqu'un de mettre un arrosoir.
1: C'est ça. Faut me mettre dans le truc.
2: Ah oui,
1: je l'adore.
2: Bah, écoute, si vous connaissez, avec plaisir. Hein.
0: Si vous connaissez pas ce titre, c'est ça, je te promets, Zao.
3: Mais je ne pourrais te dire.
0: Je vais te dire un truc, il faudrait avoir une Zao à chaque fois qu'on est tendu.
1: Oui, c'est vrai que ça apaise.
0: Vraiment.
2: Eh ben écoute, c'est l'antidépresseur, c'est ça?
1: Ah oui.
0: Non mais ça calme, tu calmes.
2: Bah écoute,
0: tu t'en rends pas compte?
2: Non, je m'en rends pas compte.
0: On te l'a jamais dit?
2: Oui, mais je ne suis pas quelqu'un de calme dans la vraie vie, donc c'est sûr que j'ai envie de te dire oui, c'est normal, c'est la prolongation de moi-même. Pas du tout.
0: Je suis hystérique, il y en a partout et qui gueule sur tout le monde.
2: Écoute, vous avez de la chance parce que moi je vis avec elle et elle est pas du tout comme ça.

0: sa voix.
1: Ouais.
0: Parce que moi, si j'essaye de chanter comme ça, je l'espère pas.
2: Non, ouais, non, c'est vrai. Non.
0: Mais oui.
2: Je vais t'apprendre deux, trois techniques.
0: Je veux bien.
2: Allez.
0: Zao est avec nous. Il y a plein de monde au standard. 0-870-42-48. Il y a plein de questions pour toi. On va démarrer avec Mélanie qui est là. Bonjour Mélanie.
3: Bonjour Manu. Bonjour Yvon. Bonjour Zao.
2: Bonjour Mélanie.
3: Je suis trop impressionnée de t'avoir au téléphone.
2: Bah voyons Mélanie. On est ensemble.
3: Mais oui, trop contente.
0: Mais tu moi peux aussi être contente. Elle nous a dit qu'elle est exprès pour nous, hein.
3: Ça, du Québec. C'est la classe.
2: Ouais,
3: c'est,
2: pour les ouin-ouin.
0: Incroyable. Le dis pas trop comme ça parce qu'on a l'impression que tu te moques de nous, que tu nous parles comme si on était des enfants.
2: Mais non, pas du tout. Je rentre dans le. J'ai envie de faire partie de la bande.
0: Mais tu es officiellement une ouin-ouin.
2: Ouais, bah c'est super.
0: Et là, ça, ouin-ouin. Putain, tout ça, toute ma carrière pour ça.
2: Si, j'assume, j'adore.
0: Mélanie, t'avais une question pour Zao.
3: Oui, Zao, j'ai une question pour toi. Mmh. Je suis un peu curieuse, mais j'aurais voulu savoir quelle est la personne que tu appelles le plus.
2: Ah, le papa de mes enfants. J'ai envie de dire mon mari, mais en vrai, je l'appelle que pour demander est-ce que tu les as sortis de l'école, est-ce que tu les as emmenés au judo, est-ce que ça s'est bien passé le cours de musique,
3: pour checker
2: parce que il est en toute détente. Ça se passe toujours bien pour lui, mais
0: pas pour les enfants.
2: Je pose la question aux enfants. Bah, vous avez mangé? Pas encore. Non, il est super avec eux. Mais en gros, oui, j'appelle le plus. Flo.
0: Ça fait deux jours que il doit aller chercher à l'école.
2: Voilà. Là, juste avant de rentrer, je lui dis, t'as acheté les places de. Parce qu'ils font un spectacle de fin d'année.
4: Ah oui, c'est bientôt.
0: Bien sûr.
2: Et voilà, donc t'as acheté les places pour papy, mamie, machin. Ouais, t'inquiète. Sauf que moi, j'ai reçu une deadline par mail. J'ai dit, c'est maintenant.
0: Au spectacle de tes enfants, il y a toute la famille qui vient.
2: Ah oui, nous,
4: c'est trop bien.
2: On encourage tout le monde.
0: Oh, c'est stylé. Ils ont quel âge?
2: Le dernier a presque 2 ans, pas encore. Dans 3 mois, il aura 2 ans. Et le grand, il aura 8 ans le 11 juin. Quoi.
0: Ok, spectacle 8 ans, ça commence à faire. Bon,
4: ouais,
0: à 2 ans, il va faire comme tout le monde, un arbre au milieu du.
2: Non, il va courir, il va crier.
4: Oui, c'est ça.
0: Il sera
2: chaud. Voilà, c'est pas grave, on l'applaudira quand même. Ouais, il a fait une pirouette sur lui-même. Ouais.
0: Bon, pour qu'il soit au spectacle, il faut quand même rappeler évidemment à son papa de venir le chercher.
2: Voilà. Yes. Donc voilà, ça répond à ta question, Mélanie.
3: Ouais, super. Merci beaucoup, Zao.
2: De rien.
0: On t'embrasse, on te souhaite une belle journée.
3: Bonne journée à tous.
2: À toi aussi.
0: Gros bisous. Tant qu'on est dans le téléphone, question. Qui tu appelles si par exemple t'as une place en trop pour un concert ou un film?
2: Qui j'appelle? Manu.
4: Oh, oh,
2: bonne réponse ou pas?
4: Ah ouais, bien joué.
0: Genre on ira ensemble voir le film au cinéma?
2: Bah ouais.
0: Ok. Ouais.
2: Parce que Manu, dis-toi que je n'ai plus de vie. Donc si j'ai des places pour aller au cinéma, si je dis c'est Manu, déjà, j'ai un bon.
4: Ouais, c'est vrai.
2: C'est une bonne excuse. C'est une... Non, mais ouais, c'est Manu, c'est du morning, tout ça, machin. Non, mais ok, c'est du taf, du coup, un petit peu.
0: Quoi,
2: et après, je sais que je vais kiffer derrière.
4: C'est trop bien.
0: Comme t'es venu pour nous du Québec, je viendrai pour toi au Québec.
2: Allez, ça marche.
0: Vendu. Qui tu appelles si tu te réveilles à côté d'un corps?
4: Oh là là. La police?
2: Attends, qui respire ou pas?
0: Non, le corps va mal.
2: Le corps va mal. Ah non,
0: merde.
2: J'appelle ChatGPT.
0: Et tu lui demandes comment faire disparaître un corps.
2: Voilà, peut-être. Hein, puis j'aurai directement le FBI qui débarquera chez moi, comme ça.
0: C'est bien, c'est plus sage.
2: Voilà. Ouais.
0: Qui tu appelles si tu trouves un sac avec dedans 1 million d'euros?
2: Oh là là, personne.
4: Oh, personne.
0: Bizarre.
2: Salut. Tut, monsieur. Merci de veuillez laisser votre message.
0: Qui tu appelles si t'as une nouvelle idée de chanson, ouais, en la fredonnant, tu fais oh ouais. Qui t'appelle tout de suite?
2: Suno.
0: Suno le l'IA?
2: Bah oui, pour la matérialiser rapidement pour que je l'oublie pas. Voilà.
4: Ah ouais.
2: Et puis après j'appelle, je vais faire un sondage. Alors qui est à même de produire, de mener à bien cette mission?
0: Putain, tu vas t'aider, ça va te guider et
2: Oui.
0: T'en penses quoi de l'IA, toi, dans la musique?
2: Bah, je pense que c'est un bon outil quand on s'en sert comme outil. Mais ça remplace pas.
0: Mais ça remplacera jamais quelqu'un.
2: Ah, bah, ouais. Moi, pour moi, non. Sinon,
0: non,
2: je sais pas.
0: D'accord.
2: T'imagines, là, t'aurais une IA. Alors, on parle à une IA, elle te répond.
4: Catastrophe.
2: Non, on sait pas. Peut-être elle va le flatter, il va kiffer.
0: Elle va lui offrir plus de places de cinéma.
2: Peut-être
0: elle
2: va là.
0: Je trouve ça intéressant comme concept.
2: Elle va lui donner des promos. Enfin, voilà.
0: Gabi est là au téléphone. Bonjour, Gabi.
5: Bonjour Manu, bonjour les Wawin et bonjour Zao.
2: Salut.
0: T'as eu une question pour Zao?
1: Oui, tout d'abord, merci pour ta super bonne humeur, Zao. Contagieuse.
2: Ah, bah, c'est normal. Je trouve ça normal.
0: Bah attends, il est tôt.
2: Moi, je suis sympa. Hein, dans la vraie vie, je fais pas semblant. En
4: ouais,
2: vrai,
4: mais t'avais dit, t'as le décalage, il est tôt.
2: Ouais, mais plus t'es fatigué, plus tu.
0: Plus tu fais n'importe quoi.
2: Plus tu fais n'importe quoi, voilà.
0: Alors tout à l'heure, elle va chanter comme Caroline, mais elle va changer les paroles.
2: Complètement.
0: Ça s'appelle comme Béatrice. Ça va être très très bien. Ce sera un hommage à Tata Béa.
2: Voilà, c'est ça. Exact.
0: Gabi, t'avais une question pour Zao. Reste avec nous. On te reprend au téléphone juste après DJ Snack.
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0: comme Caroline.
1: Bon, bah, il n'y a pas MC Solar, donc je ferai MC Solar à la fin.
2: Allez,
1: je te le pourris. Tu sais quoi, je peux te ruiner ta carrière.
2: Et te faire attaquer par MC Solar.
1: Aussi. Non, il peut débarquer.
3: On va éviter.
1: Me mettre une claque et faire bon, je vais m'endormir maintenant.
2: C'est ça.
1: Elle chantera tout à l'heure comme Caroline Zao. Le cinquième album, il est sorti le 3 avril. Il s'appelle Versatile. De dessus, bah, il y a la collaboration avec MC Solar. Il y a aussi un morceau avec La Fouine.
2: Oui.
1: Il y a un morceau avec Alonzo.
2: Oui.
1: C'est stylé quand même.
2: Ah ouais, ça va.
1: Ouais, c'est lourd, ouais. Ça va quoi. Single d'or déjà, comme Caroline. Et puis ensuite, ça va enquiller tous les festivals cet été.
2: Exact.
1: Ça va tourner partout.
2: Ouais.
1: Il y a le Rose Festival, le Main Square. Ça c'est aussi c'est classe.
3: Ouais.
1: Le Main Square. Bah ouais quoi.
2: Bah oui.
1: Bah, t'as le droit de dire oui.
2: Oui, non, c'est la classe, bien sûr. Mais j'ai hâte.
1: Aluna, le Lovely Brief, Festival et le Zénith de Paris le 14 novembre.
3: Waouh.
1: On vient.
3: Ah oui.
2: Ah.
1: Attends, j'ai pas fini ma phrase. Sur scène.
2: Faire la partie d'MC Solar, voilà. Avec MC Solar.
1: Est-ce que ce serait pas extraordinaire? Il arrive, je le pousse, je fais attends.
3: Je vais te montrer comment.
2: Écoute,
3: on fait.
2: Manu, moi il faut pas me prendre au mot.
3: Ah oui.
2: Tout est possible avec moi, tu le sais, on est versatile.
4: Mais pour Manu aussi, c'est le problème.
2: Attention.
4: C'est qu'il va vraiment le faire.
1: Me lancez pas.
2: Attention.
3: Il a une tête de défi là.
2: On peut tout faire.
4: Le vrai
2: attention
4: Manu.
2: Devant témoin, devant ouin ouin.
3: Ah ouais, ouais.
1: Je te gratouille une guitare moi.
2: On fait ce que tu veux.
4: Cette phrase.
3: Je te gratouille une guitare.
1: Alors,
3: ouais.
1: C'est quoi? Je connais les accords de Tourner la page.
3: Ouais.
2: Ah ouais.
1: Oui. C'est à la guitare, même c'est un capot première frette. Ensuite, c'est ré
2: t'as
1: mineur.
2: Pas, t'as pas les noms, t'as pas les blases.
1: Si si. Ah. Non, c'est un ré mineur.
2: Ok.
1: Mais en décalé, donc c'est un mi mineur. Voilà. Bon, bref. Non. Sol do. Non, mais je te le fais.
2: Ouais. Vas-y. Chiche.
1: Ok. Donc Zao, je vous l'annonce, le 14 novembre, ce sera une version spéciale
2: revisité, voilà.
1: De Tourner la page avec moi à la guitare.
2: Allez. Chiche.
3: Incroyable.
1: C'est réglé. Elle fera que ça. Le reste ne sera plus.
2: C'est réglé. Je ne sais pas si c'est, ça va être réglé, mais.
3: C'est réglé.
2: Voilà.
1: Je vais arriver à me faire. C'est pas possible, non. Monsieur. C'est une soirée privée ce soir.
2: Ah, purée.
1: Ah, on s'amuse bien. C'est le 14 novembre. Zao à Paris, au Zénith.
2: Tu ne l'as pas assez dit. Encore une fois
3: oui.
1: Zao, le 14 novembre, au Zénith de
2: j'adore.
1: Paris.
2: J'adore.
1: On est bon. Tu veux que je le fasse en faisant mes claquettes?
2: Non, c'est bon.
1: Ah, je
2: non.
1: Peux, hein, tu me demandes. Hein.
2: Non, c'est bon.
1: Entre tes mains, je suis un pantin.
2: Je sais que tu connais beaucoup de choses, tu as beaucoup de talent.
3: Mais pas les claquettes.
1: Vois, c'est pas les paroles d'une chanson. Entre mes mains, c'est un pantin.
3: Pas ouais, mal.
2: C'est le début. On va dire à Suno de démarrer un truc.
1: D'effacer ça. Bon, on va retrouver Gabi qui avait une question pour toi. Gabi, bonjour.
5: Oui, rebonjour à tous. Zao, je voulais savoir quelle était ta plus grosse phobie.
2: Ma plus grosse phobie. Waouh. Alors, comme ça, tu me. Waouh, j'étais pas
1: genre,
2: prête.
1: Les araignées, par exemple. Ça va, toi?
2: Non, ça va.
1: Les animaux, les serpents, les trucs.
2: Serpents, j'en ai pas croisé beaucoup, à part Fort Boyard.
1: T'as fait Fort Boyard?
2: Je l'ai fait trois fois.
1: Je l'ai fait deux fois, moi aussi. T'as fait les serpents?
2: Ouais, j'ai tout fait. Serpents, scorpions.
1: Les scorpions aussi, j'ai fait. T'en as tellement de points communs.
2: J'ai tout fait. Mais je suis vivante, donc.
3: Tant mieux.
2: Voilà. Non, phobie de.
1: Vertige. Ah, est-ce qu'à Fort Boyard, t'as fait ça? Ou t'es en hauteur et tu tombes avec un harnais? T'as pas fait ça?
2: Je l'ai fait trois fois, donc je crois. Non. Je vais te dire un vrai secret. Ils m'ont fait faire les cylindres, forcément, parce que j'avais une poitrine généreuse. Oui. Donc,
1: le classique.
2: Voilà, le classique. Non, je crois pas que j'ai fait dans le vide. Alors, ma phobie. Alors, je vais te dire un truc, c'est d'être peut-être coincé dans un endroit où il n'y a pas beaucoup d'air, genre.
3: Un
2: ascenseur ou une voiture fermée.
1: Ça, c'est souvent, la voiture fermée.
2: Le cagnard. Un truc comme ça.
1: D'accord.
2: Plus, me ferait plus peur qu'un serpent.
1: Là, dans le studio, ça va?
2: Ouais, ça va.
1: Bah, comme si on me dit que tout est fermé à clé.
3: Oh, mais arrête!
1: Et que de l'eau commence à monter du sol.
2: Voilà, un truc comme ça.
1: Et ben voilà, Gabi.
5: Merci beaucoup à toute l'équipe. Merci à toi, Zao.
2: Merci à toi, Gabi.
1: Belle journée. Il y a Karen qui est là aussi. Bonjour, Karen.
6: Bonjour, Manu. Bonjour, les moins. Coucou, Zao.
2: Salut.
1: On t'écoute.
6: Eh bien, moi, je voudrais savoir quelle est l'application que tu ouvres en premier le matin.
2: Oula, WhatsApp.
1: Ah, pour voir tous les messages de la nuit.
2: Eh oui, parce que en général, c'est le truc où tu as 40,
3: notifs,
2: machin. Et si t'as un peu un groupe famille comme moi, si t'as une grande famille, avec le décalage, avec ceux qui sont là, ceux qui sont là-bas, ceux qui sont en France, ceux qui sont machin, il y en a un, il lance, et tu vois, t'essaies de lire, en fait, c'est ça qui est horrible, et t'essaies de retrouver la base, la source, et en fait, il y a un con qui a écrit une blague, et tout le monde répond, ha ha ha, lol, super, ça me rappelle machin, et en fait, t'as perdu.
1: Bah oui, genre. On salue le tonton con,
2: tonton, voilà. Tonton machin, il se reconnaîtra.
1: Le groupe famille, moi je l'ai mis en sourdine, j'avoue.
2: Voilà, on est d'accord que à un moment donné tu bloques ou tu sors du groupe. Zao a quitté le groupe.
1: J'ose pas quitter. Parce que ça ferait un drame familial. En revanche, j'ai mis en sourdine. Est-ce que vous avez dans votre groupe famille aussi un tonton ou une tata qui écrit tout en majuscule?
2: Non, moi j'ai pas ça. Peut-être qu'il ne voit pas de près, tu vois.
1: C'est possible. Mais tout est en majuscule. Il y a un point après chaque mot.
3: Mais ouais. Même les gifs, maintenant les gifs sur WhatsApp, ça arrête pas. Et du coup, tu perds aussi le fil de ta conversation. C'est hyper
2: relou. Pareil, les gens, arrêtez d'envoyer des gifs, emojis, je veux bien.
3: Ouais,
2: les
3: voilà.
2: Gifs qui prennent la place sur ton téléphone avec un mec qui fait.
3: Hey!
2: Là, qui est trop content. Dis salut. Arrêtez ça.
3: Je suis d'accord.
4: Moi, j'ai mon beau-père qui a découvert l'IA, donc il nous envoie des montages de lui, genre une de magazines sportifs, etc.
2: C'est pas mal, ça. Déjà, il y a une recherche artistique.
4: Non,
2: coupez-lui
4: internet.
2: C'est rigolo.
1: Alors,
2: oh là là là.
1: Moi, j'ai aussi un groupe où je vous en avais parlé, où j'ai des fans de foot et de tennis.
3: Ah oui. Ouais.
1: Et donc, en fait, quand il y a la France qui joue, par exemple, ou là, le PSG en Ligue des Champions, le matin, à 4h30, j'ouvre mon téléphone, WhatsApp, et je peux avoir 163 messages.
2: Incroyable.
1: De ce groupe-là où ils ont commenté le match, en fait.
3: Mais tu lis pas?
1: Non, je lis pas, non.
3: Bah non, voilà.
1: Mais des fois, il y a un truc important au milieu de tout ça. On me dit, t'as pas lu, Manu?
3: Bah non.
1: Désolé.
2: Et puis, t'as les gens qui te font des podcasts aussi, en mémo.
1: Ça, les mémo podcasts.
2: Ouais. Voilà. J'avoue que j'aimerais créer x4, tu vois.
1: Ma femme par jour m'écrit plus que moi je parle à la radio.
2: Pas mal.
1: Karen, on t'embrasse, merci beaucoup de nous avoir appelé.
6: Moi aussi, bisous, merci beaucoup Zao.
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1: C'est Lenny Kravitz hein, qui a fait un jingle.
2: Mais la
1: c'est
2: classe. Ouf.
1: C'est stylé quand même, non?
3: Bah oui. Bah ouais, ouais, c'est tout. Bah oh, calmez-vous, c'est mon pote.
4: Il se la pète.
1: Pas du tout, il était venu. C'est son anniversaire aujourd'hui, il a 63 ans. Allez, Lenny Kravitz. Zao est avec nous ce matin depuis 9h15 et on est trop content qu'elle soit là parce que moi j'aime beaucoup Zao.
2: Et moi aussi.
1: Moi d'abord.
2: Et moi aussi.
1: Tu vas pas bien? Tu t'es fait virer? Ta femme t'a quitté? Et dehors il pleut. C'est con. On t'a arraché ton toit. C'est pas grave, t'écoutes Zao.
2: Voilà. Et tu tournes la page.
1: Voilà. Et voilà. Tu peux plus tourner la page. T'as plus de livres. Tout a brûlé dans l'incendie. On sacre plus de toi. Mais c'est pas grave.
2: Ah, pas mal la transition.
1: Zao est avec nous ce matin et elle va chanter en direct pour vous comme Caroline dans 2-3 minutes. Avant ça, il y a plein de monde au téléphone. Le monde t'aime.
2: Et moi aussi, je les aime.
1: Mais alors, Marc est là. Bonjour Marc.
5: Salut Manu, salut Léo 1, salut Zao.
2: Salut Marc.
1: Sois le bienvenu parmi nous. Marc, Zao est là pour toi.
5: Ah super, bah, j'avais une question pour toi Zao. Je veux savoir, est-ce que tu commandes souvent sur Internet?
2: Est-ce que je commande
1: souvent sur Internet?
2: Ah oui, c'est ma vie. Ah. Eh oui, je n'ai pas tout le temps d'aller, mais je préfère aller en personne acheter quelque chose. C'est plus sympa.
5: Ouais.
2: Mais je commande beaucoup, oui, effectivement, Amazon, tout ça.
1: Ouais. Est-ce que tu fais les commandes des fois des trucs, et puis en fait, quand ça arrive, tu fais, non, et tu le renvoies?
2: Non, pas du tout. Moi, c'est plutôt le contraire. J'oublie que c'est payé, que s'il y a une carte qui a été débitée. Et quand je reçois un truc, je suis contente
1: de recevoir
2: un cadeau.
1: La surprise.
2: Voilà, je me feinte moi-même, je fais la feinte à moi-même. Et du coup, je suis là. Ah ouais, le colis est arrivé.
1: Trop
2: contente.
1: Cool.
2: Et du coup, bah, t'as les enfants, ils sont là. Maman, c'est quoi? Bah, je sais pas, attends. On ouvre, genre Noël, tu vois. Et en vrai, j'ai acheté le truc, tu vois.
6: Oui.
2: Et je suis trop contente.
1: Mais ça fait toujours petit cadeau, je suis d'accord avec toi.
2: Ouais, parce que tu l'as oublié.
1: Et le problème, c'est qu'après, t'en as envie.
2: Bah
1: si
2: oui.
1: Pendant deux jours, t'as rien commandé, tu. Il y a un truc qui manque.
2: Par contre, moi, ça m'arrive de commander un truc, d'oublier que je l'ai commandé, que je l'ai ouvert, etc. et de recommander.
6: Ah, le même truc?
2: Ouais.
1: Là, on est sur un gros souci. Là.
2: Ah ouais.
4: 47 assiettes chez elle.
2: Parce que j'ai le clic facile, en fait.
1: Est-ce que des fois, tu commandes trop de choses? Ma femme, elle fait ça.
2: Oui.
1: Elle clique mal. Au lieu de faire 3, elle fait 30.
2: Non.
1: Ah, j'ai déjà eu, moi. 30 boîtes de conserve de haricots.
2: Ah ouais.
4: Et sur Amazon, t'as les abonnements aussi. Tu sais,
2: oui.
4: T'as des trucs comme ça, tu peux t'abonner sans faire exprès. Donc, c'est-à-dire que moi, j'ai déjà commandé des couches, puis 3 mois plus tard, tu reçois les mêmes couches. Tu dis, mais j'ai pas
2: Sauf
4: commandé.
2: C'est bah, pas en la fait, même taille.
4: Ouais, c'est des abonnements.
2: Il a grandi
4: comme ça.
2: Depuis.
4: Exactement.
1: Ah non, mais c'est pas pour le bébé, c'est pour lui, là, les problèmes.
2: Ok, d'accord. Bon, ça me regarde que lui.
1: Pardon. Merci beaucoup, Marc, de nous avoir appelé.
5: Salut, merci, bonne journée.
1: Bonne journée à toi.
2: Ciao.
1: Il y a Justin qui est là, ou Justin, je ne sais pas.
5: Justin.
1: Eh ben, Justin, sois le bienvenu parmi nous.
2: Salut, Justin.
7: Bonjour, Manu. Bonjour, tout le monde. Et bonjour, Zao. Moi, j'avais une question. Je voulais savoir, Zao, si tu étais superstitieuse.
2: Alors, pas dans le négatif, mais dans le positif, oui. C'est-à-dire, je veux bien croire que si je touche mon oreille 10 fois, si quelqu'un me dit, ouais, si tu touches ton oreille 10 fois, ou vas-y, fais un vœu, je veux bien croire que ça va se réaliser dans
1: mignon.
2: Le positif, tu vois, parce que c'est toujours ça à prendre. Si quelqu'un me dit, non, mais t'es passé sous une échelle, mais t'es malade, ou quoi, bah, j'en ai rien à faire.
1: Est-ce que dans l'avion, tu t'as serré un rang 13?
2: Complètement. Surtout s'il y a les autres sièges qui sont vides. Ah bah complètement. Je m'assois même à la place du pilote. Rien.
1: Alors,
2: à faire.
1: S'il te plaît, restons en 13.
2: Non, je suis pas dans les trucs négatifs, mais positifs. Si on me dit aujourd'hui bah c'est la pleine lune, je sais pas quoi. Oui. Mais genre, ok bah vas-y fais des vœux ou je sais pas. On va
6: Il
2: dire,
6: est 11h11, touche ton
2: voilà,
6: nez.
2: Voilà, touche ton nez. Voilà, ouais. Des conneries comme ça. Moi je suis complètement dedans.
1: Je connaissais pas celui-là, touche ton nez.
2: Touche ton nez, elle l'a rajouté. Je veux bien le faire maintenant. J'attends impatiemment qu'il soit. Il est quelle heure là?
6: On fait pas ça.
4: Non, touche du bois.
6: Ah non, mais non! Non! Que si quand il est 11h11 ou 22h22, ben on touche son nez, on fait un vœu. C'est pas ça la règle.
2: Je fais des vœux, mais je touche pas mon nez.
1: Oui, pourquoi en quoi ça va changer de toucher le nez?
6: Je sais pas, c'est
1: en
6: ma
1: même
6: règle.
1: Temps, en quoi l'heure va changer quelque chose? Donc bon, tu peux aller. Merci beaucoup, Justin, de nous avoir appelé.
7: De rien, merci.
1: On te souhaite une très belle journée. Zao est avec nous, et avant de partir, elle va chanter.
2: Ouais.
1: Elle va en chanter en direct, comme Caroline. MC Solar n'est pas là. Il devait venir, mais je lui ai dit, wow, tu te calmes! À vouloir prendre tout le temps la vedette, etc.
3: Zao, le cinquième album Versatile, il est sorti le 3 avril. Vous pouvez toujours aller le voir. Certifié single d'or comme Caroline, maintenant en direct pour nous. Merci mille fois d'avoir été avec nous.
2: Merci à vous.
3: C'est un plaisir de plaisir de plaisir de plaisir.
6: C'est trop bien.
3: Et ben écoute, en direct, comme Caroline, c'est maintenant, c'est Zao pour vous. Si tout est ok pour toi, c'est bon.
2: Je pense que oui, je m'entends d'un côté.
3: Mais alors moi aussi, je t'entends que d'un côté.
6: Ouais, moi aussi.
3: C'est pour ça que je posais la question. Nous allons, ne t'inquiète pas. Dans ces cas-là.
2: Ne t'inquiète pas, je peux chanter que d'un côté.
3: Dans ces cas-là, c'est pas grave. Moi, je vais te chanter l'autre côté. C'est un petit problème technique. C'est ça aussi le direct.
6: Bien sûr.
3: C'est pas comme si on était la première radio musicale de France.
6: Non, pas du tout.
3: On vient de démarrer, tu vois ce que je veux dire? On est comme ça, on est comme à la maison, tu vois.
6: Voilà.
3: Imagine, on est à la maison, on t'a fait à manger, j'ai fait à manger, c'était pas très bon, et pour conclure vraiment ce repas qui est pas très bon, je te demande de chanter et le micro marche pas, tu vois.
6: C'est top.
3: C'est plus compliqué. Alors, on arrive ou pas du tout? Non, apparemment il y a un problème. Peut-être qu'on va venir avec un autre micro.
6: Ah!
3: Ça, c'est une possibilité. Je me tourne vers la porte. Et dans ces moments-là, tu te dis, est-ce que la porte va s'ouvrir?
6: Est-ce qu'il va y avoir quelqu'un
3: qui
6: va
3: y avoir une surprise?
6: Attention.
3: Peut-être ouais. Quelque chose qui fonctionne.
6: 2, 1.
3: Personne.
6: Ouais. Non.
2: Sinon, je chante à l'antenne ici, comme on a fait tout à l'heure.
3: Mais on peut le chanter comme ça au micro tranquille aussi.
6: Ouais, pourquoi pas?
3: Je sais pas. Mais ce qui est génial, c'est que là-bas, en fait, ils sont dans une autre pièce. Ils doivent être en train de paniquer parce que personne vient nous expliquer quoi que ce soit.
4: Ou alors, ils n'écoutent pas du tout.
3: C'est bon? C'est bon pour toi?
2: Moi, tant qu'il y a la.
3: Alors, musique, non, c'est pas bon.
6: Non, c'est pas bon.
3: Je vous assure, c'est pas bon.
6: On n'entend que d'un côté, en fait.
3: Attends, est-ce que tu peux reparler? C'est quoi?
2: Yes, un, deux, un, deux.
3: Vas-y encore.
2: Un, deux, un, deux. Bonjour.
3: C'est pas ça. Comment on fait pour le retour de l'antenne?
6: Oui, tout ça, c'est en direct. Oui, c'est...
3: Vas-y, là.
2: Un, deux, un, deux.
3: Non, ça ne passe pas.
2: Moi, je m'entends en stéréo hein, dans mes oreilles. Là.
3: Ah, tu entends bien, là?
2: Ouais.
3: Alors, nous, on t'entend pas bien. Donc, ouais. Je pense qu'il y a un problème à l'antenne. Okay. On t'entend pas. Alors, ça, c'est un petit peu compliqué. Dans ces cas-là, on ne panique pas. Je vais mettre Alesso avec Heroes.
6: Ouais.
3: Et juste après, tu vas chanter. Allez. Parce que tu vas pas chanter que d'un côté.
6: Bah, non.
3: Il y a un moment, c'est Zao. Elle s'est déplacée. Du Québec, non, faut couper la musique. Bon, c'est... Alors, excusez-moi, faut aller voir le stagiaire. On écoute Alesso et juste après, tu vas chanter. Dans... Non, mais attendez, non, c'est coupé. T'inquiète, on fait après. Oh là là. T'inquiète pas, je te calme ça, tu arraches. Je vais mettre sur le 12. C'est sur le patch. Je vais t'équaliser ça, puis ensuite, on va passer sur la console, on va faire un routing différent. Hein. On va faire un routing différent sur le truc là. C'est quoi ton nom, c'est Zao?
2: Oui.
3: Bon, bah on va voir ce que tu donnes.
6: Oh là là, c'est fou.
3: C'est la première fois que tu chantes?
2: Yes.
3: Ah, bah, très bien. Ça y est, c'est réparé, Zao.
6: Allez.
3: Ça y est, on a mis nos meilleures équipes sur le coup. Ça y est, Zao était avec nous depuis 9h15. Tout se passait merveilleusement
6: ouais,
3: bien.
6: Ouf.
3: Je me demande si quelqu'un peut. Elle n'a
6: Sabotage.
3: Pas voulu saboter notre belle histoire.
2: Je me demande aussi.
3: Zao est avec nous en direct et elle chante comme Caroline pour vous ce matin. Merci mille fois d'être venue. Et malgré ce petit problème technique.
6: Oui, ça arrive. Pas de problème.
3: Et moi, je suis trop contente. C'est quoi? J'ai l'impression d'avoir Zao en concert privé pour moi.
6: Bah, c'est trop la classe et la chance.
3: Et merci encore d'être venue. En plus, c'est du Québec, elle est venue spécialement
6: oui,
3: pour nous.
6: Trop bien.
3: Et elle chante maintenant, c'est Zao comme Caroline sur Énergie.

0: c'était parfait.
1: Ah, pour bien ta...
0: C'était trop beau.
1: Mais elle était parfaite.
0: Customisée, version customisée pour toi.
2: Incroyable.
1: J'ai adoré.
0: Et voilà, t'as plus qu'à apprendre la fin maintenant.
1: Bien sûr, évidemment.
2: Voilà. Il m'a quand même épaté ces petits mots. Je m'attendais pas.
0: Il en a chopé 2-3 qui étaient pas mal.
1: Vitaminé en fétamine.
2: Oui.
0: Voilà. Comme quoi, il est du bon côté de, de la barrière.
1: Alors...
0: C'est-à-dire, il est dans les vitamines et pas
2: dans les trucs négatifs.
1: Alors,
0: voilà.
1: Merci mille fois d'être venu avec nous. Zao était là, on s'est régalé.
0: C'est moi.
1: Le dernier album, il s'appelle Versatile, il est sorti le 3 avril. Certifié single d'or comme Caroline qui vient de chanter pour nous. Il y aura des festivals tout l'été, le Rose Festival, le Main Square, la Luna, Love Libre Festival et le Zénith de Paris le 14 novembre.
0: Solidays, je pense, oui, il est dedans aussi.
1: Mais Solidays aussi. Okay. Allez, on suit tous les festivals. Elle n'en laisse pas aux autres.
0: Elle a bien raison.
1: Merci beaucoup, elle est venue du Québec pour nous.
0: Ouais, franchement, c'est trop cool.
1: C'était
0: trop cool.
1: Top, ouais. On voulait vraiment t'avoir. Et on n'en a pas parlé, mais ce qui est marrant, c'est qu'avec Zao, on se voit environ une fois tous les 9 ans.
0: Oui, alors, dans 9 ans.
1: Et la dernière fois, c'était 9 ans, c'était en 2017, on avait fait une émission en direct du Parc Astérix.
0: Oui, j'ai adoré. Et d'ailleurs, on a. Bon, vous verrez, hein, on va la poster, cette fameuse photo.
1: Ah, tu veux poster les deux photos?
0: Ouais,
1: une photo d'aujourd'hui, une photo d'il y a 9 ans.
0: Ça serait pas mal. Pour qu'on voit que j'ai une casquette avec des oreilles et je comprenais pas. Moi, quand j'ai vu ça, j'ai dit, mais pourquoi j'ai ça?
2: Je suis où?
0: On était au Parc Astérix, c'est normal.
1: On a fait une émission en direct de là-bas, c'était en public, c'était génial.
0: Non, c'était super, vraiment. Mais... C'était beaucoup plus tôt.
1: Mais oui, bah, on avait commencé à 6h.
0: Voilà.
1: Et puis, on avait nos casquettes de vikings, quoi. Enfin, de Gaulois plutôt.
0: De Gaulois, voilà.
2: J'ai hâte de voir ça.
1: Oh. Toutes les photos, toutes les vidéos de cette petite heure passée avec Zao, vous pouvez les retrouver sur nos réseaux sociaux, c'est Manu Officiel. Passe une belle journée, éclate-toi en France, reviens bien, repars bien à Québec et puis reviens-nous vite.
0: Vite, voilà, c'est ce que je vais faire. Merci à tous.
1: Merci.
2: Merci.

0: vous n'êtes pas forcément obligé de rester pendant les 4 heures.
1: Ah si.
0: Ah pardon, si, pardon.
2: Oui,
0: ah,
2: nous oui, Lorenza, oui, effectivement.
0: Alors nous c'est le principe, mais je pense qu'il y a parlé de tout le monde.
1: Non mais je suis taquine.
0: Mais si, non mais c'est d'accord, ok, bah, vous êtes obligé de rester là.
1: Cool,
0: voilà. Je suis désolé, vous aviez un truc à faire aujourd'hui, voilà. Bah, vous l'annulez. Oui, vous devez avoir. Vous êtes chirurgien, vous devez faire une opération. Bah,
1: tant
0: ça
1: pis.
0: Va.
1: Pardon.
0: Elle sera toujours là à 10h12, la perlicite.
1: C'est bon.
0: Hein. Ça va. Ouais, c'est écouté Tame Impala dans 2 minutes. Il y aura aussi Vita avant 6h30. Si vous avez envie de nous rejoindre comme chaque jour, vous nous appelez 0870 42 48. Et aujourd'hui est un grand jour pour le sport français.
1: Non mais t'exagères.
0: Quoi?
1: Ben
0: non.
1: Non mais c'est gênant.
0: Faut qu'on en parle.
1: Mais oui, je suis gênée, mais oui, ça me fait plaisir.
0: Lorenza a fait sa première course.
1: Ouais.
0: Lorenza a couru un... Alors comment on appelle ça? C'est un
1: 10 km.
0: C'est un 10 km.
1: Il n'y a pas de mot adapté.
0: C'est pas un marathon, c'est pas
1: non.
0: Un semi-marathon.
1: Pas
0: c'est
1: encore.
0: C'est un quart de marathon.
1: Oui, on peut dire ça comme ça, oui.
0: 10 km.
1: Ouais.
2: Et les gens appellent ça un 10K, c'est ça?
1: Oui, c'est ça.
2: J'ai vu ça sur Instagram.
0: Le 10K,
1: j'ai fait les 10K.
0: Pendant ce temps-là, je me regardais une série en 4K, moi, voilà.
1: Wow. Chacun son truc.
0: Chacun son truc. Et elle s'était pas vraiment entraînée avant,
1: non,
0: quoi.
1: Non, pas trop, non, c'est vrai.
0: C'est impressionnant.
1: J'avais couru genre 2 fois 6 km en 3 semaines. J'avais même pas fait les 10.
0: Et c'était. Et alors, comment c'était?
1: Eh ben, franchement, c'était nickel. Bon, je suis un peu déçue parce que je voulais faire moins d'une heure. J'ai fait 1h03. Mais bon, ça me bat.
0: Mais c'est déjà bien 1h03, c'est-à-dire que tu fais du 10 km/h.
1: Ouais, j'ai fait. C'est 6 minutes 13 par kilomètre à peu près, je pense. C'est, ouais, à peu près, un peu plus.
0: Bah, c'est.
1: Mais je voulais faire moins, je voulais 57 minutes, tu vois. Mais c'est pas grave. Ce sera pour la prochaine fois.
0: T'as raison, t'es nul.
1: Mais pas. Mais attends, parce que j'ai failli rater le début de la course, j'étais en retard.
0: Étonnant.
1: Et donc, j'ai pris un taxi pour y aller.
0: Mais non.
1: C'est vraiment la grande sortie, quoi. Mais je suis arrivée à l'heure et j'ai couru. Donc,
0: et t'as une médaille?
1: Oui, j'ai ma médaille avec moi.
0: Tu l'as amenée?
1: Oui.
0: Oh, c'est stylé,
1: oui.
0: Bah, attends, on va prendre une photo de Lorenza.
2: Elle a commencé en disant je suis gêné, mais bon, j'ai ramené ma médaille. Vous la voyez pas, mais elle a un t-shirt un peu de sport. Bon, bah, ça y est, quoi.
0: Mais elle est énorme, ta médaille.
1: Mais t'as vu? Et franchement, elle est lourde en plus. C'est une belle médaille UNICEF, quoi. Enfin, c'est cool.
0: Ah oui, c'était pour l'UNICEF.
1: En plus, c'est pour une belle cause, ouais.
0: Oh la vache.
1: Oui, c'est cool.
0: Bah, bravo.
1: Bah, on va voir pour la suite, hein, parce que là, je compte pas m'arrêter. Hein.
0: Non, c'est bien de faire. Franchement, pour une cause, franchement. Alors, pendant ce temps-là, moi, j'avoue, j'ai fait un barbecue.
1: Non, mais
2: ah ouais. Moi, j'ai fait les crêpes hier.
1: Mais, non, mais ça va.
0: Mais très honnêtement, si l'UNICEF veut faire un barbecue pour l'UNICEF, moi, je suis là. Enfin,
1: ouais. Ouais, bon.
0: Bah, c'est, la cause, elle est un peu le plus important.
1: Bien sûr.
0: Après,
1: bien sûr.
0: T'as bravo, en tout cas.
1: Bah, merci beaucoup, je suis très contente.
0: Ton week-end, Nico, toi?
2: Eh ben, écoute, j'ai passé un bon week-end en famille. J'ai acheté des fleurs à ma femme hier, figurez-vous.
0: Oh,
2: hier matin, il y a juste un truc, c'est que je me suis rendu compte qu'entre le fleuriste et chez moi, je les avais dans les mains et j'étais un peu gêné dans la rue.
0: C'est-à-dire?
1: Pourquoi?
2: Ben, j'ai toujours l'impression que les gens me regardent en disant ah, lui, il achète des fleurs, c'est qu'il a fait une connerie. Alors que j'ai pas fait de connerie.
1: Ah, ouais,
2: tu vois? Alors, mais dès que j'ai des fleurs dans la main, je me sens gêné.
0: Quand je vois quelqu'un avec des fleurs, c'est plus il va à un déjeuner, moi.
1: Ah, moi, ah ouais? Et moi, c'est plus en mode oh, il est trop mignon, c'est un gros romantique.
0: Ah bah.
1: Donc chacun a sa vision des choses, quoi.
0: Voilà, chacun. Alors que toi, c'était juste.
2: J'étais
0: comme
2: gêné
0: ça.
2: Pour rien, alors.
1: Oh. Non.
0: Moi, je suis gêné dans la rue quand j'ai du PQ.
1: Ça, ah oui, c'est différent, oui, oui.
2: Alors que Lorenza, elle te croise, elle dit oh, c'est un gros romantique.
0: Il offre encore du PQ à sa femme. Après toutes ces années, la flamme est encore là. Il lui achète du PQ rose, c'est sa couleur préférée.
1: C'est bon. Triple épaisseur.
0: Non, mais c'est vrai que le papier toilette, moi, c'est.
2: Ça peut te gêner, ouais.
0: Pourtant, je me dis, tout le monde le fait.
1: Oui.
2: Oui, oui, oui.
0: Mais quand tu.
1: Dans la rue, je comprends. Au supermarché, je m'en fous, mais dans la rue, marcher.
2: Ouais, normalement, tu mets dans un sac.
1: Des fois, c'est trop grand.
0: Même au supermarché, moi, j'aime pas.
1: Ouais, je sais.
0: Quand j'arrive à la caisse, je vous ai déjà dit, je fais une sorte de pyramide autour pour cacher le papier toilette en dessous.
2: Et il achète 3 fois trop.
0: Et quand le caissier ou la caissière a tout enlevé autour, vraiment, je retourne la tête, genre, c'est pas à moi. je sais pas, est-ce que vous avez pas une situation qui est anodine pour les autres, qui est normale, comme toi tu dis voilà c'est normal,
1: ouais.
0: Mais
1: ouais.
0: Pour vous, vous êtes gêné quand vous faites un truc.
1: Oui,
0: Lorenza.
1: Moi, si je suis dans un magasin et qu'il y a un vendeur ou une vendeuse qui me conseille et qu'au final je veux rien acheter. Oh là là, mais je deviens toute rouge, c'est une catastrophe. Mmh. Et je fais semblant de faire une photo des trucs que j'aime bien. Et je dis, je reviens.
0: Ouais,
1: et je reviens jamais.
0: Alors, ça, je le fais pas pour le PQ par exemple. C'est rare que je prenne des photos en photo. Écoutez, je vais avec ma femme.
1: Et après, je reviens.
0: Et je reviens, promis, je reviens, je vais vous acheter. Dans quelle situation Vous, vous êtes gêné. C'est un bon sujet. Appelez-nous au 0870 42 48. Et c'est le numéro qu'a fait Ophélie, qui est notre premier appel du jour. Bonjour Ophélie.
3: Bonjour Manu, bonjour les Wawins.
0: Sois la bienvenue parmi nous. On est lundi, on démarre la semaine ensemble. Tu nous appelles d'où?
3: De Caen.
0: De Caen? Caen, c'est la Normandie, Caen?
3: Oui.
0: D'accord. C'était pour savoir. Je m'y connais un petit peu en géographie. Est-ce qu'il y a une situation dans laquelle t'es gêné alors que tout le monde. C'est classique pour tout le monde? Le papier toilette, toi, par exemple?
3: Ouais, quand même. Ah. C'est terrible.
1: Tout le monde, hein?
0: C'est marrant, hein?
1: Alors que tout le monde va faire pipi et popo, quoi. Enfin, genre.
2: Oui, mais tu le dis pas, c'est ça, quoi.
1: Oui.
2: C'est qu'effectivement, c'est pas un truc dont tu te vantes. C'est vrai que tu vois, moi, acheter des fleurs, effectivement, finalement, avec le recul.
1: Non, mais, oui,
2: c'est
1: bien.
2: Un peu plus classe.
0: C'est vrai que c'est pas un truc qu'on dit. Tu vois, c'est rare que t'aies Gilles Boulot à la fin de son émission qui dit allez, je vais chier. Ça ne se passe pas comme ça. Non, effectivement. Ophélie, je vais t'offrir le mug Manu sur Énergie pour te remercier de nous avoir appelé ce matin.
3: Super, merci.
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0: se souviennent absolument pas de cela. Et ça concerne le premier rendez-vous qu'elles ont eu avec leur partenaire. Elles se souviennent absolument pas de quoi, Lorenza?
1: De ce qu'elles ont fait?
0: Non. Attends, de ce qu'elles ont fait.
1: Ouais, ce serait un peu triste, quoi, mais bon, on sait jamais.
0: C'est pas aussi total que ça.
1: Ok.
0: Nico?
2: C'est vestimentaire ou pas?
0: C'est pas vestimentaire. Florent, notre producteur?
3: Des sujets de discussion?
0: Ça a pas de rapport avec la discussion, avec ce qui s'est dit.
1: C'est un rapport avec lui?
0: Pas lui directement.
1: Ok.
0: Non. Nico?
2: Est-ce que c'est lié à l'endroit?
0: Complètement, puisque en fait, c'est le lieu du rendez-vous. 17% des femmes mariées ne se souviennent pas du lieu de leur premier rendez-vous.
1: Ah bah c'est important, je trouve.
0: Bah moi aussi, je me souviens, c'était un resto.
1: Et alors, c'était bien?
0: Et alors, c'était pas mal. Et tu veux la vérité? Quand je suis arrivé au resto, elle était en train de lire les lignes de la main à des gens à côté.
1: C'est pas vrai?
0: Ouais.
1: Mais
0: ouais,
1: c'est génial!
2: C'est tout toi, ça. C'est ta cam, ça.
1: Alors, non, mais ce qui est c'est que de tu t'en fous de ça.
0: Oui, et elle ne l'a. Non, mais ce qui est ouf, c'est que je ne l'ai plus jamais vu faire ça de toute sa vie.
2: Ah, c'est peut-être un mytho. Elle avait peut-être demandé aux gens autour, faites semblant.
1: Elle était stressée. Elle était impressionnée.
0: Mais je suis arrivé, c'était.
1: C'est presque.
0: Bah, c'était bizarre. Elle était en train de. Oh, oui, de la main. Alors, ça, c'est l'une de. Machin. Mais elle l'a jamais refait après.
2: C'est fou, ça.
0: Donc, je sais pas.
1: C'est rigolo.
0: Peut-être que c'était effectivement un coup monté.
1: Bah oui.
0: Pour me dire, regarde ce que je sais faire. Deux Français sur 10 disent qu'ils sont capables de rater une journée de travail pour ça. Pourquoi, Nico?
2: Les soldes.
0: Ce ne sont pas les soldes, ce ne sont pas les habits. Florent, notre producteur.
3: Un voyage?
0: C'est pas un voyage non plus, Lorenza.
1: Ils sont en gueule de bois?
0: Ils sont. Non, c'est. En fait, ils vont.
1: Ils ont prévu
0: ils ratent une journée de travail, oui. Voilà, exactement. Pour ne pas rater autre chose. Nico?
2: C'est avec quelqu'un ou pas?
0: Ah oui, il y a du monde. Enfin.
2: Ah, c'est pas un rendez-vous avec une personne.
0: Non, en fait, il y a du monde. Il y a. Non, ils peuvent être seuls.
2: D'accord.
0: Lorenza?
1: Ah bah, du coup, tu m'as.
0: Oui, non. Mais c'est.
1: Ils regardent un truc?
0: Oui, voilà, c'est ça. Ils regardent quelque chose. Florent?
3: C'est lié avec le sport?
0: Complètement, parce que c'est ne pas rater un match de Roland Garros.
1: Ah, j'aurais dit le foot, ok.
0: Eh ben, non, parce que le foot, c'est le soir, souvent.
1: Oui, ah.
0: Et là, c'est pour Roland Garros, c'est pendant la journée, hein.
1: C'est bientôt, en plus.
0: Ah, bah, c'est bientôt, ça arrive, là.
2: vite, posez les jours.
1: Oui, c'est ça.
0: C'est important, hein, avant que l'autre le fasse. Une personne sur trois le fera dans un parc d'attractions. Qu'est-ce que cette personne fera dans le parc d'attractions, Nico?
2: Juste accompagner les gens, mais faire aucune attraction.
0: Non, c'est pas ça. Florent?
3: Une photo avec une mascotte?
0: Non, mais on est pas loin dans l'idée.
1: C'est dégoûtant, genre vomir?
0: Ah, pas du tout.
1: Ok.
0: Non, c'est pas dégoûtant. Nico?
2: Mais c'est du coup avec un personnage?
0: Non.
1: Achètent un truc?
0: Oui, absolument, bah c'est ça. En fait, ils achètent un souvenir.
1: Oui.
0: Une personne sur trois le fera dans un parc d'attractions.
2: Le fameux.
0: T'es quand même guidé, hein, pour acheter les souvenirs.
1: Bah, on a de partout, oui. Ça clignote de partout.
0: Exactement. C'est-à-dire que sortir de Disney sans avoir rien acheté.
1: C'est impossible. Ouais.
0: C'est, les gens te jugent.
1: Oui.
2: Et le prix te paraît normal quand il est. Et c'est en sortant que tu dis, putain, c'était cher comme ces oreilles.
1: 5€ les oreilles. Oh.
0: 5€, putain, t'as eu un prix.
1: Non, 25.
0: Ah, 25, oui. Ah oui. Ça me semble plutôt correct.
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0: Il est 6h20, dans quelle situation, que tout le monde pourtant connaît, même voir et anodine, dans quelle situation vous êtes gêné? Comme moi, dans la rue, avec mon PQ dans un sac transparent.
1: C'est glamour.
0: J'aime pas cette situation. Nico est gêné quand il a des fleurs à la main dans la rue. Je suis gêné quand j'ai du papier toilette dans la rue. Dans quelle situation, qui peut-être pour les autres est totalement anodine, et bien dans quelle situation vous êtes gêné? 0-870-42-48, on va vous prendre le téléphone, on va écouter Aurel San, on va citer leur suite aussi. Allez, avant de vous prendre le téléphone, petit tour du studio, Florent.
3: Bah moi, c'est quand je mange une banane en public.
0: T'es gêné quand tu manges une banane?
3: Ah, il y a toujours ce truc de. Voilà, c'est chelou. Je sais pas, il y a une petite appréhension.
1: C'est vrai que moi aussi. Moi, je la coupe du coup. Je la mange pas comme tout le monde. Je coupe les bouts.
0: Alors, qu'on soit bien d'accord, la gêne, c'est parce que ça ressemble
1: à. Oui,
3: bien sûr.
1: Un kiki,
0: un kiki.
3: Puis ça dépend de la bouchée en plus. Donc, faut.
1: Et je trouve que t'as toujours quelqu'un qui te fixe quand tu manges une banane. Je sais pas pourquoi, mais.
2: C'est vrai, moi, quand tu manges un gâteau,
1: ouais. Ouais.
2: Ça arrive plus avec une banane.
1: Ouais, c'est vrai.
2: Et alors, le pire, c'est quand tu croques dedans, tu sais que t'as les fils aussi sur le côté. Et qu'en plus de ça, t'arrives pas à t'en défaire.
0: Moi, c'est cette discussion qui est gênante, par exemple. Maxime est là. Bonjour, Maxime.
5: Bonjour, Manu. Bonjour, Léo.
0: Oula, Maxime, on t'entend pas hyper bien, Maxime.
5: Alors, est-ce que tu m'entends, là?
0: Ah, bah, là, voilà. Tu vois, quand tu parles au téléphone, Maxime, enfin.
5: Ah, pardon.
0: Voilà.
6: Comment allez-vous?
0: Mais on va très bien, Maxime. On est bien, on est content. On sort d'un bon gros week-end de 4 jours. Il y en a un autre qui arrive, franchement. C'est le prochain qui est 4 jours. Et puis, on est content. On s'est levé tôt ce matin, mais on est heureux d'être là. Et toi, comment tu vas, Maxime?
6: Eh ben, écoute, pas trop mal. Alors, moi, pour rebondir sur le sujet, c'est quand on me chante joyeux anniversaire en me regardant et en m'applaudissant.
0: Ça te gêne. Le
6: monde. Ouais, ça me gêne. Ouais.
1: C'est hyper gênant.
0: En fait, ce qui gêne, c'est d'être le centre de l'intérêt du monde.
6: Ouais, complètement, ouais.
0: Et je vais dire un truc, j'avais ça quand je me suis marié. Le moment que j'appréhendais, c'était le moment où on allait faire la première danse.
1: Ah oui, c'est vrai.
0: J'étais vraiment pas bien.
1: Mais après, c'est une fois dans ta vie, c'est trop bizarre.
0: Oui, mais si ma femme avait dit on le fait pas, j'aurais dit ok, on le fait pas.
1: Mais au final, tu regrettes pas.
0: Je regrette pas. Mais j'étais pas bien.
2: Content quand t'as les premiers qui te rejoignent sur la piste.
1: Tu dis, allez,
2: c'est bon.
0: Waouh, ça y est, c'est fait.
1: C'est plus moi. Ouais.
0: Et puis il y a ce truc, tu sais pas quoi faire. Donc tu dis un mot à l'oreille de ta femme.
1: Oui, c'est mignon.
0: Ça. Je crois que je lui avais dit, putain, les gens nous regardent. Mais
2: les gens autour, ils doivent se dire, oh, qu'est-ce qu'il doit lui dire? Ça va être hyper romantique.
0: Merci beaucoup, Maxime, de nous avoir appelé.
6: Merci à vous, avec plaisir.
0: Très belle journée à toi. Dans quelle situation? Qui est classique pour les gens, vous êtes gênée, Lorenza?
1: Quand on me fait un compliment. En fait, j'aime bien, j'adore, mais ça me gêne et je rougis.
0: Oh, c'est mignon.
2: C'est vrai que tu rougis très vite.
1: Ça se voit direct.
0: On n'arrête pas de te complimenter pour ta course des 10 km depuis ce matin. Tu rougis pas trop, là, tu montes ta médaille. Quoi. D'ailleurs, la vidéo de Lorenza avec sa médaille, parce qu'elle dort avec sa médaille,
1: il faut le savoir.
0: On vous l'a mis sur nos réseaux sociaux, c'est Manu officiel. Donc, t'aimes pas quand on te complimente?
1: Bah, en fait, mais je sais jamais quoi dire. Et on me dit, t'as qu'à dire merci. Mais je trouve que ça fait trop condescendant, genre merci, je sais. Enfin, tu vois, non.
0: Non, t'es obligé de le dire comme ça. T'es obligé de faire merci, petit bonhomme. Et puis tu lui frottes la tête comme ça. C'est bien gamin. Je comprends.
1: Tu vois,
0: un petit peu gênant.
1: Oui.
0: Angelica est là. Bonjour Angelica.
7: Bonjour Manu. Bonjour les moins.
0: Dans quelle situation tu te sens gênée?
7: Eh ben clairement, moi c'est au supermarché quand je dois acheter des avocats.
0: Pourquoi?
7: Tâter les avocats devant tout le monde, je peux pas. J'y arrive pas.
0: Ah, tâter les avocats.
7: Du coup, j'attends systématiquement que les gens s'éloignent. Mmh. Et dès que j'y reviens, si quelqu'un me regarde, je repose les avocats, je m'en vais.
1: Ah bon?
2: Tu sais que moi, ça le fait avec tous les fruits, quoi.
1: Et parce tout le monde le fait.
2: Je sais que tout le monde le fait, mais j'ai l'impression qu'il y a quelqu'un qui peut venir m'engueuler en disant, t'as touché, t'achètes.
0: On dit tout le monde le fait, mais fondamentalement, elle a pas tort. On voit rarement des gens prendre 8 avocats et tâter quand même.
2: C'est vrai.
1: Ça m'est déjà arrivé où on a des batailles pour savoir qui a celui qui trouve le plus mieux, parce qu'on le veut évidemment. Ouais. Et on se regarde en mode, moi je l'ai chopé. Et, tu vois, et après je me barre.
2: C'est quoi ce supermarché? Bataille de tâtage d'avocat.
0: c'est du sport. Hein. Lorenza, c'est sport à tous les niveaux.
1: La compète.
0: Merci beaucoup Angelica de nous avoir.
8: Bonne journée.
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0: Et on écoute Manu sur Énergie. On est le 11 mai, c'est l'anniversaire de Wikipédia. L'encyclopédie en ligne, Wikipédia a 25 ans.
2: Oh, on l'a utilisé.
0: Alors, tu sais quoi? En fait, c'est au passé, c'est terrible, parce que c'est génial, Wikipédia. C'est incroyable. Mais j'avoue que ChatGPT l'a retourné, quoi.
2: Oui, c'est vrai qu'on n'y va plus.
0: Mais honnêtement, j'y vais quasiment plus sur Wikipédia.
1: C'est vrai?
2: Dès qu'on a une question, c'est ChatGPT.
0: Et je m'en suis rendu compte ce week-end, que j'utilise ChatGPT, mais plusieurs fois par jour maintenant.
1: Ah oui, oui, moi aussi.
0: Mais pour tout,
2: pareil.
0: Alors, je pourrais aller chercher la question, aller regarder sur les sites, etc. Mais c'est tellement plus rapide.
1: C'est devenu ton moteur de recherche, quoi.
0: Mais pour tout.
1: Je sais.
0: Ce week-end, si je me prends, ce serait intéressant de se dire, quelle est la liste des choses que t'as demandé à ChatGPT? C'est parti, c'est aller de. Est-ce qu'on peut mettre à quoi sert de mettre du marc de café dans le potager? Mais c'est vrai, c'est une utilité. Dans un jeu vidéo, je voulais savoir où est-ce que je trouvais ça, dans quel menu du jeu pour régler ça.
1: Ouais.
0: Il me le fait, mais en.
1: En deux minutes,
0: Même pas en 30 secondes. Minutes, exactement.
2: Moi, je vends mon scooter, donc je lui ai demandé de me faire une super annonce pour la vente de mon scooter. En lui disant, j'habite à tel endroit, j'aimerais le vendre pour des locaux, donc pour des gens, tu vois, des trucs comme ça. Ou alors, je lui ai demandé un conseil mode aussi. J'hésite entre deux paires de chaussures, je lui ai dit quelle est la mieux. Et il me dit, selon ton style, Nico, que je connais très bien, bam, tu dis, waouh,
1: c'est pas Nico. Quoi.
0: Je m'en sers pas encore pour faire des choix comme ça ou faire quelque chose à ma place.
2: Ah bon?
0: Mais c'est vraiment quand je cherche quelque chose, quand je cherche une info, en fait. Florent, le producteur?
10: Moi, je lui ai demandé où s'entraînaient les gens qui font partie d'un club de fléchettes. Parce que j'ai eu le débat avec une personne. Et bien, je me disais, est-ce qu'ils s'entraînent vraiment dans un bar?
2: Et où ce débat?
10: Les équipes locales, souvent, s'entraînent dans des bars. Mais personne n'aurait pu me donner cette réponse, sinon.
0: C'est vrai que dans Wikipédia, il n'y a pas où s'entraînent les gens qui font des fléchettes.
2: Non.
1: Après, moi, j'utilise Wikipédia pour les stars. Si je veux des infos sur quelqu'un, sur des stars, je tape le nom de la star et je vais direct sur Wikipédia. Je demande pas à ChatGPT.
0: Mais ChatGPT te sort l'info précise de ce que tu veux.
1: Il m'a déjà mis tout. Il était pas. Oui. Il m'a déjà erroné quelques infos et je me suis dit, allez, on va rester sur Wikipédia qui n'est pas plus fiable au final, mais. Mais bon, on se démerde, quoi.
0: Mais bon, je me dis qu'il y a des gens qui ont bossé dessus
1: quand même.
0: C'est ça. Manu, sur Énergie. 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

0: Deuxième participation, tant que tu restes avec nous, à chaque fois tu arriveras sur le titre que t'as choisi, McLemore.
1: Ah ouais, c'est trop bon.
0: Tel un champion de MMA qui arrive dans l'octogone. Il est là, Dimitri. Et en face de toi aujourd'hui, nous avons Marine. Bonjour Marine.
2: Bonjour Manu, bonjour les mamans, bonjour Dimitri.
1: Salut Marine.
0: Elle a une petite voix,
3: ouais,
0: Marine.
3: Elle a une toute petite voix.
0: Mais attention,
3: c'est pour amadouer son adversaire.
0: Exactement. Elle est maligne, Marine. Elle veut l'endormir, Dimitri.
1: Je suis pas un garçon facile.
0: Attention. Marine, Dimitri, j'ai 100 euros comme chaque jour et j'ai 3 questions. Le gagnant ou la gagnante sera celui ou celle qui aura 2 points. À chaque question, si vous pensez avoir la réponse, vous donnez votre prénom, vous donnez ensuite votre réponse. Si c'est la bonne réponse, ça fait un point pour vous. Si la réponse est fausse, le point va à l'autre. Et c'est le premier ou la première qui atteint les 2 points, qui gagne les 100 euros du jour et qui revient jouer avec nous demain. Bonne chance à tous les deux. C'est parti, on joue au Club des Génies. Première question. Quel film avec Leonardo DiCaprio met en scène des rêves imbriqués?
1: Dimitri.
0: Dimitri, je t'écoute.
1: Inception.
0: Inception.
3: Ouais. Ouais. Inception. Ouais.
4: Ça, c'est Dimitri.
3: Pas grave, pas grave.
0: Dimitri, regarde les films en VF.
3: Oui.
0: Le point est accordé. Dimitri, 1 point. Marine, 0 point. Deuxième question. Quel est le nom du fleuve qui traverse la ville de Paris en France?
2: Marine.
0: Marine.
2: La Seine.
0: La Seine, oui.
3: Oh là là.
0: Oh. Elle a mis turbo, Marine.
3: Eh ben.
0: Un point pour Marine, un point pour Dimitri. Troisième question. Comment appelle-t-on un mot qui a le même sens qu'un autre?
2: Dimitri.
0: C'est Marine, mais... Je t'écoute, Marine.
2: Je me suis trompée.
0: Aïe, aïe, aïe. T'as fait Marine.
2: Mais t'as pris la main.
0: T'as pris la main, il t'avait pas la réponse.
3: Il allait dire quoi, Dimitri? Moi, je veux savoir.
1: Un synonyme,
0: c'est la bonne réponse.
5: Allez.
0: Marine n'avait pas donné de réponse, ça veut dire que le point va à Dimitri. Dimitri, 2 points. Marine, 1 point.
3: Allez.
1: Bien joué.
3: Ah ouais,
1: j'ai
3: eu peur de ouf.
1: Ah ouais.
0: Ah, c'était un bon combat, hein.
3: Alors,
1: c'est pas bon pour le cœur. Hein.
0: Parce que Dimitri, c'était un champion des 2-0 quand même.
3: Ouais.
0: Hein.
1: C'est vrai.
0: 2-1-1, les 2 points sont pour toi, Dimitri. Ça veut dire qu'on rajoute 100 euros à ta cagnotte de génie des génies. 600 euros. Quoi qu'il arrive demain, les 600 euros sont à toi, Dimitri.
1: Ah, super, c'est trop bon.
0: Et Marine, je vais t'offrir le mug Manu sur Énergie.
2: Nickel, merci.
0: Et tu nous rappelles quand tu veux, on t'embrasse.
1: Bien joué, Marine.
2: Merci, toi aussi.
0: Dimitri, merci. Bah rendez-vous demain.

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1: Aujourd'hui, j'aimerais mieux que le temps s'arrête. Ah, ce qui compte, c'est pas l'arrivée, c'est la quête.
2: Voilà. C'est, Manu content chez lui. Voilà. Ah, ça fait quéquette. Voilà. Et je me dis, ça, c'est.
3: Ah oui, c'est rigolo.
2: Franchement, ça m'amuse bien cette émission. Hein. Et voilà, j'avais oublié que j'ai fait ça un jour. Voilà. 6h48, on va doubler votre salaire à 7h05 pour la première fois de la matinée. Vous envoyez salaire par SMS au 7-10-12. Bébé Rex avec New Religion, c'est dans 3 minutes. Et avant ça, on continue à parler des moments qui sont peut-être normaux pour d'autres, mais gênants pour vous. 0-870-42-48. Nico est gêné quand il a des fleurs à la main dans la rue. Je suis gêné quand j'ai du papier toilette dans un sac transparent. À quel moment dans votre vie vous êtes gêné? Il y a Magali qui est là. Bonjour Magali.
4: Bonjour tout le monde, comment ça va?
2: Mais ça va très bien Magali, on est bien à part si j'ai du piqué autour du bras, voilà. Mais sinon ça va. Et toi?
4: La patate n'a pas sa forme.
2: Eh ben écoute, dans quel moment tu es gêné dans la vie?
4: Alors je suis gêné quand je passe une après-midi avec un ami, qu'on a fini et tout, et puis là je dis bon bah bisous, à plus tard, et puis on part du même côté. Du coup on se dit au revoir, on se dit pas au revoir, on part ensemble, c'est bizarre quoi.
3: C'est trop chiant quand ça arrive.
5: C'est vrai que ce trajet est très très long. Hein.
3: Ah ouais.
4: Voilà.
2: Et des fois c'est que quelques secondes. Hein.
3: Oui mais t'as déjà dit.
4: Oui mais c'est des longues secondes.
2: Ouais. Tu n'as absolument plus rien à dire, et surtout quand c'est quelqu'un que tu connais pas très bien.
4: C'est ça, j'allais dire, ça dépend de qui c'est. Bon, des fois tu fais style bon bah je refais mon lacet, j'ai oublié un truc, je fais demi-tour.
2: C'est compliqué. Ouais. Tu marches à côté, tu fais bon.
5: Bah, c'est ça. Ouais. Et le deuxième au revoir, il est souvent ridicule. C'est un petit rire derrière. Bon, bah là, vraiment.
2: Excellent. Merci beaucoup, Magali, de nous avoir appelé. On te souhaite une belle journée. Quel est ce moment un petit peu gênant dans votre vie de tous les jours, Nico?
5: Quand je dois goûter du vin au resto.
2: Ah bon?
5: Ouais, je sais pas pourquoi, c'est parfois les gens me choisissent directement en disant bah c'est Nico qui va choisir. Tu dis bah ok, je prends cette responsabilité, mais t'as toujours la petite pression, puis t'as le serveur qui est à côté, tu sais pas si lui s'y connaît ou pas. Donc j'ai l'impression, tu vois, qu'on me juge un peu quoi.
2: Ouais.
5: Toi t'as pas ça?
2: Bah je l'avais au début, mais maintenant
5: Tu sais que tout le monde bluffe.
2: Ouais, c'est ça.
5: Et
2: c'est...
5: quoi qu'il arrive, c'est il est bon.
3: Non, oui, voilà.
2: La seule peur, c'est si quelqu'un, si je le goûte, je dis qu'il est bon, que quelqu'un après qui s'y connaît dit il est bouchonné.
3: Ah non, mais
5: c'est à lui de le choisir. Je suis désolé.
2: Non, mais c'est pas ça, c'est que je me dis putain, j'ai même pas été capable de savoir qu'il était bouchonné. Mais j'avoue, je sais pas vraiment ce que c'est qu'un vin bouchonné. C'est
3: quoi? Tu le sens, tu le...
5: Ah ouais, normalement.
2: C'est ce qu'on me dit.
3: Oui.
5: Bah non, mais ça a le goût de bouchon.
3: Ah oui,
5: si ça a pas le goût de vin, mais que ça a le goût de bouchon, c'est que c'est bouchonné.
2: Bah, je peux avoir, j'ai le droit d'aimer le vin avec le goût de bouchon.
3: Bien sûr.
5: Ça aussi, ouais.
2: Voilà, c'est la seule crainte que je peux avoir. Gabin est là, bonjour Gabin.
6: Salut Manu, salut le grand.
2: Bienvenue sur Énergie, Gabin. Quel est ce moment dans ta vie où t'es un peu gêné?
6: Alors moi, c'est quand tu tiens la porte à quelqu'un mais qu'il est encore trop loin, donc tu restes là à la porte en attendant qu'il arrive quoi.
5: Ça, c'est gênant pour les deux, je trouve.
2: Exactement. Ouais. C'est quand t'arrives toi aussi et que t'as quelqu'un qui tient la porte bien en avance.
3: Bah, l'autre se met à courir obligatoirement, ou il fait une marche rapide un peu ridicule. Oui. Genre, j'arrive, tu vois.
2: Donc, c'est moralité, ne tenez pas la porte, non. Des gens. Belle journée à toi, Gabin.
6: Bonne journée.
2: Merci de nous avoir appelés. À quel moment, dans quelle situation, qui est pourtant anodine pour les autres, vous êtes gêné?
3: Quand je prends l'ascenseur avec des gens que je connais pas très bien, genre vite fait, quoi. Ah. Et qu'après le bonjour ça va, mais il y a un blanc qui s'installe horrible et on regarde les étages, tu sais, descendre et ça me met mal.
2: C'est incroyable le nombre de fois où j'ai pu compter le nombre de clés que j'avais sur mon porte-clés dans l'ascenseur.
3: Là tu cherches dans ton sac, tu fais n'importe quoi.
2: Et c'est tout sauf naturel.
3: Non.
2: C'est vraiment ce truc. Alors ou alors après maintenant avec le téléphone tu scrolles.
3: Ouais, mais c'est même ça devient gênant en fait. T'as ce moment de il fait exprès, et puis allez bonne journée. Et là t'es une libération.
2: Soulagé. Ah putain, c'est bon. L'opération à cœur ouvert s'est bien passée.
3: Tout à fait.
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0: en Nike.
1: Ah non, pas du j'ai tout. Pas vu.
0: Bah, y a
1: mais j'ai entendu parler, je voyais tout le monde qui disait le pape, mais je comprenais pas pourquoi.
0: Eh ben, le pape Léon XIV est en Nike. En fait, il y a un documentaire sur le pape, qui est un documentaire qui est venu du Vatican, dans lequel à un moment, si on regarde et qu'on zoome,

0: Et au pied, il a des Nike. Stylé.
1: Je suis un peu papesse, du coup, parce que moi aussi, j'ai des Nike.
0: Bah voilà. Bien sûr. Écoute, prochaine étape, s'il arrive en skate au Metz.
1: Ah, c'est fou. Ça,
0: j'ai une autre histoire sur le pape. Okay. Une histoire improbable. Et même le pape, il galère avec le service client. Écoutez bien. Demain, ça va faire un an que le pape Léon XIV est devenu pape. Non, pas demain. Il est devenu pape il n'y a pas longtemps, pardon. Et juste après son élection, il a dû faire un truc qu'on fait tous, c'est changer son adresse.
1: Ah oui.
0: Et lui, il doit changer son adresse pour Vatican City.
1: C'est la classe quand même.
0: Oui, c'est stylé. Il doit la changer partout, même auprès de sa banque, et sa banque, elle était à Chicago.
1: Ah, oui.
0: Et c'est un proche du pape qui a raconté que le pape lui-même donc avait appelé le service client de la banque pour modifier son numéro et son adresse.
1: Ouais.
0: Et donc, il lui pose des questions normales, des questions de sécurité. Quel est votre nom, votre date de naissance, etc. Il répond à tout. Et sauf qu'à un moment, la nana en face, elle dit « Désolé monsieur, vous devez venir en agence en personne.
2: » Ah, compliqué.
0: Et le pape, il explique qu'il peut pas vraiment se déplacer, quoi. C'est pas possible. Et elle insiste, elle dit « Je suis désolé, c'est la procédure. »
1: Ouais.
0: Et à un moment, il finit par dire « Est-ce que ça changerait quelque chose si je vous disais que je suis le pape Léon ?» Et là, la femme, elle explose de rire à lui raccrocher au nez.
1: Bah en même temps, c'est enfin, t'y crois pas, tu vois.
2: Tu raccroches le nez du pape.
1: Tu dis, allez, je fous vraiment de ma gueule, lui.
0: Elle l'a pas cru. Voilà. Et le mec qui raconte l'histoire, il dit quand même, imaginez être connu comme la femme qui a raccroché au nez du pape.
2: C'est ça.
0: Ouais. Et finalement, la banque a accepté de faire le changement à distance. Ah. Quand le pape, apparemment, a menacé de changer de banque.
1: Ah.
0: Le pape est comme nous.
1: Incroyable. Ah.
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0: Et il est temps de doubler votre salaire parce qu'il est déjà 7h05. C'est parti.
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0: sonner maintenant et on va vous annoncer qu'on vous double votre salaire. Attention.
1: Allô.
0: Allô, bonjour. C'est Claire Pauline de Ruderbach dans le Haut-Rhin.
1: Oui, c'est moi.
0: Claire Pauline, quel est le seul animateur radio qui double ton salaire?
1: C'est Manu Durénervé.
0: Ouais. Elle est contente, Claire Pauline.
2: Ah là, elle a crié, là.
0: Tu es ma première Claire Pauline du monde, tu le sais?
1: Oui, j'imagine.
0: C'est, ouais, je n'avais pas connu. C'est long, Claire Pauline, en plus.
1: Non, non, c'est assez rare.
0: C'est pourquoi? Tes parents n'étaient pas d'accord?
1: Exactement, c'est exactement ça.
0: Il y en a un qui voulait Claire, l'autre Pauline, ils ont dit, bon, ben, on fait les deux.
1: Exactement.
0: Eh ben, Claire Pauline, je te double ton salaire. Tu touches 1120 euros chaque mois multiplié par deux. Ça va faire 2240 euros pour toi.
1: C'est génial. C'est génial.
0: Tu es conseillère beauté.
1: Oui.
0: C'est-à-dire, tu à ton compte, tu vas chez les gens ou tu es dans un magasin, c'est quoi?
1: Je suis dans un magasin, ça s'appelle Florence Nature, et on vend des compléments alimentaires et des produits cosmétiques.
0: Ah, c'est marrant, les compléments alimentaires, j'ai l'impression que tous les trois mois, on change d'avis.
2: Oui.
0: Si une fois, je me rappelle, il y avait une mode du curcuma.
2: Ah, c'est vrai, ah, ouais. Maman.
0: Et maintenant, j'entends plus parler du curcuma.
1: Non, bah après, je pense qu'il y a des modes et. Voilà, en ce moment, c'est le collagène.
0: Le collagène?
2: Bah justement.
0: Ah bon?
2: C'est pour la peau, non? Parce que moi, j'ai la peau hyper sèche et ça va pas trop en ce moment. Et je paye une fortune ma crème hydratante et. Bah, j'ai besoin de conseils.
1: Pour la peau, pour les articulations, c'est bon pour tout.
0: D'accord.
2: Jusqu'à collagène.
0: Et dans trois mois, on dira non, en fait, c'est dégueulasse. Ouais. Remets-toi au curcuma. Claire Pauline, je te double ton salaire. 2240 euros. Ça va vite arriver pour toi.
1: Merci beaucoup.
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0: Tout de suite, good mood, good mood, good mood. Voici les bonnes nouvelles du jour. Voilà une bonne raison de l'aimer ce lundi, parce que dans le monde, il n'y a pas que des mauvaises nouvelles, il y a aussi des bonnes nouvelles et on vous le prouve chaque matin. Allez, c'est parti, Lorenza.
2: Bravo Disneyland Paris.
0: Mais bravo Disneyland Paris.
2: Oui, parce que depuis son ouverture en 92 et grâce à plus de 50 associations en France et en Europe, Make-A-Wish, Petit Prince que tu connais, toi,
0: ouais.
2: Rêve, le parc, il a réalisé plus de 25 000 rêves d'enfants malades.
0: Oh, c'est vachement bien.
2: C'est incroyable.
0: 25 000?
2: Oui.
0: C'est génial.
2: C'est trop bien. Donc bravo à eux.
0: Petit Prince.
2: Et ça continue en plus.
0: Et les autres, ça doit être un peu le même système, les associations.
2: Oui, c'est ça,
0: en fait.
2: Exactement.
0: C'est les enfants qui sont malades. Et
2: ils réalisent. Et ils ont des rêves, quoi.
0: Leur rêve, c'est d'aller à Disney, c'est de rencontrer Mickey, c'est de faire des choses comme ça. Et ils le font. Cool. Bravo. Nico, une bonne nouvelle.
5: Dans une école à Gênes, en Italie, il y a des élèves qui récupèrent les invendus de leur cantine pour en faire des paniers qui sont distribués à des familles.
0: C'est beau, ça.
5: Et ces paniers, ils les appellent le sac solidaire.
2: Trop bien.
0: Putain, c'est
5: cool, hein.
0: Ah, c'est deux belles infos ce matin.
5: Ouais, ouais.
0: Désolé, j'en ai pas.
5: J'ai pas trouvé.
0: Non, moi je vais vous parler d'une chienne. Elle s'appelle Honey, comme le miel en anglais. Ouais. C'est une chienne qui est âgée de 12 ans, qui est à moitié aveugle et qui est désormais considérée comme une héroïne après avoir affronté un ours pour protéger sa famille.
2: Oh.
0: Wow. C'est assez improbable ce qui s'est passé. Elle a protégé sa famille, les animaux de la ferme. Elle est âgée, hein. 12 ans pour un chien. Elle voyait pas très bien, elle a été gravement blessée. Elle est en voie de guérison et elle a réussi à tenir l'ours à distance.
2: Oh, c'est stylé. Joué.
0: Et la petite info bonus, c'est sa famille qui l'a expliqué. Elle a dit, c'est très surprenant parce que Honey a peur de leur aspirateur.
2: Ah bah.
5: Mais pas d'un ours.
0: Mais pas d'un ours.
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0: Et on est lundi. Et le lundi, on ne se laisse pas avoir. On ne se laisse pas avoir par les gens qui arrivent et qui font la gueule et qui disent « Bon, on était mieux en week-end. »
2: Non.
0: En plus, c'est une semaine de 3 jours.
2: Mais oui, ça fait trop du bien.
0: Non, faites pas les crevards des vacances, quoi. Enfin, non, quelle est la raison pour laquelle vous êtes content, vous, que ce soit lundi? Qu'est-ce qui va se passer aujourd'hui dans votre vie? Vous vous dites « Ah, ça, c'est un bon lundi. » Et en le disant, en fait, vous envoyez du bonheur à tout le monde. 0 870 42 48. On va démarrer avec Julia. Bonjour, Julia.
7: Coucou.
0: Coucou. Qu'est-ce qui se passe dans ton lundi? Pourquoi tu l'aimes, ce lundi?
7: Moi, je l'aime ce lundi parce que je vais assister à l'enregistrement de 12 comédies avec ma sœur. Et c'est la première fois qu'on assiste à un enregistrement de jeu télé.
0: Oh,
2: trop,
0: c'est
2: bien.
0: Marrant.
5: Stylé.
0: T'as jamais été voir une émission de télé?
7: Jamais.
0: D'accord.
2: C'est trop bien, mais je crois que c'est long, non?
7: Ouais, 7h30.
2: C'est quoi?
0: 7h30. Tu vas rester 7h30 là-bas?
7: Oui.
0: Ah oui.
5: Bah, c'est une prise d'otage, là.
2: J'espère que vous avez de l'eau et un peu à manger, parce que...
0: Ah, je pense, oui.
2: Oui.
1: Ben, j'espère aussi.
2: Et non, que t'as fait pipi avant.
1: Oui, c'est tout ça, j'y pensais. C'est... Est-ce qu'il y aura des toilettes?
0: Ah bah, non, ils ont des tubes qui sortent. c'est pour ça, des fois dans les émissions, tu les vois bouger, tu sais, oui. Et danser.
2: Ah, c'est pour qui?
0: Non, c'est parce qu'ils ont épuisé. Okay. Ils sont comme ça, ils se... Bah, comme tout le monde, quoi, en fait.
2: C'est fou.
0: Bon, bah, éclate-toi bien, Julia.
1: Merci beaucoup.
0: Elle est excitée.
2: Ah ouais, trop contente.
0: On t'embrasse, Julia. Et ben, passe une belle journée, passe un bon lundi. Qu'est-ce qui va se passer dans votre lundi? Vous êtes content? Qu'est-ce qui arrive, Nico?
5: Ah, moi, j'ai fait toutes mes lessives ce week-end, donc cet après-midi, pile de repassage.
0: Ah.
5: Et j'adore ça, ça me détend apparemment pas toi.
2: Ah, mais ça m'emmerde.
5: Ah, moi aussi. Ton ami voulait tout dire. Ah ouais?
0: Ah non, mais genre, mais je sais que toi t'aimes bien
2: bah
0: ça,
2: oui,
0: le
2: leur passage.
5: Mais moi j'ai tout, j'ai des vêtements, j'ai des draps, j'ai des vêtements à moi, à ma femme, à mes enfants. J'adore ça.
2: On peut t'envoyer les nôtres, hein, si tu veux.
5: Non, mais pourquoi c'est que les miens?
0: Mais pourquoi tu montes pas une laverie?
5: Parce que j'aime faire que les miens. C'est pour ça.
0: Attends, pressing Nico, quoi.
5: Je peux y penser.
0: C'est vraiment le truc qui, c'est je pense, c'est un des deux trucs avec les vitres qui m'emmerde
5: le plus. Mais tu le fais quand même, parce que tu peux pas être dans une vie où il y a rien qui a repassé.
0: Non, j'ai un steamer.
2: Ah, moi aussi.
0: C'est le truc qui envoie de la vapeur.
5: Ça va. C'est pas optimal, mais ça va.
0: Non, mais
2: c'est pas optimal.
0: Et puis, très honnêtement, je l'utilise pas beaucoup. Et en fait, comme je suis souvent en t-shirt, en fait, je prends un t-shirt le matin et le temps d'arriver,
2: il se défroisse.
0: Il se défroisse un peu, quoi.
2: C'est vrai qu'il est pas.
0: Bah voilà.
2: Il est pas froissé là.
0: Il suffit de bien l'étendre. Florent, pour l'étendre,
2: bah
0: juge.
2: Ça va.
8: Non, mais c'est tolérable, mais c'est pas non plus. C'est pas lisse, quoi.
0: Tu repasses
5: dans ma team.
8: Ah oui, mais je repasse, moi.
0: Ah ouais. J'adore, je savais pas ça, alors.
5: On a une passion en commun, on en a jamais parlé.
8: Bah, je suis là cet après-midi.
5: Non, mais tu sais que j'étais sur un forum qui s'appelle Faire et Défaire, qui est génial.
2: Wow.
5: Qui parle justement de faire à repasser.
8: Moi, je
2: on est là.
5: J'en ai trois chez moi.
0: Non, alors, non seulement on est là, mais tout le monde est là. Et là, vraiment, je vous assure. Vous êtes
2: et
0: que deux.
2: Hein.
0: Vous êtes que deux. Il y a Hugo qui est là qui a failli raccrocher. Faut qu'on prenne au téléphone.
9: Oui, bonjour tout le monde.
0: Bienvenue sur Énergie, Hugo. Qu'est-ce qui va se passer dans ton lundi aujourd'hui qui te rend heureux?
9: Oui, alors moi j'ai une formation au travail aujourd'hui pour savoir utiliser les extincteurs. On va éteindre des feux toute la journée, j'ai trop hâte.
0: Enfin, vous allez les éteindre, j'espère qu'il n'y aura pas de feu surtout.
9: Ah bah normalement si, ils vont en allumer quand même.
2: Oh,
9: on va regarder un petit peu des vidéos, on va se mettre des petits bacs et tu apprends à dégoupiller les extincteurs, les choses comme ça.
0: Mais comment ça se fait que tu apprends ça? C'est dans l'entreprise, tout le monde doit savoir utiliser un extincteur?
9: Ouais, c'est des formations qui sont obligatoires apparemment.
2: Mais pourquoi nous pas? Moi j'ai trop envie qu'on fasse ça.
0: Mais moi aussi j'ai envie.
2: Dans la cour en bas chez Nerf.
0: Moi aussi j'ai envie d'envoyer l'extincteur partout.
5: Ça se trouve ils nous écoutent le matin et ils se disent non.
9: Pas trop d'énergie.
5: Ça se trouve ils se disent pas eux quoi. Parce qu'effectivement si jamais ça fout le feu, à la fin de la journée c'est bon, bah effectivement on ne sait pas utiliser un extincteur.
0: Je crois qu'ici, à chaque étage, il y a une personne responsable, je crois.
2: Moi, je sais pas qui c'est, notre étage.
5: C'est qui ici?
0: Ah non, sauf nous. L'étage de l'antenne, ils en ont rien à foutre.
2: Voilà.
5: Ça crame.
2: Dis-moi, tranquille.
0: On a mis qui pour les abrutis du matin, là?
2: Ah bah là, il n'y a plus personne.
0: Bernard arrive à 10h30. Merci beaucoup, Hugo, de nous avoir rappelé.
9: Belle journée à vous.
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0: On a Aurélie avec nous au téléphone. Bonjour Aurélie.
10: Salut Manu, bonjour les Wawa.
0: Aurélie, tu avais envie de partager quelque chose avec nous ce matin. Tu es là, nous t'écoutons.
10: Ouais, alors je voulais vous raconter un petit peu l'anecdote qui m'est arrivée ce week-end.
0: Allez.
10: Eh ben, j'ai rencontré ma belle famille pour la première fois, ma belle-mère et mon beau-père. Ça fait 3 mois que je suis en couple.
0: 3 mois? Ah oh, c'est rapide, 3 mois pour les rencontrer.
10: Oui, bah écoute, ça se passe bien et tout ça. Donc on s'est dit, voilà, c'était l'occasion, il y avait un barbecue. Donc mon chéri m'a dit, allez viens, tu vas voir, c'est détente, ça va bien se passer, ça ne te stresse pas, tout ça.
0: Okay.
10: Donc j'ai arrivé, mes saucisses à la main. Et là, quand ma belle-mère a ouvert la porte, elle m'a dit, oh Valérie! Elle me dit, oh Aurélie! En fait, je la connaissais. Et figure-toi que c'est mon esthéticienne depuis des années.
0: Ah.
10: J'ai pas fait le rapprochement. Mon esthéticienne qui me fait des soins du visage et tout, mais aussi qui m'épile.
2: Oh là là là.
10: Qui m'a déjà venue très très souvent et à qui je raconte mes histoires d'amour, de cœur et toutes mes galères.
0: Mais attends, tu lui avais raconté que t'étais avec quelqu'un depuis 3 mois
10: alors c'est mon dilemme, je ne sais plus en fait. J'essaie de me repasser dans la tête tout ce que j'ai pu lui raconter. Je ne sais plus ce que je lui ai raconté dessus.
5: Ça brise la glace.
10: On s'est tutoyé tout de suite.
0: Mais quand elle t'a vu, c'était comment? C'était un sourire ou elle était gênée?
10: Non, c'était grand sourire, hein, grand sourire sur le coup. Mais après, tu vois, j'ai eu le doute pendant le repas. J'arrêtais pas de dire, mince, qu'est-ce que j'ai dit sur celui-ci?
5: Au dessert, elle l'a épilé, du coup.
10: Voilà, exactement. Et la prochaine séance, c'est prévu dans 2 semaines. On avait pris rendez-vous et je lui ai dit, mon Dieu, je sais pas comment je vais me sentir, en fait.
2: Il faut changer.
0: C'est peut-être mieux de changer.
10: Ouais, peut-être. Mais je l'aime bien, moi. Je préfère changer peut-être de mec, en fait.
0: Ça lui fera plaisir. Non, mais si ça se passe mal, c'est...
2: C'est chaud, là.
0: Elle a accès à tout, hein, chez toi, donc...
10: attention, quand même. C'est ça, exactement. Et si ça se passe mal, je perds mon mec et mon esthéticienne, mince. Non, mais, c'est pas possible.
0: Mais ça te perturbe pas d'avoir en belle-mère quelqu'un qui t'a vu aussi nu que ton mec, en fait?
10: Alors, vas-y, rajoute-le en Manu, merci.
0: Non, mais je pose la question.
10: Mais bien sûr. Oui, ça me perturbe. Je me dis, elle a vu toute mon intimité. Je suis mon épilation intégrale. Je suis dans la position les plus inconfortables quand je la vois. Et après, tu reprendras du dessert.
0: Non, mais après, il peut y avoir des questions. C'est, tu vas t'épiler comme ça. Mon fils aime bien, d'accord.
10: C'est ça, exactement. Je n'aurai plus jamais rien lui raconter quand je serai sur la table d'épilation, t'imagines.
0: Ça va être compliqué.
10: Exactement, voilà.
0: Écoute, c'est une bien belle histoire que tu nous as racontée. On t'envoie. Je vais t'offrir le.
10: Je vous rappellerai pour le prochain épisode.
0: Avec plaisir.
10: Je vous raconterai comment ça se continue.
0: Je vais t'offrir le mug Manu sur énergie. Comme ça, quand t'arriveras à l'épilation, tu pourras poser le mug, boire ton café dedans. Allez, vas-y. Allez, on parle de tout ce que tu veux maintenant. On est à l'aise.
10: D'accord, ça marche. Merci beaucoup.
0: On t'embrasse, Aurélie.
10: Des gros bisous, salut.
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0: Et tout de suite, c'est le moment de vous offrir, je vous en parle depuis tout à l'heure, le dernier MacBook. Le MacBook Neo est peut-être pour Charlotte ce matin. Bonjour Charlotte.
12: Bonjour Manu, bonjour les Wouah.
0: Sois la bienvenue parmi nous. Ce MacBook Neo, il est pour toi si tu gagnes au jeu les 5 mots, Charlotte. Et comme chaque jour, l'un d'entre nous va tout faire pour te faire gagner. Et ce quelqu'un aujourd'hui, c'est moi. On va jouer ensemble.
12: Ah, super.
0: Alors, je rappelle les règles du jeu des 5 mots. Je vais sortir du studio dans quelques secondes. Quand je serai dehors, Lorenza va te donner 5 mots. Après chaque mot, tu lui donnes le premier qui vient en tête. Je reviens après. Elle fait la même chose avec moi. Et dès qu'on a un mot en commun dans nos réponses, 1 sur 5 suffit. Et ben, c'est gagné, le MacBook Neo est pour toi. Ok. Eh ben, Charlotte, attention. Rendez-vous dans quelques secondes. On est les champions, on est des winners, on est les meilleurs. À tout de suite.
12: Allez, Manu.
2: C'est bon, il est en dehors du studio. T'es prête, Charlotte?
12: Je suis prête.
2: Allez, c'est parti pour le jeu des 5 mots. Fée.
12: Comment?
2: Une fée.
12: Une fée?
2: Ouais.
12: Logis.
2: Gobelet.
12: Boire.
2: Superware.
12: Boîte.
2: Soulager.
12: Uriner. Désolé.
2: Pas de soucis. Chacun son délire. Et le dernier, c'est patron.
12: Chef.
2: Parfait. Non, mais tu verras pourquoi. On peut pas te dire.
0: Ah.
2: Pas tout de suite.
0: D'accord, pas tout de suite.
2: Ouais.
0: Ça va, Charlotte?
12: Ça va, impeccable.
0: Bon, si c'est rigolo, alors.
2: Oui, non, mais tu verras, c'est rigolo.
12: On verra. Tu vas rire, ouais.
0: Allez, c'est parti. On y va pour la deuxième partie du jeu Les 5 mots. Je vais tout faire pour toi. Un mot en commun suffit pour gagner le MacBook Neo. C'est parti.
2: Fait.
0: Sorcière.
2: Elle avait dit logis.
0: Ah, fais du logis. Ouais. Ah, c'est pas moi.
2: Gobelet.
0: Verre.
2: Non, elle avait dit boire. Ah, oh, vous êtes.
0: Oh, allez, 3 mots.
2: Tupperware.
0: Couvercle.
2: Elle avait dit boîte.
0: Oh.
2: Soulager.
0: Respirer.
2: C'est pour ça qu'on s'est marré, elle avait dit uriner.
5: C'est autre chose.
0: Allez, il reste un mot.
2: Tout sur le dernier. Allez, patron. Allez.
0: Patron, chef.
2: Oui. Oh
0: oui.
2: C'est beau ça.
0: Waouh.
12: Ah super, bravo Manu.
0: Waouh, bah bravo à toi. Waouh, on n'était pas du tout dedans sur les 4 premiers.
12: Super.
0: Mais un mot en commun suffit et ça y est, le MacBook Neo, il est pour toi, Charlotte.
12: Ah, super, trop contente.
0: Ah, allez, tu peux aller te soulager maintenant.
12: Oui. Allez, j'y vais.
0: On t'embrasse, belle journée à toi, bravo.
12: Merci, bonne journée.
0: Des bocalos comme ça, il y en a tous les matins, c'est le jeu des 5 mots, le meilleur jeu radio du monde, il reviendra demain à la même heure, évidemment.
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0: On est lundi aujourd'hui et on n'écoute pas les gens qui nous disent que le lundi c'est moisi. On n'écoute pas les gens qui nous disent ouais on était mieux en week-end. On n'écoute pas les gens qui nous disent ouais vivement le prochain week-end.
2: Non.
0: Profitez-en de ce lundi. Qu'est-ce que vous attendez de vivre ce lundi? Qu'est-ce qui va être cool dans votre vie aujourd'hui? 0 870 42 48. On continue à vous prendre au téléphone. Lorenza, qu'est-ce qu'il y a de cool dans ta journée aujourd'hui?
2: Ce soir, on va regarder la série documentaire Et pour le pire sur Netflix avec mes colocs.
0: Je connais pas.
2: Bah, c'est une histoire qui est folle. Ça se passe en Écosse et en fait, c'est une affaire criminelle. C'est une femme qui tombe folle amoureuse d'un homme. Il se fiance après un mois et demi, sauf qu'il lui balance qu'il a tué quelqu'un.
0: Waouh.
2: Ouais. Et là, on subit tout le truc, quoi. Enfin,
0: mais c'est un film ou une série?
2: Ah, c'est une série, mais documentaire. Ça,
0: donc ça s'est vraiment passé.
2: Ça s'est vraiment passé.
0: Oh, putain.
2: Les lois sont différentes en Écosse. Et...
8: sacré secret. Hein.
2: Et ouais, et en fait, elle doit garder le secret. Elle sait pas si elle doit le garder ou non, mais elle va quand même le dénoncer.
0: Et pourquoi les lois sont différentes?
2: Je pense au niveau de la criminalité, au niveau de tuer quelqu'un.
0: Ouais.
2: Oui. Non, non.
0: C'est pas très clair, ton truc, là.
2: Non, mais je sais qu'il faut des preuves. Enfin, je sais qu'il faut
0: mais
2: des...
0: Mais en France aussi, hein.
2: Oui, mais genre, c'est plus pointu pour être arrêté. Et donc, seul témoignage, de, par exemple, de cette femme,
0: oui.
2: Si elle le balance, ne suffit pas. Il faut vraiment des trucs...
0: en France aussi. Si oui, quelqu'un dit qu'il a tué quelqu'un, il faut les preuves derrière aussi.
2: Non, bien sûr, mais je sais qu'il faut d'autres personnes, quoi. Je sais que c'est plus pointu. Et là, on va suivre tout le truc.
0: D'accord.
2: Toute l'histoire.
0: Ça dure combien de temps?
2: Je pense que t'as genre 7 épisodes, un truc comme
0: ah,
2: ça.
0: Ah, carrément!
2: Ah ouais, c'est vraiment un truc long, quoi. Genre. Ah,
0: et c'est ça qui te réjouit ton lundi.
2: Alors, ça paraît bizarre, mais j'adore les affaires criminelles. Ouais,
8: ça l'est.
0: Ah bah, au point que ça t'en.
2: Bah, on va bien dormir.
0: Ah bah, c'est, c'est la bamboche, hein. On regarde des serial killers à la maison avec ma coloc. On s'éclate. Jeanne est avec nous au téléphone. Bonjour, Jeanne.
14: Salut Manu, salut les ouin-ouin.
0: Sois la bienvenue sur Énergie, Jeanne. Qu'est-ce qui va embaumer ton lundi? Eh ben moi, je vais aller enterrer un corps dans la forêt.
2: Yeah.
0: Jeanne, on t'écoute.
14: Non, moi un peu sur le même thème que Lorenza, je me suis réservé une séance de cinéma à 10h. Et c'est trop cool parce qu'en plus, c'est moins cher le matin.
0: Ah, je savais pas.
2: Ah bon?
14: Ouais.
0: C'est combien le matin?
14: 9 euros.
2: Mais c'est que dalle!
0: Ah ouais? Enfin, c'est que dalle, ça reste quand même, mais.
8: Ça reste, 9 euros, quoi.
0: Alors attends,
2: mais bon, c'est 15 normalement.
0: Ouais, mais tu rajoutes le popcorn, t'es à 340.
2: Ouais, oui, mais.
0: Et tu vas aller voir quoi?
14: Je vais aller voir Juste une illusion.
0: Ah, de. Toledo et Nakache. Ceux qui avaient fait.
8: Intouchable,
0: par exemple.
8: Ouais. Ah, oui.
0: Et il paraît que ça, c'est un super film.
2: Trop bien.
0: C'est très nostalgie années 80, non, c'est ça?
14: Ouais, c'est ça.
8: Et là, en plus, c'est moins cher, donc.
0: Florent?
15: Bah, je suis allé le voir, et en fait, dedans, ils diffusent plein d'extraits, notamment des jingles d'énergie à l'ancienne des années 80,
0: ah
15: 90.
0: Oui
15: oh, ouais.
14: Excellent.
2: Trop bien!
0: Oh là là, on va voir nos ancêtres. Hein. Bah, c'est cool. On t'embrasse, Jeanne. Merci beaucoup de nous avoir appelés.
14: Merci à vous. Bonne journée.
0: Belle journée. Beau lundi à toi. Il y a Julien qui est là aussi. Et son lundi aussi, il va être cool. Pourquoi il va être
16: coucou
0: cool?
16: Coucou Manu. Coucou les Wouin. Vous allez bien?
0: Mais on est très bien, Julien. Pourquoi il va être bien ce lundi pour toi?
16: Eh ben écoute, moi j'ai proposé à mon crush un date atelier céramique, un peu à la Patrick Swayze, et du coup on va essayer de fabriquer, de faire une tasse, et moi du coup je vais essayer de faire un petit cœur pour lui faire passer le message.
0: Ah, c'est pas encore sûr, enfin elle sait pas que t'es...
16: Voilà, c'est ça.
0: Ah, et mais elle a accepté quand même d'aller faire un atelier céramique avec toi?
16: Ouais, carrément, ouais, je lui ai vendu du film, je sais pas si tu connais, le film Ghost.
2: Bah oui, bien sûr.
16: Avec Patrick Swayze et Demi Moore.
0: Oui, d'accord. Et, tu lui as vendu le truc comme ça, bah, ça veut dire qu'il se passe quelque chose entre vous.
8: C'est bon, là. T'as besoin du cœur.
16: Ah bah, bien sûr, oui, mais après, voilà, je veux que ça soit concret, quoi.
0: Écoute, je sais pas si vous avez déjà fait ça, un atelier céramique.
8: Non.
0: C'est avant de faire un cœur, faut déjà que t'arrives à faire une tasse.
2: Ouais, hein. En fait, c'est difficile, c'est vraiment très dur, hein, mais bon.
0: C'est, en fait, globalement, t'essayes de faire un truc, c'est la merde, et là, t'as la personne qui gère l'atelier, qui te pou, qui te remet tout en place.
2: Et après, tu fais, ah, stylé!
0: Et après, tu dis aux autres, c'est moi qui l'ai fait. Alors que pas du tout. Julien, merci beaucoup de nous avoir appelés.
16: Bisous à vous.
0: Ciao. Et tu sais quoi, rappelle-nous pour nous tenir au courant.
16: Bah ouais, carrément.
0: Pour savoir si effectivement ça va se passer comme dans Ghost. D'accord.
16: Ouais, ça marche.
0: Belle journée à toi, tiens-nous au courant.
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0: Manu, S-T-O-O. Samedi, ça va arriver vite, on est lundi, c'est l'Eurovision.
2: Oui, j'avais oublié que ça arrivait là.
0: Et ben moi aussi, on en a pas tellement trop parlé de l'Eurovision cette année. Et ben ça arrive, c'est samedi, la France va être représentée par Monroe. Et alors, les bookmakers ont déjà donné leur avis, c'est ceux qui font les paris.
2: Ouais.
0: Et pour eux, on va arriver quatrième.
2: C'est
8: déjà pas mal.
0: Alors le problème c'est que en soi, c'est pas mal d'arriver quatrième.
8: Ouais.
0: Mais bon, c'est personne ne se souvient du quatrième quoi.
2: Bah c'est juste qu'il y a pas de podium, il y a pas de médaille.
0: Même pour le troisième, il y a pas de médaille. Hein, c'est que le premier dont on parle à l'Eurovision quoi.
2: C'est vrai.
8: Alors, qui
0: était quatrième l'année dernière?
8: Ouais.
2: Il semble que Amir il a été quatrième à l'Eurovision.
0: Qui?
2: Amir.
0: Tu vois pas. Il n'avait pas gagné l'Eurovision.
2: Non.
0: Et ben voilà, on peut ne pas gagner l'Eurovision et cartonner après.
2: C'est vrai.
0: Il y en a plus qui n'ont pas cartonné après. Mais bon.
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0: 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Ma femme fait un nouveau régime.
2: Ah bon?
8: Ah, c'est quoi?
2: Elle est toute mince.
0: Elle veut faire un régime.
2: Ok.
0: Elle est lancée dans un truc qui s'appelle un mois sans sucre.
8: J'ai des potes qui ont fait ça.
2: J'ai failli le faire aussi, mais
8: c'est très dur apparemment.
0: Apparemment, c'est une tendance.
2: Bah ouais, enfin attention, hein, parce qu'elle va avoir des petites humeurs compliquées là.
0: Oh bah ça changera pas de... Ouais.
8: Ça se trouve, ça peut inverser la tendance.
0: Peut-être.
2: Non mais parce que t'es très tendu au début. C'est comme une drogue le sucre. Donc vraiment quand tu l'arrêtes.
8: Et puis t'en as partout je crois.
2: Ouais.
0: Mais oui, c'est vraiment. Mais il y a plein de trucs qu'elle va arrêter là pendant un mois. Et il y en a plus qui veut suivre le truc. Je te suis dans ton truc.
2: Mais ah bon, ne rentre plus chez toi. Hein.
0: C'est...
8: Tu vas manger seul.
2: Airbnb.
0: Non mais je vais avoir le chocolat pour moi quoi.
2: Ah ouais, ouais, mais fais attention parce qu'elles vont grogner, elles vont... Non mais c'est dur un mois sans sucre.
0: J'espère qu'elles vont pas tenir alors. Elles vont grogner.
2: Non mais j'exagère, mais vraiment c'est... Enfin, t'es fatigué, t'es de mauvaise humeur, à un moment t'es là... Enfin tu vois vraiment c'est...
0: Mais à quoi ça sert alors?
2: Franchement ça purifie ton corps, c'est très bien.
0: Ah d'accord. Ça purifie ton corps, mais elle risque de déchiqueter le mien.
2: En fait, c'est le début qui est très difficile, mais après 3 semaines, tu vois les effets positifs et elle
0: voit. C'est pas le début, 3 semaines. Hein,
8: excuse-moi, mais franchement, dans 2 ans, ça ira mieux.
0: Mais... attends, 3 semaines sur un mois, c'est pas le début, c'est tout en fait. Parce que moi, dans 3 semaines, je serai plus là en fait.
2: Mais bonne chance, qu'est-ce que tu
0: fais? Ah d'accord, je pensais pas déclencher ça en vous annonçant ça. Ok, d'accord. Et voilà. les premiers symptômes de tension arrivent au bout de combien de temps?
2: Vraiment très rapidement, c'est pour ça. Okay. D'abord, t'as la fatigue et après, t'as la... L'attention, quoi. Donc, tu vas le sentir directement, je pense.
0: D'accord. Bah,
2: ce sera joie, bonheur, paix, amour, quoi. Enfin,
0: dans 3 semaines.
2: Ouais.
0: Ok, mais merci de.
2: Avec plaisir. Voilà.
0: Si jamais j'ai besoin d'un endroit où dormir, je vous appelle.
2: Bah, bien sûr, on est là.
0: Dans ta coloc, il y a une place quelque part.
2: On a un très chouette canapé.
0: Eh ben, avec plaisir. Mais qu'est-ce qui se passe avec ta femme? Elle prend plus de sucre.
2: Ah oui, oulala. Bon.
0: Je vous tiens au courant. 8h06, on double votre salaire.
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0: 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Avant d'écouter Tame Impala, on vous appelle. Si vous avez envoyé salaire par SMS au 7-10-12, c'est peut-être votre numéro de téléphone. C'est peut-être votre téléphone qui est en train de sonner en ce moment.
17: Allô?
0: Allô, bonjour, c'est Luna de Javrezac en Charente.
17: Oui.
0: Luna, quel est le seul animateur radio qui double ton salaire?
17: C'est Manu sur Énergie.
0: Eh ben, c'est gagné. Bah tu peux être heureuse Luna, je t'annonce que ton salaire on va te le doubler, voilà.
17: Oh trop trop bien, oh merci.
0: Tu touches 1 538 € chaque mois, x2 ça va faire 3 076 €.
17: Oh c'est génial, oh merci beaucoup.
0: Tu es agent d'entretien.
17: Exactement.
0: Chez les gens ou en société?
17: En société.
0: Ah donc tu te lèves très tôt je pense, non?
17: Oui, 5h, à peu près tous les matins.
0: Ah, comme nous, en fait, ouais. on est collègues de c'est réveil ça. Très tôt.
17: Je vous écoute tous les matins, donc.
0: Je me suis toujours demandé un truc.
17: Oui.
0: Est-ce que ça t'arrive des fois, quand tu fais le ménage dans un bureau, de regarder par curiosité?
17: Non, enfin, on évite de. On a l'œil qui se pose, mais on évite de. On fouille pas.
0: Non, voilà. Je dis pas fouiller. Voilà, quand tu dis l'œil qui se pose, quoi.
2: Oui.
17: Voilà, exactement.
2: Par inadvertance, tu fais tomber quelque chose qui fait que le tiroir s'ouvre et que.
0: Et que comme par hasard, oui, le coffre-fort. Tu tombes sur le coffre-fort.
17: Ah non, jamais.
0: Et par hasard, tu arrives à trouver
2: le code.
0: Le code et ces billets qui arrivent sur toi.
2: C'est
0: comme
2: par
0: ça.
2: Inadvertance, hein.
17: Par inadvertance.
0: Non, mais j'avoue que moi, quand je rentre dans un bureau, s'il y a des feuilles qui traînent, j'ai du mal à ne pas regarder. Ouais. Même si c'est pas intéressant, je me dis putain, c'est quoi ? Qu'est-ce qu'il y a sur ce papier ? Et donc je discute avec la personne et en
2: et
0: même temps, j'essaie de regarder de temps en temps. Donc je regarde mes pieds, mes trucs, tu vois, comme ça.
2: Tu dois avoir l'air trop chelou quand tu.
0: Oui. Oui, et des fois tu croises le regard, putain, j'espère que la personne ne pense pas que je pense qu'elle pense que je pense qu'elle sait que je sais.
5: Et parfois tu comprends pas le sujet, t'es un peu déçu, tu dis merde. Il y a rien conscient à raconter.
0: Oui, mais c'est pas grave. Au moins tu sais ce qu'il y a.
2: Oui, ouais. Oui.
0: C'est pas tellement ça.
17: Oui, bah après on en fait tellement que c'est vrai qu'à force on prête plus attention forcément, mais.
0: Mais disons que tu pourrais faire chanter tous les gens de la société, quoi.
17: Exactement.
0: Luna, je te double ton salaire, 3076 euros, ça va vite arriver pour toi.
17: C'est incroyable, merci beaucoup. Manu sur

0: Allez, on démarre avec Nico.
1: Dans les ascenseurs, les miroirs, ils ont été installés au départ pour rassurer les personnes claustrophobes.
0: Hein?
1: C'est pas juste pour qu'on se regarde, quoi, pour le kiff.
0: Ah, mais cela dit, au début, tu te dis, mais pourquoi il y a des miroirs dans les ascenseurs?
2: Oui, c'est vrai.
1: Ouais. Parce ça agrandit un petit peu le truc, quoi.
0: Et, d'accord. C'est pour que la personne qui a claustrophobe ne se sente pas bloquée entre quatre
1: murs. Exactement, voilà.
0: C'est pas con.
1: Voilà.
0: C'est bien vu, j'ai appris quelque chose.
1: Lorenza?
2: Un employé de bureau est productif 2h53 minutes sur une journée de travail en moyenne.
0: Ah oui, c'est pas.
2: Ah, c'est pas foufou. Bah,
0: une journée de travail, c'est 7 heures normalement, entre 7 et 8 heures.
2: Ouais,
0: quoi,
2: c'est entre 7 et 8, ouais.
1: C'est flippant.
0: Si tu fais 35 heures par semaine, c'est 7 heures.
2: Ouais.
0: Donc t'es, la moitié de ton temps, t'es productif.
2: C'est ça.
0: Et l'autre moitié, pas.
2: Pas ouf.
0: Alors, nous, on fait 4 heures.
2: Oui.
0: On est productif 1h30.
2: Ouais, ça doit être ça, à peu près.
0: Désolé,
2: ratio.
0: Ça fait 2 heures qu'on est là.
2: C'est fini.
0: Alors, les 2 prochaines heures vont être merdiques, je vous l'annonce. Après, l'avantage, c'est que nous, on n'était pas très productifs dès le départ. Donc, ça, c'est pas mal. George Clooney, tout le monde voit qui c'est?
2: Oui. Ouais.
0: Le premier film dans lequel George Clooney a joué s'intitulait Le retour des tomates tueuses.
1: Oula.
0: Eh oui.
1: Ouais, c'est.
2: Incroyable.
1: Pas un gros carton, apparemment.
0: Bah, non, mais. Il a démarré.
2: La oui, classe de
1: faut
2: dire
1: bien
2: ça.
1: Débuter.
0: Donc, la classe de dire ça.
2: Bah, je trouve que le retour des tomates tueuses, c'est quand même rigolo, quoi, comme titre.
0: Ah oui, c'est rigolo. C'est oui. Pas la classe. C'est
1: oui, parce qu'il a cartonné derrière, quoi.
2: Oui, c'est vrai.
0: Si tu joues dans le retour des tomates tueuses, mais que derrière t'as pas la carrière de George Clooney, tu resteras jamais le mec qui a fait le retour des tomates tueuses.
1: Ouais,
0: tu vois, c'est moins. Voilà. 18% des accidents en bateau sont dus à ça. C'est improbable. C'est énorme, 18%. D'après vous, ils sont dus à quoi, Nico?
1: À l'alcool?
0: C'est peut-être, mais c'est pas ça.
1: D'accord.
0: Lorenza.
2: Des animaux?
0: Non, il n'y a pas d'animaux dans l'histoire. Nico?
1: C'est à cause de quelqu'un ou pas? Qui nous fait quelque chose?
0: Non. Vous êtes seul. Vous êtes seul. 18% des accidents sont dus à ça. Ah, Lorenza.
2: Parce qu'il y en a qui veulent toucher l'eau?
0: Non, mais ça a un rapport avec l'eau, de loin, on va dire.
1: C'est pas tu t'endors et du coup tu tombes.
0: 18% des accidents de bateau sont dus à des personnes qui tentent d'uriner par-dessus bord.
2: Mais ça, c'est vous, ça. Ah ça, bah, c'est les hommes, hein. Ça,
0: bah, donc, oui.
2: Oui, mais oui, nous, c'est plus compliqué.
0: Mais parce que toi, ouais. Si t'essaies, tu tombes direct. Hein, donc, Ah oui, je perds l'équilibre. Et nous, ouais, on se dit qu'on peut, quoi.
2: Ouais, mais
0: en fait, c'est toujours
1: et le. Ça tangue.
0: Et le regard, c'est rigolo. Regarde, je me bloque et j'y arrive. Tu vois, c'est.
2: Et bim. Voilà.
0: Et t'y arrives pas, du coup.
2: Oh là là.
0: Une bien belle histoire qu'on racontera à son enterrement. Non, tu trouves un autre truc. Hein. Oui. Il s'est battu hein, jusqu'au dernier moment. Hein. Non, il faisait pipi par le soudain.
2: Oh la honte.
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0: Et donc ce soir, il est dans le monde de Jamy sur France 5. Et écoutez bien, il va répondre à cette question. Faut-il vraiment se mettre au sport?
2: Bah oui.
1: Hein?
0: Bah, c'est Jamy qui pose la question, hein.
1: Putain, si la réponse est non, c'est fou, quoi.
0: Bah, moi,
1: c'est ce qu'on fait depuis des années.
0: Moi, depuis C'est pas sorcier, je crois Jamy. Donc, voilà.
2: On verra, hein.
0: Moi, je pense qu'il faut s'abonner à une salle. Y aller, après, c'est autre chose. On sort un petit tour du studio, on a quelques minutes. Allez, qu'est-ce que vous avez envie de partager avec nous ce matin, Lorenza?
2: Bah, je suis tombée sur une liste de mots et j'ai rien compris. Et je pense que si on n'est pas parents, c'est mort. Exemples, c'est une turbulette.
0: La turbulette, c'est le. Tu mets ton bébé dedans, en fait.
2: Quand c'est quoi? C'est une poussette?
0: Quand il est tout petit. Ah non, la turbulette, c'est comme un pyjama.
1: C'est une sorte de sac de couchage
2: une
1: de bébé.
2: Une grenouillère.
0: Un peu comme une grenouillère, voilà. Ouais, sac de couchage de bébé, c'est vraiment ça. Le truc.
1: Okay. T'as juste le trou pour les bras, mais sinon, il est entouré avec un zip.
2: C'est voilà. Marrant comme nom, turbulette. Ouais.
0: Bah oui, c'est rigolo.
5: On dirait le nom d'un coup à la pétanque. Bah, tu fais une turbulette. Là,
0: Alors, on vous déconseille d'utiliser le bébé en turbulette pour la pétanque. Merci de nous avoir écoutés quand même.
2: Ok.
0: Ensuite.
2: Une DME.
0: DME. Ah,
1: c'est la diversification, ça.
0: Je connais pas.
1: Bébés.
2: Ouais, c'est ça.
1: C'est quand tu commences à diversifier la nourriture de ton bébé, c'est-à-dire que tu lui fais manger différents trucs, tu vois, petit à petit. Ouais. Et quand tu le laisses manger tout seul aussi.
0: Mais ça veut dire quoi, DME, c'est un acronyme?
1: J'ai pas les lettres, mais on appelle ça une DME, ouais, quand tes parents, c'est ça.
2: Ah voilà, c'est diversification menée par l'enfant, DME.
1: Ah voilà. C'est lui qui choisit, quoi, ce qu'il mange, quand, etc.
0: Ah ouais, mais nous, dès la naissance, hein, on s'est pas emmerdé, on l'a laissé bouffer ce qu'il voulait.
1: Il faisait
0: nous, elle faisait la cuisine à 2 mois, c'est incroyable. elle faisait les pizzas. Allez. D'accord. Et il y avait encore des mots.
2: Et lit parapluie. Je sais pas si c'est un cododo ou un.
0: Non, tu sais pas ce que c'est qu'un lit parapluie?
2: Bah non.
1: Mais t'as déjà vu.
0: T'as jamais vu des parents qui arrivent avec leur enfant, ils disent on va le coucher, ils ont un lit parapluie, c'est un
1: lit pliant.
0: Qui se plie, voilà, qui se déplie et on met le bébé dedans.
2: Okay.
0: T'as jamais vu ça?
2: Bah non.
0: Ah d'accord.
2: Mais bon. J'avais jamais entendu ces trois termes en fait de ma vie entière, donc j'étais un peu perdue, mais voilà.
1: C'est vrai que t'es pas parent quoi.
2: Bah pas encore non.
0: C'est vrai que quand t'es pas parent, c'est rare que tu te dises je viens avec mon lit parapluie.
2: Oui c'est ça. Et t'as pris ta turbulette? Non tu vois.
0: Putain c'est mais en fait il y a des thèmes comme ça. Si moi je vous parle, je vous sors trois mots de genre du monde des jeux vidéo, vous saurez pas ce que c'est.
2: Ah, vas-y.
0: Si je vous donne la phrase, putain le mob il m'a aggro.
2: Le mob m'a aggro.
0: Le mob.
1: C'est un monstre?
0: Le mob, oui, mob c'est un monstre. Bah ouais. Le monstre il m'a aggro.
2: Bah il t'a tué?
0: Alors non, il m'a pas tué, non.
1: En fait, quoi
0: il, bah, quand le mob, donc le monstre, il m'aggro, c'est-à-dire qu'en fait, il vient sur moi.
2: Ok.
0: C'est.
5: Et en fait,
2: il t'attaque quoi?
0: Il m'attaque. En fait, c'est plutôt moi qui aggro. Ouais, vas-y, c'est bon, j'ai l'aggro. Envoie des flèches.
2: Ok.
0: Dire j'ai l'aggro, c'est qu'en fait, j'ai l'agressivité du monstre sur moi. Donc les autres, ils peuvent se mettre par derrière et l'attaquer.
1: Mais pourquoi inventer des mots, sachant que le mot agressivité existe?
0: Non, mais parce que
2: c'est les jeux vidéo.
0: Parce que c'est le mob, il m'a aggro, quoi.
1: D'accord, ok.
0: Un autre. Tu peux me buffer?
2: Te soutenir, te couvrir.
0: C'est pas loin de ça. Mais en fait, les buffs, c'est des sorts qu'on te met pour te donner plus de force, pour.
2: Ah, donc c'est avantageux dans un truc.
0: Exactement.
2: Que t'aide, quoi.
0: Il y a des personnages dans les jeux en ligne. En fait, des personnages, leur job, c'est de donner des buffs aux autres.
1: Tu peux me filer un super pouvoir?
0: C'est pas un super pouvoir, mais c'est genre je vais augmenter ta capacité à faire un truc.
2: Et il peut dire, est-ce qu'il peut dire non, j'ai pas envie de te buffer?
0: Oui, mais à ce moment-là, tu joues pas avec lui.
2: Ah oui, ok.
1: Et tu boudes en disant tu m'as pas buffé.
0: Mais parfois, dans les groupes, à un moment, t'es limité en buff. Il dit pourquoi moi tu m'as pas buffé? Bah parce que j'ai déjà buffé les deux autres.
2: Ok. Ah.
0: Tu vois? Bah ouais, mais attends, c'est moi qui vais choper l'aggro sur les mobs. Buff-moi.
2: Waouh.
0: Ah ouais.
2: Okay.
0: Alors.
2: Ah bah, pas mal.
0: Vas-y, c'est quelqu'un d'autre. Nico. Ah ouais.
1: Si moi je te dis salvage, vous savez ce que c'est
2: quoi
1: ou pas?
0: Alors, salvage?
1: Non, salvage.
0: Avec un E ou un A au début?
1: Avec un E. Avec un E.
0: Ah, parce que salvage dans les jeux vidéo, ça veut dire quelque chose.
1: Ah non.
0: C'est-à-dire qu'en fait, c'est recycler le matériau. Quand t'as par exemple tu vas salvage une épée.
2: Oui.
0: Et ben, en fait, tu récupères le fer qu'il y a dans l'épée, par exemple. Tu
2: vas faire autre chose. Okay.
1: Salvage, ça n'a rien à voir, c'est une toile japonaise. Hein? C'est les jeans. C'est moi, j'adore les jeans, j'adore la
2: vrai,
1: mode.
2: Il adore
1: et les
2: ça.
1: Jeans, moi, tu vois, j'ai tous mes jeans quasiment, c'est les salvage. C'est quand tu les retournes, t'as un liseré justement sur la couture. Ça veut dire que c'est fait au Japon et c'est la meilleure façon de faire des jeans. C'est plus résistant. Un peu comme le sergé. Le sergé aussi, c'est les vêtements de travail. Tu sais, c'est vachement à la mode, les vestes de travail ou les pantalons de travail. Et ben, c'est pas tissé comme du coton classique, c'est du coton sergé.
0: Je me fais
1: c'est
0: chier.
1: Beaucoup plus résistant.
0: Je me fais chier.
2: Mais c'est ouf,
1: Oxford.
2: Ça.
1: Vous savez ce que c'est Oxford dans la mode?
0: C'est une ville.
1: Non, pas du tout. Ah, c'est un rapport
0: chez les cahiers Oxford.
1: Non, c'est un rapport avec les universités. C'est les chemises Oxford. C'est celles qui sont avec les petites poches. C'est un modèle de chemise. Chemise Oxford. Et souvent, il y a un petit truc derrière pour mettre ton doigt dedans et la mettre sur l'épaule.
2: Ok.
1: Alors, voilà, je t'ai pas buffé là.
0: Tu m'as aggro difficilement.
1: Non, je t'ai fait chier.
2: Ah ouais.
0: Florent, nos producteurs.
5: Moi, j'ai Pico.
0: Attends, c'est dans un domaine spécial?
5: Exactement, sans surprise, vous allez trouver rapidement.
2: Tennis de table,
5: voilà,
2: j'imagine.
5: Exactement.
2: Ouais,
5: ouais.
0: Ah, les picots, c'est sur les raquettes,
5: voilà.
0: Le revêtement.
2: Ah oui, ok. Ouais.
5: C'est vraiment le revêtement pour faire chier, parce que ça t'inverse les effets quand tu joues contre quelqu'un avec un picot.
0: D'accord, ok.
5: Cornillo.
0: Bah, je connais Cornillo.
5: C'est la marque, oui, évidemment. Pointu, évidemment.
0: Ah bah oui.
5: Et top.
0: La marque de
5: table. C'est une marque de table, généralement.
0: Oui.
5: Et aussi de balle, enfin voilà.
0: D'accord. Et ensuite?
5: Un top.
2: Bah, top départ?
0: Un top? C'est le haut, c'est le haut.
5: Ouais, c'est un smash lifté. En fait, c'est le nom que tu donnes. On va topper là, top spin. Sèche comme ça.
0: Vas-y, mais pendant que tu topes, moi je vais aller aggro le mob. Va t'acheter ton Oxford, toi. Tranquille.
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0: C'est le 11 mai 2026. Aujourd'hui, on est bien. Petite semaine de 3 jours. Avec un week-end de 4 jours qui arrive. Bah, tranquille, quoi. Voilà.
2: Le
0: petit mois de mai qui existe. C'est un mois fantôme, on appelle ça. On l'a pas eu passer. On va écouter Taylor Swift, peut-être McRae aussi. Il y a les sondages du matin dans 5 minutes. Et tout de suite, on va écouter vos messages. Tous les matins, vous nous appelez. Et je sais que parfois, c'est compliqué de nous avoir au téléphone. C'est pas évident, il y a beaucoup de monde qui appelle. Mais si vous avez quelque chose à nous dire, soyez sûr qu'on écoute tous les messages. Les messages vocaux que vous pouvez nous envoyer sur l'application Manu sur Énergie. On les écoute tous et on les partage avec vous chaque matin. On va s'en écouter quelques-uns maintenant. C'est parti.
8: Salut les ouin-ouin. Bah voilà, je viens d'entendre votre message. message sur qu'est-ce qu'il y a sur votre frigo. Et notamment pour parler de la carte de France. Chez nous, nous l'avons terminée. Voilà, merci les cordons bleus, les nuggets des enfants. Merci les filets de poulet.
0: Putain, enfin quelqu'un
2: la
0: qui
2: l'a... chance.
0: Enfin quelqu'un qui a réussi à terminer la carte de France.
2: Il y a 101 magnets, hein.
0: Moi, non.
2: Si, il y a pour 100 départements en France. Mais du coup, moi... Je suis à, je crois qu'on est à 60. Ah, et je trouvais mal. Ça déjà pas mal, mais là, je suis jalouse.
1: Quand t'es fier, tu le montres à tout le monde.
0: Mais quand t'as un doublon, qu'est-ce que tu qu'est-ce
2: bah justement, fait là, ça fait plusieurs fois qu'on a des doublons, ça me saoule.
0: Y a pas les forums, non? J'échange ça contre ça.
2: Ah, mais c'est une super idée. Moi, je vais le noter.
0: Bah, je t'en prie, je suis là aussi. Merci. Pour ça, hein. Je t'en prie. J'ai le département 13, je l'échange contre le 61. Je répète.
2: Mais il est vilain, je l'ai en trois fois. Donc s'il y a quelqu'un qui veut, il n'y a pas de souci.
0: Écoute, si ça te fait plaisir, cette phrase. Mais j'ai rien à t'offrir.
2: T'as pas de magnète en retour?
0: J'ai pas de magnète des départements. Ah si, tu sais quoi? Je dois en avoir un.
2: C'est quoi?
0: C'est je regarderai, je te dirai.
2: Ah bah franchement, je suis chaude et je t'ai changé les vilaines contre ton département.
0: Putain, mais attends, parce que si c'est un truc que t'as pas toi...
2: Ah, je suis contente, là je suis refaite.
0: Ah bah je demande quelque chose en plus alors.
2: Ok, ben bah, un deuxième que j'ai en double.
0: Non, je sais pas encore, je réfléchis.
2: Ok.
0: Allez, un autre message.
9: Manu, j'aimerais savoir, parce que j'ai acheté un bateau, et j'aimerais savoir si vous, vous feriez payer à vos amis l'essence pour les sorties. Dites-moi ce que vous en pensez.
0: Alors, c'est une bonne question, parce que l'essence sur les bateaux, ça coûte, mais ultra cher.
1: C'est les gros réservoirs, quoi.
0: C'est, ah non, mais quand tu fais un plein, c'est, bah, ça paye
1: c'est vacances, 80, en fait. 100 balles minimum, quoi.
0: Donc, si vous êtes 6, 7, sur le bateau, par exemple, ça revient moins cher par personne, et c'est sympa.
1: Parce que, moi, je déjà, toujours.
0: Tu donnes le bateau, déjà.
1: Ouais.
0: Ah, Lorenza n'est pas d'accord.
2: Ah non, moi, je trouve ça horrible. Elle a décidé.
1: Horrible.
2: Bah, je sais pas, elle a décidé d'acheter un bateau. Si elle invite des gens pour faire un tour et tout,
0: elle va pas leur dire,
2: donnez-moi 20 euros.
0: Quand tu viens manger chez quelqu'un, est-ce que t'amènes quelque chose à boire ou à manger?
2: Mais ils peuvent amener un pique-nique, un truc, mais ils vont pas te donner de l'oseille pour l'essence.
1: Demain, imagine, on fait un trajet ensemble, c'est moi qui te propose, je te dis, tiens, je te descends de Paris jusqu'à Nice, par exemple, bah, tu vas peut-être proposer de payer une partie de l'essence.
2: Oui, par politesse, mais ça me fait chier que tu dises oui.
1: Et bah, tu sais quoi, prends le train.
0: Et tu sais quoi, cet été, on t'enverra des photos sur le bateau. On sera trop bien à payer notre essence. Ah ouais. Pendant que toi, tu seras dans ton bus et que tu mettras 1000 ans pour descendre là.
2: Merci.
0: Parce que madame
2: ne
0: peut pas payer l'essence. Alors, je crois pas.
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0: Tout de suite. Les sondages du matin sont là, c'est parti comme chaque jour. 21% des gens détestent cette activité. 21% des gens, ça fait beaucoup. Nico.
5: La pétanque?
0: C'est pas la pétanque.
2: C'est un sport?
0: Non, c'est pas sportif du tout.
5: C'est en plein air?
0: C'est en plein air, absolument. 21% des gens détestent cette activité.
1: Une balade en forêt?
0: Non, mais on s'approche.
2: On le fait tout seul?
0: En général, non, tu le fais à plusieurs. Hein. C'est un truc en groupe.
5: Ça implique de la nourriture?
0: Complètement. Alors là, c'est facile.
2: Un apéro nature?
0: T'appelles ça un apéro nature?
2: Bah oui.
0: Alors nous on appelle ça un pique-nique.
2: Ah oui. Oui, oui. Oui, c'est mais voilà, c'est l'autre nom, oui.
0: Ah non, non, non, c'est le seul nom.
1: Personne dit apéro nature.
0: Mais qui dit apéro nature?
2: C'est moi.
1: Ça fait un peu prout-prout, je trouve. Venez, on fait un apéro nature.
0: Alors, c'est soit ça fait bobo, soit il y a un truc de cul derrière. Ouais. 21% des gens détestent les pique-niques.
5: C'est un enfer.
0: Pour A, Florent fait partie.
2: Pourquoi?
5: Mais non, tu t'en fous partout. Tu croques dans une tomate, elle part partout parce que t'as pas de couvert. Il y a des fourmis qui montent sur ta jambe. T'as mal aux fesses et mal assis, c'est un enfer.
0: C'est pas confort, on va
5: non.
0: dire.
5: Non, non, non.
0: Ouais, mais quand tu l'as fait, t'es content.
2: Oh, moi, j'adore ça.
1: Bah ouais.
0: Attends, t'aimes les pique-niques ou l'apéro nature?
2: Alors les deux. Mais, mais c'est génial, t'apportes ton petit drap, ton petit.
0: Après, il y a toujours un problème parce que tout le monde apporte en général un petit truc à manger.
2: Oui.
0: Et bah, des fois, il y en a qui se foutent de la gueule du monde, tu vois.
5: Ouais, un paquet de chips.
0: Non, mais attends, le coup des. J'ai amené des radis, va te faire foutre, quoi.
1: Ou alors, juste... le mec qui ramène une bouteille aussi, mais tu sais, sans le tire-bouche.
2: Et
1: tu
2: dis, oui, ça c'est chiant, mais toujours en prévoir deux.
0: Toujours. Deux tire-bouchons carrément?
2: Oui, parce que j'ai toujours peur de le perdre dans l'air, donc j'en ai deux avec moi.
0: D'accord. Tu manges pas beaucoup à l'apéro, toi. T'es plutôt alcool, hein.
2: Avec
0: modération, bien sûr. Pour 6% des gens, c'est la chose la plus importante quand on leur offre un cadeau. Qu'est-ce que c'est la chose la plus importante, Nico?
1: Bah, le paquet.
0: Le paquet, non. Florent?
1: Non.
5: Est-ce que c'est par rapport au prix?
0: Bah c'est complètement ça puisque c'est le prix.
2: Ah.
0: C'est la réponse.
2: Mais c'est horrible.
0: Pour 6% des gens, la chose la plus importante quand on leur offre un cadeau, c'est le prix.
1: Ah. Tu vérifies toujours.
2: Ah,
0: tu vérifies toi?
1: Ah moi c'est ce que je fais à chaque fois, ouais. C'est soit une bouteille de vin, je vérifie sur l'application Vivino, soit si c'est autre chose, je regarde si la personne a pu par exemple l'avoir en solde.
0: Le
1: pour
0: vin
1: pour payer moins cher.
2: Mais c'est
0: ça non. Mais le vin, j'avoue, je vais sur Vivino pour regarder quoi.
1: Eh ouais. Tu regardes la qualité, tu te dis 6,90€, c'est pas foulé.
2: Mais est-ce que vraiment ça montre l'estime qu'il a pour vous?
0: Oui.
1: Bah oui, clairement. Okay. Et c'est surtout, hein, une bonne jauge pour le prochain cadeau que tu lui fais.
2: Oh là là, l'escalade des cadeaux.
0: Il n'y aura pas de prochain cadeau. Là.
2: Ah ouais, voilà.
0: Je vais lui offrir une canette de Fanta au distributeur. Un homme sur 5 et une femme sur 3 l'ont déjà fait à propos d'un personnage Disney. C'est-à-dire, Nico,
1: se déguiser en lui.
0: Non, c'est peut-être, mais c'est pas ça.
2: Il faut être avec ce personnage?
0: Non, pas du tout. Aurélio Standard?
11: Avoir un crush?
0: Ben, c'est pas loin de ça, en fait. C'est fantasmer sur lui.
2: Ah. Ben, j'avoue, plutôt, il est pas mal.
5: Plutôt.
2: Bah ouais, franchement, moi j'avais un truc sur Pluto pendant des années.
5: Pas avec Dingo, Pluto.
2: Non, Pluto, le chien.
0: Pluto, c'est le chien.
2: Ouais, je sais.
0: Dingo, il parle.
5: Oui.
0: Et Pluto, il parle pas.
2: Non, il parle.
0: C'est ça chelou, bien. Pluto.
1: Ah, c'est très bizarre.
2: Bah, écoutez, je me confie à vous. Vous êtes pas obligé de réagir.
0: On n'est pas obligé de réagir quand même. C'est un chien.
1: Un apéro nature avec Pluto.
0: Non, mais Pluto, c'est un chien. Tu peux pas fantasmer sur un chien.
2: J'aime bien.
0: Bah non.
2: Si, désolé.
1: Non, c'est pas légal.
0: Non mais Dingo.
2: Ça dure longtemps. Non mais Dingo il a l'air teubé. Enfin, mais...
0: Non, plutôt il est pas.
2: Pluto il est fidèle quoi. Enfin j'en sais rien.
1: Mais quand il est là,
2: j'en suis là. Ouais, c'est...
0: Lorenza elle en est là. Elle dit, non mais moi je veux juste quelqu'un de fidèle donc je prends Pluto.
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0: Une info. Ah bah Renaud, c'est son anniversaire aujourd'hui.
2: Ah bon?
0: Bah oui.
13: Toujours vivant, rassurez-vous.
0: Oh bah, on est rassurés du coup. Aujourd'hui, c'est le 11 mai, c'est l'anniversaire de Renaud.
2: Et à quel âge?
0: 98.
2: Quoi? Ah ouais.
0: Non, c'est fou. Ah non.
2: Il les fait pas, hein.
5: Ressenti.
0: Non, il a 74.
2: Ah
0: ressenti.
2: Ouais.
0: Oui, ressenti. C'est pas très gentil.
2: C'est sympa. Merci.
0: Florent, notre producteur, on t'a
2: et
0: entendu.
2: Bim.
0: Ressenti 98.
1: C'est pas très bien.
0: Mais il est toujours là, hein.
2: Ouais, toujours,
0: il le dit, ouais. Bah, c'est ça, il le dit. Ça,
2: ouais.
0: c'est l'avantage, c'est qu'il le dit. J'ai une info triste. Une info triste, et d'ailleurs, ça n'a pas de rapport avec Renault, mais c'est aussi vieux que Renault. Panini. Vous voyez ce que c'est, Panini?
2: Bah oui, bien sûr.
0: Pas
2: les albums. Sandwich.
0: Voilà, les albums, ouais. Les albums de photos à collectionner. Panini a fait une annonce choc ce week-end. Les albums Panini de la Coupe du Monde vont disparaître.
2: Ah bon?
0: Ah bon? Après l'édition 2030, terminée, Panini. Ils étaient présents depuis le mondial 1970. Panini ne verra pas son contrat renouvelé par la FIFA.
1: Oh, ah mince.
2: Quoi?
0: Putain, les albums Panini, quoi.
2: Bah, c'était trop bien.
1: C'est mythique, quoi.
0: Putain, mais tout fout le camp.
2: Ah ouais.
0: C'est, putain, à l'époque où t'échangeais Zidane contre les cuissons de la Belgique. C'est vrai que cette phrase sortie du contexte n'a aucun rapport. Je te file les cuissons de la Belgique contre Zidane. qu'est-ce qu'on a d'autre dans les infos? Ah, si vous êtes fan de Friends,
2: oui,
0: la série, Lorenza adore.
2: Ouais, moi j'adore.
0: Il y a une vente aux enchères d'objets qui ont appartenu à Matthew Perry.
2: Ok.
0: Qui vont avoir lieu le 5 juin prochain au profit d'une association à son nom.
2: C'est beau.
0: Alors il y a des gens qui sont un peu choqués. Enfin, mais c'est pour une association.
2: Oui, si c'est pour une asso, c'est beau.
0: Ben voilà. Et alors il y aura des scénarios originaux de Friends.
2: Ça c'est incroyable.
0: Des prix reçus pour Friends et des éléments du décor de la série qu'ils avaient gardé.
2: Waouh.
0: Mais c'est quand même. Je sais pas, mais. J'ai l'impression qu'ils retrouvent de nouveaux éléments du décor de la série tous les ans.
2: Oui, c'est un peu vrai.
0: C'est vrai que la série, elle s'est arrêtée il y a combien d'années maintenant?
2: Bah, il y a au moins 20 ans là, non?
0: Ouais. Mais au moins 20
1: quasiment.
0: Ans.
1: Ouais.
0: Putain, ils ont toujours un bout de décor. Celui-là, on l'avait gardé, celui-là. Mais c'est pas possible, quoi.
1: Ou alors ils ont recréé, ils se foutent de notre gueule.
2: Ah, c'est ça.
0: Je pense qu'il
2: y a une usine.
0: Dans le monde, il y a 50 personnes qui pensent avoir le canapé.
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0: 9h04 dans ce lundi 11 mai 2026. On est de retour après un bon week-end pour démarrer la journée avec vous. Encore une heure. Ça passait une vitesse.
2: C'est passé super vite. Franchement, encore, c'est une dinguerie.
0: Mais jusqu'à 10h. On est là avec vous. 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On joue ensemble. Vous nous appelez au 0870 40 48. On va écouter K-pop Demon Hunters. Il y aura aussi Justin Bieber avec Beauty and the Beat. Bref, on est bien. Et j'ai une petite liste devant les yeux qui va vous parler.
2: Vas-y.
0: C'est une liste des petits problèmes avec les gens et la nourriture.
2: Ok.
0: Exemple. Les gens qui creusent le beurre pour se faire les tartines.
1: Ah, c'est pas bien.
2: Ça vous embête, ça?
1: Ah. Bah oui, il faut le découper, moi.
0: Ah non, faut le racler normalement.
1: Oui, mais t'as des gens qui le raclent justement trop fort et donc ça creuse.
0: Oui, bah c'est ça. Bah
1: ouais.
0: Donc faut pas le découper du coup, faut vraiment y aller doucement quoi.
1: Ah non, moi je coupe des lamelles moi.
2: Oh là là,
1: mais ça c'est pas creusé hein, ça c'est autre chose du coup.
0: Oh là, tu découpes, d'accord.
1: Bah oui.
0: Ok, d'accord, il n'y a pas de problème. Oui,
2: franchement, moi, vous creusez dans mon beurre, allez-y, je m'en fous, quoi.
0: Enfin, on peut creuser dans ton beurre.
2: Il n'y a pas de métaphore bizarre, hein. C'est vraiment creuser dans mon beurre.
0: Ah, il n'y a pas de métaphore. Dommage, vraiment, on se régalait tous à l'idée d'aller creuser dans ton beurre.
1: Merci,
0: Lorenza. Il n'y a que toi qui pense à une métaphore. Les problèmes avec les gens et la nourriture. Croquer dans un sandwich où toute la garniture se barre dès qu'on croque dedans.
2: Ça, c'est chiant et tout tombe au fond de ton petit paquet. Mais là.
0: Je m'adresse aux boulangers. Les boulangeries qui font les sandwichs tout le temps et très souvent, on va les prendre. Et des fois, ils les garnissent énormément.
1: Ah, il y a trop.
0: Mais en fait, c'est trop. Et à peine t'as appuyé.
2: Bah, tout sort, bah ouais, bien sûr.
0: Donc je pense qu'il faut trouver
2: une solution.
0: Ouais, il doit y avoir un système, peut-être creuser justement dans le pain pour pouvoir mettre la garniture dedans.
2: En vrai, ouais, pourquoi pas.
0: Mais je sais pas.
2: T'enlèves un peu de mie et tu mets la garniture.
0: Et c'est souvent c'est avec le poulet maillot. Ça fait comme ça.
2: Ah ouais, c'est vrai. Ouais.
0: Alors que peut-être la maillot qui fait glisser, je ne sais pas. Florent, notre producteur.
5: Moi, je pense que vous avez une mauvaise gestion du sandwich, hein, je suis désolé, mais si tu le fermes bien, tu commences par le côté extérieur où t'as la garniture, c'est une façon de manger.
2: Mais alors, c'est pas la bouchée parfaite. C'est-à-dire que t'as que la garniture quand tu manges, et puis hop, t'auras ton jambon, ton fromage, enfin, j'aime pas.
0: Non, mais en plus, t'as le papier autour, donc quand tu coinces comme ça, tu bouffes du papier au bout d'un moment.
2: Ça, c'est vrai en plus.
0: Non, mais c'est
2: ça
0: vrai.
2: Déjà arrivé.
0: Tu veux pas remonter trop haut le sandwich. Tu remontes pas trop pour pas que la garniture se barre. Donc voilà, puis à la fin, on sait très bien que la garniture, elle est au fond du papier.
2: Oui,
0: et ensuite, on va tout chercher avec la main, évidemment, et on s'en met partout parce qu'évidemment, la serviette, on en avait qu'une, on l'a déjà jetée. Les problèmes avec la nourriture et les gens, essayer de ramasser de la moutarde dans un pot à moitié vide avec un couteau à viande pointu.
2: Ah oui, c'est vrai.
0: Quel enfer.
2: On se fait quand même ce challenge alors qu'on sait que c'est chiant.
0: C'est comme pour le Nutella.
2: Oui.
0: Tu grattes vite comme ça pour essayer de récupérer les trucs. Le pain décongelé au micro-ondes qui est tout mou pendant une minute puis dur comme de la pierre.
2: Oh, c'est vrai.
0: Les tomates cerises pas coupées en deux et qui restent imperméables à la sauce dans une salade.
5: C'est
0: quand
5: vrai.
0: Tu mets la sauce, ça glisse sur les sur les côtés. Ah, c'est vrai ça, non.
2: Oui, non, si, mais c'est parce que je suis fan des tomates cerises, vraiment moi. Enfin, si tu mets assez de sauce, elle reste bien quand même.
0: Ah ouais. Bah là, tu prends une soupe, toi. Là. Ouais,
2: c'est pas faux.
0: Et encore un petit dernier problème avec la nourriture dans la liste. Croquer dans un croque-monsieur et toute la tranche de jambon brûlante vient d'un seul coup.
1: Ah ouais, t'as l'air très con.
0: Ça, bah non, mais tu te brûles.
1: Oui.
0: Attention, Lorenza, non.
2: Ben non, mais pardon, mais j'ai jamais vu ça. Je savais même pas que c'était un problème quand on mangeait des croque-monsieur.
1: Elle mange tout d'un coup, Lorenza.
2: Non, mais non, tout est collé.
1: Un croque-monsieur, c'est une bouchée.
2: Mais non, mais parce qu'il colle au fromage, qu'il colle au pain et qu'il colle à la sauce. Donc pourquoi le jambon il se barre tout seul?
0: Parce que c'est pas collé.
2: Ok. Ouais,
1: si ça colle autant, c'est que c'est dégueu, peut-être. Hein, tu vois, faut voir si ton fromage est de bonne qualité.
0: Continue à manger les tomates cerises.
2: Oui, ok, ça marche.
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0: on joue ensemble. On a une PlayStation 5 Slim à vous offrir. Elle va peut-être aller chez Marilou. Bonjour Marilou.
17: Salut l'équipe.
0: Sois la bienvenue parmi nous Marilou. T'en as envie de cette PlayStation 5?
17: Ah bah oui, ça me ferait bien plaisir.
0: Eh ben elle est pour toi si tu gagnes. Aujourd'hui, on fait tourner les jeux tous les matins. Aujourd'hui, on va jouer au jeu des 3 indices.
17: Ok.
0: Tu vas jouer avec Nico.
1: Ah yes.
0: Au jeu des 3 indices. Alors je rappelle les règles du jeu. Tu vas devoir deviner des mots, 5 mots. Pour y arriver, tu vas être aidé par Nico. À chaque mot, il te donnera 3 indices pour découvrir le mot à trouver. À chaque fois, il découvre le mot, il ne le connaît pas. Et il a 10 secondes et 3 indices pour te le faire deviner. Alors, il y a 5 mots, mais il faut que tu en découvres 3 pour gagner. Ok?
17: Ok, extra.
0: Attention Nico, c'est parti. Voici le premier mot. 10 secondes, 3 indices pour faire découvrir à Marilou ce mot.
1: Patate, fine, accompagnement.
0: Frites.
1: Ouais.
5: Yes. Ça démarre bien.
0: Pas mal. Attention, on enchaîne avec le deuxième mot. 10 secondes, 3 indices pour faire découvrir à Marie-Lou le mot.
1: Jeu, nombre, cahier.
17: Sudoku.
2: Allez, allez. Dis donc.
5: Putain, on est en forme.
2: Ça enchaîne là.
17: Oui, je me concentre.
0: Yes. Attention, il reste encore 3 mots. T'as besoin d'en découvrir un pour gagner. C'est parti. Voici le troisième mot. 10 secondes, 3 indices.
1: Radio, nous.
17: Manu, énergie.
0: Énergie, ouais, c'est ouais. Ça. Allez. Bah, quoi?
17: Bah, trop fort.
0: Bah, c'est gagné.
2: C'est gagné.
17: Et quoi? Je suis contente, c'est trop top, génial. Bravo
0: Marie-Lou.
17: Eh ben
0: la,
17: merci à vous.
0: La PlayStation, non, c'était facile, hein. Ouais. Oh, ah ouais, la PlayStation 5, elle est pour toi.
17: Eh ben trop bien, dans moins d'une semaine, c'est mon anniversaire, donc cadeau en avance, extra.
0: Attends. Attends.
2: Ça m'étonnait que tu l'aies pas encore fait, Manu.
1: C'était trop facile.
0: Ouais. Attends. Ah. La PlayStation 5, Slim, tu l'as. T'as été extrêmement brillante.
17: Ah, merci beaucoup.
0: On forme une sacrée équipe avec Nico. Il reste 2 mots. Je te propose un kit ou double. Il reste 2 mots. Si les 2 mots, tu les trouves, tu repars en plus avec de la PlayStation, en plus de la PlayStation 5, avec un MacBook Neo. Waouh! Le dernier MacBook, celui que tout le monde veut.
17: Ah, ouais, dingue. Ouais, carrément. Dingue. Mais si je les trouve pas,
0: tu perds tout.
17: Ah ouais. Je vais être raisonnable, je pense, parce que je suis déjà très contente de pouvoir gagner une test chaîne.
0: Et ben là.
17: Et j'ai peur de tout perdre.
0: Et écoute, il y a la personne qui s'occupe des cadeaux à énergie qui vient de sourire.
17: Ouais.
0: Parce qu'elle dit, oula, elle est bonne si elle dit oui, waouh. Ben, tu repars avec ta PlayStation 5, Marie-Lou, bravo à
17: et
0: toi.
17: Ben, extra. Ben, merci à tous, je vous remercie, super, je suis trop contente.
0: Et ben, tu peux être trop contente, on t'embrasse, on te souhaite une belle semaine.
17: Et ben, vous aussi, merci.
18: Salut, c'est Bilal Hassani. Quand je chante sur scène, je ne pense qu'à une personne. Manu!
0: Et Bilal Hassani est le retour avec un nouveau titre dont vous en avez écouté un tout petit bout, ça s'appelle Beaucoup. Et alors attention, il est en tournée dans toute la France, il fera la Cigale le 17 novembre 2026.
2: Eh ben.
0: Et à la fin de l'été, il y aura un album qui s'appelle Bonsoir Paris.
2: Ben incroyable, c'est la totale pour lui.
0: Ça fait beaucoup, ça faisait quelques années qu'il foutait rien, il est au boulot maintenant Bilal. Tu te bouges un peu maintenant alors. Ça veut dire quoi ça? Ben là c'est son année, là il fait tout d'un coup. Putain, il va nous faire le coup de se rebarrer après encore et de revenir. Il va nous faire le coup des Magic System.
2: Non.
0: Ils font tout d'un coup, ils se barrent après, ils reviennent après, putain. Je vous ai dit que j'avais des choses dingues à vous dire. Je n'ai pas menti. Il y a un sondage qui a posé cette question. Quelle est la chose dingue à savoir sur vous? Il y a eu beaucoup de réponses. Et il y a eu des réponses vraiment dingues. Exemple.

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1: Mais t'imagines, tu dois mentir sur toutes les affaires que tu résous.
2: Bah des fois, t'arrives chez toi, t'as dû t'acheter une robe d'avocat.
1: Ouais, c'est ça.
2: Et tu la mets dans ta valise. En disant, j'ai un procès juste après. Tu dois monter des pipeaux de dingue. Et un dernier, la chose dingue à savoir sur moi. Je peux avoir une érection n'importe où, n'importe quand, sur commande. Je suis le maître du zizi.
1: C'est le rêve de tous les hommes, je crois.
2: Bah moi, je peux faire la même chose, mais à l'envers.
1: Ah.
2: Je peux perdre mon érection n'importe où, n'importe quand, sans commande. Non, c'est incroyable. Quelle est la chose dingue à savoir sur vous? Si on vous demande, dis-moi quelque chose de dingue sur toi, quelle est la première chose que vous allez sortir? Appelez-nous, 0 870 42 48, dans l'équipe aussi. S'il y a vraiment un truc dingue. Alors nous, on a déjà raconté tellement de choses sur nous, mais si vous en avez d'autres, ou même au standard, ou dans l'équipe, ou Florent, notre producteur aussi, si vous avez un truc dingue à savoir sur vous. Lorenza, un truc que tu nous as pas dit?
1: Un truc que je vous ai jamais dit, je crois.
2: Vas-y.
1: Bah, j'ai des demi-frères et sœurs qui ignorent mon existence.
2: Ah bon, ça c'est ouf ça.
1: Ouais, ça c'est ouf. C'est mon père qui a eu une vie avant moi.
2: Ouais.
1: Et donc qui a eu deux filles et un garçon.
2: Ok.
1: Et quand il a rencontré ma maman, il était encore avec son ex-femme, mais il devait divorcer quoi.
2: Oui.
1: Donc je suis née un peu en secret. Et en fait, ça s'est jamais dit. Et du coup, j'ai jamais connu mes demi-frères et sœurs et ils savent pas que j'existe.
2: Mais l'histoire est dingue.
1: Ouais.
2: Mais pourquoi à un moment tu t'es pas dit j'ai envie de...
1: Bah en fait je me suis dit je vais pas foutre la merde dans la famille quoi.
2: Mais du coup réunion de famille ils sont pas là, quoi.
1: Non ils savent pas.
3: Ça va débarquer un jour le jour de l'héritage. Non mais c'est vrai, c'est là que tu découvres que t'as des frères, des sœurs, des demi-frères, des demi-sœurs.
1: J'ai jamais voulu vraiment foutre la merde, mais j'avoue que ça m'a déjà intrigué de savoir est-ce qu'ils me ressemblent, est-ce que genre est-ce qu'on s'entendrait bien quoi.
2: Eh bien ce matin.
1: Ils sont là tous les trois.
2: Non, tous les sept. Oh, pardon.
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2: C'est le moment de jouer. Alors, on a Margot qui est là. Bonjour Margot.
5: Coucou.
2: Bienvenue sur Énergie Margot, t'es avec nous ce matin. T'as envie de jouer au jeu de Florent, notre producteur?
5: Ouais, j'ai hâte là.
2: Personne ne sait ce qui va se passer. Et c'est mieux comme ça, on dort bien le soir quand on sait pas ce qui va se passer. Tous les matins, il nous sort un petit jeu en rapport avec ce qu'il veut. Et tous les matins, c'est une nouvelle découverte. C'est un renouveau des jeux. Florent, notre producteur, j'ai envie de te poser la question que tout le monde se pose.
6: Bien sûr.
2: À quoi on va jouer aujourd'hui?
6: Eh bien, le 11 mai 2020, en fait, on fêtait la fin du premier confinement.
1: On a vite oublié ça, mais oui.
2: C'est vrai, le 11 mai.
6: Exactement. Du coup, je vous propose un quiz sur les règles anti-Covid.
2: C'est marrant que ce soit aujourd'hui le 11 mai, parce qu'on va y retourner là en confinement avec l'antivirus.
1: Ah ouais, non, pas de malheur. Non, s'il vous plaît.
2: On est d'accord que ça fait flipper tout le monde,
1: oui,
2: ce truc.
1: Oui, de ouf.
2: D'accord.
6: Bon. Et justement, petit quiz des règles anti-Covid pour voir si vous vous en rappelez bien. Ok.
2: Oh putain.
1: Oh là.
6: Ah oui.
2: Ok, on repart donc. Ah, c'est marrant, on a l'impression que c'est il y a 40 ans. Il y a que 6 ans.
6: Ouais.
2: Ok.
6: Première question pour toi, Manu.
2: Allez.
6: Quel était le montant de l'amende forfaitaire en cas de non-présentation de l'attestation de déplacement? Plus ou moins de 120 euros?
1: Quoi?
2: Alors là, putain, je pense que c'est plus.
6: C'est plus. Parce c'était 135 euros.
2: Ça, c'était vraiment pour dissuader les gens, quoi.
6: Ouais.
2: Mais est-ce qu'il y a vraiment des gens qui ont eu des amendes pour être déplacés?
6: Oui,
2: carrément. Ok, d'accord. Mmh. Oui, ça rigole pas.
6: J'ai pas plus d'infos.
2: Je me rappelle quand c'était incroyable, on a l'impression d'être dans un film d'horreur et tous les zombies étaient passés, il y avait plus rien, tu roulais, c'était
1: silence.
2: Oh là là.
6: Margot, comment s'appelait l'appli qui devait tous nous alerter d'une éventuelle transmission avec une personne contaminée?
5: Tous anti-Covid.
6: Oui.
2: Ouais.
1: Ah, ouais.
2: Et je crois que je l'ai encore dans mon téléphone.
3: Ah ouais. Au cas où.
1: Ah bon.
2: C'était genre.
1: Tu l'as jamais supprimé?
2: En souvenir.
6: Tu l'ouvres en nostalgie ou pas?
2: C'est quoi? Je crois qu'il y a encore les infos. Je sais plus.
1: C'est dingue. Ok.
6: Lorenza.
1: Oui.
6: Quel mot est bipé dans cette phrase?
7: On fait plus la fête. La c'est terminé.
1: La bringue.
2: Oh non. Alors,
6: mais non.
2: Attends, c'est Jean Castex, non?
6: Non, c'est pas Jean Castex.
2: Ah, c'était pas lui?
6: Non, non, en fait, c'est un sous-préfet, pas très connu.
1: La bamboche?
6: La bamboche!
2: Mais attends, j'étais sûr que la bamboche.
6: Non, moi aussi,
3: c'était Castex.
6: Non, c'est pas Jean Castex,
2: mais
6: justement.
2: C'est improbable. Parce que moi, dans ma tête, dans mon souvenir, c'est bon, fini la bamboche. Et c'est Jean Castex qui disait ça?
6: Non, c'était le préfet de la région Centre-Val de France. Val de Loire, pardon.
2: D'accord.
7: On fait plus la fête. La bamboche, c'est terminé.
3: C'était Pierre Poissel.
1: C'est vrai.
2: Incroyable. Incroyable.
1: Okay.
2: D'accord.
6: Nico,

0: Quel était le rayon maximal autorisé pour les sorties lors du premier confinement? Le rayon kilométrique.
1: Ah, ça me dit quelque chose. C'est pas énorme.
2: J'ai envie de dire 3 km.
0: Mais non, c'était pas. Moins, c'était 1 km.
1: Ah, juste en Lola?
0: Ouais.
3: Ouais,
1: c'est peur.
3: Et tout le monde faisait du jogging sur 1 km.
4: Ouais,
3: tout le monde s'était mis au running juste pour se rappeler qu'il y avait le monde. C'est incroyable, hein. Tout le monde faisait du sport. Et du pain aussi.
0: Oui. Manu, ouais. Quelle émission de télé a rassemblé 6,8 millions de personnes devant leur télé grâce au confinement?
3: Putain. Alors ça, 6 millions et demi de personnes grâce au confinement.
0: Ouais.
3: Mais c'est une émission qui était en rapport avec eux.
0: Non, qui était à ce moment-là diffusée à la télé et c'était un des scores historiques.
3: Je chercherai pas celle-là.
0: C'est Koh-Lanta.
4: Ah.
0: Ouais. Oh. Ils n'avaient pas fait ce score depuis 6 ans.
3: Bah, mais les scores à la télé étaient dingues aussi.
0: Bah oui.
3: Les émissions à la télé, c'était à l'arrache. C'était Jean-Pierre Pernaut qui présentait de chez lui le journal.
2: Ah oui, c'est vrai.
3: C'était fou quand même. Ouais, le mec, il était dans son jardin, il présentait le journal. C'était incroyable. Il reste encore des questions?
0: Deux.
3: Allez.
0: Margot, quel scientifique marseillais vendait l'hydroxychloroquine comme un traitement magique au Covid?
5: Je viens de Marseille, donc professeur Raoult.
0: Et ouais, exactement.
3: Putain, oui.
0: Et il faut savoir que son étude a été rétractée par l'éditeur qui l'avait publiée.
3: D'accord.
0: Ça fait ça.
3: Putain, le professeur Raoult, il faisait des lives lui aussi.
4: À fond.
3: Ouais, sur internet, il faisait des lives, il gueulait.
4: C'était quelqu'un.
3: Oh là là.
4: Je sais pas ce qu'il est devenu, mais non, mais.
3: Bah, apparemment pas.
4: Pas grand-chose. Hein. Ouais.
3: Mais je crois qu'il a perdu un peu beaucoup de tout son métier, tout ça,
0: crédibilité.
3: Ouais. Bah aussi, oui.
0: Et Lorenza, attention, en 2020, quel humoriste a sorti la chanson Confinez-le sous le pseudonyme de Fucking Fred?
4: Oh, je ne sais pas du tout.
0: Ah. Vous l'avez?
3: Non.
1: Ah oui.
3: C'est quoi ce
1: matin?
4: Ah ouais?
0: Tu l'as, Nico, vas-y.
1: Fucking Fred, c'est Jonathan Cohen?
0: Il avait fait une chanson sur le Covid, ouais.
3: Ah bon?
4: Ouais. Oh, c'est mon bébé. Oh,

0: aussi, vous vous rappelez pas?
1: Non.
2: C'était quoi?
0: Il avait fait une chanson sur le virus.
1: Ah ouais?
3: Ah bon?
2: Ah oui, oui, c'est vrai. C'était pas Casse-toi, attends.
0: Putain,
2: il y avait pas un truc comme ça?
0: Je sais plus.
2: Putain, c'est un bel hommage qu'on lui rend.
4: Connard de virus, non?
0: Corona Song.
1: Ah ouais?
0: Corona Song Renault. Attends, je l'ai là. Ah putain, attendez, excusez-moi.
1: Je suis vraiment passé à côté de tout. Oula.
0: Tu te souviens pas de ça?
1: Non, pas du tout.
0: Renault. Coronavirus.
5: Coronavirus. Connard de virus. Ah ouais.
4: Engagé en tout cas.
1: Oula.
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0: Et tu nous as ramené longtemps.
1: Ça,
0: Margot, je vais t'offrir le mug Manu sur Energy. Je te rajoute aussi le t-shirt Manu sur Energy.
2: Merci beaucoup.
0: Et on a peut-être encore un masque Manu sur Energy.
2: Ah, bah oui, c'est d'actualité là.
0: On t'embrasse, Margot. Merci d'avoir été avec nous.
2: Merci beaucoup.
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0: savoir sur vous. 0-870-42-48 avant d'écouter Lucenzo et Ria Baila Morena. On vous prend au téléphone au 0-870-42-48. Qu'est-ce qui est dingue? Qu'est-ce que vous dites à quelqu'un qui le scotche? On va démarrer avec Léa. Bonjour Léa.
1: Bonjour Manu, salut les wawas.
0: Sois la bienvenue sur Énergie Léa. Quelle est la chose dingue à savoir sur toi?
1: Alors moi je suis voyante et je sais tirer les cartes aux personnes, aux gens.
0: Mais t'es voyante
1: cartomancienne.
2: Oui, c'est ça, c'est plus précis. Ouais.
0: D'accord, mais donc, oui, t'as pas des flashs. Enfin, c'est comment ça fonctionne?
1: Si, ça m'arrive aussi d'avoir des flashs, des ressentis, des petites visions. Ouais.
0: Oh putain, et
3: ça fait peur ça.
0: Tu l'as eu comment c'est arrivé? Comment tu t'en es rendu compte?
1: En fait, c'est un don que j'ai depuis que je suis petite. Je pense que c'est ma grand-mère qui me l'a transmis. Au début, je ne comprenais pas trop. Puis à force, je me suis un peu renseignée. Je l'ai travaillé, je l'ai développé.
0: C'est bon, c'est le genre de truc, pour être très honnête, j'y crois pas, mais je veux y croire.
1: Ouais. Bah, Manu, moi, je peux te faire changer d'avis quand tu veux.
0: Non, mais justement, c'est pas que je veux pas y croire. C'est que j'ai un énorme doute, mais... Tu rêves un peu de ce côté putain, prouvez-le-moi. C'est un peu comme l'hypnose. Le nombre de personnes qui se disent c'est pas possible, c'est pas possible. Et quand tu es
3: spectateur
0: hypnotisé, ou alors que tu vois vraiment quelqu'un et tu sais qu'il n'y a pas de truc là, qui est hypnotisé, tu fais putain, c'est vrai, ça existe, c'est possible. Et c'est des flashs. Tu vois quoi en fait en général? C'est l'avenir.
1: En fait, c'est des ressentis sur la situation des gens, sur des choses qu'ils doivent faire ou pas faire. Si tu veux, je les guide un petit peu sur leur chemin de vie, sur des gros doutes, des situations où ils doivent prendre des décisions importantes, des choses comme ça.
0: Putain.
2: Moi j'ai une tireuse de cartes en Belgique, je vous l'avais déjà dit, je la vois souvent.
0: Mais la responsabilité, c'est-à-dire que si tu dis à quelqu'un n'y va pas et qu'en fait elle aurait dû y aller.
2: Non, après je pense
1: je me trompe rarement.
0: Ah d'accord.
3: C'est bon. Très rarement, c'est quoi?
0: Je vais dire un truc, Léa, ça nous fait un point commun.
2: Évidemment.
1: C'est ouf. Je le savais.
0: Merci beaucoup de nous avoir appelé, Léa.
1: C'est moi. Bonne journée à tous. Merci.
0: Très belle journée à toi. Quel est le truc dingue à savoir sur vous? Alors il y a Corentin. Corentin qui nous a dit j'ai un truc dingue, je vais tous vous scotcher. Corentin, il bosse avec nous à la réalisation de l'émission. Qu'est-ce que t'as de dingue?
4: Moi j'ai une grenouillette.
2: C'est quoi?
0: Une grenouillère?
4: Non.
0: Grenouillette. C'est une grenouille?
4: Non.
0: C'est marrant.
4: C'est une dent qui pousse sous la langue.
0: Quoi?
2: J'ai jamais entendu ça de ma
0: vie. Attends, quand il est sous la langue. Donc elle sort de la langue? Ou elle est sur le palais?
4: Non, sur le palais, sous la langue. Et donc du coup, ça fait une petite gêne, une petite bosse sous la langue.
0: Alors j'ai envie de dire, est-ce que je peux regarder?
2: Bah oui, il faut comment qu'il montre.
3: Ouais.
2: Vas-y.
0: Regarde. Oh putain, il a une dent.
3: C'est une vraie dent.
2: Et tu la brosses?
4: Non, je la brosse pas.
2: Non, on sait jamais. Enfin.
3: Mais elle sert pas à mâcher du coup.
4: Non, elle sert à rien.
2: Mais t'as déjà essayé de mettre un truc sous la langue et d'essayer de, enfin je sais pas, de l'activer la dent?
4: En fait non, ça prend la place du chewing-gum par exemple, donc c'est chiant.
3: C'est génial. Mais on dirait un peu une dent de secours. Ouais.
4: Elle pousse.
0: Mais elle peut pousser genre la tour de piste, quoi.
4: Je sais pas, mais.
0: Et alors, question. Est-ce que si tu te fais des tartins chez le dentiste, ça coûte plus cher?
4: Ouais, ça coûte plus cher.
2: C'est ouf, quand même.
0: Il s'appelle une grenouillette.
4: Une grenouillette dentaire, précisément.
0: Et tu connais d'autres personnes qui ont ça?
4: Non.
0: T'as pas tapé sur internet un forum de groupe de mecs?
3: Il y a pas de club de grenouillettes.
2: Un groupe Facebook.
3: Ouais. C'est comme les motards, ils sont levés de la victoire, tu vois, quand ils se croisent.
0: Ouais, toi, tu fais une grenouille, tu montes une dent, quoi. T'es un pote de grenouillette. T'as jamais rencontré quelqu'un d'autre?
4: Personne.
2: T'es unique.
0: T'es ma première grenouillette.
2: Pour tout le monde, je crois.
0: Et ça gêne ou pas? Non?
4: Non, vraiment, ça gêne rien.
2: Ça rappe pas ta langue?
4: Non, franchement, ça fait juste une petite bosse, ça fait même pas mal, ça, c'est même pas pointu, hein, c'est...
0: Oh, c'est...
3: Oh, t'as un truc en plus, mais il sert à rien, quoi.
2: C'est dommage. De faire des trucs.
3: C'est con, j'aurais fait des trucs avec, quoi.
0: Ce qui est incroyable, c'est qu'il y a la grenouillette dentaire, mais il a une grenouillette aux couilles aussi. Et c'est incroyable.
2: Oh là là. Ne nous montre pas, hein.
0: J'adore. Mais tu sais quoi, je trouve ça génial, on apprend des choses de ouf, là.
2: C'est ouf.
0: On continue encore un peu. Quelle est la chose dingue à savoir sur vous?
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0: 0 870 42 48. On continue à vous prendre au téléphone. Il y a Marion qui est là. Bonjour Marion.
1: Bonjour Manu, bonjour les Wawa.
0: Quelle est la chose dingue à savoir sur toi, Marion?
1: Alors, moi, j'ai rencontré mon mari au moment du coup de boule de Zidane en 2006. Face à un écran en plein air, on se regardait avec mon mari, on ne s'est plus jamais quitté.
0: C'est beau. C'est beau. Mais comment ça se fait que c'est pile au moment du coup de boule de Zidane que vous vous êtes rencontrés?
1: Bon, on avait 14 ans, donc on voulait vivre à fond la finale. Et puis, bah, on a eu le coup de boule. Et puis, bah, nous, on s'est. Pour se. Comment dire se... J'arrive pas à trouver le mot, mais se réconforter d'avoir perdu. Bah...
0: Vous vous connaissiez ou pas?
1: Pas du tout.
0: Donc c'est grâce à la France qui a perdu que vous vous êtes rencontrés.
1: Exactement.
0: Et vous avez 14 ans et depuis, vous vous êtes jamais quittés.
1: Jamais. Et on nous appelle les inséparables. C'est l'amour de ma vie.
2: Oh, oh.
0: Tu te rends compte,
3: c'est pas mal.
0: Grâce à ce coup de boule de Zidane.
2: Bah, j'espère que l'équipe de France va marquer un petit coup de boule ou qu'il va y avoir
0: non,
2: un
0: non, truc. Non, Lorraine,
2: pas mais pensez à moi. Comme ça, je rencontre l'amour un peu en plein air.
0: Alors, bon. Non, on peut pas dire donne des coups de boule.
2: Non, je rigole.
3: Tu peux rencontrer s'il gagne aussi, hein, tu vois.
2: Oui, c'est vrai.
0: Merci beaucoup, Marion, de nous avoir appelés.
1: Merci beaucoup, belle journée.
0: Belle journée à toi. Frédéric est là. Bonjour, Frédéric.
4: Salut, Manu. Salut, les ouin-ouin.
0: Quelle est la chose dingue à savoir sur toi?
4: Alors moi, je fais des tours de magie pour des anniversaires ou des mariages ou des séminaires d'entreprise. Et je peux arriver à faire apparaître des colombes dans des casseroles en feu.
0: Moi aussi, wow. Mais la colombe est morte.
2: Oh
0: mais...
2: non,
4: ah non, non, non, quelle horreur.
0: Alors, mais c'est...
2: T'es pas jaloux, toi?
0: Parce qu'en fait, moi je rêverais, mais depuis que je suis petit,
2: bah oui.
0: Je rêve d'être magicien. Mais en fait, il faut tellement s'entraîner.
4: Alors,
0: je sais faire des petits tours de magie à la con avec les cartes et trucs comme ça, mais dès que ça devient complexe, où tu dois faire remonter une carte
2: du paquet avec les doigts et tout. Ouais.
0: Machin, avec les doigts dans tous les sens. Mais t'es l'homme le plus souple des doigts du monde, on est d'accord.
4: Voilà. C'est ça.
0: Non, mais c'est génial. Moi, je rêverais. Et puis, tu vois les gens en face de toi
2: qui font waouh et tout.
4: Ah ouais, c'est clair, c'est ça qui est beau, c'est de voir la magie en face des gens qui sont vraiment super. Étonné et ébahi, en fait, ouais. C'est magique.
0: Putain, c'est génial. C'est un truc que ça, vraiment, j'aurais rêvé de faire. Mais je sais que je regarde des tours de magie sur Internet de ouf.
3: Ah ouais?
4: Ah oui.
0: Ouais.
3: C'est clair de faire ça, quoi.
0: Oui. Je scroll des tours de magie.
3: Ouais, les gens qui découpent des gens en deux et tout.
0: Non, pas du tout. Mais des gens, tu connais pas le mec dans un restaurant qui tient un bar et qui fait des tours de magie? Ça te dit rien, Frédéric?
4: Si, ouais.
0: Et ben voilà. Et ben, c'est un mec, il fait des tours. Mais on est d'accord que c'est des tours de dingue.
4: Ah ouais, complètement. Ouais.
0: Il a un bar et c'est un vrai magicien.
2: Ok.
0: Il tient ce bar et il fait des tours avec les gens qui sont au bar, quoi.
2: Ok, ah ouais. Génial.
0: Et c'est toujours des trucs incroyables.
4: C'est impressionnant. Ouais,
0: et ben toi, on est un peu collègues, quoi. On regarde les mêmes vidéos, quoi. Merci beaucoup de nous avoir appelé, Frédéric.
4: De rien. Bonne journée.
0: Belle journée à toi. Dylan qui travaille avec nous, qui est au standard avec Aurélie, un truc de dingue à nous dire, c'est ça?
5: Oui, j'ai quelque chose d'assez improbable. Moi, je connais mes départements et villes-préfectures par cœur. De 1 à 95, ouais.
0: Oh la vache.
2: Wow.
3: C'est limite flippant.
0: Alors,
3: pourquoi il sait tout ça?
0: Le truc, c'est que on va vérifier.
2: Ouais.
0: Il faut avoir une liste.
2: Ah, bien sûr.
0: Parce que sinon, il va nous dire 14, machin, tout ça, on s'en fout. Numérotation des départements français. Ah, ok. Donc je te donne le nom ou le numéro?
5: Tu peux me donner le nom si tu veux.
0: Ok. Haute-Saône.
5: Haute-Saône, c'est Mâcon.
0: J'ai les numéros, moi, des départements.
5: Bah vas-y, sinon.
0: Ah c'est, pardon. Bah Haute-Saône.
5: Haute-Saône, c'est 70, c'est Vesoul.
0: Absolument. Val-d'Oise.
5: Val-d'Oise, 95, Cergy-Pontoise.
0: Tout simplement. Landes,
5: c'est... les Landes, 40, Mont-de-Marsan.
2: Putain, mais c'est une dinguerie!
3: Les Landes, le mec il te corrige en plus.
5: Pardon.
0: Attention, on complique. Polynésie française.
5: Ah mais non,
0: Ah, tu l'as pas?
5: Ah non, là,
0: bon, c'est 987. La Creuse.
5: La Creuse, 23, Guéret.
0: Ille-et-Vilaine.
5: Ille-et-Vilaine, c'est la Bretagne.
0: C'est 35.
5: 35, c'est... je l'ai plus.
0: Mince. Ouais. Bon, ok, ta théorie vient de s'écrouler.
2: Bah ça va, attends, c'est quand même impressionnant. Moi, je suis hyper impressionné.
0: Ouais,
2: non,
3: c'est ça sert pas à grand-chose, mais...
0: Vas-y, ouais, donne-moi un numéro, je te donne le département. Hein.
2: Bah ok.
0: Vas-y.
3: Non, 83.
0: 83, c'est le Var.
3: Oui, bien joué.
0: Vas-y.
2: 62.
0: 60.
2: Bah non, mais là, tu triches, là, c'est t'es en train de tricher.
6: Bah évidemment, évidemment qu'il triche, j'ai la liste devant les yeux, qu'est-ce que tu croyais?
3: Lorenza, c'est Manu. Évidemment qu'il triche.
2: Je suis vraiment. Quelle surprise. Il faudrait un combat.
0: Et pourquoi t'as appris ça par cœur?
5: Parce qu'en fait, j'ai fait une prépa littéraire option histoire géo et il fallait apprendre département et préfecture pour pouvoir faire des dissertations sur les villes.
0: Alors, ce qui m'amène à ma question suivante. Comment c'est fait que tu t'es retrouvé avec nous?
3: Après avoir fait ça,
0: après une prépa littéraire, c'est comment t'arrives à dire?
7: Et je bosse le matin à la radio.
3: Putain, il a le QI de toute l'équipe réunie, quoi.
0: Nous, on bosse le matin à la radio, mais on n'a pas fait la prépa littéraire.
2: C'est ouf.
0: Oh là là.
2: Ok.
0: Putain.
7: Eh ben.
0: Bah c'est Dylan quoi.
2: Bah incroyable. Ah ouais,
3: c'est
2: incroyable.
3: Monsieur Dylan.
5: Non mais on a fini sur une défaite là, je suis pas content.
0: Sur une défaite? Non. Ah la Dordogne alors.
5: À Dordogne. Ouais bon allez c'est bon, on va abandonner. Oh, bon,
0: alors je vais te dire un truc. Dylan, je vais te dire un truc. Reprends tes études.
8: Salut, c'est David Guetta.
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8: Salut Manu, je te fais une bise.
0: Et il est reparti. Ça c'est David Guetta, hein. C'est il est tout le temps.
2: Bah, il est fou, hein.
0: Bah il fait un titre par jour, il fait une soirée par jour. Qu'est-ce que tu veux? À un moment il dit que quand il dit j'arrive manger à la maison, il croque une pomme, il se barre, quoi. Enfin, voilà. Ça c'est David Guetta. On n'a pas le temps, de discuter avec lui. 9h57, on va s'en aller. Après cette bonne petite émission, ce bon retour de week-end, on sera de retour demain dès 6h pour démarrer une nouvelle journée avec vous. Et notre dernier appel du jour. Ah, on a un problème, j'ai l'impression. Aurélie, on a. Alors c'est bon. Et, on a Julien. On l'avait pas. Julien?
10: Oui, bonjour.
0: Eh ben bonjour. Putain, on a failli pas t'avoir, Julien.
10: Ah, failli, hein.
0: Je te voyais pas sur mon écran, j'étais très inquiet. Ça y est.
10: Ah bon, ça va.
0: Julien, c'est avec toi qu'on va lancer cette journée. T'es notre dernier appel du jour. Tu nous appelles d'où?
10: Je t'appelle le col sur loup.
0: Le quoi, pardon?
10: La colle sur loup, c'est dans les Alpes-Maritimes.
0: Ah, Alpes-Maritimes. Dylan, ouais. Au standard, Alpes-Maritimes. Le numéro des Alpes-Maritimes.
3: C'est Nice.
0: D'accord, et le numéro?
2: 06, ouais.
0: Merci, bravo, il est super. Qu'est-ce que tu fais dans la vie dans le 06, Julien?
10: Alors, dans le 06, je suis directeur d'un centre de loisirs. Je m'occupe d'une équipe d'animation. On met en place des activités pour les enfants sur le temps du midi, du soir et pendant les vacances. Et je suis aussi coach d'une équipe de foot.
0: Ah,
10: pour le CLAC sur Loup.
0: D'accord.
10: Et ouais, donc là on est en pleine préparation d'un gros tournoi national qui se déroule à Villeneuve-les-Avignon. Alors à Villeneuve-les-Avignon, Dylan, département.
2: Oula.
0: Ouais, attends, là il est parti au standard. Et...
6: J'ai pas que ça à faire là-haut.
0: Très bien. Et tu fais quoi comme activité pour les enfants dans le centre de loisirs? C'est quoi l'activité qui cartonne le plus?
10: L'activité, c'est un top. C'est un jeu un petit peu comme une balle aux prisonniers, mais qu'on a revisité avec mon équipe d'animation. Ah. Et ouais, donc c'est un jeu avec des ballons et deux équipes qui s'affrontent. Et en fait, on peut revenir en jeu grâce aux autres. Voilà, c'est pas comme au ballon prisonnier, mais voilà, c'est un petit peu sur le même principe.
0: Et on a appelé ça le football. C'est un truc de dingue. Ça m'a cartonné. Julien, je vais t'en faire le mug Manu sur Énergie pour te remercier de nous avoir appelé ce matin.
10: C'est gentil, merci beaucoup. Une très bonne journée à tout le monde.
0: Belle journée à toi. On a un problème avec le téléphone, j'ai l'impression. Oui. 9h59, on s'en va. Et on sera de retour demain dès 6h pour démarrer une nouvelle journée. Profitez bien de votre lundi. Demain, ce sera mardi. Et mercredi, ce sera le week-end, je vous rappelle. On se quitte comme chaque jour avec un titre qui lance la journée. C'est les Maroon 5. À demain!

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0: Et bienvenue vous les comptes, il nous reste quasiment que un mois.
1: Ça passait trop vite.
0: En disant 19 mai, il reste quasiment un mois. Un mois et demi d'émission.
1: Ça passe vite.
0: Tous les grands-parents, ils le disent avant de mourir. Hein. Le temps passe vite.
1: Et on est en train de le dire.
0: C'est sûr, bien sûr. Soyez les bienvenus. On est avec vous. Même s'il reste qu'un mois et demi, ça passe tellement vite. Après, c'est l'été. On a 4 heures. 4 heures à passer avec vous maintenant. 4 heures ensemble jusqu'à 10 heures. On est en direct. Lorenza est avec moi.
1: Ouais, coucou.
0: Nico est là aussi, évidemment.
2: Yes.
0: Je t'en prie, c'est simplement appuyer sur le micro.
3: Comme t'as dit, il reste un mois, je me suis dit, c'est déjà les vacances.
0: On va écouter Tame Impala, c'est le numéro 1 en ce moment en France. Tame Impala avec Dracula. Il y aura aussi Zao et MC Solar comme Caroline. Si vous avez envie de nous rejoindre, vous pouvez nous appeler au 0870 42 48. Si vous avez envie d'être notre premier appel du jour, je vais vous prendre le téléphone dans quelques secondes. Qu'est-ce que vous avez envie de partager avec nous pour démarrer cette journée, pour démarrer ce mardi? Allez, Lorenza.
1: J'ai vu une histoire qui est folle.
0: Une histoire qui est folle.
1: Ouais, que j'avais envie de partager avec vous. Allez. C'est un homme de 61 ans qui habite dans le nord de la France et il écoutait chez lui à fond en boucle Mike Brown.
0: Oula. Là, on parle d'un titre qui a.
1: Ouais, c'est bien vieux. Hein. Ouais.
0: Bon, on est sur du 50 ans.
1: Ouais, facile, je pense.
0: On est dessus.
1: Après, le titre est beau, mais à fond. Après plusieurs mois de dispute, son voisin a porté plainte. Et le pire, c'est qu'il a été jugé non coupable et son voisin a dû déménager.
2: C'est pas vrai.
0: Le mec qui écoutait la musique à fond a été jugé non coupable.
1: Ouais, parce qu'il a le droit d'écouter chez lui Mike Brown à fond s'il veut, quoi.
0: Oui, mais non, ça fait du tapage d'urne.
1: Ouais, mais non, apparemment, ça a été jugé acceptable et il a été jugé non coupable c'est l'autre qui a dû déménager.
0: Alors, il faut savoir quand même que le juge s'appelait Sylvain Brandt, le bon petit-fils de Mike Brandt. Et le mec s'est barré.
1: S'est barré tellement il n'en pouvait plus entendre Mike Brandt, quoi.
0: Mais tu sais, il y a des histoires de voisins comme
1: c'est
0: ça.
1: C'est une folie.
0: Mais moi, un jour, il y a un voisin, il était venu me voir, mais hyper énervé.
1: Ouais.
0: En me disant, maintenant, il faut que vous arrêtiez de faire du bruit tous les matins, c'est pas possible là. Je sais pas ce que c'est, si c'est une tronçonneuse, si c'est une machine à couper du bois, je ne sais pas ce que c'est pas possible. Tous les matins, vous faites du bruit, j'en ai marre. Et je regarde, je fais.
1: Mais c'était quoi?
0: J'en sais rien, parce qu'en fait, le matin. Je suis à la radio.
2: Ouais.
0: Donc.
1: Ouais.
0: C'est pas moi, en fait.
1: Bah,
0: le mec avait hurlé. Il avait même dit, j'ai un cousin, il travaille dans la gendarmerie.
1: Oula. Ah oui, ça, c'est les menaces qui commencent.
2: Tu sors cette carte.
0: C'est pas parce que votre cousin est dans la gendarmerie que je fais du bruit le matin, en fait. Ça change pas grand chose.
2: Et il a trouvé le gars quand même un jour ou pas?
0: C'était un autre voisin, j'imagine.
2: Génial.
1: Une folie.
0: Mais si ça se trouve, le bruit continue toujours, j'en sais rien. C'était il y a quelques années. Ouais. Quelle a été votre histoire la plus improbable avec des voisins? Ou est-ce que vous connaissez une histoire avec des voisins? Ou alors, est-ce que vous êtes Julien Courbet? Appelez-nous. et vous en aurez des histoires avec les voisins. Ça peut même être positif. Il y a peut-être des histoires d'amour entre voisins.
1: Ah oui.
0: Il y a peut-être un voisin qui est arrivé et qui dit, mais c'est pas possible, c'est quoi ce bruit de tronçonneuse? Et oh, veux-tu te marier avec moi?
2: Ça va très bien.
0: Je ne sais pas. Appelez-nous. 0870 42 48. Il y a certainement des belles histoires de voisins aussi. On a Mickaël pour démarrer la journée avec nous. Bonjour Mickaël.
4: Bonjour Manu, salut les Wouinouins.
0: Sois le bienvenu parmi nous, Mickaël, t'es notre premier appel du jour. Tu nous appelles d'où?
4: Je vous appelle de Rouen, dans la Loire, dans le 42.
0: T'es en appartement? T'es en maison?
4: Ah non, je suis en maison.
0: Ah, t'as des embrouilles avec tes voisins? Comment ça se passe avec tes voisins?
4: Non, ça va très bien avec les voisins. Je suis à la campagne, donc nickel.
0: Mais des fois, à la campagne, on parlait de Julien Courbet, il y a toujours les problèmes de, il faut tailler la haie à 2 mètres.
1: Ouais, c'est ça.
0: Des trucs comme ça.
4: Ouais, mais ça, c'est pas un problème, la haie, je la taille.
0: Ah, oh, il est bien.
1: C'est parfait, c'est le voisin, bon voisin parfait, Mickaël.
4: Je sais pas, on essaye de faire ce qu'on peut déjà.
0: Il y a des histoires de voisins où les mecs, comme l'autre il veut pas tailler, l'autre en face il met un mur. Il y a des histoires. C'est un bon sujet. Toi, t'as jamais eu d'embrouille avec tes voisins, Mickaël?
4: Non, jamais.
0: Putain, mais c'est beau. Écoute, c'est beau. Tu t'es marié avec une voisine, peut-être?
4: Non, pas avec une voisine.
0: D'accord. Non, mais tu peux.
3: Ou alors, si t'as jamais eu d'embrouille avec tes voisins, c'est peut-être toi le voisin relou. Tu vois, pour tout le monde.
4: Peut-être, je sais pas. On va leur poser la question.
0: Aussi. Et tu fais quoi dans la vie, Mickaël?
4: Moi, je suis boulanger et je travaille dans le restaurant à volonté de mon frère.
1: Oh, en famille.
0: I love les restaurants.
4: Voilà,
0: ah ouais, putain, il a que les qualités, quoi.
4: Ouais, c'est un buffet à volonté, on fait tout nous-mêmes et c'est recette de grand-mère. Donc en fait, c'est tout qui est simple.
1: Oh, miam.
0: Putain, c'est stylé.
4: Donc en fait, pas mal de choses que vous aimez. Vu que vous adorez un peu aller dans les restos à volonté.
0: Oui.
4: Avec dans l'équipe. Vous en parlez souvent.
0: Oui.
1: Oui.
4: Donc je pense que ça pourrait vous plaire.
0: Il veut faire de la pub,
1: Miguel.
0: Il est malin, bien sûr. Écoute, si un jour on vient par chez toi, avec plaisir, j'adore les restaurants à volonté. Tu t'assieds. Tu sais quand ça commence, tu sais pas quand ça termine. J'adore ça.
4: C'est ça.
0: Miguel, je vais t'offrir le mug Manu sur Énergie pour toi. Merci de nous avoir appelé ce matin.
4: Eh ben, merci beaucoup et continuez comme ça, vous êtes au top.
0: Manu sur Énergie.
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0: Tout de suite, c'est parti comme chaque jour. Voici les sondages du matin, tout le monde participe. Florent, notre producteur aussi, Aurélie au standard. On y va. C'est le défaut que préfèrent 42% des hommes chez une femme. Quel est ce défaut qu'ils préfèrent, Nico?
6: Bordélique.
0: C'est pas bordélique.
6: Non.
0: C'est pas mal. Florent.
6: La jalousie.
0: C'est pas la jalousie. Lorenza.
1: C'est un défaut qui se voit.
0: Ça se voit pas. Non. Mais on s'en rend compte très vite. Nico.
6: Est-ce que ça a un rapport avec la cuisine?
0: Non, ça n'a pas rapport avec la cuisine. Il n'y a pas besoin d'être chez la personne. Tu t'en rends compte très vite, en fait. Okay. Très, très rapidement quand tu commences à parler avec elle. Lorenza?
1: Elle dit beaucoup de gros mots?
0: Non, pas du tout. Nico?
6: Radin?
0: Radin, non. Aurélie au standard?
7: Elle parle beaucoup, pardon?
0: Elle parle beaucoup, pas du tout. C'est même plutôt l'inverse. Parce que le défaut que préfèrent 42% des hommes chez une femme, c'est la timidité.
1: Ah, ok.
6: Ah bon?
0: Ouais. Bah, y a le côté.
6: Un peu discret, quoi.
0: Bah, elle est timide, donc tu dis, je peux la réconforter ou la mettre à l'aise.
1: Ah,
6: tu prends un peu l'ascendant, quoi.
1: Ok.
0: Bah, pas l'ascendant, mais tu t'es là pour la protéger, toi. Le côté, t'inquiète pas, tu peux rassurer.
1: Ok.
0: Quelqu'un timide.
6: Ouais.
0: Je pense, hein. J'ai écrit un bouquin là-dessus.
1: T'as l'air bien calé, oui.
0: Ça s'appelle La psychologie selon Manu. Et vous pouvez suivre les conseils et vous verrez, ça marche pas.
6: Ok, coach.
0: 10% des gens de cette profession se retrouvent chaque année aux urgences après s'être blessés au travail. D'après vous, de quoi il s'agit? Quelle est cette profession, Florent?
6: Les déménageurs?
0: C'est pas les déménageurs. Lorenza?
1: C'est artistique?
0: C'est parti. Oui, c'est artistique. Oui, absolument.
6: Chanteur?
0: Chanteur, non.
6: Non.
0: C'est pas la chanson. Nico? Florent?
6: Est-ce que c'est un métier où il y a beaucoup de mouvements, du coup?
0: Oui, ah bah oui, il y a du mouvement, Lorenza?
1: Ils font un uniforme?
0: C'est pas vraiment un uniforme, mais il y a une tenue, ouais. Ils s'habillent très spécialement. Nico?
6: Les clowns?
0: Les clowns, absolument. 10% des clowns se retrouvent chaque année aux urgences après s'être blessés au travail.
6: En même temps, regarde la taille des pieds, quoi. Tu sais, les chaussures, là.
0: Putain, t'as raison.
6: Ça va pas être évident, les pauvres.
0: Non. Ça, plus la rose qu'on voit de l'eau, là, dans les yeux.
6: Oh, c'est chiant.
0: Ça t'aveugle, tu sais pas où tu marches, bim, tu tombes. Putain, la vie de clown.
1: C'est dangereux, hein.
0: C'est vraiment une vraie galère, la vie de clown. Ça, plus le fait de dire ah là là, j'aimerais une baguette, s'il vous plaît, à la boulangerie.
6: Ça, y a rien qui
0: va. Y a rien, c'est compliqué, la vie de clown.
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0: Oh, il est pas mignon, Denis Brognard.
1: Ouais, c'est trop mignon.
6: C'est gentil.
0: Bah, c'est Denis, quoi. Denise, Denis Nounet, Denis Nounet. Pardon.
6: Attention,
1: il
6: peut te casser la gueule.
1: Ouais.
0: Oh, c'est Denis, il casse pas la gueule, Denis.
6: Non, mais la Denise, tu vois.
1: Tu peux te faire faire l'épreuve des poteaux, tu vas moins faire le malin.
0: Alors, je supporte pas l'épreuve des poteaux.
1: Voilà.
0: C'est,
1: donc, un peu de respect pour Denis.
0: Vraiment, c'est... Je respecte Denis Nounet.
1: Oh là là.
0: Bon, c'est ce soir Koh-Lanta sur TF1.
1: Ouais.
0: Et il n'y a pas l'épreuve des poteaux, donc je pourrais regarder. Je ne supporte pas voir tous ces pieds qui bougent avec des petits orteils. Ça me tend, les poteaux. Il est 6h23 et on a du cash à vous offrir. Comme chaque jour, on va jouer au Club des Génies. Dans un petit quart d'heure, vous pouvez nous appeler et peut-être repartir avec du cash.
1: Des génies qui a changé. Hein.
0: Mais le génie des génies est tombé. C'était Dimitri qui était avec nous depuis pas mal de temps. Et bah il est parti.
1: Il est tombé.
0: C'est Elodie qui a fait tomber Dimitri. Est-ce que vous ferez tomber Elodie aujourd'hui? 0 870 42 48, vous nous appelez. Mais avant ça, on parle d'embrouille entre voisins. Vanessa est là. Bonjour Vanessa.
9: Bonjour Manu, bonjour les voisins.
0: Sois la bienvenue parmi nous, Vanessa. T'as une histoire de voisin à nous raconter.
9: J'ai un voisin qui est tombé amoureux de moi et qui est venu sonner chez moi tous les deux jours pour apporter des fleurs.
1: Oh mignon.
0: Oh ouais. C'est mignon, mais il était amoureux, quoi.
9: Ah oui.
1: Mais c'est surtout pas toi, à mon avis, non?
9: C'est ça.
0: Eh oui.
1: Ah, mais comment elle le dit?
0: Et tu lui as dit à un moment que ça y avait pas le truc?
9: Ouais. Je lui ai demandé d'arrêter.
0: Et alors?
9: Bah, il s'est gentiment arrêté. Ça va.
0: Ah, bah voilà! Bah alors!
1: Ah, mais c'est toujours ton voisin là?
9: Toujours.
1: Ok.
0: Mais je sens que t'es un petit peu tendue, Vanessa.
1: Ouais, t'es saoulée là.
9: Oui, non, mais non, c'est. On se voit pas trop, ça c'est cool.
6: Vivant la fête des voisins.
0: Vanessa,
1: c'est bientôt.
0: J'ai envie de dire que tu nous as vraiment injecté le good mood dont on avait besoin ce matin.
9: Parfait alors.
0: Écoute, mais on t'embrasse quand même et on te souhaite une belle journée. Mais elle avait besoin d'en parler, Vanessa. Tiffaine est là, bonjour Tiffaine.
10: Coucou Manu, coucou Révolé,
0: Sois la bienvenue parmi nous. Quelle est ton histoire de voisin que tu avais envie de partager avec nous?
10: Moi, j'ai découvert que mon voisin, il m'avait piraté mon mot de passe Wi-Fi. Alors pour me venger, ben, j'ai changé le nom du réseau en « Je te vois, Philippe
1: ». C'est trop drôle.
0: Mais les histoires de Wi-Fi, c'est super drôle. Il y a vraiment des fois des noms de Wi-Fi qui sont. Moi j'avais, alors bon, c'est pas très malin, mais j'avais une voisine, on s'entendait très bien, et j'avais changé le Wi-Fi. Elle s'appelait Alice. J'avais marqué Alice mange son caca. C'était le nom de mon Wi-Fi.
1: Ah oui, okay. C'est sympa.
0: Mais elle avait mis Manu un micro pénis sur son Wi-Fi à elle. Donc vous voyez, c'était
6: assez long.
0: Mais tu peux vraiment mettre tout ce que tu veux sur les mots de passe. Je vous conseille de le faire, c'est très drôle. Vraiment, ça crée des liens entre voisins. Merci beaucoup Tiffaine de nous avoir appelé.
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0: On va faire un tour du monde. Un tour du monde pour savoir qu'est-ce qui

0: numéro 1 dans le monde.
1: Ah.
0: Non, ils sont pas numéro 1 partout. Ils peuvent pas être partout.
1: Oui, mais ils devraient.
0: Mais bien sûr qu'ils devraient. Mais au Canada, elle est numéro 1, s'appelle Ella Langley, s'appelle Be Her, et c'est numéro 1.

comme dans les films américains, tu sais, sur un rocking chair. Et la langue est numéro 1 au Canada en ce moment. On va partir en Espagne. En Espagne, Quevedo et Nueve Linea sont numéro 1 avec ce titre.

0: très très loin maintenant parce qu'on va aller en Mongolie.
1: Oh,
0: oh. Qui est numéro 1 en Mongolie? Parce que oui, ils écoutent de la musique aussi là-bas. Eh ben, c'est The UHU. Ils sont numéro 1. Ça envoie, oui.
1: Ben, j'aime bien.
2: Le rassemblement Harley Davidson.
1: Ah ouais.
0: Ou alors les mecs se rassemblent et disent bon, ben, quel pays on va envahir?
1: Ouais.
0: Ça fait viking.
1: Sur leurs chevaux.
0: Ils ont pas des chevaux, ils ont des dragons. Numéro 1 en Mongolie, The U.
1: Ah oui, oula.
0: Ah oui.
1: On fait peur.
0: On va aller en Nouvelle-Zélande maintenant. 660 est numéro 1.
3: Don't be afraid, you got
1: ah, ça change tout
0: autour. Disons, là, t'as les mecs de la Mongolie qui sont arrivés, qui sont arrivés en leur disant. Et là, ils ont fait bon, on va y aller en diplomatie.
1: Don't on va faire un flow à la place.
0: C'est numéro 1 en Nouvelle-Zélande. C'est cool. L'envie d'aimer, mais tu vas en faire une chanson, tu sais. On va terminer en Finlande. Le groupe est pas évident à dire.
1: Okay.
0: Avera Gugidluk et Vesta. Ils sont numéro 1 en Finlande avec ce titre. Tu sens qu'il y a une différence de tension économique entre la Finlande et la Mongolie.
1: C'est sûr.

0: club des génies, vous nous appelez au 0870 42 48.
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0: 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On va pouvoir jouer au club des génies comme chaque matin pour vous faire gagner du cash. Elodie, c'est sa deuxième participation à la détrôner hier. Dimitri était là depuis longtemps avec nous. Dimitri, il est reparti avec 800 euros quand même. Et Elodie, extrêmement rapide, a gagné 100 euros hier. C'est sa deuxième participation. Bonjour Elodie.
3: Bonjour l'équipe, et spécial Lorenza. Kikou Lorenza.
4: Kikou Elodie.
0: Alors,
3: elle a le droit à un dans l'émission.
0: Elle a droit à un kikou par émission. Bah écoute, c'est quoi?
4: Je l'ai utilisé.
0: Voilà, il est utilisé. Et tant que tu restes avec nous, Elodie, elle l'utilisera tous les matins à la même heure.
3: C'est ouais, bon. Allez.
0: Le kikou de Lorenza est utilisé. En face de toi, Elodie, il y a David. Bonjour David.
5: Bonjour Manu, bonjour les mamans. Et bonjour Elodie.
3: Bonjour David.
0: Sois le bienvenu parmi nous, David. Je vous rappelle les règles du jeu du Club des Génies. J'ai 100 euros pour l'un ou l'une d'entre vous. J'ai trois questions. Le gagnant, la gagnante sera celle ou celui qui aura deux points. À chaque question, si vous pensez avoir la réponse, vous donnez votre prénom. Vous donnez ensuite votre réponse. Si c'est la bonne, ça fait un point pour vous. Et si la réponse est fausse, c'est l'autre qui prend le point. Et c'est le premier qui atteint deux points, qui gagne les 100 euros du jour et qui revient jouer avec nous demain. Bonne chance à tous les deux, Elodie, David. On joue au Club des Génies. Voici la première question. Quelle récompense est donnée au meilleur film lors du Festival de Cannes?
3: Elodie.
0: Elodie, on t'écoute.
3: La Palme d'Or.
4: Ben voilà, ça commence bien.
0: Oui, on va donner l'autre. Ça se voit que t'es pour Elodie.
4: Non, mais... c'est pour réveiller David.
5: Ouais, parce que je sens que tu penches quand même du côté d'Elodie.
4: Non,
5: Elodie,
4: pas
5: hein.
4: Du tout, je suis impartiale.
0: Voilà, non. Elodie, un point. David, zéro point. Deuxième question. Quelle est la traduction du mot anglais ice?
3: Elodie.
0: Elodie.
3: Glace.
0: Glace. Oui. Et c'est gagné. Voilà.
4: Merci. Désolé.
0: Et voilà. 2-0. 2-0 pour Elodie. Elle est forte. Hein. David, t'étais pas loin, hein, mais t'étais trop loin.
4: Mais t'as essayé quand même.
0: Mais t'étais pas loin quand même. Voilà. Je vais t'offrir le t-shirt Manu sur Énergie.
5: Ah, super.
0: Il est pour toi, David. On te souhaite une belle journée, Elodie. Eh ben, ça fait 200 euros déjà.
3: Parfait, merci beaucoup.
0: Alors, 200 euros pour toi. Et tu reviens demain pour tenter de gagner 100 euros supplémentaires.
3: Avec grand plaisir, l'équipe.
0: On t'embrasse, on te souhaite une belle journée. Profite. Rendez-vous demain au Club des Génies.
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0: On parle de nos histoires de voisins. Qu'est-ce que vous, vous avez comme histoire de voisin? Ça peut être une embrouille, ça peut être une grosse histoire, ça peut être positif aussi. Il y a peut-être des gens qui se sont rencontrés sur leur palier, dans leur appartement, et qui se sont mariés après. Ou alors qui se sont engueulés. Mais bon.
6: C'est autre chose.
0: 0 0 870 42 48, on vous prend au téléphone. Avance un petit tour du studio. Vos histoires de voisins, Lorenza?
4: Dans mon premier chez moi, c'était un petit immeuble avec deux studios l'un en face de l'autre. Et j'avais d'abord un vieux monsieur que j'adorais.
0: Ouais.
4: Et il a déménagé. Et je suis tombée sur un fou qui répétait des enchaînements de kung-fu à 4h du matin en criant.
0: Aïe. Ah merde.
4: Et ben j'ai déménagé.
0: Ouais. Ah, c'est cool. À 4h du matin?
4: Oui, je l'entendais, il faisait. Et comme ça, il faisait des bruits et puis il faisait des prises et je l'entendais sauter. Enfin, c'était compliqué quoi. Et il disait, je dois m'entraîner. Donc, ouais.
0: Ah, à 4h du matin, évidemment.
4: Oui, évidemment. Bah oui, bien sûr.
0: J'avais un mec qui faisait du piano, moi. Je me rappelle, c'était à midi.
4: Ah.
0: Tous les midis. Tous les midis, je sentais le mec qui revenait, tu sais, qui prenait sa pause au boulot.
4: Ouais.
0: Et qui revenait chez lui pour jouer du piano.
6: Besoin de décompresser.
4: C'était pendant ta sieste à toi?
0: C'était, pas forcément ma sieste, mais c'était chiant, en fait. Parce que le mec en 3 ans n'a jamais su jouer la lettre à Lise.
4: Ah merde. Ah oui, ça c'est relou, ouais.
0: C'est, okay. Je sais pas comment il était au boulot, mais s'il était comme au piano, putain, ça devait pas être facile. Natalia est là. Bonjour Natalia.
7: Ouais.
0: Allô Natalia?
7: Oui. Bonjour.
0: Eh ben bonjour à toi, sois la bienvenue parmi nous. T'avais une histoire avec des voisins?
7: Oui, alors moi, mes voisins ont construit leur piscine à 20 cm de mon mur. Donc c'est vrai que ça a créé beaucoup de nuisances. Et quand je passe à côté, quand ils se baignent, je reçois des gouttes.
4: Ah
7: c'est marrant, quoi.
0: Attends, leur piscine, elle est à 20 cm de ton jardin.
7: De mon mur. De la séparation, ouais.
0: Mais du coup, ouais. Ça veut dire que tu peux, toi aussi, peut-être, tu fais un trou dans la clôture et puis tu mets tes jambes dedans.
7: Ça pourrait être pas mal, mais j'ai pas pensé à ça.
0: Bah voilà, on est là aussi pour ça.
7: Voilà, pour trouver
0: les solutions. Au lieu de s'embrouiller, partageons les piscines.
4: Bah voilà.
7: Exactement. En plus, elle est chauffée, donc
4: parfait. Ah bah parfait.
0: Une affaire réglée, Natalia. On t'embrasse, on te souhaite une belle journée. Quelles sont vos histoires de voisins, Nico ?
6: Moi, je me suis jamais vraiment embrouillé avec des voisins. Parce que j'ai toujours été adepte. Je sais que vous n'êtes pas fan de ça, parce que j'en ai déjà parlé, mais j'ai toujours été adepte des mots anonymes dans les boîtes aux lettres.
4: Ah, c'est vrai que tu fais ça.
6: Quand ça allait pas.
4: T'as fait ça plusieurs fois.
0: Ça, ouais. Je te l'ai dit, je déteste.
6: Ah, je sais.
0: C'est vraiment. C'est le manque de couronnesse pour dire des choses.
6: Totalement.
4: Il assume.
0: Mais c'est horrible parce qu'après, t'as le voisin qui vient de dire j'ai reçu un mot dans ma boîte aux lettres, vous avez rien reçu. Toi, tu fais oh non, je sais pas ce que c'est.
6: Ah, bah dans ces cas-là, il faut être acteur. Effectivement. Ah non, j'étais pas au courant.
0: Oh mon dieu.
6: Ah non, je sais pas qui c'est, mais c'est peut-être la dame du troisième. Elle râle tout le temps.
4: Sur les mauvaises pistes.
0: Ah, mais rien ne va dans ton histoire. On a Marie qui est avec nous. Bonjour Marie.
8: Bonjour Manu, bonjour les Wawin.
0: Bienvenue parmi nous Marie, c'est quoi ton histoire de voisin que tu voulais partager avec nous?
8: Alors moi en fait ils ont coupé nos haies de jardin pendant qu'on était en vacances. Et puis bah du coup on a un peu coupé les ponts depuis hein.
0: Attends, ils ont coupé vos haies, ils sont arrivés dans votre jardin, ils ont coupé la haie.
8: Alors non, c'était de leur côté, mais malgré tout, c'était ce qui nous séparait. Donc ils avaient tout à fait le droit effectivement de
0: bah
8: couper.
0: Oui.
8: Mais bon, du coup le vis-à-vis, merci quoi.
0: Mais ils les ont arrachés ou les ont coupés genre à 1m50?
8: Coupés vraiment bien comme il faut.
0: Ah oui, mais tu peux pas leur en vouloir s'ils ont envie. Toi,
8: non, c'est sûr, mais disons que ça met une distance du coup.
0: Ah oui, ouais. Forcément. Enfin, ça fait une distance. Non, ça rapproche. Maintenant, ils vous voient cul nu. Donc, tu vois, c'est sympa.
8: Ouais, c'est ça, voilà.
0: Merci beaucoup, Marie, de nous avoir appelé.
8: De rien.
0: Belle journée à toi.
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0: Vous êtes avec nous, vous nous appelez pour nous rejoindre au 0870 42 48. On est bien, on a un peu de temps avant de doubler votre salaire. Pour les histoires, c'est pas possible que ça arrive. Et pourtant si, ça arrive dans la vraie vie.
4: Ok.
0: Et deux histoires de bars et de restaurants.
4: Okay.
0: Première histoire, c'est un bar. Ça se passe aux États-Unis. Il y a deux femmes qui ont été inculpées pour un vol à l'arraché après avoir dérobé plus de 3 500 $ dans un bar. Le truc, c'est qu'elles n'avaient pas vraiment bien réfléchi, puisque l'une d'entre elles, en fait, c'était la fille du propriétaire.
4: Oh là là, les histoires de famille, oh là là.
0: C'est pas ouf. C'est une belle histoire, non?
4: Oh, c'est magnifique. Bah, la fille de l'année.
0: Voilà, donc du coup, quand elle est arrivée,
4: Oui.
0: Oh, ouais. Bah, oui.
6: Elle enquête facile, quoi.
0: Elle était, elle était connue, quoi.
4: Il y en aura une qui sera pas sur l'héritage, quoi.
0: C'est non, effectivement. Bien joué, inspecteur. Une autre histoire, c'est pas possible que ça arrive. Là, c'est dans un restaurant en Pologne. Il y a des clients d'un restaurant qui ont appelé les secours parce qu'un homme d'un coup s'est effondré, apparemment victime d'une crise d'épilepsie. Il est en train de dîner avec un ami, il tombe par terre.
4: Ouais.
0: Ils appellent les secours. L'homme est pris en charge. Il s'est installé dans une ambulance. Il est allongé dans une ambulance. Et il y a son ami qui monte dans l'ambulance pour le rejoindre. Et à ce moment-là, il y a quelqu'un qui arrive. C'est le serveur qui s'est approché d'eux et qui leur a donné l'addition.
4: Mais c'est pas vrai. Et il fait son travail jusqu'au bout.
6: Ils sont chanceux.
0: Bah, parce qu'il savait que si j'en sais, elle n'avait plus qu'à les payer. Quoi.
6: Génial.
0: Allez, 7h05, on double votre salaire.
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0: 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Tous les jours, deux fois par jour, on vous appelle en direct pour doubler votre salaire. Ça se passe à 7h05 et 8h05, la première fois de la matinée. C'est maintenant, ça peut vous arriver. Vous envoyez salaire par SMS au 7 10 12. Et ça décroche. Allô, bonjour, c'est Clarisse du passage dans le Lot-et-Garonne.
9: Oui.
0: Clarisse, quel est le seul animateur radio qui double ton salaire?
9: C'est Manu sur Énergie.
0: C'est gagné, bravo.
9: Bravo Clarisse. C'est trop bien.
0: Bah oui, c'est trop bien. C'est à toi que ça arrive ce matin, Clarisse.
9: Oh mon dieu, j'y crois pas.
0: Mais tu peux y croire. Elle y croit pas. Je t'annonce, Clarisse, que nous allons te doubler ton salaire. Tu touches 1684 € chaque mois. On va multiplier par deux. Ça va faire 3 368 €. Voilà, c'est pour toi.
9: Oh là là.
0: Elle y croit toujours pas. Écoute, je sais. À part le répéter une troisième fois, je sais pas ce que je peux faire pour toi. Mais oui, on te double ton salaire.
9: C'est parfait, c'est très bien, merci beaucoup.
0: Ben, je t'en prie, 3368 euros. Tu es assistante de travaux.
9: Oui, c'est ça.
0: C'est quoi les travaux?
9: En fait, je suis dans le bâtiment et je m'occupe en fait de tout l'administratif des chantiers, plus précisément au niveau des sous-traitants.
0: Ah d'accord, tu vas pas sur les chantiers toi du coup?
9: Si, je peux y aller aussi.
0: Ah d'accord, tu mets ton petit casque jaune quand il va?
9: Un casque blanc, oui.
0: Ah, il est blanc, d'accord. Non mais la couleur des casques montre qui tu es sur le chantier ou pas du tout?
9: Il me semble que oui, mais chez nous, non, il n'y a pas d'importance là-dessus.
0: C'est <l'étonne. rire> Tu mets n'importe. Ils mettent n'importe quelle couleur de casque, c'est pour ça que tout le monde se plante. Et tu vois, souvent, ils arrivent vers Clarisse.
9: Oh,
0: ils... Bien sûr, ils viennent vers Clarisse, ils lui disent, tu peux me brancher l'électricité, t'as un casque blanc. Elle le fait parce qu'elle est gentille, Clarisse.
9: Exactement.
0: 3368 euros, c'est une belle nouvelle. On te double ton salaire, Clarisse. Bravo à toi.
9: Merci beaucoup.
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0: 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C'est parti. Voici, comme chaque jour, les bonnes nouvelles du jour, parce que dans le monde, il n'y a pas que des mauvaises nouvelles. C'est parti, tour du studio, les bonnes nouvelles, Lorenza.
4: On dirait un film de Noël. Dans le Maine-et-Loire, il y a un homme et une femme qui sont tombés amoureux. Et c'était au tout début de leur relation. Ils ont décidé de faire un loto ensemble.
0: D'accord, un loto, jouer au loto dans une salle ou
4: faire un loto, ils ont rempli une grille avec des numéros fétiches, tu vois. Mais c'était pour s'amuser, c'était leur numéro préféré. Eh ben, ils ont gagné 8 millions d'euros.
0: Quoi?
4: Ça part bien pour le couple, quoi. Qu'est-ce qu'il y a?
0: Je pense à toutes les personnes qui jouent depuis 50 ans même chiffre et qui disent, mais ça n'arrivera jamais. Et eux, pour s'amuser, bim, ils gagnent 8 millions.
4: Mais c'est trop beau! C'est génial!
0: C'est beau. Bah, c'est beau pour eux, ça c'est sûr.
4: Ah oui!
0: Bon, je joue pas au loto, donc je peux pas savoir.
4: Voilà.
0: Nico, une bonne nouvelle.
6: Il y a un petit animal australien qui pourrait aider la médecine du futur. Il s'appelle l'échidné. Et il survit, c'est une sorte de petit porc-épic.
0: D'accord.
6: Tu vois? Et en fait, il survit aux incendies en mettant son corps en veille. Et en faisant ça, en fait, c'est une capacité que les chercheurs étudient pour améliorer la réanimation, protéger les organes. Et ils peuvent peut-être même préparer l'hibernation spatiale.
4: Wow.
0: D'accord. Mais c'est-à-dire qu'en fait, quand il y a un incendie, ça brûle autour de lui et lui, il brûle pas.
6: Bah, effectivement, avec sa peau, etc., il arrive à se mettre en veille et il brûle pas.
0: Putain, c'est balèze.
6: Ah, c'est un bon truc à étudier. Ouais.
0: Ouais. On devrait, est-ce qu'on peut faire ça pour quand je fais un poulet au four et que je l'oublie?
6: Écoute, on va voir. Hein. On va voir si la science peut faire quelque chose pour toi.
0: Si c'est possible, tu leur demandes. Si vous aimez dormir, j'ai une bonne nouvelle. Vous n'êtes pas du tout de gros flemmards si vous aimez dormir.
4: J'irai
0: même plus loin. Écoute bien. Si vous aimez dormir, vous êtes une bête de sexe. Selon une étude de l'université de Floride, dormir plus permettrait d'avoir plus de relations sexuelles. Parce que lorsqu'on dort suffisamment, le désir ainsi que les hormones sexuelles augmentent. Voilà. Après. En souhaitant une bonne journée, Nico.
4: Allez.
6: Merci.
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0: Ça c'est David Guetta, hein. Et encore là, il a pris du temps. Hein. C'est le mec qui n'arrête pas.
4: Mais t'as de la chance, il a dit je te fais une bise, attends, la classe.
0: Oh, la grosse jalouse.
4: Bah oui, un petit peu, ouais. Je dois avouer.
0: Eh ben ouais, David Guetta me fait une bise.
4: La chance.
0: Ouais, enfin, il a eu le temps d'enregistrer rapidement un jingle où il dit ça. C'est surtout ça. Qu'est-ce qu'il y a dans votre boîte à gants? On démarre avec Nicolas qui est là. Bonjour Nicolas.
12: Salut l'équipe.
0: Sois le bienvenu parmi nous, Nicolas. Tu vas nous dire ce qu'il y a dans la boîte à gants de ta voiture. Et à partir de là, on va essayer de deviner ce que tu fais dans la vie. C'est parti.
12: D'accord. Alors, dans ma boîte à gants, il y a une paire de gants, des sangles et une carte gasoil.
4: Oh, c'est dur, ça.
0: Bah, une carte gasoil. Si, bah, t'es conducteur de... de camion.
12: Pas vraiment, non.
6: J'aime plus les chantiers, non, avec les sangles. Non.
0: Oh, mais la carte gasoil, c'est-à-dire qu'il fait beaucoup de route.
12: Voilà. Ouais.
0: Il fait beaucoup de route. T'es pas conducteur de poids lourd. T'es conducteur de citerne, essence.
12: Ah. Non.
4: T'es conducteur?
0: Oui. T'as ton permis?
12: Oui.
0: Mais ton métier, c'est pas conducteur?
12: Ça en fait partie, mais il n'y a pas que ça.
0: Oh. Oui, mais bon, on n'est pas dans le poids lourd, on n'est pas dans le transport.
12: On est dans le transport, mais on n'est pas dans le poids lourd.
4: Ah, on est dans le transport.
0: Ah ouais, ouais bah. Non,
4: mais c'est... on sait pas ce que tu transportes.
0: Bah oui, on va pas deviner ce que tu transportes. T'es chauffeur poids lourd, quoi.
13: Non. Pas dans le poids lourd.
6: Ah ouais, c'est oh, plus petit.
4: Dans le poids léger.
6: Trottinette.
0: Non, mais là, on va tourner en rond, là. Ou alors, c'est t'es chauffeur de train, mais il s'arrête pas à prendre du gasoil, le chauffeur de train.
6: C'est sans les paires de gants, c'est quoi.
13: Je suis bien sur la route, mais je suis pas en poids lourd, déjà.
0: D'accord, bah, faut que tu nous le dises, parce que là, on va pas trouver, là.
13: Une camionnette, déjà.
0: Oui.
4: Ouais.
13: Des clients.
4: Non, mais, TVTC.
0: Non, mais non. Camionnette. Voilà, bah, dis-nous
13: les sangles, c'est pour attacher les clients, oui. Non.
0: Oui, ok. Mais il faut que tu nous dises ce que tu fais, parce que sinon on est là jusqu'à 22h.
4: Oui, on n'a pas trouvé là.
13: Ah ouais. Bah, je suis chauffeur-livreur.
0: Ah, oui, bah c'est un peu ce qu'on disait.
4: C'est ça.
6: Ah oui, les livreurs, les colis.
0: Okay. D'accord, ok. Il n'est pas chauffeur poids lourd, oui, d'accord.
13: Non, et mon record, c'est 20 mètres.
0: D'accord, oui, ok. Parce que souvent, je dis que les chauffeurs-livreurs. Le lancer de colis par-dessus le portail. Merci beaucoup, Nicolas, de nous avoir appelé. On a Eve qui est là aussi. Bonjour, Eve.
14: Bonjour, Mani. Bonjour, les Wawins.
0: Sois la bienvenue parmi nous, Eve. Qu'est-ce qu'il y a dans ta boîte à gants?
14: Alors, dans ma boîte à gants, il y a une pile de dossiers, une imprimante et des clés de coffre.
0: C'est une cambrioleuse.
14: Non.
6: Ça a rapport avec la banque?
14: Oui.
0: C'est un rapport avec la banque, oui. C'est ça?
14: Et, alors, j'ai pas entendu.
0: Bancaire?
14: Oui, complètement.
4: Ah, oui.
0: Oui, bah voilà, c'est ça.
14: C'était plus facile, du coup.
0: Mais une imprimante, pourquoi une imprimante?
14: Ah, oh, bah parce qu'il faut imprimer, on a encore des dossiers. Hein. On est encore à l'ancien temps et au nouveau temps. Au moins, mais c'est facile.
4: D'accord, ah, oui, okay.
0: D'accord, mais tu as une imprimante dans ta boîte à gants de ta voiture?
14: Alors, dans ma boîte à gants de. Ah, ouais, non. Mais ça pourrait,
0: ah d'accord, ok. Parce qu'en fait, le principe, c'est ça. Ce matin, j'ai l'impression qu'on est complètement à côté. Mais c'est pas grave. On continue encore.
14: On a trouvé, bravo.
4: Oui, c'est vrai, on a trouvé.
14: Après, merci. J'en ai trouvé de temps en temps.
0: Merci beaucoup, Eve, de nous avoir appelé. On va tenter une troisième, on sait jamais.
4: Allez.
0: On a Pierre qui est là. Bonjour, Pierre.
15: Bonjour, Manu. Bonjour, les Wawin.
0: Qu'est-ce qu'il y a dans la boîte à gants de ta voiture, Pierre?
15: Alors, moi, dans la boîte à gants, j'ai de la vapeur d'eau, une marise et un batteur électrique.
0: Non mais vous avez pas passé loin. En fait, on doit deviner vos métiers, mais le principe c'est vraiment des choses qu'il y a dans les boîtes à gants, sinon ça ne marche pas. On n'a pas de batteur électrique dans la boîte à gants de sa voiture.
15: Un petit.
0: Tu es boulanger peut-être? Tu es cuisinier?
15: C'est ça, je suis cuisinier.
0: D'accord, mais c'est vraiment le meilleur boîte à gants qu'on ait fait depuis le début de qu'on fait ce truc-là. Merci beaucoup Pierre de nous avoir appelé.
15: Merci, bonne journée.
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0: jusqu'à 10h avec vous pour démarrer cette journée. Peut-être qu'il fait moche chez vous, peut-être qu'il pleut, peut-être qu'il y a des gros nuages. Dites-vous que normalement à partir de demain, l'été arrive.
1: Et puis allez, le soleil, c'est dans la tête et dans le cœur.
0: Non, non, non, c'est dans le ciel, il y en a marre de ce cas.
2: La pluie, ça fait chier.
1: Bon, non, non, non, non, super, non, non,
0: le soleil, c'est dans ton cœur,
1: ben
0: et
1: oui,
0: tu l'as pas.
1: Positivité quand même.
0: Non, c'est la Toussaint depuis maintenant des mois, faut que ça s'arrête maintenant, ça suffit.
2: Allez.
0: Maintenant, on dit non. Maintenant, on veut du soleil. Et
1: rebelle.
0: Normalement, sur toute la France, il arrive à partir de mercredi.
1: Oui.
0: On va commencer à m'emmerder, non, le soleil dans ton cœur, là. Alors. Bon, on va écouter Son of Legend avec San Francisco. Il y aura aussi Beyoncé. On en parlait tout à l'heure. Texas Hold'em.
1: Ah ouais.
0: Voilà. A country. On va vous offrir une PlayStation 5. On va jouer au meilleur jeu radio du monde. C'est le jeu des 5 mots. Ce sera juste après Son of Legend. Mais avant ça, c'est le moment de la chanson de la réconciliation, comme tous les mardis. Quelqu'un s'est fâché avec vous. Il vous

0: C'est ça. Elle a fait une cuisine.
1: Ouais, mais on est potes, tu vois, on est potes, on est colocs, voilà.
2: Ah oui, mais alors.
3: Oui, mais c'est au-delà de ça, là.
2: Juste alors, si vous êtes potes. Je suis désolé, Aurélie, mais je me demande si ça mérite de faire une chanson de la réconciliation, parce que là, comme on dit, no offense, mais en fait, là, t'as totalement merdé, Aurélie.
1: Mais oui, mais j'ai juste zappé l'info. J'ai juste pensé à rendre service à ma mère. Moi, Mikado, c'est mon chat aussi. Voilà.
3: Mais à ce moment-là, c'est à toi d'aller chez ta mère, quoi.
2: Bah oui, c'est à toi,
1: non,
2: exactement.
1: Elle habite trop loin, ma mère.
3: Oui, mais, bon, mais alors, démerdez-vous.
2: Mais trouvez une solution. Mais honnêtement, tu peux pas. Non, mais tu peux pas imposer à ta coloc un chat alors qu'elle est allergique au chat. Ça ne marche pas.
1: Mais je vais essayer de trouver une solution. Je vais pas lui imposer, mais je veux pas perdre ma coloc, quoi.
2: Bah, c'est trop tard. Bonne journée.
0: Ouais. Là, c'est pas en tout cas.
1: Non. Allez, mais non, Manu, aide-moi.
2: On va t'aider.
3: Oui.
2: On va y aller, on va tenter. Mais tu peux pas garder le chat pendant un mois. Je pense qu'il faut que ça, il faut que ce soit dans la chanson de la réconciliation. Il faut que ce soit dit.
1: Mais oui, je vais pas le garder. Je vais trouver une solution. J'ai zappé l'info, mais je vais trouver une solution pour
2: Mikado. Mais ça, Aurélie, tu ne le dis pas.
3: Oui.
2: Tu ne le dis pas. Comment
1: pardon.
2: Tu veux qu'on. Ah bah oui, pardon.
1: Je suis tellement focus sur ma pote, quoi. Tu vois, elle me parle plus là depuis vendredi. J'ai trop les boules, quoi.
2: Bon, Aurélie, je te présente Florent, qui est le producteur de l'émission, mais qui n'est pas que le producteur de l'émission, parce qu'il va mettre une cape. Et quand il met sa cape, il devient super réconciliateur.
4: Florent, il est quand même dans la merde, là. C'est un gros sujet.
2: Là, tu vas te démerder. Hein, c'est toi qui chante. Hein. Aurélie, est-ce que vous avez une chanson que vous adorez toutes les deux, ou est-ce que elle, tu connais sa chanson préférée du monde ever?
1: Bah écoute, c'est la chanson quoi de ma pote, c'est Beauty and the Beat de Justin Bieber.
2: Excellent.
1: Kiffe trop cette chanson.
2: J'adore ce titre. Pour moi, c'est le meilleur titre de Justin Bieber, The Beauty and the Beat avec Nicki Minaj. Ça, c'est un bon choix. Et ben voilà ce qui va se passer, Aurélie. Florent va avoir maintenant 10 minutes pour, sur cette chanson, écrire des paroles qui vont normalement toucher le cœur de ta coloc pour vous rabibocher. Mais honnêtement, ça va pas être facile. Non. Je pense que dans la chanson, il faut, Florent, que tu trouves la solution pour le chat.
1: Mmh. Oui.
2: Bah non, mais c'est vrai.
4: Ah non, mais je vais la trouver, la solution.
2: Il faut qu'on.
1: Non, mais en vrai, peut-être que mon chat, il peut partir chez mon père, parce que mes parents sont divorcés, mais mon père, il a déjà des chats, donc je peux peut-être essayer de récupérer le chat pour l'amener chez mon père.
3: Ah bah parfait.
2: Tu vois, regardez, le divorce a du bon. Le divorce a du bon. Ça permet de placer les chats chez l'un jour et l'autre. Voilà. Aurélie, on va appeler ta coloc dans 10 minutes. On va l'avoir au téléphone. On va tout faire pour l'avoir au téléphone. Et on va lui chanter la chanson de la réconciliation sur Justin Bieber. Et j'espère que ça la touchera et que vous allez vous rabibocher, Aurélie.
1: Ok, super. Je compte sur vous. Je compte sur toi, Florent.
4: Eh bien, on va tout faire pour.
2: Rendez-vous dans 10 minutes. On va tout faire pour. On est avec toi. On est avec Mikado. On est avec ta coloc. Même si, honnêtement, ce plan-là, je le sens pas.
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0: une PlayStation 5. La PlayStation 5 Sim, elle va peut-être aller chez Guillaume. Bonjour Guillaume.
1: Salut.
0: Sois le bienvenu parmi nous Guillaume. On va jouer ensemble au jeu des 5 mots, le meilleur jeu radio du monde. Et ce matin, tu vas jouer avec Lorenza.
2: Bah, allez Guillaume, on se connecte là.
1: Salut. Ça marche, on se connecte.
2: Salut.
0: Apparemment, Guillaume n'avait aucune envie de jouer avec Lorenza.
2: Oui.
1: Ah, si, ça me va très bien.
0: Bah attends, c'est une winneuse, Lorenza. Hein.
2: Ouais, franchement, jeu des 5 mots, ça se passe bien. Et les autres jeux, je commence à m'améliorer.
1: Bah, j'espère qu'on gagnera.
0: Là, sur le début de ta phrase, j'étais bien. Je t'ai lâché sur la côte sur la suite.
2: Si, ça va le faire.
0: En fait, dès qu'il y a de la pression, elle est.
2: Oui, je suis un peu moins forte, mais ça va.
0: Mais le jeu des 5 mots, elle commence à le maîtriser. Je rappelle les règles. Lorenza va sortir du studio quand elle sera dehors. Je vais te donner 5 mots. Après chaque mot, tu me donnes le premier qui te vient en tête, Guillaume. Ensuite, je fais la même chose avec Lorenza. Et dès que vous avez un mot en commun dans vos réponses, eh ben, c'est gagné. À toi. La PS5, t'es prêt?
1: Ok, ouais, je suis prêt.
0: Bonne chance, c'est parti, on joue au jeu des 5 mots. Gratter.
1: Croûte.
0: Frais.
1: Frais.
0: Frais.
1: Frigo.
0: Treuil.
1: Tirer.
0: Verrou.
1: Fermé.
0: Triste.
1: Larme.
0: On y est arrivé, Guillaume.
1: Ouais.
0: On va faire revenir Lorenza maintenant.

0: Vos réponses suffisent pour te faire repartir avec la PS5. Attention, Lorenza est de retour dans le studio. C'est parti, on joue au jeu des 5 mots. Un mot en commun suffit. Gratter.
1: Croûte.
0: T'as dit croûte?
1: Oui.
0: Mais c'est incroyable.
1: C'est vrai?
0: C'est improbable. Il y a deux choses improbables. La première, que vous gagnez sur ce mot. Et la deuxième, que Guillaume, en 2026, dise encore LOL à l'oral. C'est incroyable.
2: Oui, c'est vrai.
0: Ce qui vient de se passer là est un moment incroyable.
2: Putain, j'ai l'impression d'être il y a 6 ans.
0: Oh, j'ai envie de te dire kikou, Guillaume. Gratter croûte. Mais j'y croyais, honnêtement, j'y croyais pas.
1: C'est le premier truc qui m'est venu. L'image d'une croûte qu'on gratte, quoi. Bah ouais, c'est dégoûtant, mais pardon, mais c'est vrai.
0: Non, mais c'est gagné.
3: Comme quoi, on est connecté.
1: Ouais.
0: C'est ah bah, méga connecté. Alors, il restait 4 mots, on va voir jusqu'où vous êtes connecté.
1: Oui.
0: Sur les 4 mots, frais.
1: Poisson.
0: Frigo.
1: Ok.
0: Treuil.
1: Treuil.
0: Treuil, un treuil.
1: Je sais pas ce que...
0: Un treuil, c'est tu sais quand on avec une corde avec un filin pour tirer.
1: Ah ok, non je. Bah,
0: il avait dit tirer.
1: Ok.
0: Tu vois si dans les films américains, passe-moi le treuil pour sauver pour la voiture.
1: J'ai jamais entendu ce mot de ma vie.
2: Ah ouais.
0: Ok d'accord.
1: C'est pas grave.
0: C'est pas grave. Verrou.
1: Clé.
0: Fermé. Et enfin triste.
1: Pleure.
0: Larmes, c'était pas loin, mais c'était pas ça. Mais un mot en commun.
1: Oui, sur croûte, quoi.
0: Gratter, croûte, lol. C'est les 3 mots improbables qui se sont enchaînés ce matin. Guillaume, tu repars avec une PS5, la PlayStation 5 Slim. Bravo à toi.
3: Super.
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0: On a un problème à résoudre. J'espère qu'on va y arriver. Aurélie est là. Bonjour, Aurélie.
5: Oui, rebonjour.
0: Aurélie, tu nous as appelé parce que tu es fâchée. Enfin, quelqu'un est fâché avec toi. Très fâché avec toi.
5: Ouais.
0: Et tu as besoin de la chanson de la réconciliation, comme tous les mardis. On fait tout pour qu'il y ait zéro fâcherie dans ce monde, petit à petit. Aurélie nous a appelé tout à l'heure. Sa mère lui a demandé de garder son chat Mikado pendant un mois. Le problème, c'est qu'Aurélie, elle est en coloc avec Lucie. Et Lucie, elle est allergique au chat. Et elle avait un peu zappé l'histoire. Du coup, Lucie a vu le chat. Du coup, bah, elle pouvait pas rester parce qu'elle est vraiment allergique. C'est vraiment, elle peut pas. Et donc, elle est partie dormir chez son copain. Elle est depuis super énervée. Parce qu'en fait, bah, Aurélie avait pas percuté sur le fait qu'elle soit allergique.
1: Elle l'avait pas prévu.
0: Du coup, il y a de la tension. C'est pas, ouais, c'est normal.
1: Ah,
0: on t'a dit, Aurélie, hein, c'est normal. Tu préviens pas, t'envoies, elle arrive avec le chat.
5: Mais oui, je sais.
0: Bon. Nous l'avons normalement au téléphone dans quelques secondes. Et nous allons tenter, grâce à la chanson de la réconciliation, de vous rabibocher tous les deux, même si ça va pas être facile. Ah, Florent était en panique, hein. Il a écrit les paroles en 10 minutes.
1: Ouais.
0: C'est pas évident.
6: Petit tueur.
0: Sur sa chanson préférée. Alors déjà, on va voir si elle arrive à nous prendre au téléphone, si elle accepte de nous prendre au téléphone. Allô, Lucie?
7: Allô?
0: Oui, Lucie, c'est Lucie? C'est bien Lucie?
7: Oui, c'est moi, c'est...
0: Eh ben, moi, c'est Manu. C'est Manu, c'est Manu. Lucie et Manu. Ah, c'est rigolo. J'essaie de le dire de la toile. Bon.
7: Non, mais c'est qui?
0: C'est Manu. Lucie, c'est Manu et tu es en direct sur Énergie. Normalement, on t'a dit que tu passais à la radio, là.
7: Ouais, mais bon, je pensais pas Énergie.
0: Mais c'est tellement gros. Oh, arrête avec ça. C'est vrai. Ouais, c'est vrai. D'aucuns disent qu'on est numéro 1, mais c'est pas important. Arrête avec ça. Ouais. Bon, Lucie, je m'appelle Manu. Oui. Et oui, tu es en direct sur Énergie ce matin. Parce que nous sommes au courant. Nous sommes au courant d'une tension, d'une embrouille qu'il y a avec ta coloc Aurélie.
7: Ah oui.
0: Et Aurélie, elle nous a appelé. Et Aurélie, elle est là au téléphone avec nous. Aurélie, dis bonjour à ta coloc.
7: Salut ma Lulu. Salut.
0: Voilà, alors évidemment c'est...
1: normal.
0: On a déjà vécu des moments comme ça. Maintenant, Lucie, sache qu'Aurélie nous a appelé parce qu'elle veut vraiment se rabibocher avec toi. Elle veut vraiment trouver une solution. Et pour te le prouver, elle a fait appel à nous et à la chanson de la réconciliation. Il faut maintenant, s'il te plaît Lucie, que tu ouvres tes oreilles, que tu écoutes

0: Mais je vais dire un truc, j'avais Justin Bieber devant les yeux. J'avais Justin Bieber. Ah, mais j'avais Justin Bieber à coacher là sur scène. C'est fou. Alors, en tout cas, Aurélie a beaucoup rigolé.
1: Ah, ben oui.
0: Lucie aussi.
1: Moi, j'ai beaucoup rigolé, ouais, c'est sûr.
0: Est-ce que tu as.
1: Lulu, tu me pardonnes? Ah, bien sûr que je te pardonne. Je sais que les mamans, ça passe avant les colocs, mais quand même, t'aurais pu penser un peu à moi, mais je te pardonne.
2: Oui, je te promets, je viens le chat dès le soir, je te promets.
1: Oui, bah voilà. Quand tu Mika n'est plus là, quand je rentre, tout va bien.
0: Enfin, faut le mettre dehors, faut le mettre quelque part, hein, surtout, faut pas le laisser dehors.
1: Oui, je l'amène chez papa.
3: Ah voilà.
1: Voilà, je veux pas du mal, c'est juste que je peux pas le supporter.
0: Mais aussi,
1: je suis désolée. Mais voilà. Non, mais je comprends que. Après, voilà, on est coloc depuis 2 ans, on est amis, je te pardonne, mais. Allez,
0: Non, mais on a compris, mais voilà, c'est une belle affaire, c'est une belle histoire. Ça va rouler. On va vous offrir à tous les deux le mug Manu sur Énergie. Et ce soir, quand tu reviendras, Lucie, il n'y aura plus le chat, il sera chez le papa d'Aurélie.
1: Voilà, super, bah voilà. Hi-ha.
3: Ok.
0: Ce sera le mot de la fin. Ia. On vous embrasse toutes les deux.
1: Merci beaucoup.
2: Merci.
0: Et bravo à Florent quand même.
4: C'était pas la plus simple celle-là.
0: Non, c'est une histoire compliquée. Ah. Mais attends, Justin Bieber est rentré en toi. Alors attends.
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0: Pour la deuxième fois de la matinée, c'est le moment maintenant de doubler votre salaire.
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0: 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Deux fois par jour, à 7h05 et 8h05, ça peut vous arriver. Il vous suffit d'envoyer salaire par SMS au 7-10-12 et c'est tous les jours. Oui, vous pouvez arriver, vous pouvez être surpris, vous pouvez vous dire mais c'est pas possible que ça m'arrive. Bah si, ça vous arrive. Et pour la deuxième fois de la matinée,
8: allô,
0: le téléphone sonne et ça décroche. Allô, bonjour, c'est Maxime de Nove ou Noves, je ne sais pas comment on dit. N-O-V-E-S.
8: Nove, oui.
0: Nove. Maxime de Nove dans les Bouches-du-Rhône, c'est bien toi?
8: Oui.
0: Quel est le seul animateur radio qui loupe ton salaire?
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0: Et voilà. C'est réglé, Maxime.
9: Oh, je suis trop content.
0: C'est ce que je disais il y a 2 minutes. On s'en rend pas compte et quand ça arrive, on fait waouh, c'est pas possible.
9: Ah, c'est incroyable.
0: Tu touches 1641 € chaque mois, x2, ça va faire 3282 € pour toi, Maxime.
9: Oh là là, génial. Ça tombe pile au bon moment. Ah ouais, c'est pas mal du tout. Ouais.
0: D'ailleurs, personne n'a jamais dit ah, ça tombe au mauvais moment.
3: Non.
0: Pourquoi au bon moment? Qu'est-ce qu'il y a? T'as un truc à payer?
9: Parce que oui, je viens de finir la construction de ma maison. Du coup, j'ai pas mal de choses à payer.
0: Ça c'est. Le concept de quand on refait sa maison ou un appartement, c'est on a toujours des trucs à payer qu'on n'avait pas prévu au départ. Pourtant, on était sûr. On avait bien tout calculé. Mais non.
9: Et non.
0: Eh ben, ces 3282 €, ils vont te permettre de le mettre, hein, ce toit. Parce qu'il le faut maintenant, le toit.
9: Bah oui, il le faut. Merci beaucoup.
0: Maxime, on te double ton salaire. Bravo à toi.
9: Merci, c'est génial.
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0: Voici comme chaque jour les infos aléatoires du monde. Qui commence?
3: Allez. Ouais.
0: Allez, Loretta.
3: Les ongles.

0: Vous regardez, vous vous coupez bien plus souvent les ongles des mains que les ongles des pieds.
1: Eh oui.
0: Parce qu'ils poussent plus lentement.
1: Exactement.
0: Eh ben, merci de nous l'avoir appris.
1: Avec plaisir.
2: Merci, Jamy.
0: Alors, ben, en revanche, on ne va pas demander de baguette. Si c'est Jamy.
1: Ah non, merci.
0: Non, on n'aime pas voir les pieds.
1: Non, merci.
0: Nico, une info.
2: Le bruit du clic quand on ferme une portière de voiture, ben, il est travaillé par des ingénieurs pour donner une impression de qualité.
0: J'avais vu ce truc-là.
2: T'as le bruit du clic et t'as aussi la portière qui se ferme, justement.
0: Alors moi, c'est la portière qui se ferme, parce que le clic, je vois pas trop ce que c'est, le clic.
2: Bah, tu sais, quand tu verrouilles une voiture.
1: Ah ouais.
2: T'as soit ça, soit parfois, c'est aussi, justement, quand le petit clic, il descend, tu vois, quand le petit truc, il descend, là.
0: Mais moi, j'avais vu ça.
2: Tout ça, c'est bossé, ouais.
0: J'ai eu ça pour la portière. Quand tu fermes la portière, que ça fait...
2: Ouais.
0: Faut que ce soit un son agréable. Et c'est étudié.
2: C'est ça, quand c'est un son plus lourd, bah t'as l'impression que ta voiture elle coûte plus cher et qu'elle est plus confort.
1: Non mais c'est une dinguerie, je savais pas. Ok.
0: Ouais, bah, voilà. Bah quand tu fermes ta portière et que t'as l'autre d'en face qui s'ouvre, par exemple, tu sais que c'est pas une bonne voiture.
2: C'est un petit indice, ouais.
0: C'est important ces trucs-là. Les infos aléatoires du monde, on continue. Un biscuit, tout le monde sait ce qu'est un biscuit.
1: Oui, bien sûr. Ouais.
0: Mais pourquoi ça s'appelle un biscuit?
1: Parce que c'est un biscuit.
0: Oui, Lorenza, oui.
1: Non, mais j'essaie de trouver un truc avec le nom, à mon avis.
0: Eh ben, en fait, c'est tout con. C'est un biscuit, ça s'appelle pas comme ça parce que c'est cuit deux fois. Biscuit.
1: Ah, ben voilà.
2: Ah ouais.
1: Ok.
0: Et voilà, c'était cuit deux fois. Et donc, ça s'appelle un biscuit.
1: Ok, parfait. Oui.
0: Et les ongles des mains poussent environ 4 fois plus vite que ceux des pieds.
1: C'est top.
0: En moyenne, un bébé sur 2000 naît avec ça. C'est beaucoup, hein, sur 2000.
1: Ouais.
0: Il naît avec quoi? Qu'est-ce qu'il a que les autres n'ont pas?
2: C'est lié aux cheveux?
0: Non, ce n'est pas lié aux cheveux. Lorenza.
1: C'est un truc en plus?
0: Oui, absolument. C'est un truc en plus que les autres auront plus tard. Mais lui, il a à la naissance.
2: Ah, c'est au niveau des grains de beauté?
0: Non, c'est pas sur la peau.
1: Un sixième doigt, mais je pense pas que ce soit.
0: Mais non, parce que les autres l'ont pas après.
1: Non, mais c'est pour ça.
0: T'es pas prêt, Lorenza. Dis-moi. La SVT, t'allais pas trop souvent.
1: Non, c'était pas ma matière favorite.
0: C'était une dent. En moyenne, un bébé sur 2000 naît déjà avec une dent.
2: T'es un fort.
1: Ah, il a de l'avance, hein. Ça, c'est mon fils.
0: Bah voilà, exactement. quand tes parents, dès que ton enfant, il a quoi que ce soit fait. Ah, mais ça, c'est sûr, il est plus intelligent que les autres, ça.
1: Il est en avance sur tout.
0: Ah mais ça c'est incroyable. S'il a une dent maintenant, mais lui il va nous trouver des équations du 8e degré. Lui, tu voulais l'appeler Rodolphe ou on l'appelait Einstein? Il est incroyable. Il a une dent alors que les autres n'ont pas de dent. Vous avez entendu? Il a une dent, mon fils.
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0: Et c'est son anniversaire aujourd'hui à Sophie Davant qui nous écoute tous les matins.
1: C'est vrai?
0: Non, mais j'avais envie de le dire. Bah voilà.
1: J'allais dire, je suis flattée, je la trouve trop classe et trop belle. Enfin, je l'adore.
0: C'est pour ça qu'elle nous écoute.
1: Oui.
0: On démarre la journée ensemble, on est bien, on va s'écouter K-pop de Manhunters avec Takedown dans 3 minutes. Aujourd'hui on est le 19 mai, putain on a oublié un truc hyper important.
1: Quoi?
0: Aujourd'hui c'est une fête, pas n'importe quelle fête.
1: La fête de quoi?
0: Aujourd'hui, c'est la fête de la Bretagne.
1: Oh les Bretons.
0: Allez,
1: je les adore.
0: C'est marrant ce truc, hein. Tout le monde adore les Bretons.
1: Mais moi j'ai du sang breton et je suis jamais allée en Bretagne.
0: Ah bon?
1: Oui.
0: T'as du sang breton?
1: Oui, ma grand-mère du côté de mon père est bretonne, voilà.
2: T'as fait un test ADN toi?
1: Bah oui, je sais que j'ai plein d'origines différentes. Je suis arménienne aussi.
0: Ah oui?
1: Bah oui, breton, Bretagne, Arménie.
0: Oh, la citoyenne du monde.
1: Française, anglaise et belge.
0: Putain, c'est incroyable.
1: 5 origines différentes.
0: Oh là là.
2: C'est regarde, c'est le bord.
0: Tout ça pour arriver avec nous à la radio.
1: Un beau mélange, écoutez.
0: Écoutez, belle fête à la Bretagne. Allez.
1: J'ai trop envie d'y aller.
0: J'adore les cornemuses, moi. Mais oui, j'adore la musique celtique, sans déconner, je trouve ça vachement stylé. T'as un côté, on avance, quoi. Après, je sais pas pourquoi ils ont rajouté les sabots, ça a cassé le délire, mais...
1: Mais c'est beau.
0: Mais moi, je trouve ça stylé. Qu'est-ce que vous avez envie de partager avec nous ce matin? On peut se faire un petit tour du studio. Mmh. Allez, qu'est-ce qui se passe dans vos vies? Qu'est-ce que... Nico, oui?
2: Bah, ma copine est nulle.
1: Quoi?
0: Ta copine est quoi?
1: C'est nulle. Pas très sympa.
2: Non, mais...
0: bah, Bah oui, c'est pas.
2: Non, j'explique. Elle est nulle pour utiliser notre poussette.
1: Ah.
0: Ah oui, parce qu'il manquait un mot dans sa phrase, quand même.
2: Oui. Mais elle arrive jamais à la replier ou à la déplier. Donc à chaque fois, elle me dit, oh, je te laisse te démerder avec ça. Elle fait tout le temps appel à moi pour ça.
0: Alors, honnêtement, la poussette, c'est une vraie galère. Hein.
1: Mais ça a l'air.
2: Visiblement. Ouais.
1: Moi, ça me stresse un peu. Je suis pas encore maman, mais ça me stresse.
0: Bah, je me rappelle, moi, du moment. Tu sais, il y a des moments dans la vie qui sont un peu traumatisants. Et ben, je me rappelle de celui-là, quand j'étais dans le magasin pour acheter une poussette.
2: Et que t'as
0: la personne qui dit, bah, alors, il suffit de faire ça, tac, tac, tac, tac, tac.
2: Ouais, clac, clac.
0: Et ensuite, t'essayes. Et là, t'as l'impression que tous les gens qui sont dans le magasin vont sortir un panneau pour te donner une note sur 20.
2: Ouais, comme quand tu fais un créneau. c'est compliqué.
0: Ouais, non, ce coup-là, il y a vraiment beaucoup de monde. Et tout le monde regarde, parce que comme personne ne sait vraiment comment ça marche, en fait, tu regardes dès que quelqu'un bouge une poussette.
1: Ouais.
0: Tu regardes et tu dis, et tu vois, oh non, mais lui, il est trop con, il n'arrive pas à faire sa poussette. Donc, honnêtement, à sa décharge, c'est pas évident.
2: D'accord.
1: C'est pas, en tout cas, Nico est doué, donc.
2: Elle fait appel à moi pour ça, ouais. Je suis content.
0: Mais t'as qu'à monter un magasin de poussettes.
2: Je peux.
0: Tu veux dire un truc, on peut pas être parfait partout.
2: C'est vrai.
0: On peut pas. Alors, moi, c'est vrai que je suis quasiment parfait partout, mais les gens en général.
1: Ça va, Boularman.
0: J'y peux rien, vraiment.
1: Ah, si je réfléchis.
0: Un truc que je sais pas faire, franchement. À part l'amour, peut-être, mais sinon.
1: Bah, c'est déjà.
2: C'est un détail.
0: Mais du coup, ma femme fait appel à quelqu'un d'autre. Pour quelle chose, honnêtement, vous êtes pas. Alors, en couple ou en coloc, pour Lorenza. Mais chez vous, plutôt en couple, mais voilà. Pour quel truc, vous êtes pas doué, et votre copain ou votre copine le fait à votre place, ou alors votre chérie n'est pas doué pour un truc et c'est vous qui le faites, par exemple.
1: Moi, je suis la Lucky Luke du changement de housse de couette.
2: Ah oui,
0: ah, c'est pas mal.
1: Ah ouais, j'adore ça. Je fais ça hyper vite, hyper bien, et donc mes colocs me demandent de le faire pour eux. Je le fais pour les deux.
0: Pas mal. Tu changes les housses de couette de tout le monde.
1: Oui, et c'est trop mignon parce qu'à chaque fois, ils me demandent, mais de manière mignonne. Genre, bah, par exemple, hier, ma coloc m'a dit, est-ce que tu pourras m'aider pour mes draps? Et en fait, bah, je craque et du coup, je change. Hop, c'est parti.
0: En fait, c'est une colonie, c'est pas une coloc.
1: Oui, c'est vrai que c'est spécial.
0: Est-ce que tu peux m'aider pour changer les draps, s'il te plaît?
1: Oh, c'est mignon.
0: Regarde, on a reçu un colis des parents. Il y a à manger, il y a le bonbon dedans.
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0: Et on parle des choses pour lesquelles nos chéris, ou même dans nos familles, ou même dans nos colocs, comme avec Lorenza, ne sont pas très doués, donc du coup, c'est nous qui sommes obligés de le faire. On a Valentin qui est là, bonjour Valentin.
6: Bonjour Manu, bonjour l'équipe.
0: Bienvenue sur Énergie, qu'est-ce que toi tu sais faire? Pourquoi t'es extrêmement doué, mais pas quelqu'un dans ta maison, peut-être, ouais, écoute, ta chérie?
6: Moi, c'est pour faire les valises. En fait, depuis que lors du voyage de noces, ma copine, elle a oublié en fait ses sous-vêtements. Ouais, je sais, c'est particulier. C'est moi qui gère.
1: Mais voilà. Il n'y en a pas besoin pour le voyage de noces.
2: Voilà. c'est pas dramatique.
0: Disons que pour le voyage de noces, il y a un moment quand même, si, par exemple, si tu vas au restaurant, tu vois.
1: Mais elle met un maillot, ça ira très bien.
0: Bon, Lorenza ne veut pas de sous-vêtements, c'est réglé. D'accord. Mais elle oublie souvent des choses dans ses valises, ou c'est que ça?
6: Là, c'était les sous-vêtements, je sais pas, elle voulait pas en avoir pour le voyage de noces. Écoute, c'est comme ça.
0: Hein. D'accord, mais toi, du coup, maintenant, c'est toi qui fais ses valises?
6: Exactement. Moi, je gère en fait toutes ses affaires et toutes les miennes. Comme ça, du coup, je les fais un peu en avance. Et comme ça, du coup, je suis sûr que personne n'oublie rien parce que je suis assez méticuleux, quoi. Et voilà.
1: Bien joué, Valentin.
0: Je vais dire un truc, dis-toi. Moi, je vais dire que t'as de la chance parce que moi, ma femme, c'est. En fait, elle met 1000 trucs. C'est comme si elle. Quand on part une semaine, c'est comme si elle partait, genre, adieu, je pars 3 ans sur la Lune.
1: Mais je comprends, parce que t'arrives pas à faire de choix et je comprends. Et on remplit même nos affaires dans vos valises qui sont moins remplies.
0: Des fois, elle me dit, il n'y a plus qu'à mettre tes affaires et c'est bon. Et là, j'arrive, mais la valise, déjà, elle ferme pas.
1: C'est
0: sûr. D'accord. Et du coup, effectivement, c'est moi qui n'ai pas de sous-vêtements. Voilà, je me sacrifie. Merci beaucoup, Valentin, de nous avoir appelé.
6: Pas de soucis, bonne journée.
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0: On est là avec vous, on est bien, on démarre la journée ensemble et on parle des choses qu'on sait pas faire et que donc notre chérie doit faire, ou alors des choses que notre chérie ne sait pas faire et donc c'est nous qui nous en occupons. La chérie de Nico ne sait pas replier une poussette. Comme honnêtement 95% des gens.
1: Mais
2: Nico est doué.
0: Non mais c'est pas pour rien qu'on voit souvent des poussettes ouvertes et pas fermées. Hein.
1: Ouais, non mais tu sais, quand elle est seule, du coup elle galère et elle la met quasiment. Ça nique le coffre. Parce qu'elle la remet dans le coffre, mais elle est quasiment ouverte.
0: Ah merde.
1: Bah oui,
0: ah,
1: c'est cool, parfois elle met la voiture en break. Tu sais, elle baisse les sièges.
0: Elle fait tomber les sièges arrière pour mettre la poussette.
1: Exactement.
0: C'est génial.
1: C'est un peu galère. Ouais.
0: Pour quelle chose, votre chérie, ou on peut élargir un peu, comme avec la coloc de Lorenza, ou même dans votre famille, si vous habitez ensemble, pour quelle chose, les gens ne sont pas doués, donc c'est vous avez pris le parti de dire, c'est moi qui m'en occupe. 0 870 42 48, moi je suis monsieur technologie à la maison.
2: Ah oui, c'est tout ce qui est. Oui, c'est vrai, mais c'est ça, t'es un geek. Hein.
0: Ouais, j'aime bien ça, mais vraiment, c'est un niveau, c'est en fait, honnêtement, ma femme et ma fille ne font plus d'efforts.
1: Ah ouais.
0: C'est même pas pourquoi l'imprimante marche pas. C'est tu peux m'imprimer ça.
2: Ah ouais, ok.
1: Est-ce qu'elle te crie dessus quand le wifi marche plus? Parce que je sais que j'avais ça un peu avec ma maman aussi où elle disait le wifi marche plus, pourquoi? Comme si j'étais responsable du truc.
0: Elles vont pas dire que le wifi, elles vont pas chercher à savoir ce qui marche ou ce qui marche pas. C'est juste non mais ça marche pas.
2: Ah ouais, okay.
1: Oui, d'accord.
0: Et il faut que je pose des questions pour réussir à comprendre le pourquoi du comment ça marche pas.
2: Oh là là.
1: La communication, c'est beau.
0: Oui. Mais comme dit, le wifi ne marche pas, il y a 2 chances sur 3 pour que sur son téléphone le wifi soit pas activé. Hein.
1: D'accord, non, là,
0: on n'est pas sur du dépannage de grosses hotlines. Hein. C'est pas, okay, non, okay. Non, c'est pas très compliqué. On a Alexandra qui est avec nous au téléphone. Bonjour Alexandra.
3: Coucou Manu, coucou les wanwan.
0: Bienvenue sur Énergie, Alexandra.
3: Merci.
0: Qu'est-ce que tu dois faire chez toi? Parce que bon, bah, apparemment, ton chéri n'est pas très doué ou quelqu'un dans ta famille n'est pas très doué.
3: C'est pas mon chéri, c'est ma sœur. Je sais pas pourquoi. Elle malbague dès qu'elle a mal quelque part ou dès qu'elle a besoin. Je suis sa masseuse. Hein. C'est-à-dire qu'elle vient me voir à chaque fois pour lui faire un massage dès qu'elle a un petit bobo ou quoi. Alors que je suis mais absolument pas masseuse ni douée dans ce domaine-là. Mais bon, c'est moi.
0: Bah, en fait, elle a juste envie de se faire masser.
3: Oui, mais je sais pas si je suis très douée. Bon, visiblement oui, puisqu'elle revient.
2: Si elle revient, c'est qu'à mon avis t'es très douée même. Fais un business, hein. Tu troques contre quelque chose d'autre.
0: Ah, c'est pas
2: oui,
0: mal ça.
2: Bah oui,
3: ouais, je devrais, oui.
0: Ah ouais, tu troques.
2: Attends, donnant, surtout entre sœurs. Hein.
0: Bah oui, qu'est-ce qu'elle sait faire ta sœur?
3: Elle sait bien manger.
2: Ah ben voilà.
3: Elle sait bien à manger.
2: Ah ben le deal est tout fait. Hein.
0: Bah, attends, un massage, un repas, c'est vendu
1: ouais,
0: ça.
1: Tu l'amasses pendant qu'elle te fait les pâtes.
3: Un massage, un repas. Oui. Non, mais je vais finir en roulant, je pense.
0: Ah non, parce que tu fais du sport, tu l'amasses.
2: Bien sûr.
0: Alors, bon, il va falloir l'amasser pendant 8 heures, mais bon. Merci beaucoup, Alexandra, de nous avoir appelé. On te souhaite une belle journée. Rémi est là aussi. Bonjour, Rémi.
4: Bonjour, tout le monde.
0: Bienvenue parmi nous, Rémi. Qu'est-ce que tu dois faire chez toi?
4: Alors moi, je suis a priori assez doué pour expliquer les règles des jeux de société. J'ai ma chérie, elle trouve que je suis beaucoup plus concis que la règle papier. Donc du coup, je réexplique tout et même en pleine partie, quand quelqu'un comprend pas, je réexplique.
1: C'est génial, comme ça tu peux inventer les règles.
4: Ah non, au contraire, moi je suis pour le respect des règles justement.
0: Ah, c'est dommage, parce que aussi, si moi je faisais ça, je peux dire que je gagne toutes les parties.
1: C'est pas le même esprit.
0: Alors, je vous explique au Monopoly. Il faut une personne qui a déjà 4 hôtels au départ. Ce sera moi. Et oui, c'est les règles. Et ensuite, mes 4 hôtels, je les mets sur la rue de la paix. Voilà. Rémi, on te souhaite une belle journée. Merci beaucoup de nous avoir appelés.
4: Bonne journée à tous.
0: Ciao. Apprends à tricher, tu verras. C'est génial.
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0: Je concentre, s'il vous plaît.
1: Oui.
0: Ouais. J'aime bien faire le prof de temps en temps. 70% des femmes ont déjà demandé ça à une autre femme qu'elles ne connaissaient pas. Elles ont demandé quoi, Lorenza?
2: Son chemin?
0: Non, c'est pas son choix. Non, non, c'est un truc plus perso.
2: Ok.
1: C'est hygiénique?
0: Non, c'est pas du tout hygiénique. Ah, Florent, producteur?
1: Est-ce que vous pouvez me prendre en photo?
0: Non, mais on avance. Lorenza?
2: Ça se voit?
0: Oui. C'est quelque chose sur... En fait, c'est une femme qui voit une autre femme,
2: ouais,
0: qu'elle ne connaît pas, et en la voyant...
2: Et elle demande ça.
0: Voilà, ah, elle lui pose cette question parce qu'elle l'a vue. Nico?
1: C'est vestimentaire?
0: Complètement vestimentaire.
1: Ah.
0: Aha, donc...
1: Où elle a acheté sa robe?
0: C'était pas la robe, dommage. C'était les chaussures, t'es éliminé.
1: Ah,
0: les...
1: merde.
2: Ah oui, c'est
0: bah, vrai. Ouais, parce que maintenant, j'ai décidé que au sondage du matin, quand vous n'avez pas la bonne réponse, vous êtes éliminé et vous revenez 4 jours après.
2: Ah, okay, super.
0: Ouais, ouais, ouais.
3: À toutes.
0: Non, c'est où avez-vous acheté ces chaussures?
2: Ah oui, c'est vrai.
0: C'est un truc que vous faites entre vous.
2: Bah, ou alors on complimente sur un truc joli que la personne porte, quoi. Genre, j'adore votre sac. Et puis après, c'est vrai que tu peux dire, et vous l'avez acheté où? Et
0: c'est vrai que j'ai jamais fait ça dans la rue.
2: Bah non, mais
0: quelqu'un.
2: Vous...
0: Ouais. J'avoue, Florent, notre producteur?
1: Moi, ça m'est déjà arrivé.
2: Ah bon?
1: Ah oui, oui, puis même des gens que je connais pas, je... et parfois je passe derrière, je fais, j'adore votre veste.
0: Ça, c'est angoissant. Parce que tu passes par derrière avec un petit souffle dans le cou en disant, j'adore votre veste.
3: Moi, j'ai un mec qui fait ça, je regarde dans mes poches, il m'a pas piqué un truc.
1: Elle dit comme ça, c'est vrai que...
0: Ah mais moi c'est pas piqué un truc, moi c'est... Mais pourquoi il se colle à moi comme ça? Pour me dire qu'il aime ma veste? Qu'est-ce que c'est que... Mais qu'est-ce que c'est que cette personne? Mais qu'est-ce qui se passe? Mais alors...
2: Il est malade.
0: J'adore votre veste. Et puis derrière t'as... J'adore votre veste.
3: Est-ce que alors... je peux la mettre?
0: Vous pouvez me dire où vous l'avez acheté? Vous pouvez peut-être m'emmener où vous l'avez acheté? Bah écoutez, j'ose pas, mais peut-être que je devrais oser. C'est l'objet qu'on emprunte le plus au travail. Quel est cet objet, d'après vous, Lorenza?
2: Bah, un stylo.
0: Bah non, c'est pas un stylo.
2: Bah, c'est
0: Aurélie au standard?
4: Une agrafeuse?
0: C'est pas l'agrafeuse. C'est marrant ce truc, dans l'inconscient collectif, on prend les agrafeuses de tout le monde, mais en fait, plus personne se sert d'agrafeuse. mais pourtant, tout le monde dit une agrafeuse. Nico?
3: Est-ce que c'est une lingette pour nettoyer les ordi, là?
0: Ah non, trop pointu, ça. Non, trop non, pointu, c'est la... okay. On est dans la papeterie. Ah. Florent.
1: Ça tient dans une main?
0: Ah, complètement. Ouais, bien sûr. Nico?
3: Le scotch?
0: Le scotch, tout simplement. C'est l'objet qu'on emprunte le plus au travail.
3: Il y en a du bon chez Énergie, ouais. Parfois la technique d'énergie, ils ont de ce qu'on appelle le gaffer ou le Chatterton là.
0: Ah non mais c'est pas du scotch ça.
3: Ah putain, ça non, c'est un scotch mais qui scotche sa race quoi.
0: Ça c'est pas du scotch, c'est des gros rouleaux noirs.
3: Ah ouais. C'est de l'épilation ça.
0: Non mais c'est mais tu t'en sers pourquoi de ça?
3: Je sais pas mais j'adore le bruit que ça fait quand tu les coupes.
2: Et après justement
3: tu le... Non mais si je le mets sur ma main et je le décolle et waouh, ça colle vachement bien.
0: Ce qui est impressionnant, c'est quand il le découpe avec les dents.
2: Ah oui.
3: Ah le bonhomme.
0: Prends, clac.
2: C'est un peu la classe.
3: Là, je passe à côté de lui, j'ai envie de lui demander c'est quoi votre veste.
0: Mais non, mais il le découpe d'un coup avec les dents, c'est impressionnant. Alors que toi, si tu veux le découper, t'as plein de fils qui partent dans tous les sens. Eux, c'est nickel. Bon, dernier sondage du matin. Un homme sur 10 mettra 1 an à le faire pour la première fois avec sa partenaire. 1 an. Qu'est-ce qu'il met 1 an à faire, Florent?
1: Présenter sa famille.
0: C'est pas présenter sa famille. Lorenza.
2: C'est intime?
0: Oui. Alors, Nico.
3: C'est pas prêter sa voiture. Ça peut être intime.
0: Prêter sa voiture, j'ai dû mettre 4 ans, moi.
3: C'est très intime.
2: Mais on conduit très bien.
0: Mais c'est pas une question de conduire très bien, c'est.
2: C'est votre voiture.
0: Ouais,
3: c'est. Si ton siège, il a bougé en plus.
0: Oh là là. Mais attends, si tu prêtes ta voiture et qu'on remet pas le siège, alors là, mais attends, mais.
2: Vous êtes trop long.
0: Mais
2: c'est fou.
0: Mais remets le siège comme il était au début, quoi.
2: Ça va, mais
3: le rétroviseur.
0: Alors, je vais dire un truc
3: qui est adapté.
0: Attends, je vais dire un truc. Vous êtes les premiers aux toilettes à nous dire remets les toilettes dans l'état dans lequel c'était quand t'es rentré.
2: Oui.
0: Remets ma voiture dans l'état dans lequel c'était quand t'es rentré.
2: Cette comparaison est folle, mais ok, je veux bien l'accepter.
0: Merci de m'avoir écouté.
2: Avec plaisir.
0: Un homme sur 10 mettra 1 an à le faire pour la première fois avec sa partenaire, c'était dire je t'aime.
2: C'est long un peu quand même.
0: C'est moins long que la voiture.
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0: Question très simple depuis une demi-heure. Pour quelle chose votre chérie n'est pas très douée, ce qui fait que c'est vous qui devez vous en occuper. Alors ça marche aussi pour les colocs,
2: ouais.
0: Ça marche aussi en famille, à la maison. Quelle est votre responsabilité à vous? 0 870 42 48, parce que les autres sont pas très doués pour ça. Florent, notre producteur.
1: Moi je suis laveur de chaussures dans ma famille.
0: Laveur de chaussures.
1: Ouais. En fait j'ai un kit de nettoyage avec une brosse semi-dure et un chiffon microfibre.
0: Qu'est-ce que c'est que ça?
1: Bah c'est un petit kit de nettoyage, un peu de produit, bah mais ça nettoie. Hein. Ça marche sur du daim, sur du cuir, c'est quand vous voulez.
0: Ça sent le mec qui scrollait sur Temu, qui a vu ça pas cher et qui a dit tiens, pourquoi pas.
1: Ah mais attends, je suis super content.
0: Un kit de nettoyage de chaussures.
1: Ouais.
0: D'accord. Mais c'est pour les chaussures en cuir, pour les chaussures
1: à cuir, le daim traité, c'est parti.
3: Est-ce que toi, quand tu vas dans un hôtel et que tu vois, tu sais, les petites machines parfois à tirer les chaussures, tu mets ton pied en dessous.
1: Ça m'est déjà arrivé. Non, parce que ma mère, sinon, elle les met à la machine. C'est n'importe quoi.
2: Bah, ça va en machine. Si tu mets les tennis, ça va en machine. Ouais,
0: hein.
2: C'est ça. Ouais.
1: Mais ça peut t'abîmer un petit peu. Voilà. Moi, oui, je préfère faire ça à la main.
0: Ok, d'accord, ok. Ok, ouais. Attends, il a acheté son kit, il l'a acheté une dinde. Donc, ça, c'est le mec qui fait toujours du pain dégueu parce qu'il a acheté une machine à pain qui coule super cher. C'est la même. Annabelle est avec nous. Bonjour, Annabelle.
4: Bonjour Manu, salut l'équipe.
0: Bienvenue sur Énergie, Annabelle, on fait toujours appel à toi, pourquoi toi?
4: Alors moi c'est mes beaux-parents qui sont vraiment nuls en informatique et ils m'appellent dès qu'ils ont un souci avec leur ordinateur.
0: Mais ça c'est le destin.
2: C'est comme toi. Hein.
0: C'est comme moi avec mon père. Hein. Ouais. J'y vais cet après-midi.
2: Ah bon?
0: Ah ouais, parce que je vous avais dit qu'il y avait eu les travaux chez lui, donc il est venu un mois chez moi.
2: Il est retourné chez lui là?
0: Il est retourné chez lui, ça y est, les travaux sont terminés. Et il m'a dit, j'ose pas encore rallumer mon ordinateur.
2: Mais pourquoi il ose pas?
0: Parce qu'il sait que ça va être une galère. Donc j'y vais cet après-midi pour allumer l'ordinateur.
2: Ok.
0: Il y aura un imprimante à configurer pour la 16 millième fois.
2: C'est chaud.
0: Je pense que c'est la personne au monde qui arrive le plus à foirer l'imprimante. C'est un truc de dingue. C'est incroyable. Mais à chaque fois, et je suis là, je dis, mais waouh, qu'est-ce qui s'est passé?
3: Sur quoi t'as appuyé? Et souvent, je dis, non, c'est pas moi. Non, oui, j'ai rien fait.
0: Toujours. Non, mais il y a quelqu'un qui est passé, qui l'a utilisé, qui a tout déglingué.
2: Oui, mais peut-être qu'il fait exprès pour que tu passes du temps avec lui.
0: T'essaies de m'amadouer là. Hein.
2: Ouais.
0: Non, parce que vraiment l'imprimante elle est.
2: Ouais,
0: non,
2: il y a un problème.
0: Sur l'ordinateur c'est marqué, il a essayé de l'installer environ 4000 fois quand même. Hein, donc, on a vraiment un truc. Donc j'y vais cet après-midi, je vous tiendrai au courant.
2: Avec plaisir.
0: Voilà. Merci beaucoup, Annabelle, de nous avoir appelé. Pourquoi vous êtes douée et dans votre famille, les gens le sont pas, donc du coup c'est vous qui vous en occupez. Nico, encore un truc?
3: Moi j'ai ma mère qui fait appel à moi souvent pour tondre la pelouse chez elle, parce que c'est un gros tracteur et elle sait pas utiliser.
0: Oh, c'est bien ça.
3: Et je le fais avec plaisir parce qu'elle m'offre des trucs après.
0: Elle t'offre quoi?
3: Souvent elle me fait à bouffer ou alors elle va m'offrir une bouteille de vin, un truc, tu vois, pour me remercier.
2: C'est gentil.
0: C'est comme quand t'étais enfant et que t'avais un peu d'argent de poche, quoi.
3: Ouais, mais version adulte.
2: C'est trop stylé.
0: Mais tu sais, c'est ce que je vais faire cet après-midi quand je vais réparer l'ordinateur. Hein.
3: Ah, bah tu lui demandes la pièce.
1: Si jamais je lui lave ses chaussures, il n'y a pas de souci. Hein.
3: Touche pas à ma mère, toi.
1: Je suis disponible.
0: Arnold est là au téléphone. Bonjour Arnold.
7: Salut Manu, salut les mamans.
0: Bienvenue sur Énergie, Arnold. T'es responsable de quoi, toi, à la maison?
7: Moi, ma chérie m'appelle toujours pour sortir les araignées de la maison. Et attention, faut jamais les tuer. Hein. Et c'est avec un Tupperware et une feuille, le combo.
0: Mais bien sûr, alors c'est pareil, mais moi je suis assez d'accord pour ça.
2: Moi aussi.
0: Pour réussir. Ouais. Et vraiment, j'en fais parfois un défi. Vraiment, je dois faire en sorte vraiment qu'elle s'en aille et je la jette pas, genre par la fenêtre.
2: Ah bah non.
0: Non, je vais aller la poser par terre et elle va vivre sa vie d'araignée, quoi.
2: Je suis d'accord.
0: Voilà. Et tu vois, Arnold.
2: Vive les araignées, Arnold.
0: T'es une bonne personne.
7: Ouais. Et puis après, une chance sur deux qu'elle revienne.
3: Et là, je la tue.
7: Super-héros, je reviens une deuxième fois et paf, je la ressors.
0: Non, mais il parlait pas de l'araignée, il parlait de sa femme, là. C'est très bizarre.
7: Oui, voilà.
0: tu fais un beau geste et ta femme, elle te voit en super-héros et là, c'est tout gagné, Arnold.
2: Bravo.
0: Voilà, tout simplement.
7: Merci.
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0: Est-ce que vous êtes au courant qu'il y a un astéroïde qui a failli nous écraser?
2: Non, pas du tout. Quoi?
0: En vous souhaitant une bonne journée, je viens de découvrir l'info maintenant.
2: Alors,
0: dis-nous. Mais je vous explique, il y a un astéroïde qui a été découvert il y a seulement quelques jours, qui a frôlé la Terre cette nuit.
3: Ah ouais?
2: Cette nuit,
0: il mesurait 30 mètres de diamètre, il est passé à 91 000 km de la Terre. Alors, ça paraît beaucoup, mais à l'échelle de l'espace, c'est.
2: C'est pas grand-chose, quoi.
3: Okay. Il nous revient après, quoi.
2: On a eu chaud, hein?
0: Et ça c'est le cas de le dire. Hein. Mais de toute manière, avec tout ce qui se passe dans le monde, ils nous cachent des choses.
2: Bien sûr.
0: Ça c'est sûr.
2: Ils le savaient, ça.
0: Ça, évidemment, ils veulent pas qu'on, ils veulent pas qu'on le sache. Hein.
2: Bien sûr.
0: Parce que c'est ce à quoi ils s'attendent. On a fait le tour. Ouais. Tant qu'on parle de l'espace, il y a le film Star Wars, The Mandalorian and Grogu. Je sais pas si vous avez vu la série Le Mandalorian.
1: Oui.
3: Pas du tout.
0: J'adore ce truc-là. Avec Bébé Yoda.
2: Bébé Yoda.
0: Mais oui, bah c'est Grogu, quoi.
2: Oui.
0: Ben voilà. 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
0: 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On revient tout de suite. 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

0: ensemble avec ce matin Roman. Bonjour Roman.
1: Salut les wawas.
0: Sois la bienvenue parmi nous Roman. J'ai pour toi une Nintendo Switch 2. Et ce matin, on va jouer au jeu des trois indices. J'aime bien ce jeu. Il y a de la pression, il y a de la tension, il y a du suspense. Faut pas paniquer, j'aime bien. Voici les règles du jeu des trois indices, je le rappelle. Tu vas jouer avec quelqu'un d'équipe. Ce quelqu'un d'équipe, ce sera Florent, notre producteur aujourd'hui.
2: Ok, je panique.
0: Tu vas devoir, Roman, deviner des mots. Pour y arriver, donc tu seras aidé par Florent. À chaque fois, il te donnera trois indices pour découvrir le mot à trouver. Il découvre le mot, il connaît pas les mots. Il va les découvrir, à chaque fois il a 10 secondes pour te faire deviner avec 3 indices. Il y a 5 mots, il faut en découvrir 3 pour gagner. C'est tout à fait possible, faut juste pas paniquer. Faut être tranquille, faut être bien. Et faut se concentrer. Attention, c'est parti, le jeu des 3 indices. Florent, 10 secondes, 3 indices pour faire découvrir à Roman ce mot.
2: Oiseau, Paris, crotte.
1: Pigeon.
0: Oui. Yes. Quel bel hommage au pigeon, on vient de faire. Ça fait un mot, ça fait un point. On continue, 10 secondes, 3 indices pour faire découvrir à Roman ce mot.
2: USB, maison, molette.
0: Clé. Oui. On est bien là, on déroule.
2: Je suis chaud là.
0: On déroule. Ça fait 2 mots, il reste 3 mots, il en faut au moins un. You can do it, c'est de l'anglais. Attention. Florent, 10 secondes, 3 indices pour faire découvrir à Roman ce troisième mot.
2: Cavité, sombre, let's go.
1: Une grotte.
0: Grotte, c'est gagné. Allez, let's go, mais... Alors,
1: on a compris. Ouais,
0: on a compris, mais alors c'est Julie. Hein, que je...
3: grotte de Julie Lescaut.
1: C'est génial. Alors,
0: c'est Julie Lescaut et c'est la grotte de Lescaut.
1: Roman,
0: mais ça, on s'en fout. 3 sur 3. Voilà.
1: Ah, c'est trop bien. Voilà. Je suis trop contente. Merci beaucoup.
0: La Nintendo Switch 2, elle est pour toi. C'est gagné. C'était facile. C'était tranquille.
1: Trop bien. Florent, c'est meilleur.
2: Merci.
0: On t'embrasse et on souhaite une belle journée à la grotte de Lescaut.
1: Merci beaucoup à vous tous. Bonne continuation pour l'émission.
0: C'est gentil.
4: Wow. On dirait qu'on est malade.
0: Ouais, c'est ça, ouais.
4: On est malade et on doit.
1: Ah, je sais pas, vous m'avez stressé, là, je suis trop contente.
0: Oh, bah, attends, détends-toi, il n'y a plus de stress, là, c'est gagné. Tu l'as, ta Nintendo Switch 2, alors.
1: Ah, bah, merci beaucoup,
0: ouais. Oh, j'ai envie de me faire un épisode de Julie Lescaut, moi, ce soir. Hey, what's up, guys? 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It's Manu sur NRJ. C'est génial, on a un jingle de Justin Bieber.
4: C'est trop la classe.
0: Alors, c'est en anglais, mais vous noterez quand même qu'il a dit sur énergie. Il a dit un mot en français quand même dans le...
4: Sur énergie.
0: Sur. Il a envie de dire on énergie, il a dit sur énergie.
4: Ça, c'est tout Justin.
0: Il nous surprend. Tu vois, à chaque moment. Ça, c'est...
4: C'est tout lui.
0: C'est Justin. Alex Warren avec Fever Dream tout de suite. Ça, c'est... Mais c'est tout Alex.
4: C'est tout Alex.
0: Ça aussi. j'ai un bon sujet pour après.
4: Oui.
0: Genre, on complète cette phrase, j'ai couché avec mon ou ma. Je vais vous expliquer ça. C'est un truc que j'ai découvert. Non mais, c'est très sérieux, j'ai découvert ça dans le forum du site auféminin.com. Où, en fait, les gens complétaient cette phrase, j'ai couché avec mon. Et les filles ont répondu. C'est avec une psy, par exemple. Non,
4: c'est étonnant, mais c'est cool.
0: Franchement, c'est un bon sujet jusqu'à 10h, ça. Ça peut, même pour demain encore, on peut le continuer longtemps, celui-là. On est avec vous, les 9h23.
5: Si vous me cherchez, je suis
0: écoutez Orelsan avec Ailleurs. Et avant ça, je vous en ai parlé il y a 3 minutes. Je pense avoir un bon sujet. J'ai trouvé ça sur le forum du site auféminin.com.
2: Ouais.
0: En fait, les filles répondaient à la question j'ai couché avec mon. Exemple. Une fille a dit j'ai couché avec mon psy. À force de me confier, il m'a plu.
4: Ça m'étonne tellement pas.
0: Mais il paraît qu'à un moment.
4: Quand on se sent écoutée et comprise, c'est vrai qu'on a un déclic où. Voilà, on devient des petits oursons, quoi.
0: On devient amoureuse.
4: Oui, je sais pas, je trouve ça mignon comme image, mais...
0: C'est vrai que les oursons deviennent souvent amoureux. Ou alors ils mangent les gens, ça dépend. J'ai couché avec mon rôtisseur au marché. Depuis, je ne paye plus mon poulet.
2: Pratique. Pas mal.
0: Et ça, c'est ça, on devient des petits oursons.
4: Ouais, bah oui.
0: On discute, on a le poulet avec les pommes de terre, et puis à un moment, on craque, quoi. Évidemment, bien sûr. J'ai couché avec mon patron.
4: Oh là là.
0: C'était nul et en plus gênant le lendemain.
4: Bah tu m'étonnes.
0: Mais tellement.
4: Ah, c'est grave, ça.
0: En fait, c'est si les gens savent surtout que c'est compliqué.
4: En plus, ça se voit.
5: La rumeur qui part.
0: Alors des fois il y a des rumeurs même où il y a rien eu, mais alors c'est quand c'est vrai et que ça se sait, que parce que c'était à la soirée du séminaire de Magin. C'est très compliqué. Complétons cette phrase. J'ai couché avec mon ou ma Lorenza, Nico, Florent, nos producteurs, Aurélie au standard, pourquoi pas aussi. J'ai couché avec mon ou ma Lorenza.
4: J'ai couché avec mon meilleur ami. Enfin, mon ancien.
0: Du coup, ça a tout foiré.
4: Oui et non, l'histoire elle est belle parce qu'on est quand même restés 6 ans ensemble, quoi.
0: Ah, pas mal.
4: Ouais, c'est pas mal. Donc,
0: un meilleur ami.
4: Je regrette pas du tout parce que je regrette parce que du coup on n'est plus amis, mais je regrette pas parce que c'était une belle histoire et que c'était plutôt pas mal en vrai là-dessus.
5: comme quoi l'amitié homme-femme.
4: Souvent on se pose des questions.
5: Est-ce que ça existe ou pas, ça dérape. Hein.
4: Oui, on était très proches.
0: J'ai une théorie là-dessus.
4: Quoi?
0: Ouais. C'est que en fait ça existe l'amitié homme-femme, mais si tu passes le cap de te demander si.
4: Eh ben ça c'est chez vous les hommes. J'ai eu des discussions comme ça avec mes potes et ils m'ont dit, nous les femmes on n'a pas ce truc là. Apparemment quand vous nous voyez pour la première fois ou que vous nous côtoyez, vous vous dites celle-là je pourrais peut-être la ken ou non. Et après une fois que vous avez passé ça.
0: Alors on parle pas forcément
4: oui,
0: comme
4: évidemment,
0: ça.
4: Évidemment hein. Mais non mais et une fois que c'est passé et que vous avez catégorisé le truc, c'est bon, on peut être poteau.
0: Exactement.
4: Ouais.
5: Ok.
0: Non mais c'est vraiment ça.
5: Il faut
0: c'est
5: installer ouf. La friend zone avant de se dire ok.
0: Non mais une fois que la friend zone elle est stabilisée.
4: Ouais.
0: Tu vois, une fois que c'est clair et que là.
4: C'est bon.
0: Voilà, et là, tu peux vraiment devenir ami. Ou alors, si tu as couché avec ton ou ta meilleure amie, et que c'est réglé, on l'a fait maintenant.
4: Je sais pas. Quand t'as vu nu une personne, c'est compliqué, je trouve. Je sais pas.
0: Ouais. J'ai vu des gens nus sur internet.
5: C'est pas compliqué, ça va. C'est un bon moment.
0: Alors c'est peut-être différent.
4: Ouais.
0: Mais en tout cas, c'est ça, ma théorie. Bon.
4: Okay.
0: Chacun la sienne. J'ai couché avec moi. Si vous en avez, appelez-nous. Ou dans l'équipe même. 0-870-42-48. On vous prend au téléphone. Avec qui vous avez couché? Votre quoi? 0-870-42-48.
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0: Mais c'est le petit moment de la récré maintenant. C'est le petit moment du jeu de Florent, notre producteur, tous les jours. Un thème, un jeu. Tel est son destin. Attention, parce que parfois, des fois, les thèmes, il va aller chercher loin. On a Audrey qui est avec nous au téléphone. Bonjour Audrey.
8: Salut Manu, salut les
0: Wawa. Sois la bienvenue parmi nous Audrey. Tu vas participer à cette petite récréation comme tous les jours. Il est
8: 9h30.
0: C'est le moment du jeu de Florent. Qu'est-ce qu'on va faire aujourd'hui?
2: Alors ce soir, nouvelle émission sur W9 présentée par Laurence Boccolini qui s'appelle On connaît la chanson.
4: C'est un jeu
2: avec des quiz musicaux. Ce soir, le thème, c'est les années 90. Donc je propose un blind test années 90.
0: Donc là, on en est arrivé au point où pour trouver tes idées de jeu, tu regardes ce qu'il y a à la télé.
2: Exactement. On fait le même jeu que ce qu'il y a à la télé le soir.
0: D'accord.
2: Vous jouez chacun votre tour. D'accord.
0: C'est dommage parce qu'il y avait Koh-Lanta aussi ce soir. Toi, t'aurais pu faire un truc.
2: T'aurais pu faire l'épreuve des poteaux, mais c'est plus technique.
0: Sympa. On aurait pu bouffer des verres, tu vois.
2: Exactement. Donc là, un morceau chacun. J'accepte si vous me donnez soit le titre, soit l'artiste. Ok.
0: D'accord. Oh. C'est un blind test sympa. Année 90.
2: Année 90.
4: Ouf.
2: Okay. On va commencer par Audrey. C'est parti.
8: C'est Blue.
2: Oui.
0: Oh, bah oui.
2: Oui. Bien joué, bonne réponse.
0: Ça fait une bonne réponse. On est méga calé aux années 90.
2: Attention, Manu, c'est à toi.
0: Ok, vas-y. Bouge de la MC Solar.
2: Oh la vache.
4: Allez, c'est fort.
0: Oh bah, c'est connu ça.
5: C'est ton époque.
0: Oh bah, c'est connu.
2: J'étais pas né moi.
4: Moi non plus, j'étais pas né.
0: Ah ouais?
5: Ah ouais?
4: Je crois pas.
2: Eh ouais.
0: Ok, grand-papa vous souhaite une bonne journée. Tu connaissais Audrey?
8: Ouais, c'est Bouge de la.
0: Eh bah oui, oui,
4: oui.
0: Génial.
5: C'était fort, non?
0: Allez, on continue. Quiz années 90.
2: Lorenza, facile. Hein.
5: Audrey, elle gueule, trop simple.
4: Mais ça va, on s'est en équipe, hein, Audrey. Avec Karim.
0: Les Spice Girls.
2: Attention, Nico, c'est à toi.
5: Ouais.

0: ça démarre jamais. Je me dis, je vais attendre la voix, tu vois. Moi. Attends.
1: Moi je l'ai.
0: J'avais oublié le début.
2: Ah, c'est très l'intro.
3: J'adore.
0: Oh, les Backstreet Boys.
2: Et c'est à Audrey de jouer. Attention. C'est
1: parti.
0: Ah oui.
1: Ouais.
0: Oui.
3: Ouais, d'où
1: Mat Plata. Les années en même temps.
0: Et même Mat Plata, c'est un groupe sous-coté, moi, je trouve.
2: Ouais, moi aussi. Entièrement d'accord.
0: Mais non, mais vraiment, moi, des fois, je me fais des playlists Mat Plata quand je suis en bagnole. Ah, j'adore.
3: Okay.
0: Non, mais vraiment. J'adore. Vraiment.
2: Salut, c'est à toi.
0: Allez, vas-y, on va.
3: Ah ben.
0: Viens, je t'emmène, Louise Attaque. Viens, alors, je t'emmène au vent.
2: Exactement, je t'emmène au vent.
0: Oh,
1: facile.
0: Il y en a encore, allez. Attends, est-ce que Lorenza, tu peux mettre un truc plus simple que les Spice Girls?
2: Ok.
3: Plus difficile, tu veux dire?
2: Ok, on va mettre le dernier pour Lorenza.
3: Oh, j'ai peur.
0: Oh, facile. Ah oui, facile.
2: Ah, mais
0: oh,
2: oui. Pas sur elle, pour celui-là.
3: J'ai oublié.
0: Eh oui. Oh, si.
3: Non, en plus, je Natalia
1: Bourguignard.
3: Ah, voilà.
0: Mais oui.
3: Elle est trop bonne.
0: Elle te défend dans un bar. Et ce titre, il est trop génial.
3: En vrai, je la connais, mais je connaissais pas la chanteuse. Bah, elle a fait qu'un titre, non?
0: Mais non, elle a fait un titre qui s'appelait Shiver aussi après. Elle a fait trois quatre titres. Mais bon, celui-là, c'est.
3: Oui,
0: bon, il est intemporel, ce titre.
3: C'est vrai.
2: J'en ai un petit dernier, si vous voulez.
0: Attends, on l'écoute encore un peu.
2: Ah, okay.
4: Tu sens que Manu, il glisse de plus en plus vers une radio un peu plus âgée. Il se fait les kiffs. Attends, on laisse.
2: Attends, on va remettre un Mat Mata.
3: Vas-y.
0: Attends, laisse-moi tranquille avec Mat Mata et Nathalie Manglia, quoi.
4: T'es bien.
0: Alors,
2: le dernier pour Nico.
0: Allez, vas-y.
2: C'est parti.
0: Vas-y.

0: je peux jouer.
1: C'est pas Soul Dog.
2: J'étais sûr que c'était Soul Dog, merde.
1: Audrey.
0: Eh non.
1: Vas-y Audrey.
0: C'est Tupac.
1: Exactement.
0: Oui.
3: Ah ouais.
0: Eh oui, quand même.
3: Mais quand même.
0: Tupac.
3: Quand même.
1: Ah, franchement, vous avez eu beaucoup, beaucoup de bonnes réponses. Hein. Bien joué.
3: Non, on l'a tout trouvé quasiment.
1: Sauf Nathalie, ouais, enfin oui. Bon, Lorenza, moi.
0: Ouais, ça
1: voilà.
0: va.
4: Audrey, t'es là, c'est bon.
0: Mais oui.
3: Audrey, je vais t'offrir le.
0: Par contre.
3: Je vais t'offrir le mug Manu sur Énergie, Audrey.
5: Oh non.
3: Quoi
5: je
3: donc
5: jouer pour la Switch 2.
3: Pour la Switch 2. Ah non, on a joué tout à l'heure pour la Switch 2. Non, là,
0: ah
3: c'était.
0: Oui, oui, c'est
3: ah, ah merde. Elle a récré avec le.
1: À l'ascenseur émotionnel.
3: Alors tu sais
5: ah
3: quoi
5: non, si. J'avais joué pour la Switch 2 moi à la base. Moi, bon, c'est pas grave. Je prends le mec.
3: Mais on fait jamais de gros cadeaux au jeu de Florence et de récréation.
5: Ah bah non. C'est pas la récré.
3: C'est la récré. T'imagines si on offrait un cadeau à tous les gens à la récré, ouais. On s'en tirait pas.
5: C'est quoi,
3: je vais t'offrir un cadeau en plus.
5: Hein?
3: Ouais, parce que je suis comme ça et parce que je suis dingue et parce que je suis un peu ouf. Et mon cadeau en plus.
5: Manu.
3: Non. C'est Nathalie Imbruglia-Thorne.
5: Oh,

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2: J'ai couché avec ma, on complète cette phrase ce matin. C'est pas moi qui ai eu l'idée. C'est le forum auféminin.com, je tiens à le dire, c'est là où j'ai trouvé ça. 0 870 42 48, on continue à vous prendre au téléphone. Il y a Jade qui est là, bonjour Jade.
3: Bonjour Manu, bonjour les Ouin-Ouin.
2: Sois la bienvenue parmi nous Jade, j'ai couché avec ma, on t'écoute.
3: Avec mon coach de sport.
2: Oh, j'ai l'impression d'être dans un film érotique. Mais ton coach de sport personnel ou à la salle?
3: Non, chez moi. En fait, je l'avais pris pour tonifier un peu mon corps et puis pour maigrir un peu. Et puis, ça a commencé avec des petits regards. Ensuite, il a été un peu plus tactile. Et puis, un jour,
4: ça a bien tonifié.
2: Qu'est-ce que t'as dit?
4: Pardon.
2: Oh, la boule.
4: Ça a bien tonifié,
5: en tout cas.
2: Et ça, je vais dire. Et hier, le grand écart, il l'a fait. Et dis-moi, et les abdos. Et alors, merci, Lorenza.
4: Non, mais c'est le second métier des coachs de sport, quoi. On le sait.
2: Oh, allez.
5: C'est un peu cliché. On embrasse tous les coachs.
4: Écoutez, mon ex j'ai pas cicatrisé, ok?
2: Voilà. Mais c'est quoi? Dans ces cas-là, commence par ça.
4: Oui, c'est que. C'est vrai.
2: Tu vois, t'es resté combien de temps avec le coach de sport?
4: Ben, 6 ans.
2: Ah, c'était ton meilleur ami?
4: C'était mon meilleur ami, ouais, il est devenu.
2: Parce qu'on en a parlé tout à l'heure.
4: Exactement.
2: Ah, ton meilleur ami, coach de sport, d'accord.
4: Il était comptable, il a switché et.
5: C'était
4: compris.
5: Le coach de Jade, hein, après. C'est le même. Il fait la tournée en France.
2: Et c'est devenu son vrai métier, du coup. Vraiment, c'est pas son deuxième métier. Et vous êtes encore ensemble ou pas, Jade?
3: Non, on n'est plus ensemble.
2: Et c'est toujours ton coach de sport?
3: Non, ça y est, j'ai arrêté.
2: Oui. Bon, en tout cas, c'était une belle expérience.
3: Oui, c'est très sympa.
2: On t'embrasse, Jade. Merci beaucoup de nous avoir appelés. Il y a Guillaume qui est là aussi. Bonjour, Guillaume.
6: Salut Manu, salut toute l'équipe.
2: J'ai couché avec ma. C'est à toi.
6: Alors, j'ai couché avec l'ex-femme de mon meilleur pote.
2: Oh. Ok. Vas-y, continue. Vas-y, déroule.
6: Ouais, alors du coup, en fait, pendant qu'elle était avec mon meilleur pote, j'ai appris qu'elle était amoureuse de moi.
4: Bah, y'a rien qui va.
2: Attends. Mais ça peut arriver, tu peux avoir un crush pour quelqu'un. Voilà,
6: Sauf que du coup, en fait, j'ai appris aussi que mon pote était d'accord pour que je couche avec elle une fois qu'ils étaient séparés.
4: Ah, ça va, ok.
2: J'ai eu peur parce qu'il manquait la fin de la phrase, sinon c'était compliqué, sinon ça faisait un truc bizarre. Donc, ils se sont séparés et ensuite, t'as couché avec elle.
6: Ouais, c'est ça, exactement.
4: Ça va, c'est dans les règles de l'art. Oui. J'ai eu peur.
2: Non, mais c'est correct. Tu vois, c'est-à-dire, tout le monde était d'accord pour que tout le monde fasse n'importe quoi. Donc voilà, c'est bien.
4: T'es pas un mauvais ami, quoi. C'est bon.
2: Non, il a dit non. Oui.
4: Il y a eu un accord, okay. Allez-y gaiement, quoi.
2: Tu l'as toujours en ami?
6: Ah oui, c'est toujours mon meilleur pote.
2: Et lui? Et elle, pardon, t'es toujours avec elle?
6: Ah non, du tout. Ça, il y a eu qu'une seule fois et après, plus rien.
2: C'était un fantasme, quoi. C'est.
6: Ouais, je pense que c'était plus un fantasme, et du coup, quand j'ai appris qu'elle était amoureuse de moi, ça a un peu facilité la chose.
2: Mmh. Mmh. Bah, du coup, t'as un point d'avance sur ton pote. Merci beaucoup, Guillaume, de nous avoir appelé. Il y a Lisa qui est là. Bonjour, Lisa.
7: Bonjour, Manu. Bonjour, les mamans.
2: J'ai couché avec ma. C'est à toi.
7: Mon livreur Uber Eats, moi.
4: Mais non!
2: Ça, c'est ouf.
4: Quoi?
2: Vas-y, raconte.
7: Et j'étais sa dernière course. Et donc on vient à parler, il me demande s'il peut avoir un verre d'eau, donc je le fais rentrer. On a commencé à parler, on a eu beaucoup de délire, on a beaucoup rigolé. Du coup, je lui ai proposé de rester manger, on a passé la soirée et finalement, la nuit ensemble.
4: C'est une dinguerie. Ouais,
2: ça c'est ouf.
4: On dirait un film.
5: Il a mangé la bouffe qu'il a livrée, gratos.
4: C'est malin ça. Il est trop malin.
2: Ah ouais, et en plus, attends, en plus il a eu le pourboire le mec. C'est génial. Alors c'est tout,
4: tout
2: la meilleure soirée de sa vie. Lui, en ce moment, ça se trouve sur une autre radio, il est en train de répondre au sujet, quelle a été la meilleure nuit de votre vie. C'est génial ton histoire, Lisa. Merci beaucoup de nous avoir appelés.
7: Je vous en prie.
2: Gros bisous, il y a Vivien qui est là aussi. J'adore ce sujet. Je pourrais continuer pendant des heures. Bonjour Vivien.
8: Hey, salut toute l'équipe.
2: Hey, salut à toi Vivien. T'as couché avec ton ou ta quoi?
8: Ma prof d'anglais.
4: Quoi? Mais c'est quoi de fou là?
2: Alors attends, prof d'anglais de quoi? Explique-nous.
8: Alors écoute, j'avais pris des cours particuliers pendant un moment, parce que bah, voilà, j'étais un peu très nul en anglais, du coup elle est venue chez moi.
2: Attends, je avant de compter, t'avais quel âge?
8: J'étais en troisième, donc j'avais 15 ans et demi, 16 ans, parce que j'avais redoublé.
2: Ah mais oui, mais non, ça va pas là, du coup là.
4: Bah c'est très grave.
2: Bah oui, en fait ça se fait pas.
8: Comment?
2: Bah ça ne se fait pas en fait, c'est illégal, c'est interdit.
8: Oui, mais c'était la stagiaire de la prof d'anglais, comment t'expliquer?
2: Mais elle avait quel âge elle?
8: Bah elle avait 18 ans. Hein.
2: Alors oui, alors on n'a pas le droit, Vivien. Alors c'est gentil de nous appeler pour te raconter, nous raconter ton histoire, mais je pense que t'es au courant quand même justement qu'on n'a pas le droit quand on a 15 ans, on est mineur. Tu vois, alors peut-être que votre histoire elle est belle et que ça peut arriver, etc. Mais voilà, on peut pas t'écouter et raconter ton histoire comme ça. D'accord?
8: Oui, d'accord, j'ai pas de soucis.
2: Eh ben voilà. Eh ben mais merci quand même de nous avoir appelé. Je sais, il y a un petit moment de gênance et de malaise pour
4: bah
2: tout
4: oui.
2: le monde. Tout le monde me regarde en me disant Manu, démerde-toi avec cette affaire parce que moi je sais pas quoi dire.
4: Non, mais c'est un peu ça.
5: J'aimerais bien qu'elle écoute un peu de musique là.
4: Oui, ça ferait du bien là.
2: Non mais on lui a expliqué.
4: Oh, non mais c'est vrai, c'est vrai. C'est bien.
2: Et voilà,
4: et très bien expliqué même.
2: Merci beaucoup.
5: Mieux que nous, on l'aurait fait.
4: Voilà.

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2: Ben, je le dis alors.
3: Maintenant, allez, il se démerde. Sopra.
2: Mais il y a je pense qu'il y a un album qui va sortir dans pas trop longtemps parce qu'il y a un nouveau single qui est prévu pour la fin du mois de juin.
3: Oh.
2: Ou la mi-juin, un truc comme ça, ouais.
4: Ah, ça sent bon.
3: Ah, petit bonheur, ouais, ça.
2: Ouais, j'ai quelques entrées dans le monde du show business.
3: Et là, showman.
2: Ouais, je suis plutôt bien placé du côté de Marseille.
3: Il a le bras à l'info.
2: Alors, non, j'ai vu l'info passer.
3: Ok.
2: On a Emma qui est avec nous au téléphone. Bonjour, Emma.
5: Hello Manu, hello les wouah.
2: C'est avec toi qu'on va lancer cette journée, c'est notre dernier appel.

0: m'attire beaucoup. Enfin, le seul bémol que j'ai, c'est la neige. Mais
1: ah oui, ça c'est con, ça.
2: C'est quand même.
3: Elle va revenir dans 10 jours.
1: Bon, bah non. Moi, ce que j'adore, c'est la Corse, mais je supporte pas la mer. Ah. Bah alors après, il y a des endroits où il y a un peu moins de neige, quoi. Mais bon, c'est pas le Canada.
0: Oui, c'est ça. Mais la mentalité là-bas et tout, j'adore.
2: Ça, c'est vrai.
1: L'accent québécois.
0: Trop bien.
1: Mais franchement, avec l'accent québécois, tu peux pas être méchant, Lorenza.
2: Oui, ça c'est vrai. C'est comme un peu l'accent belge, je trouve.
1: Mais exactement. Les Belges et les Québécois, franchement, il faudrait leur donner les clés du monde. Je suis sûr, il y aurait plus de guerre.
2: C'est vrai.
1: Mais tu peux pas avec cet accent-là dire du mal.
2: Tout le monde est sympathique. C'est vrai.
1: Je vais t'envahir. Mais c'est une blague. Évidemment, c'est une blague. Ça peut pas être au sérieux. Moi, je vais te faire la guerre, alors. Non.
2: Il était pas si mal ton accent là.
1: Merci. Emma, je vais t'offrir le mug Manu sur Énergie, comme ça, quand tu auras ton hôtel, tu pourras le poser sur la réception.
0: Ah, super.
1: C'est pour toi, on te souhaite une belle journée. Merci beaucoup de nous avoir appelé. Il est 9h57, on s'en va, on sera de retour demain à partir de 6h évidemment pour démarrer une nouvelle journée. Prenez soin de vous et comme chaque jour, on se quitte avec un titre qui va vous faire votre journée. Et quand il y a des trompettes dans un titre, forcément, ça envoie. Panic à de Disco High Ops, comme chaque jour un titre pour vous lancer votre journée. Il est bon celui-là, il est très bon. Passez un bon mardi, à demain sur Énergie.
4: À demain.

Et on est de retour, 6h04 après, je sais même plus combien de jours il a fait ce week-end, 4 jours. Jeudi, vendredi, samedi, dimanche, après un bon gros week-end, on est de retour et on est content d'être avec vous. Vous pouvez nous appeler comme chaque matin pour venir avec nous. Pour

0: cette journée ensemble. Notre numéro de téléphone, il est gratuit. 0 870 42 48. Si vous avez envie d'être notre premier appel du jour, on va vous prendre au téléphone dans deux minutes. Il y aura Son of Legend, Julien Lib aussi. Tout le monde est là. Lorenz est la première.
1: Oui, coucou.
0: Nico est là aussi.
2: Salut tout le monde.
0: Écoutez, faisons un point de notre week-end. Qu'est-ce qui s'est passé dans votre vie ce week-end, Lorenz?
1: J'ai postulé dans une association d'animaux pour être bénévole. Et je suis allée sur place hier.
0: Oh, c'est cool ça. C'est quoi, c'est un refuge?
1: En fait, non, c'est pas un refuge. C'est vraiment une association. Et moi, j'avais confondu. C'est-à-dire que j'ai cru que quand j'allais sur place, il y allait avoir plein d'animaux et que j'allais. Eh ben, non.
0: C'est quoi alors?
1: En fait, c'est des bénévoles qui aident, qui trouvent des familles d'accueil pour les chats, qui récupèrent des chats abandonnés, mais il n'y a pas de refuge à proprement parler, quoi.
0: Ah, d'accord. Donc, tu vas récupérer un chat, t'en occuper pendant un certain
1: normalement,
0: temps.
1: Normalement, ouais, on va être peut-être famille d'accueil.
0: Oh. D'accord. Mais pour un chat. Pour des chats.
1: Oui, ben on sait pas si on. Enfin, on aimerait bien tester et voir si on le garde à la fin ou non, quoi.
0: Ah d'accord. Mais alors c'est pas bénévole pour l'association. Si tu récupères.
1: Si, parce que je veux aussi faire des marchés et vendre des choses pour l'association.
0: Ah, vous vendez des trucs.
1: Ouais, c'est trop bien.
0: Ah d'accord. Mais genre quoi, vous vendez quoi?
1: Ben justement, je sais pas encore. On m'a dit qu'on allait me recontacter.
0: Ok, c'est bizarre comme plan.
1: C'est sûr, des marchés. Et apparemment, on vend des choses. Je pense que c'est de la nourriture ou des savons. Et c'est pour l'asso, quoi.
0: Tu vends des savons pour l'association pour les animaux.
1: Exactement, pendant toute une journée. Je vais être sur un stand et j'ai dit si je peux aider, avec plaisir, quoi.
0: Ah d'accord. Mais toi, t'imaginais que c'était un refuge et que t'allais nourrir les animaux, leur faire des câlins.
1: Oui,
0: tout ça,
1: j'avais une surprise quand je suis arrivée sur place. C'était pas du tout ça.
0: Bon, mais c'est bien aussi.
1: Mais au moins, je vais quand même aider.
0: Écoute.
1: Je vais faire du bénévolat, quoi.
0: On t'achète. Et c'est quoi? Je t'achèterai un savon.
1: Ah merci beaucoup. Il faudra venir me voir, oui, sur le stand.
0: Je m'ai dit que j'allais venir. J'ai dit que j'allais t'acheter un savon.
1: Ok. Ça me va très bien.
0: Vous faites de la livraison, je sais pas.
1: Je m'arrangerai.
0: Nico, ton week-end?
2: Week-end avec mes enfants, moi. Un week-end par mois et on a fait plage et plan de chat.
0: Il y avait tous les enfants là?
2: Et non, justement, j'avais mes deux enfants et mon dernier bébé.
0: D'accord.
2: Et ma belle-fille était chez son papa. Donc voilà, comme ça, on pouvait garder qu'une seule voiture.
0: Et le bébé,
2: on se balade à deux voitures.
0: Mais le bébé, il était à la plage?
2: Ouais, on l'a emmené à la plage, ouais. Ah, ouais. Petit landau avec petit parasol, quoi.
0: Ah ouais, d'accord, ok.
1: Ah, il a la belle vie, lui, hein, déjà.
0: Avec un petit cocktail.
1: Ah ouais, à fond.
2: Franchement, il y a pire, il peut se la péter à la crèche.
1: À fond.
0: Moi, j'ai fait mes meilleures pizzas du monde ce week-end.
1: Ça fait
0: un mois et demi que je fais des pizzas. Et hier, avant-hier, j'ai eu les félicitations de ma femme et ma fille. Elles m'ont dit, c'est les meilleures que t'aies faites.
1: Est-ce que c'est vraiment vrai bien. Pour te...
0: Non, vraiment.
1: Ah, ok.
0: Oui, même moi, quand j'ai goûté.
2: Non.
0: Le secret, c'est la pâte.
1: C'est bon, là t'as trouvé ton truc, quoi.
0: Je pense que là j'ai trouvé la bonne recette.
1: On attend.
0: Pas mal. Alors j'y ai pensé, mais je me suis dit, mais si je les amène, elles vont être sèches, elles vont pas être bonnes, tu vois.
2: Ouais, il vaut mieux venir chez toi, quoi. Exactement.
0: Non, mais
2: c'est vrai. Il vaut mieux venir manger à domicile, tu vois, comme au restaurant.
0: Moi je pensais plutôt amener le four à pizza ici.
1: Oh oui.
0: Et le faire en direct.
1: Ah oui. Incroyable.
2: Il peut y avoir la queue dans le sur.
0: Bon, sinon, week-end, j'ai un rendez-vous chez une gastro-entérologue.
1: Oh non, merde.
0: Ah bon? Mais rien, il faut que je fasse une coloscopie.
1: Pourquoi?
0: Mais parce qu'à partir d'un certain âge, tu fais des coloscopies.
1: Cette phrase. Mais genre tous les combien de temps?
0: Ça dépend. Ça dépend s'ils trouvent des trucs, machin.
1: Ah
0: voilà,
1: bon,
0: quoi.
1: Courage.
2: C'est quand? Juste qu'on sache.
0: Ouais. Alors c'est parce que je lui ai dit, mais le problème c'est que je fais de la radio, je peux pas louper l'émission.
1: Oui,
0: quoi.
1: Oui.
0: Ouais. Donc c'est début juillet après le.
1: Ça va, c'est pendant les vacances, quoi.
0: Ça va, c'est chiant quand même.
2: En début de vacances, il y a mieux, quoi.
0: Mais justement, on m'endort. Moi, c'est une angoisse.
1: Ouais, t'aimes pas.
0: Vous aimez bien ça?
1: Non, pas trop.
2: Surtout quand tu fais une anesthésie, tu signes des papiers en cas de mort. Franchement, les gars, c'est pas ouf.
0: Elle m'a filé 12 papiers à signer.
1: Oui, mais tu vois, t'auras fait tes meilleures pizzas avant.
0: Mourir.
2: On pensait qu'elle allait dire, franchement, tout se passe bien d'habitude, il y a peu d'accidents, il y a peu de.
0: Elle m'explique, elle te rassure quand même, elle te dit,
1: ça
0: dure un quart d'heure et tout. Mais je lui dis,
1: tu flippes, quoi.
0: J'aime pas le concept de. Hop, vous êtes là, hop, vous êtes plus là.
1: Non, mais c'est vrai, je comprends. Mais tout va bien se passer.
2: Surtout pour s'occuper de cette partie-là, que tu sois pas, tu vois, que tu sois endormi totalement.
0: Ça, limite, vraiment.
1: Vaut mieux, non?
2: Allez-y, faites.
1: Ouais.
0: C'est son job, tu vois, c'est globalement. Ça, il n'y a pas de problème là-dessus. Non, c'est vraiment le côté. J'en ai parlé tout le week-end avec des potes. Là, j'en parle avec vous. Oui, c'est vraiment.
1: On voit que ça te tracasse.
0: J'ai réussi à lui trouver un nouveau client d'ailleurs. Parce qu'il y a un pote qui dit, il faut que je le fasse. Et bien, je t'emmène avec moi.
1: Ah bon?
0: Il m'a même dit,
2: il y a des réductions.
0: Alors, justement, il m'a demandé, il n'y a pas les duos? C'est comme les massages.
1: Les box.
0: La colo duo. Bon, on a Laetitia qui est avec nous. Bonjour, Laetitia.
3: Bonjour, toute l'équipe.
0: Bienvenue sur Énergie, Laetitia. T'es notre premier appel du jour. Tu nous appelles d'où?
3: Je viens d'Auvers-Sécourt, une petite ville dans le Nord-Pas-de-Calais.
0: D'accord, et t'es avec nous pour lancer cette semaine. T'as passé un bon week-end, t'as fait les 4 jours aussi, le pont ou pas?
3: Non, du tout, j'ai travaillé vendredi matin.
0: Ah
3: ouais.
0: Oh, je suis désolé, tu fais quoi comme travail?
3: Moi, je suis assistante commerciale dans l'agroalimentaire.
0: C'est-à-dire que tu vends des produits qu'on mange?
3: Je vends les produits qu'on mange, des restaurateurs, des hôpitaux, des lycées, collèges, quelques prisons.
1: D'accord.
0: Tu vends pas sur les marchés comme Lorenza vend des savons, par exemple.
3: C'est ça. Non, du tout, du tout. Moi, j'appelle les restaurateurs, ils me passent leurs commandes pour leur menu de la semaine. Je vends de la DLC pour dire de pas jeter les produits aussi qui arrivent à date. Voilà.
0: D'accord.
3: Ok. Tu en as relation à ton client.
0: Tu sais quoi? Je vais te dire un truc. T'as une voix très douce. Ça me donne envie de t'acheter du gibier.
1: Oui.
2: Cette phrase.
0: T'as une voix très douce. On a envie de t'acheter les choses.
3: Oui. Non, je te vends tes produits pour tes pizzas si tu veux.
0: C'est malin. Laetitia, elle va m'embrouiller. Je vais me retrouver avec 800 tonnes de farine. Laetitia, je vais t'offrir le mug Manu sur Énergie pour te remercier de nous avoir appelé ce matin.
3: C'est gentil. Merci beaucoup. Bon courage à toute l'équipe.
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0: Voici les premiers sondages du matin de la semaine. Pour une femme sur 5, c'est la partie du corps qu'elle regarde en premier chez un homme lors d'un premier rendez-vous. Quelle est cette partie, Lorenza?
1: Les yeux.
0: Ce ne sont pas les yeux. Florent, le producteur?
5: Les dents.
0: Ce ne sont pas les dents non plus, Nico?
2: C'est sous les vêtements?
0: Non, c'est pas sous les vêtements. Non, c'est visible. Un premier rendez-vous, tout de suite, on les voit. Lorenza?
1: C'est le bas du corps?
0: C'est le bas du corps, pas du tout.
1: Ok.
0: Nico?
5: Les lobes d'oreilles.
0: C'est moins pareil que ça. D'accord. Aurélie?
1: Les cheveux?
0: Non, mais c'est bon, en fait, c'est un truc évident. Vraiment, Lorenza?
1: Ah, les bras?
0: Bah, c'est pas loin, c'était les mains.
1: Ah oui, c'est vrai que c'est connu, ça.
0: Ah, toi, tu regardes les mains en premier?
1: Non, moi, c'est les avant-bras. Je vous l'avais déjà dit, je suis très très fan des avant-bras.
0: Ouais, mais toi,
1: d'ailleurs, je peux en reconnaître.
0: Ouais, t'as les posters de Popeye, toi, chez toi. Donc, les avant-bras, c'est un délire chez toi. Lors de la fête des voisins, qui aura lieu d'ailleurs le 29 mai prochain, 24% des Français comptent y aller pour cette raison. Pour quelle raison, Nico?
5: Bah, draguer.
0: Non, c'est pas draguer. Non, Florent?
5: Pour manger?
0: Pour manger non plus.
1: Pour se faire des copains?
0: Non, c'est tout l'inverse de ce que vous dites.
1: Ah, c'est négatif?
0: Oui. Nico?
5: À critiquer ses voisins.
0: Pour régler leurs comptes.

0: Et arrêtez de faire aboyer ce chien.
1: Mais c'est pas possible, enfin. C'est quand même incroyable. Et vous n'êtes pas obligé d'aller faire caca la nuit à 3h du matin, exactement. Un adulte sur 4 aimerait redevenir un enfant pour le faire. Redevenir un enfant pour faire quoi, Nico?
2: S'endormir et quelqu'un nous couche.
1: C'est tout mignon, mais c'est pas ça. Non, il va pas bien en ce moment. Lorenza.
0: Des caprices.
1: Ce ne sont pas les caprices. Un adulte sur 4 aimerait redevenir un enfant pour pouvoir le faire.
3: C'est en rapport à une activité?
1: Oui, complètement. C'est rapport à une activité.
2: C'est à la maison ou pas?
1: Non, c'est dehors. Aurélio, sur l'art?
4: Faire une bataille d'eau?
1: Non.
4: Tricher au jeu de société?
1: Non, bah ça on le fait adulte, ça, non?
4: Oui, mais quand t'es enfant, j'ai l'impression que c'est plus acceptable.
1: Non, c'est vraiment un truc d'enfant. Nico?
2: Faire du toboggan?
1: C'est pas loin, enfin c'est plus global que ça, c'est jouer au jeu des jardins publics, quoi.
3: Oh, ouais. Mais y a pas besoin d'être un enfant, on peut toujours y aller. Ça.
4: Ouais, mais alors, t'as l'air con quand même.
2: Tu vois, tu te fais sortir.
1: Alors j'ai fait, c'est pas que t'as l'air con, c'est que tu glisses plus sur le toboggan.
4: Mais
2: c'est
4: non,
2: vrai que,
4: il faut
2: que
4: mettre,
2: tu passes difficilement.
4: Mais il faut mettre son imperméable ou son pull. Moi je l'ai déjà fait aussi, ça marche bien.
1: Tu mets le pulse en dessous,
4: ouais,
1: et tu glisses.
4: Et alors là, t'as plus de vitesse parce que la nuit.
1: La nuit. Ok, donc faut savoir que Lorenza, la nuit, va dans les jardins publics pour faire du toboggan.
4: C'est parce que j'étais trop gênée d'y aller le jour.
1: Oui, non, mais comment?
4: Et que je voulais un peu revivre ce moment.
1: Bien sûr.
4: Comme dit le sondage, quoi.
1: Voilà, bah on est dedans.
4: On est dedans.
5: Ouais, c'est cool. 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
1: Je lui ai donné 2 concerts au Stade de France, si vous ne saviez pas, ce week-end.
4: Ouais.
1: Et en tout, ça a fait plus de 200 000 spectateurs.
4: Il a battu son propre record.
1: Bah, il bat tout le temps des records, Jules.
4: Bah, il est incroyable.
3: Et il a fait monter Vincent Cassel sur scène pour refaire le début du film Line.
1: Ah ouais?
4: Ouais. C'est trop stylé.
1: Il peut demander n'importe quoi, on ira. Quoi.
4: Évidemment.
1: Il a demandé à Brad Pitt de venir montrer son cul, il a pété, il est parti. C'est incroyable. Jules demande n'importe quoi, ça marche. Quelle est la chose qui va vous faire du bien ce lundi? Quelle est la chose qui vous dit, ah, le lundi, il est pas pourri, le lundi, il est pas moisi, le lundi, il est cool, qu'est-ce qui va se passer dans votre journée aujourd'hui? De good, de bon mood, qui va nous envoyer du bon mood à nous aussi. Lorenza?
4: J'ai repéré un petit traiteur italien près de chez moi.
1: Ok.
4: Et je vais acheter des arancini et des tiramisu pour faire une surprise à mes collègues ce soir.
1: Oh, c'est pas mal ça.
4: Ouais.
1: Mais alors, je vais dire un truc, les arancini, je sais plus ce que c'est. C'est des pâtes?
4: C'est des grosses boules et à l'intérieur, t'as du riz et ça peut être à la bolognaise jambon crème et en fait, c'est pané autour un peu, c'est crispy autour.
2: Ah, c'est frit, c'est très très bon.
4: Ouais, c'est délicieux.
2: Un peu d'huile, mais très bon.
4: Ça va être chargé, quoi. Faudra faire du sport après.
1: Oui, c'est ça. C'est frit, il y a un peu d'huile. Oui, on est sur
4: On va bien rouler après.
2: Ça, plus le tiramisu, c'est pas mal. C'est équilibré.
4: Et tiramisu pistache pour moi. Mais normal pour eux.
1: Mais tu t'es pas dit qu'on allait prendre des petits légumes grillés? C'est... Non.
4: Bah non.
1: Non, voilà.
2: Elle aime pas buter déjà.
4: Pas ce soir.
1: Ok, ça, c'est un bon
4: ouais.
1: Objectif. C'est quoi? C'est un bon objectif.
4: J'ai
1: de lundi.
4: Leur tête.
1: Quel est votre objectif de ce lundi? On a Julie qui est avec nous. Bonjour Julie.
6: Bonjour l'équipe.
1: Bienvenue sur Énergie. Julie, qu'est-ce que t'attends de vivre ce lundi?
6: Moi je me marie dans 2 mois et je reçois normalement aujourd'hui des colis de la décoration de table. Alors j'ai hâte de savoir s'ils ressemblent aux photos.
1: Ah, ça dépend si tu les as achetés sur Temu, non?
6: Mais sinon. Et c'est ça le problème.
4: Lalou, t'as regardé les avis?
6: Pas trop, parce que comment je fais ça pendant mes pauses et tout.
1: Tu sais que mon père, il a découvert Temu.
4: Oh là, ça doit être l'enfer pour toi.
2: Il y a tout et c'est pas cher.
1: Il est parti, mais il achète tout. Et l'autre jour, il est venu, il était hyper énervé. Il a acheté un siège sur Temu.
4: Quoi?
1: Un gros siège.
4: Ok.
1: Mais il est arrivé, c'était un porte-clés le truc, enfin.
2: C'est vrai que sur les tailles, ils sont pas très bons.
1: Non, mais il a gueulé. Mais c'est pas possible, il se fout de la gueule.
4: Si, il a marqué les dimensions.
1: Je vais expliquer. Oui, je vais dire. Et parce que c'est le principe, en fait.
4: Oui. Mais t'inquiète pas, Julie, ça va aller pour toi.
1: On a oublié que c'était là, Julie, pardon.
6: C'est pas grave.
4: Mais non.
1: Il y a un thème pour ton mariage?
6: Oui, champêtre.
1: Ok, oui. Pas mal.
4: C'est très stylé, c'est très classique.
1: Au pire, si les trucs marchent pas, c'est pas grave, tu vas dans la forêt, tu prends des arbres, puis tu mets des branches, tu mets des feuilles, et puis voilà.
4: Des
1: vois.
4: Petits épis de blé, et ça ira.
1: Voilà.
6: Ça peut marcher, hein.
1: Mais évidemment, tu fais venir un cheval, il sera très content, il fera caca sur les tables, et voilà.
4: Ça va le faire.
1: Ce sera champêtre, tout simplement, tu mets une vieille carriole, ça marche, les gens adorent ça.
6: Ouais.
2: Son mariage, il va être pourri, mais qui t'a filé les idées? C'est les cons de la radio, là.
1: On t'embrasse, Julie.
6: Merci beaucoup, bonne journée.
1: Belle journée à toi. Il y a Mélinda qui est avec nous aussi. Bonjour Mélinda.
7: Coucou Manu, salut les wouin.
1: Merci d'être là Mélinda. Qu'est-ce qui va se passer dans ton lundi aujourd'hui de bien cool?
7: Alors moi ce soir je vais au hammam avec mes copines pour la première fois. Alors elles ont l'habitude de se mettre nues, mais moi je pense que je vais rester en maillot.
1: Ah, alors, j'ai jamais fait.
4: Il faut se renseigner, parce que des fois, t'as pas le droit d'être en maillot. Donc, faut voir si c'est bien ok que tu restes en maillot à ce moment-là.
2: Ouais, mais t'as une serviette, quoi qu'il arrive, quoi.
4: Oui, bien sûr.
2: Il t'oblige pas de foutre à poil.
4: Non, mais tu peux pas garder ton maillot.
1: Je mélange tout, moi, le hammam, c'est.
4: Chaleur humide.
3: C'est la vapeur, là.
4: Ouais.
1: Ah, où tu mets de l'eau sur les pierres, là, c'est ça?
4: Non, ça, c'est le sauna.
1: Ah, c'est plus sec.
4: C'est quand ça sort et ça fait. Et que t'as plein de vapeur dans la pièce.
1: Ouais.
4: Mais et tu surendes.
1: Mais c'est quoi? C'est de la. Ça vient d'où la chaleur?
2: C'est de la vapeur.
4: Il y a
2: un tuyau qui mélange de la vapeur. Et parfois, suivant où tu t'assieds dans le hammam, quand t'es pas au courant, bah, ça te brûle les pieds.
4: Oui, faut faire attention.
2: Parce que tu dis, ah putain, ça sort d'ici.
4: Mais on voit rien. Donc franchement, Mélinda, si t'as envie d'être à poil. Mais parce qu'en fait, avec toute la vapeur, on voit rien. On se voit même plus entre nous, généralement.
1: Ah, un peu comme quand j'ouvre mon four avec mes lunettes et que je vois rien.
4: Tout à fait.
2: Exactement.
4: C'est une belle métaphore.
1: Bah voilà, Mélinda, pense que tout. Le poulet d'un four. Voilà.
7: Bon, bah voilà, je suis rassurée.
1: Et bah voilà, on t'embrasse, on te souhaite une belle journée.
7: Belle journée, bisous.
1: C'est d'ailleurs un problème dont nous reparlerons dans l'émission. Le problème
4: des
1: gens qui ont des lunettes et qui ouvrent le four. C'est vraiment un truc très handicapant.
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1: Et pour Manu, les Wawa et Pipi. Ouais, on a une journée mondiale aujourd'hui.
4: C'est quoi?
1: C'est la journée mondiale des musées.
4: Ah, c'est cool ça.
1: Okay. Bah c'est cool, c'est.
2: C'est vrai, ça dépend lesquels quoi.
1: Vous allez au musée, Lorenza?
4: Bah moi j'y suis allée il y a 2 semaines là.
1: Musée de quoi?
4: Ça c'est l'atelier des Lumières, c'était sur la Renaissance.
1: Et
4: sur les
1: peintres
4: de la Renaissance.
1: C'était où?
4: Bah à Paris dans le 11e.
1: Oh.
4: Ouais, c'était trop.
1: C'est beau. Hein.
4: C'est interactif, c'est incroyable. J'ai vécu un moment magnifique, j'ai failli pleurer.
1: Ah oui?
4: Oui, ça m'a
1: ému. Moi aussi, des fois, je pleure parce que c'est long. Mais
2: le dernier que j'ai fait, moi, c'était à Bruxelles, c'est le musée de la bière, quoi, tu vois.
4: Ah, pas mal aussi.
2: Ouais, franchement, c'est hyper intéressant.
1: J'ai fait le musée de la glace, moi.
4: Vous abusez.
3: J'ai fait le musée à Heineken aussi.
4: Non,
2: il est très cool.
1: Non mais les musées,
2: moi je passe à la boutique tout le temps.
1: Je peux m'emballer.
4: Genre
1: tout le monde y est. Bon ok, mais très vite, vraiment.
4: C'est long.
1: Je m'emmerde.
4: Mais il faut trouver le truc qui te passionne un peu.
2: C'est la sortie.
1: C'est les petits panneaux verts avec le bonhomme qui court.
2: Ça c'est magnifique.
1: C'est pas pour rien que sur les issues de secours le bonhomme il court. C'est parce qu'il a envie de se barrer au musée lui aussi. Bien sûr. Non mais je suis partagé, c'est-à-dire que parfois je vais rester mais genre 5 secondes devant un truc et je me barre et je me sens un peu coupable. Je dis putain le mec il s'est fait chier à peindre le truc et tout. Je reste 5 secondes dedans et puis je vois des gens ils restent, tu sais, regardez comme ça.
4: Non,
1: et puis ils parlent toujours dans une langue que tu comprends pas, c'est énervant ça.
2: Le pire c'est les gens qui ont un audio guide. Tu les vois ceux-là ou pas?
4: Ah oui, avec les écouteurs.
2: Ils ont des trucs sur les oreilles et tu dis putain ça se trouve c'est hyper intéressant.
1: Oui mais
2: on le saura jamais.
1: Mais moi je sais pas.
4: Mais c'est juste que t'es pas sensible à ce genre d'art, mais t'es peut-être sensible à d'autres choses, tu vois.
1: Bah le musée de la glace.
4: Manger
1: des glaces. Florent le producteur.
3: Moi je soupçonne les gens qui restent devant les œuvres comme ça en train de contempler, qu'ils essaient de comprendre ce que l'artiste a voulu faire.
1: Mais des fois ils parlent, mais à chaque fois c'est dans une langue étrangère, c'est ce que je disais.
4: Oui c'est vrai.
1: Putain c'est Scarbosan ou Sober Sarphone. Je très bien de ça. Et je me demande si en fait ils sont pas comme moi, mais ils ont inventé une langue pour faire genre.
4: Il y a la nuit européenne des musées qui arrive bientôt aussi.
1: Ouais donc elle arrive bientôt.
4: Et c'est gratuit.
2: Ouais, la nuit on dort.
1: Il y a plein de choses qui arrivent bientôt. Hein.
4: Mais c'est gratuit.
1: La fin de l'ultra trail de machin arrive bientôt. Ouais, c'est super. Ouais,
4: c'est n'importe quoi.
1: Bon, c'était un bel hommage au musée en tout cas.
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0: Le génie des génies avec nous. Bonjour Dimitri.
1: Yeah, salut Manu, salut les
2: ouais
0: Dimitri. Salut à toi Dimitri. Je vous rappelle que Dimitri, il pèse dans le game.
2: Ah ça.
0: Il est responsable technique dans une mairie, d'accord?
2: Ok. Il a accès au bureau du maire.
0: Alors, il peut te le donner ou il peut te le retirer ton permis de construire. Alors, il peut te demander de les tailler à 2 mètres tes tuyas. Alors, il est là Dimitri. Dimitri, sois le bienvenu, c'est ta 9e participation, t'as déjà gagné 800 euros, tu vas tenter d'en gagner 100 supplémentaires. En face de toi aujourd'hui, il y a Elodie. Bonjour Elodie.
3: Bonjour l'équipe, bonjour Dimitri.
1: Salut Elodie.
0: Soyez les bienvenus tous les deux au Club des Génies, je vous rappelle les règles, j'ai 100 euros encore aujourd'hui. Vous êtes deux. J'ai 3 questions, le gagnant est celui ou celle qui aura 2 points. À chaque question que je vais vous poser, si vous pensez avoir la réponse, vous donnez votre prénom, vous donnez ensuite votre réponse. Si c'est la bonne, ça fait un point pour vous. Si c'est pas la bonne, en revanche, le point va à l'autre. Et c'est le premier ou la première qui atteint les 2 points du jour, qui gagne 100 euros et qui reviendra jouer avec nous demain. Bonne chance à tous les deux. On joue au Club des Génies. Voici la première question. Quel est le nom précis du phénomène où la Lune cache le Soleil?
3: Elodie.
0: Oh, où Elodie en premier?
3: Une éclipse.
0: Non, j'avais demandé le nom précis.
3: Éclipse lunaire, oui.
0: Tu as dit éclipse. Tu as dit
3: éclipse. Lunaire, oui.
0: Et en plus, c'est pas éclipse lunaire, c'est éclipse solaire.
3: Solaire, bon, ben voilà.
2: Merde.
4: C'est dommage.
2: Ah, c'était beau, hein.
0: Ah, mais c'est.
2: C'est pas grave, hein.
0: Elle y allait vite, c'est pas grave.
1: Bon,
0: le
1: ça
0: point.
1: Arrange.
0: Oui, bah, évidemment.
4: Merci.
2: Derrière. Là.
0: T'imagines, Dimitri, s'il faisait du vélo, qu'il y a un mec qui tombe, il fait « Ah, ça m'arrange ».
2: Ça m'arrange.
0: Dimitri, 1 point. Elodie, 0 point. Voici la deuxième question. De quelle couleur est le pull fétiche de Gaston Lagaffe?
3: Elodie.
0: Elodie, je t'écoute.
3: Je tente vert.
0: Bonne réponse.
2: Oh là là là,
0: bon
2: là, là. Elle est trop chaude, Elodie.
0: Oh la vache.
4: Ah, ça l'arrange pas, Dimitri.
1: Là, ça m'arrange pas, là. Ouais, non. Ça m'arrange un peu moins. Ouais.
2: Merde.
4: Elle est remontée à vélo, dis-moi.
1: Merde.
0: Elodie, 1 point. Dimitri, 1 point. Waouh. Voici la troisième question. Que signifie gracias en espagnol?
3: Elodie.
0: Oh là là là là là. Oh, Elodie.
3: Merci.
0: Oh, merci, oh, oui. Oh. Allez, on dit oui. Wow.
1: Bien joué, Elodie.
3: Wow. Merci, Dimitri. Désolé.
0: Oh là là là là. Elle est remontée à vélo et elle a rattrapé
2: ça, c'est
0: le peloton.
2: Ah ouais,
1: bah, merde.
2: Elle a chopé ta roue, elle l'a tirée.
0: Non, elle a pas triché.
2: Non, c'est vrai.
3: Non.
0: Elle a joué le tout pour le tout.
2: Bien
0: j'y
2: sûr.
0: Vais. Ouais. J'y vais, bim. Et ça a marché 2 fois sur 3. Incroyable.
2: C'est fou.
0: Dimitri,
1: bravo.
0: Les 800 euros que t'avais gagnés, quoi qu'il arrive, ils sont à toi. Tu repars avec 800 euros. Bravo. Et très, très beau chemin.
2: Ça, c'était fou, ça.
1: Bravo, c'est cool, merci. C'était vraiment super de tout ce parcours avec vous. Je me suis régalé. Voilà, merci. Et puis, je souhaite bonne chance à Elodie, qu'elle aille le plus loin.
3: Oh. Merci beaucoup, Dimitri.
2: Tarnasse, Dimitri.
0: J'ai l'impression qu'on était en couple et qu'on se sépare et qu'on est en train de lui dire je suis désolé, mais on est chez quelqu'un d'autre.
2: Ça me fait de la peine. Je suis grave content.
0: Toi aussi Dimitri, tu vas trouver l'amour, je t'assure. C'est juste une question, c'était pas le bon timing, c'était pas le bon moment. Dimitri, tu peux nous rappeler quand tu veux pour discuter avec nous dans l'émission, évidemment, t'es bienvenu tout le temps.
1: Ah, allez, ben volontiers, ça va.
0: Eh ben bravo à toi Dimitri, beau, très beau parcours, tu repars avec 800 euros et toi Elodie, eh ben tu gagnes tes 100 premiers euros aujourd'hui.
3: Super, merci.
0: Et rendez-vous demain pour tenter d'en gagner 100 supplémentaires.
3: Allez, on va tenter.
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0: 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Il est 6h45. Oui, on sort d'un gros week-end. Oui, c'est une semaine normale.
2: Complète, ouais.
0: Normale avec 5 jours. Mais on l'aime cette semaine,
2: ben
0: on
2: oui.
0: l'aime ce lundi. Faites pas la gueule parce que c'est lundi aujourd'hui. Quelle est la raison pour laquelle justement vous êtes content que ce soit lundi? Qu'est-ce qui va se passer dans votre journée aujourd'hui qui va vous donner le sourire? Et du coup ça va donner le sourire à tout le monde. 0 870 42 48. On continue à vous prendre au téléphone. On peut se faire un petit tour du studio avant. Nico, ton lundi, qu'est-ce qui va l'embellir?
7: Moi j'ai un pote qui a une plage et il m'a proposé de faire quelques photos gratos pour lui. Et en échange, en fait, il m'invite toute la journée. Il m'a dit transat, déjeuner, cocktail, ce que je veux, quoi.
2: C'est trop bien.
0: Et tu fais,
7: mal, hein.
0: Tu fais des photos pour sa plage qu'il va utiliser après dans les
7: ouais,
0: pubs et
7: comme
0: tout
7: j'aime
0: ça.
7: Bien faire des photos, il m'a dit tes photos sont cool, est-ce que ça te dirait de le faire pour moi? Donc, tu vois, je tente.
0: D'accord. hardcore.
7: Et quand il m'a dit journée gratos, j'ai dit, mec, évidemment.
2: Avec plaisir.
0: C'est quoi, et tu vas manger gratos et tout?
7: Ouais, et transat toute la journée. Je peux venir transat, manger, cocktail. Il m'a dit, voilà ce que tu veux.
0: C'est pas mal ça,
7: contre les photos.
2: Mais déjà, dire j'ai un pote qui a une plage, c'est déjà très stylé.
0: Oui, faut toujours
2: le début de la phrase.
7: C'est les amis pratiques, ça.
2: C'est fou.
0: C'est ça, alors lui dis pas, hein, ça va le vexer, ça.
7: Moi, je pense qu'il le sait. Hein.
0: Ah, d'accord, ok. Florent, aujourd'hui, dans ton lundi.
5: Bah, c'est moins excitant, mais je dois aller trouver une nouvelle odeur pour chez moi.
0: Comment ça?
5: Bah, tu sais, l'odeur qui, dès que je rentre chez moi, je dis, ding, là, je suis chez moi. Il y a un diffuseur de parfum, tu vois. Donc, faut que je trouve la senteur, la bonne senteur.
7: C'est comme je te disais la semaine dernière, moi, j'avais une bougie figue chez moi pendant des années.
2: Ça sentait
7: tout le temps la figue chez moi.
5: Ouais.
0: Ah ouais.
2: J'ai découvert les bougies figues il n'y a pas longtemps, c'est vrai. C'est une dingue.
0: C'est quoi les bougies figues?
2: Bah, c'est senteur figue.
7: Ouais, odeur figue.
0: Ah, d'accord.
7: Et c'est bon, ça fait classe. C'est classe.
5: Ouais, c'est pas mal ça.
0: Mais donc, ouais, mais le problème, c'est que quand t'as ça, ça veut dire qu'à chaque fois, tu vas devoir allumer des bougies figues chez toi.
2: Mais non, parce que même sans être allumé, en vrai, ça diffuse quand même un petit l'odeur.
0: Bah, à ce moment-là, laisse des figues. Hein.
2: Non, mais.
7: Pour rire sur la table.
0: Non, mais tu mets un figuier chez toi, enfin, tu vois. C'est vraiment. Non, j'essaie de le trouver. D'accord, donc tu cherches une odeur pour chez toi.
5: Bah ouais, j'hésite là. Soit, tu sais, un peu peut-être coton léger, tu vois, des trucs comme ça, patchouli. Mais patchouli, c'est je crois que c'est.
7: Ah, c'est fort.
2: Ah ouais, c'est très fort, ouais. C'est comme jasmin. Faut aimer.
7: Je t'ai entendu dire pas mal la figue. Non, la figue, c'est chez moi.
2: Ça le fait chier, ça le fait chier.
0: Ouais, un moment dans cette équipe, il faut qu'il y ait quelqu'un qui vous ramène à la raison. Hein.
7: Ouais.
0: Tout à l'heure, on a déjà discuté de je sais plus quoi, c'était les musées. Les musées, là, on commence à discuter d'odeurs et de patchouli et de bougies parfumées.
2: Qu'est-ce qui nous arrive?
0: Vous filez un mauvais coton, tous. On a Lucie qui est avec nous. Bonjour, Lucie.
8: Bonjour, Manu. Bonjour, toute l'équipe.
0: Bienvenue sur Énergie. Lucie, qu'est-ce qui va faire que ton lundi va s'émerveiller?
8: Bah écoute, moi je vais aller faire mes ongles parce qu'ils ont trop repoussé. Et tu vois, je pense que je vais demander.
2: Mais non, tu peux pas, laisse Lucie parler.
0: Stop. Pardon, tu vas refaire tes ongles?
8: Oui, tout à fait.
0: D'accord.
8: Et je pense que je vais demander du rose, tu vois, ça va bien aller avec mon bronzage.
0: Et c'est, ouais, j'ai l'impression qu'en ce moment, on a vraiment des gros soucis.
2: Ah oui, bah, bien sûr, mais c'est important.
0: Je vous rappelle qu'il y a quand même Ebola et l'antivirus qui sont en train de nous tomber sur la gueule. Et là, on dit, moi, j'ai eu besoin d'une odeur pour chez moi. Moi, franchement, je pense que je vais mettre du rose. C'est bien pour mon bronzage. On est bien.
2: Tout va bien.
0: Mais voilà, c'est ce qu'on peut se dire. Tout va bien dans nos vies. On t'embrasse, Lucie. Merci de nous avoir appelés.
8: Bonne journée, merci.
0: Gros bisous. Il y a Dorian qui est là aussi. Bienvenue sur Énergie, Dorian.
9: Salut Manu, salut les mamans.
0: Dorian, qu'est-ce qui va se passer dans ton lundi qui va être bien cool?
9: Alors moi j'ai hâte d'être à mon cours de palais laiton ce soir. On s'était inscrit avec deux potes et on voulait faire une activité qui sort un peu du lot. Alors on s'est inscrit.
0: Je suis désolé, mais je ne sais pas. Le palais laiton?
9: C'est ça.
0: C'est quoi?
9: En fait, c'est un sport vendéen. On a des petits palais en laiton, ça ressemble un peu à des grosses pièces qu'on doit lancer sur une plaque en plomb. Et en fait, ça se rapproche un petit peu de la pétanque, mais avec des palais laitons.
0: Ok.
2: Et oui. Okay,
0: on est quand même sur un sport d'ivrogne. Hein,
7: ça va aller, Dorian.
2: Mais
0: non, mais Dorian, ça aurait pu être quand même beaucoup plus simple de nous dire ce soir, je prends un apéro avec des amis. Enfin, tu vois, c'est.
9: Ah, bah, il y aura l'apéro, effectivement.
0: Ouais, voilà, c'est ça le truc. Tu prends un apéro sur une plaque d'égout. J'ai compris. Ça marche. On souhaite une belle journée, Dorian. Merci beaucoup de nous avoir appelés.
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0: Il est 6h52. Gims avec Soleil, ça arrive à 7h, il y aura les infos. À 7h05, on va doubler votre salaire pour la première fois de la matinée. On est bien, on est de retour après un bon gros week-end de 4 jours. Et les amis, j'ai une nouvelle.
2: Ouais.
0: Tom Cruise est de nouveau en couple.
2: Ah bon?
0: Alors, ce sont des rumeurs, mais des rumeurs persistantes.
2: Ouais.
0: Tom Cruise serait en couple avec Pamela Anderson.
2: Ah bon?
0: C'est pas ouf ça?
7: Putain, stylé.
0: Bah, stylé.
7: Ah, le répondeur de dingue. Sur le répondeur de Tom et Pamela.
0: C'est vrai que ça fait
2: j'avoue que ça le fait.
0: Franchement.
2: Ça le fait de ouf.
0: Ouais, mais on n'a plus de ligne fixe maintenant. C'est que des portables, tu vois. Donc,
7: merde, ouais. C'est con.
0: Mais c'est vrai que tu dis, je vais dîner chez Tom et Pamela.
2: Ah, c'est trop la classe.
0: T'as envie de t'asseoir et dire, ok, alors vous nous racontez des histoires de films et de séries.
7: C'est ça.
0: Et vous nous racontez des anecdotes. Ouais, mais j'ai autre chose à dire. Non, on veut juste ça, en fait.
2: Bah, s'ils sont heureux, tant mieux.
0: Mais et c'est exactement
2: c'est le
0: ça. Hein. Ça, c'est, s'ils sont heureux. Hey.
2: Et qu'ils nous fassent rêver un peu.
0: Okay, bah alors,
2: avec leur amour, là.
0: Alors, bien sûr.
5: Et alors,
0: tiens, resserre-moi la même chose. Ah bah, j'allais dire, ça n'a pas de rapport, mais si, parce que Tom Cruise, il n'est pas très grand. J'ai une liste des choses que vivent les petits au quotidien.
2: Ok.
0: Des choses pas, c'est vrai, Tom Cruise, il est petit, je crois.
7: Ouais, l'enchaînement est pas mal.
0: Lui aussi, il peut vivre des choses qui sont pas faciles parfois au quotidien. Comme exemple, avoir le soleil dans les yeux, abaisser le pare-soleil et constater que ça ne fait aucune différence.
2: Ah oui.
0: C'est dur, ça.
2: Ouais. C'est triste.
0: Mais on n'y pense pas. Bah, ouais. Mais c'est pas facile d'être petit.
2: Bah, oui.
0: Encore d'autres. Quand quelqu'un a déplacé un truc dont t'as besoin tout en haut d'une étagère.
2: Ah, je l'ai vu. Mais même au supermarché, je les vois, ces gens-là.
0: Oh là là.
2: Qui essayent d'attraper des choses.
0: Et qui me demandent.
2: Et qui, bah, moi aussi, on me demande.
7: Ils disent, pardon, on a les bras trop courts. Non, non. C'est pas les bras.
0: Mais quand t'aides quelqu'un à prendre un truc au supermarché, t'as l'impression d'être un super héros.
2: Franchement, t'as l'impression d'avoir fait la bonne action, quoi.
0: Et en plus, si elle est petite et que c'est une vieille personne.
2: Ah là, c'est à tout gagné.
0: Vraiment, t'as l'impression de participer à un truc pour une association depuis 10 ans. Ouais, qu'est-ce que tu fais dans le week-end? Le week-end, bah, moi, j'aide les vieilles personnes. Ce que vivent au quotidien les petits. Quand quelqu'un essaye de poser son coude sur ta tête.
2: Ah, c'est vrai qu'il y en a
0: c'est là, qui fait ça. La vanne,
2: mais pour rigoler,
0: c'est
2: pour
0: la vanne.
7: Ah oui, non, en blague.
0: Ah oui, non, c'est pas exprès. C'est genre, c'est pour faire genre, ouais, comment tu vas toi Bernard? Poum, et tu lui mets le coude. C'est pas très sympa.
2: Non, c'est pas sympa.
0: Un dernier truc que vivent les petits au quotidien qui est pas facile. Quand t'es assis sur une chaise et que tu dois choisir entre t'adosser contre le dossier ou reposer tes pieds sur le sol. Car faire les deux en même temps, ce n'est pas possible. Eh ben voilà.
2: On pense à vous.
0: On pense fort à vous.
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0: On est lundi, c'est le 18 mai, après un bon petit week-end, on est de retour pour démarrer cette nouvelle semaine. Lorenza est avec moi, évidemment.
2: Salut, salut.
0: Nico est là aussi.
13: Et coucou.
0: Vous êtes avec nous, comme chaque jour, pour nous rejoindre. Vous nous appelez au 0870 42 48. Vous pouvez aussi nous envoyer des messages vocaux sur l'application Manu sur Énergie. On va s'en écouter quelques-uns tout à l'heure. Il y a les bonnes nouvelles du jour qui arrivent dans 5 minutes. Ce sera juste après Gims. Et tout de suite, comme chaque matin, on double votre salaire.
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0: Tous les jours, deux fois par jour, à 7h05 et 8h05, et ça peut vous arriver. Vous envoyez salaire par SMS au 7 10 12. Attention, le téléphone sonne quelque part, c'est peut-être le vôtre.
14: Allô ?
0: Allô, bonjour, c'est Émilie de Mel dans les Deux-Sèvres ?
14: Oui.
0: Émilie, quel est le seul animateur radio qui double ton salaire ?
14: C'est Manu sur Énergie.
0: Eh ben, c'est gagné, bravo à toi.
2: Bravo.
0: Voilà, c'est fait.
14: Super, merci.
0: Elle en revient pas, Émilie. C'est à toi que ça arrive ce matin, je te l'annonce, on va te doubler ton salaire, tu peux souffler, respirer, tout va bien.
14: Ouais, c'est bon.
0: Eh ben voilà, je t'annonce que ton salaire, nous allons te le doubler, mais je n'ai pas... Ah si, ça y est, j'ai la somme. Tu touches 1872 euros chaque mois, et fois 2, ça va faire 3744 euros.
14: Super.
0: Et merci alors beaucoup. Bah, on est pas mal, 3744 euros.
14: On est plutôt bien.
0: Tu es chef trafic.
14: Oui, c'est ça.
0: Chef trafic de quoi?
14: Je charge et je décharge des menuiseries dans des camions.
0: C'est toi qui portes les trucs et tout?
14: Non, oui, enfin, j'ai un chariot. J'ai le chariot avec les fourches en avant. Oh, et
0: tu prends les palettes?
14: Voilà, c'est ça.
0: Je vois ce truc-là, génial. J'ai toujours rêvé de faire une course de...
2: Ah ouais, c'est génial.
7: C'est dangereux, hein.
0: Ça s'appelle un transpalette, non, c'est ça?
14: Oui, c'est ça.
0: Bah voilà, j'ai... Vous faites jamais les courses dans l'entrepôt?
14: On l'a fait une fois, contre un électrique et un gaz.
2: Et alors?
0: C'est le gaz qui a gagné?
14: Oui.
0: C'est entre services, quoi. C'est
7: la comparaison.
0: L'employé du mois, c'est pas celui qui casse pas les trucs, c'est celui qui arrive premier. C'est génial. Émilie, on te double ton salaire. 3744 euros, ça va vite arriver pour toi.
14: Merci beaucoup.
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0: Tout de suite, on se fait du bien. On se fait du bien avec les bonnes nouvelles du jour, parce que oui, dans le monde, il n'y a pas que des mauvaises nouvelles, et on vous le prouve chaque matin. Lorenza fait nous rêver.
2: Alors, j'ai une bonne nouvelle, mais de niche.
0: Ah, de niche.
2: Oui.
0: Ça va intéresser que quelques personnes.
2: C'est ça, parce que j'ai, selon une étude, les prénoms des personnes les plus intelligentes.
0: Ah oui, là, on est sur la niche.
2: Oui, oui, oui.
0: Voilà.
2: Alors, pour les filles, il y a Sophie ou Sophia, Élise et Claire. Ah.
0: Élise, la fille de...
2: Oui,
0: ouais,
2: c'est ma fille. Bien joué.
7: On verra, hein. On verra, elle a 4 ans et demi pour l'instant.
2: Et donc, alors je peux pas remarquer un peu mais...
0: Bah, elle est déjà incroyable, hein.
7: Elle est HPI. Ça, c'est ce que les gens disent.
2: Et pour les garçons, c'est Arthur, Lucas et Thomas.
0: Ok, bah, en tout cas c'est intéressant parce qu'on n'est pas dedans.
2: Non, bah, ouais. Ça prouve beaucoup de choses.
0: Ça peut valider l'étude.
2: Exactement.
0: Nico, une bonne nouvelle.
7: Ouais, c'était il y a un nouveau club qui va ouvrir à Ibiza et c'est censé alors influencer d'autres bars et boîtes de nuit. C'est un club sans téléphone portable. L'idée, ouais. En fait, c'est que le téléphone portable, il est interdit et c'est d'ancrer les gens dans le moment présent et respecter les DJ surtout.
0: Oui, mais.
2: Bah, c'est surtout les gens qui trompent un peu et qui, comme par hasard, n'auront pas de preuves. Bah oui, moi je vois ça comme ça un peu.
0: Oh là là, c'est tordu.
2: Bah, j'ai un esprit tordu.
0: Tu te dis, s'il n'y a pas de téléphone, on peut tromper, c'est
2: oui.
0: ça Waouh, oui,
2: bah, ça va, toi. Non, mais tu dis, oui, chérie, je vais dîner chez des collègues, on te poste ta question.
7: Est-ce que ton ex. Est-ce que ton ex t'aurait trompé en boîte de nuit par hasard?
2: Non.
7: J'ai l'impression que t'as pas cicatrisé.
0: Mais non, mais c'est que pour les gens. Mais je comprends, c'est Bob Sinclair qu'on avait parlé de ça.
2: Ouais.
0: Où effectivement, il est en train de mixer. Et en fait, t'as tout le monde avec le téléphone en train de le filmer.
2: C'est un peu
0: de profiter du moment.
7: Donc c'est pour ça au départ qu'ils font ça. Mais peut-être qu'effectivement, c'est l'autre option comme Lorenza, c'est pour que les gens puissent se tromper.
0: Lorenza n'a pas cicatrisé apparemment. Bon. Mais c'est vrai qu'à l'époque, c'était la folie.
2: Hein,
0: évidemment. C'était la folie parce que
2: bonne nouvelle.
0: Tout le monde trompait tout le monde, il n'y avait pas de téléphone. Bon, j'ai une belle histoire, moi, parce qu'on est quand même dans les bonnes nouvelles, je vous le rappelle. C'est une belle histoire avec un chat. Alors oui, je sais, ça surprend venant de moi.
2: Ah bah oui, de ouf.
0: Aux États-Unis, il y a une femme qui a retrouvé son chat 7 mois après sa disparition pendant un road trip.
2: Ok.
0: Le chat, il était blessé, il était retrouvé puis amené chez un vétérinaire. Grâce à sa puce électronique, ils ont pu identifier le propriétaire, mais impossible de savoir comment ramener le chat jusque dans l'Oregon.
2: Ouais.
0: Là où la personne habitait. Et c'est là qu'intervient un héros qu'on n'avait pas vu venir. Écoutez bien. Un ami de la personne rencontrée en ligne a utilisé ses miles d'avion pour prendre un vol et ramener lui-même le chat à sa propriétaire.
2: Ça, c'est un vrai ami.
0: C'était quelqu'un que la propriétaire avait rencontré dans un jeu vidéo.
2: C'est ouf.
0: Et donc, il ne se connaissait pas réellement, mais il a dit, bah écoute, on joue ensemble au jeu vidéo, je vais utiliser mes miles, je te ramène ton chat. Le chat est sain et sauf, retour à la maison.
2: Ils se sont rencontrés en plus.
0: Et il va beaucoup mieux. Ils se sont rencontrés, mais ils ne sont pas en couple.
2: Mais c'est pas grave, c'est quand même une très belle histoire.
0: Ouais, enfin, le chat n'en a rien à foutre. Hein. Comme tous les chats, mais c'est une belle histoire au départ. En fait, c'est une belle histoire pour les gamers. Ouais.
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0: Et voilà, écoutez ce que dit Loïc Leroy. Elle est ce soir sur TF1 dans une nouvelle série qui s'appelle L'été 36.
2: Ok.
0: Mais je ne sais pas de quoi ça parle.
2: Ah.
0: Non.
2: Écoute, surprise. Hein.
0: Peut-être que l'été en 1936.
2: Ah oui, mais ça lui irait bien. Je la vois bien un peu à l'époque.
0: Dans un truc
2: comme ça.
0: Vieux, c'est sympa.
2: Non, pas du tout.
7: Allez, bim.
2: C'est un compliment, mais pas bien tourné.
0: Ah ouais, celui-là, il est vraiment. Alors, et... même quand je le regarde, de dos, non, ça n'est toujours pas compliment.
2: On l'adore.
7: C'est pire. Je la creuse.
0: Ça, c'est vraiment. C'est Lorenza, elle fait une vanne sur quelqu'un. C'est oula, oups, je déconne.
2: Merde.
0: Il est 7h16. Et ben, on regardera.
2: Ben
0: et
2: oui.
0: On verra ce que c'est, cette série, évidemment. On va faire un petit tour du studio. Allez, qu'est-ce que vous avez envie de partager avec nous pour démarrer cette semaine?
2: Moi, j'ai un truc, ouais, je suis tombée sur un truc très très drôle sur la page Insta de Nico Science.
0: C'est qui Nico Science?
2: Bah, c'est un gars qui fait des vidéos Insta pour démontrer des choses, qui prouve des choses.
0: La vulgarisation de la science.
2: Exactement.
0: Il s'appelle Nico.
2: Et il s'appelle Nico.
0: D'où le nom Nico Science.
2: Et c'est ça.
0: Parce que s'il avait fait de la cuisine et qu'il s'appelait Gérald, ça aurait été Gérald Cuisto.
2: Gérald Cuisto, ouais, exactement.
0: Vous connaissez Toto Cuisto?
2: Non, c'est quoi?
0: Florent, le producteur, connaît Toto Cuisto.
7: C'est une femme, non?
0: C'est un mec. Il fait des plats, c'est sur Instagram, quoi, plein de gens. Mais lui, à chaque fois, il fait des trucs genre des pâtes et tout. C'est toujours. Ouais.
2: C'est du level, quoi.
0: Ah, bah, c'est pas compliqué à faire.
2: Ah.
5: Non, bah, faut le faire. Parce que moi, j'ai liké plein de ses vidéos pour les faire. Je les ai jamais faites encore.
0: Alors, ça, c'est le principe.
2: Oh, bah,
0: rappelle,
2: oui, bien sûr.
0: Hein.
2: Ah, oui.
0: Les vidéos de cuisine sur Instagram.
2: On les enregistre.
0: Tu likes, tu enregistres. T'as ta petite collection cuisine à faire.
2: C'est ça.
0: Bien sûr. Et tu les fais jamais.
7: Il est méga suivi, Toto Cuisto.
0: Bah, je sais pas.
7: 1,5 million de followers. Il a même sorti des livres.
0: Ah, oui.
2: Bah, c'est
7: Tom Fauconnet, il s'appelle.
0: Ouais. Tom Fauconnet. Ouais, moi, je connaissais sous son pseudo, Toto Cuisto.
2: Mais là, c'est Nico Science. Alors, c'est pas pareil, mais il a fait un truc très cool. Il a fait écouter à ChatGPT un audio rempli uniquement de bruits de proutes.
0: Je crois que j'ai entendu parler de ce truc-là.
2: Il disait que c'était de la musique à ChatGPT et l'IA, elle a répondu en mode hyper sérieusement. Ça fait un style un peu étrange, atmosphérique, comme une musique de jeu rétro, avec des références des années 80.
0: Mais ChatGPT, quoi que tu lui demandes, il a toujours une réponse. Il dit jamais, je ne sais pas.
2: Oui, mais là, ouais, c'est des pétous, quoi. C'est fou de dire ça de prout.
0: Oui, mais il est premier degré. Tu veux dire, tu lui dis que c'est de la musique, il va analyser la musique.
2: Bah, moi, je crois surtout que je suis pas si sûr que ce soit super fiable, quoi.
0: Bah, tu le sais que c'est des proutes.
2: Bah, oui, mais des références aux des années 80, c'est-à-dire quoi? C'était de la merde, les années 80, enfin. C'est horrible.
0: Avec un recul. Nico,
7: tu sais que pour rester dans le thème, moi, ChatGPT, je lui ai envoyé une photo du popo de mon bébé pour savoir si la couleur était ok. Et il m'a dit que c'était ok.
2: Mais comment il sait, lui? Il a pas d'enfant, Chatty.
7: Mais si, parce que tu sais qu'en fait, quand t'as un bébé, t'as un éventail de couleurs. Okay. T'as un truc de colorométrie, je ne savais pas, mais effectivement, du popo.
0: D'accord.
7: Et il te dit qu'à partir de tant de semaines après, ça change, etc. Et il m'a rassuré, il m'a dit, voilà, ton bébé a un mois, c'est tout à fait normal.
0: Mais ChatGPT,
2: c'est fou. Oui, on l'utilise pour tout.
0: Mais moi, je vous ai dit que j'avais été rendez-vous chez une gastro pour faire une coloscopie.
2: Ouais.
0: Et que l'anesthésie, le principe de l'anesthésie, qu'on m'endorme comme ça, m'angoisse. À qui j'en ai parlé?
2: ChatGPT. Pour qu'il te rassure.
0: Mais oui.
2: Genre, il te donne des stats.
0: Mais il m'a sorti un truc et c'était très bizarre. J'avais une vraie discussion avec lui. Et ce qui est bien, c'est que quand t'es pas encore rassuré, tu lui reposes une question. Et il te répond encore. En fait,
2: ça n'en finit pas.
0: Exactement. Ouais. Quand tu vas discuter avec quelqu'un, à un moment, le rendez-vous s'arrête.
2: Oui,
0: mais
2: bah
0: avec
2: oui.
0: lui, tu peux durer toute la nuit encore.
2: Oui, parce qu'à chaque fois, il te dit, veux-tu que je t'en dise encore plus sur ça? Et tu dis, oui, avec plaisir. Et hop,
0: il continue. Il pose une question. Tu lui réponds, bien sûr. Et voilà.
2: C'est,
0: mais ChatGPT, on s'en sert pour tout.
2: La vie.
0: Florent, le producteur.
5: Moi, je vais partager mes analyses de sang. Bah oui. Parce que fallait que je reprenne un rendez-vous chez le médecin. Je me dis, tiens, je vais quand même tester. Bon, bah voilà, j'ai un petit peu de cholestérol. Mais c'est ChatGPT qui me dit.
7: Il te dit quand même de faire vérifier par un médecin.
5: Oui, c'est médical.
2: En vrai, je suis d'accord avec toi parce que tu sais pas ce que ça veut dire. T'as pas spécialement envie de prendre rendez-vous. Donc tu lui dis, traduis-moi ça en langage simple, quoi. Comme si j'avais 8 ans.
0: Mais moi, j'ai déjà eu une discussion avec ma femme. Et à un moment, il y en a un des deux qui dit, on va demander à ChatGPT.
5: Oui.
2: Ah, bah oui.
0: Alors, quand c'est moi qui le dis, je suis content. Quand c'est l'autre, ça m'énerve. Jusqu'où vous êtes allé dans une question à une IA? ChatGPT, peu importe n'importe laquelle, mais jusqu'où vous êtes allé? Qu'est-ce que vous lui avez demandé? Où vous dites waouh, là vraiment ça devient soit très intime, soit c'est vraiment précis et vous préférez demander à ChatGPT qu'à un ami par exemple.
7: Ouais.
0: 0 870 42 48, nous sommes sur le point de non-retour. Venez nous raconter jusqu'où vous êtes allé.
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0: On parle de ChatGPT ce matin, ou des intelligences artificielles de façon générale. Clairement, ça fait partie de nos vies maintenant. Jusqu'où vous êtes allé? Jusqu'où vous êtes allé dans une question à une intelligence artificielle? Ça peut être des conseils, pas en rapport avec l'amour. On a commencé à parler, nous, il y avait beaucoup de santé dans ce qu'on fait. Il y a Garance qui est avec nous. Bonjour Garance.
18: Salut Manu, salut Léon.
0: Sois la bienvenue sur Énergie, Garance, on t'écoute.
18: Alors, moi j'ai demandé à ChatGPT si mon date actuel était vraiment intéressé par moi. Donc je lui ai envoyé notre conversation WhatsApp et il m'a dit que c'était l'amour de ma vie. Donc après, c'est un date,
2: voilà.
18: Donc on va attendre un petit peu, mais
2: voilà. S'emballe un peu,
0: Chatty, là. Bah attends, ça dépend. Est-ce qu'il y avait dans le WhatsApp aussi, s'il lui a dit combien d'enfants on veut, quels sont les prénoms du chien, tout ça?
18: Oui. En fait, dans la conversation WhatsApp, c'est qu'à chaque fois, il me surprend parce qu'il me demande toujours ce que j'ai envie de faire. Et quand je lui dis ce que j'ai envie de faire, il va toujours plus loin en me proposant encore plus de choses. Au lieu d'aller juste à un simple restaurant, par exemple, il me dit tout simplement, on fera un restaurant et puis ensuite on sortira, on ira se promener sur les bords du lac, aller danser s'il y a quelque chose qui peut se permettre d'aller danser. Donc il est toujours force de proposition.
0: Mais vous êtes ensemble ou vous êtes en mode on se tourne autour?
18: On s'est vu une fois. Une fois ou deux.
2: Ah oui, attends de voir un peu quand même.
0: Oh Lorenza.
2: Mais c'est très beau,
0: Mais ChatGPT lui a dit que c'était bon.
2: Oui, mais
7: c'est ce qu'il faudra dire au discours du mariage. ChatGPT l'avait dit.
18: Voilà.
0: Exactement. Et si jamais ChatGPT foire et que ça tient pas, change d'IA. Merci beaucoup Garance de nous avoir appelé.
18: Merci.
0: Belle journée. Vous avez déjà utilisé ChatGPT pour des trucs comme ça, de rencontre? Ouais, Lorenza.
2: Moi c'est pas de rencontre, c'est après ma rupture avec mon ex, je lui ai demandé des conseils sur la manière de dire bonjour pour sur comment gérer la situation.
0: Bonjour avec ton ex?
2: Bah oui, parce que avant je travaillais au même endroit que lui et je savais que je vais le croiser le matin.
0: Ah oui, d'accord.
2: Et en fait, je savais pas si je devais dire bonjour, pas dire bonjour, si je devais dire un bonjour froid, regarder dans les yeux ou non.
0: Oh là là.
2: C'est un peu c'est précis.
0: Il a dit quoi?
2: ChatGPT m'a dit, si t'es détaché, tu peux dire bonjour, mais garde quand même de la distance, ne le regarde pas directement dans les yeux. C'est ce que j'ai fait.
0: Ah d'accord.
2: Et j'étais très sûre de moi.
0: Ah d'accord.
2: Voilà.
0: Ça fait bizarre quelqu'un qui te dit bonjour en gardant les pieds quand même.
2: C'est... Ah non, je regardais droit devant moi ou sur mon tel un peu détaché. Genre bonjour. Tu vois, et pour être poli quand même.
0: Oui, c'est vrai que c'est poli ça, de dire bonjour en regardant l'hôtel.
2: Non, mais au moins je dis bonjour, parce que moi de base je voulais pas lui dire bonjour.
0: Ah d'accord.
2: Tu vois, donc voilà. Il y a de l'avancée quoi.
0: Oui, bien sûr, oui.
2: J'avais pas. Ouais.
0: Moi je suis épaté par toutes tes histoires à chaque fois.
2: C'est vrai que j'ai ça pas épuise. Mal d'histoires là-dessus.
0: Même ChatGPT a dit non, mais là c'est bon, débranchez-moi. Grégory est là, bonjour Grégory.
16: Bonjour tout le monde, ça va?
0: Mais très très bien. Grégory, jusqu'où t'es allé avec ChatGPT ou une intelligence artificielle?
16: Ouais, donc j'ai demandé en fait à ChatGPT pour m'habiller au mariage de mon frère cet été. Et
0: pas
16: puis
0: mal.
16: Il m'a dit que je pouvais opter pour une tenue décontractée et des espadrilles, ça pouvait passer.
0: Oh, les espadrilles, un mariage?
2: Non,
0: mais ça dépend si c'est dans le sud de la France, en mode champêtre.
2: Ouais, c'est ça en fait, ça dépend le thème quoi.
0: Oui,
16: ouais, mais il va faire beau, mais bon, espadrilles au mariage, on sent que ChatGPT est fils unique quoi.
0: Fils unique?
2: Pourquoi?
16: C'est mon frère qui se marie, je vais pas mettre des espadrilles.
2: Ah! Oui.
0: Ouais, mais après, pas forcément si tout le monde est décontracté. Tu vois, il y a des gens, ils font des mariages pieds nus.
2: Au pire, demande juste à ton frère, quoi.
0: Non, mais ton frère, il saura pas répondre. Tiens, j'ai pété, je te dis. Ok, c'est lui qui dit.
2: Ok,
0: s'il a dit espadrilles, ce sera espadrilles. Ok.
2: C'est horrible!
0: Vérifie quand même, pose-lui la même question pour les enterrements. On va voir s'il dit espadrilles. Belle journée à toi Grégory.
16: Salut.
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0: Christelle, t'es là pour gagner une Apple Watch série 11, la dernière montre connectée d'Apple, parce qu'on va jouer ensemble au meilleur jeu radio du monde, c'est le jeu des 5 mots. Et quand je dis qu'on va jouer ensemble, on va vraiment jouer ensemble, on va jouer toi et moi, Christelle.
18: Parfait.
0: Je rappelle les règles du jeu des 5 mots. Je vais sortir du studio. Quand je serai dans le couloir, Lorenza va te donner 5 mots. Après chaque mot, tu lui donnes le premier qui te vient en tête. Ensuite, je reviens. Elle fait pareil avec moi. Et dès qu'on a un mot en commun dans nos réponses, c'est gagné, l'Apple Watch, elle est pour toi. Ça roule?
18: Ça roule.
0: Eh ben, bouge pas, rendez-vous dans quelques secondes. À tout de suite.
2: Allez, c'est bon Christelle, Manu est sorti du studio. Est-ce que t'es prête?
18: Je suis prête.
2: Allez, c'est parti pour le jeu des 5 mots. Compte.
18: Argent.
2: Été.
18: Hiver.
2: Courir.
18: Marcher.
2: Concert.
18: J'ai pas compris.
2: Concert.
18: Concert.
2: Un concert.
18: Micro.
2: Articuler.
18: Parler.
2: Eh ben, ça c'était carré.
7: C'est militaire.
2: C'était vraiment. Ouais, on va se faire revenir Manu.
18: J'étais concentré.
2: Ah ouais, non, mais là, il n'y avait pas plus concentré.
0: Ah, il y a eu de la concentration.
2: Ah, mais là, je peux te dire que ça rigole pas, là. C'est.
0: Ah, ok.
2: Je disais un mot, ta-ta-ta, bim. Ouais,
7: chef, oui, chef.
2: Ouais.
0: Ok, Christelle, t'es concentrée, t'as tout donné. Maintenant, c'est à moi de faire pareil que toi. C'est parti. Un mot en commun dans nos réponses et c'est gagné. On joue au jeu les 5 mots.
2: Compte.
0: Fable.
2: Ah non, elle était partie sur l'argent, elle.
0: Ah, pardon.
2: Ouais.
0: fin de mois, hein, c'est normal. Hein.
2: Oui.
0: Enfin, 18 mai, milieu de mois.
2: Été.
0: Hiver.
2: Ouais.
0: Allez, c'est gagné, Christelle.
18: Ah, super. Merci.
0: Alors, attends, on va voir jusqu'où on peut aller.
2: Hein.
0: Il reste 3 mots.
2: Courir.
0: Marcher.
2: Oui.
0: Bim.
2: Concert.
0: Musique.
2: Non, elle avait dit micro.
0: Ah, voilà. Ok. Et enfin.
2: Articuler.
0: Parler.
2: Oui.
0: Oh.
2: 3 sur 5, bravo. Pas mal, hein.
0: Christelle, 3 sur 5, c'est un bon score, hein.
2: Ouais.
18: Ah, on est pas trop mal.
0: Bah on est très, très bien.
2: Plus que bien, ouais.
0: On est dans la moyenne haute, je vais te dire un truc.
2: C'est fou de dire ça.
0: Alors, Christelle, tu repars avec ton Apple Watch série 11, la dernière montre connectée d'Apple. Bravo à toi.
18: Merci beaucoup.
0: On t'embrasse fort, belle journée.
18: Moi aussi.
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0: Et on continue à parler de ChatGPT, les intelligences artificielles. Comment vous allez avec elle? Jusqu'où vous allez? Comment ça se passe? Est-ce que vous la tutoyez? Est-ce que vous la vous voyez?
2: Ah oui.
0: Est-ce que jusqu'où vous êtes allé dans une question à une intelligence artificielle? Ça peut être la santé, on a parlé beaucoup de la santé, l'intimité, les questions comme Lorenza, après une rupture, comment faire, comment gérer, etc. 0-870-42-48. Karen est là, bonjour Karen.
19: Salut les
0: wawa. Bienvenue sur LRG Karen, jusqu'où t'es allée avec une intelligence artificielle?
19: Moi avec ma coloc j'ai une dispute sur le meilleur goût des chips Bretz. Alors moi je préfère le goût fromage du Jura, elle c'est poulet braisé. Et du coup j'ai demandé à ChatGPT de quel côté il était. Et il m'a dit qu'on avait toutes les deux les deux points valides et ça m'a encore plus énervé.
2: Ah bah non, mais poulet braisé fois 1000.
0: Alors s'il vous plaît, rentre pas là-dedans, sinon on va pas s'en sortir.
7: Ça va être le bordel.
0: Mais le problème c'est que là c'est une question de goût.
2: Oui. Donc, c'est vrai.
0: Comment tu veux que ChatGPT te dise que ça c'est un meilleur goût que l'autre? Puisque c'est très personnel en fait. Tu peux pas t'en sortir, t'es foutu Karen.
19: Mais non, mais c'est par rapport vraiment au travail de la chips. Je trouve que vraiment...
7: Au travail de la chips.
0: Ah merde.
7: Oh, l'experte.
0: Là, on est vraiment sur quelqu'un qui a analysé le concept de la chips.
7: Je pensais déborder, quoi.
0: Je pensais pas que t'étais allé aussi loin, Karen. Je suis désolé. Pardon, je voulais pas te traumatiser. Quand je pense qu'un mec, il a créé une intelligence artificielle et il pensait pas qu'un jour quelqu'un parlait de chips. Merci beaucoup, Karen, de nous avoir appelé. On te souhaite une belle journée. J'espère que tu résoudras ton problème de chips et de travail de la chips. Jusqu'où vous êtes allé avec une IA? Nico?
7: Et moi, quand j'ai annoncé ma séparation à ma famille, j'ai demandé des conseils psy à ChatGPT.
0: Mais genre, quel conseil?
7: Bah, savoir comment l'annoncer, comment gérer, tu vois, suivant leurs réponses, etc. Et pas ouf, ChatGPT, parce que depuis 2 ans, quasiment plus personne me parle.
2: Ah, merde!
0: Mais attends, il t'a donné des conseils, tu les as suivis?
7: J'ai essayé de suivre, effectivement, en disant il faut vous affirmer, si jamais ils sont pas d'accord, il faut expliquer le pourquoi du comment, le machin, puis forcer de constater qu'ils sont toujours pas d'accord avec.
2: Comme quoi, ChatGPT se trompe, il faut que Nico aille dans les villes ou voir les gens pour leur expliquer ça et leur dire attention.
7: Mais
2: attention à l'IA.
7: Dans les villes.
0: Qu'est-ce que tu racontes?
2: Bah oui, non mais.
7: À quel moment je vais être un représentant de ChatGPT pour dire attention, ils se trompent?
2: C'est pour prévenir des dangers de l'IA, quoi.
0: Que Nico fasse un tour en disant attention, regardez-moi ce qui m'est arrivé.
7: Regardez ma vie de merde. Faites gaffe avec ChatGPT.
0: Des fois, c'est vraiment Lorenza. On peut se poser 2 minutes.
2: Oula, j'ai peur.
0: Il se passe des trucs dans la tête de Lorenza.
7: Elle a eu l'idée, là.
0: Que dans sa tête. C'est-à-dire que là, on est en train de discuter avec Nico qui nous parle que il a demandé des conseils à ChatGPT, ça n'a pas été ouf. Ouais. Et là, d'un coup, ça passe de ça à... Il faut qu'elle aille faire un tour. Il faut qu'elle aille faire un tour pour prévenir les gens.
7: De quoi Nico parle? Nico, t'as une mission. Faut que t'ailles dans les villes pour prévenir les gens.
0: Tu sais que parfois c'est compliqué de te suivre, hein, Lorenza.
2: Je suis désolée. Ouais. Pour moi, ça me paraît logique.
0: Oui,
2: mais c'est
0: je
2: vrai
0: sais,
2: que
0: je
2: pas
0: sais,
2: pour
0: mais...
2: tout le monde, ouais.
0: C'est marrant, il y a des raccourcis dans ta tête. Des fois, tu sautes plein d'étapes.
2: Oui, c'est vrai. C'est vrai.
0: C'est impressionnant.
7: Et c'est trop vite pour ChatGPT.
0: C'est comme quand tu fais la cuisine.
2: C'est pour ça que c'est dégueulasse.
0: Ben oui. Manon est avec nous. Bonjour Manon.
20: Coucou Manu, coucou les wouins.
0: Bienvenue sur LRG Manon. Jusqu'où t'es allée avec une intelligence artificielle?
20: Alors écoute, moi je lui ai demandé la position à faire au lit, qui demande pas trop de souplesse pour pimenter ma vie de couple. Et franchement, bah, ça a bien marché, hein.
0: Alors attends, je peux te dire celle à laquelle je pense. C'est quand le mec il est allongé comme ça et la fille elle vient sur lui en s'asseyant.
20: Non, c'est pas ça. C'est la position de la cuillère. Alors,
2: c'est la position du matin, ça.
20: Oui, pas besoin d'être très souple, c'est pratique.
0: Oui, toute position dans laquelle t'as pas à bouger globalement est.
2: Bah pour moi, c'est bien le matin.
7: Ouais, effectivement, t'es pas face à face en plus, donc au niveau haleine et tout, y a pas de galère.
2: Et puis c'est simple, t'as pas à faire trop de mouvements, quoi.
0: Oui, ouais.
20: C'est ça.
7: On a vraiment bien étudié le truc.
0: Mais tu vois, autant ChatGPT il est bon pour le cul, autant pour le psy, Nico, je suis désolé, c'est foiré.
7: Ouais, ça a merdé, j'aurais dû poser d'autres questions.
0: Eh ben, merci beaucoup, Manon.
20: Eh ben, de rien, bonne journée.
0: Et on est heureux pour ta vie de couple.
20: Merci, elle va très bien.
0: Eh ben, apparemment.
20: Grâce à l'IA.
0: Ben, évidemment, qui dort avec vous, j'imagine.
20: Tout à fait.
0: Le téléphone à côté.
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0: On a un peu de temps pour s'écouter les messages vocaux. On a dit qu'on allait s'en écouter. Les messages vocaux que vous nous envoyez sur notre application, l'application Manu sur Énergie, elle est gratuite, évidemment. Et je sais que parfois, c'est compliqué de nous avoir au téléphone, donc il y a toujours la possibilité de nous envoyer un message vocal sur l'application. On s'en écoute quelques-uns, c'est parti.
23: Alors moi, j'ai une peur irrationnelle et j'ai regardé, parce que c'est carrément une phobie, j'ai regardé si des gens ont été atteints pour savoir le nom improbable que j'avais. Mais ça n'existe pas, je suis la seule à avoir la phobie des fanfares. Une fois, je suis même rentrée dans un bar pour me protéger parce qu'ils étaient dans la rue. Ils sont rentrés dans le bar. C'était horrible.
0: Oh, la pauvre fanfare qui fait fuir les gens.
7: C'est vrai que c'est le bordel parfois, la fanfare.
2: Bah, en fait, ça peut faire peur, ouais. Le
7: bruit.
2: C'est
7: un peu agressif, ouais.
2: Ouais.
0: Bah, c'est toujours un peu la même chose, quoi. T'as quelqu'un qui tape. En fait, c'est pas tellement la musique, c'est les gens quand ils la font. T'as l'impression qu'ils sont un peu dingos.
2: Oui, oui,
7: t'as l'impression qu'ils veulent tous montrer qu'ils savent faire et qu'ils se battent pour montrer que tiens, c'est mon instrument.
2: C'est leur moment,
7: qui joue
2: en
7: plus
2: fait.
7: Fort.
0: Mais ils font un truc, bah, celui ouais. qui tape sur la grosse caisse, là.
2: Oh là là. Ah, et même les cymbales.
0: Boum. Ouais, ouais, les cymbales à côté. Et c'est vraiment, tu dis pendant 3 heures, les mecs, ils vont marcher en tapant de la cymbale. Bah, tu m'étonnes qu'ils deviennent dingues. C'est pour ça. Encore, allez, on a encore le temps pour un ou deux messages.
1: Bonjour les ouin-ouin, bonjour Manu. Mais dans les questions improbables des enfants, un jour j'ai ma nièce qui m'a posé la question: Tata, pourquoi on appelle une belle-mère en sachant que ma belle-mère à moi, elle est pas belle? Voilà, trouver une réponse.
0: La classique, hein.
2: Ah, mais je sais pourquoi, ouais. moi.
0: Ah bon? C'est
2: oui,
0: quoi?
2: Parce que on m'avait expliqué que belle, dans le Moyen-Âge, c'était mariée, bonne personne, de bonne famille, enfin, genre respectable, quoi.
0: Ah.
2: C'était pas dans le terme beau comme aujourd'hui, quoi.
0: Ah, ah.
7: Dans le Moyen-Âge.
2: Au Moyen-Âge, ouais, pardon.
0: Oui. Ouais.
2: D'accord. Mais du coup, comme ça a un peu changé, peut-être on peut remplacer ce mot. Hein.
0: Bah, par quoi?
2: Bah, je sais pas, mère sympa l'autre. Ou l'autre, ouais. L'autre.
0: La plus vieille que toi dans ta famille. Tellement sympa, merci en tout cas. On va rester sur belle-mère.
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0: attention, vous n'êtes pas prêts. Une semaine de 5 jours.
1: Ah oui, voilà. Ça pique.
0: 5 jours de travail.
1: Ça faisait longtemps.
0: C'est,
1: trop... hein.
0: Ouais, c'est pour ça que la semaine d'après, il y a le lundi qui saute.
1: Ah oui, ben oui.
0: Avec le lundi de la Pentecôte.
1: Parfait.
0: Ce mois de mai est peut-être le mois de mai le plus incroyable qu'il m'ait été donné de vivre dans ma vie. Tellement il y a des trous.
1: Il y a des trous.
0: Alors, on va écouter Son of Legend. Le nouveau Shakira aussi arrive. On va s'apprendre des choses avec les infos aléatoires du monde. Et tout de suite, il est 8h05. C'est le moment de doubler votre salaire pour la deuxième fois de la matinée.
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0: 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Deux fois par jour, on vous appelle en direct pour doubler votre salaire. Ça se passe à 7h05 et à 8h05. La deuxième fois, c'est maintenant. Le téléphone va sonner. Si vous êtes inscrit en envoyant salaire par SMS au 7-10-12, eh ben c'est peut-être votre téléphone qui est en train de sonner en ce moment. Il ne reste plus qu'à décrocher et à répondre à une simple question pour gagner votre salaire doublé.
3: Votre appel a été transféré vers la messagerie.
1: Non, on n'aime pas ça.
0: On n'aime pas ça. Allez, on rappelle. Il faut mettre le numéro. Ah, apparemment, on a un problème. Aurélie, c'est bon. C'est parti. Attention. On rappelle. J'aime pas quand ça fait ça.
4: Oui, allô.
0: Ah.
1: On a eu peur.
0: C'est Théo de Sanary-sur-Mer.
4: Dans le Var.
0: C'est bien toi, Théo?
4: Oui. C'est bien moi.
0: C'est que je t'ai appelé, c'était sur répondeur il y a quelques secondes.
4: Ah mince, bah tu sais qu'en fait je suis passé dans un tunnel, c'est pour ça.
1: On dirait une excuse, tiens, c'est drôle, je suis passé sous le tunnel.
0: Théo, je vais te dire un truc. Il faut jamais être sous un tunnel à 7h05 et à 8h05. Parce que c'est le moment où on vous appelle pour une chose très simple. Théo, quel est le seul animateur radio qui loupe ton salaire?
4: Manu sur Énergie.
0: C'est gagné. Ouais.
4: Incroyable.
0: Théo est ému. Ouais.
5: Il est content d'être sorti du tunnel.
0: Je t'annonce, Théo, que nous allons te doubler ton salaire. Tu touches 1682 € chaque mois. On va le multiplier par deux. Ça va faire 3364 €, Théo.
4: Oh, incroyable. Vous me régalez. En plus, je me marie en juillet, là, putain.
1: Oh, félicitations.
0: Mais, tu te maries? Il a dit ça?
4: Ouais, oh. Ça tombe à pic, les gars.
1: Ah bah, ça va faire plaisir, là.
0: Eh bah, écoute, putain, ça va être un beau mariage.
4: Ah ouais, putain, ouais. Là, je pourrais la gâter, la petite.
0: Alors, ça fait 4, hein, Théo. 4 putains en 25 secondes. Hein. On est sur un bon trend. C'est l'émotion. Théo est comme ça. Et voilà. On te double ton salaire. Ça va très vite arriver pour toi. Et bon mariage en avance. Bravo à toi.
4: Ben, merci beaucoup.
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0: C'est le moment, comme chaque jour, de s'apprendre des choses. On s'apprend des choses les uns les autres avec les infos aléatoires du monde. Allez, c'est parti, Nico.
7: Une étude a montré qu'on trouve les aliments meilleurs quand quelqu'un d'autre les a préparés. Même avec...

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1: L'hôtesse va me dire bonjour, j'ai...
2: Et bonjour toi.
3: Tu vas montrer tes muscles, tu vas serrer les bras.
1: Moi je vais passer, je vais dire bonjour, pas moi.
2: Et je vais dire, je vais prendre deux petites serviettes là, les petites lingettes là.
3: Mais il va complètement le prendre pour un fou.
2: Non mais je ne quitterai pas son regard. Moi aussi je te regarde, moi aussi je t'analyse.
1: Sécurité, sécurité.
2: Et je ne prendrai pas l'avion du coup apparemment. Les infos aléatoires du monde. Vous voyez tout ce que c'est qu'une balle de golf.
4: Oui. Ouais.
2: Une balle de golf réglementaire comporte 336 alvéoles.
3: Donc,
2: une vraie règle et c'est stipulé. Si vous allez à un championnat de golf, toutes les balles feront 336 alvéoles. Et la question, c'est pourquoi j'en sais foutrement.
3: Ok, top.
2: Une autre info. Vous voyez qui est Brad Pitt?
3: Bah oui.
2: Oui. Vous voyez qui est Jean Castex?
3: Oui.
2: Oh, Brad Pitt est plus vieux que Jean Castex.
1: C'est pas vrai.
3: Ah, ouais. Si.
2: Brad Pitt a 62 ans. Jean Castex a 60 ans.
3: Bah, comme quoi.
2: Eh oui.
1: Comme quoi, ouais.
2: Comme quoi, quoi.
1: Vas-y.
3: La vie, quoi, c'est fou.
2: C'est pas ce rouleau compresseur.
3: On n'est pas tous égaux, quoi.
2: Non, ça, c'est la génétique.
3: Bah,
2: hein.
3: Évidemment. Bravo aux parents de Monsieur Pitt.
2: C'est ça. D'accord. Bah, bravo aux parents de Jeannot aussi, quoi.
3: Oui, mais un autre level, quoi.
2: T'étais pas destiné à faire des cascades dans des films, voilà. C'est comme ça. C'est très bien. Chacun son rôle dans cette société.
3: C'est vrai.
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2: Alors, vous vous rappelez pas de ce titre de Twin Twin Moustache?
3: Alors, pas du tout.
2: Mais ils avaient représenté la France à l'Eurovision.
3: Mais il y a combien d'années?
2: Ah, je pense qu'il y a
3: un bon 10 ans.
2: Ouais. Il y a un bon 10 ans. On n'avait pas été brillants.
3: Samedi soir,
2: c'était l'Eurovision. On n'a pas.
3: Ouais,
2: on 11e.
3: À la main de la mer, non?
2: Mais
3: l'Australie méritait de gagner. Ben non, ils sont quatrième. Enfin, c'était n'importe quoi.
2: Oh là là, mais toi, quand
3: je suis chanchon un peu.
2: Ah, vraiment sur les sujets dont tout le monde se fout, il va. Hein.
3: C'est vrai.
2: L'Eurovision. Non, en plus c'était pas mal ce qu'elle a fait, Monroe. Franchement, la voix.
3: Non, mais bien sûr. Mais je trouve que c'était vraiment pas mérité de finir 11e. Je trouvais qu'on méritait d'être plus.
2: Ouais. C'est comme ça.
3: Ok.
2: La Bulgarie a gagné.

0: j'aime bien. Hein.
1: Bah moi j'ai l'impression de retourner en 2011 et que c'est un mélange avec Gangnam Style et.
2: Oh là là.
1: Non
2: oh.
1: Bah je n'ai pas aimé.
0: Ouais, critique.
1: Je n'ai pas aimé.
0: Oh là, Lorenza des fois.
1: Je suis un peu chonchon.
0: Ce qui est marrant, c'est que Lorenza des fois, elle va être très très sèche sur des sujets vraiment très légers. Non mais c'est vrai.
3: C'est excessif, tu dis. Bah attends, on pensait pas qu'elle avait un avis comme
1: sérieux,
3: ça.
1: Sérieux, je suis pas comme ça.
0: Non mais ce qui est marrant, c'est qu'à la télé, des fois, ils s'engueulent sur les débats hyper sérieux de politique et tout. Mais Lorenza, elle te fait la même chose sur l'Eurovision. C'est génial. Breaking news. Non, là, on est obligé de faire une breaking news. Là, on est obligé de tout arrêter. Nico vient de me montrer une photo qu'il a sur son téléphone qui est incroyable.
3: Elle est délire.
0: Mais déjà, pour avoir chopé cette photo. Non, et pour avoir pris le moment. Tu vois, je veux dire, pour t'être
3: c'est
0: dit.
3: Incroyable.
0: Pour t'être dit, faut que je prenne une photo, que t'aies pris ton téléphone, que t'aies mis l'appareil photo et que t'aies pris la photo.
3: Un reporter animalier, mec.
0: Mais c'est incroyable.
3: Je me suis posé, j'ai pas fait de bruit, j'ai dit putain, faut surtout pas que je bouge parce qu'elles peuvent partir.
0: On est sur du National Geographic avec ta photo.
3: Exactement.
0: Nico a fait une photo. On est d'accord, c'est deux mouches qui.
3: C'est deux mouches qui copulent.
0: Ah oui, c'est clair.
3: En fait, je suis passé à côté d'un mur de la maison de ma maman et j'ai vu une énorme mouche. Et je me suis dit, putain, elle est balèze. Et je me suis rapproché et en fait, non, c'était pas une, c'était deux.
0: Deux mouches.
3: Et elles étaient en train de faire du ping-pong.
1: La qualité, elle est folle. C'est ça que je me dis, on voit bien, quoi.
0: Mais c'est.
1: Putain, genre, jamais j'ai vu ça de ma vie, je crois.
0: C'est vraiment impressionnant.
3: Ça a duré, hein, parce que je suis resté bien 30 secondes. Hein, pour prendre le bon angle, le bon truc et tout.
0: On est d'accord, 30 secondes, c'est long.
1: pour les mouches, Manu.
0: Ah, pour les mouches. Ah, pardon. Ouais. Non, c'est pour un cousin à moi, pardon.
1: Oui.
3: Non, mais c'est fou, quoi. J'avais jamais vu ça. Et du coup, j'ai ça dans mon téléphone comme photo.
1: C'est
3: un peu bizarre, mais c'est délire.
0: Est-ce que tout le monde peut prendre son téléphone?
1: Oui.
0: Et regardez ce que vous avez comme photo un peu chelou comme ça.
1: Okay.
0: Comme tiens, j'ai pris des mouches. Parce que c'est bizarre, si quelqu'un tombe sur ton téléphone,
1: oui.
0: Il voit juste deux mouches comme ça en train de copuler.
3: Ah
0: toi,
3: oui, c'est sûr. Si je monte des photos de mes enfants et que je passe sur ces photos de mouches, je dirais pourquoi.
0: Moi j'ai une photo très chelou.
1: C'est quoi?
0: On va les mettre sur nos réseaux sociaux. On va vous les mettre ensuite sur Instagram, ces photos là. Parce que les mouches, il faut qu'on la voit. En fait c'est une photo, moi. C'est un pouce.
1: Ouais.
0: Je m'étais pris en photo mon pouce après avoir joué à Mario Kart.
1: Ah, il est tout défoncé.

0: foncé.
1: En fait, j'avais, il y a un gros rond au milieu. Parce que t'appuies sur la manette. Exactement. Donc j'avais pris une photo de ça. Et en fait, je me suis aperçu quand tu regardes la photo et que tu plisses un peu les yeux, t'as presque l'impression que c'est un zizi.
0: Ah ouais. On va voir ça. Hein.
1: Bah non, mais parce qu'on parle de photos cheloues qu'on a dans.
0: Oui.
1: Mais le doigt, tu te dis putain, le Mario Kart, ça te
0: bousille.
1: Mais ça te bousille le pouce, quoi. Je suis extrêmement, j'ai de la corne. C'est de la corne de Mario Kart, celui que je vous lise.
0: Incroyable.
1: C'est ma photo chelou. Qu'est-ce que vous avez comme photo chelou, bizarre, étrange, originale, pas que les autres n'ont pas sur leur téléphone. Florent, notre producteur.
2: Et moi, j'ai une annonce que j'avais vue sur le Bon Coin. Je l'avais prise en photo parce que c'est un mec en fait qui vend une crotte donnée de Johnny Hallyday.
1: Une fois
2: l'intitulé...
1: Excusez-moi, je m'en veux déjà leur poser cette question.
0: Oui, évidemment.
2: L'intitulé, c'est « Crotte de nez de Johnny Hallyday sous sachet plastique, récupéré le 30686 dans un de ses mouchoirs par un agent de sécurité qui gardait son blouson pendant que Johnny était au WC. »
0: Non, mais c'est très précis. En fait, c'est tellement précis que je me dis que c'est d'office vrai.
2: 600 euros.
3: 600 balles.
2: Ouais.
1: Non, mais c'est-à-dire que l'agent de sécurité, il a regardé le mouchoir de Johnny Hallyday pour enlever une.
2: Ah, mais il n'y a rien qui va.
0: C'est dégoûtant.
2: Ça, je l'ai pris en photo.
1: 600 euros. Elle a été vendue ? Je sais pas.
2: Non, j'ai pas l'info là.
1: Waouh ! Ça, c'est de la belle. Et donc, t'as la photo du sachet de l'annonce.
2: Ouais.
1: C'est de la belle photo. Mais sur la qualité.
0: Ouais.
1: Qu'est-ce que vous avez dans votre téléphone comme photo chelou ? Aurélie, au standard ?
4: Ouais, moi, je rigole encore parce que je viens de me retrouver la photo. En fait, je rentrais chez moi quand j'ai croisé mon esthéticienne qui sortait son chien. Elle avait mis des petites lunettes pour le vent parce qu'elle allait prendre la route à vélo.
1: C'est mignon. Il a
4: des petites lunettes.
1: Comme dans les films avec les grosses. Quand ils prennent la moto,
4: c'est ça.
1: Oh, c'est mignon comme photo, ça. Oh, c'est joli. Ça vaut pas les mouches qui font rien, hein, mais. Lorenza, une photo bizarre?
0: Bah, moi, c'est simple, c'est juste des faux ongles avec un motif de saucisson.
1: Mais non.
2: C'est-à-dire?
0: Bah, en fait, c'est ma grande sœur. À l'époque où je faisais mes ongles bizarres, là. Vous voyez, j'avais des longs ongles et j'essayais de tester plein de trucs. Elle a vu ça, elle a vu une meuf qui se faisait des ongles en saucisson. Motif avec des saucissons. Et elle me l'a envoyé. Et elle m'a dit, cap de te faire ça. J'ai dit non. Mais j'ai gardé la photo quand même parce que je me suis dit.
1: Ce serait incroyable.
0: Ouf!
1: Parce que tu donnes du saucisson à quelqu'un, il va te bouffer les ongles. C'est génial. Toutes ces photos, on va les récupérer. Yes. On va vous les mettre sur nos réseaux sociaux. C'est Manu officiel. On va les mettre sur Instagram, sur le compte Instagram.
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1: J'ai une grande annonce à vous faire. Enfin, vous le savez évidemment.
0: Oui.
1: Vous êtes dans le studio.
0: Ouais, je suis comme une ouf. Mmh. Hein.
1: Mais vous ne le savez pas. C'est un retour.
0: Ouais.
1: Un grand retour. Après 3 ans. Il a fallu 3 ans pour qu'il revienne. Ça n'a pas été facile, ça a été compliqué. Je vais vous dire un truc, beaucoup ont baissé les bras.
0: Oui,
1: beaucoup se sont dit, on n'y arrivera pas. Plein m'ont dit, vraiment, je les avais dans les yeux, ils me regardaient, c'est mort, c'est pas possible, c'est trop compliqué. On l'a

0: Normalement, on y arrive. Pas tout le temps. Mais là, on y est arrivé. Pour notre dernière semaine d'émission, du 22 au 26 juin, c'est le retour du bus Manu sur Énergie.
1: Trop bien.
0: La dernière fois, c'était en 2023. Et après, je me rappelle, tout le monde avait dit c'est incroyable, il faut qu'on le refasse. Et puis, c'est devenu trop compliqué. Et puis, bien. Non, on y est arrivé parce que du 22 au 26 juin, on va refaire ce que personne n'avait fait avant nous en 2023. Et depuis, il faut que savoir qu'il y a des radios dans le monde entier qui l'ont fait.
1: Bah, c'est stylé, hein.
2: Ils ont inspiré les gens.
0: Et ouais, on a inspiré les gens, c'est que eux ont réussi à le faire là où nous, on n'arrivait plus à le faire. C'est, apparemment, je ne sais pas. En Australie, ils ont des bus. Que nous, on n'avait pas, je ne sais pas.
1: Moi, c'est ma première fois aussi, parce que j'avais connu quand vous l'aviez fait et j'avais trouvé ça incroyable.
0: À écouter, c'était dingue. Ouais. Mais à vivre,
1: c'est pour ça, j'ai trop envie de vivre.
0: Si vous ne savez pas ce que c'est, je vous explique. C'est très simple. Du 22 au 26 juin, on va partir dans un bus, un énorme bus électrique, un bus magnifique, rouge, aux couleurs de l'émission, aux couleurs de la radio. Et chaque jour, on va faire une ville différente. Mais c'est pas juste le bus arrive, il s'arrête. C'est on roule. Et c'est là où c'était une première mondiale.
1: Ah oui.
0: C'est qu'on va rouler tous les jours. Et pendant qu'on roule, on fait l'émission. Et on traverse la ville. Et quand on voit des gens dans la rue qui nous disent bonjour, on s'arrête. On va aller vous voir. On va s'éclater. Le bus est doté d'enceintes. Donc en fait, la radio sera diffusée dans la ville. Tout le monde pourra nous écouter. Les villes vont se réveiller au son d'Énergie. Tous les jours, on finira par un énorme show gratuit avec des artistes sur une grande place des villes. Et là, la question c'est, mais où est-ce qu'on va aller? Où est-ce que vous allez aller? La dernière fois, on avait fait le Sud, on avait fait Bordeaux, Montpellier, Toulouse, Lyon, on avait terminé par Paris. Et ben, on vous a écouté, parce qu'il y avait plein de gens qui disaient, non mais à chaque fois, votre fin d'année, vous allez toujours dans le Sud. C'est vrai qu'on va souvent à la fin de l'année à la plage, on va à la mer, on va au soleil. Et ben, on va pas faire ça cette année, on va faire l'Est, le Nord et l'Ouest.
1: Allez !
0: Le 22 juin, on sera à Strasbourg. Ensuite, le mardi à Metz, le mercredi à Lille, le jeudi, on ira à Rouen et le vendredi, on descendra les Champs-Élysées.
1: Allez, la classe !
0: On sera à Paris pour revenir. On vous a entendu, on va dans le Nord, ça va être 5 émissions en direct du bus, je vous rappellera, qui roulera sans arrêt. On viendra vous voir, on descendra du bus, on va faire des jeux dans les embouteillages, parce que au lieu de vous avoir au téléphone, on sera directement avec vous dans les voitures, on vous offrira des cadeaux, on vous emmènera dans notre bus aussi. Parce que si vous avez, au lieu de vous emmerder à prendre les transports en commun bondés, bah on vous prendra dans notre bus, vous irez, on fera des sessions live dans le bus avec des groupes locaux même, vous pourrez monter avec nous. Voilà, ça va être extraordinaire, du 22 au 26 juin, Strasbourg, Metz, Lille, Rouen et Paris. On va vous expliquer ça dans les jours qui arrivent, comment vous aussi participer à ça, où est-ce qu'on sera, ce qu'on va faire. Petit à petit, on va vous dévoiler tout ça.
1: Ah, allez.
0: Il aura fallu 3 ans, mais c'est le retour du bus, Manu sur Énergie.
1: C'est trop bien.
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0: Voici comme chaque jour les sondages du matin. Si un homme a ce petit défaut physique, cela fera craquer 45% des femmes. Quasiment une femme sur deux. Mais quel est ce petit défaut physique, Lorenza?
1: Alors j'adore, mais l'écart entre les dents.
0: L'écart entre les dents, non, c'est pas ça. C'est pas les dents du bonheur.
1: J'adore.
0: Un peu à la Vanessa Paradis.
1: Oui, j'aime trop ça, moi.
0: Eh ben, c'est pas ça. Aurélio Standard.
1: Les petites taches de rousseur.
0: Non, c'est pas les taches de rousseur. C'est pas au niveau du visage. Florent.
2: C'est au bas du corps.
0: Non. Ah. Techniquement parlant, c'est pas le bas du corps. Enfin, ça dépend à quel moment tu prends le bas du corps. Nico.
4: Et c'est un truc que t'as de naissance ou pas?
0: Non. Ah. J'irais même que c'est un peu avec l'âge.
2: On en a dans l'équipe?
0: Ouais, on en a un peu.
1: C'est au niveau de la pilosité ou pas du tout?
0: Non, c'est un peu de ventre.
1: Ah oui, c'est vrai, c'est mignon. Ah ouais.
0: Si un homme a un peu de ventre, cela fait craquer 45% des femmes.
1: Franchement, ça me dérange pas du tout, moi.
0: Ah ouais, d'accord.
4: Ça dérange pas et ça fait craquer, tu vois.
1: Bah, c'est mignon, quoi.
0: Et c'est mignon pourquoi?
1: Bah, je sais pas, c'est une petite bouée, c'est mignon. Je sais pas, ça me dérange pas. Et en plus, c'est hyper confortable quand on pose sa tête dessus.
0: C'est un peu comme du slim?
1: Oui, c'est ça, mais c'est plus comme un oreiller. Genre, j'aime bien dormir dessus, du coup.
2: Et entre des abdos et un petit bidou?
1: Bah, franchement, kiff, ça se vaut.
0: Ah oui?
1: Tant que les bras sont corrects, ça me va.
0: Faut pas
1: abuser, tu vois.
0: Non, d'accord. Un peu de ventre, mais les bras.
1: Bien là.
0: Bien là, il faut des.
1: Et là, ça me va.
0: Mais c'est rare, hein, les mecs très musclés des bras et qui ont du bide. Hein. C'est... mais bon. 36% des gens avouent l'avoir déjà fait au supermarché. Qu'est-ce qu'ils ont fait au supermarché, Florent?
2: Goûter du raisin.
0: Mais. En fait, il y a un peu de ça, mais c'est pas goûter quelque chose.
4: Ah,
0: pas. Il y a un peu de ça, Nico.
4: Donc c'est lié au produit, c'est pas lié aux gens.
0: Non, qui est autour de toi. C'est lié au produit.
1: Est-ce que c'est le fait de ranger mal un objet quelque part, enfin un produit?
0: En fait, c'est manger ou boire un produit qu'ils n'ont pas encore payé.
1: Eh ben, maintenant, j'ose plus.
0: Ah bon, pourquoi?
1: Mais parce que il y a des caisses qui pèsent tes articles.
0: Et pas, donc... Non, mais pas un gâteau.
1: Bah si, en fait ça pèse le contenu, ça retient combien de grammes il y a dans le paquet. Et moi par exemple, si j'achète de l'eau et que j'en bois parce que j'ai super soif, oui. Je sais que ça pèse plus le même poids et qu'il reconnaît pas l'objet et après
0: mais
1: j'ai peur qu'on me juge.
0: Tu scannes.
1: Bah oui,
0: c'est un
1: mais
0: scan.
1: Eh ben oui, mais après tu mets ça dans un bac qui pèse ton article. Pour pas qu'il y ait justement de fraude.
0: Ah, genre tu mets un truc beaucoup plus cher mais qui pèse plus lourd dans le paquet de gâteaux parce que t'as mangé les paquets de gâteaux et tu vas mettre par exemple
1: un
0: smartphone dans le paquet de gâteaux.
1: J'ai essayé d'aller jusque là mais j'ose pas, c'est trop compliqué. Mais du coup, j'ose plus le faire.
0: Ah, d'accord.
1: Donc, okay. Bien joué, les supermarchés.
0: Bien joué de quoi?
1: Bah, parce que du coup, on respecte et on boit plus et on mange plus dans les rayons, quoi.
0: Mais je savais pas ce truc de poids, moi.
1: Ah, si.
4: Bah, moi non plus.
1: Bah, de plus en plus pour éviter les fraudes.
0: T'as rien, ils te connaissent bien.
1: La voleuse de.
0: La voleuse de Pimps. C'est le cadeau numéro 1 réclamé par les mamans pour leur fête des mères qui arrive bientôt. Quel est ce cadeau numéro 1, Nico?
4: De la thune?
0: C'est pas de l'argent. Non, c'est pas de l'argent. Non. Florent, le producteur?
2: Des fleurs?
0: Des fleurs non plus. Lorenza?
1: Un bijou?
0: C'est pas un bijou. Vous y êtes pas. C'est pas un objet. Nico?
4: C'est une expérience avec leur enfant ou pas?
0: Non.
4: Non.
0: Aurélio Standard?
3: Bah pour se détendre, je sais pas, un spa, non?
0: Bah c'est ça.
3: Ah ok.
0: Ouais. C'est une séance au spa. C'est le cadeau numéro 1 réclamé par les mamans pour la fête des mères.
1: Ah, ils ont bien raison.
4: Seul, ouais.
0: Mais tant que c'est pas de la thune, comme il dit.
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0: 8h49, merci d'être avec nous comme chaque jour. On est bien, on est là. Quand je dis comme chaque jour, disons que dans ce mois de mai, il y a quelques trous quand même.
1: Ouais.
0: Mais là, c'est une semaine complète. Là, on est avec vous pour démarrer cette journée. On va écouter PLK, Pocahontas, sur aussi Gims. Et on parle de notre week-end. C'était un bon gros week-end. Comment s'est passé votre week-end? Quelle note vous lui donnez de 0 à 10? Moi, honnêtement, je suis sur un bon 9.
1: Oh,
0: ah, pas mal. Ah, mais je vous ai dit que j'avais réussi à faire des pizzas. Mais
1: ah, c'est vrai.
0: Ma fille et ma femme m'ont dit que c'était les meilleures pizzas que j'avais faites jusqu'à maintenant.
4: La classe.
0: Ça veut dire que je commence un peu à toucher en pizza.
1: Ouais.
0: J'ai. On a regardé un film sur Netflix. Je vous conseille, il fait flipper. Apex. Vous l'avez pas vu?
1: Ah, j'ai entendu parler de ça.
0: Ah, ben, c'est un thriller.
1: Ouais.
0: C'est angoissant, quoi. C'est vraiment, ça fait peur, quoi. Ma femme, elle se cachait les yeux.
1: Ah non, alors c'est pas pour moi, ça.
4: Et toi, tu te cachais pas les yeux?
0: Non, mais je suis un bonhomme, ouais.
4: Parce que moi, je me cache pas les yeux, mais parfois, tu sais, je prends mon téléphone pour faire genre, tu vois, je regarde un truc pour pas regarder la télé.
0: Non, je regardais, mais
1: technique.
0: En fait, le truc, c'est, t'as envie de l'arrêter, mais en fait, t'as envie de
1: continuer.
0: Bah, de continuer pour savoir la suite, quoi.
4: Ouais.
0: C'est avec Charlize Theron, c'est pas mal du tout.
1: Okay.
2: Florent, ça fait sursauter ou pas? Parce que moi je me bouche les oreilles justement.
0: Ouais, à un moment tu sursautes.
1: Ah non, c'est mort ça.
0: C'est le principe des thrillers. Hein,
1: oui, je sais, mais moi c'est un enfer.
0: Mais c'est marrant parce que tu regardes ces films, t'es pas bien, mais t'es bien en même temps.
4: T'es bien d'être pas bien.
0: C'est très particulier. Donc un 9 parce que quand même le film était cool. Et puis j'ai quasiment terminé mon jeu vidéo. Et ça m'arrive rarement
1: d'aller jusqu'au bout
0: du jeu vidéo. Donc ça c'est cool. Et puis j'enlève un point parce que la coloscopie quoi.
1: Ah oui, t'as appris ça.
4: Ah oui, c'est vrai.
0: Oui, j'ai été chez
1: tout de suite.
0: Une gastro-entérologue et en juillet je fais une coloscopie.
1: Oui, mais t'as presque 2 mois pour te faire à l'idée.
0: Bah oui,
1: entraîne-toi.
0: Mais j'arrête pas d'y penser. J'arrête pas d'y penser et j'en parle autour de moi. Entraîne-toi.
4: Ce week-end on s'entraîne.
0: Mais je vais te dire un truc, j'y ai pensé.
1: Mais n'importe quoi.
0: Non mais pas au truc.
1: Ah, okay.
0: En fait, non, mais ce qui me stresse dans le truc, c'est l'anesthésie.
1: Oui, je sais. Oui.
0: Et j'ai rendez-vous avec l'anesthésiste normalement. Et donc je voulais lui demander, mais est-ce que vous pouvez pas juste me le faire un tout petit peu
1: mais
0: pour
1: non.
0: que je vois ce que ça fait?
1: Non.
0: Mais j'ai pensé à lui demander.
1: Mais ils peuvent pas.
4: Hyper légal, je crois.
0: Bah peut-être qu'il.
1: Tu nous diras, mais je pense que vraiment il peut pas. Quoi.
4: Juste un mec qui veut sa dose.
1: Ouais, vraiment.
0: Tu vois, pour voir ce que ça fait d'être endormi.
1: Juste 30 secondes.
0: Oui, pour voir.
1: Mais non.
0: Bah quoi, non, t'es pas esthéticienne, t'es pas anesthésiste.
1: Oui, mais je pense que c'est pas légal, ouais, comme disait Nico.
0: Oh là là, vous êtes pas drôle.
1: Bah c'est vrai. Bah tu nous diras.
0: Un bon 9 sur 10 quand même. Comment s'est passé votre week-end? On a Valentin qui est là. Bienvenue sur Énergie, Valentin.
7: Bonjour Manu, bonjour les Ouinouins.
0: Bonjour à toi, on t'écoute.
7: Alors moi je mettrais 4 sur 10 pour mon déménagement à cause de mon meilleur pote qui m'a donné rendez-vous chez lui pour une surprise. Et en fait c'était pour m'annoncer son déménagement et l'aider à déménager.
0: Oh ça c'est vache.
1: Mais en vrai, c'est malin.
4: Oh, non, c'est vicieux.
0: C'est pas bien ça.
1: C'est malin de ouf.
0: Ah non, c'est vraiment pas bien. Ah non, moi je peux me fâcher avec un pote s'il me fait
1: Oula.
0: Ça.
4: Tu peux te barrer.
0: Mais non, mais parce que là,
1: t'es là.
0: Mais ça s'appelle du kidnapping quoi.
1: Bah ouais. Oui, mais bon, c'est malin.
0: Bah c'est malin.
1: Son pote est rusé à Valentin.
0: Et il a fait ça à combien de potes, Valentin?
7: Deux. Moi et un autre.
0: Ah. Ouais. Vous êtes resté?
7: Bah oui. Après le pauvre, tu passes comment? Il a pas beaucoup de sous. Fallait bien l'aider quoi. Enfin bon.
4: Mais tu fais tomber les trucs.
0: Non mais c'est la surprise quoi. C'est prendre par surprise.
1: Oui voilà. Il aurait pu dire la vérité. Ouais. Après c'est malin parce qu'ils sont restés au moins.
2: Ouais mais quand on a des amis comme toi et on sait qu'ils viendront pas, t'as pas le choix. T'es obligé de les piéger. Sinon tu fais pas tout.
0: C'est pour ça que moi dès qu'on m'invite à quelque chose, j'attends qu'il y ait des gens. J'envoie un message. C'est pas un déménagement. Non. Allez. Ok c'est bon je viens. Merci beaucoup Valentin de nous avoir appelé.
7: Avec plaisir. Bonne journée.
0: Belle journée à toi. Comment s'est passé votre week-end de 0 à 10? Amel est là. Bonjour Amel.
8: Coucou l'équipe.
0: Bienvenue sur Énergie, on t'écoute.
8: Bah écoute, moi par contre, je donne un 10 sur 10 à mon week-end.
0: Oula.
8: Oh oui, carrément.
0: C'est un sans faute.
8: Ouais, c'était drôle surtout.
0: Vas-y.
8: Donc en fait, on était dans un spa avec mon copain et puis il y avait des massages incroyables et on a pris un massage à deux et à un moment donné, la masseuse qui s'occupait de lui s'est mise debout sur lui et là franchement, je suis partie m'en fou rire. C'était excellent.
1: Putain, j'ai eu ça avec mon ex aussi, c'est très drôle quand tu vois ça.
0: Mais pourquoi
8: c'est très, très drôle.
1: Mais parce qu'en fait, c'est des techniques. Bah, moi, c'était une masseuse thaïlandaise et elles ont des techniques vraiment très particulières pour te soulager les points du dos. Oh. Et en fait, elles te grimpent dessus, mais tu t'y attends pas. Et elle est vraiment à pieds nus sur ton dos en train de te marcher dessus. Et vraiment, quand tu vois ça et que tu te dis qu'après c'est ton tour, bah, tu fais moins la même. Quoi.
4: Ça se trouve, elle se défoule. C'est marrant, c'est une technique. Yeah.
1: Mais écoute, c'est vrai que c'est impressionnant.
0: En tout cas, elle a apprécié, c'est un 10 sur 10.
8: Ah oui, c'était génial. Franchement, c'était top.
0: Merci beaucoup de nous avoir appelé, Amel.
8: Bisous, belle journée.
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0: 8h56, je pense que c'est une bonne heure pour lancer un vrai débat. Un débat sur le ketchup.
1: Oh, oui.
0: On va écouter Guim sur aussi Bébé Rexa. C'est un débat qui divise les cuisines du monde entier, j'ai pas peur de le dire.
1: Oui.
0: Le ketchup, vous le mettez où, Lorenza?
1: Dans le frigo.
0: Dans le frigo.
1: Bah, quand il est ouvert seulement.
0: Donc fermé.
1: Fermé en dehors, dans le.
0: Ouvert au frigo.
1: Ouais, exactement.
0: Ok, Nico?
2: Moi, je le mets direct au frigo dans la porte.
0: D'accord. Florent, notre producteur?
2: Frigo dans la porte, comme Nico.
0: Très bien, tout le monde le met au frigo. Mmh. Selon des experts en sécurité alimentaire, le ketchup peut très bien rester dans un placard après ouverture.
1: Oh!
0: Ah, bon ah je vous avais dit.
4: Ah!
0: Je vous ai dit que là, on est sur, sur un gros sujet.
4: Oui, oui.
0: Il y a un professeur en sciences alimentaires. Je savais pas que ça existait. Il explique, de point ouvrir les guillemets. Le ketchup est très acide, donc les microbes survivent moins facilement à température ambiante. On se dit qu'en fait, c'est mieux de le mettre au frais. Eh ben, pas du tout.
1: Pas spécialement. Bah, ok.
2: En même temps, c'est logique.
0: Pourquoi c'est
4: logique? Quand tu vas au resto, c'est vrai qu'ils sont toujours posés là, ils sortent pas du frigo, ils sont sur la table.
0: Bah oui.
4: Ah ouais?
0: Bah oui.
1: Ah bah incroyable.
0: J'ai une info bonus. Le ketchup à température ambiante sort beaucoup plus facilement de la bouteille.
1: Ah oui, bah c'est vrai tests. En vrai.
0: Eh bah oui, c'est vrai en vrai. Comme on dit, c'est vrai en vrai, c'est la preuve de la preuve. Hein.
2: C'est véritable.
0: C'est vrai en vrai. Et alors, encore une info bonus, c'est pas le seul. La sauce soja, c'est pareil.
1: Ah, ça, je le fais, ça, c'est en dehors du frigo chez moi.
0: Ah
1: Ouais.
0: Et c'est pas tout, il y a aussi certaines sauces piquantes qui peuvent aussi rester hors du frigo. Mais ils disent pas lesquelles, donc certaines.
1: Ah.
0: Donc, par mesure de sécu, laissez-les au frigo. En tout cas, pour le ketchup, c'est une vraie révolution.
1: Ah, franchement, c'est stylé de savoir
0: et
1: ça.
0: Voilà. 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

0: Lorenza qui est là.
1: Salut.
0: Avec Nico qui est là aussi.
2: Et coucou.
0: Et avec un drone, le DJI Mini 3 qu'on va vous offrir dans 5 minutes, juste après Gims, on joue ensemble comme chaque jour. Et c'est un drone qu'on vous offre. Vous nous appelez au 0870 42 48, on va jouer ensemble. Qu'est-ce que vous avez envie de partager? Allez, avec nous pour lancer cette nouvelle heure. Lorenza.
1: Ma coloc, elle est corse.
0: Oui.
1: Et elle y allait il y a quelques jours, elle m'a ramené un bracelet. Que j'ai là aujourd'hui, quoi.
0: Oui.
1: Et il y a la forme de la Corse, en fait, en bijoux doré au milieu.
0: Oui.
1: Et je suis un peu fière parce que j'ai l'impression que les gens pensent que je suis corse. Vive la Corse libre! Alors que...
2: c'est un peu comme les gens qui mettent 2A ou 2B, c'est sur leur plaque d'immatriculation.
0: Ouais, parce que c'est les numéros des départements.
1: Ouais. Ouais,
2: exactement, j'ai un pote qui a fait
0: et
2: ça.
0: Il y a aussi un truc, c'est Corsica Ferries, les autocollants.
1: Ah, bah bien sûr!
0: Ouais. C'est quand tu vas en Corse et que tu passes par Corsica Ferries, donc on te met un autocollant sur ta voiture.
2: Tu l'enlèves pas.
0: Et tu ne l'enlèves jamais.
1: Non.
2: Tu fais partie de la team.
0: Mais moi, je l'ai pas enlevé.
1: Ah, tu vois?
0: Ah ouais?
1: Je sais pas, il y a ce truc où je suis un peu fière. Je lève mon poignet comme ça.
0: Mais
2: tu prends l'accent corse.
0: Moi, un de mes meilleurs amis, c'est pas une vanne, est corse.
1: Ouais.
0: Et je suis fier quand je le dis.
1: Bah, moi aussi.
0: Je dis même non, parce que lui, il est originaire d'un petit village dont je connais le nom.
1: Ah.
0: Donc, tu vois, et là, quand t'es un corse, il fait ah oui, je connais ce village.
1: Bah,
0: dans le nord. Oui, en Castagnac. Oui, absolument.
2: Je connais ce village.
0: Oui, bien sûr. Et là, toi aussi, tu prends le. Oui, là-bas.
1: Bah, du coup, je suis contente parce que je suis pas seule, du coup.
0: Bah non, bah voilà. Il y a un truc, effectivement, il y a un truc avec la Corse comme ça.
1: On les aime trop.
0: On l'a pas avec Angoulême, par exemple, c'est marrant. Hein,
1: c'est vrai.
0: Il y a pas de bijoux avec la forme de la ville.
2: T'as pas gardé autocollant Angoulême sur ta voiture.
0: Non,
2: c'est bizarre.
0: Angoulême transport en commun, j'ai pas gardé le ticket sur moi. Bon. Nico, quelque chose à partager avec nous?
2: Ouais, dans un autre registre, je me suis rendu compte que j'avais jamais capté quand ma copine allait aux toilettes faire le numéro 2.
0: C'est-à-dire pas capté.
2: Ça fait quelques mois qu'on est ensemble et je vois jamais le faire. Et en fait, on fait la même chose tous les deux, c'est qu'on attend d'être à l'extérieur ou alors que l'autre soit pas à la maison pour le faire.
0: Ah bon?
1: Mais si t'as une envie pressante, comment tu fais?
2: J'ai rarement une envie pressante à ce niveau-là, quoi. Tu vois, je peux me retenir.
0: Ah, moi, des fois, j'arrive chez moi, je dis à tout le monde, écartez-vous! Papa is back!
1: Oh là là. Nous, on dit juste Papa entre nous, va pas dans les toilettes du bas. Parce que on a de la chance d'avoir deux toilettes.
0: Dans le nouvel appart.
1: Ouais, ça, exactement. C'est... Et la toilette popo et la toilette normale.
0: Ah oui, vous en avez une réservée?
1: Bah, en vrai, on s'est rendu compte que tous les trois, on allait dans la même pour faire popo. Et c'est la toilette du bas, c'est la toilette des invités. Donc si ça, un jour vous venez à la maison, vous savez que utilisez celle du haut, quoi.
0: C'est marrant parce que moi, j'aurais fait plutôt toilette du haut pour le popo et les invités en bas.
2: Ah bah oui.
1: Bah ouais, mais je sais pas pourquoi ça s'est fait naturellement, quoi. En plus, ils doivent écouter l'émission, là, ça doit être génial que je raconte notre vie, là.
0: Les colocs, tu
1: écoutes? C'est sûr.
0: Bah ils le savent que en bas c'est les toilettes popo.
1: Peut-être qu'ils n'avaient pas envie que je raconte tout ça, voilà. Mais
0: bah c'est trop tard.
1: Bah oui.
2: Ça y est.
1: Voilà.
0: Florent, notre producteur.
3: Sinon tu mets un silencieux.
0: Un silencieux. C'est-à-dire,
3: 3 feuilles de papier pour amortir.
1: Ah ben bravo l'écologie.
3: Mais oui, mais comme ça, bam, zéro impact.
2: Il y a vraiment un nom pour cette technique?
3: Ouais, c'est silencieux.
2: T'as vraiment bossé le truc, toi t'as fait un exposé.
3: Ah oui, ça c'est super ça.
2: D'accord.
0: Moi je ferme la porte. Alors, les toilettes sont pas loin de la chambre de ma fille.
1: Oh là,
0: et c'est vrai que
1: quand
0: j'y vais, souvent je dis comment ça va machin, et discrètement je ferme sa porte.
1: Ah, c'est malin.
0: Pour qu'il y ait une sorte de sas, tu vois.
1: Ok,
2: d'accord.
1: C'est très malin.
0: Pour qu'il y ait deux portes de fermées pour être sûr qu'il n'y ait pas de problème.
2: C'est très malin. Pas que ça ait lancé un débat.
1: Mais on a toutes nos techniques, hein.
0: Mais c'est incroyable, hein. On pourra en parler pendant des heures.
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0: On va jouer ensemble avec Laure. Bonjour Laure.
6: Bonjour Manu, bonjour les ouin-ouin.
0: Bienvenue sur Énergie Laure. Ce
6: merci.
0: Drone, le drone DJI Mini 3, il est peut-être pour toi. Il a une caméra 4K, ok,
1: ouais.
0: On a dépassé la HD là.
1: Bien sûr.
0: On est en 4K. Il va jusqu'à 57 km/h. Tu sais ce que c'est 57 km/h?
1: C'est très rapide.
0: C'est très rapide, Lorenza. Il a une autonomie de 38 minutes. Et là, on se dit, 38 minutes? Mais 38 minutes déjà de vidéo, c'est beaucoup.
1: Bah, bien sûr.
0: Surtout à 57 km/h. Ce drone, Laure, il est pour toi si tu gagnes ce matin à 3 questions et 2 ouin-ouin. Tous les jours, on fait tourner les jeux. On est de retour avec celui-là. Voici les règles. Je vais te donner 3 questions. Tu choisiras une question à laquelle tu répondras. Et tu choisiras 2 autres personnes de l'équipe pour répondre aux 2 autres questions. Je te donne les thèmes du jour. Il y a une question mathématique. Il y a une question dessin animé. Et il y a une question reproduction. Quel thème t'inspire ? Mathématiques, dessin animé, reproduction ?
6: Moi, je vais prendre dessin animé.
0: Dessin animé, c'est pour toi. Qui sera bon en mathématiques ?
6: Je dirais Florent.
0: Florent, le producteur en mathématiques.
3: Intéressant.
0: Attention, il reste la question reproduction.
6: Lorenza ?
1: Allez, on va y aller.
0: Bah oui ?
1: Ouais.
0: Non, mais c'est pas...
1: Bah non, ça peut le faire, évidemment.
0: Mais bien sûr.
1: J'y crois.
0: Allez. Je rappelle les règles fondamentales et importantes de ce jeu. Il faut deux bonnes réponses pour gagner. À chaque question, vous avez chacun 5 secondes pour répondre et une seule réponse.
6: Ok.
0: C'est parti. Concentration. On va démarrer avec la question mathématique.
3: Ok.
0: Elle est pour Florent, notre producteur. 5 secondes pour répondre à cette question. Une équation du second degré possède au maximum 2 solutions ou 3 solutions ?
3: 2 solutions.
1: C'était quoi ce grognement ?
0: Est-ce que tu dis deuxième degré, 2 solutions ?
3: Oui.
0: Ouais, évidemment, c'est un petit peu c'est évident.
3: Est-ce un piège ?
0: Bah, c'est...
1: Mais non.
0: Bonne réponse. Oui.
1: Bien joué.
6: Merci Florent.
3: De rien.
0: Ça commence bien. On va passer à la question des dessins animés maintenant et c'est toi alors qui va y répondre.
6: Allez.
0: 5 secondes, une seule réponse possible. Voici la question. Dans quel dessin animé retrouve-t-on des créatures capturées dans des objets ?
6: Bah, les Pokémon.
0: Ah. Aïe, Lorenza est énervée.
1: Elle est en train de répondre. Pardon, mais j'ai eu peur, oui.
0: Lorenza, dans les jeux, elle oublie complètement que c'est la radio. Elle oublie complètement que c'est vraiment ses premiers degrés. Oh putain, réponds,
1: je suis
0: quoi ?
1: Désolée. Non.
0: C'est une bonne réponse, ça veut dire que c'est gagné. T'as mis un
6: c'est
0: petit peu de suspense dans l'histoire,
6: ouais,
0: mais t'y es arrivé.
6: Voilà.
0: Eh ben, le drone DJI Mini 3, il est pour toi alors, bravo.
6: Super, merci beaucoup. Merci
0: attends.
6: Oui.
0: Il reste une question.
6: Ah oui.
0: T'es pas obligé d'y répondre. Mais je te propose quelque chose.
6: Allons-y.
0: Si t'es joueuse.
6: Ouais.
0: Et qu'on va jusqu'à la troisième question. Je pense qu'avec le drone, une PS5, ça ira bien. Une PlayStation 5 Slim en plus du drone.
6: Ok.
0: Si tu veux que je pose la troisième question, la question reproduction à Lorenza. Le problème, c'est que si elle ne répond pas juste, tu perds tout.
6: Ok. Je sais que mon fils serait ravi d'avoir une PlayStation 5, alors je vais tenter.
0: Oh ! Waouh !
6: Pardon.
0: Pas la pression.
6: Alors, pas la pression.
1: Oui, je l'ai.
6: Mais souffle, respire et je crois en toi.
0: La question reproduction, elle est pour Lorenza.
1: Ouais.
0: Si elle répond juste, il y a le drone, il y a la PS5. Si elle répond pas juste, il y a un enfant qui va pleurer.
1: Arrête, mais c'est horrible. Ben, la reproduction, elle en fera un autre et puis voilà. Pardon, Laure, c'est pour décompresser.
0: T'es prête ?
6: Oui.
0: Voici la question. 5 secondes, une réponse. Comment s'appelle la cellule reproductrice féminine ?
1: L'ovule. Bah ouais. C'est pas ça ? Vous me regardez bizarrement.
0: Comment s'appelle la cellule reproductrice féminine ?
1: C'est pas ça ? Bah attends.
0: C'est l'ovule ?
1: Ah,
0: c'est gagné !
6: Merci,
0: Lorenza a joué
3: sa vie.
0: Le drone DJI Mini 3 plus la PlayStation 5 Slim, c'est gagné pour toi, alors.
6: C'est incroyable, merci, mais infiniment, c'est vraiment incroyable.
0: Attends,
6: merci beaucoup.
0: Attends.
6: Ah non.
1: Qu'est-ce que tu fais ?
0: J'ai encore une question qui traîne.
1: Ah bon ?
3: Oh.
0: Qu'on rajouterait pas un cadeau ?
1: Bah encore ?
6: Ah non, mais c'est trop, c'est horrible.
0: Une télé ?
6: Non. Oh non.
0: Toujours plus.
1: Vraiment ?
0: Une télé, quoi, avec la console.
3: Eh, pratique.
0: Et pour regarder les images du drone ?
1: Oui, je comprends.
6: C'est trop dur.
0: Une belle télé, quoi.
2: La madame cadeau d'énergie est en PLS.
0: J'ai une question géographie.
6: Ouf.
0: Tu peux choisir d'y répondre ou que quelqu'un de l'équipe y réponde. Si tu veux rajouter une télé. Mais je te rappelle qu'effectivement, tu peux tout perdre s'il n'y a pas la bonne réponse.
6: Oui. Alors, j'étais joueuse. Merci infiniment, Lorenza, Flo, tout le monde. Mais là, je pense que je vais arrêter pour le coup. C'est déjà énorme, c'est déjà incroyable. Et voilà, je vais garder déjà tout ça, c'est énorme.
0: Je comprends. Enfin bon, c'était quand même pas compliqué de connaître la capitale de la France.
2: Ah, question nulle.
1: Le monstre.
0: Non, je te le dis juste. Dans quel pays se trouve la ville d'Athènes?
6: La Grèce.
0: Bah oui.
6: Ah non.
0: Oh si. Mais attends, c'est magnifique ce que t'as gagné déjà.
6: Dingue, ouais. Mais c'est énorme. Oui, oui.
0: Le drone DJI Mini 3 plus la PlayStation 5 Slim. Bravo à toi. Alors.
6: Merci infiniment. Vous êtes géniaux. Je vous écoute tous les matins et c'est un vrai bonheur.
0: Eh ben, on t'embrasse fort, on te souhaite plein de bonnes choses, une belle semaine. Merci. Et puis ben, des bonnes vacances si tu pars en vacances, et puis un bel été, et puis on se retrouve à Noël.
6: Ouais.
0: Gros bisous, Laure, bravo
6: beaucoup,
0: à toi.
6: Bisous, bisous.
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0: Oh Evelyne Delia. Bah, mais c'est la madame. On dirait toujours connu Evelyne Delia, la météo, quoi.
1: Moi
0: c'est
1: aussi.
0: Bah voilà. Bon, si vous en avez marre de la pluie et du froid pour ce mois de mai, j'ai une bonne nouvelle. D'après Météo France, le beau temps va revenir à partir de mercredi avec des températures plus hautes, même genre la semaine prochaine jusqu'à 30 degrés.
1: Enfin, allez, c'est là.
0: Mais c'est mercredi, là on a encore le temps de merde là. C'est pas que j'aime pas ce temps, c'est que en fait là tout ça va bien deux jours et en octobre. Voilà, c'est juste ça. Bon. Comment s'est passé votre week-end? Vous êtes peut-être allé au musée. De 0 à 10, quelle note vous donnez à votre week-end? On continue à vous prendre au téléphone au 0870 42 48. Nico, t'as pas donné de note?
2: Bon, 7/10, moi.
0: Oh, c'est bien 7/10.
2: Ouais, je voulais dire en début d'émission, j'étais avec mes enfants ce week-end, il a fait beau chez moi, on a pu profiter du jardin, on a fait de la plancha, c'était cool.
0: Bien.
2: On a dormi aussi ensemble, j'ai juste un problème avec mon bébé. Mon bébé qui a un mois, qui à chaque fois que je change une couche, il me fait pipi dessus.
0: C'est normal.
1: C'est un classique. Ouais, ça,
2: vraiment partout, quoi.
0: Ouais,
2: il le fait pas sur ma compagne. Et j'ai quand même vu avec un pédiatre qui m'a dit, c'est qu'il est en confiance. Donc le gars, il est en confiance, il me pisse dessus, quoi.
0: Voilà. Ok. Bon.
2: Soit ça, soit il me respecte pas. Tu vois, je sais pas encore. Mais voilà. Donc j'enlève 3 points pour ça parce que je suis obligé de changer de t-shirt quand je lui change de couche. Ah, mais sinon ça va.
0: Mais c'est vrai que c'est un classique. Hein. C'est ouais. Et puis vraiment quand ça t'arrive, t'es dépourvu. T'es.
2: Ouais.
0: Ok, c'est comme ça.
1: Ah oui,
2: t'as envie de mettre la main pour baisser le truc, mais tu dis en fait non, ça sert à rien
0: parce que ça part dans tous les sens après.
2: Exactement.
0: Donc c'est merci.
2: C'est le jeu.
0: Voilà, c'est dans le meilleur cas c'est le t-shirt, dans le pire c'est la bouche. Donc voilà.
2: Mais j'ai jamais eu ça.
0: Mais oui, ah bon? Sur le visage.
2: Ah non, jamais.
0: Si, quand ça part, hein. C'est.
2: Ah ouais.
0: Ben oui. C'est. Enfin bon.
1: Ouais,
0: mais tu sais quoi, il y a un truc qui est incroyable. Quand
1: c'est
0: t'es
1: que
0: papa
1: c'est
0: ou maman.
1: C'est ton enfant qui fait pipi.
0: Exactement.
2: Tu trouves ça beau.
0: Le pipi, le popo ou le vomi de ton enfant ne pose pas de problème.
1: Ouais.
0: Et c'est même, je vais dire un truc, le truc le plus difficile, c'est le mouche bébé. Que tu découvriras quand tu
1: seras.
2: C'est un enfer.
0: T'auras pas le choix. T'auras un mouche bébé, tu verras.
2: Moi, j'ai l'automatique, moi.
0: Tu dois aspirer pour enlever. Mais t'es pas en contact, hein. Mais tu sais que.
2: Puis je vous avais raconté, c'est que moi, j'avais un pote qui l'avait fait et qui me disait, putain, t'es en contact. Et je lui ai dit, c'est pas possible. Mais en fait, normalement, t'as un filtre.
0: Oui.
2: Sur les trucs. Et lui, il me dit, ah, c'était une petite mousse. Moi, pour moi, il fallait l'enlever.
1: Non.
2: Il me dit, mec, ma fille, elle a 3 mois, ça fait 3 mois que je suis en contact.
0: Oh la vache.
2: Et il disait, je comprends pourquoi les parents, ils aiment pas ça. Bah non.
0: Enchaînons. On a Adrien qui est là. Bonjour Adrien.
8: Et bonjour Manu, bonjour les Wawin.
0: Quelle note tu donnes à ton week-end, Adrien?
8: Alors moi, je donne un 9 sur 10 parce que j'ai refait ma garde-robe pour cet été.
0: Oh la vache, t'as acheté beaucoup de fringues?
8: Ah ouais, c'est pour ça que je mets 9, pas 10. Ça a coûté cher.
0: Ah bah oui, souvent ça va avec. T'as acheté quoi?
8: Et ouais, j'ai acheté une paire de lunettes de soleil, comme chaque année, des nouvelles tongs et pas mal de maillots de bain, quoi.
0: Ok.
8: Et j'ai mis une couleur spéciale pour cet été, couleur vert pomme pour moi, et voilà quoi. On n'en parle plus.
0: Écoute, tu t'es fait plaisir. Il y a des petits oiseaux autour de toi. Hein.
8: Comment?
0: Il y a des oiseaux autour de toi.
8: Ouais, je suis en pleine forêt, ouais.
0: D'accord, rien, ouais, parce que je te préviens, je suis chasseur. Ah, ok, rien. Ouais, et je me suis mis en vert pomme camouflage. Ah, d'accord,
8: voilà. Super, c'est... Ouais, t'as tout compris, hein.
0: D'accord, ok, bon, voilà. Et tu te balades en forêt le matin à 9h30?
8: Oui.
0: Mais il est bien de rien. Il est tranquille.
8: Bonne balade, bon soleil et tout. Franchement, on profite.
0: Eh ben, t'as raison, Adrien. Profite. Toi, 9 sur 10, pardon, pour ton c'est week-end. Ça. 10 sur 10 pour la semaine qui commence pas trop sur les chapeaux de roue pour Adrien. C'est bien, ça. Tranquille. Belle journée à toi, nickel. Adrien. Merci de nous avoir
8: appelé. Merci beaucoup. Bonne journée à tous.
0: Ciao. Il y a Pauline qui est là. Bonjour, Pauline.
9: Salut, Manu. Salut, les mamans.
0: Quelle note tu donnes à ton week-end, Pauline?
9: Alors, moi, pas ouf. 3 sur 10.
0: Ah, 3, c'est pas terrible.
9: Ouais. J'ai ma meilleure pote, elle m'a invité à tester un bar à eau. Donc, en fait, on devait déguster plein de types d'eau différentes, plates, gazeuses, aromatisées, etc. Je me suis fait chier tout le truc, quoi.
1: Excuse-moi, mais ça a l'air génial.
0: Ah non, pas génial.
1: Oh, non. Bah, moi, je rêve de faire ça.
0: Mais c'est quoi le délire de goûter les eaux?
1: Parce que y a des gens qui me disent, oui, toutes les eaux ont le même goût. Non,
2: non, non, pas du tout.
9: Si. Ah, j'ai vu que non.
0: D'accord. Non, toutes les eaux n'ont pas le même goût. Ah, voilà. Mais j'irai pas dans un... Non, bah oui, t'as des eaux. L'épargne, t'as l'impression de sucer une barre de fer.
1: Oui, bah oui.
0: Mais,
2: Non, mais à l'aveugle, ça va être sympa à faire. En vrai, une dégustation.
1: Et hop, tu dégustes un petit peu, t'as les aromatisés. Ah, moi j'adorerais.
0: Oh, ça me ferait chier, moi. Ah oui, non, vraiment, l'eau, je bois de l'eau, mais je bois de l'eau, quoi. Enfin, j'analyse pas.
2: La carafe.
0: Il y a un petit retour de framboise.
3: Mais surtout, à part la Contrex et l'épar, toutes les autres eaux ont le même goût.
1: Non, mais non, malheureux.
9: Elles ont pas
0: malheureux.
9: Le même goût.
0: Ouais, t'es
9: non.
0: Malheureux, elle a dit.
2: Attends, on parle des eaux plates, mais les eaux pétillantes, c'est la même chose.
1: Hein. Ah, ça n'a pas le même goût du
2: tout.
1: T'en
2: as qui sont salées, tu vois, c'est la genre la Salvetta, tu vois.
0: C'est vrai, il y a des eaux très salées en pétillantes. Ouais.
1: Et il y a des eaux qui pétillent très, très très très fort. C'est
2: ça fait
1: horrible.
2: Roté.
0: Alors ça s'appelle du coca, ça fait. Merci Pauline de nous avoir appelé.
9: Merci, bonne journée l'équipe.
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0: On est avec vous. On m'a demandé de refaire les rencontres de stars à peu près.
1: Ah, c'est vrai que ça fait longtemps.
0: Quelqu'un qui m'a dit, j'adore quand vous faites ça, j'adore quand vous faites ça, j'adore quand vous faites ça. J'ai dit, ok, d'accord.
1: Okay.
0: Et ben donc, je me suis dit, on va le refaire aujourd'hui. Après ce grand week-end, le principe de rencontres de stars à peu près est simple. C'est des rencontres avec des stars qu'on a eues, mais à peu près. C'est-à-dire qu'en fait, nous, on a vu la star. Elle était là, elle était pas loin de nous, mais elle nous a même pas calculé, elle ne sait même pas qu'on existe. Mais on l'a rencontrée. Tout est parti, je vous le rappelle, de la rencontre de star à peu près originelle. C'était Lorenza qui nous avait raconté qu'elle était aux toilettes dans une station-service et qu'elle allait pour ouvrir la porte. Et qui lui avait tenu la porte? Mimi Mati.
1: Et j'en garde un souvenir exceptionnel en vrai.
0: Mémorable. Bah, on peut considérer que t'es parti en vacances avec Mimi Mati.
1: Oui.
0: Voilà, tout simplement. C'était court, mais c'était intense.
1: Oui, exactement.
0: Quelle est votre rencontre de star à peu près à vous? Vous nous appelez au 0870 42 48, on vous prend le téléphone. Après, Temine Pala. Mais avant ça, il est là, il est chaud, il se prépare. C'est le moment de notre petite récré, c'est le jeu de Florent, notre producteur, et on a Roman avec nous aujourd'hui. Bonjour Roman.
11: Salut, bonjour Manu, bonjour les Wawa.
0: Sois la bienvenue parmi nous, on va jouer tous ensemble. Florent nous a concocté un petit jeu.
1: Oui, oui.
0: Alors aujourd'hui, il nous a dit le thème, il y a 5 minutes, c'est les musées, parce que c'est la journée mondiale des musées.
3: Exactement.
0: Roman, tu peux raccrocher.
3: Non, parce que dans des musées, on trouve des œuvres réalisées par des artistes, bien sûr, c'est la base du musée. Et on va donc jouer à artistes ou garagistes.
0: C'est-à-dire.
3: Ah, vous l'avez pas vu venir celui-là.
1: Non.
3: Eh bien, je vais vous donner des noms, et en fait, vous me dites si selon vous, c'est le nom d'un artiste ou d'un garagiste.
2: Mais d'un vrai garagiste.
3: Okay. D'un vrai garagiste.
2: Que t'as recherché.
3: Ah oui, j'ai recherché.
0: Pas... Oui, sinon ça marche pas forcément.
3: Et oui, sinon c'est...
0: C'est-à-dire qu'il y a le vrai nom de ce garage, il existe vraiment quelque part.
3: Exactement, tout à fait.
0: Okay. Artiste ou garagiste.
3: Exactement. On commence par Roman. Prête?
0: Allez.
3: Fernand Léger.
0: Ah oui.
11: Artiste,
3: complètement.
0: C'est un sculpteur, non?
3: C'est un peintre cubiste. Il a fait notamment la toile Le Remorqueur.
0: Oui, il a sculpté aussi. Ah, Remorqueur, donc il est un peu garagiste.
3: Exactement.
0: Manu. Oui.
3: Gérard Garouste.
0: Garouste. Attends, honnêtement, excuse-moi, mais alors déjà, si tu t'appelles Gérard, forcément t'es garagiste.
1: C'est un peu vrai.
0: Garouste, Gérard, il est garagiste.
1: Oui,
0: Garouste. Garage Garouste. Alors,
1: les pannes,
0: vous leur dites oust.
1: Pas mal.
3: Eh bien, c'est un artiste.
1: Ouais,
3: c'est un sculpteur, même il a réalisé le défi du soleil qu'on peut voir.
1: Très connu, oui.
0: Ah, bah oui, Garouste, hein, ça c'est.
1: Ça c'est tout lui. Hein.
0: Il a un style très particulier, Garouste.
3: Ouais, très particulier.
0: Il part avec de la peinture de carrosserie. Il est un peu garagiste.
3: Ensuite, Lorenza. André Crapard.
1: Garagiste,
3: tout à fait. Crapard et fils, c'est à Caen, en Normandie.
2: Crapard et fils.
0: Il a emmené sa famille avec lui.
3: Exactement.
0: C'est vrai que c'est rare, Crapard et fils sur une toile, par exemple. C'est vrai.
3: Nico, Edouard Pignon.
2: J'ai envie de te dire garagiste. Je vais me planter, mais garagiste.
3: Eh ben, c'est un artiste.
1: Ah oui. C'est pas vrai.
0: Pourtant les pignons, il y a aussi des pignons sur les voitures.
3: Exactement. Ouais. Mais non, lui il a réalisé le tableau Les Plongeurs. Voilà.
0: Ah, et ben,
1: ah ouais, c'est très bien. Connu.
0: C'est marrant parce que pignon, c'est vrai que ça fait pas, ah, ça fait dîner de con quoi.
1: Bah oui, ouais.
0: Oui.
3: Roman, Roger Keller.
12: Un garagiste.
3: C'est un garagiste, voilà, tout à fait, au garage. Keller et fils à Soufflenheim, en Alsace.
0: Mais ils sont beaucoup en famille, hein.
1: C'est fou,
3: mais
1: ça.
3: Alors, figure-toi, j'ai réalisé que c'était beaucoup le nom et fils.
0: Et fils, toujours, quand, les garages.
2: Quand ton papa est garagiste, t'es obligé de garagiste, quoi.
3: Ouais, visiblement.
0: Apparemment, ouais. Voilà. Ouais, c'est, et c'est pour ça qu'en fait, ça continue. Parce qu'à chaque fois, tu es le père d'autres après. Donc ça ne s'arrête jamais, en fait.
3: Manu.
0: Oh, oui.
3: Loli. Pardon. Loïc Delrieux.
0: Ah, Loïc Delrieux, il est incroyable. Vous avez jamais vu de toile de Delrieux?
1: Si, bien sûr.
0: Oh, c'est il peint des garages. Loïc Delrieux est un artiste incroyable.
3: Et tout à fait, c'est un garagiste.
0: Oui,
3: Saint-Cirgue de Jordan dans le Cantal.
0: Il a un nom son garage?
3: Non, il y a pas de nom celui-là. Lui c'est un indépendant, je pense.
0: Il a pas fait fils, il a pas fait l'enfant.
3: Il a pas franchisé.
0: OK, c'est pas mal. On en a un dernier ou pas?
3: On en a un dernier. Allez. Complètement. Roman Bertrand, oui. Rancillac.
12: Un artiste?
3: C'est complètement un artiste peintre qui a aussi créé un meuble, c'est important, qui s'appelle le fauteuil éléphant. Je pose ça là, vous en faites ce que vous voulez.
1: Le fauteuil éléphant.
0: Il est comment le fauteuil éléphant?
3: J'ai pas l'image. J'ai l'info déjà.
0: Ne faites pas chier, parce que c'est pas facile tous les jours de le trouver sur un thème de la merde. Alors, je suis tendu aujourd'hui, mais remerciez pas. Bravo.
3: Bah, avec plaisir.
0: On a appris tellement de choses. Vous êtes capable de citer deux noms d'artistes qu'il nous a donnés? Et ben c'est ça. Est-ce qu'on a passé un bon moment?
1: Oui.
0: Et ben nous prenons pas la tête plus que ça.
1: Voilà
0: bravo, bravo à tous les garagistes et fils de la planète. Roman, je vais t'offrir le mug Manu sur Énergie pour te remercier d'avoir été avec nous ce matin.
12: Merci beaucoup.
0: Je t'embrasse, je te souhaite une belle journée.
12: Moi aussi, gros bisous, gros bonne bisous. Journée à tous.
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0: Vous nous l'avez demandé, elles sont de retour. Le principe est très simple, vous avez croisé une star, vous avez rencontré une star, mais cette star ne le sait pas, elle ne sait même pas que vous existez, mais vous l'avez vue. Il s'est absolument rien passé, c'est ce qu'on appelle des rencontres de stars à peu près. 0 870 42 48, on vous prend au téléphone, il y a plein de monde. Il y a Marine pour commencer, bonjour Marine.
14: Bonjour Manu, bonjour les ouin-ouin.
0: Vais nous rêver, raconte-nous ton histoire de rencontre de star à peu près.
14: Alors moi j'étais en voiture vers Arcachon et j'ai croisé Laure Manaudou juste à côté de moi, de nous à vélo. Je lui ai juste fait coucou, mais au même moment elle a tourné à droite.
0: Génial. Oh là là.
1: Ça c'est beau ça.
0: Non,
2: la complicité.
14: Mais moi je l'ai vu. Non. Je l'ai vu.
0: Oh, oui.
14: Mais la frustration, ben je crois qu'elle m'a pas vu quoi.
0: Non, je crois pas. Je pense que tu peux dire franchement aux gens que t'as fait le tour de France avec Laure Manaudou,
1: oui,
0: à vélo.
1: Oui, clairement.
14: Bah en vrai j'étais trop fière. Hein.
0: Mais attends,
1: mais
0: complètement.
1: Tu peux.
0: Bien sûr.
14: Je me suis vu même nager avec elle.
0: Oui, t'emballes pas non plus.
1: Ouais,
0: mais en tout cas, je suis sûr que elle, quelque part dans sa tête, elle se souvient de ce moment-là où elle a tourné à droite. Mais
1: non,
0: quelle belle histoire de rencontre de star à peu près. Merci de nous avoir appelé. Il y a Tom qui est là aussi. Bonjour Tom.
15: Salut Manu, salut toute l'équipe.
0: Quelle est ton histoire de rencontre à peu près de star?
15: Alors moi, cet été, je me suis installé à une place en terrasse où Jean-Pierre Foucault venait d'y boire son café. C'est le serveur qui me l'a dit.
0: Oh, elle est bien celle-là.
1: Ça, c'est stylé, ça.
0: C'est ce qu'on appelle une rencontre de star à peu près par procuration.
1: Ouais.
0: C'est incroyable. C'est pas toi qui l'as vu, c'est quelqu'un qui t'a raconté qu'il l'avait vu.
15: Je me suis installé à la même place que lui.
0: C'est génial.
1: Incroyable.
0: C'est incroyable. Vous avez, vous êtes régalés ensemble, quoi. Vous avez pris ce petit café de l'amitié, toi et Jean-Pierre Foucault, alors que lui ne le sait absolument pas. C'est génial.
15: Exactement.
0: Merci beaucoup, Tom, de nous avoir appelé. C'est une très belle rencontre de star à peu près. C'est, à ricocher. Nico?
2: Moi, j'ai croisé Stéphane Bern chez Carrefour au Lavandou.
1: Oh
2: dans le sud de la France, au rayon fruits et légumes. Et c'est vrai que j'ai vérifié sur Google, il a acheté une maison pas loin.
0: Ah, d'accord.
2: J'étais étonné de le voir là. Je me dis, qu'est-ce qu'il fout? Vacances, pas vacances. Et j'ai tapé dans Google Actualité, Stéphane Bern, bam, il a acheté une maison à côté de chez moi.
0: Alors, non seulement tu l'as vu, lui, t'as pas vu, mais en plus, tu le stockes. Donc, c'est
1: rendu.
0: Ok, y a pas de problème, c'est une rencontre de star à peu près. Clarisse est là. Bonjour, Clarisse.
16: Bonjour, Manu. Bonjour, les grands-mères.
0: Fais-nous rêver, toi aussi, Clarisse.
16: Alors, moi, je me baladais sur Paris. Et en fait, devant une vitrine, il y avait un attroupement de monde. Et en fait, il y avait Ariana Nakamura.
0: Oh, et alors?
16: Bah en fait, du coup, j'étais trop gênée pour lui demander une photo. Il y avait trop de monde et du coup, bah, j'ai juste tracé ma route. Et j'étais dégoûtée quand je suis rentrée chez moi.
0: C'est génial, c'est une belle rencontre de star à peu près, ça. Ça, c'est vraiment magnifique. Bravo à toi. Vraiment, tu nous as fait rêver. On peut vraiment considérer que tu as fait du shopping à Paris avec Ayana Kamura.
16: Ça, c'est sûr.
0: Bravo, Clarisse. Merci de nous avoir appelé. Il y a Camille qui est là aussi. Bonjour, Camille.
17: Salut.
0: Bienvenue sur Énergie.
17: Ça va?
0: Oui, très bien. Quelle est ta rencontre de star à peu près?
17: Moi, j'ai vu Ramzy qui sortait dans les magasins pendant que moi, j'y rentrais.
0: Ramzy, t'as dit, c'est ça?
17: Oui.
0: D'accord, le Ricky Ramzy.
18: Ouais, c'est ça.
0: D'accord, tu l'as aperçu quand tu rentrais dans un magasin?
18: Oui, lui il sortait et mon père il a fait un petit signe de la tête, tu sais, avec les lèvres pincées là. Genre, bonjour.
1: Un check quoi?
0: Ouais.
18: Voilà, et il nous a ignorés.
0: Eh oui, bien sûr, mais... ouais.
1: Il nous a sûrement même pas vus. Hein.
0: Bah, clairement, il les a pas vus, il a même pas percuté qu'elle était là, bien sûr, évidemment. Et il vit sa meilleure vie. Hein.
1: Après, ils se sont croisés, donc c'est pas mal. Hein.
0: Ah bah, on peut... bah, là, franchement, c'était quoi comme, comme magasin?
18: Je sais pas si j'ai le droit de le dire.
0: Non, mais que, comme style de magasin.
18: Ah, c'était un magasin pour enfants, pardon.
0: Pour les habits pour enfants?
18: Ouais.
0: Oh bah on peut considérer que t'as un enfant avec Rami, voilà, c'est bien.
1: C'est pas tout moche.
0: Bien sûr, rencontre de star à peu près, évidemment. Merci beaucoup de nous avoir appelé. Lorenza, une rencontre de star à peu près?
1: Oui, j'ai été à un match de basket et devant moi, il y avait Nelson Montfort. Et on a crié tous les deux, on s'est levés en même temps pour un panier. Et j'ai cru qu'on allait échanger un regard à ce moment-là, mais non. Non.
0: Oh merde.
1: Et non.
0: Oh, ça c'est
1: aussi une belle rencontre de star à peu près.
0: Ah, c'est vraiment, vous avez vraiment vécu un moment fort ensemble.
1: Oui.
0: C'est vraiment, comme quoi le sport ça rapproche, mais
1: ouais,
0: pas
1: mais
0: tout le temps.
1: Non, de loin.
0: Jessica est là, bonjour Jessica.
19: Salut Manu, salut les Wawa.
0: T'as eu une rencontre de star à peu près toi aussi?
19: Alors oui, moi j'ai vu Vianney dans une station service sur l'autoroute. Et il a acheté juste une bouteille d'eau.
0: Alors ça m'étonne parce que Vianney,
1: il
0: est dans la forêt depuis 8 ans maintenant avec sa cabane. Je trouve ça très étrange. Qu'est-ce qu'il faisait acheter une bouteille
2: ça
0: d'eau?
2: Ça se trouve, c'est faux. Sa cabane, il fait construire.
0: Non, c'était il y a longtemps, Jessica, non?
19: Oh, c'était il y a 3 ans, à peu près.
0: Non, il y a 3 ans, ça va.
2: Ça, c'est une rencontre qui a gardé en elle, quoi.
0: Il continue à faire sa cabane à Vianney. Hein.
2: Non, je crois qu'il a fini.
0: Mais moi, je suis. Il a pas fini encore. Il installe l'intérieur maintenant.
1: Oh là là, mais
2: non, j'ai vu
1: jamais.
2: Les vidéos où ça y est, il commence à enregistrer des trucs, déjà. Mais,
0: alors moi, j'ai vu juste qu'il avait installé le piano, quoi.
1: Ah ouais?
0: Ouais, il a installé le piano, il a installé le lit. C'est incroyable.
1: Ok.
2: Il aurait mis moins de temps à choper un appart, quoi.
1: Bah oui, vivre dedans quand même, pas vivre, quoi.
0: Enfin... Après, qu'est-ce qu'il va en faire?
1: La louer?
0: Oh putain, il va monter des gîtes. Jessica, merci beaucoup de nous avoir appelé.
19: Bisous.
0: Gros bisous, belle journée à toi.
20: Bonjour, c'est Richard Gasquet. Manu, je t'ai vu jouer au tennis. Un conseil, continue la radio.
0: C'est pas très gentil.
1: Bah...
0: Mais c'est pas très faux non plus.
1: Non, mais...
0: Je joue au tennis et j'ai fait un truc horrible. C'est un pote qui a dit, regarde, j'ai une application. Si je la mets derrière moi, ça va nous filmer et ça ne fait que les points. C'est comme...
1: Ah, mais c'est très bien ça, c'est génial. Chouette.
0: Ouais, mais en fait, quand tu joues au tennis, quand tu fais un sport, t'as l'impression d'être une bête.
2: Ouais.
0: Tu sais vraiment de faire les bons gestes.
1: Et là, ça t'a calmé?
0: Mais
2: tu veux
0: arrêter de jouer?
1: Oh non, ouais.
0: J'avais déjà fait ça un jour pour du foot à 5, le futsal, où t'as l'impression de courir tout le temps. En fait, tu cours pas. Et au tennis, mais j'ai l'impression d'être
2: un chewing-gum.
0: Ouais.
1: Mais c'est pas grave, tu fais ça pour toi, pour le kiff.
0: Ouais, mais je me rendais pas compte.
1: Faire des championnats,
0: non, là vraiment, c'est si les extraterrestres viennent, ils détruisent la Terre. Hein, s'ils voient jouer. Waouh.
2: Si ça tient qu'à ça.
0: Il y a Roland Garros qui démarre aujourd'hui.
1: Oui. Ça y est.
0: Bon, avec les qualifications et voilà, c'est parti jusqu'au 7 juin prochain. Ah bah c'est les après-midi où il y a les RTT. Ah, hein, ouais. C'est.
1: Moi, j'en ai vraiment rien à faire.
0: Le tennis.
1: Ah ouais, ça m'atteint pas du tout quoi. Autant le foot, oui.
0: Roland Garros.
1: Le basket évidemment, mais le tennis,
2: moi je regardais pendant les révisions du bac.
1: Lent. Poc out. Enfin, c'est chiant.
0: Oh, tu confonds avec le padel.
1: Non.
0: Poc. Ah ouais, là, parce que.
1: Non, mais chacun a ses petits kiffs en sport.
0: Ouais, ouais. C'est comme moi, le basket, je trouve ça relou, quoi.
1: Ben voilà. Bah, on n'ira pas avoir de match de basket.
0: Inventer un truc. Créer le tesquette ou le basse-nice.
1: Faites
0: un truc.
1: Là, c'est kiffant, ouais.
0: Et voilà. Et c'est aussi l'anniversaire pour terminer sur ce truc tennis, c'est l'anniversaire de Yannick Noah aujourd'hui.
1: Oh, génial.
0: Il a 67 ans. Voilà, on a fait le tour. C'était notre moment tennis de l'émission. 9h55, Marine est avec nous. Bonjour, Marine.
21: Bonjour, tout le monde. Bonjour, les wawa.
0: Marine, on t'avait eu vendredi au téléphone parce que tu nous avais appelé à la fin d'émission et tu nous avais dit, je vais faire un truc ce week-end, les championnats départementaux d'équitation. T'en avais pas fait depuis 13 ans, tu t'y étais remise et t'avais dit allez, j'y vais. Et on était avec toi, on dit mais oui, tu vas y arriver.
1: Oui.
0: T'es une championne, les championnats départementaux, puis ensuite les régionaux, puis ensuite la France et ensuite les Jeux Olympiques. Comment ça s'est arrivé? Comment ça s'est terminé?
21: Donc le premier jour, j'ai fait tomber une barre et le deuxième jour, je me suis bien rattrapée, donc du coup, j'ai fini 9e.
0: C'est pas mal, 9e sur combien?
21: 21.
0: C'est pas mal,
2: ça va.
1: Ça c'est bien, franchement ça va.
0: Ah bah oui,
21: et
0: attends.
21: T'as parlé des départementaux et les départementaux, je les ai dimanche et lundi qui arrivent.
1: Allez.
0: Donc voilà. Alors donc on t'y retourne le week-end prochain.
21: C'est ça.
1: Et il faut au moins être dans le top 3 là. Hein.
21: Oui.
1: Allez, Marine.
21: Mais il a fini troisième, hein, avec une autre cavalière, parce qu'on était deux cavalières dessus. Et avec l'autre cavalière, il a fini troisième.
1: Ah bah, ah, tu vois.
0: Donc le problème n'est pas le cheval. Hein.
21: Je n'ai pas jamais le cheval.
1: Si, allez, je...
2: Ah, il n'y a pas de filtre.
0: Écoute, si j'y allais pas, quelqu'un d'autre allait y aller.
1: Non, mais Marine, là, on croit en toi. Elle,
0: mais bien
1: elle
0: sûr.
1: Va t'attraper, là.
0: Évidemment. Bah,
21: ah oui, je vais t'attraper.
0: Franchement, ça faisait 13 ans que tu n'en avais pas fait. T'arrives, tu fais une compétition. Je dis bravo.
1: Bravo.
0: Même le cheval, il n'a pas dû comprendre. Mais qu'est-ce qu'il fait? Alors, il s'appelle, j'ai oublié comment il s'appelait.
21: Gabin.
0: Ah oui, j'avais dit, il fallait l'appeler Tempête.
2: Ouais.
0: Bien sûr. Marine, bah, tu sais quoi, mardi prochain, du coup, on se rappelle mardi prochain à la même heure et tu nous raconteras comment ça s'est passé. Ok.
21: Allez.
1: Allez Marine, allez Gabin. Wouh.
0: Allez Marine, allez Gabin, on est des winners, on est des champions. On t'embrasse, Marine.
21: Gros bisous.
0: Gros bisous et merci de nous avoir rappelé. On se tient au courant mardi prochain. Il est 9h57. Bon, on va s'en aller. On sera de retour demain à partir de 6h évidemment. Et on se quitte comme chaque jour avec un titre qui fait du bien, un titre qui envoie du bon mood. Parce que peut-être qu'il fait un temps de merde chez vous, mais un bon Despacito.
1: Ah ouais.
0: Louis Fonsi, Justin Bieber. Passez une belle journée. À demain sur NRJ.

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0: Soyez les bienvenus dans ce jeudi, on est le 30 avril 2026 et on est de retour avec vous pour 4 heures. Pendant 4 heures, on va être là. Vous avez le droit de zapper, c'est une force quand même. C'est-à-dire que nous sommes vos seuls humains que vous pouvez zapper comme ça rapidement.
1: Oui, mais ils peuvent revenir très vite aussi. Hein.
0: Bien sûr, évidemment.
2: On est là.
0: Mais dans la vie, on n'éteint pas les gens. Alors que nous, on peut nous aider.
1: On peut nous aider.
0: Là, attendez, pouf, d'un coup, pouf, c'est
1: voilà.
0: Terminé. Et terminé, vous reviendrez quand vous voulez. Dans la vie, des fois, on a envie de le faire, mais on peut pas le faire. Amusez-vous, tant que vous revenez. On a la démarrer ensemble cette journée. On est jeudi, c'est le 30 avril 2026. Demain, il y a un gros week-end de 3 jours qui démarre. Bref, on est bien. Tout le monde est là, évidemment. Lorenza, la première.
1: Oui,
0: le jeu de redis, le fameux jeu de redis.
1: Oui.
0: Ah, enlève. Un concentré du jeudi et du vendredi. Nico est là aussi, évidemment.
3: Salut tout le monde.
0: Et vous êtes avec nous, comme chaque jour, vous nous appelez au 0870 42 48 si vous avez envie d'être notre premier appel du jour. C'est dans quelques secondes. Est-ce que pour démarrer cette journée, vous avez quelque chose à partager avec nous ce matin?
3: Ouais, moi j'ai trouvé un truc cool sur Instagram.
0: Allons-y.
3: C'est un top 3 des odeurs cheloues qu'on aime et pourquoi on les aime.
1: Ok.
0: Ah, ok.
3: Tu vois, par exemple, l'odeur de l'essence.
0: Ah oui, classique.
3: Ça nous plaît l'odeur de l'essence parce que ça rappelle des souvenirs d'enfance, des départs en vacances à la station service, tu vois, par exemple. Mais aussi, il y a un truc dedans qui agit comme antidépresseur. C'est le benzène. Ouais.
0: Ah.
3: Dans l'essence, il y a un truc qui s'appelle le benzène, et ben ça agit comme un antidépresseur. Donc,
0: mais on le mange pas. C'est juste olfactif, ça, c'est un antidépresseur.
3: Ouais, voilà.
0: Mais c'est vraiment parce que c'est vrai que l'odeur de l'essence, avec la chaleur dehors, ça fait vacances.
3: Exactement.
1: Voilà. Ah oui.
0: C'est vrai,
1: c'est automatique.
0: Et donc, ça te rappelle des bons moments, forcément.
3: Exactement. T'as aussi l'odeur de la pluie, c'est qui s'appelle le pétrichor, on a déjà parlé dans l'émission.
0: Ouais.
3: Ben, l'odeur de la pluie, en fait, chez nos ancêtres, la pluie, elle était synonyme de survie parce qu'il n'y avait pas d'eau courante à l'époque. Et donc, avec l'évolution, l'homme, il a appris à l'apprécier.
1: Ah.
0: Donc, quand il y a l'odeur de la pluie, ça veut dire qu'on va vivre.
3: Exactement.
0: D'accord.
3: Chez nos ancêtres, c'était ça, et chez nous aussi. Et il y a aussi l'odeur des livres neufs.
1: Ah, ça, j'adore.
3: Voilà, il y a des gens qui aiment bien, et ben en fait, l'encre, elle libère une odeur de vanille et d'amande, et ça stimule le circuit de la récompense de notre cerveau.
1: Ah, mais c'est pour ça que j'ai envie de bouffer à chaque fois que je sens un livre. Non, mais c'est vrai,
3: mais pas bouffer un livre,
1: surtout. Non.
0: Et tu sais quoi, ça me fait exactement pareil. Je prends un livre, je regarde le nombre de pages, et je me dis, putain, je vais plutôt me faire un McDo. Ça marche. Notre premier appel du jour aujourd'hui, c'est Julie qui est là avec nous. Bonjour Julie.
4: Salut, mes

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1: Je vais t'offrir le mug Manu sur Énergie, Julie, pour toi. Merci de nous avoir appelé ce matin.
2: Avec le bon café du matin, impeccable.
1: Fais-toi plaisir. Est-ce que tu peux faire du sport pour moi aussi? Ça m'arrangera. Que mon cœur te remercie. On t'embrasse, Julie.
2: Belle journée, bon week-end.
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1: Excusez-moi deux secondes.
4: Mais qu'est-ce que tu fais?
1: Bah deux secondes, excusez-moi, ça n'arrive. Ça peut pas arriver. Je suis un robot, c'est ça?
4: Non, tu es un humain.
1: Ok, je fais tomber mon...
5: Tu es un humain. Merci Lorenza. Alors,
1: en revanche, toi, tu es un robot. Je fais tomber mon stylo et j'aime bien avoir un stylo dans la main. Je suis un peu, c'est un toc c'est que j'ai. Oui, j'aime bien avoir tout le temps un stylo dans la main. Et donc je me suis dit, putain, je peux pas démarrer sans mon stylo dans la main. Donc je me baisse. En même temps, Taylor Swift s'arrête alors qu'elle aurait pu continuer un petit peu à chanter. Et donc je me retrouve comme un con, par terre comme ça, sans mon casque sur la tête et voilà.
4: Et voilà.
1: Quelle histoire, hein.
4: Ah, ouais, voilà.
1: Ah, mais ça, c'est les dangers de notre métier, hein.
4: C'est un métier à risque.
1: Ouais. Ouais, moi, je me compare souvent aux gens qui lavent les vitres à 200 mètres de hauteur. Vraiment, on est un peu les mêmes. Un peu les démineurs aussi, on est vraiment collègues de risque dans le boulot. 6h12, on va écouter Miles Smith. Ça s'appelle Drive Safe. Mais avant ça, c'est parti. Voici, comme chaque jour, les sondages du matin. Tout le monde est prêt, tout le monde participe. Florent, ouais. Nos producteurs aussi, Aurélien, oui. Standard, c'est un désigné. On y va. 8% des femmes en ont plus de 10 dans la salle de bain. D'après vous, de quoi il s'agit? C'est pas très compliqué. Lorenza.
4: Des pinceaux.
1: Des
4: le
1: pinceaux.
4: Maquillage, ouais, pour se maquiller.
1: Ah putain, ouais, pas con ça aussi. Je sais que j'ai un gobelet chez moi avec des pinceaux dedans.
4: Tu vois, il y en a pas mal normalement.
6: C'est pour ça.
1: Et c'est pas les miens.
4: C'est pas les miens.
1: Ah effectivement, mais c'est pas ça.
4: Okay.
1: Aurélio Standard.
4: J'aurais dit des crèmes.
1: Non, mais on n'est pas loin. 8% des femmes en ont plus de 10 dans la salle de bain, Nico.
6: C'est sur le lavabo ou dans la douche?
1: C'est dans la douche. Bah, c'est facile. Ah, ouais. Florent, notre producteur.
6: Des shampoings?
1: Les shampoings, c'était pas loin, c'était des gels douche.
6: C'est bon.
1: Déjà les shampoings, j'ai du mal à comprendre, mais on m'a expliqué, j'ai arrêté au bout de 2 minutes parce que, ok, d'accord, bon, toi. Mais alors, des gels douche différents, après, 8% des femmes ont 10 gels douche différents à la salle de bain, Lorenza?
4: Ouais, 10, je trouve ça un peu beaucoup. Mais c'est vrai que nous, on en a, enfin, facile, 5-6, ouais, quand même.
1: Mais, les shampoings, on m'a expliqué, parce que des fois, c'est frisé, machin.
4: Oui, puis t'as l'après-shampoing aussi, t'as le masque.
1: Mais le gel douche, c'est un gel douche.
4: Oui, mais en fonction de tes envies, tes humeurs, t'as peut-être pas envie de sentir la mandarine à ce moment-là et t'as envie de sentir le patchouli, tu vois. Je sais pas, ça change quoi.
1: Ah d'accord, ok.
4: Des fois t'es jasmin, des fois t'es rose, enfin tu vois, ça change.
1: Putain, mais c'est quoi, t'es en train d'écrire les paroles d'une chanson? Des fois t'es jasmin, des fois t'es rose. Et ce matin t'es patchouli.
4: Voilà.
1: Oh, c'est beau.
4: C'est beau.
1: C'est notre seconde odeur préférée justement. Après le pain grillé. Le pain grillé, c'est notre première odeur préférée. Quelle est notre seconde odeur préférée? Florent, notre producteur.
6: La voiture propre?
1: C'est pas la voiture propre. Aurélie?
4: Les pop-corn.
1: Les pop-corn non plus. Nico?
6: C'est un truc de bouffe ou pas?
1: Non, il n'y a rien de bouffe là-dedans. Lorenza?
4: C'est dans la nature?
1: Non. Et il y a quelqu'un de l'équipe qui le connaît plus que les autres en ce moment. C'est notre seconde odeur préférée après le pain grillé. Nico?
6: Le parfum de notre partenaire?
4: Oh, regardez-le là.
1: Non. C'était l'odeur du bébé propre.
4: Ah oui, ça sent trop bon.
6: Ah, c'est vrai, ouais. Mais faut en profiter parce que c'est très court avant la prochaine couche à changer.
1: Effectivement. Selon un sondage, c'est le mensonge le plus sorti par les hommes. Quel est ce sondage, Lorenza?
4: C'est une amie.
1: C'est pas ça. Nico?
6: Je t'aime.
1: C'est pas...
6: Non mais parfois, okay. Tu le penses pas trop. Mais...
1: Qu'est-ce qu'on aura de pire après ça? Selon un sondage, c'est le mensonge le plus sorti par les hommes. Florent, notre producteur.
6: C'est mon dernier match sur FIFA?
1: Non, mais c'est mon dernier quelque chose.
4: Ah.
1: C'est le mensonge le plus sorti par les hommes. Lorenza?
4: C'est mon dernier verre?
1: Absolument. Ah. Mais, oui. Mais c'est pas, pour moi, c'est pas vraiment un mensonge. Non, c'est, on le pense.
4: Crois, ouais. T'y crois.
1: On le pense, toi, et puis ça permet de dire, allez, c'est mon dernier verre, et puis voilà, on y va, et puis on enchaîne.
6: L'escalade.
1: C'est incroyable. Alors, j'ai le mensonge le plus dit par les femmes aussi.
4: C'est quoi?
1: C'est, je sais pas où c'est, j'y ai pas touché.
4: C'est tellement vrai.
1: Et c'est un bon sujet. Quel est votre plus gros mensonge? En fait, le mensonge que vous sortez le plus souvent. Votre mensonge le plus régulier dans la vie. Ça devient, ouais. Parfois, honnêtement, moi j'en ai un, je vous le donnerai tout à l'heure. C'est presque un toc.
4: Ouais.
6: Ah bon?
1: Tu vois?

0: Je sais que c'est bidon, c'est un mensonge, mais je le dis quand même. Quel est votre mensonge que vous sortez le plus régulièrement possible?
1: Salut, c'est Philippe Lachaud. Manu, j'ai bien reçu tes messages, hein. Mais vraiment tous tes messages. C'est celui qui me disait oui, je veux participer à LOL qui ressort sur Amazon Prime. Tes messages pour jouer dans mon prochain film. Tes messages pour brancher chez moi. Donc s'il te plaît, Manu, arrête. Arrête. En plus, j'ai changé de numéro. Donc je reçois plus rien. Hein.
0: Ça me fracasse un petit peu cette histoire, mais bon, c'est pas grave, je vais essayer de choper son nouveau numéro. Vous avez remarqué qu'il dit pas LOL qui ressort, mais LOL qui ressort?
2: Ouais.
0: Eh ben, je savais pas qu'on disait LOL qui ressort. Moi, je disais tout le temps LOL qui ressort.
3: Bah, ouais, pareil.
2: Tu peux dire les deux, non? Enfin, y a pas vraiment.
0: Ah non, c'est Philippe Lachaud. Si Philippe Lachaud, il dit LOL, c'est LOL.
2: Okay.
0: T'es une malade. Oh là, mais comment elle parle trop mal de Philippe Lachaud?
2: Oh
0: la vache.
2: Allez, LOL, bon. LOL.
0: Non, LOL, justement.
2: Je sais.
0: LOL qui ressort. Ça sort sur Prime Vidéo, la deuxième partie. On va savoir qui va gagner cette saison. Et on parle de mensonges ce matin. Je vous rappelle ce sondage. La phrase de mensonge la plus dite par les hommes. Et c'est mon dernier verre.
1: Classique.
0: La femme, les femmes, elles, leur plus gros mensonge, c'est je ne sais pas où c'est, j'y ai pas touché. On est extrêmement mal barrés tous ensemble.
2: Oui.
0: Mais c'est pas grave. On fait ce qu'on peut, comme on peut. Quel est votre mensonge le plus régulier? 0-870-42-48. On va vous prendre au téléphone. Ouais. Avant ça, on peut faire un petit tour du studio. Quel est votre plus gros mensonge le plus régulier, Lorenza?
2: Bah, vous le connaissez, c'est j'arrive, je suis en route.
0: Ah oui, mais ça c'est donc. C'est, j'ai l'impression que c'est toi qui as créé cette phrase.
2: Oui, ben je suis encore chez moi, mais je veux rassurer la personne qui m'attend. Et aussi,
0: oui, mais...
2: ça me met un coup de pression d'envoyer ça.
0: Ah,
2: parce
0: tu te motives.
2: Voilà, parce que je me dis merde, j'ai dit que j'étais en chemin.
0: Ça, oui, mais ça ne marche pas, hein, le coup
2: pas
0: de pression.
2: Pas trop, mais c'est en chemin, quoi.
0: Alors, je vais dire un truc, ce truc-là ne marche ni pour toi ni pour nous, parce que nous, quand tu dis ça, on sait que de toute manière, tu mens.
2: Ouais. Oui, mais je peux pas m'empêcher de le dire. Genre vraiment, je peux pas m'en empêcher. J'arrive.
0: D'accord. J'ai un truc dans le même style où je peux pas m'en empêcher.
2: C'est quoi?
0: C'est quand il n'y a plus grand chose à dire, je dis on se tient au courant.
2: Ah oui, mais alors qu'il y a.
3: Ouais, tu sais dans ta tête.
2: Qu'on
3: se tiendra pas au courant.
0: Au téléphone par exemple, ok, on se tient au courant.
2: Oui, c'est vrai.
0: On se tiendra au courant d'absolument rien du tout. Non, mais c'est vrai.
2: Oui, c'est vrai.
0: C'est un manchon, ce qui sort comme ça pour. En fait, c'est pour terminer la phrase.
2: Bah oui. C'est pour créer un dernier lien vite fait, tu vois, avec la personne, pour pas qu'elle se vexe aussi de la fin de conversation.
0: C'est un peu ça.
2: Ouais.
0: Quel est votre mensonge le plus régulier? Il y a Guillaume qui est avec nous. Bonjour Guillaume.
4: Bonjour Manu, bonjour les Wouin.
0: Sois le bienvenu sur Energy, quel est ton mensonge à toi?
4: Alors moi, quand je porte un truc lourd, je dis que j'ai pas besoin d'aide aux gens quand ils me demandent, alors qu'au fond, j'ai vraiment besoin d'aide, mais bon, c'est pour pas les déranger.
2: Mais Guillaume, mais un jour, tu vas te péter le dos.
0: Bah oui, si pourquoi tu dis pas si t'as besoin d'aide? Parce que tu veux faire le mec balèze?
4: Bah ouais, puis j'ose pas partager ma peine.
3: Ça m'arrive tout le temps, c'est quand je vais faire les cours, je prends tous les sacs à une main, tu vois, et je dis non, c'est bon, et quand j'arrive à la voiture, j'ai plus de sang, tu sais, dans les
2: doigts.
0: Ah oui. ça te coupe les doigts, oui.
3: Ça fait mal, ouais.
0: Je vois ce
2: clair. Mais les hommes quand même.
0: Mais en fait, on a du mal à dire qu'on a besoin d'aide.
2: Après, moi, j'aime pas trop demander non plus, à part si c'est un crush, parce que je sais que ça vous fait plaisir quand on vous demande de l'aide.
0: Ah mais le pot de cornichon, le
2: problème. Oui, évidemment. J'arrive pas à l'ouvrir.
0: Ah, ok. Et j'avoue que ce petit c'est con. Hein.
2: Mais vous sentez super bien.
0: Ce plaisir de réussir à ouvrir le pot quand tu vois quelqu'un galérer.
3: Ah bah le petit ploc, il fait tellement du bien.
0: C'est vraiment
2: ça. Vous avez un regard. Si vous venez de sauver la planète, quoi. Genre,
0: c'est peut-être le bruit le plus nul du monde, mais ce bruit est incroyable pour nous. T'as l'impression que t'as soulevé les haltères là, de 250 kilos et que tu viens de battre un record du monde. Alors t'as juste fait. Merci beaucoup Guillaume de nous avoir appelé.
4: Merci à vous, bonne journée.
0: Belle journée, il y a Lisa qui est là aussi, bonjour Lisa.
5: Bonjour Manu, bonjour toute l'équipe.
0: Sois la bienvenue sur Energy Lisa, c'est quoi ton mensonge régulier à toi?
5: Régulièrement, moi je réponds que j'ai un truc de prévu avec une copine quand on me propose une sortie ou quelque chose. On a phrase un peu bateau, tu vois.
0: Alors, moi je vais pas forcément dire que j'ai un truc de prévu, mais je dis souvent, faut que je check.
2: Ouais.
3: Comme si t'avais un agenda et que tu regardais si t'étais
0: exactement. Ouais. Faut que je check. Alors là, il y a l'alibi de la femme qui marche souvent. Faut que je voie avec elle.
3: Et les enfants,
0: c'est
3: pas mal aussi.
0: Et les enfants, ça, les nounous, tout ça, ça sert à rien.
3: Génial. La nounou à porter.
0: Dites-vous que les nouveaux parents, ils utilisent leurs enfants, mais comme des oufs. Hein. Enfin, si les enfants étaient payés au nombre de fois où ils nous ont servi d'alibi, mais nos enfants seraient extrêmement riches. Merci beaucoup, Lisa, de nous avoir appelé.
5: Bonne journée, merci beaucoup.
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0: Ah. Quelque chose a disparu.
2: Oula.
0: Quelque chose a disparu de nos supermarchés. Personne ne l'a remarqué. Personne ne s'en est rendu compte. Personne n'en a parlé.
2: Bah,
0: nous les premiers.
2: C'est quoi ?
0: Le format maxi de Babybel n'est plus.
3: Oh !
2: Maxi ? Je savais même pas qu'il y avait un format maxi, moi.
3: Ah bah voilà. Ça fait longtemps que je l'avais pas vu.
0: Et ben voilà. Il y a Babybel, ils ont des formats maxi, les gros Babybel. Nous, on connaît souvent les petits Babybel.
2: Les petites boules rouges,
0: voilà.
2: Quoi.
0: Exactement. Et ben il y a des grosses boules rouges aussi. Mais c'est terminé. Il n'est plus commercialisé. Alors, vous l'aviez pas vu, mais pourtant il était là depuis 70 ans.
3: Mmh. Ah bon ?
0: Ouais. Ça faisait 70 ans que le gros Babybel.
3: Ah, désolé. Désolé, gros Babybel.
2: Vraiment, c'est pas très grave, quoi.
0: Mais non, oui, si on devait donner des notes aux infos, on lui donnerait 1 sur 10.
2: Oh, oui.
0: Mais bon.
3: Mais elle est là.
0: Du coup, on va passer à une autre.
2: Ouais.
0: Tout le monde voit ce que c'est Apple.
2: Oui. Ouais.
0: Très bien. Et ben, ça va changer de patron, Apple.
2: Ah bon ?
0: Il y avait eu Steve Jobs.
2: Ouais.
0: Mmh. Ensuite, il y a eu Tim Cook pendant 15 ans. Il va passer la main à John Ternus à l'automne prochain. Voilà.
2: Ils ont des noms rigolos. Ils ont des noms de voyageurs. Genre, ils découvrent un continent. Tu vois,
0: c'est vrai que Tim Cook, parce que Cook, tu penses à Cook Voyage.
2: Oui, je pense que c'est ça.
3: Oh, les ravages de la pub.
0: Et John Ternus, ça fait, tu sais quoi ? Ça fait un peu truc de cuisine.
2: Oui, un petit peu, c'est vrai. Ternus, on dirait un jeu Thermomix.
0: Ouais, il y a un truc comme ça, le Tournus, ça va être une marque aussi. C'est la culture, c'est pas la culture par le bas, c'est la culture où on creuse.
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0: on a du cash pour vous. On joue au Club des Génies. On va retrouver Marianne. Marianne, c'est sa deuxième participation. Elle a déjà gagné 100 euros hier au Club des Génies. Elle va tenter d'en gagner 100 supplémentaires aujourd'hui. Bonjour Marianne.
1: Salut Manu, salut les Wawins.
0: Sois la bienvenue parmi nous Marianne, génie des génies. En face de toi, il y a Dimitri aujourd'hui. Bienvenue sur Énergie Dimitri.
2: Salut Manu, salut les Wawins et bonjour Marianne.
1: Bonjour.
0: Dimitri, Marianne, attention, vous êtes concentrés. J'ai 100 euros, Et j'ai trois questions. Vous êtes deux. Le gagnant ou la gagnante sera celui ou celle qui aura deux points. À chaque question, si vous pensez avoir la réponse, vous donnez votre prénom. Vous donnez ensuite la réponse. Si c'est la bonne, ça fait un point. Si c'est pas la bonne, c'est l'autre qui prend le point. Le premier ou la première qui atteint deux points gagne les 100 euros et reviendra jouer avec nous. Et ben alors avec ce week-end de 4 jours, ben le 2 septembre. Tellement il y a deux jours. Non, il y a le grand week-end. Il reviendra ou elle reviendra lundi. Attention, c'est parti. On joue au Club des Génies. C'est la première question. Quel est le numéro pour appeler le SAMU?
2: Dimitri.
1: Marianne.
0: C'est Dimitri, en premier, on t'écoute.
2: C'est le 112?
0: Non. C'est un numéro d'urgence, 112, mais le SAMU, c'est le 15.
2: C'est le 15, mais oui, je suis bête.
0: Bon. Non, t'es pas bête.
3: Non, c'est la bête.
0: Dimitri. Ouais,
2: bon, je me suis embrouillé, voilà, c'est pas grave.
3: Voilà. Ça, tu peux le dire.
0: Mais le point va à Marianne quand même. Marianne, un point. Dimitri, zéro point. Deuxième question. Dans quel pays est né Albert Einstein?
2: Dimitri.
1: Marianne.
0: Dimitri, en premier, je t'écoute.
2: Alors, j'hésite encore, c'est Allemagne. Vite.
0: Oui.
3: Oh là.
0: Dimitri. Oh là là.
3: Ah, il me stresse.
0: Il faut vite donner la réponse, hein, en plus, après. Hein.
2: Ouais, ça va, ça va.
0: Mais c'est une bonne réponse. Ça fait un point pour Marianne, un point pour Dimitri. En ce moment, on a des, on a des beaux combats.
3: C'est trop
4: c'est
3: bien.
4: Serré, ouais.
0: Un point chacun. Troisième question. Combien de degrés mesure un angle plat?
2: Dimitri.
0: 180 degrés, c'est gagné.
2: Qui est pas nul. Ça va, je me suis rattrapé.
0: Oh, Dimitri, on sentait le stress.
3: Ah,
0: mais
3: ouais,
0: Dimitri,
2: Dimitri. Un peu, ouais.
0: Ah non, mais c'était pas des questions évidentes, hein, franchement. Ah non,
3: bien joué à tous les deux.
0: Marianne, merci. Les 100 euros que t'as gagnés hier, quoi qu'il arrive, ils sont à toi. De toute manière, tu vas les gagner. Je vais te rajouter le mug Manu sur Énergie et on t'embrasse.
1: Eh ben, c'est super gentil, merci. Et félicitations à Dimitri.
3: C'est mignon.
0: Eh bien, mais c'est l'esprit olympique, le club des génies. Alors, gros bisous, Marianne, et tu nous rappelles quand tu veux, Dimitri. Première vie.